0: Celle-là, la prochaine. Non, non, mais c'est bon. Le harcèlement. Deuxième question.
1: Ouais.
0: Le harcèlement sexuel peut-il se faire par téléphone, courrier ou autre? On va demander à Mario.
1: Est-ce que tu peux répéter les...
0: Attends, parce qu'il y a peut-être une question internet intéressante, non?
2: Ça aurait été juste avant, Gérard, on m'a demandé tout à l'heure, alors qui c'est Tomate qui me demandait si les harceleurs sexuels font les 35 heures.
0: Bah, de toute manière, pour les 35,
2: Et s'ils ont le droit de prendre des RTT de temps en temps pour harceler à la maison, quoi.
0: Ah bah, ils font ce qu'ils veulent, hein. S'ils veulent prendre, s'ils veulent travailler 35 heures et puis qu'ils veulent prendre des, poser des RTT pour aller baiser ailleurs, c'est leur problème, hein.
1: Ouais.
0: C'est pas le mien, hein. Moi, de toute manière, pour l'instant, moi, j'ai pas encore trouvé chaussures. J'ai pas encore trouvé chaussures à mon pied, et donc, c'est pour ça. À part des lapins qu'on m'a posés, mais ça, c'est pas grave, ça, c'est pas le thème. Ah bah si! Justement, poser des lapins et parler par le téléphone, justement, c'est la question. Le harcèlement sexuel peut-il se faire par téléphone, courrier ou autre? On va demander à Mario.
3: Ou vice versa.
1: Par courrier, c'est dur d'harceler, ouais. T'es d'accord avec moi? Parce qu'à la rigueur, si tu te sens harcelé par le poids des mots, bah, tu jettes la lettre direct. Par téléphone, bon, là, c'est un petit peu plus chiant. C'est vrai que la nana peut t'appeler, peut te saouler, ou le mec.
0: Comme le cas de Patricia tout à l'heure.
1: Exact, ouais, j'ai écouté.
0: Ouais.
1: Et c'est quoi le dernier truc?
0: Ou vice versa, par exemple, si style internet, tout ça.
1: Dans le cas de vice versa, je suis pas d'accord.
4: Par Minitel.
0: Ouais, mais ça, maintenant, le Minitel, ça a été remplacé par le net, hein.
1: Ouais.
0: Reste. Ouais, mais c'est vrai. Attends, Jabal. Je peux te dire une chose qu'à l'heure actuelle. Je peux te dire une chose que jusqu'à maintenant. Jusqu'à maintenant, l'internet, c'est rare que t'en entends parler. D'accord. Oh putain, mais qu'est-ce qui m'arrive ce soir?
2: Qu'est-ce que t'as bu encore?
0: Oh là, je sais pas. Bon, Jabal, qu'est-ce que... Oh là.
5: Aval, Gérard, ça ira mieux.
0: Aval, bien grave.
3: Ça colle aux dents.
1: Vas-y, Aval, comme à la loco.
4: C'est bien.
0: Oh, Mario. Mario.
1: Oui.
0: Au revoir.
1: Rien à voir.
0: Au revoir.
4: Au revoir, Mario.
0: Alors lui, comme ça, il a vite fait continuer le débat, celui-là.
2: Gérard, j'en profite. Alors déjà un petit point pour le nombre de gens sur le net, on est 5512,
1: ouais,
2: ce qui est énorme, on est passé de 30 à 5512. Alors une question de Pine de Lapin qui nous demande si il faut légaliser ou non le harcèlement en France.
0: Bah justement ça c'est les questions qui vont arriver par la suite. Bon, pour l'instant je vais pas y répondre parce qu'on va ça va être la question numéro 5.
2: Alors j'ai une autre question dans celle-là, une question toujours de Mister Cousin qui est en pleine forme. Peut-on harceler quelqu'un avec des poèmes tout pourris?
0: Non, pas spécialement. Je vois pas du tout pourquoi harceler quelqu'un avec des poèmes tout pourris.
2: T'as déjà essayé?
0: Donc,
2: ou pas?
0: Mister Cousin, tu vas te faire enculer. Et maintenant, tes prochaines questions.
1: Monsieur Cousin.
0: Ta gueule, toi.
1: Monsieur Gérard Bouzin.
0: Ta gueule. Ma mère a ton cul et moi je t'encule.
1: Okay. Oh. Et ton père, il s'est marié en bleu de travail.
0: Alors, Dev Superstar. Au revoir.
3: Mais non, il est sympa, il plaisantait.
0: Je préviens, ma famille vous emmerde et moi avec.
1: J'en ai absolument rien dit, je me permettrai pas.
3: Calmez-vous les auditeurs, calmez-vous.
0: Je préviens que le prochain qui dit ça, je lui nique sa mère derrière le...
5: Gérard.
3: On va finir en prison, Gérard, arrête.
0: Donc, Jabal pour toi.
3: Encore.
4: Eh ben écoute, tu peux te faire harceler par téléphone ou par courrier ou même par internet, tu peux te faire harceler. Imagine, tu reçois 10 lettres tous les jours d'un mec ou d'une nana qui dit qu'il veut ton corps, machin, que si tu sors dans la rue, tu te feras attaquer. Enfin, tu vois, ça peut foutre les boules si tu es un tantinet sensible. Donc voilà, moi je pense que ça peut être du harcèlement moral avant d'être du harcèlement sexuel.
0: Ouais, mais par courrier ou vice versa, par exemple internet ou Minitel, comme tu disais
4: tout
0: si bien.
4: Tout pareil.
0: Ouais, tout pareil.
4: Et par téléphone de surcroît. Parce qu'en plus, t'entends la voix, t'entends la respiration, tout ça, c'est chaud.
1: Ouais, tu vas me faire jouer.
4: C'est pas fait pour. Moi, j'ai mal.
0: Ok, bah c'est bien. Si t'avales, avale bien profond. Alors.
4: C'est ce que je fais.
0: MC Soulard. Attendez, MC Soulard, avant que tu parles, on va accueillir Joestar.
1: Joestar, oui, bonsoir.
0: Joestar, avant que tu continues. Par contre, je reprécise. Ouais. Je voudrais... que dans l'heure qui suivent,
1: des filles.
0: Il me faut des filles
5: ou des nanas.
1: Des cums, tu vas en avoir, t'inquiète. On va pas mettre de la bite de 12.
3: Te baisse pas.
0: Il me faut de la, de la chair fraise de la foufoune. Il me faut de la foufoune. Il me faut de la foufoune. Joey Star, donc oui. T'as entendu la question?
1: Oui, Joey Star, ouais, j'appelle de Saint-Denis.
0: Ouais, mais merci, j'ai compris. Ça y est, c'est bon.
1: Wesh.
0: On a compris.
1: Est-ce que tu peux me répéter la question? J'étais au standard avec Céline.
2: Céline, elle est tombée. Là.
3: Céline, elle est par terre.
1: Bah alors.
4: Qu'est-ce qui lui arrive?
3: Elle est tombée.
1: Ça va?
3: Elle a arrêté la chaise.
1: Va la relever, Gérard, va la relever.
3: Va la relever.
0: Non. Qu'est-ce que c'est que ce bordel, là, ce soir?
1: Va l'aider.
0: Oh, regarde un peu, là.
3: Dépêche-toi, Gérard. Dans 5 minutes, on passe un disque, hein.
0: Ouais, alors. MC Solar.
1: Oui, donc moi, je te disais, une fois, ça m'est arrivé, en fait. Par la factrice, je me faisais harceler par la factrice. Elle venait me mettre des lettres dans ma boîte tous les matins. Ouais. Et en fait, c'était régulier, en fait, hein. Mais tous les jours. Et puis bon, un jour, ça a changé, c'était un cum. Donc en fait, ça
0: non, mais attends. Et pour toi, tu te fais harceler parce que ta factrice te mettrait du courrier tous les jours dans ta boîte aux lettres?
1: Bah ouais, t'as dit.
0: Non, mais t'es pas un peu taré ou quoi?
1: T'as dit par courrier aussi, ça marche par courrier.
0: Non, mais, tu crois que tu vas te faire harceler par une factrice, toi?
1: Bah ouais, attends, je la voyais, elle passait avec son vélo, là, avec sa petite casquette, elle mettait des lettres dans ma boîte tous les matins.
5: À la cochonne.
1: Attends, tu m'étonnes avec son petit truc bleu, là.
0: Non mais attends, mais...
1: Je la voyais avec ses petites sacoches.
0: Non mais attends, et pour toi c'est harcelé.
1: Bah ouais, c'est du harcèlement par courrier.
0: Ah ouais, donc, alors parce qu'elle te met du courrier dans la boîte aux lettres, tu te fais harceler.
1: Bah c'est ça, attends, si c'est plusieurs lettres tous les jours, c'est du harcèlement, t'es d'accord?
0: Mais ouais. Je demande quand j'ai écrit, espèce de con.
1: Attends, mettez des colis des fois, attends.
5: C'est dans le
0: jaune. Oh là là là là, ouais, va te coucher, allez hop, au revoir toi. Allez, vas-y, dégage. Dégage.
3: Non, on lui dit pas au revoir.
0: Au revoir.
3: Oh non, Gérard, non, je suis pas d'accord.
0: Au revoir. J'ai marqué quand.
3: Voilà. Je suis pas d'accord, Gérard.
0: C'est moi qui commande, tu lui dis au revoir.
3: Oh là là, d'accord.
0: Au revoir. Voilà, Dev Super ça.
6: Ouais, je suis là. Bah, moi, je suis complètement d'accord. Tu peux harceler par courrier, par internet, par Minitel, par téléphone, par tout ce que tu veux, par portable. Et même tu peux te pointer chez les gens, tu sais, faire pied de grue en face de l'immeuble où habite la personne que tu veux harceler. Puis tu te planques et tu surveilles ses moindres gestes. Ça s'est vu.
0: Ouais, non mais attends, parce que maintenant, comme je disais à Jamal là depuis tout à l'heure, ouais. Bon, elle a me dit que le Minitel existe encore. Bien maintenant, sûr, il y en a plus. Ça se fait maintenant, on en voit plus tellement.
6: Non, nous,
0: attendez, parce que moi, je peux vous dire, là, à l'heure actuelle, il y en a plus du tout sur Fun.
6: Attends, excuse-moi. Non, mais à Fun, d'accord, mais chez les personnes âgées, par exemple, elles sont pas mises à l'internet.
0: Ouais, non mais attends. Ouais, d'accord. Ouais, mais attends, le Minitel maintenant, ça se fait.
6: Minitel.
0: Ouais, mais ça se fait de moins en moins.
6: Ah bah oui,
0: maintenant c'est le net.
6: Personnes âgées, ça c'est
0: maintenant faut bien vous dire une chose, que maintenant c'est le net qui remplace le Minitel.
6: Ouais, c'est vrai, c'est pas tort.
0: Donc Joey Star pour finir là sur la question et après je répondrai quand même.
1: Bah c'est vrai que par courrier je me suis pas fait trop harceler par téléphone non plus. Par contre physiquement ouais, je me fais harceler par des billets de cité qui veulent coucher avec moi.
4: Vous êtes beau gosse.
1: Ouais.
0: Non mais bon alors apparemment donc le harcèlement par courrier tout par téléphone, bon c'est vrai que par téléphone ça se fait souvent, hein.
6: Ah ouais,
0: mais ça il y en a de plus en plus. Bon, par courrier, oui Jamal,
4: est-ce que tu en es victime de harcèlement par courrier ou par téléphone ou...
0: Ben par courrier pas tellement parce que personne m'écrit.
1: Bah, balance l'adresse, GG.
0: Non, et puis quoi encore?
3: Y a personne qui t'appelle non plus?
0: Pour un son.
3: 06, 67, non?
0: T'as jamais pris mon portable dans ta gueule, toi?
1: 92.
0: Bah, cela, si tu commences comme ça, tu vas pas finir le débat. Je te le dis tout de suite.
3: Arrêtez au standard.
0: Non, mais moi, je te le dis tout de suite. Tu recommences encore une connerie, j'en ai rien à foutre.
1: T'es pété l'adresse du foyer.
7: Gérard,
1: Pedro.
7: S'il te plaît.
0: Hein?
1: Un peu de sérieux, Pedro, quand même.
0: Je vous préviens. Que les personnes qui ont retenu les quatre premiers chiffres ont intérêt de les oublier vite fait parce que le numéro va plus exister.
1: Bah oui.
0: De toute manière, tu seras plus près de l'avoir, toi. Je te le dis tout de suite.
3: C'est un ordre, oubliez-le.
7: Gérard
3: enchaîne, parce qu'il reste plus qu'une minute.
0: On accueille Siam Sopracroute, là.
7: Hein? Sayan Sopracroute.
1: Voilà. C'est le Sayan Sopracroute, s'appelle du Kremlin Bicette dans le 9-4.
0: 101.9, merci.
1: 101.9, bien sûr.
5: Wesh,
1: bonsoir tout le monde.
0: Donc, alors, la question, tu veux y répondre vite fait avant que...
1: J'ai pas entendu, malheureusement, tu peux la rappeler vite fait, s'il te plaît?
0: Le harcèlement sexuel peut-il se faire par téléphone, courrier, etc., ou autre, ou vice versa?
1: Vice versa. En ce moment, c'est l'image qui cartonne quand même, c'est le net, hein, quand même. C'est l'an 2000, hein.
0: Attends, 5 minutes, il y a une question.
8: Bah, attends, voilà, il me coupe direct.
0: 5 minutes, tu permets la priorité sur l'internet. Merci.
8: La réponse sur l'internet, hein.
2: 6214 sur internet et on me demande, alors attends que je retrouve le truc, c'est Oslo le Belge qui demande si on peut choper des virus en se faisant harceler par mail.
0: Ça dépend.
9: Des vers.
0: Non, ça dépend.
2: Des virus, des maladies, des trucs comme ça.
0: Non. Je pense
2: alors
0: pas,
2: ça dépend
0: non.
2: Ou non.
0: Non, carrément non, non. Non. Eh, on s'amuse pas à envoyer des boulettes là-bas. Combien tu m'as dit? 6614?
2: 6214.
0: 214, ok. Donc,
9: quand tu envoies des mails par internet, tu peux aussi envoyer des films ou des photos avec. Donc, si tu veux harceler quelqu'un, c'est le bon plan, quoi.
0: Ouais, d'accord, mais.
9: Tu envoies une photo dégueu, tu lui dis que tu veux lui faire ça et ça le fait bien.
0: Ouais, mais là, c'est quand même abusé.
9: Ah bah tu harcèles ou tu harcèles pas.
8: Bah ouais, attends.
0: Ouais, d'accord. Donc pour finir, Smiaïma.
8: Smiaïma Soupacroute, ouais. Je t'avais dit, par les emails direct. Barre, les emails, le courrier, c'est Asbin, tout ça.
0: Ouais.
8: C'est fini le courrier.
0: Non. Bah attends, le courrier, ça existe encore, hein. Attends.
8: Attends, t'écris des lettres, toi, souvent ou pas?
0: Ça, bah, moi, j'écris, mais pour l'instant, personne répond. Alors donc, voilà, c'est tout.
8: T'écris à des gens ou,
0: ça te regarde pas qui j'écris, hein.
9: Non, mais tu pourrais écrire à la Sécu ou à la banque.
8: Ouais, c'est des administrations ou c'est des gens?
0: Non, c'est des personnes, c'est tout. Mais bah, je vous donnerai pas les noms, ça vous regarde pas. Voilà! Comment? Comment?
9: On respecte ta vie privée.
8: Bah oui, totalement.
10: Ah ouais, complètement, mais ça c'est la première des choses à faire.
8: On respecte
10: l'anus des autres.
0: Je préviens que celui qui a dit qu'il avait même pas de timbre, il a intérêt de se calmer, d'accord?
11: Bon, Gérard, on va peut-être y retourner pour terminer là.
0: Faut-il être habillé sexy si le patron vous le demande? Et on va s'écouter.
8: Bonne question.
0: Ta gueule. Ouais. On va s'écouter Im Jabal de GG Superstar et on se retrouve tout de suite après au 0825 08 5000 033 0825 08 5000 c'est dans net www.funradio.fr. à tout de suite.
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0: Bonsoir à tous, c'est donc Yoga qui est à l'area.
13: Yoda.
11: Parce que j'ai toujours raison. Hein.
0: Simon qui est toujours sur le net www.funradio.fr. Donc on est combien là maintenant?
2: Attends, je regarde ça. Oh, ça a un petit peu baissé pendant le 10. 6004.
0: Bon, ça va. Bon.
2: Parce que t'étais plus là. Ah ben justement, tiens, puisque j'ai la parole, il y a Seigneur qui me dit qu'il a un problème tous les jours au bureau parce qu'il se fait harceler par une certaine Cindy, c'est sa secrétaire, et il m'a envoyé la photo. Regarde.
0: Non, mais
2: regarde
0: bon,
2: la photo.
11: Regarde la photo de Cindy, elle est belle.
2: Regarde la photo, putain.
11: Terminé. Moi, j'aurais bien me la faire, Cindy.
2: Il a pas de chance, hein.
0: Et toujours, Céline, qui vous accueille au 0825 08 5000 et pour les Belges au 033 05 08 5000.
11: Et Internet, c'est quoi l'adresse Internet?
0: C'est www.funradio.fr.
11: Et sur le Minitel?
0: Le Minitel, il y en a pas. Connard. Voilà, donc, son âge.
11: Eh, dans ton cul, tu te calmes.
0: Ta gueule. C'est moi qui commande son âge. Qu'est-ce que le harcèlement sexuel? Alors, 92% pensent que c'est une simulation au sein de l'entreprise, ça c'est vrai. 72% pensent que c'est de la mise en place de la politique de retour des femmes au foyer. Ben ça, non, j'y crois pas trop. 52% pensent que c'est le hobby préféré de Candy, je vois pas du tout le rapport. 22% pensent que c'est passé un agréable moment, ça, oui. Et 7% pensent que c'est une pratique que l'engagière niette.
2: J'ai rien compris, Gérard. Hein.
0: C'est pas grave. Donc, voilà, donc, suite du débat. Donc, question, c'était peut-il être sexy si le patron vous le demande, Jabal?
9: Eh bien, non. Moi, je suis contre ces méthodes. Je veux dire, si j'ai envie de m'habiller un jour en pantalon et que mon patron me fait chier, ben je... Voilà, il a qu'à venir travailler en string s'il n'est pas content, mais je refuse.
0: D'accord. Dev Superstar.
10: Bah, moi, je dirais que ça dépend par rapport au... Si tu veux, par rapport aux lois du travail, quoi, qui régissent le monde du travail.
0: Mm-hmm.
10: Parce que sexy, ce que, par exemple, si toi, t'es patron, ce que toi, tu vas pouvoir trouver sexy, peut-être qu'un autre patron, il trouvera pas ça sexy.
0: Ouais, non, mais moi, de manière...
10: Bah, c'est toi qui commandes dans ton émission, on est d'accord?
0: Bah oui, mais moi, de manière, je demande pas à la nana qu'elle s'habille sexy, j'en ai rien à foutre, elle s'habille comme un veuf, hein.
9: Est-ce que t'appelles sexy?
10: Non plus, attends, je suis sûr que si...
0: Ouais,
10: si t'es une sexy,
0: attends, on se calme un peu, là, il y a Jabal qui me disait...
9: Excuse-moi, non, mais ça dépend ce que tu appelles sexy. Est-ce que c'est juste mini-jupe, Enfin, ou petit tailleur, c'est peut-être sexy, vous savez, maquillage à outrance.
0: Ah non, non, attends, maquillage, c'est bon, pas une bombe.
10: Et Gérard, est-ce que c'est sexy, est-ce que c'est quoi? C'est un décolleté, une mini-jupe, c'est ça?
0: Ouais, voilà, ce genre-là.
10: Porter ces fringues-là pour un patron d'entreprise, ça fait mauvais genre.
0: Non, mais pour une nana, je parle.
10: Ah, d'accord, oui.
0: Non, faut-il être habillé sexy si le patron vous le demande? Donc, je précise bien, c'est pour une nana.
10: Ouais.
0: D'accord, c'est pas pour les mecs.
10: Bah oui,
0: parce que le mec, il peut aller travailler en short.
9: Non, le haut de la chemise ouverte, c'est sexy.
0: Ah bah ça, de manière.
9: Dans les tuyaux, là, j'ai le haut de la chemise ouverte.
0: Bah, de manière, il y en a beaucoup, hein. Il y en a bien qui viennent travailler en short.
11: Gérard, t'as le bas de la chemise ouverte, hein. C'est vrai. Hein.
0: Mais toi, t'as le bas de ta braguette qui souffle parce que t'es en train de piquer toutes les nanas des autres.
11: C'est très drôle, hein.
0: D'accord. En de bon entendeur, salut, quand je passe des annonces, c'est toi qui me pique les numéros de téléphone, maintenant je le sais. Question internet.
2: Oui, question internet de Mister Cousin. Peut-on être sexy avec une moustache au milieu du visage?
0: lui, je lui ai dit qu'il allait se faire enculer par sa mère, ça ira plus vite.
11: Avec un gars de ceinture, ouais.
2: Ça lui a pas suffi, hein, visiblement.
0: Je crois que, de toute manière, c'est même plus la peine de m'interrompre pour celui-là, j'y répondrai plus du tout, hein. Comme ça, il va aller vite. Joël Star.
14: Pour moi, il n'y a pas photo, tu vois, entre une fille qui se présente avec une belle jupe à fleurs, tu vois, des talons hauts, une belle petite fille et une fille qui se présente en jogging avec des baskets Leader Price, tu vois, pour moi, il n'y a pas photo. Hein.
0: Ouais. Hey, précise bien les marques, espèce d'abruti.
14: Des baskets à 2 euros. Des baskets à 2 euros.
8: À 2 euros.
14: Et des joggings à 3 euros.
0: Attendez. Attends, Joël Star. Je vais régler mes comptes avec le standard parce que je sais pas. À mon avis, je crois qu'elle a pété les plombs parce que son copain n'est pas là. Donc, Céline, s'il te plaît.
2: C'est toi qui l'existe.
0: On se calme.
14: Elle me chauffe aussi.
0: D'accord. On se calme et on répond correctement aux auditeurs. On ne rigole pas.
13: Oui, Gérard.
0: D'accord. Oui. Merci. Pedro, ça suffit avec tes sons. Cela, je viens de te voir faire. Il n'y a personne derrière.
15: Il louillait pas.
0: Ta gueule. Alors je préviens que si ça commence comme ça, ça va être très vite, il y aura plus de débat bientôt. Hein. Alors commencez pas à me casser les couilles avec des sons
13: pourris. Non, Gérard, ne nous quitte pas.
0: Joël Star, t'avais fini de répondre ou pas?
14: Je te disais donc, tu vois, pour moi, il n'y a pas photo. Entre une fille bien habillée, jupe à fleurs, et une fille en jogging, basket à 2 euros, il n'y a pas de photo, quoi.
0: Ok.
9: Non, mais tu peux être bien habillé et ne pas être sexy. Enfin, je sais pas.
14: Il n'y a pas photo, c'est tout.
9: Il n'y a pas photo.
14: Voilà.
0: D'accord. Siam.
8: Non, Sayan Soupacroute, tu peux dire mon nom correctement.
0: Si je veux.
8: Bah attends Gérald, moi je vais t'appeler Gérald. Alors Gérald, moi écoute, dans ma profession, moi je suis fossoyeur, donc en fait il y a un uniforme, donc les filles elles peuvent pas s'habiller sexy. Parce qu'après quand on creuse les trous et tout, tu imagines si la nana elle est, je sais pas, en petite mini-jupe et talons aiguilles, c'est pas pour bosser, tu vois, faut être dans une tenue adéquate qui correspond au travail que tu vas effectuer.
9: Tu peux mettre des bottes talons aiguilles. Hein.
8: Donc
0: Pour creuser des trous, des bottes à talons aiguilles, je crois pas que ça le fasse.
14: Avec
0: hein.
14: le talon.
8: Mais bon, nous on a un uniforme, hein, donc c'est en fait on a pas trop le choix, c'est réglementé tout ça, tu vois, c'est contingencé quoi.
0: Moi je peux vous dire une chose, que jusqu'à maintenant, bon, j'ai pas eu l'occasion de voir. De voir des femmes, si j'en ai vu une il y a pas si longtemps que ça, bon, pour aller se présenter, elle était en jean vert, bon, voilà, c'est tout, hein.
8: En jean vert, parce que toi tu traînes avec des manouches aussi, laisse tomber.
10: Non, attends, GG, c'est super tendance le jean vert.
9: Il était vert parce qu'il était pourri.
8: Attends, c'est des bohémiennes ou quoi?
0: Siam! Au revoir.
11: Non, Gérard, je suis pas d'accord.
0: T'es pas d'accord, c'est moi qui commande, j'ai dit au revoir, c'est tout terminé.
11: Bon, on dit au revoir, on dit à bientôt. Hein.
0: Hop, terminé.
14: Mais il faut respecter, c'est son kiff, c'est les gitanes, il faut respecter.
0: Fais gaffe, je jouais ça parce que tu risques d'en faire autant.
14: Respect.
0: Et je préviens tout de suite que j'ai pas l'intention d'entendre trop de conneries ce soir.
14: T'as bien raison.
2: C'est mal parti.
0: Ok, donc voilà. Question internet, non?
2: Non, juste un point, on est 7272 pour l'instant, à 1h07.
15: T'as même pas de poids là, t'as de teub.
0: C'est vrai. De toute manière, je préviens tout de suite que si j'entends encore un truc comme ça, ça ira pas jusqu'à 2h du matin. Ça ira jusqu'à 2h45, à 1h45 terminé. Donc c'est un avertissement.
10: Oh mais le mieux c'est de pas y faire attention.
0: C'est un avertissement. Stony Bunzik.
13: Non, Stony Buggy.
0: Ah, mais qu'ils arrêtent de prendre des noms de chanteurs parce que ça m'énerve.
13: Bonsoir, mais c'est pas un chanteur.
0: Non, presque pas.
16: C'est Tommy Buggy, la dune du Pilas, en 18-8. Bonsoir tout le monde.
0: Salut.
14: Bonsoir. Bonsoir.
0: Donc la question, tu veux y répondre?
16: Non. Ouais, tu peux me la rappeler vite fait?
0: Oh non, mais attendez.
16: Attends, c'est le standard, tout ça.
0: Mais de toute manière, avant que vous appelez le standard, vous écoutez les questions, ça va aller deux fois plus vite parce que je vais pas m'amuser à passer mon temps à vous répéter les questions.
16: Parce que j'étais charmé par Céline, en fait.
0: Bah, tu fermes ta gueule, je te répète la question.
16: Ok, je ferme ma gueule.
0: Faut-il être habillé sexy pour, si le patron vous le demande?
17: Question de monsieur Cousin.
0: Ta gueule, ma mère à ton cul, connard.
14: Moi, j'ai loyé sur mon sperme.
16: Moi, je pense, GG, qu'en fait, une femme se doit d'être sexy au quotidien, quand même.
0: C'est-à-dire?
16: Elle a pas besoin d'attendre que son patron lui demande. Elle doit être sexy tous les jours pour aller travailler.
11: Bah ouais.
16: Bah ouais.
18: Quelle bande de macho.
14: Mais non.
16: Bah si, c'est les femmes, nous, on peut venir en survette, en vieille pompe et tout, mais les femmes, elles sont un peu sexy quand même.
0: Non, mais attendez, moi, c'est pas parce que je vais prendre la partie des deux. D'ailleurs, apparemment, je crois que on veut tous se la jouer. Mais en fin de compte, si on veut tous se la jouer, en fin de compte, on est perdant. Parce qu'en fin de compte, les nanas, c'est vrai que si on veut obtenir quelque chose de bon, faut qu'elles soient bien.
16: Ah oui, quand même.
0: Donc automatiquement, si le patron demande qu'elle s'habille sexy, si elle veut pas, elle est pas obligée d'écouter le patron. Et maintenant, si le patron est pas content, eh ben il a qu'à se faire encouler.
16: Non mais attends, GG, regarde, il y a des professions aussi, t'imagines?
0: Non mais attends, dans toutes les professions, t'as pas besoin d'être en mini-jupe, je suis désolé.
16: Attends, c'était ouvrière.
14: Et Gérard, j'ai une question à te poser, excuse-moi.
0: C'est qui?
14: C'est Dave, superstar.
0: Ouais.
14: Une question à te poser, je voudrais savoir si, par exemple, dans le cas d'une péripatéticienne, elle est obligée de s'habiller sexy.
0: Attends, comment tu veux...
14: Une péripatéticienne.
0: C'est quoi ça?
18: Pardon?
0: C'est quoi?
16: Une pute.
14: Une péripapépépute.
0: Oh non, mais attends, mais les putes, elles s'habillent comme aveugles.
14: Bah oui, mais attends, elles ont bien un patron, certaines.
0: Mais
14: alors...
0: de toute manière, les patrons, tu sais où qu'ils sont, ils sont à l'étranger.
14: Ah bon?
0: Mais alors, on va pas parler de ça.
14: Excuse-moi, moi j'y
0: connais... Non, mais attends, parce que là...
14: Je connais pas grand-chose.
0: Mais attends, dans ces cas-là...
18: Ils sont au Brésil, les patrons.
14: Ah, ils sont au Brésil, là.
0: Parce que c'est des mecs qui les font revenir. C'est les mecs qui les font revenir et puis qui empochent le pognon, c'est tout. Mais moi, pour répondre à la question de Jabal, là, parce qu'apparemment, vous dites que si... faut que ça soit sexy. Ah ben moi je peux vous dire une chose que non, il y a pas besoin d'avoir quelqu'un de sexy dans.
16: Attends, GG, si t'es hôtesse de l'air, t'as envie de te faire servir toi dans l'avion par une meuf avec un vieux survêt orange.
0: Non mais attends, je précise pas hôtesse de l'air, attention. Dans ces cas-là, tu prends les professions d'hôtesse de l'air. Donc est-ce que tu crois que les infirmières doivent être habillées sexy pour nous soigner?
16: Ah bah oui, moi ça aide. C'est la moindre des choses.
0: Maintenant c'est terminé. On voit plus comme avant.
16: Elles sont classe, hein.
0: Prends pas ta voix de PD, toi, derrière.
14: Quelle voix de PD, où ça?
0: Bah, parce que j'en connais un tout à l'heure, s'il prend trop sa voix de PD, il va gerber.
16: GG.
0: Ouais.
16: Toi qui as fréquenté un peu.
0: C'est qui?
16: C'est Tommy Buggy.
0: Ouais.
16: Toi qui as fréquenté un peu les hostos, ça a changé au niveau des infirmières? C'est plus que c'était ou quoi?
0: Ah non, maintenant c'est terminé, hein.
14: C'est terminé maintenant.
18: C'est quand même un mythe, les infirmières, parce que franchement, vous regardez bien, elles sont pas toutes belles, hein.
0: Ouais, attends, ça dépend, parce que moi...
18: aussi de la bonne vieille, toute conne...
0: Jabal.
18: Ouais.
0: Et moi, je vais te dire une chose, que quand j'ai eu mon accident, je vais te dire une chose, que c'était pas des vieilles, elles étaient mignonnes.
18: C'était la compensation, ça, parce que maintenant, t'es...
16: Ça, c'est la morphine.
0: Ouais, mais... Ouais, c'est ça.
18: Tu peux même avoir du goût aussi, quoi, donc...
0: Jamal, reste quand même un peu poli, s'il te plaît.
18: Je suis poli, j'ai dit aucun gros mot.
0: Non, parce que sinon, je vais pas continuer à prendre... pour l'instant, tu es la seule femme.
18: Oui. Ouais.
0: Je ne vais pas continuer à prendre la défense des sexes faibles. Faut bien se dire. Ok. C'est bon là-bas, hein. Alors si le patron vous met la main au fait... Oh, c'est bon? Vous écoutez la question ou vous foutez de ma gueule?
14: Peut-être la fous dans le cul, là.
16: Ah, bah alors.
14: Bah, dis donc.
16: Bah, qu'est-ce qui se passe?
14: Bah, qu'est-ce qu'il y a? Mais Pedro, la merde.
16: Des trucs qui parlent Pedro.
0: Pedro!
18: Mets des doigts.
11: Quoi?
0: Tu arrêtes un petit peu tes conneries maintenant.
11: Qu'est-ce que j'ai fait?
0: Je te préviens, tu arrêtes!
11: Bande d'enfoirés, les auditeurs, j'ai rien fait.
16: Tu mets des trucs dans son cul quand même, c'est pas bien.
0: Bon alors, Joestar.
11: Joestar?
0: Au revoir!
11: Non, c'est pas Joestar, il a rien fait.
0: C'est qui?
11: Mais j'en sais rien, mais c'est pas lui, j'en suis sûr.
0: Mais pourquoi tu prends la défense des auditeurs? J'ai dit au revoir!
11: Bon, on lui dit au revoir.
0: Non, tu fermes ta gueule maintenant, au revoir.
16: Non.
0: Hop, terminé.
11: Bon, d'accord. Bon, désolé, Joestar.
18: Désolé.
9: Des cotons-tiges dans son cul.
16: Ah, bah, tu vois, c'était pas de jouer, hein.
0: Tu vois que c'était pas des... Non, mais même, j'en ai rien à foutre. De manière, ça commence à bien faire. C'est toutes les semaines que c'est comme ça.
16: Bon,
0: et je pense que ça va mal se terminer.
10: Non, allez, continue, Gérard.
0: Si le patron vous met la main aux fesses pour vous, c'est du harcèlement. On va demander à Stony Budzig. Est-ce que c'est du harcèlement?
16: Écoute, moi, je me fais rarement toucher le boule par mon patron, en fait.
0: Si le patron!
16: Bah, par mon patron. En même temps, s'il le faisait, c'est clair qu'à mon avis, il y aurait Anguille Souroche, tu vois, quand même.
0: C'est-à-dire?
16: Bah, à mon avis, il essaierait de me faire passer un message, quand même.
9: T'aurais pas une petite règle, quand même?
16: En même temps, non, je sais pas si je serais réceptif au message, tu vois.
0: Mm-hmm.
16: Mais ça, c'est chacun son truc, en fait. Je veux dire, toi, quand tu te fais toucher le drageau, est-ce que ça te ferait quelque chose si c'était par un gradé ou un truc comme ça?
0: Mm-hmm.
16: Ça te brancherait, toi, ou pas?
0: Non.
16: Non, toi, c'est pas ton kiff non plus.
0: Dame
16: hein.
0: par derrière de Toulouse qu'on accueille. Bonsoir.
10: Oui, c'est J'aime par derrière. Toulouse, 103.
0: J'ai dit que je voulais des nanas pour la dernière demi-heure. Alors.
7: Oui, Gérard, mais je suis désolée, il n'y a pas assez de filles.
0: Ouais, bah bien sûr.
11: Il y a que des mecs pour toi.
16: Gérard. Pour le harcèlement.
0: De manière, c'est pas un débat pour les mecs, c'est un débat pour les nanas normalement.
10: Oui, ça, c'est une petite annonce. Hein.
9: Non, mais faut écouter tous ces matchs aussi.
16: Bah ouais.
0: Ouais, mais de manière, si tu les écoutes bien, à force, ça
9: commence. Maintenant, on va savoir comment se défendre.
0: Bah voilà.
10: C'est nous qui harcelons, hein, c'est pas les filles.
0: Bah ouais. Attends. Ouais, mais manque de peau, c'est que souvent, il y en a aussi qui arrêtent pas de nous harceler.
16: Non, ça, c'est vrai.
11: Bah, tu te fais harceler, toi?
10: T'as des noms?
7: Mais Gérard est très sexe ce soir, il faut le savoir.
0: Non, bah ça, pour l'instant, j'ai pas encore. J'ai déjà dit tout à l'heure, j'avais pas ma chaussure à mon pied.
16: J'ai fait courser par des caisses dans la rue.
10: Mon pied beau.
7: C'est pour ça que ça pue.
10: Une tongue de 43.
11: C'est Céline.
2: Oh là là.
11: Ah, Céline, ça va se régler là.
16: Alors,
11: fais ton standard, Céline. Fais le standard.
0: Fais bien comme il faut ton standard, parce que je crois que la semaine prochaine, tu vas, ou dans 15 jours, tu pourras dire adieu à ta place du standard.
7: Gérard, moi.
0: Ouais, non, mais tu diras peut-être au revoir à la place lors des débats.
11: D'accord. On t'apprendra par
16: dessus.
0: Dev.
10: Bah, moi, je dirais au niveau de la main aux fesses, si tu veux, que tout dépend un peu, d'abord, à quelle fréquence, au niveau des répétitions, hein, c'est-à-dire qu'une fois, bon, ça passe encore, mais plusieurs fois, ça peut devenir du harcèlement. Et puis ensuite, je dirais que ça dépend de la région où tu mets la main. Plus si c'est le plus près de la nuque, et ben le plus c'est considéré comme du harcèlement, moi, je dirais.
16: Ah, c'est clair.
10: Du harcèlement anal.
0: Ouais. J'aime par derrière.
10: Ouais. Moi, je suis assez d'accord avec Dev, ça dépend de la région où tu touches, tu vois, la région pubienne est plus plus poétique que la région anale, quoi, c'est clair et net. Mais bon, il faut pas trop tapoter non plus, c'est tout dans l'éclairage de la fesse, quoi, si tu veux.
0: D'accord. Et pour terminer, Jabal?
9: Ça dépend en fait, tu vois, il peut te frôler comme ça, ne pas faire exprès, bon, bah là, tu peux te poser des questions, bon, si c'est franchement la main dans la culotte, là, tu peux te demander, il n'y a pas franchement du harcèlement là.
0: Non, mais même, faut bien se dire une chose déjà. Bon,
9: non, mais
10: il y en a qui vérifient quand même, tu vois, pour savoir si vraiment c'est des choses.
0: Non, mais même, de toute manière. Mais attendez, faut bien vous dire une chose. C'est que déjà, même si le patron met la main aux fesses à une nana, pour moi, c'est du harcèlement pur et simple.
10: Dans ces cas-là,
0: vous croyez pas que c'est du harcèlement? Si le patron demande toutes les 5 minutes à la secrétaire, vous m'avez envoyé mon papier, mademoiselle, vous m'avez réservé mon billet d'avion, vous pouvez me ramener un café, vous m'avez réservé une place au restaurant. Mais attends, mais les nanas, les nanas commencent à en avoir ras-le-bol à la fin.
11: C'est du vécu, ça.
10: Non, mais attends, Gérard.
9: C'est pas le boulot de secrétaire.
0: Mais attends, ouais, mais c'est peut-être le boulot de secrétaire, mais il y a des limites. Mais
16: attends, Gégé, si c'est fait dans le respect de la nuit des autres, ça va. Hein.
0: Ouais, mais attends, toutes les deux ou trois minutes, il va s'amuser à téléphoner. Madame, mademoiselle, vous avez pensé à me faxer ceci, cela? Non, mais attends. La secrétaire, elle a que deux mains, elle a pas 50 mains.
10: Hein. Non, mais Gérard, franchement, tu sais ce qu'on dit, hein, un petit doigt, ça engage à rien, ça entretient l'amitié.
0: Ouais, non, mais d'accord. Mais attends, mais quand tu vois ça, parce que moi, je vais te dire une chose.
10: Oui.
0: J'en ai entendu parler, et de manière que si vous avez vu le film,
10: Dans ton cul.
0: Promotion canapé, je peux vous dire une chose, c'est pareil.
9: Putain, les
0: hein, c'est strictement pareil. Alors, quand tu vois l'autre, mademoiselle, vous pouvez pas vous pencher un peu plus? Donc, attends, mais ça veut dire quoi?
10: Mais c'est
0: du harcèlement. C'est du harcèlement, mais quand elle se fait piquer du pognon, tout ça, c'est pas. Et puis que l'autre, il la met ailleurs. Non mais attends, mais c'est pour moi, c'est strictement du harcèlement. Les nanas, les secrétaires ne sont pas payées pour faire la bonne. Elles sont payées pour faire le boulot de secrétaire, non pour dire que le patron lui dise « Ah ben mademoiselle, vous me réservez un billet d'avion, aller-retour et tout. » Ouais, mais c'est peut-être son boulot, mais elle est pas allée payer. En tant que secrétaire, secrétaire, pas comme une chienne. C'est tout. Elle est pas payée. Elle est pas payée comme une chienne, elle est payée en tant que secrétaire. Parce que les trois tiers des patrons les prennent pour des chiennes.
6: Voilà, et de
0: mais je suis désolé.
6: Mettre la main au pénis aussi.
18: Pas du tout.
0: Mais si, mais attends, Jamal, toi, tu travailles dans quoi?
18: J'attends.
0: Tu travailles dans quoi?
18: Je suis secrétaire, je voulais pas te le dire.
0: Ah ouais,
2: comme par hasard.
0: Ouais, comme par hasard. Bah oui, alors, et pareil. Et tu subis pas ça?
18: Mais si, mais pourquoi?
0: Bon, bah alors, mais alors.
18: Mais on se suit sous les bureaux, et alors c'est amical.
0: Mais ouais, mais attends, mais dans ce cas-là, tu crois que t'appelles pas ça du harcèlement sexuel, toi?
18: Pas du tout.
0: Ah non, bah dis donc, je sais pas ce qu'il te faut, alors.
18: Attends, je serais harcelé si j'étais pas d'accord.
0: Non, mais attends, faut quand même pas déconner. Et quand il vous dit vous pouvez pas faire une demi-heure de plus, tu crois que c'est pas du harcèlement?
6: Mais c'est clair.
0: Non, mais oui, bien sûr. Et puis après, il va te demander, tu couches avec moi, et puis c'est bon.
6: Ouais, bah voilà.
0: Ouais, c'est bon, hein.
6: Là, ces patrons, ils sont incroyables.
0: De toute manière, les patrons, ils en profitent sur le sexe féminin. Mais c'est tout. Les patrons, de toute manière, ils sont tous les patrons sont, tous les patrons sont des cochons.
6: Ouais.
0: C'est tout.
6: Et ça va faire plaisir à Victor.
11: Bah, Victor, si tu nous écoutes.
6: Ça va faire plaisir à Victor.
0: Ouais, mais de toute manière, Victor, il a des cums pour travailler dans son équipe.
11: Ça veut dire quoi, ça? T'es fou.
0: Gaël,
11: si tu nous écoutes aussi.
0: Question Internet.
2: Alors, question Internet, on est 8212.
6: Monsieur Cousin.
2: Et une question à propos des promotions canapé. Tout à l'heure, c'est Francis Gabon qui te demande ce que tu penses des promotions Petit Four.
18: Ah, super.
0: Je vois pas le rapport avec le film que je viens de parler. Promotion Petit Four, ça existe pas chez moi.
2: Bah, c'est comme promotion canapé, mais
0: ouais,
2: c'est...
0: Ouais, mais ça, c'est...
6: Gérard, c'est pas la suite de promotion canapé.
17: Mais Gérard, avec Sandy, c'était un peu promotion pouf.
0: Stanny.
11: Ouais, je crois que c'est vrai, en fait, ça.
0: Au revoir.
6: Non.
0: Si.
17: Voilà, hop. T'as droit à la mitraillette, t'as de la chance.
0: T'as le droit, ouais. Au coup de mitraillette. Que son âge, avant qu'on reprenne la question. De toute manière, tout le monde avait répondu à la question.
17: Ouais.
0: Donc, ok. Quelles sont les professions qui sont les plus prospices au harcèlement sexuel? Alors, 80%.
17: Prépuce.
0: 80% d'édagogues. Je sais pas ce que c'est. 70%.
19: Les pédagogues, Gérard.
0: Pédagogues, ouais,
11: monsieur. On dit des pédagogues.
0: 70% gérontologues. Au final, vous allez chercher des mots qu'ils sont durs pour moi à dire à 1h15 du matin. 50% les sinologues. 30% les taxidermistes. Voilà. Et 15% les péripatéticiennes.
2: Alors, tu peux nous dire, c'est quoi tous ces métiers?
0: J'en sais rien.
2: Explique-moi.
0: J'en sais rien du tout. C'est pas moi qui ai fait les sondages. C'est pas à moi qu'il faut s'adresser. Vous demandez là-bas à la standardiste. Elle va vous répondre de ce que c'est.
11: 0825-08-5000.
0: C'est Céline au 0825-08-5000. Donc, si vous voulez savoir ce que ça veut dire, tous ces noms-là, eh ben, vous lui demandez, parce que c'est...
11: Et on passe à l'antenne.
0: C'est honteux. Voilà.
11: Et on passe à l'antenne. Allez-y.
17: Les taxidermistes, c'est les empailleurs de chauffeurs de taxi.
11: Ouais.
17: Oui, absolument.
11: Et c'est vrai, en plus.
0: Non, ben, ça, chauffeur de taxi, c'était marqué dedans.
17: Et à ne pas confondre, d'ailleurs, avec les taxis merdistes, qui sont des taxis très, très mal polis.
0: Ouais. Comment?
19: Les taximerdistes.
17: Oui.
0: Ouais. On accueille Cool Chienne Vitry 101.9.
20: Vitry sur Chienne, bonsoir.
17: Bonsoir
20: tout le monde.
0: Vitry sur Chienne, espèce de con.
20: Bonsoir.
0: T'as compris, sale chienne.
20: Bonsoir, Vitry sur Chienne.
11: Eh oh, tu parles pas à quelqu'un de ta famille, là, du calme.
17: C'est pas le
20: secrétaire.
0: De manière, s'il me fait chier, ça va aller vite, lui.
17: Elle s'énerve, Gérard.
0: Allez, au revoir. Ça commence bien.
11: Arrête, tu viens d'arriver.
0: Hop, mitraillette terminée.
11: Ah, putain, tu crains.
0: Ça y apprendra d'être poli.
11: Arrête, mais il n'y a jamais des filles qui vont venir, tu leur fais peur.
0: Ça y apprendra d'être poli avec moi avant que je lui dise bonsoir.
11: Attends, on va le calmer au standard et il va revenir.
0: Non.
11: Si, on va le calmer.
0: Non.
11: Si.
2: Gérard, pour calmer le débat.
0: On le calme au standard, il s'en va. Et tu le reprends pas sous un autre nom, Céline.
17: Il faut quand même pas déconner.
19: Non, Gérard, t'es pas con.
0: Ouais,
2: pour calmer le débat, 30 secondes, une question très pertinente de Epsilon qui demande combien d'années il faut étudier pour devenir harceleur professionnel.
0: Il n'y a pas besoin de faire des études. Non, il n'y a pas besoin d'études.
18: La honte à tout le monde.
17: Parce que là,
2: c'est les révisions en ce moment. Donc
0: Non, mais il n'y a pas besoin de faire des études pour être pour harceler. Ça n'existe pas, ça.
17: Tu penses qu'il n'y a pas un CAP pervers?
0: Non, pas du tout.
17: Même pas un BEP?
0: Non plus.
18: C'est beau un Internet la nuit.
0: Ouais, ouais, ben, il y a du monde, hein. On était à 8212.
20: Il y a du bon monde.
0: Ouais, bien. Et la semaine dernière, on était à 20716 quand j'ai fait la conclusion du débat sur le SM.
20: Mais tu déchires.
19: Pas mythos.
0: Donc voilà.
2: On en est loin, là.
0: Ouais, mais de toute manière, c'est pas grave.
20: Donc,
0: peut-on se suicider à cause d'un harcèlement sexuel? On va demander à... J'aime Pardier.
20: Ouais, la contraction. Je pense que non, le suicide est un échappatoire à tout ça et c'est pas la bonne chose. Je crois qu'il y a des trucs pour justement porter plainte, genre les prodomes du cul, des délires comme ça, quoi. Là, mm-hmm. Tu portes plainte, tu dis bon bah mon patron.
0: Non, mais attends, commence pas à bouffer les questions, tu veux?
20: Pourquoi?
0: Parce qu'on va.
20: Ah, il y a une question sur les prodomes du cul.
0: Non, mais il y a une question justement sur les histoires de plaintes. Alors, commence pas à me bouffer les questions.
20: Bon, bah, j'arrête là. Alors.
0: Merci.
20: Très bien.
0: Et on accueille Ragaphobique 117.7.
4: Bonsoir GG, c'est Ragaphobique.
19: Du Ragaphobique.
4: Bonsoir l'équipe. Bonsoir les auditeurs.
21: Bonsoir.
19: Salut.
21: Ça va bien?
4: Ça va,
21: donc, un bon week-end.
0: Le harcèlement sexuel.
21: Oh, bah, c'est bien alors.
0: Peut-on se suicider à cause du harcèlement sexuel? Donc, je répète la question pour Ragaphobique qui était pas là.
4: Bah écoute, moi je pense qu'il faut pas tomber dans de telles extrémités.
0: De toute manière, c'était pas à toi que je m'adressais. Hein.
4: Ah bah moi j'étais chaud, je me barbe là. Hein.
22: Est-ce que quelqu'un peut dans le studio?
0: Donc, donc vas-y alors, Raga.
4: Moi je dis qu'il faut pas en arriver, donc je te disais de telles extrémités parce que.
0: Mmh.
4: Parce que c'est dommage pour du harcèlement quand même, alors qu'on peut passer un bon moment entre gens de, tu vois, qui se comprennent. Et non, tu vois, on peut pas en arriver là. Autant faire prendre une cartouche que aller se foutre en l'air, quoi.
0: Ouais, ben d'accord. J'aime.
4: C'est clair, non, mais t'es d'accord avec moi.
0: Ouais, non, mais ok, mais je répondrai tout à l'heure.
4: Bon, bah, oui.
0: J'aime.
22: Ouais, bah j'ai répondu, hein.
0: T'as répondu?
22: Ouais.
0: Ah bon. Dame Superstar.
23: Bah écoute, finir. Ouais, ce serait dommage d'en arriver jusque là quand même, hein. Ça vaut vraiment pas le coup de se foutre en l'air parce que bon, on a eu une petite main aux fesses ou un tripotement de pénis, quoi. Mmh. Je trouve ça un peu ridicule. Rien,
0: Non mais d'accord. Jamal, pour finir.
24: Moi je dirais d'abord qu'il faut que tu changes de taf avant de te suicider.
0: Pourquoi?
24: Bah comme ça, tu vois, si ça se trouve ça vient de toi.
23: Bah ouais.
24: Harcelé parce que tu le cherches. Tu changes de taf et puis tu vois si on te harcèle encore et si ça vient de toi. Bah
23: ouais, c'est peut-être toi en fait. C'est peut-être toi.
0: Non, mais attendez.
23: Ou alors avoir recours à la chirurgie esthétique pour, je sais pas, te raboter le cul ou un truc comme ça, tu vois, pour faire.
0: Eh, Raga,
23: c'est pas moi.
0: Je préviens tout de suite, c'est pas un débat sur la chirurgie esthétique, c'est un débat sur le harcèlement, d'accord? Ça n'a rien à voir du tout. Faut pas confondre tentacule et encule ta sœur.
4: GG, moi je te.
0: C'est qui?
4: C'est Ragaphobique. Moi, je te connais un peu. Est-ce que tu penses pas que c'est aussi peut-être éventuellement un peu toi qui provoque le toucher rectal éventuellement?
0: Non.
4: C'est-à-dire t'as ta part de responsabilité dans tout ça.
0: Non. Pourquoi? Non, mais pourquoi?
4: Attends, il faut être deux quand même.
22: Choper des doigts avec son anus ventouse.
4: Là.
24: C'est quand même beau gosse.
4: Il faut être deux quand même.
0: Non, mais de toute manière, moi, je peux vous dire une chose que je sais pas si vous, y en a qui se suicident à cause de ça aux États-Unis.
23: Ah, merde.
0: Mais aux États-Unis, pour vous dire une chose.
23: C'est là-bas.
0: Aux États-Unis.
23: Ou pas, Gérard?
0: Non, j'ai pas de chiffres.
4: Là-bas, c'est du harcèlement sexuel de compétition, c'est pas la.
0: Ouais, mais même. Mais attends, mais dans ces cas-là, si ça continue comme ça, ça viendra aussi chez nous, hein.
23: Tu crois? Ah, bah oui, parce que avec les transports aériens, c'est vite fait, hein.
24: C'est vrai. La Manche.
4: En même temps, on va pas s'embarquer là-dedans.
0: Mmh.
24: Maintenant, ça va vite, hein.
0: Mmh. Ouais, mais ça, de toute manière, faut bien vous dire une chose, que c'est comme ça et c'est tout, voilà. Donc le harcèlement, justement, on parlait des États-Unis, on y va. Donc le harcèlement sexuel existe-t-il plus en France que dans les autres pays? Donc on va demander à Raga.
4: Écoute, moi je pense que ça existe un peu partout en Europe.
0: Mmh.
4: Donc en fait, Europe, c'est-à-dire États-Unis, Canada, trucs comme ça, quoi.
0: Mmh.
4: Plus.
0: Mais dans d'autres pays, pays. Hein.
4: Dans les dom-toms, tu sais, quand il fait chaud, tout ça, on a un peu, tu vois, on est en maillot de bain, la playa, tout ça. Donc bon, ça. Ça dérape toujours un peu plus facilement que chez nous. Je veux dire, si t'es chez les Inuits, t'as gros Esquimaux, les moufles et tout. Je veux dire, tu mets une paluche aux fesses avec les moufles, la nana, elle sent rien, quoi.
0: Mmh,
4: alors si t'es là, un petit bikini ou un thing, tout de suite, voilà, quoi. Hein.
0: Jam.
22: Ouais, je pense qu'il y a plus de pervers aux États-Unis qu'en France, ouais.
0: Non, mais dans d'autres. Ouais, mais ça, de toute manière, que ça soit dans d'autres pays ou en France.
20: D'ailleurs, hein, bah, tu es au courant de ce qui s'est passé là avec Bill Clinton, quand même.
16: Bah ouais.
20: Qui a harcelé sexuellement sa stagiaire, parce qu'on ne sait pas encore.
0: Ah ouais, bah oui, bah ça, oui. Voilà. Donc, quand je disais s'il y en a qui se suicident, ou quand je parle s'il y a du harcèlement sexuel plus en France que dans d'autres pays, donc voilà.
16: Attends,
0: donc
16: enfin. Pas suicidé, Clinton.
0: Ouais, non, mais d'accord.
20: Elle a sorti des bouquins.
0: Ouais, mais d'accord, mais elle a quand même porté plainte pour harcèlement.
16: Mais c'est pas un suicide.
20: Elle a kiffé cette cochonne.
24: Clinton, il n'a pas été réélu. Hein.
0: Ouais, mais d'accord.
16: C'est vrai.
0: Dave Superstar.
23: Moi, je pense que là où il y en a le plus des harcèlements, c'est dans les pays où tu sais, les gens ont un peu le sang chaud, quoi. Les Latins, l'Italie, l'Espagne, le Portugal. Ou,
16: ouais.
23: Tu vois, tous les pays du pourtour.
16: Du pourtour.
0: Non, mais Jamal, pour finir.
20: Pourtour plus bien.
24: Ben écoute, les garçons ont raison dans ce qu'ils disent, c'est que plus il fait chaud, plus t'en enlèves, et plus t'en enlèves, ben, plus ça donne envie, quoi.
16: Bah ouais.
0: Bah ça, en principe, oui, hein. Ça, c'est sûr. Hein.
16: Bon bah.
0: Donc, avant que je réponde, on va faire un. Comment on se suicide les femmes harcelées?
16: En se mettant la tête dans ton cul.
0: Bon alors. Dave!
23: Ben c'est pas moi.
11: C'est pas Dave. Non, c'est pas Dave, je suis sûr.
0: Je veux pas le savoir, arrête de prendre la défense, occupe-toi de me mettre la.
11: Bon bah, au revoir.
0: Le prochain disque.
11: C'était un plaisir, Dave.
16: J'ai coulé, là.
0: Ouais, bah, au revoir.
20: Non, mais quel rapport, là? Pourquoi tu parles de suicide, là, sérieux, là?
16: Bah ouais, c'est pas bien, ça.
0: De toute manière, ça existe, malheureusement.
24: Mais tu as pensé, toi, à te suicider?
0: Non, pas du tout, encore.
16: Faudrait déjà que tu te fasses harceler, quand même, avant.
0: Bah, déjà, faudrait que. Ouais, bah, ça, on verra. Donc, comment. Oh, vos gueules. Comment se suicident les femmes harcelées? Alors 90% en se bourrant de cachets comme une photocopieuse. Et ça, c'est vrai qu'il y en a qui prennent des cachets.
24: En sentant tes aisselles.
0: Ta gueule. 70% en s'emplantant des.
19: En s'empalant
0: des râteaux de jardinier, ça je vois pas comment. 50% en se pendant avec du PQ dans le WC de l'entreprise. Alors ça, je me demande comment qu'ils font. 30% en se branchant un vibromasseur de 550 watts. Ouais, mais ça, c'est bizarre parce que ça fait rappeler.
19: 550 volts.
0: Mmh. Je veux dire une chose.
19: Oui,
0: que le 10%, j'avais dit déjà que je ne voulais plus en entendre parler de cette histoire.
11: C'est
0: donc quoi, il ne sera pas lu.
11: Quel 10%?
19: Gérard, tu m'as parlé de tes spaghettis.
11: Pas de censure, Gérard. Pas de censure, c'est des sondages.
0: Voilà, terminé.
19: En fait, le 10% était du suicide par les spaghettis de Gérard au yaourt.
0: Non, mais ça, il est hors de question que des sondages comme ça soient faits. C'est tout. Voilà. Tant qu'on y est, on va continuer. Comme ça sera fait.
11: On va se terminer, hein. Vas-y.
16: Allez,
0: alors, dans quel cas les femmes se sentent-elles harcelées? Alors, 91%. Ta gueule! 91%. Pedro, ça commence à bien faire maintenant. Ah, bah, moi, vous vous démerdez, il y a un disque dès que je finis les sondages.
11: Ok, vas-y, bah, tu vas chanter
0: 91%
11: alors.
0: Quand on leur fait camion. Ouais, bon, ça, c'est quand tu leur appuies sur les seins. 71% quand on leur refuse un ventilateur, je vois pas pourquoi, parce qu'ils ont trop chaud dans les bureaux. Et ça, c'est. Ta gueule! 51% quand on leur demande de passer sous le bureau, ça c'est peut-être vrai aussi. 31% quand le comité d'entreprise leur offre un fouet, donc je vois pas pourquoi. Et 11% quand elles passent leur temps à la photocopieuse, et ça c'est vrai, ça existe aussi dans les photocopieuses.
24: J'éjaculais pas.
0: Et pourquoi existe-t-il fréquent qu'une femme couche avec son patron, parce que...
19: Oh là là.
0: Alors 85% des secrétaires sont blondes, ça c'est vrai, parce que les trois quarts des nanas qui sont embauchées sont blondes ou brunes aux yeux bleus. 65% pensent que c'est difficile de penser, de penser à quoi, on n'en sait rien. 45% pensent que ça fait partie de leur travail, ça c'est faux. 25% pensent qu'il faut en vouloir pour pouvoir, je vois pas du tout pourquoi. Et 5% pour avoir une, quand même 5% pour avoir une augmentation, je crois que c'est un peu faible. Hein. J'aurais mis plutôt 90% pour une augmentation. Donc voilà, voilà, oui.
19: T'as quand même peu d'estime en la gente féminine.
0: Ouais, je suis désolé, c'est comme ça, c'est tout.
16: Des fois, c'est tout.
24: Mais c'est pas bizarre, comme ça qu'il y aura une meuf, hein.
0: Bah, de manière, ça sera pas demain avec, j'en trouverai une, alors.
24: En parlant comme ça, que tu vas trouver une nana, hein.
0: Ouais, bah, ça, c'est pas ton problème, c'est le mien, d'accord?
16: Maintenant,
0: et ta mère, elle cherche quoi? Elle cherche une femme?
11: Oh là là, c'était drôle. Oh là là, c'était drôle.
0: D'accord. Alors, on va s'écouter.
20: Il est chiant.
0: On va s'écouter Griffe-moi de Bibi Chat. Et la question, ça existe-t-il un harcèlement que s'explique dans la musique, théâtre, etc.? Et on se retrouve tout de suite au 0803 085000.
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0: Et voilà, donc n'ayez crainte, c'était des règlements de compte avec Céline qui se passait à l'instant. Donc voilà. Donc on venait d'écouter Grégory Griffe-moi des Bibi Chat et donc voilà, donc suite et fin du débat. Donc alors la question c'est peut-on porter plainte pour harcèlement envers son patron et on va demander
11: à quelqu'un.
0: Non, j'ai déjà répété les numéros de téléphone où qu'on peut nous joindre au 0825 08 5000 et 0033 05 08 5000 et toujours sur le net.
2: Ils n'ont jamais à nous appeler si tu donnes les numéros.
11: Franchement, ils vont appeler notre radio là.
0: Et sur le net www.funradio, qui a toujours Simon qui vous attend pour et on est combien maintenant Simon?
2: 8901. Oh. À l'instant.
0: Ça suffit de balancer des cochonneries.
3: Je t'aime.
0: Ouais, ben, fais ton boulot correctement. Donc,
5: c'est lui qui va te balancer des cochonneries.
0: Ouais. Peut-on porter plainte pour harcèlement envers son patron? Et on va demander à Raga.
12: Ragaphobique, bah, évidemment que tu peux porter plainte contre ton patron s'il y a du harcèlement. Bah, et oui, là, je pense que tu sais que le législateur.

0: ça y est, c'est bon, on a compris.
1: Gérard, quel plaisir de vous retrouver.
0: Salut.
2: Bonsoir.
0: Ça y est, c'est bon.
2: Salut.
1: Oh ouais, mais attends, il nous salue.
3: Salut.
1: Pas.
0: Ça y est, j'ai dit maintenant.
3: Oui, ouais, salut.
1: Bonsoir, hein, monsieur Mazu.
2: Bonsoir, monsieur Mazu.
4: Ça va?
1: Oui, ça va très bien.
3: Ça va, t'as passé un bon week-end, toi?
1: Oui, très bien.
3: Bon, bah, c'est cool, alors. On se fait une bouffe?
1: Oui, quand vous voulez, en effet.
0: Oh!
3: Quoi,
0: oh,
3: qu'est-ce qui se passe, Gérard?
0: C'est quand même moi qui commande, alors ça se calme un peu, là.
3: Ouais, ouais.
0: Gérard, sinon, vas-y. Il va virer.
3: Ouais, on lui dira.
4: Le débat de Gérard.
0: J'aime
4: pas dire.
1: Je croyais que t'étais parti, non? Mais bon, la famille. Ouais, alors, ouais, c'est vrai qu'on peut prouver, pour répondre à ta question, autant faudrait-il un temps soit peu le prouver, quoi, que t'as été harcelé sexuellement.
0: Mm-hmm.
1: Et là, alors, plusieurs choix s'offrent à toi. Alors, ouais. Soit un caméscope numérique, soit la petite photo.
0: Mmh.
1: Mais là, il faut prendre à l'instant précis où le patron passe soit la main, soit dans un cas plus extrême, bon, se branle ou tu vois, des délires comme ça.
0: Ok, monsieur Mazur.
1: Encore plus extrême, si tu veux.
0: Ouais, monsieur Mazur.
1: Oui, écoutez, je rejoins tout à fait cet avis-là. En effet, il faut des preuves pour porter plainte, n'est-ce pas? Ne serait-ce que, par exemple, un morceau de prépuce qui entrerait dans une zone érogène, par exemple, fournirait une preuve idéale, n'est-ce pas?
0: J'avale pour finir.
5: Eh bien, effectivement, tu peux apporter des preuves de ton agression, on peut appeler ça une agression.
0: Mmh.
5: Seulement, les photos et les vidéos ne sont pas valables devant le tribunal.
0: Mmh.
5: Ce n'est pas recevable, donc il faut trouver d'autres preuves par les collègues ou par tout ça. Mais en général, les patrons, c'est des petits malins, ils ne se font pas voir, ils ne font pas ça devant les autres. Donc toi, tu l'as dans le cul.
0: Mmh. Alors donc, je reviens sur la question.
1: Et t'as mis ça.
0: Et je peux vous dire une chose, que ce qu'elle vient de dire, en fin de compte, c'est la vérité.
2: Ouais.
0: Et ça, il faut avoir des preuves vis-à-vis des collègues du travail. Mais, il faut bien se dire une chose, que les collègues du travail, c'est bien gentil, ils vont vous dire oui, mais au moment de passer devant le tribunal, eh ben, ils vont se dégonfler. Attendez, monsieur Mazur, laissez-moi finir, merci. Et ce qui peut se passer, c'est que après que vous ayez porté plainte contre votre patron pour ça, eh ben, quand vous allez reprendre, eh ben, le patron va vous appeler dans son bureau et puis il va vous dire, bah, puisque vous avez porté plainte contre moi, ben, je vous dis au revoir. Et dans ces cas-là, la seule solution qu'il y a encore pour mieux se défendre, c'est d'aller directement au prud'homme pour exiger des droits.
1: Mais c'est long, non?
0: Non, les photos, les photos, comme elle vient de dire, Jabal, les photos ne serviront à rien.
2: Attends,
0: ce qu'il y a, ce qui est, la seule preuve, non, attends, laisse-moi finir.
2: Non, attends,
0: la seule, moi, la seule preuve qu'il y a, c'est le témoignage des collègues
2: faux,
0: de travail.
1: Oui, mais monsieur Gérard, écoutez, c'est tout à fait compréhensible de la part d'un collègue de ne pas vouloir témoigner en votre faveur.
0: Oui, mais dans ce cas-là, s'il a assisté à la scène, il peut quand même témoigner.
1: Oui,
0: mais comme les trois quarts du temps, les collègues du travail, ils disent oui d'un côté, et derrière, c'est des dégonflés. Ils diront oui pour faire plaisir au départ, mais au moment de passer devant le juge, eh ben, ils seront pas là.
1: Oui, mais monsieur Gérard, vous-même, auriez-vous été témoigné pour l'un de vos collègues à l'encontre de votre patron et auriez-vous risqué
0: monsieur
1: Mazur,
0: commencez pas à me dire n'importe quoi, parce que déjà, je ne travaille pas pour un patron, d'accord.
1: Mais t'as déjà été témoin d'harcèlement, là?
0: Non, pas du tout.
2: Ouais, mais
0: pas du tout.
2: GG, moi je reviens à l'histoire des photos.
0: Ah si, par contre, ouais, mais attends, tu permets? Il n'y a pas de haut, je m'appelle pas haut.
2: Okay.
0: D'accord, peu de chambre.
2: Tranquille.
0: Donc, j'ai été témoin d'un vol dans une caisse. J'ai voulu défendre la caissière et en fin de compte, ça m'est retombé sur la gueule. Malheureusement.
2: T'as vu ta gueule, c'est normal.
3: On voit ce que ça donne, hein.
0: Alors,
2: c'est une gueule de tolard, là.
0: C'est qui? Alors, Jam et Raga, au revoir.
3: Mais non, ils
0: tous
3: sont
0: les
3: sympas,
0: deux.
3: Arrête.
0: Tous les deux, au revoir. Hop, terminé, c'est moi qui commande. Au revoir.
3: Arrête de gueuler, Gérard. Gérard, arrête de gueuler, c'est bon.
0: Au revoir, les deux. Les deux, on leur dira au revoir, terminé. Comme ça ira plus vite pour moi. Ça ira plus vite et je pourrais mieux continuer mon débat sans les entendre gueuler.
6: On pourra aller plus vite.
0: Donc monsieur Mazur, y a-t-il quelque chose à rajouter?
1: Non, non, absolument rien.
0: Et Jabal, donc pour toi, c'est...
5: Non plus.
0: C'est apparemment, t'es ok sur ce que j'ai dit?
5: En partie.
0: Parce qu'en fin de compte, la seule chose, c'est ça. Hein.
5: Ouais, mais j'ai quand même du mal à être entièrement d'accord avec toi.
0: Pourquoi?
5: Ça me fout les boules.
0: Pourquoi?
5: T'as dit des trucs, mais t'as aussi dit des trucs qui étaient pas vrais.
0: De quoi? Attends, mais moi je peux te dire une chose. Tu vois, si t'as des gens qui sont là, qui participent à la scène et qui sont un peu... Hey, ça suffit, oui?
3: Bah arrête, Céd.
0: Qu'est-ce qu'il y a?
3: Oh là là, moi ils m'ont regardé.
0: Il faut arrêter un peu vos conneries là maintenant.
3: Non mais moi ils m'ont regardé.
0: Question internet.

0: Oui, une question internet, Gérard.
1: Ah, c'est incroyable.
0: Trouve combien on est. On est 8612 pour tes petites stats. Et on me demande, alors c'est Tomate qui me demande si le harcèlement sexuel est remboursé par la, est remboursable par la sécurité sociale.
2: Non, pas du tout.
0: Dommage.
2: Bah, c'est pas un truc qui se fait rembourser, heureusement, parce que, alors, dis donc, la sécurité sociale, elle serait loin, hein.
0: Ça pourrait être intéressant, non?
2: Ouais, bah, se faire rembourser pour harcèlement sexuel, grave. Ça me paraît bizarre, quand même. Celui qui, ça suffit maintenant! Ça commence à bien faire, les conneries. Sachant que ça va pas être à 2 heures que je vais arrêter, c'est dans moins de 2 minutes si ça continue.
0: Ça serait dommage parce qu'on vient de monter, là, 8914.
2: Donc, pourquoi t'es pas d'accord avec moi, Jamal?
3: Mais vas-y, passe à la suivante. C'est pas
2: non, mais bien. Moi, je vois qu'on, pour l'instant, vous êtes que deux, je passerai à la suivante quand j'aurai d'autres personnes.
1: C'est vraiment une question de merde, bon.
2: Bah, attends, toi, si t'es pas content, tu restes à ton standard.
1: Ah merde, j'avais des
2: tu
1: micros.
2: Tu resteras à ton standard.
1: Excuse-moi, non, je croyais que j'avais pas de micro. Excuse-moi.
2: Jusqu'à minuit, après minuit, quand je ferai les débats, t'iras ailleurs. Et c'est tout. Comme ça ira plus vite.
3: Voilà.
2: Donc voilà. Donc en fin de compte, moi, de manière, c'est ce que je ressens sur le truc de porter plainte contre son patron et c'est tout. Si t'es pas d'accord avec moi, Jamal, eh ben tant pis pour toi.
3: Pas d'accord.
2: Eh ben tant pis. Alors quand vous vous faites un numéro rose, un numéro de la personne rose, non même pas, je veux pas faire ça. Peut-on être harcelé dans des lieux publics? Oh, ça suffit maintenant!
1: T'arrêtes de me regarder, j'ai rien fait. Hein.
2: Tu commences à me casser les couilles, Pedro!
4: Le débat de Gérard doit recommencer.
1: Allez, Gérard, vas-y, en
2: fait. Et celui qui arrête! Quand vous arrêterez de faire vos conneries, vous me pressing!
1: Ouais, parce que sinon, hein, c'est.
2: Ça commence à bien faire! Et Pedro, t'arrêtes!
1: Non, mais c'est vrai, sinon ils vont se battre.
2: Ça commence à bien faire!
3: Bon, pour répondre à ta question.
2: Ménénique, écoute sur...
4: Non, c'est Ménénique.
5: Ménénique.
2: Fréquence de Rouen.
5: Rouen, 104.57.
4: Non, Gérard, il n'y a pas de fréquence, c'est sur Internet, Rouen.
2: Rouen, c'est sur Internet, il n'y a pas de fréquence à Rouen.
4: Il n'y a pas encore de fréquence à Rouen,
2: ça
4: Gérard.
2: Ça m'étonnerait.
4: Gérard, tu te fous pas de ma gueule?
2: Non, je prends le train, ça coûte moins cher.
1: Oh là là.
2: Akenon Plon, Marseille, 116.6.
6: Bonsoir, Akenon Plon, bonsoir.
2: Et la question, oui, peut-on être harcelé dans des lieux publics? Donc, Jamal, comme il voulait répondre.
3: Effectivement, qui ne sait pas se mettre une main au cul dans le métro?
2: Non, dans les lieux publics.
3: Bah, le métro, si c'est pas public. Voilà.
2: Ok, bah, c'est vite répondu, toi. On dirait que t'es pressé d'aller te coucher.
1: Ah bah, question de merde.
3: Non.
4: Question internet.
0: Gérard, question de Pin de Lapin qui demande si on risque de rencontrer des harceleurs dans les cabines téléphoniques.
2: Non.
1: Pas sur Rennes.
0: Bah, pourquoi non? Pourquoi non, Gérard?
1: Ouais.
2: Céline, ça suffit.
1: Je suis sûr qu'il y en a plein à Suresnes.
3: Ah, si, t'es Carnot.
2: Bon, alors, terminé sur le débat, terminé, au revoir.
1: Qu'est-ce que tu fais, Gérard?
2: Pedro, tu commences à me casser les couilles! D'accord?
1: J'ai rien fait, Gérard.
2: Tu commences à me percer, y a personne à côté, y a que toi qui fais des conneries.
1: Qu'est-ce que j'ai fait?
2: La semaine prochaine, tu n'es plus là!
1: Qu'est-ce que j'ai fait, Gérard?
2: Max, tu reviens, s'il te plaît!
1: Qu'est-ce que j'ai fait?
3: Au foyer!
2: Tu mère!
1: Tu vois que c'est pas moi, Gérard.
2: Non, moi terminé, j'arrête toi.
7: Non,
2: c'est
6: fait.
2: Terminé.
6: Terminé.
2: Non, mais attends, il y a personne. Il y a personne à côté sur le bordel ici.
1: C'est un auditeur.
7: C'est un auditeur, c'est à son téléphone.
2: Ouais, mais de toute manière, je vire tout le monde.
4: Gérard, s'il te plaît.
2: Tout le monde est viré, je prends des autres auditeurs. Tout le monde vire.
4: D'accord.
1: Allez, c'est qui le chef? Allez, c'est qui le chef? Ah merde,
2: tout le monde vire et on va s'écrouler.
7: C'est qui le boss?
2: C'est moi, et tout le monde. Ouvre-toi, miam miam de Suzy Caca et les 40 fouetteurs, et on se retrouve, et les 40 fouetteurs. On se retrouve tout de suite après pour la suite et fin du débat.
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6: Le morceau que tu nous as passé vers la fin, mais grave.
1: Gérard, quand tu veux, hein.
2: Ouais, bah, tu pourras me faire signe avant, merci.
1: C'est vrai que tu connais pas le jingle. Hein.
2: Bah non, parce que comme j'étais occupé à autre chose, donc voilà. Donc, suite et fin des débats, donc je viens de demander à Max, on va durer jusqu'à 10 et voilà.
1: Jusqu'à 3h du mat, ouais.
0: Tu peux finir ta clope, Gérard, s'il te plaît?
1: Ouais, tu peux la finir dehors.
4: Ça pue du cul.
0: Carrément.
2: Voilà. Donc, on va aller jusqu'à 2h10 et puis on verra. Donc voilà, alors on accueille Dr B 101.9 de Paris.
9: Bonsoir à tous, bonsoir l'équipe, bonsoir les auditeurs.
2: Salut.
4: Bonsoir.
1: Salut, ça va bien?
9: Ça va et toi?
1: T'as passé un bon week-end?
9: Ouais,
4: c'était bien.
1: Bon, c'est une bouffe?
9: Si tu veux.
1: Ouais, cette semaine.
2: Jossus Poitiers 80. 84.2.
9: J'ai décidé de Macron.
2: Bonsoir.
1: Salut.
3: Bonsoir tout le monde.
1: Ça va?
2: Donc,
1: ouais, c'est cool.
3: Et vous?
2: Donc,
1: Gérard, vas-y, éteins ton portable. Non, arrête de passer du côté de perso.
2: C'est
0: pas ton portable.
4: On éteint les portables.
9: Qu'est-ce que tu fais, putain?
1: Éteins ton putain de portable. C'est Marlène qui t'envoie des trucs aussi à toi?
9: Le Alcatel de 2 kilos, là, c'est abusé.
2: Ta gueule, toi, docteur B, parce que tout à l'heure, tu as gerbé, vous avez pas encore commencé à me casser les couilles. Je vous préviens d'entrer. Et tu commences à te calmer, toi, parce que sinon tu vas dégager vite fait, toi.
3: Je peux pas,
2: je n'y ai
3: pas.
2: Eh, ça suffit ou quoi, là?
9: Vas-y, enchaîne, grosse cochonne.
2: Et ta mère, c'est une grosse pute. Alors, question. Peut-on être harcelé dans les lieux publics? On demande à Dr. B.
9: Dans les lieux publics, c'est très dur parce que, comme tu le disais tout à l'heure, Gérard, il y a beaucoup de témoins, donc c'est moins facile. À la rigueur, il faut harceler dans des pièces, tu vois, assez fermées, genre des bureaux, ou tu vois, un truc fermé, quoi, on peut pas te voir.
2: D'accord. Tu peux baisser ta radio si ça te dérange pas?
9: J'ai pas de radio, moi.
2: Ça t'a un son pourri, hein. Jossus?
3: Bien sûr.
1: C'est une révélation.
3: Écoute, moi je pense que effectivement tu peux te faire harceler, mais c'est pas du harcèlement, quoi. C'est juste on touche le cul, mais c'est pas tout le temps le même qui te touche le cul, quoi. Mmh.
2: Ouais, ah bah, si. Et pour toi, c'est pas du harcèlement?
3: Non, c'est pas du harcèlement. C'est juste, on touche le cul, quoi.
2: Donc, on accueille grand-mère.
1: Faire un café?
5: Non, c'est grand Monster Flash.
2: Bonsoir. Grand Monster Flash, bonsoir.
3: Bonsoir, Monster Flash.
2: Et Coussin d'air, Dijon 97.3.
5: Oui, bonsoir, c'est Coussin d'air.
1: Merci les bruitages.
5: Bonsoir, Coussin d'air.
1: Salut,
5: bonsoir,
1: ça va?
5: Grand Monster Flash.
2: Bah, c'est bon, c'est bon.
1: Salut.
2: Vous répondez. Alors, la question, tout le monde l'a compris, j'espère?
5: Oui, les lieux publics.
2: Voilà.
5: Il y avait des amoureux qui se décotaient sur les bancs publics, ok. À part ça, jardin public, gare, cimetière, enfin, tu sais, tous les endroits où tu te promènes le week-end, en fait, quoi.
2: D'accord, non, mais attends, c'est qui vient de répondre, là?
4: Grand Master Flash.
2: Et t'as déjà été harcelé dans un cimetière, toi, connard?
5: Non, mais c'est un lieu où je me promène le week-end, donc ça pourrait éventuellement arriver, quoi.
2: Putain,
9: Gérard, tu dois harceler de la clocharde dans les décharges, toi.
2: Alors, Coussin d'air, au revoir.
1: Non, mais j'ai rien dit. Il reste pas beaucoup de temps. Vas-y, on les garde,
2: Non. Je préviens que le prochain qui m'attrait, je veux dire, je sais qui c'est, docteur Debé, au revoir.
1: Mais non.
2: Terminé.
1: Je suis pas d'accord.
2: Si. Oh, c'est moi qui commande.
1: Bon, d'accord. Bon, au revoir, hein. C'était un plaisir.
3: Au revoir.
2: Mais voilà, ça y apprendra d'être poli avec moi.
1: Ah, c'est vrai que t'as tué avec les gens.
5: Ouais. Attends.
2: Si ça te plaît pas, Pedro, tu gardes le standard de 23h jusqu'à minuit et demi quand je ferai les débats, et après tu iras voir ailleurs.
1: Et après,
2: si
1: tu feras ta réa.
2: Hein?
1: Après, d'accord, tu feras ta propre réa.
2: Je trouverai du monde, t'inquiète pas.
1: Mmh. Okay. Ouais, ils se battent pour venir.
5: Tu mettras les bruitages toi-même.
2: Donc, on sait qui c'est qui met les bruitages maintenant.
5: C'est ça,
2: t'as raison.
10: Question de monsieur Cousin.
3: N'éjaculez pas.
2: Bon, je sens que ça va même pas être 2h05, ça va être 2h pile, là.
5: Allez, on y va, on trace.
2: Y a-t-il des revues sur le harcèlement sexuel? On demande à Coussin d'air.
10: Y a-t-il des quoi?
1: Des quoi, ouais.
2: Des revues!
10: Non, y a pas de revues. Y a des articles dans les journaux, mais pas de revues spécialisées, quoi.
2: Ah ben, je pense, ça m'étonnerait, hein, à mon avis.
10: Ah ben, non, y en a pas. Moi, j'ai jamais vu un truc qui s'appelle Harcèlement Magazine, par exemple.
2: Ouais, mais je pense qu'à mon avis, il doit y avoir quand même des revues
10: Vu que le harcèlement est interdit par la loi, ça m'étonnerait qu'il y ait des revues, hein.
2: Ouais, d'accord. Bon, ben, pour toi, ouais. Grand Master Flash.
5: Ouais, moi, je pense qu'il y en a qui circulent un peu sous le menton, quand même, hein. Des revues sur le harcèlement, ça circule un peu sous le menton, en underground, en loose day, quand même. Donc, c'est comme tout, hein. Si t'en cherches, tu finis par en trouver, hein. Ça, tout se trouve, hein. Mm-hmm. T'es d'accord avec moi, ça circule sous le menton, GG.
2: Personnellement, moi, j'ai pas encore trouvé de. Comme disait Coussin d'air, ça m'étonnerait vu que c'est interdit par la loi, donc on verra bien.
5: Ouais, mais en illégal, tu vois, justement.
2: Donc, ok, je suis pour terminer.
3: Eh bien, moi, je crois qu'il n'y a pas de revue spécialisée pour ce sujet-là, tu vois, mais je pense qu'il y a pas mal de gens qui doivent s'exciter en lisant des trucs genre Pantouze ou des trucs comme ça, tu vois, ou Voici, s'exciter sur les stars ou les filles à poil, quoi.
2: Mmh. Et je recrache de Bordeaux.
11: Bonsoir à tous, bonsoir l'équipe.
1: Il n'y a pas Java là aussi dans le coin, là?
2: Non, il y a longtemps que je leur ai dit au revoir à tous.
11: Ah, c'est dommage, hein. Elle plaisait bien, Java, là.
2: Je préviens quand même une chose. Non, mais attendez.
5: Ah, c'est pas mal,
2: je préviens quand même une chose, Céline. C'est pas la peine que les mecs ils s'amusent à prendre des noms comme ça lors des débats à chaque fois, parce que sinon ça va pas.
1: Ouais, ils sont grillés aller. Là.
5: Bah, c'est pour mettre un peu de
1: on les a grillés.
4: Ouais.
2: Non
5: parce que, C'est pour détendre un
2: bah,
5: peu.
2: Ouais.
4: Ça détend l'atmosphère, Gérard.
1: Ça te détend les poils.
9: Moi, je me suis fait harceler toute la journée, j'ai besoin de détente. Hein. Ah, bah oui, c'est un exutoire quand même.
2: Ouais, c'est ça. Fous-toi bien de ma gueule, toi.
1: Oh, c'est pas notre genre.
4: Recrache.
2: Donc, pour toi, je recrache.
9: J'étais en grande discussion avec Céline. Et j'ai pas entendu la question.
2: Ah, ça putain, mais vous me faites chier de répéter la question.
9: Parce que moi, quand j'arrive à l'antenne, je coupe la radio.
2: Y a-t-il des revues sur le harcèlement sexuel?
9: Pas à ma connaissance. Mais par contre, c'est une bonne idée, ça. Et c'est une bonne question, Gérard. Parce que, il pourrait y avoir, ouais, des petites, justement, des romans photos où tu verrais une secrétaire se faire harceler par son patron.
3: Avec des conseils.
9: Le courrier des lecteurs.
2: Non, mais comme disait Coussin d'Air, de toute manière, vu que c'est déjà interdit par la loi, je vois pas pourquoi qu'ils feront des revues comme ça.
5: Non mais même,
2: faut bien vous dire une chose, que c'est interdit. C'est strictement interdit.
5: C'est pas parce que c'est interdit que c'est introuvable.
2: Ouais, mais attends, de toute manière, ça m'étonnerait que tu trouves des revues là-dessus. Hein.
3: Il y a plein de trucs qui sont interdits et que tu trouves quand même. Hein,
2: mais d'accord, mais ça, ça dépend des gens qui veulent les imprimer. Hein.
5: On va dire ça comme ça, alors.
3: C'est sûr, toi t'imprimes.
2: Ouais, c'est ça. J'imprime quoi?
3: Les magazines.
2: Ah ouais, c'est moi qui imprime les magazines. Non mais t'es complètement taré, toi, ma pauvre. Hein.
3: Ah non, pas du tout.
2: Je crois qu'il te manque une case. Hein.
3: Peut-être.
2: Ouais.
4: Question internet.
0: Simon. Question de Mister Cousin, une question pertinente.
2: Non,
0: mais pour une fois, c'est une proposition pour une revue permettant de harceler les gens au téléphone. Il propose l'annuaire téléphonique. C'est vrai que c'est quand même une bonne façon pour les harceler.
4: Mais c'est vrai, Gérard. Tu te rends pas compte?
1: À la tracée, ouais.
2: Non mais je crois que les questions sur le net adviennent surtout avec lui. Ça, mais il s'amuse à prendre mon nom de famille, c'est pas mal.
12: Question de Monsieur Cousin. Peut-on se faire harceler par la DAS?
2: Et ta mère, je vais te dire une chose. Dans deux minutes, j'arrête, c'est terminé.
1: Ça
2: maintenant,
1: c'est moi le patron, j'ai dit dans deux minutes, c'est tout.
2: J'en ai rien à foutre, j'ai dit dans deux minutes, j'arrête, c'est la dernière question terminée.
5: C'est la console qui déconne.
2: Existe-t-il une association pour nous aider en cas d'harcèlement sexuel? On va demander à Coussin d'Air.
12: Moi je pense que oui, il doit exister un truc du genre SOS harcèlement ou quelque chose comme ça. J'ai pas le nom exact, hein, mais à mon avis ça doit exister, quelqu'un qui vient en aide aux gens qui se font harceler un peu partout, dans la rue, dans le boulot.
2: Non, parce que de toute manière je répondrai après. Grand Master,
5: ouais, écoute, c'est vrai que c'est pas facile pour nous les hommes quand même d'être harcelés. Et on aurait bien besoin d'un petit soutien psychologique.
9: Ouais, parce qu'on n'est pas des gos de Miché, merde.
5: Donc, moi j'en connais pas perso, mais je suis preneur. Hein.
2: Et je recrache.
9: Moi j'ai eu connaissance de certaines des associations justement d'harcelés anonymes. Et à ce que je sais, c'est vraiment comme les francs-maçons, quoi. On n'en parle pas trop. C'est des sociétés secrètes et c'est très tabou.
12: Ouais, en même temps, je vois pas ce que viennent foutre les ouvriers du bâtiment là-dedans. Hein.
2: Ouais, je me le demande. Justice, pour terminer, avant que je réponde.
3: Bien sûr. Quand tu vas porter plainte, la police est obligée de donner le nom des associations qui peuvent te défendre gratuitement.
2: Ouais, donc on revient sur l'histoire des.
1: Les 35 heures.
2: Peut-on porter plainte pour harcèlement envers son patron?
3: Mais ça, c'est une chose acquise, évidemment. Mais je te dis, quand tu portes plainte.
2: Ouais.
9: Dans tes débats, c'est génial.
3: T'es pas obligé de porter plainte.
2: Mais si, de toute manière, faut mieux porter plainte comme ça.
3: Ah, mais il y en a qui aiment ça quand même.
2: Ouais, mais chez les nanas, oui, il y en a pas mal qui doivent aimer ça, oui.
3: Bah ouais, je
2: suis.
9: Gérard, quand tu te faisais harceler, parce que je t'écoute, je suis un de tes grands fans. À un moment, tu te faisais harceler sur ton tatou. Est-ce que t'as porté plainte?
2: Non, parce que le tatou, il est parti à la poubelle et comme ça, je suis tranquille.
9: Ou par sur le portable?
2: T'éteins le micro, s'il te plaît.
1: Son micro,
4: mon micro est pas allumé.
2: Ouais, non, mais c'est pas la peine de prendre un combiné qui est à moitié cassé pour.
1: C'est un sans fil.
2: Ça suffit là un peu là.
1: Ah putain.
2: Question internet, après je répondrai.
0: Juste, je vais te faire juste un petit point. On est 9617. Tout à l'heure, on est descendu très bas tout à l'heure quand t'as gueulé, mais là, c'est remonté. Là. Ouais. On approche des 10 000. Hein. Peut-être
1: faut que tu me frappes. Je crois que là, il faut que tu me frappes.
2: Donc, alors, existe-t-il une association pour nous aider en cas d'harcèlement sexuel? Et ça, je pars pour les nanas, parce qu'en fin de compte, c'est les nanas qui sont le harcelées le plus que les hommes. Oh, ça suffit, oui! Ça commence à bien faire maintenant.
13: Je ne sais pas.
2: Bon, de toute manière, c'est simple, il est 2h, je réponds à la question, je fais la conclusion et ça sera terminé.
4: Gérard, jusqu'à 2h10.
2: Non, ça sera terminé, comme ça.
1: Mais éteins ton micro quand tu fais des...
2: Comme ça, ça ira plus vite. Donc, existe-t-il des associations pour nous aider en cas d'harcèlement sexuel? Pour les nanas, oui, parce que de toute manière, comme disait Jossus, c'est vrai, que quand on porte plainte, ils nous donnent un numéro de téléphone. Mais, faut bien vous dire une chose.
14: C'est que tu te le fous dans ton cul.
2: Ta gueule, toi, connard, grand master enfant.
1: C'est quelqu'un qui a pris sa voix. Je te promets,
2: Gérard. Au revoir.
1: Bon, bah d'accord.
4: Au revoir.
1: Bon, bah tant pis. Hein.
4: Au revoir.
13: Il m'a aspiré les couilles.
2: Bah. Donc, je disais pour Jossus, donc apparemment, et pour toutes celles qui sont à l'écoute et qui veulent pas appeler pour ce débat-là qu'on tord. Donc, en fin de compte, il y a des associations qui existent. Et malheureusement, c'est que les trois quarts du temps, les nanas ont peur de porter, ont peur de d'appeler. Pourtant, c'est des numéros de téléphone vert. C'est des bénévoles qui répondent. Et les gens qui appellent sont dans l'anonymat total. Les bénévoles ne donneront pas ni le nom de la, ni le nom, ni l'adresse, ni le numéro de table de la personne qui appelle, justement pour dire comme quoi qu'elle a été harcelée. Et donc.
14: T'as un numéro, Gérard?
2: Non, j'en ai pas. Et donc, ça revient à...
13: C'est bien parce que les bénévoles, c'est pas des gens qualifiés. S'ils étaient qualifiés, ce serait...
2: Ouais, non, mais même, de toute manière, faut bien se dire une chose, qu'il y a des associations qui existent, et malheureusement, c'est que on n'en entend pas assez parler. C'est tout.
13: C'est comme une
2: chienne. Je sais pas pourquoi que tu me redonnes un auditeur alors que c'est fini. Hein.
4: Bah, il voulait faire la conclusion, alors je l'ai pris.
13: Allez, encore une question,
4: il a suivi
13: Gérard,
4: le débat depuis le début.
14: Bah oui.
2: Continue Family, pour terminer.
14: Bonsoir, c'est la Frotti Family.
13: Bonsoir,
14: Frotti Family. Ça va? J'appelle de Marseille, 14-4. Bonsoir tout le monde.
13: Bonsoir, Frotti.
1: Salut. Ça va bien?
0: Salut.
1: T'as passé une bonne journée?
2: Bon, ça y est, ouais.
1: Quoi? Bah, on dit bonjour, on est gentil.
4: On est poli.
2: Attends-le. Donc, ça sera la dernière question, comme ça ira plus vite. Et après, bah, on verra s'il y aura un débat par la suite, on verra ça.
1: Oh non.
2: On verra ça.
1: Oh.
0: C'était mieux, nous.
2: Alors, c'est simple.
1: Oui.
2: Comme il y a un connard d'auditeur qui vient de dire Gérard Aladas, on fait la conclusion.
1: Ouais.
2: Et donc, je vais dire.
4: 7 minutes pour faire la conclusion. Nous avons
2: donc,
4: 7 minutes.
2: Harcèlement, qu'est-ce que ça veut dire?
1: Attention.
2: Le harcèlement sexuel.
1: Chronomètre.
2: Invite amoureuse. Instance. Oh, t'arrêtes avec ça maintenant!
1: On a un chronomètre.
2: Ta gueule! Non,
1: d'accord.
13: Il se masturbait sur son brancard.
2: C'est pas moi. De manière, c'est simple, c'est terminé. Donc, harcèlement sexuel, donc invite amoureuse, instance est répété, pratiqué par un supérieur qui abuse de son pouvoir et action d'être harcelé, tir de harcèlement. Voilà, terminé. Conclusion du débat, coussin d'air. Terminé. Comme ça, ceux qui s'amusent à faire des conneries arrêteront et celui qui a dit que je venais de la DAS aura compris ses douleurs. Terminé.
13: Mais c'est pas vrai.
2: Conclusion. Conclusion.
14: C'est une erreur de parcours.
2: Conclusion.
4: Bah ouais.
2: Terminé. Je
13: m'ai masturbé sur le Big Bill.
2: Conclusion. Frotti Family.
14: Mais pas tout de suite, GG.
1: Pas tout de suite.
2: Conclusion.
1: Encore 5 minutes, Gérard.
2: Conclusion.
1: Pas à peine de gueuler, arrête.
4: Gérard, la conclusion.
14: Dernière.
2: Allez, terminé, conclusion.
14: Petite bonus sur bonus.
2: Conclusion.
14: Allez, il y a une surprise là. Juste allez, Gérard, une autre question, une petite.
2: Conclusion.
4: Gérard, les auditeurs réclament une question.
2: Conclusion.
4: Une question.
2: Conclusion.
4: Une question.
2: Ta gueule. Allez, au revoir.
1: Non, Gérard, reste. Allez, Gérard, reviens.
14: Vas-y.
2: Conclusion.
4: Gérard, reviens, on allait même à la maison.
14: Allez, une petite question.
1: Allez,
2: Frotti, conclusion.
1: Gérard, une question.
4: Une question.
2: Frotti, conclusion, une fois. Deux fois, trois fois. Oh.
15: Qui c'est qui commande ici?
16: Terminé.
15: Conclusion.
1: Allez, conclusion.
17: Une question.
15: Une question. Une question. Le débat est clos, tu fermes ta gueule, c'est moi qui commande.
17: Non, Gérard, il faut la conclusion.
1: Il faut la conclusion. On peut pas conclure, le disque il part pas sinon.
15: C'est toutes les semaines que vous me faites chier.
1: Bah, me regarde pas moi.
15: Ouais, non, mais c'est tout le monde.
0: On est presque à 10 000, Gérard.
1: On est presque à 10 000.
0: Conclusion.
1: Balance-moi un truc dans la gueule, on va atteindre les 10 000.
15: Conclusion.
18: Allez, la dernière.
15: Conclusion. Conclusion.
18: Pour le fun, allez, une dernière fois.
15: Va t'enculer.
18: Allez, juste pour le goût.
1: Bon, les auditeurs.
17: Les auditeurs.
1: Du calme.
15: Conclusion.
1: Voilà, maintenant, allez-y, posez.
17: Conclusion.
1: Demandez une question, allez-y.
18: Allez, une petite question, là.
1: Ah merde, non, la conclusion, pardon.
18: Non, attends, moi je dis.
1: La conclusion.
17: Non, Gérard, la conclusion.
0: Conclusion. Vous allez tous vous faire enculer.
1: C'est ça la conclusion.
17: On aime ça, Gérard.
0: Allez, GG.
1: C'est pas grave.
0: GG, presque 10 000, allez.
1: Bah écoute, Gérard, c'est pas grave, ils vont faire la conclusion.
0: Tu veux pas finir à 9 990.
1: Allez, ok, bah allez, les
15: gars. C'est la conclusion, c'est tout.
18: On boycotte la conclusion, on veut une question.
1: Oula.
15: Conclusion.
18: Voilà, une petite question.
15: Va gueule!
18: Une dernière pour la route.
15: Ta mère!
18: Ah, c'est un kiff, là, c'est une petite dernière, là. Allez, vas-y.
15: Allez, hop, au revoir à tout le monde, bonne nuit.
1: Non, non, non, Gérard.
17: Non, Gérard, c'est la conclusion.
15: Ta gueule, ils veulent pas la faire. Ta gueule!
1: D'accord, Gérard, c'est bon, je les ai coupés. Gérard, t'as fait une
15: heure. Donc, c'est conclusion.
1: Écoute-moi, Gérard. T'as fait une heure et demie de débat, maintenant, il faut faire une conclusion.
15: Conclusion!
1: Ok, on fait la conclusion.
18: Attends.
1: Avec une petite question avant. Non, non,
15: c'est moi qui commence, j'ai dit conclusion!
1: D'accord, conclusion, m'envoie pas un truc, je t'en prie.
18: Petite question vite fait, là, sur le pouce, d'accord.
15: Allez, tu l'as dit, tout
1: ça,
17: non,
1: vas-y,
17: non, Gérard, on fait la conclusion. S'il vous plaît, les auditeurs, nous faisons la conclusion.
1: Ok, les auditeurs, on va aller en conclusion, là, faut pas rester, hein.
18: Pas de conclusion, nous on veut une question.
1: Non,
17: ça marche pas comme ça, une conclusion.
15: Tu coupes tout le monde, c'est terminé.
17: Je ne coupe personne, je veux une conclusion, Gérard.
0: Moi, j'ai plein de conclusions, Gérard.
15: De toute manière, c'est conclusion et c'est tout, le débat est clos.
1: Hors antenne, Céline va récupérer ceux qui vont faire.
15: Ils veulent tous des questions, de toute manière, c'est terminé.
1: Il y en a peut-être qui veulent pas, donc on va les récupérer.
15: Il est 2h10, de toute manière, c'est terminé.
1: Non, il est 2h07, c'est 30
15: secondes. Non.
1: Alors, loge RTL, et donc, en fait, ce qu'on va faire, c'est qu'on va les récupérer, on va voir ceux qui veulent faire une conclusion, après on les met à l'antenne, ok?
0: Voilà,
1: on va prendre les conclusions internet.
0: En attendant, on va faire ta conclusion si
15: sur le net.
1: Sur le net, non, ouais,
0: sur le net, d'accord. Alors, première, j'en ai plusieurs. Hein. Conclusion de Mister Pif Paf qui dit « Gérard, ferme ta gueule et va te coucher ». Deuxième conclusion, Evil Ghost qui aimerait bien venir te harceler chez toi en chiant sur ton palier. Mais bon, vu que t'as plus de chez toi, ça va être dur. Ensuite, conclusion de Juge de Lyon qui dit qu'il se fait régulièrement harceler par un vilain boiteux moustachu qui squatte son poste de radio pour faire des débats risibles, des poèmes minables et des conseils pitoyables et qu'il aimerait bien porter plainte. Conclusion aussi de Pine de Lapin, le harcèlement est à la victime, ce que tu es à tes auditeurs, planque-toi GG, on sort le déo. Et dernière conclusion d'Epsilon, attention, gueuler pendant 2 heures de suite sur l'équipe peut être considéré comme du harcèlement, Gérard, et il conseille à Pedro même de porter plainte.
1: Eh ben,
15: ce qu'il voudra de manière, s'il porte plainte, il aura tout faux.
1: J'aime faire de la thune.
15: Et on termine,
17: Gérard.
0: On termine à 10 024.
15: Ah bah voilà.
17: Et nous avons les auditeurs qui vont nous faire la conclusion.
1: Voilà, ils vont tous faire la conclusion.
15: Alors,
1: allez, on commence, on y va les auditeurs. Allô,
15: personne répond.
1: Si, ils vont répondre.
18: Une petite question.
19: Allô, une petite question.
1: Non, pas de question, les auditeurs.
17: Pas de question, les auditeurs.
1: Arrêtez.
19: Non, mais la conclusion.
1: Sérieusement, la conclusion. Voilà, lui, il a envie.
17: Coussin d'air, vas-y, donne-lui la conclusion.
19: Moi, j'ai trouvé que c'est un débat assez intéressant. Bon, on a appris quand même pas mal de trucs. Et moi, maintenant, j'y réfléchirai à deux fois avant de foutre une main au cul ou un doigt ou un bout de prépu à une collègue de bureau, quoi.
15: Ouais, ok.
1: Tu devrais aussi, hein.
17: Je suis
15: pour finir.
20: Bah écoute, moi je suis très déçu que t'aies passé une dernière question, donc je vais pas te faire conclusion, mais je suis quand même, quoi.
15: Eh bah tant mieux. C'est bien.
20: Mais pas toi, je suis pas les mecs crades qui puent.
15: Moi je t'emmerde, connasse. Moi je t'emmerde. Je t'emmerde, au revoir.
1: Ouais, t'as bien raison.
15: Au revoir, ta gueule. Ta gueule. Qui c'est qui nous restait?
19: Joss Cochon.
20: Il y a
19: la Frotti Family, toujours
17: Frotti
19: là.
17: Frotti Family,
1: ouais.
19: Bah écoute, c'était un bon débat. Je pense que l'équipe a été bien, les auditeurs, le standard, l'AREA. Bon, toi, t'as été minable comme d'habitude.
15: C'était pas content, c'est le même prix.
19: Non, mais c'était un bon débat. Et puis voilà, à part ça, bah, pas grand chose. Fais-toi toujours harceler par les clébards, là, tu sais, quand ils viennent se frotter contre ta jambe, j'ai vu que tu kiffes bien.
15: Mais toi, va te faire harceler par ta mère et au revoir.
19: Et puis je te souhaite une bonne
1: soirée. Ça, c'est de la répartie.
15: Au revoir. Voilà, hop, terminé.
17: Il y a Je Recrache aussi.
15: Et Je Recrache pour finir?
21: Ouais, pas pour finir, ouais. Bah moi je dirais que bon bah c'est un véritable exploit de faire une heure et demie sur le harcèlement avec des questions aussi pourraves. Donc je te félicite, Gérard. Et j'espère que tu feras d'autres thèmes de débat, parce que, et là, il y a la Coupe du Monde qui arrive quand même. Et je voulais aussi dire que ça se fait pas de siffler la Marseillaise, et que Chichi il a raison.
15: Mais moi, voilà. Je t'emmerde.
21: Ok, d'accord, t'emmerdes Chichi donc.
15: Ouais, mais moi, je t'emmerde, connard.
21: Ok, suce-moi Zob.
15: D'accord. Pauvre con, va. Allez, au revoir. Donc voilà, conclusion du débat, c'est comme toutes les semaines, c'est le bordel.
1: Non, c'était bien.
17: C'est pas le bordel. Vrai, Gérard,
1: moi j'ai kiffé. Hein.
15: Ça a été
17: moi
15: le
17: aussi,
15: bordel.
17: J'ai kiffé, Pedro.
1: Ouais, moi j'ai bien kiffé.
15: Non, mais ça a été le bordel. Ah, Simon, donc il y en a qu'un qui a bien travaillé, c'est Simon sur le net.
1: Ah, lèche-cul.
15: Gérard, il n'y a que ça.
1: Lèche-cul.
15: Il n'y a que ça qui fonctionne bien.
17: Il y a du favoritisme.
15: Parce que là, toi, Céline.
17: Oui, Gérard.
15: Je vais te dire une chose, que ce combiné-là, ça t'a laissé constamment. Devant, t'avais ton micro constamment allumé.
1: Elle a pas fait exprès.
17: Ah, c'est pas vrai.
1: Si. Elle le fait pas exprès.
15: Donc voilà.
1: C'est une fille.
15: Donc, conclusion sur le débat. Voilà ce que j'avais à dire. Donc, là, vous allez retrouver Simon pour la nuit sans pub.
1: Non.
0: Oh merde.
15: C'est pas pour la nuit sans pub, c'est pour,
0: La nuit sans tube.
17: La nuit sans tube, ouais.
15: Non, c'est, vous pouvez lui, dès maintenant.
17: Dans 10 jours.
15: Vous pouvez dès maintenant l'appeler au 0825 08 5000. Donc si vous avez des petites annonces, c'est ça, hein, c'est, si je me
1: Et toi
15: pas.
1: Tu vas rester ou pas, Gérard?
15: Ah ouais, oui.
1: Tu restes?
15: Je reste sur le chat.
0: Ah non, putain.
1: Putain. Bon,
15: je vais faire
1: l'encens.
15: Du chat.
1: On va prendre de l'encens là. Et...
15: je fais.
0: Je vais pas venir me pourrir.
15: Sur le chat. Si,
0: on s'est assez entendu pendant 2 heures.
15: Si, je ferai du chat. Donc bien sûr sur le chat www.funradio.fr.
0: Voilà. /.
15: Voilà. Et c'est.
1: @ aussi, hein.
15: @@.loul. Donc le disque, c'est Je Boum Tu Pue. Voilà, et donc je vous dis à la prochaine. Bonne nuit à tous.
1: Bonne nuit avec Simon. Bonne bourre.

0: Bonne soirée à tous, c'est Adrénaline, il est 21h et ce soir c'est soirée, enfin toute la nuit, spéciale GG.
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0: Bonne soirée à tous, il est 21h sur Adrénaline. J'espère que vous allez bien. L'adresse du site internet, c'est le www.adré.fr. Alors avant de commencer cette soirée, cette nuit spéciale GG, parce qu'on compte bien rester jusqu'à 6h du mat, hein, facilement. Je vois tes yeux grossir.
4: Oui, on va essayer de rester jusqu'à 6h du mat. Hein.
0: Donc, on va faire un petit tour de table. Vas-y, présente-toi, Célas.
4: Alors, bonjour.
0: Comment vas-tu?
4: Moi, je vais bien. Donc, pour ceux qui m'auraient reconnu, ben, moi, c'est Célas. J'animais le samedi soir, du moins, aux côtés de Julien. Et je suis venu ce soir pour l'hommage à Gérard.
0: Eh oui, parce que c'est très important, si vous avez suivi l'actualité des radios cette semaine, vous avez peut-être su que Gérard de Suresnes, qui animait de 97 à 2002 sur Fun Radio, était décédé. Alors oui. Ça, sur le coup, je vais vous dire, hein, quand j'ai appris ça, ça n'a pas été la grande joie. Parce qu'en fait, je vais vous expliquer, Gérard, pour beaucoup de la communauté, surtout WebGG, c'était un gars qui était toujours là, quoi. Il y avait toujours les débats, quand ça allait pas, et ben un petit débat et ça allait mieux. Enfin, c'est mon cas. Hein.
4: Oui, c'était un peu comme Mars, quoi.
0: Mars et ça repart.
4: Oui, voilà.
0: Bon, et ben en ce qui concerne les moyens de nous contacter en direct, c'est très simple, on va pas faire long. Pour le téléphone, c'est le 0870 360 360. Alors ça vous coûte le prix d'un appel local partout en France. Pour les SMS aussi, vous décrochez votre portable, vous faites adré et votre message au 61 071. Bah ouais, fallait bien que je le sorte. Hein.
4: Oui.
0: Le coût du portable.
4: Exactement.
0: Donc vous faites le 61 071, ça vous coûte 35 centimes plus le prix d'un SMS. Et puis sinon, il y a quoi? Il y a le mail.
4: Et le M-Panel même.
0: Il y a le M-Panel, www.adré.fr, rubrique M-Panel. Ou sinon par mail, julien@t-one.fr. Voilà, donc sur le mail, vous me lâchez un peu tout ce qui vous passe par la tête, vos petits messages. Je sais pas, vos poèmes, parce que j'ai reçu beaucoup de poèmes. Hein. Quand j'ai préparé cette émission, j'ai reçu des tas de poèmes.
4: Oui, ils m'ont ému les poèmes d'ailleurs. C'était des poèmes repris de Gérard, en fait, des poèmes qu'il avait fait, et c'était des versions différentes au suite.
0: Ah, ils sont super bien, on va les lire dans quelques minutes. Hein. Vous pouvez toujours les envoyer durant la soirée, julien@t-one.fr, et puis on va commencer par les lire. Hein.
4: Bah oui.
0: Allons-y, c'est parti.
4: Allez.
0: Alors, un mail de Amaury qui m'est arrivé hier. Alors tout d'abord, merci pour cette soirée que tu nous prépares. Je crois que tu vas faire un bon pic d'audience. Alors pour moi, le décès de Gérard, c'est toute une partie de mon enfance qui s'en va. C'est vrai, c'est con, mais Gérard était un animateur hors du commun, si affectueux, mais il est vrai, quelquefois trop naïf. C'est vrai quand même, hein, il s'est bien fait prendre pour un con.
4: Ouais, c'est net.
0: Alors on en parlera dans la soirée. Si vous voulez intervenir, c'est très simple, 0870 360 360. Donc je lis la suite du mail. Aussi, je lui ai écrit un petit poème dans le style gérardien. Alors celui-là, vous allez le reconnaître de suite. Gérard, j'aimerais te dire I love you sur un peuplier. Gérard, j'aimerais te dire I love you sur un paquebot. Gérard, j'aimerais te dire I love you à New York. Gérard, j'aimerais te dire I love you dans une Fuego. Gérard, j'aimerais te dire I love you sur un vélo. Gérard, j'aimerais te dire I love you, mais maintenant il est trop tard. Alors je te donne rendez-vous là-haut. Prépare-nous des poèmes et des débats. On sera tous là pour les écouter. C'est vrai.
4: Ouais, c'est...
0: Sincèrement, on va vous passer des remixes tout à l'heure qui vont... Ouais. Même moi, sincèrement, quand je les ai écoutés, j'ai vraiment eu les larmes aux yeux.
4: Ouais, moi aussi, c'est pareil. J'avais les larmes qu'à couler.
0: Sérieusement, ouais, je rigole pas. Quoi. Donc ensuite, la suite du message. Bon, pour ces rires étouffés dans mon oreiller, tu voulais être un personnage culte de la radio, et bien tu l'es devenu. Bravo mon GG, paix à toi mon pote, Amaury. Donc, ben, tout a été dit dans ce mail, hein, je crois.
4: Ah, oui.
0: Donc, un autre poème qui m'est arrivé dans la boîte mail. Je voudrais te dire au revoir sur Internet. Je voudrais te dire au revoir sur un standard. Je voudrais te dire au revoir sur un Minitel. Je voudrais te dire au revoir sur une feuille blanche. Je voudrais te dire au revoir sur une cassette. Je voudrais te dire au revoir sur la Cibi. Point la ligne. Point la ligne. Terminé. GG, merci pour ces nuits d'insomnie passées derrière mon poste de radio. Tu vas nous manquer, mon salaud. Signé Le Squal. Eh ben écoutez, vous faites vous aussi vos déclarations, vous faites vos petits hommages par email, julien@t-one.fr, et on s'écoute tout de suite le premier remix de la soirée. Après on balancera le débat sur la jet set. Alors, c'est un remix, attendez que je regarde mes fiches, c'est un remix qui a été fait par Pompe Funèbre Mystère, et ça s'appelle Allez Hop, Terminé.
5: Oh, wow.
2: terminé. D'où je viens de la DAS. J'ai été routier 3 ans. Normalement, comme c'était le lendemain des... le jour des vacances, donc en 93, donc 5 janvier 93...

0: et donc il m'a percuté. Je suis resté quand même 6 mois, un peu plus de 6 mois, sans pouvoir bouger.
1: Impeccable.
0: Ma fille que je ne vois plus à l'heure actuelle et que j'y fais des gros bisous. Donc, bon, elle, dès qu'elle voyait un camion, elle disait « c'est papa, c'est papa, c'est papa ». Et alors que j'étais déjà hospitalisé. Après, elle est partie. Et là où j'étais, je pouvais pas avoir de bons souvenirs. Si tu veux, bon, je sais très bien le problème, on en a discuté, on avait dit qu'on n'en parlerait pas trop à l'antenne. Et voilà, terminé. Vous trouverez son numéro de téléphone dans la boîte à gants, mais ne prévenez pas mes parents car j'ai eu un accident.
2: Moi, maintenant, vous allez vous taper.

0: demain après-midi, je dormirai. Moi, maintenant, vous allez me foutre la paix.
1: Donc, les projets avec Sandy, bon, bien sûr, c'est d'avoir des enfants. Impeccable.
2: Putain, mais vous savez, mais vous faites pas la bande de PD, là.
1: C'est un semi-remorque. Avant, c'était un grand putain qui m'a percuté. Donc, c'est lui, en fin de compte, qui a pas vu que j'étais en warning.
3: Bon ben,
1: on m'a obligé dans un sens oui et non pour parce que j'avais des voisins, j'avais tout fermé, les volets et tout. J'avais marqué comme quoi que je ne voulais plus qu'on me dérange. Ils ont fait intervenir la police et les pompiers.
4: On est un petit peu en retard, donc c'est un peu de ma faute parce que j'ai eu des petits problèmes, mais c'est pas grave.
1: Mais c'est pas fini! Donc sur ce, je vous souhaite une bonne nuit, puis ben, moi je vous retrouve très bientôt. Et voilà, terminé.
5: Ah là là, sérieusement, ce remix, il est super bien fait, tu trouves pas, Chris?
6: Ah, magnifique. C'est celui-là qui m'a mis la larme à l'œil.
5: Ouais, fait. Moi pareil. Eh ben écoute, parce que là je sens qu'on a un peu tué tout le monde sur le chat. Oui. Ils ont raison, on aurait dû le mettre en dernier.
6: Exactement.
5: Mais je me sentais de le mettre. Voilà, désolé, excusez-moi.
6: Non, on te
5: pendant l'émission, vous m'appelez 0870 360 360 pour intervenir à l'antenne, pour lâcher vos messages. Donc on s'écoute le débat sur la Jet Set, je vous prends en antenne si vous m'appelez. Et puis juste après le débat, je lirai vos messages email au julien@t-1.fr ou alors je vous passerai à l'antenne au 0870 360 360. Tout de suite, le débat sur la Jet Set.
1: Une chose, celui qui s'amuse à balancer des conneries en remix derrière, il va virer. Quel est le... Vous arrêtez, s'il vous plaît.
7: Gérard.
1: Et voilà, bonsoir à tous. Donc c'est pas minuit 2h comme c'est prévu, mais donc minuit 3h. Et voilà, c'est oui. Petite rectification.
8: Bien vu, Gérard.
1: Donc alors, bonsoir Fildar, bonsoir Manu, bonsoir NK et bonsoir Rigo.
8: Bonsoir Gérard.
9: Salut, bon anniversaire Gérard.
1: Ça y est, c'est déjà fait, hein. Arrête un peu. Donc ce soir, si j'ai pas 10 000 connectés pour le dernier débat de la saison et de l'année, peut-être, on sait pas ce qui va se produire pour la rentrée. Donc s'il y a pas 10 000 connectés, ben, à la rentrée, ben, vous irez vous faire voir. Voilà ce que j'avais à dire. Donc pour ça, on va accueillir Dessin, Toxi... Quoi ? Toxicator. Ouais, ben dis donc, t'as 101.9. Hein, oui, parce que Manu, il a oublié de vous demander vos fréquences.
10: Bonsoir tout le monde, bonsoir l'équipe, bonsoir GG.
1: Salut à toi.
10: Dessin, Toxicator, Paris, 101.9.
1: Ok. Amanda Délire, 27 ans de Tours, la fréquence de Tours, s'il te plaît, bonsoir.
11: Bonsoir, c'est 102.8 la fréquence.
1: Ok. Tabina.
12: Tabita, s'il te plaît.
1: Tabita, 26 ans de Paris, donc 101.9.
9: Tabita Fleury.
1: Et Bidouf, elle roule.
13: Bidouf, bonsoir.
1: Bonsoir, ça fait Toulouse, troisième, fréquence.
13: Troisième du nom, Toulouse, 102.5.
1: 102.
13: 102.5.
1: J'habite à Toulouse. Ouais, on le sait. Merci.
8: Gérard, avant de continuer le débat, on a oublié de parler du sponsor.
14: L'émission sponsorisée par Chocopip.
1: Ah, ouais. N'importe quoi.
8: Et puis passer, c'est un peu trop.
1: Enfin bon, bah voilà, donc le débat de ce
8: bonsoir,
1: soir.
8: Gérard, ça va? Tu vas bien?
10: Bon anniversaire.
1: Ta gueule, toi.
8: Est-ce que, comment ça s'est passé cette semaine?
1: Ta gueule.
13: Comme d'hab.
1: Voilà, donc alors le débat de ce soir, c'est milliardaire.
15: Avant de commencer le débat, je vais dire, ça attaque très fort, on est quand même 5742.
1: Combien? 5000?
15: 742.
1: Ah bah ça va.
15: Et
1: ça.
15: La plupart des gens voulaient savoir pourquoi le débat se fait aujourd'hui et pas jeudi.
1: Parce que le débat se fait aujourd'hui. Pourquoi? Parce que c'est des raisons personnelles, donc je ne dirai pas le pourquoi de la chose.
8: Tu pars dans les îles.
11: Tu vas te faire désintoxiquer, c'est tout.
1: Tabina, là, si tu commences à choper, ou Amanda à délire, si tu commences comme ça, tu vas pas rester longtemps sur le débat.
11: Hein.
1: Ouais, mais je préviens tout de suite les deux nanas qui hein. Donc alors, première question. Un milliardaire peut-il faire de la radio ou chauffeur poids lourd? Vite de ouf.
13: Elle est bien, ça.
1: Vite de ouf.
11: Attends,
13: vite
11: de ouf. Cette question, là.
13: Troisième du nom.
11: Quoi? Qui a fait cette question?
1: C'est moi, ça, j'essaie. Attendez, qui c'est qui est pas content des nanas?
11: Ah oui, je la trouve géniale, c'est pour ça.
10: Allez bien.
1: Je vous préviens que si vous, si ça,
10: des questions.
1: Ouais, mais si ça plaît pas à certaines, vous le dites, on prend d'autres personnes.
11: Non,
1: d'accord.
11: Génial.
1: Alors, bite de ouf.
10: Bah, tu sais, moi, c'est bien que tu me poses cette question parce que moi, je suis un putain de bourge qui rêve d'être pauvre, comme dans les séries.
11: Ouais.
10: Et moi, c'est vrai que, enfin, je peux tout me payer moi.
11: Mm-hmm.
10: Donc, être animateur radio ou routier, pour moi, c'est la même chose. Hein.
1: Mm-hmm.
10: C'est deux choses que je pourrais tout à fait faire, c'est à ma portée.
1: Mm-hmm.
10: Et voilà.
1: Ok. Tabina.
11: Oui, Tabitha, s'il te plaît.
1: Ouais, Tabitha.
11: Oui, donc, ben, moi-même, j'ai fait de la radio grâce à mon fric. J'étais sur une petite radio associative. Je ne ferai pas de pub, hein. Ça s'appelait Cran Pompier.
1: Merci, tu peux.
10: Vas-y.
11: Oui, ça s'appelait Cran Pompier. C'était.
10: Tu te fais retourner, toi.
11: Voilà, donc.
1: Et alors?
11: Donc, un milliardaire, oui, peut faire de la radio, oui, je pense.
10: Du tourné,
1: ma ok. Amanda, délire.
7: Moi, j'étais routier hein, avant d'être connu.
1: Mm-hmm.
7: Donc, oui, on peut être routier, il n'y a pas de problème.
1: D'accord.
7: Je ne m'appelais pas encore tournée, Amanda.
1: Pas ok. Rigo, oui.
16: Oui, une très bonne question sur les RC de Destroy.
1: Je ne comprends pas.
16: Qui voulait un peu de clarté dans le débat. Il voulait savoir à partir de combien d'argent on dit que quelqu'un est milliardaire.
1: Bah, justement, on va en venir.
7: En euros.
1: On va poser des questions. On ne peut pas tout de suite, dès la première, dire.
16: Mais comme tu parles de milliardaire, autant mettre les points sur les i tout de suite.
1: Ben, combien d'argent tu peux posséder? Ben, ça dépend de ce qu'il a déjà devant lui. Hein.
10: Des milliards. Ça dépend du milliard. Hein.
1: Ben ouais, s'il a plusieurs milliards, il peut faire ce qu'il veut. Hein.
10: Ouais.
1: Donc voilà.
11: Ouais.
1: Des intoxicateurs, là.
10: Ouais, ben écoute, effectivement, moi je pense que chez les routiers, il y a des gens aisés, parce que c'est quand même une profession qui draine des salaires quand même assez mirobolants,
1: c'est
10: faut le dire. Donc je pense que pour faire futur milliardaire, tu fais une formation de routier, je pense que t'es sur la bonne voie, quoi, bien sûr. Ouais.
1: Non, mais attends, parce que là, tu dis que les routiers sont aisés, comment ça, dans quel sens?
10: Bah dans le sens financier, en fait, tu vois.
1: Ah ouais.
10: Ah bah ouais, quand même, avec les salaires qui bougent, hein.
1: Ouais, mais attends, faut dire que les salaires qu'ils ont, bon, c'est vrai,
16: ils méritent pas, ces salauds.
17: Ouais.
1: Non.
17: Ils
1: claquent
17: tout dans des putes.
11: Les salaires qu'ils ont, c'est trop.
1: Non, mais même, là, tu m'as... De quoi, Bidouf?
10: Non, moi, je disais que les routiers, c'est Rick et la belle vie, là, c'est Silver Spoon, c'est...
1: Non, mais même, non, mais je pense que là...
16: C'est de la façon, comme boulot, déjà, c'est de la merde, à la base.
1: Bah, c'est de la merde, s'ils ont choisi ça, c'est que ça leur plaise, hein,
16: parce qu'ils n'avaient pas de diplôme.
1: Bah, de toute manière, t'as pas besoin de quoi?
10: C'est un peu de l'esbrouf, quand même, c'est de la poudre aux yeux, quand même, le métier de routier, faut le dire. Hein.
1: Ouais, mais bon...
11: Après, t'es de feignasse, hein.
10: Oh là.
1: Qui c'est qui vient de dire ça?
16: Vas-y, non, c'est
11: qui vient de le dire?
10: Voix d'animal.
1: Ça, c'est une nana. Alors, on en a que deux sur le...
16: C'est bizarre, hein.
10: Sur le plateau, là.
1: Ouais, mais tout à l'heure, je vais en virer une au hasard, ça va, les vite.
16: Je crois que c'était bite d'ouf.
10: Ah non.
1: Non, c'est une voix de nana. Combien de... donc la deuxième.
16: Attends, et toi, Gérard, qu'est-ce que t'en penses?
1: Ben, ça y est, moi, j'ai déjà répondu.
16: Qu'est-ce que t'as répondu?
1: De toute manière, j'ai répondu que le salaire qu'ils ont, les routiers peuvent pas... C'est vrai que c'est dur pour eux, c'est tout.
10: Ouais.
1: Bon, maintenant, devenir...
16: On parle pas des routiers, on parle des milliardaires.
1: Bah ouais, mais...
11: De
1: toute manière, si un milliardaire veut être routier, c'est son problème. Hein. S'il veut pas faire de la radio, c'est son problème aussi. Hein.
16: Attends, qu'est-ce qu'il va se faire chier à faire routier s'il est déjà milliardaire?
1: Bah ouais, mais de toute manière, peut-être pour continuer d'avoir du fric. Hein.
10: C'est un métier intéressant en plus.
1: Bah ouais.
10: Ça fait découvrir du pays, on peut pas dire. Hein.
1: Bah ouais, ça.
10: Ouais. Moi, GG, toi, t'as fait routier dans un premier temps.
1: Ouais.
10: Maintenant, tu fais animateur radio. Est-ce que la prochaine étape, c'est milliardaire après la cure?
1: Bah, je sais pas, on verra.
10: Ouais, bon.
1: Okay. On verra. De toute manière, qui c'est qui vous dit que je suis une cure? Personne.
10: Non, mais en fait.
11: Ah, on n'a pas dit ça,
1: Bah non, bah si, c'est Tabitha qui a dit ça tout à l'heure. Vous savez même pas pourquoi que je m'en vais. Si j'ai, c'est pourquoi
10: non,
1: que.
10: Non, mais t'as pas le droit. Si t'as mal au dos, tu vas faire une thalasso comme tout le monde. Hein,
1: bon, bah alors.
11: Il a mal au dos, il est alcoolique.
1: Bon, Tabata, au revoir. Hop, terminé. Ça t'apprendra.
10: Ce que tu disais là, sur les alcooliques, les milliardaires routiers.
1: Mmh. Ouais.
10: Que moi, je trouve le triangle de Roquencourt magnifique. Hein.
1: Mmh.
10: Même si on a de l'argent, on peut aller voir le triangle de Roquencourt.
1: Roquencourt.
10: Il y a de la thune là-bas.
1: Bah ouais, bah ça m'étonnerait parce que c'est bouché constamment alors.
10: Je te suis bien la bite au début, après je t'insulte.
1: Bon alors toi tu dégages, au revoir, bite de ouf.
16: Bite de ouf.
1: Bite de ouf, tu lui dis au revoir. Hop.
10: C'est une technique de débat ça.
1: Voilà, bah il y en a plus que deux qui... Ça commence déjà pas mal.
16: T'inquiète.
1: Alors,
16: j'en ai un, ouais. J'en avais un d'avant, j'avais prévu que tu virais.
10: Bon,
16: on a Michel Pousnareff.
10: Bonjour Michel, bonsoir bien.
11: Salut Michel.
1: Du tout Michel. T'habites où?
10: Paris.
1: 101.9.
10: Exactement. Jean-Michel.
1: Alors, la deuxième, tu as entendu la première ou pas?
10: Du tout, mais c'est pas grave. Ah, si, la première. Si, j'ai entendu, ouais.
1: Bon, alors, tu veux répondre avant que je passe la parole pour le site, l'Internet?
10: Comment? Ouais, non, vas-y, fais l'Internet.
1: Bon, alors, tu réfléchis, tu réponds après à la question. Oui, Rigo.
16: Oui, donc, ça monte sec, hein, on est déjà 6033.
1: Ouais, c'est bon, ça.
16: Et il y a SAS, le beau gosse, et il voulait savoir, est-ce qu'il faut réviser, avoir le bac pour être milliardaire ou sinon un autre diplôme?
1: Non. Il n'y a pas besoin de réviser pour être milliardaire ou d'avoir un bac, hein, ça non.
16: Alors comment on fait?
1: Tu deviens milliardaire comme ça, c'est tout. Hein, ça, soit en faisant de la route ou en gagnant un tiercé ou un loto comme Pildar il a fait, que personne n'a vu les papiers.
17: Est-ce qu'on peut devenir milliardaire en ne faisant que travailler en fait?
10: Très bonne question.
1: Tout ça dépend de ce que tu gagnes et ce que tu mets de côté derrière.
17: Mmh. Oui. Par exemple toi.
1: De toute manière, je peux pas devenir milliardaire du jour au lendemain si j'ai.
17: Oui, ça, je sais. Ouais.
10: Il faut combien de siècles?
1: Ah, ça, je sais pas. Hein.
18: Combien de vies?
17: Non, mais Jeanne, en admettant, combien tu peux mettre de côté par mois, toi, par exemple?
1: Bon, environ.
10: Un euro?
17: Non, quoi, un demi, ouais. Un demi par mois, si tu te
1: passionnes. Voilà. Bon, 100 balles. Ouais, à peine.
17: Alors attends, on va calculer, ça m'intéresse.
16: Combien de temps ça fait?
17: Ouais, parce que donc ça fait un demi.
16: 10 balles par mois?
17: Ouais.
16: 10 balles par mois, putain.
10: Ah, enlève un zéro, ça fait quand même 100 millions de mois.
16: 100 millions de mois.
19: Mais déjà, Gérard, il ne peut pas mettre d'argent de côté, il en doit tellement. Déjà, il faut qu'il rembourse.
16: C'est vrai.
1: Bon, Michel Pouf, là.
19: Pouf, Narès.
1: Ouais, tu réponds?
10: Très bien. Je pense que quand tu es milliardaire, en fait, tu n'as pas trop besoin de faire de la radio ni d'être chauffeur.
1: Mm-hmm.
10: Alors, parce que bon, si tu veux faire de la radio, à la rigueur, tu t'en achètes une de radio, quoi.
1: Non, mais je te parle d'être animateur radio.
10: Tu te fais ta propre radio et t'animes tout seul.
1: Non, mais attends, pour avoir ta propre...
10: C'est ce que tu veux.
1: Avoir ta propre radio, faut que t'aies du fric. Automatiquement, donc, t'es obligé de travailler puis avoir du fric.
10: Sauf si t'es milliardaire.
1: Bah oui, voilà. Donc, deuxième question. Combien de maisons peut posséder un milliardaire?
19: Voilà.
1: Une question, ça. Amanda, délire.
18: Oh, tant qu'il veut, hein.
1: C'est-à-dire?
18: Tant qu'il a du fric, il peut acheter des maisons, mais bon, moi je trouve ça un peu con, quoi. Tu peux pas habiter dans toutes tes maisons en même temps.
1: Il achète plusieurs maisons et puis il les reloue. Comme ça lui fait du fric en plus.
18: Ouais, mais s'en fout, les milliardaires.
1: Ouais. Mais il peut très bien les relouer pour avoir du fric encore.
18: Ouais, je trouve ça débile.
1: Peut-être, ouais. Oui, Manu?
10: Bonjour à Hugo.
1: Très drôle. Des intoxicateurs.
17: Attends,
1: Manu. Des intoxicateurs. Mais bonjour, c'est pas chez moi que ça se passe.
19: Bonjour, l'antenne, ok?
10: Écoute un peu les voix, moi j'ai.
1: Et Michel Poufmarès, c'est pareil.
10: Allez,
1: ok? Fildar, tu commences pas, s'il te plaît, merci. Ouais, Manu.
17: On accueille Madame de Fontenay. Elle fait flipper, elle.
10: Ouais.
1: De Fontenay.
20: Bonjour, Madame de Fontenay.
1: Vous appelez d'où, là? T'appelles d'où?
20: Vous voyez, si vous...
1: Ouais, si je veux, allez, hop. Là, il est, la fréquence, là. Allez, là, il est.
10: Allez, là-haut.
21: Oui, c'est moi.
1: Oh là là, Manu, tu me la reprends, ça.
21: Parce que, loulou.
1: Manu.
17: Mais je suis pas sûr que ça vienne du standard.
1: Non, mais Manu, tu la reprends. Tu la récupères et tu me la réveilles ou sinon tu lui dis bonne nuit.
21: Loulou, bégue.
1: Bon, Fildar, s'il te plaît.
21: Loulou.
1: Tu arrêtes.
17: C'est bon, elle est réveillée, ça y est.
1: Bon, non, tu l'as pas...
17: Voilà ce qu'on a fait, regarde. Ça y est, je l'ai secoué dans tous les sens, regarde.
1: Ouais, on dirait pas.
20: À la classe.
17: Ouais, Gérard, tu peux tourner sur la gauche, s'il te plaît?
1: Ta gueule!
16: Oui, donc Siri RC, il y a une question de Stamon, vite fait, il demande s'il y a une webcam dans le studio. Effectivement, il y en a une et elle marche pas.
17: Elle est anale.
16: Voilà. Et il y a une très bonne question aussi de Vanouchnif, il voulait savoir si t'étais milliardaire, Gérard, comment tu dépenserais tout ton fric?
1: Ça, j'en ai encore
17: les bonnes, celle-là.
1: Je peux pas lui répondre. C'est personnel, donc je réponds pas.
17: Tu m'achètes un bar.
1: Mais c'est quoi là ce son là?
17: C'est un camionnette.
1: Oh
17: bah, j'avais moi au-dessus.
1: C'est quoi là le son? J'ai rien dans les ailes.
17: Dans les esgourdes, dis donc.
1: Eh, hey, c'est quoi là?
17: Il n'y a rien là.
16: Qu'est-ce qu'il y a? Ton volume, je sais pas.
1: Non, je suis déjà à pont là.
17: Il n'y a rien.
1: Ton oreille. Mais non, je suis à pont, j'ai rien.
21: Mais qu'est-ce que c'est ce salut là?
1: Oh, c'est quoi ce bordel?
21: C'est quoi ce salut là?
1: Mais c'est quoi ça?
16: Changer les oreilles aussi.
1: Attends, j'ai rien du tout. J'ai quasiment rien.
20: C'est pas quoi
17: ça? Ah non, il a fait fondre son câble.
1: Non, le truc,
17: c'est mieux.
16: C'est les pistils con.
20: La
1: cible
20: qu'il a dans
1: les cheveux.
16: Grave.
1: D'accord. Donc, c'était qui était en train de répondre à cette question?
17: C'était la chaude, là, qu'on a réveillée, je crois. Madame de Fontenay.
1: Ouais, Madame de Fontenay, là.
20: Oui, c'est moi. Donc, combien de maisons peut acheter un milliardaire? À mon avis, énormément. En tout cas, moi, j'en ai...
1: Possède!
20: Pardon? C'est pareil.
1: Combien de maisons peut posséder un milliardaire?
20: Ou 69.
1: Bon, allez hop, bonne nuit, madame de Fontenay. Le 69, vous irez le faire vous-même.
0: Réponds.
20: Moi, je te réponds à ta question.
16: C'est vrai.
0: Ouais, ben, rien dit, là. La vire pas comme ça.
1: Ouais, ouais, ben, faudra peut-être qu'elle se réveille, parce que si c'est pour... Ouais, non, mais faut parler plus fort devant le combiné. Pauvre.
2: Voilà.
1: Ok. Michel Koukmarev.
2: Ouais, bah disons que ça dépend le style de maison que tu veux acheter. Si c'est des maisons polypockets, tu vois, tu peux en acheter beaucoup, quoi.
0: Chaud, il est chaud.
1: De quoi?
2: Ah, tu es chaud.
1: Grave. De quoi?
2: Ok, non, mais tu comprendras pas de toute façon, donc je vais enchaîner.
1: Tu peux répéter, tu répètes, s'il te plaît, ou tu dégages.
2: C'est un cerveau de polypocket aussi, donc ça risque pas.
1: Allez, bonne nuit, Michel Koukmarev. Bonne nuit. Amanda Delire.
20: Oui, mais je t'ai déjà répondu.
1: Ah ouais, parce que ça veut dire que manière il peut les louer, tu m'as dit que c'était dégueulasse. Il pouvait les louer, tu m'as dit que c'était dégueulasse, c'est ça?
20: Tu m'as dit que manière il peut les louer, hein.
1: Ouais, et puis toi tu m'as répondu que c'était dégueulasse.
20: C'est cool.
1: Ok. Désintoxicateur.
2: Je sais pas, moi, une fourchette entre, je sais pas, entre 2 et 500, quoi. Mm-hmm. Ça, ça dépend de la taille du milliard, en fait, du milliardaire. Mm. S'il a un gros milliard, il a plus de maisons, avec un petit milliard, t'as moins de maisons.
1: Ouais, mais comme on disait tout à l'heure, donc, s'il en possède plusieurs, donc, est-ce qu'il va les relouer comme Amanda Delire me dit, c'est dégueulasse. Madame de Fontenay.
20: Oui.
1: Si ça vous dérange pas, si vous voulez participer à la conversation. Ah, mais non, mais vous pouvez, hein, c'est pas interdit, hein. Parce que sinon, je vais vous dire au revoir, ça va aller plus vite, moi. Hein.
20: Je participe, et justement, j'étais tout à fait d'accord.

0: Quoi que, bah, comment, bah non, faire, bah, comment faire une petite sur sondage milliardaire?
1: Bah non, bah maintenant...
0: Bah si, bah attends, on s'en fout.
1: Alors, les milliardaires sont-ils nécessaires? Alors, 70% disent oui, car tout le monde rêve d'une vie heureuse. Oh, oh,
0: oh. Non, tout le monde rêve d'une vie heureuse. Oh, oh, oh, oh.
1: Ouais, bah, on a pas besoin de tout ça, hein. 33% répondent oui, car sinon, tout le monde pourrait acheter de la couche. Ouais, bah.
0: De la couche.
1: Ouais, mais.
0: La couche.
1: Ça, je veux te dire une chose.
0: Non, c'est pas une intention, c'est pas une intention.
1: Ouais, mais c'est peut-être pas une intention, mais il y a certains trucs qu'on n'a pas besoin de dire à sur l'antenne, ouais. D'accord?
0: Non, mais je veux dire, c'est vrai que si tout le monde avait du pognon, ben, tu vois, ce serait pas dur d'avoir de la drogue chère, tu vois?
1: Ouais, non, mais c'est pas la peine d'en parler à cette heure-ci sur les radios, d'accord? Et 23% des clochards me disent de fermer ma gueule. Eh ben, alors ça,
0: bah oui, toi, tu les as vexés.
1: Ouais, ben, toi, tu fermes ta gueule déjà pour commencer, parce que c'est toi qui fais des sondages de merde, c'est pas Rigaud. Non, non, c'est pas Rigaud. Je suis désolé, vous mettez tous sur le dos à Rigaud. Rigaud. Et Rigaud n'est pas là de la semaine, c'est vous qui êtes là de toute la semaine.
0: Rigaud, non,
1: s'en fout. Les sondages, ils sont sortis qu'aujourd'hui.
0: Donc il travaille toute la semaine dessus.
1: Non, non, non,
0: il y a
1: un
0: truc là, BVA Bavaria.
1: Non, non, non.
0: C'est lui qui fait le grand jury.
1: 18% me répondent de rajouter, s'il vous plaît, car je suis mal poli. Bah, moi, je les emmerde.
0: Non, mais les milliardaires, ils sont mal polis.
1: Okay.
2: Et ça, c'est mal poli.
1: Voilà. C'est tout.
2: C'est tout.
1: Bon, alors, troisième question.
0: Il y en a pas un autre, là?
2: Il y en a d'autres.
0: Une
2: là.
0: Question milliardaire.
2: Il restait, ouais. Une
0: parce qu'il y en a pas mal, quoi. Il faut qu'on en fasse au moins deux par heure. Il y en a six, il y en a neuf.
1: Ouais, ouais, ben, si on a, j'ai que deux questions.
0: Non, non, non, c'est faux.
1: Non, après, c'est peut-on être milliardaire et ne pas faire partie de la jet set?
0: Non, je crois qu'il y a une question, c'est...
1: Quelle est la différence entre un bon
0: et un mauvais milliardaire?
1: Non, bah, je vais faire la 4, ça ira plus vite.
0: Ok.
1: Alors, comment être milliardaire? Alors, 60% répondent en faisant beaucoup travailler sa grosse au black, pourquoi pas, bien sûr. Ça, c'est pour Phil Lard.
0: Non, bah non.
1: 45% des gens répondent que la seule façon, c'est de voler dans un sac à main, bien sûr. Ça, c'est bien tes conneries.
0: Mais non, 55, c'est pas moi.
1: C'est ta gueule, c'est toi qui t'amuses à sortir des mètres comme ça. 55% des gens pensent qu'il faut connaître Philippe Rivesoli et Foucault, pourquoi pas. Faut bien préciser les noms.
0: Hein, non, mais Rivesoli pour le millionnaire.
1: Ouais, c'est ça.
0: Et Foucault, il va gagner des millions.
1: Ouais, mais bah, il copie déjà sur les pays étrangers parce que c'est eux qui l'ont sorti avant.
0: Mais oui, on a racheté le produit.
1: Ils ont racheté. Oh, le millionnaire, il est
2: grillé.
1: Le millionnaire, il n'existe plus, ce signal.
0: Ouais, c'est vrai.
1: Il n'est plus à la... Eh ben, peut-être les tickets, mais plus à la télé.
0: Il fait ça au black le week-end, il a la roue, il a gardé
1: 98%
0: la roue.
1: 98% pense que moi je suis un dromadaire à trois bosses, plein de Richard, bien sûr, pourquoi pas. Ça c'est bien tes conneries.
0: T'es pas milliardaire, t'es dromadaire.
1: Ouais, ouais, c'est ça. C'est bien tes conneries, enfin bref. Donc...
0: Attends,
1: décale-toi. Troisième question. Croyez-vous que tout le monde peut devenir milliardaire? Et on va demander à...
3: J'accueille quelqu'un pour qu'on soit quatre quand même. Hein. Ah. On accueille Monsieur Mazur, bonsoir.
1: Oh, encore lui? Non, ah, merde. Putain, vous commencez à me casser les couilles avec lui. Hein.
4: Bonsoir, Mazur. Bonsoir à tous.
1: Vous commencez à me casser les couilles avec ça. Hein.
4: Quel plaisir de vous avoir, Monsieur Gérard.
1: Ouais, j'en ai rien à foutre de vous.
4: Attends, c'est la jet set très intéressante. Vous aurez aussi un débat sur la jet set et quand vous-même...
1: Oh, ça y est, j'ai compris. Si vous n'êtes pas content, vous dégagez, vous n'allez pas me casser les couilles aujourd'hui, vous.
0: Mais doucement, Gérard.
1: D'accord. Je commence à en avoir ras-le-bol de l'avoir toutes les semaines, celui-là.
4: Oui, bonsoir, c'est Monsieur Mazur.
1: Bon, ça y est, on a compris que vous êtes Monsieur Mazur. Maintenant, vous fermez votre gueule.
4: Bonsoir, Monsieur.
1: Ok.
2: Gérard, pour calmer le débat, il y a une très bonne question de Magic qui voulait savoir, est-ce qu'un milliardaire peut devenir millionnaire?
1: Ah oui.
2: Ah non, non.
1: Bah si, parce qu'un milliardaire, déjà avant d'être milliardaire, il était millionnaire. Mm-hmm. Donc automatiquement, ça revient au même.
0: Mm-hmm. Gérard, tu crois que c'est plus facile de gagner des milliards ou des millions?
1: Ah, bah, plus les deux, c'est pareil. Parce que tu gagnes des milliards ou des millions, c'est pareil. De toute manière, tu seras toujours millionnaire ou milliardaire.
0: Ouais, alors, l'unité de mesure du million.
1: Quoi, quelle unité de mesure? Et puis c'est pas la peine de fermer tes yeux quand tu parles.
0: L'unité de mesure du million, en fait. Est-ce que c'est le franc?
1: Mais j'en sais rien,
0: je te demande.
1: Mais c'est l'euro.
5: C'est l'euro, hein.
1: Ça doit être l'euro.
0: Mais Gérard, en fait, les milliardaires, c'est justement, j'ai une question qui me vient là. Les milliardaires, quand on va passer à l'euro, ils vont plus l'être?
5: Bah oui.
1: Ah si, ils sont toujours, mais sauf que ça sera en euro leur truc, voilà. Bon, croyez-vous que tout le monde peut devenir millionnaire? Allez, Norlan. Tiens, monsieur Major,
4: Monsieur Major.
1: Bon, ça y est, on a compris.
4: Monsieur Gérard, permettez-moi une petite réflexion, s'il vous plaît. On ne dit pas l'unité de mesure, mais l'unité de masure, bien entendu.
1: On n'en a rien à foutre.

0: Jeu de mots.
1: De Badalois.
2: Oh, on n'en a rien à foutre, là, vous allez dégager, vous allez voir, ça va aller encore plus vite que ça, vous.
1: Absolument.
2: Ah, bah alors, vous répondez à la question.
1: Écoutez, je n'ai plus malheureusement entendre votre...
2: Monsieur Mazur. Eh, vous foutez de la gueule du monde ou quoi, là?
1: Absolument pas, monsieur Gérard, je n'oserais pas, vous savez bien.
2: Croyez-vous que tout le monde peut devenir millionnaire?
1: Effectivement, il suffit bien entendu de jouer rien qu'une fois au loto, 100% des gagnants ont tenté leur chance et bien...
2: Un milliardaire, pas millionnaire, mais je me suis bourré en même temps.
1: Mais monsieur
2: Gérard, c'est pareil.
1: Millionnaire, c'est déjà un pas vers...
2: Millionnaire et milliardaire, c'est pareil.
1: Millionnairisme.
2: Oh là là là.
1: Écoutez, monsieur Gérard, excusez-moi de vous contredire, mais millions et milliards, ça n'est pas pareil, n'est-ce pas?
2: Oh, ce qu'il est lourd, celui-là. Enfin, madame de Fontenay.
3: Oui, oui, à mon avis.
2: De Fontenay, pardon.
3: Monsieur Mazur a raison, parce que c'est vrai que...
2: Oh, qui c'est qui a un téléphone portable?
4: Il y a un sans-fil.
2: Qui a un téléphone pourri?
3: Moi, j'ai un téléphone fixe qui marche très bien. Je l'ai acheté très cher et il marche très bien.
2: Ouais, ben, qui c'est? Manu, tu essayes de gérer qui c'est qui a un téléphone pourri, là, s'il te plaît.
5: Ouais.
2: Manu! Manu,
5: en attendant que Manu gère, il y a une très bonne question de Frenzy sur l'IRC. Il te demande si les animaux peuvent devenir milliardaires.
2: Mmh. Bah comment? En faisant des bandes dessinées, peut-être.
3: Regarde,
2: oui.
3: On est flippers, le dauphin, par exemple, qui est milliardaire.
2: Bah, hein. tu prends ton plan, c'est pareil. Tu prends ton Milou, c'est pareil.
3: Milou, c'est pareil. Hein.
2: C'est pareil. Qui c'est qui a pas répondu?
3: Oui.
2: Madame de Fontenay, elle a répondu.
3: Oui,
2: Amanda Délire. Amanda Délire, pardon, merde.
4: Pas de nom à l'antenne.
3: Pour devenir millionnaire, c'est ça?
2: Oui.
3: Je sais pas, tu travailles. Ou t'as du pot, je crois que le mieux c'est d'avoir de la chance quoi. Ou alors de naître millionnaire, mais c'est évident. Hein. Pour les parents et tout.
1: Ça donne à tout le monde.
3: C'est vrai que l'héritage c'est quand même assez intéressant. Là.
2: De quoi?
3: Ben, ça marche aussi par l'héritage. Hein.
2: Ouais, mais il n'y a pas besoin, il n'y a pas que l'héritage qui compte. Faut pas compter que sur l'héritage quand même. Hein.
3: Non,
2: mais Gigi. Ouais, attendez!
1: Faut des parents.
2: Attendez, merci!
1: Pour l'héritage.
2: On attend d'être désintoxiqué.
4: Ouais, je voulais seulement dire qu'il pouvait y avoir des héritages mystères.
2: Manu,
6: non, je vais te parler du nouveau jeu de TF1, du jeu de l'été là.
2: Comment gagner des millions.
5: Demande à Phil là.
6: Tu peux m'en parler, Phil?
4: Bon, un jeu très simple qu'on a acheté un peu cher, bon, on est d'accord, mais bon, je pense que ça va bien cartonner, on va s'en foutre plein les fouilles.
2: Non, avec manière, le jeu c'est simple, c'est, tu dois répondre à des questions et si tu fais un parcours sans faute, à la fin tu gagnes le million, c'est tout.
3: Tu vas jamais gagner alors.
2: Mais de manière, c'est sur sélection, parce que là, ils font les sélections au mois de juillet.
4: C'est truqué.
2: Maintenant, tu es toi-même des sympathies.
1: Ah non, c'est pas moi.
2: Bonne nuit.
5: Dis-lui à jeudi.
3: C'est chiant, tu pourras.
2: Ah, bonne nuit, celui-là. À jeudi, hein.
6: Jeudi, t'es pour ton sac, hein.
2: À jeudi, on fait un débat, jeudi.
6: Prends ton sac cadeau, on va dans les Alpes.
2: Amanda Délire.
3: T'as répondu?
2: Ça y est, Madame de Fontenay, t'as répondu.
3: J'ai déjà répondu.
2: Monsieur Mazur, pareil. Bon, bah.
6: Justement, je voulais parler. Par rapport, on dit comment
2: Manu?
6: J'ai un auditeur, hein. Bon. Si vous voulez, ça vous fait plaisir, un 4ème. Bon, faire kiffer.
5: T'en as un milliard.
6: Ok, attention.
4: Bon, bah.
6: On accueille Steve O'Skiz.
7: Bonjour, c'est Dimitri.
8: Bonsoir. Manu.
2: Bonsoir.
3: Salut Steve, bonsoir.
2: T'appelles d'où?
8: Moi, j'appelle de Paris.
2: 101.9. Eh, vous pouvez. Vous pouvez pas essayer de me trouver des gens de province?
6: Non, c'est pas ça, c'est que regarde, la jet set, c'est le showbiz, et le showbiz,
5: bah ouais,
6: c'est
5: pas
2: non,
5: il
2: n'y en a pas.
6: Attends, la jet set, c'est les paillettes, la coke, le strass, le
2: maillard. Il n'y a pas que ça, écoutez.
7: Oui, c'est moi.
2: On n'en a rien à... on s'en fout, hein, que ce soit le film qui est sorti sur Paris, mais faut prendre un peu des gens pour
5: du film.
2: Parce qu'à l'heure actuelle, on n'a qu'Amanda Délire qui est de Tours, sinon on a aucune personne de province.
3: Justement.
8: C'est pas grave.
2: Quoi, qu'est-ce qu'il a, lui?
4: Gérard, je vais te demander par rapport au millionnaire, tout à l'heure, à ta question, est-ce que, si tu vois, on est héritier de millionnaire, il faut payer pour avoir la fortune?
3: Ouais.
2: Comment ça?
4: Bah, est-ce qu'il faut payer des droits pour avoir l'héritage? Quand c'est beaucoup d'argent?
2: Non,
4: t'es sûr?
3: Ah,
4: non,
3: c'est
4: non.
3: Sûr, parce que moi j'ai entendu dire ça. Hein. Des droits de succession, Gérard, ça te dit rien?
2: Non. quand tu touches un héritage, il n'y a pas des droits derrière.
4: Hein. Il y a des droits de suspicion. Mais...
2: Enfin bref.
5: Gérard,
2: oui.
5: Sur l'IRC, il y a une très bonne question de Snake. Je te jure. Snake, il voulait savoir combien il y a de zéros dans un milliard.
3: Oh!
4: Oh, bravo, ce mec.
2: Voilà, il y a la... Attends, faut que je... J'y répondrai tout à l'heure, faut que je voie.
4: Tu as compté sur tes doigts.
2: Non, non, faut que je...
4: Si tu veux, j'ai un disque de 7 minutes.
2: Non, non, mais c'est bon. Quatrième question avant la pause.
4: Tu réponds.
2: Non,
4: Z de 10 minutes, tu veux.
2: Alors, pensez-vous qu'il y aura de la jet set dans les années à venir? Et tu m'envoies le disque, Manu.
0: Oh là, jet set. On est trop en semaine.
2: Et là on va s'écouter.
4: Alors, tu peux écouter juste avant la question, parce que je crois que même moi je l'ai pas écouté. Donc.
2: Non, c'est la capte. Pensez-vous qu'il y aura la jet set dans les années à venir? Et on se retrouve après au 0803-08-5000. Vous pouvez toujours nous appeler l'IRCW.funradio et vous cliquez et jouez 10 000 personnes. Et on est combien avant la pub, Rigo, s'il te plaît?
5: On est 7047.
2: Et on va s'écouter Joe Bassin avec les petits câlins, et on se retrouve tout de suite après pour la suite du débat. A tout de suite.
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4: Ouais, c'était celui-là que je devais appeler.
2: Et donc voilà, donc on se retrouve pour la suite du débat. Donc milliardaire et jet set. Donc c'était Joe Bassin avec les petits P câlins. Donc voilà. Là-bas. Alors pour ça, pour répondre à la question, l'IRC, il faut exactement 8 zéros.
4: C'était quoi la question?
2: Truc
5: comment... C'était combien de zéros dans un milliard?
2: 8.
4: Ah oui.
2: 8. Voilà. Donc on récupère Steve de Paris 101.9.
4: Tu parles en ancien franc là.
2: Bon, ça y est, on a compris. Steve 101.9, oui. Donc de
9: bonsoir,
2: Paris.
9: Bonsoir à tous.
2: Amanda Delire de Tours 102.8.
10: Bonsoir.
2: Madame de Fontenay sur Paris 101.9. Et Monsieur Mazur, Paris 101.9.
9: Absolument.
2: Donc la question, vous l'avez entendue.
9: Tout à fait.
2: Donc Steve, alors.
9: Alors, c'est sur la Jet Set en l'an 2000, c'est ça?
2: Pensez-vous qu'il y aura la Jet Set dans les années à venir, pas dans, spécialement sur l'an 2000, hein?
4: Elle existe déjà.
9: Moi, je pense que ça va aller en s'empirant. Je pense qu'ils seront encore plus défoncés.
2: Ouais.
9: Je pense qu'ils seront encore plus obsédés sexuels, tout ça. Bon, moi, je parle de ça, je suis pauvre, tu vois. Donc, je fais mes petites fêtes à moi, mais moi, ça me paraît terrifiant, leur fête, là, non?
2: Hey, tu parles correctement ou sinon je te dis au revoir?
9: Mais non, mais je parle comme je parle. Je veux dire, non, mais ces fêtes-là, avec toute cette coco, toute cette drogue, toute ce...
2: Mais pas dans le film. Ça va été le voir, le film? On parle pas du film, hein. C'est fini, là? Eh, merde! Putain, mais qui c'est qui répare les micros, là, ici?
9: C'est pas grave.
4: C'est la LAN.
9: Ah, LAN, il est torché.
2: Mais dis donc, c'est quoi encore ce micro de merde?
9: Non, mais Gérard, moi, je te pose une question,
2: Mais c'est quoi, là, ce bordel?
9: Mais qu'est-ce que t'en penses, toi, de cette...
2: Bon, attendez, les auditeurs, là.
10: Ouais, on attend.
9: Qu'est-ce que t'en penses, toi?
4: Gérard, il a un micro, donc il est en train de réparer, comme d'hab.
11: Mais arrêtez de mettre la musique aussi. Mais
4: Gérard, si tu le branches, là, ton micro, faut que tu changes de boîtier, t'es au courant.
10: Couillon.
4: Je vais pas t'apprendre la vie.
9: Il y a trop de gros.
2: Alors? Ouais, là ça va déjà mieux.
4: Ah ouais, bah
2: je... Enfin bref,
4: Gérard.
2: Toi, je te signale, t'arrêtes avec ta musique maintenant, sinon tu vires.
4: D'accord.
2: Non, mais moi je te préviens, c'est pas parce que c'est la dernière de l'année, c'est le dernier débat de l'année que tu as foutu ta merde. Mmh. Sinon tu la vireras avant toi. Mmh. Avant tes vacances, tu vas voir.
4: Ah ouais.
2: Ok, c'est la dernière fois que je te le dis. Ouais, Rigo.
5: Sur RC, il y a Jet Sex, il voulait savoir si on peut devenir milliardaire quand on a que 1,36 francs sur son compte.
2: Ouais, j'y répondrai pas parce que ça c'est de la pote à fil d'art, c'est fil d'art qui a été balancé ce que j'avais sur mon compte. Donc j'y répondrai pas.
4: Jeu de mots.
2: Voilà. Bon, t'arrêtes, oh. Allez, hop dehors. Dégage,
4: allez, c'est bon.
2: Bah
10: ouais.
2: Amanda Delire.
10: Oui. Bah oui, je pense pareil que le phénomène va devenir de plus en plus important et que bientôt, en fait, la jet set, ça va être ouvert à tout le monde. Et ce qui fait que dans 10 ans, il va y avoir de la caïra, tout ça, donc c'est pas la peine, quoi. Ah, je suis pas d'accord.
2: Dans les studios, là, de l'autre côté, ça vous empêcherait d'arrêter un petit peu, s'il vous plaît, merci.
10: T'écoutes pas, t'es dit?
2: Ouais, non, pas tout à fait, non.
10: Non, t'écoutes pas quand on te parle.
2: Mais non, parce qu'à côté, ils sont en train de faire du boucan, ils s'entendent pas.
10: Entre toi, sur ce qu'on te raconte, et au moins la politesse de nous écouter.
2: Oh, ouais, Amanda Delire, je t'emmerde, au revoir. Allez, hop, au revoir.
4: Connasse.
2: Allez, hop, celle-là, va pas me casser les
9: cacas.
4: J'avais tout prévu, j'avais un auditeur d'avance.
9: Bien vu.
2: Alors,
4: Poussy contre les vampires, bonsoir.
9: Oula.
2: Dégage.
9: Bonsoir.
2: T'appelles d'où?
0: J'appelle de Brest.
2: Comment il fréquence
0: 104.2.
2: Oh l'impro.
12: Comment il s'appelle ton mec?
0: T'as vu l'impro? C'est un truc de ouf.
2: Steve, tu fermes ta gueule ou sinon tu dégages aussi?
12: Saint-Angel avec son sourcil.
5: Saint-Angel.
2: Steve, tu fermes ta gueule ou tu dégages?
12: Très bien.
5: Bon, on revient.
2: Merci. Alors madame de Fontenay.
13: Ouais, alors écoute, moi la tête, je pense que c'est quand même très très fermé. D'ailleurs, on a prévu pour les années à venir avec mon pote Eddie et Eddie Barclay, je sais pas si tu connais. On a prévu des super...
2: Bon, et madame de Fontenay.
4: Pas de marque.
2: Un conseil que je vous donne, vous répondez à la question correctement.
13: Pour la question, justement, je te dis, la jet set va se développer énormément. Mmh. On a prévu des super soirées.
2: Ouais, avec qui?
13: Bang Bang.
2: Ah, la bonne nuit, allez,
12: après, c'est pas grave, laisse-la.
2: Hop!
12: Renvoie-la
2: au
5: standard, renvoie-la au standard.
2: Hop! Steve va rejoindre.
5: Non, il est bien.
12: Non, moi je suis bien.
4: Gérard, je vais te poser la question. Mais tu te dis, là, quand est-ce que va continuer ou se développer la jet set? Mais elle existe déjà, non?
2: Non, mais pensez-vous qu'il y aura la jet set dans les années à venir.
4: Ça fait combien de temps qu'elle existe?
2: Oh, j'en sais rien. Monsieur Mazur.
14: Oui, monsieur Gérard.
2: Qu'est-ce que vous venez de dire? J'ai pas trop compris, là.
14: Pardon?
2: J'ai cru entendre quelque chose.
14: Allez, écoutez, je ne vois pas de quoi vous parler.
2: Ouais, j'espère pour vous, parce que sinon vous allez dégager.
14: Non, mais écoutez, je m'apprêtais à répondre à votre question.
2: On va accueillir un auditeur, vous répondrez après.
5: Tout compris, beau gosse. Eddy Clébard, bonsoir.
15: Beau gosse, c'est vite, bien. Oui,
2: bonsoir. C'est Manu.
15: Bonsoir.
2: Ça ne te dérangerait pas de me mettre un peu de nana que des mecs, là?
4: Tu les vires tous.
14: Les cochons, elles sont chaudes et tu les vires.
4: Tu les vires tous.
2: Toi, Steve, tu vas fermer ta gueule parce que ça fait déjà deux fois que je t'avertis. Alors fais gaffe à la troisième, tu risques d'aller dehors.
5: Gérard, pour finir le débat, oui. Tu fais une très bonne suggestion de Yankee sur l'IRC. Il voulait savoir comment ça se passait pour les morts. Tu vois, les poètes ou les peintres qui n'étaient pas riches et qui sont devenus par la suite milliardaires, est-ce qu'ils rentrent dans la jet set?
2: Bah, en principe, oui, je pense. Hein. Mm-hmm. C'est qui l'auditeur?
4: C'est ça tes pauvres réponses, putain, mais fais chier.
2: Et il appelle d'où?
4: De quoi? Qu'est-ce qui se passe?
2: Et il appelle d'où? Et il dit Clébard.
4: J'ai des mots.
14: Bien évidemment, pas un anagramme.
2: Fildard, tu arrêtes s'il te plaît.
4: Mais quoi, encore rigoler quoi?
2: T'appelles d'où, Eddy?
15: J'appelle de Saint-Tropez, 117.7.
4: Et sois bon.
15: Bonsoir.
2: Bon, et qui c'est qui s'amuse avec la musique, là?
15: Je peux le produire, hein.
2: Ouais, ben, moi, je vous dis d'arrêter. Bon, monsieur Mazur, vous répondez maintenant.
14: Eh bien, écoutez, je pense que, bien entendu, la Jet Set est appelée à se reproduire tout au long de ces futures années. Et je dirais moi-même, en faisant, n'est-ce pas, quelque peu partie, je dirais, eh bien, tant mieux, cela nous promet beaucoup plus de putes et de cocaïne, n'est-ce pas?
2: Bon, alors, monsieur Mazur, j'ai déjà dit tout à l'heure qu'on parlait pas de ça, je vous dis bonne nuit.
14: Attendez,
2: bonne nuit, bonne nuit. Bonne nuit, monsieur Mazur. Monsieur Mazur, au revoir.
14: Dans le calme,
2: Manu,
14: de la courtoisie.
2: Tu dis à monsieur, non, au revoir.
14: N'est-ce pas, je pense.
2: Manu, tu lui dis au revoir. Tu lui dis au revoir.
5: Écoute.
2: Tu lui dis au revoir.
14: Dans lequel chaque pensée...
4: Manu, il faut le mettre.
2: Arrête, bon, alors, il m'a c'est terminé, tu le sac. Terminé pour lui.
4: Gérard, raye un nom.
2: Alors.
14: Aussi, si on, je me demande bien...
2: Oh, Manu. Manu.
5: Il revient.
2: Tu le sac.
14: La jet set.
4: Mais Manu,
2: fais gaffe parce que c'est le portable que tu te prends dans ta gueule.
4: Ouais,
5: c'est vrai. Vraiment trop
2: con. Gros con, va.
4: Allez, on va revenir au débat sérieusement.
5: Nokia, là, le...
2: Poussy, là.
4: Désolé, c'est enculé.
2: Poussy.
14: Ouais, Poussy contre les vampires.
2: Oh, si je veux,
4: il
2: je dirais.
4: Il est portable.
2: Eh, c'est quoi, c'est un portable ou un sans-pile?
14: Ni l'un ni l'autre, un téléphone fibre.
2: Ouais, bah, on t'entend mal, alors tu parles comme il faut devant ton combiné.
14: Très bien. Donc, je pense que dans les années à venir, effectivement, il y aura de la diète.
2: D'accord, on peut quand même.
14: Mais... ces gens, n'est-ce pas, font partie...
2: J'arrive pas. Humaine. Manu, c'est la dernière fois que je te dis de virer.
14: Mais non, mais Gérard, monsieur Mazur a raison. La règle d'or de la jet set, c'est vive les putes, vive la côte.
2: Poussy, pareil, au revoir. Poussy, au revoir.
14: Je suis d'accord avec toi, Gégé.
2: Poussy, au revoir, allez hop.
5: Ça y est, il est parti, j'avais prévu. J'ai Laurent Boyer, bonsoir.
4: Oh, génial.
16: Ouais, salut.
14: Bonsoir Laurent.
16: Ouais, salut, j'appelle de Paris.
5: Ouais, là, c'est vrai, hein. Franchement.
16: Bonjour tout le monde.
14: J'adore tes...
2: Salut. Alors Steve, t'as répondu.
4: Avant Gérard, j'aimerais qu'on réponde à la question que je t'ai posée tout à l'heure.
5: C'est vrai.
4: La jet set elle existe depuis combien de temps?
2: Mais j'en sais rien que je te dis.
4: T'as pas une définition? Qu'est-ce que ça
2: veut
4: dire la jet set? Qu'est-ce que ça veut dire?
2: Mais tu me dis la question, elle est pas là. D'où vient le mot de la jet set? On n'en est pas encore là. Tu vas plus vite que la charrue, toi.
4: Mais attends, on va pas parler d'un truc dont on
2: connaît
4: pas.
2: Mais pour l'instant, la réponse elle est là. D'où vient le mot jet set? Tu vas pas me casser les couilles, à sorci, toi. Merde.
4: C'est quoi si on sait pas qu'on réponde?
2: Mais pour l'instant, la définition, c'est moi qui l'ai. On la donne tout à l'heure à la question 11. Ok.
4: Gérard, c'est un peu tard.
2: Bon.
5: Gérard, comme tu ne veux pas donner la définition de la jet set, il y a Tite Poil, alors il te demande des noms célèbres de la jet set pour donner des exemples.
2: Ce qu'on tournait le film, on a dit qu'on parlait pas du film.
4: Mais non, mais des vrais jet set, ça existe la jet set.
2: C'est quoi? T'en sais rien, moi non plus.
5: Alors, si, si, la réponse, là.
2: Non, mais ça, c'est pour tout à l'heure la question.
4: Mm-hmm.
2: C'est
4: d'où, des indices.
2: À votre avis, d'où vient le mot jet set, c'est tout. J'ai la réponse et je dirai pas d'où. C'est tout. Bon, tu arrêtes avec ça, s'il te plaît, toi, maintenant. Sinon, tu vas dégager.
12: C'est parce que t'as vu Jet Set, putain, t'aurais vu Gladiator, on aurait fait un débat sur les parlouses.
2: Ben, si, tu fermes un peu ta gueule, t'as déjà répondu.
5: Sur les gitans.
2: Eddie.
17: Sois bon. Bah écoute, moi je pense qu'on est juste au début de la Jet Set, hein, ça vient de commencer. Mmh. Parce que dans les années à venir, il y aura plein de Jet Setters, à mon avis. Et ouais, non, l'hégémonie de la Jet Set, c'est pour bientôt, méfiez-vous, quoi, hein, moi.
12: L'hégémonie,
17: je vous dire, hein.
12: L'hégémonie. Mmh.
17: Moi, je sais que déjà, ils prévoient de doubler le festival de Cannes.
2: Ouais.
17: Faire deux fois par an.
2: Ouais.
17: Oh là là.
2: Hein?
17: Déjà, ça, à mon avis, c'est un
2: signe. Attends, de quoi de faire le festival de Cannes deux fois par an?
17: Ouais.
2: T'as vu jouer ça où, toi,
17: dans ton... Ça, c'est un révélateur.
2: Eh, t'as vu jouer ça où, t'as entendu ça où?
17: Ben non, moi, j'ai... Voilà, c'est tout.
2: Toi, tu fermes ta gueule avec dans ton cul, parce que moi, je t'emmerde, espèce de connard.
17: C'est qui dit ça, c'est pas bien.
2: Putain, Fildar, tu vas morfler.
4: C'est pas moi, Michel.
2: Tu vas morfler, Fildar. Laurent. Non, Eddie, là, bon, t'as entendu ça où, là, cette histoire de Cannes?
17: Dans Voilà.
2: Ah, dans Voilà.
17: Bah, parce que je lis un peu la culture française.
2: Ouais, non, mais moi, c'est bizarre parce que pour l'instant, ça n'a jamais été dit. Hein. Alors, je crois que t'as des fausses informations.
17: Écrit, mais faudrait savoir.
2: T'as des fausses informations.
17: Des chiffres et les symboles.
2: T'as des fausses informations.
4: Attention, Gérard.
2: Merci.
14: Gérard, dans ton cul.
2: Ta gueule, toi, connard.
4: Gérard, excuse-moi, je voulais te demander, on ne sait pas ce que c'est un jet set, donc un jet setter c'est quoi? C'est un mec qui boit trop de jet 27 et qui doit aller dans les Alpes se
2: voilà,
4: réparer les poumons.
2: Voilà, t'as tout compris. Voilà, c'est tout. Bon, Laurent.
18: Ouais, Laurent Boyer. Bah, j'espère qu'il y en aura encore beaucoup, hein, des fêtes Jet 27.
2: Enfin, Jet 7.
18: Ouais, non, parce que bon, j'ai encore plein de copains à faire, parce que bon, faut que je me fasse de la thune pour être millionnaire en faisant des émissions, quoi.
4: Intéressant.
2: C'est vachement intéressant, ton.
4: Non, mais c'est vrai, attends,
2: réponse, hein.
4: Laurent Boyer, il se fait de la thune en parlant des mecs qui en ont déjà.
18: Ouais. Si tu veux, je mets des points.
4: Excuse-moi, ça.
18: Par terre.
2: Qui c'est qui a coupé?
4: Oui, ça a coupé.
2: Steve.
12: Non, je suis là.
2: Ben, ça est dit, alors non.
17: Je suis là.
2: Qui c'est qui a coupé?
4: Je sais pas.
2: Tu voulais pas me donner un auditeur, il s'est peut-être plus qu'à raccrocher. Alors.
4: Non, j'ai rien là pour l'instant.
2: Ah bon? NK, pour voir, faut y aller là, pour essayer de m'en trouver là.
4: J'ai le bon nom.
2: Pour chercher là.
4: Les gars,
19: allô, t'as vu comment il balance?
2: Non, non, mais je m'en fous, moi.
19: Regarde la fiche.
2: Et alors.
19: C'est pas de ma faute, les gens sont super bavards et quoi.
2: Non, mais moi, je veux pas le faire. Mais de toute manière, tu rappelles un auditeur, c'est tout, tu demandes à
4: Manu. J'ai quelqu'un. On a Vladimir Pouskine.
17: De retour.
2: T'appelles d'où?
17: J'appelle de Russie.
4: Rachète ton téléphone, Vladimir.
2: Ah, mais Vladimir, tu me le récupères à l'antenne, tu me le réveilles.
4: Il pue son téléphone, Vladimir.
2: Mais là, son téléphone, il est pourri.
4: Mais il pue 30 secondes.
2: Il est pourri, son téléphone.
4: T'as une voix de merde et pourtant tu fais 3 heures.
2: Et moi, je t'emmerde.
17: Non, mais t'as raison, un peu là-dessus. C'est vrai que t'as une voix de merde, bien.
2: Bon, alors tu dégages, Steve, au revoir.
5: C'est le réseau.
2: Allez,
12: descends à la cabine.
2: Hop, Steve, au revoir. Steve, je veux pas savoir, au revoir. Je veux pas d'avance savoir, allez hop.
12: J'ai rien fait, moi.
4: Je comprends rien, j'ai.
19: Mais c'est pas Steve.
2: Alors c'est qui?
4: C'est
2: Vladimir. Et puis c'est tout, vous me faites chier là au standard, vous faites du boulot de merde encore. Je t'avais prévenu, Anka, hein.
4: Ouais.
2: Lors de la nuit de marathon, je t'avais prévenu qu'il fallait bosser et prendre des auditeurs. Hein.
19: Je bosse. Hein.
2: Ouais, bah pour l'instant.
19: Mais c'est pas de ma faute, il marche pas ce standard de toute façon.
2: Ouais, il marche pas.
19: Ça marche pas, ça marche une fois sur 15 minutes.
17: En plus,
2: quoi, ça recommence encore.
19: Mais ouais, c'est.
4: Il dit des bêtises.
2: Ça m'étonnerait. Quoi, ça. Quoi? Attends, y'a personne, tu rigoles là.
4: Il fume la gueule, quoi, là-haut.
2: Ah, tu prends personne, ça clignote, tu
4: prends
2: ça. C'est quoi, là, ce
17: bordel
2: là? Ouais, bah va falloir qu'elle bosse un peu plus, elle.
17: C'est quoi, en plus, Gigi, elle est désagréable au standard NK en plus.
18: Ouais, c'est limite, hein.
17: Ouais, c'est limite.
19: Et bah voilà, c'est quand même une preuve que tu vois. Hein.
2: Bah tu vois, c'est
19: à l'antenne.
2: En plus, c'est les auditeurs qui te le disent.
4: Elle insulte.
2: Qui c'est qui a pas... Ouais, Manu.
4: On va accueillir un nouvel auditeur, on accueille Étienne Dara.
17: Salut, c'est Étienne Dara.
2: T'appelles d'où, Étienne?
20: J'appelle de Rennes.
2: La fréquence?
20: 95.8.
2: Eh, hey, tu peux parler un tout petit peu plus fort devant ton micro?
20: J'arrête pas. Enfin, j'ai une voix qui passe super mal, on me dit.
2: Attends, t'as un téléphone de fixe ou...
20: Sur un téléphone fixe, on a que ça.
2: Oh là là là.
20: Même problème, une fois, je suis parti en week-end à Rome.
2: Ouais.
20: Et ça passait super mal.
2: Bon, la fréquence de Rennes?
20: De Rome?
2: De Rennes!
20: Pardon. Je te l'ai dit, 95.8.
2: Oh là. T'es tatoué ou pas?
20: Ouais, ton épaule est tatouée, ouais.
2: Alors, t'as...
5: Gérard,
2: oui.
5: Pour continuer dans la lancée, sache qu'on a un petit peu perdu sur l'IRC, on n'est plus que 5237.
20: Elle a rien perdu.
5: Ah merde. En fait, c'est pas...
2: Alors, au hasard, Steve, au revoir.
5: Non.
2: Terminé, comme ça, Sandy, à ton merde. Allez, hop, terminé pour Steve. Ça m'aurait étonné.
5: Les gens, ils s'en vont parce que en partant, ils disent que c'est inadmissible que t'es pas la définition de jet set, donc il faudrait la trouver.
2: Bah, je l'ai, mais...
21: Mais merde,
2: c'est la question.
21: Mais tu la diras tout à l'heure, c'est pas grave.
2: Alors, la jet set définition, comme ça, ils vont pas me casser les couilles sur l'internet, et puis là, il va fermer un peu sa gueule, il va faire son boulot correctement.
21: Tu crois?
2: Coca-Cola, ta gueule. Comme ça, tu comprendras tout de suite. Élite cosmopolite, faisant fil du temps, mais obsédé par l'argent, mode de transport, jet privé. Voilà.
20: Attends, tu peux traduire en non-alcoolique, s'il te plaît.
2: Alors toi, tu as peur enculé, le Eddie, et je te dis au revoir.
21: Doucement.
20: Parce que j'ai rien compris, là.
2: Ouais, mais t'as rien compris, ben moi, je te dis au revoir, comme ça, tu t'auras tout compris ce que ça voudra dire.
22: Sponsorisé.
2: Au revoir.
22: Les camions Balbo.
2: Fiddler, tu arrêtes avec ça, parce que ça m'énerve, d'accord?
23: C'est les sponsors.
2: Alors, avez-vous déjà...
5: Une petite question, quand même, vite fait, au passage de Kérosène, le meilleur pote de Manu. Est-ce qu'il est vrai que quand on est milliardaire, il est illégal de travailler?
23: Très bonne question.
2: Oh, pas obligatoirement. Pas obligatoirement, il peut travailler s'il a envie de travailler, le mec.
23: Et qu'est-ce que les mecs qui ont de l'argent, ils doivent payer pour travailler?
2: Ah, pas forcément.
5: Bah si, pour créer des emplois.
2: Bah ça, c'est eux qui voient, hein. S'ils veulent acheter des entreprises et créer des emplois, c'est leur problème. Mm-hmm. Ça, c'est
23: un problème qui est quand même important, ça pourrait aider des gens.
2: Ouais, mais ça pourrait aider du monde, mais ça dépend aussi de la personne si elle veut en prendre des gens. Ça, c'est là qu'est le problème.
23: Ouais, peut-être qu'il y a des gens qui veulent pas aider.
2: Voilà. T'en as beaucoup, t'en as certains qui veulent pas le faire, hein. Ça, c'est peut-être aussi leur problème. Ah. Manu, on a deux autres personnes, non?
23: Ouais.
2: Alors vas-y.
23: Bah, en attendant, oui, mais non, on va faire deux petits sondages sur la Jet Set quand on est dedans, là.
21: Ah oui, donc on accueille les gens. On accueille Guy Bedeau et Gladiator. Bonsoir.
24: Oui, alors moi, c'est Guy Bedeau. C'est La Rochelle 94.5.
2: D'accord. Et
25: Oui, bonsoir, c'est Gladiator. J'ai pas de fréquence.
2: Rien.
25: Je m'appelle Maximus, mais je veux pas que ça se sache.
2: Ta fréquence?
25: J'ai pas de fréquence.
2: T'appelles d'où?
25: Je veux pas que ça se sache.
2: Alors tu dégages. Allez.
25: J'ai un masque.
2: Hop, terminé.
25: J'ai un masque.
2: Terminé, au revoir.
25: Ta question avant que je te coupe la tête, l'alcoolique.
2: Va te faire enculer, dégage.
25: Avec mon épée.
2: Voilà, merci. Alors, avez-vous déjà été dans la Jet Set? Alors, 50... Putain, mais c'est quoi ces micros de merde, là?
23: Ouais, mais c'est le son, tu sais.
2: Non, je suis à... Ah. Non, c'est pire.
23: Non, je suis à fond, là. Je peux rien faire de plus, je suis à fond.
2: Oh, mais attends, tu t'amuses?
23: Non, je te jure que non.
2: Alors, avez-vous déjà été dans... Oh, tu attends, t'as double temps.
23: C'est rigolo, mais c'est rigolo. Mais arrête, c'est Rigo, regarde.
2: C'est pas Rigo.
5: Mais non, c'est pas moi.
2: Fais gaffe, parce que tout à l'heure, tu vas te le prendre dans ta gueule, là.
23: Oui.
5: En plus,
23: c'est pas à 20 grammes.
5: Toki Walkie CRS.
2: Avez-vous déjà été dans la Jet Set? 59% des gens répondent qu'ils ont déjà essayé, mais avec Vaseline. Ça, c'est pas... La Jet Set, c'est pas dans le cul, hein, qu'on parle. Enfin, bref. 40% répondent qu'ils ne boivent pas de Jet 27. Ça n'a rien... Ça sert à rien, je vois pas non plus le truc avec le film.
23: Là, ils ont dû confondre.
2: Mmh. Ouais, je pense. 20% des gens disent que oui, en cassant un carreau, bah pourquoi pas.
23: Ils sont rentrés dans la
2: 11% disent qu'ils sont déjà allés à la bourboule, mais pas à la Jet Set. Ok.
23: La bourboule.
2: Bah, c'est ce que j'ai dit, la bourboule.
23: Ah.
2: Ouais, Manu.
23: Pareil que t'aimes bien, bourboule, je sais pas.
2: Manu, oui.
23: On accueille...
2: Oui, t'as tambour des boules.
23: Ouais, c'est ce que je voulais dire en fait. Jeu de mots.
2: Oh, me tente pas toi. Hein.
23: On accueille Poussy Michel, bonsoir.
2: Mais attends, il y en a un autre non
23: Poussy. Ah bon, pardon. Moi j'accueille, hein, j'accueille.
2: Salut Poussy, salut.
26: Bonjour, c'est Eddie Michel.
2: Hey, Jaé.
26: Bonjour, c'est Poussy Michel.
2: Oh, je l'avais déjà viré lui.
23: Non.
2: Ça c'était Poustine.
23: T'as eu, ouais, Poustine, Pousnareff.
2: Non.
1: T'as eu Pussy contre les vampires, mais c'est pas la même chose.
5: T'as eu Poustine.
1: C'est Pussy Mitchell. T'appelles d'où?
3: C'est Pussy Mitchell.
1: T'appelles d'où?
3: J'appelle de Paris.
1: Oh mais arrête Paris. Putain, mais arrêtez avec Paris.
23: Arrêtez avec Paris, merde, y'a pas de Paris.
1: Ça commence à me prendre la tête, là.
5: Bon, Gérard, maintenant que t'as donné la définition de...
1: Oh, ta gueule un peu, la poussie.
5: Maintenant que tu as donné la définition de la Jet Set, y'a Yankee qui voulait savoir où est-ce qu'on peut trouver la Jet Set.
1: Oh putain, mais il me casse les couilles, lui. On peut pas la trouver, la Jet Set, qu'est-ce qu'il me fait chier, celui-là.
5: C'est comme la matrice, un peu, non?
1: Oh, voilà.
5: J'ai ri, hein.
1: Oh, putain. Pas vrai, ça.
23: Bon. J'ai raison aussi, c'est à 50.
1: Alors, question. Un milliardaire peut-il posséder une femme de ménage? Le Pussy. Pussy. T'as un téléphone comment, là? Oh,
3: bah attends, il est très bien.
1: T'es avec quoi comme téléphone?
3: Mais non, c'est un téléphone de Jetset.
1: Je te demande, c'est quoi comme téléphone?
3: C'est un téléphone filaire.
1: Putain, mais il est bordel, quoi.
23: C'est un téléphone filaire.
1: C'est un Pix,
23: ouais.
1: Parce qu'il est pourri.
3: Tu vas pas me casser les couilles longtemps, quoi.
1: Alors, bon alors Pussy, tu réponds?
3: Ouais, alors bah ouais, quand t'es milliardaire, tu peux te payer une femme de ménage, c'est sûr. Puisque tu es milliardaire, donc tu as des milliards.
1: Mmh.
3: Donc une femme de ménage, en général, c'est pas très cher. Enfin, si, quand même.
1: N'importe quoi.
23: Est-ce que justement, quand...
1: Oh, s'il vous plaît, on se calme.
23: Quand t'es plus riche, est-ce que tu la payes plus cher?
3: Ah, ça dépend de la qualité de la femme de ménage.
24: Ah oui, ça c'est sûr, oui. Ah, ça fait chaud. Hein.
23: Donc t'as pas besoin de femme de ménage quand t'es milliardaire?
1: Ah ouais, en principe, non. Hein.
23: T'as assez d'argent pour faire ton ménage.
3: Quand t'es milliardaire, tu peux nettoyer tout seul.
1: Ouais.
3: Ouais.
1: Laurent.
6: Vous avez trouvé des mégots, chapeau.
1: Laurent.
6: Oui. Oui, moi je le conseille, hein, franchement, faut être con pour être milliardaire et faire le ménage soi-même. Moi j'en ai une, je la paye.
1: C'est Alice. Oh voilà, tiens, attends, qui c'est qui s'amuse avec son téléphone? Poussy, t'arrêtes ou Étienne et Guy, vous arrêtez là avec de bouger vos téléphones.
23: Poussy, Étienne et Guy.
1: Oh,
23: c'est bon ça.
1: Hé, hey, j'ai parlé là, je voudrais bien qu'on réponde.
6: Ouais,
1: ben
6: ouais, on arrête.
1: Merci.
3: Oui, j'arrête.
1: Oh putain, l'autre, la voix de Tantous, celui-là, je t'explique. Enfin, oui. Donc toi, Laurent, tu me disais que tu en avais déjà une et que tu l'as payée assez cher, c'est ça?
6: Ah oui, je la paye plutôt cher, oui, moi je trouve. Hein, elle gagne 3000 balles par mois, sans frais, sans rien, parce que bon,
1: au black,
6: gérer, quoi.
1: Au black, quoi, tu l'as payée.
6: Il faut les déclarer, parce que je gagne de la thune sur elle, elle est handicapée mentale. Donc,
1: attends, profite pour sur les handicapés, bah, je vais te dire au revoir. Bah
6: non, pourquoi? C'est vachement.
1: Moi je te dis au revoir.
6: Non, je fais
1: très au revoir.
23: Ça y est, parti.
1: Laurent, Manu. Manu,
23: ouais.
1: Tu lui dis au revoir.
23: Ça y est, elle est partie.
1: Étienne.
7: Ouais.
1: Bon, tu réponds.
7: Attends, il y en a un qui connaît, c'est super cool.
1: Il y en a un qui connaît, que je te demande, tu réponds la question et tu fermes ta gueule maintenant.
8: Je te prendrai nu.
7: À Rennes, si tu veux, il y a énormément de milliardaires qui ont énormément de femmes de chambre, de domestiques.
1: Des femmes de ménage, espèce d'andouille.
7: Bah oui, c'est la même chose.
1: Ouais, d'accord, si tu veux, oh, j'ai envie. Tu peux pas parler encore un petit peu moins fort, comme ça j'entends rien encore.
7: Ah bah écoute, je suis désolé, on a tous la...
1: Tu parles plus fort, c'est pas quand même quand pas compliqué ce que je te demande.
7: Gérard, j'ai eu un accident.
1: Ouais, t'as eu un accident de la langue.
7: Mais ouais.
1: Ouais, bah ça, je vais dire une chose, tu commences à me les gonfler, hein.
7: Deux ans, je suis tombé pour la France, et puis...
1: Bon, alors Étienne, au revoir. Comme ça, tu iras tomber à Rennes. Bah, tu iras tomber à Rennes, allez, bonne nuit.
7: Pour la France, il y a deux ans.
1: Ouais, bah c'est bon, allez, Manu, tu lui dis au revoir, et puis c'est tout.
7: Tu
1: me le coupes, lui. Tu le coupes. Anne-Kate, tu le coupes, tu demandes, tu regardes sur la fiche à Manu, c'est Rigaud.
5: Oui, genre une... Calme-toi, toi. Une question de touriste sur l'IRC, il voulait savoir, est-ce qu'on paye plus d'impôts quand on est milliardaire?
1: Bien sûr, ça, oui. Ça, justement, c'est...
23: Toi qui es bien passé par...
5: Alors, du coup, il voulait savoir, quel impôt supplémentaire paye-t-on?
1: Bah, de toute manière, vu ce qu'il déclare, de toute manière, il paye des impôts. Automatiquement, il en paiera des impôts.
5: Lui, il déclare pas.
1: Bah ouais, mais attends, ça dépend de ce qu'il a comme revenu. Il touche quoi, lui?
5: Ah, il touche l'argent de la drogue.
1: Ouais, bah, ça, je réponds pas à des questions comme ça. Ça va plus vite. On a personne, là? Manu!
23: Il y a
1: personne.
23: On a toujours Guy Bédo.
1: Guy, et puis Pussy, c'est tout.
23: On a Pussy Mitchell, toujours. Et on a Millionnairito, aussi.
3: Bonsoir.
6: Bonsoir
3: tout le monde, bonsoir.
1: T'appelles d'où?
3: J'appelle des Sainte-Marie-de-la-Mer.
1: La fréquence
3: 113.3.
1: D'accord.
2: C'est bizarre, la semaine dernière, lors de la nuit marathon, on a eu un auditeur de Sainte-Marie-de-la-Mer.
0: C'est la famille.
2: Et c'est bizarre, il a pensé me donner la fréquence.
0: Ouais, mais moi je te dis, c'est 113.3, je te jure.
2: Ok.
0: Tu vois.
2: Ouais. Donc Guy, tu veux répondre?
8: Je suis en train de répondre, ouais, alors moi je te dis, c'est très logique. Quand on est milliardaire, on a forcément une grande maison, donc c'est obligatoire d'avoir des femmes de ménage. Mmh. Donc forcément, on est même obligé d'en avoir plusieurs, parce qu'une, elle ne peut pas se taper tout le boulot.
2: D'accord.
0: C'est faux.
8: Donc, ouais. Et puis moi, j'en ai plusieurs, par exemple, mais je les paye au noir, je les paye que dalle, parce que bon, elles sont... un peu immigré, enfin bref.
2: Ouais, d'accord. Je te signale, Pega, parce que tu dis quand même, il est quand même 1h du matin, parce que sinon, tu risques d'avoir des petits problèmes, je vais te forcer de te virer. Hein.
8: Ouais, c'est gentil.
2: Milio machin, là.
0: Millionnairito, ouais.
2: Ouais.
0: Moi, je pense que, ouais, il faut avoir des larbins quand même. Parce que nous dans la gitanerie, je veux dire, quand on a de l'argent, soit pas de la caillasse, c'est pour en profiter. Donc tu vois, autant te faire servir, quoi. Tu vois, puis bon, si tu fais des enfants avec ta femme, c'est pas pour rien, faut bien qu'ils servent à quelque chose aussi, tu vois.
23: Excuse-moi, milliard et tout, je crois quoi, tu fais quoi, t'es guise là?
0: Ouais, là j'ai guise là, ouais.
23: Ah d'accord.
0: Alors d'ailleurs...
2: T'arrêtes avec elle, si ça te dérange pas, tu peux arrêter parce que je voudrais que tu répondes à la question correctement.
0: J'ai une licence...
2: Tu arrêtes déguiser s'il te plaît, merci.
0: J'ai une licence de rébouler.
2: Bon, allez hop, bonne nuit.
23: Je crois qu'il est en train de limer.
0: Ouais, plutôt, bien placé, hein.
2: Oh, Manu, non mais il va arrêter.
0: C'est quoi la de Rémouleur.
23: Voilà. Par contre, j'ai un quatrième auditeur si ça vous fait kiffer.
2: Ouais, bah, on va le prendre. On va le prendre avant la pause.
23: Ok, c'est cool. On accueille Mazarine de Rothschild. Bonsoir.
9: Bonsoir.
0: Bonsoir Mazarine.
9: Bonsoir à tous.
2: Bonsoir. T'appelles d'où Mazarine?
9: Moi, j'appelle de Castres.
2: La fréquence
9: 102.5.
2: Hey, quand je vous dis, quand je vous demande de vous appeler d'où, vous me donnez la fréquence 102.8?
9: 102.5, hein.
2: 5, pardon.
9: Voilà.
2: Bon, donc.
5: Gérard, sur l'IRC, on remonte. Hein, on est arrivé à 7123.
2: Voilà, ça va bien ça.
5: Noté. Et je vais essayer d'attraper une question vite fait. Il y a ZZ qui te demande. Ok. Il y a ZZ qui demande à Bernard, à mon avis, c'est à toi qu'il parle. Il demande, il dit que si tu penses pas que si t'étais milliardaire, tu pourrais faire élargir les portes de ton foyer pour permettre à ton facochère de circuler librement.
2: Ben, ça, j'y répondrai pas, tu vois. C'est même pas la peine qu'un.
5: Mais
2: pas
5: est-ce que tu le ferais?
2: Non, de cette manière, je réponds pas à ça.
0: Est-ce que tu ferais faire les dons aussi?
2: Mazarine.
5: Ah, là, c'est milliardaire.
2: Mazarine, c'est toi qui viens de dire ça? Mazarine!
9: Ah non, pas du tout, hein. Je viens d'arriver, hein. J'ai une voix grave, hein.
2: C'est qui vient de dire ça?
8: Tu viens de dire quoi?
0: C'est là.
2: C'est qui?
23: Bonjour,
2: c'est...
23: Moussaillon, c'est des innocents.
9: J'ai la tête à Mitterrand, mais je suis bonne, hein.
0: Bonjour, c'est Joe Cocker.
2: Je sens que tout à l'heure, je vais en saquer quelques-uns encore, hein.
0: Ok, super.
2: Ouais, ben, vous allez répondre, parce que, comme ça, comme... Bon alors, Poussy, au revoir.
0: Ouais, c'est pas moi, Gérard.
2: Si, j'ai reconnu ta voix, c'est qui, là?
23: Poussy, toi, Poussy Mitchell?
2: Poussy Mitchell, tu lui dis au revoir. Voilà, comme ça, on sera tranquille.
9: Salut, Poussy.
2: Bon, donc, la question, c'est... Donc, tout le monde a... Mazarine, tu veux répondre avant la pause?
9: Non, je préfère la pause.
2: Ah bah, tu vas répondre tout de suite, ou sinon, je te dis au revoir avant la pause.
9: Le problème, c'est que la question a été mal posée, hein.
0: Les domestiques.
9: Je voudrais qu'on me refasse la question, s'il te plaît.
2: Tu voules ma gueule?
9: Pas du tout, hein. Les domestiques.
2: Non, bah, de toute manière, je ne répéterai pas la question.
8: Bah, il était au standard.
2: Bah, il avait qu'à écouter au standard.
9: Mais non, mais j'étais avec Manu, là, il parlait de ses préparatifs pour le mariage.
2: Bon alors, Mazarine, au revoir.
0: Mais pourquoi? Ouais,
2: au revoir.
0: C'est un bordel.
2: Voilà. Comme ça, on va être tranquille. Il nous reste Guy et Millionne.
0: Je peux pas écouter un disque de Cure.
2: Non, non. Alors, on va s'écouter.
0: J'aime bien le groupe Cure.
2: Je dis. Alors, la question.
0: Je dis quoi?
2: Je dis. Tu dégages.
23: On fait une pause, je me calme.
2: Je vais aller là-bas au standard.
23: Je vais me prendre un peu de gâteaurade.
2: Alors donc, on va s'écouter le petit ton du caniveau avec donne-moi du mou dans tes fesses car ça brûle et on se retrouve tout de suite après aux 0803 d'Orbit 5000.
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2: Fildar, c'est la dernière fois que tu me mets ce jingle-là avant que tu te prennes le portable dans ta gauche. Je te préviens d'entrer. Et tu arrêtes avec ta musique, Max, et avec la vie aussi. Ok, en de bon entendeur, salut. Bon, alors, pour la dernière
23: salut,
2: fois...
23: Salut, tu vas bien?
2: Pour la dernière fois ce soir que je vais encore gueuler, mais ça ne changera pas.
23: Écoutez, là, c'est bien.
2: C'était le petit ton du caniveau avec donne-moi du mou dans tes fesses car ça brûlait, voilà.
23: D'accord, c'est
2: donc sympa. Vous pouvez tout nous appeler au 0800. 0803 085 5000. C'est Manu qui est au standard avec Anne-Cam, et Anne-Cam va se réveiller un petit peu parce que ça commence à dormir et ça n'est pas bon. Donc les auditeurs, tu prends les numéros. S'ils veulent participer au débat, s'ils ont un téléphone fixe et qu'ils arrivent à comprendre ce qu'on veut dire, ils appellent, sinon ils restent chez eux. D'accord?
11: Mais je fais que ça, Gérard.
2: Ouais, mais c'est pas la peine de
11: démarrer. Je suis victime, et non, justice, je proteste.
2: Ouais, mais
11: c'est moi qui pose le plus.
2: Ouais, mais pour l'instant, c'est pas toi qui prends les auditeurs, c'est Manu qui me les donne, d'accord? Parce que pour l'instant, j'ai aucun auditeur à toi. Voilà. Ça va, là, tous les deux?
23: Mais attends, on prépare l'émission, nous.
2: Ouais, ben, alors on accueille Guy Bedos. Tu arrêtes avec ça, s'il te plaît, merci.
23: Il y a qui d'autre? Il y a qui de vrai?
2: Alors.

0: Bonsoir Philippe.
1: Et Jean-Pierre Marielle.
2: Oui, bonsoir, bonsoir les filles.
1: La fréquence.
3: Salut.
2: 101.9 Paris.
1: Putain, encore un. Ouais, ouais, c'est vraiment. C'est vraiment uniquement que du Paris qu'on a en ce moment.
2: Mais c'est à Paris qu'il y a la jet set.
1: Mais on s'en fout, moi je veux des auditeurs de province un peu.
2: Oui, mais c'est à Paris que.
1: Mais j'en ai rien à foutre. Tu vas la fermer, ouais.
4: De la jet set de la campagne, lui.
1: Ouais, je crois. Bah tiens, on va faire un sondage, comme ça, ça va changer. Quel doit ton père pour rentrer dans... Oh bah non, je vais pas le faire, celui-là.
4: Pourquoi?
1: Jean-Pierre Marielle, c'est toi qui viens de dire ça?
5: Jean-Pierre
2: Marielle ne t'abaisserait pas à dire des trucs comme ça.
1: Alors, Philippe Rizzoli, c'est toi?
3: Ah non plus, hein.
1: Alors ça doit être Milio Nerito.
4: Non, j'y vois, c'est pas moi, moi.
1: Ouais. Reviens, celui qui s'amuse à dire des conneries comme ça.
2: On pourrait relever le débat un peu.
1: Si je veux.
4: Un coup de couteau papillon, attention.
1: Philippe, je te dis au revoir.
5: Non, c'est pas Rizzo.
1: Manu,
5: mais c'est pas grave, fais le sondage.
1: Non, mais tu lui dis au revoir, c'est tout.
5: Ouais.
1: Comme ça, ça ira plus vite. Alors, que doit-on faire pour rentrer dans la jet set? 73% des gens répondent qu'il faut ramper le cul nu, bien sûr, pourquoi pas. 21% des gens répondent qu'il faut des tickets d'entrée, bien sûr.
5: Bah, alors, oui.
1: Bah, pour aller voir le film, il faut des tickets. 29% des gens qu'il faut être 7 et venir en jet, sinon on ne rentre pas, bah ça en principe.
6: Oh, j'ai deux mots.
1: Que je suis mal placé pour faire me faire enfourcher, bah ça c'est bien.
5: Ah mais non, mais il faut que tu te tournes un peu. Enfin...
1: Bon, je te dis d'arrêter avec ça, tu m'énerves, d'accord?
5: Arrête d'écarter les cuisses, ça te fait du bruit.
1: Donc, alors, la question. Quelqu'un de la jet set peut-il faire un crédit pour une voiture ou autre? Et a-t-il le droit d'avoir un découvert?
2: Voilà.
1: Guy Bedos.
7: Ouais. C'est compliqué parce que moi, j'ai jamais eu de découvert, hein, donc je sais pas ce que c'est.
2: Bon, c'est normal qu'on ait.
1: Attends, Guy Bedos, t'as quel âge?
7: On a même pas.
1: Attends, t'as quel âge?
7: Hein?
1: Tu as quel âge?
7: Moi, j'ai 25 ans, si tu veux. Et je suis milliardaire, donc j'ai pas de découvert, quoi.
1: Quelqu'un de la Jetson peut-il faire un crédit pour avoir une voiture ou autre?
7: Ouais, à mon avis, ouais.
1: Et l'autre, la deuxième question qui vient en même temps, c'est a-t-il le droit d'avoir un découvert? Voilà.
7: Ouais, à mon avis, bon, il peut faire un découvert, ouais, s'il veut, ouais, mais c'est son problème, enfin, moi...
1: D'accord, eh ben c'est vachement bien ta réponse. Hein.
7: Bah, écoute, franchement, moi je connais pas.
1: Je te demande s'il peut faire un crédit pour une voiture haute.
7: Pour le crédit, ouais, moi je te dis ouais.
1: Ouais, tu me dis ouais, d'accord. Ben, je crois que tout à l'heure.
2: Mon petit, mais non, on fait pas de crédit pour une voiture.
1: C'est celui-là.
2: Un crédit pour un diamant, mais pas pour une voiture.
1: Bon, Jean-Pierre Mariette. Qu'est-ce que vous voulez dire, Pidla?
5: Oui, excusez-moi, les auditeurs. Je vais te demander si tu fais partie de la Jet Set et que tu fais un prêt, c'est que t'as pas de thunes, donc t'es pauvre. Donc tu n'es pas obligé d'être milliardaire pour être dans la jet set.
1: C'est vrai. Ah ouais, mais non, mais c'est quelqu'un, j'ai précisé, c'est pas un milliardaire que je parle.
7: Ah
1: c'est quelqu'un de la jet set.
7: Ah ouais.
5: Donc tu peux être pauvre dans la jet set.
1: Bah
5: est-ce que tu peux faire un prêt?
1: Oui, est-ce que tu peux ta réponse, c'est que la carte au cul. Ta question,
5: c'est la carte.
1: D'accord. Tu te la carte au cul et j'y répondrai pas.
5: C'est une pure question. Est-ce que Ringo grand est pauvre?
1: Non,
5: sérieux, là je suis sérieux.
1: Je répondrai pas.
5: Gérard, on est sérieux, fais gaffe.
1: Je suis sérieux là.
5: Attention, sérieux.
1: Fais gaffe, hein. Milio, Nerito, t'arrêtes, s'il te plaît.
4: Vas-y, vas-y.
1: Est-ce qu'on peut, quand on est pauvre, faire un prêt pour rentrer dans la jet set?
5: C'est une question pour.
1: Comme ça, on fait un prêt, on est riche, et hop, on peut y aller.
5: N'importe quoi.
1: Et après, on rembourse.
5: Pas d'état d'âme, hein. Pas d'état d'âme en ce moment.
4: Doucement, Gérard.
5: Là, il est en train de débrancher une machine.
1: Voilà.
5: Je ne me sers absolument pas.
1: Il s'est fait sur
8: l'état d'Amérique.
1: Rigo. Une question.
4: Alors, une question. Durandal, il voulait savoir...
1: C'est une bonne question.
4: C'est pas grave, c'est la première que j'ai sous les yeux. Il voulait savoir ce que tu ferais pour aider le monde si t'étais milliardaire.
1: Ah non, mais attends, je pose la question. Je croyais que c'était une question. Ferme ta gueule ou quoi, là? Bon, Pilar, tu dégages des studios, je veux plus te voir.
5: Par contre, on parlait du monde, le monde... mais il y a le Figaro, Libé.
4: Attends, Gérard, tout à l'heure, t'as pas voulu avouer que si t'étais milliardaire, t'achèterais un milliard de bières. Donc, pour l'humanité, qu'est-ce que tu ferais
1: Je répondrai pas sur des questions comme ça, parce que c'est pas des questions qui portent sur le débat.
5: Non, mais sérieusement, si toi, t'avais de l'argent, t'aiderais les gens, comment pas?
0: On pourrait faire quelque chose.
1: Non, mais ça, c'est mon problème. J'ai dit que je ne dirais rien sur ça. Si j'avais de l'argent, je ne dirais pas ce que j'en prête, c'est tout. Ça, c'est mon droit. Voilà, c'est tout. Millionnerito.
5: Justement, je veux dire, mais il n'y a pas...
1: Ah, mais ça y est, hop.
5: Il n'y a pas une association, les enivrants.
1: Merde.
7: Ensemble et tout, ils font des trucs.
1: Oh, ta gueule, toi, Guy Bedos. Quoi? Millionnerito.
3: Écoute, ouais, moi, je pense que déjà, si tu veux acheter une voiture, tu fais un chèque. Déjà, ça marche bien, à la place de faire un crédit.
4: C'est vrai.
3: Moi, s'il y a quelqu'un qui a besoin, j'ai des plans au niveau des caisses.
0: Ouais, mais bon, faut voir.
3: Ah ouais, non, honnêtement, j'ai des bonnes rentrées.
7: Ouais.
3: Et tu disais qu'en plus, l'histoire du découvert, j'ai des décapotables, hein, donc il n'y a pas de problème.
1: Ouais, ça, tu réponds carrément à côté de la plaque.
3: Attends, tu parles des découverts et des voitures,
1: Tu réponds carrément à côté de la question.
3: Attends, c'est une décapotable,
1: réponds à côté de la question.
0: Non, non, mais par contre, pour aller dans le sens de millionnaire et tout, c'est vrai que ça dépend quelle voiture t'achètes. Tu vois, si t'achètes une Porsche...
7: Si tu prends une Twingo, franchement...
1: Bon, allez, du bedon, au revoir, ça t'apprendra de citer les marques. Allez, hop, terminé pour elle, ça s'en fera une de moins.
2: S'il vous plaît, est-ce que je peux intervenir?
1: J'ai un Philippe Rizzoli.
6: Ouais. moi je crois que faut pas faire de crédit pour acheter une voiture, quoi. Si t'achètes une petite voiture, et bon, en même temps, tu peux faire un crédit avec des intérêts de 20%, t'es pété de thunes, je t'en fous, quoi.
1: Et s'il veut acheter autre chose?
6: Twingo.
1: Bien punaise. Mais ça vous arrive de répondre aux questions correctement, aux questions que je pose?
6: Je réponds à ta question, hein. C'était ta question.
1: Et je te demande, quelqu'un de la Jet Set peut-il faire un crédit pour une voiture ou autre? Et a-t-il le droit d'avoir un découvert? Putain, mais répondez correctement aux questions, sinon ça va plus aller là.
2: Comment on peut avoir un découvert?
6: Évidemment, mais comment te veux-tu avoir un découvert en étant millionnaire? Faut tout péter.
1: Quelqu'un de la Jet Set! C'est pas un millionnaire que je viens de dire, merde!
6: La Jet Set, ils sont millionnaires!
1: Putain, mais c'est pas vrai, vous êtes borné là ce soir!
6: GG, t'as vu le film?
1: Non!
6: Bah non!
1: Mais justement, on parle pas du film, nom de Dieu de merde! Vous me faites chier là!
5: J'ai raconté dans la Jet Set, est-ce que c'est toi qui conduis ou t'es un chauffeur?
4: Ah, j'avais la même question sur.
1: Non, en principe, c'est un chauffeur.
5: Mais t'as pas besoin de bagnole là?
1: Non, c'est. Mais de manière. On parle pas du film, mais cassez pas les couilles, il y avait vos questions de merde!
4: Ouais,
1: putain!
4: Ouais,
1: c'est qui sur
5: le film? À la fin, GG.
1: Ta gueule, toi! Toi, tu fais ton standard et tu fermes ta gueule maintenant!
5: Ouais, je suis les deux en même temps.
1: Ouais.
3: T'achèterais quoi, toi, si t'étais mis?
1: Pour l'instant, il y avait une question, je veux savoir sur l'IRC, c'est tout, mais je répondrai après à la question.
4: On peut peut-être la faire tout de suite, la question.
1: Alors, vas-y. Je veux celle de l'IRC, ils attendront un peu.
4: Bah, une question de Skéréo, il voulait savoir, pour s'inscrire à la Jet Set, est-ce que c'est comme pour s'inscrire au Club Dorothée?
1: Ça n'a rien à voir.
5: Faut être membre, faut t'inquiéter.
1: Ouais, là, je crois que...
3: Le numéro de Monsieur Cadeau, si ça intéresse quelqu'un.
1: Tout à l'heure, tu vas voir le numéro de Monsieur Cadeau, que je vais te dire au revoir si tu me fais chier.
3: Donc, ça va aller. 1000 bassistes en train de bourrer à Ryan, quand même.
1: Alors, Philippe Rizzoli, au revoir. Allez, hop, Manu. Rizzoli, au revoir. Terminé pour lui.
4: Il y a un auditeur qui avait une question pour toi, Gérard.
1: Ouais, il est qui dise.
3: Ouais, c'est Marcelito, donc je répète.
1: Ouais.
3: Toi, t'avais plein d'argent, c'était de la caillasse. Qu'est-ce que tu ferais? T'achèterais quoi? T'achèterais une voiture ou autre chose?
1: J'achèterais autre chose et je peux pas dire quoi exactement. C'est
3: par exemple.
5: Gérard, est-ce que t'aimerais faire partir de la Jet Set?
1: Non.
5: Pourquoi?
3: Est-ce que t'aimerais avoir de l'argent?
1: Bah, en principe. En principe, hein. Donc Jean-Pierre Marielle.
3: Ok, le mec il rêve, il voit loin, tu vois.
5: C'est clair. Tiens Gérard, tu peux rentrer tes boules là, il y en a une qui est sortie.
1: Gérard, arrête! Je te jure, tu vas le prendre avant la fin de la nuit, toi, le portable dans ta gueule.
3: C'est pas beau à voir.
1: Jean-Pierre Marielle.
2: Oui, je suis là, mon petit.
1: Alors tu réponds?
2: Mais qu'est-ce que tu veux savoir? Tu me demandes et je te réponds, je suis comme ça, moi je suis sincère.
1: T'as compris la question ou tu te fous de ma gueule?
2: Mais moi je te dis que t'as pas besoin de faire un crédit pour acheter un yacht.
1: Ah ouais, alors tu l'achètes comment?
2: Et ton yacht, tu l'achètes en faisant des films, tu fais comme moi, tu tournes.
1: N'importe quoi, ça.
3: Il a tourné, ouais.
1: Ouais, c'est ça.
2: Attends, j'ai tourné, j'en ai fait des films.
1: T'as tourné dans quoi?
2: Oh bah attends...
1: Dans la main de ma soeur, dans la culotte d'un zouave?
2: Mais non, à nous les petites anglaises.
1: Ouais, c'est ça.
2: Tu te souviens pas?
1: Ouais, j'ai ça.
5: Excuse-moi, t'étais dans Jet Set?
1: Ouais.
2: Plus de rôle.
5: Lantage.
2: C'est Lulu.
1: Ah, c'est prévenu, hein.
3: Attention. Qu'est-ce qu'il a acheté, là?
5: De 100 bic, sans parfum bic.
1: Ouais, bah tu l'envoies, là.
5: Il y a le prix, 2 francs 40. Est-ce que toi t'as fait un crédit pour avoir
1: payé
5: ton bic?
1: Bon, les auditeurs,
5: s'il vous plaît, s'il vous plaît.
3: Attention.
1: Alors,
5: on va accueillir 2 auditeurs. Ça pue par contre.
1: On va accueillir Gerardo da Causino.
5: Oh.
1: La fréquence.
9: Obrigado.
1: La fréquence.
9: Gerardo da Causino, c'est moi. La fréquence. 101.9, je ferme.
1: Oh putain, quel connard ce mec.
5: Ça ne dit
9: pas.
1: Ta gueule. Manu, tu le cannes et il reviendra après quand je serai décidé celui-là.
5: Je le canne.
1: Pokébousse. Du coup,
5: Jean, pour calmer.
1: Je sens que le débat à 2h, il va être terminé. Ça va durer jusqu'à 3h.
10: Sandy décoré en mixte.
1: J'ai coupé, c'est pas moi.
5: Tu dégages des
1: signes.
5: C'est bon. Fais un break avec ta vie.
1: Ouais, tranquille. Je veux plus te voir. Je veux plus te voir dans les studios, tu dégages.
5: Jean, laisse-le, je voulais te dire sur l'IRC, on a dépassé les 8500. On est 8736. Donc ça monte, donc on va essayer de rester tranquille. Et il y a une très bonne question de François sur l'IRC, elle est très bonne, attention. Il voulait savoir si les sportifs connus sont dans la Jet Set.
1: Pas obligatoirement.
11: C'est une merde.
1: Pas obligatoirement. Non, hein.
5: Depuis la Coupe du Monde, ils sont dedans.
1: Mais ça n'a rien à voir le foot avec la Jet Set.
5: Non, mais ils sont dedans. Non,
1: mais ouais, mais d'accord, ils sont dedans, mais bien sûr qu'ils sont dedans. Ils n'ont pas besoin de jouer dans un film pour ça. Ça n'a rien à voir.
5: Film. Est-ce qu'il faut jouer dans un film pour être dans la Jet Set?
11: Ah, c'est une bonne question.
1: Mais non, t'appelles d'où Pokémousse? Poképousse, là.
5: Du pays des Pokémousse.
3: Du Pokémon Center, des Poképousse Center,
5: pardon. Donc, c'est à Tokyo, vu la télé de ton téléphone?
1: Ta fréquence!
3: 100.9, je suis en haut de la pompe, en fait.
1: Bonsoir. Je sens que Pokémon.
5: Par contre, j'ai eu Gerardo da Causino. Et c'est bon, je l'ai calmé, il est là.
1: Alors, on va continuer. Donc, Gerardo, tu réponds à la question.
3: Gerardo.
5: Tu te calmes, sinon tu vas en culo.
3: Ouais. Je vais mettre un coup de capoeira, attention.
1: Oh, tu réponds à la question.
9: Très bien, je pourrais te traduire. Et Gérard, si tu pourrais répéter la question.
1: Alors, quelqu'un de la Jet Set peut-il faire un crédit pour une voiture ou autre et a-t-il le droit d'avoir un découvert?
9: Moi, totalement, c'est le truc qui est fait à partir de la Jet Set, c'est découvert. Tu peux aller voir banquier, pisser à l'arrêt zigzag, et tu peux vraiment faire tout ce que tu veux quand tu es Jet Set, tu emmerdes les gens.
1: Okay.
9: Tu vois, et pour le crédit voiture, c'est exactement la même chose. Tu arrives, tu prends crédit voiture, tu fais tout sur l'autoradion de la voiture. Et voilà, c'est fait.
1: Ça y est, ok, merci. Poképousse.
3: Attends. Moi, continue, mon nom, ça me fait mal.
1: Poképousse.
3: Oh putain. Il a pas besoin de faire de crédit, je crédit, Gérard.
1: Bah, tu peux expliquer?
3: Bah, parce qu'il est pétine, le mec, tu vois.
1: Oh, mais ça va, là, tous les deux, là. On vous dérange pas?
5: Non, ça va.
1: Alors, 7e question. Tion.
3: Il y en a combien en tout?
1: Il y en a 20.
3: Bon, chaud.
1: Oh putain.
3: Oh, c'est bon ça.
1: Eh ouais, on dit jusqu'à 3h du matin, malheureusement.
5: Ils sont pas les débats déjà?
1: Ta gueule.
5: Oh là là, non, mais répète-le pour les gens qui viennent d'arriver.
1: C'est milliardaire et Jet Set. Mais je sais pas si on ira. On parle pas du film, mais enfin. Bon, quelqu'un de la Jet Set est-il obligé d'avoir un garde?
5: Allô?
3: Ouais, allô?
1: Vous me laissez poser la question ou quoi, là?
3: Allô?
5: Oui, ils sont là, c'est bon.
1: Quelqu'un de la Jet Set peut-il avoir, est-il obligé d'avoir un garde du corps? On va demander à Poképousse. Poképousse, 1 point, Poképousse, 2 points, Poképousse, 3 points, au revoir. J'ai dit au revoir à lui, hein.
0: C'était Poképousse qui faisait le...
1: Non, non, mais Gérardo, il m'a prêté d'enculé.
0: Non, non, mais justement, c'est pas lui, c'est Poképousse qui est parti.
9: Je pense que t'es enculé à toi. Mais ça va pas, je comprends un peu, je comprends pas ce mot.
3: Il voudra bien profiler, quand même.
9: Non, je veux pas enculer, mais qui dit ça? Moi, je comprends pas. Je vais appeler l'ambassade Brésil.
1: Voilà, tu réponds à la question.
9: J'écoute toi, Gérard.
1: Voilà, tu réponds à la question.
9: J'ai répondu déjà.
1: Non, mais c'est la septième. Quelqu'un de la Jet Set est-il obligé d'avoir un garde du corps?
9: Obligatoire. Obligatoire pour entrer. Pour entrer dans une discothèque, pour entrer, c'est effrayer passage entre Peter Poufian. Tu dis, oui, bien sûr, il faut absolument garde du corps. Garde du corps, comme quand tu vas faire carnaval sans Rio de Janeiro.
1: Ok.
9: Il faut garde du corps.
1: D'accord. Ouais.
9: Comme pour garder ton corps à toi.
1: C'est bon. Jean-Pierre Marielle.
2: Non, mais je crois que là, on est dans l'irréel. Imaginez Schwarzenegger avec un garde du corps. Alors, où va-t-on?
1: Eh ben, il y en a un, je crois, hein, à mon avis.
0: Ça sert à quoi?
1: Ben, c'est quelqu'un qui le protège en cas d'en...
0: Mais non, je sais ce que c'est du coup, un garde du corps.
1: Moi, je t'emmerde, PD.
0: Mais si je sers pourquoi?
1: Espèce de gros con. Espèce de petit trou du cul, hein.
2: Débat.
0: Tu le connais.
2: La vraie, celle dont je fais partie.
0: Mais pourquoi Schwarzenegger, qui est balèze et super baraqué, il aurait besoin d'un garde du corps?
1: Alors, ils sont tous obligés d'avoir des gardes du corps, maintenant.
2: Mais pas Schwarzenegger, quand même, c'est l'homme le plus puissant du monde.
1: Ouais, mais c'est ce que je dis, allez, bref.
0: T'en as un, toi?
1: Non, j'en ai pas besoin.
0: Pourquoi?
1: Question IRC.
12: Oui, ça monte beaucoup, on a dépassé les 9000, on est 9222 tout pile.
0: Bien, bravo.
12: Et il y a une question de ton cousin Caca d'Oiseau, il disait qu'en tout cas toi Gérard, avec les 1,60 que t'as sur ton compte en banque, il pense que le moyen de moyenner que t'auras, ce serait juste d'entrer dans la Jet Set en Roumanie, voire au Pakistan.
1: Bon, alors lui, c'est même pas la peine que j'y réponde à sa question, parce que c'est des questions qu'on
12: se propose. La Tchétchénie.
1: C'est ça, ben, il peut garder sa question, sa réponse, il ne l'aura pas. Millionerito.
0: Excuse-moi, juste avant Gérard, est-ce que je me posais la question et je pense que...
1: Tu permets, les auditeurs, ils ont priorité. Avant toi,
0: oui, bah, il va dire.
1: Alors, mais millionnaire,
0: comment s'habille un mec
1: millionnaire,
3: Rico? Ouais, bah écoute, ouais, je pense qu'il faut se faire accompagner. Parce que ça évite les émeutes. Moi, je pense que tu connais le problème. Je pense que si t'es un garde du corps, les mecs s'amusent pas à coller des affiches, distribuer des tracts et compagnie, tu vois. Mm-hmm. Y a quand même un gars qui surveille, ça évite les cacas sur les paillassons.
0: C'est vrai.
3: Non, mais ça, honnêtement, ça peut servir.
0: Et tu peux entrer en jet-set avec ta caravane ou pas?
3: Ouais, je pense que c'est jouable.
1: Pildar, tu fermes un peu ta gueule, tu laisses les auditeurs parler maintenant.
3: Et je pense que t'as bien fait de t'équiper du dernier modèle de Molos quand même, parce que vu la notoriété que t'as atteint maintenant, il était temps, quoi. Hein.
0: C'est vrai.
3: Faut pas que tu joues avec ta vie, quoi. Protège-toi, quoi.
1: D'accord.
0: Ouais. Mais Gérard, il a le GPS. C'est lui.
1: Ouais.
0: Je vais deux secondes.
1: Vas-y, Manu.
0: On accueille Bruno Sodo.
13: Bonsoir à tous. Bonsoir, Gérard.
1: Bruno.
13: Sodo.
1: Bruno Sodo.
3: Bonsoir, Bruno.
1: T'appelles d'où?
13: J'appelle de Perpignan.
1: En fréquence.
0: En vacances.
13: En 2.5.
2: Excellent dans le film, Bruno, excellent.
13: Je sais.
0: Quel film?
13: J'ai été doublé.
0: Quel film?
1: Alors, pour Bruno, t'as entendu la question, Bruno?
13: Tout à fait.
1: Bah alors, tu réponds?
13: C'est sur les gardes du corps, c'est ça?
1: Ouais.
13: Ouais, bah, moi, personnellement, j'ai pas besoin de gardes du corps, parce que, bon, personne ne tape, je suis petit. Je suis un peu une merde dans la vie.
3: Et quand même, ils vont la baloche avant pour se...
13: Exact, il m'a sauvé du ruisseau.
3: Ouais.
13: D'ailleurs, je lui passe un petit...
1: Il n'y a pas de bonjour, merci.
13: Et il vend le bloc. Et donc voilà, ce que je peux te dire, c'est que moi j'ai pas besoin de garde du corps, je me bats avec mes sourcils.
1: D'accord, question IRC.
12: Non, juste une suggestion d'un certain Manu sur IRC, il dit que toi qui sais pas quoi faire si t'étais milliardaire, il dit que tu pourrais payer une vidange à ton gros poids lourd.
1: Alors ça, j'y répondrai pas.
0: Bravo,
1: je
0: merde, hein, question de merde.
1: Ouais.
0: Dans l'internet, des fois c'est limite.
12: Il s'appelait Manu. Hein.
1: Ouais ben, ça m'étonne pas. Manu, ouais là-bas.
12: Son âge.
1: Qu'est-ce que vous voulez? Vous voulez me donner un autre auditeur?
0: Pas du tout.
1: Non, bon, alors, on va faire un sondage. Ah bah, d'où vient la jet set?
5: C'est pas pareil.
14: D'où vient?
5: C'est pas qu'est-ce que la jet set.
14: Ah, c'est vrai.
1: Alors, 87% disent qu'elle est née pendant la révolution albanaise. Je vois pas du tout. Bref. 51% des gens pensent que c'est la sœur du Jet Li et qu'elle vient de Taïwan. 37% disent qu'elle vient de ton cul. Bah, ça vient du cul à fil d'art, ça m'étonne pas.
5: Non.
1: 21% des gens estiment que ça dépend des pays, ouais.
5: Bah oui, ça dépend. Ah oui, est-ce qu'il y a une différence de jet set entre les pays? C'est une bonne question, on peut y répondre maintenant, autrement ça sert à rien que je la pose.
1: De quoi? Bah non, mais y a pas à poser de questions là-dessus, qu'est-ce que tu me casses les couilles?
5: Non, mais je te demande si la jet set est différente dans les pays.
1: Mais qu'est-ce qu'on en a à foutre?
5: Est-ce qu'il parle la langue aussi, donc?
1: Là, là.

0: Monsieur l'agent,
1: ouais, c'est vrai.
0: C'est qui?
2: C'est Mars, c'est comment je m'appelle, millionnaire et tout, bien sûr. Toi, par exemple, si on regarde, t'es un peu millionnaire en COPEC, mais ici, t'es un peu un clochard quand même. Donc,
0: bon, alors, millionnaire et tout, au revoir.
2: Ça me tient, c'est pas, quand même.
0: Au revoir. Et Fulder, les doubles sons, t'arrêtes. Merci.
3: Oui.
0: On n'a pas quelqu'un d'autre?
3: Oh.
0: Alors, on le prend tout de suite.
4: On a Thierry Lhermitte, bonsoir.
5: Bonsoir.
4: L'Indien dans la ville.
5: Tout va bien?
0: T'appelles d'où?
5: 52.1.
3: C'est cela, oui.
5: C'est pas en mégahertz, hein, c'est une vieille radio.
4: T'es en grande onde.
6: Mais quelle est drôle!
5: Ouais, je sais.
0: Et c'est d'où, ça?
5: C'est de Pithiviers.
0: Pithiviers, 45, Loiret.
5: Ouais, d'accord.
4: Ouais, j'ai eu mon bac en géo.
3: Incollable.
0: Tu es un
4: alcoolique.
0: Et toi, gros con? Mais quoi, espèce de gros pan?
4: Oh, il a dit...
0: Non, c'est toi qui l'as dit, espèce de gros con.
4: Ah non, mais il est incollable.
0: Ferme ta gueule.
4: Il est incollable.
0: T'as dit alcoolique, tu fermes ta gueule, espèce de gros pan. Rigo, ouais, avant que je lui repose la question.
4: Non, vas-y, repose.
0: Non. T'as entendu la question, Thierry?
5: Non.
0: Alors, quelqu'un de la Jet Set est-il obligé d'avoir un garde du corps?
5: C'est fortement conseillé, même deux.
0: Deux, ouais, à la rigueur, pourquoi pas, ouais.
5: Pourquoi pas.
0: D'accord. Bon, donc, prochaine question.
4: Attends, tu viens de la poser, t'es ouf ou quoi?
0: Mais non, mais ça y est, tout le monde a répondu à celle-là.
4: Et toi, t'as répondu?
0: Ben, j'ai dit quoi, tout le monde, j'ai dit
4: quoi?
0: J'ai répondu à la question du garde du corps, qu'est-ce que tu me...
7: Quoi, là?
4: Ah non.
5: C'est
4: encore celle-là?
0: Ah ouais.
4: Ah ouais, on n'avance pas, alors.
0: Donc...
3: Donc
0: on va poser la question. Avez-vous croisé quelqu'un de la Jet Set? Qu'en avez-vous pensé? On va s'écouter les demoiselles Purport avec nous sommes deux sœurs pucelles sous le signe de Zomo. Et on se retrouve tout de suite après pour la suite du débat. A tout de suite.
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0: 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Et voilà, donc on vient de s'écouter les demoiselles Purport avec nous sommes deux sœurs pucelles, nées sous le signe de Zomo. Et pour ça, vous pouvez toujours nous appeler au 0803-08-5000. Et donc c'est la suite du débat donc qui porte sur, qui passe sur les millionnaires et la Jet Set.
4: Devant ton micro, hein.
0: Pour ça, on accueille, on récupère Jean-Pierre Marielle. Bon, rebonsoir. Oh! Merci, Pildard.
9: Pardon.
0: Jean-Pierre Marielle.
9: Oui, bonsoir, mon petit, je t'adore.
0: Gérardo!
4: Ah, faut peut-être que je le rappelle, excuse-moi.
0: Oh
4: ah, je rappelle.
0: Non, attends, c'est pas grave.
9: Mon petit.
0: Ouais, donc, non, mais c'est pareil, hein.
9: Tu me fais kiffer.
0: Bah, je vais.
9: Oh, j'adore ça.
0: Non, mais c'est pareil, hein.
9: Oh, c'est super.
0: Bon, Gérardo.
4: Ça y est, il est là.
9: Gérard, tu m'entends?
0: Ouais, c'est bon. Bruno Solo. Wow. Bruno Solo. Putain, mais tu me donnes du son, là, dans le casque. Je suis à fond.
4: Bah, c'est quoi, ce bordel?
0: Bon, Gérardo, tu fermes un peu ta gueule quand je parle?
9: Oui, arrête.
0: Bon, allez, tu lui dis au revoir à tous en même temps.
4: Pas tous en même temps.
3: C'est vrai.
0: Tu lui dis au revoir, c'est tout terminé pour lui. Hein. Allez hop. Terminé. Bruno Solo.
10: Bonsoir.
0: Bruno Solo, pardon.
10: Bonsoir, ça va bien?
0: Et Thierry l'ermite, là, je sais pas quoi.
5: Ouais, l'ermite, salut.
0: Salut. Bon, alors. Alors, vous avez entendu la question, hein?
5: Non.
0: Attends, fous-toi pas de ma gueule, Thierry l'ermite, là.
10: Barbie. 3-0 le Brésil.
0: Bon, alors, avez-vous croisé quelqu'un de la Jet Set? Et qu'en avez-vous pensé, tu fermes ta gueule? Jean-Pierre Marielle.
9: Question. Attends, tu parles au milieu de tout le monde, j'entends pas tes questions.
0: Avez-vous croisé quelqu'un de la Jet Set et qu'en avez-vous pensé?
9: Bah écoute, je me croise tous les matins quand je me regarde dans la glace, tu vois. Je fais partie de la Jet Set.
0: Eh, tu commences à me casser les burnes, hein.
4: Pourquoi tu veux jamais écouter les gens qu'on est tous à dire?
0: Attends, l'autre, ça commence à bien. Eh, qui c'est qui arrive comme un porc? Bon, allez, Bruno Sodo, au revoir.
10: Mais non, mais attends, c'est pas moi, non.
4: Non, c'est pas lui, je sais pas qui c'est.
3: Moi, j'ai rien pour...
4: Oh, c'est fini, là.
3: Pour calmer,
4: je coupe tout,
3: le débat, je change de sujet. Une citation de Yankee, citation du débat, qui mange un chien, chihuahua.
0: Ouais, bah, c'est pas mal. Ouais, ça, je vois pas du tout le rapport avec le débat. Bref.
3: Bah, c'était pour le calmer.
0: Thierry l'armée.
6: Dis donc, les visigons.
5: Ouais, moi, j'en ai... Regardez, j'en ai souvent croisé,
0: en fait.
6: Petit blanc,
0: s'il te plaît,
6: les...
0: Oh, tu fermes ta gueule ou quoi, toi?
4: Tu sais qu'il est dans un bar, là.
6: L'enfer rigideuse. Bon con, ouais.
9: J'ai connu une polonaise quand vous vêtu les matins au petit déjeuner.
0: Bon, Jean-Pierre Marielle et Bruno Solo et Thierry, c'est vous qui faites les clowns comme ça?

0: quoi?
1: Au moins jusqu'à jeudi avec
2: ça. Je parler des riches, moi.
3: Moi, je ne réponds même pas.
0: Bon, allez.
2: Parler des riches.
0: Manu, tu me coupes.
4: Je coupe qui, moi?
0: Jean-Pierre Marianne, tu lui dis au revoir, comme ça s'égare plus vite.
4: Allez. Okay.
5: Salut Coco.
0: Alors il nous reste Bruno Sodo et Thierry. Donc Thierry Lhermitte, qui voulait répondre maintenant.
3: Ouais, je disais, j'en croise assez souvent, j'en connais déjà beaucoup pas mal, mais le plus qui m'a marqué, c'est Jean-François Derek.
0: Mmh. Ouais, mais ça, c'est dans le film.
6: Non, c'est à Jet Set, ça.
3: Ah non, je l'ai croisé à une occasion que je te dirais pas, parce que bon, c'est perso, mais non, mec sympa, hein.
0: D'accord.
3: Plus de camionneurs et tout, mais mec sympa.
0: Mmh. Ok. Bruno Sodo, t'as répondu?
2: Non.
0: Bah, alors à toi.
2: Moi, une fois, j'ai eu l'occasion de croiser Alice Sapritch et je l'ai emballée.
0: Non, mais attends, est-ce que tu parles de quelqu'un de la Jet Set?
2: Bah ouais, elle était carrément dedans. Hein.
0: D'accord.
2: Elle était chaude.
0: Hein. Ok. Bon, on va faire un sondage avant de reposer une question, parce qu'il nous manque des auditeurs, on va attendre que Manu il nous en donne. Mmh. Ou quelqu'un se réveille pour me donner des auditeurs.
4: C'est pas à gagner, hein.
0: Peut-on traiter
7: Je suis complètement réveillé, moi.
0: Ouais, non, mais on le dirait pas parce que pour l'instant, c'est
7: attends,
0: dur.
7: J'ai le téléphone qui est greffé dans la main maintenant.
0: Ouais, non, mais on va peut-être aller de l'autre côté, puis on appelait. Donc, peut-on être viré de la Jet Set? Alors, 45% des disent non, car c'est fermé à clé. 33% disent oui. Si on s'est gratté le pont du cul, quoi, 33% disent oui si on s'est gratté le pont d'une veine avant de
6: se prendre du ben avant de serrer la main.
0: N'importe quoi. 23 des gens répondent oui car je ne suis plus en CDI, ça veut rien dire. Et 11% pensent que c'est plus grave car c'est payé. C'est après Y et la Jet 8. Ben pourquoi pas?
6: Merci. N'importe quoi, répète, j'ai rien compris.
0: Ben c'est toi qui fais des sondages.
6: Non,
0: de merde.
6: C'est pas moi, c'est Rigaud.
0: C'est toi. Vas-y. Tu fermes ta gueule.
6: C'est quoi?
0: C'est 11% des gens pensent que c'est pas grave, car après il y a la Jet 8. Je vois pas du tout le rapport.
6: Oui, d'accord.
8: D'accord. Je sais pas, moi, faire des
0: trucs comme ça. Alors, on va continuer, comme on a toujours...
2: Il faut aider, bon. Là, dans la ville.
6: Et non, Manu, après, hein.
4: C'est bon. On a Yvan Les Baloches, et on a Puri Pousseline.
1: Bonsoir.
0: Yvan, t'appelles d'où?
6: C'est quoi ce son?
1: Bonsoir,
0: c'est Yvan. Ouais, c'est quoi, là, ce son pourri, là?
6: Ouais, mais c'est pas de notre faute, c'est Alan.
2: Salut, Yvan, c'est Bruno.
0: T'appelles d'où?
1: Bonsoir, Bruno. J'appelle de Toulouse, 104.4.
3: Bonsoir, mon chou.
1: Bonsoir tout le monde.
0: Et l'autre, Manu?
4: Purée Pousseline.
0: Purée Pousseline.
9: Oui, bonsoir, j'appelle de Lyon.
3: Purée
9: Pousseline de Lyon.
2: Pousseline de Lyon.
9: Bonsoir Pousseline.
0: La fréquence
9: 101.4.
6: Moi je te dis c'est sa fille.
0: Ça m'étonnerait que ça soit 101.4.
9: Elle est cochonne.
0: Alors avez-vous croisé quelqu'un de la Jet Set et qu'en avez-vous pensé pour Yvan et Purée Pousseline? C'est une
6: bonne question ça.
9: C'est Yvan, moi un jour j'ai croisé...
0: Tu peux pas parler un petit peu plus fort dans ton combiné?
9: Là je suis à fond là, franchement je peux pas faire...
0: Alors c'est les micros qui déconnent.
9: Ouais, c'est les micros.
6: Et parle de bien devant comme ça.
0: Mais je suis devant, et c'est pareil.
6: Lève-le un peu.
0: Ah putain, tu me fais chier.
6: Voilà,
9: impeccable.
10: Tu vas pas me casser les couilles longtemps.
9: Ouais. Bon, bah, moi, je voulais te dire qu'une fois dans un aéroport, j'ai quand même croisé Darry Cole.
0: Hein? Ouh là là. Ça n'a rien à voir avec le film.
6: Bah, non, mais grosse Jet Set.
9: Hein. C'est la Jet Set Darry Cole.
6: Grosse Jet Set.
9: Darry Cole, c'est pas la Jet Set. Attends.
6: Je suis sûr qu'on est au même rebeu que moi, attention.
9: Là, je suis quand même.
11: Bernard Ménez.
9: Je sais qu'aussi il y avait Roland McDan aussi à une époque.
0: Ça continue de donner des noms tout à l'heure, tu vas voir, tu vas vite gerber toi. Tu vas aller voir s'il y a des saucisses à Toulouse.
9: Très belle moustache comme dans Jet Set.
3: Tu oublies le grand Patrick?
9: Ouais, non, mais je crois que là, ouais, on a quand même résumé les bases quoi.
0: Purée Pousseline.
9: Ouais, bah, moi la seule personnalité que j'ai croisée, c'est Dick Rivers. Il m'a dédicacé ses pattes. Ouais, c'est chaud, ça fait plaisir.
0: Un millionnaire est-il obligé de laisser un pourboire pour le service? On va demander.
6: C'est là quelle question ça?
0: La 9.
9: Non, tu n'y ferais pas. Hein.
0: La 9. On est presque à la moitié des bars déjà.
6: Oh yes. Mais c'est bien.
9: J'ai croisé aussi Gérard Cousin.
0: Bon alors toi tu veux Yvan, au revoir.
6: Dans le caniveau ça.
0: Purée Pousseline, au revoir.
9: Ah non, c'est pas moi, Gérard.
0: Si,
6: il est parti.
0: Purée Pousseline, ça y apprendra.
8: Bon Gérard, un truc qui a rien à voir, mais on reste.
0: C'est quoi, c'est son pourri?
8: On peut rien faire, c'est rien. J'espère que c'est pas moi qui t'appelle son pourri. Alors nous avions une question de la touriste qui voulait savoir, elle voulait savoir si...
6: Attends, une bonne question.
8: Est-ce que tous les enfants de milliardaires sont obligés d'aller dans des écoles de riches?
0: ça n'a rien à voir avec la question que je viens de poser.
8: Oui, c'est une autre question.
6: On n'a pas dit le contraire.
8: Justement.
0: Bah, de toute manière, pourquoi ils sont bien obligés d'aller à l'école s'ils veulent apprendre, hein. S'ils restent chez eux, ça sert à rien. Enfin, bref.
8: Mais ils sont obligés d'aller dans une école de riches, alors.
0: Bah non, ils n'ont pas besoin, ils peuvent aller dans n'importe quelle école.
8: Ah, ils peuvent se faire
0: va falloir que tu gueules hein, demain, toi, parce que là, c'est de la merde, la leçon qu'on a. Hein. C'est pourri, mais catastrophe.
8: Ça intéresse pas les auditeurs. Est-ce que...
0: Ils ont des écoles, ils vont dans les
6: moi,
0: écoles.
6: Moi, je pense que, franchement, les enfants de milliardaires, comme ça, ils prennent des cours particuliers, quoi.
0: Bah, il y en a qui prennent par correspondance, c'est leur problème.
8: Parce qu'ils risquent de se faire racheter.
6: Un professeur qui vient chez...
0: Non, ouais, mais, ouais, la rigueur, ouais. Si tu veux, ouais. Ouais. Bon, qui c'est qu'on a?
6: Oui, Jérôme.
8: C'est toi? Ouais. Bonsoir.
0: Bonsoir, Jérôme.
8: Sinon, t'as la thune ou pas?
0: Jérôme!
5: Ouais.
0: T'appelles d'où? Thierry, tu t'écrases parce que tu commences à me gonfler avec à t'amuser à chanter. J'espère.
5: Jérôme, hein.
0: T'appelles d'où?
5: J'appelle de Lens.
0: La fréquence?
5: 104.2.
0: Oh là là, putain, mais vous êtes borné quand je vous demande quelque chose, hein.
5: Bah non, tu me demandes.
0: Un milliardaire est-il obligé de laisser un pourboire pour le service? On va demander à oui, Jérôme.
5: C'est moi, hein. Non, je n'ai pas.
0: Allez, bonne nuit, tu es comme ça, tu vas te coucher. Au revoir. Au revoir.
5: C'est moi, Jérôme.
0: Au revoir.
5: Je vais répondre à ta question.
0: Il est bon.
6: Attends, il allait répondre.
0: Non, je lui ai dit au revoir, ça y est, pour moi de chanter. Non, je laisse plus de chance maintenant.
6: Non, mais
0: moi.
6: Tu viens tout le monde.
0: Non, mais ils ont pas de savoir. Allez, hop, tu lui dis au revoir,
6: écoute, on prend quelqu'un. C'est nul, on le dégage.
11: Bah, lui, il est obligé de travailler maintenant.
0: Il est bon. Non, mais il a NK, il a qu'à se démerder avec NK. Il prend des numéros de téléphone, on n'a aucun auditeur à elle.
5: NK.
0: Donc, tu lui laisses passer.
6: NK, c'est bon ça.
0: Elle appelle un auditeur, on le prend et c'est bon. Tout.
6: Ok, d'accord.
8: Un peu raide aussi.
0: Alors, Yvon.
5: Ouais, moi, je pense qu'il y a quand même des gens qui vivent. Des petites pièces jaunes.
0: Manu, quoi? C'est pas dit toi qui appelle les auditeurs de Anne-Can. C'est Anne-Can qui appelle ses auditeurs elle-même. Tu appelles toi-même tes auditeurs que tu as choisis, c'est pas le boulot à Manu. Parce que le jeudi, c'est moi qui décide, c'est moi qui
12: commande.
0: Je veux pas le savoir, tu fais ce que je te demande.
12: C'est
0: pas Manu, c'est moi qui commande, tu appelles tes auditeurs toi-même.
6: Manu, il va en appeler un, pas de problème, t'inquiète.
0: Yvon. Yvon.
5: Oui, tu m'entends?
0: Ouais, alors.
5: Ouais, donc je te disais qu'il y a quand même des gens qui vivent des petites pièces jaunes que leur laissent les autres. Aussi bien les serveurs que les gens qui font la manche, hein, faut le dire.
0: Non, mais on parle pas de ça, on parle des milliardaires, hein, là.
5: Bah ouais,
0: on parle pas de ceux qui pondent la manche. Hein.
5: Les milliardaires, ils laissent des pourliches comme tout le monde, non?
0: Ouais, mais ça dépend. Non, mais je te demande, est-ce qu'ils laissent est-ce qu'il reste un pourboire,
6: un gros caca, ce qu'ils peuvent.
5: Ouais, c'est quand même
6: ceux qui sont pauvres, ici.
5: Un peu désenculé parce qu'il n'y a pas grand-chose.
0: Ouais, mais ça c'est justement, c'est là la question. Je me demande pourquoi s'il laisse rien du tout, ça ne sert à rien qu'il laisse quelque chose. Dans
6: ce cas-là, conneries.
0: Thierry.
5: Moi, je pense qu'ils sont pas prêteurs. Hein.
11: Moi, je crois qu'ils laissent rien aussi. Il y a un proverbe qui dit « plus on en a, moins on en donne hein. ».
0: Non, mais ça...
6: C'est pas toujours vrai, hein, je suis pas d'accord.
0: Ouais. Ça dépend des gens, s'ils veulent laisser quelque chose. Ils laissent, de toute manière, c'est pas obligatoire. Hein,
5: toi, Gérard, tu donnes ou pas, toi?
0: Ah non, moi, je donne jamais rien, moi.
6: Bah
11: oui,
6: quand tu rentres, tu donnes.
5: Tu donnes, toi.
0: Non,
11: on en a,
0: Bruno Sodo.
13: Non, mais moi, je suis d'accord, hein, avec l'expression.
6: Sodo, ça me dit un truc. T'as pas joué dans un film?
13: Tout à fait.
6: Lequel?
0: Bon, ça y est, on en a rien. Tu vas au standard maintenant, tu m'en regardes.
6: Non, j'arrête parce qu'il y a
12: une calme. J'en avais peur.
0: Ah bon?
12: J'ai Richard là.
0: Richard,
5: tout court.
0: Richard, t'appelles d'où?
5: Salut Gérard, ouais, pédé, j'ai un portable pourri.
0: Ah bah alors, tu t'en vas.
5: Ouais,
0: hey, les portables.
5: Tu m'as sélectionné.
0: Au revoir. Nanana.
5: Super.
0: Nanana, tu lui dis au revoir, je veux pas de portable.
5: Va te faire foutre, Gérard.
0: Toi-même, voilà.
6: Bien l'auditeur d'Anka.
0: Viens, ça.
6: Viens.
0: Avec un portable. Alors que j'avais dit que je veux pas de portable.
6: L'animateur, l'enculé.
0: Pas mal.
8: Bon Gérard.
0: Pas mal, Anka.
12: Il m'avait pas dit qu'il avait un portable ici.
8: C'est bon.
0: Tu reprends un autre.
8: C'est vraiment.
0: Calme-toi. Tu reprends un autre et c'est tout.
6: Allez, nul.
8: On rentre dans ta cage.
0: Vas-y.
8: Une question de Jet 27 sur l'IRC. Il voulait savoir si la Jet 7 a les mêmes sponsors que le débat.
0: Non.
14: L'émission sponsorisée par les camions Balbo.
0: En principe, non, je sais même pas s'ils ont des sponsors, la Jet.
8: Ah bah si, forcément.
0: Je crois que c'est...
6: Jean-Ricard,
0: Pascal. Non, mais je sais pas. Je ne sais pas. Donc,
6: Walker,
0: Bruno Sodo.
13: Oui, je viens de répondre.
0: Tout le monde a répondu.
13: Ouais, t'enchaînes, non.
0: Thierry, t'as répondu?
11: Oui.
0: Et Yvon?
5: Ouais, vas-y, ok.
0: Aussi. Manu?
6: On accueille Céro Michel.
8: Bonsoir.
0: Qui?
5: Bonsoir.
0: Attention. Qui, Céro?
6: Ouais?
5: Oui, Michel Céro.
15: rien.
16: Bonsoir Michel Leb.
15: Rien sans le prince.
0: Merci, j'ai...
16: Salut André Lamy.
0: Alors, un milliardaire est-il obligé de laisser un pourboire pour le service pour Michel Serrault?
15: Ah ben je pense que oui, hein, mon ami.
0: Le change.
15: Ouais.
0: Ah ouais. Change de cul. Oh là, putain, mais c'est grave, c'est
16: le monde au perso, là.
0: Ouais, je crois que... Non, bah, on va changer de question parce que là...
16: Mais fun, c'était bien avant.
0: Alors, une personne de la Jet Set peut-il s'habiller chez les grands couturiers?
6: Ah, voilà une bonne question.
0: Là, là, là.
16: On a pourri notre radio, l'alcoolique.
0: Miss. Alors, Brunos, Yvon, au revoir.
15: Non.
0: Au revoir.
15: Attention,
0: Yvon, tu lui dis au revoir.
16: Au revoir. Non, mais qu'est-ce que c'est que ce truc?
17: C'était Michel
0: Serrault. Au revoir, Michel Serrault. Michel Serrault, une fois Michel Serrault, deux fois Michel Serrault, trois fois.
15: Je suis là, j'arrive.
0: Quand tu réponds à la question.
6: Bien, merde, bébé.
15: Bien sûr qu'un grand, quelqu'un de la
6: tête
15: ne peut s'habiller n'importe où. Hein.
6: Tiens, boum.
0: Eh, tu t'habilles pas, toi, dans la cage au fond, non?
15: Mais si, mais avec des plumes. Oh là là. Les plumes, je les trouve n'importe où. Je suis pas obligé d'aller chez un grand couturier.
6: Bah non, c'est vrai, Gérard, lui, il se fait des comment on appelle ça, des couettes en plumes de pigeon.
0: Ouais, bah, sous les ponts, j'espère que tu vas répondre aux questions correctement, qu'on se marre un peu, parce que...
16: Non, mais ça... arrêtons le débat tout de suite.
0: Non, alors là, si tu veux, c'est pas toi qui commande, mon pote.
6: Gérard.
0: Thierry.
6: Gérard, un sondage serait le bienvenu.
0: Ta gueule. Thierry.
6: Un sondage serait le bienvenu.
17: Oui.
0: Non, il y en a plus, là, c'est le dernier, c'est le milliardaire. Ah ouais, non, ouais, Thierry.
17: C'est les gens qui s'habillent, ouais.
0: Ouais.
17: Bah ouais, en général, ouais. T'as déjà vu de l'autre...
0: C'est une personne de la... Attends, je te coupe pour redire la question. C'est une personne de la Jet Set, peut-il s'habiller chez les grands couturiers, hein, bah c'est oui. Ça, la question.
17: T'as déjà vu...
15: Mais faut dire des noms aussi, toi.
0: Non, on dit pas de nom, Serrault. Sinon, je te dis au revoir. Alors, ouais...
17: Oui,
0: je t'écoute.
17: Même conseiller, c'est pas des charclos, hein.
0: Ok, d'accord.
17: T'habilles pas au secours populaire.
0: Moi, je m'habille pas au secours populaire et j'ai pas des fringues de...
16: Monteur.
0: J'ai pas des fringues de secours populaire sur moi,
6: Gérard.
0: De SDF.
6: Gérard, en ce moment, en plus, il y a les soldes et nous, tu vois, on est à côté de grandes boutiques, là, il y a de grandes marques.
0: Bah, t'as qu'à y aller.
6: Non, mais on voit des gens faire la queue. Est-ce que les mecs de la Jet Set, ils font la queue pendant les soldes aussi, même s'ils ont de l'argent?
0: Ils sont obligés, hein, ils sont comme tout le monde. Hein.
16: Bah oui, ça fait la queue.
0: Bah, ils sont obligés de faire la queue. Hein.
6: Non, mais je veux dire, pourquoi ils font la queue pendant les soldes? Ils peuvent pas y aller quand il n'y a personne.
0: De toute manière, les soldes, ça dure jusqu'au mois d'août, ça dure 6 heures. Ouais, ça dure jusqu'au mois d'août.
6: Ouais, mais eux, ils sont riches, ils s'en foutent des soldes.
0: Ouais,
6: mais pourquoi ils y vont quand même?
0: C'est bah, vrai. Parce qu'ils veulent changer de vêtements, c'est tout. Ils veulent se racheter d'autres fringues. Ouais, t'as un nouvel auditeur, Emmanuel?
6: Ouais.
0: Ou c'est un auditeur qu'elle a choisi?
6: Bah, c'est un auditeur Anka, mais...
0: Ouais.
6: On accueille Anne Roumenov.
18: T'es dans un bar?
19: Anne Roumenov.
0: T'appelles d'où?
19: 113.3.
0: Attends, mais t'es où, là?
19: Sainte-Marie de la Mer.
16: On n'entend rien.
0: Voilà, mais c'est quoi ce bordel qui est derrière?
6: Bah, c'est mieux, là.
0: Bon, alors, Anne, donc, la fréquence, tu m'as dit?
19: Oui, 113.3.
0: Non, 113.
6: Ah, pardon.
0: 113.3. Donc, la question, c'était... Bruno Sodo.
16: Oui.
0: Bruno Sodo, toi.
16: Oui, bah, ils sont bien habillés, les Richard, bien sûr.
20: Ah, non, c'est pas vrai, ça, alors là...
16: Si.
19: Ça dépend. Il y en a qui sont des merdes.
16: Ils ont les moyens, moi, je m'habille comme un...
15: Gérard, tu es habillé comment, ce soir?
0: Mais qu'est-ce que ça peut te foutre, toi, espèce de ton tremblot?
15: J'ai envie de fantasmer,
0: Oh, ça va, tu calmes, toi, un peu, là.
20: Sérieux,
0: non, on va le garder un petit peu.
15: Est-ce que tu as mis ton petit string?
0: Bon, allez, hop, dis-le au revoir, ça vaudra mieux celui-là. Voilà. Hop, bonne nuit.
20: Voilà.
19: C'est beau du string.
0: Allez, hop. Fais gaffe, Thierry, parce que toi, tu risques de faire comme lui.
19: Ah, je t'imaginais, c'est tout.
0: Anne, machin chouette, là.
19: Ouais, Anne Roumenov, s'il te plaît.
0: Ouais.
19: Donc, bah écoute, oui, normalement, il s'habille bien. Enfin, bon, ils ont un certain goût. Moi, par exemple, il m'habille comme une poubelle, mais bon, ça fait mode, quoi. Ça fait tendance, mais.
0: Ah, ouais, tu sors comme ça dans la rue, on est habillé comme une poubelle.
19: Ouais. Ouais, mais c'est la mode, si tu veux, la Jet Set, ils font comme ils veulent, quoi.
0: Ouais, mais on parle pas du film, hein, je te signale.
6: Quel film?
19: Non, du tout, bien sûr, mais
0: bah c'est si, parce que là,
19: t'as... des gens qui font partie de la Jet Set.
16: Oh oui.
0: D'accord.
16: Jet Gazelle Fougueux.
19: Donc, ouais.
0: Oh, ça y est, Bruno Sodo, là, tu te calmes un peu. Merci. Rigo, ouais.
8: Oui, il y a juste un certain fesse de babouin, je sais pas si c'est le vrai. Il dit qu'en parlant de Jet Set, tu vas... parlant de Jet Set que tu vas gagner du pognon, Gérard, tu ferais mieux de retourner sur le trottoir, clochard.
0: Dans ces cas-là, fesse de babouin, tu fais une chose, tu vas carrément dans ton coin de merdique et tu fais la pute. Voilà. Et on est combien sur l'IRC?
18: Avec la mère arrivée.
8: On est remonté.
21: Et bienvenue sur le répondeur de Monsieur Mazur. Un répondeur ouvert à tous et à toutes 24 heures sur 24.
22: C'est cool. Wow.
21: Pour avoir des renseignements sur ce qu'il se passe.
0: Combien qu'on est, on s'en fout de ça.
21: La lambada version poil de cul, tape le 2.
18: Le 2, ok.
21: Tu as choisi le 2. Nous allons te faire écouter la version lambada poil de cul interprétée par Gérard Couvin et son orchestre. Pour démarrer l'enregistrement et le diffuser, tape sur la touche étoile.
0: Fildar, tu arrêtes s'il te plaît, merci.
21: J'ai coupé.
0: Quand je te dis de couper, tu coupes ou sinon t'as ma main dans ta gueule.
8: J'ai coupé.
0: Et la dernière
21: événement.
0: Mais Manu, c'est pas moi. Standard.
21: Sur l'Obada, poil de cul par Gérard Cousin.
0: Mais Manu.
21: Maintenant, si tu veux.
0: On est combien sur l'IRC?
21: Sans compter sur le répondeur de monsieur.
0: On est combien sur l'IRC?
21: Tape le
0: 9745.
21: Tu as choisi de dépenser ton argent sans compter.
0: La question.
21: Si tu es au RMI,
0: une
21: petite.
0: Oh, tu mets les auditeurs.
23: Mais Manu, c'est lui.
0: Bon,
23: allez,
0: moi je cherche Max.
23: 1%. Non, mais arrête-le, coupe-le. Ça y est, il a coupé. Écoute.
8: Reviens, il a coupé.
0: Reviens, le colis de Jarel et que des conneries.
23: Allez, hop,
0: tu dégages.
23: Mais quoi, mais j'ai rien fait, c'est Manu. C'est Manu, il passe Mazur.
0: Faire des conneries là.
23: T'as ce répondeur Mazur.
0: Mais non,
23: c'est pas moi.
0: C'est
23: Anka. Non, mais il a coupé. Fait que des merdes, Anka.
18: Attends, c'est Rigo là. Ça peut être que Rigo.
21: Radio, des
23: ton micro, tête de blé.
21: Je me souviens, moi.
0: Non, mais là,
23: ton micro, allume. C'est l'autre.
0: De manière, c'est du son pourri qu'on a ce soir, alors. C'est pas grave. Non, mais il s'amuse à balancer des trucs de Monsieur Mazur avec mon nom de famille à l'antenne. Lui, il va se prendre ma main dans sa gueule avant la fin de la soirée, lui.
8: Non, il a pas dit ton famille.
0: Tu fermes ta gueule, tu vas au standard, maintenant, espèce de petit PD. Alors tu te dépêches.
8: Je te permets pas.
0: Tu vas au standard, tu fermes ta gueule.
8: On t'a dans le week-end dernier.
0: Tu vas au standard, tu fermes ta gueule. Au standard, ça continue pas. Au standard.
8: Oui, Gérard.
24: On a un terrain d'entente là.
8: Gérard, on est 9700.
0: Fildar au standard.
8: Enchaîne, Gérard.
0: Fildar au standard.
8: Tu vas pas avoir le
0: faire. Tu prends des auditeurs, tu dégages de l'arrière, je veux plus te voir là.
23: Qui va faire là, Olivier?
0: Non, c'est Manu.
23: Oh non, ça pue du bec.
0: Non, allez hop.
21: Si tu trouves que Fildar est un petit PD, appuie sur la touche 18 de ton téléphone.
23: Ok.
21: Fildar, gros PD. Fildar, gros PD.
0: Et à part ça, c'est pas toi qui le fais.
23: Non,
0: celui-là. Non, alors tu... Manu, tu vas
21: maintenant,
0: à l'arrière.
21: Si tu veux avoir des renseignements sur les cures de désintoxication...
0: Coupe.
21: Appuie sur le numéro 1.
0: Coupe.
23: Okay. On va faire une pause, je le sens.
0: Mais non, je coupe, j'essaie de le couper.
23: On va se faire une...
21: Les cures de désintoxication.
0: Coupe.
23: C'est pas moi.
0: Allez hop, tu m'envoies le disque.
23: J'ai coupé.
0: Tu entends un disque qui est terminé.
23: Ah, j'ai coupé.
0: La pause.
23: J'ai coupé.
0: Pause. Je vais pas savoir.
23: Coupé.
8: Je leur ai dit que ça commence jeudi.
0: De toute manière, d'où vient le mot de Jet Set, on l'a dit, donc maintenant c'est plus la peine de... Bah si, on va voir ce que les auditeurs nous disent. T'as un nouvel auditeur?
23: Non, pas pour l'instant, dans tout ce bordel.
0: Bon, alors, d'où vient le mot Jet Set, Bruno Sodo?
25: Jet Set, d'où ça vient? Alors là, je crois que ça vient du...
0: Je l'ai dit, tout à l'heure.
25: Ça vient de l'américain, non?
0: Non, je l'ai dit.
18: C'était quoi, Gérard?
0: Essayez de chercher, hein.
25: Alors, on va chercher, attends, bouge pas.
18: Ça a
25: un rapport avec l'euro 2000.
0: Bah, de toute manière, ça... Ah bah, voilà. Ça y est, elle a trouvé, c'est qui, c'est Thierry?
19: Non, moi je suis Anne Roumenoff.
0: C'est toi qui a... Non, j'avais posé la question à Thierry. Hein.
19: Ah bon, bah pardon.
25: C'était quoi la réponse?
0: Alors en fin de compte, je redis la définition qu'on a eue sur l'inter.
25: C'est pas un plan du genre baccalauréat.
0: Non, c'est élite cosmopolite, puis faisant fi du temps, mais obsédé par l'argent, mode de transport jet privé.
25: Ah d'accord, c'est comme nous, sauf qu'on n'en a pas, quoi.
0: En fin de compte, c'est tout ce qu'on a pu avoir comme définition.
1: Dans la définition, il y a eu un terme faisant. C'est personne.
0: Faisant.
19: C'est faisant, oui.
25: Avec un E.
0: Mais ouais, mais non,
1: c'est le truc qui sent mauvais, là.
0: Non, je sais pas. C'est ce que j'avais demandé à Anka. C'est ce que Anka m'a trouvé sur l'internet.
1: Il y a un personnel.
0: Non. Donc, la question, ouais. Ça y est.
25: Ça veut dire quoi, Gérard?
1: Parlez pas tous en même temps parce qu'on comprend rien.
0: Manu, oui.
1: Tu serais Kramsi, Manu, ou quoi?
2: Non, pourquoi?
1: Je sais pas, t'as les mêmes.
0: Manu! Ouais, Manu,
2: ouais. Dans le mic aussi.
1: On accueille Jeune Vert Solidaire.
4: Oui, bonsoir.
0: Quoi?
1: Jeune Vert Solidaire.
4: Oui, bonsoir.
0: Jeune Vert,
19: bonsoir.
0: T'appelles d'où?
4: J'habite en face de la prison de Fresnes, 94.
0: 101.9.
4: 101.9, et je te dis bonsoir et je te dis NAM. Bonsoir.
19: Bonsoir.
0: Bon, on va faire la petite pause. Tu me donnes le...
1: Les Kit Kat ou pas?
0: Tu me donnes la fiche?
1: C'est du truc, c'est un deux doigts.
0: De toute manière, la question...
1: Tu viens de la poser la question, bah, parce que t'as accueilli les...
0: Bah ouais, mais non, mais tout le monde a répondu, on l'a donné déjà dès le début, la fréquence.
1: C'est quelle question, là, tu fais?
0: La 12.
4: Manouche.
1: On est à la 12, là?
0: Bah ouais.
1: Oh là là. Piano, il reste une heure.
0: Bah ouais. On met deux disques là.
1: Ah non, tu vas encore partir.
0: On met deux disques.
1: C'est vraiment une feignasse quand même.
0: Bah tiens, on met qu'un disque à chaque fois là, on va mettre deux disques.
1: Bon, allez, on peut mettre celui-là. Ouais. C'est la fête.
0: Bah, tu mets celui-là, puis tu mets.
1: Non, celui-là, ça sera en deuxième.
2: Mais t'inquiète, t'arrives.
0: Alors donc, c'est quoi ça? Tu sais qu'elle a été chercher des titres comme ça? Manu!
4: C'est quoi ça, Manu?
1: C'est quoi le titre?
0: Je pense GG Sodo à la loco avec dans mon pot de Clodo, j'en ai pris des kilos. On va s'écouter ça, mais si c'est pas ça, bah vous verrez ça après avec Phil Dard. Donc on se retrouve après. Donc la question que je vais vous poser, c'est quelqu'un de la Jet Set peut-il faire du cinéma?
1: Quelqu'un de Jet Set, non?
0: Que d'autres personnes. Et on se retrouve tout de suite après aux 0803-08-5000. On s'écoute deux disques et on se retrouve tout de suite après.
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0: Ah
1: oui, excuse-moi. Mais on me l'avait calé, j'ai pas fait attention. Excuse-moi.
0: Ouais, mais t'es prié de plus repasser ça, d'accord?
1: Je sais, c'est mon boulot.
0: Donc, on venait de s'écouter Mambo.
1: Oui.
0: Et avant, c'était...
1: C'était Loulou Béga.
0: Loulou Béga, et avant, Loulou Béga, pas Loulou.
1: Mais Loulou, écoute.
22: Oui, c'est moi.
0: C'est Loulou Béga.
1: Mais dis Loulou.
22: Oui, c'est moi. Loulou Béga.
0: Et avant, c'était écouter GG Sodo à la loco avec dans mon pot de Clodo. J'en ai pris des kilos. Voilà. Donc, suite du débat. Donc, vous pouvez toujours appeler au 0803-08-5000. Et pour en finir, on a toujours Bruno Sodo. Bonsoir.
25: Bonsoir.
0: Rebonsoir Thierry.
19: Ouais, rebonsoir.
0: Anne Romaroff.
19: Oui, bonsoir.
0: Et Fine Vert.
4: Non, Jeune Vert Solidaire.
0: Ouais, Jeune Vert. Bon, alors la question c'est, quelqu'un de la Jet Set peut-il faire du cinéma que d'autres personnes? On va demander à Jeune...
1: Gérard, j'ai pas compris.
0: Quelqu'un de la Jet Set peut-il faire du cinéma que d'autres personnes? Voilà.
1: Que d'autres personnes, c'est-à-dire?
0: Que d'autres personnes, c'est tout.
1: Je veux pas la fin de la phrase.
0: Il manque des mots, je crois. Que d'autres personnes.
1: C'est un rébus.
0: Voilà,
1: c'est une phrase à trous.
0: Donc, Jeune Vert.
4: Ouais, ben moi je pense que des autres peuvent faire du cinéma parce que sujet, verbe, complément, quoi.
19: Ouais, je suis d'accord.
4: Moi je pense que ça suffit largement, complément d'objet direct ou indirect, peu importe.
0: C'est de la
4: construction de base quand même.
0: Ouais. Ouais,
19: moi je pense que c'est pareil que les autres, la Jet Set, mais pas tous, il y en a certains qui peuvent pas, mais il y en a certains qui peuvent.
4: Ouais, mais tu cites que des autres.
19: Que les autres, exactement.
0: Thierry,
4: tu cites bien comme
0: tu trouves. Bon, ça va, Jeune Vert Solitaire. Tout à l'heure, tu as dégagé.
4: C'est pas moi.
0: Thierry.
19: Moi, je pense que il y a des gens de la Jet Set qui devraient s'abstenir de faire du cinéma.
18: Oui, c'est vrai, on n'aimera pas. Sous prétexte qu'ils sont dans la jet set, ils font du cinéma alors qu'ils jouent comme des burnes. Quoi.
25: Ouais.
0: Et Bruno Sodo pour terminer.
18: Je ne veux pas dire de nom, hein, Bruno.
2: Ouais, on parle pas d'Ophélie Winter.
0: Non, Bruno Sodo.
25: Ouais, non, mais c'est vrai. Non, mais pourquoi ils ont de l'argent et pourquoi ils font des films?
2: Que des autres, que des autres.
25: C'est la question que je te pose. Pourquoi l'argent, ils font des films?
0: Et alors, c'est moi qui pose la question, c'est pas toi.
25: Bon, bah voilà, c'est ma réponse.
0: Bah ok.
25: J'enlève le point d'interrogation.
0: D'accord, donc il y avait un sondage. Alors, peut-on être milliardaire et ne pas faire partie de la Jet Set? 99% des gens répondent. Ne me répondent pas car il y a de la équipe du Bibil sur
3: le point.
0: C'est n'importe quoi, c'est bien des conneries de fil d'art. Du Big Bill sur TF1, 55% estiment que cette question est incompréhensible, bien sûr.
3: Bah oui, c'est vrai. Répète la voix.
0: Me demande si j'ai pas 10 francs pour le caddie à machin chouette. 16% sont...
3: C'est Gérard, ça sert à rien que tu le dises, tu dis n'importe quoi.
0: Ouais, ben, ça sert à rien de me mettre des sondages de merde. Mais non, mais ta gueule.
3: Nous, on est dans le studio, on comprend rien.
0: Eh ben, c'est vrai. Moi, je lis pas des sondages.
3: Convenablement,
0: je lis pas des sondages de merde.
3: Mais c'est pas des sondages de merde, tu les comprends pas, c'est tout.
0: Ouais, ben, quand vous arrêterez de sortir le pont de l'Allemagne et Carrefour, tu me feras signe d'accord, espèce de petit con. Alors maintenant, tu fermes ta gueule.
3: C'est quoi l'allusion?
0: Tu fermes ta gueule.
3: C'est quoi l'allusion?
0: Alors, quelle est la différence entre un bon et un mauvais milliardaire? Alors, 92% des gens pensent que c'est au niveau de l'épaisseur de la moquette dans les chaussures. Bien sûr, tu mets de la moquette dans les chaussures, t'as n'importe quoi. 88% des gens estiment qu'il n'y a pas, ils sont tous les deux aussi cons que moi, ça c'est bien pour Fildar. 37% des gens pensent que le mauvais milliardaire met des fausses marques comme déballe ton Adidas. ça c'est vraiment
3: non,
0: un sondage.
3: Des débattelons. Tu connais pas la marque de la fausse marque des débattelons?
0: Ta gueule.
3: Et Adidas.
0: 0% me demande de passer à la question 7 parce que je commence à se niquer, je sais pas quoi.
3: À se feinter.
0: Ouais, moi je t'emmerde, et ça c'est des sondages pour vous.
3: Il a raison, hein, ça
0: c'est un peu.
3: Gérard,
0: voilà.
3: Une petite question de Rocco quand même sur l'IRC.
0: Excuse-moi,
3: c'est une bonne question.
0: Manu, tu fermes ta gueule, tu fais ton standard.
3: Ça peut aller. Donc Rocco qui demande, est-ce que les enfants des membres de la Jet Set sont aussi membres de la Jet Set? Et donc, est-ce qu'il y a une Jet Set pour enfants?
0: Bah non, il y en a pas. S'ils font partie du membre de la Jet Set, ils sont de la Jet Set. Hein.
3: Oui, les enfants.
0: Je viens de te répondre. Je viens d'y répondre à sa question.
3: Non, mais ils peuvent aller, tu sais, au lieu d'aller en colonie de vacances, peut-être qu'ils vont, je sais pas moi.
9: Ils ont plus d'argent, ils peuvent aller plus loin, genre en Philippines, Tchétchénie,
0: quoi. Ouais, tu ferais mieux d'y aller, ça te ferait du bien un peu là-bas.
2: Encore faut-il être
0: certain. À votre, 13e. À votre avis, comment fait-on pour rentrer dans la Jet Set, Bruno Solo?
25: Comment on fait pour rentrer dans la Jet Set?
3: Ça suffit, ça.
25: C'est pas du tout, hein. Parce que si j'avais la recette, je l'aurais fait. Hein.
0: Non, mais je te pose la question, donc tu essayes de répondre quand même.
3: Gérard, et on peut leur demander, parce qu'en fait, c'est l'histoire du film, on va pas en parler, mais c'est l'histoire, donc est-ce que quelqu'un a vu le film, qu'on en parle?
25: Ah non, moi j'ai vu Gladiator, c'était pas mal, hein.
3: Ouais. Personne n'a vu Jet Set?
18: Moi j'ai vu les mêmes trafics, t'es encore
2: bien fait, fringue.
3: Ah là là, et bon, parce que l'histoire du film, c'est un mec pauvre qui essaye de rentrer dans la Jet Set et y arrive.
2: Pas du film.
3: Donc tout le monde peut y arriver.
0: On parle pas du film.
3: On en parle pas. Mais c'est un exemple pour dire qu'en fait, tout le monde peut y arriver.
18: Ouais, mais c'est un film
10: d'arrêt. C'est pas la vérité.
0: Bon, Thierry.
3: C'est pas de la vraie drogue et tout.
0: Thierry.
18: Ouais, je réponds pas à ta question. Je voulais savoir si t'allais pouvoir faire tes débats de ta maison de cure des Alpes.
0: Bon, alors Thierry, moi, je te dis en vrai,
3: c'est déjà géré. J'ai déjà prévu la vanne et quelqu'un derrière.
25: Voilà, quelle forte.
3: Il est formidable, ça s'appelle Yannick.
0: Yannick, t'appelles d'où?
12: En haut. En bas.
0: T'appelles d'où?
12: À droite. À gauche.
0: Bon, tu le cannes, tu lui demandes d'où qu'il appelle.
3: Il a pété un plomb, il arrive à un million. Là. Il a un million de singles.
12: J'appelle les MJC en Avignon. Ouais.
0: La fréquence.
12: Je suis là.
0: Quoi? La fréquence d'Avignon.
12: Je suis en foutre. Bon, je suis en haut, en bas, à droite.
0: Bonne nuit.
12: C'est un rappeur groove.
0: Tu lui dis au revoir, hop. Il répondra même pas aux questions, celui-là.
3: Ouais, il fait danser.
12: Ouais, Yannick, j'aime ta maille. Hein.
0: Bon, Anne Romanov, tu réponds à la question.
10: Ouais, bah alors écoute, moi, ça va paraître très con, hein, mais moi, je suis rentrée dans la Jet Set parce que j'ai couché, quoi.
19: Mais bon, c'est un peu partout chaud. Pareil, quoi. C'est promotion canapé, quoi.
0: D'accord.
5: Cochon,
0: ah, il y a des promos canapé à Darty, là. Ouais. Jeune vert solitaire, pour finir.
5: Solidaire, s'il te plaît. Ouais, moi, je pense que c'est quand même beaucoup, comme l'a dit la jeune fille, là. Elle est un peu cochonne, parce que promotion canapé, c'est quand même...
25: On va te biser.
19: Ah oui, mais...
0: Jeune vert solitaire. Même, ça m'étonne pas de...
5: C'est
0: ce
5: que t'as, Gérard.
0: Ta gueule, toi. Donc pour alors c'est
5: ta... Ténia, là.
0: Bon ça y est, c'est ta réponse.
5: Ouais bah oui oui
25: tiens.
0: Ok.
5: Je pense que ça se fait bon.
0: D'accord. Alors, quelqu'un de la jet set des...
5: Attends, mais toi, est-ce que t'as des conseils, toi?
0: Ah non, j'ai pas de conseils. Non, mais
19: comment t'as fait, toi, pour entrer dans la jet set?
5: Je sais pas s'il est rentré, mais est-ce que tu as des conseils? C'est un peu tard, quand même.
0: La mascotte, plutôt.
5: Attends, t'es allé à New York voir Godzilla.
0: Ouais,
5: t'es de la jet set, mon pote.
0: Ouais, non, ça n'a rien à voir.
5: Mais si, t'es de la jet set. Est-ce que t'as des conseils?
0: Ça n'a rien à voir.
5: Concentre-toi sur ce que je te dis.
0: Mais ça n'a rien à voir, je te dis.
5: Est-ce que tu as des conseils, je te demande?
0: Mais j'ai pas de conseils à leur donner.
5: Comment, à ton avis, on peut rentrer dans la jet set si on
0: est pas avant? Mais moi, je te dis non.
5: Comment on peut?
0: Mais je te dis non, tu vas pas me casser les couilles avec tes questions de merde, toi.
5: Mais comment on peut? Je te dis pas,
0: moi, je t'emmerde.
5: Pas non.
0: Mais je te dis merde, c'est tout.
5: Rigo, pose la même question, s'il te plaît, ça passe mieux.
0: Oh putain, tu me casses les couilles avec tes questions de merde. Non, non, laisse-moi.
5: Non, mais comment que j'ai des conseils par rapport à Internet, parce qu'il y en a plusieurs qui.
0: Mais il pose pas de questions. Mais ta gueule. C'est tout, tu fermes ta gueule et c'est tout maintenant. Tu me les casses pas.
5: Gérard, s'il vous plaît.
0: C'est
5: sur IRC, ça monte, on est 9924.
0: Oh là là, elle est bientôt au record. Surtout qu'il reste plus que si...
5: Il y a pas mal de gens qui te demandent, Gérard, tu m'écoutes, si tu pouvais donner des conseils aux gens pour rentrer dans la jet set.
0: Mais c'est pas la peine, c'est pour répondre à sa question, j'en ai fait rien, alors qu'il ferme sa gueule aussi, lui. J'ai pas de solution miracle à leur donner. C'est tout.
5: On le saurait.
0: Il y en a pas. Alors maintenant, c'est tout. 14e.
5: Pour un petit beau chou.
0: On récupère quelqu'un.
5: Oh.
0: On accueille Bébel. Bonsoir.
11: Allô. Bonsoir Bébel.
0: T'appelles d'où?
11: Salamoum, bonsoir.
0: T'appelles d'où?
11: Moi, non. Coucou.
0: Hein? Tu appelles d'où?
11: Roland Garros. Bonsoir Didier Gustin.
5: C'est fini Roland Garros, ce bébé.
11: Ouais, alors ils m'ont oublié.
0: Tu appelles d'où?
11: Excusez-moi, Roland Garros, Paris.
5: Je vous arrête parce qu'au standard on me harcèle pour ils aimeraient ils se
0: croient dans la jet set. Non, tu fermes ta gueule.
5: Et en fait, ils aimeraient avoir quelques conseils, Gérard, pour pouvoir rentrer dans ce milieu très fermé.
0: Tu fermes ta gueule, c'est pour.
5: Qui n'est pas comme ton petit.
0: Alors tu fermes ta gueule,
5: qui est très ouvert.
0: Tu vas faire enculer.
5: Oh mais non.
0: D'accord.
5: Ce soir.
0: 14e question.
5: Anka, je crois que.
0: Non. 14e, quelqu'un de la jet set
5: on demande à Anka au standard si tu peux donner quelques conseils.
0: C'est plus là, non.
5: Dans ce milieu très fermé qu'est la jet set.
19: Gérard.
0: Non, tu es. Tu
5: prends ma gueule. Avec son casque.
0: Tu prends ma gueule.
5: Gérard, c'est Gérard, tranquille. Gérard, tente.
0: Allô, il n'y a personne.
5: Tu vas te faire la gueule du monde ou quoi?
0: T'es une menteuse. J'avais personne, t'es une menteuse.
5: Vas-y Gérard. Insulte. Gérard.
0: T'es une menteuse, alors fais gaffe parce que tout à l'heure tu vas sortir et ça va aller plus vite pour toi. Quelqu'un de la jet set.
5: Gérard sur Minitel.
0: On n'en a rien à foutre. Quelqu'un de la jet set a-t-il le droit de faire des cascades? On m'a demandé à Bruno Solo.
5: Ça tombe bien la bébelle, c'est cool.
0: Bruno Solo.
25: Bah je préfère laisser enfin.
0: Non, non, tu réponds.
25: D'accord, bah oui, les cascades, pourquoi pas.
0: Mais est-ce que
25: Bébel.
0: Putain, mais vous êtes borné ou quoi là?
25: Non, mais je vais écouter Bébel, c'est un cascadeur.
0: Tu réponds à la question, c'est
25: roulé.
0: Tout.
25: Il a roulé un patin à Nice.
0: Bon, allez, hop, au revoir. Allez, Bruno Trudeau, au revoir. Allez. Bonne nuit. Allez, hop. Oh, celui-là, il commence à m'énerver depuis tout à l'heure. Allez, hop. Anne, Roumain.
19: Moi, j'aimerais savoir ce que t'appelles des cascades, parce que c'est quand même un terme assez.
0: Mais cascade, c'est-à-dire avec les voitures et tout ça, parce qu'il tourne avec des voitures.
19: Non, avec les voitures, il n'y a pas de cascade avec le corps, on peut faire des choses. Oui, bah si, oui, je pense que ceux de la jet set, ils savent faire des cascades à la ouf hein, quand même. Hein, quand ils se retrouvent dans leur soirée et tout, franchement.
0: Ok. Ouais, Manu.
5: On accueille Lapousseau, bonsoir.
13: Tu nous verras.
5: Salut Régine.
0: Lapousseau, t'appelles d'où?
13: J'appelle de Paname, Régine Junior.
5: Ouais, j'ai parisien là, ça chante tu m'oublieras ce
0: soir. Non, à part Anne Roumarov, c'est tout, sinon on n'a rien que Paris.
5: Ouais, voilà, elle a percé à Paris, elle est repartie.
0: pour finir le débat, là, il reste 6 questions et.
5: Bah, vas-y tranquille, hein, vas-y.
14: Bah ouais, tranquille, on peut peut-être prendre une petite question d'un certain Manu sur l'IRC. Il voulait savoir si tu pouvais donner des astuces.
0: Putain, il me casse les couilles avec leurs questions là. Je répondrai pas, j'ai dit, c'est pas la peine d'insister. Bon, Je viens de vers solitaire.
6: J'ai oublié la question avec tout ça, j'ai...
0: Non, non, mais je ne la répète plus.
15: Un jet setter.
0: Quelqu'un de la jet set est-il, a-t-il le droit...
21: Monsieur Mazur.
0: Quelqu'un de la jet set est-il, a-t-il le droit de faire de, des cascades? Je ne réponds plus, je ne répéterai plus les questions.
6: Honnêtement, moi je pense qu'il faut faire attention, parce que les gens de la jet set, c'est quand même des gens qui ont un physique.
19: Ah oui, hein,
6: faut pas renier, on parlait de Régine tout à l'heure par exemple, c'est des physiques qui se préservent quand même.
0: De quoi?
6: On parlait de Régine tout à l'heure.
0: De Régine?
6: Ouais, c'est des physiques quand même qui se préservent. On a parlé d'Alice Sapritch aussi.
0: Ah, alors bonne nuit.
6: Pourquoi?
0: Tu lui dis au revoir à Zenver Solitaire, pourquoi? Parce qu'il donne des noms de personnes que...
6: C'est un exemple, c'est un...
0: Non, non, mais moi je te dis au revoir.
15: Alice Sapritch, tout le monde la connaît.
0: Non, non, mais tu lui dis au revoir, c'est
15: toi,
0: belle.
6: Ouais, attends, ta question elle est un peu, et tu me poses à moi, bah, bien sûr qu'on a, on peut, quand on est à la jet set, on peut faire des super cascades, quoi. Moi j'en ai fait plein en trottinette, skateboard,
0: snakeboard. Quelqu'un de la jet set,
6: ma belle, si je suis pas de la jet set, je sais pas d'où je suis alors. Hein. Mm-hmm. Et tu vois, t'as bien vu toutes les cascades tout au long des films et des pièces de théâtre que j'ai fait. J'ai fait plein des cascades.
0: Ouais.
6: J'ai acheté deux chiens, j'ai une femme blonde, je la cascade un peu de temps en temps, tu vois.
0: La pousseau. La pousseau.
15: La pousseau.
6: Ouais, c'est moi. Donc là, quand t'es dans la jet set, tu fais pas des cascades. C'est interdit. T'as des cascadeurs qui le font à ta place.
0: Et t'as un téléphone pourri.
6: Ouais, je sais.
15: Et c'est comme ta coupe.
6: Un Nokia 9210, tout pourri, laisse tomber. Enfin bon.
16: Elle s'appelle demain.
0: Oh, Kachi là-haut. Et c'est quoi là ce bordel là?
15: Qu'est-ce qui se passe?
0: Qui c'est qui s'amuse à parler là, puis il dit ouais, je t'appelle demain et tout ça là, c'est quoi ça?
15: Oh.
0: C'est quoi ce bordel? Moi alors la pousseau.
6: Ouais bah je t'ai un peu répondu, mais bon moi j'ai fait quelques cascades, je me suis fait avec une pétasse devant un feu rouge, tout ça.
0: D'accord.
19: Ah ouais?
6: C'est bon, voilà quoi.
0: Ouais Manu,
15: on accueille Élie Médéros.
0: Bonsoir.
19: Ouais, salut. Salut. Salut Gérard, salut tout le monde. Alors, salut tout.
0: T'appelles d'où?
19: J'appelle de Marseille.
0: Vacances?
19: 92-3.
0: Ah putain, mais donnez les
15: curieux toi quand même. Hein.
19: Attends,
0: donnez les fréquences quand je vous le demande. Hein.
19: Tu me demandes?
6: Moi Gérard, une.
19: J'appelle pas d'une fréquence, j'appelle d'une ville.
0: Ouais, mais quand je vous demande de vous appeler d'où, vous me donnez tout de suite la fréquence, ça va plus vite.
19: Ah d'accord. Ah oui.
6: J'ai une question pour toi.
0: Qui?
6: C'est la pousseau. Est-ce qu'on peut devenir milliardaire à la naissance?
0: Toi, tu commences à foutre ta merde, et je te dis au revoir.
6: Bah pourquoi?
19: Ah, attends, on peut devenir un milliardaire.
0: Non, mais ça, la question, c'est moi qui les pose, c'est pas lui. Alors, tu, Manu,
6: bah
0: tu lui dis au revoir à la pousseau.
15: D'accord.
0: Voilà.
6: Qui est le mec?
0: Alors, Élie Médéros.
19: Oui.
0: Donc,
19: c'était la question sur les cascades.
0: Voilà.
19: Tout à fait. Eh bien, c'est interdit dans les contrats de faire des cascades.
0: Oh, t'arrêtes avec ton téléphone.
19: C'est pas moi, hein.
0: C'est qui s'amuse avec son téléphone?
19: Ah, je crois que ça se touche.
0: Ouais, oh. Ça doit être un Roumain.
15: Ah bah ouais, c'est ça.
19: Ah oui.
0: Bon, allez, tu lui dis au revoir.
15: À qui, là, je dis
0: à Roumain.
19: Anne, enlève ton combiné de ta...
0: Au revoir, Anne Roumain.
15: Ouais, je vais gérer au standard.
0: Tu lui dis au revoir.
15: Oh, Manu.
19: Vas-y.
15: C'est pénible ce petit bruit quand même.
0: Ça commence à bien désagréable. Tu dis au revoir à Manu Roumarov et c'est terminé pour elle.
15: Bah, laisse ça finir. Laisse
0: bon alors, qui c'est qu'on a?
15: C'est terminé au standard.
0: Qui c'est qu'on récupère?
15: On a Bébel et puis Élie Médéros, ça c'est pas mal je pense.
0: Bah tu me récupères d'autres personnes, hein, on va continuer. Hein.
15: D'accord. J'ai l'impression que ça s'endort.
0: On va attendre un peu et puis on va continuer le débat. Combien qu'on est sur l'IRC quand même avant?
17: Alors ça monte toujours, on est 9800.
15: On est à 900,
17: excusez-moi.
0: 9800?
15: 9812.
17: Voilà.
15: Armistice.
0: 812?
17: Ouais.
0: Bah on ne prend pas les 10 minutes.
15: Mais si, il reste une demi-heure.
17: Genre, faut parler de cul un peu.
0: Ouais, non, mais ça...
15: Non, mais, et oui, est-ce qu'il y a du cul dans la jet set?
0: Peut-on devenir millionnaire à la naissance? La question que la pousseau voulait poser, qu'il n'avait pas à poser. C'est moi qui pose des questions, c'est pas lui. On va demander à Élie Médéros.
19: Oui, on peut tout à fait, mais bon, faut avoir des parents, quoi. Mmh.
0: Ouais, mais de toute manière, situation... Bébel.
21: Ouais.
0: Ouais, ça, si ça te dérange pas, tu peux quand même.
21: Moi j'attends que tu. J'attends...
0: Non, mais tu peux quand même participer.
21: Ah bon, d'accord. Alors bah écoute, moi je répondrai bien sûr, il y a du cul dans la jet set.
0: Non mais t'es partout.
15: Hey, t'es bouché ou quoi? Dans des breaks.
21: Non, je suis pas bouché.
0: Hey, je viens de te dire, peut-on devenir millionnaire à la naissance?
21: Le truc, j'ai entendu.
0: Non, non, mais c'est pas Pildar qui commente, c'est moi.
21: J'ai la même voix aussi, alors faut qu'il...
0: C'est moi qui commente. Peut-on devenir millionnaire à la naissance?
21: On est sur un autre ton, parce que j'ai tourné avec Delon dans Borsalino. Faut pas que tu l'oublies, ça, petit.
0: Moi, je te demande de répondre à la question, sinon je te vire.
21: Bon ben. Alors, écoute, à la naissance, bon, bien sûr qu'on peut devenir, on peut naître milliardaire, c'est clair.
0: Mais ça, de toute manière, comme disait Elie Medeiros.
21: Il suffit qu'à la conception, tu vois, le père, on lui échange les boules, on lui greffe des boules de loto, paf, t'es milliardaire quand tu nais.
0: N'importe quoi.
21: J'ai fait peur sur la ville aussi.
15: Dans l'hélico.
0: Pourquoi pas l'As des As aussi, non?
15: C'est pourri ça.
21: C'est pas très bien.
0: Ouais, Manuche.
7: Bonsoir. On va accueillir Bourgeman de Bourges et on va accueillir aussi Pompougnac. Bonsoir.
8: Salut Bourgeman.
16: Oui, bonsoir.
21: Bonsoir
16: tout le monde, enchanté.
0: Fréquence de Bourges.
16: Bonsoir.
0: Fréquence de Bourges.
16: Ah, excusez-moi, la fréquence de la radio. Écoutez, ici nous captons la radio sur 103.2. 103.2, exactement, oui, .2 FM.
0: Et qui c'est Manu, qui c'est après Pompougnac.
16: Pompougnac. J'appelle des Alpes.
0: La fréquence. Putain, mais ils sont cons ceux-là.
16: 102.5.
0: Ouais, d'accord, c'est Gérard.
16: Monsieur Gérard.
0: Attends,
16: il y a l'auditeur. Je voulais vous dire, on vous entend très bien au téléphone, hein. Il n'est pas nécessaire de crier, hein. C'est parfait, on vous entend très très bien. Hein.
0: J'en ai rien à foutre, merci.
16: D'accord, très bien.
0: Rigo.
7: Oui, une petite question de Bistroy qui te concerne. Il voulait savoir si deux parents clochards peuvent avoir des enfants millionnaires.
15: Bonne question.
0: Alors, je répondrai pas à cette question parce que ça regarde pas ce que ma vie privée ne les regarde pas. Ils n'ont pas besoin de savoir ce que je fais, c'est tout. Donc, Bourgeman,
16: je suis là, oui, je vous écoute.
0: Répondez, réponds.
16: Est-ce que vous pouvez répéter la question parce qu'il y a tout ce bruit.
0: Peut-on devenir milliardaire à la naissance?
16: Écoutez, c'est-à-dire que moi, je pense que tout à fait, on peut devenir milliardaire à la naissance. Moi, c'est ce qui m'est arrivé, c'est-à-dire que nous sommes d'une famille très aisée, nous avions des propriétés et des fonds financiers bien placés bien avant du temps de mon arrière-grand-père, Léopold, et nous avons donc effectivement été toujours connu une vie aisée, très aisée.
15: Hey, Bourgeman.
16: Jamais je n'ai pu connaître.
0: Ah, Bourgeman. Bourgeman.
16: Oui.
15: Bourgeman, tu peux.
16: Oui.
15: T'es dans la jet set, toi, ou pas?
16: Oui, tout à fait. Nous sommes partie d'une communauté qui s'appelle.
0: Pompougnac. Mais attends, tu fermes ta gueule, c'est moi qui commande, je pose la question, tu fermes ta gueule, t'as pas demandé. Toi-même, Bourgeman, au revoir.
15: Mais non, c'est pas Bourgeman.
0: Terminé, hop, Bourgeman, au revoir.
15: Non, mais Bourgeman, garde
0: Bourgeman. Non, c'est pas Bourgeman, au revoir. Attends, lui, Gérard. Je veux pas te savoir. Je veux pas te savoir, c'est moi qui commande. Allez,
16: écoutez, on dirait un peu qu'ici, c'est les enfants de la DAS qui ont l'air décidé de commander.
0: Alors là, oui.
15: Là, maintenant, je peux.
0: Au revoir.
15: Voilà,
0: comme ça. Au revoir.
16: On parle pas de la DAS.
15: On va faire un débat parallèle.
0: Pompougnac.
16: Ouais. Je suis là.
0: Tu réponds.
16: La question, je ne vous fais pas bien compris. Retournez en fait.
0: Non, je répète pas les questions.
16: Alors,
0: je répète pas la question.
16: J'ai dit 4.
0: Je ne pose pas la question. Bon, putain, mais
15: c'est grave.
0: Tu réponds à la question, je te dis au revoir.
16: Oh, ben je te fais, moi je t'en ferai la nuit.
0: Milliardaire à la naissance, espèce de connard. C'est français ça?
16: Tu
0: arrêtes. C'est pas la peine d'en profiter que Max est malade qui est parti se coucher, d'accord?
15: Ouais,
0: il est malade, il est parti là. Je le sais. Pompougnac, tu réponds à la question, s'il te plaît.
16: Pompougnac,
0: tu réponds à la question, troisième fois.
16: Alors, on se dirait que le milliardaire à la naissance, c'est possible. Ou il faut pas en abuser.
0: Ma Pompougnac, tu vas aller abuser de ta connerie dans ton lit, au revoir.
16: Pas dit connerie.
0: Ouais, bah moi je te dis au revoir.
16: Comme quoi, respecte-toi.
0: Allez, au revoir. Bonne nuit.
15: Il était beau, ton petit là.
0: Bon, alors.
15: Il m'a fait un chien de fou.
0: Donc, 15e question, non.
15: Bon, on va poser une question, on va mettre un skinny.
0: Ouais, il tire la main.
15: Ouais, monsieur.
0: Manu. Tu m'envoies la fauchette, la...
1: Quoi,
0: la Zikmu.
1: La Zikmu. Yo.
0: Comment tu parles, t'es un rappeur, toi. La Zikmu.
8: Attention.
1: C'est quoi la question, répète-la.
0: Mais attends, pour l'instant, tu fermes ta teubi.
1: Tu fermes ta teubi.
0: Tu fermes ta gueule, t'as. Ça vaudra un petit peu.
1: Ta gueule, t'as. Encore un peu, je te passe pas de disque. Hein. Ah, t'es trop bon, là.
0: Ferme ta gueule, t'as. Ta gueule, ferme-la. Bon, gros, bon, gros, là, tu me donnes la fiche.
1: Hey, ce soir, 10 ans, là, tu as une pépite avec ta teubi.
0: Ma 10 ans à me prendre une teubi, on va voir.
1: 10 ans lico, là.
0: Ouais, je sais pas si ça va me faire une teubi. De toute manière, je l'embrasse, ma...
1: Ça, ce gros, la teubu.
0: Ma 10 ans, je t'aime.
1: 10 ans loki.
0: La vilaine babysitter.
1: 110 kilos, ça fait
0: la gueule. La poule, là, qui... La vilaine babysitter en France avec fais moi du Roléo.
1: Ah, attends, on continue le verlan, moi je kiffe. Hey, dis-toi, elle se fait des topus ou pas?
0: La
1: topu qui...
0: La vilaine babysitter
1: en France.
0: Ta gueule.
8: Tu veux des lanquins, là.
0: Ta gueule, gueule-ta. La vilaine babysitter à frange, avec fais-moi du rodéo, mon pur sang, et 10 kilos. Et la question c'est... Un milliardaire et une personne de la jet set ont-ils le droit de mixer? On se retrouve tout de suite après.
1: C'est pourri! C'est pourri! N'écoutez pas ces débats! Enfuyez-vous loin! N'oubliez pas que.
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0: Et voilà, vous venez d'écouter la vilaine babysitter à Prange avec fais-moi du rodéo, mon pur sang et 10 kilos.
1: Et aussi fais-moi du couscous chéri.
0: Ouais, c'est ça. Ça. Et donc, pour ça, on va accueillir donc Eddy Medeiros qu'on a toujours.
1: Eddy.
22: Ouais, bonsoir.
0: Bébelle.
1: Non, il est parti, Bébelle, oh là là, il est parti.
0: Pourquoi?
1: Bah, parce qu'il en avait marre de toi.
8: Non, il y a la bien. Suite d'une chance sur deux, là.
1: Et donc, on accueille Maïtenia.
0: Ouais.
1: Maïtenia.
8: Maïtenia. Maïtenia, bonsoir.
0: T'appelles d'où?
8: J'appelle de Montauban, 116.6.
22: Salut, Maïtenia.
1: Voilà. Et on accueille aussi, on accueille.
22: Bonsoir, on accueille.
8: Bonsoir.
0: On accueille.
8: Bonsoir, on accueille.
0: Bonsoir, on accueille. T'appelles d'où?
8: J'appelle le de Jean-Paul.
0: T'appelles d'où?
8: De Jean-Paul.
0: La fréquence
8: 92.4. Salut, Blondin.
0: Ça me paraît bizarre, cette fréquence.
1: Ouais.
8: Ouais, mais elle est toute nouvelle. Hein. C'est une nouvelle fréquence.
0: Ouais, c'est ça.
8: C'est la fréquence Jean-Paul.
1: T'es nouveau dans le pays?
8: Tout à fait.
0: La question, parce que je m'éternise un peu, parce que sinon on va pouvoir bien avant.
8: T'éternise, hein.
0: Alors, la question, c'était...
8: Quoi, tu creuses?
0: Un milliardaire est une personne de la... Et une personne de la Jet Set a-t-il le droit de mixer?
8: Ah non, ça, c'est pas possible.
0: On accueille, justement, c'est...
1: Ça veut dire quoi, mixer, Gérard? Dans quel sens? Parce que mixer des cocktails de...
0: Non, mixer... Max fait à la loco. Voilà. Comme Rigo, il paye.
1: Ah oui, bah c'est des DAT.
0: Voilà. Non, c'est pas des DAT. N'importe quoi, lui. Là, t'es en train de te...
1: Attends, Max, il passe les DAT de Jamaica, tu le savais pas?
0: Non.
8: Tu dis ça parce qu'il est malade.
0: Je dis pas ça parce qu'il est malade, c'est tout. J'ai bien mixé. On est combien sur l'IRC?
8: On est 9940.
1: Ça monte.
8: Ça monte, c'est chaud.
0: Encore 160 personnes.
1: T'as quoi?
0: Combien t'as dit? 60. 9900.
8: Gérard, t'as quoi dans la bouche?
0: Un chewing-gum.
8: Bah fais attention à tout ça quand même.
0: Ouais, mais
8: Gérard, quand tu suis, enlève le chewing-gum.
1: Ta gueule, on accueille Kaira, bonsoir.
8: Salut Kaira, bonsoir Kai.
22: Salut Kai.
23: Bonsoir tout le monde, ça va?
0: Salut toi.
23: Salut Jean-Tou, wesh la pêche, pépère.
0: T'appelles d'où?
23: Ouais, j'appelle du 9-3 à Saint-Denis.
0: Non, c'est... ouais, d'accord, c'est 1.9.
8: On me faut qu'il faut...
23: Quartier de la casse?
8: Ouais.
0: Sur
8: IRC, il y a un certain Manu, toujours lui, il voulait que tu lui donnes des conseils pour mixer, pour rentrer dans la Jet Set.
0: Oh là,
8: tu peux lui donner des conseils de mix un peu?
0: Pour mixer, il s'adresse à toi, tu sais donner des conseils, c'est à toi qui s'adresse.
8: C'est, bah, c'est toi qui mène le débat. Donc
0: bah ouais, mais c'est à toi qui...
1: Moi, je peux lui donner des conseils, si.
8: Bah vas-y. Ouais, putain,
1: une fois que je me dis non, c'est pas ton débat.
0: Ouais, bah vas-y, alors comme t'as une grande gueule, bah dis.
1: Non, mais le conseil, vas-y, fonce.
0: D'accord.
1: Non, mais je pense que tu pourrais faire une démo.
0: Ah ouais. Bah ouais, une petite démo
15: non,
0: là.
15: C'est pas le thème du débat.
0: Bon, non, alors
15: ça peut être drôle.
0: Vas-y, fonce. Bon,
15: Matenia, bon. T'as coulé deux boîtes déjà.
0: Matenia. Matenia.
2: Moi, je pense que le micro.
0: T'es Niama là, tu réponds.
2: Ouais, je pense que le micro.
15: Oh, ta gueule t'as, toi.
0: La tienne, toi, que Narcon. Bon, ta gueule à toi.
15: Allez, sérieux, sérieux.
2: Ouais.
0: Bon, Matenia.
2: Ouais, le mix, moi je dis ouais, effectivement.
0: Et parle plus fort devant ton combiné, on n'entend rien.
2: Ça peut être un truc bien pour les gens de la Jet Set. Je pense que c'est quand même une bonne manière d'amasser de la caillasse. Hein.
0: Mmh.
2: Tu peux pas dire le contraire. Moi aussi j'ai des DAT pour Max s'il veut pour la loco.
0: D'accord, Gérard, excuse-moi.
2: J'ai du bon son, je dis matos.
0: Ouais, c'est ça.
15: Ah, excuse-moi Gérard, depuis tout à l'heure on fait un débat sur la Jet Set et je sais vraiment pas ce que ça veut dire.
0: Non mais ouais, c'est quoi ? Qu'est-ce que font les gens là-bas ?
15: C'est quoi c'est un... Qu'est-ce qu'ils font là-bas quoi ? Ils s'amusent, ils
0: j'en sais rien, genre, personne n'a vu le film.
15: Non mais je te parle pas du film, je te parle de la vraie vie, ça existe la Jet Set.
0: Bah, j'en sais rien si ça existe.
15: Mais moi je te dis que ça existe.
0: Eh ben dans ce cas-là.
15: Tu fais un débat sur un truc dont tu sais rien.
0: Bah ouais, c'est pas moi qui a voulu le faire, hein, c'est tout. Elie Medeiros.
3: Oui, Gérard.
0: Donc pour toi,
15: c'est quoi la Jet Set?
0: Oh, tu me casses les couilles avec ça.
2: Elie Medeiros, ouais.
3: Bah, je sais pas, à moins qu'il y ait une boîte qui s'appelle de Jet Set, tu peux mixer dedans, mais voilà, quoi, c'est tout.
0: Bah, ok. Bah, Caléria.
3: Je suis comme
4: c'est pas Caléria, Lascar. C'est Caléria. Kaira, je suis Kaira moi. Qu'est-ce que t'as l'envers? Dis donc que moi je peux mixer. Enfin les mecs de la Jet Set ils peuvent mixer mais si c'est du hip-hop c'est tout.
3: Ouais. À propos, je pourrais pas avoir un CD du Sankai.
0: Non, il n'y en a pas de CD à gagner lors des débats.
2: Ouais, et toi GG, est-ce que t'es dans la mixette toi ou pas?
0: Non, pas du tout.
2: Bah, t'es sur vieux poste.
0: Non. Moi, question mixage, j'y connais que dalle.
15: Lui, il a son verre de coca, il picole pas.
0: Alors, la question que. Celle-là va être bien parce que celle-là, comme tu voulais parler de tube, on va en parler un petit peu.
15: Ah bah voilà, la Jet Set dans le turbus, c'est chaud.
0: Quelqu'un de la Jet Set est milliardaire, ça on l'a trouvé quand même, elle nous a aidé. Anka, si ça va pas, va falloir
15: elle hallucine depuis 2h30.
0: Quelqu'un de la Jet Set est milliardaire, a-t-il le droit de se prostituer? On va demander à Galère.
15: Tu sais bien de quoi tu parles,
0: bien la pute. Galeria.
15: C'est son nom de famille la pute hein.
4: C'est pas que Galeria.
0: Galeria.
4: C'est Kaira.
0: Kaira, ouais.
4: Kaira. Normand aussi. Disons que oui, se prostituer absolument. En outre, j'estime que tout individu a droit à sa part de partage.
15: Nonobstant.
4: Oui, nonobstant. A fortiori, si tu vends du popo.
0: D'accord, Elie Medeiros.
3: Oui, Gérard. Moi, je le déconseille forcément, parce qu'après, t'as ta photo dans voilà, enfin, voici, tu vois, et puis non, ça fait un mauvais genre, quoi. Ou alors, faut te faire payer très cher, mais bon, par des mecs qui ont des grosses bites.
0: D'accord. On accueille.
2: Ouais. Écoute, j'ai pas trop bien entendu ta question, en fait.
0: Non, mais là, je répète plus les questions. Hein.
2: C'est bon, mixé, non, on est passé à la prochaine, en fait.
0: Non, je répète plus les questions, maintenant.
2: Ok, c'est quelqu'un de la Jet Set, a-t-il le droit de se prostituer, voilà.
0: Mais alors, tu vois, t'as très bien compris la question.
2: Non, parce que j'ai même pas répondu à l'autre, tu m'as zappé comme ça, bon, c'est pas grave.
0: Quoi?
2: Écoute, non.
0: Eh, t'as répondu à la question 15, okay. Hein, je suis désolé. Okay. À la 16, t'as répondu, hein. Ouais, je suis désolé, c'était toi le premier à répondre.
2: D'accord.
0: Donc,
2: Ok, très bien.
0: Alors
2: bah non, on ne se prostitue pas quand on est dans la Jet Set, Gérard.
3: C'est vraiment la samedi, hein.
2: On fait pas la pute, hein.
0: Alors, il met des grosses.
2: Mais des grosses.
0: Là, c'est quand tu t'amuses, là, encore.
2: Non, non.
0: Si. Elie Medeiros.
3: Oui.
2: Des grosses. Au revoir.
0: Qu'est-ce que t'as dit?
3: J'ai dit, t'as qu'à demander à samedi.
0: Eh ben, samedi, on te met, je te dis au revoir.
2: Banquin.
0: Voilà. Hop, tu lui dis au revoir, allez, c'est un. Bon, oh. T'arrêtes un peu là.
2: Reviens.
15: Ah, ça a remonté, ouais.
0: Ouais, non, mais n'en profite pas parce que Max est parti maintenant, hein.
15: Mais non.
0: Alors, Matenia.
2: Non, Maïtenia, s'il te plaît. Moi, je pense qu'il y a des gens qui ont réussi à rentrer dans la Jet Set carrément en faisant du cul. Moi, et ça, je le sais, personne me fera changer d'avis, j'en suis convaincu.
0: Ok, ben...
2: Non, mais attends, tu veux pas dire le contraire. Reconnais qu'il y a des gens, ils sont rentrés dans le cul, et après, ils sont rentrés grâce à ça dans la Jet Set. Ouais,
0: qui
2: bon, on va pas donner de nom, sinon si je donne des noms, tu vas me virer.
9: Non, c'est clair. Bruno Sodo, des mecs comme ça.
2: Ouais, il y a des gars, ouais, voilà, franchement, chaud, quoi. Hein. Mm-hmm. Reconnais, mais regarde, maintenant, il y a les outdoors, quand tu...
0: Dans le micro, vite fait.
2: Quoi?
0: Et t'as attendu.
9: Non, mais l'outdoor, ça a été...
10: arriver. Hein.
11: Arrête tout de suite.
12: Il va te planter.
11: Comment t'arrives vite, mon con?
12: Arrête tout de suite.
11: Tu vas vite, pas de bol. Hein.
12: Bon, pour...
11: Oh, déconne,
12: Jean,
11: déconne.
12: Jean.
10: Attends, attends demain, toi. Attends, demain soir, j'appelle Nax et je te fais virer, toi.
12: Ouais.
10: Demain, de toute manière, tu as peur engueulé, toi. Ça, c'est le seul connard.
12: T'es vraiment
10: depuis minuit, tu fous ton bordel. C'est simple.
12: C'est la fête. C'est la fête, on débouche le champ. Après, c'est fini pour toi.
18: Comme il n'y a plus de sondage, il y a un petit sondage de Noix de Coco sur l'IRC. Alors, d'après un sondage réalisé par Noix de Coco pour le magazine Les Jet Setters du Foyer, à la question qui n'est pas admis dans la Jet Set, 56% des sondés ont répondu les ex de Christine, 31% ont répondu les grosses truies à tresse, 19% ont répondu les proches de Gérard C, et 99% ont répondu le cuistot du foyer Sona Quattro.
10: Ah bah ça,
12: c'est une quatre motrice.
10: Son sondage, il se le carre dans le cul, puis lui, c'est un enculé, c'est tout. Mmh. Voilà, donc 18e, parce qu'après, il reste plus que deux questions.
12: T'as pas répondu, Gérard, t'as pas répondu à la question.
10: Manu, ouais.
18: Oh là,
10: oui.
18: Je me parle cul.
10: On accueille. Anne, c'est clair.
24: Moi, j'ai une petite question.
25: Oui. Allô.
10: Anne Seclair,
12: je sais pas, rien faire.
10: T'appelles d'où?
12: Oui, on est d'accord.
10: T'appelles d'où?
25: Allô.
24: Allô.
10: T'appelles d'où?
25: Oui, excuse-moi, j'appelle de Bordeaux, 94.5.
10: Donc t'as entendu la question?
25: Si on doit, c'est une affaire de prostituée. En fait.
10: Voilà.
24: Ouais,
25: tout à fait.
10: Est-ce
24: que
10: t'es
24: juste?
25: Enfin, moi je suis contre,
10: personnellement.
25: Je
10: suis juste. Ah, mais les deux de Alaska, vous vous calmez ou je vous vire?
24: Ouais, voilà, c'est
25: chaud. Donc?
18: Les quoi?

0: rentrer dedans si on ne l'est pas.
1: Voilà, ça, je répondrai pas.
0: C'est un milieu quand même très fermé.
1: Peut-on croiser un milliardaire et une personne de la jet set?
2: T'as pas répondu à ma question, Gérard.
1: Non, mais je répondrai pas, de toute manière, c'est des questions pourries.
2: Mais non, comment on les reconnaît, moi?
1: Bah, tu peux pas les reconnaître.
2: Ah.
1: Tu peux pas les reconnaître, alors?
2: Mais pourquoi on peut pas?
0: Les envahisseurs, c'est pareil.
1: Ils ont fait rien, pourquoi tu les reconnais pas, c'est tout?
2: Ah, d'accord.
1: Bon, plus tard, tu arrêtes avec la musique, là, tu m'énerves. Qu'est-ce que je viens de te dire? Tu arrêtes ou j'arrête le débat tout de suite? Bon, bah, c'est bien, on fait la dernière question, après j'arrête. Ça sera terminé. Donc, 18e et dernière question. Peut-on croiser un milliardaire et une personne de la Jet Set dans une grande surface?
3: Tu satures. Tu satures, Gérard. Fais attention quand tu parles. Fais attention.
1: Bon, terminé, le débat est clos.
2: Faut parler doucement, Gérard.
0: C'est bon, il est parti.
2: Et clos, ça se dit pas en Vernon.
1: Donc, plus tard, demain, ça fait le match.
0: Et qu'est-ce que je fais? Je suis viré?
2: Ouais.
0: Oh, là, c'est con.
4: Gérard, ça pue.
0: Toi, tu pars en Gérard.
3: Tu veux partir avec toi alors en vacances?
1: Donc, attends, dans les Alpes, tu pars avec Annès. Peut-on croiser une personne de la Jet Set dans une grande surface? Un milliardaire et une personne de la Jet Set dans une grande surface, ça sera la dernière question pour
0: toi. Non, mais non.
1: T'as fait des conneries, c'est terminé.
0: Je suis désolé, je déconne.
1: C'est terminé.
0: Je déconne.
1: Je veux pas de savoir.
2: Moi, j'ai un
0: 9982.
2: On va peut-être. Il faut pas rassurer là.
1: Anne, c'est clair.
4: Oui.
1: Eh hey, putain, mais tu me laisses les auditeurs, toi.
0: T'as vu le son qu'on a?
5: Tu me laisses bosser là un peu.
1: Ouais, mais de toute manière, c'est vrai que depuis ce soir, le son est pourri.
5: Quoi. Ouais, bah, dis-moi, Gérard, t'es dans la Jet Set, toi, ou pas?
1: Non, bah, pour l'instant, je vais poser la question, je demande à Anne, c'est clair de répondre.
4: Bon, écoute,
5: et Sandy, t'es dans la Jet Set?
1: Ta gueule, tu dégages, on accueille, au revoir.
5: Allez. Au revoir.
0: Attends, j'ai pas mis au revoir. Hein.
1: Ouais, bah, tu lui dis au revoir, c'est tout. Comme ça, il aura tout de suite
0: au revoir.
1: Hein, on accueille qui? On accueille, tu lui dis bonne nuit et c'est tout. Comme ça, ça va aller vite. Okay. Bon, Anne, c'est clair. Ça.
0: Oui, allez, dis bonne nuit, bonsoir.
4: Oui,
0: bonsoir.
4: Je suis en train de te dire, bah, à mon avis, on peut pas croiser de mecs de la Jet Set dans les supermarchés parce qu'ils font pas leurs courses eux-mêmes, quoi. Comme on parlait tout à l'heure des femmes de ménage, là, ils ont, à mon avis, des gens qui vont faire leurs courses à leur place.
1: De toute manière, c'est la femme de ménage qui va leur faire leurs courses, à mon avis.
4: Voilà, exactement.
0: Ouais. Gérard, est-ce que les mecs de la Jet Set, ils mettent 10 francs dans le caddie ou c'est gratos, point?
1: Bah non, de toute manière, ça dépend ce qu'ils ont à prendre.
4: Ouais.
0: À prendre quoi?
1: Comme course.
0: S'ils prennent beaucoup de courses, ils prennent un caddie.
1: Bah oui. De toute manière, mais maintenant, c'est les pièces de 10 francs, maintenant, dans les caddies, ça va se faire de moins en moins, parce que c'est des jetons, maintenant, qu'on a.
5: Ouais, ouais. Ils ont un caddie à eux, ils n'ont pas besoin de le louer.
1: Ouais, mais ça dépend. Alors,
5: quand c'est de la Jet Set, t'as de la thune, donc t'as ton propre caddie.
1: Ouais, bah, Manu.
3: Oui, on va accueillir un nouvel auditeur. On accueille, tu lui dis bonne nuit, bonsoir, on accueille.
0: Bonsoir.
3: Tu lui dis.
5: Bonsoir.
3: Tu lui dis bonne nuit. Bonsoir.
1: Alors Manu.
3: Oui.
5: Bonsoir.
1: Manu.
5: Ouais. Tu lui dis bonne nuit. Bonsoir. On accueille. Bonsoir.
1: Ouais ben moi je te dis au revoir parce que t'es encore le même auditeur que tout à l'heure. Ce coup-là tu dégages complètement.
5: Ah non c'est faux. C'est faux. C'est trop con.
1: Tu peux lui dire complètement. C'est pas la peine. Hop. Ok. Tu reprends quelqu'un d'autre de nouveau et c'est. Quelle est née là?
0: Maïtena.
1: Non, c'est Kalenia.
5: Kaira.
6: Les stars, tu vas pas les rencontrer comme ça au magasin? Leader Price, Franprix, c'est pas réputé pour...
1: t'es prié de pas donner de nom de magasin à l'antenne.
6: Excuse-moi, je dirais que les petits magasins comme ça, là, tu vois pas de stars, hein, style. Tu peux en voir dans d'autres magasins, style, mais dans les petits magasins, style, c'est pas comme ça, style. Donc t'André, t'as reconnu, quoi.
1: Et puis style, ça y est, c'est terminé, maintenant.
0: Et puis style, c'est dans la fleur.
1: Ok, Maïtenia,
0: s'il vous plaît.
5: Ouais, bah écoute, ouais, je te disais tout à l'heure, à mon avis, ouais, ils ont des larbins, ça c'est vrai, on en a parlé. Pour
1: ah ouais, ouais, j'ai dit qu'ils avaient des femmes de ménage.
5: Voilà, et...
1: Fildar, le double son, s'il te plaît.
5: C'est clair. Tu m'entends?
4: Oui.
1: Je te jure, je te le balance dans ta gueule, là.
0: T'as pas le droit.
1: Tu me le payes.
0: T'as pas le droit, t'es pas d'ici.
1: Ouais, bah tu vas voir, espèce de gros.
0: Ouais, mais bon, d'un autre côté, on choisit pas ses amis, on choisit pas sa famille.
5: Ouais.
1: Manu, tu fermes ta gueule un peu.
3: Attends, mais je voulais accueillir un nouvel auditeur.
5: Ça me dit pas d'amis et pas de famille.
0: Oui, c'est vrai aussi.
5: Ouais.
3: On accueille, donc, tu le reprends. Couple, c'est pas la peine. Tu reprends quelqu'un d'autre, on y va.
5: Allez,
3: bonsoir.
5: Oui, bonsoir.
1: Je prends personne et c'est fermé. Manu, pareil, demain, tu passeras voir Max. Comme ça, vous apprendrez à faire du boulot correctement parce que vous me reprenez tous. Parce
3: attends, que depuis tout à l'heure, parce que c'est le nouvel
1: depuis,
3: auditeur.
1: Non, depuis tout à l'heure, tu le fais exprès, c'est toujours les mêmes noms que tu prends jamais personne d'autre.
0: Puis tout à l'heure. Hein? Dégueulasse.

0: Donc, celui-là, tu peux...
1: Celui-là.
0: Anka.
1: Tu peux...
0: C'est terminé.
2: Ouais, s'il prenait
0: non, non, non, non, mais toi... Toi, ça fait la depuis que je t'ai dit, depuis minuit, je t'ai dit de prendre des auditeurs, tu m'en as pris aucun, il y en a aucun.
2: Mais c'est pas ma faute, c'est ma
0: je ne veux pas le savoir. Donc c'est terminé, les prochains débats, tu ne les feras pas
3: avec ta compagnie, bah oui, c'est clair.
1: Moi, j'ai un sur IRC, il y a Candy qui me signale qu'on est 9993, donc il faudra peut-être chauffer un peu.
0: Allez, chauffe, putain,
3: il en manque 18.
4: Donc, oui, moi, j'ai bien compté.
1: Et ah. Sinon, il y a Sniper 007 qui voulait savoir si la
3: GSC. Excuse-moi, est-ce que c'est une bonne question?
0: On s'en fout.
1: Bah non, quand même.
3: Ah non, on s'en fout pas.
1: Non, il voulait savoir si la Jet Set, c'est une corporation mystère secrète cachée comme l'homme à la cigarette.
3: C'est une bonne question.
0: Je vois pas le rapport. Je vois pas du tout le rapport à ce que... À
1: la question. C'est un peu comme une secte.
0: Non, mais je vois pas le rapport avec
1: la question. Non, mais Gérard, moi je t'en pose une. C'est un peu comme une secte.
0: Non.
1: Si pas. Il y a un gourou qui...
3: Jeu de mots. Une secte, jet secte.
1: Non, même pas.
0: Non, jet secte et secte, c'est pas du tout pareil. Non, il n'y a pas de gourou comme...
1: Alors, c'est qui le chef de la jet secte?
0: Il n'y a pas de chef
1: là-dedans.
3: Mais si, c'est...
1: Si.
3: C'est le grand, là.
0: Maïté Nia.
1: C'est bon.
5: Ouais, bah écoute...
0: Ah bah non, t'avais répondu, toi, à la question que tu m'as dit.
5: Je veux dire qu'en plus, ils vont même pas dans les supermarchés. Enfin, ils vont dans des magasins à eux, quoi. Il y a, je sais pas, Fauchon, tout ça, tu vois. Des trucs de Lusk, hein.
2: Ouais, tout à fait.
5: Et les produits de Lusk, hein, ça coûte cher. Hein.
0: Ouais, mais de toute manière, c'est leur femme de ménage qui font les courses, comme elle a dit, c'est clair.
5: Pour remplir un caddie, quand tu remplis un caddie chez Fauché, t'en as au moins pour 3000 balles. Hein.
0: Ouais, mais attends.
5: Ouais, bah au minimum. Hein.
0: Ouais, mais c'est
5: enfin,
0: pas...
5: Attends, alors que toi t'es Fauché, t'as pas de caddie.
2: Bah ouais.
0: Donc, qu'est-ce que je peux dire maintenant? De toute manière, on peut pas croiser des gens comme ça dans la Jet Set, parce que des milliardaires et des gens de la Jet Set dans une grande surface, comme tout le monde l'a dit, donc comme ils vont pas faire leurs courses, donc on peut pas en croiser un seul. Voilà. Donc 19e question.
1: Si vous pouvez encourager une personne à venir se connecter, parce qu'on est 9999, donc s'il y a une personne qui pouvait se connecter,
3: sortir les feux d'artifice.
6: Oui, crache sur la console.
0: T'as raison, mais de toute manière, ils vont venir tout seuls, on va essayer d'en avoir un.
3: On a une surprise sur le table, on va appeler Bibi qu'elle jouisse.
0: On va essayer
3: Jouisse.
0: Non. Non, bah tant pis, on termine avec ces trois-là pour les deux dernières.
3: Je vais avoir quelqu'un, mais je rappelle.
5: Oui,
0: il reste... Donc, la suivante.
3: Quelle est quelqu'un, excuse-moi, on accueille Lambert Wilkinson, bonsoir.
7: Bonsoir, Gérard.
0: Bonsoir,
7: Lambert. Dis donc, je t'en prie, Gérard.
0: Ouais. T'appelles d'où?
7: De Nice.
5: Bonsoir, Denis.
0: Fréquence.
7: 108.10.
0: Hein? 108.1 pour 108.10,
3: c'est plus précis.
0: Ouais, ça va plus vite pour moi. Bon, quelle est la différence entre un milliardaire et une personne de la Jet Set, Lambert?
7: Je sais pas, Gérard.
5: Dans la merde.
7: Moi, ce que je voudrais, c'est toi.
0: Lambert, tu vas retourner voir Manu au standard.
7: Non, je veux te voir toi.
0: Gérard. Non, mais moi, je te dis, tu vas au standard.
7: Non, Gérard.
0: Moi, je te dis, tu vas au standard.
7: Non, Gérard.
0: Tu lui dis bonne nuit à celui-là, Lambert.
3: Non, Gérard.
0: Et tu lui dis au revoir, c'est tout.
7: Non,
0: c'est moi qui commande.
7: Gérard.
0: Anne, c'est clair.
7: Respect pour Albert Wilkinson.
0: Anne, c'est clair.
8: Oui, excuse-moi, oui.
0: Alors?
8: Oui, à mon avis, tout est lié, hein, tu vois, il y a quelque chose là derrière. Je ne voulais pas te répondre à ta question parce que tu vas un peu trop loin, quoi, c'est un peu...
5: Je n'ai fait envoler.
8: Franchement, oui, ben complètement, là, je ne pouvais pas répondre à cette question.
6: Oui, Anne, t'es conne, mais je t'aime.
8: Je suis trop bête pour ça, quoi.
6: Ah oui.
0: Ah, tu vas pas répondre?
8: Ah ben non, j'ai pas le niveau, quoi.
6: Je m'en fous de ce que tu racontes.
0: Ouais, d'accord, ben dis donc, vous foutez vraiment de la gueule des gens quand vous voulez participer au débat, ça fait peur, hein.
6: Ça fait peur. Une gazelle fougueuse.
0: Vous n'avez pas envie de... Vous préférez appeler pour dire des conneries que d'appeler pour participer à des débats. Hein. Ah non, mais... c'est ce que j'ai dit. Kaliera.
9: Ouais, disons que Gérard, là, avec tes questions, tu commences à me saouler.
7: Ah, toi, tu m'excites avec ta voix.
9: Tu commences à me saouler.
0: Bon, bah, Kaliera, au revoir, alors, si je te saoule. Au revoir.
5: Au revoir.
0: Et Maïté... Maïtea.
5: Pontenia.
0: Maïtenia, oui.
5: Moi, je pense que c'est une question de chiffres, parce que les millionnaires, en fait, t'as des millionnaires.
0: Et milliardaires, hein.
5: Ouais, non, les gars de la Jet Set, c'est plutôt des milliardaires, alors qu'en fait, les autres, c'est des millionnaires, tu vois.
0: Donc, ouais, non, mais c'est pareil.
5: Bah non, c'est pas pareil. Attends, il y a quand même 3 zéros de différence.
0: Ouais, mais si tu veux.
5: Ouais,
0: si tu veux jouer sur les 3-0 de différence.
5: Ah, on peut jouer sur les 3-0, hein, vu ton QI. Vu ton QI, on peut jouer, ouais.
0: Ouais, ben.
7: Ouais, Gérard, je pensais que vu ton compte en banque, tu pourrais pas faire partie de la Jet Set, mais tu pourrais peut-être faire partie de la Jet Sex.
0: Attends, qui c'est celui-là? Eh, c'est qui?
3: C'est Lambert Rasoir, là.
0: Lambert Casse-Couille, là?
3: Ouais.
0: De Nice?
5: Attends, tu lui parles pas comme ça, il est quand même millionnaire en roupies, GG, hein, attention.
0: Ouais, bah lui, je crois qu'il est.
7: Milliardaire en roupies.
0: Bon, alors, c'est... Ouais, Manu.
3: On accueille Mangeneux, et on accueille... J'adore ce genre de petites choses. Bonsoir.
0: Mangeneux, t'appelles d'où?
10: Bonsoir, j'appelle de Chamonix.
5: Comme par hasard.
0: Fréquence. Fréquence.
10: 112.1.
0: Et...
5: Dans vos vies.
0: Hey, Manu.
3: Qu'est-ce que tu veux?
0: C'est tout, c'était le dernier?
3: Bah,
0: la dernière pour...
3: J'adore ce genre de petites choses.
0: Pour les 3 minutes qui restent.
3: Bah je sais pas, ça dépend si tu l'y vires pas en 15 secondes.
0: Non, pour les 5 minutes. Rigo, ouais.
11: Oui, on vient de dépasser les 10 000.
0: Ah
11: et voilà, grâce à l'arrivée du...
0: Ah
11: grâce à cousin Gérard.
0: On est 10 000 ans.
3: C'est le 10 000e connecté, ouais. Tous ensemble.
11: Ouais.
3: Bravo Gérard.
11: Cousin
5: Gérard.
11: On est 10 000 ans, il y a Christine qui est arrivée.
0: Mange-nous.
5: 75 Paris.
10: Oui Gérard, je vois que tu m'entends.
0: Ouais. Donc la question c'est quelle est la différence entre un milliardaire et une personne de la Jet Set?
10: La différence est très subtile en fait. Parce qu'une personne de la Jet Set n'est pas forcément millionnaire. Et,
0: Milliardaire,
10: oui, évidemment.
0: Ça, c'est la question, c'est le thème du débat, la Jet Set et les milliardaires.
10: Ah, c'était ça?
0: C'était ça depuis minuit, c'est ça le débat.
10: Ah, d'accord. Mais en fait, je te dis ça, la différence subtile, parce qu'en fait, il n'y a pas vraiment de différence. Ça dépend de plein de trucs.
0: D'accord. Lambert.
7: Ben moi, je voulais savoir si tes amis...
0: Oh, le Larsen.
3: T'es dans un interview ou quoi, là?
0: Tu te crois où, là, Lambert?
3: C'est pire que le Verlan. Hein. Tout est inversé.
0: Ah, tu te crois où, Lambert? Bon, Lambert, au revoir.
7: Au revoir.
0: Hop, Manu. Au revoir, Lambert.
7: J'ai rien fait, Gérard.
0: Alors, tu réponds. Manu,
3: oui.
0: T'éteindrais ton micro, tu me ferais pas de l'arsène, s'il te plaît.
3: Ah, pardon.
0: Parce que c'est toi qui faisais du l'arsène. Lambert.
7: Moi, je voulais savoir, Gérard, si au milieu de tes amis clochards, si tu avais des amis clochards, ils considéraient que tu faisais partie de la Jet Set.
0: Hey, Lambert, espèce de gros PD, tu dégages.
5: Tu parles de Jet Set de Roumain. Enfin...
0: Allez, Manu, là où...
3: Michel.
0: Hop, au revoir à Lambert.
5: Je suis à fond.
0: Pourquoi? Parce que nous, quand t'as ramené...
5: Je vais être bien chaud pour le standard demain.
3: Tu veux... Moi, je me souviens que t'avais un pote clochard, justement, donc c'était pas très con ce qu'il disait.
0: Ouais, bah tu lui dis au revoir et c'est tout.
7: S'il te plaît, il pensait que tu faisais partie de la Jet Set puisque tu parles dans un micro.
5: Ah, sous les ponts, ouais.
0: Tu dégages, Lambert.
7: Non, je dégage pas.
0: Non,
7: je dégage pas.
0: C'est moi qui commande, tu dégages.
7: Mais moi, je fais partie de la Jet Set.
0: Bah moi, tu fais partie de la bande des Trablots, alors tu dégages.
3: Il est pas beau, votre monde.
0: Gérard. Alors tu dégages.
3: C'est pourri.
0: Tu dégages. Manu, tu lui dis au revoir, terminé pour lui.
3: C'est surtout qu'on va faire la conclusion, alors. J'adore ce genre de petites choses qu'elle a.
0: Non, mais mange-le, ça y est, elle a déjà.
3: Non, mais tu écoutes, c'est son nom, j'adore ce genre de petites choses. C'est un auditeur qui s'appelle J'adore ce genre de petites choses.
11: Ouais.
3: C'est ce que je te dis depuis tout à l'heure.
0: T'appelles d'où, petite chose?
5: Non, tu dis mon nom.
0: Allez, je t'appelle comme je veux, mais tu me casses pas les dents.
3: J'adore ce genre de petite chose.
0: Genre, toi, tu me fais chier avec tes noms bidons, alors je lui dirai comme je veux. T'appelles d'où?
5: J'appelle de Montmorency.
0: 101.9.
5: Mmh. Exactement.
11: Attention. Et Gérard, sur IRC, on est 10 002 depuis l'arrivée d'une certaine Roselyne.
0: Mmh.
11: Et il y a Candy sur IRC qui voulait savoir si on peut refuser d'être dans la Jet Set quand on est milliardaire.
0: Bon, on peut, si les milliardaires, ils peuvent refuser d'être dans la Jet Set, hein, c'est tout. Hein. Donc voilà, donc on va faire conclusion du débat.
5: Ok, super.
12: J'ai rien appris, moi.
0: T'as rien appris, parce que t'avais qu'à pas faire le compte.
12: Non, mais franchement, j'ai voulu m'intéresser au débat. On a posé des bonnes questions.
0: Ouais, non, mais t'avais qu'à.
12: T'as tout capoté, mon con.
1: Non, mais toutes les questions que j'ai posées, t'as dit que c'était de la merde.
0: Non, c'est
1: moi. Je viens exprès pour le débat.
0: De toute manière, on a atteint les 10 000, donc c'est ce qui
12: va. C'est principal.
0: Non, mais
12: bravo, la
0: manière, ce que je peux dire,
12: 10 000,
0: manière, ce que je peux dire, et ça, Max, s'il écoute, il peut écouter, il entendra très bien ce que je dis. Donc, les 10 000 ont été dépassés. Le débat, Phil Dard, t'as fait presque 3 heures de débat, tu ta merde, comme tous les débats que tu fais. Manu, ça a été pareil, tu m'as pris des auditeurs, tu les as rechangés, donc, j'en parle pas, donc c'est pareil. Au standard, ça a été de la merde. Antoine, NK, c'est même pas la peine d'en parler, tu m'as pris un auditeur, on avait dit dès d'entrée, quand j'ai pris la place de Max, quand j'ai annoncé le débat, donc on a dit pas de portable. La première chose que tu m'as fait, tu m'as mis un auditeur, il avait un portable, on l'a gerbé, donc tu savais très bien qu'il fallait pas de portable lors des débats. Donc moi, ce que je peux te dire, Anka, c'est que tu as continué avec Max, mais moi, question travailler le soir lors des débats comme ça, je peux te dire que ça sera plus possible qu'on travaille comme ça.
13: Je vais être obligé de me reconvertir d'aller dans la jet set alors.
0: Ben, tu seras.
13: Tu donnes des trucs avant alors.
0: Non, mais tu vas te reconvertir comme tu prends la place de Pildar, comme Pildar il va nous quitter à la rentrée. Donc tu vas continuer avec l'équipe et moi le jeudi je te veux pas au standard, c'est tout. C'est simple, c'est ce que j'avais à te dire. Maintenant, Max il sait, on avait essayé lors de la nuit marathon, ça a été pareil. Donc, moi, je peux te dire que pour la rentrée, si on continue les débats, ça ne sera pas la peine de venir. Voilà.
13: Ouais, mais ça, c'est un peu de leur faute aussi. Hein,
0: Non,
13: il m'a pas laissé toucher au téléphone.
0: Non, mais même, c'est pas la peine de dire que c'est de leur faute. Tu sais comment que ça marche, t'avais qu'à...
13: Ouais, tu sais très bien que c'est eux. Hein.
0: Non, mais moi, je suis... Non, mais c'est tout.
12: Il y a encore 4 personnes, je crois, là.
0: Non, mais écoutez.
12: Attends, je fais les conclusions.
1: Écoutez, vite.
12: Allô, ouais. C'est parti, hein. Il y en a un qui commence.
14: Ouais, GG, c'était Mégane. Je voulais te remercier d'avoir bousillé ma vie depuis 3 ans avec tes débats de merde. Donc j'espère que c'était vraiment le dernier, quoi.
0: Eh ben non, justement, parce que je reviens à la rentrée, manque de peau. Ouais, ben si ça vous plaît pas,
14: faut déjà que tu finisses ta cure, t'en as pour au moins 3 ans, alors...
0: Tu prends mieux d'aller te faire sauter ailleurs, au revoir.
12: Ah, c'est coupé.
0: Tiens, voilà.
12: Bien, Manu, bien coupé.
0: Alors après.
5: Salut Gérard, c'est Raoul, je t'aime.
0: Bonne nuit à toi. Après.
5: Salut Raoul. Salut Raoul.
0: Après. Allô. Oh.
5: Bon, après toi. Bon, GG, c'est ton pote Goldo quand même. Hein. J'espère que ça va bien se passer quand même. C'était pour toi le sevrage, tout ça. Moi, je te propose demain soir, on passe te chercher. Et tu te prends la dernière biture du siècle. On t'emmène aux putes, on fait tout. La tournée des grands ducs, hein, quand même. Grand seigneur.
0: Merci Manu de m'avoir pris les mêmes auditeurs parce que j'avais reconnu les voir.
12: Comme
0: par hasard.
12: Ça fait 3 ans. Hein.
15: Ça fait 3 ans qu'ils n'étaient pas passés. Donc,
0: mais
5: t'avais
0: pas
5: à
0: les prendre. Merci.
5: T'es trop chaud. Moi, c'est Internet. Bah écoute, je suis à côté de la radio. Donc si je peux venir te péter le fion, ce serait bien cool.
0: On a terminé.
5: L'année prochaine, arrête d'être con.
0: Ouais, bah toi-même.
5: Non, mais
0: au revoir.
5: Ok.
0: Donc, conclusion de l'IRC.
1: Alors, l'IRC où on a fini à 10 003 grâce à l'arrivée du petit chacalin.
0: Oh, il était là aussi.
15: Je crois qu'il a plus de pattes. Hein. C'est fini.
1: Je crois, je sais pas si il a glissé sur du verglas ou un truc comme ça. Donc il y a beaucoup de conclusions. Il y a une conclusion de Stéréo. Il dit qu'avec ta jambe, tu fais plutôt partie de la Q-Jat 7 et sans dit de la Jumbo 7.
15: Est-ce que c'est vrai que c'est elle qui a conçu le nouveau gros zinc d'Airbus là.
0: Ta gueule,
15: niveau capacité. Est-ce que c'est elle qui a donné des
0: news?
1: Si c'est elle qui faisait l'homme, on me demandait.
0: Ouais, ben, ils vont faire enculer avec ça, ils me font chier.
1: Voilà, conclusion de Gérard Lambert le cousin. Les télécoms sont devenus milliardaires grâce aux factures des 10 000 connectés qui ont perdu leur argent en écoutant un débat de merde.
0: C'est de leur faute, c'est tout.
1: Il a pas très tort. Il y a Sniper07 qui dit « Ouais, Gérard revient à la rentrée. » On a de l'espoir.
15: Attends, excuse-moi, je crois que Fildar se prend pour Macha Béranger.
12: Il est 3 heures.
1: Ok, Manu qu'enchaîne, GG est à la Jet Set, ce que Sandy est à la minceur, pourquoi pas.
0: Ouais.
1: Fourbe qui dit que les courses de Jet Set sont dangereuses, il a pas tort et c'est un peu tout raide aussi. Conclusion de Yankee, c'est au nombre de ses morpions que Gérard est milliardaire, là il a pas forcément tort. Et conclusion, t'as vu. Conclusion mythique de Turpentine qui dit que ton débat nous
0: bénit. Ça m'aurait étonné celle-là. En conclusion, qu'est-ce que j'ai à dire? Dommage que ça s'est mal passé avec Fildar. Ça m'aurait étonné que tu me casses pas les débats. Hein. De toute manière,
15: je m'en vais, c'est la dernière fois qu'on bosse ensemble, tu le sais ou pas?
0: Bah ouais, mais tant mieux. Ça, comme ça, ça je serais bien tranquille à la rentrée.
15: Par contre, je peux venir chez toi le week-end boire des pots.
0: C'est ça, tiens.
16: Mais non, tu peux plus.
0: T'as plus le droit, hein.
15: Ou du coca, un peu. Ouais, des bulles alcoolisées, un
0: truc. Donc,
15: tu vas tourner à la tournelle,
0: qui sera à tes côtés à la rentrée.
16: Non, moi, je suis plus là non plus à la rentrée.
0: Attends, c'est rien.
15: T'as
0: rien
15: qu'à Noémie.
16: Chaud. Je te le dis, hein. Moi, je fais un autre boulot. Je bosse plus ici, moi, à la rentrée.
15: On me rejoint sur France Info.
0: Bon, bah, donc, qu'est-ce que j'ai à dire? Bah, rien de spécial. Donc, je vous souhaite une bonne nuit, de bonnes vacances. Et puis, bah.
16: D'ailleurs, tu pars où, toi?
0: Nulle part.
15: Tu vas où?
0: Non, il part où? Ça regarde personne, donc j'ai dit que je le dirai pas, je le dirai pas où que je veux. Bon. C'est tout, terminé, point final à la ligne. Donc, pour ça, vous allez retrouver, c'est qui?
15: On va mettre un disque, c'est Jay ce soir.
0: Donc, vous allez retrouver Jay pour la nuit sans pub, et là, on se met.
15: Petite de disque,
16: oh là, t'es chaud, toi?
15: Bah oui, mais.
0: Les deux
15: disques avant, ça te dérange pas?
16: De quoi?
15: On met un petit disque avant.
16: Ah, aucun problème.
15: Voilà, pour vous.
16: Il y a le débriefing ou pas?
15: Non, il n'aura pas sûr.
16: C'est quoi d'ailleurs le titre?
15: Tu l'as pas?
16: Bah non, ça y est.
15: Ah, putain. Merde.
0: Bah alors, tu peux pas là.
15: Bah attends, faut le noter.
16: T'impues, parce que.
0: Excuse-moi. Et demain, bah, vous allez retrouver toute la Dream Tease.
15: Bah, non, Dream Tease, c'est nous, mon con.
0: Vous allez retrouver Max, Manu, Fildar et Anka et Noémie.
15: La Slip Team.
0: Ta gueule. Vous allez retrouver Manu, Max, Fildar et Anka et Noémie pour la libre antenne, normalement. Et moi, je vous souhaite de bonnes vacances. De toute manière, je serai à l'écoute quand même pour savoir ce que vous allez dire.
16: Ah, t'es encore un peu là. Voilà.
0: Ta gueule, toi, derrière.
15: S'il vous plaît, attendez, je suis
16: un
15: en train
16: de respect le pour les gens qui vont...
0: Donc voilà, donc...
17: Il est ou pas, ton scud?
0: Il est en train de dormir,
15: deux secondes.
17: C'est long, hein.
0: Ouais, mais fais ton rapport.
15: Vous avez des voix d'homosexuels de l'autre côté.
0: Estelle,
17: qu'est-ce qu'il faut pas entendre?
0: Tu fais ton rapport, hein, pour demain, hein.
17: Et Gérard, t'oublies pas ta jambe.
0: Ta gueule, toi, tu te la corrouilles dans le cul, ta jambe.
15: Je suis une gomme sur la patte, elle a un panari, ta jambe.
17: On va vous laisser entre humoristes.
15: Okay. C'est bon, le titre est prêt.
0: Ah, ça y est quand même, bah punaise.
15: On va vous souhaiter une bonne nuit. Gérard va se balancer le disque.
0: La boulette de mon papa avec 10 mois, donne-moi 2 francs pour un babier. Je vous souhaite de bonnes vacances à tous.
15: Quand il est dans son bic.
0: C'est toi.
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20: J'espère que vous passez une agréable soirée à l'écoute d'Adré. L'adresse, c'est www.adré.fr. Alors Céleste, est-ce que tu as bien aimé ce débat? Le débat sur la Jet Set.
21: Oui, c'est l'un des plus mythiques de toute façon des débats.
20: Moi, c'est un de mes préférés avec celui des radios libres qui arrive après.
21: Hein. Oui, effectivement, oui.
20: Alors, beaucoup de messages qui sont arrivés par mail au julien@t-one.fr. Alors, le Squall qui m'écrit, c'est énorme ce que vous êtes en train de faire pour juger, pour les fans que nous sommes et pour les internautes qui sont sur internet. C'est ça aussi l'esprit qui se dégageait de derrière la radio, le Squall. Ensuite, Alexandre, bonsoir, je voulais juste te dire que c'est une belle initiative d'avoir fait cette nuit en hommage à ce poète, à cet humoriste malgré lui, à notre ami et à tous, Gérard. J'ai la larme à l'œil rien qu'à écouter ces débats et entraînant sur le site webgg.net, repose en paix, Gérard. Ensuite, Cornelius, rien... Juste pour me mettre un pouce, c'est gentil, j'aime les pouces.
21: Ah oui.
20: Merci pour cet hommage et pour les dieux de la radio, que les dieux de la radio vous gardent sous son aile pour une longue carrière. Désolé, j'ai du mal, hein, il commence à faire tard, j'ai un peu de mal. Alors, un poème également. Salut, j'ai fait ce petit poème en hommage à notre GG national, mon bébé. Je voudrais te dire 5 lettres sur un haricot vert. Je voudrais te dire les 5 lettres sur une pelle à tarte. Je voudrais te dire les 5 lettres sur un pack de cristalline. Je croyais qu'il allait dire sur un pack de 33 Explore.
21: Moi aussi.
20: Je voudrais te dire les 5 lettres sur une mouche tsetse. Je voudrais te dire les 5 lettres sur une huche à pain. Je voudrais te dire les 5 lettres sur une bolémique. Je voudrais te dire les 5 lettres, mais je suis trop timide. Voilà, point nananigne. Big up à tous les membres de WebGG et d'Adrénaline Radio. Gardez la positive attitude.
21: Attends, je sais pas quoi. C'est quoi les 5 lettres?
20: Les 5 lettres, je t'aime, non, je crois. Non, je sais pas compter, c'est pas grave.
21: Oui, ben, si, c'est qui a envoyé le mail?
20: C'est Ilizib.
21: Ok, belle, l'homme Ilizib. Ça serait sympa que tu dises c'est quoi les 5 lettres.
20: Oui. Alors le Squall qui nous a encore écrit un autre message. On a beau avoir entendu 10 fois les débats, on se marre toujours autant en l'écoutant. Bien plus qu'un simple animateur, Gérard fait partie désormais de ces légendes qui ont marqué la radio libre et la bande FM. Grâce à Max et surtout grâce à lui, il était tout simplement doué et bien plus intelligent que ce qu'on pouvait penser. C'est bien vrai, voilà, ton message a bien résumé la situation. Ensuite, salut, c'est Stargazer. Il y a moyen de passer... Ah oui, ça, c'est, va prendre le standard.
21: Ok.
20: Alors, un message page de Stargazer. Il y a moyen de passer des sons hors débat, genre statistiques de Goldo, GG, etc. C'est ce qu'on va faire tout de suite après, tu vas le voir. Ensuite, un message de NP. GG, tu nous manques beaucoup et contrairement à ce que beaucoup disent, tu n'es pas sale. Signé Christian Split. Laurent Grassin qui dit « Salut, dit Julien, après le débat sur la Jet Set, peux-tu faire un gros pouce à mon pote GG de Fun ?» Merci beaucoup mon pote. C'est fait. Et Coco Romeo, message pour GG. Salut Julien, petit message, très simple pour GG. Salut GG, j'espère que de là-haut tu nous écoutes. Un message tout simple pour quelqu'un de simple comme toi. J'ai commencé à t'écouter, j'avais 13 ans, j'étais tout seul dans mon lit, je t'ai adoré à la radio, j'aimerais toujours tes débats. Merci à toi pour tous les bons moments passés sur Fun. Bonne bourre, bonhomme. Voilà, pour vous aussi, lâchez vos messages, julien@t-1.fr. Pour intervenir à l'antenne, c'est aussi simple, 0870 360 360. Ou bien par SMS en envoyant adré et votre message au 610 71. Alors on va se faire une petite pause musicale avec le son de Econ, c'est Lonely, et puis après on retrouvera tous les hommages qui a eu sur toutes les radios nationales de France. Hello.

0: Le son déconne avec Lonely. Mr. Lonely.
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0: Tu nous appelles au 0870-360-360 pour intervenir en direct sur Adrénaline. Jusqu'à tard dans la nuit, on se fait une soirée spéciale GG sur Internet. Bah, il fallait bien en faire une, hein, mon Chris.
2: Ah oui.
0: Il fallait en faire une.
2: une grande soirée.
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0: Et puis, on va s'écouter un petit remix qui a été fait sur GG, excusez-moi. C'est le remix de Tribute et puis après on revient tout de suite pour s'écouter les hommages qu'il y a eu sur les diverses radios.
4: 8h45, avant de faire un petit point sur le rappel des titres, je voulais quand même rendre encore une fois un hommage pour un grand monsieur de la radio.
5: Il s'amuse à balancer des conneries. Remise derrière, il va virer.
6: Oui, bonsoir Monsieur Gérard.
7: Bonsoir GG.
8: Bonsoir Gérard.
9: Bonsoir Gérard.
10: Donc bonsoir à tous et puis donc bienvenue pour les débats du jeudi soir.
11: Bon allez les gens sur Internet, je vous en supplie, revenez.
12: Je suis simplement un mec comme tout le monde. Point final à la nuit.
11: Parce que le jour où que les routiers vont être forcés de transporter leurs marchandises par rail, ça va être pesable et c'est pour ça que le débat sur les routiers va venir très bientôt.
13: Alors on va accueillir Pochambe, 21 ans de Montluçon.
14: Impeccable.

0: regarder parce qu'il vaut quand même assez cher. C'est le dernier Magnum. Le Magnum sur Fender. J'arrête tout.
1: Donc vous choisissez.
2: Donc c'est la mort de la radio, c'est la mort de mes émissions, c'est la mort de la FM en règle générale. C'est-à-dire qu'on est tous condamnés à retourner sur les grandes ondes. Hein.
0: Ben disons ça sera la mort que ça sera la mort du petit cheval blanc.
3: Bon début de soirée, enfin bon début de nuit à tous, il est minuit sur Adré.
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3: Il est minuit pile sur adré, www.adré.fr. Pour nous lâcher vos messages, c'est très simple, julien@t-1.fr ou bien simplement par le standard 0870 360 360. Ça vous coûte le prix d'un appel local partout en France. Et puis là, on va s'écouter les hommages qu'il y a eu sur diverses radios. On commence tout de suite par Énergie.
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7: Voilà, et avant d'accueillir Sarah, je voulais rendre, je l'ai fait hier soir, le 6-9 l'a fait ce matin, un hommage à Gérard, vous voyez, le grand poète dont j'ai parlé hier, il avait sévi pendant quelques années sur Fun Radio avec Max, et bah voilà, il est parti le 10 mai, et bah, je voulais encore une fois lui rendre un petit hommage, et d'ailleurs si vous avez envie de vous aussi envoyer des messages, tout ça, il y a plusieurs sites qui existent, hein, notamment webgg.net ou encore psychoplayer.com, voilà, comme ça vous avez les adresses. Vous pouvez aller envoyer vos messages, tout ça. Et bah, le message est passé d'ailleurs. Bon, on a Sarah voilà. Qui l'a donné
3: sous
7: bois. Bonsoir.
3: Ça, c'est ce qui s'est passé sur Énergie. Ensuite, il y a l'annonce que j'ai faite moi sur la radio où je bosse, donc Fréquence Plus 106.6 FM. Bonne fin d'après-midi à tous. Il est 17h sur Fréquence Plus. Et comme tous les jours, dès 17h, on retrouve le Drive Time jusqu'à 20h. Alors, je suis venu ici dans les locaux pour vous dire que tout va bien. Hein, ne vous inquiétez pas. Je serai de retour dès demain, dès 17h. Alors également je tiens juste à transmettre mes hommages parce qu'un grand monsieur de la radio est mort récemment. Il a bercé notre adolescence et surtout nous a fait passer des nuits blanches. Voilà, vous avez quand même compris que je parlais de GG qui sévissait sur Fun entre 97 et 2002. Pour en savoir plus, hein, je vous invite à aller sur le www.webgg.net ou alors sur le forum de Radio Actu www.radioactu.com. Quant à moi, je vous dis à demain dès 17h et puis passez un bon début de soirée. Voilà, ça c'était moi, vous m'avez reconnu. Et puis ça s'est passé sur une autre radio, alors je sais pas du tout laquelle c'était, je vous laisse écouter.
8: On va continuer avec alors là c'est Dr Willy. Et donc bon bah pour ceux qui sont adeptes d'une autre radio sur Nuf Radio, à l'époque il y a quoi encore un ou deux ans avant que cette on va parler d'une personne avant de se faire foutre à la porte, il n'y a pas d'autre mot, de la radio, c'est normal, il a dit quelque chose qui n'aurait pas dû dire, dans un sens la radio a bien réagi en le foutant à la porte.
9: Propos nazi si je me souviens.
8: Tout à fait, voilà, c'est bien. Donc, moi, pour éviter de me faire foutre à la porte, je ne vais pas le dire. Donc, on va passer une parodie de lui, qui date de l'année 2002, je crois, 2001-2002. Ça s'appelle « Je sens pas bon ». C'est donc, il m'a demandé de lire un petit texte qui l'accompagne. Donc, je vais résumer vite fait. Donc, GG, alias Gérard de Suresnes, est décédé mardi 10 mai à l'hôpital de Montluçon, dans l'Allier. Il est mort d'un cancer des poumons alors qu'il était entré à l'hosto pour une opération des jambes. Il a été enterré le mercredi 11 mai au soir dans l'ignorance la plus totale, seul, tristement. Il a été mis dans une fosse commune. Le docteur Willy fait tout ce qu'il peut avec quelques amis fans, eux aussi, pour tenter de lui offrir une petite pierre tombale. Non, une pierre tombale. Ce qui serait le minimum. Max, justement, l'animateur. L'un des animateurs phares de NUF, quant à lui, a justement balancé une connerie à un auditeur qui voulait des nouvelles de Gérard. Et justement, Max a dit, alors qu'il ne le savait pas, qu'il était mort. Et c'est vrai, j'ai écouté, l'auditeur a demandé, est-ce que tu as des nouvelles de Gérard? Max lui répond, bah non, il est mort. Et juste après, en reprenant l'antenne, il a dit, non, c'est une blague, il est en train d'élever des moutons dans les Vosges. Voilà ce qu'il lui a dit. Et donc, il ne savait pas que c'était vrai. Donc, bah encore merci de balancer cette info dernière minute, comme on dit. Voilà, un petit message de Dr Uli. Voilà, il voulait en passer par l'antenne de Graffiti, de la Libre Antenne, pour passer.
3: Voilà, donc vous l'avez compris, c'est Radio Graffiti, une FM quelque part en France. Et puis là, on va s'écouter l'hommage de Morad sur Europe 2.
8: J'ai jamais été trop adepte, mais j'ai décidé, bon, j'ai dit, ok.
4: Bah avant de partir, j'aimerais rendre hommage à Gérard Le Suren, qui est animateur sur une radio concurrente et qui a fait un bon boulot.
7: Ouais, exactement, mais qui est mort, et c'est vrai, ouais, qu'il y a des gens qui l'ont, enfin, qui l'ont utilisé, ce mec-là, parce que c'est quand même, il faut le dire, un pauvre monsieur qu'on a utilisé, dont on s'est foutu, enfin, dont beaucoup de gens sont foutus pendant pas mal d'années, mais qui était loin d'être con, et qui était malade, et il était simplement malade, et ce mec-là est mort, exactement, et c'est odieux, ce qui se passe pour ce mec-là, c'est odieux, et je le dis vraiment, parce que c'est quelqu'un, effectivement, qui a fait marrer beaucoup de gens à son détriment, ouais, et comme tu dis, qui est mort dans une fosse commune. Mon c'est mission, absolument, ouais, ordurier ce qui s'est passé pour ce mec-là, mais vraiment...
4: Il a eu des centaines de fans, et quand il est décédé, personne ne l'a dit, personne ne l'a su, même la presse n'a pas le relayé, il y a
7: non, mais mettons, sans aller jusque-là, mais tu vois, c'est simplement qu'il y a des gens qui ont bien utilisé ce mec-là, c'était uniquement rendre hommage à ce mec-là, parce que malgré tout, ils sont bien foutus de sa gueule au moment où il fallait, et que là, derrière, il fallait peut-être être derrière, et puis comme tu dis, il finit dans une fosse commune, ce mec-là. Pour ceux qui ne savent pas qu'on parle, c'est des gens de radio, malheureusement, et il est parti parce qu'il était mort, et il est mort d'alcool.
4: Je crois qu'il a vraiment fusillé, ça.
7: Et donc voilà, c'est un petit peu hard. En tous les cas, Sylvain...
4: Merci ton hommage, Morad.
7: Pas de problème, c'est normal.
3: Voilà, donc ça, c'était l'hommage de Morad, et bien sûr, celui qu'on a attendu pendant un jour entier. Vous savez, lundi, on était tous derrière notre poste à écouter Fun Radio. Et on était tous derrière Max. Il a rien dit, on a tous appelé le standard, et puis finalement, il en a parlé mardi.
5: J'ai un autre message également très personnel que je tenais à faire passer dès le début de la soirée. Toute l'équipe, bien sûr, se joint à moi, encore plus des gens comme Manu, dont je vais parler, qu'il a extrêmement bien connu. C'est le Gérard de Suren, notre Gérard de Suren, qui on l'a appris en fin de compte par votre intermédiaire il y a un jour ou deux. On a vérifié l'information, il est vrai, c'est pour ça qu'hier nous ne l'avons pas fait. A malheureusement perdu la vie, décédé. Voilà, c'est malgré ce qui a pu se passer entre lui et moi, malgré les antécédents, certains disaient oui, il parle plus de lui, machin, etc. J'ai toujours eu une pensée affective pour Gérard, et voilà, en apprenant la nouvelle en début de semaine, forcément on a été tous, moi le premier, extrêmement touchés, et donc on a une pensée pour lui, où il se trouve, ainsi que sa famille ou des gens de son entourage proche, peut-être qui nous écoutent ce soir, ou des gens qui effectivement ont été fans de Gérard et qui nous en ont parlé à plusieurs reprises. Donc voilà, il était bien évident qu'on allait en toucher un mot, c'est chose faite, on reviendra pas là-dessus, on rentrera pas dans les détails, c'est pas le but de la manœuvre, mais c'était le strict minimum de rendre hommage à Gérard, qui était, pour ceux qui ne le connaissaient pas, un auditeur fidèle qui intervenait très souvent sur les débuts de mes émissions il y a une dizaine d'années, et qui venait très régulièrement nous rendre une visite dans les studios. Voilà, donc
3: voilà l'hommage de Max, et puis on retrouve l'hommage d'une radio clermontaise, c'est RVA.
9: 8h45, avant de faire un petit point sur le rappel des titres,
3: je voulais... Clermontoise, pardon, excusez-moi.
9: Un hommage pour un grand monsieur de la radio, Valentin, vous serez d'accord avec moi, Gérard de Suren, vous connaissiez ?
10: Oui.
9: Eh ben voilà, il nous a quitté il n'y a pas très très longtemps, c'était le 10 mai dernier. Gérard de Suren, pour les amateurs, il a quand même bossé avec un mec qui s'appelle Max, qui est sur une radio qui s'appelle Fun Radio. Et Gérard de Suren nous a quitté il y a quelques jours, c'était 7 jours précisément, il y a tout juste une semaine, donc c'était mardi dernier, le 10 mai. Vous pouvez lui rendre hommage si vous le souhaitez sur un site internet qui s'appelle webgg.net, profitez-en, laissez tous vos messages. C'est quand même un mec qui a marqué la bande FM dans son époque. C'est c'est un monument de l'histoire de la radio qui s'est effondré il n'y a pas très longtemps. Donc on voulait lui rendre un petit hommage. Webgg.net pour témoigner, laisser tous vos messages sur leur forum. Hein, n'hésitez pas, vous pouvez le faire à tout instant du jour comme de la nuit. Vous pouvez également nous rejoindre sur internet, sur notre forum à nous, et vous exprimer à ce sujet si vous le souhaitez. www.radio-rva.com pour l'instant, rappel des titres.
3: Voilà, c'est ce qui s'est passé sur Radio RVA, une radio donc clermontoise, hein Chris?
8: Oui, tu sais bien parler français.
3: Ah oui, c'est une passion le français. Oui. Alors je sais pas, à une époque, je sais pas si vous vous rappelez, GG recevait souvent chez lui des tracts, il appelait ça des tracts, c'était en fait des papiers qui étaient faits par fesses de babouin, machin, des trucs comme ça, et il suffit d'écouter, c'est des tracts qui le rendaient fou en fait, hein. Il croyait que c'était diffusé partout alors qu'il y avait que lui qui l'avait, il faut s'écouter ça, c'est du pur bonheur, ouvrez grand vos esgourdes comme disait GG.
5: Nous avons donc, Anne-Laure, avant que tu discutes avec la maman de Manu, quand même un gros dossier.
3: N'oubliez pas quand même de nous écrire vos petits messages, julien@t-1.fr pour les mails.
5: Un track, exactement. Mm-hmm. Et à cette occasion, heureusement, j'ai deux avocats qui m'entourent et qui travaillent, qui connaissent bien Gérard. Je leur en ai parlé il y a déjà 2-3 mois de cela. Ils ont étudié le dossier, ils ont voulu. Ils vont se présenter eux-mêmes. Bonsoir à vous.
10: Bonsoir. Donc, je présente mon collègue, Maître Gravelax.
11: Bonsoir.
10: Et Maître Suffer pour moi-même.
11: Voilà.
10: Donc, nous sommes mandatés donc par FUN,
5: la mairie de Paris,
10: l'assistance publique aussi, sur différents litiges qui opposent, je dirais, Gérard, à différentes personnes qui émettent des tracts, c'est ça?
5: Oui, tout à fait.
10: Donc, nous avons étudié le dossier, nous avons écouté plusieurs fois les bonnes annonces, je dirais, de Gérard et toutes ces interventions, on peut dire. Et donc, nous aurons des commentaires à émettre, Maître Gravelax et moi-même,
11: concernant ça.
5: Oui, Maître Gravelax, oui.
11: Oui, on a effectivement la preuve devant nous, là, actuellement, avec un trac qui met en cause...
5: Ah, tourne le micro, si vous voulez tourner le micro vers, voilà.
11: Qui met en cause certaines
5: personnes
11: de Gérard.
5: D'ailleurs, Gérard qui a le trac sous les yeux, qui est en train de le montrer à ses avocats, qui l'ont, Anne-Laure, hein, les deux avocats l'ont, ce qui serait... Oui.
10: Oui, moi ce que je propose, c'est que Gérard mette les pieds dans le plat et puis lise le trac.
5: Oui, qu'il a de preuve de toute façon.
10: Tout à fait, qu'il le lise et après donc on discutera, je dirais, des faits.
5: Et des modalités.
10: Exactement. Il faut savoir qu'on peut aller jusqu'à la cour martiale pour les faits qui sont appliqués. Alors attention. Hein.
5: Donc il y a quoi? Il y a prison? Qu'est-ce qu'il peut y avoir? Une amende sévère? Une prison peut-être?
10: Je vais laisser parler mon collègue Maître Gravelax qui est spécialisé dans les peines.
11: Donc on a étudié effectivement le code pénal à fond et là cet après-midi avec mon collègue Maître Suchard, et effectivement, c'est 3 mois de prison, 500 000 francs d'amende, et
5: tu vois,
11: donc ça peut aller très très loin, effectivement.
5: Alors justement, Gérard, maintenant que les gens savent bien qu'il c'est pas de la blague, il y a vraiment deux personnes qui travaillent sur ce dossier, et qu'on ira jusqu'au bout.
11: Tout à fait, on est là pour ça, on est là pour défendre Gérard.
5: Les droits de Gérard.
12: Disons déjà bonsoir à tous, pour commencer. Donc bonsoir Manu, bonsoir Fildar, bonsoir Rigaud, bonsoir Max, et donc bonsoir à vous maître, et bonsoir madame la mère à Manu. Donc je suis arrivé, il était 22h30, disons 22h, donc il y a une personne qui m'interpelle juste devant la radio en me disant comme quoi que il y avait ça qui était mis sur la voiture. Donc moi j'ai fait le tour. Donc moi j'en avais jamais déjà pas vu sur les Champs-Élysées. Donc ce qui m'a étonné, c'est que ça soit mis, parce que tu l'avais annoncé depuis hier, comme quoi que je venais de un peu plus longtemps.
5: Oui.
12: Et ce que j'ai pas compris, c'est comment que ça se fait que la personne les a retirés des voitures, alors que sur la voiture, j'en ai vu aucune.
5: Alors, donc, peut-être lire, non? Peut-être mettre les avocats, non?
10: Oui, ce que je pense, c'est que Gérard, vous pouvez peut-être lire un peu, je dirais...
5: Même la totalité.
10: La totalité du trac, comme si bien. Non, faut tout lire. Là, c'est la transparence. Hein.
12: Non, sauf... sauf les trois parties que j'ai signalées...
10: Oui, mais il faut quand même les exposer aux auditeurs.
12: Ouais, parce qu'il y a
5: des adresses. Ça, c'est obligé, oui.
12: Non, parce qu'il y a deux trucs que je veux pas lire, et ça concerne le problème avec Sandy, donc je veux pas...
10: Si vous voulez, vous pouvez lire.
5: C'est notre métier. Écoutons. Alors Gérard va parler. Tout sur silence, on arrête le standard, on va demander une concentration totale.
12: Donc déjà, il y a le premier papier, si tu pouvais me mettre un petit peu de son, s'il te plaît.
5: Je suis à fond là, c'est peut-être parce que je suis à fond dans les deux.
12: T'es
5: à fond là?
12: Moi je suis à fond et j'ai rien du tout là.
5: Ah bon, alors il y a peut-être encore un problème de la fois d'avant. Et là?
12: Là, ça va dire un peu mieux.
5: Voilà. Alors.
12: Et donc, il y a un truc qu'on a du mal à lire parce que ça a été, disons, j'arrive à le lire avec la lumière, c'est le seul site web officiel.
5: Attends. On va faire.
12: Ouais, non, mais pas trop quand même parce que. Ouais. Ça a ébloui quand même.
13: Il y a une bougie chez lui.
12: Alors. Donc, il y a marqué dessus le seul site web officiel en collaboration directe avec Gérard de Suren et Sandy, le Kleps Mystère, par Perfouras et Fesses de Babouin. Alors donc, ces deux-là, ils commencent à me les gonfler. Donc, Rigo, ce soir, je ne veux pas entendre parler de Perfouras et Fesses de Babouin parce que, de toute manière, ils sont régulièrement sur lors des débats.
5: Tu peux les kicker ou pas?
12: On peut les kicker, ouais. D'accord. De toute manière, on va s'amuser avec eux.
5: Tenez-vous-en sur vos gardes.
12: Donc, découvrez sur ce magnifique site des heures de débat de merde, des conseils bidons donnés par des poivrons, des vidéos de gros gueulards ou autres. du jamais vu sur l'internet multimédia interactif. Hein,
10: interactif, objection.
12: Interactif. Et bientôt sur une interview exclusive des plus gros. Alors des plus gros ploucs de quoi, des plus gros ploucs
10: de Paris.
12: Ouais. Si ça avait écrit mieux que ça sur une imprimante, ça serait mieux. Donc Gérard et Sandy ont accepté de nous confier tout sur leur vie privée, alors que c'est faux, leur habitude, leur délire, leur pratique sexuelle, donc ça c'est faux. Scatologique. Scatologique, zoophile. Alors ça, de la zoophile, de toute manière, j'ai jamais pratiqué comme ça.
13: C'est comment un sac à main.
12: Tout à l'heure, toi, tu vas te prendre un sac à main dans...
13: Pas un sac à main.
12: Non, non, mais tu vas t'en prendre une tout à l'heure, ça va être plus drôle.
5: Excuse, attends, pour les avocats, c'est important, Gérard.
13: Attention, Gérard, ne vous énervez pas.
12: Donc là, ça va être perdu drôle parce que quand tu lis du courrier à l'antenne comme ça,
13: Gérard,
12: ça m'énerve.
13: Gérard, on est là pour vous. Ne vous mettez pas à dos, nous.
12: Alors, comment vivre avec 1 euro par mois? Donc ça, c'est parce que tu as été fouillé dans les poches à Maxime, quoi. Donc ça...
13: On peut rappeler, Maître Gravelax, on peut rappeler le cours de l'euro?
10: 6,52, je crois.
13: Non, 6,55, 9,57, merci.
12: Voilà.
13: Continue, Gérard.
12: Alors, expliqué par Gérard, les recettes de cuisine à base de rats crevés, ramassé dans les caves des hospices, et description du corps d'Henri.
13: Du petit corps.
12: Du petit corps d'Henri par Sandy, la jouisseuse du 15e. Alors, un conseil que je donne.
13: Ah, vous n'avez pas fini, il y a aussi l'adresse internet que l'on peut spécifier.
12: Alors, on est dessus. On est dessus, Max, si tu pouvais regarder. Et ça, je voudrais bien que ça soit retiré du site internet. Donc
13: on
12: c'est.
13: Peut pas.
5: Attends, la question que je pose à Rigaud. Est-ce que tu peux quitter le site?
14: Alors malheureusement, je peux pas.
5: Mais tu peux faire quelque chose,
14: faire appel aux autorités compétentes.
5: Ah bah ça c'est.
12: Non, mais ça, moi de toute manière c'est simple, ça va être clair. Ce soir, je préviens, on fait la nuit marathon, mais là, maintenant... Non, mais Max, tu rigoles pas moi. Moi, je ne rigole pas là-dessus.
14: Avant.
12: C'est ma vue privée.
14: Avant.
12: Alors ma vue privée, ne regarde personne.
14: N'excite pas tout ça.
12: Non, mais ça, j'en ai rien à foutre.
14: Ah, c'est quoi ce site-là?
13: Calmez-vous, Gérard.
12: Scandale. Hein,
13: nous sommes là, quand même.
12: Alors ça, de toute manière, je vais les garder.
5: Ah, mais attends, ça va.
13: Parle
5: devant ton micro.
12: Moi, de toute manière, j'en ai un exemplaire. Moi, j'en ai récupéré je sais pas combien. Hein. Donc, un conseil que je donne, c'est on fait une nuit marathon et après, pour la fin du mois, ça sera niet. On avait prévu quelque chose.
5: D'ailleurs, faut bien retirer les dossards. Hein.
12: Ouais.
5: N'oubliez pas les gars.
12: Alors on avait prévu quelque chose pour.
5: On mélange tout là. Oh là là. Calme-toi parce que là ils sont là et t'as de la chance d'avoir deux avocats.
12: Oh non mais attends, tu crois que je vais me calmer alors qu'on parle de Sandy, on parle de ma vie privée.
5: Alors qu'est-ce qu'on peut dire les avocats?
13: Maître Gravelax, je vous laisse la parole.
11: Je crois qu'on est en face d'un fait effectivement qui.
5: Oui je vous écoute, parce qu'il vous écoutait pas mal.
11: Ah d'accord, nickel. Donc. Pardon, Gérard.
5: Alors écoute.
11: Donc effectivement, on met en avant votre vie privée, à la fois sexuelle, scatologique, zoophile. Bon, c'est vrai que c'est quand même des réprimandes assez dures, quoi, je veux dire. Donc les personnes qui ont fait ça, effectivement, peuvent passer, je pense, devant une cour martiale. Hein,
5: peut-être qu'on pourrait s'adresser directement aux futurs petits cons qui voudraient eux aussi s'amuser à faire comme eux.
11: Ah oui,
5: et les prendre par exemple, de les menacer peut-être, non?
11: Ah oui, tout à fait.
13: Non mais aussi, il faut spécifier aussi qu'on met en cause aussi les hospices.
5: On a le micro, ouais.
13: Les hospices, donc je cite la 16e ligne du track. Comme quoi, donc, les recettes de cuisine à base de rats crevés ramassés dans les caves des hospices. Donc, étant mandaté par l'assistance publique, ça peut aller très très loin. Alors, les personnes qui font ça, attention.
11: Effectivement, on vise aussi les hospices hein, de l'assistance. Hein, comme quoi, il y aurait effectivement des rats qui traîneraient dans les cuisines.
5: Hein. Ça va très loin, donc.
13: Parce que nous avons eu le même cas pour le service gériatrie, où on a de gros soucis, donc là, ça... Bon, comprends Gérard.
5: On en parlera dans un instant, Gérard, et puis Anne-Laure, vous inquiétez pas. Et puis après, tout le monde va venir s'installer dans le micro. On fait une pause.
12: Qu'est-ce que tu as donné, toi? Qu'est-ce que tu as donné en 12 mois?
14: Y'a rien!
12: Qu'est-ce que tu donnes là en 12 de mois?
14: Y'a rien!
5: En 12 mois.
13: Un document à mettre au dossier, tout simplement. Calmez-vous, monsieur Gérard.
5: Ah.
11: Nous sommes en train d'étudier actuellement.
15: Eh, hey, Fildar, j'ai déjà prévu que maintenant tout mon courrier, tu le donnais pas sans que je sois là. Alors dans ce cas-là, je dois le lire en premier, d'accord?
16: Bah oui, c'est les avocats.
15: Ouais, ouais.
11: Il a cru bien faire en le donnant aux avocats, ah, oui. Gérard, là, pour une fois, il a bien voulu faire les choses.
15: Fais bien gaffe à toi, toi.
16: Faudrait le lire.
15: Ouais, ouais, non, mais
11: c'est énorme.
15: Tu risques de mal finir derniers mois.
11: Non, mais calmez-vous, Gérard.
5: Bon, alors, il y a ce deuxième track.
11: Ça n'a rien de s'exciter.
5: Non, alors, ce document, on va le lire calmement en direct, parce qu'il faut que ça serve de preuve dans un instant. On va faire une pause, parce qu'on est obligé. On revient avec Anne-Laure. Elle est nue marathon, on va continuer. Et à partir de... Bah, après ce problème de lire... On va lire ce track, attention, c'est dans 3-4 minutes. Après la pause de pub, on revient directement avec ce problème de track discuté par ces deux avocats qui sont là pour aider Gérard. Et de toute façon, le dossier maintenant est parti. La machine est lancée. La machine justice est lancée.
11: Tout à fait.
5: Et on ne pourra plus reculer. La loi est la loi. Et il faut la suivre, et quand elle n'est pas respectée, eh bien c'est réprimandé, ça peut aller jusqu'à du prison. On a dit trois mois
11: ferme, ouais.
5: Et c'est, de toute façon, c'est martial. Hein.
11: Et c'est le minimum. On pense réfléchir sur le fait que sur chaque track distribué, il y a des royalties pour Gérard, mais ça on ne sait pas.
5: Bah, au moins, voilà, le droit à l'image, c'est normal. Donc ne bougez pas, on revient dans un instant avec en exclusivité donc ces deux avocats qui sont là pour défendre les intérêts de Gérard, pour vous mettre la pression à vous qui vous amusez sur le dos de Gérard et sur son image. Croyez-moi que ça ne se passera pas comme ça, alors on parlera avec Monique, donc la maman de Manu, et viendront s'installer à mes côtés, deux animateurs de la radio, ils sont tous là derrière, il y a beaucoup de gens dans les studios ce soir, je crois qu'il y a plus de monde ce soir dans les locaux que dans la journée, ce qui vous prouve que ce soir cette nuit marathon est attendue aussi bien de votre côté qu'en interne, ce qui fait plutôt plaisir. Appelez-nous jusqu'au bout de la nuit, comme le dirait si bien Tourtel, 0803-08-5000.
3: Voilà, un petit problème, parce que j'étais au téléphone avec un auditeur qui avait quelques problèmes pour nous parler. Alors ça serait bien qu'il nous rappelle, 0870-360-360. Le son qu'on vient de s'écouter, c'était donc la partie numéro 1 de GG qui lit les tracks. C'était pas mal, moi j'aime bien.
17: Ils avaient un charme.
3: Ils avaient quoi ?
17: Ils avaient un charme, les tracks.
3: Un charme certain, je l'avoue. Oui. Alors voilà, on va l'avoir, il rappelle notre ami. Hein.
17: Enfin.
3: C'est un mec patient. Allô, allô. En plus d'être un mec patient, c'est un mec humoriste.
17: Oui, qui raccroche.
3: Alors, oula, qu'est-ce qu'il nous fait celui-là ?
17: Ouais, quel mec.
3: Il nous fait des trucs bizarres.
17: Oui.
3: Je sais pas à quoi il joue, hein.
17: Il a des pratiques étranges.
3: Oui, je sais pas. Il est bizarre.
17: Décroche, non ?
3: Oui, oui, il faut que je décroche. Alors, j'ai reçu des mails sur le julien@t-1.fr. Un mail de Amaury, merci pour cette soirée. Voilà, je vous ai juste remercié Adré pour cette soirée. Mon pseudo sur le chat, c'était Monsieur Mazur, mais mon vrai prénom est Amaury, comme ça on me reconnaîtra. Alors, on va essayer de prendre l'auditeur.
17: Essaye de le prendre.
3: Allô, allô ?
17: Allô ?
3: Est-ce que tu m'entends ?
18: Ouais.
3: Ah, allô. Tu m'entends ? Il est shooté, hein. Depuis tout à l'heure, il me parle, il est shooté. Allô, Cédric ?
18: Ouais, ouais.
3: Tu vas bien ?
18: Eh, ah, d'accord. Eh, depuis tout à l'heure, en fait, vous foutez de notre gueule, hein.
3: On se fout pas de ta gueule, non. C'est simplement que tu es shooté, c'est pas grave. Le temps de réaction.
18: Sérieusement.
17: C'est impressionnant.
3: Alors, tu appelles pourquoi, Cédric ? Cédric, calme-toi, tu appelles pourquoi ?
18: Appelle pour
17: il réfléchit.
3: Oui, là, c'est le temps que l'alcool descende.
18: Gentil, hein.
3: De quoi? Qu'est-ce qu'il a dit?
18: Bah, moi, tu vois, j'appelle... Eh ouais, mais en fait, je me suis fait carotte. Le truc, j'appelle pour pour l'hommage à GG, à Gérard.
3: Mais tu es à l'antenne, là. Tu peux le faire, ton hommage.
17: Tu peux le faire.
3: Allez, vas-y.
18: À l'antenne, là, ou pas ?
17: Oui, tu es à l'antenne,
3: là.
18: Ah ouais ?
3: Oui, vas-y. Ouais. Salut, c'est Eddie Mitchell. Vas-y.
18: Ouais. Oh, on y est, là ?
3: Oui, tu peux y aller.
18: Eh ben alors, voilà. Hey. Premièrement, en hommage à machin truc bordel, là.
17: Oui, Gérard de Surenne.
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18: Eh, hey. Vous allez aimer.
3: Oui, on t'écoute, vas-y.
18: Ah non, mais écoute-moi.
3: Bah, c'est ce que je fais depuis une heure, hein. Mais bon, si tu parles pas, il y a des blancs, alors... Vas-y, je t'écoute.
18: Alors, Gérard, voilà, Gérard. D'abord, c'est...
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18: Non mais sérieux, là on y est ou pas?
3: Je te jure que tu y as l'antenne, allez bouge.
18: Bon bah voilà. Ah les auditeurs.
3: Bon je crois que tu vas gerber hein.
18: Bon, ouais, elle est tous gerbée au standard.
3: Ah putain, bah allez passe ton hommage, sérieusement, allez. on est sérieux.
18: Non non mais ouais sérieusement. Sérieusement, GG, bah voilà. Domestique, sensible. Un mec qui passe comme ça dans ta vie. Et voilà.
3: Ah ouais, on comprend.
17: Un hommage très touchant.
3: Ah oui. En plein cœur. C'est tout ce que tu avais à dire, il passe dans ta vie et voilà.
18: De quoi?
3: Tu as dit GG, il passe dans ta vie et voilà.
17: Comme un train.
3: Oui.
18: Ah ouais, c'est ça hein, finalement.
3: Bah au final oui, quand c'est que tu écoutais GG toi?
18: C'est ça.
3: Ok, il entend pas. Quand c'est que tu écoutais GG?
18: Ah moi j'ai écouté depuis ses débuts jusqu'à... j'ai arrêté avant la fin. Hein. J'ai arrêté en 2000, un truc comme ça, en 2001.
3: Oui.
18: Même 99 j'ai arrêté.
3: Ok, bon, et ben écoutez... On va laisser cet auditeur tranquille. Je crois qu'il a un problème. Tu as un problème, Cédric, je crois.
18: Eh, hey, attends. Ah, donc là, je suis vraiment...
3: Ah oui, là, tu as l'antenne. Non, on parle pas dans le vent depuis tout à l'heure. Hein. Tu as l'antenne.
18: Eh, hey, d'accord. Et toi, c'est quoi ton prénom?
3: Je te l'ai dit il y a 5 minutes, c'est Julien.
18: Et ouais. Donc, Julien, eh ben, voilà. Ouais, d'accord. Donc, je voulais,
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3: Oui, donc
18: ah, mon GG. Non, mais...
3: Ouais, quoi? Allô?
18: Ah, non, je suis là.
3: Oh, il s'est tué à la 33 Export.
18: De quoi?
3: Non, rien, laisse tomber.
17: Tu as bu quoi, ce soir?
18: Ah, j'ai rien bu, hein.
3: Ah, mais tu es pire que notre GG, toi, niveau alcoolisme.
18: Hein?
3: Tu es pire que GG toi hein, niveau alcoolisme.
18: Oh non.
17: Tiens, tu fais quoi ce soir dans cet état
3: là? Ah ouais, ça m'inquiète là.
18: Oh mais t'en fais pas pour moi là.
3: Non bah si, je m'inquiète. Bon, tu as un dernier truc à dire à propos de GG, après on va continuer avec la partie 2 des tracks.
18: Tiens, Julien, deux secondes.
3: Oui, je t'attends.
18: Bon, attends, on est sur la nuit de GG donc...
3: Oui, tu es sur la nuit de GG, donc tu peux passer des messages, ce qui est logique.
17: Oui, donc GG, il passe dans ta vie.
3: Voilà, il passe dans ta vie. On en était là.
17: Voilà.
18: On lui a pas rendu assez respect.
3: On lui a pas rendu assez de respect, mais là, on fait une soirée justement en hommage à lui. Allez, tu peux y aller. Ouais. Lâche-toi.
18: Allez, deux secondes.
3: Mais deux secondes quoi? On n'a pas le temps, tu sais, c'est pas la foire du trône ici. Hein. Ouais. Je crois qu'on va te souhaiter une bonne nuit quand même. Hein. Non? Il jouait pas. Non? On va te mettre un coton-tige dans le cul là, ça va plus. Il est mort de rire, il a même pas dû comprendre.
17: C'est mal.
18: Ouais, mais toi tu me fais délirer aussi. Bon ouais, vas-y
3: quoi.
18: Oh allô.
3: Ouais.

0: Allô?
1: Ah, mais là, je vais chanter.
0: Ah, tu veux chanter?
1: Ouais, je veux. Hein.
0: Bon, tu te bouges, on n'a pas toute la nuit, allez, go. Bon, allez.
2: Bon, allez, on va te souhaiter une bonne soirée, je sens.
0: Tu fais de très beaux rêves, et puis n'oublie pas qu'on t'aime, hein, c'est...
1: Hey, Julien.
0: Oui, ah, il s'est réveillé, oui.
1: Non, ouais.
0: Oui.
1: Non, je pourrais pas chanter, mais bon, bah, je voulais dire à GGCM et...
0: GG, oui. Je crois que j'ai coupé, j'aurais pas dû,
2: ah,
0: en fait.
2: Ah, en fait, donc c'est lui qui t'avait... C'était... Il est... C'est où, là? C'est lui qui était dans les toilettes de la loco avec GG, en fait.
0: Oui, c'est lui qui enculait. Ouais,
2: oui, voilà, je comprends plein de choses maintenant. Voilà.
0: Allez, bonne soirée à toi.
1: Et à moi. Adrénaline
3: 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Appelle le standard au 0870 360 360. 0870 360 360.
0: À croire qu'il n'y avait pas que GG qui avait des caves au standard. Hein. Alors, on continue la lecture des messages mail. Alors, Amaury, je voulais juste dire, GG, que là où tu es sûrement mieux que là où tu étais sur Terre, car on t'a pas épargné. Trop de personnes se sont foutues de toi et tu ne méritais pas ça, car tu es un mec bien et tu es bien moins con que ce qu'on pouvait penser. Tout ça pour dire que tu nous manques énormément. La radio libre ne sera plus jamais pareille maintenant que tu n'es plus là. Adieu mon pote et rendez-vous là-haut. Alors ensuite, un autre message d'un mec anonyme, un petit message pour rendre hommage à cet homme au grand cœur qui fut notre Gérard de Suresnes. On l'aimait vraiment beaucoup. Nous, tes fans, on t'oubliera jamais, notre petit GG. Bravo à Adré pour cette soirée, ben on te remercie. Et plein de pouces à tous les membres de WebGG. Pour nous rejoindre sur le chat également, c'est très simple, www.webgg.net, rubrique chat. Pour m'écrire en direct dans les studios, julien@t-1.fr. Ou pour appeler directement au standard, c'est très simple, 0800 70 360. 360, et puis on continue avec la partie numéro 2 des tracks, de la lecture des tracks avec les avocats de GG.
4: On était en train de parler avec GG et les deux avocats, donc les deux maîtres en question, de ce problème de tract. Pour l'instant, tu cautionnes ce que disent les avocats, Anne-Laure?
5: Ah oui, tout à fait. Bah, je suis étudiante en droit et donc
4: t'es d'accord.
5: Je suis assez d'accord avec eux.
4: Tout ce qui a été dit est vrai. Il y a un deuxième document donc dont Gérard vient de prendre connaissance, hein, donné par les avocats en question, grâce à Fildar, qui a réussi à récupérer ce document in extremis et qui l'a donné in extremis. Donc au maître Suchard, qui en a fait part à son collègue, et il vient de le donner à Gérard. Et qu'est-ce que vous conseillez, maître?
6: Bah, d'une part, nous voulons savoir si donc monsieur Gérard a pris connaissance de ce tract.
7: Non, moi j'ai pris connaissance.
6: Vous l'avez pris? Levez-vous et dites je l'ai pris, je le jure. Non, mais non, c'est procédurier, c'est comme ça. Ça peut paraître ridicule. Non, c'est comme ça. C'est
7: après j'en ai pris la connaissance et je le jure.
6: Voilà, je vous remercie. Donc maintenant nous pouvons procéder, je dirais, à la lecture de ce tract.
4: Précise que,
6: non,
4: Gérard s'est levé et qu'il l'a juré, parce que si on regarde bien en haut, il y a des webcams, donc c'est filmé, ce qui permet d'avoir des preuves juridiques. Hein.
6: Exact. Donc Gérard, vous acceptez que je commence la lecture de ce tract?
4: Ça serait plutôt, faut que ça soit Gérard qui le...
6: Oui, je pense aussi.
7: Non, mais moi je dis pas ça. Non, mais moi je vais pas le lire, parce que de toute manière ça me dégoûte. Donc
4: Monsieur Gérard,
8: c'est la preuve juridique.
7: Monsieur Gérard, calmez-vous. On est le 14, donc.
4: Ils viennent de LA.
7: Pour mardi 13, donc on n'est plus le 13, on est le 14.
4: Ah,
7: donc
4: connerie, mais ça c'est du détail.
7: Regarde,
4: il est 23h50.
6: Monsieur Gérard,
4: allez, vas-y.
6: Lisez-le,
4: c'est important.
6: Lisez-le, c'est le sens de l'histoire, c'est comme ça, monsieur Gérard.
4: Il faut qu'il le lise, c'est important.
8: Ah oui, je pense que oui.
4: Tu vois, voilà, tout le monde est...
7: Alors bonjour à tous, je me présente, je m'appelle Gina Jamaison. Je compte organiser le mardi 13 juin au foyer Sun à Cotterêts de Nanterre une grande exhibition des arts martiaux pour les jeunes de la cité voisine. Donc venez admirer les grands maîtres dont Gérard Touzin. Donc ça, à mon avis, celui qui s'amuse à ça, il va s'amuser. Spécialiste de la boxe thaïlandaise et de son pull de...
6: Punching
7: ball préféré sans Litton. Donc alors, c'est pas du tout ça, donc faudra peut-être qu'il arrête. Au programme, alors découvrez l'attaque de la prothèse en folie qui exploite l'hôtel Savoie à Suresnes. C'est pas mal. Et on précise bien les noms. Applaudissez devant les coups de tibia en téflon. Du maître qui fit s'écrouler le moderne de Nanterre. Et au final, Gérard tire devant nous un but de 10 tonnes de la
6: un bus
7: de 10 tonnes, voilà, de la ligne 5.

0: 567 avec ses poils de moustache. Alors, je sais pas où il a trouvé ce bus 567 parce qu'il n'existe pas. À ma connaissance, je connais toutes les lignes sauf le 567. Mais c'est pas grave. Cette exhibition, c'est aussi l'occasion d'apprendre des secrets du guérisseur, comme savoir récolter sa rotule avec du scotch ou encore changer les filtres de son anus artificiel avec les dents. Pour la plupart, pour plus d'infos, s'adresser au foyer Sonacotra, rue de Sartrouville à Nanterre,
1: qu'il ne fallait pas citer.
0: Voilà, bon, mais c'est pas grave, maintenant on n'en a rien à foutre parce que la rue de Sartrouville à Nanterre, elle n'existe pas. Déjà non pour plus. Commencer. Alors Gina Jameson, ça m'étonnerait, organisatrice à Nanterre, ça m'étonnerait qu'elle existe encore celle-là.
2: En tout cas, donc, c'est une nouvelle preuve. Gérard, oui, tu veux dire un mot, bien sûr?
0: Non, mais moi, ce que j'ai à dire, que tous ces petits branleurs, ben, qui se tiennent bien sur leur garde, parce que c'est simple, clair, net et précis, c'est pas parce que c'est la nuit, marathon, mais si la semaine prochaine j'entends une connerie, c'est fini entre nous. Point final à la ligne. Et voilà.
3: Enfin.
0: Ouais, bah enfin,
3: Gérard,
0: toi tu te casses au mois de septembre, donc tu vas pas nous casser les couilles pendant les deux mois. Alors, toi, t'es cuit. Et surtout que la semaine prochaine, oui, c'est la semaine prochaine qu'on avait organisé quelque chose, étant donné que ce week-end, c'est mon anniversaire. Donc, la semaine prochaine, si j'entends encore des conneries, c'est même plus la peine. Donc, ça sera fini. Voilà, ouais. Terminé.
1: Que demandez-vous, Gérard, à l'audience?
0: Non, mais moi, ce que je demande, c'est vous qui voyez. Maintenant, vous avez toutes les pièces en main, c'est à vous d'essayer de faire le nécessaire. Et que le site internet soit effacé, mais le plus rapidement possible. C'est tout. Voilà, en de bon entendeur, salut.
3: Salut.
0: Donc, j'embrasse ma Bibi et Anthony qui se trouve dans la Manche à Saint-Lô. Voilà. Terminé. À tout à l'heure, 1 heure. Si je veux bien.
4: Voilà. Vous l'avez compris, c'était la deuxième lecture des tracks de GG. Voilà. Il y a Max qui repart derrière, c'est super. Donc, quant à nous, on va tout de suite continuer avec un débat que vous aimez bien, vous, auditeurs et utilisateurs de webgg.net. C'est le débat sur les radios libres, il dure 1 heure. Et puis après, je lirai vos messages sur le julien@t-1.fr. Et si vous voulez passer à l'antenne d'ici 1 heure, donc après le débat sur les radios libres, vous me téléphonez maintenant au 0800 70 360 360. Et puis tout de suite, on retrouve le débat sur les radios libres.
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0: Et voilà, bienvenue, vous êtes toujours sur Fun Radio, donc il y a Apolline au standard, il y a Manu aussi au standard qui vous attend, il y a Fildar à la Réa, et toujours Rigaud sur le www.fr. Ouais. J'espère qu'on va être...
6: Ça monte encore, on est 9424.
0: Ouais, cool.
6: 9428 maintenant.
0: C'est normal, ça monte. Donc, par contre, celui qui s'amuse à harceler chez moi et prier d'arrêter parce que j'ai besoin de ma ligne téléphonique. Merci d'avance. Alors je préviens, celui qui s'amuse à appeler comme ça, arrête. Alors en de bon entendeur, salut pour celui-là. Donc vous êtes toujours à l'écoute, donc 101.9, et vous pouvez toujours appeler. Le mini-ten ne fonctionne plus, donc
7: c'est si, mais il fonctionne, on est 14 connectés, mais il faudrait que je réussisse à avoir le truc, quoi.
6: Gérard, sinon, c'est bizarre, parce qu'il y a un ancien animateur de FG sur Internet, il te demande si tu te souviens de l'époque où il te caressait dans les studios d'FG.
0: Non, pas du tout. Donc, le thème du deuxième débat portera sur les radios, et pour ça, on va accueillir Jean-Maurice, 22 ans de Paris, on peut écouter Fun Radio sur 101.9. Bonsoir à toi Jean-Maurice.
8: Oui, bonsoir, qui va là, je te prie, bonsoir.
0: Cara, qui avait 19 ans, Toulouse, 105.
9: C'est Caracoué. Salut à tous, ce soir c'est Sam.
0: Donc Toulouse, 101.9.
9: Et 101.9,
0: Samzel, 25 ans de Bordeaux 96 FM.
8: Bonsoir à toi. Salut Gérard, c'est Samzel.
0: Diboul, 20 ans de Thoiry, c'est la présence. C'est la fréquence sur Paris, donc c'est 101.9, non 89.2, comme tu as été confirmé.
10: Bonsoir Gérard, bonsoir le délinquant, vive le rap.
0: Ok, ben si tu commences à dire des conneries comme ça, on va pas être copains longtemps, d'accord?
10: Pas de problème.
0: Alors, doit-on payer un abonnement pour être auditeur? Eh ben tiens, ben, justement, on va te demander à toi.
10: Moi, je suis pas auditeur, moi j'écoute pas la radio. Bah, ma radio, c'est les disques que je mets chez moi.
0: Dans ce cas-là, pourquoi qu'on t'a sélectionné?
10: Parce que justement, il faut un objectif par rapport à ceux qui n'écoutent pas la radio.
0: Non, mais je te demande, est-ce qu'il faut payer un abonnement pour être auditeur?
10: Je pense, oui, qu'il faut payer la redevance comme pour la télé.
0: Ah bon, tu dois payer une redevance sur la radio? T'as vu jouer ça dans Spiro Magazine?
10: Non, pas du tout, non, il faut déclarer ta radio comme ta télé. C'est ça.
0: Je crois que tu te trompes un petit peu.
11: Les doigts dans le cul.
0: Sanzael.
10: Je me mets aussi les doigts dans le cul.
0: Tu te tais, Diboul, s'il te plaît, merci.
8: Oui, s'il te plaît, Diboul, laisse parler Sanzael, c'est mieux.
0: Sanzael.
8: Ouais, je pense que c'est tout à fait normal qu'on doit payer pour écouter des gens comme nous, quoi. Mmh. Ouais, je pense que c'est voire même des gens comme toi, je pense que c'est inconcevable de ne pas payer, quoi.
0: Non, mais est-ce qu'il faut payer un abonnement?
8: Bah, à l'heure actuelle, non, mais ce serait bien si ça pouvait venir. Ok.
0: D'accord.
12: T'en payes, toi, Gérard, d'abonnement?
0: Non, pas du tout.
12: Et pourquoi?
0: Bah, tu payes pas d'abonnement pour la radio.
12: Hein. Bah, pourquoi tu poses la question?
8: Bah, ouais.
0: Alors, je pose la question parce que c'est Gérard. C'est l'ami Pildar qui m'a donné ça.
13: Moi, je payais Fun pour avoir le droit de venir, parce que sinon, il voulait pas.
0: Ouais, c'est ça, t'as raison, toi. Tu payes... Et toi, tu payes quoi pour venir?
13: Rien.
0: Bon, alors tu te tais. Karakoé,
14: yes. Ben écoute, tu viens de répondre, alors je vois pas ce que je pourrais dire. Ben, tu viens de donner la réponse à la question, alors ben, je vais dire la même chose que toi. Hein. Non, on paye pas d'abonnement.
0: Non, mais c'est pas la peine de prendre les questions que je donne, d'accord?
14: Bah, tu poses une question, je réponds à ta question.
0: Ouais, non, mais faut pas prendre les réponses que je viens de donner, d'accord?
14: Ouais. Autre chose, écoute, bah, alors à mon avis, ouais, on paye l'abonnement.
8: Voilà, faut dire ça.
0: Jean-Maurice.
15: Oui, alors c'est Jean-Maurice. Bon, déjà, moi, je vais te dire que j'aime pas les abonnements. Alors, j'aime pas les abonnements du tout. Donc, déjà que je paye pas ma redevance télé, il est pas question que je paye une redevance radio. Moi, je suis un peu comme mon pote Arthur, je suis un pirate de la radio.
0: Non, okay.
11: Gérard, tu viens demain, je t'invite au Queen.
0: Donc,
16: Gérard.
0: Oui,
16: c'est là que ça se passe. Il y a Snooze qui te demande, pour commencer le débat, même s'il a commencé, qui a inventé la première radio?
0: Justement, c'est une question qu'on allait poser.
7: Ouais, et c'est une de mes questions, tu vois, elles sont pas toutes connes.
0: La première, elle est un peu con. Enfin, c'est pas grave.
7: Ça va la faire, ça passera.
0: Ouais, Manu, tu voulais poser une question?
13: Je voulais savoir s'il allait faire beau demain.
0: Tu mets la télé, puis tu verras s'il y a la météo.
11: Pas de problème.
0: Donc, doit-on payer un abonnement pour être auditeur? Pour être auditeur, donc à mon avis, non, je pense pas. Il n'y a pas besoin de payer pour être auditeur. C'est simplement ça. Vous prenez votre téléphone et vous composez le 083-0803-08-5000, comme ça vous êtes sélectionné. Tu dépenses de l'argent au téléphone et c'est...
16: Attends, Gérard, faut bien expliquer, parce que là il y a Jupiler sur l'IRC, il me demande, la radio c'est quand on va chez un radiologue à l'hôpital.
14: Ouais.
0: Non mais justement, qu'ils arrêtent de poser les questions avant que je les pose. Parce que ça sert à rien. C'est pas la peine que je fasse un débat sur les radios. Hein?
14: Ouais, mais toi, tu parles de quelle radio?
8: Ouais.
0: De toutes les radios.
15: Pas de marre.
8: Les radios du poumon, des os, lesquelles?
0: Les radios FM, compris, on se débouche les oreilles.
14: Vous aviez goût aussi?
0: D'accord, j'en connais tout à l'heure qui vont gerber. Donc, préférez-vous écouter la radio seule ou en bande? Avant, je posais, il y a un sondage. Donc, pour ou contre la radio, il y a 40% l'écoute en boucle en faisant l'amour. Ça, c'est vrai qu'on peut écouter la radio en faisant l'amour, ça, c'est vrai. 30% ont leur radio sur leur cheminée, tu peux l'avoir partout. 26% aimeraient en parler, donc c'est ce qu'on fait. Et 10% te salue toi. Alors là, je vois pas...
12: Mais si, c'est une émission. C'est une émission d'une radio.
7: Ouais, il y avait salut les copains, il y avait salut toi. Ouais.
0: Donc, deuxième question. Préférez-vous écouter donc la question...
15: Toi.
0: Oh,
15: salut toi.
14: Ça va?
8: Salut.
15: Salut toi.
14: Mais alors, tu vas bien? Ça va, toi?
8: Salut.
0: Donc, Apolline, t'essayes de me les calmer, toi. Là.
12: Ok.
0: Pour peut-être pas qu'ils s'amusent à jacter entre eux là maintenant, parce que ça commence à bien faire.
14: Oui, un petit peu, toi.
0: Manu,
15: bon,
0: tu m'éteins ton micro, s'il te plaît.
15: Manu.
0: Alors, la question, s'il vous plaît. Jean-Marie, tu fermes ta... Jean-Maurice.
10: Tu mets ta langue.
15: Oui, non, moi je suis là, tu me reconnais, Gérard, j'ai une grosse voix, donc c'est pas moi. Hein.
17: Alors, vous allez commencer par vous calmer.
15: Mets-le dans ta bouche.
7: Hey, s'il vous plaît, les auditeurs. S'il vous plaît.
17: Je voudrais... Oh, tu plantes ta gueule, toi, Diboule. Allez, hop, au revoir pour Diboule.
15: Oh non.
17: Au revoir, Diboule.
7: Petite cassette à notre radio.
15: Au revoir,
17: voilà.
15: Diboule.
17: Donc, terminé pour elle. Voilà, donc deuxième question. Préférez-vous écouter la radio seule ou en bande? On demande à Jean-Maurice.
16: Gérard, avant, oui. J'aimerais bien que tu précises quelle bande, si c'est FM, grandes ondes ou petites ondes.
17: Non, mais en bande, ça veut dire entre copains.
15: Entre potes
17: ou seul, tu peux voir, ou même, c'est vrai, il y a plusieurs fréquences. Ok. Je vois à peu près. Pildar, s'il te plaît.
15: Pildar.
17: Quoi?
7: Non, pas de casque, qu'est-ce que tu fais?
17: Et t'arrêtes de balancer de la musique quand je parle, d'accord?
7: C'est pas moi, c'est les auditeurs.
17: Tu vas te casser d'ici vite fait, toi. Alors, Jean-Maurice.
15: Oui.
12: On accueille Blondeau qui appelle de Nantes et qui a 25 ans.
18: Ah, salut, sur la radio.
15: Salut,
18: radio, bonjour à tous. Là, ils sont plus, attention, j'ai entendu de tête. Hein. Du pur truc, du pur os.
17: Oh
18: ah, salut.
17: T'as quel âge?
18: Ah, j'ai 25 ans, j'habite à Nantes.
17: La fréquence
18: 105.3, FM en hier, attention, du pur tube. Hein.
17: Alors, ben, préparez-vous à écouter la radio seule ou en bande, on va s'adresser à toi.
18: Ouais, ben moi je préfère l'écouter à plusieurs, hein, ça c'est clair, dans les couloirs à la radio avec mon pote, mon porte Marco, ça c'est clair. Et c'est fun pour le tube, ouais. Ok.
15: C'est groove.
17: Samzel.
8: Ouais, ben écoute, seul et en bande. J'aime bien les deux.
7: On peut faire les deux en même temps.
15: Je crois qu'on peut faire les deux en même temps, ouais.
17: Karakoé.
19: Ouais, bah moi j'adore écouter la radio avec plein de potes autour d'un feu de camp, et puis on bouffe et après on termine la soirée, je dirais pas comment.
8: Je suis nu.
19: Voilà.
15: Cochonne.
19: Tout en écoutant Fun.
8: Celle-là, j'en ai une bonne.
17: Jean-Maurice.
15: Ouais, bah écoute, moi je pense que c'est plutôt un plaisir solitaire, hein. Il y a deux plaisirs solitaires dans la vie, c'est la pignolette et la radio, donc ça se fait pas en bande.
8: Ouais, surtout d'accord. Quand on écoute Gérard, quoi.
15: Voilà, sinon c'est les partout radiophoniques et ça c'est pas bon, ça mélange toutes les fréquences et ça c'est le bordel.
18: Ah, c'est clair, surtout quand on est au bord.
15: Tout à fait.
17: Blondeau, tu t'écrases s'il te plaît, merci.
18: Ok.
17: Alors donc, seul ou en bande, ça veut dire entre potes, et c'est vrai que à la fin d'un peu de camp, c'est sympa, surtout quand on est plusieurs.
7: Et tu préfères écouter seul ou à plusieurs?
17: Non, moi je préfère l'écouter tranquillement dans mon lit, bien au chaud.
7: Quand tu fais l'amour.
17: Voilà.
16: Gérard,
17: oui.
16: Sur IRC, faudrait que tu fasses la confirmation que FG, ça veut pas dire fréquence Gérard.
17: Ouais.
16: Comme quoi ça veut bien dire fréquence gay.
18: Pareil.
15: C'est pareil.
20: Un synonyme.
15: C'est la même.
19: Un pseudo.
17: Bon, enfin,
7: c'est pas qu'on reconnaît ce qu'il a dit fréquence.
17: Cette fréquence-là, c'est de la merde, alors donc je préfère même pas en parler.
15: Non,
17: moi, je préfère écouter le Star System du matin au soir. Avec Max, de manière
21: avec aujourd'hui un reportage de John Dave et de C. Jérôme, nos deux acolytes, qui sont partis rechercher à New York un reportage de John Dave et de C. Jérôme.
17: Qui s'amuse là?
22: Ouais, quoi? Et Max, ici à Chicago, on est allé voir Félix da House Cat pour un
17: bon,
22: reportage.
17: Bon, alors tu mets ça parce que je commence à en avoir
7: la télé, Manu.
17: Et puis, là, faut calmer un peu les auditeurs. Hein.
8: Mais on est calme, Gérard, c'est toi qui es excité.
15: Oui, il est toujours écrit.
7: Si vous pourriez aussi couper la radio quand vous passez à l'antenne, ce serait sympa.
17: Ouais. Apolline, s'il te plaît.
7: Apolline, tu peux leur dire de couper la radio.
17: Ouais, mais rapide, parce que sinon, ils vont gerber ceux qui ont la radio derrière. Alors, à partir de quel âge peut-on faire de la radio? On va demander à Jean-Maurice.
7: Peut-on écouter la radio, j'ai dit.
15: Peut-on écouter ou peut-on faire?
7: Non, peut-on écouter.
17: À partir de quel âge
7: peut-on écouter la radio?
17: Peut-on faire de la radio?
7: On avait
17: déjà non, mais moi j'ai modifié.
7: C'est pourri.
17: Quel âge la radio? C'est moi qui commande, ok?
15: Oui, qui va là, je te prie.
17: Oh, ta gueule, toi.
18: Salut, Maurice.
15: Oui, bonsoir.
18: Ouais, j'adore ton émission.
15: Ah oui, je te remercie.
17: Bon, ce qui, tu s'amuses à parler?
15: J'aime pas les gens qui aiment mon émission.
17: Bon, Blondeau, tu dégages. Blondeau, au revoir.
7: Au revoir, bon Blondeau.
16: Salut, voilà. Blondeau.
7: Bon, alors, à quel âge peut-on commencer à écouter la radio?
15: Donc, moi, je pense, Jean-Maurice, qu'on peut écouter la radio à tout âge. Je pense que quand même, comme d'habitude, les personnes âgées sont particulièrement concernées. Parce qu'elles ont quand même pas grand chose à foutre de la journée, tu vas pas dire le contraire.
17: Ouais.
15: À part se pisser, se chier dessus comme d'hab, donc. Et ben, je pense que les personnes âgées devraient écouter des émissions comme... dans les pensionnats et dans les maisons de retraite, au lieu de se faire chier la nuit, il ferait mieux d'écouter les Vioc, la radio.
1: Mmh. Okay.
12: Gérard, à la place de Blondeau, on accueille Hypernana, 25 ans de Toulouse.
2: Salut, bonsoir Gérard.
1: Salut.
15: Salut Hypernana.
13: Ça c'est du nick.
2: Salut.
15: Ah, hyperbe.
2: Bonsoir à tous.
15: Hyperbe.
1: Ta fréquence s'il te plaît.
2: 108.2.
16: Gérard, sur l'IRC, il y a Kleenex qui te demande si on avale une radio, est-ce qu'on chie du Gérard?
1: Non. Non, pas du tout. Fulda. Bon, ouais. Au standard, vous allez me calmer sur le thème de la radio.
15: Hypernana.
1: Oh, ta gueule, toi, tu vas se feignant. J'ai pas entendu ce que t'as dit.
2: Quoi?
1: Ta gueule.
2: Hypernana.
1: Bon, vous commencez à me faire chier. Alors, tu... Allez,
2: Encore.
7: Non mais on va se calmer. Bon les auditeurs, ceux qui sont à l'antenne avec nous, ne mettez plus la radio derrière. Parce qu'après Gérard il s'entend plus.
12: Puis on est déjà à la radio.
7: Donc voilà, en plus on est déjà à la radio, donc ça sert à rien.
15: Ouais.
7: Donc vous pouvez écouter Gérard et ses questions.
1: Ouais, puis toi, tu t'amuses pas de mettre de la musique.
7: Non, mais
1: sinon,
7: moi j'ai pas de musique.
1: Tu vas te prendre un casque dans ta gueule. Toi tu fermes ta gueule, espèce de PD. Bon, tu me le vires complètement celui-là. Au revoir.
7: Manu va gérer, Manu va gérer.
16: Gérard.
1: Koué.
16: Non, sur IRC, juste, il y a Alan Clark qui dit la radio est à la télé, ce que Gérard est à la radio.
1: Si on veut, ouais.
7: Non, c'est bien ça.
16: Ouais. C'est beau quand même.
1: Mmh. C'est pas mal. Karin Koué.
20: Oui. Alors ouais, donc moi je pensais qu'en fait on pouvait écouter la radio à partir du moment où on pouvait entendre. En fait, on peut écouter la radio jusqu'à ce qu'on devienne sourd.
1: Tu peux préciser quand même?
20: Bah jusqu'à ce qu'on n'entende plus rien. C'était... Donc on peut plus entendre la radio.
1: Ouais, ben je pense pas qu'on peut devenir fou à force d'écouter
7: sourd,
1: la radio.
7: Sourd.
1: Non. Samzel, fais gaffe à ce que tu dis, Jean-Maurice, parce que tu as dégagé tout à l'heure.
15: Ce n'est pas moi, tu reconnais pas, moi j'ai une grosse voix, attends.
23: Non, c'est moi qui ai une grosse voix, c'est Samzel.
1: Justement, ça.
20: Une très belle voix.
23: Oui, mais attendez, je peux pas répondre, les amis, laissez quand même parler. Samzel.
15: Vas-y, Samzel.
23: Bon, écoute, moi je pense qu'on peut écouter la radio à tout âge. Et surtout, quand on est petit, comme ça, on comprend pas ce qu'il dit.
1: Ah bon, on comprend pas ce qu'on dit?
23: Ouais, c'est mieux.
1: Ah ben d'accord, je pense que tu ferais mieux de rester chez toi, toi.
23: Je suis chez moi.
1: Ouais, ben...
15: Il est à la maison, Samzel. Attends, il est venu d'énergie jusqu'à Fun, il va pas rebouger maintenant.
23: On est sorti du placard et je suis là maintenant.
15: C'est clair, il était dans la cave, maintenant il est...
1: Hypernana.
20: Oui, mais je pense que pareil, à tout âge.
1: Wonder Woman.
20: Même quand t'es dans le ventre de ta mère, tu peux écouter la radio. Voilà.
23: Ouais, on
16: Gérard, à propos de radio, il y a des Viwan, il est moyen qu'il te calme un peu parce qu'il y a sa mère qui vient de rentrer dans sa chambre et elle a dit c'est qui ce gros con qui passe à la radio.
1: Essaye
16: de faire des efforts.
1: Alors dis Viwan, moi j'en ai rien à foutre.
15: Madame Deviwan, c'est pas bien Madame Deviwan.
1: Oh, tu t'écrases toi, ça vaudra mieux. Ok.
15: Deviwan.
1: Oh.
15: Oui, c'est Suzy Wan.
1: Bon, alors on va se mettre un disque.
7: Non mais c'est Manu, regarde, il met la télé.
12: Mais non mais Gérard, c'est toi qui m'as dit pour écouter la météo.
15: J'ai pas. Écoute la météo le même.
12: Mais la météo.
1: Bah ouais,
15: il va pleuvoir
1: demain.
15: Manu, il va
1: pleuvoir. Je vais aller faire du roller, c'est pour ça.
15: 4 le matin et 10 l'après-midi, il va pleuvoir, je te le dis, je l'ai vu tout à l'heure.
20: Pourri.
1: Alors donc, pour ça, la question c'était, peut-on vivre dans un studio de radio? On va demander ça à Jean-Marie.
15: Il n'y a pas de Jean-Marie, c'est Jean-Maurice.
1: Jean-Maurice, pardon.
15: Oui, bah écoute, moi, tout ce qui est squatteur et compagnie, j'aime pas trop, parce que quand je travaille dans mon studio, j'aime bien avoir la paix.
1: Mmh.
15: Donc, je sais pas, je trouve ça un peu primitif, si t'arrives à saisir l'essence de ce mot, de squatter dans un studio de radio, parce que c'est pas fait pour ça. Pour ça, il y a des chambres. Je veux dire, tu pisses aux chiottes, tu te laves à la salle de bain si tu te laves, et tu manges dans ta cuisine ou dans ton salon, tu vois.
1: Mmh.
15: Donc, dans le studio de radio, tu fais de la radio, quoi. Donc, tu vis pas dans ton studio de radio, quoi.
1: D'accord.
7: Gérard, j'ai une question sur le Minitel pour moi, ma petite amie qui me demande si tu rentres plus tôt, ce serait bien, comme ça on pourra se caresser.
1: Oh, ton message personnel, tu te le carres au cul. On en a rien à foutre, ok? Au standard,
7: moi ça m'intéressait.
1: Ouais, vous éteignez votre micro au standard et vous me faites pas chier, d'accord?
15: Elle a envie, la tour Eiffel.
1: Ta gueule!
16: Manu,
1: tu dégages!
16: Tu me montreras le dessin que t'es en train de faire après. Ah, mortel.
1: Bon, alors Manu,
15: dessine-moi, Vito.
1: Tu vas dessiner dehors, s'il te plaît.
24: Bon, je gère.
1: Hein? Karin Koué.
20: Oui, ben moi je pense qu'on ne pourrait pas vivre toute sa vie dans un studio, parce que vivre dans un studio de radio, ça voudrait dire pas sortir du studio, on ne pourrait plus voir les nuages et tout ça, on finirait par attraper la scarlatine.
1: Il y a une question, il y a un truc qui peut se dire, c'est que là où qu'on est à l'heure actuelle, rue Bayard, c'est que dans les studios, c'est vrai qu'on voit pas grand chose à part des arbres, mais quand on était à Neuilly, c'était vraiment pire. Hein.
15: Ouais.
1: Samzel.
23: Bah écoute, moi je pense qu'on peut vivre dans un studio, en plus c'est intéressant, on peut écouter la radio toute la journée. Hein? Non, t'es pas d'accord?
1: Ouais, si je vois, mais même de toute manière, ceux qui ont l'habitude de faire de la radio, donc c'est vrai qu'on peut vivre. Vivre dans un studio, c'est dur parce que.
23: Pourquoi?
1: On n'a pas de chambre, hein.
23: On n'a pas de chambre.
7: Il y a une douche, donc c'est bon, on peut dormir sur un canapé.
23: Bah, tu dors par terre, sur la moquette.
1: Hyper Nana pour continuer.
16: Louis Gérard, pour revenir là-dessus.
1: Excuse-moi, Hyper Nana.
16: Je sais plus qui c'est sur l'IRC qui me disait qu'on peut très bien vivre, pas forcément dans un studio de radio, mais à la maison de la radio.
1: Moi, ouais, c'est pareil. C'est pareil que de
3: moi, que dans certaines. Non, mais c'est vrai, c'est pas une connerie. C'est que dans certaines radios, il y a carrément des chambres, des cuisines. Il y a une cuisine pour tout le monde. Il y a.
16: C'est vrai, il y a bien des douches ici.
15: Non, mais il y a pas de douche.
1: Ah si, il y a une douche ici, je suis désolé.
3: Bah, mais dans certaines radios plus importantes, il y a carrément des chambres, des cuisines où tu peux aller te faire bouffer, tout ça.
1: Celui qui met de la musique, arrête, parce que ça commence à me gonfler.
15: Oh là là.
1: Alors, Hyper Nana.
20: Oui, alors moi je mets un point d'honneur à séparer ma vie privée de ma vie professionnelle. Donc je pourrais pas habiter dans le studio où je travaille, c'est pas possible.
1: De toute manière, je pense que c'est pas évident pour tout le monde. Hein.
15: Elle dit ça alors qu'elle suce les mecs du taf.
1: Jean-Maurice.
15: Non mais je la connais, on a travaillé ensemble à une époque, c'est pour on ça Gérard, que je me permets, c'est pour ça que je me permets.
20: Ça va au fait?
15: Oui, ça va toujours bien.
1: Bon alors Hyper Nana et Jean-Maurice, au revoir.
15: Mais pourquoi
1: vous gérerez ça.
20: Mais non,
1: au revoir. Au revoir.
20: Non mais on arrête là.
1: Au revoir.
7: Gérard, j'ai une question sur Minitel de Sébastien, qui se trouve être mon cousin, et qui me demande si ce week-end je rentre à la maison.
1: Ça, on n'en a rien à foutre de tes messages personnels.
7: Sébastien, je ne sais pas encore, ça dépendra.
1: Alors, ces messages perso, c'est terminé, tu t'arrêtes avec ça, parce que ça commence à bien faire. D'autres questions sur l'IRC, non?
16: Ah bah tu sais, on est 9722, donc il y en a énormément.
1: Mmh. Ok, eh ben c'est dommage qu'on puisse pas avoir plus de précisions.
16: Ah bah si, je peux t'en sortir. Je savais pas que tu voulais une question.
7: Tu vas nous
16: il y a
7: qu'un
16: fois qui te demande si l'ancien nom de Radio GG c'était Jean-Yves dans mes fesses.
1: Non.
16: Il y a Esti qui dit, Gérard, je t'ai repiqué tes poèmes et je suis devenu une star en Belgique à la radio. Ça faudrait vérifier parce que c'est dégueulasse.
1: Mm-hmm. Comme ceux qui et s'amusent. Comme je te coupe 5 minutes, Rigo. Comme ceux qui s'amusent à faire des piratages sur mes remix, c'est pareil, il faudrait peut-être qu'ils arrêtent parce que ça commence à devenir lourd, on en a assez parlé hier.
16: Et il y a Snooze qui, en fait, c'est son chien qui te demande s'il y a des chiens animateurs de radio, parce que son chien, c'est son rêve de devenir animateur.
1: Non, il n'y a pas de chien animateur de radio.
16: Allô, pourtant, moi, je le connais.
4: Gérard, à la place de Jean-Maurice, on accueille Marc Scoliose.
15: Oui, bonsoir, c'est Marc Scoliose.
3: Et à la place de Blondeau, on accueille Bob le Taré.
5: Ouais, salut Gérard, salut Fildar, salut Jonathan Dunkies.
1: C'est bizarre parce que Blondeau, il y a longtemps qu'il était viré, je viens de virer Hyper Nana.
4: Ah oui, non, elle appelle Hyper Nana.
3: Ah oui, pardon, c'est parce que c'était dans la même colonne.
1: Non, mais faudrait peut-être pas me prendre pour un con.
5: Bon, salut, c'est Bob le Taré, il est déjà 2h, je suis réveillé.
1: Bob le Taré,
15: couché.
1: Je crois que tu vas commencer par te calmer un peu.
5: Bien,
1: hein.
5: Gérard, je suis calme.
1: Ouais, ben okay. Sinon.
5: Il n'y a pas de problème.
1: Il y a un petit sondage que je vais faire. D'après vous, qu'est-ce qui est le plus difficile en radio? Alors, 42% des gens disent que c'est de la sodomie. Ça, c'est bien les conneries à Pildar, donc je ne les lirai pas, c'est tes conneries. Alors, tes conneries comme ça, je n'en veux pas. Ok. Alors ton sondage, je le terminerai pas.
4: Non mais continue-le, c'est pas parce qu'il a mis.
1: Non,
7: mais ce qu'il faut comprendre dans
20: ce.
1: Mais ce qu'il faut comprendre, c'est que t'es un con quand tu sors des sondages, ok? T'es aussi con. T'es un moche à balai. Alors vous fermez vos gueules derrière.
7: Il y a dans certaines radios où ils pratiquent la sodomie.
1: C'est pas parce que Sandy l'a dit que tu vas reprendre ce qu'a dit, d'accord? Alors maintenant tu pourrais mieux t'occuper de ton boulot, ok? Parce que Sandy en a ras le bol.
3: Y'a pas qu'elle qui se fait enculer.
1: Alors ta gueule toi.
4: Non mais Gérard, continue, vas-y.
1: Donc 23% des gens disent que ça doit être difficile d'en parler sans dents. Enfin, je...
6: C'est beau, ça.
1: Mais non, c'est pas moi.
6: C'est pas moi, une grille de mots croisés.
1: Ouais. Maintenant si vous rallumez vos micros, je vous balade.
9: On a rien fait.
1: Je vous balade.
9: Gérard, reste à ta place, putain, c'est pas vrai.
11: Et tu l'as pas baladé.
1: Tu dégages.
9: Mais non.
1: Tu dégages. Tu dégages.
9: On a rien fait.
1: Tu dégages. Donc la question.
14: Non, bah la suite du sondage, Gérard.
1: Non, il y a plus de. Il y aura pas de suite de sondage, c'est tout.
14: Bah, un petit message militaire.
1: Des radios.
6: Est-ce que... Oh, le double son.
14: Un petit message militaire.
1: Ta gueule. D'accord.
6: Direct.
1: Alors au standard vous gérez les gens là, parce que ça commence à bien faire aussi.
9: Alors je vais gérer la Pauline.
1: Ta gueule, que tu vas aussi les calmer, parce que là c'est de la
14: merde.
6: Pourrait-on continuer le
1: débat? Ça commence à bien faire vos conneries.
11: Il
1: n'y
11: a pas beaucoup de professionnalisme là.
14: Non, c'est un bon débat.
1: Existe-t-il des radios dans les pays ou autres? On va demander ça à Marc, je sais pas quoi.
14: Excuse-moi Gérard, qu'est-ce que t'entends par ou autre?
11: La question.
1: C'est toi qui as posé c'est toi qui m'as demandé de poser cette question.
14: Bah oui, mais explique.
1: Non, mais on va demander... Non, je répète plus la question.
6: Non, Marc Collioz, Gérard.
1: Non, ouais. Manu, tu me gères ça parce que ça commence à bien faire.
6: Gérard, c'est Marc.
1: Ouais.
6: Ton pote Marc Collioz. Donc je voudrais répondre, je vais tout expliquer à mon pote Fildar.
14: Merci.
6: Les pays ou autres, ça veut dire pays, continent, île... Péninsule, presqu'île.
14: Ou planète.
6: Ou planète, voire univers, mais ça voir c'est plus compliqué. Donc les radios existent, oui. Oui, oui, oui.
14: Tu dis oui.
6: Oui, c'est tout, oui, oui, bien sûr qu'elles existent dans le.
1: Dans Koé.
11: Oui, ouais, je pense qu'il y a. Non, je. Il y a des radios. Merde.
6: Sarah Koé, t'es en playback.
11: Hein?
9: Gérard, tu viens demain, je t'invite au Queen.
11: J'ai dit quoi?
6: Papa GG.
1: Je sens que ça va se terminer pour Fildar.
6: Ça le sent bien.
9: Il va y avoir de l'enculage de mouche direct.
1: Je sens que Fildar, tu as dégagé de l'arrière vite fait, toi.
14: J'ai rien fait.
1: Non, mais tu vas voir, t'as rien fait si c'est toi qui t'amuses à mettre des conneries. Allez, ok, c'est pas les auditeurs.
14: Non,
1: c'est toi.
6: C'est pas nous.
1: C'est toi, ok. T'es en train de me saloper mes débats toutes les semaines. Alors t'es vraiment un enculé. C'est tout ce que j'ai à te dire.
6: Hein?
1: Toutes les semaines tu me fais de la merde.
14: On continue le débat ou pas?
1: Hein? Samzel.
23: Oui, bah écoute-moi, oui, bien sûr, il y a des radios dans toutes les planètes, dans tous les continents, et de plus, simplement Internet, en plus, on peut avoir toutes les radios maintenant, donc je crois que c'est pas un problème.
1: D'accord. Bob le taré.
24: Ouais, écoute. Allô.
1: Bob le taré.
24: Allô. Oui.
1: Oh, tu t'en... Bon, Bob,
24: Gérard,
1: le taré...
24: Gérard, je suis là, Gérard, j'étais en antenne, c'est pour ça.
6: Eh, Bob, j'ai le mix parfait, là.
24: Ah, très bien.
1: Bon, alors, Marc, et Bob, le taré, pour vous dégagez, au revoir. Le mix
23: parfait.
1: Allez, hop, terminé. Terminé pour eux.
9: Allez.
1: Alors,
16: Gérard, pour calmer un peu, on va poser quelques questions IRC qui te sont adressées. Est-ce que les animateurs de radio... Alors, attends, parce que ça défile tellement vite. Est-ce que les animateurs de radio Touch Buzzy... peuvent prendre ta place?
1: Non, facile. Toi, tu fermes ta gueule, d'accord? Non, après.
16: Et, oh là là, attends, on va trouver ça.
14: C'est des petits gâteaux apéritifs, Rigo.
16: Pas celle-là.
1: Non, mais c'est pas grave, tu prends...
16: Non, mais j'en cherche une.
14: Pas de pseudo.
16: Bah ouais, c'est ça, je suis en train de chercher des trucs
14: sans pseudo.
16: Pas de... Ouais.
14: C'est pas évident.
1: Ouais.
14: À la place de Marc Scolioz, on accueille Victouz.
1: Bonjour. Non, mais attention. Alors là, je vais te dire une chose. Que là, ça commence à bien faire parce que vous l'avez. Ça fait trois fois que vous me reprenez les mêmes sur d'autres soldats.
9: C'est une fille, Gérard.
1: On va voir.
25: Bah. Bonsoir, Gérard.
1: C'est comment ton nom?
25: Victouz. Bonsoir, Gérard.
1: Bonsoir.
23: Bonsoir, Victouz.
25: Ça va, toi?
23: Bonsoir.
1: T'appelles d'où?
25: J'appelle de Nantes.
1: La fréquence?
25: 143.
1: Ok. Donc, la question, c'est existe-t-il des radios dans les pays ou autres, donc, pour toi?
25: Je pense qu'il existe des radios dans tous les pays, mais il n'existe pas Fun Radio dans tous les pays.
0: Ou autre.
17: Non, mais attends, parce que là, tu veux dire Fun Radio, c'est-à-dire dans quel pays
0: arrondissement.
17: Dans quel pays que y a pas Fun Radio et tu
0: en
17: peux
0: France.
17: Non, mais précise.
25: Je
17: bon,
25: Pilar,
17: s'il te plaît, tu non, fermes ta non. gueule.
0: Yeah. Allô, Apolline, merde.
12: Ah non, bon, Gérard, à la place de...
0: l'auditrice d'Apolline.
25: Allô.
0: Ah non, elle est là, c'est bon.
12: Mais ouais. Bon, à la place de je sais plus qui, on a qui
17: Bob le Taré.
12: De Bob le Taré, ouais, on accueille le glaude de La Voyance.
8: Oui, bonsoir. Bonsoir à tous. Alors, je fais des phénomènes paranormaux.
17: Apolline.
12: Tiens, c'est marrant.
17: Apolline.
8: Phénomène de paranormaux.
17: C'est les mêmes.
12: Mais non, c'est pas...
17: C'est le même, il change de vin. C'est le même, tu le vires. Tu le vires.
8: Je vous appelle.
17: Tu le vires. Et tu me prends une autre personne, et pas sous les mêmes noms, ok? Alors, Dick Tous.
25: Oui, Dick Tous.
17: Donc, toi...
25: Pardon?
17: Donc, donc, tu dis qu'on ne peut pas écouter Fun Radio dans tous les pays, c'est-à-dire?
25: C'est-à-dire que Fun Radio n'est pas diffusé dans tous les pays.
17: Alors, précise lesquels.
25: Je vais plutôt te préciser les pays où il y a Fun Radio, ce sera moins long.
17: Ouais. Non, dans ceux qui sont pas diffusés, parce que ça m'étonnerait.
25: Ah, alors il y a le Brésil.
0: Fun Brésil, il y a Fun Brésil.
17: Ouais.
25: Fun Brésil.
17: Attends. C'est vrai, il y a un truc que j'ai oublié de préciser. Mmh. C'est Pildar tout à l'heure quand il m'a appelé, j'ai demandé la capitale du Brésil, il m'a dit que c'était Brasilia.
25: Bah exactement.
17: Non, alors que sérieux.
25: Pas du tout.
17: Non. Non, mais arrêtez vos conneries. Apprenez votre géographie.
25: Bah, apprends ta géographie, c'est Brasilia.
17: Ouais, bah c'est ça, ça m'étonnerait, hein, parce que je connais mieux.
23: Brasilia.
17: C'est ça. La capitale du Brésil, sérieux.
25: C'est Brasilia.
17: Et Sandy,
0: pas le problème.
17: Et une fois, la capitale du Brésil, j'ai demandé à Sandy, Sandy m'a dit que c'était Maradona. Enfin, bref, on arrête là-dessus, Caracoé.
20: Eh ben oui, ben non, ben la radio on peut pas l'écouter partout parce que au Groenland par exemple, ben moi j'ai pas réussi à entendre la radio.
17: Non mais c'est vrai que faut qu'il y ait des émetteurs qui soient un peu diffusés partout parce que c'est vrai qu'il y a certains pays qu'on a du mal à les avoir. Mmh. Oui.
16: On a retrouvé un nouvel auditeur à la place de je sais plus qui, Glaude le voyant là, machin, il s'appelle Alvinas.
10: Oui, bonsoir. Bonsoir Gérard,
17: bonsoir.
10: C'est Alvinas.
17: Oui, t'appelles d'où?
10: J'appelle de Toulouse et on écoute sur 97.8.
12: Salut Alvinas.
10: Bonsoir à tous.
23: Bonsoir.
10: Bonsoir, bonsoir.
17: Bon, ça y est, bonsoir, c'est terminé.
23: Bah, on peut être poli quand même.
17: Ouais, ben, attention, parce que si je reconnais la voix, bah, gerber tout de suite. Je crois qu'on avait bien précisé la semaine dernière au standard.
10: Moi, je suis un nouveau.
17: Attention, Rigaud, oui.
0: Le point sur le
12: ouais,
0: point.
12: Ouais.
17: Ouais, Rigaud, merci pour le blanc, c'est pas grave.
16: Ah ouais, excuse-moi, je faisais pas attention. Alors attends, oh la vache, c'est assez compliqué parce qu'il me parle de plein de trucs en même temps. Attends, je vais prendre celle-là, vite fait. Attends, non, bon, au hasard.
17: Ouais.
16: Est-ce que le conducteur de Diana était affolé dès qu'il a entendu Gérard et qu'il a dérapé dans le mur?
10: Oh non,
17: Samzel.
23: Oui,

0: Antenne.
1: Je suis timide.
0: Comment?
1: Je suis timide.
0: Ouais, t'es timide, timide, mais je me soigne.
1: Mais t'inquiète pas, je vais me rattraper.
0: Non, non, tu me laisses un peu plus de son. Hippolyte.
2: Salut Gérard, salut tout le monde.
0: Attendez, je donne les fréquences. 101.9 pour l'Estagne, donc c'est Paris.
1: Paris, ouais.
0: Donc, toi, c'est Bourg...
2: Bourg-Troude, 110.10.
0: Mais attends, ça existe, cette fréquence?
2: Bah oui, ça existe.
0: Ouais, et la main de ma soeur dans la culotte d'un zouave, elle existe?
2: Bah j'en sais rien, demande-lui. Non, mais c'est 110.10.
0: Tu la fermes? Ok.
2: Oui, monsieur.
0: Jacques, comment? Oui, monsieur. Tu commences pas, hein, ok?
2: Bah c'est... Oui, j'ai
0: Jacques Langue-Fourré.
3: Jacques Langue-Fourré, bonsoir tout le monde. 119.9 à Broutin-Fion. Bonsoir, Gérard.
0: Voilà, bonsoir à toi.
3: Bonsoir.
0: Et Boudin Rouge, comme par hasard, qui est encore là.
3: Ouais, salut.
0: Dernière, 101.9. Ouais. Alors, comme Max est là. Max, s'il te plaît.
3: Salut, Max.
0: Non, mais c'est mon débat. C'est mon débat.
3: Salut, Max.
0: Attendez, s'il vous plaît.
3: Salut, Max.
0: Coupe-moi les auditeurs, merci. Max, tu peux dire comment que ça se fait qu'il y a un site internet à mon nom maintenant?
4: Non, c'est pas un site internet, c'est simplement une rubrique.
0: Ah, voilà.
4: Attention.
0: Donc c'est une rubrique.
5: C'est une rubrique. Et non, une rubrique, exactement.
0: Voilà, c'est une rubrique. Ouais. Donc, peut-être qu'on va faire le site internet de Gérard.
5: J'ai pas dit que c'était l'aircon.fr. J'ai dit que c'était funradio.fr, rubrique Gérard.
0: Mais dans ces cas-là, oui. Donc, alors, avant de commencer, donc on a salué tout le monde. Oh, Pedro, si ça te dérange pas.
6: Quoi, merci. Je gère, vas-y, continue, mais fais ton débat, toi.
0: Non, mais attends, on va quand même saluer tous ceux qui travaillent, donc, les agents de sécurité, les chauffeurs routiers, les chauffeurs de taxi, les infirmières, et bien sûr, sans oublier...
6: Les piliers de bar.
0: Non, les chauffeurs de bus, parce qu'il faut pas... Non, mais attendez, si vous coupez la lumière, moi, je vais pas pouvoir travailler. D'accord? Parce que là, j'ai bien l'intention d'aller très loin cette nuit. Donc, je voulais quand même saluer un chauffeur de bus, et malheureusement, il est sur une ligne que je vais revoir demain. Donc, je lui fais un petit coucou quand même, il me l'a dit. Donc, voilà. Voilà, mais non, mais si.
6: Gérard, c'est question, vas-y, commence.
0: Voilà.
6: Il est l'heure.
0: Donc, alors... Le débat porte sur les jalousies, râteaux et lapins. Alors, qu'est-ce que la jalousie pour vous? On va demander à Ophélagne. Allô? Merci. Ophélagne!
3: C'est pas d'Ophélagne.
2: C'est une nouvelle, elle vient d'arriver.
1: C'est quand même pas moi qui t'appelle Ophélagne.
0: Non, Hippolyte. Ouais, mais attends,
7: Hippolyte, Gérard.
2: Ouais, Hippolyte.
0: Merci. Cécile.
2: Tu dois connaître mon cousin Casimir.
0: Ouais, tout à l'heure, je vais connaître ta soeur qui va aller sucer une bite, d'accord?
3: Oh là là.
0: Tu vas pas commencer à me casser les couilles.
2: Gérard, je suis
0: ok. Attends, tu vas pas me casser les couilles.
3: Ça va être chaud,
2: mais c'est pas toi que j'ai appelé Casimir, c'est mon cousin qui s'appelle Casimir.
0: Ouais, mais ta soeur, elle s'appelle la main de ma soeur.
6: Ok, c'est bon.
0: Okay.
6: Gérard, du calme.
5: Gérard, moi j'ai déjà un chiffre au début du débat. La fois dernière, t'avais démarré à 2840 auditeurs. Là, pour commencer, t'es à 4111 auditeurs. Dès le début.
0: Par contre, Cécile.
5: T'en as rien à branler.
0: Cécile.
5: T'en as rien à foutre.
0: Non, mais t'éteins ton micro, s'il te plaît. Par contre, attendez, avant qu'on commence... Mais de toute manière, faut bien que je mette les choses au clair. Avec le site internet, il y a un problème qui va se poser. Le site internet, faut bien se dire une chose, que les questions, je veux qu'ils aillent en rapport avec le débat. S'ils n'ont pas un rapport avec le débat, ce n'est pas la peine de les poser.
6: Ok, Gérard.
0: D'accord.
6: Ok, vas-y, pose ta question. Il faudrait commencer, Gérard. Ça fait 5 minutes.
0: Oui, mais ça y est, j'ai mis les choses au clair. Donc, on y va. Alors, qu'est-ce que la jalousie pour vous? Donc, j'avais demandé... Hippolyte.
2: Oui, c'est moi. Eh ben écoute, la jalousie c'est pas forcément dans un couple, c'est en fait quand on a envie de posséder ce que quelqu'un d'autre possède. C'est un sentiment malsain.
0: Ah non, mais attends, pour toi la jalousie c'est quoi?
2: C'est un sentiment malsain.
0: Pour toi, non mais pour toi, Pour toi, la jalousie, ça représente quoi? Pour toi, vraiment.
2: Bah, c'est pas bien. Je comprends pas s'il faut que je te dise.
0: Non, mais attends. Bon, ok. Ok. Attends. De toute manière, on en reparlera. Boudin rouge.
8: Bah, moi, c'est un peu pareil, quoi, si tu veux. C'est, pas bien. Je vois qu'il y a un mec qui a un truc que j'ai pas. Bah, ça m'énerve, quoi.
1: Genre sa meuf.
8: Mais pas forcément, quoi. Ça peut être n'importe quoi, tu vois. Ça peut être, je sais pas, une voiture, un demi.
0: Non, attends. Tu parles pas de demi, d'accord? On parle pas de d'alcool, ok? Ouais,
8: j'ai pas parlé de ça, c'est toi qu'on parle là. J'ai pas dit un demi de quoi, on est d'accord.
3: Un demi d'eau?
0: Non, mais c'est bon, non, c'est toi qui viens d'en parler,
8: on
0: ok?
8: On est d'accord.
0: Non, mais c'est bon. Alors, Boudin Rouge, au revoir. Boudin Rouge, au revoir. Merci.
5: Gérard, il y a réaction par rapport au débat.
0: Ouais.
5: Il y a le petit Robert qui nous dit que dans Jalousie, il y a un A et un E comme Gérard. Fin de mon intervention.
0: Non, mais ça, de toute manière, je ne réponds pas là-dessus. Un quoi que tu m'as dit?
1: Un
5: G. Oui. Un A. Message du petit Robert qui dit que dans Jalousie, il y a un A et un E comme Gérard. Je coupe mon micro.
0: Ouais, mais je vois pas du tout le rapport. Jacques,
3: Longue Fourrée.
0: Longue Fourrée.
3: Bah écoute, en fait, la jalousie, c'est quand les gens, ils sont pas prêteurs, en fait. C'est quand, en fait, ils ont des trucs et ils veulent pas les prêter aux...
0: Attendez 5 minutes, s'il vous plaît. Personnes. 5 minutes.
6: Alors, on va combler, bien sûr, on va discuter à la place de Gérard, qui est en train de taper la discute. Ça va bien, les auditeurs?
1: Ça va bien, et toi,
6: ouais, ça va d'enfer. Gérard est en train de draguer, ouais, voilà, en plus. C'est bon, Gérard?
0: Non, mais tu me fais une grosse...
6: Non, mais putain, mais Gérard...
0: D'accord?
6: Allez, Gérard.
0: Je demandais. Donc, on accueille Philippe Bouvard. 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On se calme. On va le voir là. Hop. Voilà, merci.
3: C'est quoi ce travail?
0: Philippe Bouvard, c'est une manière, c'est Cécile qui t'a pris au standard. Bon alors, Philippe Bouvard.
9: Oui.
0: Alors.
9: Monsieur Cousin, bonjour.
0: Non, monsieur Cousin, il
3: est. Il est pas là.
1: C'est pas monsieur Cousin.
0: Le slide, s'il te plaît.
9: Allô?
0: Merci.
3: Pas de cousin ici.
9: Monsieur Gérard C, qui nous envoie des questions.
0: Non, je t'envoie rien. Je t'envoie rien du tout, Bouvard.
9: Bon, déjà, vous allez me donner du monsieur Bouvard, quand même.
0: Bah, du monsieur, si je veux, d'accord.
10: Son Altesse Philippe Bouvard. Allez.
9: Monsieur le auditeur, bonsoir.
0: Monsieur Bouvard, vous répondez à la question. Bon, monsieur Bouvard, une fois, monsieur Bouvard, deux fois.
9: Votre question que j'y réponde avec plaisir, allez-y.
6: Vas-y, Gérard, pose-la ta question.
0: Qu'est-ce que la jalousie pour vous?
6: S'engueuler.
9: Bien, écoutez, la jalousie est un sentiment.
0: Putain. Malsain,
9: je dirais, un sentiment honteux que nous éprouvons tous un moment ou un autre.
0: Ouais, c'est ça. Merci. Non. Merci. Merci, monsieur Bouvard. Jacques, Langue Fourrée.
3: Je t'ai déjà répondu, mais tu m'as coupé la parole, tu m'écoutes.
0: J'accueillais Philippe Bouvard, soi-disant.
3: Tu t'es occupé à brancher la nénette,
0: Non, mais attends, la nénette, tu permets? Allez, au standard. Alors, tu vas aller la revoir. Tu fermes ta gueule et je te dis au revoir. Hop, au revoir. Langue Fourrée, Cécile.
5: Gérard, en attendant, on a plein de réactions.
0: Ah, alors, vas-y. Vas-y, donne. Non, attends. Ça, tu vas me le virer. Alors, l'érection, je veux les avoir tout de suite. Allez!
7: L'érection, tu veux l'avoir tout de suite. Ah bon?
6: Tu vas avoir l'érection tout de suite, mon
0: gars. Les réactions, pas l'érection! Cécile!
5: Christophe de Chavannes est en lui.
0: Quoi, Christophe de Chavannes? Non, il n'existe pas. Je m'appelle pas Christophe de Chavannes.
6: Bon, Gérard, le débat.
0: Bon, alors, vas-y. Les réactions.
5: Alors, on nous dit qu'il faudrait que tu remettes un fil à ton micro.
0: Parle devant ton micro.
5: On nous dit qu'il faudrait que tu remettes
0: non,
5: un
0: mais,
5: fil.
0: Non, mais attends, parce que là, il y a un problème, là.
1: Est-ce qu'il y a moyen de faire un débat, là?
0: Oui, bon, bah, attends, Leslie, s'il te plaît, merci.
9: Question de madame Leslie.
0: Oh, Philippe Bouvard, ta gueule. Merci. Réaction internet.
5: On nous dit qu'il faudrait que tu remettes un fil à ton micro, que ce serait plus facile pour aller le récupérer quand tu te le mets dans le cul.
0: D'accord, ça, ouais.
5: T'as voulu dire. Est-ce que tu sais ce que ça veut dire Gérard en polonais?
0: Ça veut dire quoi?
5: Gérard, bah Philippe.
0: Gérard Philippe, ouais, ouais.
5: Et sinon, on a encore beaucoup de réactions. Un auditeur, Laurent de Petit Guillaume, qui nous demande pourquoi.
0: Pourquoi quoi?
5: Bah pourquoi
0: quand il sera décidé à répondre, il répondra.
6: Vas-y, réponds à la question, Gérard.
1: Ouais.
0: Donc pour toi.
1: Moi, c'est par exemple quand il y a une meuf qui tourne autour d'un mec que tu kiffes, quoi.
0: Ouais.
1: Ça te fait pas plaisir, donc tu peux être jaloux.
0: Okay.
1: Par exemple, ton mec, il rentre chez toi le soir, il te raconte tout ce qu'il a fait dans la journée avec ses collègues féminines, ça t'énerve, quoi.
0: Ouais, non, mais faut.
1: T'as envie de lui prendre la tête et de l'éclater en deux. C'est
0: D'accord. Bah, de toute manière, faut dire une chose. Qu'est-ce que la jalousie pour vous? Donc, on en a discuté tout à l'heure avec Max. On en a vaguement parlé comme ça en direct.
1: Je t'ai trouvé brillant.
0: Ah, parce que t'as écouté, de toute manière, t'as dit que tu voulais me parler en antenne, quoi. N'est-ce pas?
1: Ouais, on va voir.
0: Ouais,
10: ça va être chaud, les slides, ça va être chaud.
0: Non, mais c'est bon, derrière.
10: Le cul.
0: Non, parce que, de toute manière.
1: Moi, je prends partout, hein.
0: Non, mais de toute manière, les slides, ça fait des.
1: Attends, tu recommences pas, quoi. Les slides, je veux pas. Hein.
0: Non, mais attends, tu permets, s'il te plaît?
1: Tu dis bien mon nom, c'est tout.
0: Les slides, c'est ça? Ok. Donc, alors, qu'est-ce que la jalousie pour vous? Donc, en fin de compte, la jalousie, il faut bien se dire une chose, c'est que les mecs, les trois quarts du temps, vous allez pas dire que vous n'êtes pas jaloux de votre nana. Ça, et les nanas, vous êtes toutes pareilles. Vous êtes autant jaloux que nous. Alors, ne confrontez pas.
1: Mais tu réponds pas à la question, là.
0: Bah si.
1: Bah non.
0: Bah la jalousie, qu'est-ce que la jalousie pour vous? En fin de compte, vous êtes toutes jalouses. Parce qu'on a quelqu'un.
10: Ouais.
0: Et les nanas sont jalouses parce qu'elles peuvent pas nous avoir. Okay. C'est ça le problème.
10: Oui, enfin, en l'occurrence, elles ne peuvent pas vous avoir.
0: Ouais, mais merci Bouvard.
1: C'est vrai qu'il y en a qui sont pas dans la misère humaine, quoi.
0: Ouais. Non, mais de toute manière, il y a certaines personnes qui ont des problèmes pour avoir des
10: pour
0: nanas.
10: Par
1: exemple.
0: Non, mais pas comme moi. Attendez, s'il vous plaît. C'est pas parce que je fais de la radio que je peux me faire facilement des nanas. C'est faux.
10: La preuve. Si, quand même, un petit peu quand même, Gérard.
0: Qui Attends, Pedro.
5: Non, je disais peut-être la radio fait pas qu'aider parce que le physique compte
0: un peu aussi. Non, de toute manière, c'est pas parce que... Non, mais de toute manière, ça je l'ai dit tout à l'heure, c'est pas parce que tu fais de la radio que tu peux automatiquement tomber amoureux de quelqu'un. C'est faux.
10: Ouais.
0: C'est faux.
10: Ça
0: faut bien. Non, mais il y a pas l'odeur.
10: Allez, alors,
0: d'accord, monsieur... alors, attendez, laissez-moi finir.
7: Oui, mais Gérard,
0: oui, ça
7: assume ton succès quand même.
1: Je comprends pas, toi, c'est que
0: vraiment. Non, mais, de toute manière, j'assume mon succès. Ça fait deux semaines.
10: Assume ta gueule aussi.
0: Alors, toi, tu vas te faire enculer.
1: Que je comprends pas, c'est
0: Jacques,
1: que toi,
0: Jacques, non, on pourrait, au revoir. Au revoir. Terminé.
7: Gérard, je suis désolé, mais Jacques Langfouré, tu l'as déjà jeté?
0: Non.
7: Si,
0: non,
7: si.
0: Non. Non, si. J'avais viré Boudin.
5: On a une réaction.
0: Oui, réaction.
5: Alors, pseudo Actarus qui demande si on peut être jaloux d'un objet, parce que lui-même, il a divorcé d'avec sa femme. Parce qu'il l'a retrouvé avec son astéroïde dans le cul.
0: Non, mais attends, tu peux me redonner ton nom, s'il te plaît, à l'antenne?
5: Esteban.
0: Je vais dire une chose, que c'est même pas la peine de lire tes sondages. Les sondages,
5: c'est
0: je
5: pas
0: les
5: un
0: veux.
5: Sondage, c'est une
0: non,
5: question.
0: Non, mais la question, c'est là que je les veux. Là, s'il te plaît.
5: Bah, parce que je les prends pas là, je les recopie là.
0: Non, mais même. Ça, c'est ce que tu viens de faire. Donc, ça, c'est
5: tic.
0: Non. Non, mais c'est... Comment?
1: Prendrait bien un corneau figure.
0: Non, mais attendez.
10: Ah,
0: le prochain. Attendez.
10: Bien corneau fulgure.
0: Attendez, je vous préviens d'une chose. Attendez, s'il vous plaît.
10: C'est un coup de rétro-anus.
0: Je préviens d'une chose.
10: Auto-largue.
0: Je préviens d'une chose.
3: Oh merde.
0: Bon, bah ça commence. Alors, vous commencez comme ça. Je sens que le débat va se terminer.
6: Sus. Bon, l'auditeur qui a mis la musique derrière, qu'il arrête, ce serait bien. Merci.
3: Tu sortiras avec Vénusia, toi.
0: Comment? Comment?
1: Voilà, ce que je te disais, c'est que je comprends pas, c'est que t'as une belle gueule, t'as une belle voix, t'es pas con, je comprends pas que tu te fasses pas des meufs, quoi.
3: C'est faux.
0: Qui parle?
1: Qui parle? Bah, laisse-la.
2: Bah, y'en a qu'une fille.
0: Ouais, non, mais, faut vous dire une chose. Que j'ai une belle gueule, j'ai une belle voix, et si j'ai pas de nana, c'est grâce aux nanas. Et Philippe Bouvard, tu fermes ta gueule.
1: Mais t'oublies de dire que t'es pas con aussi.
0: Eh ouais, mais malheureusement, c'est que vous les nanas. Mais attendez, les nanas, arrêtez de nous prendre pour des cons, ouais, d'accord?
1: Mais non, mais c'est impressionnant.
0: Arrêtez de nous prendre pour des cons. On n'est pas des marionnettes, d'accord? On vous prend pas pour des marionnettes. Oh.
5: On n'est pas du show business,
0: d'accord? Merci. Non,
1: pas entre nous.
3: Merci.
0: Voilà.
3: Bonsoir Gérard.
0: Gorbitchov.
3: Oui, bonsoir, je viens d'arriver, c'est Gorbitchov.
0: Donc tu veux répondre à la question?
3: Oui, c'est 118 à Saint-Sulpice dans le Pô.
0: Ouais, mais je m'en fous.
3: Oui, moi je veux répondre à la question. J'étais tout à fait d'accord avec toi, les femmes elles nous prennent pour de la viande et en fait sous la viande il y a un cœur.
0: Non, mais de toute manière, attendez.
3: Oui, on n'est pas que des sexes de 30 cm, je veux dire, il y a un petit cœur qui va.
0: Non, mais attends. S'il vous plaît. Moi, je vais vous répondre.
3: Ouais.
0: Il y a des cœurs à prendre à l'heure actuelle sur la Terre.
3: Il n'y a pas que ça à prendre.
0: Hein. Mais il faut bien se dire une chose. Que ce n'est pas à nous. Ce n'est pas à nous de faire le premier pas.
1: Pourquoi?
0: Ce n'est pas à nous, les hommes, de faire le premier pas. Parce que vous, les nanas, vous nous prenez pour des cons.
5: Ouais, mais
0: alors, les nanas, s'il te plaît,
5: Esteban.
0: Esteban, l'internet, tu me coupes ton micro, merci.
2: Je suis entièrement d'accord avec toi, Gérard, y'en a marre.
0: C'est qui parle?
2: C'est Hippolyte, je suis entièrement d'accord avec toi.
3: On est tous d'accord, il faut que ça.
0: Non, mais de toute manière, faut arrêter. Parce qu'on n'est pas une marionnette, nous.
1: Quoi,
0: on est des êtres humains. Vous êtes.
2: Il faut arrêter de jouer avec nous, les filles.
0: Oh,
2: c'est pas possible.
0: C'est moi qui parle. Laissez-moi finir.
9: J'ai une question à poser. C'est Philippe Bouvard.
0: Oh, putain.
9: Faudrait savoir à partir de quel pourcentage de prothèses on se considère encore un être humain.
0: Bouvard, au revoir.
9: Ah,
0: merci.
1: Bonjour, Philippe.
0: Voilà. Philippe. Alors, donc, je disais. Pour répondre à Gorbitchov,
9: ouais.
0: À Hippolyte, qui est toujours là, et Leslie.
1: Ouais.
0: Donc,
9: ouais.
0: Arrêtez de nous prendre pour des marionnettes. On n'est pas un jouet. Faut bien se dire une chose, on n'est pas un jouet. Vous n'êtes pas un jouet. Dans ces cas-là, arrêtez de nous prendre pour des cons.
1: Mais les meufs, elles peuvent dire pareil. Hein.
3: Attends, dis-le, Gérard, qu'on n'est pas des objets sexuels, quand même.
0: Mais de manière... Si on veut une nana, si on veut faire une vie, c'est qu'on a besoin de quelqu'un pour être heureux dans la vie. Mais pas nous emmerder.
3: Bravo, GG, je tiens à dire aux femmes que si ça continue, il serait possible qu'on s'occupe plus d'elles et qu'on reste entre
0: mais
3: nous.
0: Mais de toute manière...
3: Et ça, ce qui est là, mérité, il faut leur dire.
0: C'est qui?
3: C'est Gorbitchov.
0: Ouais. Mais de manière, mais écoute-moi.
3: Oui.
0: Non, mais de toute manière, ce qui va se produire un de ces quatre matins, bientôt.
3: Ouais, un de ces quatre matins.
0: Non, j'ai jamais dit un de ces quatre matins.
3: Ça faille, quand même.
0: Moi, je dis bien. Et ça, c'est la première question. Et on va continuer parce qu'on va pas s'éterniser là-dessus. Mm-hmm. Faut bien se dire une chose. C'est que les nanas, arrêtez de nous prendre pour des cons. On n'est pas des objets, on n'est pas des meubles. Hein?
3: On n'est pas des meubles.
0: Alors, arrêtez de nous prendre pour des cons. Après, on discutera avec vous. Mais arrêtez de nous prendre pour des cons. Parce que les nanas, de toute manière, les nanas, vous êtes toutes pareilles. Ouais! D'accord? Vous êtes toutes pareilles. Vous êtes toutes pareilles. Il y en a qu'une au standard. Hein? Mais de toute manière, vous êtes toutes pareilles. Vous êtes toutes pareilles. Vous êtes des chiennes.
3: Ouais,
0: et vous êtes pas capables.
5: Gérard, tu baisses.
0: Vous êtes pas capables de nous dire.
3: Débat,
0: vous êtes pas capables de nous dire Bonsoir. Vous êtes pas capable de nous dire comment qu'on comment qu'on peut vous aider. Ouais. D'accord, on veut vous aider, on veut vous apporter ce que vous avez besoin. Ouais, mais
5: Gérard,
0: aidez-nous.
5: Gérard, tu baisses.
0: D'accord.
5: Gérard, tu baisses beaucoup là.
1: Ah, Gérard, t'as besoin de te vider.

0: Je peux entendre ce qu'on vient de dire?
1: Oui, bien sûr, on va passer la vidéo.
2: Je me demandais si elle avait des clopes.
0: Ah non, mais j'avais compris une salope.
1: Gérard, on va revenir au débat. Tu vas passer peut-être à la question suivante parce que ça fait 20 minutes que tu poses la même.
0: Bah oui, mais de toute manière, je veux répondre.
1: Allez, vas-y, réponds. Réponds et on passe à la suivante.
0: Alors.
1: Vas-y, réponds.
0: Non, mais ça y est, je viens de répondre.
3: Vas-y. On n'est pas de la viande.
0: On n'est pas de la viande, donc.
4: On n'est pas des meubles.
0: Non, mais de toute manière, faut bien se dire une chose. On n'a qu'une nana. Mais c'est bizarre. Au standard, Cécile.
5: Oui, j'ai
0: est-ce que c'est possible d'avoir des réactions de plus de nanas que de mecs?
6: J'ai une question pour toi, Gérard, oui. Directement liée à la jalousie. On nous demande, par exemple, toi, Gérard, concernant la jalousie, si toi tu es jaloux quand on traite un autre mec de con.
0: Alors, ce qu'il faut bien dire. Attends, tu fermes ta gueule. Merci.
6: Gérard a raison.
0: Merci. Donc voilà. Donc je réponds. Comme on a coupé les auditeurs.
6: Vas-y.
0: Donc alors, non, mais tu réponds pas en direct, tu laisses tomber. Donc je réponds à la personne. C'est qui cette personne?
6: Selan Sebo Kelo Nex.
0: Alors je lui réponds. On n'est pas des cons, mais il faut arrêter que les nanas croivent qu'on est des cons. Parce qu'en fin de compte, croivent.
6: On croit.
0: Ouais, croit. Ou bon.
5: Quelle belle grenouille.
1: Bon Gérard, vas-y.
0: Bon. Donc, faut arrêter de nous faire croire n'importe quoi.
6: Non, croive.
0: Non, mais il y a des nanas qui nous font croire n'importe quoi.
6: Croive.
0: Mais qu'elles arrêtent. Parce que faut pas nous promettre la lune. On n'est pas des objets. Donc, arrêtez les nanas, s'il vous plaît.
6: Ok. Vous avez entendu le jeu de mots de Gérard? On n'est pas des obs.
0: Gérard,
2: voilà. Gérard, quel beau jeu de mots.
6: Il l'a fait exprès en plus.
1: Bon, Gérard, passe à la question suivante, il serait temps.
0: Alors, pensez-vous que les femmes...
7: Il faudrait bien qu'on m'accueille, je viens recentrer le débat là.
0: François Biroute,
7: bonsoir.
0: Ouais, bonsoir.
7: Ça va bien?
4: Bonsoir François.
7: On m'a demandé la une hein, quand même.
4: Pas mal, un bon score.
0: Bonsoir.
7: Oui, je suis là, bonsoir.
0: Eh, on parle pas de politique, premier que j'entends parler de politique, je le vire.
7: Rien à voir.
0: Attends, j'ai faim moi.
1: Non mais, tu feras ça après s'il te plaît.
0: Putain, je mange à quelle heure?
1: Tu mangeras pendant le disque. Vas-y, Gérard, pose ta question suivante qu'on y aille.
0: Comment?
1: Gérard, vas-y, pose ta question.
0: Alors, Hippolyte, au revoir. Hop. Hippolyte, au revoir.
1: Allez, au revoir, Hippolyte. Et vas-y, pose ta question maintenant.
0: Alors, pensez-vous que les femmes posent plus de lapins que les hommes? On va demander à François Biroute.
7: C'est assez mitigé comme bilan. Il faut savoir que, bon, c'est vrai que les femmes, quand même, de par leur pulsion sexuelle, sont plus propices à poser des lapins que les hommes.
0: Mmh.
7: Que les hommes, c'est vrai qu'on est un petit peu plus romantique, on a ses fleurs bleues, on adore cuisiner, faire le ménage.
0: Non, mais c'est bon.
7: On est pas pareil, quoi. Mmh. Ouais, c'est vrai.
0: Gorbitov.
8: Ouais. Bah, je suis d'accord. C'est vrai qu'on est fleurs bleues, on est feuilles de rose, tout ça. Mais quand même les mecs, on est des romantiques,
7: c'est clair.
8: Mmh. Et puis ouais, non, voilà. Je pense que comme disait l'analyste qui vient s'exprimer, les femmes. Enfin nous, on est plus dans l'abstention au niveau de ce genre de trucs, quoi, en fait.
0: Mmh. Ok. L'Estaille.
9: Alors c'est quoi qui vont faire chialer les deux autres? Ils rêvent parce que c'est pas du tout ça. En fait, c'est les filles. Les filles, les fleurs bleues. Je crois qu'il y en a aucune qui se permettrait ça, quoi.
0: Alors,
9: les mecs, vous êtes des gros salauds.
7: Quelle habillage.
9: Dans ce domaine.
0: S'il vous plaît.
8: Attends, tu peux pas.
0: S'il vous plaît. Non, mais attendez. Oh, tu permets.
6: On a Jean-Pierre Gaillard qui nous dit que l'action Vivanti Universal est en baisse de 37%.
0: On s'en fout, la politique, je veux rien savoir.
6: Et Carlon Dumestre est arrivé premier, mais il y a photo. C'était Pierre
0: Brest. Mais c'est bon, on en a rien à foutre. Des trucs comme ça, je m'en bats les cacahuètes. non, mais je m'en fous.
8: Ouais. Est-ce que toi tu peux répondre? Est-ce que toi t'as eu plus de lapins par des filles ou par des garçons?
0: Non, mais
8: dans ta vie.
0: Cécile, attends, tu permets?
6: Il va faire plus beau à Marseille demain.
0: Cécile?
5: Oui, Gérard.
0: J'ai demandé des nanas, pas des mecs.
5: Oui, je suis désolée, mais les filles n'appellent pas en force.
0: Alors, les filles, je vous demande de vous mobiliser. Parce que là, le standard.
1: Il explose.
0: Vous appelez, s'il vous plaît. Et prends des appels et reste pas 3 heures au téléphone parce que ça fait déjà, un quart d'heure que je te vois et tu restes constamment avec la même personne.
1: Attends,
2: non, on a une touche pour changer, Gérard.
0: Non, mais, on accueille Fino.
4: Salut Gérard, salut Fino.

0: Sans...
1: Salut Fino.
2: Salut Fino.
0: Cécile.
1: J'adore ce que tu fais Fino.
0: Ouais. Cécile.
3: Oui Gérard.
0: 101.9 ça a retrouvé la
3: suce. Oh excuse-moi.
4: T'as la musique?
0: Hein?
1: Je kiffe ta truc.
0: 101.9 Allez, donc Gérard. Tu réponds à la question s'il te plaît, merci.
1: Laquelle question Gérard?
0: Pensez-vous que les femmes posent plus de lapins que les hommes?
1: Oui. C'est des sales races, c'est des chiennes. Oh
4: et... Putain, mais attends, je peux pas...
0: Attends. Laisse-lagne. Attendez. Laisse-lagne.
4: Quoi?
0: Laisse tomber, je vais vous défendre.
1: Ouais, parce que moi, je cautionne pas, il y a des filles...
0: Je veux défendre le sexe féminin. Donc, Fino, tu réponds. Et après, je vais m'occuper de...
4: Après, tu le tâches, lui, hein.
0: Ouais, non, mais t'inquiète pas, je vais m'en occuper. Il n'y a pas de problème pour ça, laisse-lagne.
1: Yes, tu déchires.
0: Non, tu fermes ta gueule.
1: Elles jouent beaucoup trop avec nous, les filles. C'est pas normal. Il faut qu'elles arrêtent de nous prendre pour des objets, comme tu disais tout à l'heure. Et oui, je dis que oui, elles nous posent beaucoup trop de lapins.
0: Mmh. Alors, faut bien se dire une chose.
1: Ouais,
0: maintenant que t'as répondu à la question,
1: oui.
0: Tu dis que c'est les nanas qui nous posent plus de lapins que les mecs. Alors moi, oui. Je vais te dire que c'est faux.
1: Ouais. Et pourquoi?
0: Parce que c'est 50-50.
4: Exact.
0: Il y a autant de mecs que de nanas qui nous posent des lapins.
1: Ouais, mais attends,
0: non, s'il vous plaît, laissez-moi finir. Laissez-moi finir. Il y a 50-50. Laisse-moi aller. Ils vont se taire. Ils vont. Non, tu permets. Donc c'est 50-50. Il faut bien vous dire une chose dans la tête. Nous les hommes,
1: ouais.
0: On est là pour donner du bonheur aux femmes. Les femmes, attendez, les femmes. Les femmes sont là pour nous donner de l'affection, de la tendresse, des câlins. D'accord. Nous, on est là pour leur donner ce qu'elles ont besoin.
1: Du plaisir.
0: Donc, en fin de compte, ce qu'il faut bien se dire dans sa tête.
1: Ouais.
0: Hein? On est jeunes. Tout le monde a besoin de quelqu'un dans sa vie.
1: Je suis sûr que Gérard, t'es comme moi, tu offres sans problème une demi-heure de cunilingus à toutes les filles que tu rencontres.
0: Ouais. Alors je vais te dire une chose.
5: Gérard, un point sur le net.
0: Merci.
5: Parce qu'on vient de passer une limite. On est à 9998. Ce qui est dommage parce qu'à deux près, on passait les 20 000.
6: Ah oui, c'est clair, ouais. 9998 plus 2 dit 20 000.
0: T'es sûr de 9998? Ouais. À deux près, on passait les 20 000.
6: Bah ouais, tu sais pas calculer,
5: oui,
6: ou quoi?
5: J'ai fait ma tupée, Gérard, et c'est ça.
6: C'est ça.
0: Et chez moi, c'est 10 000, hein. C'est pas,
6: c'est toi,
0: pas 20 000.
5: D'accord, si tu suivais le débat.
1: Moi, je vais Gérard, je vais brancher mon Minitel.
0: Donc. Alors, donc, je réponds à la personne là que t'as voulu.
5: J'avais quand même un truc internet. Hein.
0: Oui.
5: Question de Hannibal Lecter qui demande
0: attends,
5: quand est-ce que tu peux lui bouffer le cul.
0: Non. Alors là, je vais te dire une chose. C'est pas des trucs internet. Ton papier, tu me le fous à la poubelle. D'accord.
1: Des fèves au beurre avec un délicieux curry de vigne.
0: Parce que là. Oui. On va mettre un disque après.
1: Bon, on mettra. Dans le débat, là.
0: Non mais. Hey.
1: Est-ce que tu peux répondre?
0: Non mais attends. Oui, laisse-lagne. Laisse-lagne. Attendez, s'il vous plaît, laissez parler Leslie. Merci. Ouais.
4: Je voulais savoir si un jour on dirait que je sais pas dans jusqu'à 4-5 ans, bon, tu trouves pas de meuf. Mm-hmm. Est-ce que par exemple t'envisagerais de devenir hétéro?
0: Non.
1: Non, possible. Non, jamais. T'as bien raison.
0: C'est
1: Gorbitchov. Je te repose la question de tout à l'heure. Tu m'as pas répondu. Est-ce que toi t'as pris plus de râteaux par des hommes ou par des femmes, toi?
0: J'ai pris plus de râteaux par
6: des chiens,
0: par des nanas que par des mecs. D'accord.
6: Ouais. T'en as pris par des mecs?
0: D'accord.
6: T'en as pris par des mecs,
5: mais Gérard. Tu serais jaloux, Gérard, tu serais jaloux de voir ton mec,
0: non, mais
5: coucher avec un autre.
0: Ça
5: t'exciterait?
0: Non, mais de manière,
1: c'est un mec qui te mettait un râteau, en fait.
0: Et mon poing dans ta gueule, toi.
1: Ou une pelle, ou un truc comme ça.
6: Non, mais ouais, Gérard, t'as dit que tu t'étais pris plus de râteaux par les nanas que par les mecs.
0: Fino et Gorbatchev. Et...
1: Ah non, c'est pas moi, c'est pas Fino, hein. C'est pas François Birot non plus. Moi, je suis
0: François,
1: venu pour
0: recentrer. François, au revoir.
1: Désolé, mon pote.
0: Merci.
5: On baisse, hein, Gérard, on baisse, hein. On est à 5111.
0: Mais même, de toute manière, il faut bien se dire une chose, que je réponds à la question de Leslie. Qu'il faut bien se dire une chose, qu'en fin de compte, c'est pas nous qui posons plus de lapins, c'est vous les nanas.
1: C'est ce que je disais, c'est donc bien 60-50.
0: Donc, oui, c'est ce que j'ai dit, ouais. On est à 50-50. Mais faut pas
1: non,
0: tout nous...
1: 60-50 plus les filles.
0: Non, Non, non, faut pas dire que c'est les nanas. Parce qu'en fin de compte, non, non. Attendez, faut bien se dire une chose, que nous, quand on donne des rendez-vous, on est à l'heure. Voilà. Les nanas ne sont
4: jamais. Quand on donne des rendez-vous, on y va pas, c'est tout.
0: Voilà. Donc vous nous posez des lapins.
4: Non, mais c'est alors, pour éviter d'arriver en retard.
0: Oui, mais alors pourquoi que vous nous posez des lapins quand on vous donne des rendez-vous?
4: Bah, c'est peut-être parce qu'on
0: alors maintenant, attendez.
2: C'est à cause de ton physique.
0: Alors, Gérard, s'il vous plaît.
3: Gérard, on nous pose une question au standard. Les drag queens, c'est dans le quoi? C'est dans les 50 ou 60 pour les lapins?
0: Ça c'est dans les tableaux, j'en ai rien à foutre.
3: Ouais, ils posent pas de lapins alors?
0: Encore pénicien.
2: Bonsoir.
5: Il y a maître Capello qui demande si t'es fâché avec les voyelles.
0: Alors, je vais te dire une chose. Tu commences pas.
2: Quoi?
0: Hein? Il est déjà 1h02. On va faire une pause. Tu vas m'arrêter ton bordel de merde et tu vas me prendre les gens sur le net qui ont un rapport avec le débat. Mais... Donc, je réponds. Pénicien.
2: Bonsoir Gérard.
0: Comme par hasard,
2: bonsoir,
0: encore
2: Pénicien.
0: Encore
2: bonsoir,
0: toi.
2: Pénicien. Bonsoir,
0: encore toi.
2: J'appelle de Festaille Lagnol toujours.
0: Ah ouais. Ouais, encore toi, comme par hasard, t'étais là.
2: J'ai tellement aimé ton débat sur la chirurgie esthétique que je me suis dit pourquoi débattre avec toi.
6: Chirurgie néphrétique.
0: Alors maintenant tu vas te taire.
2: Ben, très bien.
0: Il y en a une qui va pouvoir ouvrir un peu son bec pour savoir si elle est d'accord avec moi sur les 50. Tu fermes ta gueule s'il te plaît. D'accord.
2: Ben
0: donc, on va... Pénicien, tu la fermes.
2: Ah non, c'est pas Pénicien. Regarde, c'est pas la même voix. 1, 2, bonsoir.
0: Ouais, bah tu fermes ta gueule.
2: Ouais.
0: Parce que je t'ai reconnu, d'accord.
4: Non,
0: merci.
4: J'ai cru comprendre que tu voulais que je te réponde, c'est ça, on va aller plus vite, là.
0: Non, mais toi, les slagnes.
4: Ouais.
0: Et on va demander à va raccrocher le téléphone 5 minutes. Et entre toi, les slagnes, plus... Cécile qui est au standard.
4: Ouais, moi je l'appelle Céline si ça te gêne pas.
0: Ouais, bah Céline ou Cécile, je m'en fous.
5: Il y a Chantal Goya qui nous dit que ce matin elle s'est pris un lapin par un chasseur.
0: Et la même sœur dans un culotte dans ce bar. Et là, tu sais, un lapin.
5: Il est bon.
0: Le connard de sur le net, c'est bon. Alors, Cécile.
4: Oui.
7: Oui, Gérard.
0: Donc avec les signes, vous allez nous répondre à la question.
4: Oui.
0: Est-ce que c'est vous ou nous qui vous posons plus de lapins? Donc je vous laisse toutes les deux hors antenne discuter.
6: Gérard, c'est un débat à l'antenne, s'il te plaît.
0: Ouais, non mais
6: c'est un débat hors antenne, on fait autre chose. Hein.
0: Non mais c'est bon, ça y est.
7: Non mais Gérard, elle était vraiment bonne. Hein.
2: Tu mettrais bien une cartouche.
5: Quel troublion.
0: Toi, je t'ai envoyé chez Evan tout à l'heure, hein. D'accord?
6: Ah, c'était drôle.
0: Tu vas aller voir Evan.
5: On dirait Laurent Broumed.
3: Ah, c'est pas là,
0: elle,
3: quoi,
0: elle a fait une niasse d'Evan, là.
6: Hein, bon, Gérard, on en a
0: alors,
6: le débat.
0: Donc, je demande à Lestagne et à Cécile de répondre à la question. Même les mecs, si vous voulez répondre, n'hésitez pas de poser une question. Vous répondrons et moi
1: si
0: je vous répondrai.
1: Si on veut répondre, on n'hésite pas à poser une question, promis.
4: Okay, Gérard. Okay.
2: Il est quelle heure, Céline, s'il te plaît?
0: Non, tu fermes ta gueule, tu demandes pas quelle heure il est.
5: Carlan Dumestre est effectivement arrivé premier. Il y a pas photo.
0: Merci. Ça, on en a rien à foutre. La politique, j'en fais pas, d'accord?
5: Pierre de Brest, c'est les chevaux.
0: On s'en fout!
5: Pas ceux qui aiment les chevaux.
0: Merci, allez, hop. L'internet,
5: comme
0: attendez, stop! Stop! Hop, merci. Cécile, tu coupes ton micro. Merci.
5: Cécile, coupe ton micro.
6: Bon, Gérard.
0: Ouais, ben, toi, tu vas l'ouvrir. Toi, tu vas ouvrir ton micro. C'est la dernière fois que je te le dis. Les questions cons. Et déjà, ça. Hop.
6: Il va t'en foutre une, fais gaffe.
0: J'en veux pas. Maintenant, c'est là qu'on travaille. D'accord?
6: Bon, Gérard.
0: C'est pas avec ça.
6: Tape-le si tu veux.
0: Ok. Non, je...
5: Le dernier qui m'a parlé comme ça, il m'a pris comme une chienne.
0: Ouais, oh mais...
6: Il y a de la révélation, hein.
0: Non, mais moi, il y en a une qui a voulu jouer au con. Elle s'est pris deux claques dans sa gueule. D'accord.
2: Merde. Je crois qu'elle a perdu avec toi.
5: Ouais, mais moi, je connais hyper bien le direct en antenne. Et si tu
0: Bah, si tu veux. Si tu veux, tu demandes à Max qui me vire, ok? Y a pas de problème. Si tu veux faire ta loi dans mes débats, tu le dis. Tu prends ta loi. Si tu veux faire la loi, dans ces cas-là, je te donne le blanc.
5: Moi, je t'aime bien. C'est ça qui est dommage, c'est parce que je t'aime bien en plus.
0: Non, mais il y a un truc qu'il faut se dire. C'est moi qui commande.
6: Bon, Gérard.
0: Donc
6: le débat.
0: Le débat, c'est moi qui le fais. Donc je veux pas des questions comme tu viens de me sortir.
6: Bon, continue. D'accord. T'en étais avec Leslie, vas-y. Avec Leslie, pardon.
0: Alors, Leslie et c'est Cécile. Donc, pour vous, pensez-vous que les femmes posent plus de lapins que les hommes? Donc, Cécile.
8: Oui, Gérard, moi, je pense comme toi. Je pense que c'est 50-50 et qu'on y est tous pour quelque chose.
0: Ah, donc, vous reconnaissez? Attends, Leslie. Leslie.
4: Ouais, c'est pareil. Écoute, moi j'en ai posé aussi, hein, je l'avoue. Mmh. Hein, mais bon, ça, quand tu vois, enfin quand t'arrives et que tu vois la gueule du mec, tu dis, non, c'est pas possible, quoi.
1: C'est bien qu'elle soit sincère.
0: Donc, alors, en fin de compte, Cécile, tu pourras allumer ton micro, y a pas de problème. De toute manière, même que y a des auditeurs. Donc, vous voyez, en fin de compte, ce que je voulais dire.
2: Ouais.
0: Donc, vous voyez qu'en fin de compte, on a deux filles quand même. Une fille au standard, une fille à l'antenne.
2: Ouais.
0: Hein. Donc, en fin de compte, elles reconnaissent que c'est 50-50.
2: Mm-hmm.
0: Donc, vous voyez?
1: Donc,
0: ouais, mais, non, mais ce qu'il faut se dire.
4: On a bien choisi de passer un quart d'heure.
0: Ce qu'il faut dire, en fin de compte, c'est nous qui en prenons plus.
1: Ah,
0: que
1: voilà,
0: nous.
1: Parce qu'elles admettent que c'est 50-50, c'est le, oui.
2: Genre, est-ce que ça t'est déjà, c'est pénicien, une question de pénicien. Est-ce que ça t'est déjà arrivé de poser des râteaux à une fille?
0: Non, jamais.
1: Non,
0: non, mais de toute manière, même que j'arrive peut-être un quart d'heure ou une demi-heure en retard, c'est vrai que de toute manière, en principe, c'est rare que je suis rarement arrivé à la bourre sur le truc.
2: Quand t'en tiens une, tu la lâches pas, quoi.
0: Ah, mais non, mais faut bien se dire une chose.
2: Ah ouais.
0: Non, mais faut bien se dire une chose. Et ça, le problème est là. C'est qu'en fin de compte, quand une nana nous donne un rendez-vous,
2: ouais,
0: en principe, c'est le mec qui arrive toujours un petit peu avant.
2: Attends, Gégé, tu donnes des rendez-vous plutôt en plein air ou à l'intérieur, dans des restos, dans des
0: non, non, non, non.
2: plutôt dehors?
0: Non, non, je donne toujours
2: en plein air.
0: Ouais. Voilà. Bon, alors, stop. Terminé. On n'en parle plus.
5: On a juste une question qui est sérieuse. On te demande la différence entre jalousie, parce qu'on en a parlé tout à l'heure, entre jalousie et possessivité.
0: Ah, mais ça, je l'ai dit tout à l'heure. Ça, c'est les nanas. Il y a des nanas qui sont trop jalouses. Nous, on est trop possessifs. Donc, faut pas confondre.
2: Exactement.
0: La jalousie, on est jaloux, on est possessif.
5: Ouais, mais il demande où est l'ambiguïté.
1: Et il y a le bon chasseur,
5: les deux termes.
1: Et le mauvais chasseur.
0: Voilà.
1: La même chose.
0: Voilà, c'est tout.
1: Pas confondre.
0: Voilà.
1: D'accord.
0: Faut pas confondre tentacule et encule ta sœur.
1: Exactement. Attends,
0: voilà.
5: Encule ta tante.
0: Ta sœur.
6: Non.
1: Ta
6: mère. Non,
1: Gérard,
6: pose ta question.
1: C'est drôle avec ta sœur.
0: Oh! Merci!
6: Bon, Gérard, pose la question suivante, on va écouter un peu de musique et on va revenir.
0: Alors, la question. Merci de... Ah non, je croyais qu'il était coupé mon micro. Non, mais il n'est pas coupé. Alors, y a-t-il plus de lapins par téléphone qu'autrement? Alors, je précise, y a-t-il plus de lapins par téléphone qu'autrement? Donc, lettre, net et vice-versa. Donc, on se retrouve tout de suite
6: On écoute quoi?
0: Et on va s'écouter, au pays de Candy, de Babar. À tout de suite au 0825, 08 5000.
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0: Et voilà, donc toujours la suite du débat de Gérard. Donc, sur le net,
5: nous sommes. Tu veux un point?
0: Voilà, un petit point quand même sur l'internet.
5: Alors le point de l'internet, nous sommes actuellement à 5193.
0: 5193.
5: C'est beaucoup moins que la dernière fois.
6: Ouais, c'est deux fois moins. Hein.
5: Parce que les gens disent que tu parles trop de ton expérience personnelle,
0: que tu ne recentres
5: pas le débat. Voilà, en gros, c'est les questions.
0: Je te lis. Hein. Non, mais faut bien se dire une chose. Qu'il faut bien que je réponde quand même aux auditeurs.
5: Internautes. Hein? Aux auditeurs internautes.
0: Donc, sur le net et quand même ceux qui nous appellent. Donc, on a...
5: Mais t'as pas répondu. Mais t'as pas répondu à la question.
0: Bah de quoi?
5: Bah la question qui te demande si toi-même t'avais déjà vécu une jalousie profonde avec quelqu'un de Gironde.
0: Mais de Gironde. J'ai jamais eu quelqu'un de Gironde.
5: Bon, bah alors je lui réponds que c'est un con, alors.
0: Voilà, tu réponds pas et c'est tout.
6: Bah, ah, Gérard, je crois que t'avais quelque chose à faire avant.
0: Donc on venait de s'écouter Au pays de Babar de Candy. Au pays de Candy avec de Babar. Voilà. Alors, question. Un petit point sur
6: le
0: sondage. Donc, pourquoi la jalousie est-elle une perte de couple? A, pour le couple. Alors, 85%, ça coûte cher en vaisselle. Ben, ça, c'est vrai, parce que quand les nanas nous cassent la vaisselle...
2: ah bon,
0: faut pas dire que toujours les mecs. Hein, la Cécile? Cécile?
10: Oui, Gérard.
0: Hein, vous savez casser la vaisselle?
10: Mm-hmm.
0: Hein, vous savez la faire, mais en cassant les verres.
6: Il y a deux chiffres, Gérard, vas-y.
0: Donc, 51%, on préfère le jacuzzi que la jalousie, je vois pas le rapport.
2: Ouais.
0: 29%, combien ça coûte de se refaire faire le nez? Alors ça, hop, terminé. On va s'arrêter là.
2: Les gencives, ouais.
0: 12%. À cause des cheveux blancs, bah ça, de toute manière, tout le monde a des cheveux blancs.
2: Ou des cheveux gras, par exemple.
0: Blanc, connard.
2: Gras, gras.
0: Alors, Fino, les péniciens, oui. Au revoir.
2: Non.
5: Il y a Gargamel.
0: Au revoir.
5: Il y a Gargamel qui dit qu'il te déchirerait bien le schtroumpf.
0: Gargamel, il va se faire enculer, il va rester avec ses schtroumpfs. Il va pas me casser le cul, voilà.
6: Pas comme d'habitude.
0: Justement, alors, si. 5%, mon mari vient de me quitter. Vous êtes cruel. Alors là, je ne comprends pas. 5%, mon mari vient de me quitter, vous êtes cruel. Alors, faut bien se dire une chose. Déjà,
2: ouais.
0: Je vais répondre à ce sondage de 5% de mon mari vient de quitter. Vous êtes cruel. Donc, en fin de compte, ce n'est pas nous qui vous quittons.
2: Oh,
0: c'est vous, en fin de compte. C'est vous qui nous laissez tomber. Mais c'est vous qui demandez le divorce à 50-50. Vous voulez. Laisse-la.
11: Attends, tu dis n'importe quoi là. C'est
0: quoi? Alors attends, la question, on y va tout de suite. La question, est-ce que pour vous la jalousie des parents entre eux peut-elle perturber la vie des enfants s'il y en a?
6: Vas-y,
0: alors vas-y.
11: Je comprends rien au cœur.
6: Vas-y, repose la question.
0: Alors, est-ce que la jalousie des parents entre eux peut-elle perturber la vie des enfants s'il y en a?
2: Ouais.
0: Donc on va revenir sur les 5%
6: qui disent
0: que mon mari vient de me quitter. Vous êtes cruel. Alors là, faut bien se dire une chose.
2: C'est solo.
0: Oui. Alors qui c'est que j'ai?
2: Gorbitchov toujours.
0: Gorbitchov.
2: Ouais.
11: Bonsoir Gorbitchov.
2: Bonsoir.
0: Lestagne.
2: Ouais.
0: Lestagne et maintenant. Tu peux... Merci. T'éteins ton micro si ça te dérange pas.
12: Bah, je parle pas.
0: Merci.
6: Allez, Gérard.
0: Alors, on accueille... Lesline, Gorbatchev, Laurent Ruquier.
13: Bonsoir, c'est...
0: Oh non.
13: C'est Laurent Ruquier.
0: Ah non.
13: Bah quoi?
6: Bon, Gérard, vas-y.
0: Et Monsieur Mazur, je vous préviens, Monsieur Mazur.
13: Oui, bonsoir, c'est Monsieur
0: Mazur. Non, mais Monsieur Mazur, attendez. Monsieur Mazur. Oh, c'est moi qui commande.
13: Monsieur Mazur.
0: Monsieur Mazur.
13: Écoute, je suis tout oui.
0: Alors, je vous préviens, vous commencez pas comme ça.
13: Mais comment?
0: Parce que je vous préviens d'une chose.
13: Mais expliquez-vous une chose.
0: Que je veux bien que vous participiez dans les débats, mais
13: dans le cam.
0: Vous éternisez pas sur les questions.
13: Oui,
0: ok.
13: Tout à fait. Je suis tout
0: en demande entendeur. Merci.
13: Bonsoir Monsieur Mazur. Oui, bonsoir.
0: Alors la question, est-ce que la jalousie des parents entre eux peut perturber la vie des enfants s'il y en a? Donc c'est pour répondre à 5%, du pourcent de la jalousie. Mon mari vient de m'quitter. Vous êtes cruel. Alors les canards, c'est bon. Tu arrêtes. Et c'est bon. D'accord.
11: C'est le premier tour.
0: Bon alors. Je préviens d'une chose.
13: Tu te mets dans ton cul, les canards.
0: Et ta mère, je vais te l'enculer, ok?
13: Oh la chaud.
0: Alors, Gorbitchov, au revoir.
12: De crado cousin.
0: Ta gueule. Ta mère va se faire enculer aussi, toi.
4: Oh là là, et tu peux être plus respectueux avec les mères, quand même.
0: Alors, pour l'instant, c'est moi qui commande.
4: Ouais, mais t'as pas insulté les mères.
0: C'est moi qui commande. De manière, je n'ai pas de famille, d'accord. Alors, vous allez pas me casser les couilles.
4: Et alors, ça te permet.
0: Vous allez pas me casser les couilles.
12: Non, mais on voit
0: qu'il y a bien... Il y a bien une chose qui propose bien se mettre dans la tête. Moi, je n'ai pas mis, vous l'oubliez. Et si j'entends encore ça, ça va mal se terminer, ok?
4: Mais tu oublies la famille des autres aussi, t'as pas...
0: Ouais, non, non, mais attends, je respecte les gens, non, d'accord? Mais faut respecter celui qui vous pose la question, d'accord?
4: Sa mère, c'est
12: respect total sur Fun Radio.
0: Comment?
12: Respect total.
4: Bah allez, enquille ta question.
6: Vas-y, enquille ta question, ouais, vas-y.
0: Alors, les slimes, pour toi.
4: Les parents, j'ai rien compris à ta question. Tu pouvais m'expliquer.
0: Alors, est-ce que la jalousie des parents entre eux, entre le mari et la femme,
4: ouais,
0: peut perturber la vie des enfants s'il y en a une.
4: S'il y en a une quoi?
0: S'il y en a.
4: De quoi?
12: Les questions.
0: Bah, cours, des enfants.
4: Des enfants.
0: Et on accueille Brune ce connard.
14: Bonsoir, c'est Berlus connard. Bonsoir,
12: oui, bonsoir, monsieur
14: Gérard, j'appelle de Lâche-la-Purée-sur-Yvette, j'ai 32 ans, et c'est 117.7 FM.
0: Non, ce sont 1.9, connard.
14: Ah, pardon, 101.9, tu as raison.
6: Non, arrête de donner leur nom de famille et vas-y.
12: Bonsoir, connard.
14: Bonsoir, c'est Berlus, connard.
12: Bonsoir, bonsoir monsieur connard.
0: Bonsoir tout le monde. Ah, ça y est.
14: Bonsoir, l'équipe.
0: Donc, l'Eslaï.
4: Ouais.
0: Donc, alors, t'as bien compris la question.
4: Alors, attends,
0: ce que ça par dire, rapport à, aux 5%. Mon mari vient de me quitter.
4: Ton mari vient de te quitter?
14: Ouais.
0: Non, mon mari vient de me quitter, donc je parle pour les nanas.
14: C'est célibataire.
0: Oh, mais merde!
14: C'est
0: vous
14: marché,
0: avez...
12: Laissez-le l'enchaîner. Il a que ça dans la vie.
14: On peut te sentir le cul, bon, alors.
12: Laissez-le, ça.
0: Allez, hop! On passe à la question suivante, comme ça, vous allez comprendre comment que ça va faire.
14: Attends, Gérard, j'aurais voulu répondre, c'est Berlus connard.
0: Non, tu réponds pas à celle-là.
4: Mais non, mais si t'as compris la
15: Gérard,
4: question,
15: les sondages.
0: Non, non, les sondages, je les finirai tout à l'heure. Alors, la question, c'était, y a-t-il plus de lapins par téléphone qu'autrement, net,
12: oula,
0: et vice-versa?
14: Ouais.
12: L'alcool, c'est un fléau.
0: Ouais, non, mais...
14: Alors, c'est
0: quand les bandes d'abrutis arrêteront de se prendre pour des gaillards au téléphone, hein, Tony, Arnett, et Goldo. Je vous ai reconnu. Et les slangs, tu t'appelles pas les slangs, c'est Mégane, d'accord?
4: Tu dis là, parce que t'as même pas confiance en des auditeurs, c'est pas bien.
0: Ouais, non, mais de manière, je vous ai reconnu. Alors arrêtez, je vous ai reconnu depuis la semaine dernière. Arrêtez de me prendre pour un con. Arrêtez.
14: Je m'appelle Jean Berlus connard.
0: Ouais, c'est ça, ta mère va se faire enculer. Alors tu dégages, terminé. Allez, tous les habituels dehors. Les habituels dehors.
16: Y a Goldberg qui demande si t'as été jaloux des autoroutes, Gérard, lorsque t'as vu Sandy se faire enculer par un routier. Mais je sais pas qui c'est.
0: Merci, je t'avais bien précisé que je voulais pas entendre ces questions-là. Merci d'avance sur le net. Et toi, t'es encore plus con que ceux qui posent des questions. Alors, Cécile.
16: J'ai pas compris.
0: Cécile.
6: Moi non plus.
15: Oui, Gérard.
0: Faut bien se dire une chose.
15: Oui.
0: Que tous ceux que je viens de virer.
15: Ouais.
0: C'est les habituels. Je ne les veux pas.
15: D'accord, Gérard.
6: Non, mais c'est un filtre.
0: On va remettre un disque,
6: non,
0: et c'est tout.
6: Non, il n'y a pas de disque. Il n'y a pas de disque, Gérard.
0: Si, il y a un disque.
6: Non, il n'y en a pas.
0: Il y a un disque.
6: Il
0: n'y
6: a pas de disque. Il n'y a pas de disque, Gérard.
0: Si.
16: Ils sont 212, sur le net. 212.
0: Mais je m'en fous.
6: Non, Gérard, il n'y a pas de disque.
0: Il y a un disque.
15: Gérard.
0: Il y a un disque et c'est tout. Mec! Et putain, vous allez pas me casser les couilles encore.
16: Tu veux qu'on chante?
0: Mec!
16: On chante, Pedro?
6: On a plus que...
0: Non, vous arrêtez, s'il vous plaît!
6: On n'a pas le choix, il faut chanter, là, on a rien.
0: Terminé!
12: La musique.
4: Amène-nous à l'antenne.
0: Bon,
12: oui.
0: Terminé!
12: La musique.
0: Ah, vos gueules!
16: Non, mais tu vas trop loin, après, c'est...
0: Eh, hey, t'arrêtes un peu!
6: Je fais rien.
0: T'arrêtes tes conneries! D'accord? On met un disque! Maintenant, vous me reprenez tout le monde! Vous me remettez des nouveaux! Et pas les habituels!
16: On va les avoir maintenant. C'est bon, c'est calme.
0: Hein? Parce que Goldo, Arnett et tout ça, je n'en veux pas. Les slangs, tu sais ce qui c'était?
16: Non.
0: C'était Mégane.
16: Mais non.
0: Si, c'était Mégane.
16: On nous demande si les Italiennes sont plus jalouses.
0: C'est bon, j'en ai rien à foutre.
16: Si, on va revenir sur le débat maintenant. Est-ce que les Italiennes, à ton avis, sont plus jalouses que les autres?
0: Sur les autres, oui.
16: En moyenne Europe.
0: En moyenne,
16: aux
0: oui.
16: Autres nationalités, ouais.
0: Par contre, tu me prends du monde et des nanas. Bah cela, vous, ça commence à bien faire, hein. Alors, tu mets un disque. Si, bah si. Mais attends, mais j'ai personne. J'ai personne.
16: Sur le net, là, on est remonté. Depuis que Gérard a resitué un peu le débat, on est remonté. On est passé de 212 à 7116. Gérard. Et 110.
0: Et là, faut bien se dire une chose. Que là, je réponds à toutes les questions qu'on me pose. Alors, Leslie est toujours là? Leslie!
15: Elle est partie, Gérard.
0: Ah,
15: on accueille Sabrina.
6: Bah, tu veux plus lui parler?
0: Non, mais attends. Leslie. Sabrina, pardon. Sabrina.
6: Autant pour moi.
0: Sabrina.
17: Bonsoir. Bonsoir, ça fait longtemps que j'attends, je suis contente de te parler.
0: Ah ben merci. T'appelles d'où?
17: J'appelle du Havre.
0: Bah, de toute manière, je vais avoir ta fiche tout à l'heure.
17: 78-8.
0: Ok. Bah, tu vas
17: bien?
0: Voilà. Oui, merci. Et toi?
17: Ça va.
0: Donc, t'as compris la question?
17: Non, c'est qu'il y a eu un peu de bruit là quand même entre les deux.
0: Non, mais de toute manière, j'ai viré tous les habituels parce que ouais. C'était les habituels, donc je les avais reconnus. Et déjà la semaine dernière, c'était pareil. Alors, y a-t-il plus de lapins par téléphone qu'autrement? Alors, c'est-à-dire les lettres, le net et vive voix par exemple par téléphone, tu vois?
17: Bah ouais, parce que bon, c'est quand même plus facile de poser un lapin au téléphone, par exemple, plutôt que d'aller voir la personne et lui dire, bah excuse-moi, mais je te pose un lapin, quoi. Tu vois?
0: Parce non mais que, mais.
17: Si la démarche d'aller lui dire, c'est que déjà tu vas le voir, donc tu lui poses pas vraiment un lapin.
0: Joseph.
18: Bonsoir.
0: Joseph 101.9 de Bourg-le-Roi.
18: Bonsoir, c'est Joseph Stallone, Bourg-le-Roi 101.9.
17: Bonsoir Joseph.
18: Bonsoir tout le monde. Bonsoir Gérard.
0: Bonsoir.
18: Bonsoir. Est-ce que tu peux répéter la question? S'il te plaît.
0: Tu commences pas à dire. Tu peux répéter. D'accord? La question, c'est y a-t-il plus de lapins par téléphone qu'autrement? Alors, je précise. Lettre, net et vive voix.
18: D'accord. Eh ben, moi, je suis d'origine russe. Nous, on fonctionne encore un petit peu avec le télégramme. Je ne sais pas si tu connais un petit peu le télégramme.
0: Non, je ne connais pas.
18: Moi, je me souviens...
0: Attends, 5 minutes, 5 minutes, Joseph. Oui. On accueille Polo.
19: Oui, bonsoir, c'est Polo.
0: Non, Cécile. Cécile, s'il te plaît.
15: Oui, Gérard.
0: Là, je vais te dire une chose. Ce n'est pas la peine de les reprendre et de les faire passer sous d'autres noms.
19: J'ai rien à voir.
15: Mais alors, ils n'ont rien à voir.
16: Il a reconnu l'écriture.
15: Eh oui, je suis désolé.
17: Ça fait longtemps qu'on attend, hein.
0: On ne le sait pas,
16: Gérard. C'est un pro de la radio.
0: Faut bien se dire une chose. Arrêtez de me prendre pour des cons. D'accord, Joseph et d'accord, Polo.
18: Ah, pas du tout, hein.
0: Si.
18: Non.
16: T'as le droit de vivre, Gérard.
0: Non. Arrêtez vos conneries. Arrêtez vos conneries, je vous ai reconnu, d'accord?
18: J'ai appelé pendant une heure.
0: Ouais, c'est ça. Et la main de ma sœur dans la culotte d'un homme, tu l'as appelé?
17: C'est vrai,
0: ouais.
17: Que j'étais en avec eux avant.
0: Non.
7: Bravo,
0: Léra. Sabrina, s'il te plaît. Sabrina.
17: Oui.
0: Sabrina.
17: Oui.
0: Ne les défends pas.
17: Je les reconnais.
0: Ils sont... Ça peut déjà... Ta gueule! Tu t'appelles Tony et Arnett! Dégagez! Hop, terminé. Hop, le boum boum.
6: C'est le boum boum.
0: Boum boum. Au revoir, Joseph et Polo. Je veux pas.
19: Impossible, on peut pas faire un débat.
0: Les habituels, c'est bon. Au revoir.
6: Gérard, 2 secondes. Ok, on va couper tout le monde 2 secondes. Gérard.
0: Alors, on se met un disque.
6: Non, on va peut-être revenir un peu sur le débat. Tu vas reposer ta question, tu vas y répondre toi et tu vas récupérer les gens et ensuite tu vas leur demander, ok?
0: Non, mais on a personne. On a que Sabrina.
6: T'as posé une question.
0: Alors, donc, y a-t-il plus de lapins par téléphone qu'autrement?
6: Alors, vu que les gens, a priori, ont pas l'air de la comprendre, tu vas répondre toi, et comme ils vont répondre après. Alors, vas-y.
0: Alors, la réponse, c'est y a-t-il plus de lapins par téléphone qu'autrement, net et vive voix. Donc, là, je réponds à la question comme Pedro vient de me le demander. Mm-hmm. En fin de compte, toi, tu fermes ta gueule, je t'ai dit au revoir. Patrick, pardon. Patrick Dur.
20: Oui. Allô, bonsoir. Allô.
0: Ouais.
20: Ouais, c'est Patrick.
17: Bonsoir Patrick.
20: Oui, bonsoir. Bonsoir Patrick.
19: Allô Patrick.
20: Bonsoir Patrick. 98-16. Bonsoir.
19: Bonsoir.
20: Ça va?
0: Eh! Non mais là, je crois que je vais pas continuer le débat comme ça.
20: Qu'est-ce qui se passe?
0: Je ne vais pas continuer, Cécile.
20: Qu'est-ce qui se passe, Thierry?
15: Gérard, crois-moi, c'est vraiment des auditeurs qui m'ont appelé.
0: Attends,
20: Gérard.
0: Tu permets? Hey, oui. Je me lève.
15: Et hein, je te bouscule.
0: Hey,
6: Nicolas,
0: je te réveille pas. Je vais te dire une chose.
15: Oui, Gérard.
0: Il y a toutes les lignes qui sonnent et apparemment... vous prenez personne bien sûr, derrière.
15: Mais Gérard, si, qu'est-ce qu'il fait, Hervé, Gérard?
6: Ils sont en train de rappeler les gens. Gérard.
20: Des lignes, hein.
21: Jeune fille au téléphone.
0: Ah bah, prenez-moi des filles parce que les mecs, merci.
6: Gérard, réponds à ta question et ensuite on y va.
0: Donc, la question, c'est y a-t-il plus de lapins par téléphone qu'autrement? C'est-à-dire Lettre, Net et Vivois. Alors, donc, il y a Patrick Dur et Sabrina.
17: Ouais.
0: Les autres, je leur ai dit au revoir.
20: Non, on est toujours là, Joseph Stallone.
0: J'ai dit...
20: Révolutionnaire bolchevique.
19: Mais les immigrés, ils ont pas la parole quand même.
0: Cécile.
17: Mais c'est bien quand il y a des garçons.
15: Oui, Gérard, je t'écoute.
20: Tu nous boycottes parce qu'on a un accent, en fait. Tu nous boycottes parce qu'on a un petit accent.
0: Ta gueule!
20: C'est pas bien en ce moment.
0: Attends. Je vais te dire une chose, toi.
20: Tu vas
0: la fermer ta gueule.
20: Okay.
0: Et maintenant, je te dis au revoir.
20: Non.
6: On lui dit au revoir.
0: Ok.
20: Non.
0: Au revoir. Terminé.
20: Pas d'accord.
0: Alors,
6: bon, Gérard, t'as toujours pas répondu à ta question, alors vas-y.
0: Donc, la question.
6: Vas-y, t'es tout seul, y a plus personne, t'es tout seul, alors vas-y.
0: Si, y a Sabrina.
6: Bon, tu la veux, Sabrina?
0: Sabrina va répondre. En attendant qu'on aille, une autre fille.
6: Sabrina. Ok, elle est plus là, donc vas-y, réponds-toi.
17: Oui.
6: Ah bah elle est là.
0: Ah bah si, elle est là. Sabrina.
17: Ta question c'était quoi déjà?
0: Bon attends, tu viens de l'entendre.
17: Non, j'ai eu un big bip, j'ai...
0: Alors y a-t-il plus de lapins par téléphone qu'autrement, Lettre et Net et Vivois?
17: Je t'ai dit tout à l'heure que valait mieux le faire par derrière, quoi, parce que bon, c'est quand même un acte assez lâche, quoi. Mm-hmm. Donc, moi je me vois pas aller voir quelqu'un pour lui dire, je viens, mais en fait je te pose un lapin, je rentre chez moi, quoi.
0: Non mais alors donc... Toi, par courrier, tu serais pas d'accord,
17: non,
0: ni par téléphone.
17: Un texto, un mail, un coup de fil, désolé, finalement, non, quoi.
0: Donc, même par vive voix, tu serais pas capable?
17: Non, pas capable.
0: Mais pourquoi?
17: Parce que j'oserais pas le regarder dans les yeux pour lui dire, quoi. Donc, si je viens, c'est que je viens vraiment et je vais jusqu'au bout, quoi.
0: Et par exemple, si la personne, ça fait, admettons... 4 ou 5 ans que t'es avec la même personne.
17: Ouais.
0: Tu serais capable de lui dire en face?
17: De quoi? Un lapin?
0: Ouais.
17: Mais tu peux me dire ce que tu définis par le lapin? Parce que j'ai l'impression qu'on parle pas de la même chose, là.
0: Non, mais y a-t-il plus de lapins?
17: Ouais.
0: Attends, on accueille Marie, 22 ans de Paris 101.9.
17: Salut Marie.
22: Salut. Il y a juste un truc, Christine Bouquetin qui demande si tu préfères pas aux gros lapins les grosses vaches.
0: Je préfère les gros cochons, les grosses vaches qu'aux porcs.
22: Ok. Ouais.
0: Donc ça, elle va se faire foutre celle-là. Okay. Donc Marie, 22 ans.
23: Oui, bonsoir.
0: Bonsoir Marie. Et donc t'as entendu la question, non?
23: Oui, j'ai tout entendu, oui.
0: Mmh. Donc alors pour toi?
23: Pour moi.
0: Oui. Mais Sabrina, te gêne pas si tu veux réagir aussi ce que va dire Marie, hein.
23: J'écoute Marie. Oui, tu voudrais que je réagisse sur quoi exactement? Sur le râteau ou sur le lapin?
0: Non, y a-t-il plus de lapins par téléphone qu'autrement? C'est-à-dire, par lettre, Net et vive voix. Donc, Sabrina disait, juste avant que t'interviennes à l'antenne, qu'elle disait que elle, tu peux le redire, Sabrina, pour Marie, s'il te plaît.
23: Moi, quand je pose un lapin à un mec, c'est par texto ou par téléphone, parce que je veux pas me retrouver en face de lui. Mais je crois que Gérard, t'as pas compris, parce que tu me disais, si t'es depuis 4 ou 5 ans avec le mec, est-ce que tu lui poses un lapin? Mais un lapin, c'est, tu lui poses un mec que tu connais pas, quoi. Avec depuis 4 ans. Oui.
0: Ouais, mais admettons que la personne, ça fait 4-5 ans que tu sors avec le même mec.
23: Ouais.
0: Un jour ou l'autre, t'en as marre.
23: Comment tu y
0: annonces?
23: Je lui dis en face.
0: Donc lui, il se prend un râteau.
23: Mais non, c'est pas un râteau. Ça fait 4 ans qu'on est ensemble. Un râteau, c'est quand tu dragues une meuf et qu'elle t'aige, c'est tout.
0: D'accord. Ah, une Belge. Natch.
24: Ouais, Gérard.
0: Ça va?
1: Ça va bien, et toi?
6: On va couper ta radio, par contre. Hein.
0: Ouais, baisse un peu la radio derrière, parce que j'ai des échos. Donc, t'as entendu la question?
1: Pardon?
0: Est-ce que tu as entendu la question?
1: Non, j'ai pas entendu la question.
0: Bon, alors, c'est la dernière fois que je la répète.
1: Ouais, vas-y.
0: Y a-t-il plus de lapins par téléphone qu'autrement, net et un et vive voix?
1: Par téléphone, je crois, non?
0: Par téléphone, lettre et vive voix.
1: Ouais, par téléphone, les filles, elles sont pas capables de dire en face. Elles sont trop couillonnes, franchement, pour aller trouver un mec et dire « Ouais, moi, je veux pas te voir et tout ça. » Elles le font par téléphone.
0: Sabrina et Marie, n'hésitez pas à intervenir. Hein.
3: On va pas lui couper la parole, elles sont trop couillonnes, mais c'est tout simplement qu'on va pas foutre un lapin en y allant. C'est complètement débile.
8: Moi, non, je pense plutôt que c'est les mecs qui sont trop couillons, parce que certains en face, c'est une idée de mec, ça.
0: Non mais attendez, pourquoi vous nous mettez tout de suite en jaune? Pourquoi?
8: Attends, depuis le début on s'est traité de salope, de
0: connard. Non, attendez,
8: donc
0: attendez.
8: On a peut-être le droit de vous critiquer un petit peu aussi, quoi.
0: Ouais, mais
1: les filles elles sont salopes en amour.
0: Nat.
1: Ouais.
0: Attends, moi je vais quand même prendre un peu la dépense du sexe masculin.
8: Ça change.
0: Non, de toute manière, je vais prendre la dépense des deux parties. Faut bien se dire une chose, que ce n'est pas que nous qui vous posons des lapins. C'est vous les plus. La plupart du temps, c'est vous les nanas qui nous posez des lapins. Me dites pas le contraire, parce que je vous dirais que c'est faux. Hein? Parce que moi, des lapins, j'en ai eu. Hein? Depuis le temps que je travaille sur avec Max, hein, ça va faire bientôt 7 ans, voire 8 ans. Et en 8 ans de temps, je me suis fait avoir 6 lapins dans la gueule.
6: Oh,
0: alors
6: putain.
0: Le lapin,
6: et ça se reproduit vite. Hein.
0: Le lapin, je l'aime bien à la moutarde, mais sans la peau. Alors il faut
22: mais
0: bien.
22: Vu l'état de tes dents, t'as pas chopé la myxomatose.
0: Mais il faut bien se dire une chose. Que maintenant, si j'ai demandé tout à l'heure, j'ai passé une annonce, on verra si Véronique me rappellera. Mais faut bien se dire une chose, que pour ça, Nat.
6: Sus.
0: Nat.
1: Ouais.
0: T'es où là?
6: Elle est sur la route, j'ai l'impression. Hein. Tu vas récupérer Nat et tu vas délire.
1: Je vais rentrer chez moi, je serai dans la maison.
0: Ah non, mais là, je peux pas.
6: On va récupérer Nat, deux secondes, on va récupérer Nat. Gérard, c'est bon. On a récupéré.
0: Morissette, Perpignan, bonsoir. Morissette.
21: Oui.
0: Et t'es sur la route aussi, toi?
21: Eh oui, je suis routière.
0: Tu peux t'arrêter si ça te dérange pas?
21: Ben, tu sais ce que c'est les impératifs de livraison, hein?
0: Ouais, non, mais essaye de t'arrêter pour... si tu veux participer au débat, essaye de t'arrêter, s'il te plaît.
21: Bah, si je peux m'arrêter, je m'arrête. Prochaine partie, d'accord?
0: Ok, ben, dans ces cas-là, on va s'écouter. Bah si, j'ai dit, on finit dans
22: Gérard,
0: une heure.
22: Gérard, oui. Tu baisses de plus en plus là.
6: Tu baisses de plus en
0: non,
6: plus.
0: Non mais
6: hein.
0: Même.
22: Tu perds quasiment 200 auditeurs à la micro.
0: Non mais il faut bien dire une chose, que le problème est que ce débat, je le connais. Et donc, si je baisse, ce n'est pas grave. Mais il faut bien dire une chose, que ce débat-là, je le mènerai du bout, du début jusqu'à la fin.
6: Jusqu'à la fin.
0: Et je répondrai aux questions que les auditrices me poseront. D'accord? Faut bien se dire une chose, que là, je veux prendre je défends les deux parties. C'est-à-dire, nous, plus les nanas. Il y a Cécile au standard.
22: Bravo, ouais Gérard!
0: Ouais ouais ouais
22: ouais ouais ouais. C'est un sacré mec, toi, quand même. Hein.
0: Donc, je disais, c'est pas parce que il y a que Cécile au standard et sur le net, mais faut bien se dire une chose, que je dépends les deux parties. Donc, faut pas nous dire que c'est notre faute à chaque fois. D'accord? Non, mais même. Faut bien se dire une chose. Faut arrêter de nous dire que c'est nous qui vous prenons pour des cons. D'accord? Parce que vous nous prenez pour des cons. Vous les nanas, vous nous prenez aussi pour des cons.
21: Oh, mais vous, les mecs aussi, vous empêchez pas pour nous prendre pour des cons, des fois.
0: C'est qui?
21: C'est Morissette.
0: Oui, Morissette.
21: Bah oui.
0: Ouais, mais t'es encore pas arrêté.
21: Bah, je n'ai pas de parking. Je peux pas m'arrêter sur des zébras, n'importe où, quoi.
0: Non, mais. Je
6: peux pas m'arrêter sur l'autoroute.
0: Non, mais essaye de trouver un parking, Morissette.
21: Je cherche, mais je suis pas sur l'autoroute, là. J'ai pris la nationale, tu vois.
0: Bon, ok.
21: On est pas là pour parler de la route.
8: Gérard.
0: Oui.
2: Je voudrais te dire quelque chose. C'est Marie qui parle.
0: Oui, Marie.
2: Très franchement, tu crois pas que c'est plus sympa si la fille te fout un lapin et à la rigueur, tu vois, il vaut mieux ça qu'avoir une fille en face de toi qui est complètement désagréable et hypocrite parce qu'elle se sent pas bien. Donc à la rigueur, il vaut mieux qu'elle te voit pas du tout.
0: Alors là, je suis d'accord avec ce que tu dis. Je suis d'accord avec toi. Par contre, Morissette, s'il te plaît.
2: Oui.
0: Morissette.
2: Oui.
0: Là, je vais te forcer de demander à Cécile qu'elle te reprenne parce que là, c'est impossible pour moi.
22: Hein. Une question du furet qui nous demande si après t'avoir pris un lapin, tu seras capable d'en manger le soir même.
0: Non. Ah non, il est hors de question.
22: D'accord, ok.
0: Cécile.
5: Oui, Gérard.
0: Morissette. Tu la jettes pas.
5: D'accord.
0: Tu lui demandes qu'elle essaye de trouver un coin pour s'arrêter pour
5: okay,
0: qu'elle puisse
5: qu'on. Je la reprends tout de suite.
0: Hein?
6: Ok, Gérard, c'est très très très bien. Donc tu vas poser peut-être la question suivante.
0: Non, mais attends parce que Marie, tu voulais me poser une question.
22: On nous demande c'est quoi le comble d'un lapin.
0: Un râteau
22: dans le cul.
0: Voilà. Et de toute manière, et quel est le comble du jardinier,
6: Gérard?
0: Non, quel est le comble de jardinier?
5: De se mettre devant ses tomates pour les faire rougir.
0: Maintenant, c'est de se prendre un râteau dans le cul.
6: D'accord.
0: Avec les dents.
6: Ok, ça c'est du vécu.
0: Attends, Gérard. Cécile!
6: Gérard, je vois que c'est du vécu.
0: Stop! Attends, Cécile.
5: Oui, Gérard.
0: T'es au courant de l'histoire du jardinier? Qu'est-ce qu'est vert et qui monte et qui descend?
5: Gérard, je pense que le débat est plus intéressant.
6: Ouais. Ok. Ah, un
0: petit point dans un ascenseur.
6: C'est super drôle.
0: Ouais, Cécile.
9: Bravo.
6: Gérard, on est mort derrière.
0: Faut le dire
9: bravo,
0: une chose.
9: Bravo, quel bonne blague.
0: L'histoire de la tomate, tu dois connaître parce que tu dois être dans un jardin et donc.
6: Bon, Gérard, vas-y. Gérard, vas-y, allez.
0: Marie. Non, Marie.
2: Non.
0: C'est qui m'avait posé une question?
2: Marie.
0: Ouais bah Marie donc oui. Tu m'avais posé quoi parce que comme on a débordé là je me souviens même plus.
2: Non, je disais tout simplement tu préfères pas que quelqu'un une fille te foute un lapin que de rester en face de toi et d'être désagréable avec toi et d'être hypocrite parce qu'elle est pas bien tout simplement.
0: Bon alors là je vais te répondre franchement.
2: Oui.
0: Je vais te répondre franchement. Là c'est vrai que je préfère que la nana ne vienne pas. Parce que si elle est pas belle, autant pour moi qu'elle ne vienne pas du tout.
2: Non mais à part la beauté.
0: Non mais de toute manière, faut bien se dire une chose, c'est que nous à l'heure actuelle, nous on recherche pas des super canons. Vous êtes bien là. Oui Sabrina.
23: Tu pourrais me passer Céline parce que j'entends mal l'auditrice à côté, je l'entends pas en fait.
0: C'est qui?
23: Je pourrais voir Céline. Bah je sais pas, tu lui parles mais je l'entends pas.
0: Céline
23: s'il te plaît.
0: C'est Sabrina.
23: Voilà.
0: Sabrina, Céline, tu peux reprendre Sabrina parce qu'elle n'entend pas l'auditrice.
5: D'accord, je la reprends tout de suite.
0: Merci. Donc, pour Marie, donc, Morissette, on l'a? Non, on l'a toujours pas. Natch? Non plus? Bon, bah, ok. Donc, pour te répondre, Marie.
2: Oui.
0: Donc, en fin de compte, comme je viens de te dire, si la personne est moche, autant dans ce cas-là que nous, on vous pose un lapin, c'est bon. Ça ne sert à rien qu'on se dépêche, qu'on perde du temps pour venir vous voir. Parce que ça ne servira à rien. Parce qu'on va perdre notre temps. Si c'est pour une histoire comme ça, juste bonjour, tu vas bien, tout ça. Et puis derrière qu'on nous dise, c'est bon, il y a rien en retour. C'est même pas la peine qu'on se déplace. Parce qu'en fin de compte, on va se déplacer pour rien.
2: Ouais.
0: Non. Hein? Donc c'est pour ça. Mais ce qu'il y a, c'est ce qu'il faut se dire aussi, c'est que vous, quand on vous appelle ou quand on vous écrit, faut bien se dire une chose que les trois quarts du temps, vous n'êtes pas capable de nous répondre aussi.
22: Gérard, tu régresses.
23: Bon Gérard.
0: Oui.
6: Gérard, on s'endort. Hein.
23: C'est
22: Gérard, c'est nul.
0: Oui Sabrina.
22: C'est nul.
0: Bah non mais c'est bon.
22: Non mais c'est nul.
0: Non mais attends, c'est nul.
22: C'est nul.
0: Je réponds. C'est tout, j'ai le droit de faire ce que je veux.
22: On comprend pas, t'articules pas. On peut centrer sur le débat aussi.
0: Sabrina,
22: on demande ça au standard.
10: Ah non, c'est tout le monde s'endort, les gens appellent.
0: Bah mais merde, vous me faites chier, je fais ce que je veux.
23: Il a raison, Esteban, c'est nul. Et puis moi, j'allais me coucher parce que bon, franchement, t'es pathétique, quoi.
0: C'est qui?
23: Faire une meuf par téléphone.
0: C'est qui?
23: C'est ridicule, c'est Sabrina, donc.
0: Bah va te faire foutre, au revoir.
23: C'est moins con quand t'as les couilles.
0: Va te faire enculer, salope.
22: Il Il y a des gens qui te reconseillent
6: mais
22: de
6: pas
22: boire.
6: Comme ça, arrête de gueuler comme ça, les filles ne vont pas appeler, tu veux des filles et tu leur parles comme ça.
22: Il y en a qui disent que tu devrais refaire gogo.
0: Terminé. Terminé pour Sabrina. Comme ça, ça y apprendra à vouloir jouer, à jouer comme ça. Donc, Gérard. Marie. Oui, Marie.
21: Non, c'est Morissette qui est venue.
0: Morissette, ça y est, t'as arrêté?
21: Ça y est, je suis arrêté, oui.
0: Donc, c'est bon, t'as compris ma réponse?
21: Oui, plutôt, oui.
0: Alors, qu'est-ce que t'en penses, toi? Est-ce que t'es d'accord avec ce que j'ai dit ou est-ce que t'es d'accord avec ce que Marie m'a posé comme question en premier?
21: Disons que moi, je trouve que déjà, si on téléphone à quelqu'un pour poser un... Déjà, si on téléphone, c'est pas poser un lapin, c'est on prévient. Poser un lapin, par contre, c'est quand on donne rendez-vous à quelqu'un, mais qu'on se pointe pas, là, c'est poser un lapin. Donc, je suis à moitié d'accord.
0: T'es à moitié d'accord avec Marie ou avec moi?
21: Avec toi, parce qu'en fait, toi, tu dis que quand on t'appelle, c'est poser un lapin, mais c'est pas poser un lapin. Si on t'appelle pour te prévenir qu'il y a annulation de rendez-vous, par exemple.
0: Ouais, mais moi, par contre... Parce que, par exemple, admettons qu'on... Par exemple, je prends mon cas. Je t'appelle toi, Morissette. Je prends toi. Je t'appelle. Tu me dis, je viens tel jour.
21: Oui.
0: D'accord? Je t'appelle, je te dis, bon, bah, ok, on se donne rendez-vous à tel endroit. Je t'appelle pendant 2-3 jours. Et après, j'ai plus de nouvelles de toi.
21: Oui.
0: Donc, tu me rappelles pas. Donc, qu'est-ce que je fais? Est-ce que... Je dois considérer ça comme un lapin ou pas?
22: On nous demande d'où vient l'expression poser Marie. Un lapin. D'où vient l'expression poser un lapin? C'est tu pousses le bouchon un peu trop loin.
0: Et oui, alors voilà. Bah, de manière, ils ont... Mon pèdre, ça suffit.
22: Réponds. Bah, quoi? Réponds à la question. D'où vient l'expression poser un lapin?
0: Alors, poser un lapin, c'est-à-dire que c'est les nanas qui nous les posent, ce n'est pas nous.
22: Non, mais d'où ça vient?
0: D'où ça vient? Bah, ça vient de l'expression comme ça, c'est
22: ouais,
0: tout.
22: Mais elle a été inventée par quelqu'un.
0: Bah, j'en sais rien.
22: Bah, faut le savoir. Sais rien. Tu dis que t'as préparé ton débat.
0: Je n'en sais rien.
22: Bah, c'est faut tout. Savoir.
0: C'est tout. D'accord? Merci d'éteindre le micro. Voilà. Nat.
21: Ouais.
0: Marie. Marie.
6: Là, on est en train d'apprendre au standard parce qu'elle avait sa radio, on est en train de lui dire.
0: Ah, c'est Marie qui
22: on nous dit que c'est plus facile de poser un lapin qu'un cochon une vase parce que c'est beaucoup plus lourd.
0: C'est beaucoup plus lourd de se faire enculer que de se faire baiser.
22: Aussi.
0: Hein?
22: Non, il paraît que c'est la même chose.
0: Ouais, bah, tu prends pas beaucoup de personnes au standard, toi.
6: Ouais, j'ai remarqué. Ça sera revenu sur ta paye, hein.
22: C'est moi qui trouve toutes les filles, c'est un scandale quand même.
0: Ouais, bah, c'est pas la peine,
6: C'est un scandale?
22: Morissette, c'est qui l'a trouvé? C'est moi, t'as qu'à lui demander.
0: Morissette?
21: Oui.
0: C'est qui t'a trouvé?
21: C'est qui m'a trouvé? Ben c'est lui qui vient de dire.
0: Ah, c'est celui.
22: Merci Morissette, je t'aime.
21: Qui dit ça?
0: Moi, c'est l'autre standard.
6: Gérard, on va peut-être poser une autre question.
0: Alors la question, donc c'est bon.
6: On a fait le tour.
0: Là, on a fait le tour de la question. Alors la prochaine question est. Alors est-ce que alors là je reprends le truc du sondage des 5%. Donc pour Marie. Morissette, gros Jules là.
4: Ouais, Gérard.
0: T'es là?
4: Bah ouais, je suis là, ouais.
0: Et Djad, Natch.
21: Ouais.
0: Donc, alors, écoutez bien la question. Est-ce que la jalousie des parents entre eux peut perturber la vie des enfants s'il y en a? Vous avez bien compris la question?
4: Tout à fait.
0: Donc, on va s'écouter, si je retrouve ma fiche...
6: On a le temps, Gérard. Vas-y, prends ton temps.
0: Donc
6: vas-y.
0: C'est oui, dans la voiture jaune de Philippe Risotto. Et on se retrouve tout de suite après au 0825 08 5000. Et pour les Belges, si je me trompe pas, je l'ai même pas.
6: 3 secondes, 2 secondes.
0: Je l'ai même pas. Je vous dirai ça tout à l'heure.
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0: Et voilà, donc on venait de s'écouter dans sa voiture jaune de Philippe Risotto. Et voilà, donc suite et fin du débat. Non, on va pas dire suite et fin du débat, parce que pour l'instant on est bien parti. On est combien sur le net s'il vous plaît.
6: Esteban.
22: On est.
0: Esteban, non mais si t'as, si t'as allumé ton micro.
6: Ah mais il est ouvert.
22: Il est allumé. Bah voilà. Non, voilà. Il a raison, il est ouvert. Ils sont 115.
0: Oh, oh non.
6: Oh là là, Gérard. Eh, c'est la honte.
22: Non, ils sont 115.
6: Il faut, je crois qu'il faut recadrer le débat en fait.
0: Non, mais là, faut bien se dire une chose. Que c'est vrai que je parle. Beaucoup. Mais faut bien se dire une chose.
22: On nous dit de remettre Jean-Pierre Descombes au débat.
0: Là. Non.
6: Eh, c'est dire, hein. Bon, Gérard, je crois qu'il te restait des sondages à faire, donc tu vas les terminer peut-être.
0: Non, mais je les finirai tout à l'heure, donc.
12: Non, s'il te plaît, Gérard, les sondages.
6: Allez, les sondages avec les auditeurs. Les auditeurs sont là. Ok, il faudrait couper la radio, les auditeurs.
0: Allô?
13: Alors,
0: Nat?
13: Oui?
0: T'es arrêté?
13: Non, je suis toujours sur on.
0: Non, mais. Tu conduis plus là? Tu t'es arrêté?
13: Non, je suis chez moi. Non, okay. Monsieur.
0: Marie?
13: Oui?
0: Gros Joule.
14: Ouais, je suis toujours là, toujours chaud.
0: Et Morissette?
16: Toujours là.
0: T'es... Oh, baisse un peu la radio là, Morissette.
16: Bah, elle est pas allumée.
0: Ah là, mais là, j'ai.
12: Là, à mon avis, Gérard, c'est un souci portable.
22: Il y a Caméléon qui demande si un lapin peut se prendre avec un râteau.
0: Oui, tout à fait.
6: C'est-à-dire, explique-nous, Gérard.
22: Explique le concept.
6: Parce que tu dis oui, mais.
0: Non, mais attends, si t'allumais ton micro correctement, et puis, de toute manière.
6: Gérard, on fait de la radio là, on fait pas de la télé, donc il faut que.
22: Il a niqué l'écran.
6: Ah, t'as niqué l'écran?
22: Il a niqué l'écran.
6: Putain, t'as copulé. Allez, vas-y, Gérard.
0: Ouais, mais c'est pas grave.
6: Explique. Explique.
22: Non, ça fait deux fois que tu me niques l'écran. Hein.
0: Ouais, non, ça fait pas
22: bah
0: deux
22: si,
0: fois.
22: Bah si, deux fois, garde.
0: Ouais, mais de toute manière, faut bien le mettre comme il faut.
22: Il fait pssst,
0: pssst. Et c'est tout.
22: Il fait pssst.
12: Gérard, les sondages, s'il te plaît.
6: Allez, les sondages.
0: Alors, donc, pourquoi, s'il te plaît, là? Attends,
12: Gérard, les sondages.
0: Y a rien de prévu entre nous, d'accord? Merci. Ok,
22: c'est ma copine. Il y a Petite Lapine qui dit que ses parents sont jaloux et en plus, il y a un lapin à la maison. Comment il faut qu'elle fasse? Comment faut-il qu'elle fasse?
0: Alors, comment faut-il qu'elle fasse? Eh ben, fais le lapin à la moutarde. Et puis, ouais, c'est bon.
22: Ouais, ah, ça, c'est de la blague. Ouais, oui, yes. Chrysandi qui nous dit
0: merci,
22: que ça y est,
0: Pedro.
22: Gérard, il bande.
0: Mais de rien. Alors là, je vais te dire une chose, Pedro.
6: Oui.
0: Que tu vois que la semaine dernière, c'est bien toi qui faisais le bordel. Je viens de te voir un instant.
6: La corde de brume.
0: Ouais, mais j'ai pas
6: caché.
0: Alors, les Français pensent que... Alors, les Français pensent que la jalousie est... Alors, 91%. Haribo, c'est bon la vie. Alors là, c'est même pas la peine de... Qui c'est qui me sort? Qui ça? Cécile? Cécile?
12: Oui, Gérard.
0: C'est toi qui m'as sorti ce torchon?
6: Ça vient d'Internet,
12: c'est
6: Gérard.
12: C'est un torchon, c'est un
6: Internet. Oh putain, Gérard.
0: Ouais, mais apparemment...
6: Ok, super Gérard.
22: Il y a Noël Montperret qui demande si Gérard t'as plus de dents depuis que tu t'es pris un râteau dans la gueule.
0: Comment qu'il s'appelle?
22: Montperret.
0: Montperret.
22: Noël Montperret.
0: Alors Noël Montperret, tu demanderas à ta mère si elle s'est fait couper ses poils de sa chatte pour que tu la baisses derrière. Voilà.
6: Ah, c'était drôle. Attention. Hein.
22: Moi, j'ai alors, pas compris, c'était trop
0: simple. Les pourcentages. Être, hein. 91% Haribo, c'est bon avis. 75% arrête ton charbonneur. Je vois pas le rapport avec ça, avec les débats. 51%, c'est bon pour le moral, c'est bon pour ces bonbons. Et ça, ça m'étonne pas. Alors, non, mais de toute manière, n'ayez crainte. Rigole bien, Morissette. Rigole bien, Marie. Rigole bien, Nat. Non, mais rigolez bien. De toute manière, celle qui a fait ce torson, elle va m'entendre parler du pays tout à l'heure.
6: On va t'entendre.
22: Il y a Prends une douche qui demande si un lapin peut poser un râteau.
0: Il y a Prends une douche, tu lui demanderas qu'il ferme sa gueule et quand je parle, j'aime pas qu'on me coupe la parole. Merci.
22: Je te couperai plus la parole.
0: Donc,
22: je te promets, je te couperai plus la parole.
0: Bah alors, t'éteins ton micro.
22: Je le ferai plus. Bah, j'éteins mon micro, mais je non, te couperai plus la
0: alors,
22: parole. Je vois pas pourquoi je te couperai la parole.
0: Alors,
22: j'ai aucune raison de te couper la parole.
0: Alors, tranquille, le chat. Tranquille, le chat dans la machine à laver.
22: La parole, moi, Gérard.
0: Allez, tu mets un autre, ok?
6: Gérard, enchaîne. Il reste des sondages, je crois.
0: Ouais, non, mais là...
6: Mets-lui une claque. Vas-y. Hein.
0: Oh, non, non.
7: S'il te plaît, Gérard, les sondages. On s'occupera d'Esteban après.
0: Ouais, ouais. Ouais, non, mais attends. Toi, c'est toi qui m'as sorti ça, cette espèce de torsion de merde.
16: Les sondages.
0: Ta gueule, toi, là-bas. Ta bouche à toi.
22: C'est les mêmes sondages que pour les présidentielles, donc c'est quelque chose de sérieux.
0: La présidentielle, je m'en bats les couilles. Les présidentielles, je m'en bats les couilles. De toute manière.
22: Mais c'est la même institution, même pour le cinéma.
0: Il faut te dire une chose, que les présidentielles, que tu sois de droite, de gauche ou de
22: n'importe quel, de toute manière, tu seras cocu.
0: On sera cocu et on en chiera. Ok, terminé. On s'en fout de celui qui va passer au deuxième tour.

0: Non mais je veux te dire une chose, que là maintenant, non.
1: Je suis pas payé moi pour faire ce débat, alors je vois pas pourquoi tu t'énerves comme ça, c'est vachement vexant. Putain, moi quand je t'entendais à la radio, j'étais quasiment amoureux de toi,
0: et là
1: je suis là maintenant, et tu me parles comme à une merde.
0: Et attends, tu permets, c'est moi qui commande encore.
2: Gérard,
1: ouais, mais c'est vexant.
0: Non. Mais attends, si t'es pas content, tu laisses le net et tu rentres chez toi. D'accord?
3: Oh là, un peu de
2: Maître Gérard, le sondage. Maître Gérard, le sondage.
1: Je peux pas répondre, mon micro est fermé.
2: Maître Gérard,
0: attends,
2: le sondage.
0: Attends, d'abord.
3: Allô.
2: Maître Gérard, le sondage.
0: D'abord, c'est là. D'accord, c'est pas l'autre.
1: Gérard. Regarde, la preuve, tu m'entends? Ça change rien.
0: Ah bah alors.
4: Bon Gérard,
0: okay.
4: Finis les sondages.
0: Gérard. Bien, non mais attends, tu permets?
4: Non.
2: Maître Gérard, le sondage.
0: C'est moi.
1: On est à 11 000 sur le web. On est à 11 000, mais si ça t'intéresse pas, donc d'accord, je le dis pas.
0: Non mais 11 000, ok. Mais faut bien te dire une chose, que pour l'instant, c'est moi qui commande lors de mes
2: Maître
0: débats.
2: Maître Gérard, le sondage.
4: Le sondage, Gérard.
0: C'est bon.
1: Gérard, je te présente mes excuses.
0: Ok, merci.
3: Pourquoi attendez?
0: Alors, 2%, on va rater... Notre avion, désolé. Céline. Alors Céline, alors attendez, je vais demander à Céline pourquoi.
2: Désolé, sondage, je veux bien.
0: Non, mais pourquoi on va rater notre avion, désolé.
2: En fait, quand j'ai interrogé ces gens, ils m'ont dit désolé, on va rater notre avion. Donc 2% des gens que j'ai interrogés.
0: Attends, tu permets? Toi, tu arrêtes. Oh.
1: Il y a Gérard qui s'énerve, il est en train de frapper Pedro.
4: Arrête, j'ai rien.
1: Il y a Camélon qui demande si tu préfères te gratter avec un lapin ou te fouetter avec un râteau.
0: Je préfère me prendre un râteau que ça.
1: Et voilà, alors, et quand t'as la répartie, on remonte à 12 716.
0: Voilà.
1: Alors, bravo Gérard.
0: Gérard, bravo.
1: Gérard O'Quinn.
0: Par contre, Pedro.
4: Oui.
0: T'es vraiment un con. Ah parce que maintenant, je sais que c'est toi qui me saccages tout. Ah d'accord bon.
2: C'est bien constructeur de jouer Kinder.
0: Oh. Toi là-bas.
5: Aïe.
0: Donc, on va terminer avec les sondages et après, on va continuer le débat. De toute manière, oh là, déjà. Oh merde, il faut peut-être que. Ouais, les sondages,
4: le
0: on
4: mec verra. Qui réalise.
0: Putain, déjà 2h du matin, mais... Ouais, mais de toute manière, on va
4: déborder. Tu arrives en retard au bureau après, ouais, vas-y.
0: Non, mais de toute manière, après, c'est...
4: C'est Simon.
0: Simon, tu prendras un petit peu plus tard, mais c'est pas grave. Alors, quels sont les hommes célèbres connus pour la jalousie? Alors, 85%, John Lennon.
2: Oui.
0: Pornichet, pour 62%. Alors, Yannoune, de toute manière, elle va m'entendre chanter du pays. Okay. Je vais encore m'en prendre à la standardiste. Malgré qu'on n'a plus Karine, mais on va. Okay. Maintenant, je vais m'en prendre sur Céline.
3: Bon, Gérard, continue.
0: Okay. Non, mais attends. Hé, hey, enculé, ta mère, toi.
3: Allez, Gérard.
0: Alors, il y a 35% à se planquer, là. Okay. Allez, planquer. Plutôt
6: non, elle me suce, Gérard.
0: Plutôt le chien de...
5: Le chien...
0: Ta gueule, ta mère, toi, ok. Alors, gros Jules, bonne nuit.
5: Ah non, Gérard.
0: Bonne nuit. Va te enculer, hop, bonne nuit. Et alors, plutôt le chien de Gérard. Merci, Cécile, hein, pour ce putain de 35% pour
2: c'était
0: moi.
2: C'était Gérard Lanvin.
0: Ouais, c'est ça, t'as raison. 15% anonyme, 7% David ne sera pas jaloux de Thomas. Moi, ça, j'en ai rien à foutre du love.
1: Manière il y a David. Chris Andy qui demande si Gérard, t'es prêt à payer un lapin pour te faire mettre un râteau dans le cul.
0: Je préfère m'acheter un lapin que de me mettre un râteau dans le cul.
3: Ah, ben ça, c'est sûr. Hein.
0: Mais attends, comment que t'es au courant, toi?
3: Ah, ben je sais pas, hein, ça dépend des goûts après tout.
0: Eh, baisse un peu la radio derrière toi, s'il te plaît.
3: Elle est pas allumée, Gérard.
0: Alors donc, je termine. Qu'aimez-vous dans la jalousie? Alors, 85%, une claque et ça repart. Non, mais en principe, moi, j'aurais mis un Mars et ça repart.
4: Pas de marque.
0: Deux doigts valent mieux qu'un, ça, je m'en bats les couilles.
4: Attends, c'est quelque chose.
0: Noir, c'est noir, il n'y a plus d'espoir, je m'en fous. 25% caprice, c'est fini, pourquoi pas. Et 10%, mais pourquoi est-il si méchant? Parce

0: que. Parce que quoi, je n'en sais rien. Ça, c'est des sondages. À la Cécile. Mais ce n'est pas grave. Alors, on reprend la suite et la fin du débat. Hein, parce que, faut quand même y penser. Alors, est-ce que la jalousie des parents entre eux peut perturber la vie des enfants s'il y en a? Alors, on va demander à Nat.
1: Ouais, moi je pense que oui. Parce que si les parents ils sont jaloux, ça n'arrête pas de gueuler. Et puis les enfants risquent de le devenir aussi. Qu'est-ce que t'en penses?
0: Ok. Non, mais donc pour toi c'est oui.
1: Ouais.
0: Hein? Ok. Marie.
2: Oui.
0: Donc pour toi?
2: Bah évidemment, oui, c'est dangereux. Parce que si par exemple la mère ou alors le père trouve que la mère gagne plus de fric, donc il est plus jaloux, il est jaloux de sa femme. Ça met une mauvaise ambiance dans la famille, et puis voilà, quoi.
3: Gérard, il y a Bishop qui nous demande si après, est-ce qu'on peut être jaloux en prenant un râteau juste après un lapin?
2: Oula.
0: Alors, attends, tu peux me répéter la question parce que
3: est-ce qu'on peut être jaloux en prenant un râteau juste après un lapin?
0: Bah, de toute manière, si tu te prends un râteau ou un lapin, ça revient au même.
3: Non, non, non. Bah, se prendre un râteau, c'est un refus. Un lapin, c'est un animal.
4: C'est une expression aussi.
0: Ouais, je pense aussi, mais je vois pas trop le rapport de. Je vois
3: est-ce
0: pas.
3: Que les râteaux peuvent poser des est-ce que les râteaux peuvent oh puis j'ai fait merde.
0: Ouais, d'accord.
3: Est-ce que les râteaux posent des lapins aux pelles? Question de Gérard Montebuleux.
0: Ouais ben ça, je réponds même pas à ça. Donc Marie pour. Bon, alors...
5: Pocahontas de Sitawa.
0: C'est pour ça qu'elle s'était planquée, parce qu'elle s'est dit, elle va se faire encore engueuler par moi, et ça m'étonnera pas. Pocahontas.
6: Oui, salut Gérard, je suis trop contente d'être avec toi ce soir. Bonsoir.
0: Toi, une nana.
5: Mais oui, c'est Pocahontas, c'est une fille.
0: C'est pas vrai que tu m'as trouvé quatre nanas pour finir le débat.
5: Oui, Gérard.
4: Mais c'est pas beau, ça.
0: Oh, bah pour une fois que ça travaille bien au standard. Pas toi. Toi, t'es bon à rien, toi!
7: Mais c'est moi qui trouve les nanas, c'est un scandale, j'en ai marre, je vais plus bosser avec toi si ça continue!
0: Eh, qui c'est qui commande ici? Qui c'est le boss? C'est moi!
7: Oui, mais c'est qui trouve les nanas? C'est moi!
4: Ah, GG, sois sympa parce qu'il est sympa au scandale.
0: Oh, c'est bon, les nanas, on se calme.
6: Non, c'est pas vrai, moi, c'est Cécile qui m'a trouvé. Moi
0: ah, c'est Cécile, voilà. Et voilà, Marie, qui c'est qui
3: la
0: t'a
3: chose.
0: Trouvé?
3: Il y a la PTBS qui demande si Gérard, t'es jaloux des lapins parce qu'ils ont des dents.
4: Non, c'est le dessin, parce que c'est lui qui m'a trouvé, c'est Morissette qui parle.
0: Ouais, Morissette.
4: Moi, je vais le défendre parce que c'est lui qui m'a trouvé et je suis bien content d'être avec toi, GG.
0: Alors, donc, Morissette, c'est le mec.
4: Comment?
0: C'est, redis ton nom.
3: Hervé.
0: C'est Hervé qui t'a trouvé. Pocahontas, voilà. C'est qui?
6: C'est Cécile.
0: Cécile. Marie.
2: Moi, c'est un garçon qui m'a eu et c'est une fille qui m'a rappelé.
0: Ah, donc, t'as eu Hervé, mais c'est Cécile qui t'a rappelé, ah, c'est
8: Céline.
0: Ça?
8: Céline.
2: Oui.
0: Cécile ou Céline.
6: Caroline,
0: et pourquoi pas?
8: Bon, et Gérard, pourquoi pas Gérard, je crois qu'il faut revenir au débat.
0: Nat, qui c'est
3: Gérard,
0: qui t'a...
3: On baisse.
5: Gérard, le débat.
0: Nat, qui c'est qui t'a... tu permets, oh, Cécile. Eh, on n'est pas dans un avion. On dit pas, Gérard, le débat. Attention, nous allons atterrir dans moins de 10 minutes. D'accord?
9: Ouais!
0: Je m'en fous de l'heure.
3: Suze, Gérard.
0: Je m'en fous de l'heure.
8: Il avale.
0: Quoi, j'avale rien du tout.
8: C'est pas moi.
2: Allô.
0: Nat, qui c'est qui t'a sélectionné?
8: Gérard, on s'en tape un peu.
0: Nat, qui c'est qui t'a sélectionné?
2: Cécile.
0: Voilà. Donc, 3 pour Cécile et une pour l'autre.
9: Oh. Alors, Gérard, putain!
8: Bon, Gérard.
0: Dans 20 minutes.
9: Ouais, c'est ça, ouais.
0: Attends, tu peux recommencer, Cécile?
8: Tu t'es fait gonner, Cécile. Bon, Gérard, il y a un débat, je crois qu'il faut poser une question et que les gens interviennent, vas-y.
0: Alors, non, mais ça y est, la question,
3: Gérard,
0: tout le monde baisse,
3: hein.
0: Non, tout le monde l'a compris, là, la question. Alors, Nat.
2: Oui.
0: Donc, pour toi.
2: Oui.
0: Alors, est-ce que la jalousie des parents entre eux peut perturber la vie des enfants? S'il y en a.
2: Oui, oui, énormément. De trop, franchement, ouais, à fond.
0: Ouais, bon, de toute manière, je sais pas quel âge que t'as.
2: 22,
0: les flics, merci.
8: Ah,
0: donc, Toi, t'es
8: Ah ben, sus.
0: Non, mais c'est bon, vous arrêtez là, s'il vous plaît.
10: Bah, ça va.
0: Ouais. Non, non, là-bas, le micro, là. Le voyant est allumé.
8: Aval.
10: Tu m'entends?
0: Le voyant rouge est allumé. Tu m'éteins, le voyant.
11: Le voyant est allumé, je l'ai vu, hein.
0: Merci. Quand je... Donc, pour toi, Nat.
12: Oui.
0: Donc, toi, t'as 22 ans. Est-ce que t'as déjà des enfants?
12: Non, pas encore.
0: Non, pas encore. Est-ce que t'as un copain?
12: Non plus.
0: Non plus. Ah, bah, décidément,
12: Gérard, il n'y a pas que
13: Nat. C'est rien que pour toi, hein.
6: Moi non plus, j'ai bien. Pas de copain, Gérard. C'est Pocahontas.
0: Ouais,
6: c'est
0: non, mais attendez. S'il vous plaît, s'il vous plaît. Voilà. Les papiers là-bas, vous me les retirez de... Merci. Alors,
11: allô
0: Marie.
11: Allô
0: Marie.
12: Oui.
0: Donc, pour toi.
12: Quoi?
0: Bah, la question. Ah, bah, tu m'avais
12: déjà répondu.
0: Ah,
12: hein. Ouais.
0: Pocahontas.
6: Oui, et ben, moi, je trouve que tout dépend qui est jaloux de qui. Quand le père est jaloux de la mère, ça va à peu près, mais il arrive des moments où la mère est jaloux du père, et où les enfants, en fait, il arrive souvent que les enfants soient amoureux de leur mère ou de leur père, et donc à ce moment-là, il y a une jalousie malsaine qui s'installe entre les gens, et je pense que ça peut être catastrophique pour un couple. Enfin, voilà ce que je voulais dire.
3: Il y a Caméléon qui demande si les lapins peuvent rouler des pelles au râteau.
0: Non, mais ça, j'en ai rien à foutre.
3: Et est-ce qu'il vaut mieux poser un râteau ou prendre un lapin
8: dans le cul?
3: Gérard, des questions qui arrivent comme ça.
0: Fou.
3: Moi, je te l'ai dit, tu veux pas répondre.
0: Non, mais je réponds pas.
3: Mais tu baisses.
0: Mais même, je réponds pas sur des questions de merde. C'est tout. C'est des questions pour moi. Ta gueule, va pas enculer, toi, connard.
3: Ah, Gérard, en rapport avec la semaine dernière, est-ce qu'on peut être jaloux d'un lapin monocouille?
0: Et tu lui demanderas, est-ce que sa mère, elle va se faire enculer au bois de Boulogne? Alors, Morissette, pour finir.
12: Oui.
0: Okay. Donc, juste quoi?
12: Ben, moi, je voulais dire que quand c'est les parents qui sont jaloux, ça peut devenir grave pour les enfants. Parce que les enfants, eux, voient ça au quotidien et ils peuvent croire que ça. Enfin, ils le prennent comme si c'était naturel, en fait. Et eux, ils deviennent après par la suite jaloux, mais ils le voient pas par le mal, en fait. Ils le portent en eux comme si c'était naturel.
0: Ah, donc, tu reviens sur. Avec Pocahontas, sur ce qu'elle disait?
12: Oui, carrément.
0: En gros, ouais. Hein, en gros.
12: En gros, ouais.
3: Il y a Jaff qui demande, est-ce que Gérard, tu penses qu'un lapin peut tuer par jalousie des parents avec un râteau?
8: Faut répondre, Gérard.
3: Et est-ce qu'une pelle peut être jalouse d'un râteau par Kaiser?
0: Tu demanderas si sa mère a un râteau dans le cul ou dans la chatte.
3: Et est-ce qu'un fou psychotique peut tuer un râteau
0: c'est bon,
3: avec un
0: c'est
3: lapin
0: bon. Hop, terminé, je réponds plus aux questions d'Internet parce que là, c'est de la merde.
6: Tu as bien raison, Gérard.
0: Alors, Pocahontas. Tu as quel âge, s'il te plaît? Parce que là, toi, tu m'as posé...
6: J'ai 26 ans.
0: 26. Est-ce que tu as des enfants?
6: Non, j'ai pas d'enfants, Gérard.
0: D'accord. Morissette.
8: T'es castré?
11: Ouais.
0: Morissette.
12: Oui.
0: Donc toi, est-ce que tu as des enfants?
12: Non, pas encore.
0: Non. Marie, non plus?
12: Non.
0: Et Nat, non plus. Hein, c'est bien ça?
12: Non, toujours pas.
0: Bon, alors,
12: j'ai un chien, si tu veux.
0: Comment?
12: J'ai un chien.
0: Tu cherches?
8: Non, elle a un chien.
5: Elle a un chien.
8: Elle a un chien.
0: Non, mais
8: c'est pour toi, peut-être, le chien.
0: Non, mais je ressemble pas à un chien, moi.
8: Sus.
0: Ah. Merde. Tiens. Je vais répondre quand même. Moi, je peux. Est-ce que je vais vous répondre? De toute manière, ça va être la fin. Bon, ça y est! Tu fermes ta gueule, Pedro, d'accord?
5: Gérard, c'est terminé. De recommencer le débat.
8: Vas-y.
0: Donc, je réponds sur la question pour tout le monde, pour Nat, Marie.
8: Sus.
0: Pocahontas, c'est Morissette.
8: Okay.
0: Donc, alors je préviens que le prochain qui dit encul, je coupe mon micro et je m'arrache.
12: Je ne répondrai pas. Gérard,
0: oui.
12: Entre parenthèses, c'est le seul garçon qui t'a dit ça. Hein.
0: Ouais, mais de toute manière,
5: il y a tous
6: les garçons, c'est tous des malpolis. Moi, j'ai toujours dit
12: ça, c'est clair.
6: Ils sont rustres.
0: Ouais, c'est
12: pas
0: mais...
12: une fille qui t'insulterait comme ça. Hein. T'as vu, il a recommencé en plus.
0: Ah, non, mais de toute manière, c'est Simon.
6: Mais c'est qui fait ça?
0: Simon, tu fermes ta gueule. Merci.
11: Je suis ventriloque, m'en fous.
0: Bon, Simon, c'est terminé maintenant, d'accord?
5: Gérard est prié de recommencer le débat.
0: Attends, on n'est pas dans un avion, d'accord? Tant que Simon arrêtera pas ses conneries.
8: Mais c'est pas lui, je te jure, c'est pas lui.
0: Attends,
8: regarde, bien sûr,
0: il s'est barré.
3: Il y a Outès qui demande si c'est à cause des râteaux et des lapins que tu es devenu un alcoolique sodomite.
0: Je ne réponds pas à des questions de merde!
5: Gérard est prié de recommencer le débat.
0: Donc, Simon, t'arrêtes tes conneries, s'il te plaît. Merci. Donc, je réponds à la, à vous, Nat, Marie, et Pocantas et Morissette. Donc, en fin de compte, le problème qui se passe, c'est est-ce que la jalousie des parents entre eux peut perturber la vie des enfants? Oui. Et je vais vous dire pourquoi. Parce qu'en fin de compte, ce qu'il faut bien se dire dans la tête, c'est que lorsque lorsque vous êtes en couple, qu'il y a des enfants, automatiquement, il y a une jalousie s'il y a des enfants. Mais faut bien dire une chose. Faut bien vous dire une chose. C'est pas parce que on dit toujours les nanas, mais c'est vrai qu'il faut nous, faut qu'on assume 50-50. En fin de compte, nous aussi, on est 50-50 responsables de ce qui se passe.
6: Gérard, c'est très beau ce que tu viens de dire, Gérard.
0: Je veux te dire,
6: chez les enfants, là où ça
0: c'est qui,
6: la jalousie,
0: c'est qui,
6: les frères et sœurs.
0: C'est qui parle?
6: C'est Morissette.
0: Oui, Morissette.
6: Ce que je veux dire, les enfants, le premier âge où ils connaissent la jalousie, si jamais arrive un petit frère ou une petite sœur, tu vois.
0: Mais là, c'est vrai que là-dessus, je suis d'accord avec toi. C'est vrai que s'il y a un petit frère ou une petite sœur, automatiquement, les parents, la mère ou le père.
11: Putain, mais arrêtez de roter, c'est dégueulasse.
0: Oh, ta gueule, ferme ta gueule un peu, toi, enculé. Bon, ouais. Maintenant, vous allez arrêter ici. Vous allez me laisser faire mon débat tranquille. Et Simon, tu vas fermer ta gueule.
5: Gérard, nous allons devoir conclure.
0: Ma soeur dans la culotte d'un zouave.
6: Gérard.
0: Donc, je réponds à Morissette. En fin de compte, s'il y a un frère ou une petite sœur, c'est vrai que le problème se pose. En fin de compte, c'est que automatiquement, le père ou la mère va être branché tout de suite sur le deuxième venu. Donc, automatiquement, il y a, si c'est une fille, la fille sera épargnée de l'histoire. Mais il faut bien se dire une chose, qu'il y a 50-50 des deux côtés. Il faut bien se dire une chose, que nous, on est aussi responsables que vous, les filles.
6: C'est très clair, Gérard, j'ai tout compris, bravo.
5: Gérard?
3: Il y a Franck VIP qui demande, Gégé, est-ce que t'as pensé à pas faire d'enfant?
0: Bah, de toute manière, j'ai eu une fille et je la revois pas. D'accord? Merci, en de bon entendeur, salut pour la question.
6: Gérard?
0: Oui?
6: J'ai une dernière question.
0: Oui?
6: Avant qu'on...
0: Bah, on va faire la conclusion, là, parce que...
6: Non, mais ne prends pas mal.
0: Non, mais je t'écoute.
6: Franchement, si tu fais ce débat-là, c'est que ça doit te tenir à cœur. T'es d'accord avec moi?
0: Oui, je suis d'accord.
6: Qu'on ne soit pas des râteaux tous les jours et des lapins.
0: Non, mais je suis d'accord avec toi. C'est qui? Attends, c'est Morissette?
6: Non, c'est Marie.
0: Oui, Marie.
6: Donc, ça veut dire que toi, tu t'en reçois quand même pas mal.
0: Bah, jusqu'à présent, je me suis pris plus de lapins que de râteaux. De toute manière, je me suis pris des deux côtés. Hein.
6: Gérard.
0: Attendez.
6: T'as raison, Gérard.
0: Attendez. Gérard. 5 minutes. Marie, oui.
6: Oui, mais tu t'es peut-être pas demandé, bon, c'est aussi de la faute des filles, mais tu t'es peut-être pas demandé si de ton côté, il y avait quelque chose qui allait pas, ou ta présentation, ou je sais pas, il y a peut-être quelque chose aussi.
0: Ah ben, pour l'instant, jusqu'à maintenant, je réponds à ta question. Nat, si t'as une question, ou pour Quentin, c'est Morissette, si vous avez une question à me poser.
6: Non, je t'écoute comme un livre ouvert.
0: Je réponds à Marie. Donc, c'est pas parce que là, ce soir, de toute manière, ça fait 2 semaines que je viens bien habillé. C'est pas pour ça que dans les...
3: Ce soir, Gérard, pas ce soir.
0: C'est pas pour ça que je reprends pas de débat avant je sais pas quand, mais c'est pas pour ça que si j'ai lancé un appel tout à l'heure, ça veut dire que je risque de me prendre encore un râteau ou peut-être me faire poser un lapin.
6: Oui, mais les appels que tu fais, toi, c'est pour des filles de 23 ans, 26 ans, et il faudrait peut-être chercher aussi les filles de ton âge, peut-être que ça marcherait mieux.
0: Non, mais
6: pas les mêmes attentes, hein.
0: Non, mais
6: c'est
0: non.
6: C'est trop de sélection, Gérard.
0: Non, faut bien se dire une chose. Que ce que je recherchais, c'était pour essayer, comme vous avez besoin, comme nous on a besoin, vous avez besoin de tendresse, de câlins, d'affection, tout ça. Ça, je le comprends très bien chez vous. Nous aussi, on a besoin de ça. Hein?
6: Mais faut pas être aussi sélectif, hein.
0: Oui,
6: sinon,
0: non.
6: Ça ne pourra pas, hein.
0: Non, mais attends. Je suis pas sélectif. Je
6: mais
0: n'ai pas encore. Non.
6: Gérard, hein.
0: Et pour l'instant.
6: J'ai écouté hier, hein.
0: Non, mais j'ai sélectionné encore personne. Pour l'instant,
6: c'était pas plus la peine. Hein.
0: Qui?
6: C'est Morissette qui parle.
0: Oui, Morissette.
6: Moi, j'ai voulu appeler quand j'ai vu que tu sélectionnais tout le monde. Je me suis dit, c'est bon, après...
0: Ah non, alors là, je vais te dire une chose. Dans ces cas-là, c'est pas moi qui a pas voulu que tu passes, c'est Pedro hier, d'accord?
1: Ouais, moi aussi, il m'a raccroché au nez hier. J'ai voulu appeler, il m'a raccroché au nez.
6: Allez, voilà. La faute de Pedro Gérard.
3: Gérard, il y a Brontos qui demande est-ce que ta mère s'est déjà fait brouter le minou par un gros lapin?
8: Oh putain, ça va mal se finir. Gérard, je crois qu'il y a une conclusion à faire.
3: Ouais, mais il y a des tas de gens qui demandent, ça fait 40 fois qu'ils demandent.
5: Nous allons devant.
6: Gérard, c'est un vrai gentleman, j'en suis sûr. Ouais, n'écoute pas.
3: Mais Gérard, il est au maximum au niveau internet, Gérard. Il est à 13 816.
8: On est à 13 816. Alors Gérard, ce qu'on va faire, c'est qu'on va conclure, parce que Max m'a appelé pour me dire qu'il fallait conclure, hein, faut pas rester.
0: 13 816. Donc voilà.
8: Donc Gérard, la conclusion, et on
0: donc,
8: va y aller.
0: Nat, pour toi, c'est vrai merci pour le Larsen. C'est vrai que on n'a pas fait beaucoup de questions, j'ai voulu répondre sur toutes des questions qui étaient très importantes, mais de toute manière ce débat là sera à refaire très prochainement.
8: Ouais, dans 5 ou 6 ans. Alors Gérard,
0: donc,
8: la conclusion.
0: Nat, ouais. Pour toi, qu'est-ce que tu en as pensé? Si tu as écouté depuis le début, hein.
8: C'était pas endormi, hein.
1: Pas depuis tout le début.
0: Mmh. Non mais qu'est-ce que t'en as pensé de par exemple je sais pas sur les questions que qu'on m'a posées et que j'ai répondu.
1: Les questions qu'on t'a posées, franchement, elles étaient nulles à chier, mais par contre ce que t'as répondu, c'était extra.
0: Mmh.
1: Moi j'ai adoré, franchement, c'était trop excellent. J'aimerais juste que t'en fasses ça, je te reçois en direct, hein.
0: Mmh.
1: C'était excellent, franchement, c'était génial. C'était une bonne idée, ça change un peu parce qu'on n'entend jamais ça nulle part. C'est vraiment génial.
0: Mmh. D'accord. OK, ben je te souhaite une bonne soirée.
3: Bishop, il y a Bishop qui dit Gérard, ton débat c'est un pet de lapin.
0: Ouais ben c'est bon. Maintenant je fais la conclusion avec les auditrices.
8: Vas-y, termine là ta conclusion parce que Simon attend.
0: Terminé. Bah Simon il attendra. Marie.
10: Oui.
0: Donc pour toi.
10: Bah écoute, moi dans l'ensemble je trouve ça bien.
0: Mmh.
10: Mais très franchement, je trouve que tes questions étaient pas super.
0: Pourquoi?
10: Mais t'as répondu bien aux questions que les auditeurs posaient.
0: Bah non, c'est pas les auditeurs, c'est les auditrices. Hein.
10: Oui, les auditrices, d'accord.
0: Parce qu'en fin de compte, c'est vrai que c'est vous qui êtes en jeu, parce que c'est vous qui nous posez plus de lapins qu'autre chose. Hein.
10: Ouais, bon, on va pas en revenir.
0: Mmh. Sinon, d'accord. Ok, bon bah je te souhaite une bonne nuit.
10: Merci.
0: Et puis ben peut-être dans 15 jours, 3 semaines, on sait pas.
10: Oui.
0: Ok.
10: Bien sûr.
0: Bonne nuit.
10: Bonne nuit.
0: Pocantas.
6: Eh ben moi Gérard, j'ai trouvé ce débat magnifique. Je trouvais qu'on sentait toute la sensibilité de l'homme que tu es. Par contre, je trouve ça vraiment dommage que tu t'énerves autant. Vraiment, ça m'a gâché mon plaisir.
0: Ben, dans quel sens que...
6: On sent que t'es un homme très sensible, tu as une sensibilité à fleur de peau et tu demandes que des câlins.
0: Mmh.
6: Mais tu es très énervé à l'antenne et tu as envoyé chier tout le monde. Et vraiment, je trouve ça pas bien, Gérard.
0: Non mais attends, Pocantas.
6: Oui.
0: Je peux te reparler en antenne si ça te dérange pas.
8: On fera ça en antenne, Gérard. Vas-y, la dernière personne.
0: Et Morissette. D'accord. Morissette, oui. Pour finir.
13: Ben moi, j'ai trouvé qu'il y avait quelques questions qui étaient pas mal.
0: Mmh.
13: Bon, après, d'autres qui étaient un peu inutiles.
0: Mmh.
13: Mais sinon, en gros, c'était un super débat. J'étais super contente d'avoir ce soir, puisque je t'ai pas eu hier.
0: Mmh.
13: Et si c'était à refaire, je le referai.
0: Donc, tu veux que je te parle en antenne?
13: Si tu as le temps.
0: Bah, il n'y a pas de problème.
8: Gérard, ta conclusion maintenant.
0: Donc, je te récupère en antenne. Cécile.
8: D'accord. Non, on va lui dire.
3: Juste un auditeur.
0: Cécile.
3: Kaiser qui nous dit que pour éviter les lapins, vaut mieux les tuer à coups de râteau.
0: Bon, mais c'est bon, j'en ai rien à foutre, c'est même pas ça. Cécile, s'il te plaît.
8: Ok, Gérard, à la suivie, fais ta conclusion.
0: Non, attends, tu permets?
5: Non.
0: Cécile,
5: s'il te plaît.
0: Tu me laisses Pocantas et Morissette en antenne.
5: C'est fait. Déjà.
0: Merci. Donc, alors, conclusion du débat. Alors, ce que j'arrive pas à comprendre dans la nouvelle équipe, et ça, vous pouvez maintenant allumer vos micros, le site internet, on termine sur combien, s'il vous plaît?
3: Alors, ça dépend si ce que tu vas dire sur moi, c'est gentil ou pas.
0: Non, mais je veux savoir sur combien de personnes qu'on termine.
3: On est à... presque, ouais, c'est ça.
8: On y est presque, ouais.
0: Non, mais le chiffre.
3: Ah, le chiffre.
0: Bah oui.
3: Ah.
8: Voilà.
0: Non, mais quand tu veux, hein.
8: Bah, il faut qu'il compte, un par un.
3: 13 000 tourons, ouais.
0: Ah, bah... Ah, enfin. Un débat. Alors, là, je peux vous dire une chose. Quand même, Pedro.
8: Oui.
0: Pour une fois, t'as bien travaillé.
8: Ah, pour une fois.
0: Au standard, je n'ai pas à me plaindre. Ça a été bien.
8: Oh là là.
0: Sur le net, par contre.
8: Ça craint du boudin.
0: À un moment donné, c'est vrai que par un moment donné, ça a viré mal.
3: Je suis que le transcripteur des questions des auditeurs. Et qui ce soir voulait que tu fasses le lapin et le râteau dans le cul.
0: Merci pour le Larsen. Merci Pedro.
8: De rien.
0: Enfin, c'est vrai qu'on n'a pas été jusqu'au bout des questions parce que c'est vrai que
8: on s'est bien endormi.
7: Bravo, bravo,
8: on est pas jusqu'au bout.
0: Non mais c'est vrai que le débat était très long et que en fin de compte on me posait des questions donc j'étais obligé de répondre. Donc je m'excuse auprès des auditeurs si le débat n'a pas été jusqu'au bout. Mais de toute manière, il sera à refaire jusqu'à très prochainement. Donc sur ce, vous allez passer la nuit avec Simon et on va s'écouter pour quoi pour finir ?
8: Ah bah tiens, je vais te donner la fiche, tiens. Vas-y, tu vas le lire. J'ai une annonce à faire, vas-y, lis le titre et j'ai une annonce à faire.
0: Et j'aime la gym de ça sur ton ville, sur ton lit, surtout au lit. Et voilà, je vous dis à très bientôt. Bonne nuit.
8: Et 0825 08 5000 si vous voulez récupérer des places pour le spectacle de Bruno Salomon qui aura lieu demain au théâtre Trévis. À demain à 20h30, vous pouvez appeler 0825 08 5000, il y a des places à retirer.
0: Voilà.
8: Et voilà,
0: donc,
8: tout de suite.
0: Bonne nuit à tous.
8: Bonne nuit, et tout de suite, c'est Simon que vous retrouvez.
0: Pour la nuit sans bip avec sans bip. Cécile.
5: Avec Céline.
0: Avec
5: Hervé.
0: Céline
8: bonsoir
0: et Hervé.
8: Bonsoir tout le monde, au revoir.
0: Et surtout.
5: Oui Gérard.
0: Et je veux entendre les Das Puk. Je veux les Das Puk pour dédicace pour moi.
5: Je dédicace les Das Puk à Gérard.
0: Voilà, ouais mais je les veux.

0: Menteur.
1: Récapitule bien. Attends, Gérard. Qu'on récapitule bien, qu'on va récapituler bien pour que les gens puissent comprendre de l'autre côté de la radio, parce que moi-même, je n'arrive plus à suivre. Donc, on a Gérard de Suresnes,
2: ouais,
1: qui est peut-être un imposteur. En face de nous, on a Françoise, qui, elle, a reçu une cassette d'un auditeur sur lequel, sur cette cassette, il y a donc Gérard qui est en train de...
2: De parler de mes avocats, donc de Jim, Constant,
1: d'accord.
2: Arnett,
1: alors là,
2: petit chapeau en rouge.
1: Là, il se pose un problème, c'est qu'on a une autre personne qu'on essaie de joindre, qui, elle, se revendique être le vrai Gérard, et que donc le Gérard qu'on a en ce moment sur l'antenne serait l'imposteur. Alors on va vérifier. Allô ?
3: Allô ?
1: Oui, allô ?
3: Allô ? Bon, attends, l'autre, là, le...
4: Non, attends, quand je t'appellerai Potion, tu sortiras du lit, d'accord ?
3: Mais toi, tu fermes ta gueule, d'accord ?
1: Ah, alors, attends.
3: Là, tu vas fermer ta gueule.
1: Bon, alors...
3: Toi, tu vas fermer ta gueule, d'accord ?
1: Gérard, on avait dit, qu'est-ce qu'on a dit la dernière fois ? On avait dit qu'on ne s'énervait plus, parce que...
3: Lui, déjà, il va fermer sa gueule, parce que c'est un faux.
1: Bah, alors, on va vérifier, parce que j'arrive plus à savoir. Qui est le vrai, qui est le faux ? Je sais plus.
4: Tu sais ce qu'il dit, le brut ? Il dit des 5 lettres. D'accord ?
3: Ouais, ta gueule, toi. Va te faire foutre, t'es d'Aix-en-Provence, d'accord ?
1: Va te faire foutre, t'as compris ?
3: Alors, comme ça, t'es tout de suite servi, maintenant.
1: Allô ?
3: Bon,
1: alors, qui le voit, Gérard ?
3: Ouais, chez moi.
1: Bon, Gérard, on a en face de toi un imposteur, t'es là ?
3: Ouais, j'écoute, là.
1: Ah, c'est l'imposteur ?
3: Ah, c'est l'autre cave.
1: Bah attends, mais qui est le vrai ? Bon, bref, il y a Françoise qui est également avec nous.
2: Ouais, je suis là.
1: Bon, Françoise, devant ton micro, s'il te plaît.
2: Ouais, je suis là.
1: Alors, comment vérifier qui est le vrai, qui est le faux parmi les deux Gérard, là ?
2: Ben, je viens d'en parler un, je sais pas, en attendant qu'on nous repasse sur l'antenne. J'étais en train de parler avec un certain Gérard, mais lequel, j'en sais rien.
3: Mais pour l'instant, moi, je vais te dire une chose, tu vois, Françoise ?
2: Oui, je t'écoute, hein.
3: Ouais, ben pour l'instant, t'étais en train de parler avec le faux.
1: Ça, c'est le faux Gérard, ça. Ça, c'est le faux Gérard qu'on vient d'entendre, c'est ça ?
3: Non.
4: Attends, la voix, attends.
3: Alors, dis-moi les débats que j'ai fait jeudi.
1: Alors ?
2: Quel débat que t'as fait jeudi ?
4: C'était sur Bill Clinton.
1: Ouais.
4: Et le décalage horaire.
1: Ah, c'est le vrai Gérard !
5: C'est lui le vrai.
1: Ah, c'est le vrai Gérard. C'est le vrai Gérard.
3: Mardi, quel est le thème... Des conseils qu'on m'a donnés.
4: Ah. Je peux pas te le dire, sinon tu vas dire que...
3: Non, alors vas-y maintenant. Vas-y, parce que tu m'as pas fait sortir de mon lit à n'importe quelle heure, toi, abruti. Alors toi, tu fais partie d'Aix-en-Provence. Alors tu m'attends, tu vas dire maintenant le thème des conseils qu'on a fait mardi.
1: Alors je vais te dire, ça m'étonnerait que le mec qui vient... Non mais le mec qui pose des... qui demande à poser des questions, à mon avis c'est le faux Gérard, parce que le vrai Gérard, je lui ai demandé de se calmer, et le vrai Gérard il est calmé, et celui qui s'énerve là c'est le faux Gérard. Je le sais.
6: Ouais.
1: Parce que j'avais demandé à ce que Gérard se calme, et apparemment, ça je peux vous le dire, maintenant je le sais en direct live, le mec qui s'énerve et qui demande quel était le thème du débat, à mon avis celui-là c'est le faux, parce qu'il continue à s'énerver, et comme j'avais demandé à Gérard de se calmer, ça il n'y a que lui qui pouvait le savoir, parce que ça s'est passé en privé.
3: Alors vas-y, toi, celui d'Aix-en-Provence.
1: Alors toi, t'es le faux Gérard, là, celui qui vient de parler.
3: C'est ça, non.
4: Je suis de Suresnes, abruti.
1: Ça, c'est le vrai Gérard, ça.
6: Ouais.
1: Parce que lui, il vient...
3: Ok, alors salut.
1: Voilà. Ah, alors, voyez, c'était le faux Gérard.

0: Excellent, quoi.
1: Donc, ouais, j'étais génial. Alors,
0: ouais, pareil, pareil. C'était un bon bordel.
2: Bon, alors maintenant, je vais vous poser la question. Donc, vous allez répondre chacun votre tour. Je sais que c'est la première question. C'est une question vraiment bidon. C'est êtes-vous pour ou contre le mariage?
0: Jennifer.
2: Oui, Jennifer.
0: Alors, moi, je suis pour le mariage, mais pas trop tôt, quand même. Pas trop tôt.
3: Ouais, c'est Leïla. En fait, moi aussi, je partage son point de vue. Moi, je dis que oui, pour le mariage, mais pas trop tôt, quoi. Ouais, faut profiter un petit peu.
4: Non,
3: et,
4: c'est Marine.
2: Pour Bacal, ah, et Marine. Marine.
3: Oui.
2: C'est Marine, c'est pas Leïla.
3: Ah non, c'est Marine.
2: Ah oui. Donc, alors, on va accueillir Marine. Tu m'excuses de te couper.
3: Ouais.
2: On va accueillir Michel, 23 ans de Paris.
5: Oui, bonsoir Gérard.
0: Bonsoir Michel.
5: Bonsoir tout le monde.
6: Bonsoir. Super, carrément super Michel, bonsoir à toi.
2: Bon,
6: bonsoir.
2: Thierry.
5: Oui.
2: Thierry, tu te calmes et Pascal, vous vous calmez.
6: Non mais donc, c'est la pêche, quoi. Bon.
2: Non mais c'est bon. Ouais, alors c'est maintenant, je repose la question comme okay. Michel vient d'arriver.
5: Ouais.
2: Donc, pour ou contre le mariage? Alors Marine, tu me dis que t'es contre. Alors, pourquoi?
3: Non, moi je dis que je suis pour.
2: Oui, mais pour... Alors, t'es pour, mais pourquoi?
3: Je suis pour, mais pas trop tôt, quoi. Moi, je dis qu'avant, il faut d'abord un peu profiter, s'épanouir sexuellement et tout. Et après, ben...
0: Rencontrer du monde.
3: Tout. Voilà, rencontrer du monde et s'amuser avant de s'engager.
2: Ouais, d'accord.
0: La bonne personne, j'ai
2: voilà. Tout à fait. Donc, il y a une question qui s'adresse à...
6: À moi ?
2: Non, qui s'adresse.
6: Ah,
2: qui c'est Manu, malheureusement, qui s'adresse encore à. Qui va s'adresser à Tina. Et donc, si Tina pouvait répondre à Manu.
6: Salut,
2: c'est
6: Tina.
2: C'est marqué.
0: Bonsoir Tina.
2: Donc, c'est marqué pauvre Tina qui va passer dans les bras de GG.
5: Ouais, c'est clair que ça doit être dur quand même. Ouais, ça va être très dur. Hein.
4: Là. Non, pas du tout.
0: Et Christine, alors GG.
2: Comment ?
0: Mais Christine.
2: Attends, qui c'est qui parle là ?
5: Un petit quiz.
2: Jennifer.
0: Ouais, bah,
2: Jennifer.
0: Oui,
2: Jennifer.
0: Oui.
2: Je vais te dire une chose avec Christine, ça fait déjà plus de.
5: Bon, six mois, Gérard.
2: 6 mois que ça a terminé.
0: Oh, okay. Oh,
2: donc, Manu, t'as entendu la réponse, donc non. Donc, pour toi, Marine.
3: Oui.
2: Donc, à ton avis.
3: Pauvre
2: Kina.
3: Ouais.
2: C'est bon.
3: Ouais, moi, je suis pour le mariage, mais pas tôt, quoi.
6: Et moi, je peux dire, moi.
2: Oui.
6: Alors moi, bon, salut, c'est Thierry de Rennes, donc.
2: Oui, vas-y.
6: Je suis animateur dans une discothèque et moi, je veux dire, je suis contre le mariage parce que une fois qu'on est marié, on peut plus se faire sucer sous la console. Mais je suis pour le mariage parce que d'un autre côté, une fois qu'on est marié, on peut se faire sucer sous la console.
2: Bon, ça va, là, je vais te dire une chose, Thierry.
6: Oui.
2: T'es carrément à côté de la plaque.
6: Mais non, mais écoute,
7: pourquoi Gégé, t'aimes pas te faire sucer sous la console?
2: Non. Non, Jennifer.
5: Gérard, Jennifer.
0: Oui.
2: Vas-y.
0: Oui.
6: Ah, j'ai un petit pipe sous la console. Ouais.
2: Alors, vas-y, Jennifer. De pour ou contre?
0: Mais j'ai déjà répondu, je t'ai dit que.
2: Ah non, c'est Marine qui m'a répondu.
0: Ben non, j'ai répondu la première, donc avant Marine.
3: Ouais,
6: à Michel.
5: Gérard, Michel,
2: je t'écoute.
5: Oui, ben je voudrais te poser une question sur Christine et le mariage.
2: Non, alors et c'est bon, Michel, tu retournes au standard. Bonne nuit.
6: Allez,
2: au revoir.
6: Ouais,
2: Au revoir, Michel.
3: Et toi,
2: alors, il y a Nabis qui me dit, alors tu es libre pour moi, mon amour. Nabis, si t'es un homme, non. Je suis libre que pour. Merci, Nabis. Oui.
0: Gérard, t'es pour ou contre le mariage?
2: Moi, je suis tout à fait contre parce que déjà, pour une chose, c'est que dans la vie, si tu te maries trop jeune, t'as pas le temps d'en profiter.
6: Ouais, super.
2: Attendez.
0: C'est bien, Gérard, là, je suis
4: excusez-moi.
5: Oui,
4: Michel est parti.
2: Oui.
4: Comme tu l'as jarté, bien sûr.
2: Oui.
4: Et c'est Robert, 27 ans de Suresnes.
5: Ouais, salut tout le monde.
6: Salut Robert. Salut Roro, comment tu vas?
5: Super. Bonsoir Gérard, s'il vous plaît. Bonsoir Gérard.
2: Bonsoir Robert.
0: Voilà, super.
2: Donc je réponds donc à la question.
6: Louis,
2: c'est Arnais
6: de
2: Denis. Non, c'est bon, s'il vous plaît.
5: S'il te plaît.
0: Attendez-vous les mecs.
2: Bon, je vous préviens tout de suite, c'est pas la peine de demander Luigi et tout ça.
5: Parce que c'est quand même
2: ça ne sert à rien. Sinon, j'arrête. Je continue pas.
5: Gérard, je peux répondre à ta question.
2: Vas-y, Robert.
5: Gérard, c'est Pascal, je peux répondre à ta question là.
2: Vas-y, Pascal.
5: Ouais, ben moi je suis quoi? Je suis pour le mariage parce que vu que je me suis marié à 17 ans, moi alors je suis pour le mariage. Hein.
2: Ouais.
0: Et pourquoi tu es pour? C'est marié à 17 ans. Parce que tu t'es marié à 17 ans.
2: Non, okay. Mais attends, Pascal.
5: Oui.
2: Pascal, tu t'es marié à 17 ans.
6: Non, mais c'est toi qui est marié.
2: Non, attendez. Je vais répondre à la question quand même à Pascal parce que là ça me paraît bizarre.
6: Il n'y avait pas de question.
2: Non, attendez. Attendez, je vais quand même intervenir. Pascal,
5: oui,
2: tu dis que tu viens de te marier à 17 ans.
5: Non, non, j'ai pas dit que je viens de me marier. J'ai 33 ans. Bon, je me suis marié à 17 ans.
2: Oui.
5: J'ai vécu pendant 6 ans avec cette femme.
6: Oui, super.
5: Bon, et j'ai divorcé. Et là, maintenant, je vis avec ma autre femme. Ça fait plus de 11 ans.
6: Et tu vas te marier avec ?
2: Non, mais...
5: Comment ?
6: Tu vas te marier avec ?
5: Ah ouais, vu que j'ai 4 enfants, je vais me marier, oui.
2: Non, mais attends, Pascal. Il y a un truc qui va pas là, parce que pour moi ça me chagrine.
5: Vas-y.
2: Bon, tu la connais depuis combien de temps que tu as dit, parce que j'ai pas trop entendu, parce que tout le monde a parlé sur quand tu l'as dit.
5: Ouais, la deuxième femme.
2: Non, bah attends. T'en as combien là,
5: voilà, je t'explique, Gérard. Voilà, je me suis marié à 17 ans.
2: Ouais.
5: J'ai eu un enfant avec sa femme-là.
2: Ouais.
5: Bon, j'ai divorcé.
2: Ouais. Là,
5: je me suis remis avec une autre femme.
2: Ça fait
5: 11 ans que je suis avec elle et j'ai déjà 3 enfants avec elle.
6: Ok.
2: Oh là là.
5: À 33 ans, j'ai 4 enfants.
6: Et donc, tu as 72 ans.
5: Gérard, c'est Robert. Attends, ne mélange pas les pinceaux là.
2: Oh là là.
5: Gérard, c'est Robert.
2: Non, c'est bon. Robert, tu veux.
5: Ouais, je vous.
2: Robert.
5: Oui, bonsoir. Je voudrais te poser une question, Gérard.
2: Vas-y.
5: J'ai vu des rumeurs sur l'internet. C'est vrai que tu vas te marier avec Arlette.
2: Bon, allez, c'est bon. Robert, dehors. Hop. Robert, dehors.
5: Si c'est pour dire ça, dehors.
2: Hop. Bonne nuit, Robert.
5: Grande soirée. Bonne nuit, Robert. Salut à toi.
2: Bon,
1: mais,
2: alors.
1: Mais Gérard, il a seulement lu ça, le pauvre.
2: Mais je veux pas le savoir. De toute manière, moi, des conneries comme ça, je suis pas là pour les entendre sur un débat. Je suis très calme ce soir, donc c'est pas la peine de.
5: Il n'a même pas dit un mot, tu l'envoies déjà à la
2: blague. Non, mais l'histoire de...
5: Gérard, c'est hyper dur quand même.
1: Il est hyper viril, Gérard, c'est bon.
5: Si de lui être sur Internet, je vais le laisser parler, Gérard.
8: Excusez-moi, Michel est parti, maintenant c'est Marcel.
5: Bonjour.
8: 24 ans de Limoges.
2: Bonsoir Marcel.
5: Bonsoir tout le monde.
6: Salut Marcel.
1: Salut Marcel.
6: Super grosse soirée ce soir, hein. Grosse patate de folie.
1: Ouais, bah fond de méga.
6: Ah non, ouf.
2: Bon.
6: Sur la brosse tout à l'heure, ok.
5: Salut Gérard.
2: Salut Marcel.
1: Deuxième question.
2: Bon, alors on revient au mariage. Donc moi
6: faudrait peut-être demander l'avis à Marcel quand même, pour ou contre le mariage.
5: Ah, moi je suis pour.
2: Non, alors pourquoi t'es pour?
6: Super.
2: Mais attends, si t'as.
5: En fait. Oui.
2: Oui.
5: Bah oui, non, je suis pour le mariage, mais ça dépend à quel âge, bien sûr.
2: Mm-hmm.
5: Si je te marie à l'âge de 17 ans, 19 ans, 20 ans, c'est vrai que c'est pas très, très cool, quoi.
9: Non, bah attends, à 17 ans, je me suis marié à 17 ans, mais j'ai rien perdu de ma vie.
6: Non, mais faut être con, je veux dire, faut se marier à 17 ans.
5: C'est clair, faut être con.
2: Stop. Attendez.
6: Gérard, t'es d'accord avec nous quand même, Gérard?
2: Attendez. Moi, je vais vous répondre. Stop.
6: C'était
1: vous, putain.
6: D'accord ou pas?
2: Moi, je vais vous répondre. Moi, de toute manière, je suis contre le mariage trop jeune.
6: Ouais,
2: faut profiter de la vie.
5: C'est pas.
2: Faut profiter.
5: Écoutez.
2: Oh, vous la fermez!
5: Excusez. Pourquoi t'es contre le mariage?
2: Parce que. Faut profiter de la vie en premier.
5: Attends, Gérard, il a pas dit qu'il était contre le mariage, il a dit qu'il était contre le mariage trop jeune. Je voudrais parler à Gérard. Moi, je pense que c'est vrai que le mariage, c'est pas bien à partir de 17 ans, 18 ans, tous ces trucs-là, parce que, en fait.
2: Déjà à 17 ans, faut déjà avoir l'accord des parents, d'accord?
5: Mais faut profiter de sa jeunesse, se faire sucer sous la console par Gérard.
6: Marcel,
2: Pascal et Thierry, vous retournez au standard, bonne nuit.
1: Stop,
7: 30 secondes, c'est Gérard qui mène le débat. Était en train de dire que il fallait profiter de sa jeunesse. Pourquoi? Tu veux pas te marier, Gégé? Tu veux jamais te marier? T'as pas envie de te marier un jour?
2: Bon. Déjà.
1: C'est Marine, t'as pas envie de fonder une famille, je sais pas.
2: Bon, Marine, maintenant, comme on en vient à la question, et ça, je voulais pas trop en parler sur l'antenne.
1: Ah, d'accord.
2: Bon, malheureusement, on m'a posé la question, donc maintenant, je vais quand même le dire. Donc, Marcel, Pascal et Thierry, vous la fermez.
5: D'accord, Gérard.
2: Ok,
5: excuse-moi,
2: Gérard.
5: Big respect, brother.
2: Stop!
8: Il y a aussi Chris, 30 ans de Saint-Jean-de-Six.
5: Bonsoir Chris.
10: Bonsoir Gérard.
6: Salut Six.
10: Alors moi je suis tout à fait d'accord avec Gérard parce qu'il a raison.
6: Ouais.
2: Bon allez, pour l'instant, moi je vais vous dire une chose, que j'ai déjà vécu un mariage.
10: Comme moi.
2: Non mais attends, pour l'instant, tu permets, je réponds à la question à Julie.
10: Oui, le mariage, c'est dégueulasse.
2: Bon, s'il vous plaît.
6: Vas-y.
2: Je réponds à une question.
7: Il nous dévoile sa vie privée, alors écoutez pour une fois.
2: Ouais, bah...
9: Il va parler d'Arlette à tous les cours.
2: Ouais, non, non.
1: Soyez respectueux.
2: C'est bon. C'est bon, vous voulez pas écouter, alors dans ce cas-là, vous allez vous faire foutre. Passez-vous au mariage. Allez hop, terminé. C'est bon. Passez-vous au mariage.
7: Attends, ton sujet, Gégé, je crois que c'était pour ou contre le mariage.
9: Oui, mais...
7: Si c'est pour ou contre, c'est qu'ils y pensent.
2: Chris, Marcel, Pascal et Thierry comprendront que tu m'as posé une question que je vais répondre. Dans ces cas, ils s'affirmeront. Ouais, donc, comme tout le monde parle, hop, c'est bon. On enchaîne. Passez-vous au mariage.
1: Oh, c'est bon.
9: Gérard.
2: Ouais, mais attends, vous allez me fermer.
1: Ouais, c'est bon.
2: Bon, Gérard. Hey.
1: Ça va.
2: Tu me vires, Thierry. Tu me les vires.
1: Ça va.
9: Hey.
2: Gérard. Tu vires, Thierry. Marcel, Pascal.
9: Gérard, avant de me virer, je
2: veux dire un truc. Marcel, Chris et Thierry.
9: Tout à l'heure, il y a Michel qui a dit sur l'internet que t'allais te marier avec Arnette, je crois.
2: Hey, c'est bon, tu me les vires tout ça. Tu me les vires tout ça. Bon. Alors maintenant, je vais pouvoir... il ne reste plus que Jennifer et Marine, c'est pas grave, on va récupérer d'autres personnes. Donc je vais quand même répondre à la question à Julie qui m'a posée tout à l'heure. Pourquoi que j'étais contre le mariage? C'est ça la question que tu m'as posée.
7: Non, parce que tu avais l'air de dire il faut profiter de sa jeunesse. Je t'ai dit, mais est-ce que toi, tu comptes pas te marier un jour?
2: Je vais te répondre maintenant, parce que comme ça, un peu plus calme, on peut discuter. Donc, si Valentin Bernier de fille à Pove. Donc, moi, j'ai déjà été marié, j'ai eu une fille.
1: Ouais.
2: Bon.
1: Elle a quel âge?
2: Maintenant, à l'heure actuelle, elle a 7 ans. Donc elle va sur 8 ans. Et à l'heure actuelle, suite à un accident que tout le monde connaît, parce que j'en ai déjà assez parlé sur l'antenne, donc je vais pas redire tout. Donc vous êtes au courant, si vous êtes des fans de Max, donc j'en ai parlé. Donc j'ai dit, donc suite à l'accident, maintenant... Bon, elle est partie, c'est depuis 80...
7: Non, mais tu nous parles du passé, là.
2: À l'heure actuelle,
7: Moi, je te parle du futur.
2: Même à l'heure actuelle, je serais contre de me remarier avec quelqu'un. Je ferai ma vie avec quelqu'un, mais je vivrai en concubinage.
7: En concubinage.
8: J'ai des nouveaux.
2: Oui.
8: Alors, j'ai Jérôme, 20 ans, de Cherbourg.
11: Bonsoir Gérard.
2: Bonsoir.
8: Il y a Gilles de Paris.
11: Mmh. Oui, bonsoir Gérard.
2: Bonsoir Gilles.
8: Il y a Billy de Lille.
11: Ouais, salut Gérard, ça va?
12: Ouais, salut Bill.
8: Et Gérard, j'ai Jean-Pascal.
12: Salut Gérard.
2: Salut. Dis-moi. Hey, derrière.
11: Gérard, bonsoir. Tu peux poser la quatrième question sur le mariage?
2: Non, alors déjà, si ça commence comme ça...
11: Tu vires tout le monde.
2: Allez, tu me le chopes.
11: C'est mieux.
2: C'est bon, allez.
11: Ouais, Gérard.
2: Bonne nuit à celui-là, Billy. Billy, bonne nuit.
11: C'est pas Billy qui parle là. Hein.
8: C'est Gérard,
12: on n'a rien dit encore.
11: C'était l'autre, c'est Billy, il est sage pour l'instant.
2: C'est qui?
11: Ça va, Billy.
2: Allez, hop, dehors celui-là. Dehors. Dehors.
8: Je crois que c'est Jean-Pascal, je vais le virer.
11: Voilà. Gérard, je voudrais te poser une question sérieuse sur le débat.
2: Vas-y.
11: Vous voulez voir les autres, mais c'est un peu des imbéciles quand même. Oui, qu'est-ce que tu penses de se marier à l'âge de 27 ans?
12: C'est le bon âge.
11: Tu penses que c'est un bon âge de se marier à 27, 28 ans?
2: Non, mais de toute manière, moi je vais vous dire une chose. Bon, moi, de toute manière,
11: juste une chose. Hein.
2: Bon, Jérôme.
11: Une chose, vas-y. Bon, c'est Billy qui parle, Gérard.
2: Le standard, là.
12: Ouais.
2: Tu me chopes le mec, tu me mets à la poubelle. Allez, hop, dehors, cela.
11: Gérard, tu serais pour un mariage homosexuel ou pas?
2: Non.
11: Pourquoi pas?
2: Contre.
11: Et un mariage
8: homosexuel. Nouveau Paul-Henri, un Paul-Henri. Paul-Henri.
1: C'est pas le meilleur. 5 minutes maintenant.
2: Bon, on va mettre un disque.
11: Gérard,
7: Ok, non, on va faire une petite pause, le temps que tout le monde se calme.
1: Oh, c'est nul, arrêtez.
13: Gérard.
14: Il est où?
13: Gérard, on sait.
15: Les poèmes de Gégé.
14: C'est tout à l'heure, j'ai le R, le D.
15: Il habite là-dessus.
2: Attends, mais qu'est-ce que c'est, s'il te plaît? Je
14: suis tellement déçu, totalement à
7: Gérard, stop. Je crois qu'on va un peu trop loin. On va faire une petite pause et on se retrouve après ça.
14: Le débat, s'il vous plaît.
2: Non, mais les mecs, vous sortez.
14: Oui.
8: Non, il y a un nouveau qui est assez cool, il s'appelle Paul-Henri.
14: Oui, parce que moi j'ai adoré l'émission en entière.
2: Ah oui.
15: Bonjour Paul-Henri.
14: Bonsoir.
15: Bonsoir. Tu as quel âge, Paul-Henri?
14: J'ai 32 ans.
2: Tu as 32 ans et toutes tes dents?
14: Oui.
2: Tu
13: es marié, Paul-Henri?
14: On pourrait finir le jour de mariage.
15: Tu appelles d'où, Paul-Henri?
14: J'appelle de Saint-Jean.
2: Non, mais attends,
14: Très jolie ville.
2: Non, mais attendez.
14: Oui.
2: Point A.
14: Oui.
2: Hey, c'est pas aux autres. Hey. Oui, déjà, tu as baissé ta radio.
14: Bonsoir, Gérard.
2: Bonsoir, tu as baissé ta radio.
15: D'accord. Non, mais on reprend le débat sérieux, là.
2: Non, mais pas, Gérard.
14: Donc, et après, t'as promis plein de choses.
15: Allez, repose une question, Gérard.
13: Ouais, donc, on t'écoute.
2: Donc, alors. Oh là, baissez un peu la radio, s'il vous plaît, parce que j'ai trop d'écho.
14: C'est pas cool, là.
15: Baissez les radios. Les auditeurs sont priés de baisser leur radio, merci.
2: Voilà. Enfin.
15: Allez, vas-y, Gérard, super.
2: Bon.
14: Alors, la prochaine question, Gérard.
2: Maintenant, c'est dans le casque. Voilà.
14: Vas-y, Gérard. La
2: production, s'il vous plaît. La responsable de la production.
15: Gérard,
2: madame à la production, j'ai trop d'écho.
15: Parle bien devant ton micro, Gérard.
2: J'ai trop d'écho.
7: Parle devant ton micro, ma génie plus rien. Ce n'est pas moi, ce n'est pas de ma faute.
2: Ouais, mais moi j'ai trop d'écho.
14: Bon,
2: alors.
15: Non, sérieux, les gars.
2: Ça y est, stop.
14: Je te donne mon nom, Gérard. C'est bon. S'il vous plaît.
2: De toute manière, les poèmes de Gérard, vous ne les aurez pas ce soir.
14: Bravo.
13: On a été gentils. T'as vu, le débat était super, tu parles de mon poème.
15: Allez, non, on veut le débat, c'est pas grave.
2: Non, mais pour l'instant, vous l'avez fermé.
14: Bravo. La question là.
2: Vous l'avez fermé, donc. Donc on va, je repose la première question et après on va, je pense qu'on va conclure là-dessus.
15: Vas-y.
2: On va conclure.
15: Ah non.
2: Donc pensez-vous au mariage?
15: Tout le temps.
14: Oui.
2: Oui, qui?
14: Gilles.
2: Non. Gilles, alors vas-y Gilles.
15: Non.
14: Ah, moi je suis d'accord, moi je suis tout à fait d'accord avec tout le monde.
2: Attends, Gilles.
15: Oui.
2: Gilles.
15: Je crois que c'est clair, il ne vit.
2: Stop.
14: Allez, c'est qui gueule comme un fou?
2: Bon, hey, tu me vires Jean-Pascal.
7: Gilles, il n'y aura plus personne.
2: Bon, fou, tu me vires Jean-Pascal.
8: Mais j'ai pas de Jean-Pascal.
2: Alors, qui c'est qui l'a remplacé?
7: Paul-Henri.
8: Je sais plus.
2: Jérôme, il est encore là?
8: Ouais, mais il est cool, lui.
2: Bon, Gilles. Ouais, c'est Gilles qui veut répondre.
8: C'est
2: Bill.
8: Bien.
2: Billy
8: est là, il est hyper sympa.
2: Billy, tu le dis.
8: Il est hyper sympa, Billy. Et il y a Paul-Henri qui est hyper cool aussi.
14: La conclusion, c'est Paul-Henri, on voit la conclusion.
2: Mais pour l'instant, Gilles.
14: Oui.
2: Gilles.
14: Oui.
2: Tu viens de dire que tu étais contre le mariage.
14: Alors, je suis pour le mariage.
15: Tu pensais souvent.
2: Non, attends. Gilles, t'as dit que tu étais pour le mariage. Pourquoi?
15: Ah merde, putain.
2: Baissez la radio.
14: Non.
2: C'est
15: quoi un téléphone, c'est la radio,
2: imbécile.
14: Ouais,
2: c'est bon, là, on les vire, là.
14: Genre, mais
2: tu
15: me vires.
2: Merde, avec votre trompe de merde. Ta gueule, toi. Ouais, c'est bon. Ouais, c'est bon.
14: Non, sérieux, c'est déjà
13: un moment.
14: Là, c'est vraiment un truc.
2: C'est pas moi, c'est là, Gérard, pour débat, c'est vraiment un truc. C'est bon, alors Gilles, t'es contre. Gilles,
14: oui.
2: T'es contre le mariage, pourquoi?
14: Parce que.
2: Non, c'est bon, et Bill et Jérôme, vous la fermez, s'il vous plaît.
7: Attends, mais laisse-les répondre, Gégé, sérieux.
2: Bon, alors. Et Gilles, t'es contre, pourquoi?
14: Non, je suis pour.
2: Non, pensez-vous au mariage. Attends, non. Bah,
14: parce que on peut créer quelque chose dans la vie quand même.
15: Ouais. Ouais, super. Moi, je suis pour lui. Bien joué. Ouais.
13: Ouais. Moi, je dis, c'est Marine. C'est important de fonder une famille.
2: Ouais, attends, Marine. Marine. Bon, allez. Ouais, mais...
5: Gérard.
2: Dors.
5: Gérard.
2: Dors.
5: Gérard, c'est Jules.
2: Eh, Marine.
16: Oui.
2: Marine.
16: Oui.
2: Attends.
16: Je t'écoute, Gégé.
2: Eh, Marine, à 20 ans, tu crois que tu vas te marier?
16: Mais oui, oui.
7: Bah, attends, je suis désolée, elle a le droit de penser un jour à se marier.
16: Je vais me marier.
2: Ouais, bah.
16: En fait, Jennifer, c'est un objectif dans ma vie, quoi.
2: Ouais, d'accord.
16: C'est important.
2: Et t'es vraiment attachée à lui? Attends, 5 minutes. T'es vraiment.
16: Mettez-vous.
2: T'es vrai? Marine!
16: Oui, mais je t'en vois pas, Gégé.
2: Bon, allez, viens-le, là. Viens-le. Viens l'autre, là.
7: Gérard, pourquoi est-ce que tu penses qu'à 20 ans, on n'a pas d'espoir de se marier un jour?
2: Gérard, Marine.
16: Gérard, est-ce que c'est Jennifer?
2: Oui, Jennifer.
16: En fait, moi, je pense que c'est plutôt une question de situation sociale. C'est-à-dire, si tu fais tes études, si tu fais tes études, il est clair que, de toute façon, tu vas te marier dès que tu termines tes études. Mais si t'as rien, t'as trouvé ton boulot, t'as 20 ans, donc tu veux te caser, c'est vrai? Non, mais c'est Marine. Moi, je dis pas que je vais me marier à 20 ans. Oui, c'est sûr que je vais d'abord attendre d'avoir une situation et tout.
2: Non, mais là, je... Bon, allez, s'il vous plaît.
17: Allez. Gérard, t'es d'accord avec moi, ils sont chiants. On peut même plus s'entendre parler.
2: Non, mais moi, de toute manière, je réponds à Marine. Bon, Marine, je vais te répondre à ta question. Et de toute manière, on va conclure là-dessus parce qu'il est déjà 3h56.
17: Gérard, j'ai un peu moins.
2: Non, mais de toute manière, c'est pas toi qui commandes pour l'instant. Donc, Marine, moi, je vais te dire une chose. Stop! S'il vous plaît!
17: Ouais.
2: Donc, moi, Marine, je vais te dire une chose. Moi, je reviens à ta question. Donc, moi, je suis tout à fait.
17: Oh là là, ils sont pénibles.
18: Je me croyais hors antenne, excuse-moi.
2: Ouais, tu te croyais hors antenne, tout à l'heure, tu vas y aller hors antenne.
7: Gégé, il serait bien que tu t'essaies de mener ton débat.
2: Non mais, quand ils
7: la question d'après.
2: Ouais. La dernière question est...
7: Fais la dernière question, s'il te plaît.
2: Pensez-vous vous marier avec quelqu'un de plus jeune que vous?
17: Oui.
16: J'ai pas compris.
2: Pensez-vous vous marier avec quelqu'un de plus jeune?
18: En fait, c'est hyper difficile de se marier avec quelqu'un qui est né exactement le même jour à la même heure. Donc soit il est plus jeune, soit il est plus vieux, forcément.
2: Non mais attends, vis-à-vis de l'âge, abruti. Vis-à-vis de l'âge, oh.
17: Tu pourrais te marier avec un bisexuel.
2: Oh, ta gueule, toi.
18: Est-ce que tu pourrais te marier avec Arnette?
2: Ta gueule.
17: Est-ce que tu pourrais divorcer avec Christine?
2: Allez, bonne nuit à tous. Bonne nuit à tous.
7: Attends, il manque la conclusion sur le mariage. Il manque la conclusion sur le mariage.
2: Tu les vires. Bonne nuit à tous. Voilà, tu les vires.
7: Gérard, il faut que tu fasses une conclusion. Tu dis pas au revoir comme ça, qui on retrouve demain, qui on retrouve après. Allez. Le chef a dit, t'assure.
2: Bon, vos gueules. Maintenant, c'est terminé. C'est terminé. C'est terminé, maintenant. C'est terminé. C'est terminé. Maintenant, vous allez retrouver Yannick pour la nuit sans pub à 6h. Quoi, tu t'en fous? Eh ben dans ce cas-là, si vous vous en foutez, vous n'aurez pas de cadeau. Surtout qu'il y a des bons voyages à gagner avec Lorenzo. Donc, de 6h à 4h, vous allez...
17: Oh,
2: allez, c'est bon. On va le remix et c'est bon. Voilà. Donc maintenant vous allez retrouver Yannick pour la nuit sans pub et de 6h à 9h vous allez retrouver
19: Non.
2: Quoi non?
19: Non.
2: Si, on va retrouver Yannick parce que
19: non
2: c'est... Si,
19: non, je te dis. Espèce d'hétéro va.
2: Toi-même.
19: Alors.
2: Donc vous allez retrouver Yannick pour la nuit sans pub, 6h 9h Lorenzo, après ben toute l'équipe Miguel. Après Aimé, Eric et Ramzy. Donc 20h, 22h Doc Arnold et Jessica. Et n'oubliez pas surtout 22h, le plus beau et les deux plus beaux standards, c'est-à-dire Julie, Florent. Et bien sûr, n'oubliez pas votre chef qui vous aime, c'est-à-dire Max. Moi je vous souhaite une bonne nuit. Et n'oubliez pas qu'il y a des places encore pour la loco de cette nuit à gagner. Voilà. Bonne nuit à tous. Et là, comme tout le monde était sympa, vous allez écouter les poèmes de Gégé, je pense. Allez, bonne nuit à tous. Ça.

0: Mmh.
1: Je suis hyper mal.
0: Ouais.
1: Parce que bon, j'ai un peu arrêté les cours assez tôt, quoi. D'accord.
0: Et
1: voilà.
0: quelle est ta question? Faut qu'on fasse.
1: Alors moi, je voudrais savoir si vous pouviez là, je sais pas, me balancer les mots les plus usuels là, comme ça tout de suite.
2: Bah déjà, ce qu'il faut que tu fasses, c'est déjà la formule de politesse, c'est-à-dire thank you qui veut dire merci.
1: Thank you.
2: Non, thank you, mais ça, okay. Ça se dit thank you.
1: Ok.
2: Excuse me, c'est excusez-moi.
1: D'accord.
2: Hello, c'est bonjour. Mm-hmm. Good night, c'est bonne nuit. Good evening. C'est bonsoir.
1: Ouais, ok, ouais.
2: Et good morning, c'est ça, c'est pour le matin.
1: Good morning.
0: Mmh. Okay. Et good
2: afternoon, c'est pour l'après-midi.
1: D'accord. Good.
0: Good.
1: Ouais.
0: Afternoon. Afternoon.
1: Good comment?
0: Aftermoon.
1: Aftermoon.
0: C'est l'après-midi.
1: Bon.
0: Et après, t'as you are you.
1: Ouais.
0: Donc ça veut dire comment allez-vous?
1: You are you.
0: Ouais.
1: Ouais.
0: Bon, il y a un autre monde ici, il y a Vas-sur-Nam.
1: What's your name?
2: C'est what's your name.
1: What? Et ça veut dire quoi?
0: Ça veut dire quel est ton nom.
1: D'accord.
3: J'en pisse de rire.
1: Et le problème, si vous voulez, c'est que je vais arriver là-bas, bon, j'y vais en avion.
0: Ouais.
1: Et alors, bon, les premiers trucs, si vous voulez, que je vais avoir... tu vois, trouver un taxi, aller à l'hôtel. Vous avez des. Enfin, je sais pas, il y a des phrases toutes faites pour tout ça.
3: Ah, ça, c'est une bonne question, ça. Est-ce qu'effectivement, Sandy et Gérard, vous pouvez donner un conseil à notre ami Sébastien? Il arrive à l'aéroport, il est complètement perdu. Quelles sont les phrases qu'il faut dire, type, pour demander l'hôtel, et etc.
2: Bah, moi, ce que je peux te conseiller, c'est la phrase Could you show me to the station?
1: Alors, could you.
2: Could you show.
1: Station.
3: Ouais.
1: Okay,
3: ensuite, ouais. Parce qu'on a encore du monde derrière, vite.
2: The station.
1: Ok.
3: Et
2: ça, c'est pour demander la station de métro.
3: D'accord.
1: Ouais,
3: Gérard, pour l'hôtel, quelles sont les phrases types?
0: Ben, les phrases types, c'est comme en français, ça se dit hôtel, c'est tout. Même le taxi. On a épluché le.
3: Hôtel. Tu dis hôtel et c'est bon, on t'emmène à l'hôtel, tu dis taxi, on t'emmène au taxi.
0: Voilà. De toute manière.
1: Faut pas se tromper alors.
0: Ben non. Alors, si tu veux demander un dîner, tu fais.
1: Ouais.
0: What is.
3: Devant ton micro.
0: What is you yafta in. Instant dîner.
1: Non mais ça c'est si je m'adresse à un Nord-Africain alors.
0: Non, ils sont pas un Noir.
3: Non, plutôt un Chinois. Plutôt
1: un Chinois. D'accord.
3: Voilà, Sébastien, on va te laisser. On te souhaite une
1: bonne
3: journée.
1: Merci énormément.
3: Merci à toi et puis bon voyage alors.
1: Ouais, merci.
3: Et puis à mon avis, tu vas revenir très vite avec l'anglais qu'ils t'ont donné.

0: 033 0825 on reverra ça. Alors, pour ça, on va accueillir Jeanne de Poitiers, 113.4. Allô, allô. Allô.
1: Allô.
2: Allô.
3: Allô.
0: Non, non, attendez, j'ai demandé Jeanne pour l'instant.
2: Je sais pas. Moi, je m'appelle Jérôme, je suis de Poitiers. Bonsoir.
1: Ouais, c'est Jérôme.
4: C'est Jérôme, Gérard, tu t'es trompé, tu sais pas.
0: Oh ouais, mais c'est tellement, ouais, mais c'est tellement mal écrit, bon, c'est pas grave.
1: Non, mais c'est Jérôme, c'est Jérôme.
0: Ok, bonsoir, Jérôme, 113.4 pour nous écouter, Poitiers. Stanley Lubric.
1: Tout à fait, Stanley Lubric.
0: Donc, de Tourpi.
1: Ouais.
0: Donc, 119.9, hein.
1: Non, c'est Tombouctou, 119.9, bonsoir.
0: Gemouille, 101.9.
5: Oui, bonsoir.
0: Bonsoir.
5: Bonsoir tout le monde.
0: Alors là, par contre, je sais pas qui c'est qui a été m'inventer ça.
1: De quoi?
0: Alors Trevor joue Internet Angleterre.
1: Mr. Cousin.
0: Ah non, non, non, non. Ah non, non. Alors là, je ne commence pas comme ça.
4: Qu'est-ce qu'il y a, Gérard?
0: Je ne commence pas. Stop. Ah non, je commence pas comme ça. Là, je ne commence pas comme ça avec celui-là.
4: Bon, arrêtez de chanter. On peut le remettre.
1: Non, ce soir.
4: Ouais, bah, tu l'as, c'était joyeux anniversaire?
0: Oui. Non, non, non, mais même.
4: Oh, c'était sympathique.
0: Non, non, non.
4: Merci
1: just
4: beaucoup.
1: To wish a happy birthday to Mr.
0: Voilà. Ouais, d'accord. Alors, là, Hervé.
4: Je l'ai censuré.
0: S'il te plaît, le 4, terminé. C'est même pas la peine qu'il vienne. Il vient,
1: l'a
0: hein.
1: Côté, il l'a ouais. Côté, c'est bon.
0: Non, non, mais là, je préviens tout de suite. C'est pas parce que ça va être. C'est sûrement le dernier débat de la saison.
4: C'était qui? C'était.
0: Trevor joue Internet d'Angleterre, ça il est hors de question que ça se passe comme ça ce soir.
4: Ok, on l'a zappé. C'est, ce soir sur quoi ça porte le débat, Gérard?
0: Donc alors, puceau, pucelle et vierge, donc voilà.
6: Ouais, alors, c'est Max, je l'ai calmé, c'est bon, hein, t'inquiète pas, parce qu'il avait pas compris.
0: Non, non, mais...
6: Allô?
0: Allô?
6: Voilà.
1: Hello.
6: Il est calmé, c'est bon.
1: Ah, cool.
6: T'inquiète Gérard, je suis là, je gère.
1: Ok.
3: Hello.
1: Max, hello, how are you?
3: Fine.
0: Trevor joue Internet d'Angleterre.
1: Trevor Jones. From
0: d'accord.
1: England and the Internet.
0: Ok, bonsoir.
1: Yeah, bonsoir.
0: Alors, à quoi reconnaît-on une pucelle d'une vierge? On va demander à Trevor, tiens.
1: Une poubelle.
0: Oh là, ça va pas être possible de travailler avec ça.
4: Attendez, 5 minutes,
0: question internet.
7: Non, pas question pour, tu m'avais dit tout à l'heure te rappeler si jamais tu oubliais de le faire.
0: Ah ouais,
7: la définition,
0: ouais.
7: La différence.
0: Non, mais je pense, ouais, mais si j'arrive pas à le faire entier, tu prendras la suite, Esteban. Oui, Esteban, je me suis pas trompé. Bon, alors, Trevor. Parce que je pense qu'on va pas pouvoir travailler comme ça.
1: Le différence contre eux.
0: La pucelle. À quoi reconnaît-on une pucelle d'une vierge?
1: Yes. Oui. Alors le goût du doigt. Mm-hmm.
3: Dans le chat.
0: Non.
1: Pucelle.
0: Hervé, s'il vous plaît. S'il vous plaît au standard. Ah non, on va pas pouvoir faire avec lui, c'est
8: mais
0: pas la peine.
8: En même temps, Gérard, faut donner de la chance aux gens qui appellent.
0: Ouais, non, mais même.
1: Contre l'Europe. Ah, c'est l'Europe, hein, c'est vrai.
0: Mais attendez, mais les questions sont pas là, commencez pas à me chatouiller, là.
1: Parce que t'es pas bilingue, c'est pour ça.
0: Non, mais on va pas commencer à tout mélanger. Donc moi, j'ai dit que je vais pas pouvoir travailler comme ça, c'est tout.
1: Mais tu fais comme nous.
0: Basta.
1: On improvise.
0: Alors, je mouille.
3: Oui. Ben en fait la différence elle est essentiellement littéraire.
0: Mmh.
3: Étant donné la similitude profonde entre ces deux termes, si ce n'est en outre la différence qu'il y a tu vois à la découverte. Coucher avec une pucelle, c'est pas comme coucher avec une vierge.
0: Mmh.
3: Ça n'a rien à voir.
0: Donc pour toi ça serait
3: littéralement différent.
0: Donc ça pour toi c'est différent
3: littéralement.
0: Littéralement.
3: Voilà.
0: Donc tu peux très bien dire que tu couches avec une pucelle,
3: ouais.
0: Qu'avec une vierge.
3: Non, c'est pas la même chose.
0: C'est pas du tout pareil.
3: Non, je vais laisser les autres t'expliquer.
0: Mmh. Ok. D'accord. Stanley.
1: Ouais, Stanley Lubric. Écoute, déjà ça s'écrit pas pareil.
0: Mmh.
1: Pucelle et vierge, ça s'écrit pas pareil.
0: Bah non, ça je le sais. Hein, merci.
1: T'avais remarqué, ouais.
0: Bah oui, ouais, je suis quand même pas encore con à ce point-là.
1: Ah bah non, pas encore. Et la deuxième chose, c'est qu'en fait la vierge, elle a encore son hymen. Mm-hmm. Alors que la pucelle, elle l'a plus. Et c'est ça qui fait en fait la différence entre la pucelle et la vierge. Mm-hmm. C'est une question d'hymen, quoi.
0: D'accord.
1: Voilà.
0: Jérôme de Poitiers.
2: Ouais, moi je dirais que pucelle et vierge, pour moi c'est la même chose. Bah, c'est des filles qui ont décidé de rester vierges et mm-hmm. je trouve ça louable. Mmh. De rester vierge jusqu'au mois mariage, je trouve que c'est.
0: Non, mais attends, commence pas à bouffer les questions. Hein.
2: Ah, il y a une question sur les vierges louables.
0: Non, mais on verra ça après, d'accord.
2: Ok, donc c'est ma réponse, GG.
0: Donc pour toi alors.
2: Donc pour moi, vierge et pucelle, c'est pareil, quoi. C'est des filles qu'ont décidé de garder leur, comme disait l'auditeur précédent, leur hymen, mmh. Donc qui ont décidé de rester innocentes, quoi, mmh. et d'attendre le mariage et. De se dépuceler avec l'homme.
0: Merci, merci Pedro.
2: Avec lequel elles pensent faire leur vie, quoi.
0: Ok. Attendez, on va accueillir Boudin Rouge de ouais. Montoncule. Bon, bah, alors là, la fréquence, ça m'étonnerait qu'elle existe.
9: Qu'est-ce qu'on a écrit
0: 475-32.
9: Il y a eu erreur, j'ai pas dit ça, c'est 101.15. Ah bon.
0: Ah ouais. Ah. Je préfère.
9: Bah ouais. Bonsoir, monsieur Boudin.
0: Bonsoir.
9: Salut, tout le monde.
0: 115, voilà. Combien
9: 15.
0: 115-15 ça
9: non,
0: existe
9: 101-15.
0: Ah, 101-15.
2: Ah, là, ça existe. Hein.
9: Ah, bah oui.
0: Mmh. Ok, bon, alors pour toi, la question
9: Moi, je crois que c'est une question d'âge, la différence.
0: Ah bon, parce que tu crois qu'il y a un âge.
9: Ouais. Je crois que vierge, c'est à partir de 15, et pucelle, c'est tout ce qu'il y a en dessous.
0: Ouais. Non, je pense pas.
9: Ah, bah écoute,
0: Non. Non, non, moi je pense pas, de toute manière.
9: Alors c'est quoi?
10: C'est la majorité sexuelle, ouais. Donc c'est logique.
0: Ouais, pourquoi? Non, mais même. Non, parce que.
9: Plus de vierges que de pucelles, en fait.
10: Ouais.
0: Bah, non, oui. Mais. Non, parce qu'il y a un problème qu'il faut bien se dire. Là-dessus, moi je pense que. Je vais vous dire un sondage, hein, parce qu'à mon avis, je pense que.
2: Ah, mais ta réponse avant, Gérard.
0: Non, ouais, mais moi personnellement. Attendez, parce que je demande à Pedro, là, j'ai du mal à avoir du retour dans mon casque.
11: Ça monte le son, peut-être.
0: Maintenant, je suis à fond.
11: Change-le, débranche-le, mets-le à côté, voilà. C'est mieux?
0: Ah là, ça va un peu mieux. Donc vous m'entendez, là, les auditeurs?
11: Ah bon, on t'entend bien depuis tout à l'heure, Gérard?
0: Non, parce que j'avais un problème.
11: D'accord.
0: Non, moi, j'ai vu un sondage, parce que pour moi, personnellement, à quoi reconnaît-on une pucelle d'une vierge? Pour moi, on peut pas reconnaître une pucelle d'une vierge. Et moi, on a récupéré un sondage grâce à Esteban sur le site internet.
11: Il y en a même une définition que tu vas lire après.
0: Donc, qu'on lira, mais je vous la lirai par la suite, ou sinon, si je le fais maintenant, on va perdre du temps.
12: Le problème, c'est qu'il y a beaucoup de gens qui demandent justement la différence entre pucelle et vierge.
0: Alors on va le faire.
11: Alors je crois qu'on l'a trouvé dans le gros Robert, c'est ça?
0: Ouais, je pense aussi parce que donc alors la vierge non féminin. La vierge est une femme qui a refusé toute relation sexuelle ou charnelle avec une personne du sexe opposé au sein, qui ce soit avant ou après n'avoir jamais couché. Cependant, la vierge ne refuse pas l'idée de pénétration. Exemple, ce matin, je voulais me toucher devant ma télé. Malheureusement, ma cassette était vierge. Alors pour la pucelle, c'est un nom féminin et homme masculin. La pucelle, elle, au contraire de la vierge, n'a jamais couché avec qui que ce soit de toute sa vie et refuse à penser le contraire, à l'inverse de la vierge. Alors exemple, je ne peux pas coucher avec elle, elle est pucelle, c'est ça, hein, Esteban? Deuxième exemple. Donc Jeanne, la pucelle la plus connue. Bon bah ça, on va pas en parler parce que ça va être.
12: Fini, c'est le dernier exemple.
0: Non, non, non, mais justement, c'est de là qu'on va en venir aussi. D'où vient le mot pucelle? Donc on va le garder, celui-là, le deuxième. Je peux faire ce que je veux encore. J'ai pas d'ordre de recevoir des auditeurs. Donc voilà. Donc vous avez à peu près compris ce que ça voulait dire.
2: Donc selon les définitions, une pucelle, ce serait une fille qui n'aurait pas de magnétoscope par rapport à la vierge. Donc.
0: Mais non, mais disons, c'est une personne bon qui a pas encore eu l'occasion de coucher.
9: Et qui a envie ou pas? Attends, Gégé, quand tu parles de trucs charnels, là, c'est quelqu'un, c'est comme un végétarien en fait. Ça mange pas de chair, ça mange pas de viande, c'est ça?
0: Ah bah je sais pas, moi c'est ce qui a été c'est avec une personne du sexe opposé, hein.
9: T'as
0: on dit bien.
9: Truc charnel à un moment.
0: Oui, ben oui, la vierge est une femme qui a refusé toute relation sexuelle ou charnelle avec une personne du sexe opposé, c'est-à-dire avec une personne du sexe féminin.
9: Féminin. Ouais, c'est Boudin Rouge, je voulais savoir juste un truc par rapport à charnel, ouais, il y a un truc qui est pas clair, quoi.
0: Mm-hmm.
9: Parce que c'est un grand couturier, je crois, charnel, ça vient foutre quoi là-dedans?
0: Bah justement, je sais pas, mais
13: c'est étonnant quand même.
0: Non mais c'est ce qui m'a été rapporté du site internet.
13: J'ai des dictionnaires Lafouf là, j'ai cherché cet après-midi et les définitions ça a rien à voir avec ça. Hein,
0: mais moi j'ai regardé, mais bon, de manière pour moi personnellement, je vois pas à quoi reconnaît-on une personne, une pucelle d'une vierge. Hein. Pour moi personnellement, il y avait aucune définition.
11: Hein. T'en as jamais connu.
13: C'est pareil, t'en verras jamais. Ouais.
11: T'en as déjà connu ou pas, Gérard, toi?
0: Non, jamais.
13: T'as déjà cassé des hymens, toi, Gérard?
0: Oui.
13: Des hymens?
0: Non.
11: Mais t'as déjà couché avec des filles qui avaient jamais couché avant?
0: Ah bah ça, on va y venir, là, justement.
11: Non, mais je te pose la question, toi, personnellement, t'as déjà couché avec des filles avec qui t'avais jamais couché, qui avaient, elles, jamais couché avec d'autres mecs avant?
0: Personnellement, non, pas encore.
11: Non, jamais.
13: Pedro, il bouffe les questions, là.
0: Non, non, mais il bouffe pas les questions parce qu'il les connaît pas.
11: Je les connais pas, donc.
0: Il y a une question internet.
14: Une question hypothétique. Si on considère que les morpions dans les poils de couilles sont des petites puces, Gérard, peut-on dire que tu es puceau?
0: Non, pas spécialement. Et puis là, c'est des questions vraiment un peu crades.
13: Ah, c'est dégueulasse.
0: Oui.
15: Est-ce que c'est pareil pour les garçons? Parce que depuis tout à l'heure, on parle des filles.
0: Bah justement, on va y venir petit à petit. Hein.
13: Est-ce que toi t'as encore ton hymen de la nuit, GG ou pas toi?
0: De quoi?
13: L'hymen de la nuit, tu l'as ou pas toi?
16: Ta rondelle?
0: Bah moi pour l'instant c'est pas.
13: Tu l'as encore toi?
0: Bah moi ouais, moi je suis plus, moi je suis, il y a longtemps que je suis plus puceau.
13: Ah t'as plus ton hymen de la nuit?
16: T'as un coup de pénis un peu alors.
0: Comment?
16: T'as un coup de pénis alors?
0: J'ai déjà donné, merci. Hein.
13: Ah, d'accord. Ok.
0: J'ai déjà donné pour ça à certaines nanas.
13: Je te fais confiance alors là.
0: Par contre, ça faudra peut-être que ça cesse aussi parce que sinon ça va mal se terminer.
13: Ça commence à peine.
0: Alors, trouvez-vous normal qu'à l'âge de 25 et 26 ans, les garçons, filles, sont encore pucelles ou puceaux? Alors je précise, parce que si, comme tout le monde apparemment écoute Fun et qu'écoute Max la nuit et tout ça, donc c'est des auditeurs et des auditrices qui avaient appelé une fois et qui avaient dit qu'à 28 ans, qu'il avait jamais couché avec une nana. Donc voilà le rapport de la question.
13: Bien joué. Il est super le rapport, hein, franchement.
0: Alors, Boudin Rouge.
17: Moi, je dirais c'est un peu chacun qui voit midi à sa porte, tu vois. D'ailleurs, t'en as, ça se passe hyper tôt. Puis t'en as, parce que peut-être ils sont très moches, ils sont très cons, ou il y a toujours un truc qui...
0: Non mais hyper tôt, tu veux dire que quoi à peu près?
17: Bon, hyper tôt, tu vois, vers, je sais pas moi, 11, 12, 13 piges,
0: ouais. Ouais, mais ça, je pense que...
17: 13, c'est vieux déjà, hein, je trouve.
0: Ouais, mais c'est vrai que j'ai entendu, il y a pas si longtemps que ça, crois que c'est hier, c'est pas plus tôt qu'hier.
17: Ah ouais, non, c'était hier, c'est pas plus tôt qu'hier. Ouais.
0: Je crois que c'est lundi.
17: Aussi, ouais.
0: C'est lundi avec une nana qui a 13 ans, et qui veut faire croire, qui veut sortir avec une de ses copines et tout ça. Mais ça, on en reparle.
17: Il y a des broutes-minous à cet âge-là.
0: Ben, tu sais, hein, il n'y a pas d'âge. Hein.
17: Il n'y a pas d'âge pour aller où c'est, hein.
0: Il n'y a pas d'âge. Donc, Boulin Rouge.
17: Ouais. Moi, je disais que ça dépendait un peu de chacun, quoi. Il y a peut-être des trucs, soit t'es trop moche, soit t'es trop con, soit il y a un truc qui va pas, qui fait que tu rencontres pas les gens, la bonne personne avec qui ça peut se passer, puis voilà quoi. Peut-être aussi parce que t'es faucheman, tu peux pas aller aux putes, enfin.
0: Attention.
17: Attends, le nombre de mecs qui sont professionnels.
0: Attention, on va pas parler tout de suite du système des putes parce que c'est pas. C'est pas dans les questions.
17: Non mais je comprends, et puis en plus
0: c'est pas du tout. Ouais, d'accord.
17: Et tout, c'est chiant.
0: Non, parce que là, si on s'en va comme ça, donc dans ces cas-là, on va aller vite, on va même pas faire les questions, on va parler que de ça. Bon, c'est vrai que pour un mec qui a jamais eu l'occasion d'avoir une nana et qui a jamais couché, c'est vrai qu'il va avoir des putes.
17: C'est Jérôme.
0: Et la nana, c'est pareil, elle va dans des clubs échangistes. Une question internet, une question internet intéressante, j'espère.
14: Une question de Papose qui espère qu'il va pas t'énerver. Il dit, si je mets des cotons de tige dans le cul, suis-je encore puceau?
0: Je vois pas le rapport avec le rapport de...
14: Le rapport, la question est, Gérard, indirectement, c'est est-ce qu'il faut forcément une relation humaine et non pas avec un objet pour être considéré un puceau?
0: Ben non, il y a pas besoin d'avoir des objets pour être puceau ou pucelle. Hein. Moi, je pense pas, non.
14: D'accord.
0: Non, pas du tout. D'accord. Donc voilà. Voilà pour sa question. Je mouille pour continuer. Merci, Pedro.
15: Oui, excuse-moi, je me souviens plus de ta question. Ah oui, 25, 26 ans.
0: Voilà.
15: Bah, ça peut être parce qu'ils sont moches et cons, comme l'a dit Boudin avant.
0: Mmh.
15: Mais ça peut aussi venir du fait qu'ils ont choisi de pas se dépuceler avant le mariage. Et,
0: ouais, non, mais attends. Mais commence pas à prendre les questions du mariage.
17: Ouais.
0: J'ai dit qu'on allait en venir.
15: Et bah, je t'explique pourquoi ils sont encore vierges à ce
0: moment-là. Ouais, non, mais dans ces cas-là, on va parler de religion aussi.
17: Voilà.
0: Tant,
17: ouais,
0: tant qu'on y est.
17: Non, la guerre en Afghanistan, tout ça.
0: Oh, c'est religions. Bon, là, hey, attention, hein.
15: Bah, attends, je réponds à ta
0: question. Non, mais c'est pas toi que, oh.
17: Oh, oh.
0: Je mouille, là. C'est pas à toi que je m'adressais, déjà, pour commencer.
15: Oui.
0: C'est aux autres. Commencez pas à parler de n'importe quoi, d'accord?
17: Ah ouais,
15: pas n'importe quoi, on répond.
0: Non, mais c'est pas à toi que je m'adresse, je mouille. Je viens de te dire, punaise, mais t'es borné ou quoi,
15: alors,
0: toi?
15: Dis les noms avant de parler, parce que nous, on sait pas toujours, hein.
0: Non, mais c'est au mec que je parle.
17: Ouais,
0: parce qu'il y en a qui parlait du truc de l'Afghanistan, donc on n'en est pas là.
17: On peut en parler, la question.
0: Ok, c'est bon, Jérôme, et tout ça, d'accord?
17: Jérôme, je pourrais répondre.
0: Merci.
17: Gérard.
0: Attends, laisse finir, je mouille, après on continue.
17: Okay.
15: Eh bien, j'avais presque fini, je te dis, religieusement, il y en a qui n'ont pas le droit, ou qui choisissent de ne pas se dépuceler avant le mariage, quoi.
0: Mm-hmm.
15: Voilà, pour se consacrer à une seule personne. Moi, personnellement, je trouve ça con, mais bon, voilà, quoi.
0: D'accord.
15: Faut tester les choses avant de savoir lequel est le mieux, quoi.
0: Mm-hmm. Stanley Lubrick.
17: Ouais, bah écoute, moi je vais te parler de mariage, mais je pense qu'il y a aussi des gens qui se réservent pour la nuit de noces, ce qui est pas pareil.
0: Mmh.
17: Donc il faut quand même prendre ça en compte. Maintenant, ouais, 26 ans, ça fait tard. Il y a pas d'âge pour en manger, hein, à mon avis. Hein.
0: Non, mais de manière.
17: Bah attends, de.
0: Non, mais.
17: Stanley,
0: faut bien dire une chose, que le mec qui avait appelé, puis la nana, elles avaient quand même 28 balais, hein.
17: Bah attends, 28
0: balais. Un 28 et l'autre 26, hein, si je me souviens bien.
17: T'attends 28 balais, c'est plus des glaouis, c'est des sacs à dos que tu te ramasses.
0: Ah bah ça, de toute manière, Max avait posé la question, est-ce qu'il faisait la poignée, et il a répondu oui, hein.
17: Ouais, c'est clair. Enfin, comme toi, enfin, comme.
0: Personnellement, moi je le fais pas, alors c'est bon, Stanley, d'accord? Jérôme,
17: j'arrive.
0: Oh! Attends, Jérôme.
17: Ouais, vas-y,
0: Stanley.
17: Attendez.
11: Hop là, on va les mettre en attente. Qu'est-ce qu'il y a?
0: Stanley.
11: Tu me
0: laisses Stanley à l'antenne.
17: À l'antenne. Ouais.
0: Et Stanley.
17: Oui.
0: Je te préviens, tu viens de dire un truc.
17: Qu'est-ce que j'ai dit?
0: Tu viens de parler du foyer, là. Un petit conseil que je te donne.
17: Ouais.
0: Tu restes poli.
11: Il a parlé des femmes au foyer, attends.
17: Voilà.
0: Ouais, non, mais. Ok.
11: Parler des femmes au foyer, celles qui travaillent pas.
0: Attention.
17: Merci mon Pedro.
0: Ah ouais. Y a pas de merci mon Pedro parce que tout à l'heure tu as gerbé vite fait toi. Ok.
17: Tranquille pépère.
0: Alors je vous préviens, pour l'instant tout se passe bien.
17: Ouais.
0: Il est une heure. Mm-hmm. Donc je veux que ça continue.
17: C'est vrai que c'est bien.
18: Moi je voudrais juste faire une intervention par rapport à Molls sur l'internet. Je refuse de poser ces questions juste pour que ce soit clair. Du genre est-ce que Gérard parce que c'est un sot qui pue, peut-on dire qu'il est puceau? Ou depuis que Gérard s'est fait enlever son kyste, est-ce qu'on peut dire qu'il a été dépustulé? C'est hors de question, je passe ce genre de questions.
0: Ah non, mais ça, de manière, c'est bien clair et net.
17: Il n'y a pas la place dans cette émission pour des jeux de mots de peau aussi.
18: Exactement.
0: Non, mais là, il n'y a même pas question de poser des questions. On peut savoir le chiffre internet quand même à 1h du matin?
18: Exactement.
15: Le chiffre.
0: On est combien?
18: Ah, pardon. On est 6196.
17: Wow. Eh ben, tu es
11: chiant. Oh là là.
18: C'est un bon début.
0: Pourquoi que c'est un bon début? Parce que je m'énerve pas et que tout se passe bien pour l'instant.
17: Mais t'inquiète, ça va venir.
0: Voilà. Non, il y a pas que ça va venir, c'est tout. Jérôme, pour terminer.
17: Bah, moi, je dirais, pour répondre à ta question, que chacun fait ce qu'il veut, hein. S'ils ont envie de rester vierge à 25, 26 ans, bah, chacun voit midi à sa porte, c'est clair.
0: Mmh.
17: Moi, je vais prendre mon cas personnel. Bon, moi, je me suis dépucelé à 17 ans.
0: Mmh.
17: Donc, franchement, j'étais pas un foudre de guerre à 17 ans. Donc, tu vois, j'ai joué au bout de 5 minutes. Ça n'a pas changé, hein. Ensuite, j'ai payé la fille, je me suis barré, quoi.
11: Il se fait tripoter par Céline, c'est pour ça.
0: Okay. Punaise, j'aime pas ça en plus, hein.
11: Gérard, à quel âge tu t'es fait dépuceler, toi?
0: Moi, j'ai commencé à sortir avec des nanas, j'avais 12 ans.
11: Et à quel âge t'as perdu ta virginité?
0: 14 ans.
11: D'accord, donc t'as été dépucelé à 12 ans et t'as perdu ta virginité à 14 ans.
0: Non, ma virginité, j'étais dépucelé, je suis plus puceau depuis l'âge de 12 ans, voilà.
11: Et t'as...
0: Attends, Céline, on va te poser la... Je vais te renvoyer la balle dans peu de temps, oui.
11: Donc, t'as été dépucelé à 12 ans, c'est ça?
0: Voilà.
11: Et t'as perdu ta virginité à 14 ans?
0: Moi, 14, 15 ans à peu près.
11: D'accord, ok, très bien.
0: Alors maintenant, Céline, comme t'as voulu l'ouvrir, à toi.
19: Moi?
0: Oui, toi. Moi, merci pour le Larsen.
19: Je suis désolée. Moi, j'ai perdu ma virginité à, je sais pas.
0: Merci pour le Larsen.
11: Mets ton casque, on va gagner du temps.
19: Et
11: voilà.
19: Et puis, j'ai été dépucelé à 16 ans.
0: Ouais. D'accord, ok, on a tout compris. Donc voilà, donc vous avez les réponses à tout.
11: Voilà, on va peut-être passer un disque.
0: On va faire un petit sondage.
11: Ah oui, un sondage, d'accord.
0: Quel âge moyen du dépucelage? Qu'est-ce que c'est
11: quel
0: que...
11: Quel est l'âge moyen du dépucelage?
0: Quel est l'âge moyen du dépucelage? Alors, il y a 90% qui disent aux alentours de la quinzaine. Donc à peu près la quinzaine d'années. Donc 70% à l'âge de 8 ans, mais 8 ans pour moi c'est un peu trop jeune. Moi tu me diras, c'est vrai qu'à 8 ans il y en a qui commencent à jouer au...
20: Ah bah oui, attends, t'as envie de ken
0: à 8 ans. Au médecin, au docteur et tout ça.
20: Bah oui, il pose
0: quelqu'un. 50% après la ménopause.
19: Comme
0: ça. Ouais. Voilà, merci, je mouille, mm-hmm. de dire des conneries. 30% avant les menstruations, et 10% peu après 18 ans. Ben, c'est vrai que peu après 18 ans, de toute manière, on revient à peu près dans l'âge qu'on était, hein.
20: Okay.
0: Alors, peut-on trouver des revues sur les puceaux ou pucelles, et on va s'écouter les Gloubi Glou-A de Vierge Pucelle, et on se retrouve tout de suite après au 0825 08 5000, tout de suite.
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0: Et voilà, donc toujours la suite du débat sur les puceaux, les pucelles. Et on vient de s'écouter les Gloubi Glou-A de Vierge Pucelle. Et... ouais, c'est bien. Vierge Pucelle, voilà, donc c'est bien ça. Donc vous pouvez toujours nous appeler au 0825 08 5000, et pour les Belges 0833 0825 08 5000, et sur le net www.funradio.fr. donc Hervé toujours sur le site Esteban sur le site internet. Donc on est à 8999, et j'espère que ce soir on va faire péter le net, hein. Donc voilà, donc pour ça on va récupérer Jérôme, toujours là.
20: Oui, toujours là.
0: Stanley.
20: Oui.
0: Je mouille.
19: Toujours.
0: Boudin rouge.
20: Ouais.
0: Et donc peut-on trouver des revues sur les puceaux ou pucelles et vierges, Jérôme. Bien sûr. Oui, Jérôme.
20: Bah moi j'étais avant de me faire dépuceler, j'étais abonné au magazine Ocapine.
0: Non mais c'est pas la peine de préciser les.
20: D'accord.
0: Les donc, magazines.
20: Franchement ça a disparu des kiosques, quoi. Tu vois, c'était une revue de branleur. Franchement, ça a complètement giclé des kiosques. Et moi ça m'a appris certaines choses. Oui, comment draguer les filles, comment faire en sorte que la relation sexuelle se passe bien, avec tendresse, avec délicatesse, et franchement, ouais, ça m'a aidé, ouais.
0: Mmh. Ok. Stanley?
22: Moi, effectivement, je suis abonné à quelques revues spécialisées. Il faut savoir qu'effectivement, on trouve ce genre de trucs dans les kiosques, mais c'est quand même pour les initiés, hein. C'est pas accessible à tout le monde, quand même.
0: Mmh.
22: Par exemple, toi, si tu te pointes, comme ça, tu vois, avec la gueule enfarinée, ils te serviront pas, quoi, tu vois.
0: Non, mais c'est pas parce que moi, de toute manière, je répondrai tout à l'heure, mais ça m'énerve, Larsen, je sais pas ce qui se passe.
20: C'est ta prothèse qui fait mal.
0: Non.
22: Un petit peu, attends.
0: Non, on doit avoir quelque chose.
11: Non, mais ton casque est trop fort, je crois, Gérard, et quand tu t'approches du micro, voilà, ça va être un peu mieux.
22: Ça fait un peu avec
0: non, mais après, j'ai plus.
11: Après, t'es sûr.
0: D'accord.
20: Je mouille. Casque, on va parler plus fort.
0: Je mouille.
19: Oui, bah écoute, je sais pas s'il y a des magazines, mais je sais qu'il y a des films. Et il y a des films où il y a des nanas et des mecs qui sont dépucelés devant la caméra, ouais.
0: Ouais, mais ça c'est style les cassettes X et puis les films porno.
19: Non, c'est pas X parce que c'est des puceaux et des pucelles, donc.
0: Ouais, non mais tu vas pas mettre ça. Attends.
22: Ah bah oui.
0: Non mais vous avez, faut quand même, faut attends, je vais répondre après. Non mais je vais te répondre, je mouille, t'inquiète pas. Boudin rouge pour finir.
20: Moi j'ai un pote qui vend des journaux et il me dit effectivement que. Ouais, ça existe, et que d'ailleurs les clients ils sont assez bizarres, ceux qui viennent, quoi, puisqu'ils sont tu vois, genre super discret, et tu les repères parce qu'ils ont plein d'acné, qui transpirent vachement et qui dégagent un certain côté, une certaine matière un peu odorante, quoi, tu vois.
4: Un peu les phéromones de branleur, ouais, c'est clair.
20: Ouais. Et que en plus, quand ils ont leurs journaux, ils demandent à avoir, tu sais, une grande enveloppe, tu vois, les enveloppes marron.
19: Kraft.
20: Ouais, Kraft. Comme ça, ils mettent dedans et puis ils se barrent super discretos, quoi.
0: Et Boudin Rouge.
20: Ouais.
0: Je vais te dire une chose, que ce que tu viens de dire, tu fais allusion à moi, d'accord?
11: Il a dit quoi?
0: J'ai bien entendu ce que tu viens de dire, mais t'inquiète pas.
11: Il a dit
0: c'est un avertissement oral que je te donne.
11: Qu'est-ce qu'il a dit?
20: Attends, qu'est-ce que j'ai dit? Je comprends pas.
0: Non, l'histoire des kystes et tout ça, j'ai très bien compris ce que t'as voulu dire, d'accord? Ne me prends pas pour un con.
20: Attends, j'ai dit quoi? Bah vas-y, dis-moi ce que j'ai dit alors.
0: Non, mais c'est bon, j'ai compris. C'est bon. Terminé.
11: Gérard, il a dit quoi pour que les autres le répètent pas? Il a parlé de quoi?
0: Non, parce qu'il a fait allusion au kyste que j'avais, tout ça.
11: T'as
0: avant.
11: Un
0: ouais, ce que j'avais dans le cou, donc c'est pour d'accord. ça. Donc,
11: c'était gros.
0: Assez, oui.
11: Ah d'accord.
0: Donc.
20: Même pas que t'en avais un. Comment j'aurais pu savoir?
0: Ouais, c'est ça.
20: Bah attends, ça va pas ou quoi? Attends.
0: Ouais.
20: Je te jure. Arrête d'être carano, Gérard.
22: Tu faisais la pub pour le bœuf, c'est tout. T'étais vendeur chez Chara, là.
0: Hey, je vous préviens, alors balance, je cherche pas au hasard Stanley. Voilà, ça commence. Alors là,
5: moi,
0: je préviens.
5: J'ai une question de supputation
0: qui
5: dit, est-ce que c'est parce qu'on lui a enlevé le noyau du cul qu'on appelle ça de l'huile d'olive vierge?
0: Non, alors là je vois non.
11: C'est très poétique, hein.
4: Développe un peu, Gérard.
0: Non, personnellement, non, je vois pas du tout le rapport avec la question que je pose, hein.
5: Bah, tu sais, les olives des noyaux.
0: Ouais, mais de toute manière, je vois pas du tout le rapport avec la question, hein. Je demande s'il y a des revues, peut-on trouver des revues sur les puces ou pucelles, je vois pas le rapport avec
20: Gérard, pourquoi est-ce que tu demandes une question pareille? Tu t'en cherches, toi, des revues?
0: Non, personnellement,
20: ah bon?
0: Non.
20: Ah bon, ok, d'accord.
19: Mais ça existe, hein, tout ce qui est magazine pour ados.
0: Ouais, non, mais je sais, merci. De manière, ce que je reproche, de manière à certains marchands de journaux.
19: Il n'y a pas assez de puceaux à poil?
0: Non, mais c'est pas ça, c'est que les marchands de journaux, il y a des trucs qui sont sous cellophane et d'autres qui sont comme ça et que les jeunes puissent acheter à n'importe quel âge.
11: Gérard, ils sont sous quoi?
0: Sous cellophane, donc
11: sous
0: cette année.
11: D'accord.
0: Ouais, d'accord. On
19: a compris. Pour obliger les gens à acheter, puis
0: les parents dans ce cas-là, ils ont qu'à faire attention.
19: Ils ont qu'à les acheter eux-mêmes, les parents. Puis
0: ils ont qu'à les planquer. Voilà, c'est tout.
4: Tu trouves ça normal que ces revues soient plastiquées, Gégé?
0: C'est normal pour pas que les jeunes puissent les avoir facilement, hein.
4: Ouais, mais bon, s'ils sautent en même temps, tu vois. Elles sont minées, ces revues. Hein.
0: Ouais, mais bon, elles sont minies, mais t'as quand même des jeunes qui achètent ça ou des cassettes vidéo. Hein.
4: Ouais, mais ils claquent tout leur argent de poche dans des revues comme ça.
0: Moi, personnellement, je sais que la question que Pedro va me poser, est-ce que moi j'en achète?
11: Non.
0: La question, c'est tout.
11: Justement, j'allais te demander si tu les empruntais. Hein, et à qui?
0: Pas du tout.
11: Tu les empruntes pas? T'en as pas chez toi?
0: Non.
11: Ah bon, d'accord.
0: Robert Hobson de 118.8.
6: Bonsoir, c'est Robert Hobson, j'appelle de War Z. 118.8.
4: Ouais, salut, Robert.
6: Bonsoir tout le monde.
0: Bonsoir. Donc tu veux répondre à la question?
6: Sur les magazines, les revues, c'est ça?
0: Oui.
6: Je consomme un petit peu, je suis abonné à Libération. Mm-hmm. Donc effectivement, il y a tout un business qui s'est fait autour de la pucelle, hein, quand même, il faut...
0: Mm-hmm.
6: On est conscient, donc effectivement, ouais, on consomme du magazine de temps en temps, quoi, pour le fun, pour le plaisir.
0: D'accord.
11: Approche pas trop tes dents du micro, c'est ça qui fait l'arsage. Ah,
5: non, c'est ton pivot, c'est ton pivot, tungstène qui.
0: Ouais, non, arrête tes beaux bêtises, parce que ça se passe bien. Combien qu'on est là sur le site internet, un petit peu là.
5: Wow, j'ai pas vu. On a passé la barre des 10 000, on est à 10
6: 555. Oh, chaud.
0: Bravo.
6: Ça cartonne, là.
0: Oh là là. Oh. Et surtout que c'est sûrement le dernier débat de la saison.
20: Tu te le fous dans le cul. Ah, hop.
0: C'est sûrement le dernier débat de la saison, alors donc...
5: Alors justement, pour que ça se passe bien, j'aimerais éviter le genre de question de papose qui dit, est-ce que si on se masturbe avec un objet en plastique type rotule en acajou de Gérard, est-ce qu'on peut être considéré comme dépucelé? Alors ça, je refuse de poser cette question.
6: Et il y a des poules qui peuvent témoigner, attention.
19: Ils jouaient pas.
0: Donc, question, Robert, t'as pas répondu, toi?
6: Si, ça y est, c'est fait.
0: Ah, c'est fait?
6: Ah, oui.
0: Bon, alors,
20: Et puis il faut éviter aussi les questions genre est-ce qu'on peut se vider les couilles dans la lune sans titane de GG aussi, il faudrait éviter ça.
0: Jérôme, au revoir.
20: J'ai l'internet, c'est pour ça.
0: Au revoir. Au revoir Jérôme.
11: Attends, on va le gérer en antenne. Hop là, deux secondes. C'est bon ?
0: Non, mais c'est bon, on y a dit au revoir, comme ça, ça ira plus vite. Hein.
11: Ah, mais il suffit pas de dire au revoir, il faut aussi le récupérer, Gérard.
0: Non, mais c'est bon, je mouille, Boudin Rouge et Robert, donc on
11: c'est
0: va...
11: C'est qui la première ?
0: Je mouille.
11: D'accord.
22: Ok. C'est qui, c'est Pépé ?
0: Donc, à quel âge, à votre avis, une fille perd sa virginité ? On va demander à Robert.
22: Quel âge ? Je sais pas, son cinquième anniversaire, je dirais, comme ça.
0: À quel âge ?
22: À quel âge ? Bah, son douzième anniversaire.
0: Putain, mais il est con ou quoi, lui ?
11: Non, mais réfléchis, il y en a qui sont nés le 29 février, ils fêtent leur anniversaire une fois tous les 4 ans.
0: Voilà. Ouais, non, mais...
11: Donc, 12e, ça compte 6.
0: Ouais, c'est ça. Ouais.
22: Alors, à quel âge, entre la 12e et la 20e année, alors ?
0: Ouais, bon, d'accord.
22: Toi, tu rentres un jeudi, par exemple.
0: Ouais, c'est ça.
22: À 18h30.
0: Ouais, bien sûr.
22: Alors, tu vois, tu fais ça avant de manger, avant de passer à la table.
0: Ouais, non, mais c'est bon, on va...
22: Quand tu vides les couilles, ça ouvre l'appétit, hein.
0: Ouais, non, mais on va pas faire des recettes, hein, d'accord ? Merci, Boudin Rouge.
3: Moi, j'ai juste une...
0: Ah stop, attends, Boudin Rouge, oui.
3: Question de Bubu.
0: Je mouille, ça
11: c'est le monde.
3: Question de Bubu qui je pense s'est complètement trompé de débat. Il dit est-ce que Gérard s'est fait dépuceler l'anus quand il a glissé sur sa plaque de verglas? Je voulais dire non, c'est pas un sujet sur la neige.
11: Voilà.
3: Donc ça n'a aucun intérêt. Voilà. Merci de t'être connecté.
0: Ouais, mais je crois qu'il s'est trompé de débat, ouais. Bubu.
22: Parce que là ici on parle que de l'anus de Gérard, on parle pas de la neige et du verglas.
7: Waouh.
0: Et Robert?
22: Ouais, là, c'est pas moi, attention.
0: Non, fais gaffe à ce que tu dis quand même, d'accord ?
22: T'as dérapé, là.
0: Merci !
7: GG, puisque tu parlais de cuisine, tu connaîtrais pas une recette au sperme, un truc comme ça, un petit truc bien dégueu ?
0: Je mouille, te réponds à la question, parce que j'ai quelque chose à dire juste après. Non, mais c'est autre chose, c'est une question que j'ai...
22: On va te bouffer l'oignon, toi.
0: Ouais, non, mais je mouille.
7: Oui, je dirais 15-25.
0: Bon ben, tu reviens sur la question 2, donc 25-26.
22: C'est trop facile.
7: Je reviens un peu sur Robert.
0: Ouais.
22: Okay.
0: Non, mais moi, je pense que ça dépend.
20: J'ai pas répondu, moi.
0: Hop, qui
20: oh, bah, Boudin Rouge.
0: Vas-y, je t'ai demandé.
20: Bah non, mais tu m'as pas laissé le temps non plus.
0: Dame ça. Merci.
7: Est-ce que tu nous rejoins?
20: Et ça te fait rire, en plus.
0: Non, parce que y a Céline qui essaye de...
20: Tu te moques de moi, quoi.
22: De toucher le prépu, là.
0: Ouais, fais gaffe à ce que tu dis. Alors, Boudin Rouge, c'est même pas la peine que tu répondes, je te dis au revoir.
22: Au revoir,
0: comme ça va plus vite. Allez hop, ça va plus vite avec moi, là. Alors, on accueille... Allez, où l'ami Bitdouf.
8: Oui, c'est Bitdouf, j'appelle de Gicle-sur-Evette, dans le Kosovo. Bonsoir Gérard, bonsoir l'équipe.
0: Bonsoir.
11: Oui. Bonsoir.
8: Bitdouf.
0: Ah, tu réponds à la question ?
8: Ah, je l'ai pas entendu, j'étais avec Céline là.
22: Les revues là.
0: À quel âge, à votre avis, une fille perd sa virginité ?
8: Alors, une fille, à mon avis, comme elles sont très sérieuses et qu'elles donnent pas leur virginité à n'importe qui, moi je dirais, je ferais une moyenne comme ça, je dirais 20 ans, 21 ans par là. Pas plus tôt quoi, parce que elles donnent pas leur virginité comme ça, hein, faut pas croire.
22: Hein. Ah, mais GG, tu.
8: La première relation sexuelle, c'est avec un mec qu'elle kiffe. Donc moi je suis dispo si jamais il y a des vierges qui nous écoutent.
0: Ouais, mais de toute manière, c'est bête parce qu'on a pas beaucoup de nanas.
22: Non, mais moi bite de ouf, il m'intéresse. Bite de ouf, tu m'intéresses.
8: Ah oui, mais moi je recherche des filles. Hein.
22: Ah, mais je sais pas, ça peut s'arranger, ouais.
0: Non, mais dans ce cas-là, si vous voulez passer des petites annonces, c'est juste après mon débat avec Evan.
22: Je recherche Evan. Ouais. 4 L aussi. Si
0: non, mais c'est bon, les annonces, c'est avec Evan.
22: Ça m'intéresse.
7: C'est avec un mec au bout.
0: Avec
22: Ouais.
11: Ah, on accueille un nouvel auditeur, il me semble. Allô, monsieur.
23: Monsieur Mazur.
0: Non.
11: Allô.
0: J'avais dit non.
22: Oui. Bonsoir, monsieur Mazur.
11: Bonsoir, monsieur Mazur.
0: Non, voilà, je crois que.
22: Bonsoir, monsieur Gérard, mes respects. Bonsoir, monsieur Mazur.
20: Comment allez-vous, monsieur Gérard?
0: Merci, ça va très bien.
20: Eh bien, j'en suis fort. J'espère que vous maîtrisez en vierge, monsieur Mazur.
22: Ah,
20: tout à fait. Écoutez, oui, absolument. Ah, ça va être bien, là.
7: Bonsoir, monsieur
11: Mazur. Bah, vas-y, Gérard.
0: Alors, monsieur Mazur, la question.
20: Oui, alors, pourriez-vous la répéter, n'est-ce pas?
0: Non, mais je veux pas faire que ça de répéter les questions.
20: Écoutez, vous m'obligeriez en la répétant. J'étais au standard avec mademoiselle Cécile, Céline.
0: À quel âge, à votre avis, une fille perd sa virginité? C'est la dernière fois que je réponds à la question.
20: Oui, bien entendu. Alors donc, je vous répondrai. Eh bien, écoutez, tout dépend de la personne, n'est-ce pas? A-t-elle trouvé le bon mâle qui lui fera sauter son hymen d'un coup de vie magique?
1: Tout dépend, monsieur Gérard, voyez-vous. Il y a des personnes qui peuvent la perdre aux alentours de 7-8 ans, comme aux alentours de 11-12 ans, mais pas plus tard. Parce qu'après, médicalement, bien entendu, cela se referme.
22: Mais toi, Gégé, tu l'aurais pas perdu autour du bois, par hasard, ta virginité?
0: Non, pas du tout, merci.
22: D'accord.
0: Oh, quand vous posez les, quand vous voulez répondre, vous donnez votre nom.
22: Ok, c'était Rodrigo.
0: Ouais, Rodrigo, il n'y a pas de Rodrigo sur ma liste.
1: Invention de monsieur Cousin,
10: c'est la ligne belge.
19: Comment ça s'est passé, toi, la première fois?
22: Ouais.
0: Non, mais moi, la première fois, je peux pas trop pouvoir le dire parce que c'est quand même un truc assez personnel et...
10: Vas-y, balance.
0: Non, mais c'est des trucs qui sont, c'est quand même des trucs qui sont assez perso. Ça s'est passé dans un centre où j'étais placé, donc c'est tout. Voilà, stop. Hop, stop.
11: Ah mais Gérard, on veut
0: stop,
11: juste parler.
0: Non.
11: Je te disais, je veux juste savoir si c'était bien passé ou pas, parce que les premières fois, ça se passe pas forcément bien.
0: Non, mais ça dépend. Ça peut très bien se passer la première fois, comme ça peut pas.
1: Oui,
0: ça
1: monsieur
0: peut
1: Gérard,
0: pas...
1: monsieur.
0: Non,
1: monsieur,
0: mais c'est bon, monsieur Mazur.
1: Êtes-vous parvenu
0: à dire.
11: Qu'est-ce qui se passe, Gérard? Qu'est-ce qu'il y a?
0: Non, monsieur Mazur, c'est même plus la peine. Allez, hop, bonne nuit.
11: Merci, monsieur Mazur.
0: Non, c'est terminé, je vais pas me prendre la tête avec
11: Gérard,
0: ça.
11: Arrête de crier deux secondes. Monsieur Azur, il faut arrêter d'aborder ce thème qui a priori est très douloureux pour notre ami Gérard.
1: Veuillez me pardonner.
11: Donc, on va changer de sujet, Gérard, on va revenir sur la question qui était...
1: Un mongolien de toi.
11: Voilà.
0: Robert, au revoir. Alors là je préviens tout de suite, c'est la dernière fois que j'entends ça.
18: Alors moi justement, si je pouvais te calmer, parce que moi je reçois par exemple Papoz ou Thor qui sur internet disent des trucs du genre « Gérard, c'est un alcoolique puceau de la tête, est-ce que t'as mal au pivot quand tu suces ?» ou « Tu t'enfonces sans arrêt des cotons de tige dans le cul », je veux dire au bout de deux secondes, ça va deux minutes, foutez-lui la paix et recentrez-vous sur le débat. Merci.
0: Voilà, c'est terminé. Tu fais bien de leur dire parce que sinon le débat il va être clos dans moins de 10 minutes.
11: Il faut pas parler de ça.
0: Comment ?
10: C'est pas un débat sur l'anus à GG, c'est un débat sur les puceaux, sur les vierges, donc il faudrait recentrer le débat, non ?
0: Ouais, mais Bidoup, tu te calmes, d'accord ?
10: Ouais.
0: Merci. Donc, voilà, donc la question, tout le monde, on a fait tous le tour.
11: T'as répondu, toi ?
0: Bah, bien sûr, j'ai répondu.
10: On a fait le tour du pourtour, là.
19: Mais non, t'as pas répondu.
0: Bah, je viens de le dire.
11: T'as dit quel âge, toi, à peu près ?
0: Mais je te l'ai dit tout à l'heure, on en a parlé, je t'ai dit 12-13 ans.
11: 12-13 ans pour toi ?
0: Voilà.
11: D'accord.
19: Et toi, t'avais quel âge ?
0: Bah, en punaise, bah, débouche-toi les oreilles, toi, ma grande.
19: Ah, mais je croyais que tu parlais en général. À toi, c'était 13 ans.
11: 12 ans le dépucelage et 14 ans la virginité, c'est ça?
0: Voilà.
10: Gégé, franchement, ça s'est passé comment, honnêtement? Ça s'est bien passé? Elle était consentante? Tu lui as fait des trucs de ouf?
0: Je l'ai dit tout à l'heure que ça s'était bien passé, c'est tout.
10: Ouais,
0: mais ça y est, mais c'est bon, on va pas s'éterniser sur ma vie privée.
10: Mais
0: de toute manière, j'ai toujours dit que ma vie privée et ma vie privée. Et ma vie professionnelle ne regardait personne. Il ne faut pas confondre. Il ne faut pas confondre la vie privée et la vie professionnelle. J'en ai assez parlé.
19: Tu as 30 ans, tu t'en fous.
0: Mais même, c'est pas la raison, c'est tout. Voilà, terminé.
10: Mais au niveau, fouillance, t'as tenu le coup.
11: Attendez, vous êtes en train de vous parler dessus, là. Alors, vas-y.
10: Je t'en prie.
0: Alors, je mouille.
19: Parle-nous de la fille, parle-nous pas de ta vie. On
10: avec poésie, tu vois, t'es pas obligé de...
0: Attends, j'ai mal entendu, là.
19: Tu l'as prise dans le vrai...
0: Non, pas toi, c'est pas toi, je mouille. Attends, je demande à Bite d'œuf.
10: Non, mais je voulais savoir comment ça s'est passé, si t'as bien tenu le coup, niveau jouissance, qu'est-ce que tu lui as fait.
0: T'as dit un truc qui m'a...
11: Non, il t'a demandé les positions que t'avais fait.
0: Non, c'est je mouille. Ouais. C'est pas du tout pareil parce que j'ai cru entendre un mot que...
11: Bon écoute Gérard, on l'a pas entendu, c'est pas grave. Alors quelles étaient les positions que t'avais fait?
19: Alors tu t'y es pris comment?
0: Bah ça s'est passé normalement.
11: Dans le noir? C'était dans le noir ou s'il y avait de la lumière?
0: Non, dans le noir.
11: Ah c'était dans le noir?
0: Non,
18: forcément, c'était forcément dans le noir.
0: Oui, Hervé.
19: Allez,
18: on nous a posé une question au téléphone. Quand tu as fait l'amour pour la première fois, tu étais vierge ou tu étais puceau avant?
0: Puceau, et j'ai dit que je ne prenais aucune question au standard.
18: D'accord.
0: Merci.
18: Par contre, moi j'ai une question intéressante. Une fille a niqué à 10h au Japon, est-ce qu'à cause du décalage horaire et qu'en France il est 5h du mat, elle est considérée comme pucelle en France?
0: Non.
18: Alors qu'il n'est pas encore 10h?
0: Non. Vu qu'elle s'est fait dépuceler au Japon, donc en fin de compte, elle va revenir.
18: Il est pas 10h en France, il est 5h.
0: Mais d'accord, mais même la réponse, elle est claire. C'est que vu qu'elle s'est fait dépuceler au Japon, donc elle revient en France, elle est plus vierge.
18: Ouais, mais je veux dire, il est 5 heures en France. Mmh. Donc elle va se faire dépuceler dans 5 heures par rapport au Japon. Donc elle est encore pucelle. Donc si elle peut être pucelle deux fois si elle se dépêche. Elle arrive en France et hop.
0: Si on veut à la rigueur, oui.
18: Explique-toi, Pedro, je pense que.
11: On comprend pas très bien ce que tu veux dire là, Gérard.
0: Non mais moi je comprends pas tellement la question non plus.
11: Dis-le carrément.
0: Je comprends pas du tout sa question.
11: Essaie pas de répondre à côté alors.
20: Gérard, tu penses que c'est plus facile de dépuceler une japonaise ou une française? Parce que les Françaises, je trouve qu'elles sont un peu plus débridées que les Japonaises. Qu'est-ce que t'en penses?
0: Non, je suis pas. Alors là, je vais te dire une chose. Je peux te dire une chose, que les Françaises, elles sont encore plus dures que les Japonaises ou que n'importe qui.
20: D'accord. Plus de chance avec une Japonaise.
0: Les Françaises, pour vous dire une chose, que vous, pour essayer de coucher avec vous, c'est très dur.
20: Ça dépend pour qui.
0: Bite d'ouf.
20: Bite
0: d'ouf.
20: Ouais.
0: La bite dans ton cul, c'est toi qui vas te la prendre. Au revoir. Allez hop. Déjà, j'avais dit que pourtant, je voulais que ça se passe très bien.
11: Ça se passe bien, il est
0: 9h23. On est combien sur le site internet, Esteban, s'il te plaît?
18: On est à 15 576. Et pareil, je répète, Mikoudou qui demande à Gérard, est-ce qu'on peut dire que GG s'est fait dépuceler comme une truie dans les chiottes de la loco? Merci, ce genre de questions, non, on n'en veut pas.
0: Voilà, donc,
18: elles ne passeront pas à l'antenne.
0: Mais même, tu les passes, mais je ne répondrai pas du tout à cette question. Donc on a Marcelo Mastroianni.
22: Non, Marcelo Mastrolanu.
0: Mastrolanu, donc de Sarah Grosin, 117.7.
22: Voilà, Sarah Gros.
0: On a toujours Je Mouille.
2: Je Mouille toujours, oui.
0: Et Monsieur Mazur.
9: Oui, c'est Monsieur Mazur.
0: Merci. Alors, d'où vient le mot pucelle et puceau?
2: Ça vient des puces.
0: Je Mouille.
2: Ça vient des puces, en fait.
0: Non mais attends, tu peux préciser?
2: Je sais pas, moi c'est ce que j'ai cru comprendre. Après je vois pas trop le rapport, t'as raison, mais ça vient des puces.
0: Pour toi ça vient des puces.
2: Comme quand t'enlèves l'hymen, c'est comme si t'enlevais une puce. Mm-hmm. C'est une puce de comme une puce de cœur, quoi, une puce tue, enfin je sais pas moi.
0: Ouais, d'accord. Moi c'est pareil, je suis comme. Merci.
2: On a trouvé autre chose.
0: Filou, on accueille Filou pour ça aussi.
20: Oui, bonsoir Gérard, j'appelle de Pecno-sur-Aube.
0: Ouais, merci, 112.5, c'est pas. Je le savais très bien.
20: Bonsoir.
0: Donc alors, t'as entendu la question?
20: Oui, d'où vient le mot puceau?
0: Voilà, pucelle et puceau. Donc attends, c'était pas toi que je m'adressais, donc c'était pour t'accueillir.
20: Oui.
0: Donc Monsieur Mazur.
9: Oui, eh bien écoutez, voilà, mon explication est la suivante, n'est-ce pas? Tout a démarré avec le mot puceau. Qui désignait cette manie qu'avaient les jeunes gens qui n'avaient pas eu recours au coït à se gratter furieusement l'entrejambe, n'est-ce pas? Donc tout le monde pensait qu'ils avaient des puces, d'où l'appellation puceau, auquel il a bien fallu trouver un féminin, pucelle.
0: D'accord.
2: Il y en a qui disent que ça vient de. Elle est pucelle qu'elle était.
9: Absolument.
0: Oui, tout à fait. Je Mouille, c'est ce que j'avais lu dans le dictionnaire. Mais j'ai trouvé.
22: Oui, c'est bon.
0: Et tout à l'heure, toi, tu vas faire oui au standard. Toi, je le sens vite fait. Filou.
20: Ouais. Alors, ça n'a rien à voir avec. Je vais contredire Monsieur Mazur parce que ça vient en fait du groupe de rap Puceau na Puceau. Je sais pas si je crois que Fun le programmait un moment.
11: Exactement, il y a un an ou deux,
20: puceau, et ça vient de là en fait.
0: Ouais, d'accord. Mastrolanu,
22: ouais, tout à fait. Écoute, moi je reviens sur l'histoire des puces, j'ai une version légèrement différente. Tu sais qu'en fait, tu connais, on a parlé du morpion tout à l'heure, je sais pas si tu te souviens.
0: Ouais.
22: En fait, c'est une espèce de morpion du pubis, et à l'époque on avait des puces. Et en fait, quand tu étais puceau, tu n'avais pas encore vu la couleur d'une puce, vu que tu n'avais pas vu la couleur d'un gland.
0: Mmh.
22: Voilà, donc en fait, tant que t'avais pas vu de puce, donc de bite, bah t'étais puceau, voilà.
0: Mais il y a une histoire de puce. Ma parole, vous êtes vachement. Merci Esteban. Je vais te dire une chose.
11: Non, t'avais une mèche rebelle et il a essayé de te la remettre en soufflant.
0: Je vous préviens, c'est vraiment. Là, vraiment, vous m'étonnez.
11: Vous êtes vraiment nul, hein. Ils n'ont pas la bonne définition.
0: La définition, je l'ai, donc c'est en deuxième exemple par rapport à la première question. Et je pensais tout le monde qu'allait me dire Jeanne, la pucelle la plus connue sous le pseudo de Jeanne d'Arc, la pucelle de, d'Orléans, pas du Mans, ouais. Déjà pour commencer, qu'il n'a jamais vu le temps de coucher avec qui que ce soit parce qu'elle sait, elle avait pas le temps. Pucelle à ne pas confondre avec la pucelle de la décoration militaire d'un haut gradé de l'armée vierge ou aussi parce pucelle, la pique du puceron et de la puce. Exemple, ce matin, j'ai écrasé une pucelle. C'est pas grave, c'est qu'une bête. Et en fin de compte, c'est vrai. En fin de compte, attendez, au lieu de vous marrer dans le studio. Et c'est vrai.
18: Oh pardon,
0: L'équipe là.
18: J'ai pas coupé mon micro, désolé.
0: L'équipe, on se calme. Alors en fin de compte, c'est vrai, c'est que je pensais que Monsieur Mazur, qui était bien branché sur tout ça,
11: qui était bien philanthrope, ouais.
0: Ouais ben Monsieur Mazur, je crois que avis, vous avez perdu la tête. Et moi, je peux vous dire une chose, qu'en fin de compte, ce qui est vrai, et ça, je peux le certifier. C'est qu'en fin de compte, quand vous êtes à l'armée, vous avez un petit insigne qui se met sur le rebord de la chemise, sur la pochette de la chemise, et ça s'appelle une pucelle.
12: Ouais, c'est clair. Oui, Gérard, alors, pour revenir... Gérard, excusez-moi, pardonnez-moi, mais oui. Quel est le rapport avec Jeanne d'Arc?
0: Oui, mais Gérard... Ben oui, mais Jeanne d'Arc, c'était la pucelle d'Orléans.
12: Oui, bien sûr, elle n'avait pas encore d'uniforme, monsieur Gérard, elle avait une armure et
0: oui, mais d'accord, mais elle était... Et oui, mais c'est pour ça qu'ils l'ont surnommée la pucelle d'Orléans.
20: Gérard, d'ailleurs, c'est Philou, là, pour revenir un petit peu sur l'épisode de Jeanne d'Arc.
11: Attendez, vous parlez tous dessus, deux secondes.
0: Philou.
20: Oui. Bah, justement, pour documenter tes propos, pour revenir sur la période de Jeanne d'Arc, là, la pucelle, faut savoir que vers la fin, elle avait un peu la chatte en feu, quoi.
0: Ouais, non, mais bien sûr, parce qu'elle a été brûlée. Voilà. Bon, là, c'est bon. Philou.
20: Elle était chaude, hein.
0: Ouais, non, mais Philou, c'est bon. Arrête un peu de dire n'importe quoi.
12: Monsieur Gérard, pardonnez-moi une petite
0: question. Monsieur Mazur, oui.
12: Une toute petite question, s'il vous plaît. Je me posais l'interrogation suivante. À votre avis, existe-t-il beaucoup de pucelles aux îles Vierges?
0: Des pucelles aux îles Vierges?
12: Avez-vous par exemple des statistiques ou bien un quelconque sondage qui pourrait nous éclairer là-dessus?
0: Non, j'ai pas du tout de...
11: Vu que t'as bien préparé ton débat, bien ficelé, tout ça, il te faut 3-4 jours comme tu le disais.
0: Non, non,
11: t'as dû prévoir ça.
0: Non, non, on a pas du tout de sondage là-dessus.
12: Bon, d'accord. Il y a Céline qui m'a pris au standard. En fait, il y a un erratum à faire. Là, c'est pas la pucelle d'Orléans, c'est la pucelle de Rouen, Jeanne d'Arc. Elle a été brûlée à Rouen.
20: Oui, puis-je apporter une correction, s'il vous plaît?
0: C'est moi qui commande!
11: Voilà. Non, elle disait ta gueule à l'auditeur, c'est pour ça, Gérard, t'inquiète pas. On l'a jamais mis en attente, qu'est-ce que tu voulais dire?
0: Donc, en fin de compte, elle a été brûlée à Rouen, mais elle a toujours été nommée la pucelle d'Orléans. Et ça, j'en mettrai ma main au feu, c'est marqué dans le dico.
11: Oh là là.
0: Vous allez pas me casser les couilles!
13: Les jeunes mots!
11: Oh là là.
0: Voilà.
18: Et encore, et moi je renouvelle Papos qui dit, est-ce que Gérard s'est déjà fait dépuceler ses kystes? Eh ben c'est vraiment pas drôle.
12: Gérard, si je peux me permettre...
0: Une question comme ça, je ne répondrai pas.
12: Gérard,
0: non.
12: Si je peux me permettre, tu t'enflammes là.
11: Ouais.
0: Donc voilà, donc...
12: Pardonnez-moi.
11: On t'arrête une douche.
12: Monsieur Mazur à l'appareil, je voulais juste savoir, puisque nous avons clairement établi que Jeanne d'Arc était surnommée la pucelle d'Orléans, et qu'elle a terminé en feu à Rouen, alors dans ce cas-là, monsieur Gérard, expliquez-moi pourquoi y a-t-il une statue de Jeanne d'Arc rue de Rivoli à Paris?
0: Ah bah ça, c'est pas ça, je peux pas vous le dire, et c'est pas à moi qui peux poser la question.
22: Mais c'est pas de... aussi.
0: Non mais c'est de manière il y en a une sur Paris et comme vient de dire Céline à l'instant, ça prouve qu'il y en a une à Orléans.
22: Oui, il y en a une à Orléans.
0: Voilà.
22: Ouais, mais Gégé, toi qui fais rue d'histoire, là, apparemment, parce que je savais pas que tu kiffais l'histoire comme ça.
0: Mais non, mais attends, je kiffe pas l'histoire, c'est que c'est ce que j'ai lu dans le dictionnaire. Oui, et en fin de compte, ce qu'il faut bien se dire, c'est que de manière parmi vous, je sais pas quel âge que vous avez parce que j'ai pas les âges, mais je sais très bien que le petit insigne qu'on a sur le rebord de la chemise ou sur la veste quand on défile, ça s'appelle une pucelle.
11: C'est pas un pince.
12: Monsieur Gérard, faudrait-il en déduire que la majorité des militaires qui ont cet insigne n'ont jamais eu de rapport sexuel?
0: Non, je veux pas dire ça. Faut pas
12: comment...
0: Non, c'est pas ce que je veux insinuer, c'est que ça s'appelle comme ça.
12: Mais
0: ça s'appelle comme ça.
12: Que les militaires du 14 juillet sont des lopettes.
0: Mais ça veut rien dire, monsieur Mazur, au revoir, allez hop, terminé.
11: Mais non, Gérard.
0: Non, allez hop, attendez.
11: Gérard.
0: Monsieur Mazur, terminé.
11: Je suis d'accord avec toi, Gérard.
0: Terminé.
18: Gérard, on est un petit point sur le net. On est à 18 111. Vraiment, bravo.
11: On monte, c'est énorme. Ce qu'on va faire, Gérard, c'est que tu vas peut-être poser ta question. Et puis, on va écouter un disque. Mmh. On y va, Gérard?
0: Et on dit au revoir à Monsieur Mazur.
11: On lui a dit au revoir, ça y est.
18: J'ai une petite question internet.
11: Attends, on a une question internet.
0: Une question internet, oui.
18: Pareil, que je refuse de poser, donc de prépubère mystère qui dit « Gérard, est-ce que ça t'est jamais arrivé de croire que tu déplucelais Sandy en essayant de la pénétrer dans un bourrelet ?» Eh ben, je voulais dire que c'était un pas drôle. Et que Gérard répondra pas.
11: Voilà.
0: Et deux, encore une question comme ça et je mets fin au débat très vite.
11: Mais non, Gérard. Gérard, on a été posé la question, on l'a évoqué, on l'a pas posé.
0: Où y a-t-il plus de puceaux ou pucelles et vierges en Europe? Et on va s'écouter.
11: Alors, ce qu'il va y avoir, attends Gérard, c'est qu'on va écouter un disque et juste après on va écouter un témoignage en sortie de disque. Donc, je conseille aux gens de rester derrière. Il va y avoir un témoignage d'une personne,
18: d'une pucelle connue, mais qui a voulu témoigner masquée, avec la voix.
11: C'est la voix
18: masquée.
11: Mystère. Ouais. Une voix cachée. D'accord, Gérard?
0: Et donc, je répète la question. Où y a-t-il plus de puceaux ou pucelles et vierges en Europe?
11: Et on va s'écouter.
0: Viens ma sœur, à 18 trous de pu Gotti. Et on se retrouve tout de suite après au 0825-08-5000. À tout de suite.
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0: Et voilà, bon, rebonsoir. Donc, vous pouvez toujours nous appeler au 0825 08 5000. Il y a toujours Hervé et Céline qui est là pour vous accueillir au standard. Sur le site internet www.funradio.fr, toujours Esteban. Donc, on était à 18 511.
18: Et on est à 19 183.
0: Ah bah ça va.
11: C'est quoi le record déjà?
18: Le record, c'est 22 000 et quelques, c'était ça?
0: Là, je me souviens plus.
18: Sur 22 214.
0: Ah, je me souviens plus. 19 000, combien que tu m'as dit?
18: 19 283.
0: 283, je crois que le record, c'était 22 500, je crois.
18: Ouais, c'est ça.
11: Bon, non, mais... t'avais quelque chose à nous raconter en...
0: Donc, on venait de s'écouter, viens chez ma sœur, 18 trous de Pugotti. Et donc, on va s'écouter, cette fameuse voix mystère.
11: Alors, la voix mystère, c'est un témoignage de quelqu'un qui a appelé par le standard et qu'on a enregistré. Et donc, on va l'écouter tout de suite.
0: Voilà.
13: Bonjour. Je suis une pucelle très connue. J'ai connu un homme. Il voulait coucher avec moi, mais moi, non. Avec lui, j'ai préféré rester vierge. Son odeur, son visage, son haleine de whisky, bon marché, ses trous, ses dents noires, sa façon de hurler « ta gueule !» Tout me dégoûtait. Je suis pas une décharge pour les épaves. Ma chatte, c'est pas un vide d'ordure. Mais comme il était connu, animateur de radio, je me disais « bon, il a peut-être de l'argent, même pas. Pas un rond, même pas un euro pour s'acheter du savon. » Bref, je préfère rester pucelle et vierge plutôt que de coucher avec Gérard, un clochard.
0: Et Lily, t'as fini?
13: J'arrive.
0: Ça par contre, c'est un truc
11: merde.
0: Je veux pas...
11: Un
0: petit truc que j'ai récupéré il y a pas si longtemps que ça, sur une radio concurrente.
11: T'écoutes d'autres radios toi?
0: Alors, quelle est la différence entre le cul d'un train qui s'éloigne et le cul d'une femme de près?
11: Ah bah je sais pas, ça va être super drôle, vas-y, je t'écoute.
0: Alors donc, quand tu vois le cul du train de loin, c'est que tu l'as loupé. Et quand tu vois le cul d'une femme de près, c'est que tu vas l'avoir en fin de compte.
18: Ah ouais, d'accord.
0: Bah ouais, parce que quand tu vois le cul d'un train qui s'éloigne, donc c'est que tu le loupes.
11: Ouais.
0: Mais quand tu vois le cul d'une femme de près...
18: Mais qu'est-ce que t'appelles le cul d'un train, toi?
0: Bah, le cul d'un train, c'est l'arrière du train.
11: Ouais.
18: Ah non, pas toujours. Hein.
0: Bah si. Bah, à mon avis, si.
14: On va écouter la voix mystère, non? C'était quoi, non?
0: Je sais qui c'est, mais enfin.
11: C'était qui? Ah oui, d'ailleurs, on n'a pas dit qui c'était.
0: Non, mais j'ai reconnu sa voix, donc c'est bon. C'est même pas la peine que je donne son nom à l'antenne, c'est tout.
11: Attends, Gérard. Je crois que il faut qu'on vérifie parce que il y a des appels pour des gens l'ont pas reconnu, donc on va la réécouter. Hein.
13: Mm-hmm. Bonjour. Je suis une pucelle très connue. J'ai connu un homme. Il voulait coucher avec moi, mais moi, non. Avec lui, j'ai préféré rester vierge. Son odeur, son visage, son haleine de whisky, bon marché, ses trous, ses dents noires, sa façon de hurler « ta gueule !» Tout me dégoûtait. Je suis pas une décharge pour les épaves. Ma chatte, c'est pas un vide d'ordure. Mais comme il était connu, animateur de radio, je me disais « bon, il a peut-être de l'argent, même pas. Pas un rond, même pas un euro pour s'acheter du savon. » Bref, je préfère rester pucelle et vierge plutôt que de coucher avec Gérard, un clochard.
0: Et Lily, t'as fini?
13: J'arrive.
0: Ouais,
18: c'est qui?
0: Non, mais c'est bon, j'ai...
18: T'as reconnu la voix?
0: Ouais, mais c'est
11: Henri.
0: Pas...
11: C'est voilà. Qui la voix? C'est qui?
0: Moi, j'ai pas reconnu. Non, mais même, c'est bon, ça y est, c'est terminé. Donc, on va récupérer. Filou, Marcelo, je mouille pour finir.
15: Juste pour dire, parce que c'était une très bonne idée, parce que s'il y a des gens qui veulent éventuellement, pendant les autres débats à venir ou la saison d'après, qui veulent parler à visage masqué, à voix masquée, ils peuvent toujours le faire, on peut masquer les voix. Hein.
16: On peut masquer les visages aussi.
11: Ouais. On leur met une cagoule et voilà, c'est bon. Ah Gérard ? Mmh. Oui Gérard, tu te dis si on te dérange. Hein.
0: Ouais non mais ah, c'est quoi ça ?
16: Il y a quelqu'un qui dit Gérard a bien masqué ses dents blanches par des dents pourries. Et ça c'est vraiment pas
11: ouais,
16: drôle.
11: Franchement c'est vrai ouais.
0: Mmh. Et donc on récupère Filou.
20: Oui toujours là, bonsoir.
0: Marcelo Mastro Lanu.
20: Allô.
0: Jamouille.
20: Mr. Cousin.
0: Et David...

0: Où y a-t-il plus de puceaux et pucelles et vierges en Europe, donc dans tous les pays? On va demander à Dave.
1: Moi, je dirais là où il y a le plus de poils, tu vois, genre la Grèce, le Portugal. Voilà, parce que bon, ben, faut fouiller un peu plus pour trouver l'endroit. Et donc, forcément, bon, ben...
0: Ça te fait rien. Marcelo.
2: T'as dit en Europe, hein, c'est ça?
1: Pas trop.
0: Bah ouais, mais dans tous les pays confondus.
2: Donc Europe, moi je dirais bah, surtout dans les dom-toms, style Canada, Australie, dans des coins comme ça. Par exemple, je sais pas si t'as déjà entendu parler du bush australien.
0: Non, j'en ai jamais entendu parler.
3: Il y a pas mal de Hawaii. Là-bas.
2: Ah, c'est clair, dans le bush, il y a ce qu'il faut, quoi.
4: Quand tu dis l'Europe, c'est l'Europe des 15 ou l'Europe en général?
0: L'Europe en général.
2: Avec les dom-toms.
4: Avec les dom-toms.
0: Bah oui.
2: Donc Canada, Australie, tout ça, quoi.
5: Ouais. On a une question, d'Exidius qui demande: est-ce qu'une prostituée vierge se fait payer plus cher qu'une prostituée de routier?
0: Alors la question justement, c'est que là justement je voulais pas en venir sur cette question là, mais malheureusement on la pose. En fin de compte, je vois pas du tout le rapport sur les prostituées là-dessus.
2: De routier.
0: Non, parce que bon, c'est pas
2: possible. C'est un peu des gourdes à sa foutre, hein, quand même.
0: Ouais, mais c'est pas parce qu'il y a des routiers. On dit toujours les routiers c'est des gros cochons. Moi je peux. Comment?
6: Non, il y a des alcooliques aussi, hein. Faut pas te confondre.
0: Tony, tu te calmes s'il te plaît parce que je viens de te reconnaître, d'accord?
3: Oh, il y a Tony, c'est vrai?
4: Il y a Tony?
0: Bien.
4: Oh là là, je t'adore, Tony.
2: Ah, je te kiffe.
6: Ouais, moi aussi, je t'adore
3: aussi. Hein.
4: Oh là là.
0: Mais c'est pas Evan qui met des sons, c'est grillé. D'accord, Tony, alors au revoir.
4: Ah non, on va pas dire au revoir, c'est pas Tony. Attends, parle un peu.
3: Non, s'il te plaît.
6: Oui, bonsoir.
0: Donc c'est toi qui l'as choisi, les auditeurs, alors terminé. J'avais bien prévenu dès le départ qu'il était hors de question qu'il y ait un habituel dans la dernière.
3: En fait, Gérard, c'est parce que moi je suis amoureuse de Tony, alors je voulais.
0: Ah non, mais moi il est hors de question.
4: Bah, c'est un effort pour elle est amoureuse.
0: Non, terminé.
4: Allez, terminé. Mais sois sympa, c'est la dernière.
5: Gérard, fais un effort.
4: Allez quoi.
0: Il était hors de question.
4: C'est son anniversaire.
0: Il était hors de question. Je l'ai dit tout à l'heure quand je suis arrivé. Je te l'ai dit, je ne veux aucun habituel.
4: Mais attends, Gérard, on a eu Monsieur Magier.
0: Alors, dans ces cas-là, pourquoi qu'on n'appelle pas Lily ou pourquoi qu'on n'appelle pas Clémentine?
4: Parce que Lily,
3: elle veut plus te parler.
0: Ouais, ben, je le sais.
4: Alors,
0: c'est bon. Alors, dans ces cas-là, t'appelles Clémentine.
3: Mais Clémentine, elle fait dodo.
4: Elle dort. J'ai vu tout à l'heure, j'ai quitté.
0: Ben ouais, c'est ça, t'as raison, arrête tes conneries, tu veux. Clémentine, elle écoute le débat, alors tu t'es...
5: Arrêtez vos
0: conneries.
3: Elle se fout ta gueule comme les autres.
0: Ouais. Ben oh, c'est bon, toi, je mouille.
2: Alors que nous, on est là et on t'aime.
0: Ouais, ben pas moi.
3: On tue le temps et tout, et elle se fout de ta gueule et tu t'en rends même pas compte.
0: Ouais, ben dans ce cas, quand vous les avez au téléphone, quand elles sont sur l'antenne, vous avez qu'à appeler comme ça s'est passé hier.
3: Ah, mais c'est ton problème, ça.
0: Ah, d'accord.
6: On te soutient, nous, Gégé, on t'a toujours soutenu.
0: Ok.
2: On a toujours été derrière toi, c'est clair.
0: C'est ça.
2: Bah oui, t'as pas senti.
0: Donc, qui c'est qui a pas répondu? Je mouille pour finir.
3: Je me souviens plus de ta question, là.
0: Où y a-t-il plus de puceaux ou pucelles et vierges en Europe?
3: Je dirais plus Europe du Sud, Brésil.
2: Ouais.
3: Parce qu'il y a l'Amazonie là-bas, et comme il fait chaud, c'est t'as pas envie de te coller à quelqu'un, quoi.
0: D'accord.
3: Mais humide aussi.
0: Ok.
3: Voilà.
0: Non, je pense que le tour de la question est fait.
6: Bah non, j'ai pas répondu.
0: Qui a pas répondu?
6: Filou.
0: Bah si, t'as répondu, toi.
6: Ah bon? Bon, bah non, j'ai pas répondu. Moi, je voulais dire que c'était... je trouvais que c'était en France, quoi, qu'elles étaient un petit peu trop timides en France, qu'elles étaient vierges très très tard. Et comme là, c'est l'été, moi, je préconise qu'elles ressortent les mini-jupes, les jupes à fleurs, qu'elles se fassent plaisir. Et puis voilà, c'est l'été, hein.
0: Je vous préviens. C'est terminé maintenant.
2: Pour sortir les clitos, là, c'est vrai, ça.
6: C'est Dario qui fait sa merde.
0: Alors,
3: c'est pas.
0: Bon, c'est simple, on va faire la dernière question.
5: Mais ça se passe bien.
0: Non, mais là, je crois qu'on va...
4: En plus, on a la chance, on peut déborder ce soir. Evan était d'accord, on peut aller jusqu'à
0: 2h15. Non, je déborderai pas.
4: Mais si, tu vas déborder.
0: Vas-y, Gérard, j'ai pas le temps.
4: Gérard, c'est le dernier débat, il se passe rien, et regarde...
0: Combien qu'on est sur le site internet?
5: On est exactement... Alors, moi, j'ai une bonne nouvelle. Ouais. On est à 20 996. On est à 516 du record de Gérard.
2: Je sais pas lire, c'est possible.
0: J'ai cru que t'allais lire quelque chose d'autre.

0: Toi,
1: ouais, Gérard, et on peut déconner. Hein.
2: Alors, ouais. Est-ce qu'une femme vierge, à quel âge avez-vous été dépucelée? On va demander à Je Mouille.
3: Oh, c'est vachement perso, moi je réponds pas. Hein.
2: Ah bah alors, c'est comme tu veux.
3: Ouais, hein. Je fais comme toi, attends, c'est perso. Hein.
2: Bah attends, tu peux
3: bien moi... parler des puceaux, mais de ma vie privée, je suis pas d'accord.
2: Bah moi j'ai bien répondu sur des questions qu'on me disait.
3: Bah vas-y, tire-moi les verres du nez.
2: Bah non, bah c'est à toi, ma grande.
0: C'est dégueulasse.
3: Bah vas-y.
2: Oh.
3: Allô.
2: Oh.
0: Oh.
2: Qu'est-ce qui se passe là? Qu'est-ce qui se passe avec Je Mouille?
3: Oh. Allô.
0: Bah il mouille.
4: Avec Goulim.
2: Je Mouille.
3: Oui, je suis là.
2: Alors, pour toi?
4: Alors.
3: 18.
2: Comment ?
3: 18
2: ans ?
3: Ouais, mais dépucelé ou dévirginisé ?
2: À quel âge avez-vous été dépucelé ?
3: Alors, dépucelé, 16, dévirginisé, 18.
2: D'accord. Et on accueille le puceau d'Orléans.
5: Bonsoir.
3: Salut, Jean.
5: Salut. Oui ?
2: Non, c'est bizarre, à mon avis, t'as été reconnu vite fait, toi.
4: Ah, y a, oh ! Oui ? Il y a un pont.
5: J'écoute.
2: Ouais, il me semble que t'as été reconnu tout de suite, toi.
4: Fred.
2: Tu réponds à ma question.
5: Bah oui, bah moi je suis puceau, je m'appelle Jean, je suis puceau, donc j'ai pas été dépucelé. Hein.
1: Vas-y Gérard, il t'écoute.
4: C'est bon.
2: Ok,
4: avec
2: manière. Non, non, mais c'est pour dire à Evan qu'il va prouter et que je peux aller jusqu'à 2h. Donc 12 minutes, voilà.
1: Non, jusqu'à 2h40.
2: Puceau d'Orléans.
5: Oui.
2: Tu réponds?
5: Bah, moi, je suis puceau, donc j'ai pas été dépucelé.
4: Ouais.
2: Putain. Oh là là là. Eh, putain, mais. Eh, vous avez l'intention de me casser les couilles jusqu'à quelle heure, là?
1: La couille.
2: Eh, jusqu'à quelle heure vous avez l'intention de me casser les couilles?
6: Mais Gérard, tu lui as pas demandé s'il était puceau hétérosexuel ou puceau homosexuel?
2: Mais j'en ai rien à foutre, le débat, c'est puceau, pucelle, vierge!
5: Bah oui,
2: Claire, mais t'es précis! Alors, tu réponds à la question, je te dis au revoir!
3: Mais t'es
5: bah, je suis puceau!
2: Oh là là, oh putain!
1: Gérard, recentre les débats, parce allez. Que là, Gérard, recentre!
4: C'est la question, c'est la question.
5: Quand on est puceau, on peut pas être dépucelé!
2: À quel âge avez-vous été dépucelé?
3: Il n'est pas été dépucelé!
5: Mais tu comprends pas! Quand tu fais pas l'amour, tu peux pas être
2: dépucelé! C'est un trablot! Allez, dégage! Allez, dégage! Au revoir!
6: Faut pas faire de sexisme!
2: Allez, hop!
1: Voilà, on lui a dit au revoir.
2: Terminé, ça commence à me
1: gonfler. Ouais, il y en a marre, là. Ouais, je suis d'accord avec toi, Gérard.
2: Là, là, à mon avis, c'est toujours sur la pointe que ça commence à foutre le bordel. Ça, c'était bien parti, ouais. Et là, ça merde.
4: T'as eu raison de le renvoyer au standard. Hein.
2: Donc, Je Mouille, toi, t'avais dit 15, 16 et je sais plus quel âge. Hein?
3: Oui.
1: Ouais.
2: Ouais, moi, je... Filou. Filou, une fois. Filou.
1: Attends, on n'est pas sûr qu'il soit à l'antenne. Attends, du calme. T'excites pas deux secondes, Gérard. Attends, Gérard, je t'explique, c'est difficile à gérer ouais. Quand tu vires tout le monde, forcément, c'est difficile de trouver du monde après, donc faut laisser le temps. C'est lui qui est tout seul.
2: Il y avait Filou, il y a Je Mouille.
3: J'adore quand tu cries.
2: Et Marcelo.
0: Ouais, et Dev Superstar.
2: Et Dev Superstar.
6: Mais Filou, tu l'as viré, arrête de boire.
2: Non, Filou,
4: ah bah non, il va pas arrêter de boire. Ça.
2: Ah bah Filou, c'était Tony. Bah ouais, bah ça m'étonne pas. Alors c'est pour ça.
4: Il aurait pu rester.
2: Marcelo.
4: 17h30, moi je dirais à peu près. Vers 17h30.
2: Hmm?
4: Parce que comme ça, t'as toute la fin d'après-midi tranquille après pour décompresser.
2: D'accord. Ah. Et qu'est-ce qu'il nous reste, Dev?
0: Ouais, bah écoute, moi je trouve que c'est vachement privé comme question. C'est un peu indiscret, quoi.
3: T'as vu quand même, hein?
0: Ah, c'est un peu. Enfin, tu vois, moi je t'aime bien, mais tu vois, j'estime, on se connaît pas assez pour que je réponde à une question aussi indiscrète, quoi. Puis, qui me dit que tu vas pas tout balancer les infos après sur le net ou un.
2: Non. J'ai jamais dit que j'avais balancé n'importe quoi sur le net, d'accord?
0: Tu l'as pas dit, non, mais on sait jamais.
2: Non, mais même sur le net, si je vais sur le net après, de toute manière, c'est pas pour ça, d'accord? C'est pour discuter avec des gens et c'est tout. Voilà, terminé.
0: Ok, bon, ben.
4: Pour voir des photos de cul, ouais.
2: Ouais, c'est ça, t'as raison, connard.
0: Attends, et qu'est-ce qui me dit que tu vas pas le balancer à la presse, à des magazines à scandale, des trucs comme ça?
2: Mais ouais, c'est ça, t'as raison. Fous-toi bien de ma gueule, pas alors.
0: Non, je me fous pas de ta gueule.
2: Non, mais tu prends le train, c'est pareil.
0: Bah non, je prends pas le train.
2: Ça va deux fois plus vite. Hein, te fous pas de ma gueule, tu veux?
0: Ok.
1: J'ai une question de prépubère mystère, mais j'hésite de te la poser parce que je la trouve un petit peu hard. En même temps, c'est un petit peu mon sacerdoce. Ouais. Gérard, on dit dépucelé pour la chatte. Comment on dit pour la première seau d'eau? Tu devrais le savoir vu ton expérience dans les chiottes de la loco.
2: Je répondrai pas à cette question-là, merci.
1: Bon, d'accord.
2: Et sous la laine 105. 105.5.
3: Oui.
2: De mon cul en bris.
7: Bonsoir Sous-Hélène.
8: Bonsoir tout le monde.
2: Bonsoir. Bonsoir. Donc alors toi...
7: Ça me prends un verre.
2: Oh, tu fermes ta gueule, toi,
8: derrière. Ça serait bien, ouais.
7: Et toi à l'aise.
2: Ouais. Oh, Marcelo.
7: Ah bah attends, mais moi je l'accueille.
8: Mais il est gentil et il n'emmerde pas Gérard.
2: Oh, c'est moi qui commande, d'accord, encore dans les débats.
8: Oui,
2: c'est le dernier débat de la saison, donc vous fermez vos gueules, c'est moi qui commande encore.
8: D'ailleurs, c'est quoi la question, Gérard?
2: À quel âge avez-vous été dépucelé?
9: Question de monsieur.
8: Moi, je crois que c'est entre le 5e et le 6e étage, un truc comme ça.
7: Dans l'ascenseur.
2: Ouais, d'accord. Bah, alors, si vous parlez des ascenseurs, c'est bien parce qu'il y en a, qui.
7: Il y en a qui sont.
2: Ta gueule.
7: Tu vas déborder là.
8: J'ai des carottes dans le cul.
7: Tu vas dire une connerie alors.
2: Bon, c'est bien, ça continue. Ça se voit que Max est pas là pour remonter un peu.
7: Pour gérer.
2: Donc, ça recommence.
1: C'est pas grave.
2: Ça recommence avec le bordel. Donc, dans 8 minutes, c'est terminé. Sondage, combien de fois peut-on être dépucé? 80. Pedro!
1: Pedro, arrête!
2: Quoi? Ça suffit ton bordel!
1: Mais je fais rien.
8: Ça suffit ton bordel!
1: T'as un écho là dans le téléphone.
7: Dans la nuit, ça, c'est tellement large.
1: Vas-y, Gérard.
2: Bon,
1: vas-y,
2: bah, c'est simple.
1: On tire avec le sondage. Arrêtez, attendez, arrêtez.
2: Evan va prendre juste derrière, comme ça on va.
1: On écoute tes sondages, bien sûr, Gérard, tout de suite, tes sondages.
2: On va faire la fin des sondages, et puis ça va être terminé. Alors, combien de fois peut-on être dépucé? Alors, 81% disent une douzaine, s'il vous plaît. 70, 10 fois par semaine. 30%, 6 à 7 fois le mois. 12% c'est naturel et 5% grog, je pense que ça veut dire. Alors quelles sont les vierges célèbres? Alors 90% Barbie, 50% Vierge Marie, 40% Iron Man, 30% Sheila et 2% quasi Ivan. Et quelles sont les pucelles célèbres? Alors Jeanne d'Arc, bien sûr, on en a parlé. Mini, je sais pas quoi. Césali. Donc je sais pas ce que c'est. Dire Ali et puis 2% pour Pedro. C'est pas moi qui étais cherché ça sur le net. Voilà. Donc voilà, les sondages sont terminés. Alors la dernière question. Oui, c'est la dernière.
1: On a fait les 11.
2: Eh oui, non, on en a fait 10 et c'était prévu avec Max que c'était 10. Et la dernière question, c'est peut-on consulter un marabout pour savoir quand on va se faire, quand on va perdre sa virginité, et on va demander à Jemouille.
10: Ben, je suis pas sûre que le marabout soit en capacité de te répondre. Mm-hmm. Moi qui te prenne sauvagement comme un vieux bouc, mais voilà, quoi, si c'est sur le champ, il va te le faire, les gratos.
2: Ouais, mais bon, ok. Donc pour toi.
10: Je sais pas si toi tu fréquentes les marabouts.
2: Non, pas du tout.
10: Tu peux faire des ficelets, mais ça peut arriver. Il y en a aussi qui servent à ça.
2: Non, mais moi personnellement, non, pas du tout. Oui. Marcelo.
7: Bah écoute, moi des marabouts, j'en ai taquiné quelques-uns. Hein. J'ai passé la main 2-3 fois sous les boubous quand même, faut le dire. Mmh. Maintenant, en ce qui concerne la pucellerie, je sais pas s'il y a un quelconque rapport entre le maraboutage et la pucellerie, quoi. Je sais pas où tu vois le lien, toi, mais bon.
2: Non, mais moi, attends, on va demander à Sous-Hélène.
7: Non, mais toi, perso, oui, t'as le lien.
8: Bah, moi, je pense qu'en fait, comme Jeanne d'Arc était une sorcière, peut-être qu'il y a un lien entre le marabout et la pucellerie, mais moi, je pense pas que personnellement, j'aurais été voir un marabout parce que j'ai un petit peu peur, quoi. T'as peur de quoi? Ben, je sais pas, les marabouts, ça fait bizarre.
2: Non, mais même... Non, mais même...
8: Tu vois?
2: Non, mais même, faut bien vous dire une chose. Ouais. À mon avis, le marabout, déjà, j'écoute la nuit souvent ce qui se passe. Et en fin de compte, les marabouts, ils avaient...
8: T'entends des voix, comme Jeanne d'Arc?
2: Non, mais ils avaient prévu que, comme quoi, que le Sénégal allait gagner contre les Turcs. Et en fin de compte, ils ont perdu. Ouais. Donc, c'est vrai qu'à mon avis, c'est des conneries.
8: Parce que les marabouts, ils sont sénégalais.
2: Ouais, mais même, c'est pas... Ouais, mais d'accord,
8: ils ont... Mais ils ont eu raison, ils l'ont eu dans le cul.
2: Bah oui, mais d'accord, mais... Mais nous de toute manière on a bien perdu on n'a pas été loin, alors voilà. Donc voilà, donc qu'est-ce que je peux dire d'autre? Bah,
7: moi j'ai pas répondu.
2: Dave.
7: Ouais, bon alors écoute, moi je trouve que c'est un peu limite, tu vois, si c'est pour aller chez un marabout payer ce qu'on doit lui payer, parce que ça coûte quand même super cher.
8: Autant aller voir une pute.
7: Tout ça pour tout ça pour se retrouver dépucelé à coups de baobab, c'est la limite.
2: Bah, de toute manière, comme Jamouille vient de dire, autant aller voir une pute, ça coûte encore deux fois moins cher.
7: Ouais. D'accord, on y va à quelle heure?
2: Pas du tout avec moi, d'accord?
9: Ah bon, pardon.
2: Donc voilà, question à internet avec le chiffre pour la conclusion du débat.
11: Non, c'est trop tôt. Je dis pas le chiffre.
2: Ah bah si, je vois le chiffre.
10: Allez, trouve-moi une question.
11: Il me donne combien?
10: Une question.
2: Non, c'est terminé.
11: La question d'abord, GG, à partir de combien de litres d'alcool dans le sang peut-on...
2: Ouais, je
11: être considéré
2: pas.
11: Comme dépucelé.
2: Non, mais c'est bon, je réponds.
11: Tu devrais le savoir.
2: Je ne réponds
9: Exodus.
2: Pas. Ça, c'est bien les questions.
11: Mais tu mérites cette question.
2: Non, mais ça,
11: parce
2: je réponds pas.
11: Parce que t'as été vilaine.
2: Ouais, bien sûr.
11: C'est un vilaine ce
2: chiffre,
11: soir. Hein.
2: Le chiffre.
11: Salope.
2: Merci. Mmh. Le chiffre. Le chiffre. Estelle, s'il te plaît.
11: 22 400 et dépucelé.
2: Oh, Pedro, t'arrêtes de couper les gens quand je demande.
1: Attends.
2: Merci.
1: Attends,
2: bon,
1: je puisse parler, du calme.
11: 22 444, mais c'est pas à toi que je dis, c'est à Pedro.
2: Voilà. Merci. Donc, mon record est battu.
1: T'es prêt de pas écouter Gérard quand on parle entre nous.
2: Voilà.
11: Et son record est battu, du coup, il veut finir à 2h. Ils ont même pas essayé de passer le cap supérieur qui est 25 000.
2: Non,
11: évidemment.
10: Mais
11: GG, t'es
10: sur la bonne
11: voie. Parle à mon cul.
2: Ma tête est malade. Voilà. Donc, de toute manière, il y a plus de. Ah, si! Y a-t-il un médicament contre la virginité? Et ça sera la dernière question pour ce soir, pour l'année.
10: Il y a la pilule contraceptive.
2: Ouais.
9: Ouais.
2: C'est Je Mouille qui parle.
10: Oui, Je Mouille. La pilule est un bon médicament contre le dépucelage.
9: Ouais.
10: Contre la virginité, excuse-moi, tout le monde le sait.
2: Bon, mais ça, c'est pour éviter d'avoir des gamins aussi.
10: Ouais. Moi, je trouve que c'est vraiment une question bête.
2: Si ça te plaît pas, Swellen, c'est pareil.
10: C'est un peu idiot, quoi.
2: Ouais, si ça te plaît pas, je te dis, c'est le même prix.
10: Je sais, hein.
2: Voilà, alors tu réponds maintenant.
10: Non, mais je trouve ça bête, je vais pas répondre.
2: Si tu veux pas répondre, je te dis au revoir.
10: Non, je t'aime trop, Gérard.
2: Pas moi.
10: Pourquoi? Moi, je suis une fan, Gérard.
2: C'est ça, bien sûr. T'as vraiment rimé pour venir là et tu prends une voix de mec. D'accord?
10: Mais attends.
2: Allez, c'est bon, au revoir. Allez, Tony, dégage.
1: Allez, Tony.
2: Je m'en doutais.
1: Oh là là, Tony.
2: C'est bien du Hervé.
1: Allez,
2: tout craché.
1: Ah là là, Tony.
2: Et Marcelo.
9: Écoute, je sais pas, les médicaments, qu'est-ce qu'il faut, du sirop de cordon, comme tu dis tout le temps, là.
2: Ouais.
9: T'as un bon médoc, sinon tu peux sucer des glands, si ça aide.
2: Non, je pense pas.
9: T'en as bouffé du gland, tu sais, ça aide bien quand même.
2: Fais gaffe à ce que tu dis, parce que tu risques de pas faire la conclusion.
9: Tu faisais des randonnées pédestres en forêt, tu tombais sur des glands.
2: N'importe quoi.
10: Tu ramasses des glands.
2: Et Dave, super ça pour finir. Merci.
9: Moi, je me rangerai un peu du
2: merci
9: même
2: de la
9: avis que
2: tu m'as fait.
9: T'écoutes.
2: Ouais, Dave, super ça pour finir.
9: Je me rangerai un peu du même avis que Je Mouille et je dirais que pour éviter vraiment la virginité, le seul médicament efficace, hormis la pilule, c'est le stérilet.
10: Et on peut dire aussi l'abstinence.
2: À mon avis, je pense
9: Le spéculum aussi, ça marche très bien.
2: Moi, je pense que vous avez qu'à essayer le Viagra et ça serait encore meilleur.
1: Contre la virginité.
2: Ouais, tout à fait.
1: D'accord. Donc, Gérard, t'as essayé quoi, toi?
2: Rien du tout.
9: Attends, tu mettais des suppositoires en plomb à une époque, non?
2: Ouais, c'est ça, t'as raison. Allez hop, conclusion du débat. On finit sur.
11: J'ai juste une personne qui demande, c'est quoi le thème de ton prochain débat de merde?
2: Y'en a plus. C'est le dernier débat de la saison.
10: T'as même pas gueulé?
2: Non mais c'est le dernier débat de la saison c'est le dernier débat de la saison, voilà, donc on termine.
11: Il y a beaucoup de gens qui demandent qu'est-ce que t'as contre les putes pour t'énerver comme ça, en fait.
2: C'est tout, y a rien et c'est tout. Non mais c'est bon, c'est plus la peine. Non, c'est moi qui commande, j'ai dit que c'était terminé.
11: Prends-le.
1: Arrêtez de gueuler, c'est bon, attendez.
2: Oh, j'ai dit terminé.
1: Mais attends, Gérard, c'est un auditeur.
2: Non, c'est fini.
1: Il faut 4 personnes au moins à l'antenne. Gérard,
2: c'est terminé.
1: Gérard, je t'explique. Il faut au moins 4 personnes à l'antenne. Il y en a que 3 là, donc autant finir avec 4 personnes.
2: Pension pour finir.
1: Faut que t'allumes ton micro.
9: Et bonsoir.
12: Pénicien.
11: C'est pas moi. Hein.
2: Pénicien pour finir.
9: Bonsoir, c'est Pénicien. J'appelle de Festaille l'agneau. C'est quoi la question?
2: Au revoir, Tony.
9: Au revoir.
1: Tony a été démasqué.
2: Terminé.
1: Voilà, Tony a été démasqué. On va le récupérer.
2: Et on termine. On termine combien sur le net?
11: On n'a pas fini, alors moi je dis...
2: Si, ça y est, c'est la conclusion. C'est la conclusion.
1: Gérard, t'as même pas donné...
2: C'est la conclusion.
1: Mais Gérard, t'as même pas donné ta conclusion.
2: C'est la conclusion, je demande le chiffre à internet.
11: Non, mais c'est après la conclusion. On fait toujours ta conclusion avant et les chiffres après.
2: Marcelo, pour
11: finir,
2: conclusion.
9: Conclusion dans ton fion.
2: Merci Marcelo, au revoir.
7: Ah non, c'était pas moi là, attention, on revient.
2: Marcelo, pour conclusion du débat.
1: Il y a des interférences.
7: Une petite question là pour finir.
2: Terminé le débat, c'est le dernier.
11: Il y en a qui, il faut que tu conclues dans ton cul.
7: Ah, il faut que je conclue dans mon cul.
2: Esteban, c'est pas parce que Max est parti que tu dois commencer à déconner.
11: Non, je déconne pas, simplement il y a des choses rigolotes qui passent sur le web, je vois pas pourquoi je te les lirai pas pour le moment.
2: Alors Marcelo, conclusion.
7: Écoute, ce fut un bon débat quand même. Je pense que l'équipe a été bonne ce soir, bonne équipe. Les auditeurs ont été merveilleux.
12: Comme d'habitude.
7: Pour toi, comme d'habitude. Toi, t'es nul à chier, ça change pas.
2: Alors, au revoir, Marcelo.
7: Attends, j'ai pas fini, attends, je termine. Bah,
1: attends, chacun a le droit à la parole, attends, vas-y.
7: En même temps, si tu regardes l'un dans l'autre ce soir, ça a été tranquille, on t'a pas insulté, tout ça, machin. J'étais un bon débat.
13: On n'a pas parlé de ta mère.
7: On a parlé de rien du tout.
11: On a pas parlé de Sandy.
12: Dans le respect de l'anus.
7: Donc, on n'a pas vois, parlé de ça. Ça augure une bonne rentrée, ça. À mon avis, en septembre, ça augure une bonne rentrée.
1: Voilà. Je pense qu'on a.
2: Enfin, pour l'instant, j'ai pas dit. Pour l'instant, il n'y a rien qui est prévu pour la rentrée.
7: Ah, donc, bon, à la semaine prochaine.
12: D'ailleurs,
7: à la
12: DAS.
2: Donc.
7: On voit ça la semaine prochaine, quoi.
2: Ah, non, de toute manière, la semaine prochaine non plus, il n'y a pas de débat.
7: Quoi, ça, pendant les vacances, GG.
2: Ça vous regarde pas. Ma vie privée ne vous regarde pas. Voilà, terminé, Marcelo. Au revoir, Marcelo. Terminé pour lui.
11: Il y a des gens qui te disent un petit conseil pour l'été. Attention au feu de foyer.
2: Dev, superstar.
9: Alors, moi, je trouve que le débat était vraiment très intéressant. Moi, j'ai appris des choses vraiment je ne savais pas, notamment que. On peut perdre sa virginité à 12 ans et être dépucelé à 14.
7: Ouais.
9: Là, j'ai trouvé ça vraiment super bien. Donc, je voulais te féliciter et merci pour tous ces débats passionnants que tu as menés vraiment d'une main de maître tout au long de l'année. Puis, je voulais juste savoir si cet été, est-ce que tu comptes boire et ensuite prendre le volant?
2: Je viens de dire que ma vie privée ne vous regardez pas et vous saurez jamais ce que je ferai pendant les vacances. C'est jamais pour terminer.
11: Et il a pas de volant.
2: Dev Superstar, au revoir, bonne nuit.
9: Voiture,
2: bonne vacances. T'as ma salope à ton merde. Voilà. Je mouille pour finir. Je mouille.
1: Je mouille.
13: Oui.
1: Allez là, vas-y, termine, conclue.
13: Oui, écoute, c'était un bon débat. Moi j'ai kiffé. J'étais heureuse de t'entendre à l'antenne comme ça. T'as repris du poil de la bite, ça fait
2: tu jour. Dégages, tu dégages.
13: Et franchement.
1: Allez Gérard. Il reste quelqu'un, je crois, encore.
2: Non, mais attends, de toute manière, c'est pas je mouille, de toute manière, ça c'est encore un connard.
11: Gérard, je me demande pourquoi tu fais pas des débats sur la gingivite, le tétanos ou les boules de caca au cul.
2: Non, je mouille. Je mouille, tu fais la conclusion.
1: Non, je crois que c'est au standard que ça couille. S'il vous plaît.
2: Oh
1: non. Sérieusement, non,
2: arrête de terminer.
11: Mais non, conclu, t'as pas conclu, Gérard.
2: Non, mais...
11: Hey, 23 181.
1: Voilà.
11: 23 181.
2: Bravo.
11: Et il reste 10 minutes de débat.
2: Non, c'est
1: alors
2: terminé.
1: On se dépêche. Il reste au moins 10 minutes. Ouais.
11: 10 minutes.
2: Non,
1: ouais,
2: donc moi, conclusion.
11: Que Gérard a dit oui.
2: Pénicien pour terminer la conclusion.
1: Allô.
2: Bon, c'est bien, il n'y a plus personne.
1: Je crois qu'il y a. Je mouille, c'est ça. Allô. Alors, qu'est-ce que vous foutez? Sérieusement, au standard?
11: Ouais, parce que là, c'est le bordel.
14: Il y a un problème au standard.
2: C'est bon.
11: Qu'est-ce qu'il y a comme problème?
2: Maintenant,
14: je mouille.
1: Elle est là?
14: Je mouille, t'es là?
2: Maintenant, il n'y a plus personne.
14: Ah. Je suis là. Hein.
1: Elle est là, ok.
2: Donc, conclusion du débat.
13: Bah, écoute, non, c'était même pas la peine de le reprendre tellement ton débat, il était merdique. Donc, voilà, je vais me finir toute seule. Hein. Au revoir, connard.
2: Va te faire sauter, poufiasse.
13: Merci, au revoir.
2: Donc voilà.
13: Bonjour à ta maman et à toute la famille.
1: Arrêtez, c'est pas gentil. Donc, on la jette. Et je crois qu'on a Monsieur Mazur justement qui voulait apporter une conclusion à ce débat. Monsieur Mazur, je crois que vous êtes là.
15: Allô. Oui, bonsoir, c'est Monsieur Mazur.
1: Oui, alors quelle était la conclusion que vous s'étiez apportée à ce débat, monsieur?
2: Je crois que j'avais dit que c'est.
15: Allô.
2: Esteban, ça suffit.
11: Mais c'est pas moi, putain.
2: J'avais dit que c'était plus la peine. Au revoir, Monsieur Mazur.
1: Attends, Gérard.
2: Terminé.
15: Les précisions suivantes. Après avoir fait certaines petites recherches, vous souvenez-vous lors de votre question, quelle est la différence d'où vient.
1: Attends, je l'ai coupé, c'est bon Gérard, je t'explique, Monsieur Mazur est un habituel, c'est la dernière de la saison.
2: C'est terminé.
1: Il a quand même le droit au bout.
2: Le débat est clos.
11: Gérard, il y a beaucoup de gens qui demandent non pas une conclusion sur ce débat-là, mais sur tous les débats que tu as fait durant l'année, que tu fasses une conclusion
1: générale.
11: Non, des conclusions.
2: Non, il n'y aura rien, et surtout, le débat est terminé, donc conclusion. comme c'était le dernier débat, donc pour ce soir, pour une fois, ça s'est très bien passé. On a terminé quand même à 23 181. Donc voilà, donc j'espère qu'à la rentrée, on va se revoir. Et donc je vous souhaite de bonnes vacances à tous. Et surtout, sortez couverts. Et là, vous retrouvez Evan pour la nuit sans pub. Et on va s'écouter.
1: Attends, on va s'écouter. Alors attends.
2: Les Master Boy.
1: On continue, d'accord.
2: Non, on continue pas, Esteban, c'est moi qui commande.
11: Gérard, il y a encore des questions internet.
2: Non, c'est terminé.
11: Gérard, alors une question.
2: Evan, s'il te plaît,
11: il y a beaucoup de gens qui voudraient revenir sur le début du débat où tu vas un peu plus loin dans la définition de la Vierge par rapport.
2: Voilà. C'est fini, c'est terminé, le débat est clos. Donc voilà, c'est fini.
11: On voudrait vraiment que tu répondes.
2: Non, j'ai dit que c'était terminé et on termine à combien maintenant?
11: Non, mais il faut répondre.
2: Non,
11: avant.
2: Moi j'ai dit non.
11: Mais t'as pas fait ta conclusion.
2: La conclusion est faite.
11: Ah, c'était le truc de merde d'avant, la conclusion. Oh bah putain, bah bravo, conclusion de merde. Hein. Même un enfant de 2 ans, c'est le mieux le faire.
2: Ouais, bah c'est ça. Alors tu me donnes
11: Le chiffre.
2: Le chiffre, Esteban.
15: Oui, monsieur Gérard.
2: Alors, terminé.
1: Oui, Gérard, qu'est-ce que t'as fait, Gérard? T'as cassé ta montre?
11: Il a cassé sa montre.
1: Mais qu'est-ce que t'as fait,
2: Gérard? Tu vas m'en repéter, tu vas m'en payer, toi, des montants.
1: Qu'est-ce que j'ai fait?
2: Je demande le chiffre internet pour terminer. Esteban! Une fois, deux fois, trois fois, deux matins, rapport au cul.
11: J'ai un rapport au cul. J'adore avoir des trucs au cul, mais pas des rapports.
2: Conclusion de le chiffre internet.
1: Arrête, Gérard. Mais Gérard, arrête. Pourquoi tu frappes quelqu'un?
2: Le chiffre.
1: Arrête, Gérard. Gérard, assis-toi.
11: Si tu me frappes, je te mets un marron dans ta gueule. Hein. Je te préviens, ça c'est clair.
2: Le chiffre. Ouais, Céline, c'est pas le bordel dans les studios. Bah, de l'autre côté, tu reprends.
1: Bon.
2: Merci Esteban. Tu vas pas me donner le chiffre. Très bien. Donc, conclusion, voilà, terminé. On va s'écouter les Master Boy. Oh, je sais plus, enfin bref.
11: Mais j'ai même pas donné le chiffre.
2: Bah alors, tu me donnes le chiffre.
11: Bah on est repassé à 11 913.
2: Ouais, c'est ça, ouais, je m'en fous. Si, de manière, on a fini à 23.
11: Bah fallait pas le demander, gueuler.
2: On a terminé à 23 000. Et terminé, bonne nuit à tous, et bonnes vacances, et surtout, sortez couverts. Et donc, vous allez retrouver Evan pour la nuit, et moi, je serai sur le site internet www.penraisot, sur le chat, bien sûr. Bonne nuit à tous.
1: Bonne nuit à tous.
16: Bonjour, je suis une pucelle très connue. J'ai connu un homme. Il voulait coucher avec moi, mais moi, non. Avec lui, j'ai préféré rester vierge. Son odeur, son visage, son haleine de whisky, bon marché, ses trous, ses dents noires, sa façon de hurler « ta gueule !» Tout me dégoûtait. Je suis pas une décharge pour les épaves. Ma chatte, c'est pas un vide d'ordure. Mais comme il était connu, animateur de radio, je me disais « bon, il a peut-être de l'argent, même pas. Pas un rond, même pas un euro pour s'acheter du savon. » Bref. Je préfère rester pucelle et vierge plutôt que de coucher avec Gérard, un clochard.
2: Et Lily, t'as fini?
16: J'arrive.

0: t'aiguiller. Ouais. Ils vont. Si, ça va être bénévole, de toute manière, tu veux faire ça bénévolement.
1: Ah, non, moi je vais te payer. Hein.
0: Ah là, ça, à mon avis, ça va être plus dur. Donc ouais, pour ça, ce qu'il faudrait que tu fasses, c'est de voir.
2: Il y a quelques associations.
3: Ouais, ou les pompiers.
2: Ou même les mairies, les ou tout ça, quoi.
0: Tu vas essayer de te renseigner dans les mairies de Paris.
2: Tu es sur Paris même,
0: ou banlieue parisienne?
1: Banlieue.
0: Banlieue. Donc, tu essayes de voir avec les mairies qu'il y a dans ton quartier. Tu leur demandes s'ils n'ont pas des adresses.
2: Et là, tu pourras avoir toute la documentation pour essayer de te renseigner et tout
1: ça.
2: Non,
1: mais le problème avec Médecins sans frontières, c'est que je ne suis pas médecin.
0: Non, mais. D'accord, mais eux, ils pourront t'aiguiller, tu pourrais les aider.
2: Et je crois même qu'il y a même des écoles pour essayer de devenir
0: Arrêtez un petit peu, vous me faites chier d'applaudir depuis tout à l'heure.
3: On a applaudi Sandy, elle dit
0: bien,
3: le truc.
0: Mais écrasez un peu.
3: Toi, tu chies, elle dit les trucs bien.
0: Ta gueule, toi, d'accord.
3: S'il vous plaît.
0: Bon. Donc le mieux, c'est de voir par rapport aux mairies. Eux, ouais. Ils vont t'aiguiller. Ils vont te demander ce que t'as comme diplôme.
1: Oui, j'ai.
0: Putain, tu arrêtes, cœur de Dieu.
3: C'est pas moi, j'ai pas de son. J'ai pas.
0: Comment ça me le gonflait là maintenant?
3: Mais j'ai pas de toi là.
1: Oui, mais j'ai un BEP.
0: Ouais, mais BEP de quoi? De
1: compta.
0: Putain, tu me fais chier avec les pompiers, toi. Hein. tu ferais mieux de t'engager dans les pompiers que de perdre la radio, tu nous ferais des vacances.
1: Non.
0: Et d'arrêter de perdre des jingles de merde.
2: Il y a quelqu'un qui dit non.
0: Non, mais celui-là qui arrête pas. Celui qui arrête pas, il fait que le con.
2: Moi, en tout cas, c'est ce que je peux te conseiller, d'aller dans une mairie ou dans des associations. Hein. Mmh. Parce que dans les mairies, ils doivent avoir des adresses d'associations, quoi.
1: Vous vous rendez pas compte que le temps presse, quoi. Il faut que je parte maintenant avec mes 40 kilos de riz.
0: Ouais, mais attends, tu partiras.
2: Mais t'as quel âge?
0: 28. Mais ça passe, hein.
2: Bon, ben 28 ans,
0: tu pourras pas partir maintenant parce que est-ce que t'as ton passeport, est-ce que t'as ton billet de train d'avion, pardon.
2: Par contre, j'ai une question à te poser. Est-ce que t'as juste quelque chose, t'as juste une brique de riz ou t'as autre chose?
0: Non, c'est 40 kilos.
1: 40 kilos de riz.
2: Et t'as pas autre chose, je sais pas, les pommes de terre ou... Quoi que les pommes de terre, ils peuvent pas les faire cuire là-bas. Hein.
3: Non, mais si t'avais 2-3 tranches de saumon, tu
1: vois. Ouais, j'ai aussi du pâté.
0: Ah ouais, mais ouais, ça, le pâté, ça se conservera pas.
2: Mais si c'est les boîtes de pâté, prévois quand même un ouvre-boîte. Hein.
1: Ouais, puis du
0: joli.
2: Parce que si tu l'amènes là-bas...
3: T'es quand même pas conne, hein.
0: Ouais, tu restes poli avec elle, s'il te plaît, d'accord?
3: Non, mais je lui dis, t'es quand même
0: pas conne. C'est pas ta copine, alors tu restes poli avec les gens qui t'emmerdent, d'accord?
2: Bah non, parce que je suis ta copine, donc...
0: Ouais, tu restes poli avec les gens qui t'emmerdent.
2: Je peux pas être la copine de tout le monde.
3: Ah non, ma puce, tout c'est bien.
0: Fais gaffe, Tildar, parce que tout à l'heure, tu l'as morflé.
3: Tu donnes un vote à gauche, quand même.
0: Bon,
3: finir à côté, parce qu'il y en a encore plein. Vas-y, ouais, maintenant.
0: Donc, pour ça, tu essayes de voir avec les mairies, de manière... Voilà. Tu pourras pas partir dans l'immédiat, et ils te conseilleront de donner ça à Médecins Sans Frontières. Que...
1: Ah non, attends, moi, je ne le donne pas, mon riz, je le vends. Hein.
2: Mais prends ton temps pour partir, hein. Vas-y, pas comme ça.
1: Non, mais ils seront morts. Hein.
0: Mais non, t'en sais rien pour l'instant.
2: Si ça se trouve, d'ici là, ils seront encore là-bas. Alors.
3: Mais n'oublie pas de prendre de l'eau.
1: J'avais également le projet de partir au Kosovo. Vous pensez qu'ils pourraient, à la rigueur, parachuter au Kosovo pour que je les sauve là-bas?
0: Mais qu'est-ce que tu me parles du Kosovo?
2: Non, mais c'est vrai que le Kosovo aussi, il y a des problèmes.
0: Non, mais attends, le Kosovo, c'est
3: pas polémique. Hein.
0: C'est terminé, cette histoire. Oh là là.
1: Et les petites
0: tchétchènes,
1: moi, j'ai envie de...
0: Non, allez, hop, bonne nuit, on se ternise pas sur ce sujet-là. Allez, hop, terminé.

0: Et on en entend parler que ça va venir. On en entend régulièrement parler.
1: Oui.
0: Attendez.
2: Sur Minitel, on nous dit aussi 6 francs 50. Hein.
0: Ouais, bah, donc apparemment, ouais, tout le monde a l'air d'être d'accord avec.
3: Le dollar.
0: Mais non. Qui c'est qui dit que c'est le dollar là?
3: C'est Fred, non?
0: Non, c'est pas le dollar, Fred.
4: Oui, c'est le dollar aussi, mais c'est pour s'aligner sur le dollar.
3: Ah,
0: ouais, mais comme pour l'instant, on en entend parler régulièrement, donc pour l'instant, moi, j'ai pas eu.
3: Moi, j'ai rien vu.
0: Si, faut écouter les informations quand même.
3: Ouais, Gérard, c'est Fred là.
0: Oui.
3: T'es allé à la bourse, non, pour voir le taux et tout?
0: Non, mais. Non, parce que là, on sait que ça va commencer en 2002. Non, 2002, je crois qu'on va changer de monnaie. Donc, okay. Pour l'instant, tout le monde, je pense qu'à l'heure actuelle, on peut pas exactement dire vraiment le prix réel d'un euro par rapport au franc.
3: On sait pas trop, quoi.
4: C'est pas en 2020 que l'euro va exister?
0: Non, c'est en 2002. Hein.
3: Ah, non, je pense pas si tôt, hein, Gérard.
5: Ouais, mais.
0: Si. Oui.
5: Ouais, c'est bizarre.
0: Oui.
5: Mais est-ce que l'euro, il va changer par rapport au pays? Tu dis 6 francs 50, mais en France?
0: Ah bah oui, ça va être uniquement dans les pays, le pays
3: ouais,
0: français.
3: Gérard, c'est Fred là.
0: Oui.
3: Donc en fait, un franc, ça vaudra 6 francs 50?
4: Non,
0: je pense pas.
4: Et un Deutschmark, ça vaut combien?
0: Ah non, mais là, si on commence à parler des monnaies, de la monnaie allemande, c'est plus du tout le thème.
3: GG, c'est cure-dent. Des euros français, ça vaudra combien en euros anglais?
0: Ah là, je sais pas.
4: 1,5.
3: Français, 6,50.
0: Mais non, 6 francs 50, ça sera après, d'après ce que...
3: Ça sera qu'en 2020.
0: Mais non, ouais. Ça sera en 2002 qu'on vient de dire.
3: Ouais, Gérard, c'est Fred. Oui. Donc en conclusion, 1 franc en 2020 égale 6 francs 50.
4: Non.
5: Ouais, mais pas
4: non.
5: En euros anglais.
4: Mais non, un euro, c'est 6 francs 50. Voilà.
5: Bah, 6 francs 50 en France, mais en Angleterre, ça sera un euro anglais et ça sera pas le même, chose.
0: Mais on parle pas de la monnaie anglaise ni allemande, on parle de l'euro.
3: Ouais,
0: c'est ce qui va changer notre pays à nous.
3: Ah, d'accord.
4: Et quand ce sera l'euro, est-ce qu'il faudra diviser ou multiplier par 6,50?
0: Ah là, je sais pas. Hein, tu me poses une question que je pourrais pas te répondre dessus. Hein.
2: On nous dit que le Minitel...
0: Attendez.
2: Que l'euro, en fin de compte, c'est 6 francs 60, 85. Enfin, 60 centimes.
0: Donc, 6 francs 60. Il y a 6 francs 60, on me dit 6 francs 50, donc on verra.
2: À peu près 6 francs 50, on va arrondir.
0: On va arrondir, parce qu'après ça me fera des chiffres dans ma tête et ça me fera travailler ma cervelle, alors ça sera bon.
3: On va en 17 alors, au
0: hein
3: monde.
0: De quoi?
3: En 17 alors.
0: En 17? Ouais, ouais. Allez, carrément, on arrondit à 7 francs, c'est bon.
4: Ouais, allez, 7 francs.
3: Ça veut dire qu'on va gagner plus alors?
0: Bah oui.
4: Non, ce sera pareil.
3: On va gagner plus d'argent.
4: On va gagner moins.
0: Bah non, on gagne...
3: Ouais, mais on a 17 comme ça.
2: On nous dit sur Minitel qu'il faut multiplier par le taux en fonction de savoir si t'es sur Itineris ou SFR.
0: Ah. Ouais, mais alors là... Là, ça n'a rien à voir avec les portables quand même.
4: Parce qu'en fait, quand tu gagneras 7000 balles en francs, tu gagneras 1000 euros.
3: Ah ouais, on parle en euros français.
4: Non, mais il y a les euros 100 aussi, hein.
0: C'est quoi ça?
4: Les euros 100, c'est moins qu'un euro, quoi. C'est comme les centimes.
3: Voilà, les euros 10 000, c'est la multiplication des deux
5: centimes. Ah,
4: t'imagines,
0: c'est un peu compliqué.
3: GG, on a une émission de maths là.
0: Bah ouais, c'est ce que je vois. Apparemment, vous avez l'air de bien vouloir apprécier qu'on fasse un débat sur ça. Alors,
3: t'es bon en maths, toi, GG?
0: Pas tellement, non.
3: Faut dire que c'est l'actualité.
0: Bah oui, c'est pour ça que je suis...
3: On en entend parler dans tous les médias.
4: Mais GG?
0: Oui.
4: Ouais, moi, l'euro, en fait, je crois que ça va dépendre quand même de la bourse, de la fluctuation, du dollar et tout
3: c'est
4: ça.
3: C'est pas sûr.
0: Non, je pense pas. Hein.
3: Moi non plus.
4: Bah, apparemment... quand même, il y a une cotation de la bourse, donc il faudra quand même...
3: Non.
0: Ah non, pour l'instant, c'est pas, on sait pas. On entend parler que
3: ils
0: c'est...
3: Ils ont rien dit encore.
0: Oui, c'est pas encore sûr. Hein. Ah, on sait d'accord. que c'est en 2002, mais on...
3: Il y a 6,50, nous on a rendu à 7.
0: Ouais, ben d'accord.
3: Ton paquet de gitane, GG, tu vas l'acheter encore en euros alors?
0: Bah oui, mais justement, ça va être. Justement, on va y venir à ce fameux question.
3: Aujourd'hui, tu payes combien le paquet?
0: Bah le paquet, il a 13 francs.
4: Combien?
0: 13 francs 90.
3: Bon, on a arrondi à 14.
4: Euros,
0: bon, ça fait 14.
3: Bon, 14. Ah, c'est les cigarettes de pauvre.
0: Ça fait
3: combien?
0: Bah oui.
3: 2020.
0: Hein?
3: En euros français, ça fera combien en 2020?
0: Bah j'en sais rien.
3: 2 euros. Calcule.
0: Ben, multiplié par 7.
3: De 14, la règle de 2.
0: Oh là, c'est trop compliqué ça pour moi.
3: Demande à Sandy, GG, demande à Sandy.
0: Non, mais non, Sandy, elle pourra pas vous répondre non plus là-dessus. Hein.
3: Pourquoi elle a la tête sur la bouche?
0: Comment? J'ai mal entendu là. Eh, vous n'allez pas commencer comme ça, parce que sinon, vous allez, ça va commencer à gerber dès le départ.
5: Bon, Jordan, t'arrêtes. D'où c'est moi?
0: Non, entre bizarre près des cure-dents, là, vous allez commencer à vous calmer, là.
1: Ah, il n'y a pas de problème.
5: Il y a les meufs, il y a rien.
0: Ouais, non, mais c'est pas une meuf qui a dit ça, c'est un mec. Alors, vous n'allez pas commencer comme ça, parce que sinon, vous allez virer.
5: C'est peut-être à la pro.
0: Oui, ouais, c'est à la pro, c'est ça. Fait. Ouais.
1: T'es là. Au début, on disait les culs, après, on a dit l'euro. Maintenant, on parle de. J'ai entendu dans les journaux, coucou. Qu'est-ce que t'en penses, toi? C'est quoi le nom, vraiment, en fait?
0: De quoi?
1: Au début, on disait, pour la monnaie européenne, on parlait des culs.
0: Ouais.
1: Après, on a dit euro, et maintenant, dernièrement, on parle de coucou. Est-ce que tu penses que c'est vraiment un nom
0: Mais non, c'est. Mais non, c'est pas. Ça s'appellera pas coucou, ça s'appellera bah, l'euro.
4: Tiens, à Marseille, ça s'appellera couscous.
0: Ouais, ben ça, à Marseille, on sait pas encore.
5: Mais Gégé,
0: oui,
5: quand tu vas aller acheter ton paquet de gitane chez Ginette, Ginette, elle va te vendre tes gitanes et elle va dire, bon, bah vous me devez 70 euros.
0: Ben, on verra. Donc,
6: Non, mais, Gérard.
0: Oui.
6: Non, mais de toute façon, il va y avoir des calculatrices spéciales pour les euros.
0: Oh non, mais attends, là, si on commence à faire le tour avec les calculatrices après le, et tout, on va pas en finir.
5: Ben, ça va être le bordel, hein, de toute façon.
0: De toute manière. Ça, oui.
4: Ce système monétaire, ça te bouleverse pas?
0: Ben, ça va être la question.
4: Ah, est-ce que tu parles encore en ancien franc?
0: Ouais, je sais pas. Donc, comme on a fait à peu près le tour de la première, on va aller sur.
5: On va faire une parenthèse.
6: Ouais, on va attaquer la deuxième.
0: On va attaquer la deuxième. Comment? Ah bah si tu veux qu'on fasse la conclusion, moi je veux bien, dans ces cas-là, je rentre à 2h chez moi.
2: Ah bah non,
6: mais non,
2: Gégé.
0: Bah attends, déjà il commence à me dire la conclusion, moi je veux bien. Dans ces cas-là, on fait la pétanque.
5: Ouais, hein. C'est de l'humour, Gégé.
0: Bah oui, je sais.
2: On va prendre plein de trucs sur l'euro, là, ce soir. Ça commence bien, en plus.
0: Êtes-vous pour l'euro... Merde, pardon.
5: C'est pas grave.
0: C'est pas grave, c'est le café qui a pas passé.
5: Voilà.
0: Êtes-vous pour l'euro ou pas?
5: Quoi?
0: Êtes-vous pour ou contre l'euro?
4: Qu'on soit pour ou contre, on n'a pas trop le choix. Hein.
0: Ah ouais, mais...
5: Ça va être imposé, hein, c'est les lois.
0: Bah oui, d'accord.
5: C'est les lois monétaires.
0: Ouais. Qui c'est qui parle là? Donnez vos noms au fur et à mesure.
5: Bizarre.
0: Hein?
4: Bizarre.
0: Oh.
4: Aglaé.
5: Je disais, c'est les lois monétaires. En 2020, ça sera comme ça. Tu pourras pas dire oui.
0: Mais non, mais ouais, c'est pas en 2020 que ça va changer, c'est en 2002.
5: 2002.
4: Orchidée veut répondre.
0: Oui.
4: Bah écoute, moi je pense sincèrement que l'interchange planétaire-monétaire va complètement changer, quoi. Donc tu seras pas toujours sur les mêmes bases.
5: C'est vrai.
4: Et ça va être vraiment difficile, quoi. Tu t'imagines, tu vas vouloir acheter ton paquet de cigarettes, des tomates, des trucs comme ça. Ben, il faudra tout le temps que tu aies dans ta tête des calculs à faire.
5: C'est que la monnaie compliqué. Qui change, hein.
0: Ouais, mais
5: en tout, comme on en rien. Eh, GG.
0: Oui.
5: Ouais, ils vont plus
0: c'est qui
5: au départ, ils vont nous gruger sur les prix, forcément.
0: Bah mais non, mais justement, là, pour l'instant, je crois que je sais plus dans quelle ville que c'est, là, que j'ai entendu ça.
5: Où ça? C'est dans quelle ville?
0: Je sais pas, Non.
4: T'as vu ça où?
5: Proche Paris.
0: Non, je sais plus dans quelle ville. Non, je sais pas, je sais que c'est en province,
5: à la
0: mais. Non, arrêtez de dire des bêtises.
5: Bon, peu importe.
0: Donc, pour l'instant, ils sont en train de faire une étude là-dessus.
5: Ouais, mais dans quelle ville?
0: Mais j'en sais rien, je sais que c'est en province, mais savoir où? Non, je sais pas si c'est du côté de Toulouse, Marseille, Bordeaux.
6: Non, mais dans quelle ville reste?
0: Non, je sais que c'est en province du côté de la Méditerranée.
5: C'est pas, eh ben, ça doit être à Monaco. On avance. Ça doit être à Monaco, GG.
4: C'est à Rome?
0: Où
6: ça?
0: Non!
6: Non, mais où?
0: Ben, on sait pas, ils sont ça à l'étude à l'heure actuelle.
5: Voilà, vite tous, on dit.
0: Bon, elle habite au troisième bouton de ma braguette.
5: Et ben alors, on apprend des choses. Hein.
0: Si tu veux savoir les tâches, c'est quatrième porte à gauche en sortant des toilettes.
5: Bravo, Gégé. Ouais.
4: Mais Gégé.
0: Oui.
4: Ouais. Mais écoute, les gens, par exemple, tu t'imagines quand tu devras toujours faire un calcul? Et pour les gens qui sont faibles en maths.
5: Mais
0: attendez, c'est qui là qui parle? Ouais.
4: Bah écoute, c'est ça, tu pourras te faire avoir, quoi, parce que bon, on va te donner des chiffres. Mmh. Et on va te dire voilà, ça c'est ça et
5: baiser,
4: c'est bon,
5: mais
4: quoi.
5: Grave.
0: Mais oui, ça c'est sûr. Oui.
6: C'est Christine.
0: Oui.
6: Ouais, non, mais ce que je veux dire, c'est qu'il va y avoir des calculatrices spéciales.
0: Non,
6: ce qui va être plus chiant, c'est quand on va aller genre en Espagne, passer des vacances.
0: Attends, Christine. Christine, 5 minutes, je te coupe. Je crois qu'il y a une question Minitel.
2: Ah, ouais, okay. Exactement. On nous demande ce sera combien les tarifs d'une sodomie ou d'une pipe en euros.
0: Alors Manu, qu'est-ce que j'ai dit? Des conneries comme ça, ça m'intéresse pas.
7: Mais non, mais ça peut être intéressant.
0: Demande-le s'il y a personne là-bas, mais
7: je peux pas parce que les fils ils vont casser.
0: Ah d'accord. Oui, qui c'est qui parle derrière?
1: Ouais, c'est Fred là.
0: Ouais.
1: Moi je sais pas, je pense. C'est quoi ta question en fait? Ta question c'était quoi concrètement?
5: Je suis pas drôle.
0: Wow. La radio.
1: Gérald, ta question.
0: La radio derrière, sinon je ça gerbe d'entrée. À 1h25, j'en gerbais un. Attention Fred.
1: Non, non, j'ai rien fait, je te pose une question, Gérard.
0: Alors, ça va être vous pour ou contre l'euro?
1: Voilà, alors moi, je pense pas que. Enfin, je pense sincèrement que l'euro est irréalisable.
8: Ça changera rien.
1: Tu m'entends? Car bah, je vois mal des pays comme, je sais pas, le Groenland, la Grèce ou même.
0: Mais attends.
1: Qui refusent d'indexer en
0: plus. Fred.
1: Ouais.
0: On parle en France.
1: Ben oui,
0: on parle pas des pays. On parle pas des pays qui sont.
1: Étrangers.
0: Ils ont payé étrangers
1: leur monnaie par rapport au taux d'intérêt. On fera du change.
6: Non, on fera pas de change.
0: Ah bah si, on sera obligé. Si, je pense que...
6: Si tu vas genre en Amérique,
1: on sera obligé.
0: Si, mais de toute manière, je pense qu'on sera obligé de changer.
1: Mais pourquoi?
0: Bah si, on sera obligé.
1: Mais pourquoi? Mais pourquoi?
0: Pour avoir la monnaie de la monnaie du pays où qu'on ira.
6: Bah voilà, c'est
0: GG. Oh, mais attends, c'est qui là qui n'arrive pas à comprendre là?
6: C'est Aglaé. Si tu vas en Italie, tu vas payer en quoi?
0: Eh ben, en pesetas.
1: Bon, Orchidée, si t'arrives pas à comprendre, tu lâches l'affaire.
6: GG?
0: Oui.
6: Ouais, c'est Orchidée. Ouais, je vais te dire, en fait, l'euro, bon, ça va être quand même une monnaie qui sera un peu européenne. Donc, tu vois qu'il y aura l'Océanie, la Figura.
1: C'est quoi ce bordel?
6: Et donc, tu sais très bien que dans chaque pays où tu iras, donc en Australie, tout ça, bah, tu seras obligé de payer.
0: Bah, tu seras obligé de payer avec la monnaie du pays. Oh, vous arrêtez là! Bon, Manu, tu essayes de me trouver qui c'est là entre les
7: deux. Je suis en train, Gigi.
1: C'est pas nous, Gigi.
0: Non, c'est pas vous, mais c'est bizarre. Bon, Aglaé.
1: N'aie pas peur,
0: bizarre, Fred Turdan, vous vous calmez là, s'il vous plaît.
1: Moi, je disais que j'étais pour l'euro.
0: Bon, allez, hop. J'en connais un sur trois qui va gerber, je vais pas chercher qui c'est, hein.
1: Ouais, mais faut dire que c'est pas nous qui ont les bruits aussi.
5: Bon, GG, trêve de plaisanterie.
0: Bon, c'est qui, là?
1: Moi,
5: j'aimerais bien savoir un truc, quand on sera en euros, on paiera en billets ou en pièces?
0: Bah, ça sera en billets et en pièces, à mon avis.
6: Ah bon?
1: C'est pas vrai.
0: Qui dit que c'est pas vrai?
1: Ah, c'est Fred, je crois que c'est en truc uniquement, tu sais, traveler chèque, ticket restaurant et tout ça.
0: Mais non, n'importe quoi, toi.
5: GG,
0: oui.
5: Je crois que pour l'euro, ils passeront tout en pièces, il n'y aura plus de billets parce que pour les aveugles, sinon ils vont pas comprendre.
0: Mais il y aura des billets, des pièces à mon avis.
5: Mais comment ils vont faire les aveugles?
0: Je sais pas justement.
7: Ils seront en braille
5: avec la calculatrice, les billets, les pièces, ils vont plus s'y retrouver.
1: Ouais, mais si on voit bien.
0: Non, mais donnez vos noms au fur et à mesure que vous voulez parler là.
5: Ouais, c'est cure-dent.
0: Ouais.
5: Bon, le gars, il est aveugle, il va acheter son paquet de gitane chez Ginette.
0: Cure-dent, on en a rien à foutre de Ginette, d'accord?
5: Bon, il va acheter son paquet de gitane. Il a sa calculatrice.
0: Bon, cure-dent, tu dégages.
5: Mais c'est pas moi!
0: Cure-dent, tu vas faire un tour au standard.
5: Je te pose une question. GG.
0: Quoi?
5: Je te pose une question, je suis pas en train de te donner des bruits là. Je te pose une question.
0: Ouais, vous arrêtez là!
1: C'est le bordel.
5: Bah écoute,
0: ça commence à bien faire, hein.
6: GG?
5: Oui. Larsen, hein.
6: GG?
0: Oui.
6: Ouais, c'est Orchidée. Ouais, je voulais te dire un truc, en fait, moi je trouve que le fond du problème, c'est que toute l'Europe va être chamboulée. Donc t'as toute l'Europe, quoi. L'Amérique du Nord, l'Afrique, tout ça.
0: Mais ça n'a rien à voir. On parle des pays européens. Oui, on parle de la France. Non, mais attends. Hey, quand tu vas aller en Allemagne, tu vas payer en Deutschmark.
6: Mais non, t'as payé en euros.
0: Mais non.
6: Mais t'es con, quoi.
0: Qui c'est qui vient de dire que je suis con?
6: Mais non, mais réfléchis.
1: C'est pas bizarre. Hein.
6: L'euro, ça va être la monnaie européenne. Donc en fait, l'Allemagne est en Europe, donc on va payer en euros. L'euro, voilà. Ça va être la monnaie européenne.
0: Bon, d'accord. Ça y est, c'est bon.
6: L'Europe,
1: pour voir l'avenir.
0: Ça y est, c'est bon, on a fait le tour de la question.
6: Au revoir, grand.
1: D'accord.
0: On a fait le tour.
1: Ok.
6: Ouais, mais GG, c'est important de dire où se situe l'Europe.
0: Orchidée, ouais. Tu laisses un peu les autres parler parce que tu vas pas faire comme d'habitude de prendre sans arrêt la parole.
1: Voilà.
0: Parce que ça commence à devenir lourd.
1: Laissons voir les jeunes en la
5: GG.
0: Oui.
5: C'est cure-dent. Quand à Monaco, si jamais je vais à Monaco, on paiera en euros aussi, on paiera en francs.
0: Ben, à mon avis, je pense que ça sera en euros. Hein. Faudra essayer de se renseigner là-dessus.
5: Et ça sera pas des euros.
0: Attendez, il y a Manu qui veut me poser une question.
7: Ouais, sur Minitel, on nous demandait comment on va faire pour l'euro tari et l'euro opération.
0: L'euro tari et l'euro opération.
7: Ouais.
0: Mais attends, le mec, c'est quoi ça?
7: Bah, je sais pas.
0: Moi non plus, je sais pas. Hein.
7: Il y avait l'euro opinion aussi, Michel.
0: Ouais, mais ça, je
5: Il y a aussi l'euro Disney.
0: Ouais, c'est ça.
6: C'est un terme très scientifique, hein, tout ça. Hein.
0: Ah, ouais, bon, allez, c'est bon, ça y est. Christine, faudra peut-être que tu te réveilles un peu, là.
6: Ah, bah, tout le monde parle.
0: Non, ouais, mais tu pourrais réagir quand même, hein.
6: Mais moi, je voudrais parler, mais pas en même temps que les autres.
0: Ah, bah, un débat, c'est quoi?
6: Mais moi, j'ai déjà répondu tout à l'heure.
4: Mais Gérard, un débat, c'est entre plusieurs, quoi. Mais à chaque fois qu'on parle, tu dis, il faut se taire.
0: Oui, non, mais dans ce cas-là, vous donnez vos noms au fur et à mesure et c'est tout.
6: Non, mais attends, tout à l'heure, j'ai parlé, mais tu m'as coupé.
0: J'ai rien entendu. Bah oui, je peux.
5: C'est vrai que.
0: Oh, c'est fini, là, celui qui fait de la CB.
5: C'est vrai que tu coupes souvent les gens, quand même, GG.
0: Bah ouais, mais c'est normal. S'il y a une question Minitel intéressante, faut bien que j'y réponde aussi.
4: Oui, c'était très intéressant.
5: Mais il y a un écho, là, derrière ta voix.
0: Non, c'est pas moi qui fais des échos. Je vous préviens tout de suite, c'est chez vous. Tu m'enviras.
5: GG, il y a quelqu'un qui pirate la ligne, là.
0: Ouais,
4: je pense aussi, ouais.
0: Ouais, non, mais c'en est un qui s'amuse avec une CB.
4: C'est Radio Ado.
6: Ouais, comme d'hab.
0: Est-ce que l'euro va changer votre vie, votre habitude dans la vie?
5: Bah, à partir de 2020, moi, je suis d'accord que.
0: Qui? Oh, tu donnes ton nom, tu dégages, toi. Tu vas pas me prendre la tête comme ça, là. Tu vas te réveiller un peu, toi.
5: S'il te plaît.
0: Tu donnes ton nom.
7: Bon, allez, c'est bizarre ce qui se passe, hein, GG.
0: Ouais, ouais,
7: là.
0: Bah, un bizarre, tu me le vires. Comme ça, il répondra.
7: J'ai pas dit que c'était bizarre. J'ai dit c'est bizarre ce qui se passe.
0: Non, mais attends.
7: J'ai pas dit que c'était lui.
0: L'autre, il donne même pas son nom, là, celui qui veut répondre.
7: Bah, c'est bizarre, justement.
0: Ah, bah, alors bizarre, tu le sors.
7: Mais c'est pas lui. C'est que c'est bizarre.
0: Ouais. Bizarre. Vous avez dit bizarre, comme c'est bizarre, si c'est pas le thème du débat, hein.
5: Oui.
7: Ouais, mais c'est pas bizarre.
5: Putain, GG, t'es en forme, là, hein.
0: Bon, est-ce que. Là...
5: J'avoue qu'on me l'avait jamais fait.
0: Ouais, bah, bizarre, c'est bizarre, d'accord.
6: Quoi?
0: Oh, vous arrêtez avec ce son là!
5: Autre question, Gérard.
0: Bah non, pour l'instant, vous répondez à celle-là.
5: Bon, c'est comme si. On a fini, Gérard, on a répondu.
0: Ouais. Alors là, je vous préviens, les trois mecs, vous allez dégager vite fait.
5: On a rien fait.
0: Ah, vous répondez ou pas?
5: Quoi?
6: Allô, c'est Christine?
0: Ouais.
6: Ouais, bah moi, ça va me changer la vie parce que ça va me prendre la tête, quoi, de calculer les euros en francs.
5: Je suis pas d'accord.
0: Qui est pas d'accord?
5: Bizarre.
0: Ouais. Pourquoi que t'es pas d'accord?
5: Bah, faut voir dans l'avenir.
0: C'est-à-dire?
5: Bah, bientôt, on paiera plus par carte ou billet, ça sera des puces, mais ça sera monétaire, ça sera une loi.
0: Mais de manière, qui c'est qui. Mais qui. Eh, bizarre.
5: Oui.
0: Qui c'est qui t'a dit qu'on allait nous supprimer les cartes? Personne encore.
5: Les quoi?
0: Les cartes.
5: C'est certain. Les cartes à quoi?
0: Mais les cartes de crédit ou autre, personne n'a dit que.
5: Mais aujourd'hui, on commence à supprimer les chèques.
0: Mais non, mais attends, bizarre, pour l'instant, ils parlent de changer la monnaie, ils ont pas dit qu'ils allaient supprimer les cartes bleues ou les carnets de chèques encore.
5: Ouais, mais entre nous, soit dit.
0: Ouais.
5: Hein?
0: Ouais. Oh, bizarre, tu dégages, hein. Allez hop, là, ça sera bizarre chez toi. Allez hop, bonne nuit.
7: C'est bizarre.
0: Allez hop, bizarre, il dégage.
4: GG, je réponds.
0: Ouais.
4: C'est hors qu'il est.
0: Ouais.
4: Je vais te dire, au fait, moi je pense que, ouais, au fait, hein, ça va vraiment me changer la vie. Parce que bon, on va vers l'an 2000, donc vers le nouveau millénaire, tout ça.
0: Mm-hmm.
4: Donc le système de change, tout ça. Tout va changer.
0: Mm-hmm.
4: Et il y aura plein de trucs qui vont disparaître, dont le chèque, quoi.
0: Ben pour l'instant, ils n'ont pas encore étudié ce problème-là. Ils parlent de changer uniquement que la monnaie française.
5: Pardon?
4: Comment?
5: La monnaie
0: française. Vous allez vous réveiller ou vous gerbez, là?
5: Ouais, mais attends, Fildar, il vient de reprendre le standard. Les choses, elles sont là.
0: Ouais, ben les choses, elles sont là. Bizarre, moi, je te dis de...
4: La monnaie française qui va changer, c'est clair.
5: Ouais, ben c'est ça, c'est l'émission, c'est les débats.
4: Quoi?
5: Tout le monde ne peut pas entendre la question. Je suis avec Fildar.
0: Eh, Fildar?
5: Ouais.
0: Fildar, s'il te plaît. Fildar. Tu viens t'occuper là un peu là du standard ou quoi?
5: S'il te plaît, merci.
0: Merci.
5: Voilà.
0: Je t'ai dit bizarre
5: donc,
0: dehors
5: ouais,
0: pour lui.
5: Ouais, Gérard.
7: Attends, il m'a dit si je le vire, il va me choper à la sortie. Il va me choper à la sortie de fin de radio.
0: Et alors, c'est pas un haut.
7: Qu'est-ce que je fais, moi, s'il vient me choper?
5: J'ai pas entendu la question.
0: Non, t'as pas entendu la question, tu dégages et c'est tout. Comme ça, tu comprends. Tu dégages et c'est tout.
7: Attends, il a un grand fer d'1m90.
0: Ouais, il dégage. Allez, hop. Allez.
7: Gérard.
8: Il y a une question Minitel, on nous dit en 2002 à Suresnes, on paiera pas en euros mais en EP.
0: N'importe quoi. Qu'ils arrêtent de donner les noms de villes comme ça parce que ça me prend la tête, merci.
5: GG,
0: oui.
5: Ça va te changer les habitudes toi ou pas?
0: Qui?
5: Bah toi.
0: Mais qui me pose la question?
5: Toi.
0: Mais
4: tout le monde.
0: Mais répondez quand vous me posez la question, donnez vos noms.
5: C'est cure-dent, ça va te changer tes habitudes toi de payer
0: dans
5: en
0: quel
5: euros.
0: Sens? Oh là là, Eh, cure-dent, mais merde!
5: Mais quoi, mais tu m'entends pas?
0: Dans quel sens que ça va me changer mes habitudes?
5: Eh ben, par exemple, à la machine à café, tu vas payer en quoi? Tu vas payer en francs, en euros?
0: Mais justement, la question, on va y venir là-dessus.
7: Ah, excuse-moi, d'accord. Gérard, à la place de bizarre, on a étrange, merci.
0: Non, mais attends, je préviens, quand on vire quelqu'un, c'est pas la peine de le reprendre sous un autre nom.
7: Non?
1: C'est pas le même.
0: Hein?
4: GG?
0: Oui.
4: C'est Orchidée qui te pose une question.
1: Ah là là.
4: Est-ce que tu penses que est-ce que l'aube de l'an 2000 te fait peur? Est-ce que le nouveau millénaire te
0: c'est
4: fait
0: pas
4: peur?
0: C'est pas le thème du débat, Orchidée. Alors Orchidée, tu me reposes encore une question comme ça, tu vas retourner chez toi vite fait toi aussi.
4: GG, tu te calmes, hein.
0: Mais attends, si t'es pas contente, tu dégages.
4: C'est pas un, hein.
5: GG.
0: Oui.
5: GG, c'est cure. Non, Orchidée, elle est hors sujet quand même.
4: Non, bah, pas du tout. Mais c'est si. Important de savoir le nouveau millénaire.
0: Mais c'est pas le thème du débat.
1: Ouais, Gérard, c'est Fred là.
0: Ouais.
1: Ta question, c'est est-ce que ça va vous changer la vie, c'est ça?
0: Ouais.
1: Bah, moi, personnellement.
0: Non, vos habitudes dans la vie.
1: De quoi?
0: Vos habitudes dans la vie.
1: Habitudes, ouais.
4: Bah, oui, bah oui.
0: Mais attends, Orchidée, laisse finir Fred, merde. Parce que tu commences à me gonfler là.
4: Ouais bah toi aussi GG.
0: Bon allez, hop. Orchidée, tu dégages.
7: Attends, qu'est-ce qui se passe là? Il est 1h30, t'as déjà 20 tensions là. Qu'est-ce qui se passe Gérard?
0: Orchidée dehors.
7: Qu'est-ce qui se passe?
4: Mais GG.
0: Orchidée dehors.
4: Non.
0: Bah quoi non? Ouais. Tu dégages.
4: Non.
0: Tu l'as
7: bon, alors les auditeurs, on se calme un peu parce que là Gérard il va pas finir à 4h là. Il va finir à 2h, ça va être vite fait. Hein.
4: D'accord.
0: Alors déjà Orchidée. Bonne nuit.
4: Ouais, bah tu vas te polir avec moi, s'il te plaît.
7: Je l'arrose et je la remets, c'est ça?
0: Non. Hop, bonne nuit, on reprend quelqu'un d'autre, ça, ça place, ça ira vite. Aglaé.
4: Oui.
0: Donc pour toi.
7: Elle aussi, Denis.
4: Est-ce que ça va me changer la vie?
0: Mmh.
4: Ça va changer.
8: On a
4: la
8: déjà
4: vie.
8: Fait 4 fois la vanne, Philou.
1: Quoi?
0: Non, mais c'est bon, là. Entre la pro et le standard, là, ça va?
8: Non, mais je lui disais juste qu'il était pas marrant.
0: Non, mais,
8: quoi.
0: Ouais, bah d'accord, bon, bah vous vous calmez, là, tous les deux. Donc, Aglaé.
1: Oh là, le bordel.
4: C'est vraiment le bordel. C'est le
0: bon, je sens que tout à l'heure, à la première pause, je vais vous prendre tous et je vais vous calmer, moi. Vous allez voir comment que ça va faire.
5: GG.
0: Ouais.
5: Et si ça vient de la pro, comment veux-tu qu'on y soit pour quelque chose?
0: Non, mais attends, ça vient pas de la pro, le bruit, d'accord?
5: Comment veux-tu qu'on fasse un écho?
0: Hein?
4: Ça vient pas de chez nous, hein.
0: Ouais, ben, on verra. Donc, Aglaé.
4: Oui.
0: Donc, pour toi.
4: Non, moi, ça va pas du tout changer mes habitudes. Sauf qu'au début, je pense que ça serait sympa. J'aurais toujours l'air d'habiter à l'étranger.
0: Mmh.
4: Tu payes plus avec ta monnaie, c'est sympa. Et puis bon, au bout de deux jours, ça te gonfle, quoi. Ça, je pense que ça va me gonfler, ouais.
0: D'accord. Christine?
9: Vous savez, j'ai répondu tout à l'heure.
0: T'as répondu étrange.
5: Quoi?
0: Étrange! Oh là, allez, hop, tu me le sors, lui. Il répondra demain, lui. Allez, c'est bon, c'est bon. Non, allez, c'est bon, hé. Ouais, tu me le bires là parce qu'il comprend rien.
7: D'accord. Et à la place d'Orchidée, on a Clochette. Bonsoir.
4: Ah.
0: Allô.
4: Bonsoir.
1: Ouais, Gérard, c'est Fred là.
0: Ouais.
1: Entends?
0: Ouais.
1: Ouais, donc c'est pour répondre à ta question. Bah, moi je pense que c'est un bouleversement quand même, hein, de changer ses monnaies et tout ça. Et je pense que l'adaptation va être dure, quoi. Ça me fait flipper. J'y pense souvent et ça me fait flipper, moi.
0: D'accord.
4: Est-ce que tu en rêves la nuit?
1: Bah, un peu, ouais. Mm-hmm. Je suis allé voir des psys et tout et ça me fait flipper.
4: Et qu'est-ce qu'ils disent, hein?
1: Bah, ils me disent, faites attention, l'euro, ils me parlent du yen et tout, puis moi je dors toute la nuit, puis voilà quoi.
5: C'est vrai qu'il y a le yen aussi.
1: Il y a le yen, tu vois, on nous prête à
5: rester quoi.
4: Non, mais c'est dangereux, hein.
1: Les yens.
0: Oh, c'est pas le thème du débat, donc Clochette.
1: Ah si.
4: Oui.
0: Clochette.
1: Du but, oui. Les yens.
0: Oh, du calme là derrière, s'il vous plaît. Mais merci. C'est qui?
5: C'est Cure-dent, le thème du débat, c'est l'euro. L'euro, c'est quoi? C'est de la monnaie.
0: Oui, c'est la monnaie.
5: Bon, bah voilà.
1: Bah, t'es idiot, toi.
5: Eh ben le yen c'est de la monnaie.
1: Et ouais Gérard c'est Fred.
5: Ouais mais on parle de l'euro.
4: Mais c'est pas grave.
1: Ouais Gérard les yens faut en parler des yens hein.
0: Non mais ça c'est une monnaie
1: européenne ou non. Des animaux hein, les yens aussi.
7: Non c'est des loups ça.
0: Bon Fred tout à l'heure tu as dégagé.
1: Pas méchant.
5: Ouais.
0: Bon Clochette.
4: Bonsoir.
1: Bonsoir. Je
0: donc pour toi.
4: Bah écoute oui je pense que ça va nous changer la vie hein.
0: Dans quelles circonstances à peu près?
4: Ben c'est à dire que notre monnaie va changer, quoi, donc voilà.
0: D'accord.
1: C'est bien.
0: Qui c'est qu'on a à la place d'étrange?
1: Jean-Philippe.
7: Bah, il est... Pardon?
1: Jean-Philippe.
7: Jean-Philippe.
0: Non mais hey,

0: ce qu'on appelle en 2020. Je crois que ma vie va changer vestimentairement ou bien encore par mes loisirs.
1: Les deux.
2: T'aurais pas fumé la moquette avant de répondre à la question, toi.
0: C'est Jean-Philippe.
2: Oh, Jean-Philippe.
3: Non, mais tu peux l'appeler Jean-Philippe. Hein.
2: Ouais, calme-le, lui, parce que je crois qu'il a
3: Qu'est-ce
2: pas compris.
3: Je vais un morceau de moquette.
0: Moi, je veux dire, moi, j'avance, je suis jeune, hein, c'est pour l'avenir, j'ai 25 ans, j'habite Cambrai.
4: Ah, bah, bon hasard.
2: N'importe quoi, ça.
0: Bon, voilà, maintenant, j'appelle sur sous de ma gueule, bon, bah, je peux très même casser, hein, y'a pas de problème.
2: Oh, non, bah, si tu veux, hein.
0: Pardon?
2: Y'a pas de problème, si tu veux te casser, tu te casses, hein.
0: Non, bah, je sais pas, je crois que j'étais quand même bienvenu.
1: Non, je voudrais qu'il reste.
2: Oh bah c'est
5: on
2: bon c'est
5: même. Alors, hein. On parle de l'euro et tu ouais. Retournes au Moyen Âge, Gérard.
2: Fred, tu vas te calmer.
0: Parce... si je peux me permettre, hein, si. Oui.
2: On se calme.
0: D'accord, tu as le verbe un peu haut, mais bon.
2: Bon. Alors combien coûtera un café en euros? Voilà. Là, comme tout le monde me faisait chier. Comme tout le monde me faisait chier là-dessus, bah on y vient cette question.
0: Un café en euros?
2: Ouais.
0: Ouais.
1: Ça dépend.
5: Ouais, c'est Fred.
2: Ouais.
5: 1 euro, j'ai gagné.
2: C'est-à-dire?
5: Bah, 50.
0: Combien? Ah, mais précise son nom.
2: Ouais, ça fera 6,50 francs, c'est ça?
5: 1 yen.
6: Et bah donc, ils vont nous gruger sur le prix.
1: Ouais.
2: Pourquoi?
6: Bah parce qu'un café, c'est combien, GG?
2: À l'heure actuelle, ça dépend, c'est 5 francs, je crois.
6: Fun, c'est combien un café?
2: Combien?
6: À Fun Radio, c'est combien un café?
2: C'est 2 francs, ça sera peut-être 3 francs, après, on sait pas.
6: Ouais, et en écu, ça fera combien?
2: Bah, j'en sais rien.
6: Et en yen?
2: J'en sais rien.
3: De toute façon, Fun va être équipé en euros, hein.
6: C'est ah clair. Oui, en euros, ça fera combien?
2: Bah, ça fera 6,50 francs, on te l'a dit depuis.
6: Eh ben donc, on va nous baiser la gueule.
2: Bah oui, bah, ouais, de manière, on. On se fera baiser la gueule. Ouais, on se fera baiser la gueule.
6: Mais
2: ouais.
1: GG?
2: Ouais.
1: Ouais, c'est Clochette.
2: Ouais.
1: Bah écoute, je voulais dire quand même que ça dépend d'où tu te trouves, quoi, dans quel pays tu te trouves. Hein. Pour ton café, bah, parce que généralement, ça n'a pas le même prix.
2: Ouais, mais attends, comment ça, parce que là, j'arrive pas à suivre ton truc, là.
1: Je t'explique. L'euro. Ça dépend dans quelle partie du monde tu seras, quoi. Si tu seras en Allemagne.
0: Non, mais moi, je crois avoir une solution.
2: Ouais, attends, Jean-Philippe, tu okay, calmes un peu, là.
0: Cool, hein.
1: Si tu es en Allemagne ou si tu es en Angleterre, ben, le café, ça sera le prix, ça sera pas le même.
0: Ouais, mais là, on t'a dit en euros. Hein.
1: Donc, en euros, bah, bien sûr, la ouais. Valeur.
0: Excuse-moi.
1: La valeur n'est pas la même.
0: Mm-hmm.
2: C'est sûr. D'accord. Aglaé?
7: Il paraîtrait que l'euro parisien serait un peu plus élevé que l'euro provincial.
5: Mm-hmm. Parce que les gens
2: se fait berner,
5: là.
2: Paris, oh, ouais, c'est bon, là, celui qui parle derrière. Merci.
7: À Paris, tu peux compter le café à 10 balles. En province, c'est 5 balles.
2: Donc, non. Attends, Aglaé, là, je suis pas d'accord avec toi.
7: À Paris, dans les vrais cafés, pas dans les bars à Ginette.
2: Ah non, mais moi, je peux te dire une chose. Tu vas dans n'importe quel café. Ça dépend, bien sûr, là où tu te trouves. Mm-hmm. Mais je sais que... Ouais, c'est bon, Jean-Philippe. Tu as commencé à...
0: Mais quand tu dis café, tu dis aussi brasserie.
2: Bah oui, café, abruti.
0: D'accord. Continue.
3: Excuse-moi, Gérard, est-ce que tu es déjà allé prendre un café en province? C'est mais combien, toi?
2: C'est 5 francs.
3: 5 francs, et à Paris?
2: À Paris, c'est pareil.
3: Non, je suis désolé.
0: Hein.
2: C'est 5 francs à Paris. Désolé.
0: 10 francs.
2: C'est 5 francs. Je suis désolé. 15
3: bon, alors laissez Gérard expliquer pourquoi il estime que c'est le même prix à Paris en province.
2: Bah oui.
7: Tu rigoles, Gérard. Si. Un café à Saint-Germain, il est à 14,50 le café.
2: Ouais, mais attends, à quelle heure tu l'as pris?
0: Ça dépend où tu l'as pris aussi. T'as pas un peu fumé la moquette?
2: Jean-Philippe, tu dégages.
1: Mais c'est juste.
2: Jean-Philippe, tu dégages. Dehors pour lui, c'est
1: GG,
2: pas la
1: je
2: peine.
1: Je pense que tu as tout à fait raison. Ça dépend des horaires, exactement.
2: Bah,
8: allô, Gérard?
2: Oui.
8: C'est Christine.
2: Oui.
8: Bon, bah, j'ai déjà payé le café 50 balles sur les Champs.
2: Sur les Champs-Élysées, un café 50 balles?
8: Bah, ouais.
2: À quelle heure?
8: Bah, il était 11h du soir.
2: Oh non, mais c'est
8: si,
2: pas. Non, non.
8: Si, c'est vrai, c'est vrai. C'est vrai. Le café là qui fait karaoké?
9: Call?
2: Ouais.
8: Allô?
2: Oui.
8: Tu connais pas le café qui fait karaoké là à côté de l'Arc de Triomphe?
9: Fouquette.
8: Non, c'est le
2: LEF.
1: GG?
2: Oui.
1: Ouais, c'est Clochette. Je voulais te dire, mais tu as tout à fait raison. Parce que ça dépend de l'horaire. Ça veut dire que où que tu sois en Europe, ça dépend de l'horaire.
2: Hé, Clochette.
1: Ouais.
2: Hé, réveille-toi un petit peu, toi. Parce que tout à l'heure, tes cloches, ça vont sonner.
6: Non, mais GG.
1: J'ai pas fumé la moquette. Non, mais GG se disait, quoi.
2: Non, mais moi, je vais te dire une chose, Clochette. L'horaire, ça dépend à quelle heure tu le prends. Si c'est à 6h du matin ou à 22h.

0: deux heures.
1: Ouais, ok. Ça dépend. Tu le prends aussi, Gégé.
0: Bah oui, mais.
1: Allô. Si tu le prends au comptoir, c'est moins cher. Là.
2: Non, Gérard, il prend souvent dans le cul quand même.
3: Si tu prends dans un bar PMU, bon, c'est 5 balles.
0: Toi, tout à l'heure, tu vas te prendre les cassettes vidéo si tu commences comme ça, toi.
3: Oui, qu'est-ce qui se passe?
0: Toi, ça va être vite fait, toi aussi. Hein.
3: Mets-moi les cassettes vidéo.
1: Hey, donnez votre nom, on comprend rien.
4: C'est quoi tes cassettes vidéo?
1: C'est ton nom.
0: Oh!
4: Walt Disney?
0: Hey, je crois que au bout de la quatrième question, vous commencez à me prendre la tête. Là, vous avez, ça va.
1: Ouais, parce qu'on en arrive au bout, GG.
0: Ouais, ben il reste encore 6 questions.
1: Ouais.
0: Bon, on va mettre une.
3: Ouais, c'est super.
0: On va mettre. T'as calé, Manu, s'il te plaît.
1: Ah non.
2: Attends, t'as le titre. Pas tout de suite. Attends, vas-y. Gérard, tu poses la question pendant que je te trouve le titre.
0: Ouais, alors, oui. Comment va-t-on enlever les anciennes monnaies? Voilà. Non, mais c'est bon, vous réfléchissez.
1: Avec une
0: pelle. Ta gueule, toi. Toi, tu as pas comme.
3: Qu'est-ce qu'on écoute?
0: Ben, je vais vous le dire.
2: Rappelle les numéros de téléphone.
0: Donc, si vous voulez nous joindre, c'est au 0803-08-5000. Merci pour celui qui paye le cochon. Et les mecs, vous allez saquer là. Fred des cure-dents, vous allez dégager pendant la pause. Non, mais je veux pas le savoir.
5: J'avais 4 ans.
0: Fred. Bien, vas-y, ça t'amuse. Eh ben, moi aussi, ça va m'amuser. Si vous voulez nous joindre au 0803-08-5000 et 0870-5000 et 3615, code Fun Radio, rubrique directe. Et bien sûr, pour les Belges, 033.
2: On s'en fout, les Belges, on s'en fout.
0: Ta gueule, toi. Merci. 033-1-47-99-5000.
2: 79-5000.
0: Et on écoute le petit poussé. Le son. Ils sont les pieds avec cet ongle. Ben c'est pas mal, je suis sûr que ça va être encore pas ça comme musique. On se retrouve tout de suite après. 1h47, on a écouté quoi comme musique là? Parce que vous m'avez filé
2: des. Je te l'ai dit, le petit poussé, ils sont des pieds avec cet ongle.
0: Parce que là, il déconne à moitié, il dort lui là. Ouais, t'as dû fumer la moquette avant de venir. Donc, on récupère Clochette. Clochette!
3: Bonsoir!
2: Manu, putain, c'est Manu!
0: Ouais, y'a pas putain, on dit d'accord, toi.
3: Bonsoir.
2: Y'a Gérard alors.
0: Aglaé, pardon.
3: Oui.
0: Donc, Christine.
3: Bonsoir.
0: Oh putain. L'autre tout à l'heure.
2: Bon, allez, on gère le débat là.
0: Bon, Fred.
6: Rebonsoir, Gérald.
0: Ouais, toi, tu vas te calmer parce que tu vas sortir.
2: DG Squad? C'est Gérald DG Squad?
6: Ouais.
3: C'est toi, Gérald DG Squad?
0: Bon, c'est pas le thème du débat, donc
3: ça
0: vous avez
3: un
0: pas
3: comme. Oh, quand même, Gérald.
0: Oh, quoi, non.
6: Gérald.
0: Et cure-dents.
3: Est-ce que tu traites
6: le bonsoir, Sandy.
3: Moi,
6: bonsoir, GG.
3: Je suis fan des GSQ.
0: Sandy, attends, merde.
6: Bah, quoi, Gérald,
2: du coup, il a rien dit, Gérard, là. Il a rien dit du tout.
0: Voilà.
6: Police, s'il te plaît.
0: Ouais, si je veux. Pas avec les gens qui parlent des autres.
6: Je l'ai pas insulté?
0: Non, mais même, elle est pas.
6: Bah, si, elle est là.
0: Ouais, elle est là, mais elle a pas envie de vous parler, c'est
6: bah,
0: tout.
6: Je lui dis bonsoir quand même.
0: Eh bah, ben, c'est bien.
3: Non, on le passe le bonjour.
0: Eh bah, ben, c'est bien. Donc, bon, ça y est, les bonsoirs. Donc, tu sais qu'on a la place de Jean-Philippe?
3: On a
2: bizarre.
3: Je voulais dire bonsoir à
0: dehors, celui-là.
3: Non, je suis pas dehors.
0: Toi, non, mais t'es pas bien. Bah, tu vas être bien, tu vas rentrer chez toi, mon
3: mais
0: pote. Allez, hop, bonne nuit. Allez,
3: hop. Écoute, je t'explique, je veux pas qu'on me reconnaisse, c'est tout.
0: Bon, allez, oh.
6: Il y a des problèmes.
3: De toute
0: façon,
3: on est tous d'accord.
0: Tu le sais, lui, j'aime pas les abrutis.
3: Non,
0: mais
3: change ma voix.
0: Prends ce bon Travelo.
6: Il veut pas te reconnaître.
3: Travelo, change ma voix.
7: C'est Elise Moon.
3: Non, c'est juste un Trave.
2: Eh, Gérard, t'as même pas reconnu qu'on avait une star avec nous au standard.
0: Quoi?
2: C'est une star,
3: il
2: là.
3: Il est
0: idiot, j'en ai rien à foutre.
2: Tu l'as pas reconnu?
0: Non, j'en ai rien à foutre.
6: C'est Madonna.
3: Oui, je peux jouer.
7: Non, c'est Michael Jackson.
2: Bon, allez, on reprend le débat. Allez, Gérard, pose la question.
0: Bon, déjà, c'est qui? C'est qui, là, qu'on a?
2: Tu l'avais pas reconnu?
0: C'est qui?
2: Pauvre cas.
3: Mais c'est bizarre.
0: Non, c'est pas bizarre. C'est qui?
2: Garcimore, tu l'as même pas reconnu?
0: Ouais, je m'en fous. Bon, allez, comment va-t-on enlever les anciennes monnaies? C'était la question que je vous ai posée avant le disque. Non, mais répondez.
3: Bon, c'est Christine.
0: Ouais.
3: Bah, je sais pas du tout. Hein.
0: D'accord.
6: Ouais, d'accord.
0: Ouais.
6: Bah, moi, je sais pas non plus.
0: Cure-dent.
6: Ouais, c'est cure-dent.
0: Bah alors?
6: Bah, je sais pas.
0: Ouais, mais d'accord, personne sait.
3: Orchidée. Bah écoute, moi je pense que.
0: T'as Orchidée, tu vas reprendre ton. Tu vas regarder. Tu vas pas commencer à me reprendre la tête?
3: Non, GG, c'est Clochette là.
6: Ouais. Il n'y a pas d'orchidée, elle est pas.
3: La belle Orchidée, elle s'est tirée. Hein. J'ai remplacé.
0: Bah, ouais, bah je sais, c'est moi qui l'ai virée.
3: Bah voilà.
6: Sympa.
0: Bon alors, Clochette.
3: Bah écoute, moi je pense qu'on va la supprimer à coup d'ordinateur.
0: Mais un coup d'ordinateur, pas mal pour toi. C'est pas mal la question.
7: Mais attends, Gégé, je peux finir.
0: Oui.
7: Donc on va effacer tous les systèmes dans l'enregistrement qui concerne la monnaie. Donc on va effacer toute trace d'ancienne monnaie.
0: Alors donc tu crois que ça va être mis sur ordinateur, toi?
7: On va mettre une puce électronique qui va effacer tous les systèmes monétaires du monde.
0: Non mais il ferait mieux de mettre une puce électronique dans ton cerveau et puis et changer ta cervelle, pas solide.
7: Mais pourquoi t'es pas d'accord avec moi?
0: Bon, allez, c'est bon, Aglaé, tu voulais.
7: GG.
0: Ouais. 1 minute, clochette.
1: Quoi?
0: Oh putain, hé, hey, oh. Tu as pas commencé, toi, là?
2: Non, je regardais juste un petit truc, c'est tout.
0: Ouais, non, mais tu as pas commencé.
2: Non, mais j'ai pas fait exprès, je regardais.
0: Non, mais tu as pas commencé.
2: Non, mais j'ai pas fait exprès, je regardais.
0: Aglaé.
7: Oui.
0: Donc, pour toi?
7: J'en ai aucune idée.
0: Donc, là, il y a quelqu'un qui m'a dit que sûrement. Merci pour le bruit derrière. Je sens que tout à l'heure, ça va aller vite. Ça, je vais pas chercher qui c'est. Allez, hop, tu me le vire.
2: Mais c'est clochette.
3: Hey, Manu, on t'a reconnu.
0: Allez, hop. Non, parce qu'il y a quelqu'un qui m'a posé une question qui est là dans les studios et qui m'a dit comme ça qu'à un moment donné, bientôt, avec le système de la monnaie euro.
1: C'est pas vrai.
0: Oh, Cure-Dent, tu t'écrases s'il te plaît.
1: C'est pas moi, c'est pas vrai ça.
2: Laissez-le finir.
0: Alors moi, je vais te dire une chose, que si c'est vrai, parce que ça, à l'heure actuelle, c'est en cours.
1: Alors vas-y.
0: On va avoir des espèces de petites boîtes magnétiques.
1: Ah ouais, là c'est vrai, ouais.
0: Alors? Donc tu vois que...
2: Non mais pourquoi faire? Pourquoi faire?
0: Bah, pour savoir les prix en euros. Ça, c'est en étude aussi. Et à l'heure actuelle, il y en a dans des grandes surfaces.
3: Ça sera comme des petites télécommandes.
0: Tu me laisses terminer.
1: GG comme un monoprix, tu sais.
0: Voilà.
3: Là, ils ont déjà commencé. Moi, j'ai vu ça à la télé.
0: Eh, oh.
3: Ouais.
0: T'as vu ça dans Spirou Magazine, toi? Pour l'instant, tu me laisses finir. J'aime pas qu'on me coupe la parole. Merci.
3: Moi, je trouve que t'es un peu mesquin.
0: Bon, bah alors, dans ce cas-là, je suis mesquin, tu dégages.
2: Pas d'insulte, hein.
0: Allez, hop.
3: Ouais,
0: c'est bon, tu me le vires.
2: Il est mesquin, ils ont dit.
0: Oh,
1: Gérard, laisse-le, il a 12 ans.
3: Ouais, mais
0: non, allez, c'est bon, allez, hop.
7: T'es léger?
0: Oui.
7: Ouais, je voulais te dire, dans une revue économique, hein.
0: De quoi?
7: Il était marqué justement comment effacer. Comment changer de monnaie. Et ben, il était bien dit, clair et net, qu'il y avait une sorte de puce électronique qu'on allait mettre sur Internet et qui allait effacer tous les interchanges monétaires.
0: Non mais attends, clochette, je vais te dire une chose, que ce que je viens de dire,
7: ouais.
0: C'est
7: en fait, c'est la même chose que ce que tu viens de dire, en fait, ça se rejoint, GG.
0: Mais attends, mais moi, ce que je disais, c'était pour calculer les prix, d'accord?
7: Ouais, c'est vrai, mais c'est exactement la même chose que j'ai dit, en fait.
0: Bon, bah alors.
7: Bah voilà.
0: Mais dans ces cas-là, ça c'est pas dans une revue, hein, puis on donne pas les noms des revues, s'il te plaît.
7: Gérard,
0: c'est
7: pas de pub.
2: Gérard, on nous demande comment on va faire pour le rôtissoir et le rôti.
0: N'importe quoi, ces questions.
1: Et là,
0: non, de toute manière, c'est des conneries, je vais pas répondre sur des conneries.
1: T'en fous, c'est
2: et pour, et pour l'euro Carina, non?
0: Non plus.
4: Et l'euro-tunnel?
0: Ouais.
4: L'Eurovision.
1: Et l'Euro Disney.
0: Bon, l'Euro, ça y est. Et l'Euro, et vous allez commencer à vous calmer parce qu'il est 2h et je pense que tout à l'heure, ça va virer vite fait là.
4: D'accord.
2: Et pour l'Eurodition, tu pourrais, non?
1: Et l'Euromag.
0: Bon, allez hop, celui qui vient de dire ça dehors, cherche pas. Allez hop, Fred au hasard.
1: Mais non, attends, tu rigoles
2: ou
1: quoi? C'est pas moi.
2: Oh, vas-y, t'as pas le droit au hasard ici.
0: Je veux pas le savoir.
1: J'assume, mais c'est pas moi.
0: Bon, hey, on a peut-être vous réveillé au standard, hein, parce que ça commence à bien faire. Pensez-vous que les personnes âgées s'y habitueront?
7: C'est quoi la question?
0: Bon, alors, clochette, tu dégages. Parce que j'aime pas que tu te foutes de ma gueule, clochette, tu dégages.
7: C'est pas moi qui a rigolé.
0: Gérard, je veux pas le savoir, clochette, tu dégages.
2: Excusez-moi.
1: Oui, Gérard, c'est Fred, tu peux répondre?
7: Non, minute,
1: Fred.
2: Deux secondes. On va accueillir Tania.
5: Salut, Tania.
7: Bonsoir, Tania. Salut tout le monde.
1: Salut Tania.
2: Donc Tania est d'origine de l'Est, hein,
7: oui.
2: Des États-Unis. Donc elle parle pas beaucoup le français.
7: Oui.
2: Donc sois indulgent.
0: Mmh. Tu me dis
2: Gérard, c'est peut-être un travelot, je sais pas.
0: Ouais ouais. Mais
2: et donc
0: et tu vires clochette.
2: Ok,
0: et tu
2: d'accord.
0: Clochette.
2: Ok.
0: Donc Aglaé.
3: Oui. Il va répondre.
0: Oh celui qui comme. Eh Cure-Dent est prêt, vous commencez à me les casser là.
1: Pas moi, pas nous Gérard.
0: Vous commencez à me les gonfler tous les deux.
1: Mais pourquoi c'est toujours les mecs?
0: Parce que c'est avec vous deux qui faites les cons.
1: Mais non, Gérard, c'est Fred, je peux répondre à ta question.
0: Pour l'instant, j'ai demandé à Aglaé.
1: Voilà, comme par hasard.
7: Gérard, tu m'excuses, mais j'étais en train de changer le téléphone d'oreille et j'ai pas entendu.
0: Donc.
7: Non, c'est vraiment plus.
0: Pensez-vous que les personnes âgées s'y habitueront?
7: Non, je pense qu'elles vont encore.
3: Bah, moi, je trouve qu'ils auront encore.
0: Oh, toi, le tremble, tu t'écrases!
3: Parce que déjà qu'on a changé la monnaie. quand voilà. J'ai changé les petites pièces de 10 francs et tout ça, j'en ai eu du mal.
7: Ouais.
3: Avec, tu sais, au milieu quand c'était en or et autour en argent.
7: Ouais.
3: Ils voyaient, ils confondaient les pièces, les petits vieux.
0: Eh, hey, tu peux donner ton nom, s'il te plaît,
3: mais
0: quand tu
3: bizarre,
0: parles.
3: C'est bizarre, tu sais très bien.
0: Ouais, bah bizarre, tout à l'heure, tu as dégagé, parce que tu commences à me faire chier.
3: D'accord, mais dis pas que j'ai pas raison.
0: Non, t'as tort.
3: Ouais, tu crois que quand...
0: Pour un soir...
6: C'est Fred.
0: Ouais.
6: Ouais, bah moi, mes grands-parents, quand on a fait les nouveaux billets de 100 francs, bah, ils sont morts, quoi.
0: Comment?
6: Les 100 francs, ils sont morts. Donc
0: d'accord. Eh ben Fred, tu sais ce que tu vas faire?
6: Non, mais attends, mais c'est vrai.
0: Non, mais tu sais ce que tu vas faire? Tu vas aller dormir maintenant. Mais au revoir, non. Fred. Bonne nuit pour Fred.
3: Bonne nuit,
0: Fred.
3: Allô.
0: Ce... Oui.
3: Allô. Eh, tu sais quoi, les petits vieux, tu sais pourquoi ils ont des mal?
0: Dis.
3: Ils ne seront plus là en 2020.
0: Bon, allez, hop. Bizarre, tu dégages. Bizarre non, aussi. Allez, bizarre, bon, Fred dehors.
2: Bon, alors à la place de Fred, on accueille Sylvain.
5: Salut Sylvain.
6: Salut Sylvain.
2: Et à la place de comment elle s'appelait la clochette, on accueille Sirène, la sirène.
5: Salut la sirène, bonsoir.
0: Bonsoir.
6: Donc, oh là là, la voix, GG, la voix.
5: Bonsoir tout le monde.
0: Oh là là. Bon, wow. Tania.
5: Chaude, hein. Vous allez bien?
0: Oh, ça y est, oh. Punaise. Eh, je sens que les quatre premières questions sont bien passées. On va pas commencer à foirer sur la sixième.
6: Alors, non, j'ai pas répondu.
0: Qui
5: alors,
0: c'est
5: Gérard.
0: Oui. Oui.
5: Ouais, bah moi je veux dire que bah, déjà les vieux là avec les anciens francs et les nouveaux francs. Allô.
0: Oui. Oh, ouais, oh, qui c'est
5: Gérard.
0: Non mais attends.
2: Bon, ouais. Attends, Tania, elle a un problème. On accueille Dany à la place de Bizarre.
0: Allô.
8: Salut à tous. Salut Dany Moon, ça va? Ouais, ça va bien.
5: Salut Dany. Ça va Dany? Bon.
8: Salut les poulettes.
5: Salut.
8: Ouais, il y a un big qui s'incendie aussi.
0: Bon,
5: c'est Christine.
0: Ouais.
5: Ouais, moi je disais que les vues, ils avaient du mal déjà avec l'ancien franc et le nouveau franc.
0: Mm-hmm.
5: Alors avec l'euro, laisse tomber quoi.
7: Ah, ils vont crever.
0: Non
7: crever.
0: Mais. Oui.
8: Bah, écoute, je suis d'accord avec toi, ma poupée.
0: Okay. Oh, ouais, Dany, s'il te plaît, tu te calmes un petit peu.
8: Non, j'ai toujours pas répondu. Non, mais excuse-moi, je veux intervenir, j'en ai pas pour long. Je veux dire, moi, en tant que forain, on a déjà du mal à s'y reconnaître avec toutes les pièces.
0: Mmh.
8: Et bon, je voyage beaucoup et c'est vrai que déjà aujourd'hui, on a pu rencontrer déjà de l'euro.
0: Non, mais pour les personnes âgées.
5: Est-ce que les personnes âgées font
8: effectivement, même en tant que forain.
0: Non, mais pour les. Oh, mais Dany, t'as pas compris. Oh, Dany!
8: Je comprends très bien, mais écoute. Déjà, j'appelle de mon portable, hein, ça passe très
0: ah,
8: bien.
0: Ah, bah alors, sur un portable, j'en veux pas. Allez, hop.
8: Je voulais te dire, oui, les personnes âgées aussi. On a rencontré, par exemple, j'ai rencontré dans les pays plus au nord des personnes âgées qui paieraient des gens en euros.
0: Ouais. Ouais, ça commence à bien faire ce bruit.
9: C'est Sylvain, je peux répondre.
0: Ouais.
9: Moi, je pense sincèrement que les vieux, quoi, sont au sommet de l'économie en tant que.
8: Ah, bah, il va avoir beaucoup de mal. Hein,
0: oh oh.
9: Dans le domaine économique et financier, ils sont obligés de s'adapter.
8: Mmh. Ah, mais beaucoup de la merde.
9: Sera pour eux, quelque part, un petit enfant.
5: Il faudrait répondre, s'il vous plaît.
0: Oui, c'est qui?
5: C'est Sirène.
0: Oui.
8: Allez, ma poulette.
0: Oh là, ça commence à bien faire. J'entends que les mecs, vous allez tous.
8: Dany, c'est à la fête à côté, ça fait un peu de bruit, je suis désolé.
0: Bah non, Dany, bonne nuit.
5: Ouais, je réponds, GG.
8: Bon, bah je m'en vais. J'ai encore un big kiss à Sandy.
0: Très bien, bah va te faire foutre. Qu'elle dit.
5: GG, je réponds.
8: Salut.
5: Sirène, c'est tout là. C'est Sirène.
0: Mmh.
5: Donc moi, je disais que tous les vieux allaient avoir une crise cardiaque. Hein.
0: Pourquoi?
5: Parce que ça va produire un choc émotionnel.
0: Bon.
8: Salut.
5: Un choc émotionnel.
0: Je sens que ça commence à bien faire. Celui qui s'amuse avec un portable au lieu de laisser passer les gens, ça commence à me prendre la tête. Alors, Dany, tu dégages.
8: Ben, salut.
0: Dany, tu dégages.
8: Salut.
0: Salut.
8: Salut.
5: Au revoir.
8: Au revoir, Dany.
5: GG.
0: Oui.
5: Ouais, bah, je te dis que ça va leur faire un choc émotionnel.
0: Oh, allez, Jourdan, tu dégages.
8: Oh non, c'est pas moi.
0: Allez. Salut.
8: Putain, c'est pas moi, j'écoute Dany.
0: Non, de toute manière, Dany, il dégage.
8: Salut.
0: Bon, allez, hop. Bon, allez, moi, je... Oh
2: bon, allez, sérieux, on se calme deux minutes, là. On va
0: non,
2: pas commencer le bordel.
0: Non, cure-dent, je veux plus le savoir, maintenant.
2: Ok.
8: Putain, mais j'écoute Sirène.
0: Je veux pas le savoir. Comme ça, t'écouteras mieux le plus. Bon, allez, hop.
2: Mais qui joue avec le téléphone? C'est une fille, en plus.
0: Non, non. Tu vois, quand je te demande de virer les mecs, tu les vires, c'est tout.
2: C'est fait.
0: Ouais, bah, tu prends d'autres personnes, sans prendre les mêmes avec les mêmes noms. Alors, Sirène, tu disais...
5: Oui, moi je disais qu'en fait ça va leur produire un choc émotionnel.
0: Pourquoi?
7: Parce qu'ils vont être habitués à un autre mode de monnaie. C'est pas possible, tout ça.
2: Ouais.
7: Mmh. Donc voilà, donc ils vont être vraiment...
2: Quoi ?
0: Ça te dérange pas que j'écoute les gens quand on vient de parler là ?
2: Ah non, mais ça me dérange pas, tu peux, vas-y, allez,
0: non,
2: vas-y.
0: Mais...
2: Ouais, donc, quand je te dis, quand je suis au sport.
10: Ah, pardon, ah, le micro, pardon.
7: Gégé, je t'aime.
0: Bah, moi, je t'aime pas, alors, va te faire foutre. Bon, Aglaé.
7: Oui ?
0: Donc, pour toi.
7: Mais ils vont crever.
0: Ouais, mais quand... Non, mais attends, okay. C'est bien beau de dire qu'ils vont crever, mais est-ce qu'ils vont s'y habituer ou pas ?
7: Bah non, ils vont en crever, donc ils vont pas s'y habituer.
0: Bon, d'accord. Bah, apparemment, vous êtes...
7: Attends, mais Gérard, deux fois en 40 ans, ils vont pas s'en remettre.
0: Mais attends, hé. De manière, tout le monde va pas s'y habituer. Hein. Même nous, on aura du mal à s'habituer au début.
7: Toi,
0: hein.
7: Tu auras du mal.
0: Tout le monde. Il n'y aura pas...
7: Toi, tu auras du mal.
0: Non, mais attends, Aglaé. Oui. Si je te dis que tout le monde va avoir du mal à s'y habituer...
7: C'est toi, tu auras du mal.
0: Et pourquoi ?
7: Bah, moi, j'ai l'habitude d'aller à l'étranger. J'ai aucun problème pour les opérations, pour payer. Aucun problème.
0: D'accord. Donc, Christine. Moi, je l'emmerde, celui-là, tu vois. Okay. Ouais, moi, je l'emmerde, celui-là.
2: Bah, il doit t'écouter, dis-lui. Hein.
0: Ouais, bah, moi, je t'emmerde, petit con qui s'amuse à ça sur Minutel.
2: Ok, il s'appelait Stéphane.
0: Ah, bah, c'est bien.
2: Alors, à la place de. Je sais plus comment il s'appelait, là, Dani, on accueille Sergio.
7: Sergio. Mm-hmm.
2: Et à la place de Cure-Dent, on accueille Stérilet.
0: Je sens que tu les as repris pour avec d'autres noms.
11: Je n'ai pas précisé que j'étais non-voyant.
2: Oh. Ah oui, Sergio est non-voyant.
0: Non, mais moi, je te dis, tu as repris les mêmes et tu leur as demandé qu'ils changent de nom. C'est pas possible, ça.
2: C'est pas eux qui changent de nom. Si jamais ils changent de nom, c'est moi qui leur donne. Mais là, c'est pas le cas.
11: T'as qu'à faire le standard, ma tech.
0: Attends, qui c'est qui vient de dire ça ? Bon, alors maintenant, c'est simple, tu me les dégages tous. Hop, tu laisses les nanas, tu me dégages tous les mecs, ça leur apprendra d'être poli avec moi. Celui qui m'a traité.
11: Ouais, moi je suis d'accord.
0: Je viens de te parler ?
2: Bah oui.
0: Donc tu les vires tous et tu te reprends d'autres.
2: Non, bah c'est bizarre, je viens de te remettre trois nouveaux mecs.
0: Ouais,
2: et
0: bah,
2: je les dégage déjà.
0: Il y en a un qui m'a dit que j'étais un macaque, alors il dégage.
11: Mais non, Gérard.
0: Non, mais c'est bien.
2: Je suis pas une usine à auditeurs. Hein,
0: ouais, bah, tu vas voir. Oui.
7: GG ?
0: Oui.
7: Ouais, c'est Sirène, je voulais dire que je suis vraiment heureuse que tu sois pouée avec les nanas.
0: Ben, attention, parce que ça pourrait peut-être changer d'ici la fin du débat.
7: J'espère pas.
0: Alors, combien coûtera un téléphone en euros ? C'est la septième question. Bon, et oh, vous
7: voyez. Ah non, c'est Christine.
0: Ouais.
7: Eh ben, ça dépend si tu prends le téléphone avec répondeur ou pas déjà.
0: Ouais, mais que ça soit avec répondeur ou autre, ça sera pareil.
7: J'ai pas un téléphone à 400 francs, je sais pas moi. 1 euro, 7 francs, donc, 50 euros.
0: D'accord.
7: Ouais, ça dépend de ta pelle.
0: Non, mais... Là. Ouais, attends. Combien coûtera un téléphone en euros? Donc, on peut partir sur le téléphone normal et sur les factures, ça, c'est à peu près la question.
7: C'est Christine.
0: Oui.
7: Bah, ça sera en euros 100, quoi.
0: C'est-à-dire?
7: Bah, en 100, si ta communication a fait 0,615... Et ben ça fera genre 10,100 je pense.
0: D'accord. Aglaé.
7: Oui, je t'ai répondu.
0: Non, c'est Christine qui vient de répondre.
7: Oui, non, mais je t'ai dit que ça dépendait de t'appeler.
0: Ouais, mais si t'achètes un téléphone.
7: Ouais, mais si t'achètes un téléphone, si t'achètes une brique de lait, c'est pareil.
0: Bon, allez, Aglaé,
2: tu dégages tout le monde, là. Comment je fais, moi? Attends.
0: Bah, tu reprends des gens, ou sinon...
2: Ouais, mais attends, ils sont pas tous intelligents, les auditeurs. Hein. Comme toi.
0: Bah, attends. Les quatre premières, ça s'est passé impeccable. On arrive déjà à la septième que ça commence à foirer. Depuis que t'es arrivé, c'est le bordel. C'est bizarre.
2: C'est bizarre.
7: C'est bizarre. Hein?
2: Bon, alors...
12: Bah non, tu l'as viré bizarre.
2: En plus. Non, bon, alors, j'ai des nouveaux mecs, hein, d'accord. Alors, il y a Thierry de Perpignan.
13: Bonsoir Thierry.
11: Salut.
0: Salut Thierry.
2: Bon, Stérilet, elle est revenue parce que ça faisait deux minutes qu'il était là, il est cool, je le connais.
13: Bonsoir. Hein,
2: il est de la ville.
13: Salut
2: Thierry. Et il y a un autre Sylvain, c'est pas le même, mais c'est encore un Sylvain.
13: Ça va. Salut Sylvain. Salut Sylvain.
0: Donc, vous avez entendu la question ?
11: Tu peux la répéter, on vient juste d'arriver.
0: Alors, combien coûtera un téléphone en euros ainsi que la facture, hein ? J'oublie de préciser.
11: Ouais, c'est Sylvain ?
0: Oui.
11: Bah, moi, je pense style 30 euros à peu près et des poussières.
0: Et la facture ?
11: Pareil.
0: Ouais, mais ça va dépendre combien de temps que tu restes au téléphone
11: aussi.
0: Oui,
11: bien sûr, et aussi des numéros qui sont faits à l'étranger ou national ou local.
0: D'accord.
13: Bah,
0: Voilà, qui c'est qui a un téléphone pourri? Oh, stérilé, Sylvain ou Thierry?
11: Non, Sylvain.
0: Qui c'est qui a un téléphone pourri? Qui c'est qui a un téléphone pourri?
11: Eh, c'est peut-être toi, c'est peut-être ta radio qui est pourrie.
0: Oh bah alors tu dégages.
2: Oh mais Gérard, il a rien dit.
0: Bah attends, la radio pourrie, mais attends, celui qui...
2: Mais ça se trouve, c'est ton casque qui est pourri.
11: Oui, un problème de retour.
12: On entend bien, hein.
11: Ouais, t'as bougé un peu.
0: Ouais, si t'es pas content, tu dégages, toi.
11: Ouais, bah vire-moi, alors, vas-y.
0: C'est qui?
11: C'est Thierry.
0: Thierry, bah tu dégages, salut.
11: Eh bah, salut.
12: Je réponds.
0: Voilà, oui.
12: Bah, c'est Sirène.
0: Oui.
12: Bah écoute, moi je voulais te dire que, en fait, ça dépend de ce que tu veux dire par téléphone.
0: Ben quand tu vas dans au télécom pour acheter un téléphone automatiquement.
12: Bah c'est-à-dire.
0: Bah si tu prends avec répondeur ou sans répondeur.
12: Ouais mais ça dépend. Ouais mais ça dépend, ça dépend.
11: Ouais
12: mais
11: ouais, ça dépend. C'est Sylvain.
12: Ça dépend du modèle que tu prends.
0: Mmh.
12: Et donc à partir du modèle, ben ta facture elle est. Ta facture est sur ce modèle quoi.
11: C'est non, mais Sylvain.
0: Oui.
11: Et à ton avis, toi tu dis combien en...
0: Je sais pas, je te dis, pour l'instant, tout à l'heure, à la première question, c'était... Merci quand du bruit quand je parle, j'adore ça.
11: Approximativement, tu dirais combien?
0: Moi, je sais pas, tout à l'heure, on a la première question qui était quelle est la valeur en francs d'un euro. On a dit tous 6 francs 50, voire 7 francs.
11: On a dit 7 francs, donc là, tu dis combien pour le téléphone et les dépenses?
0: Mais j'en sais rien, justement.
11: 300 francs?
0: Bah, peut-être, on sait pas.
11: D'accord, donc non, parce que je suis en train de prendre des notes, là.
0: Non, bah tu prends des notes, tu verras bien, t'as qu'à écouter les informations et tu verras bien que...
11: C'est des informations, là, aussi.
12: C'est ce que je disais, Gégé, ça dépend du modèle que tu prends.
0: Voilà.
12: Bah, et les portables?
0: Bah, ça sera pareil.
12: Voilà, exactement, ça dépend du modèle du portable.
11: Le portable, ça s'écrit comment?
0: Oh, Sylvain.
12: Eh,
0: Sylvain.
11: Oui.
0: Et conneries, ça s'écrit comment? D'accord.
11: D'accord.
0: Mais même, ça sera pareil. Que ça soit tous les appareils qu'on aura, ça va dépendre
11: même
0: de là.
11: Même les appareils ménagers.
0: Oh là là là.
12: Sylvain,
0: s'il te
12: plaît, tu peux laisser je réponds.
11: Ah, c'est pas Sylvain, là.
0: C'est qui?
2: C'est pas grave, réponds, Gérard, vas-y.
0: Ouais, mais attends, mais moi, je...
14: Thierry, t'énerve pas, d'accord?
0: Ouais, bah, tu vas te calmer, d'accord? Sinon, tu as gerbé. D'accord?
14: Ouais, on sait, on connaît la leçon.
0: Alors, reste un peu calme. Que je réponde quand même à la question.
14: Ouais, bon. C'est toi qui faisais l'air depuis tout à l'heure.
0: Bon, allez, Thierry, tu dégages pour de bon, ce coup-là, ça commence à bien faire. Allez, hop, bonne nuit.
14: Et bah voilà, ça prouve bien, encore une fois, que t'es vénère.
0: Ouais, bah, tu dégages, allez, hop, salut. Bonne nuit à toi.
14: Ça prouve bien.
0: Allez.
2: Quoi?
0: Tu le vires et c'est tout.
2: Bah, ça y est, elle est virée.
0: Non. Tu le vires complètement, parce que tout à l'heure, c'est moi qui vais le virer.
14: Prouve bien.
0: Hein? Bon, alors... moi, j'arrête, je continue pas. Ça, là, vous commencez à me les gonfler. Bon, et tu travailles, toi, au standard, quand je te dis quelque chose?
2: Mais Thierry, je l'ai viré!
0: Depuis que t'es arrivé, c'est le bordel!
2: Mais tu veux regarder, Thierry, il est plus là, qu'est-ce que tu veux que je te dise, moi?
0: Ben, tu reprends quelqu'un.
2: S'il y a un téléphone qui sonne, j'y peux rien, moi.
0: Donc, qui c'est qui me posait la question? Entre Sirène, Aglaé, Christine, Stérilé et Sylvain?
11: Bah, c'est Sylvain, je te demandais.
0: Non, mais il y a une nana qui m'a posé une question aussi en même temps, et Thierry faisait le con.
12: Ouais, c'est Sirène.
11: Pardon.
0: Oui?
12: Ouais, bah, je te disais, ça dépend du modèle.
0: Ouais, mais c'est ce que je disais.
12: Ouais, mais qu'est-ce que t'en penses, c'est ça?
15: Gégé,
12: ouais.
15: Oui. On nous dit, de toute façon, on s'en fout, parce que c'est en 2002, et en l'an 2000, il y a la fin du monde.
11: Mais voilà. On n'avait pas parlé de ça, c'est ça le problème.
0: Ouais, c'est pas le thème du...
15: Donc en fait, l'euro, on s'en fout, parce qu'on sera tous morts.
0: Lui, il sera mort avant, cette espèce de con.
12: Partout général pour le réveillon. Hein.
0: Ouais, bon, c'est donc...
12: Gégé.
0: Oui, c'est qui?
12: C'est Sirène.
0: Oui.
12: Je voulais te dire, là, le sujet, là, je n'ai pas très bien compris la fin du monde, là.
0: Non, mais c'est rien, c'est une question minutale. Le mec, je crois qu'il est à côté des pompes.
11: Qui c'est? C'est mon père.
0: Donc, la huitième.
12: Ouais.
0: Pourquoi on passe du franc à l'euro? Ah, ça, c'est la question que je voudrais...
12: C'est une question intéressante.
0: Ouais.
12: Quand même, depuis le début qu'on attendait.
0: Bah, pour l'instant, je ne sais pas si tu as écouté jusqu'au début, mais jusqu'à maintenant... Bon, Sylvain, tu te calmes, s'il te plaît, merci.
11: Ah, c'est pas Sylvain, non.
0: Alors, Stérilet, tu te calmes.
11: C'est pas moi non plus.
0: Alors, c'est qui?
2: Alors...
0: C'est bizarre, parce que...
2: Bah, c'est bizarre, il n'y a plus que des meufs, après. Alors là, on dit rien, monsieur, il dit rien.
0: Bon, allez, Sirène.
2: Ouais. Excuse-moi, on accueille Jean-Pascal, qui travaille à la bourse. Donc, il pourra te parler de l'euro, parce qu'il connaît très bien.
11: Ah, bah voilà,
6: spécialiste, enfin.
2: Enfin, spécialiste.
12: Salut Jean-Pascal.
16: Bonsoir à toutes bonsoir. Et bonsoir.
6: Salut Jean. Salut Jean-Pascal.
12: Salut. Bonsoir Jean-Pascal.
16: Salut, je ne connais pas les prénoms de tout le monde, mais bon.
12: Aglaé.
0: Aglaé, Christine et Sirène.
16: Oui.
2: Il y a Tania, il y a Tania aussi.
16: Et Sterilet.
12: Tania, t'es là?
16: Bah, bonsoir Sterilet.
12: Oui, hein, bon, ça va?
0: Bah, Tania, que... Hey, Tania.
12: Comprends ce qu'on dit? Oui. Ça va, Christine? Je tombe mal avec ce téléphone. Oui, c'est un peu pourri.
0: Ouais.
12: Tu peux parler, hein, si tu veux.
2: Tu peux poser des questions à Tania, Gérard.
0: Elle a pas la gueule. Si elle se réveille pas, hein, la pauvre.
12: Mais c'est intéressant d'avoir quelqu'un qui vient de l'Est. Qu'est-ce que t'en penses, toi, de l'euro?
0: Oui, c'est ça, mais il faudrait peut-être qu'elle arrive à s'exprimer.
12: Bah, laisse-la parler.
0: Bah oui, mais j'attends qu'elle réponde maintenant.
6: Tu tournes des films?
0: Tania.
12: Tania, qu'est-ce que tu penses de l'euro?
17: Qu'est-ce que je pense? Je pense que très belle idée, oui, avoir de l'argent pour tous les pays de l'Europe. Même je pense que mon pays, excuse-moi parce que je ne parle pas bien français, peut avoir le même de l'argent, quoi. Vous voyez, avoir les relations avec France, c'est plus facile. Toutes les variantes de relations, et même le succès, je ne sais pas.
6: Ouais, c'est vrai. Hein.
12: Gérard, Tania?
17: Oui.
12: Tania?
17: Oui.
12: Est-ce que t'es un travelot?
17: Pardon?
12: Ah, bah, je prends combien d'euros?
17: Pardon?
12: Non, rien. Tu viens de quel pays, Tania?
17: Je suis ukrainienne.
0: Gérard?
6: Tu parles russe, Tania?
2: Sur Minitel, on nous.
0: Attends,
17: il y a quelqu'un qui parle russe?
0: Bon, Tania! Tania!
17: Ah, c'est bien.
2: Tania, ouais. Tais-toi, je te remercie. On nous dit sur Minitel que c'est chiant ce soir parce que t'es trop intellectuel et les gens ils comprennent pas.
0: Ouais. Ben c'est bien pour une fois.
12: Ouais.
0: Pour une fois que les gens ils comprennent pas, ça me fait bien plaisir. Au moins ils voient que je suis pas un con comme on a l'air de dire. Tu vois, là moi je leur baisse la gueule ce soir.
2: Ouais,
0: aussi.
2: Mais.
0: Là maintenant ils vont être tiens, ils vont tous comme ça ce soir.
2: Gérard, ouais. Gérard, président.
0: Vos gueules un peu là.
2: Par contre, on nous dit. Attends, Gérard, excuse-moi, encore une petite question Minitel. On nous dit qu'en euros, l'Adidas, ça va raquer grave.
0: Bon, lui, je l'emmerde avec ses conneries.
2: Eh, hey, attention, oh, t'es intelligent, tu dis pas je l'emmerde. Exactement.
0: Donc, alors, pourquoi?
12: GG?
0: Oui.
12: Ouais, c'est Sirène.
0: Oui.
12: Je vais te demander, ça te plairait d'être un jour président de la République française?
0: Non.
6: Député?
0: Non plus. Bon, vous me laissez poser la question parce qu'il il reste deux questions, puis on va se mettre un petit disque après. Alors, donc, on répond à celle-là. Donc, pourquoi on passe du franc à l'euro? Donc, Sirène, pour toi.
12: Bah, écoute, parce que le monde change.
0: Mmh.
12: Donc, il y a les bouleversements économiques.
0: Mmh.
12: C'est normal qu'on passe à autre chose. Nous sommes à l'aube du millénaire, GG.
0: Ouais, mais et qui c'est qui dit ça?
12: C'est Sirène.
0: Ouais, oui, mais ça, on sait qu'on est à l'aube du milieu du. Je sais plus quoi, là. Du millionnaire.
6: Du millionnaire.
0: Ouais, ben c'est bon, d'accord. Aglaé?
12: Oui?
0: Donc pour toi?
12: Pourquoi on passe de l'euro en franc?
0: Mmh.
12: Parce que je pense. Est-ce qu'on passe aussi la peseta en euro, la livre en euro, la lire en euro? Euros, quoi.
0: D'accord. Il y a une question Minitel?
2: Non, c'est pas vraiment une question. On nous dit Gérard est une lumière, mais il n'a pas été livré avec l'ampoule. C'est Taz qui nous dit ça.
0: C'est
2: Taz.
0: Mais Taz
2: qui nous dit ça.
0: Pauvre con, va.
2: Et il y en a une autre.
18: Là, tu l'as cassé, hein, grave.
2: On nous demande si t'es eurotiste.
12: Ah oui,
18: c'est autiste, tout court.
2: Ouais, non, mais c'était.
0: Enfin... Ouais, n'importe quoi.
2: Ah, okay.
0: Enfin. Aglaé, tu disais.
12: Que ça passe en euros, mais aussi en peseta, etc.
0: D'accord. Christine?
19: Ouais, ben, je sais pas ce qu'ils ont. Ils ont rien à foutre, quoi, à part échanger les francs en euros, quoi. Je vois pas pourquoi ils changent les francs en euros. C'est con.
0: Mm-hmm.
12: Ah, je suis désolée, je suis pas d'accord. Con,
0: qui est pas d'accord?
19: À part emmerder les gens.
12: Mais il faut tenir compte du contexte économique, ma chère.
6: Et oui.
0: Bon, ce que vous avez peur, vous allez réfléchir à la question.
12: Gérard, est-ce que le monsieur de la bourse pourrait nous parler de...
0: Oui, mais justement, on va se retrouver tous après. Hein, et on va s'écouter le disque. La vie est dure quand tu manges des carottes avec des capotes. Monnaie donc sur l'euro. Donc on récupère. Donc si vous voulez toujours nous appeler pour le deuxième débat qui portera sur la pétanque, n'hésitez pas à nous appeler au 0803 08 5000 et 0870 5000. Et bien sûr le 3615 Code Pun Radio, rubrique directe. On récupère Sirène.
12: Bonsoir.
0: Rebonsoir. Aglaé.
12: Bonsoir.
0: Christine.
20: Salut. Et en fait, Gérard,
0: oui.
20: Tu peux me passer le standard de mute, j'ai un problème avec mon téléphone.
0: D'accord. Ringo, tu peux prendre Christine.
21: Je t'écoute.
0: Elle a un problème avec son téléphone.
21: Ok.
0: Voilà. Je te remercie. Stérilé.
22: Salut.
0: Re-salut. Sylvain.
23: Salut à tout le monde.
0: Re-salut. Salut. Jean-Pascal.
24: Aïe.
0: Oh, oh
24: oui. Ouais, désolé.
0: Salut. Bon, Jean-Pascal, tu te calmes ou sinon tu vas dégager. Merci. Et Tania.
25: Oui. Salut.
0: Re-salut.
25: Ça va, Tania? Ça va. Impeccable.
0: Alors, donc,
24: oh,
0: alors...
24: On va être salope que ça.
0: Oh, attends, Stérilé ou Sylvain, tu restes poli s'il te plaît, parce que tout à l'heure...
24: C'est pas Stérilé non plus.
0: C'est qui?
24: C'est Jean-Pascal.
0: Ouais, bah Jean-Pascal, si la voix te plaît pas, tu vas dégager, toi.
24: Bah attends, avoue, quoi, t'as eu la voix qu'elle a.
0: Et alors? Ça te gêne? Ça te gêne?
24: Ouais, ça me gêne, ouais.
0: Eh ben alors, Jean-Pascal, bonne nuit.
24: Salut.
0: Ouais, Jean-Pascal, tu le vires. Ouais, comme ça, au moins, il sera poli avec les gens, c'est bien. Voilà, donc, alors, la question, c'est pourquoi on passe du franc à l'euro? Donc, on va demander à Tania.
25: Je ne sais pas, m'a demandé dernière fois, parce que j'ai pas compris la question, je vous attendais les réponses des autres personnes, quoi.
0: D'accord.
25: Ok.
0: D'accord. Donc, Sylvain.
23: Bah, écoute, pourquoi on passe du franc à l'euro?
0: Ouais.
23: À ton avis?
0: Bah, moi, je te pose la question.
23: Et moi, je te la repose.
0: Bah, moi, si tu veux pas répondre, tu vas dégager.
23: Si, mais attends, je demande, je voudrais être inspiré par tes réponses.
25: Mais
23: quoi.
25: C'est un débat, Gégé.
0: Bah oui, mais.
25: La semaine dernière, le ping-pong.
0: Comment?
25: C'était la semaine dernière, le ping-pong.
0: Ouais, c'était la semaine dernière, l'histoire des ping-pong, hein, d'accord?
23: Bon, bah, je dirais simplement que c'est un processus de mondialisation irrévocable qui mène irrévocablement vers la mondialisation.
0: Oh là là, ouais. D'accord. Cyrilé?
24: Bah, je pense que c'est pour être aussi fort que le dollar.
0: Pourquoi?
24: Parce que le dollar, c'est la monnaie la plus forte.
0: Oui, mais
24: avec les yens.
0: Non, mais pourquoi qu'on passe de du franc à l'euro?
24: Eh bah, ben, pour être aussi fort que les Américains.
0: Ah bon?
25: Mmh,
0: d'accord.
24: T'es pas d'accord, Gégé?
0: Personnellement, non.
25: Gérard, quelle est la monnaie la plus forte actuellement sur le marché?
0: Bah là, j'en sais rien. Là, je peux pas te répondre.
24: Bah voilà, bah, je te dis, c'est le dollar.
25: C'est le dollar.
0: Ok.
25: Tu payes en dollars maintenant. Dollar.
21: Gérard, excuse-moi, à la place de je sais plus qui tout à l'heure.
0: De Jean-Pascal.
21: Voilà, on accueille Darwin qui appelle Chicago.
24: Ah, bah très bien. Alors,
0: et Olivier.
21: Donc, j'explique aux auditeurs qu'on l'a par internet. Donc voilà, on accueille Darwin.
25: Hello Darwin, good evening Darwin.
21: Hello. C'est la liaison satellite, c'est la liaison internet, c'est normal Gérard.
24: Hello.
21: J'essaie de régler ça.
24: Hello JJ, hello les Français.
25: Hello.
0: Et à quoi vous jouez là-bas là?
26: On répare, il y a un problème. Ouais, c'est bon maintenant.
21: C'est bon.
0: Bon donc...
25: Je réponds.
0: Oui.
25: Ouais, bah moi je dis que c'est un projet intergalactique de mondialisation de la monnaie.
0: Non,
26: ça.
0: Non mais... Hey. Non mais ça va ouais, t'es pas trop gêné là, fil d'art.
26: Ça non, va, écoute,
0: gêné là.
26: Écoute.
25: Ouais.
0: Ouais,
25: c'est Michael.
0: Non mais ça va là ou quoi?
26: Moi je faisais un essai.
0: Non mais ça y est, c'est bon.
26: Je faisais un essai, si ça vous plaît, on le mettra tout à l'heure.
0: Oh, vous vous calmez.
26: Oh,
0: oui.
26: Calme.
21: Gérard, on a un problème avec la liaison internet avec.
0: Non mais je m'en fous moi de la liaison internet, c'est que les nanas se calment un peu là.
24: Ouais, bah okay. Gérard, tu vas pas dire que c'est pas les nanas là.
0: Ouais, bah si, c'est elle qui avait.
25: Je réponds.
0: Oui.
24: Ça l'a refait.
0: Oh là là là là là là là. Qui c'est qui a un portable? Bon, bah personne répond, c'est bien.
25: C'est Sirène qui répond.
0: Oui.
25: Je dis que c'est un projet intergalactique de mondialisation de la monnaie.
0: Mmh, d'accord. Aglaé.
25: Oui.
0: Aglaé.
25: Crash.
0: Aglaé.
27: Gérard, on nous dit un truc sur Minitel. On nous dit que t'as pas de chance parce qu'à cause de l'euro, tu devras réapprendre ta table de multiplication par 6.
0: Et lui, il ferait mieux d'apprendre ses conneries à savoir combien que ça va coûter la facture de téléphone avec les Minitel.
26: Cassé.
0: On va voir combien qu'il va payer avec sa facture de Minitel, là.
25: Ouais,
0: on va rigoler.
24: Donc,
0: Aglaé. Aglaé. Oh, Aglaé, s'il te plaît, merci, tu réponds.
24: Réponds.
25: Oui, je suis en train de répondre justement, ça dépend du flux,
24: okay.
25: Pour constituer le flux, le reflux, Enfin, c'est mondial, c'est trop long à expliquer.
0: Mmh. Christine, si ton téléphone va mieux. Christine! Christine!
24: Christine, please.
0: Bon, allez, au standard, s'il vous plaît, là, qu'est-ce qui se passe avec Christine?
2: Elle est partie parce qu'on vient la rappeler, elle avait un problème de téléphone.
0: Ah bon?
24: C'est Darwin qui la remplace. On a dit qu'on parlait pas de Christine.
25: C'est Darwin qui la remplace.
0: Stérilé.
24: Ouais.
0: Donc pour toi?
24: Bah, je t'ai répondu, c'est plus fort que le ça va être aussi fort que le dollar.
0: Et Sylvain?
24: Bah, je t'ai répondu sur la mondialisation. Ok.
0: Et Darwin?
1: Ok, si pour répondre à la question d'avant, non. Ça n'atteint pas le dollar, je vois.
0: Bon, bah ça, c'est pas moi qui ai posé cette question-là, d'accord?
1: Ouais, ok, mais je préfère répondre quand même. Voilà, et quand tu disais que le franc allait se transformer en euro, j'étais d'accord. Moi, je crois que la politique aujourd'hui française, et ce que tu disais, le débat est... Mais après tout, c'est peut-être...
0: Bon.
1: Enfin, tu crois que peut-être... Non ?
0: Non, mais Manu, ça va, oui. Ça va de balancer la musique Oh non, bah dis donc. Tania ?
25: Oui ?
0: Donc, pour toi ?
25: Donc, parce que je suis un peintre, je pense que les nouvelles de l'agence sont simplement plus jolies comme papier et plus jolies comme couleur.
0: D'accord.
25: Mon avis particulier,
24: Tania, ta voix.
25: Pardon ?
0: Non, non, c'est rien. Laisse, parce que tout à l'heure, ils vont gerber les deux.
25: Merci.
0: Bon, pourra-t-on faire un crédit avec la monnaie de l'euro? Donc, sirène.
2: Ah, elle répond.
26: Sirène?
2: Ouais, c'était la sirène. Excuse-moi Gérard, on a récupéré Christine, qui a un téléphone correct.
25: Moi, je réponds.
0: Ouais.
25: Bah écoute, ça dépend, un crédit sur quoi?
0: Bah, pour acheter une voiture ou des électroménagers.
1: Oui, mais quel genre d'électroménager?
0: Tout, machine à laver, cuisinière, frigo,
2: brosse à dents,
0: télé, brosse à dents, toi.
1: Et quel genre de voiture?
0: Mais n'importe quelle voiture, oh là là.
25: Allô,
0: là là là.
25: Mais en fait, je pense...
24: On a dit qu'on parlait pas de Christine.
1: Oui,
0: oh,
1: Christine.
0: Bon, de toute manière, ça va être la conclusion après, parce que vous commencez à, me dégonfler.
25: Je réponds de sirène.
0: Oui.
25: Je disais qu'en fait, ça dépend de la banque, hein, si elle veut te faire un prêt.
0: Non, mais un crédit.
25: Oui, si elle veut te faire un crédit, ça dépend de la banque.
0: Oui, mais avec la
1: société. Les crédits sont difficilement acceptables. Quoi?
3: Allô, Gérard?
0: Oui.
3: C'est Christine.
0: Oui.
3: Bien sûr qu'on peut faire crédit. Hein,
1: on a du mal à les obtenir. J'imagine qu'en euro, ça ne va pas évident.
2: Pas tous en même temps, merci Darwin.
0: Bon, allô, Christine.
3: Ouais, je crois qu'on peut faire crédit, comme si c'était des francs, c'est pareil. Hein.
0: Voilà, mais parle plus fort. Parle plus fort parce qu'on t'entend très mal.
3: Ouais, c'est bon là?
0: Là, ça va un peu mieux.
3: Ouais. Non, je disais que c'était pareil que si on avait des francs, quoi. On fait crédit comme avant. Hein.
0: Ouais, mais est-ce que la société de crédit acceptera aussi, c'est ça?
3: Ah bah attends, on nous impose l'euro. Hein.
0: Mmh.
3: Donc, bien sûr qu'on peut faire crédit. Hein.
0: D'accord.
25: Ouais, mais GG?
0: Oui.
25: Ouais, ça dépend de plusieurs critères, en fait.
0: Mmh. Qui c'est qui réagit là?
25: Sirène.
0: Ouais. Aglaé. Aglaé.
25: Oui.
0: Tu réponds, s'il te plaît.
1: Oh, tu dors un peu, Aglaé.
0: Bon, et Darwin, tu t'écrases, s'il te plaît, merci.
1: Eh, hey, shit on you.
0: Alors, tu vas te faire chier toi-même, pauvre tasse. Allez hop, tu dégages.
2: Mais non, en anglais, ça veut pas dire.
0: Dégage.
1: Cool.
0: Dégage.
1: In your house, cool.
0: Dégage. Allez, c'est bon. Aglaé.
25: C'était quoi déjà?
0: Donc, pourra-t-on faire un crédit avec la monnaie de l'euro?
1: Bien sûr.
0: Bon, Darwin, tu t'écrases, s'il te plaît, merci.
1: Ok, keep cool.
0: Bon.
25: Non, c'est pas moi qui a parlé.
1: Shit on you.
25: Bien sûr.
0: Bon, et tu me le dégages.
1: Oh, cool.
2: Allez, mais souhaite bienvenue.
0: Non, mais hop.
1: Satellite.
0: Allez, je m'en fous, moi.
24: Bonjour, l'image de la France, hein, GG.
1: Hey, it is mondial.
0: Bon, alors, conclusion. Mais ben, je vais m'énerver. Non, je veux pas le savoir, on conclut là, parce que vous m'énervez.
25: Tu te calmes un peu.
3: Hé, hey, Gérard.
0: Oui.
1: Okay.
3: Bah, vas-y, continue le débat.
25: Bah, vas-y, GG, les mecs, ça y est, se sont calmés, là.
1: Ok.
0: Bon, Darwin, tu t'écrases, merci.
1: Ok. Voilà. Hey, reverse. Cool.
25: Donc, GG.
0: Hé, hey, au standard, là, vous le dégagez ou quoi? Merde.
4: in your house call.
2: Ah, Gérard,
0: tu le dégages ou quoi?
2: Ouais, mais attends, tu sais combien ça nous a coûté la liaison satellite là avec la Chicago?
0: Tu dégages, Charles. Ça commence à me percher là.
2: Allez, sérieux, ton débat il avance pas, il est bidon.
0: Ouais, mais il est bidon, vous déconnez là depuis que t'es arrivé.
5: Ouais, comme
0: depuis que t'es là, c'est le bordel.
4: Ouais, c'était mieux au début.
0: Ouais.
5: Ouais.
0: C'est simple, on arrive aux deux dernières questions, t'arrives, c'est le vrai bordel avec toi.
5: Ouais.
0: Tu commences à nous faire chier, hein.
5: Ouais, exactement. Bien dit.
4: Ah, là, c'est
0: bon. Donc, Aglaé.
5: C'est bien là.
0: Aglaé pour toi.
7: C'est bon, je fais la gueule. Hein. C'est plus la peine.
0: Oh
2: quoi?
0: Tu peux éteindre ton micro, s'il te plaît, merci.
2: Excuse-moi.
0: Aglaé pour toi.
5: Oui. Oui, si on peut faire un crédit, oui, on peut faire un crédit, bien sûr.
0: Mmh. Oui.
5: Bah moi, je te dis, en fait, c'est sirène.
0: Oui, bah moi, d'accord.
5: Ça dépend. ça, t'as des critères, quoi. C'est-à-dire, bon, il faudra quand même avoir assez de sous.
0: Mmh.
5: On voit ta gueule aussi. T'as pas l'air d'un voyou, d'un voleur.
8: Bah, dis que GG, elle a une sale gueule.
5: Non, GG, ça dépend de la gueule aussi. Hein. Si t'as une sale gueule, bah, on te prend pas.
4: Mais GG, ça fait des années que personne lui accorde de crédit.
8: Et elle est en train de dire que t'as une
0: sale gueule. Toi, Darwin, tu dégages et merci, au revoir. À la c'est terminé.
4: Ah, mais il est encore là.
5: GG ?
0: Oui.
5: Tu penses du critère physique pour qu'on t'accorde un crédit ?
0: Dans quel sens?
5: Bah, c'est-à-dire qu'en fait, le mec qui va te donner un crédit, il faut qu'il voit ta gueule, si t'as une sale gueule, ben, il te donne rien. Maintenant, c'est un critère. Si t'es pas. Si tu rentres pas dans les normes, t'as une sale gueule, ben.
0: D'accord.
5: Qu'est-ce que t'en penses,
0: GG? Bah, personnellement, pour l'instant, j'en sais rien, hein, donc.
5: Tu penses que c'est normal qu'on regarde ta gueule pour t'accorder un crédit?
0: Ouais, ça dépend des mecs qui acceptent les crédits ou pas. Hein. Ça dépend des sociétés. Voilà.
27: Gérard, ouais. Sur Minitel, il y a Yo-Yo qui nous dit que c'est plus agréable de se retourner un ongle plutôt que d'écouter tes débats.
0: Et ben dans ce cas-là, qu'il aille se percute et c'est bon, lui.
5: Okay. Tu sais pourquoi ils n'aiment pas le débat ce soir? Parce qu'en fait, c'est intellectualisant. Tu leur as prouvé.
27: Ah, ils sont pas habitués, hein.
2: Ne t'inquiète pas, après, c'est la pétanque.
0: Donc,
27: ça va revenir comme d'hab. Hein.
0: Stérilé.
2: Excuse-moi, avant que tu accueilles Stérilet pour la conclusion, j'aimerais qu'on accueille Jeton qui vient d'arriver à la place de Darwin pour une conclusion.
0: Non, il reste une question, c'est pas là.
4: Une question.
2: Ah ouais, d'accord.
0: Ouais. Donc Stérilet.
5: Ouais.
4: Bah, je pense qu'on pourra faire des crédits, ouais.
0: Mmh. Sylvain.
4: Alors moi, je te dirais simplement une petite citation. Si tu fais crédit.
9: Bah, je m'en fous de ta citation, moi, je vais répondre.
0: Oh, c'est bon, Jeton, tu vas te calmer.
9: Ok, je croyais que tu m'avais pas pris.
0: Bah si, mais pour l'instant tu te calmes, tu laisses Sylvain répondre.
9: Vas-y, laisse-le répondre. C'est Sylvain, là, je peux répondre.
0: Oui.
9: Ouais, la citation c'est la suivante, c'est une citation coréenne. Si tu fais crédit, tu ne feras jamais ton nid.
5: D'accord.
9: Ouais, elle est bidon ta citation. J'ai mis 10 ans à trouver.
0: Non, bah dis donc, tu es premier de réfléchir à la question que je viens de poser que de répondre à côté.
5: Ouais.
0: Donc Tania.
25: Oui, à mon avis, moi je pense que si tu demandes crédit correctement, gentiment, tu vas voir. Sinon, je pense que c'est pas un problème.
0: D'accord. Et hey, Jeton.
4: Ah, je t'ai touché là.
0: Oh, Jeton.
10: Gégé, je t'aime.
0: Ta gueule,
4: ouais,
0: moi je te dis.
4: On t'aime tous, Gégé.
0: Jeton,
4: tu vois.
2: Pas tous en même temps, merci.
0: Jeton, s'il te plaît, tu réponds à la question.
4: Ta gueule, laisse la meuf parler.
0: Alors, Jeton, tu dégages, tu vas te faire enculer, pauvre con. Allez hop.
2: Pas d'insulte, Gérard.
0: Je veux pas le savoir, il dégage.
2: Non, ça mais non. Il dégage, mais tu lui dis pas, va te faire enculer, quoi. Ça allez pas.
0: Tu le bires comme ça, il aura compris la question.
5: GG.
0: Oui.
5: T'as pas peur du patron de fun parce qu'il t'engueule?
0: Non.
5: T'as pas peur de ton maître?
0: Non.
5: Bon.
0: Donc, alors, la dernière question. Donc, pourra-t-on.
4: Hein?
5: Quoi?
0: Pourra-t-on acheter des CD avec l'euro?
4: Doit-on si? Pourra-t-on?
5: Passer en PV.
0: Un CD?
5: Allô?
4: Des PV? Oui. À qui les PV?
5: Allô?
0: Gérard. Oh!
5: Pourra-t-on prendre le TGV?
0: Acheter des CD!
5: Ah, si t'es décédé?
0: Oh non, vous commencez à me les gonfler là, Nenana.
2: Bah, quand t'es décédé, tu peux pas prendre des euros.
0: Décédé, abruti.
2: Bah, quand t'es mort.
0: Un compact 10.
2: Ah, un compact 10. Bah oui, mais précis, Gérard, on peut pas savoir.
0: Bah, attends, un CD, c'est quoi?
2: Bah oui, mais tu dis décédé, décédé.
4: Ouais, c'est Sylvain là.
0: Ouais,
4: c'est rien. Ouais, bah, tu penses à la CDC. C'est Sylvain, ouais. Si t'es décédé, bah tu peux pas payer tes PV, ouais.
0: Bon, bah allez, hop, tu dégages, Sylvain, bonne nuit.
4: Bonne nuit.
0: Bonne nuit, Sylvain.
5: Je réponds.
0: Oui.
5: C'est sirène.
0: Oui.
5: Donc, moi, je pense...
0: Vas-y, réponds.
25: Je réponds. D'accord. Je pense qu'avec l'euro, on peut acheter des CD, hein, parce que.
24: Mais combien?
25: Comme l'industrie de la musique.
24: Combien?
25: Elle est prospère. Donc, c'est normal que la monnaie va changer aussi. Donc, on peut acheter des CD.
0: D'accord. Aglaé?
25: Oui. Ben oui, je pense, oui.
0: Ouais, tu réponds pareil que Sirène alors.
25: Pareil que Sirène, ouais.
0: Ok. Christine?
11: Ouais, bah, je suis d'accord avec Sirène aussi.
0: D'accord. Stérilé?
11: Et Aglaé. Excuse-moi, Aglaé, non, de rien.
0: Stérilé? Stérilé?
24: Moi, je les vole, mes CD, je les achète pas.
0: Ah, n'importe quoi. Et Tania, pour finir?
13: Moi, je pense que tu peux acheter les CD avec euros, mais ça dépend où est-ce que tu veux acheter. Par exemple, si tu veux acheter un grand centre musical comme Virgin, tu peux. Si tu veux acheter un supermarché, je pense que ça peut poser des problèmes. Et encore, deuxième chose, je pense que si tu fais les compiles, si c'est bien.
2: Gérard, ils s'en foutent, ils se mouchent. Hein.
13: Tu peux acheter avec Euro. Si c'est disque déjà vieux, tu ne peux pas faire ça avec.
25: Qu'est-ce que tu penses de Gérard?
13: C'est ce que je pense. Hein,
0: oui. D'accord, ok. Bon, alors on va faire la conclusion. Donc, on termine parce que ça je pense que ça,
2: on a pris plein de trucs hein.
0: On a fait quand même
2: grave,
0: le tour
2: grave.
0: Donc alors Sirène, pour toi qu'est-ce que t'en as pensé?
25: Bah écoute, moi je vais te dire que le premier débat était excellent. Les questions elles étaient intelligentes et tu leur as prouvé GG ce soir, c'est en avant-première mondiale, que tu étais intelligent GG. Que tu avais des facultés intellectuelles.
0: D'accord.
25: Voilà, ah. Je me suis bien amusée.
0: Okay.
25: Voilà.
2: Non, Gérard n'a pas été à la fac, hein, je te le dis tout de suite.
0: Aglaé.
25: Oui.
0: Donc pour toi, la conclusion
25: Moi, j'ai retenu plein de choses. Entre autres, que c'est en 2020, que ça va faire crever tous les vieux, que ça sera que en France, et qu'en Allemagne, on paiera toujours en Deutschmark.
0: D'accord. Christine.
11: Ouais, je trouve que le débat était super. Mais bon, l'euro, c'est nul, quoi. C'est trop naze. Ça nous prend la tête, quoi.
0: Non, mais sinon, qu'est-ce que t'as pensé, toi, du débat?
11: Ah, il est super.
0: D'accord.
11: Ouais.
0: Stérilé.
24: Bon, j'ai appris beaucoup de choses. C'est sympa qu'on va payer en euros, on paiera plus en francs. Et t'as été super. T'es excellent, GG.
11: Okay. Oh, il est super,
25: genre de best.
0: Tania.
13: Moi, je pense que c'est comme d'habitude, c'est très original. Une chose que j'ai pas compris, pourquoi tu pensais que je suis travaux?
0: Non, mais c'est bon, ça y est, c'est fini, on en parle plus de ça.
2: Si, t'as cru que c'était un travelot, dis pourquoi, Gérard.
0: Non, mais ça y est, mais.
2: Non,
0: ouais,
2: mais explique.
0: T'écrases, toi, c'est parce que depuis que t'es revenu, c'est un vrai bordel avec toi.
13: Non, écoute, Gérard, parce que tu m'as vu tout à l'heure au studio, tu m'as vu le sourire, et tu essayais de me draguer.
24: Mais c'est très beau, t'aimes votre cochon.
0: Bon, stérilé, tu dégages, merci.
24: C'est pas stérilé.
11: Quoi, Gérard, il t'a dragué?
13: Oui?
11: Ouais?
13: Oui?
11: Oh là là.
13: Et puis il m'a dit que je suis travaux.
24: C'est normal, t'as une voix de cochonne.
0: Bon, c'est allez, bonne nuit. Bon, bah moi je peux.
11: Moi j'en
0: connais
11: qui est
24: jeune. Ouais, c'est Sylvain, j'ai même pas parlé.
0: Toi t'es encore là, toi, je t'avais dit.
2: Ah oui,
0: j'allais
2: te laisser pour le débat quand même.
24: Quand même, pour la conclusion.
0: Bon, ouais, vas-y.
24: Bah écoute, ouais, débat très sympa, un peu houleux, mais depuis la fin de ce débat, je te considère quasiment comme mon oncle.
14: On n'a pas parlé assez des conséquences.
0: Bon, moi je peux vous dire que pour une fois ça s'est bien passé, à part que depuis que j'ai eu Philippe ça a été le bordel.
24: What?
0: Avec tout le monde, parce qu'il a pas fait ce qu'on demandait, mais c'est pas grave. Sinon moi je pense qu'on a encore quand même pas mal de trucs à essayer de voir. On aura du mal. Non, il y a plus de questions, donc merci. Oui.
25: En conclusion, tu pourrais dire quand même aux gens qui nous écoutent qu'est-ce que l'euro?
0: Ben, l'euro, en fin de compte, si j'avais eu le temps de pouvoir regarder dans.
2: C'est vrai que t'as pas le temps, tu cherches du boulot, c'est vrai.
0: Bon, Fildar, merci.
2: Et puis, il fait que ça jour et nuit.
0: Bon, toi, non, Manu, tu t'écrases, merci.
2: Il fait des câlins à Sunday.
0: Oh, il est mignon. Entre deux cons, que vous êtes.
2: Bah quoi?
0: Entre deux cons comme vous, c'est bien. Hein.
2: Mais non, mais tu peux pas regarder ce que c'est que l'euro dans un dico, ça prend 5 minutes. Et trouver du boulot et faire l'amour avec Sandy.
0: Écrase un peu.
2: Mais écrase quoi?
0: Écrase, c'est tout. depuis que t'es là, c'est le vrai bordel. Hein. Je te le dis tout de suite, toi. Donc,
2: tu sais qu'on est payé 10 000 balles de plus pour faire tes débats?
0: Merde!
2: 15 000. Ah, ça a augmenté?
0: Bon, ça y est, vous la fermez un peu là, tous les deux? Bon, allez, c'est simple, on va reprendre le deuxième débat dans moins de 3 minutes. On verra. Avec,
2: non, mais il y a deux disques, là, donc on a le temps.
27: Il y a deux disques, hein, Gérard.
0: Donc, les débats sur l'euro, ils n'y puent avec Gérard, ça c'est pas mal, ça c'est connerie. Toi, t'es vraiment une tâche quand tu mets des disques. Ça changera pas. Donc, et puis on se retrouve pour le deuxième débat. À tout de suite.
27: Non, bah non. Non, Gérard. Non,
2: tu relances les numéros, comme ça,
27: le Minitel, parce qu'on n'est plus que 4.
0: Et alors, sinon, Minitel, comme ils ne savent pas réagir,
27: mais c'est, si, mais c'est si, pas ils savent réagir.
0: Non, ils savent réagir en disant des conneries, c'est pas de leur faute.
2: Si tu veux que Manu, il parle du Minitel tout le temps, ça parlera de Sandy tout le temps.
0: Donc, bah ouais. Ça, c'est mon problème, c'est pas le vôtre, d'accord.
2: Ouais, mais...
0: Donc, si vous voulez nous appeler au 0803 08 5000 et 0870 5000, vous pouvez toujours nous joindre et toujours 3615 Cop, une radio rubrique directe. Et on se retrouve tout à l'heure avec le deuxième débat sur la pétanque.

0: 117.3.5. Et ma main dans ta gueule.
1: Ah non, mais je t'assure, GG, c'est une.
0: Mais ouais, c'est ça.
1: 117.3.5.
0: C'est ça, c'est 117.3 et tu t'écrases après.
1: Non,
0: ok. Tu t'écrases.
1: Et j'invite tous les auditeurs.
0: Tu t'écrases.
1: Bonsoir,
0: merci. Bout de gras.
2: Oui, bonsoir Gérard.
0: Bonsoir à toi. Donc, fréquence Bordeaux, s'il te plaît.
2: Oui.
0: Ouais, d'accord.
2: 90.2.
0: Comment ?
2: 90.2, Gérard.
0: Non, mais il faudra peut-être que tu travailles
2: bien,
0: vite
2: Gérard,
0: fait.
2: Bien.
0: Petite varice.
3: Oui, bonsoir Gérard, bonsoir à tous, bonsoir à toute la Dream Tease.
0: Bonsoir. Bonsoir. La fréquence.
2: Bonsoir.
3: Sur la fréquence 97,3 FM en mégahertz.
0: 97,3, c'est Poitiers.
3: Ouais.
4: Ok.
0: Et pince à linge sur Caen. Bonsoir à toi.
5: Bonsoir Gérard.
0: La fréquence
5: 118.
0: 118, ok, je te remercie.
5: T'en prie.
4: Voilà.
0: Alors ouais. Donc, le premier débat, c'est les 35 heures comme la semaine dernière, on n'a pas pu.
4: Encore.
0: Alors...
4: Non, non, commencez pas. C'est merde.
0: Celui qui vient de dire commencez pas va commencer à se calmer. Parce que sinon, il va dégager tout de suite. Je vais pas chercher midi à 14h.
6: T'es malade, GG?
0: Ça va être clair.
6: T'as toussé, GG? T'es malade?
0: Hein? Alors, on refait les débats des 35 heures, étant donné que la semaine dernière, il y a eu un petit problème grâce à Fildar.
4: Bravo.
0: Donc on refait les 35 heures, si ça vous plaît, ça vous plaît, si ça vous plaît pas, on
4: c'est
0: vous
4: pareil.
0: Vire et on prend
4: bravo.
0: D'autres auditeurs.
4: Bravo Gérard, quel abus d'autorité.
0: Alors, est-ce que les 35 heures sont acceptées par les extraterrestres? On va demander ça à bout de gras.
4: Les 35 heures acceptées par les extraterrestres?
7: Nouvelle question.
4: Mais il faudrait d'abord les voir, Gérard, les extraterrestres, pour savoir...
0: Si je te demande si, si, je te demande si les 35...
3: Encore. Ils sont autour de nous.
4: Oui, eh bien, il faudrait demander à Jean-Pierre pour ça, parce que Jean-Pierre les a vus, lui.
8: Allô? Allô?
0: Oh, oh!
8: Ouais, c'est super bien, c'est génial.
0: Ouais, non, mais pour l'instant, tu vas la fermer, d'accord?
4: Bon.
0: Parce que vous n'avez pas commencé la première question comme ça, sinon j'attaque le deuxième débat et ça va aller vite, moi. Hein. Alors, soit que vous vous calmez tout de suite ou pas. Claire et net. Alors, slip à frange.
7: Ouais, bah écoute, les extraterrestres, s'ils existent, je pense que comme tout le monde, ils subissent le coup des 35 heures, hein, c'est tout. Je pense qu'il n'y a pas de discrimination à faire.
4: Oui, c'est vrai.
7: Et pour tout le monde.
0: D'accord.
7: C'est pour tout le monde pareil, on est tous dans la même merde, on est tous embarqués dans la même galère.
3: C'est clair.
7: Voilà.
4: T'es au chômage aussi, toi.
7: Oui, bien sûr.
6: Gérard, par contre, on me dit sur Minitel qu'une journée d'extraterrestres, ça ne fait que 3 heures. Donc comment c'est possible qu'ils fassent les 35 heures?
0: Non mais attends, les 35 heures, c'est... on ne sait pas si c'est dans la semaine ou par mois, d'accord?
7: Voilà, ça dépend de la rotation des planètes, c'est tout.
6: Mmh. Ok.
9: Et donc, Gérard, et sur IRC, il y a Davy One, il te dit qu'il n'a pas de questions pour l'instant.
0: Non, bah lui, si c'est pour me sortir des conneries comme il a l'habitude de faire, c'est même pas la peine qu'on l'entende, celui-là. Petite varice.
3: Ouais, bah moi j'ai vu un reportage justement à l'époque où c'était la 5, où Jean-Claude Bourret effectivement disait que les Martiens faisaient 35 heures, tout à fait, ouais. Effectivement, ouais.
4: Bien sûr.
3: Tourède. Ils ont même manifesté. Ils ont même manifesté sur
0: petite varice, t'as ouais. besoin de préciser la chaîne que tu regardais?
3: Ok, c'était après la 5 et avant la 6.
0: Bon, alors, Fildar.
3: Après la 4 et avant la 6, pardon.
0: Tu me l'attrapes, lui, tu le calmes.
3: Non, non, mais ouais. J'ai pas précisé.
0: Non, mais je veux pas le savoir.
3: Non, mais c'est bon, Gérard.
0: Eh, Fildar, tu fais gaffe.
6: C'est ça.
0: Tu commences pas. Tu commences bien, tu commences bien.
6: Non, sérieux,
0: donc, lui,
6: sérieux.
0: Tu lui dis.
3: Une de télé pour
0: non, mais tu la fermes. Tu la fermes.
3: Non, je ferme
0: donc,
3: ma gueule.
0: Ouais, bah tu fermes ta gueule. Bah, alors, si tu la fermes ta gueule, tu vas aller voir Fildar.
6: Donc, je le calme.
0: Alors, maintenant, tu vas la fermer pour de bon ta gueule, tu vas voir Fildar.
6: Ok.
0: Pince à linge.
5: Oui, Gérard. Bah, en fait, c'est les extraterrestres qui ont lancé l'idée. Donc, en fait, on n'est que des copiteurs. Et c'est eux qui ont pensé en premier.
0: Non, mais je pense pas, à mon avis, parce que les 35 heures, c'est pas les extraterrestres qui l'ont demandé, c'est le gouvernement, d'accord?
5: Non, mais moi, je te dis que les extraterrestres, ça fait belle lurette qu'ils travaillent que 35 heures et on leur a piqué l'idée, ouais.
7: Qui dit, Gérard, que le gouvernement, c'est pas des extraterrestres qui ont infiltré un petit peu toute la politique, va savoir.
0: Non, mais ça...
7: Avec ces histoires de complot, maintenant, on peut plus...
0: Ça a été voté par le gouvernement, moi, je vais pas revenir là-dessus. La question, elle a été posée la semaine dernière. Je vais pas m'éterniser là-dedans. Hein.
4: Les a vus alors qu'il cherchait un raccourci qu'il ne trouva jamais.
0: De quoi?
4: Sauvert les a vus alors qu'il cherchait un raccourci.
0: Bon, pour l'instant, tu as la fermée. Il y a d'autres questions qui sont plus importantes que d'écouter les tiennes.
7: Et il doit convaincre un monde.
0: Alors, tu fermes ta gueule. Tu fermes ta gueule et ça vaudra mieux, toi.
4: C'est Polo, pardon.
0: Ouais, bah, tu fermes ta gueule, Polo. Et toi, de toute manière, t'es même pas dans les débats. Alors, tu vas t'écraser. Merci.
9: Gérard, sur IRC, on a.

0: a dépassé les 5000, on est quand même 5422.
1: Bravo.
0: Ce qui est très fort pour minuit 40.
1: Incroyable.
0: Il y a le chien qui te demande si on pourra toujours trouver midi à 14h avec les 35 heures.
2: Je sais pas, peut-être.
3: Bien sûr.
2: Peut-être.
3: Bien sûr, il suffit d'adapter sa montre.
1: Pas de frigo.
3: Il faut régler la montre.
2: Tony, tu fermes ta gueule.
3: Il n'y a pas de Tony.
2: Non, presque pas.
3: Il n'y a pas de Tony.
2: D'accord, non, presque pas.
4: Gérard, à la queue, excuse-moi, à la place de petite varice que j'ai virée, on accueille Jean Bouchon.
2: Ah, déjà ?
4: Bah oui, tu m'as dit de le virer, moi je l'ai viré.
2: Bonsoir.
4: Il était dans une cabine.
1: Bonjour Jean Bouchon. Bonjour Gérard, bonjour à tous les auditeurs qui nous écoutent.
2: Salut
3: mon petit Bouchon.
2: Merci.
4: Oui.
2: C'est qui ?
4: Jean Bouchon, oui.
2: Donc,
4: c'est son prénom, Jean Bouchon.
2: Il est d'où ?
4: Il a 27 ans.
2: Ouais.
4: Et il appelle de Pithiviers.
2: Alors, Pithiviers,
4: c'est dans le Vercors.
2: Non, dans le 45.
4: Ah, dans le 45, ouais.
2: Tu peux me donner ta fréquence, s'il te plaît ?
1: 103.2.
3: Non.
4: Si, c'est ça.
1: 103.2 FM.
3: C'est faux.
2: Non, c'est ça. Dans le département 45, 103.2.
4: Ouais. Ah oui ?
2: Ouais.
4: Non, mais il y a deux fréquences.
1: Si, quand même.
2: Ouais, mais je vais contrôler parce que c'est du côté d'Orléans tout ça.
1: Ouais.
2: Donc, tu veux répondre à la première question ou t'as entendu ?
1: Tu peux me la répéter s'il te plaît parce que j'étais hors antenne.
3: Oh non.
2: Bon, alors, est-ce que les 35 heures sont acceptées par les extraterrestres et on s'arrête sur cette question ?
1: À mon avis, ouais, étant donné qu'ils sont acceptés par les humains, ouais, donc, ouais, je pense que ouais.
2: Mais précise.
1: Ouais, mais ça dépend sur quelle planète c'est, donc je veux dire, ça peut très bien être sur Saturne, tu vois, où c'est des mecs.
2: Attends, Jean Bouchon.
1: Ouais,
2: Attends, ouais. Le prochain coup, tu peux encore siffler plus fort pour demander à Manu l'audit.
4: Il entend
2: qu'est-ce
4: pas.
2: Tu veux non, mais il faudrait peut-être arrêter quand les gens ils me parlent au stand à l'antenne là. Ouais, hein.
4: Excuse-moi.
2: Non, mais quand tu as quelque chose à te demander, tu demandes à Pauline Kassel, va là-bas.
5: Bien sûr, ouais, je vais y aller en courant, Gérard.
2: Non mais ça veut dire quoi là ce bordel ?
0: Gérard, sur IRC, Davy One, il me demande si c'est parce que c'est un débat sur les 35 heures que tu vas le faire chaque semaine jusqu'à ce que ça fasse un débat de 35 heures.
2: Non, c'est un débat que la semaine dernière, on aurait dû le faire entièrement. Mais vu que Monsieur Fildar a perdu du temps sur la route au lieu d'échanger à Porte-Maillot, Monsieur a continué sur la Grande Avenue, anciennement les studios qui se trouvaient 143 Avenue Charles de Gaulle. Mm-hmm. Donc, je suis arrivé en retard. Donc, grâce à Fildar, on est forcé de les refaire. Voilà.
0: Okay.
2: Donc, on va pas les refaire toutes les semaines, loin de là.
0: Okay.
2: Ça, c'est la deuxième fois et j'espère que ce sera la dernière fois que je vais les faire.
4: On me dit encore heureux sur Minitel que ce soit pas toutes les semaines les 35 heures.
2: Ouais, ben, sur Minitel, il ferait peut-être mieux de se réveiller sur les questions qu'on pose. Hein. D'accord ?
4: D'accord. Je leur dirai.
2: Alors, à votre avis, Jean Bouffon, pardon.
1: Oui.
2: Jean Bouffon,
1: s'il te plaît.
2: Donc, pour toi, alors.
1: Je te disais, ça dépend des planètes, en fait, parce que tu peux très bien habiter sur Mars, mais on sait très bien qu'avec Mars, ça repart.
2: Ouais. S'il vous plaît, derrière, on se calme, s'il vous plaît, merci.
1: On le sait bien, quoi.
3: Ouais.
1: Voilà, en fait. Si tu peux habiter sur Saturne, je vois les habitants de Saturne, ils ont tous des cerceaux autour du cul, quoi. Sur Mars.
2: Attends, c'est comment ton nom, toi ? C'est comment ? Fildar, tu me calmes là. Tu commences pas le.
4: Tiens, GG, en attendant, j'ai.
2: Non, mais tu me les donnes.
4: Bah oui, bah tiens.
5: Toi aussi, tu te calmes.
2: Tu fais quoi là ? Me prends pas pour un con, tu fais ton boulot correctement cette semaine.
5: Et Gérard ?
2: Je te prévenu cette semaine, tu fais ton boulot correctement, ou sinon tu dégages.
5: Ok. Et Gérard, j'ai mal à la tête, tu peux sortir ?
2: Ouais, ben, alors dégage.
4: Dégage.
2: Je me dis, t'as tout le temps mal à la tête quand c'est moi qui gueule. Alors, dégage.
0: Gérard, pour parler d'Apolline, elle est quand même gentille, c'est elle qui t'a récupéré les sondages cette semaine.
4: Vous abusez là, les mecs, putain, sérieux, mais un peu de calme là, c'est quoi ce débat de merde ?
2: Alors, 47. Alors, pour ou contre les 35 heures, il y a 40% qui répondent pour.
4: Non, parce que, imagine, Gérard parle et toi tu parles en même temps. Donc,
6: c'est inconcevable.
4: Non mais
2: bon,
4: t'es pas réglo, merde.
2: Oh
4: ouais, deux secondes, je parle.
2: Mais t'es ton micro, toi, quand
4: merde,
2: je suis en l'antenne.
4: Ouais.
6: Oh là là.
2: Oh là là, je sens que les débats ce soir, ils vont vite se terminer, hein, encore.
0: Donc Gérard, tes sondages ?
2: Alors les sondages, il y a les pour ou contre, il y a 40% qui disent qu'ils sont pour, 30% qui sont contre, 26% qui ne veulent pas en parler, ça je pense que c'est sûr, et 10% préfèrent continuer à boire. Alors je vois pas du tout le rapport, je sais pas où qu'elle a été cherchée.
4: Dans le Reader Digest, mais ouais. quand tu dis 30, combien t'as dit
2: 30% répondent contre.
4: Bah oui, il y en a qui sont pas pour.
0: Bah ouais.
2: Ouais, mais sur la dernière, 10% que préfèrent continuer à boire. Je vois pas du tout qui allait été me chercher des sondages comme ça. C'est des sondages de merde encore. Ah. Comme d'habitude, hein.
4: T'as trouvé ça où, Apolline ?
5: Mais dans un livre.
2: Ouais, c'est ça, dans un livre, bien sûr. Alors, à votre avis, est-ce qu'on peut travailler plus avec les 35 heures que les 39 heures ? Donc, on récupère Flip à Frange.
3: Ouais.
2: Donc, alors, pour toi ?
3: Bah, écoute, moi, je pense que c'est clair. La réponse est contenue dans l'énoncé du problème. Donc, je pense qu'il n'y a pas besoin de préciser. Bien sûr qu'avec 35 heures, on travaille plus qu'avec 39 heures. Je crois que c'est mathématique.
2: Non, attends. Parce que là, non, je crois que là, tu n'as pas très bien compris le sens de la question.
3: J'ai du mal, moi, dans la vie.
2: À votre avis, est-ce que l'on travaillera plus avec les 35 heures que les 39 heures?
3: Bah oui.
2: Parce qu'avec 39 heures, tu travaillais déjà 4 heures de plus, donc tu as des heures supplémentaires, tout ça, donc ça te faisait pas 39 heures, mais par exemple 42 ou 43.
3: Ouais.
2: Hein, mais sur les 35 heures, tu feras combien? Parce que savoir, il y a une question, celui qui renifle comme un bouc derrière, ça m'énerve. Donc savoir si avec les 35 heures, les heures supplémentaires seront dedans.
3: Forcément qu'il va y avoir du black, il va y avoir du travail au black, c'est tout.
2: Ben ouais,
3: c'est tout ce que ça va faire, les 35 heures. Hein.
2: Donc, alors, pour toi, Flip à Frange.
3: Oui. Bah, je te dis, ça va faire du black, ça va créer du black, c'est évident. Je crois que le gouvernement, il aura encore raté son truc, ça va faire du travail au black, et voilà, l'économie, elle va plonger.
2: Vive
3: le black. C'est inévitable.
2: Attendez.
3: C'est une réussite, tout ça.
2: D'accord. Bout de gratte, t'attends 5 minutes, il y a une question, peut-être.
0: Oui, il y en a plein. Il y a mon voisin Dan qui te demande, en fait, il constate que pour arriver des 39 heures aux 35 heures, ils ont juste retiré les heures déjeuner où on travaillait pas, quoi. C'est.
3: C'est dégueulasse,
0: ce qu'ils ont fait.
2: Non, mais même, de toute manière, que ça soit 35 ou 39 heures, de toute manière, c'est vrai que là, il y a une question que je suis en train de me poser aussi.
4: Laquelle ?
2: Oh, ta gueule, toi, là-bas. Non, bon, Manu.
5: D'accord.
2: Manu, s'il te plaît.
0: Oui, je t'écoute.
2: Ouais, tu me les coupes. Merci. Non, c'est vrai, la question que tu viens de me poser, Rigo, c'est vrai que là, il y a un problème qui va se poser. Ah ouais. C'est qu'avec les 35 heures, est-ce que l'heure de repas va être décomptée ou va être comprise encore dedans? C'est là la question que
0: tout le monde
6: se pose.
0: On dit 39 heures, c'était avec, et 35, c'est sans. Donc en fait, c'est exactement le même
2: temps. Non, parce que attends, dans les 39 heures, ton heure de repas était comprise.
4: Mais le week-end,
2: tandis que là, tais-toi, pour l'instant. C'est-à-dire que là, dans les 35 heures, savoir si l'heure de repas va être comprise dedans ou pas, c'est là le problème que les patrons maintenant vont se poser, et même nous employés, est-ce que les heures de repas, est-ce que l'heure de repas qu'on va prendre, est-ce qu'elle va être comprise? Est-ce qu'on sera payé 35 ou 34 heures?
4: J'ai une question à poser à Gérard. Gérard, est-ce que l'heure des repas va être comprise dans les 35 heures ou non?
2: Bon, attends, alors toi tu fermes ta gueule parce que tu commences à me casser les couilles. Je viens de répondre, alors tu fermes ta gueule, ça vaudra mieux maintenant.
7: Et sur Militel, il y a Pituier qui demande dans les 35 heures plus de pause pipi pour se faire enculer dans les chiottes.
2: Alors lui, il va se faire enculer aussi.
7: Ok.
2: Voilà. Donc, bout de gras.
3: Les 35 heures, oui, pourquoi pas, avec des heures sup.
2: Non, mais je te demande, la question.
3: Dedans.
2: Non, mais travaillons plus avec les 35 heures que les 39.
3: Oui, s'il y a des heures sup avec.
2: Mais non, mais je te parle pas des heures supplémentaires.
3: C'est logique, j'essaye d'apporter une logique à ta question.
2: Mais ouais, mais les heures supplémentaires, je n'en parle pas, ouais. Ça va être une question
3: imagine, tu fais 35 heures, que 39, le bonhomme, il te fout des heures sup. Eh ben, t'en feras peut-être plus que 39.
2: Attends, le bonhomme, tu veux dire que
3: ton patron.
2: Ouais, ton patron, il fera bosser plus de 35 heures.
3: Je voudrais me faire embaucher, là, dans une librairie.
2: Ouais, ben, c'est ça. Alors, dans ces cas-là, bout de gras, tu vas avoir.
3: C'est pas méchant. On est tous au chômage, c'est dur.
1: Ouais, c'est clair, c'est la dèche, mon vieux.
3: Je me ferais bien embaucher dans une radio, moi.
2: Toi, tu fermes ta gueule pour l'instant, merci. Jean Bouchon. Jean Bouchon, une
1: oui,
2: fois.
1: Oui, c'est Bouffon, pas Bouchon, je t'apprête.
2: Non, c'est Bouchon.
1: Oui, non, bah, les heures supplémentaires, bah, c'est... moi, je suis d'accord avec ce que vient de dire, je sais plus qui, mais moi, je suis tout à fait d'accord. Ouais, Boudgras, bah voilà, si t'as des heures supplémentaires, t'en feras plus, largement plus que 35. Ça peut aller jusqu'à 39, 40 ou autre.
3: T'as des diables, j'ai fait l'écho, moi.
2: Non, mais attends. Hey, non mais la question. Bon mais arrêtez de faire hum là, vous me patchez. Allez hop. Oh putain tu m'as. Vous me patchez là.
1: Non, vas-y, genre,
4: ils disent
1: vas-y.
4: oui.
2: Non mais j'en ai ras le bol des. Oh non.
6: Oh,
2: allez hop, ça commence.
4: Non.
2: Ça commence là. Ça commence.
4: Je les calme, Gégé.
2: Tu vas calmer, mais vite fait.
1: Oui, là, vas-y.
2: Ouais. Vite fait, bien fait.
1: Vas-y, Gérard.
2: Ça, tu as morflé, toi.
0: Gérard.
2: Ça, c'était question.
6: Il piquait des heures dans ma semaine.
0: Gérard, tu m'écoutes ? Sur IRC, il y a Gotips qui te demande, en fait, avec le passage aux 35 heures, la pub pendant les films, elle durera combien de temps ?
2: Ben, elle durera 5 minutes, hein, comme d'habitude. Comme d'habitude, on ne pourra pas suivre les films correctement.
0: Ça, ça m'étonne.
2: Ah ben si, hein. Moi, j'ai regardé tout récemment là, un film sur une chaîne. Et il y avait une pub. Et la pub a duré 5 minutes. Et après, le film il est reparti. On ne comprenait pas du tout ce qu'il disait. Voilà. Donc, pince à linge pour terminer la question.
8: Bah, moi, je suis tout à fait de l'avis des autres auditeurs.
3: Et c'est mal.
8: Démol, oui. Comme quoi on va travailler plus et on va faire encore plus d'heures supplémentaires.
2: Non mais les heures supplémentaires, la question, si c'est vrai qu'en fin de compte c'est Pildar qui a trouvé cette question là.
4: Elle est pas mal. Hein.
2: Non mais elle est complètement con. Parce que regarde la 2, rejoint la 9. À votre avis, est-ce qu'on en travaillera plus avec les 35 heures que les 39 heures? Et la question numéro 9, c'est pourra-t-on faire des heures supplémentaires avec les 35 heures? Donc, ça revient au même. Ça revient au même, je suis désolé.
4: Alors
2: ta question, elle est nulle. Voilà, allez, zéro.
3: Oh là là.
2: Un gros zéro pour toi. Un gros zéro sur ta question.
4: Gérard.
2: Et en plus, que tu me dis que c'est avec Max que tu l'as travaillé, c'est faux. C'est toi qui as été la chercher.
1: Mais c'est un writer.
2: C'est toi qui as été la chercher, c'est pas Max. Oui. Parce que Max, il n'était pas dans le bureau quand tu l'as appelé.
4: J'ai trouvé dans le quiz.
2: Ouais, mais t'es un menteur. Oui. Alors viens pas mettre ça sur le dos de Max, ok?
4: Tu mets ça sur mon dos?
2: Il m'a appelé, il m'a dit qu'avec les quatre questions, vu qu'on avait posé quatre questions la semaine dernière sur les 35 heures,
4: exact.
2: Celle-là m'a dit que c'est les quatre questions qu'on a, c'est avec toi qui les a vues. Mm-hmm. Alors que c'est faux. Mm-hmm. Parce que là, la 2 revient à la 9. Donc alors maintenant, la 2 plus la 9, donc pourra-t-on faire des heures supplémentaires avec les 35 heures? Ça revient avec la 2. Alors voilà, maintenant tout le monde a répondu, donc la 9, je ne peux plus la poser.
4: Eh merde.
2: Et voilà, bravo Fildar. Bravo connard. Tu portes bien ton nom, connard. Voilà. T'es qu'un pauvre con, t'es qu'une tâche. C'est tout, c'est pas à mettre tes doigts là.
4: Hein, qu'il a envie de...
0: Bon, Gérard, pour calmer le débat, je voulais juste préciser aux gens de l'IRC que Gérard ne fera pas 35 heures de débat par semaine.
2: Ah bah non,
4: pourquoi?
2: Déjà 3 heures, ça suffit. Ta gueule, toi. Vu quand tu travailles et vu ce que tu me donnes comme question, ça sert à rien du tout.
9: C'est faux.
2: Alors, est-ce que les femmes travailleront 35 heures ou pas? Merci pour celui qui vient de couper. Alors, on va demander.
10: Non, je
2: suis
10: pas marié avec lui.
2: Oh là là. Manu!
3: Oh, le vieux bruit de cassette.
10: C'est quoi cette
4: Qu'est-ce qui se passe?
2: Manu, un conseil que je te donne.
4: Vas-y, donne-le, je sais pas si je le prends.
2: Un conseil que je te donne, évite de me passer les trucs avec Christine.
10: Ok. Une bombe sexuelle, la voix.
9: Okay.
2: Ouais, alors, tu sais ce que tu vas faire?
4: Mais tu vois bien que c'est pas moi, là, Gérard.
2: Tu vas retirer ta merde.
4: Mais c'est pas
2: parce
4: moi.
2: Parce que là, ça commence à bien faire toutes les semaines.
4: C'est pas moi, Gérard.
2: Alors, vous faites du boulot correctement ou pas du tout?
4: Je peux rien faire, Gérard, c'est pas moi.
2: Ouais, bah vous allez voir si c'est pas vous. Hein, parce que je commence à avoir ras-le-bol toutes les semaines d'entendre ça. Alors, est-ce que les femmes travailleront 35 heures ou pas? On va demander à Slip à Frange. Bravo Manu!
4: Il est là.
10: Je suis revenu, j'étais perdu. Répète, dans un
2: bravo moment. Manu, hein!
10: Répète, j'étais perdu.
2: Non, c'est pas toi. C'est toi qui mets les auditeurs à l'antenne. Hein. Alors, bravo Manu, encore.
4: Merci.
2: Alors, Slip à Frange.
10: C'est quoi la question? Est-ce que les pétards.
2: Non. Comment?
10: On est hors antenne, GG, c'est les pétasses qui travaillent, c'est ça?
2: Alors les pétasses, ça t'emmerde, tu dégages, je veux plus te voir, je veux plus de toi. Je veux plus te voir. Les femmes, c'est pas des pétasses, toi t'es un connard.
10: Mais
2: alors tu dégages. Tu dégages.
10: Bravo,
5: Gérard.
2: Hop, il dégage. Terminé pour lui.
10: Est-ce que j'ai mal entendu, mon
2: ami? Non, je veux pas le savoir.
10: Bon, alors je vais répondre.
2: Non.
9: Regarde, il est gentil, il s'accroche.
2: Non. Hop, terminé.
9: Il a mal compris.
2: Bout de gras.
9: Mais moi, c'est pareil, j'étais en antenne, j'ai pas entendu, Gérard.
2: Alors, est-ce que les femmes travailleront 35 heures ou pas?
9: Plus que 35 heures.
2: Et alors, tu peux préciser?
9: Plus, parce que c'est leur avenir de travailler plus.
2: Ouais, non, mais dans ce cas-là, la question que tout le monde se pose, c'est sûr que...
9: Oui.
2: Non, mais c'est vrai qu'il y a des métiers où que les gens travailleront plus de 35 heures.
5: Ouais,
2: là, j'en ai fait allusion la semaine dernière.
9: Les crèches, par exemple.
2: J'en ai fait allusion la semaine dernière sur cette question-là. C'est dans quel métier que les 35 heures... je me souviens plus trop de la question, si quelqu'un pouvait s'en souvenir.
5: Ouais, dans quel métier on travaillerait plus de 35 heures?
2: Voilà. Donc on prend les infirmières, les chauffeurs de taxi, les routiers. C'est pas parce que je veux toujours défendre le métier des routiers, mais c'est vrai que les routiers font plus de 35 heures dans une semaine. Les infirmières, c'est pareil. Les animateurs radio, c'est pareil. Les agents de sécurité, c'est pareil.
4: C'est faux, les animateurs radio.
2: Non, presque pas. Vas-y.
4: C'est
2: alors, trouve-moi un animateur qui fait pas moins de 35 heures.
4: Le doc.
5: Toi, GG.
2: Le doc, abruti.
0: C'est vrai en plus.
2: C'est vrai que dans certaines professions, les 35 heures, pour eux, c'est pas bon.
11: Eh, Gérard, t'as déjà eu la goule pendant 35 heures?
2: Et toi, et ta connerie? Tu l'as eu? Alors, en de bon entendeur, salut toi, pour ce que tu viens de dire.
4: Gérard, à la place de Slip à Frange, on accueille Petite Rondelle, bonsoir.
12: Oui, bonsoir à tous. Bonsoir.
4: 23 ans de la Bourboule.
12: Voilà, tout à fait, c'est 97.8 la fréquence à la Bourboule.
9: C'est joli pour les vacances, c'est pas mal.
2: 97.8, ok.
0: Bon Gérard,
2: oui.
0: Avant de reprendre les éditeurs, il y a Keneda sur l'IRC qui te demande si maintenant on va avoir droit aux 35 heures du Mans.
2: Non, je pense pas. Donc vous allez réfléchir à la question et on va se retrouver juste après. À moins que...
4: Non, mais on a le temps là.
2: Non, mais moi
0: on
2: va.
0: On a le temps, ouais.
4: On va finir la question.
2: Ah, non. Moi je vais. Bon alors bout de gras.
9: Oui, ben, non, j'ai pas entendu moi.
2: Oh, hey.
9: Oui.
2: Hey, t'as pas entendu, je viens de te prendre juste avant que Rigo et Mco.
9: Les bonnes femmes, les 35 heures.
2: Ouais, les bonnes femmes, elles t'emmerdent. Et les chiennes, elles t'emmerdent aussi, toi, espèce de connard.
9: J'ai répondu, Gérard. J'ai répondu, moi, Gérard.
2: Alors, toi, là, je vais te dire une chose.
9: J'ai répondu, moi.
2: Ceux qui restent, parce que les nanas, c'est pas des chiennes.
9: Ouais.
2: Ok.
9: Ouais, exactement. Dis-je, je peux répondre.
2: Non, je t'écoute.
4: Là, c'est petite rondelle.
12: Petite rondelle, tout à fait. Je pense qu'il faut cesser avec toute cette misogynie. Je sais pas ce que t'en penses. Je suis contre le sexisme parce que c'est vrai que les nanas sont un peu plus flémardes que les mecs.
2: Non, là tu te dé... là tu non. Attends, petite rondelle. Moi je vais te dire une chose, les nanas sont pas plus comme tu viens de dire que les mecs, ça c'est faux. Bon, ça c'est faux.
12: T'es pour la parité homme-femme toi?
2: Non, mais moi je vais te dire une chose, que les nanas font aussi bien le boulot hein qu'un mec. Parce que t'as qu'à voir, petite redette, s'il te plaît.
12: Oui.
2: Moi, je vais dire une chose, il y a des nanas qui conduisent des bus, t'as nanas qui conduisent des camions. Et les mecs qui conduisent des bus et des camions aussi. Et t'as même des nanas qui sont chauffeurs de taxi ou autre.
12: Ouais, mais regarde, qui c'est qui ramène le pain à la maison? C'est quand même l'homme. Regarde,
2: on
12: dit vive d'amour et d'eau fraîche, et ben je suis désolé, l'eau fraîche c'est moi qui la ramène et la quéquette aussi, donc voilà.
2: Non, mais attends, la petite rondelle, là je crois que tu vas un peu loin.
12: Bah,
2: parce que de toute manière, quand les deux personnes travaillent, c'est le premier qui arrive qui ramène, qui fait la bouffe,
12: alors,
2: ok?
12: Toi tu vas me dire que dans ton couple c'est ta femme qui porte le pantalon et qui commande.
2: Non. De toute manière, c'est les deux qui. Attends, tu permets, c'est les deux qui travaillent.
12: Ouais,
2: donc les deux sont là pour épauler, ok. Le premier qui rentre ramène le pain, et ainsi de suite, ok.
12: Bah tu ramènes quand même plus de pain à la maison que ta femme quand même.
2: Non mais ça veut dire.
12: Donc c'est toi qui portes le pantalon, c'est toi l'homme, c'est normal.
2: Ouais non mais même je vois pas du tout le rapport. Mais je vois pas pourquoi que tout de suite on va s'en prendre sur les nanas alors que nous c'est pareil. On fait autant d'heures qu'elle.
12: J'ai vu.
2: Non. Non, mais moi je te coupe.
12: Ouais.
2: Hein. On fait autant d'heures qu'elle, donc c'est plus la peine qu'on revienne sur ta question.
12: Attends, je voulais juste rajouter que c'est normal, les gonzesses, vu leurs jambes, on préfère qu'elles mettent des pantalons, parce que si elles mettent des jupes avec les guibolles qu'elles ont, c'est pas la peine.
2: Non mais attends, dans le bus, je veux te dire une chose, t'as des machinistes nanas qui mettent des jupes.
12: Ouais, hein. Elles sont touchées.
2: Et même, je vais te dire une chose, moi je vais te dire encore autre chose, je vais encore aller plus loin que toi. Moi j'ai déjà vu des nanas qui tiraient des palettes d'une tonne dans un SMI. Ok.
12: Non mais attends, Gérard.
2: Alors dans ces cas-là, ta question, elle est claire, j'y ai répondu. Alors maintenant c'est terminé. C'est pas la peine d'essayer de massacrer le dos des nanas, parce que là je vais te dire une chose, que t'auras tout poids avec moi.
12: Mais je leur massacre pas.
2: Non. Non, non, mais moi, avec moi, t'auras tout faux. Donc, ta question, elle est claire, j'y ai répondu. Maintenant, c'est terminé.
12: Je suis content d'apprendre qu'il y a des bûcheronnes qui arrivent à tirer une tonne, quand même.
2: Ouais, bah alors, des bouffonnes, attends, merde, espèce de bouffon.
12: Des bûcheronnes, des bûcheronnes.
2: Bouffon.
1: Moi, c'est tout le contraire, en fait. Moi, je reste chez moi à grignoter des cacahuètes en m'attendant la télé.
2: Ouais.
1: Et en écoutant fan. Et puis, c'est ma femme qui va bosser, quoi.
2: Non, mais attends.
1: Elle me ramène le journal, elle me ramène le pain, elle me ramène tout.
2: T'as quel âge?
1: Ah, je peux pas te le dire.
2: T'as 27 ans. Et ta nana, elle a quel âge?
1: Elle a 26.
2: Elle a 26. Ouais. Alors toi qui as un an de plus qu'elle, ouais. Tu restes à te la pavaner, celle qui travaille. T'es vraiment un dégueulasse. T'es un dégueulasse.
1: Bah non, je suis un dégueulasse. Mec intelligent, c'est tout.
2: Non, t'es un dégueulasse.
12: Autant que ça soit elle qui fasse le trottoir. Hein.
1: Bah, c'est clair.
2: Ouais, ben dans ce cas-là, il a qu'à y aller.
7: Gérard, il y a quand même un truc sur Minitel et je vais le lire pour plus qu'il me mette ce message là. Ça vient de Max le Belge, faut qu'il arrête. Il me dit GG, il tire une tonne entre parenthèses 110. Donc c'est pour montrer que ces messages là, on n'en veut plus, voilà. Ok. Merci beaucoup à tous.
2: Ouais, ben.
1: Arrêtez avec
2: ça. Je crois que le Minitel, tu vas pouvoir l'arrêter parce que si c'est pour entendre des conneries sur 110, c'est pas la peine.
7: Justement,
2: autant
7: c'est
2: que tu l'arrêtes.
7: Qu'il y en
2: ait. Non, mais autant que tu l'arrêtes, ça vaudra peut-être mieux. Rigaud.
0: Donc, beaucoup de questions IRC, mais beaucoup sur Sandy, donc je ne les lirai pas.
2: Ouais, bah ça, c'est pas la peine.
0: Et il y a Yanti qui te demande, les nanas qui sont autres sont quoi?
2: Alors, je voudrais bien qu'il précise sa question, parce que autre, ça veut dire quoi?
0: Bah c'est toi tout à l'heure, t'as dit
2: les
0: nanas ou autre.
2: Oui, non, parce que c'est vrai qu'il
0: n'a pas compris ce qu'elles étaient.
2: Il y a plusieurs nanas qui ont des travails ou autres.
0: Taxi
2: donc,
0: ou autre, il me dit. Taxi
2: oui.
0: Ou autre.
2: Bon, ça peut être chauffeur de taxi, routier, infirmière, ambulancière, gardien de la paix. Qu'est-ce qu'il y a encore comme boulot? Il y en a pas mal, hein. Mmh. Même je crois que il y a même des nanas qui sont batteuses aussi. J'ai vu c'est vendredi soir, j'ai vu un reportage sur ta chaîne, le groupe là où la nana là je sais plus comment qu'elle s'appelait. Je sais plus son nom, enfin bref, passons. Il y a même des nanas de Gigi.
0: Ouais, je sais.
2: Donc, tout le monde a répondu, donc on va passer à la quatrième.
0: Ah, j'ai un petit sondage, Gérard, quand même, sur la communauté Internet. Alors, 25% des internautes passent 35 heures par semaine sur l'IRC Fun Radio. 18% des internautes n'ont pas le temps de passer 35 heures à écouter des débats débiles. Et 24% des internautes n'ont pas assez de 35 heures pour faire le tour de Sandy en mobylette. Non. Moi, j'avais pas vu.
2: Ouais, bon, c'est rien. Tu peux donner la position à 1h05, s'il te plaît.
0: Couché.
2: Toi, bébé Rose, t'as fait quoi?
7: J'ai rien dit, moi.
2: Attention à celui qui s'amuse à dire des conneries comme
0: position
2: ça.
0: Position du léopard, 7012.
13: Oh là là!
7: Joli.
0: Hein? 7012.
7: Joli.
2: 7012? Ok. Et donc, quatrième question. Pensez-vous que les sportifs pratiquent les 35 heures? Et on va s'écouter le dermato de GG avec les exploses, les petits de mon. Derrière.
7: C'est quoi ça? Bah, c'est un titre.
2: Le dermato de GG. Avec explose les pépites de mon dernier en feu. Et on se retrouve tout de suite après pour la suite des débats des 35 heures.
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14: Et voilà, de retour sur Fun Radio, donc la suite des débats avec Gérard. Donc Apolline qui est au standard, qui va essayer de faire du travail correctement, parce que sinon, ça sera pas la peine qu'elle reste.
5: Mais je vais bien le faire, Gégé, t'inquiète pas.
14: Donc vous pouvez toujours nous appeler au 0803-08-5000, et Manu toujours à la Réa. Donc, et puis toujours sur le site internet www.fr. .fr Fun Radio,
13: c'est ça.
14: Et
13: on y va.
14: Et Rigo qui vous y accueille. Donc une petite parenthèse, j'ai oublié de signaler dimanche lors des conseils Michael que vous avez, Seb que vous avez reçu une fois que vous avez été chercher sur les Champs-Élysées. Oui. Donc c'était son anniversaire, donc à Michael, je te souhaite un bon anniversaire de la part de Gérard et Sandy que tu étais venu voir une fois à la maison. Voilà. Donc pour ça, je ne sais pas qui c'est qu'on raccueille. Si je peux avoir une liste potable quelque part.
5: Eh ben voilà. C'est
14: Gérard
5: qui a pas fait son taf.
14: C'est pas grave,
7: les auditeurs, ils vont se présenter tout seuls.
14: Donc qui c'est qu'on accueille
0: Gérard, oui. Sur IRC, il y a Mickaël, il dit c'est pas aujourd'hui son anniversaire.
14: Non, mais c'est pas Mickaël, je me suis trompé, c'était Seb.
7: Allez Gérard, on y va.
14: Alors, qui c'est qu'on accueille là?
15: Alors, il y a Petite Rondelle, j'appelle de la France entière. Bonsoir à tous.
14: Bonsoir à toi, Petite Rondelle.
15: Bonsoir l'équipe, bonsoir les auditeurs.
14: Voilà. Après,
16: Pierre Citron. Pince à linge, j'appelle de chez moi.
14: Alors, Pince à linge, ouais, toujours là.
17: Oui.
14: Ok, Pince à linge. Après?
17: Oui, moi c'est Boutgras.
14: Encore.
17: Je suis très ému de t'avoir au téléphone, Gérard, je voulais te le dire.
14: Ouais, ben, ça me fait une belle jambe. Et qui c'est derrière?
18: Ouais, Jean Bouffon, toujours fidèle.
14: Encore?
18: Ouais.
17: Bah oui.
14: Il me semblait que...
18: Non, j'ai pas débordé là. Tranquille.
17: Ah, il est heureux. Là.
14: Alors, la question...
17: Tranquille.
7: Allez, Gégé, on y va.
14: Alors, la question, c'est pensez-vous que les sportifs pratiquent les 35 heures? Donc, pour ça, on va demander à Petite Rondelle.
15: Ouais, bah écoute, il y a les marathoniens, à part eux, je vois pas. Hein.
14: Non, mais les sportifs, en général.
15: Ah bah les sportifs en général, non. Autres, oui. Mais voilà, à part ça, non, les marathoniens, c'est tout. Hein. Je vois pas de sport qui requiert une durée. Si
14: non, mais attends, les marathoniens, ils font pas 35 heures quand même. Arrête de dire des conneries, là.
15: Attends, d'après toi, il faut combien de temps pour balancer un javelot ou pour sauter trois pauvres... Hey, c'est pareil, il faut pas 35 heures.
7: C'est pas les marathoniens, c'est les marabouts, les mecs, vous êtes...
15: Non. Les marabouts, là, Manu, tu mélanges tout, merde.
14: Non, bon, c'est bon, arrêtez de dire des conneries, là. Voilà. Pince à linge.
16: Ouais. Est-ce que t'as déjà vu un sportif courir pendant 35 heures, Gérard?
14: Ah bah voilà, c'est là la question que je voulais savoir personnellement.
15: Il a inspiré le Gérard.
14: Je peux vous dire, pince à linge.
16: Oui.
14: Attendez, s'il vous plaît, derrière. Arrêtez. Merci. Donc je réponds à pince à linge, si on pouvait me laisser pince à linge.
16: Je suis là.
14: Donc moi je peux te dire une chose. Souviens-toi. Hey, regarde, il y en a bien qui
15: vont. Souviens-toi du vase de Soissons.
14: Je veux pas savoir qui c'est, tu me laisses ça au hasard.
18: La semaine prochaine, on fait les grosses têtes.
14: Allez hop, ouais. Terminé. Okay. Pince à linge, donc. Regarde, quand c'est le truc du Téléthon, il court quand même pendant...
17: Les myopathes.
14: Pendant 24 heures ou 48 heures.
16: Un myopathe courir pendant 24 heures.
14: Non, mais il y a des sportifs, il y a des grands sportifs qui courent pendant tout le temps de l'émission, jour et nuit.
16: Je suis pas d'accord avec toi.
14: Ah bon, ben, dans ces cas-là, t'auras qu'à suivre cette année le Téléthon et tu verras que t'as des sportifs qui le font jusqu'à la fin de l'émission, jusqu'à 2h du matin. Ils commencent le vendredi soir, ils partent à 18h30 et ils reviennent que le dimanche soir, une fois que le Téléthon est terminé.
16: Alors là,
19: dans mes papiers, j'ai retrouvé ton bac.
14: Eh oh, ça y est, ouais, là. Vous avez fini de faire vos conneries là?
18: On est là, Gérard.
14: Merci. Rigo.
0: Mmh. Oui, Gérard, il y a Snooze qui te demande si. Est-ce que tu considères que dormir c'est un sport?
14: Non.
0: Parce qu'il est persuadé que tu dors au moins 35 heures par semaine. Toi.
14: Non, mais il y en a qui font du sport en chambre. Fildar, si ça te dérange pas, au lieu de jouer au ballon dans le couloir, tu peux fermer la porte.
15: Gérard, il a dû faire la route du Rhum.
14: Hein?
0: Merci. Et Gérard, il y a Davy One sur l'IRC, il te demande comment vont faire les acteurs de films porno pour avoir une érection de 35 heures.
7: Ouais, c'est une bonne question, ça.
14: Mais ça y est, là, vous avez fini de jouer au ballon, là, ou quoi?
15: Vas-y, Ronaldo.
14: Vous jouez au ballon de l'autre côté, là, mais pas dans les studios, là.
18: Vas-y, on fait une tomate.
14: C'est pas un terrain de foot, ici, hein.
0: Ah, c'est bon.
16: 1-0.
2: Bout de gras.
17: Bah, moi, écoute, Gérard, je suis tellement ému que je sais pas trop quoi répondre à ta question. Parce que c'est mon premier débat avec toi et je sais pas, je fais pas de sport, moi, et 35 ans, je sais pas, je travaille pas. Voilà.
15: Il y a des gens qui sont pas sportifs, c'est tout, il a le droit.
17: Oui.
15: Je pense que.
17: Moi, je sais pas trop, Gérard.
15: Ouais. Il est un peu efféminé, à part dans les douches des vestiaires. Je
2: sais pas Jean Bouffon.
18: Ouais. Il y a les 35 heures du Mans.
2: Non, c'est les 24 heures.
18: Ah, excusez-moi. Sinon, bah ouais, il y a aussi l'espèce de marathon, là, les gamins qui courent avec une banane enflammée. Là.
15: La route du Rhum.
18: Voilà.
15: Gérard, ça fait la route du Rhum.
2: Non, c'est pas la route du Rhum. C'est quoi là?
4: C'est des questions, Gégé.
2: Non mais c'est quoi là? C'est ce monde que vous me prenez là.
4: Et qu'est-ce que je voulais dire, Gérard? Justement, j'ai entendu tout à l'heure que vous parliez des 24 heures du Mans. Est-ce que justement ils vont les mettre aussi aux 35 heures puisque on a tout dit. Va passer
2: mais non, ils font que 24 heures, ils vont pas faire 35 heures.
4: Et
2: arrête tes conneries.
4: Mais pourquoi?
2: Mais il n'y a pas des pourquoi et c'est tout. Et tu vas pas me prendre la tête avec tes pourquoi et tes comment et ceci, cela.
0: Bon, Gérard, pour calmer, on peut-être une petite question des sondages.
2: Oui, on va faire comme tout le monde a répondu avant qu'on pose la cinquième. Alors, d'après vous, pourquoi les 35 heures? Alors, 42% des gens savent pourquoi, donc je voudrais bien savoir, parce que là, je vois pas du tout. Parce que, d'après vous, pourquoi les 35 heures? 42% des gens savent pourquoi. Mais alors, pourquoi, quoi? Pourquoi les 35 heures, mais pourquoi quoi? Pourquoi?
0: Bon, enfin bref. Il faudra demander à Apolline, hein, c'est le cas.
2: 23% des gens ne peuvent pas le dire, ça. C'est vrai que.
4: Pourquoi?
2: C'est vrai qu'on aurait mieux fait de rester aux 39 heures, ça aurait été mieux. 15% ont aucune idée, ça. Moi, c'est pareil, mais je vois pas pourquoi le gouvernement a voté les 35 heures. Et 9% ont le droit de savoir. Mais de savoir quoi? Ouais. Apolline, s'il te plaît! Viens voir là! Tu vas m'expliquer l'histoire de ton sondage, là. Alors, la cinquième question. Est-ce que les pays étrangers ont accepté les 35 heures?
4: Elle pousse une crotte, là.
2: Elle est partie débourrée. Ah bah d'accord. Ah bah c'est pas mal.
13: Gérard.
2: Alors, est-ce que les pays étrangers...
13: T'es un petit cochon. Hein.
2: Est-ce que les pays ont... Est-ce que les pays étrangers...
13: Un cochon.
2: Bon,
4: Attends, je le jette.
2: Allez, va te faire enculer, connard. Allez, terminé pour lui.
4: Ouais, j'ai jarté, il est là.
2: Attends, parce que là... Pildar, tu
4: me... J'ai jarté.
2: Non, je veux pas le savoir. Tu me gères celui qui dit des conneries. Maintenant, ouais. Ça va aller vite. Et tu es vite fait parce que...
4: Regarde,
2: sinon,
4: il est là.
2: Non, il est pas là. Hein? Alors, tu vas perdre ton boulot vite fait, bien fait, toi, maintenant.
13: Arrête, je te
2: gère. Alors, est-ce que les pays étrangers ont accepté les 35 heures?
15: Bien sûr.
18: Ouais.
15: Bien sûr. Mais
2: alors, qui
18: Jean Bouffon, je peux répondre.
2: Qui?
18: Jean Bouffon, je peux répondre.
2: Ouais,
18: bah moi je pense qu'en fait que c'est les pays qui sont européens. Parce que savoir.
15: Pas de l'euro.
18: Mais si, c'est complètement dans le tas là.
15: L'euro,
18: c'est
15: la même histoire.
18: Mais c'est la même affaire, je te dis.
15: Mais non. Oh, GG.
2: Oh
15: GG.
4: Vous parlez pas dessus, les auditeurs,
18: en fait,
4: s'il vous plaît.
18: En fait, je vous explique, en fait, la loi des 35 heures a été votée en même temps que l'euro,
2: non.
18: Ce qui fait.
2: Non. Attends, Jean Bouffon, faut me calmer les autres un peu maintenant. Mmh. Jean Bouffon.
18: Ouais.
2: Bon, moi je peux te dire une chose, que les 35 heures n'ont pas été votées en même temps que l'euro, c'est faux. L'euro a été voté fin 98. Les 35 heures ont été votées bien avant.
18: Non.
2: Si.
18: Non, je suis pas d'accord.
2: Si. Non, mais il n'y a pas de c'est faux.
18: J'ai mon nom qui travaille au gouvernement. Je suis pas d'accord.
2: Ouais, c'est ça. Alors ton nom qui travaille au gouvernement, tu t'appelles comment?
18: Ah, je vais pas donner mon nom, je suis pas cinglé, je vais pas.
2: Mais tu t'appelles comment ton surnom?
15: Hop,
2: tu me vires celui qui a. Hop, tu me le vires celui-là.
0: Bon, Gérard.
2: On prend quelqu'un d'autre.
0: Sur IRC, il y a plein de questions, vu qu'on est à 7748.
4: Quand même.
0: Ça n'arrête pas de monter, comme dira l'autre.
2: Mm-hmm.
0: Et il y a Ice-T qui te demande s'ils vont enfin inventer des déodorants qui durent 35 heures pour toi, parce que là, ça fouette jusqu'à chez lui.
2: Bon, bah ça, si ça lui plaît pas, il laisse son minitel. Tu m'as dit 7418, hein?
0: Ouais.
2: Voilà, ok. Donc, bout de gras.
17: Ouais. Moi, ma mère, c'est Edith Cresson, et je peux dire qu'elle va te faire bosser.
2: Alors, hop. Alors, bout de gras, terminé pour toi, au revoir. Terminé pour toi, salut.
15: Pas du pétard à guigou.
2: Pince à linge.
20: Ouais, Gérard.
2: Donc, pour toi?
20: Bah, en fait, dans tous les autres pays, ils bossent plus de 35 heures, il n'y a qu'en France où on bosse le moins.
2: Non, mais la question, c'est, est-ce que les pays étrangers ont accepté les 35 heures?
20: Je te dis non.
2: Donc, parce que tu penses que toi, dans les autres pays, ils bossent plus que 35 heures, c'est ça?
20: Bah exactement, en Allemagne, ils bossent 42 heures, en Italie, ils bossent 45
2: ouais, mais,
20: heures.
2: Ouais, non, mais attends, parce que j'étais en Allemagne avec un routier.
20: Oui, non, mais attends, c'est
2: non,
20: pas
2: non, mais attends,
20: c'est
2: attends,
20: pas
2: attends.
20: En Allemagne que t'as vécu en Allemagne que tu sais.
2: Non, mais attends, personnage. Moi, je vais dire une chose, que le mec, il devait vider à midi, et il arrivait à 11h30, à midi moins le quart, les mecs, ils arrêtaient pour aller casser la croûte, quand même.
20: Gérard.
2: Et ils ont repris, il était 2h, et à 3h, ils arrêtaient.
20: Gérard.
2: Donc ça fait pas 35 heures.
20: Dans la vie.
2: Non, mais je te parle de l'usine où on était en Allemagne.
4: Hein? Gérard.
2: Oui.
4: À la place de Jean Bouchon, on accueille Trombone qui pue.
2: Bonsoir. Non, mais attends.
4: C'est pas le même, écoute.
2: Ouais, non, mais t'amuses pas.
4: Il est là, regarde.
2: Ouais.
6: Allô.
4: T'amuses
6: bonsoir,
4: pas.
6: Trombone.
2: Bonsoir. T'amuses pas à changer les noms, hein.
4: Trombone qui pue, 24 ans de la Baule.
6: Voilà, la fréquence c'est 107.4.
2: Voilà. Ouais.
4: Et okay. Bonsoir à toi.
2: Hein. Bonsoir à toi. Et à la place de Boudra, on a qui?
4: Ah, j'ai pas encore trouvé, attends deux secondes.
2: Donc Boudra, c'est terminé pour lui.
21: Bon. Tu réponds, Gégé?
2: Petite rondelle.
21: Ouais, donc petite rondelle. Bah écoute, moi je pense que c'est pas partout pareil, parce que moi j'ai un pote qui est fossoyeur en Pologne, et il travaille largement plus que 35 heures. Parce qu'il faut savoir que quand même là-bas la terre elle est gelée. Donc quand il faut faire un trou pour balancer un mec dedans, c'est pas évident, ça prend du temps. Et il travaille largement plus que 35 heures. Je vais dire, il y a des métiers comme ça. J'ai un pote aussi qui est tueur à gage en Ouzbékistan. C'est pareil, hein, quand il s'agit de faire exploser une grosse, il
2: ouais, alors petite rondelle, c'est terminé, ça t'apprendra à vouloir dire des conneries parce que je commence à en avoir ras-le-bol.
4: Mais
2: que...
4: Gérard, je vais pas en mais trouver 40 des auditeurs.
2: Non, je vais pas le savoir. Je vais pas le savoir.
4: Il a rien dit, Gérard.
21: Mon expérience personnelle.
2: Ouais, non, mais avec la grosse, je commence à en avoir ras-le-bol.
21: Si.
2: Non, mais je vois à peu près sur qui vous voulez préciser. Non. Trombone.
6: Oui.
21: Oh là là.
2: Trombone.
6: Alors moi je pense que les 35 heures c'est un truc de fainéant encore.
2: Ouais. Non mais je te demande, est-ce que les 35 heures, est-ce que les pays étrangers ont accepté les 35 heures?
6: Non, les pays étrangers ils vont pas accepter parce qu'ils pensent que c'est un truc de fainéant. C'est que pour les gens en France par exemple, ou les animateurs radio, les trucs comme ça.
2: Ouais, mais attends, les animateurs radio ils font pas 35 heures, je pense pas.
6: Hein. Ah non,
2: ils
6: en font vachement moins.
21: C'est clair, deux par semaine.
6: Ils en font vachement moins, oula, y a qu'à te voir.
2: Ouais, ben peut-être, il y a qu'à me voir, moi je fais que 3 heures par semaine, d'accord? Ouais, ouais.
6: Tu fais pas encore 35 heures?
2: Non.
6: Donc quand est-ce que tu devrais aller faire tes 35 heures?
2: Et alors, ça te regarde, non?
21: Ouais, non, mais attends, pour 200 balles anti qui restent, il va pas faire 35 heures non plus.
2: Bon, alors attends, toi, tu vas te calmer parce que sinon tu vas dégager vite fait, toi.
4: Gérard, hein, excuse-moi, à la place de Bout de Gras, on accueille Face de Ray, qui a 19 ans et qui habite à Lille.
21: Je t'éclate, toi.
22: Oui, bonsoir. Bonsoir, Gérard.
21: Salut, ça va?
2: Bonsoir. La fréquence de Lille?
22: Oui, la fréquence de Lille, c'est 107.6. FM en mégahertz.
21: Mm-hmm.
22: Bonsoir à tous.
2: Donc, pour toi, la question.
22: Écoute, je viens d'arriver. Tu peux me répéter, s'il te plaît.
2: Alors, donc, est-ce que les pays étrangers ont accepté les 35 heures? Ça sera la dernière fois que je répète la question.
22: Oui, je pense, effectivement, oui. Oui, je pense. Tous les pays confondus, je pense, oui. Tout à fait. Puisque ça les arrange, en fait.
2: Ouais, mais ça, c'est vrai que...
22: Non, mais je pense que tous les pays, en fait, ont envie de travailler 35 heures. Donc, je pense que c'est une chose qui est acquise.
2: Ouais, mais faut préciser, parce qu'il y a une question que je me pose. Et ça, je pense que tous les auditeurs que j'ai là, je pense que vous, c'est pareil. Mm-hmm. Travailler 35
21: non,
2: heures...
21: Non,
2: mais oh, s'il vous plaît.
21: Non, mais c'est pas pareil. Hein.
2: Non, mais...
21: C'est comparable entre toi et moi. Hein,
2: qui?
21: Pedro. Il n'y a rien de comparable.
2: Non, il n'y a pas de Pedro. Il n'y a pas de Pedro ici.
21: Je suis un pote à Polo, là. Je suis à France.
2: Non. Il n'y a pas de Polo. Il n'y a pas de Polo. Tu fermes ta gueule.
21: Gérard. Il y a Pedro maintenant à sa place.
0: Gérard, sur IRC, il y a Roadrunner qui te demande si tu pourrais encore faire un débat sur les 35 heures la semaine prochaine pour qu'on est sûr d'avoir tout compris.
2: Non. Je ne referai plus de débat sur les 35 heures parce qu'apparemment, vous m'avez trouvé que des auditeurs de merde.
4: Manu. Est-ce que tu pourrais baisser un peu la lumière, parce que j'aimerais dormir un peu.
2: Fildar, ton boulot, t'es payé. Bon, alors moi j'arrête, c'est tout.
4: Non mais pas trop.
0: Non mais remets de la lumière.
4: Remets de la lumière quand même, Manu.
23: Un peu.
4: Voilà. Non mais un peu plus, Manu.
23: Un peu moins.
4: Non, un peu moins. Attends.
23: Et attends, je.
0: Tu vas y arriver.
23: Bon ouais. Toi d'abord.
4: Mais je peux pas dormir avec de la lumière.
2: Non, toi t'es payé. T'es pas payé à dormir. T'es payé à trouver des gens standards. D'accord.
23: Pas non. D'accord.
2: Non
23: attends.
2: Non t'es payé. Alors tu dégages.
4: Mais non.
2: Gérard, le tape pas.
23: Arrête.
2: Dégage, je te veux plus.
23: Viens ici, allez, va t'asseoir.
2: Hop, dégage.
23: Mais qu'est-ce qu'il y a?
2: Mais non, monsieur, il se pavane sur les fauteuils, monsieur veut rien foutre. Alors il dégage. Hop, terminé pour lui.
3: Ouais, mais enfin, tu veux pas être Apolline, tu veux pas être Fildar, tu veux qui?
2: Non, non, lui, il dégage.
3: Ah bah, Apolline, elle a trop peur, là. Elle est là-bas depuis tout à l'heure. Enfin, gros, elle fait caca parce qu'elle se vide.
2: Toi, tu dégages.
3: Mais non, mais.
8: Non, mais je vais tenir le coup.
2: Non,
8: un café.
2: Non, non, je veux pas le savoir.
8: Je vais prendre un petit café, ça va aller.
2: Qui c'est?
10: Ouais. Non, mais je peux pas passer. Non, je pourrais pas demain.
11: Reviens!
2: Oh!
11: Reviens!
10: Je peux pas. Je peux pas, maman.
2: Fugère!
8: Oui, Gérard.
2: Tu me gères celui à vite fait.
8: Ça y est, je l'ai cuté.
2: Soleil, là, il y en aura le bol. De toute manière, ça va être la fin des 35 heures parce que je ne leur ferai plus du tout ce débat.
8: Allez, donc, pourtant, ce débat, il bétonne. Rigo, on est combien sur Internet?
24: On a dépassé les 8000. On est.
8: Putain, Gérard.
2: Joli. Combien?
24: 8037.
2: 8037.
8: Avant 2 heures,
24: ça a monté 8143.
8: Oh, putain, ça monte.
2: Ouais, encore.
24: Non, mais je
8: vas-y,
24: te dis,
8: bande.
24: 8322.
2: Putain, c'est le Viagra.
8: Non,
2: mais.
24: 8322.
8: Internet, c'est le Viagra, Gérard. Bon, vas-y,
24: 8456.
2: Oh, oh là là. Non, mais ça y est.
24: 8456, on arrête.
8: Non, mais j'ai le temps de dormir, là.
24: On est redescendu un peu, là. 8235.
2: Oh là là.
24: Bah, y a tellement de monde qui rentre et qui descend que. Là, donc, on est à 8672.
3: C'est un peu comme chez Gérard, ça va, ça vient.
8: Ça vient de
2: alors,
8: là.
2: Toi
8: ça vient de là-bas.
2: Non, non, ça vient de là.
8: Mais non, mais
2: ça vient de là.
8: Ça vient de là.
2: Non, non, non. Donc, dernière question et après, on va passer au débat sur les régimes.
24: 8846, ça a encore monté.
2: Non, mais.
24: 8846.
2: Non, bah, de toute manière, on va terminer là-dessus et ça okay. va être terminé sur les 35 heures.
8: Non, bah attends, j'ai
24: attends, il y a encore les.
2: Ouais, il y a encore deux sondages.
24: C'est,
2: donc...
24: c'est pas parce qu'Apolline n'est pas là qu'on peut faire.
2: Alors, 35 heures, c'est bien, mais peut-on en faire mieux? Alors, il y a 45% des gens qui pensent que oui. 33% pensent que si ça continue, on ne travaillera plus, ça c'est vrai.
24: C'est vrai.
2: Et 25% des gens pensent que ça fait encore. Trop de travail. Alors là, je comprends pas parce que ça bah pense
24: si,
2: que ça fait
24: que 35 heures, c'est encore trop.
2: Ouais, mais les 10% aimeraient ne travailler que 3 heures par semaine. Donc ça fait illusion à moi. Donc ça m'intéresse pas.
24: Et
2: donc
24: la dernière,
2: et la dernière avec des propositions à faire au gouvernement. Alors 34% veulent plus de beurre dans leur jambon beurre. Alors là, je vois pas du tout. 31% veulent des bébés à rien glander. Et 24% veulent que je chie sur la table. Alors là, c'est de la merde. C'est de la merde, ce sondage.
3: Apolline, putain.
2: Donc,
8: c'est calme de dire.
2: Dernière question. Comment se passe une journée de 35 heures? Et ça sera la conclusion juste derrière avant d'attaquer le débat sur les régimes. Et pour ça, on demande à Pince à linge.
25: Comment se passe une journée de 35 heures?
2: Oui.
25: Eh ben déjà, tu te lèves le matin. Si possible, tu te laves.
2: Mmh.
25: Si t'es gras, tu te laves pas. après, tu déjeunes, puis après, tu vas travailler.
2: Mmh.
25: À midi, tu fais une pause, tu manges. Tu vas faire un petit caca, tu fumes une clope. Tu reprends à 2 heures.
26: Tu finis
25: à 18h, tu rentres chez toi, tu bois un coup, tu frappes ta femme.
2: Pince à linge. Là, je vais te dire une chose que tu vas un peu loin là quand même. Hein. T'appelles sur une nana quand tu rentres à 18h, tu fais fort.
26: Tu peux attendre 20h.
8: Tu peux le faire avant.
26: Tu peux attendre 20h.
25: Gérard, attends,
2: 5 minutes, Pince à linge. Oui,
24: sur IRC, il y a Gotips qui aimerait bien que tu lui précises qu'il n'est pas en train d'écouter la DAT du débat de la semaine dernière.
8: Ah, on est bien en direct, Gérard.
3: Bah oui,
8: il croit qu'on est en train de mettre une
24: danse celui de la semaine dernière.
2: Mais non, mais c'est pas le débat de la semaine dernière, c'est celui de cette semaine, sauf que.
8: Dis, on est en direct.
2: Sauf qu'on est en direct toujours sur
24: Donne
2: Radio.
8: Il est
2: 1h31.
8: Ouais. Ouais.
2: Et donc.
8: On est en direct là.
2: Eh oui. Bah oui, on est en direct, abruti. Occupe-toi
8: non,
2: du standard.
8: Non, on n'est pas en différé.
2: Occupe-toi du standard.
8: Bon, les mecs, on est en direct.
2: Bah oui. Alors, donc, passe à linge.
10: Ouais, je ne connais pas, mais dans le courrier ce matin, j'ai reçu ta carte d'identité.
2: Alors toi, tu...
26: Et t'as une sale gueule.
2: Mmh. Attends, qui c'est qui vient de dire ça?
26: Bon, c'est
25: pas moi, Gérard.
2: Non, mais je viens de poser une question à Pince à linge, l'autre qui me sort ma carte d'identité.
25: Bon,
8: Ah, mais c'est putain, oui, il m'avait eu. C'est bout de gras, il était revenu à l'antenne, j'ai jarté.
2: Non, mais attends...
8: Non, mais je vais le gérer, t'inquiète. T'inquiète, je vais l'avoir,
26: c'est
8: bon.
26: Ouais, mais vite fait. Ligne, là,
8: ouais.
2: Donc, tu m'as... Ah ouais, Pince à linge, tu m'avais répondu.
25: Bon, je continue, j'ai pas fini, hein, j'en étais au Big Bill.
26: Tu tapais ta femme, non?
25: Tu regardes le Big Bill, tu manges un peu, petite branlette, petit caca.
2: Ouais.
25: Après, tu vas dormir, donc les 18h qui te restent. Parce que, évidemment, t'es chômeur, tu travailles pas, donc t'as beaucoup de temps pour toi.
2: Ouais.
25: Et puis, bah voilà, tu te relèves le lendemain matin, puis tu recommences.
2: Ok. Face d'oreille.
22: Ouais, bah tu te lèves le matin. Tu as la gaule, donc tu vas pisser un bon coup dans les toilettes.
2: Ouais, bah bien sûr, tu vas reprendre les mêmes questions que passe un linge.
22: C'est à peu près le même truc. Moi, je fais
2: ouais,
22: ça.
2: Ouais, bah alors dans ces cas-là, t'essayes de réfléchir à la question. Et je te reprends après. Rigo.
24: Oui, Gérard, il y a Snooze qui te pose la même question que la semaine dernière, vu que c'est le même débat. Il te demande s'il doit acheter une montre de 35 heures à la place de celle de 12.
2: Bah, sur un cadran, ça fait 24 heures, ça fait pas 35 heures.
24: Alors, 12 heures, ça fait un cadran.
2: Ouais, bah t'as 12 et 12, ça fait 24.
25: 48.
2: Ouais, c'est ça, 48, t'apprendras à compter, toi. Trombone.
1: C'est faux.
5: Oui, moi, je suis un peu d'accord sur l'emploi du temps des autres. Faut commencer par se réveiller, ça, c'est sûr.
7: Ah, super, Jimmy.
5: Et puis, le pipi du matin, c'est hyper important, parce que sinon, on peut pas faire les 35 heures sans ça.
26: La douche.
5: Ça dépend si c'est pour Gérard, non.
26: La douche.
2: Alors,
4: je vais vous expliquer, parce que Gérard prend sa douche le soir. Après le boulot, c'est plus intéressant.
8: Bah oui.
4: C'est plus intelligent.
26: Avant de transpirer.
4: Bah voilà.
7: Ouais, mais il apprend sans eau et savon en fait.
4: Mais si.
2: Alors moi je vais vous dire une chose que je vous emmerde avec vos conneries de douche. Alors toi Fildar, t'es qu'un pauvre con, tu ferais mieux.
4: Mais merde, je leur dis, je leur explique.
2: Ta gueule, tu ferais mieux de ton travail.
7: En fait, Gérard, c'est un mime. En fait, il fait semblant de se laver.
2: Ouais, voilà. Terminé pour lui que.
26: La douche virtuelle.
24: Bah justement à ce propos, il y a Isti qui dit même chose que la semaine dernière. Gérard, c'est 35 insultes toutes les 35 secondes et un slip propre tous les 35 jours.
2: Bon, qu'est-ce que je fais? Il est. Bon, allez hop, tiens, on va.
7: Gérard, j'aimerais bien que tu me prennes le cul pendant 35 heures.
2: Va te faire enculer.
24: C'est justement ce qu'il veut, apparemment.
2: Alors, d'après vous, les 35 heures sont-ils pour une semaine? Non, on va pas faire celle-là, ça va être la dernière parce que. Dormira-t-on plus en faisant 35 heures?
4: Ah,
2: on
4: ouais.
2: va demander à Passe un linge. Mais ça sera la dernière question.
25: C'est logique, tu vas te dormir plus au boulot quand tu vas faire 35 heures, surtout si t'es fonctionnaire.
2: Et
25: donc eux, ils ont du pot déjà, ils peuvent dormir quand ils travaillent. Donc ouais, 35 heures en plus, c'est vachement intéressant, surtout qu'ils sont payés.
2: Mm-hmm.
25: En heures sup.
2: Ok.
25: Et en euros.
2: Ouais, mais justement, c'est ça que je voulais savoir. Savoir si les piges de paye seront faites calculer selon. Les payes seront-ils calculées selon les 35 heures ou pas en euros?
5: Ça dépend des pays. Mais non,
2: mais justement, la question, je ne vais pas la poser parce qu'on va s'arrêter là parce qu'il y a quand même encore un débat.
25: On pourra refaire la semaine prochaine.
2: Non, il n'y aura pas de 35 heures la semaine prochaine.
25: Bon, on finit le débat.
7: On fait les 24.
2: Passe de ré.
22: Ouais. Moi, je pense effectivement tout à fait. Étant donné qu'on a 35 heures de travail, c'est sûr qu'on va dormir beaucoup plus. Mais tu peux très bien être payé quand tu dors, quoi. Tu peux avoir des sommeils payés, en fait. Voilà.
5: Ouais.
22: C'est équivalent au congé, en fait. Voilà.
2: Trombone.
5: Ouais, je crois qu'avec 35 heures de plus par semaine, on pourra dormir 35 heures de plus.
7: S'il te plaît.
5: Ouais.
7: C'est
5: bien, moi j'y.
7: Juste un truc, attends deux secondes.
26: Ouais. GG.
7: Attends.
26: Ok, vas-y.
7: Non et non.
26: Et pourquoi?
2: Bon, ok, alors trombone, je crois que ça va être terminé pour toi.
26: Trombone.
2: Qu'est-ce qu'il fait encore là, lui?
26: Ah bah attends, j'ai rien dit, moi. C'était bout de gras, j'ai.
2: Il me semble que je t'avais dit de virer petite rondelle tout à l'heure.
26: Mais non, c'était pas moi, tu comprends.
25: Non, c'est pas vrai.
4: Non, c'était bout de gras que j'ai viré, GG. Voilà.
2: Alors, petite rondelle pour.
26: Moi, je dis que si les gens, notamment pince à linge, ils en ont marre de dormir, moi, je peux leur proposer autre chose. S'il y a 11 heures de rab, on peut toujours s'occuper, quoi.
25: Pas de problème.
26: Ok. Bon, on va gérer ça.
25: Je suis très ouverte, comme fille.
26: Il n'y a pas de problème.
2: Bon, alors, dernière question.
25: T'as de la crème?
26: Ouais, j'ai de la pommade.
25: D'accord.
26: Et du gravier.
2: Bon, ça y est, vous réglerez vos.
26: J'ai même du papier de verre.
25: T'as des verres?
26: Ouais, bon, j'ai des scotch
2: brides. Tu les mets hors antenne, ils vont régler leur petite popote après, ils s'échangeront leur numéro. Donc, alors, les payes seront-ils calculés selon les 35 heures ou pas en euros? Voilà, ça sera la dernière question. Comme ça, on aura fait le thème des 35 heures et j'y reviendrai plus dessus. Petite rondelle.
25: C'est fou, hein? Oui, ouais, c'est rare.
26: Écoute, petite rondelle, donc moi je vais pas me faire chier, je vais faire la même que la semaine dernière. Je te trouve bien gonflé de faire un débat sur les 35 heures, tu fais 3 pauses heures de taf par semaine. Et à part ça, à part 35 heures de curetage anal ou de picole, ben voilà, je sais pas trop ce que tu connais, quoi.
2: Alors, dans ce cas-là, petite rondelle.
4: C'était pas la conclusion, petite rondelle.
2: Petite rondelle. Non, mais c'est bien, tu viens de perdre ta conclusion. Non, c'est terminé, salut. Alors, passe à linge.
24: Gérard, sur IRC, il y a. Pince à linge, excuse-moi. Il y a Miss Lover qui dit que en Suisse c'est 45 heures par semaine. Et s'ils passent aux 35 heures, ils auront plus de chômage.
4: Oh la merde.
24: Ils seront obligés d'embaucher.
2: Non mais justement.
4: Oh la merde.
8: C'est la catastrophe ça.
24: Bah ouais.
3: truc de
2: non,
3: ouf.
2: Non, mais justement.
1: Merde, la merde.
0: Putain, bon, catastrophique.
2: Ouais. Éteins ton micro, toi, et ça vaudra mieux.
3: Non, mais c'est la merde pour les Suisses.
2: C'est une... Mais c'est éteins ouf. Ton micro.
3: C'est dingue. Catastrophe.
2: Éteins ton micro, ça vaudra mieux, d'accord.
3: Ça me révolte.
2: Donc, passe à linge. Passe à linge.
25: J'étais hors antenne.
2: Alors, les payes seront-ils calculés selon les 35 heures non, ou pas en euros?
3: Sinon...
2: César, tu fermes ton micro et tu fermes ta gueule.
25: Ce sera calculé en euros.
3: C'est une catastrophe, non?
25: À 6 francs 35 de l'euro de l'heure.
2: L'euro, il n'est pas à 6 francs 35, il est à 6,55,97.
25: Oui, non, mais je te dis que l'heure de l'euro, ce sera à 6 francs 50 de l'heure.
2: Ouais, ben, ça m'étonnerait.
25: Bah, écoute, moi, je te le dis.
2: Ok.
25: Tu verras.
2: Passe de ré.
22: Oui, les payes seront calculées en euros, effectivement, dès que l'euro sera mis en place en France.
2: Non, non, mais de toute manière, c'est déjà calculé. Ils ont déjà voté.
22: Tout à fait.
2: Ça a été déjà voté depuis le début de l'année.
22: Oui, tout à fait, oui.
2: Donc, pour terminer, trombone.
9: Les 35 heures en euros, moi je dis oui. Mais on sait bien dans d'autres pays, parce que si tu veux 35 heures en France, en euros, ça ferait 15 heures en euros. Mmh. Donc là, ça sera bien, on pourra travailler encore moins si tu vas dans un autre pays où tu es payé en euros. Tu pourras travailler que 15 heures parce que ça fera 35 heures français.
2: Bon, bah ok. Ouais, okay. Bah, moi je pense que les fiches de paye, de toute manière, maintenant on peut voir combien que ça prend en euros. Donc là-dessus, même que tu passes plus de 35 heures ou pas, de toute manière, les heures supplémentaires, on ne sait pas si, comment que ça sera calculé ni rien du tout. Donc voilà ce que je pouvais préciser d'autre. Rigaud, une dernière question IRC.
0: Alors, une dernière question avant la conclusion. Alors, on va essayer de te trouver ça, parce que là, ils en sont tous à la conclusion, ils anticipent vachement, quoi.
2: Ah bah, on fait conclusion, alors c'est parti.
0: Mais sinon, attends, il y a un petit sondage, c'est Davy One qui m'envoie un sondage IRC en raison d'une grève des internautes pour protester contre les 35 heures, le sondage ne nous est pas parvenu.
3: Oh merde!
2: Ouais, c'est vrai
3: ça,
2: que.
3: Ça, c'est con, ça.
2: Merde!
3: C'est
2: vrai. Yeah.
3: Wow. Putain, c'est une catastrophe!
2: Merde!
3: Ça va catastrophique!
2: Aller. Non, mais c'est vrai qu'à un moment donné, vous avez eu des problèmes aussi avec l'internet.
3: C'est des feignasses, ces internautes.
2: Mais grave.
3: Bah ouais, mais
2: ils en branlent pas une,
3: attends,
2: ils en branlent pas une, c'est des nazes.
3: Eux, 35 heures! Ça va être un bordel.
2: Mais toi.
3: Entre eux, les routiers, laisse tomber le bordel.
2: Oh là là, surtout les routiers.
3: Les feignasses.
2: Ouais, ouais, les routiers, ils sont moins cons que vous ou deux.
3: De ouf.
2: Alors, pince à linge, conclusion.
25: Ouais, Gérard, bah, je me souviens plus trop de ce que je t'avais dit la semaine dernière, donc je vais dire comme mon copain Goldo, quand on n'en branle pas une, on n'a pas de débat à faire sur les 35 heures.
2: Ah, d'accord, vous avez repris les mêmes que la semaine dernière, bande de PD.
3: Mais non.
2: Bravo.
3: Mais non.
0: T'as pas compris ce qu'elle a dit, Gérard.
2: Si.
25: Ouais, Gérard. T'as pas compris ce que je t'ai dit, Gérard.
2: Vas-y.
25: Non, je te répète pas.
2: Eh ben, tant mieux. Eh ben, dans ce cas-là, je te laisse. Au revoir.
25: Bisous.
2: Ouais, Gérard. Ouais, ben, salut, passe de ré.
22: Ouais, Gérard, c'est face de ré. Moi, je voulais dire que ton débat, il était nul comme d'hab, quoi.
2: Ouais.
22: Et sans qu'une tête comme toi, et ça changera pas, quoi. Donc, c'est de la merde.
2: Eh ben, dans ce cas-là.
22: Je salue bien bas ta grosse.
2: Eh ben, ma grosse, ça t'emmerde, espèce de PD.
3: Non, pas ça.
2: Alors là, lui.
3: Direct.
2: Non, tu me les gardes en antenne, je vais m'occuper de son matricule, là, lui.
3: D'accord.
2: Trombone. Trombone.
9: Ok, 35 heures, c'est hyper important, et que pour bien approfondir le sujet, il faudrait qu'on fasse 35 heures de débat dessus.
2: Ouais, mais tu vois,
9: on va en bouffer du débat de 35 heures pendant les 3 prochains mois.
2: Ouais, ben, ça m'étonnerait.
3: Non, mais ce qu'on peut faire, c'est par exemple, d'ici un mois ou deux, voir si ça a évolué.
2: Ouais. Non, on va pas.
3: Même d'ici une semaine, hein, ça peut changer. Ouais, peut-être que jeudi prochain, ça va évoluer.
9: Et non, 35 heures de débat, tu vois.
2: Non, la semaine prochaine, je vais voir encore après. Je pense que la semaine prochaine, l'équipe va encore changer. Parce que ça commence à bien faire de travailler avec deux nazes. Alors,
3: conclusion,
0: attends, j'ai plein de conclusions sur l'IRC. Il y a Jupiler qui dit conclusion, les 35 heures c'est tabou, on en viendra tous à bout. Il y a une conclusion de Yankee qui a croisé Davy One qui a eu Turpentine au téléphone qui lui a dit que ton débat il avait ni queue ni tête comme toi.
2: Ouais, ça j'en ai rien à foutre.
0: Voilà. Et que penses-tu de la décision du gouvernement à propos des 35 heures? C'est Belge Boris qui dit ça. 52% pensent qu'ils auraient dû y réfléchir plus de 35 heures. 15% ne pensent plus depuis 35 heures. 32% pensent que GG aurait dû faire un troisième débat pendant 35 heures. Et 105% pensent que Suren est en Belgique.
2: Non, bon, ben, c'est nouveau, ça, je savais pas.
3: C'est à cause des grosses saucisses.
2: Non, mais.
0: Et sinon, il y a...
2: Manu, tu prends mieux de t'occuper de ton bébé rose que d'insulter Sandy, d'accord?
3: Ouais.
2: Alors, un conseil que je...
8: Non, ça c'est mon bouc.
24: Non, non,
8: c'est
24: pas le cahier, pas le cahier.
8: Non, mais je parlais pas.
2: Un conseil que je te donne, Manu, fais gaffe à ce que tu dis maintenant.
24: Non, mais je voulais juste dire aux internautes, oui, vous pouvez rallumer la radio maintenant, c'est fini, il y aura un disque.
2: Ah. Alors donc, combien qu'on est là sur ce thème de débat ?
24: Alors, combien qu'on est sur ce thème de débat ? On est 8956.
8: 6.
2: Oh !
8: 8556.
24: 8900.
8: 900, putain.
24: Attends.
2: 8956.
24: Non, 975, pardon.
2: 8975 ?
24: Ouais.
2: Ok. Donc, alors, le. La conclusion, c'est que vous avez foutu de la merde tous les deux, comme d'habitude. Vous êtes deux espèces de petits cons qui foutent que votre merde. Toi, si t'as envie de dormir, tu dégages des studios. C'est pas la peine de te pavaner sur une chaise alors que je te demande de virer les gens.
8: Deux minutes.
2: Ok.
8: Ok.
2: En de bon entendeur, salut. Donc, le deuxième débat, c'est toi qui es à l'AREA. Si tu me fous une merde, t'as un bouquin dans ta gueule.
8: D'accord.
2: Donc, gare à toi.
8: D'accord.
2: Alors, deuxième débat qui va porter sur les régimes. Donc, on se retrouve juste après. On va s'écouter les putes. Alors ça, quand vous m'écrirez ça comme il faut, les Lilliputs de Puto avec la monnaie en euros. Et on se retrouve juste après pour la suite des débats sur Fun Radio. À tout de suite.

0: Alors, Roberto.
1: Oui, alors bonjour Bibi aussi. Hein.
2: Bonjour.
1: Alors, moi j'appelle parce que j'ai un métier très très difficile. Hein. Je travaille dur toute la soirée, toute la nuit. Hein. Je suis dans le bois. Et j'ai des problèmes pour draguer dans la vie de tous les jours. Et donc, je sais pas comment il faut faire. Est-ce qu'il faut mettre du parfum, par exemple?
0: Attends, tu travailles dans...
1: En fait, je suis un peu nerveux, hein, je sais pas comment faire.
0: Tu travailles dans quoi?
1: Je travaille toute la nuit, très très dur. Hein.
2: Mais tu fais quoi comme, métier?
1: Oh, trois fois rien, enfin, c'est dans les bois, pas loin.
0: Hein. Ouais, ben, c'est un travesti.
3: Ah non, ah, mais il a le droit, je veux dire.
1: Ah oui, enfin...
2: Bah déjà, faut être quand même assez coquet, hein. Si tu veux, faut bien s'habiller... Faut se parfumer, faut se laver et tout quoi. Donc
1: tu mets quoi comme parfum?
2: Alors moi en ce moment je mets de la pêche. C'est un mélange de vanille et de pêche. Et
1: j'achète un kilo de pêche.
2: Non mais c'est le parfum de, si tu veux c'est du liquide.
0: Eh, tu vas pas mettre, faut pas mettre du parfum de femme.
1: Bah, pourquoi?
2: Moi en général bien, tu peux mettre du Mémène, hein. Du Mémène, du Fabergé ou il y a d'autres parfums. Hein. Bon, on va pas citer de marque, hein, c'est pas la peine. Hein.
0: Bah non, bah t'as pas besoin de les citer. c'est bien parce que tu les cites en premier déjà.
3: Alors, Gérard, les conseils de drague quand même.
0: Non, mais ce qu'il y a, c'est que comme elle t'a dit Sandy, donc c'est ça. Mais bon, vas-y mollo quand même au départ, parce que si tu connais pas la personne déjà, tu t'essayes de faire ample connaissance avec elle.
1: Je mets quoi comme accessoire, enfin comme tenue vestimentaire, God à clou.
0: Non mais attends, tu veux draguer quoi toi?
1: Mais je sais pas, moi je des copines, enfin des copains.
2: Mais t'es vraiment travesti ou c'est pour rigoler?
1: Je suis Roberto quoi.
0: Non mais on te pose la question, est-ce que tu es vraiment travesti, oui ou non?
1: Ah oui, je suis travesti, oui.
0: Bon, ah, ça va déjà mieux maintenant.
2: Donc pour toi vraiment c'est vraiment une passion.
1: La travestitude?
2: Bah oui, je pense. Oui. Non mais si tu veux une technique de drague, moi je peux te dire une technique de drague, je sais pas si ça marche, parce que moi j'ai pas essayé.
1: Oui.
2: Mais bon, si tu connais bien la personne, tu peux, si t'as son numéro, tu lui téléphones. Et tu lui fais croire comme quoi que tu veux parler à un tel ou je sais pas moi Patricia ou n'importe quoi.
1: Alors, n'importe qui. C'est Robert.
2: Et non mais toi c'est Robert, mais si par exemple tu veux parler à quelqu'un d'autre.
0: Tu parles à Roberta.
2: Voilà, tu peux parler à Roberta et oui. Tu lui dis voilà, je voudrais parler à Roberta, même si c'est pas vrai. Et si tu vois que la personne elle te répond, à ce moment-là, c'est bon signe.
1: Et pour les poils sous les bras, parce que j'ai beaucoup de poils sous les bras.
2: Ah bah là faut t'épiler hein, dans ces cas-là. Faut aller dans un service dermatologique et puis tu peux.
0: Hein?
2: Ah non mais
0: dermatologue.
2: Non, je me suis trompée, c'est une autre dame, c'est quelqu'un qui.
0: Esthéticienne.
2: Voilà, esthéticienne, cherchait le mot.
0: Dermatologie.
1: Et ça a marché pour toi?
2: Non, pour moi personnellement, j'ai pas essayé. Hein.
1: Il doit y avoir une sacrée touffe alors.
0: Bah non, elle a rien du tout, puis elle a pas besoin de s'épiler, de toute manière je l'ai connue sans qu'elle soit épilée, puis c'est tout.
1: D'accord.
0: Et ça fait 3 ans qu'on est ensemble.
1: Ah oui, quand même.
0: Bah oui, hein.
2: Bah ça passe les années, hein. Non, mais voilà la technique de drague que je peux te.
0: Non, mais tu l'appelles, t'appelles Roberta, tu lui dis comme on te dit, là, puis t'essayes de l'inviter à boire un verre.
2: Non, il fait croire que c'est Roberta qui est au bout du fil. Il dit par exemple, je veux parler à quelqu'un, et en fin de compte, la personne n'existe pas.
0: Bah ouais,
2: si tu veux, c'est pour approcher la personne pour qu'elle puisse te parler au téléphone.
0: Mais il demande Roberta, comme lui, c'est Roberto, il veut avoir Roberta.
2: Bah il peut demander Roberta, il peut demander, je sais pas, n'importe qui. Et puis il verra bien si la personne a décroche. Bon, si elle décroche et puis qu'elle dit allô, au moins c'est quand même bon signe de draguer, quoi. Oui. Bah, je sais pas, moi.
3: Voilà.
1: D'accord.
3: Ok, Roberto, on est malheureusement très pris par le temps.
1: D'accord.
3: Mais ce n'est que partie remise. Hein.
1: Je vous embrasse tous sur le kick.
3: Ah, c'est très gentil de ta part. Salut, Roberto.
1: Salut,
3: Roberto.

0: qu'on a l'habitude d'écouter Max le soir. Je vous dis pas quoi, parce que sinon... si on peut l'annoncer, Fildar.
1: Je sais pas, c'est une surprise, je sais pas.
0: Ah si, mais tu l'as là. Ça va être dédié pour toi, Sandy, ma chérie. Ça va être fête ta fête.
1: Relaxation, ouais, le pouvoir de la méditation.
0: Mais non, c'est pas ça.
1: La plage 3.
0: Mais non, c'est pas ça, là, tu l'as là, devant tes yeux.
1: Je te chie dessus, Christo.
0: Mais non, c'est pas ça. Ça va être dédié pour Sandy, ça va être fête ta fête.
1: C'est ça?
2: C'est la fête!
0: Voilà!
2: C'est ça la fête!
0: Voilà.
1: Ok, d'accord.
0: Et comme elle l'adore, on va lui dédier malgré qu'elle puisse
3: ça
0: pas passer.
3: Ça lui rappelle des souvenirs.
0: Non, mais ça lui rappelle pas des souvenirs, Manu.
3: Je sais pas pourquoi elle l'aime bien. C'est pas le débat.
0: Non, mais elle aime bien parce que depuis qu'elle l'a écouté, balance tout, toi.
1: Donc Gérard, on va peut-être commencer à accueillir les auditeurs parce qu'il est déjà 2h20. Hein.
0: Donc le deuxième débat, donc il est 2h18. Oui, c'est vrai, il faut qu'on avance. Donc le deuxième débat porte sur les jeux vidéo. Et pour les jeux vidéo, on va accueillir Monica la Tégresse.
4: Salut,
0: 19 ans de Paris. On peut écouter Fun Radio sur 101.9 FM.
4: Ouais, salut
0: GG. Donc bonsoir à toi. Bulbule Gomme, 20 ans de Marseille, on peut écouter Fun Radio sur 103.fm.
4: Salut Gérard, salut
0: Fildar,
4: salut Manu.
0: Salut Lara Graft.
4: Lara Croft.
0: Hein?
4: Lara Croft.
0: Ah bah moi j'ai Graft.
1: Non, c'est Croft.
0: Donc 21 ans de Max et Bill, on peut écouter Fun Radio sur 95 FM. Ouais.
4: Bonsoir Gérard, bonsoir Manu, bonsoir
0: Fildar
4: et bonsoir Max.
0: Et Max, il est pour l'instant, il est en train de préparer son petit.
4: Ah, je vais regarder Techno Max tout à l'heure.
0: Ouais, c'est bien. Au moins, j'espère que tout le monde l'a regardé.
1: Ouais. L'auditeur suivant, c'est quoi?
0: Donc c'est Super Mario.
4: C'est Lara Croft.
5: Bonsoir.
0: Super Mario, 19 ans de.
5: D'Albertville,
0: on peut écouter Fun Radio sur 97.5 FM. Oui, Rigo.
6: Non, je voulais juste dire à Super Mario que je suis fan.
0: Ah, ok.
5: Ah, merci.
0: Pac-Man, 23 ans.
7: Oui, bonsoir toute la populace.
0: Salut. On peut écouter... on peut écouter Fun Radio sur 101.9.
7: Yes, c'est Paris.
0: Ok. Et Sonic, 19 ans de Tokyo.
8: Oui, j'appelle du Japon, j'ai un décalage, je vous écoute sur Internet, et il est 8h du matin à Tokyo.
1: Il fait beau, non?
8: Non, il se plaît un petit peu ce matin.
0: Ah. Alors, donc, que peut-on faire avec des jeux vidéo? On va demander ça à Monica la Tigresse.
4: Qu'est-ce qu'on peut faire? On peut jouer avec, ce serait déjà une bonne chose.
0: En principe, des jeux vidéo... En principe, les jeux vidéo, c'est pour jouer avec.
4: C'est
0: pas pour se branler.
4: Ça passe le temps, quoi. On se défoule dessus. Quand on a passé une journée de travail, on est stressé et tout. Et le soir, quand on rentre, une partie de Tekken.
0: Une partie de Tekken. Attends, une partie de Tekken. Non, mais là,
9: vraiment trop con. Hein.
0: Là, t'es vraiment trop conne. Hein.
1: Ouais.
0: Là, t'es vraiment une tigresse. Hein. Bah, c'est une partie de Tekken. Allez, c'est bon, on va te coucher.
4: Bulbulgum. Ouais, ça sert à se détendre. Et puis, ça sert à se défouler quand les gens nous prennent la tête. On fait des petits Mortal Kombat, des choses comme ça.
0: Voilà, tu peux répéter parce que là j'ai.
4: Je te dis que ça sert à se défouler quand il y a des gens qui t'ont pris la tête. Tu fais un Mortal Kombat.
0: Non, mais celui qui a une.
1: Il y en a un qui est en train de jouer aux jeux vidéo en plus, c'est pas cool. Hein.
0: J'ai l'impression que c'est. Tiens, je reconnais ce...
9: Moi, celui-là, je l'ai pas, hein, je suis jaloux.
0: Non, mais moi, je le reconnais parce que c'était la première fois que j'ai connu Max. Oh, ta gueule derrière!
1: T'as du Sandy.
0: Ouais.
4: Oh!
0: Eh, hey, oh! Ouais, on va demander à Laura Graff.
4: Lara Croft.
0: Bon, je sais pas qui c'est qui m'a écrit ce nom-là, mais je prononce comme c'est marqué. Allez.
4: Okay. Ouais, donc, normalement, c'est fait pour se défouler, mais aussi, si t'as la table qui est bancale, tu peux le mettre sous le pied.
0: Ah, sous le pied?
4: Ouais, sous le pied de la table. Comme ça te fait une table droite.
0: Ah, une table droite? Ouais, mais comment que tu peux jouer avec?
4: La boîte, la console, tu la mets dans ta PlayStation, et puis la boîte, tu la mets sous le pied.
0: Ouais, d'accord. Rigo.
6: Attends, je regarde vite fait. Oui, il y a Oxide sur IRC qui te demande si c'est vrai que Sandy a fait des jeux vidéo quand elle jouait avec ton joystick et que toi, en même temps, t'appuies sur tous ses boutons.
1: Et que c'est toujours game over.
0: Alors, lui, je lui réponds même pas à la question. Ça vaudra plus, ça ira plus vite. Super Mario.
6: Et sinon, il y a Yanti qui te demande si t'es un adepte du kit vibrant dans le rectum.
7: C'est clair.
1: C'est la nouvelle manette de jeu, ça.
7: C'est clair, ouais.
0: Je réponds même pas à des questions pourrites sur l'internet, parce que là,
1: Des questions pourrites. Tes questions, Rodrigo.
0: Non, mais
6: c'est pas les miennes, hein.
0: Les gens de l'IRC posaient des questions qui
1: mettent en valeur Rigo, quoi, merde.
0: Qui ont un rapport. Posez des questions qui ont un rapport avec des jeux. Fildar, pour l'instant, tu t'écrases parce que.
6: Allez, mortal débat, allez, on y va.
0: Super Mario.
7: Bah, moi, je pense que les jeux vidéo, ça sert déjà pour se défouler. Puis en plus, on peut se détendre surtout avec, quoi.
0: Comment ?
7: On peut se détendre avec. On se détend, quoi, le soir. Parce que parfois, c'est relou qu'on rentre le soir, on est bien vénère et tout. Alors, on se détend, voilà.
0: Et par exemple, c'est un. Si t'as pas de jeux vidéo, si t'as pas de PlayStation, tout ça chez toi, comment tu fais ?
7: Bah, je sais pas, tu te débrouilles, tu vas te squatter chez un pote, qui en a une.
10: Sur ta femme.
0: Comment ?
10: Tu tapes sur ta femme.
0: Oh non, attends, alors là, qui c'est qui vient de dire ça ?
7: Oh, les filles.
0: Non, mais dis ton nom, celle qui vient de dire ça.
1: T'as le courage de dire ton nom, mais.
0: La pétasse, là, qui vient de dire ça.
7: Les cochonnes.
0: Oh là là, putain,
1: elles ont pas de couilles.
0: Hein. J'aime bien les salopes là comme ça.
10: C'est pas moi.
0: Ouais, mais attends, c'est pas moi, c'est.
10: C'est pas moi, c'est pas moi.
0: Mais non, mais c'est jamais personne. Mais allez, arrêtez vos conneries là. Il y a que deux nanas, arrêtez vos conneries.
10: Non, bah c'est pas moi.
1: Il y en a trois.
10: Moi, je suis respectueuse.
0: Pac-Am.
1: Ouais, non, Pac-Man.
0: Pac-Am.
7: Écoute, une console, ça te sert, par exemple, si t'es chômeur ou t'es étudiant et que tu sèches les cours, déjà, ça t'occupe. Et puis deuxièmement, ça peut aussi te servir à mettre une branlée à Tekken 3 à des standardistes dans une radio, quoi.
0: Ouais, bah alors Pac-Man, je vais te dire une chose, que si c'est pour me dire des conneries comme ça sur
1: excuse-moi Gérard, j'ai une rectification à faire à des gars qui s'occupent de l'IRC, les branlées. Merci.
0: Ah bah d'accord.
7: Attends, Gérard, moi aussi j'ai internet, j'ai un message IRC, je peux te le lire.
0: Non, il y a pas de message à lire, hop, terminé.
6: Ah, moi j'en ai un par contre.
0: Ouais.
6: Il y a Oxide qui dit qu'il y a un jeu où on est camionnaire et on gagne des points en faisant des bouchons et les ennemis c'est des plaques de verglas, voilà. Ça s'appelle Super GG Bros.
0: Ouais, bah lui je l'emmerde. Sonic.
11: Oui, en fait, moi, effectivement, les jeux vidéo ça me servait avant quand c'était des cartouches à caler mes meubles. En fait, j'avais une table qui était un peu bancale et je mettais les cartouches, mais maintenant avec les CD c'est galère. Donc j'ai décidé de me reconvertir en pirate, je grave des CD, je me fais de la thune avec.
1: Oh, ça c'est interdit ça. Hein.
11: Ouais, je sais,
0: Sonic.
11: Attends, tu vends combien tes disques?
0: Sonic. Sonic. Sonic.
10: Je suis intéressé.
0: Terminé pour lui.
11: Allô.
0: Bon, Fildar.
1: C'est pas moi, hein.
0: Et là, ça.
1: Manu, tu gères un peu, là.
0: Bon, Manu, tu t'as.
1: Regarde, on va voir, ça vient du standard. Hop, je coupe. Je remets, je coupe. Tu vois,
6: Gérard, sur le IRC, il y a Davy One qui te demande comment on fait pour graver un CD, justement. C'est avec un marteau et un burin.
7: Ouais. Gagné. Bah, je peux peut-être répondre.
0: Doit-on être intelligent?
7: Bah attends, moi je m'y connais, je peux peut-être répondre. Encore les doigts. Allô.
1: Donc doit-on être intelligent pour jouer aux jeux vidéo, c'est ça?
0: Fildar.
1: Oui, j'ai répondu.
0: Vincent, tu fermes ta gueule, c'est moi qui pose les questions, d'accord? Toi t'es payé pour faire l'aria.
6: Gérard, d'accord. T'étais en train de faire la gueule, t'allais pas la poser, il a bien fait de la poser.
0: Ouais, mais c'est pas lui. De toute manière, c'est moi qui pose les questions, c'est pas lui. Alors, doit-on être intelligent pour faire... de la Game Boy ou autre.
7: Gérard, t'as déjà joué.
0: Comment la pétasse là?
7: Ouais. Il y a Fildar, mais moi sur la tête.
0: Non, la pétasse là qui vient de dire que je sais pas parler, tu peux dire ton nom là?
10: Bon, allez, à Brège.
1: Voilà, la Game Boy, hein.
0: Bon, allez hop. Terminé pour elle.
1: Pour elle.
0: Allez hop, celle-là.
7: Gérard.
1: Deux secondes, il y a une question
6: Monica.
1: Internet.
6: Gérard, une question Internet.
0: Tu me prends quelqu'un d'autre, hein, parce que là...
6: Gérard, il y a Chandler, le vrai, qui te demande si tu fais de la magie noire avec ta Vaudou 2.
0: Non. Doit-on être intelligent pour faire de la... Oh, ça y est.
7: Gérard.
0: Bon, ouais.
7: Oh.
0: Hey, Fildar.
7: Hey, Fildar.
6: Hé hey, Gérard, hey, qu'est-ce que tu fais?
0: Tes mains, tu les mets là.
8: Gérard, t'as déjà joué à la Game Boy?
0: Hein, parce que là, c'est le devoir. Non, parce que là, tu t'amuses.
8: Sauf cadeau.
6: Tu vois que c'est pas lui, arrête de.
0: C'est les auditeurs.
6: Non, si, c'est lui. C'est les auditeurs.
0: Bon, hey, Manu.
6: Ouais. Non, c'est bon, ils sont coupés là, on y va.
0: Alors. Donc, on va demander à Monica la Tigresse.
8: Ouais.
12: Ouais, bah moi, je pense que.
8: Gérard.
0: Ta gueule derrière pour un son.
8: T'as déjà joué à la Game Boy?
1: Monica, réponds, vas-y.
12: Ben, je réponds, donc moi je pense que oui, il faut être intelligent, hein, parce que ça demande de l'esprit et de la réflexion.
0: Mmh.
12: Et voilà, quoi, quand même. Ben,
0: ok.
12: Ça va rajouter, quoi.
0: Ok, bubblegum, là.
12: Bubblegum.
0: Ouais.
12: Bah non, moi je pense qu'un QI de 30, ça suffit, quoi. Faut juste appuyer sur deux boutons, donc c'est pas sorcier. Tout le monde peut le faire.
0: Mmh. Question IRC.
6: Ouais, il y a Yankee, le vrai, qui ouais. te demande si tu sais jouer à la console, toi.
0: Non.
6: Non, donc...
0: Là,
6: donc faut bien être intelligent pour jouer à une console, alors.
0: De toute manière, il y en a un qui est super intelligent parce qu'il a gagné la coupe. Il s'appelle Manu.
13: Merci.
6: Ouais, mais c'est parce
0: sans
6: que j'étais
0: sans
6: pas
0: préciser.
6: Là. J'étais pas là, c'est pour
13: merci,
6: ça.
13: J'ai...
0: Ah si
13: tu me
6: non, j'étais
13: rigoler.
6: Pas là. Si j'étais là, c'est moi qui aurais gagné. La coupe de Tekel 3.
12: Ah ouais.
0: Bah si, tu...
6: J'étais pas là.
13: Mais si, t'étais là.
0: Ouais, ça s'est passé dans les studios. Mais me dis pas que t'étais pas là.
6: Enfoiré.
0: Mais ouais, t'étais là, Rigaud. Voyons. Lara Croft.
14: Ouais,
0: Croft. Ouais, vas-y.
14: Ouais, mais moi je pense qu'il faut pas être intelligent. Faut même avoir le QI d'une mouche, tu peux jouer à ça. Hein. Et juste appuyer sur des boutons.
15: Ouais, pas de Sandy.
0: Comment?
14: Eh, ça c'est Monica qui parle, c'est pas moi.
0: Ouais, bah alors Monica, tu t'écrases.
1: Elle a rien dit, Monica. Hein.
14: Si.
13: Elle est pas à l'antenne.
14: Je crois que c'est ouais. moi, peut-être.
0: Laura Croft.
14: Ouais, ça y est, j'ai répondu à la question, faut écouter. Hein. J'ai dit qu'en fait, il fallait avoir le cul d'une mouche pour jouer à ce jeu, c'est tout.
0: D'accord.
14: Appuyer sur les boutons.
0: Super Mario.
16: Moi, je pense que ouais, parce que parfois, il y a des notices, quoi, elles sont tellement énormes qu'il y en a, ils peuvent pas comprendre, quoi.
0: Faut être intelligent pour toi.
16: Bah, ça dépend pour qui, ouais.
15: Des fois, la notice, elle est écrite en anglais, hein.
16: Ouais, des fois, puis même, elle est écrite en japonais, parfois.
0: Hein. Ouais. Ouais, c'est ça. Prends-moi pour un con.
15: Un con.
16: Ah ben non, c'est vrai, hein.
0: Mais t'as le double sang, Fildar.
6: Arrête, tu jettes pas le coca.
0: Arrête.
6: Et arrête, j'ai ça.
1: Ça, c'est double sang, ça.
6: Pose ta bouteille de coca, pas de marque.
0: Putain, Fildar.
16: Attends, moi j'ai un pote, il a pété un jeu, je peux te dire la notice, tu comprendras même pas, quoi.
0: Non, mais là ça... Fildar, tu as pas continué comme ça.
15: C'est pas lui.
0: Bah attends, c'est pas lui, toi, tu t'écrases, d'accord.
1: Bon, on en était où, Gérard?
6: Gérard, deux secondes, sur l'IRC, il y a Gorilla qui me demande de lui faire un big up.
0: Big up à toi.
15: Big up.
0: Pac-Man.
17: Ouais, bah c'est clair qu'il faut être intelligent et c'est vrai que les notices, Gérard, sont dans des langues étrangères. Moi, j'ai jeté Super Aziz Kart et c'est en turc et j'arrive pas à le lire.
16: Ouais, c'est clair.
17: Donc, je passe un message à l'antenne s'il y a quelqu'un qui parle.
0: Non, c'est bon, Pac-Man. Hop, terminé, Sonic.
18: Moi, je parle turc et japonais puisque je vis au Japon depuis 25 ans. Ah, bah voilà. Et puis, tu veux, bah vas-y, lis-moi le truc, je peux te le traduire si tu veux.
16: Alors.
0: Hop, c'est de là, tu me mets.
1: Mais ça se trouve, il y a des gens qui attendent.
0: C'est moi qui commande, vous allez pas passer les messages.
16: Je vous les répète, voilà.
1: Manu.
13: C'est toi, t'es fou ou quoi?
16: Erslaouid.
15: Après Erslaouid, il y a quoi?
13: Ça y est, je l'ai trouvé.
1: Vas-y, Gérard.
0: Alors, troisième question. On va faire les sondages.
1: Il y a un petit sondage, ouais.
0: Jouez-vous avec votre console? Alors, 50% n'ont pas de console. 20% n'ont pas répondu.
1: Mais ils ont une console. Je donne des compléments au sondage.
0: Moi, ouais, toi, pour l'instant, tu t'écrases, ok?
1: Ouais.
0: 25% ont oublié la question.
1: Mmh.
0: Et 5% des gens jouent des fois.
1: D'accord.
0: Alors. Combien de personnes ont déjà une console de jeux vidéo à la maison?
1: Oui.
0: Donc 60 personnes ne veulent pas répondre.
1: 60% des personnes.
0: Ouais, ben 60% moi je ne veulent pas répondre, donc je voudrais bien savoir pourquoi. 10% ont une console mais pas de jeux.
1: C'est con.
0: Mais ça les jeux c'est vrai que c'est pas donné.
1: Ouais, mais comment tu fais si t'as une console mais que t'as pas de jeux? Ça sert à rien d'avoir une console.
0: Bah, voilà, donc tu la revends. 20%
1: pour t'acheter des jeux.
0: N'ont pas réussi à la brancher. Pourtant c'est pas compliqué à brancher sur une télé.
1: Comment on fait, Gérard?
0: Ben, c'est expliqué avec la notice, c'est pas marqué, c'est marqué dans toutes les langues.
1: Ouais.
0: Et 10% n'ont pas de manette.
1: Ah.
0: Alors ça, en principe, les jeux, c'est vendu avec les manettes.
1: Ouais.
0: Donc je suis désolé.
1: Non, mais imagine si le mec, il se fait piquer ses manettes.
0: Non, mais.
1: Est-ce que tu peux en racheter sans la console?
0: Bien sûr.
1: Ah bon, où?
0: Tu vas dans les magasins, qui sont spécialisés pour ça.
1: Lesquels?
6: Oui, il y a Arnett le vrai sur IRC qui te demande, il voulait savoir si c'est Sandy qui a fait le rôle de Donkey dans Donkey Kong.
0: Arnett, je t'emmerde.
3: Moi, je voulais juste te dire j'arrive. C'est tout. C'est ouais. tout.
0: À qui tu dis ça, toi?
3: Hein? Non, mais à personne, je voulais juste dire j'arrive.
1: Bon, Gérard, on continue là, on en était où?
0: Quel est votre jeu préféré? Donc, 50% ont aimé bien le jeu sur les routiers. C'est bizarre parce que je l'ai pas encore. Ouais, ben ça.
1: Non, mais il est bien. Je l'ai vu aussi, moi.
0: Hop.
3: Et donc, Jet, c'est quoi la suite?
0: Alors
3: 20% préfère quoi?
0: Non, il y a pas de 20%, tu peux.
1: Et moi j'ai pas là, je l'ai pas ce sondage, donc je peux vous aider.
3: Avec la grosse.
1: J'ai pas le sondage, moi. Je sais pas.
0: Alors troisième question. Peut-on être une personne de jeu sur Nintendo? Si oui, pourquoi? Bon, alors.
3: Vous me faites chier, moi j'ai raté des
1: barres. Mais quoi, Gérard, y'a rien là, on attend.
6: Non. Regarde, tous les micros ils sont éteints, arrête de.
3: Ouais, tu te fous de ma gueule, toi?
1: Mais quoi?
3: Toi, je sens que t'es en train de me foutre de la merde.
1: Mais y'a pas de double son là, Gérard.
16: Putain, c'est pas possible.
1: Ouais. Allume ton micro déjà, on t'entendra mieux. Voilà, merci. Donc répète la question.
0: Alors, peut-on.
15: Vous avez compris la question?
0: Peut-on être un personnage de jeu Nintendo ou si oui, pourquoi?
16: Ouais, Pac-Man. Ouais,
0: attends, alors... pour l'instant, c'est moi qui demande aux gens.
16: Après Sonic, j'ai Pac-Man.
0: Monica!
16: Oh là là, les fans n'ont pas Monica.
15: Oui. Ben, ta question demande réflexion, GG. Hein.
0: Eh ben,
15: moi, je dirais non.
0: Tu dis, tu peux me dire, tu peux me préciser?
15: Ben, moi, je dis non, on peut pas être un personnage de jeu vidéo, quoi. C'est impossible. À part les jeux virtuels, je sais pas moi. Je suis pas trop branché là-dessus, hein.
0: Mm-hmm. Ouais, quoi. Bubblegum. Ouais, ben.
15: Moi, je n'ai jamais apparu dans un jeu vidéo. D'ailleurs, je fais un appel.
0: Non, il n'y a pas d'appel.
1: Non, c'est pas la gaffe ici.
0: Lara Croft.
16: Ouais, c'est ça.
15: Eh ben, Lara Croft de Tomb Raider. Lara Croft de Tomb Raider.
1: Tu connais ce jeu-là, Gérard, ou pas?
0: Non. De toute manière, j'ai pas de jeu vidéo. Alors, comme ça va plus vite.
1: Non, mais t'as déjà vu à la télé ce genre de jeu ou pas?
0: Rigo.
6: Non, mais.
1: Non, mais réponds pas à mes questions, vas-y, Rigo.
0: Non.
15: Ok, mais tu as vu Lara Croft?
6: Il y a Shinobi sur l'IRC, le vrai Shinobi, excellent, qui te dit que Sega compte sortir un jeu sur la Dreamcast, la nouvelle console, qui s'appelle G-Generation Fight.
0: Ouais, ben, je réponds même pas à lui. Super Mario.
16: Que, ouais, on peut, mais bon, vu qu'à chaque fois qu'on joue, il y a plein de morts, ils doivent, ça doit coûter cher pour les figurants, quoi.
15: Trouver des gens, ouais.
16: Parce que je sais pas, genre les jeux comme Tomb Raider, quand on voit la meuf, quand on voit Lara Croft, elle se fait tirer dessus, quoi, elle se fait bouffer par les loups et tout, t'imagines même pas, quoi, tous les figurants qu'ils ont utilisés, quoi.
0: Pac-Man.
16: Ouais, ben. Oh là, GG, tu m'entends?
0: Manu. Manu, tu me fais du bon boulot.
3: Bah oui, là, déjà, je peux juste te dire que Lara Croft est partie se coucher. Donc je rappelle quelqu'un.
16: Ouais.
0: Pac-Man.
16: Ouais, bah déjà Lara Croft, elle a bien fait de partir parce qu'elle va bientôt être au chômage.
15: Ouais.
16: On parlait de Tomb Raider. Moi, j'ai des avant-premières sur Tomb Raider 4 et je sais qui va jouer le rôle dans Tomb Raider 4.
1: Ah.
16: Et avec le poids qu'elle fait, moi, je te dis qu'elle va pas sauter très haut et elle risque pas de se hisser sur le bord des corniches. C'est ça ce que je veux dire. Tu vois pas qui c'est? Au lieu d'avoir une grosse note derrière, elle a plein de petites presses.
0: Pac-Man.
16: Oui.
0: Pac-Man.
16: Mais je peux pas dire son nom, c'est une avant-première.
0: Pac-Man, au revoir.
16: C'est
0: au revoir, Pac-Man.
6: Gérard, sur IRC, il y a Davy One qui te demande si tu sais jouer à la dictée magique.
0: Non.
6: Appuie sur la cage rouge, écris vagin. Tu connais pas?
0: Ouais, attends.
1: C'est bien ce jeu-là. Moi, j'ai déjà essayé de jouer, mais j'ai pas trop compris, mais c'est bien.
0: Manu?
1: Ouais.
0: On dit au revoir à Pac-Man.
3: Oui, ça y est, je l'ai viré, je vais rappeler des gens.
0: Sonic?
18: Moi, je veux dire qu'en fait, oui, à mon avis, on peut apparaître dans un jeu vidéo. D'ailleurs, je voudrais te citer à ce sujet-là un dernier jeu vidéo qui est sorti sur PC. C'est une simulation virtuelle de soirée dans les chiottes de la loco.
0: Alors, toi, c'est terminé pour toi. Au revoir aussi. Au revoir aussi. Salut.
19: Au revoir.
20: Alors, Gérard, à la place de Lara Croft, on accueille Paul Phoenix.
19: Bonsoir.
21: Salut Gérard. Paul Phoenix.
19: Salut.
20: Et à la place de Pac-Man, on accueille Fantôme Glouton.
19: Salut à tous.
0: Salut. Salut. Manu.
20: Oui.
0: J'espère que c'est pas les mêmes.
20: Ah non, c'est pas les mêmes, c'était une meuf, t'as un mec.
1: Non, mais ça se trouve, c'est la meuf qui prend le bon mec. Hein.
0: Pac-Man, c'était pas. C'était
20: ah bah non,
0: pas
20: mais bon, pour l'instant, j'ai pas de fille au standard.
0: Ah ouais, bah standard. T'as pas de fille. Bah non, bien sûr, vous prenez aucune des 24 lignes.
1: Putain, Manu, t'es naze.
19: Ça fait une heure que j'appelle.
1: Ouais, ça fait une heure que le mec il appelle.
19: Ouais, ça fait une heure que j'attends, j'ai galéré.
20: C'est des restaurants chinois, la feuille de numéro que t'as pris.
0: Ouais, des restaurants.
20: Des restaurants chinois, ouais.
1: C'est pas grave, Gérard, c'est pas grave.
20: Mais c'est pas grave. Bon. Allez Gérard, la question là, il est déjà 3h20 là.
0: Hein. Ouais, bah
1: tu vas poser la question, on va mettre un disque.
0: Alors, troisième.
1: C'est tout ?
0: Non.
1: Ah non.
0: Quatrième. D'après vous, jouer à un jeu vidéo est-il réservé à un haut garçon ? Celui qui s'énerve derrière va fermer sa gueule. Merci.
1: Ouais, je vais fermer ma gueule, ouais.
0: Ouais.
1: Vas-y,
0: et
1: continue.
0: Donc, on se met.
1: Ah, on se met le petit cadeau. Ouais.
0: Dédié pour Sandy.
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0: Et on se retrouve tout de suite après au 0800 308 5000 0800 70 5000 et toujours l'IRCWWE.fr. Et vous êtes toujours sur Fun Radio, il est 2h39.
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0: Et voilà, vous venez d'écouter pour faire plaisir à Sandy, pour tous ceux qui ont l'habitude d'écouter Max, le Star System le soir. On vient de vous mettre Faites la fête. Et donc, vous êtes toujours sur Fun Radio. Donc, vous pouvez nous écouter sur 101.9 et il est 2h42. Donc, Manu vous attend toujours au 0803-08-5000.
20: Excuse-moi Gérard, oui. Je te coupe. À la place de Sonic que t'as viré tout à l'heure, on accueille Zelda.
0: Ah ben, tu me...
20: Voilà.
0: Ça te dérange de me faire une fiche parce que
20: ça, ouais, ça me fait chier, ouais.
0: Ça te fait chier?
20: Ouais, bah ouais, tu me demandes, je te le dis.
0: Ça te fait chier? Ben, ouais. Pas moi. Et si t'as envie de chier, c'est 2 secondes
20: pour ta droite.
0: Ouais,
20: je sais où c'est, ouais.
0: Hein? Tu connais les toilettes de Fun Radio?
20: Ouais.
0: Bon. Rigo?
24: Non, je voulais juste dire à Zelda que je suis fan.
0: Ah, ok. Alors donc, vous venez d'écouter Faites la fête, et puis vous êtes toujours sur Fun Radio, donc 2h43 du matin, donc Manu vous attend au standard au 0803-08.
1: Tu l'as déjà dit ça Gérard, hein.
0: Et bien sûr, vous êtes toujours dans les débats de Gérard du jeudi soir, disons on est vendredi, donc le débat ça porte sur les jeux vidéo, et on récupère Monica la tigresse.
25: Salut GG.
0: Rebonsoir à toi.
25: Ouais.
0: Et Bubblegum.
26: Salut.
0: Poule.
1: Paul Phoenix.
26: Ouais, excuse-moi, j'étais en train de me faire une partie de Super Bulldog Mystère 3.
0: Ouais, ben, Super Bulldog Mystère 3, il t'emmerde.
26: Attends, je suis contre le Sand Dinosaur là, ça va être chaud.
0: Ouais, ben, Sand Dinosaur, tu dégages, ok, hop, terminé pour lui.
1: Trop vite fait.
0: Ouais, ben, lui ça a été plus vite que.
26: Et la lumière.
1: Il faut qu'il prenne les proutes magiques là pour dégommer son dinosaure.
0: Ouais, bah un son dinosaure pour un son, tu la laisses, elle est en train de nous enregistrer là, la pauvre.
1: Ah bon?
0: Ouais.
1: Elle pourrait
27: c'est
1: un peu.
27: C'est toi la grosse débrouille, espèce de feignasse là.
0: Ouais,
1: elle remue pas trop quand même.
0: Oh, t'as encore une place pour elle?
1: Ah non, non.
0: Oh si,
1: y a plus de place là.
0: À la place de Paul Romix.
1: Non, je vais. Bah ouais, mais bien sûr, on va dégager quelqu'un d'intéressant pour quelqu'un de.
0: Ouais, et alors?
20: Je vais te dire un truc, c'est que tu nous as saoulé toute la journée pour pas avoir d'habituel, alors y a pas moyen.
0: Ouais, bah attends, on a bien eu Tony au premier débat.
26: Ouais, mais c'est fait jarter.
0: Ouais, bah tiens. Bah, t'es pas encore là, toi?
26: Ben non, c'est pas Tony.
28: Oui, c'était pas Tony, ça. Ouais.
0: Super Mario.
26: T'es fou, toi.
0: Oh, tu vois, quand je demande les noms, vous répondez ou pas? Bon, d'accord.
1: Super Mario.
26: Ouais.
1: T'es là?
26: Ouais.
1: Bah, réponds.
26: Ouais.
0: Ouais, ben. Bon, d'accord. Fantôme Glouton.
1: Il est violent, ouais. Super Mario.
26: Ouais, je suis là.
0: Putain.
26: Oh,
0: la grosse Sandy. La grosse Sandy, attendez à toi, salope.
26: Oh là là.
25: Ah, mais elle est grossière celle-là, alors.
26: Il y a une savonnette cachée derrière l'arbre pour le sang de dinosaure. La savonnette avec le tampon vert.
29: T'as gaffe, Fildar, t'arrêtes.
26: Gaffe,
1: attends, c'est pas moi standard, hein. C'est toi qui gères, Manu, hein.
0: Merci.
20: Merci Manu.
0: Fantôme Glouton.
2: Je suis là. Fantôme. Oui, fais gaffe, j'ai des crotons qui attaquent.
0: Oh bon alors tu dégages toi. Hop,
2: moi.
0: Terminé.
2: C'est pas
0: hop.
2: Moi.
3: Ça, c'était pas lui, c'était Zelda, je l'ai dégagé.
2: C'est pas
0: et
2: moi.
0: Hop. Zelda.
3: Non, je viens de te dire que c'était lui qui avait dit ça et qu'on garde Fantôme Glouton et qu'on dégage Zelda.
0: Ok, alors quatrième question parce que on va faire vite là. Alors d'après vous d'après vous jouer à un jeu vidéo est-il réservé aux garçons? On va demander ça à Monica.
25: Non, c'est autant réservé aux filles qu'aux garçons, je suis désolée. Et voilà quoi, je vois pas pourquoi ce serait réservé qu'aux garçons après tout.
0: Ouais, mais de toute manière, il y a plusieurs parties. Hein. Rigaud.
24: Oui, sur IRC, il y a Sardine qui te demande comment on fera pour compter les points en euros sur les consoles.
0: Ça, je sais pas.
20: C'est n'importe quoi, Rigaud.
0: Par contre. Oh la salope là qui arrive comme une pute là.
20: Arrête d'être vulgaire Gérard, ça sert à rien.
0: Ouais, ben toi, tu ferais mieux de faire ton boulot.
4: C'est bon, vas-y.
25: Ah, oui, y'a pas.
20: Manu!
25: Il montait sur moi.
20: On peut rien faire, hein. On peut pas faire un débat potable avec toi, Manu. Hein.
0: Non, non, mais je pense que ça va aller vite fait. Rigo, on est combien là sur l'IRC?
24: Bah, on a perdu quand t'as gueulé un peu trop. On est à 3852.
0: 3852?
20: Ouais, c'est pas terrible, hein.
24: Tu notes pas?
20: 3852.
3: Allez pas trop vite quand même.
0: Eh bah, Lyon, et en plus, je me suis renseigné par quelqu'un. Comment?
25: Tu vas les donner à Jean Denebert, les numéros?
0: Non. Non, mais je me suis renseigné par une personne qui peut avoir aussi Internet.
20: Ouais, sur son tatou.
0: On peut avoir plus de 6000 personnes sur l'Internet. Mais ça dépend de l'appareil qu'on a.
20: Et de l'heure aussi.
0: C'est pas le thème du débat.
24: Ok.
0: Alors, Monica.
25: Oui?
3: Gérard, pas mon micro. On accueille à la place de Zelda Link. Pas facile tous les jours. Hein.
24: Gérard, deux secondes. Link.
2: Oui, bonsoir.
24: Ouais, je suis fan.
2: Ouais, je te remercie, je sors demain aussi.
25: C'est vraiment un frio.
2: Oui, ben moi, par rapport au... Ouais, je pense que... Oui, je suis les filles aussi, peuvent jouer aux jeux vidéo.
20: Eh, bonsoir, quand même.
2: Oui, bonsoir.
0: Bonsoir.
2: Bonsoir. Bonsoir. Il y a des fans, quand même.
0: Non, mais ça t'arrive
2: Non, mais comment tu veux que je me concentre avec tous ces gens qui pèsent autour de moi?
20: C'est vrai que c'est pas évident, Manu, tu pourras gérer un peu.
3: Ouais, surtout qu'il n'y a que lui au standard, tu peux venir en regarder, donc il n'y a pas de soucis.
4: Dans mon porte-monnaie.
0: Non, mais c'est bien, là, je crois que le deuxième débat, il va être vite terminé.
4: Il montait sur moi, c'est tout.
2: Donc maintenant, il n'y a personne qui parle, c'est un blanc, c'est n'importe quoi. Ça.
0: Non, mais
20: c'est n'importe quoi, Gérard, c'est vrai.
0: Je t'écoute, Luc.
20: Link,
2: mais moi, j'ai déjà répondu. Je t'ai dit que oui, les filles pouvaient effectivement jouer aux jeux vidéo. Mais il fallait qu'elles prennent les consoles roses et les mecs les consoles bleues, parce qu'il y a des consoles pour filles et des consoles pour garçons. Des consoles avec management, c'est plutôt précis, quoi.
25: Ah ouais.
5: Ça, c'est une excellente idée.
0: Super Mario.
5: Des cadeaux à Noël. Bah, moi, je pense que ouais, mais ça dépend des jeux, quoi.
0: Ouais, mais tu peux préciser?
5: Bah, les jeux trop violents, quoi, vaut mieux que ça soit.
2: Vaut mieux laisser des jeux boys band aussi.
5: Ouais.
25: Moi, je m'entends.
0: Ok. Paul Phoenix.
7: Ouais. Bon, je suis encore là, ouais. Bah, j'ai vu que Manu m'a calmé au standard. Je voudrais que tu me répètes la question, s'il te plaît. Parce que j'ai pas pu entendre.
0: Alors, d'après vous, un jeu vidéo est-il réservé aux garçons?
7: Je pense que oui, parce que j'ai jamais vu de console rose ou quoi que ce soit.
2: Si.
7: Non.
2: Bah, tu peux la repeindre.
7: Ouais.
2: Ok. Un petit peu de peinture ou de la gouache, et puis tu repeins ta console.
0: Ouais, ok. Bubblegum.
25: Ouais, bah moi j'ai un jeu vidéo, donc je joue avec. Ouais, j'ai une manette ergonomique qui nous permet de faire plein de solutions et plein de sauts périlleux en arrière.
0: Mmh.
25: Mmh.
0: Monica.
25: Oui.
2: Oui, Brandy.
25: Hein?
2: Oui, bravo.
5: Oh, il est puissant, ça.
2: Number one. J'ai des fans, hein.
0: Vous laissez répondre les gens, s'il vous plaît, merci. Monica, tu réponds à la question.
25: Quelle question? J'ai déjà répondu, GG.
0: Ah bon, bah alors, on va passer à la cinquième.
2: Fantôme Glouton, j'ai pas répondu.
0: Quoi, t'es encore là, toi?
2: Bah oui.
3: Oui, c'est Zelda qu'on a dégagé tout à l'heure.
2: Voilà. Il y a Link, elle appelle.
24: Oui, Gérard, il y a Yannick sur l'IRC qui te demande s'il existe des manettes de jeu pour gaucher.
2: Merci,
0: Rigo. Pour gaucher, alors ça, faudrait qu'on pose la question à un gaucher.
2: Il y en a au Japon.
0: Bon, il y en a au Japon.
3: Manu, t'es gaucher, non? Non, du tout.
20: Ah merde.
0: Non, merde, non, ça c'est pas.
18: Et
0: ça...
18: toi aussi, si elle est tout bitrée, mais ça n'a rien à voir.
0: Bon, ah, alors toi, tu t'écrases.
18: Ouais, Gérard.
0: Quoi?
18: Fantôme glouton, je continue parce que je parlais quand Rigo m'a coupé.
0: Bon, attends, pour l'instant, si Rigo il vous coupe, c'est parce qu'il y a des questions IRC qui sont plus importantes que vos conneries.
18: IRC, c'est un véhicule prioritaire, je sais.
0: Voilà.
18: Ce que je voulais dire, il y a des jeux pour les filles. Moi, j'ai une petite sœur. J'ai une petite sœur, elle joue aussi, ouais. J'ai une petite sœur et elle joue à Salope Fighting Beach 4.
0: Ouais,
18: C'est un jeu de combat pour filles, quoi. Il n'y a que des filles dedans.
20: Tu me le vires celui-là, Manu, tu me le vires.
0: Ouais, et hop.
18: Je suis bien en conduit. Mais genre, il n'y a rien à dire. Rigo fait un meilleur boulot que toi.
0: Pour vous jouer.
20: Éteins la Game Boy, Fulgar, s'il te plaît.
24: Non, mais il est mort, là. Il a game over. Vas-y, on y va.
18: Game over.
0: Et pour vous, jouez-vous à la Game Boy? Est-il un passe-temps? On va demander à Monica.
8: De quoi? De quoi? De quoi?
0: Jouez-vous à la Game Boy? Est-il un passe-temps?
8: Bah oui, je pense que oui.
0: Bah tu peux préciser?
8: Bah oui, c'est un passe-temps. Un jeu vidéo est un passe-temps.
0: Non mais tu peux préciser?
8: Bah préciser comment, GG?
18: Précise ton nom.
0: Non mais tu précises.
18: Ton nom.
8: Ton nom?
18: Ton numéro de téléphone, ton adresse, ta carte de crédit.
0: Toi tu fermes ta gueule.
18: Censuration avant. T'as dit un passe-temps, je crois plutôt que c'est un passe-temps time ou un passe-partout. Ouais, un passe-partout. Ouais.
24: Gérard?
0: Oui.
24: Il y a Turpentine qui te demande si tu connais.
18: Ouais, parce que... débat, il a dit que les têtes comme toi, Gérard.
0: Okay, bon, sans lui, tu le dégages. Terminé.
24: Mais vu que tu connais la Game Boy, est-ce que tu connais la Game Girl?
0: Non. Fildar, t'arrêtes s'il te plaît quand on parle.
20: J'ai rien fait, GG.
0: Donc, tu me disais quoi, Rigo? Parce que.
24: Je te demandais si tu connaissais, comme il y a la Game Boy pour les garçons, est-ce que tu connais la Game Girl?
0: Non. Non, pas du tout.
24: Et pourquoi?
0: Il n'y a pas de pourquoi. Donc, Bubblegum.
8: Ouais. Je trouve que c'est une perte de temps plutôt. Je préfère jouer avec mon Tamagotchi.
0: Ah ouais, mais
20: c'est pas un jeu vidéo, ça.
0: Non, mais attends. Tomatoshi, là, c'est le truc.
20: Les Tomatochips, là. C'est n'importe quoi, ce qu'elle dit.
8: C'est bien le Tamagotchi.
20: Bah non, c'est bidon.
0: Ah, ok.
8: Au moins, tu perds pas ton temps comme quand tu joues au Game Boy.
0: Bah ouais, mais de toute manière, si t'as de l'argent à foutre là-dedans en l'air, tu peux, hein.
8: Mais pas en l'air, je le mets dans mon Tamagotchi.
0: Bah ouais, mais de toute manière, faut bien lui donner à bouffer à ton Tamagotchi.
8: Bah oui, mais bon, ça coûte pas cher en bouffe, hein, Tamagotchi. Hein.
20: Et quand il meurt, tu fais quoi?
8: Bah quand il meurt, je rachète un autre.
20: Putain, okay. La thune dépensée, c'est n'importe quoi.
0: Paul Phoenix.
8: Sur IRC. Avec Rigo.
18: Bah allô.
0: Ok, attends, Bubblegum.
8: Oui.
0: Tu veux retourner sur l'IRC?
8: Mais non, c'est une blague.
0: Parce que sinon, il n'y a pas de problème.
20: Non, mais elle l'a pas, IRC, comment elle fait chez elle?
0: Tu demandes à Manu, et puis c'est bon. Hein.
20: T'en achètes un.
8: Non, bah, Rigo.
20: Il t'achète un internet, Manu, tu demandes, il est sympa.
8: Ah ouais, Manu,
3: pas de problème.
8: Veux,
3: hein,
8: je suis...
24: Gérard, il y a Ziwi qui te demande si tu connais la console Neo GGO.
0: Non. Paul Phoenix.
18: Ouais, bah ouais, c'est un passe-temps. Et je voudrais savoir si d'ailleurs toi aussi t'as un passe-temps. Si tu connais la Game Boy, mais est-ce que tu connais la Game Boy? La Game Boy.
0: Non, mais.
18: Avec le jeu Super Penetrator 4. Tu connais pas?
0: Non. Et tu, peux préciser, le fond de ta pensée?
8: Ton cul!
0: Va te faire enculer, toi, salope.
18: Voilà, salope.
0: Allez hop, terminé. Moi, de toute manière, 2h53, dans 7 minutes, j'arrête. Alors,
18: ok, Michel.
0: Super Mario.
9: Moi, ouais, je pense que c'est un passe-temps, parce que franchement, quand on n'a rien à foutre, quoi, c'est bien agréable d'avoir un truc pour s'occuper, quoi.
8: Ouais, t'as qu'à toucher la caquette.
9: Ouais, mais bon, ça, c'est différent, quoi. C'est plus, plus intime, quoi.
8: Si tu
9: as
8: un Game Boy, tu touches ta caquette.
9: Voilà.
24: Ouais, Gérard.
9: C'est pour ça que j'ai raté quoi, à force quoi.
24: J'ai une info du vrai Yankee sur l'IRC. Le jeu de l'année, c'est Termination sur la console Grippin.
9: Termination.
18: Moi, je veux bien l'info.
20: Il est pas mal ce jeu en plus, je l'ai vu.
24: Termination.
0: Ouais. Il est mortel.
20: Il tue quoi. Je crois que c'est le jeu numéro 1.
0: Ce soir, vous me foutez de la merde.
24: Qu'est-ce qu'il y a, Gérard?
0: Pour l'instant.
24: Qu'est-ce qu'il y a?
0: Quoi? Oh là là là.
24: Qu'est-ce qu'il y a? Mais arrête!
0: Tu vas prendre le portable dans ta gueule, toi, là-bas!
8: C'est nous qui
9: est... Oh la bête!
0: Oh, c'est pour une bouteille de coca!
18: Oh là là! Oh yes!
24: Gérard, on a dit pas le coca, pas de mal!
0: Non!
18: La fourrure est dite! Mawashigiri! Bon, tu reprends ton débat là?
9: Ouais, c'est
0: vrai.
8: Lucky?
20: Non, Lucky, y'a pas. Link!
18: Bah oui, c'est un passe-temps, c'est pas un passement de jambes ni un passage à niveau. C'est un passe-temps, faut être clair, faut pas se leurrer. Je veux dire, aujourd'hui, la Game Boy, je crois que pour beaucoup de gens qui sont un peu désespérés, solitaires dans leur vie, je crois que on peut plus s'en passer dans nos sociétés modernes. Et je crois que la Game Boy est sociologiquement un véritable passe-temps qui permet de fédérer notre société, qui permet d'éviter une explosion sociale.
24: Un briquet, des clubs.
0: Non, ça y est, mais attendez, j'ai rien. Donc, je fais conclusion du débat et c'est tout.
24: Écoutez, ça recommence. Mais non,
0: c'est technique. Non, là, c'est terminé.
10: Attends, fais-moi écouter. Écoute, mais moi, j'entends rien.
0: Ouais, bah, bien sûr, il va pas te le mettre, cette espèce d'enfoiré.
24: Mais je mets rien.
0: Allez, hop.
24: Sur l'IRC, on me dit que le jeu de l'année, en fait, c'est sauver Fildar 2.
10: Non, mais.
0: C'est quoi ça?
24: Moi j'entends.
10: C'est
24: rien.
10: Les essais techniques!
0: Non, non, mais moi là c'est fini.
10: Bon bah alors.
0: On arrête.
24: On peut rien faire si. Si on...
0: 2h56, donc comme
24: mais
0: ça.
24: Rousseau,
0: il va prendre un.
24: Tu vas pas te faire avoir par un petit Larsen.
0: Attends,
24: t'es plus fort que ça, GG, merde.
0: Alors, dernière question.
10: Ah bon?
0: Pas. Fais-le exprès, toi!
24: Mais attends, c'est pas moi qui fais la technique, hein. Ils sont là-bas, ils sont rue Bayard, j'y peux rien.
0: Dernière question.
24: Genre, avant la dernière question, il y a Turpentine sur l'IRC qui te dit que, vu que t'as jamais joué à la Game Boy, elle va t'envoyer une Game Goal.
26: Une Gogol.
0: Ah bah, c'est bien.
26: Une Game Goal. Une Gogol 64.
10: Ouais.
26: Non, pas ça.
24: Sur Bayard.
26: Avec 64 bits.
0: Tu le veux dans la gueule, là? Tu m'éteins, ça?
24: C'est un quoi?
25: Gogol 94.
24: Bah, viens vérifier, c'est un truc d'allumé. Alors, attendez deux secondes. Gérard va vérifier, c'est un truc d'allumé.
0: Ah ouais?
24: Ça, tu sais ce que c'est?
10: C'est le micro.
24: Ça, qu'est-ce que tu veux que j'allume ou que j'éteigne? Si t'allumes. Tu comprends pas, hein?
0: Gérard, s'il vous plaît, les auditeurs.
24: Gérard va poser la dernière question.
26: D'abord, Gérard, je dois savoir.
0: On t'écoute, Gérard. Attends, celui qui vient de poser une question, qui dit son nom.
10: Non, je l'ai coupé parce que c'était pas bien.
0: Et en dernière question, avez-vous déjà participé à un championnat de Game Boy?
25: Oui.
26: Oh, le vrai du Larsen, là.
25: Mouillance, Larsen.
26: C'est quoi ce travail?
25: Mais c'est quoi ce bordel?
24: Gérard, il fait de la technique.
26: C'est quoi ces gens? Et la laine avec le micro?
24: Vous répondez, alors, qui répond à la question, Gégé?
25: Personne.
0: Monica.
25: Je vais être brève, hein, Gégé. Non, j'ai jamais participé à des championnats de Game Boy.
0: D'accord.
24: Gérard. Et tu crois que c'est intéressant ou pas?
0: Hein? Pour l'instant, c'est pas toi que je m'adresse.
24: Sur IRC, on me dit que sur Street Fighter 2, pour avoir les turbo 10 étoiles, faut faire bas R-O-L-Y-B-X-A.
26: C'est pas vrai, faut les lancer des petits lancers.
10: T'as oublié R2, hein?
26: R2, voilà.
0: Bon, enfin bref.
24: Je parlais du 2.
26: Du alpha, machin, du alpha.
0: Mais Bulgum.
25: Ouais. Non, moi j'ai jamais participé à un championnat de Game Boy. Par contre, j'ai gagné un championnat de t-shirt mouillé.
0: D'accord.
10: Où?
25: Où? À la mer.
0: Ouais. Pas le Phoenix.
26: Ouais, j'ai jamais participé de ma vie à un truc Game Boy.
0: Conclusion. Il y a plus de questions.
26: Laisse-moi répondre. Gérard, je voudrais répondre.
0: Vas-y.
26: Je comprends pas pourquoi toutes ces questions tournent autour de la Game Boy. J'ai jamais participé à de championnat de Game Boy. Et je voudrais qu'on réhabilite ce soir la Master System.
0: Non, maintenant c'est fini.
26: Mais non, la console Atari, laisse tomber. Non, mais la Master System.
0: Conclusion.
26: Je peux conclure, Gérard?
0: Ouais.
26: C'est
24: qui? C'est
26: Link.
24: Ouais.
26: Je voulais d'abord dire que c'est un
18: débat un peu moins intéressant que le premier, mais qui avait quand même, on a quand même appris des choses. Nous avons beaucoup appris sur les jeux vidéo. Et je voudrais aussi.
20: Tu peux me dire ce que t'as appris sur les jeux vidéo.
18: J'ai appris que Gérard maîtrisait parfaitement le vocabulaire du jeu vidéo et que c'était très toutes les nouveautés.
20: D'accord.
18: Et j'ai appris également que mon jeu allait sortir demain.
26: Tu sors demain en ligne, quoi.
18: Ouais, je sors, ouais.
26: Ah,
18: c'est de la bonne.
0: Moi, je suis en conclusion.
18: Je voudrais citer une phrase de Descartes qui disait la plénitude n'est que ce que l'homme recherche.
26: Voilà. Ok, bon Gérard.
18: Ouais.
20: C'est qui
18: Paul Phoenix.
20: Ok.
18: Moi, je vais conclure en disant game over. Et aussi, je vais donner un petit tips pour le jeu Super Dog Mystère 3. Pour buter le boss de fin, faut lui envoyer une kiki spuant dans la gueule et ça marche à tous les coups.
20: Bravo Manu.
0: Merci Manu.
20: Merci.
0: Qu'est-ce qu'il nous reste
11: GG, c'est le fantôme glouton.
0: Ouais,
11: alors en conclusion, je vais dire je suis déçu parce que t'as pas posé beaucoup de questions. Et je voulais dire que sur les jeux vidéo, est-ce que c'est vrai que toi t'es comme la Nintendo 64, c'est-à-dire 64 bits par minute?
0: Alors moi je t'emmerde.
11: Super
0: Mario.
12: La conclusion, moi il y a un pote qui m'avait dit que tes débats étaient nuls, mais bon, en fait non, c'est pas vraiment nul, c'est carrément pourri quoi. Mais bon, c'est pas grave quoi.
0: Paul Phoenix.
26: Ouais, bah pour en faire une deuxième hein, pendant qu'on y est. Bah, j'ai pas trop quoi dire, moi j'ai tout balancé donc.
20: Un autre tips, non?
0: Ok, Bubblegum.
25: Ouais, bah moi je voudrais dire que j'aimerais bien que tu fasses partie d'un des personnages de Street Fighter, comme ça je pourrais t'incarner ta gueule.
0: Moi je t'emmerde, connasse. Monica.
25: Bah moi je voulais dire que je me suis pas senti trop concernée par ce débat. Mais je voulais dire que si un auditeur qui veut m'appeler, il n'y a pas de problème, sale pute.
0: Ok.
25: Connasse.
0: Ok, ben c'est bien. Rigaud, conclusion.
24: Elle
0: sur...
24: Elle est jouée à Insultator 3.
0: Conclusion.
24: Alors, conclusion de l'IRC, il y a Turpentine qui dit que ton débat, il avait ni queue ni tête comme toi. Il y a... Oh là là, parce que ça va trop vite, là. Entre les mecs qui parlent d'argent ou alors qui n'en ont pas et ceux qui parlent de consoles, là, j'arrive pas à suivre. Il est temps que GG s'achète une console avec son argent de poche en euros pour pouvoir connaître les règles du jeu. Et sinon, si les consoles n'existaient pas... On a quand même GG pour foutre la merde sur IRC. Voilà.
0: Et combien de personnes?
20: 12.
24: On en a perdu quand t'as gueulé. Ouais, là, on est descendu sous les 2000. Je préfère pas en parler.
0: Bon, ça me fait une belle jambe.
20: C'est lamentable.
0: Donc, conclusion, c'est.
24: Genre, sinon, il y a le vrai Arnett sur l'IRC. En conclusion, il dit que tu pues la merde.
0: Alors, moi, je l'emmerde. Moi, je l'emmerde et j'y chie dans le bec.
13: Oh là là, c'est dégueulasse.
0: Donc, qui me casse pas les couilles. C'est tout ce que j'ai à lui dire. Donc vous allez retrouver Rousseau pour la
20: conclusion. Gérard, ta conclusion quand même.
0: Ma conclusion, c'était de la merde parce que tu fous ta merde toi toutes les semaines comme d'habitude.
20: D'accord.
0: Manu, pour un sens, ça pouvait aller. Il y en a qu'un qui fait bien son boulot. Il y a que Rigo qui sait travailler.
24: Il y a que moi.
0: Il y a que lui.
24: C'est incroyable.
0: Il y a que lui qui arrive à nous faire quelque chose. Donc maintenant vous allez retrouver Rigo.
24: Attends, j'ai demandé une conclusion sur l'IRC.
20: Deux secondes, Rigo arrive à te donner du plaisir.
0: Hein? Qu'est-ce que ça peut te foutre toi? Toi t'es vraiment un PD hein. C'est tout ce que j'ai à te dire.
20: Il te fait quelque chose.
0: Non,
20: il
0: non, mais
20: du
0: attends,
20: plaisir.
0: Y a que lui qui pèse bien son boulot.
24: C'est vrai. C'est vrai. Et y a Ziwi sur l'IRC qui conclut en disant que les jeux vidéo c'est beau et que GG t'es à chier.
0: C'est bien. Donc, qu'est-ce que j'ai à vous dire d'autre? La semaine prochaine les débats on sait pas.
13: On sait pas.
0: Non mais Fildar, quand t'auras fini tes conneries, tu me le diras.
13: Hein?
0: Donc maintenant vous allez retrouver Rigo pour la nuit sans pub, 6h-9h max.
24: Ouais, c'est moi là, je fais la nuit sans pub.
0: Rousseau pour la nuit sans pub, demain matin 6h-9h max. Et après
20: merde.
13: La grille antenne elle est belle hein.
20: Tu fais quelle heure toi? Tu fais le décrochage local non?
0: Oh là là.
13: Bon, il fait les flashs, Gérard.
0: La nuit sans pub avec Rousseau.
20: Sans puits, il n'y a pas de puits cette nuit.
24: Gérard, il y a quand même une conclusion du vrai Mulder des X-Files. Il dit qu'il aurait mieux fait de jouer à sa console que d'écouter ton débat de merde.
0: qui fait ce qu'il veut.
20: Merci donc, Rigo, tu nous donnes du plaisir.
0: Alors donc vraiment.
24: Je vais t'en donner du plaisir, toi.
0: Vraiment donc là vous allez retrouver Rousseau pour la nuit sans pub.
6: Ouais.
0: 6h 9h.
6: Ouais.
0: Barthes.
6: Ouais.
0: Et 22h Max.
6: Ouais.
0: Pour la libre antenne.
6: Ouais.
0: Avec Jean Denebert.
6: Ouais.
0: Donc vous pouvez appeler.
20: Non, dès maintenant, appelez dès maintenant.
0: Appelez dès maintenant.
6: Pour Jean,
0: ouais.
6: Pour Jean,
20: ah, pour Jean Denebert.
0: Appelez dès maintenant pour la.
20: Manu reste jusqu'à 6h.
0: Pour la libre antenne, donc de demain soir. Et moi, je vous retrouverai la semaine prochaine si tout va.
20: On a le temps, on a le temps.
24: Je voulais juste dire à tous les auditeurs qui voudraient encore aller sur l'IRC, il y a Sandy qui vous attend, la vraie.
0: Non.
6: Oh
0: ouais. Sandy m'attendra à la maison.
6: Regarde.
20: Bon, bah, bonne nuit, Gérard. Le disque de pour se quitter, tu connais pas.
0: Ah non.
20: Jim Tonic, tu connais?
0: C'est le truc pour danser.
20: 1, 2, 3, 4.
0: Non.
20: Tu connais pas?
0: Non. 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

0: Oh, qui c'est qui dit ça là? Oh la nana là.
1: Allô?
0: Hein, qui c'est qui s'amuse à sortir ça?
1: C'est moi. Qui? T'as fait l'amour avec Diana, c'est bon maintenant.
0: Qui c'est qui dit ça? Donnez vos noms parce que tout à l'heure vous allez tous jamais.
2: On peut avancer dans le débat de l'intelligence. On peut avancer sur l'intelligence.
3: Il a raison. Alors, première question sur le débat de l'intelligence, répétons la question.
0: Ouais. Alors, d'après Boris Vian, celle-là, on ne l'avait pas posée. Hein. D'après Boris Vian, le malheur avec un homme intelligent, c'est qu'il n'est jamais assez intelligent pour ne pas dire qu'il l'est. Le plus intelligent, êtes-vous du même avis que Boris Vian? Merci d'avoir coupé la parole.
1: T'expliques ce que tu viens de dire parce qu'on n'a rien compris.
0: Alors d'après vous, d'après Boris Vian,
3: écoutez, soyez attentifs.
0: Le malheur avec un homme intelligent, c'est qu'il n'est pas jamais assez intelligent pour ne pas se dire qu'il est le plus intelligent. Êtes-vous du même avis que lui?
1: Va apprendre à lire.
0: Oh, si t'es pas content de toi, pétasse, tu dégages.
3: Allez, bonne nuit.
0: Tu cherches dehors.
2: C'est Christophe.
0: Ouais.
2: Déjà, je me demande comment Boris Vian a pu... D'abord, on dit pas Boris Vian, on dit Boris et Vian.
0: Non, Boris Vian, s'il te plaît.
2: Tu pourras vérifier. J'ai fait des études littéraires, là. Je suis en fac, troisième année littéraire.
0: Ouais, mais on fait pas de pub pour...
2: Boris Vian, par ailleurs, c'est absolument pas lui qui a dit ça, vu que Boris et Vian est mort depuis 25 ans.
0: Donc. Ouais, on s'amuse pas à faire de la publicité pour de l'eau, d'accord?
2: Je pense que... Gérard, excuse-moi, mais je pense qu'on est en train de parler d'intelligence. Moi-même, je suis étudiant. Je suis en troisième année littéraire, comme je t'ai dit. Boris et Vian n'a absolument jamais dit une telle chose. Alors je sais pas si on commence avec des débats erronés.
4: Boris Vian a dit
0: appuie.
4: Gérard.
0: Ouais.
4: C'est Guigui.
0: Ouais.
4: Boris Vian a dit ça dans le livre J'irai cracher sur Gérard.
0: D'accord, Guigui, tu retournes chez toi, bonne nuit, ça t'apprendra. Au revoir.
3: Gigi, à la place.
2: C'est Christophe, excusez-moi, je suis en train parce que
0: Christophe.
2: Je suis en train de consulter un livre. Remets un peu ton débat en main là.
0: Bon, Christophe, c'est bon, Judith.
3: Gérer le standard là. Non, Judith, tu l'as viré, maintenant c'est Mélanie à la place.
0: Alors, Mélanie, bonsoir.
3: Ça commence, Gérard, il va pas faire de cadeau cette année. Hein.
5: Ça va?
0: Bon, ouais.
5: Moi, Gérard,
0: t'as
5: couche. Moi, j'aime bien Boris.
0: Attends, Gabriel, si t'es pas contente, tu vas dégager aussi.
5: Ouais, bah, t'accouches, hein.
0: Alors, tu réponds à la question.
5: Demande-moi, je te réponds, alors t'accouches.
0: Bon, alors, allez hop, dégage, ça t'apprendra. C'est toi qui auras accouché.
2: Allez, on commence à gros PD.
0: Comment? Allez, tu la vires.
4: Ouais, mais c'est bon.
0: Hop, bonne nuit pour elle.
3: Alors, mais il faut qu'il réponde aux questions, Gérard, c'est un débat.
0: Norbert,
2: commencez pas à insulter Gérard non plus,
0: Norbert.
2: Ça sert à rien.
5: Ouais, parce que bon, il est là.
2: Non, mais calmez-vous.
0: Norbert, parle devant ton micro,
3: Gérard.
0: Norbert, s'il te plaît, tu réponds. Norbert!
4: Olivier!
0: Bon,
2: oui,
0: hop.
2: Oui, Gérard.
0: Oh, tu te réveilles?
2: Gérard, oui, excuse-moi. Je me demandais juste une question pour toi, en fait. Est-ce que tu penses que c'est Boris Vian qui a fait soirée disco?
0: Ouais, c'est pas la question que j'ai posée, hein, je te signale.
5: Et toi, Gérard, tu penses quoi?
0: Ben moi, personnellement, pas grand chose, parce que j'ai pas eu l'occasion de lire des bouquins de lui. Et toi, Mélanie?
5: Bien, faut les lire.
2: Gérard, on n'a pas compris.
4: Gérard, justement,
2: si t'as jamais lu de ses livres, tu sens vraiment qu'on dit Boris et Vian.
0: Bon, allez, c'est bon, allez, toi, tu vas te calmer, s'il te plaît.
2: Écoute, si t'es pas capable d'écouter les gens qui ont une opinion différente de toi, c'est pas la peine de faire un débat sur l'intelligence.
0: Non, mais c'est les débats du Best of 97.
2: Oui, bien sûr, mais puisque c'est l'intelligence, il faut respecter l'opinion des autres.
0: Ouais, mais dans ce cas-là, tu te dépêches de répondre à la question, tu mets pas 3 heures, ok?
2: Mais tout à fait, je suis en train de t'y répondre,
0: attends.
3: À la place de Gabriel, Sarah, et à la place de Guigui, on a Marcel. Ça va vite ce soir, Gérard. Il gère. Hein. Attention, on n'en est qu'à la première question. Il est seulement 1h moins 3.
2: Et 15 millions d'auditeurs.
0: Sarah, bonsoir.
6: Oui, bonsoir. Je m'appelle Sarah, j'ai 26 ans, j'habite à Bougainville.
0: Mmh.
6: Et moi, je pense...
3: Parle plus fort, Sarah, on ne t'entend pas bien.
6: Moi, je pense que Boris Vian, il a raison.
2: Ouais.
0: J'ai dit qu'on citait pas les marques d'eau, ok?
6: Bah alors Boris Volvic, il a raison.
0: Ouais. Mais Sarah, je sens que tout à l'heure tu as dégagé.
6: Non, Gérard, il a raison.
2: Il y a pas de moi qui avait écrit des trucs comme ça.
0: Bon, allez, hop, deuxième question, allez.
3: Mais non, mais ça va trop vite là, c'est n'importe quoi.
0: Mélanie, c'est Marcel.
6: Boris Thatcher, il va fort. Hein.
2: Gérard, c'est Marcel.
0: Ouais, vas-y.
2: Ouais, donc moi je voulais dire que Boris Vian, déjà,

0: comprenant, mais t'as raison, effectivement, il n'en parle que dans la préface.
1: Toi aussi, t'es en fan, donc tu connais le sujet.
2: C'est bon, vous avez parlé. Publicité pour les facs.
3: Mélanie. Attendez, vous êtes pas sympa parce que vous, vous êtes en fac, mais Gérard, il est en fac, alors c'est pas bon pour
2: vous. Non, Mélanie, Mélanie.
3: C'est pas moi.
2: Bon, tu réponds à la question.
3: Mais ouais, non, mais moi, je pense que Boris Vian, de toute façon, il a raison parce que je l'adore et il écrit vachement bien, alors je lui donne raison.
4: Il a une belle écriture.
0: Ouais, pour un gaucher, c'est vrai, il écrivait bien.
2: D'accord, et Norbert.
3: Et moi, Gérard.
2: Ben, ça va. Oh, vous vous réveillez ou quoi, là?
3: Eh ben, moi, ça y est.
1: On est réveillé, Gégé, hein.
2: Ah non, bah alors, vous, Norbert.
0: Oui.
2: Bon, tu réponds à la question ou pas?
0: Bah, tu peux la répéter, s'il te plaît.
2: Non, non, tu te tournes ma gueule, alors, dégage, bonne nuit. Dehors, celui-là. Bon,
5: question numéro 2 sur le débat de l'intelligence, Gérard, il y avait une deuxième qu'on avait sélectionnée qui était...
2: Et croyez-vous en une quelconque forme d'intelligence extraterrestre? Alors, Mélanie. Mélanie.
3: Oui, oui, bien sûr, tout ce qui est vivant est intelligent, d'une certaine manière. Mmh. Ça me dit, Gérard.
2: Comment? Eh, hey Sarah, t'as envie de rentrer chez toi, là?
3: Mais j'ai pas parlé. C'est pas bon. Sarah, c'est Sophie. Il est con, lui.
2: Et avec un con comme moi, ça s'amuse, avec un con comme toi, on se fait chier.
3: Ouais, c'est bon,
5: oh, allez, tu sais quoi, Gérard, c'est dommage, c'est que ça gueule, là. Ça fait que gueule.
2: Ouais, ouais, mais...
1: Gérard, c'est Marcel, là.
2: Ouais.
1: Personnellement, moi, je pense que Boris a raison, parce que l'intelligence n'est pas immédiate.
2: Oh, c'est la... Hey, c'est croyez-vous une quelconque forme d'intelligence extraterrestre?
3: J'ai pas le droit de répondre, c'est Audrey.
0: C'est Christophe. Je voudrais répondre. Jean-Claude Bourré a démontré justement récemment que ça pouvait être, alors moi je dis oui, pourquoi pas.
3: D'accord. Gérard, il s'est fait bourrer par Jean-Claude?
0: Bah, oui, tout à fait.
2: Qui c'est qui vient de dire ça là, la fille?
3: C'est Sophie.
2: Qu'est-ce qu'elle vient faire là, la Sophie là?
3: C'est Marcel.
2: Qu'est-ce qu'elle vient faire là, la Sophie?
6: C'est pas de Sophie, hein.
0: Comment ça?
3: C'est Marcel, il a dit que tu t'étais fait bourrer par Jean-Claude.
1: Qui est-ce? Rien dit, c'est moi qui l'ai bourré.
2: Bon, Marcel,
1: Jean-Claude, hein.
5: Gère un peu ton débat, genre, c'est bien, n'importe quoi.
2: Bon, Judith, Judith, elle est plus là.
3: J'ai pas répondu, moi. Hein.
2: Qui?
3: C'est Audrey. Oh
2: là là. Eh ben, vas-y, Audrey.
6: Ton truc, c'est nul, là.
3: Moi, je voudrais dire qu'il y a toutes sortes d'intelligence dans le monde, et Max est le plus intelligent et Peter le plus beau.
2: D'accord.
3: Et bien mieux aussi.
1: Marcel, il peut répondre?
2: Vas-y.
1: Moi, je voulais dire que oui, parce que quand même, toi, tu n'es pas un être humain, tu es une sorte d'extraterrestre, hein. Tu es intelligent à ta manière. C'est nous, il y a... Nous, on est au-dessus de l'intelligence, toi tu es quand même en dessous, il faut le dire, mais tu es intelligent à ta manière. Donc oui, nous croyons une forme d'intelligence chez les
0: extraterrestres. Et puis en même temps, c'est ce qui différencie un peu de l'animal au niveau de l'intelligence.
1: Ouais, ça, c'est différencié, toi?
0: Bah oui, oui, il a beaucoup plus de poils.
2: Non, ça va.
3: Oui, moi je veux dire que les couples, il faut être deux.
0: Oui.
2: Non, mais attends, c'est pas le thème du débat pour l'instant, celle-là. Hein. Parce que c'est pas la question déjà, du débat.
0: Il faut être intelligent pour être à deux.
2: Ouais, ben, c'est pas du tout le débat de...
0: Regarde, t'es tout seul.
2: Et alors, qu'est-ce que ça peut foutre?
0: Ça veut peut-être dire quelque chose.
3: Oui,
2: Mélanie.
3: Tout seul, il a son portable.
5: Excuse-moi, j'ai à la place de Norbert, on a Joachim.
0: Bonsoir.
3: Salut. Joachim.
0: Salut.
3: Bonjour.
0: Bonsoir, bonsoir.
2: Non, alors.
0: Je peux répondre à la question?
2: Oui.
0: Ben, moi, je pense que Gérard, toi, t'es extra. Je pense que t'es sur Terre. Déjà, on a extraterrestre.
2: Ouais.
0: Au niveau d'intelligence, c'est vrai que ça fait pas pour toi. Donc je pense que la question c'est non, il n'existe pas de forme extraterrestre.
3: 06 57 82 21 80.
2: Non, il y a de bonne nuit pour lui.
6: J'ai coupé.
2: Tant pis, non mais même c'est pas la peine de le remettre.
0: C'est pas la peine
2: qu'il revienne celui-là.
0: Tu dis au revoir. Gérard, c'est Christophe, c'est ce que je
5: veux. Un peu, Fida.
2: Tu dis au revoir.
0: Ouais. Gérard, c'est Christophe au niveau d'intelligence extraterrestre.
2: Ouais.
0: Moi je pense que David Vincent les a vus et qu'il reste à convaincre un monde incrédule que le cauchemar a déjà commencé, tu vois. Et à partir de là, effectivement, on peut se poser la question d'abord, déjà d'une part, de l'intelligence de David Vincent, si lui-même est intelligent ou pas, et puis ensuite, s'il existe une intelligence extraterrestre, au groupe PD.
2: D'accord.
0: Tout à fait.
5: Ok. Gérard, toi, est-ce que tu penses... faut que tu répondes aux questions aussi que tu poses.
3: Ah ben oui, hein.
5: Ouais, parce que vous, mais il faut lui demander son avis, les filles, parce que là...
3: Alors Gérard,
0: qu'est-ce que t'en penses, toi?
2: Alors, moi, personnellement, aux extraterrestres, j'y crois pas, l'intelligence, j'y crois.
5: Ou tu crois pas à l'intelligence des extraterrestres?
3: Tu peux toujours y croire à l'intelligence avant que tu l'aies, hein?
2: Bah oui.
3: Voilà, t'en as pas.
0: Est-ce que tu es intelligent, toi, Gérard?
3: Mais pour fait vivre.
2: Bah, si je serais pas intelligent, je serais pas des débats, hein, brouti.
0: Tu m'as cassé.
2: Ouais.
3: T'arrives pas à les maîtriser, tes débats.
2: Mais ouais, mais si, j'arrive à vous maîtriser, parce que maintenant, vous allez me laisser poser les questions suivantes.
0: Je trouve que tu commences plutôt bien tes débats.
2: Ouais, bah toi, tu as déjà pas recommencé par terre.
0: Hein?
5: Et on accueille Jojo à la place de Marcel.
7: Bon, ça va trop vite, là.
5: Oui, donc tu l'as dégagé, donc Jojo s'en va, et Marcel arrive. Alors, on y va.

0: maintenant aborder un autre débat, je crois.
1: Ouais, c'est les boss bangs. Ah, attends, Jojo, il veut peut-être répondre aux questions sur l'intelligence, quand même. Sur la, s'il l'a entendu.
2: Moi, je pense qu'avec tous les films qu'on a vus au cinéma, bah ouais, c'est obligé, quoi. Il y a quelque part, ils sont là et quelque part, ils sont intelligents, quoi. La preuve, t'es là, GG.
1: Ok. D'accord. Donc, le débat qu'on avait fait aussi en 97, c'était sur les boss bangs.
3: Ouais.
0: Alors, les boss bangs.
1: Oh, les nanas, là.
4: Se retourner dans
1: le bon, allez, hop, Jojo, Jojo dehors, Christophe dehors.
2: Non, Jojo, il a rien fait, là.
1: Ouais, bah, vous chantez.
2: Non, mais moi, je chante pas, j'attends la question.
0: Non, c'est les nanas qui chantent, donc tu me gardes toutes les nanas, Gérard, Philippe, et tu me gardes que les mecs.
1: Je sens qu'Audrey, Sarah et Mélanie, vous allez sortir.
0: Ça y est, tu les as virés, Philippe.
2: Jojo, là, je peux dire un truc.
1: Vas-y.
2: Bah, moi, je voulais dire que si un jour tu décidais de créer un groupe de boys band, moi, j'ai un nom pour toi. Les Jojo Squad dans l'immeuble.
5: Moi jamais ne bande jamais.
1: D'accord. Bon, c'est pas ton problème, c'est le mien, d'accord. Alors, si t'as
2: pas
1: trop
2: tôt. Squat dans l'immeuble, ça te penche pas.
1: Bon, faut-il être gay
5: pour... pige aussi.
1: Bon, allez, dehors.
2: Dehors,
1: Joachim.
2: C'est Christophe.
1: Eh ben, Christophe, dehors. Ouais, ça, c'est bien, allez.
0: Non mais ils sont plus que deux là parce qu'on a viré toutes les nanas.
1: Non, mais maintenant tu remets les nanas si elles sont calmées. Si
0: non,
1: tu
0: bah,
1: les as calmées.
0: Ah non, il les a virées.
6: J'ai coupé, j'ai tout viré. Hein.
1: Oh là là. Putain, mais t'es vraiment con toi ce soir. Hein.
6: Ah, et si tu veux, tu me dis vire-les moi, qu'est-ce que je fais?
1: Non mais, t'es vraiment con là. Hein. On te dit de les mettre en attente, on t'a pas dit de leur raccrochonner,
0: c'est
1: pas
0: ça. Vrai, ça
6: bon,
0: c'est
6: donc
0: vrai.
6: Je les remets en air, ah d'accord.
1: Tu leur mets tout le monde et ils vont se calmer.
0: Oh mais ça, Gérard, tu démarres très mal. Hein. Les gens sont très déçus sur Minitel, ils pensaient que c'était plus marrant que ça, ils sont très déçus.
1: Ouais mais quand tu vois que lui est pire que Manu, alors c'est pareil. Hein.
0: T'es pas terrible, GG. Alors je crois que je vais m'en aller du studio parce que là je crois que t'y arrives pas quand je suis là. Hein.
1: De quoi? Qui c'est qui veut me parler?
3: Ouais, c'est Audrey.
1: Ouais.
3: Et on a même pas le temps de répondre à tes questions, hein.
1: Ouais,
0: c'est un peu nul. Hein. Bon, je m'en vais, je te laisse tout seul et je reviendrai mettre les disques alors.
1: Ouais.
3: Voilà.
6: Excuse-moi Gérard, parce que t'as viré plein de mecs, je t'en donne d'autres. Donc ta grosse caisse.
3: Salut.
6: Puis pour le moment, je vais rappeler les autres.
3: Ça va?
1: À la place de qui, grosse caisse?
6: À la place de Christophe. Ouais,
3: je voulais réagir sur une fois, il y avait eu un truc sur les animaux.
1: Non mais grosse caisse, ouais. Pour l'instant c'est pas le débat, d'accord?
3: Voilà, le débat c'est les boys bombes, alors
2: c'est les ouais, bah c'est, ça tombe bien les animaux.
3: Et Gérard, j'ai composé une chanson pour toi.
1: Ouais, bah tu me diras ça tout à l'heure, d'accord? Faut-il...
2: Alors, les boys bombes sont-ils des phoques?
1: Bon alors, toi déjà d'accord, tu vas commencer par te taire. Faut-il
3: Gérard
1: être... Oui.
3: Ah, tu m'entends?
1: C'est qui?
3: C'est Sarah.
1: Ouais.
3: Ben moi je veux dire que les boys bombes, j'aime pas ça.
1: Non mais attends, pour l'instant j'ai pas encore posé la question.
3: Accouche.
1: Non mais accouche, si t'es pas contente, ma petite, tu retournes. Tu dégages. Alors faut-il être gay pour faire partie d'un boys band?
3: C'est-à-dire gay pédé?
0: Heureux,
3: ou
0: non,
3: gay
0: heureux.
3: Joyeux.
1: Heureux.
3: Ah ben moi je dis c'est tous des gays, c'est tous des pédés. Audrey elle veut répondre. Comme
6: Émile,
3: toi.
6: Émile à la place de Jojo.
2: Mmh.
6: Et déçu à la place de Joachim.
2: Salut Jojo. Attends, mais Gérard.
3: GG, c'est Mélanie.
2: GG. C'est grosse caisse.
1: Ouais, bah attends, grosse caisse.
2: Tu préfères aller à Lou, j'ai squad.
1: Oh, grosse caisse, pour l'instant, tu te testes, s'il te plaît, Mélanie veut répondre.
2: Ouais, t'as pas répondu à la question, c'est à toi que je demandais.
1: Non, mais moi, pour l'instant, Mélanie, elle veut répondre à la question.
2: Ouais, mais Mélanie, c'est pas un boys.
3: Mélanie, elle trouve que les boys bombes, de toute façon, c'est de la merde.
1: Mmh.
3: Et puis que ils sont pas tous gays, heureux, mais ils sont franchement tous homo, et ça se voit trop, et j'ai rien contre les homos, mais franchement, ils sont... Ils sont pas.
2: Ouais. C'est vrai, ça pue un peu du cul.
1: D'accord.
2: Un peu comme GG.
1: Qui c'est qui vient de dire ça?
2: C'est pas moi. C'est Christian.
1: Non, il n'y a pas de Christian pour l'instant.
3: Que, si Gérard il pue du cul, alors c'est un cul à lui tout seul. Hein.
2: Bah ça. T'as qu'à demander à son PQ chez lui. Hein. Bah, c'est pour ça que tu mets toi un coup de coton-tige. Hein.
1: Alors grosse caisse, bonne nuit.
2: Bah,
6: mais c'est pas grosse caisse.
1: C'est qui?
6: C'est une nana qui a dit ça. C'est une nana.
3: Non,
6: c'est
3: Sarah, voilà.
2: Tout à fait.
1: Alors c'est toi Sarah?
3: Oui, c'est moi Sarah, c'est princesse Sarah.
6: Allez, bonne nuit.
1: C'est toi qui l'a dit?
3: Bonne nuit. T'as un cul à toi tout seul, Gérard.
1: Eh ben bonne nuit. Ça t'apprendra d'être poli. Hop.
2: Alors, moi, Gérard, j'ai une question à te poser là.
1: Ouais.
2: Tu te passes sûr quand tu regardes les boys bands?
1: Non. Qui c'est qui pose cette question?
2: Parce que, non mais parce que moi je voulais juste ajouter que quand les boys bands ils te voient ils se masturbent.
1: Ouais ben pour l'instant tu vas te calmer un petit peu, grosse caisse.
3: Qu'est-ce que t'en penses de ta question là?
2: Ouais. C'est
1: quoi ta question? Non mais attends, Émile.
2: Gérard.
1: Émilie.
6: Émile.
2: Ouais.
1: Tu veux répondre?
2: Ah moi je veux simplement savoir si tu sais pour un choco.
1: Thomas. Attends, j'ai mal compris là ce que tu viens d'ailleurs.
2: Je voulais savoir si tu suçais pour un choco.
1: Alors,
2: oui.
1: Dans ce cas-là, bah, tu vas aller voir Pildar, il va t'expliquer comment que ça se passe en débat.
4: C'est sans froid.
6: Ok.
1: Ok.
5: Gérard, je voudrais répondre.
1: C'est Audrey, vas-y.
5: Ouais, bah moi je trouve que les boys bands c'est tous des PD, c'est tous des pauvres cons, ils chantent mal et tout, mais moi je t'ai fait une petite chanson, c'est pas très long.
1: Non mais parle un peu plus fort s'il te plaît.
5: Ouais, c'est bon comme ça.
1: Ouais.
5: Alors ça fait je suis raide.
1: Non mais c'est bon, on s'en fout.
2: J'ai grosse fesse, Gérard.
5: Tous les jours j'ai envie de toi.
1: Bon ça y est, c'est bon.
2: Gérard, j'ai une question à te poser.
5: GG,
1: pas mal, ouais.
2: Ouais, c'est bon, c'est j'ai une question. Je voulais savoir si tu trouves ça bien quand World Apart, ils reprennent Jacques Goldman.
1: Et alors chacun reprend qui veut, hein. Il y en a bien qui reprennent des chansons à Jacques Brel.
2: Peut-être t'aimerais bien te faire reprendre par World Apart, toi.
1: Bon, allez hop, grosse casse, bonne nuit, ça t'apprendra d'être poli.
6: Bonne nuit, il parle seulement de tes remixes. Il voudrait savoir si tes remixes vont se faire de les reprendre par les World Apart.
1: Non.
6: Pourquoi?
1: Manière, pour l'instant, il n'y a rien de sorti, donc...
2: Ouais, mais tout à l'heure, j'ai entendu, là, Max, il a passé les trucs, et c'est pour ça que je demande.
1: Eh ben, manière, t'inquiète pas, vous avez qu'à écouter ce soir, on vous les repassera. Donc,
2: Mais qui est World Apart?
1: Putain, il cloche, celui-là. On parle de...
5: On passe à la deuxième question, Gérard.
4: Ouais. Non, mais Gérard, t'as pas répondu à la question, toi.
6: Ben, ouais. Réponds, toi, Gégé.
1: Ben, moi, personnellement, avec leur musique, bon, ben, de manière, moi, ça me dérange pas du tout, hein.
4: Ouais, c'est plutôt bien ça.
2: Donc, t'aimerais bien te faire reprendre.
1: Mais non, mais putain, mais grosse caisse, tu t'écrases quand je parle, s'il te plaît, mais merci.
2: Je te pose une question,
1: mais non, mais moi, je réponds à la question que j'ai posée.
5: Je parle de la bisexualité.
1: Voilà.
4: Gérard.
1: Voilà, c'est tout.
4: Gérard,
1: ouais.
4: Est-ce que tu crois que c'est vrai que certains boys bands voudraient sortir leur boîte de coton-tige personnalisée?
1: Qui c'est qui dit ça?
4: C'est déçu.
1: Eh ben, déçu, tu vas voir la boîte de coton-tige au standard.
4: Ben, pourquoi?
1: Parce que t'as...
6: J'en ai pas, Gérard, au standard des coton-tiges.
1: Non, mais tu le reprends, tu lui dis que c'est pas
4: Gérard,
1: le thème des débats.
4: Mais Gérard, c'est pas méchant, je te pose une question.
1: Gérard, ouais, mais moi, j'ai dit tout à l'heure lors de...
2: Tu peux répéter la question?
1: Non, je répéterai pas la question, bon. Je passe à la...
4: Gérard, excuse-moi.
6: Bon, déçu, s'excuse et on accueille Clotilde.
2: Gérard, c'est Émile, ouais, bon, c'est bon, il m'a expliqué, on est reparti.
6: Non, Émile et Clotilde à la place de Gabriel. Enfin, non, à la place de Sarah, pardon.
2: GG, je peux te poser une question?
1: Ouais.
2: Allô? Toi, t'es boys, mais est-ce que tu bandes?
1: Hey, si t'as... Hey, j'ai déjà répondu que je répondrai pas sur des questions bidons.
2: J'ai une question sérieuse.
1: Non, mais attends, grosse caisse, tu permets, il y a une autre
2: personne. Est-ce que tu trouves que les Spice Girls, c'est un bon boy band?
1: Bon, grosse caisse, pour l'instant, tu te tais, j'ai pas entendu la seule qui est...
2: Je répète, est-ce que tu trouves que les Spice Girls, c'est un bon boy band?
1: Grosse caisse, tu te tais, s'il te plaît.
2: Et Gérard?
1: Allô? Oh, c'est bon, vous attendez, Gérard, s'il vous plaît.
6: Stop, Clotilde.
2: Tu peux répéter la question?
5: Oui, bonsoir,
1: Clotilde. Ouais.
2: Bonsoir.
1: Donc, tu veux répondre à la question?
5: Oui, c'est
1: bon,
5: quoi?
1: Ben, faut-il être gay pour faire partie d'un boss band, donc, pour toi?
5: Oui, moi, pour moi, il faut être gay.
1: Mm-hmm.
5: Et pour toi?
1: Mais pourquoi?
5: Parce que les boys bands, ils sont jeunes, ils sont beaux, ils sont contents. Et ils gagnent beaucoup d'argent.
1: Bon, tu me calmes de celui-là, là.
2: GG, Emile, il n'a pas répondu, là.
1: Emile?
2: Ouais, alors, c'était quoi la question, déjà?
1: Non mais tu te fous de moi, Emile, ou quoi?
2: Non mais j'ai fait faire les messages que j'étais un bébé, j'ai pas pu écouter.
1: Faut-il être gay pour faire partie d'un boys band? C'est la dernière fois que je répète la question.
2: Bah alors tu m'inquiètes, il y a la radio, tu fais pas partie d'un boys band, hein?
1: Qui?
2: Et toi?
5: Et moi j'ai un scoop.
2: Ouais. T'es pas gay?
5: J'ai le nom de famille à Gérard.
2: Non, c'est quoi?
5: C'est Manvu, un alcoolique pareil.
1: Qui c'est qui vient de dire ça?
2: Gérard Manvu, la Christian.
1: Qui c'est qui vient de dire?
2: C'est
1: oh, les nanas là, qui c'est qui vient de dire ça?
5: Gérard Manvu, un alcoolique pareil.
2: C'est Sarah.
1: Non, Sarah, elle est plus là.
6: Dénoncez-vous, les nanas, c'est pas drôle.
5: C'est
1: non,
5: Clotilde.
1: C'est
5: moi, quoi.
1: Alors, Clotilde, tu retournes chez toi, bonne nuit.
5: Je t'emmerde.
1: Eh ben, c'est bien, moi aussi. Oh, moi aussi, je t'emmerde, pétasse.
2: Oh,
1: allez, hop.
6: J'ai pas d'insulte, hein.
1: Dehors, celle-là, comme ça, ça y apprendra d'être plus. C'est bien, parce que ça fait une, deux, trois.
2: Ah, c'est grosse caisse, j'ai une question.
1: C'est bien, ça fait quatre nanas en espace de...
2: Je veux savoir si tu trouves, Gérard, que les Space Girls, c'est un beau boy band.
5: Mais
1: c'est ton égard,
5: je dois
1: remonter. Bon, la suite, la musique...
5: Gérard,
1: oui.
5: Mais
2: t'as pas répondu à ma question.
4: Moi, je pense que la différence d'âge, la danse, n'a rien à voir.
1: Oui.
2: Gérard, c'est quoi la question?
1: Oh, mais merde, en grosse classe, tu m'emmerdes, hein.
2: Mais c'est pas moi, j'ai rien dit.
1: Bon,
2: je voulais juste savoir si les Spice Girls, c'est un bon boy band.
1: Bon, allez, fais...
2: Allez, Gérard, tu suces pour un chocolat.
1: Bon, allez. Bon, tu me vires les mecs là maintenant, ça commence.
4: Allez, deux chocos, Gérard.
1: Allez hop, allez, on met un disque.
7: Réfléchissez,
8: vous allez réfléchir à la question d'après,
1: vous commencez à me gonfler.
8: Alors la question d'après, Gérard, ça va être dans un instant.
1: La musique a-t-elle atteint la profondeur en matière de débilité avec les bossmandés? On va s'écouter les fesses gauches, caresse-toi bien, voilà. Vous appelez 0800 08 5000 et 0803 08 5000 et 3615 4 de Fun TV, rubrique direct. Et
8: voilà. Et il y a même Rome, ce qui est cool, qui dit le 6 janvier, face à François, c'est le maître GG qui va gagner.
1: C'est bien. Donc vous pouvez toujours aussi continuer d'envoyer les pièces de 5 centimes et tout ça.
8: Ouais,
1: donc,
8: c'est vrai, ouais.
1: Donc là, on continue la suite des meilleurs moments de 97 qu'on avait fait
8: lors des débats.
1: Donc là, on va continuer avec les boss bandes. Après, ça sera deux questions sur les slips jaunes et deux questions sur les femmes. Donc on accueille maintenant Pierre-Alain, bonsoir.
9: Bonsoir les filles, bonsoir les garçons. Ça fait un peu ringard comme intro, mais bon.
1: Voilà, c'est bien. Manuela, bonsoir.
10: Salut.
1: Bonsoir.
10: Salut, Aurélie. Salut, Gégé d'amour.
1: Bien. Pierre, bonsoir. Pierre, s'il te plaît, tu te réveilles.
9: Oui, bonne année, bonne santé, mon ami.
1: Et ok.
9: Surtout la santé.
1: Barbara, bonsoir.
11: Bonsoir, Gérard. Je te souhaite une bonne année. Je te la souhaite longue et plate.
9: Bonne année.
1: Ok, c'est bien. Je te remercie, Barbara. Ben, je te renvoie tout ça aussi. Didier, bonsoir.
12: Bonsoir, bonne année.
1: Ok.
11: Bonne année,
1: ceux qui ont des radios derrière, je vous préviens de la baisser, sinon vous allez gerber.
11: Eh ben moi c'est Barbara, je te dis tiens gros mal au poli parce que tu as envoyé plein de filles.
1: Ouais mais alors
11: ouais,
1: bon maintenant. Oh là, merci pour celui qui a de la musique derrière. La question sur les boss-bandes, vous y avez pu réfléchir.
9: Oui.
1: Bon, alors si vous voulez répondre, vous pouvez.
9: D'accord.
1: Donc Pierre-Alain.
9: Est-ce que je viens d'arriver, est-ce que tu pourrais me répéter?
1: Quand vous appelez, vous pouvez mettre la radio derrière.
9: Non, j'ai pas eu le temps de tout faire.
1: Ah non, tu peux pas.
9: S'il te plaît.
1: Ok, bon alors je répète pour la dernière fois la question, la musique a-t-elle atteint la profondeur en matière de débilité avec les bass bandes?
9: Voilà. C'est Pierre qui a rien compris.
1: Pierre, tu vas voir au standard, tu vas comprendre tout de suite le thème du débat.
9: Non, mais ça fait vraiment que tu poses la question, on comprend pas, il arrive pas.
8: Gérard, si tu viens des gens toutes les 5 secondes, le débat, on n'y comprend rien. Tant qu'auditeur de l'autre côté de la radio, on ne comprend rien.
1: Je répète la question pour la unième fois.
9: Énième. Vas-y,
1: la musique a-t-elle atteint la profondeur en matière de débilité avec les boys bands?
11: Barbara.
9: Oui,
1: Pierre-Alain, répondez
9: un peu chacun votre tour.
1: Bon, alors Manuela.
11: Voilà, mais de toute façon, comme les boys bands, c'est pas de la musique, et ben la question se pose même pas. T'as mal posé ta question.
1: Eh ben ainsi pour moi, à mon avis, leur musique, c'est de la musique hein, chez moi. C'est pas du tralala. Hein.
11: Barbara.
1: Oui, Barbara.
9: C'est eux, le tralala.
11: Alors moi je veux dire que on croit toujours que oui.
1: Mmh.
11: Enfin oui, pour nous oui. Mais ils nous épatent parce qu'à chaque fois qu'ils sortent une nouvelle chanson, elle est encore plus débile que la précédente.
1: Oui, mais ça, de toute manière, en principe, ce qu'ils sortent en principe, ça tient presque jamais debout. Hein.
11: Oui, mais ça marche, ils gagnent du pognon, mais c'est totalement débile. C'est pour les filles pisseuses de
1: Aurélie, oui.
13: Ouais, moi, je voudrais dire que les boys band, c'est tous des gros.
14: Parle devant ton combiné, Aurélie.
13: Ouais.
14: Je ton micro, toi.
13: Mais je voudrais dire que les boys band, c'est tous des cons. Leur musique, ça n'a aucun sens.
1: Mmh.
13: Et de toute manière, ils n'ont pas assez d'intelligence pour. Extraterrestre.
1: Non mais,
13: laisse-moi parler,
9: je suis pas d'accord.
1: Ouais.
13: Pour faire leurs chansons eux-mêmes, ils sont obligés de prendre des chansons de Jean-Jacques Goldman.
1: Mmh.
9: C'est bien les boys.
13: Donc je trouve que c'est tous des pauvres cons et vive GG.
1: D'accord. De toute manière, c'est ce qu'elle était. On en a posé tout à l'heure, donc je suis d'accord avec ce que tu viens de dire, Aurélie, parce qu'ils reprennent n'importe quoi sur n'importe quel chanteur.
13: Ouais,
1: bon, si le chanteur
8: comme
1: ne
8: par
1: dit
8: exemple,
1: rien,
8: qu'est-ce qui t'a choqué comme chanson, Gérard? Qu'est-ce qui t'a choqué?
1: Prendre Jean-Jacques Goldman, une chanson de Goldman.
8: C'est ce qu'elle dit tout à l'heure. Comment il s'appelle?
1: Je sais plus son nom.
9: Jacques.
1: Ouais, Pierre. Didier.
9: Francis.
1: Oui. Didier.
9: Oui.
13: Jean-Claude.
9: Oui.
1: Bon Didier,
9: oui.
1: Tu réponds?
9: Bah moi je suis pas d'accord parce que je trouve que les voice bands c'est très bien. Moi j'adore tout ce qui est Doc Génico, Mylène Farmer,
1: Vanessa
9: Paradis. Ah je suis d'accord.
1: Didier, pour l'instant c'est moi qui gère, d'accord. On parle des boys bands, on parle.
9: Oui, c'est pour ça que je te parle de Doc Génico.
1: Non,
9: Doc Génico. Non.
1: Et les box bands, c'est quoi pour toi?
4: Bah, c'est quelqu'un qui est tout seul et qui fait de la merde. Exactement.
1: Ah ouais. Et pour moi, c'est ceux qui sont en groupe comme les Ward Zapart, les Doobitry,
8: du Police aussi, hein, dans les années 80.
4: Du Police aussi. Ouais. D'ailleurs, prête.
1: Bon. Pierre.
7: Zone de bloc, c'était le premier boys band.
1: D'accord. Pierre.
15: Oui.
1: Tu réponds?
15: Enfin, les boys band, après tout, pourquoi pas?
1: Non mais...
15: J'aime bien avec Nico, toi.
1: Non mais, oh, Pierre,
15: oui,
1: Pierre,
15: mais j'étais d'accord avec Didier Pierre qui était enchanté de connaître les boss bands, surtout comme Zach Gineco. Et ça m'a amené à réfléchir. Arrête. Et j'en conclue.
1: Ouais.
15: Que
1: quoi? Ouais, ben, dépêche-toi. Dépose-toi un peu de répondre parce que je vais pas coucher avec toi 3 heures.
15: Attendez, laissez-le répondre.
1: Ouais, non, mais tu la couches à.
15: Il y a du monde derrière, je veux pas répondre, il y a du monde derrière.
1: Bon, alors dans ce cas-là, si tu veux pas répondre, on passe à la suivante et puis c'est bon.
15: D'accord, laisse-le répondre. Non, mais il veut pas.
1: Bah alors, réponds, ça fait au moins un quart d'heure que t'es en train de chercher.
15: Non, mais tu me dis oui, non.
7: Mais réponds, mon cher Gérard.
15: Réponds. Bon, je peux répondre ou pas, Gérard?
1: Bah oui, réponds, dépêche-toi.
8: Réponds, s'il te plaît, on attend.
4: On a les moyens de te faire parler, le priso.
1: Oh! Pierre Alain, là, tu t'accouches ou quoi?
4: Non, Pierre. Non, c'est Pierre.
1: Non, ouais, Pierre, t'accouches,
15: Pierre Alain.
7: Et pour un rocher
1: Suchard,
7: tu baisses
1: oh,
7: le
1: chien. Oh
4: là! Et pour un boule-dit, tu fais la totale.
1: Pierre, tu réponds, s'il te plaît.
15: Ouais, d'accord, mais...
1: Pierre, tu accouches.
15: J'étais pas d'accord avec toi.
1: Bon, bah alors, ça y est, c'est tout ce que t'avais à dire.
15: Bah, tu me demandes de répondre.
1: Ouais, bah, il te faut un quart d'heure pour me dire que t'es pas d'accord avec moi. Bah, dis donc, eh oh. Ouais, faut déboucher les oreilles,
8: pourquoi,
1: hein.
8: Pourquoi?
7: Pourquoi? Dis donc, tu mets du temps, hein.
1: Bon, pourquoi t'es pas d'accord?
15: Parce que quand Didier, il a dit ouais, ça peut pas le faire, moi j'ai dit non.
7: Bravo.
1: Voilà, je vois pas le rapport avec ma question.
15: Vas-y, sur les buzz bands, Gérard. Didier fait les buzz bands, ouais, Doc Gineco.
1: Ouais, d'accord, ouais, c'est bon, on a compris.
15: Et bah pourquoi toi t'es pas d'accord?
1: Attends, c'est pas moi qui ai dit que t'es pas d'accord.
15: Bah si, tu me dis oui, Pierre Alain, alors que c'est Pierre, et moi je te réponds non.
1: Bon, d'accord, tu me prends la tête pour l'instant. Pierre Alain, tu veux répondre quand même à la question?
15: Non, c'est Pierre, bah oui, tant qu'à
1: faire. Non, mais il y a Pierre Alain aussi derrière.
15: Ah, d'accord.
1: Tu as
4: les boys bands, c'est pas trop mon truc.
1: Oh, mais... tu le calmes, notre la broutille de service numéro 4 là. Hein.
4: Gérard, on sait qui ça. C'est qui,
1: ouais.
4: C'est qui?
1: Bon, Pierre Alain, tu réponds s'il te plaît parce que.
4: Donc les boys bands, c'est pas trop mon truc.
1: Ouais.
4: Par contre, j'aime bien les artistes mâles en solo.
1: C'est-à-dire
4: comme toi, comme Ricky Martins.
15: Ah ouais.
1: Non, mais attends, je vois pas le rapport avec les boys bands.
4: Bah ouais, c'est pour ça que je dis que je préfère les artistes en solo.
15: Bah oui, comme Vanessa Paradis.
7: C'est pas du tout, aucun.
1: Ouais, d'accord.
7: Comme les villages, puis les
1: gens. Ouais, bon, ok. Bon, allez.
8: Non, mais toi, faut que tu répondes toujours.
1: Bah, de toute manière, je vous l'ai dit, moi, personnellement, ça me dérange pas du tout. Leur musique, personnellement, je comprends pas pourquoi.
15: Mais est-ce que t'en écoutes, Gérard? T'es pas tout seul, justement.
1: Et bah, moi, j'en écoute pas parce que j'en ai pas, donc je peux pas en écouter.
7: C'est
15: rare. Et me dis pas qu'à ton 1er janvier, t'as pas écouté des boys bands.
1: Non, pas du tout.
15: Ah non, c'était quoi comme musique?
1: J'ai rien écouté du tout, tu vois, pour l'instant.
16: Ah, si, oh, on a mis Claude François et tout, là.
1: Ouais, mais...
15: Ah ouais, Gérard, t'as plein de laser, je suis sûr.
1: Ouais, mais pour l'instant, j'ai pas tout eu le temps de tout écouter, donc voilà.
15: T'as pas écouté les To Be Free, on s'est promis...
1: Ah non, tu vois, c'est pas du tout.
15: Toujours, tu vois.
1: Non, non, mais c'est pas une musique que j'aime, tu vois.
7: Donc... Gérard.
1: Oui.
7: Gérard,
1: oui, Audrey.
7: Non, Barbara. Gérard, c'est Aurélie.
15: Bon, les
1: pétasses. Barbara, oh, attends.
15: Laissez parler les filles, là.
1: Et celui qui dit les pétasses, tout à l'heure, il va gerber, hein.
15: Ouais, laissez parler les putes un peu.
7: De m'insulter, hein.
1: Ouais, Barbara, alors.
7: Moi, je voulais savoir, c'est quoi ton boys band préféré?
15: Mais il t'a dit, il aime pas.
7: C'est les Village People?
1: Non, mais bon, non, je viens de te dire, c'était...
7: Ouais, Gérard, c'est Aurélie.
1: Attends, Aurélie, s'il te plaît.
15: Réponds déjà à la question d'Aurore.
7: Mais qui tu préfères dans les Village People, le gros moustachu en cuir?
1: Mais moi, j'ai pas de disque des Village People. Ouais, j'ai pas de CD de Village People.
15: Gérard, on va poser une question.
1: Oui.
15: Alors, c'est Didier. Moi, ok, tu as dit que tu aimais pas les boys band, mais moi, j'aime pas trop ça. Mais pourtant, il y en a certains que je préfère. Lequel tu préfères, toi, des boys band? Même si t'aimes pas ça, je sais bien que t'aimes pas ça, mais lequel tu préfères quand même?
1: Non, dans quel groupe tu veux dire?
15: Dans tout le groupe.
4: Gineco,
15: lequel ça casse. Lequel groupe tu préfères?
7: Non, mais...
1: Ouais, voilà, on te l'a dit, tu vois, il y en a une qui vient de te le dire.
15: Barnet.
1: Ouais, puis le Barnet. Aurélie, Barnet, qu'est-ce que tu voulais dire?
7: Il y a Gorky, il y a François, non?
1: Aurélie,
7: il y a le boys band de Diana.
1: Ouais, attends, qui c'est qui vient de parler de Diana, là?
7: C'est Jean-Luc.
15: C'est pour Malma.
7: C'est Jean-Luc de la rue.
1: Ouais, c'est ça. Aurélie, tu voulais me poser une question?
7: Ouais, je voulais te demander demander, quand t'écoutes les boys band, tu branles dessus?
1: Non, pas du tout. Comme ça, t'es servi.
15: Mais là, c'est Pierre qui voulait poser une question.
1: Oui.
15: Ouais, c'est quoi la prochaine question?
1: Mais la prochaine question, c'était un débat.
15: Est-ce que c'est une fiat ou nos blanches?
7: Le débat sur les speakers.
1: Voilà, alors... Quoi?
15: Eh, toi qui es dans le show business, t'as déjà couché avec un To Be Free?
1: N'importe quoi, toi.
7: Et avec Max?
8: Non, réponds.
1: Non plus.
15: Avec Alligator.
8: Pourquoi t'as non pas plus. Couché avec un To Be Free, alors?
7: Eh, Gérard,
1: oui.
7: t'as rougi quand Max t'a surpris en train d'enculer Sitar?
1: N'importe quoi, toi.
8: C'est pas drôle, ça.
1: Alors, j'en connais une.
7: Je vais me coucher avec lui.
1: Qui c'est qui vient de dire ça?
7: Gérard.
15: C'est Christine.
7: Gérard, pour un mon chéri, tu sors ta cerise?
1: Ouais, je sens que Manuela, Aurélie et Barbara, vous allez dégager. Alors vous vous calmez maintenant, c'est le...
15: Il a plus de queue à sa cerise. Ouais.
1: Tu sais, tu viens de dire ça. Non, non, mais oh, tu les calmes, là.
8: Je fais quoi, je les calme?
1: Ouais, tu me les calmes un peu, là, ceux qui sont un peu vulgaires, là.
8: Ok, d'accord.
15: Hé, hey, GG.
1: Quoi?
8: Bah, je les calme, attends. Ouais, vous calmez.
1: Non, non, mais tu prends le téléphone ou sinon c'est moi qui vais m'en occuper tout à l'heure.
8: Bon, vous calmez.
1: Ça va faire tout drôle.
8: Les auditeurs, vous calmez parce que Gérard, il va pas continuer comme ça.
1: Ouais, non, mais ça va faire tout drôle tout à l'heure si c'est moi qui les calme. Hein.
8: Donc vous calmez, ok.
1: Donc, prochain débat, le débat qu'on avait fait, c'était sur les slips jaunes, donc tu me les remets maintenant, s'il te plaît.
8: Je te les remets maintenant.
1: Tu les remets en air.
8: Ok.
1: Et on va continuer en espérant que ça se calme.
15: Tu nous entends ou pas?
1: Oui, je vous entends.
15: Allô, bah, allô, c'est bon. Allô, je suis derrière. Allô, qu'est-ce qui s'est passé?
7: Allô.
15: Mais quand vous avez coupé là, tu m'entends Didier? On a repris l'antenne ou pas?
1: Oui, vous êtes à l'antenne.
15: Allô, on l'entend.
8: On t'entend pas, Gérard.
1: Attends, mais c'est vrai, je suis.
8: Attends, je vais refaire.
1: Attends, on n'entend pas l'autre con. Alors là, l'autre con, il t'emmerde.
8: Mais non, ils sont trompés. Attends, je vais refaire une manip. Donc normalement, là, vous devez entendre Gérard normalement. Ça doit être bon là.
15: Ouais, attends.
1: Non, Manuela.
17: Eh, GG, ils font exprès pour m'énerver.
1: Manuela.
15: Allô.
1: Oh, mais c'est quoi là?
15: Pourquoi on l'entend? D'habitude, on l'entend pas.
1: Manuela, tu m'entends?
7: Oui, je t'entends.
15: Il y a Aurélie là qui me gêne.
7: Oui.
1: T'es là? Barbara.
7: Oui.
1: Pierre.
15: Oui, je suis là.
1: Didier.
15: Oui. Allô.
1: Et Pierre Alain.
15: Ouais, je suis là. GG, ils font exprès pour t'énerver, moi je t'entends.
1: Didier.
15: Oui.
1: Ah, t'es là? Ouais, réveille-toi parce que tout à l'heure tu as dégagé toi, hein,
15: je sens. Didier, d'accord, ma gueule, tu peux m'appeler Didier.
1: Ouais, ben, tu iras te faire
15: foutre. Eh, tu peux m'appeler
1: Didier. Oh, qui c'est qui s'amuse là?
8: Pas d'insultes, pas d'insultes.
1: Qui c'est qui s'amuse à chanter des conneries comme ça là?
15: Tu peux m'appeler Didier, c'est sûr. Eh, c'est Pierre Alain, tu peux m'appeler Didier si tu veux, hein.
7: Gérard,
8: j'en entends
7: pas bien quand tu
8: gères un peu, Gérard.
1: Oh, tu me sors seul qui dit des contentis, j'en ai déjà une.
15: Gégé, c'est Pierre, j'avais une question moi. Avant que ça coupe.
1: Eh, faudrait peut-être...
8: Lance les questions, vas-y.
1: Alors, les slips jaunes se lavent-ils à 90 degrés?
8: La question elle dure 3 minutes et après il y a 10 minutes d'intervalle entre les questions.
1: Ouais, mais qui lui disent que j'ai conneries?
8: Bah, il faut que tu les calmes et tu poses la question parce que sinon il se passe rien.
15: Est-ce que les slips jaunes se lavent à 90 degrés? Ouais, bah c'est Pierre.
1: Ouais.
15: Bon, est-ce que c'est en machine ou pas?
1: En principe, c'est en machine, hein.
15: Ouais, mais t'as quoi comme genre de machine aussi? Parce
1: non,
15: que...
1: mais ça, je vois pas le rapport avec...
15: Attends, laissez
1: parler. Pierre, s'il te plaît.
15: C'est une petite machine.
1: Et alors, c'est pareil, ça se lave.
15: Non, mais je peux pas aller jusqu'à 90, ça va jusqu'à 50, 60, pas plus.
1: Ouais, mais c'est ça.
7: Gérard, les tiens, ils sont tellement crades que c'est indétachable.
1: Hein. Qui c'est qui dit ça?
7: Même à 90.
1: Qui c'est qui dit ça?
7: C'est Aurélie.
1: Ouais, ben Aurélie, c'est encore une connerie comme ça, puis tu vires, d'accord?
7: Ah oui,
15: mais
7: de toute façon,
15: il faut
7: de l'eau de Javel, mon amour.
15: Non, mais non, c'est du cadre qui lui faut à ce niveau-là. Il y a une question, enfin moi j'ai un Minitel, qui dit, GG, tes slips, on les lave au Karcher ou pas?
1: Qui c'est qui dit ça?
15: C'est Pierre.
1: Ouais, bah Pierre, ça m'étonnerait que tu puisses faire Fun TV sur ton Minitel, d'accord?
15: Ça doit être un mec de la radio. Attends, on peut forcer... non, mais t'es ouf ou pas? Ça doit être un mec de la radio parce qu'il passe dessus tout le monde, lui.
1: Non.
15: Si, il passe au-dessus de tout le monde.
1: Didier.
15: Ouais.
7: Mais Gérard, oui. C'est Barbara.
1: Attends, Barbara.
8: Oui. Didier, Gérard demande à Didier, donc laissez parler Didier avec Gérard.
15: Merci.
8: Discipline.
15: Merci, Philippe.
1: Bon, Didier, tu te dépêches, s'il te plaît.
15: Oui, alors, Gérard. Gérard.
7: Plus bon. Tard, je t'aime.
15: Vous me laissez parler un peu. Les messages perso.
1: Oh,
15: mais laissez-moi parler
7: Gérard,
15: un peu.
7: Bon,
1: Didier, tu t'écrases, mais Émilie, vous écrasez.
15: Didier, c'est quand tu veux, là. T'as un métro de retard, là.
1: Bon, Didier, t'accouches.
15: Crasez-vous un peu plus, je parler.
1: Tu me prends Didier dehors.
15: Mais je veux pas parler.
1: Bon, tu parles et tu te tais, ou tu te quoi?
15: Alors, je voulais t'expliquer comment laver les slips. Moi, ce que je fais tout le temps, c'est que sur mes slips, bon, j'attache une grande importance parce que bien sûr,
18: sûr, bon, je pense que ça doit t'arriver de te retrouver devant une femme avec ton slip tout jaune. Bon, hein, et alors là, c'est embêtant quand t'es jaune de pisse, ça doit souvent t'arriver. Alors, ce que tu fais, c'est que tu le mets dans la machine, hein, tu le laves, hein, bien sûr, 90 degrés. Hein, j'ai demandé, de toute façon, Lady Diana, c'est pareil. Hein.
1: Et, bon, Pierre, et alors, Didier.
18: Tout le bon Allemagne.
1: Bon, et hop, Didier, bonsoir. Au revoir pour ça t'apprendra. Allez, hop, ben, ce coup-là, tu dégages.
18: Mais pourquoi ?
1: Dernier, tu dégages. Tu dégages, tu dégages, tu dégages.
18: Pourquoi, connard ?
1: Allez hop,
8: oh, je le vire là.
1: Allez hop, dehors, il y a prendre. Allez,
18: Gérard.
8: Non, hop, dégage, Gérard. Dégage.
1: Barbara, tu voulais poser une question.
19: Oui, moi je voulais poser. Je voulais te dire quelque chose, que même avec de l'acide chlorhydrique, tes slips, tu balances de l'acide dessus, le slip il part, mais la tache elle reste toujours avec toi.
18: Mais ça se lave à la pierre, ces slips. Tu frottes la pierre contre le slip. J'aime bien ton accent, la pouf.
1: Tu restes poli, s'il te plaît.
19: Ouais, tu as vu comment il me parle.
1: C'est celui qui vient de dire, hey, j'entends encore un mot comme ça, je vous vire tous les deux mecs qui restent.
18: C'est Didier.
1: J'ai dit à Didier de dégager.
8: Mais je l'ai dégagé, Didier.
1: Non, il est encore là.
8: Non, il est pas là, c'est Benjamin à sa place.
19: Gérard,
18: salut Benjamin. Bonsoir.
1: Benjamin.
18: Bonsoir. Salut.
1: Salut.
18: C'est le même, c'est le même, on me l'a fait. Bon, Gérard, c'est Pierre. Je t'avouerai que j'ai un peu décroché là, on en est où au niveau des questions?
1: On en est toujours à la 8e et pour l'instant Aurélie elle a pas répondu, donc si elle pouvait répondre.
18: Moi non plus. Hein.
8: Bon, les filles répondent maintenant, que
18: d'accord,
8: les filles.
18: D'accord.
1: Oh Aurélie.
18: Bah, les pétasses.
19: Eh oh, c'est bon, tu te calmes, hein.
18: La pétasse, tu réponds.
1: Bon, Pierre, tu te calmes et Pierre-Alain, vous calmez tous les deux et Benjamin pareil. Vous laissez parler Aurélie s'il vous plaît. Sinon vous gerbez.
19: Moi je voulais juste savoir, quand t'enlèves tes cotons-tiges, ils sont aussi crades.
1: Bon Aurélie, bonne nuit.
8: Ah, je la vire.
19: Hey, Gérard, c'est Manuela,
1: bonne nuit.
19: Je peux répondre.
1: Emmanuela, je t'écoute.
19: Bon, alors, est-ce que tes slips, ils sont crades? Bah voilà, faut les laver à 200
1: Non, c'est 90 degrés, je suis désolé.
18: Mais je peux pas, j'ai une petite machine. Ça
1: bon, toi, tu t'écrases, toi, t'as déjà répondu.
18: Mais non, mais tu comprends pas, je te dis que ça va jusqu'à 50, 60 maximum. Et encore,
1: Pierre, tu commences à me les gonfler.
18: Non, mais c'est pour te dire, Gérard, cet hiver, j'ai galéré, j'avais l'eau qui gelait dans la machine.
1: Et alors, c'est ton problème, c'est pas le mien.
18: Ah bah attends, t'es drôle, moi, mes
1: slips, c'est
18: toujours tout l'hiver.
1: Moi, j'ai une petite... je t'écoute.
18: Moi, j'ai une petite machine, mais j'ai un gros machin.
19: Que si tu laves
18: tout à 90
19: degrés, ils vont tout rétrécir.
1: Mais bon.
19: C'est pas un problème, vu que tu as un tout petit paquet, ça rentrera.
1: Ah, d'accord. C'est bien. Benjamin, tu veux réagir?
18: Non.
1: Non, bah alors, pourquoi tu t'appelles? Alors, Benjamin, tu le vires.
18: Parce que,
1: je suis
18: d'accord
1: avec toi. Benjamin, il veut pas réagir.
18: Gérard,
8: mais
18: Gérard,
8: peut-être pas sur cette question, mais
18: Gérard, c'est parce que je suis d'accord avec toi, donc j'ai rien à dire de plus. Oh, bah si t'es d'accord.
1: Non, bah d'accord, bon, ok. Pierre-Alain.
19: Et toi, réponds à la question.
1: Pierre-Alain.
18: Oui.
1: Tu veux répondre ou pas à la question?
18: Pierre,
1: tu la fermes, s'il te plaît.
18: Excuse-moi. Ouais, je vais répondre. Excuse-moi, je mets pas de slip, je mets des caleçons.
1: C'est pareil, hein. Que ce soit ici ou caleçon, c'est pareil.
18: Ouais,
1: hein,
18: mais non, parce qu'en caleçon, t'as de la couleur. Je les lave pas à 90 degrés, je les lave plus
1: tard. Ok. Donc, de toute manière, en principe, les slips, ça se lave à 90 degrés, hein, chez moi, pas à 60 ou à 50 comme...
18: Et ton gros machin, tu le laves à combien?
1: Mais ta connerie, tu la laves à combien?
19: La main de Christine.
1: Bon, celle que... Ouais, j'en connais une, elle va dégager tout de suite. Qui c'est qui vient de dire ça?
18: C'est une fille.
8: Ouais, c'est une fille.
19: Franchement, elle t'a cassé, là.
18: Je crois que c'était Caro.
1: Qui c'est qui vient de dire ça?
8: C'est Manuela.
1: Entre Barbara et... y a plus Aurélie?
8: Non.
1: Alors, tu prends quelqu'un d'autre, hein?
8: Je rappelle, Laurette, raccroche.
18: Laurette,
8: raccroche.
18: Raccroche, Laurette.
1: Non, tu m'appelles...
8: Elle est pas rentrée. Allez,
18: Gérard, tu continues ton débat.
1: Donc, la 10e, pourquoi que les slips jaunes sont-ils plus chers que les blancs? Ou là, même les caleçons, hein, c'est pareil.
18: C'est
1: hein.
18: Une bonne question, ça.
1: Donc, Benjamin?
18: Alors, moi, tout simplement, je pense qu'ils sont plus chers que les blancs. Tout simplement parce qu'il y a plus de gens qui veulent des slips jaunes que des slips blancs. Alors, en plus, on peut effectivement constater que le colorant utilisé pour le slip jaune, qui est l'Extro E3, est beaucoup plus cher que le colorant pour le slip blanc, qui est blanc et qui est beaucoup moins cher à trouver que le slip jaune.
19: Je peux répondre, Gérard? C'est Manuela.
1: Manuela, ouais.
18: Qu'est-ce que t'en penses, Gérard?
1: Attends, Benjamin, je te répondrai après.
19: D'accord. Tout le monde choisit les slips jaunes parce que comme ça, quand on pisse dedans, ça se voit pas. Forcément, ils le mettent plus cher, comme ça, ils gagnent plus d'argent.
1: Ouais, mais pourquoi? Moi, je vous pose la question, pourquoi qu'ils sont plus chers que les blancs? C'est ça, la question, en fin de compte.
19: Moi, je
1: veux répondre, Barbara.
19: Mais parce que comme ils vont les garder plus longtemps, ils vont en acheter moins souvent. Mm-hmm. Donc, ils sont obligés de les vendre plus cher pour garder plus d'argent.
1: Ok, Pierre, pour toi?
18: Parce que c'est toi qui les as mis à la mode.
1: Ouais. Et Pierre-Alain?
18: Non, Pierre.
1: Pierre-Alain, Pierre, tu commences à me les gonfler tout à l'heure, tu as saqué, hein.
18: Je pense pas que les slips jaunes soient plus chers que les blancs, je vois pas pourquoi.
1: Bah oui, mais c'est là la question.
18: Ah voilà,
19: c'est de la vie par notre ami Gérard.
18: S'il vous plaît.
1: Oui.
18: Oui, non, Gérard.
1: Quoi? Qui c'est? Donne ton nom.
20: Ça dérange pas?
1: Donne ton nom.
20: Bah c'est Pierre.
21: Vas-y Pierre.
20: Bon, Pierre Alain, tu sais ce qu'il aime là?
21: Non.
20: Bah si, mettre un coton-tige dans son cul.
1: Allez Pierre, tu dégages pour de bon ce coup là. Allez,
8: je le vire. Et à la place à la place d'Aurélie, on a Sabrina.
22: Bonsoir tout le monde.
1: Salut Sabrina.
22: Bonne année.
1: Merci, toi aussi.
21: Et surtout
1: merci.
21: La santé, et surtout la santé.
22: Ah
21: oh,
22: bah, c'est mieux. Hein.
21: Ouais.
1: Donc, Manuela, pour toi. Donc, t'as entendu.
22: Elle a répondu, Gérard. Gérard,
1: non, attendez, Sabrina, elle a pas répondu.
21: Elle a dit bonne année.
22: Gérard, répète ta question, j'ai pas entendu, alors vas-y, dis.
1: Donc, pourquoi que les slips jaunes sont-ils plus chers que les blancs?
21: Avec la différence.
1: Bon.
22: C'est des slips de couleur, Gérard, qui sont plus chers.
1: Mmh.
22: Forcément.
1: Ouais, mais alors pourquoi?
21: C'est le colorant.
1: Bon, qui c'est qui jacte là?
22: Eh, hey, Gérard, si on te donne un Mars, tu repars?
1: Attends. Attendez, s'il vous plaît. Eh, hey, j'ai demandé à Pierre qu'il sorte, hein, lui. Je veux pas le re-entendre, hein.
8: Mais il est dégagé, Pierre. On a à la place, on a Monsieur Mazur, déjà.
21: Oui, bonsoir.
1: Oh, ça y est. Oh, lui, il va encore me gonfler sans arrêt, me dire des conneries. Alors, c'est bien de prendre des mecs comme ça, toi, hein.
8: Un peu d'intello dans l'émission, ça fait pas de mal.
1: Ouais, non, mais attends. Moi, je te demande de trouver des gens qui puissent.
21: Merci de votre accueil. Bonne année. Déjà, juste pour un slip jaune.
1: Qui c'est qui dit ça? Qui c'est qui vient de parler?
21: Excusez-moi.
1: Ouais, Benjamin et Pierre-Alain, vous avez. Qui c'est qui vient de dire ça?
21: C'est Benjamin.
1: Alors, non, Benjamin, bonne nuit.
21: C'est Pierre-Alain. Benjamin.
8: Moi, je vire les deux, allez, c'est bon.
1: Allez, hop, tu me dégages les deux, allez, hop.
8: Ouais, c'est bon.
1: Pierre Mazur.
21: Oui.
8: Non, Monsieur
21: Mazur.
1: Ouais, ben, si je veux.
21: Non, Monsieur Mazur.
1: Oh, et oh.
21: Alors,
1: mais monsieur, ça va comme ça, hein,
21: je voulais réagir simplement sur le débat des slips belges.
1: Non, c'est pas des slips belges, c'est des slips jaunes et pourquoi?
21: Si vous voulez.
1: Pourquoi qu'ils sont plus chers?
21: Alors, pourquoi les belges sont...
1: Bon, et oh. On ne parle pas des belges, ok? Bon, allez, tu me le sac, allez, hop.
21: Mais attendez.
1: Allez, non.
8: Il vient d'arriver.
23: Ouais.
1: Attends, pour l'instant, je vais demander une question, il répond à côté.
8: Mais attends, tu peux quand même lui expliquer,
1: merde.
8: Et puis il va t'expliquer des trucs.
1: Ouais, il s'amuse avec le téléphone.
23: Ouais, mais là, oh.
21: Ah non, écoutez, ce n'est pas moi.
8: Non, c'est une fille qui s'amuse avec le téléphone.
23: Mais c'est là, là.
1: Putain, merde.
23: Ringo.
1: Ouais, réveillez-vous un peu, là.
23: Ah, mais c'est lui aussi, il fait rien, Ringo.
1: Bon, ok, qui c'est qui joue avec le téléphone, là?
22: On pose ta question.
1: Ben ça y est, la question, elle est posée.
22: Bah, pose-en une autre.
23: Ah.
1: Bon, allez, hop, on fait sur les femmes.
23: Bon, Ringo, appelle-toi aussi.
1: Allez.
23: Il y en a pas de femmes qui appellent.
1: Ben si, j'en ai une, deux.
22: J'ai peur de toi, c'est
1: j'en ai trois au standard. J'en ai trois, là.
21: Oui, allô.
1: Ouais.
21: Oui, monsieur Mazur, je voulais juste répondre à votre question, monsieur Gérard, concernant, c'était bien, est-ce que les slips blancs coûtent plus cher que les slips blancs?
1: Et la question, c'est pourquoi que les slips blancs sont plus chers que les jaunes?
22: Oui.
21: Bon,
1: et oh là là là, mais qu'est-ce que c'est que ça?
21: En effet, je connais un petit magasin, dans le 8e arrondissement de Paris, près du pont de l'Alma, où ils ont... Où ils en vendent.
22: Allô Gérard, c'est Barbara.
1: Ouais.
22: Contre une tranche de jambon, un peu de yaourt, tu fais la totale?
1: Non.
22: Mais non, les truies.
1: Bon, allez hop, on passe à la... au débat suivant.
21: Alors...
1: Ah, mais merde. Tu le réveilles ou quoi? Ou il fait exprès, celui-là?
22: Gérard,
8: ok, d'accord.
21: En ce qui concerne les boys band, portent-ils des slips blancs ou des slips bleus?
1: Allez hop, dehors.
8: Bon, attends, on va accueillir Gilbert. Bonsoir, Gilbert.
24: Bonsoir, les filles. Bonsoir, Gérard.
1: À la place de...
8: À la place de l'autre, là, Pierre-Alain.
24: Ouais, Pierre-Alain, ouais.
8: Voilà. On a Thierry à la place de,
24: salut,
8: de Didier, celui qui t'a insulté là, la
1: dernière. Ouais,
8: Thierry,
1: ouais.
8: Et on a Monsieur Mazur et trois filles, voilà, nickel.
21: Oui, je suis toujours là, oui.
1: Non mais attends, je t'ai dit de le dégager, lui.
24: Ouais, Mazur, tu dégages.
23: Ah bon, bah je le
24: au placard.
21: Bah, attendez, je ne vois pas pourquoi j'ai...
1: Je vous dis, je dis...
24: Mazur, au placard.
21: J'essaye d'apporter des éléments afin de faire avancer le débat.
1: Non, mais moi, là...
21: Je vous ai parlé d'un petit magasin...
1: Non, mais moi, je vous demande pas... Non,
21: moins cher que des slips blancs, c'est à côté du pont de l'Alma. N'est-ce pas?
1: Allez, hop.
21: Ça se passe chez Diana.
23: Je me dégage.
1: Dehors. Et pour de bon.
22: Réponds à la question, toi. Est-ce que Diana, elle avait une culotte?
1: Qui c'est qui lui dit ça? Oh, qui c'est qui vient de dire ça, là? Les trois filles, d'ailleurs.
22: C'est pas moi. C'est pas moi,
24: là. Et Sabrina, elle avait une culotte jaune. Sabrina, j'ai reconnu ta voix. Tu me rappelles après?
22: Elle avait
1: une
22: culotte ou pas?
1: Eh oh, vous réglerez vos comptes plus tard, d'accord?
22: C'est pas ta question, genre, le gueuler, là, depuis tout à l'heure.
1: Oh, si t'es pas contente, tu rentres chez toi, toi.
22: Attends, je suis déjà chez moi, là.
1: Alors... pour la Gilbert et Thierry qui viennent d'arriver, alors pour vous, est-ce qu'ils sont plus chers ou que le... Pourquoi qu'ils sont plus chers que les blancs?
21: Oui, c'est Thierry.
1: Oui, Thierry.
22: Plus blanc que bien.
21: Alors, bah, moi, je pense que les slips jaunes sont plus chers que les blancs.
1: Et pourquoi?
24: Parce qu'ils sont plus chers que les blancs.
1: Mais pourquoi?
22: Parce qu'ils sont jaunes, Gérard.
24: Parce qu'ils sont jaunes.
1: Ouais, d'accord, bah, on dira.
24: C'est le tissu, c'est tout.
1: Ok, ça dépend du tissu.
24: Bah oui, parce qu'ils sont pas blancs.
1: Ok. Gilbert. Gilbert.
24: Ouais, je te dis, c'est le tissu, c'est des slips en cachemire, c'est tout. C'est jaune.
1: Non, mais attends, je demande à Thierry, lui, il me dit pareil. Bon, ok.
24: Bah ouais, bah on est du même avis. Ça,
1: d'accord.
24: Ça pose pas de problème.
22: Gérard, tu réponds, toi?
1: Bah moi, je vous ai dit que...
24: Gérard, ta réponse à toi.
1: C'est pas parce... tu baisses la radio, s'il te plaît, derrière, merci.
22: Gérard, je peux te poser une question?
1: Oui, c'est qui?
22: C'est Sabrina.
1: Oui.
22: Est-ce que tu portes des strings jaunes, toi?
1: Non, moi, je porte que des slips. Hein.
22: De quelle couleur?
1: De différentes couleurs.
22: Rayées ou pas?
1: Oui, en principe. En principe, oui.
22: En soi?
1: Bon, ça y est, c'était en coton, d'accord? Ça y est, t'es contente?
22: En coton, bon.
8: Bon, questions, il y a plein de questions encore, les enfants, là. Hein.
1: Donc, alors, alors là, c'était un débat sur les femmes qu'on avait attaquées. Donc, on avait fait un débat sur les femmes. On avait fait un débat sur les femmes, s'il vous plaît, vous vous calmez quand je parle.
8: Calmez-vous!
1: Oh, Thierry, tu t'écrases. Et Gilbert aussi, merci.
8: Alors la question sur les femmes.
1: Donc la question sur les femmes, c'est pour ou contre les femmes au volant. Donc on va demander l'avis à Gilbert.
24: Je fais les mêmes réponses que enfin quand je suis passé dans le débat ou je... Non, tu changes.
1: Et tu vas travailler, Gilbert, parce que tout à l'heure tu vas zerber.
24: D'accord, bah moi je suis pour les femmes au volant.
1: Pourquoi?
24: Parce que j'estime que les femmes ont droit de conduire parce que c'est des hommes comme les autres, quoi.
1: Non mais attends, je vois pas du tout le rapport, hein.
24: Mais si, non, il n'y a pas de... égalité des sexes.
1: Ouais, d'accord, ok. Manuela.
24: Quand ils auront un clito comme un pénis. Attends,
1: Gilbert, s'il te plaît, ça y est, j'ai compris ce que tu voulais dire.
24: Bon, Manuela.
1: Bon, Thierry, tu t'écrases parce que c'est moi qui gère, d'accord?
22: Bah, évidemment
1: d'accord,
22: qu'elles peuvent conduire.
1: Alors, Manuela, pour toi?
22: Bah, évidemment qu'elles peuvent conduire.
1: Mm-hmm.
22: Et pourquoi elles n'auraient pas le droit de conduire?
1: D'accord.
22: C'est prouvé, hein, les hommes ont beaucoup plus d'accidents en voiture.
1: Mmh. Et tu crois que...
24: Ouais, c'est à cause des femmes aussi, faut le dire.
1: Non, mais attends, tu crois que les femmes aussi n'ont pas des accidents?
22: Évidemment, mais moins que les hommes.
1: Ah ouais, mais faut dire autre chose que quand... Moi, j'ai eu souvent l'occasion de voir des femmes au volant, hein, eh ben fais-moi confiance, quand une nana se traîne à 60 ou 80 sur un périphérique ou sur l'autoroute...
24: Non,
1: je suis désolé. Non, mais attends, on se traîne pas sur une autoroute. Attendez, s'il vous plaît, Thierry et Gilbert.
24: D'accord.
1: Hein, je réponds à Camanuela. Quand vous avez une nana qui se traîne à 80 sur une autoroute, hein, sur la deuxième voie, eh ben je suis désolé, hein. Donc, la nana reste chez elle.
24: Ouais.
1: Dans ce cas-là, la nana elle a eu son permis dans une pochette surprise. Si elle se traîne à 80.
24: Vas-y. Bien joué,
1: Sabrina.
22: Ouais, donc alors moi je vais te dire, je suis pour les femmes au volant,
1: oui.
22: Parce que je suis contre les hommes, parce que bon, vu le chauffeur de Diana, il y a un accident.
1: Non, mais ça, on en a rien à foutre de ça.
22: Les hommes savent pas trop bien conduire, quoi.
1: Ouais, et t'as ton permis, toi?
22: Bah non, moi je l'ai pas encore.
1: Ah.
22: Moi,
24: ouais, mais ce qu'on oublie de dire, c'est que Diana lui, ça y est, une pipe.
1: Non, mais attends, Thierry, s'il te plaît,
22: c'est vrai, c'est vrai, il dit l'enculé aussi.
1: Qui c'est qui vient de dire ça? Eh oh là, les Sabrina ou Manuela?
22: Quoi?
1: Tu sais qui vient de dire ça?
22: Tu viens de dire quoi, enculé?
1: Ouais.
22: C'est pas moi.
1: Et Gérard, comme par hasard, c'est une nana, mais c'est jamais vous, hein.
24: Et Gérard, c'est quoi la différence entre une fourgonnette de police et la Mercedes de Lady Di?
1: Thierry, dégage. Au revoir, Thierry, ça t'apprendra, tu jouais pas... Non, c'est bon, Thierry, ça t'apprendra de dire des conneries comme ça. Donc, Barbara, pour toi?
19: Ben moi, je dis que les femmes, elles ont le droit de conduire parce qu'elles ont le droit de se déplacer aussi.
1: Mmh.
19: Mais les femmes sur la route, c'est pas ce qu'il y a de pire. Hein. Le pire, c'est les vieux avec les casquettes et tout ça.
1: Ah ouais, mais ça de toute manière, c'est ceux qui n'ont pas l'habitude de sortir la semaine qui sortent le samedi et le dimanche. Ah, hein.
19: Les vieux, la casquette, les lunettes et la 305 grise, attention les vélos. Hein.
1: Ah ouais, mais c'est pour ça que t'en as les trois quarts du temps qui prennent leur bagnole pour la première fois le samedi et le dimanche, qui la prennent pas la semaine, et puis qui se baladent à 60 sur une autoroute. Sur la deuxième voie. Hein.
22: Voilà, exactement.
1: Oui.
22: C'est Daniel, j'ai une blague pour toi.
1: Oui. Non mais attends, pour l'instant... c'est qui?
24: Thierry.
1: Non mais attends, je crois que il m'avait semblé t'avoir dit quelque chose, Thierry.
24: Tu m'avais dit que j'étais plutôt cool. Hein.
1: Non mais je crois que tu t'avais dit de dégager.
24: Non, c'était pas moi, tu t'es fait tromper, c'est pour ça.
1: Ah bon?
24: Oui.
1: Alors vas-y, réponds.
24: Bah, moi, j'ai eu 15 accidents avec ma petite voiture, hein, en 2 semaines. Et je voulais juste te dire que je suis contre toutes les pétasses qui sont au volant et qui
1: roulent pas. Non, mais attends, tu dis pas pétasses, d'accord?
24: Bon, d'accord, toutes ces grosses, comme Christine, qui roulent pas.
1: Et alors Thierry, tu dégages, là, ce coup-là, ça t'apprendra. D'accord. Merci, au revoir.
8: Salut Thierry, on accueille Rambo.
0: et José.
22: Gérard, c'est quoi la
1: question? Sony et TDS. Hey, c'est qui celui-là là?
2: C'est Rambo.
3: Ouais, c'est la première fois que je vais au débat.
1: Ouais, ben tu te réveilles là, tu réponds à la question, tu t'amuses pas à faire le con.
3: D'accord.
24: Et Rambo, qu'est-ce que tu penses des femmes là qui prennent le volant dans les tanks?
3: Ouais, mais j'aime bien prendre les femmes. C'est bien.
1: Qui c'est qui après Rambo avec tu m'as rajouté?
2: C'est Ringo.
22: Gérard, c'est quoi la différence entre Sony et Mercedes?
1: Non, mais attends. Attends, tu sais qu'on a rajouté avec Rambo?
2: Ouais, c'est José. C'est José à la place de Gilbert.
1: Et Rambo à la place de qui?
2: À la place de Monsieur Mazur. Monsieur Mazur.
1: Mais Thierry, faut le remplacer. Hein.
5: Ouais, bah on va trouver quelqu'un. Ouais.
1: Bon alors, José, Monsieur Rambo, Rambo, là, tu réponds. Donc, ouais. Pour ou contre les femmes au volant?
3: Quand je suis à côté, c'est vrai que ça se passe bien, ça va?
1: Non mais attends, c'est pas si c'est à côté d'elle.
3: Non, mais je te demande, je suis à la place du mort et qu'il n'y a pas. Ça va?
1: Non mais je te demande, c'est pas. La question, c'est pas d'être à côté à la place du mort, comme tu dis si bien, c'est de savoir les femmes au volant, ce que t'en penses.
3: Eh ben, ce que j'en
1: avec toi.
3: Attends, moi qui ancien routier comme toi, ça me plaît, tu sais très bien, de la cabine qu'on peut bien mater. Donc il y a des avantages femmes au volant.
1: Femme au tournant, d'accord.
3: Mort au tournant, c'est poignant.
1: Non mais attends, hey Rambo.
3: Ouais.
1: Est-ce
3: ouais,
1: que
3: ouais, t'écoutes.
1: Non mais
3: ouais, qu'est-ce que 5/5.
1: Oh
3: ouais.
1: Réveille-toi, on fait pas de la cibie, on est derrière un combiné.
3: Tu sais ce que c'est. Moi j'ai le coude un peu léger, donc j'ai encore abusé sur la bignose ce soir.
1: Ouais d'accord. Bon José.
3: Ouais. Non oui.
1: Ouais mais Rambo, s'il te plaît, tu te calmes maintenant.
3: D'accord, j'attends la prochaine question.
1: Voilà.
3: D'accord.
1: Donc José.
24: Sur les femmes au volant, j'ai.
1: Tu le calmes ou quoi là? Il est à moitié bourré.
24: Non, c'est Rambo.
3: Salut, c'est Rambo, c'est Rocky.
1: Ouais, bon, José.
24: Oui, bah moi je pense que les femmes au volant, l'égalité des sexes.
1: Non mais, je te demande pas de l'égalité, je te pose pas la question sur l'égalité des sexes, je te demande pour toi qu'est-ce que tu penses d'une femme au volant.
24: Moi Gérard, il a perdu pas sur l'égalité des sexes.
1: Non mais, José.
24: Non mais c'est vrai que c'est mieux quand elles sont à côté de nous à la place du mort et qu'elles nous taillent une pipe quand on passe la troisième, c'est vrai que c'est mieux.
1: Non mais, putain mais...
22: La quatrième, t'aimes pas?
24: Ah non, mais, c'est trop hard.
1: Oh José.
24: Je trouve ça trop hard la quatrième.
1: José.
22: La quatrième, il y a le levier de vitesse.
1: José.
24: Oui.
1: Je te demande, est-ce que t'as ton permis pour commencer?
24: Oui, je l'ai depuis longtemps.
1: Bon, est-ce que t'as déjà croisé des nanas au volant sur si tu sors régulièrement?
24: J'en croise plein sur l'autoroute.
1: Ouais. Est-ce que t'as déjà vu une nana rouler à 80 sur une deuxième piste sur l'autoroute?
24: Ouais, exact.
1: Hein? Alors je vais te dire une chose, quand tu vois ça sur une autoroute, eh ben fais-moi confiance que après on vient dire qu'on est médisant parce qu'on n'aime pas les nanas au volant. Mais
24: bravo,
1: d'accord.
24: Médisant, bravo.
1: Moi je sais que j'ai conduit et je vais te dire une chose, quand tu vois une nana sur la deuxième file à 80, bah fais-moi confiance que ça sert à rien, qu'on leur donne leur permis dans une pochette surprise. Donc là, oui.
22: Moi je veux dire que...
2: Fais vite, parce qu'il y a plein de questions, les enfants, vous restez pendant une heure et demie sur une question. Et
1: allez, on termine avec cette question.
2: Je vais de revenir parce que...
24: En ce qui concerne ce que vous pensez des enfants de 8 ans au volant.
1: Non.
2: La question suivante, la dernière question avant de faire une deuxième pause. Oui, et on accueille Olivier à la place de Thierry.
0: Il y aura deux disques d'ailleurs. Il y aura...
1: Et Olivier, bonsoir.
6: Bonsoir GG.
1: Bon alors la question, donc pour ou contre les femmes au foyer? Alors,
22: dans quel foyer? Le foyer de la cheminée?
1: Oh, c'est qui vient de...
2: Réveille-toi,
1: GG. Pour ou contre les femmes au foyer, c'est quoi pour toi? Est-ce que tu préfères... je demande...
22: Toi.
1: Alors Olivier, pour moi je vais vous poser la question. Olivier, qu'est-ce que t'en penses toi?
6: Moi je préfère les hommes.
1: Non mais attends, tu te réveilles.
24: Merde.
1: Oui. Tu te réveilles?
6: Je me réveille et je te dis que moi mon choix c'est les hommes plutôt que les femmes au foyer.
24: Ouais, laisse tomber GG, il est homo, c'est là encore.
1: Je crois que t'as pas tellement bien compris la question que je voulais te dire. Hein.
6: J'ai compris, tu me demandes tout simplement si tu... Si
1: non,
6: tu
1: non, mais tu te réveilles ou quoi là?
24: Olivier, c'est Rambo, dis-moi, tu serais pas un peu du bâtiment?
1: Ouais, tu me le réveilles là ou quoi?
24: Tu me réveilles?
1: Tu me réveilles? Il est à moitié dans le cirage.
5: Ok.
1: Et si il dort, tu le vires, hein?
0: Ouais.
1: Barbara.
5: Réveille-toi, Olivier, merde.
22: Moi, je veux dire que je suis pour les femmes au foyer.
24: Ok, je suis réveillé.
1: Ah, ça y est quand même, dis-moi, ouais. Va t'attendre à ton tour maintenant. Je vais poser la question à Barbara.
24: Moi, ok, mon chéri.
22: Je suis pour les femmes au foyer, à condition que le foyer, ce soit l'hôtel particulier du père de Dodi Al-Fayed.
24: Ouais, d'accord.
1: Bon, alors, et, Barbara,
24: tu fais des conneries comme nous dans
1: Barbara.
24: Les formules ou sur les modes autoroutes.
1: Barbara.
22: Quoi?
1: Que j'ai une assemblée avoir dit de ne pas parler des trucs comme ça.
22: Non, mais si... mais, oh, il faut dire ce qu'il y a, c'est un bel hôtel quand même.
1: Ouais, mais peut-être, mais moi peut-être, je te demande au foyer, pas dans un hôtel.
22: Mais ici, il y en a que c'est des gros bourgeois, ils habitent dans un hôtel, après ils prennent la route et badaboum, voilà.
1: Bon, bah alors, si, hey, dans ce cas-là, si tu comprends pas le thème de la question, c'est pas de ma faute, ma petite, tu te laves les oreilles.
22: Mais hein. Elle avait qu'à rester au foyer, elle sera
5: avec un coton-tige.
10: Ouais. Les oreilles, c'est comme le cul, ça sera avec un coton-tige.
1: José,
10: oui, les femmes au foyer, je trouve que c'est leur choix. Si elles veulent rester au foyer, qu'elles y restent.
1: Mm-hmm.
10: Si elles veulent travailler, que le père reste au foyer, que la mère fasse du bâtiment, bah, c'est leur choix.
1: Mmh, d'accord. Sabrina?
5: Ouais, bah, moi, je préfère rester au foyer que mon mari, hein, c'est mieux quand même. Hein. Ouais, puis t'as pas d'argent. Au foyer, personne travaille.
1: Mmh. Sabrina, tu payes. D'accord. Manuela?
11: Bah, je sais pas, il y en avait un qui disait que il y avait un des parents qui était forcément au foyer, je sais pas, on peut être tous les deux en train de travailler.
5: Ouais, puis tu laisses le bébé de 2 mois tout seul.
1: Ouais, non, le bébé, tu le donnes à quelqu'un à garder dans ce cas. Ouais. Ah non, non, mais attends. Bah, oh, qui c'est qui vient de dire ça?
5: Gérard.
1: Attendez, qui c'est qui vient de dire combien de un bébé à la poubelle?
10: Ouais, mais ça arrive.
1: C'est qui qui vient de dire ça? C'est qui vient de dire ça?
10: Je sais pas, je crois que c'est l'autre Olivier.
5: Non, c'est Rambo.
10: Ouais.
1: Non, Rambo, tu...
10: Rambo, il voulait dire sur la question quand même. Oui, tu m'écoutes?
1: Bah ouais, mais même toi.
10: Voilà, comme je suis célibataire, je n'ai jamais connu le foyer. Mais auparavant, lorsque j'étais plus jeune et que je me rappelle encore, dans ma tendre enfance, quand ma mère et mon père étaient ensemble, je les ai peu connus parce que j'étais très petit, j'ai pas trop de souvenirs sur cette enfance que j'ai connue. Qu'est-ce qui se passe?
1: Bon, alors, Rambo.
10: Ouais. Donc, je
1: ouais, d'accord. Ouais, ouais, c'est ça.
10: Donc, par rapport à l'autre.
1: Ouais, la question. Bon, là, tout le dégage, ça y est.
5: Ouais, ouais.
1: Putain, ça m'énerve d'entendre un mec qui dort comme ça. Putain. L'autre, il te raconte sa vie, là, du. Eh, hey, tu me le vires, hein, je le veux plus, hein.
5: Gérard, mon amour. Gérard.
1: Ouais.
5: Daniela.
12: Ah, ouais. Non, ouais. Non, il n'y a pas de questions à poser là, les enfants, parce qu'on va speeder. Alors, réponds à la question, Gérard, parce qu'il est 2h du matin, il y a encore plein de questions, on va faire une pause. Alors, il est mauvais ce soir, Gérard, pas très bon. Hein.
1: Moi, je suis tout à fait pour que les femmes restent au foyer, c'est tout. Voilà. Non, là, c'est tout. Donc, il y avait trois questions.
10: Oui, t'as raison.
1: Il y avait trois questions sur les femmes. Hein.
12: Ah bon, d'accord. Alors, la dernière. Alors,
1: donc, la dernière, on va mettre.
12: Non, mais on va pas la faire finalement. On va passer aux autres débats. Alors, il y a deux autres débats qu'on va aborder. Deux, trois autres débats. Et après, il va y avoir donc des nouveaux auditeurs parce que c'est le best-of. Donc, on varie. Hein. Donc, vous vous rappelez de nouveau 0800 70 5000 et 0800 3 08 5000. Les prochains débats que nous allons aborder, Gérard, seront
1: les animaux domestiques.
12: Les deux. Hein. Et après le prochain, les animaux domestiques
1: et les vacances.
12: Et les vacances. Donc, si vous voulez répondre au best-of direct, bien entendu. Et juste avant, Gérard de Disque, on va faire une petite pause, tiens, tu les annonces.
14: Hop, vite.
12: Maman. Alors, celui du bas d'abord et celui du haut après.
1: Alors, les travelots à la poêle des flics. Et tout de suite, touche-toi petit, une dernière soif. Ouais, bon, d'accord.
14: Pas 17 tableaux.
12: Oui, voilà, petite erreur de musique tout à l'heure.
1: Donc, à la place de touche-toi petit, vous avez entendu Zas encore une fois. Et voilà, donc on accueille Jean-Luc. Allô ? On se réveille !
25: Allô ?
1: On se réveille !
25: Allô ?
1: On se réveille.
25: Allô.
12: Oui, on t'entend, Jean-Luc, vas-y.
25: Salut Gérard, salut tout le monde.
1: Salut Caroline, bonsoir.
26: Salut.
1: Salut Sophie.
26: Bonjour.
1: Salut.
26: Bonsoir.
1: Sophie, bonsoir.
26: Bonsoir, je t'ai dit.
1: Magali, bonsoir.
27: Bonsoir, bonne année.
1: Merci. Et Axel, bonsoir.
28: Bonsoir Gérard, bonne année.
1: De même.
12: Et on accueille Gigi et tu sais les deux jumeaux là que j'avais.
1: Bon, alors, je vais mettre les jumeaux. Bonsoir à vous deux.
28: Bonsoir Gigi. Bonsoir à tous.
1: Bonsoir les jumeaux là, vous vous réveillez s'il vous plaît.
28: Je suis là.
1: Ah ben quand je vous dis bonsoir, vous vous réveillez s'il vous plaît.
28: Tu n'as pas écouté, c'est tout.
1: Ok, ben excuse-moi, alors j'étais en train de marquer les noms, c'est pour ça. Donc on passe sur, donc c'est la suite des best-of 90. Moi tu commences à te calmer toi s'il te plaît, merci.
28: Ok.
1: Ok.
28: Quand même.
26: Bonne année mon amour.
1: Ouais, bonne année à tous, ok, voilà.
28: Merci,
1: comme
28: mon
1: ça.
28: Amour.
1: Ouais, bah, va te faire foutre.
28: Bonne année, bonne santé.
1: Non, on n'est pas allé.
28: On se calme, c'est bon.
1: Je pose la question, on se calme. La panthère est-elle un animal domestique, Jean-Luc?
28: Non, pas du tout.
1: C'est Jean-Luc. Ouais, oh, vous vous calmez là, s'il vous plaît, parce que tout à l'heure, vous allez gerber vite fait, moi.
28: Ouais. J'ai pas envie de vomir, moi, ça va, hein.
1: Ouais, ben, toi, tout à l'heure, tu vas aller vomir au standard, tu vas voir. Bon, alors, tu réponds, s'il te plaît.
28: Hein?
1: Tu
28: Je disais que c'était pas du tout un animal domestique.
1: Mais plus. Pourquoi?
28: Bah parce que c'est dangereux, d'une part.
1: Ouais.
28: Et puis que c'est un petit peu gros pour un appart.
1: D'accord.
28: Voilà. Personne n'a taille crayon, pardon.
1: André, qui c'est qui demande un taille-crayon?
28: Non mais laisse-le, c'est un comique.
4: Bonsoir, mon amour, c'est Caroline.
1: Ouais, bah ça, je te pose la question maintenant.
4: Bah évidemment que non.
1: Ok, bah pourquoi alors pour toi?
4: Parce que dans un appartement, ça peut jamais tenir.
28: C'est comme Gérard, quoi.
1: Attends, si t'es pas content, mon pote, c'est le même prix.
28: Ça dépend, si t'as 20 mètres carrés, ça peut tenir.
1: D'accord, c'est ça. Sophie?
7: Bah ouais, moi j'en ai une chez moi.
1: Hein?
7: J'ai une chez moi, tu sais quoi? J'ai un grand jardin et tout, dans le jardin... Elle dort dans mon lit.
1: Sophie. Ouais, non, mais attends, t'as quand même une autorisation, j'espère.
7: Elle est une peluche,
4: quand même, ouais.
28: C'est pas Christine, c'était une tigresse en plus.
1: Tu sais qui dit ça? Bon, hey.
28: Bon, allez hop. Et Caroline, c'était une cochonne?
9: Qu'est-ce que je fais?
1: Tu essayes de savoir qui c'est qui s'amuse à déconner comme ça, parce que ça va vite gerber maintenant. Hein.
28: J'ai envie de vomir.
1: Les humeaux, donc vous voulez participer à ça, donc
28: oui.
1: Pour vous.
28: Alors, bonsoir.
1: Bonsoir.
28: Bonjour. Moi je dis que bon, les panthères domestiques, effectivement, ça me paraît peu probable.
1: Mm-hmm.
28: Par contre, j'ai travaillé dans aux eaux de Thoiry, et effectivement, il y a des gens qui achètent des animaux, effectivement, des tigres, des lions, des panthères,
1: mm-hmm.
28: Ils les ont chez eux, et ensuite, ils les abandonnent l'été sur la route.
1: Non, mais attends.
28: C'est quoi ce bordel?
1: Non, attends.
28: Et ça, c'est pas bien. Non, mais je veux dire que c'est pas bien.
1: Non, là, c'est un truc... Ouais, mais d'accord, mais...
28: C'est
1: moi,
28: un truc dont je te répondrai pas, de toute façon.
1: Bon,
28: de
1: bah,
28: manière, c'est clair et net.
1: Oh, pour l'instant, vous me laissez finir ce qu'il disait.
28: Et effectivement, je pense que c'est une question importante que tu as bien fait d'aborder.
1: Mm-hmm.
28: Moi, je fais partie du JJGPC.
1: Ouais, mais on s'en fout de ce que tu fais partie. Tu réponds à la question, c'est tout. Oh.
28: Oui.
1: Bon, tu les prends, là, tu lui demandes qu'il se réveille. Magali.
28: Oh là là là là là là. Ils ont teasé, là.
1: Magali. Magali.
13: Oui, j'écoute.
1: Donc, pour toi?
13: Ben, pour moi, aux yeux de tout le monde, non, mais pour moi, oui, parce que je suis très féline et j'adore les chats.
1: Mmh.
13: Et les chats.
1: Ouais, d'accord. Ouais, mais je parle de la panthère, je parle pas spécialement des chats.
13: Ça fait
28: j'aime bien les chats. Quoi.
13: Et moi, j'aime tout ce qui fait partie.
28: La chatte.
1: Ouais, Axel ou... Et puis Jean-Luc, là, vous avez commencé par vous calmer.
28: Tu calmes un petit peu.
15: Gérard, le retour des Siamois. Ils sont calmés.
1: Ah bon, alors ils vont attendre leur tour pour la suite.
13: C'est un peu dommage.
1: Ouais, bon, alors Axel.
28: C'est dommage que
16: j'allais dire. Moi, je veux dire que, bon, ben, de manière.
1: Axel, tu t'amuses pas à m'imiter parce que tout à l'heure tu vas être cassé.
28: Non,
1: je sens que si tu.
28: Attends, tu me laisses répondre, je te prie.
1: Ouais, ben, tu. Bon, allez, Axel, tu dégages,
28: s'il te plaît. Je peux répondre.
1: Alors tu te dépêches, la panthère est-elle un animal domestique?
28: Non, la panthère n'est pas un animal domestique, parce que moi, bon, j'ai une panthère, mais elle en plus.
1: Non, mais c'est... Non, je te parle d'une panthère vivante.
28: Est-ce que Gigi peut répondre? Donc,
1: attends, Gigi, t'attends.
28: Moi, j'ai pas de panthère vivante, non.
13: Est-ce que c'est
28: mais je pense que ça peut pas être un animal domestique, c'est trop féroce.
13: Est-ce que c'est biodégradable?
1: D'accord. Gigi, alors?
28: Alors oui, effectivement. Alors tiens, est-ce que c'est biodégradable? La crotte de panthère est biodégradable. Ce qui n'est pas le cas de la panthère noire. Ou la crotte...
13: Non mais tu n'as pas commencé à nous faire un documentaire
28: bon. Non mais
1: tu réponds seulement à ce que c'est un animal domestique, oui ou non, tu veux participer au débat, tu réponds à la question, c'est
28: alors,
1: tout.
28: Est-ce que c'est un animal...
1: Je te demande pas si leur merde elle est verte ou jaune ou blanche.
28: Ok.
1: Est-ce que...
28: Il a bien raison. Est-ce que la panthère...
17: Bravo.
28: Est-ce que la panthère est un animal dominique?
1: Domestique, abruti.
28: Est-ce que la panthère est un animal fantastique?
1: Putain, mais il est... Allez hop, dégage.
28: Par contre, une panthère, c'est très dangereux parce qu'il faut pas, parce que quand ça grandit, c'est bien joli quand c'est petit, mais quand ça grandit, ça peut être très dangereux.
1: Ah, enfin, ça y est.
28: Donc, faut pas les garder comme animal domestique. Je ne pense pas que la panthère doit être un animal domestique.
1: Ah, enfin, t'as quand même compris le thème de ma question.
28: Oui, mais personne n'a répondu correctement.
1: Ah, bah, dis donc.
8: C'est comme le zizi Gérard.
28: Et toi, Gérard, qu'est-ce que t'en penses, toi?
1: Moi, personnellement, je préfère les...
8: Le zizi Gérard,
28: il est... Oh, mais taisez-vous, n'entends pas le connard. Hey, allez, avance connerie, là, Gérard.
1: Qui c'est qui a dit connard? Oh, les mecs, là.
28: C'est pas moi.
1: Non, non, c'est jamais personne, c'est un mec.
28: Non, non, c'est pas moi, moi, je te dis sincèrement.
8: C'est tic-tac.
1: Ah ouais,
28: je crois que c'est Sylvie.
1: Ouais,
28: je crois aussi.
1: Ah ouais,
28: j'ai la main dans la culotte d'un zoo. Gérard, est-ce que tu penses que la panthère est un animal domestique?
1: Personnellement, moi j'ai pas d'animaux, donc je peux pas te dire, mais je sais que c'est pas préférable.
28: Ouais, la colombe, c'est pas un animal domestique, une colombe?
1: Non mais attends, ça c'est...
28: Gérard, est-ce que c'est vrai que
1: t'as... Arrêtez,
28: laissez parler le connard.
8: Non, mais
28: bon,
1: alors Axel, tu dégages.
28: Mais c'est pas moi.
1: Alors, Jean-Luc, tu dégages.
28: C'est pas moi, c'est pas Jean-Luc.
9: Les siamois.
1: Alors, tu les dégages.
28: Ah non, c'est pas moi.
1: Tu dégages les siamois. Tu dégages les siamois. Je veux pas le savoir. Tu les dégages.
28: Ce n'est pas moi.
1: Tu les dégages.
28: Ce n'est pas moi.
1: Tu les vires, tu reprends quelqu'un d'autre.
28: On continue le débat.

0: c'est Caroline.
1: Hey, je sens.
2: Hey, Gérard, tu sais imiter le...
1: Hey, tu donnes ton nom.
2: C'est Gigi. Est-ce que tu peux imiter le la panthère?
1: Je t'avais demandé de... Non. Ça y est, t'as fini tes conneries.
2: Ah, j'ai rien dit, moi, c'est les autres qui imitent. Est-ce que tu sais imiter la panthère?
1: Je t'ai déjà dit que je m'en foutais, d'accord? Mais ok,
2: je te répondrai pas de manière.
1: Non, alors, okay.
2: Il fait un débat, mais il se fout de tout, lui, alors...
1: Tu t'écroches, j'ai répondu à la question, j'aime pas les panthères dans les appartements, d'accord, c'est tout.
3: Je peux te dire un truc, Gérard?
2: Oui. Attends, mais ne pas aimer les panthères, attends, ça n'a aucun rapport. Ça n'a aucun rapport avec la question, Gérard, ta réponse. On te demande si la panthère est un animal domestique, on te demande pas s'il faut en avoir dans un appartement ou pas.
1: C'est trop sauvage, donc c'est pas un animal domestique pour aller en appartement. Ça reste dans un zoo, c'est tout. Voilà.
2: Personne n'a répondu correctement, alors personne n'a un point là.
1: Mais si, tout le monde a répondu, c'est toi qui n'as pas compris la question, le bouti.
2: Crie pas, vieux Gérard.
1: Oh merde.
2: Gérard, il a vraiment une haleine de tortue. Gérard, c'est Axel, j'ai une question.
1: Oui.
2: Oui, moi, je voulais te demander.
1: Non, tu travailles.
2: Non, parce que en fait, si la panthère est interdite en appartement, c'est peut-être parce qu'elle est allergique à la moquette.
1: Mais non, mais je vois pas le rapport avec le...
2: Bah si, parce que dans les appartements, tu peux avoir du parquet, hein.
1: Ouais.
2: Ah ouais.
3: Voilà, exactement.
2: Ouais, elle est allergique à la cire. Ou alors tu peux avoir des trous de taupe, comme chez Gérard.
1: Tu sais qui vient de dire ça?
2: Ah bah c'est pas moi. Hein.
1: Mais non mais attendez là, vous commencez à me plaire le mec.
2: Ouais, ah bah tant mieux si on me plaît alors. Ah bah,
1: ça commence à bien faire vos conneries quand vous dites pas vos noms, d'accord?
2: Question suivante.
1: Tu t'écrases toi, s'il te plaît, c'est moi qui commande.
2: Question suivante.
1: Oh, ouais. Vos gueules, là, les mecs, c'est moi qui commande, je laisserai pas parler les nanas si j'en ai envie.
3: Caroline.
1: Ouais.
3: Je t'aime.
1: Oh là, c'est bien. Bon, suivante.
3: Est-ce que t'as Gérard?
2: Question suivante.
3: Gérard.
1: Quoi?
2: Oh là là.
4: Question suivante.
1: Reste poli, toi,
2: ouais,
1: Bouti.
2: Mais bon, vas-y, pose ta question, ton débat, là, vas-y.
1: Mais attends, c'est pas toi qui commande, si elles ont quelque chose à dire, elles ont
2: ça, et ta culotte dans ta main dans la culotte d'un zouave.
1: Ouais, si t'es pas content, tu raccroches, d'accord?
2: Eh, bah, content, mais je raccroche.
1: Ah, bah, si tu vas dégager. Donc, tu dégages.
5: Allez, stop la question, Gérard.
6: Moi, je vais le dire,
2: La question suivante.
1: Que pensez-vous au sujet des animaux domestiques?
2: Oh là là, c'est la même question que la première.
7: Bah, ouais, bonne
2: question abstraite.
7: Moi, j'aimerais bien avoir un Gérard chez moi.
1: Non mais
3: qu'est-ce que ça doit être chiant.
2: Est-ce qu'il existe des élevages de coton-tige?
1: Bon alors dehors toi. Hop, vas-y pour ce gars.
4: C'est qui?
1: Bah attends, tu dis je vais pas donner leur nom, tu les prends tous les trois. Hein, tu leur
2: Ah c'est bien parce que moi Gigi j'ai rien dit mais je me fais virer, c'est comme par hasard. C'est-à-dire que les nanas restent tout le temps, les mecs ils font rien,
7: moi j'ai rien dit.
2: Bizarre, tu me vires les nanas aussi, hein, parce que toujours les mêmes mecs qui s'en vont.
1: Si t'es pas content dans ce cas-là, celui qui dit des conneries comme ça, donne son nom et il dégage tout de suite.
2: Ah ouais mais il veut pas se dénoncer, on y est pour rien, on va pas payer à sa place.
1: Ah bah alors dans ce cas-là, vous allez voir, vous vous émerdez.
2: Oh aventurier de pit.
7: Gérard, c'est simple, si c'est pas Gigi et si c'est pas Jean-Luc. C'est l'autre.
1: Ouais, et comme par hasard, il est plus là, lui, c'est.
5: Bah si.
1: Et il dit rien. Il dit rien parce que ça
5: Axel,
1: doit être lui.
5: Axel, ouais. Tu n'as jamais parlé, donc voilà. Démerde-toi un
7: donc
5: peu.
7: Donc il dégage.
1: Alors Axel, tu te...
2: j'ai rien dit.
1: Ouais, tu travailles sur la question, maintenant.
2: Alors oui, repose la question.
1: Je l'ai déjà posé. Que pensez-vous au sujet des animaux domestiques?
2: Gigi peut répondre.
1: Vas-y.
2: Non, mais c'est Axel qui répond.
7: Oh là là, Gérard, mène ton débat, c'est à qui de répondre?
1: Axel, vas-y, mais tu travailles.
2: Voilà, alors c'était à mon tour, comme par hasard.
1: Non, mais bon, tu travailles, Axel.
2: Je suis réveillé, mais...
1: Alors,
2: en fait, le sujet domestique, c'est un sujet qui peut être abstrait, parce qu'en fait, on peut pas répondre à une question sur un sujet, vu que le sujet est abstrait envers la question. Oh là là...
1: Bon, ouais. Quand tu comprendras le style des débats, tu travailleras, mon pote. Hein.
2: Voilà.
1: Magali.
2: C'est les sujets domestiques.
1: Magali.
2: Ah, Gigi, peut-être, non ?
1: Magali.
3: Moi, je pense que tout animal est domestique à partir du moment où on a le cœur de l'accueillir chez soi.
2: Voilà, prout.
1: Ouais, c'est
2: comment qu'il est devenu en laisse.
7: Cacaboudia.
1: D'ailleurs, Axel, tu t'écrases parce que tout à l'heure, tu as saqué.
2: Ouais, j'ai rien dit.
4: C'est pas Axel, hein.
1: Alors, c'est qui, mais putain, essaye de reconnaître les voix, toi.
2: Bon,
1: si là, tu es même pas capable de te choper du standard.
2: Je peux répondre.
1: T'as dit pire que Manu.
2: Ouais.
1: Alors?
2: Je peux répondre?
1: Ouais.
2: Alors Gigi.
1: Vas-y.
2: Alors, est-ce que l'animal domestique, est-ce qu'on doit, pour ou contre l'animal domestique, c'est ça?
1: Que pensez-vous des animaux domestiques?
2: Bon, alors d'abord.
1: Au sujet des animaux domestiques.
2: Alors moi je pense que c'est utile pour la société déjà, bon bah ça permet déjà d'avoir des pour les personnes âgées d'avoir des gens,

0: ce qui est d'autant bien, c'est que grâce aux animaux, on ne s'en rend pas compte, mais grâce aux excréments, on a réussi quand même à créer des travails. J'aimerais parler. Non, mais j'aimerais parler un petit peu plus en profondeur.
1: On va pas coucher là-dessus.
0: Non, mais. Grâce aux crottes de chien, on a fait les motocrottes, ce qui a quand même donné du boulot à certaines personnes.
2: Oui.
0: Moi, je sais que j'aime bien me balader un petit peu partout.
3: J'aime bien les crottes.
0: Non, j'aime bien me balader et j'aime voir. La motocrotte.
1: Continue sur ça, parce que après on va demander à Sophie,
0: Je vais prendre son temps de parole pour moi. Alors, moi, la motocrotte, donc ça permet de créer du travail, ce qui fait que l'animal domestique est utile. Alors, la société se dit oui, mais bon, faut-il ou ne faut-il pas, doit-on garder ces animaux domestiques? La possibilité des gens, c'est que, bien entendu, il y a une chance pour certains. Certaines personnes ne peuvent pas non plus s'acheter. Il faut voir qu'un animal domestique, des fois, ça coûte 10 000 francs. Je ne sais pas si Gérard est au courant qu'il y a des chiens.
1: Ouais, non, mais c'est bon,
0: Ça peut être utile aux gens, mais malheureusement, ça coûte très très cher.
1: D'accord.
0: Autant que les vacances de ski. Parce que, par exemple, moi, j'ai voulu aller à Courchevel cet été.
1: Non, mais c'est pas le thème du débat, donc c'est bien. Alors, t'as répondu à un truc. Alors, maintenant, Sophie.
0: Pour 10 personnes. Je sais pas si les auditeurs s'en rendent compte, ça m'a coûté 15 000 francs.
1: Eh ben, ça me fait une belle jambe que ça t'aille coûter 15 000 balles. Maintenant, c'est à Sophie de parler. Maintenant, tu te tais. Tu le coupes, là, tu me le calmes. Tu lui dis qu'il se la ferme, maintenant.
4: Gigi,
1: là.
4: Gigi, la morose.
1: Allez hop, Sophie.
0: Oui.
3: Ouais, donc la différence d'âge domestique.
1: Non, c'est pas. Non. Que pensez-vous des animaux? Que pensez-vous?
0: Quel idiote, hein.
1: Au sujet des animaux domestiques. Oh, Sophie, s'il te plaît, tu te réveilles.
0: J'aurais peut-être mieux fait d'aller à Val d'Isère, parce que.
3: Ça n'a aucun sens. Hein.
0: Courchevel, quand même, ça coûte cher.
1: Bon, toi, je te demandais de te la fermer.
5: Il a raison, Courchevel.
0: Courchevel, c'est cher.
5: Ouais, c'est cher,
1: bon,
5: ça craint.
1: Bon, vous me faites brère, allez hop, on va passer sur les vacances, comme ça va aller plus vite. Vous allez pas mettre 3 heures à répondre parce que je vais vous couper vite fait, moi.
0: Non.
1: Gigi, déjà toi le premier, tu vas pas mettre 3 heures à répondre.
0: D'accord.
5: Ça, je suis pas là.
1: Qui c'est qu'on est à la place d'Axel?
0: Couscous.
1: D'accord. Donc, c'est pas mal.
0: La question.
1: Ouais, ben, la question, oui, ben, tu vas attendre, s'il te plaît.
0: Ouais, on est pressé.
1: Non, mais peut-être toi, mais pas moi.
0: Ouais, mais nous aussi.
1: Moi, j'ai jusqu'à 4h du matin,
0: tu vois. Moi aussi, mais je reste jusqu'à 4h, mais quand même.
1: Alors, pourquoi les Belges ont-ils plus de vacances que nous?
0: Eh ben, Gigi va répondre.
1: Non, Gigi, tu vas la fermer.
0: Parce que les animaux de
1: Gigi, tu as... Gigi, tu le dégages. Gigi, tu le dégages et c'est tout.
6: Les autres couscous, est-ce que je peux répondre?
1: Vas-y.
6: Bon, alors moi, je dis que les Belges...
0: Gigi, après, hein.
6: Ils ont plus
1: de Gigi, tu dégages. Je peux t'entendre.
6: Allô?
1: Oui, je t'écoute.
6: Oui, bon, les Belges, ils ont plus de vacances que nous parce qu'ils aiment beaucoup les frites. Et moi, je voulais dire que moi, c'était dommage qu'ils aient plus de vacances que nous.
1: Mmh.
6: Parce que, de toute manière, c'est dommage. Hein.
1: Oui. Ouais. Quel est le rapport avec le débat des vacances, les fraises? Tu peux me le dire?
6: Les frites, abruti. J'ai pas dit les fraises.
1: Mais attends, abruti, tu peux même.
6: Les fraises, c'est une belle, ils mangent des frites.
1: Bah voilà. Bon, Magali.
3: Oui.
1: Alors, à toi.
3: Gérard,
0: plus fort, on t'entend pas, Magali, plus fort.
3: Bah si vous taisiez un petit peu, vous m'entendrez.
0: On t'entend pas. Oh, allez, accouche la vieille.
3: C'était la question.
1: Alors, pourquoi les Belges ont-ils plus de vacances que nous? Voilà.
3: Parce qu'ils vont à l'école de 6h du matin à 22h.
1: Non mais attends, c'est les vacances, hein, ma petite, alors tu te réveilles.
3: Alors, mais écoute, puisqu'ils vont plus longtemps à l'école, ils ont droit à plus de vacances.
0: Elle est vraiment conne.
1: T'as fumé le cigare à moustache avant de ton téléphone?
0: Ouais.
1: T'as fumé le cigare à moustache, à mon avis, hein?
3: Ouais, tu me déçois.
1: Ouais, ben, si je te déçois, ben, tu raccroches.
3: Tu me déçois, mais dis-moi, pour une boîte de Whiskas, tu baisses le slip?
1: Non, mais attends, toi, pour un cigare à moustache, tu demandes combien?
3: Bon, moi, c'est gratuit.
1: Ah ouais, d'accord. Sophie?
3: Ouais, Gérard, elles sont bien en Belgique, les chiottes ou pas?
1: Pourquoi?
3: Bah, je te demande, je pense que vous avez été à l'écho du lac, alors.
1: Non, attends, l'écho du lac,
6: c'est en... L'écho du lac, c'est en Normandie.
3: Oh, réponds-moi, Gérard, elles sont bien les chiottes ou pas?
1: Couscous, t'as vite de prendre ma voix, s'il te plaît, merci.
6: Je parle pas ta voix, je parle comme ça, j'ai pas ta voix de Gérard, moi.
1: Non, mais tu te calmes, s'il te plaît.
6: Mais non, mais on va dire que t'es en Normandie.
0: Oh là là, Gigi va intervenir, là.
1: Non, Gigi, tu dégages, je veux plus t'entendre. Non, tu raccroches, je ne veux plus t'entendre.
0: Non, mais attends, non.
1: Tu le vires. Où? Gigi, tu le vires, je ne veux plus l'entendre.
6: Fais-moi du couscous, Gigi,
5: fais-moi du couscous.
1: Fais-moi du couscous,
6: Gigi, fais-moi du couscous.
1: Allez,
2: mais ça y est.
1: Alors, Sophie, pour toi.
3: Bon, je t'ai posé une question.
1: Ouais.
3: Comment sont les choses en Belgique?
1: Pourquoi? Mais pourquoi?
3: Bah, parce que tu y as été, donc je te le demande.
1: Bah, ils sont comme celles en France, c'est tout.
5: Celles de la loco.
3: Et il y a plus de monde ou pas dedans?
5: Il n'y a pas de chasse d'eau, c'est génial.
1: Eh, qui c'est qui parle là derrière? Non, non, mais Jean-Luc, ça commence à bien faire, là, s'il te plaît. Hein.
5: Gérard, bordel, c'est pas moi.
1: Non, attends, y'a plus que toi et Couscous, donc ça peut être que toi qui dis des conneries, hein.
5: Ça peut être Couscous aussi, et moi, j'ai rien dit, hein.
7: Bon, voilà l'arrivée de Jojo, en fait, le siamois de Gigi.
1: Non, non, non, non, non.
7: Mais si, parce que Gigi est parti aux toilettes et Jojo est resté.
1: Non, non, non, non, non, tu, je t'ai dit, tu me les vires.
7: Ça non, mais il est plus cool, Jojo.
1: Ça leur apprendra de me traiter de gros con, tu les sacs.
5: C'est
1: tout.
5: Non, attention,
7: bah, Jojo est plus cool.
5: Je vais pas parler encore. Bonsoir, Jojo. Bonsoir.
1: Mais parce que tout à l'heure, moi, ça va aller vite, le débat, ça va être fini.
5: J'ai pas dit faire caca, c'est Jojo qui prend l'antenne.
1: Bon, tu réponds.
3: Gérard.
1: Et tu fais pas comme l'autre, ton frère.
6: Gérard.
5: Gérard.
1: Oh
5: ah bah oui, j'attends.
1: Non, bah alors, tu réponds à la question.
5: Alors, oui, mais je viens d'arriver. Hein.
1: Ah non, mais tu l'as entendu très bien.
5: Malheureusement, non, mais vas-y, repose-la, je vais répondre sérieusement, vas-y.
1: Putain, les oreilles, hein, ça
5: non,
1: commence
5: j'étais
1: à...
5: pas là, j'étais pas là.
1: Non, non, mais t'étais pas là, t'étais où, alors?
5: Cabinet.
1: Oh là là là là là. Bon,
2: ouais. Gérard,
1: on est là. Putain, mais... Hé, toi, quand je te demande de virer quelqu'un, tu le vires. Ok.
5: Tu la mets en sourdine, 5 minutes.
1: Bon, alors, Jojo, vainque-toi, parce que ça commence à être lourd.
5: Je t'écoute.
1: Alors pourquoi les Belges ont plus de vacances? Ont-ils plus de vacances que nous?
5: Parce que c'est leur calendrier, en fin de compte, ils ont le droit à plus de vacances que nous. Je veux dire, ta question est con, donc...
1: Bon bah alors, si elle est con, ma question, pourquoi tu es con, abruti?
5: Parce que c'est normal, tu demandes pourquoi ils ont plus de vacances. Parce qu'effectivement, ils ont plus de vacances scolaires que nous, ça s'arrête là. Qu'est-ce que tu veux qu'on réponde de plus que ça?
1: Bah attends, mais, que ça soit en Belgique ou en France, à mon avis, ils ont même temps d'école, hein.
5: Alors,
1: je suis désolé.
5: Ne demande pas pourquoi, c'est débile de demander pourquoi. Pour qu'après on dise, de toute façon, c'est pareil. Alors, à ce moment-là, c'est pareil.
1: Mais
5: ils ont
1: plus
5: de vacances que nous. Bah voilà, bah, c'est une question à la con, réponse à la con.
1: Bah voilà, bah, c'est bien
5: toi. Je suis d'accord avec toi,
1: Bon, alors, c'est tout. Caroline.
5: Bon, moi, j'adore ce que tu fais.
1: Caroline.
5: De toute façon, en partant de là, on est d'accord.
1: Bon, Jojo, tu t'écrases maintenant, ça y est, t'as répondu, je demande à Caroline.
3: Caroline, elle n'a pas vraiment de réponse, parce que c'est vrai que si le roi belge,
5: il va être en
3: vacances, et ben...
1: Jojo, tu la fermes, s'il te plaît.
5: Non, mais je suis en train de te dire que je suis d'accord avec toi et avec elle, c'est des questions à la con, donc on peut difficilement y répondre correctement. J'y rends pas pour des cons avec des questions à la con.
8: Ouais, voilà.
1: Si t'es pas content, tu... Jojo, si c'est des questions à la con, le prochain coup, tu fais une chose, tu t'écrases. Tu t'écrases. Attends, mais Jojo, tu t'écrases.
5: La question est intéressante.
1: Bah, tu t'écrases.
5: Mais elle est con.
1: Et ben voilà. Non, dans ce cas-là, tu t'écrases, et c'est tout.
5: On peut pas répondre à une question comme ça, tout le monde va dire pareil, on va dire, bah oui, mais ils ont plus de vacances, tu vas dire, mais non, c'est pareil, alors donc c'est pareil, donc passons.
1: Bon, tu t'écrases, et c'est tout.
5: Question suivante.
8: Je vais pas passer à une autre question, là.
1: Non, pour l'instant, je demande, il reste encore Caroline et Jean-Luc à répondre.
5: Bah, répondez pareil, vous dites que c'est pareil.
1: Bon, Jojo, tu dégages, à ce coup-là, je vais plus t'entendre. Allez hop.
3: Je pense.
1: Bonne nuit.
3: Que si ils ont plus de vacances, c'est grâce à la loi et que maintenant, il faudrait que ce soit la même chose en France.
1: D'accord. Et Jean-Luc ?
8: Jean-Luc ? Ouais.
1: Toi, tu travailles ?
8: Alors moi, je trouve que bah, c'est parce qu'ils ont plus de vacances sur le calendrier, en fait. Hein. Je pense qu'il avait raison, Jojo.
5: Mais c'est ce que j'ai dit. Hein.
8: Ouais. Moi,
1: non, mais attends, que... je t'ai dit de dégager, Jojo ! Max, oh merde, tu viens réveiller plus dedans ou quoi ? Putain, je commence à me rendre mal, votre gueule !
2: C'est bon, je le vire !
1: Putain, mais oh ! Comment ça me fait chier, toi, hein ? Toi, Emmanuel, vous êtes vraiment des standardistes de cons, hein ! C'est pas pourquoi vous faites le standard, hein !
3: C'est vraiment con, Gérard !
1: Putain !
2: Allez, assure le débat, là, quoi !
1: Bon, Jean-Luc !
5: Toujours, là.
1: Ouais, c'est du bleu !
2: Non !
1: Il dégage ou quoi ?
2: Ouais,
3: c'est bon,
2: c'est
3: dégage. Alors, on imagine tout à fait la scène dans le studio, là.
6: Voilà, on peut passer les questions suivantes.
1: Bon, allez hop.
3: Gérard.
1: Quoi?
3: C'est quoi la question suivante?
1: Alors, pensez-vous que la SNCF devrait améliorer ses lignes touristiques de manière à permettre aux vacanciers de gagner leur lieu de vacances le plus rapidement et le moins cher que par le passé?
5: Gérard, je vais te répondre. Oh, les questions, la gomme.
6: Gérard.
1: Bon, Jojo.
5: Gérard.
7: Mais je peux rien faire, il passe dessus tout le monde.
1: Tu te démerdes.
7: Il a une ligne spéciale.
1: Non, tu te démerdes.
5: Il a pris l'abonnement spécial Fun Radio.
1: Tu te démerdes.
7: Ok, je vais me démerder, vas-y, continue.
1: Oh, mais merde, il fait exprès tout à l'heure, ce con.
6: Gérard, t'es sur moi, c'est
1: merde.
2: Mais quoi, Jojo, il a une ligne spéciale.
1: Ouais, mais même.
3: T'es sur moi, c'est tout.
2: Je parle rien faire, Max.
1: Ah non, mais moi, dans ce cas-là, tu vires tout le monde, tu reprends d'autres personnes.
0: Gérard,
1: ça va aller vite, moi.
0: Je vais répondre à la question.
1: Alors, couscous.
0: C'est Jean-Luc.
1: Ouais.
3: Ah, j'ai craché sur mon téléphone.
0: Ouais. Bah, ouais, mais c'est un petit peu encore bête ce que tu poses, parce que, bien sûr que tout le monde aimerait payer ses billets moins chers et aller plus vite.
1: Non, mais... Est-ce
3: non, mais
1: devrait...
3: selon Gérard, hey, Gérard, non, mais... je prends le train, moi.
1: Hey, Jean-Luc.
0: Moi, toi, t'aimes gâcher de la thune, mais...
1: Mais attends, mais est-ce qu'il devrait améliorer?
0: Non, mais ah, c'est sûr qu'il devrait améliorer, putain, mais t'es con, quoi.
1: Bon, allez, dégage, ça t'apprendra d'être poli.
9: Moi, je vais répondre.
1: Allez hop, Jean-Luc, ça t'apprendra... Hé, tu dégages Jean-Luc, là. Ça t'apprendra d'être poli.
0: Non, allô,
3: Gérard.
1: Ouais, c'est enfin, toi, tu restes, si j'en ai envie, si je te dis de dégager, tu vas dégager.
0: Allô, c'est couscous.
1: Ouais, couscous.
6: Donc moi, je dis qu'il devrait améliorer les lignes. Parce que moi, je dis qu'à SNCF, oui, c'est possible.
1: D'accord.
6: Ils peuvent le faire.
1: Ok.
3: Magali.
1: Magali.
3: Moi, je voudrais savoir s'ils ont l'intention de mettre une ligne SNCF à la place du pont de l'Allemagne.
0: Oh là là.
1: Ah, Magali, bonne nuit.
0: Allez, bonne nuit, Magali.
8: Bonne nuit, bonne nuit, bonne nuit.
0: Bonne nuit, Magali.
1: Sophie.
0: Ouais.
3: Moi, je trouve ta question complètement utile.
1: Alors pourquoi t'as appelé pour participer au débat?
0: Bah, on non, pensait pas tomber sur ces questions-là. Hein.
1: Ah bah attends, c'est un best-of, hein, je suis désolé. On a choisi ces questions-là et c'est tout.
0: Un best-of de questions débiles alors. Hein.
1: Si t'es pas content, tu raccroches ton téléphone.
0: Je suis très content.
1: Ok.
0: Je suis très content, moi. Hein.
7: Excuse-moi, à la place de Jean-Luc, on accueille Billy. Bonsoir, Billy.
0: Salut,
7: Billy.
0: Salut tout le monde.
6: Bonsoir, Billy.
3: Billy the Kick.
0: Salut, Billy, Gérard.
1: Salut, Billy.
0: J'espère que tu vas bien, que tu vas passer de bonnes vacances.
1: Ouais, bah...
0: Mais c'est Billy Jesse Garrod.
1: Attends, mais qui c'est celui-là?
3: Gérard, c'est
1: qui
3: c'est?
1: Attends. Qui c'est celui-là qui est en train de jacquer?
0: Non,
1: tu le dégages, là.
0: Jojo.
1: Non, tu le vires, Jojo.
7: Ah, il est encore là, Jojo?
1: Ouais, il est encore là, alors là, tu le sacs.
10: Il passe tout seul.
7: Ah, merde, excuse-moi.
1: Non, là, tu le sacs carrément, hein.
0: Bah attends, Jojo, il peut parler, quand même.
1: Non, moi, c'est... Non, mais moi, c'est demandé de dégager, tu dégages.
0: Bah attends, merde.
1: Tu dégages. Tu dégages.
0: Soyons copains.
1: Tu dégages.
0: Non, mais je dégage après.
1: Non, tu dégages maintenant.
0: Oh, t'es vraiment casse-couille, hein.
1: Eh ben si, dans ce cas-là, tu raccroches, tu dégages.
0: Non, mais je dégage pas, je suis très bien là.
1: Eh ben non, tu as dégagé.
0: Mais je n'ai rien dit.
1: Tu dégages, je veux pas le savoir, je t'ai demandé de dégager, tu dégages. Et toi, le standard, tu le dégages.
2: Je dégage, c'est bon, il est parti.
1: Ouais, bah il va revenir comme par hasard.
6: Question suivante.
1: Bon, alors, Billy.
0: Ouais.
1: Donc pour toi, est-ce que la SNCF devrait améliorer leur ligne touristique de manière à permettre aux vacanciers de gagner leur lieu de vacances plus rapidement et moins cher que par le passé? Bon, Jojo, tu fermes ta gueule. Tu fermes ta gueule maintenant. Tu vas fermer ta gueule et tu dégages.
0: Ouais.
3: Un peu, Gérard.
0: Gérard, je vais répondre à ta question.
1: Alors, Billy.
0: Ouais, alors moi, je pense que... alors, en fait, les gens...
1: Attends, Billy, je te jure que si reviens, j'arrête. Tu vas te démerder.
0: Sympa. Okay.
1: Alors, Billy, vas-y.
0: Ouais, alors, moi, je pense que les tarifs devraient être plus chers. Les trajets beaucoup plus longs, tu sais, une dizaine d'heures de plus. Mmh. Et puis, que ça fasse bien chier tout le monde, comme ça, tout le monde serait content.
1: Ouais, non, mais... c'est pas pour faire chier tout le monde que je...
3: Bah là tu fais chier tout le monde là.
1: Non mais attends, qui c'est qui dit ça?
3: C'est Magali.
1: Oui, Magali, tu dégages.
0: Allez,
1: bonne nuit Magali.
3: C'est Caroline.
0: Allez, bonne nuit Magali.
1: Caroline.
0: Bonne nuit.
1: Caroline, ouais, tu disais.
3: Ouais, moi j'ai pris un train, il y a deux jours, il avait une heure et demie de retard à Montparnasse. Voilà, il faut qu'ils arrêtent.
1: Celui qui respire comme un cochon là, il dégage.
0: C'est sûr que c'est Jojo.
1: Attends, Jojo il est encore là.
7: Non, il est pas là, Jojo.
10: Il est pas là.
7: Il est parti, Jojo.
1: Donc Caroline.
7: C'est peut-être Gigi, mais...
1: Non, mais tu les vires tous les deux, les jumeaux.
7: Je peux pas, ils sont si à moi, comment tu fasses?
1: Je veux pas savoir, tu les retires de l'antenne. Et tu te magnes. Je continuerai pas les débats.
7: Ok.
0: Mais il va se...
2: Ah ouais, c'est ça.
1: Ouais, bah tu les sacs vite fait, parce que tout à l'heure, moi, c'est moi qui vais les saquer. Ah, donc Caroline.
7: Attends, j'ai une surprise pour toi, on a que Mimosa, elle est là.
3: Mais écoute.
1: Oui.
3: Donc voilà, donc les trains ils sont toujours en retard.
1: Hey, t'es bouché ou t'es quoi toi?
6: T'es bouché ou t'es charcutier?
1: Voilà. Alors qui c'est qu'on accueille à la place de Magali?
7: Mimosa.
1: Le muguet.
0: Bon,
1: ça va. Donc Caroline, tu disais.
3: Oh
0: la salope.
1: Qui c'est qui dit ça?
0: Jojo.
1: Alors Jojo, bonne nuit. Alors là, ce coup-là.
0: Allô, tu dégages Gérard.
3: Attends, moi j'admets pas que... Bon, allez, Gérard, question suivante.
0: Okay.
3: Et Gérard, moi j'admets
2: pas que... Non, c'est bon,
0: Jojo, tu veux pas animer le débat là?
1: Voilà. Voilà, il est parti ce coup-là, ça va plus vite. Donc Caroline, elle ne les rappelle pas, hein.
9: Mais non.
1: Donc Caroline.
3: Oui. Mais donc, moi je dis qu'il faudrait absolument que ça s'améliore.
1: Mais pourquoi, dans quelles circonstances?
3: Bah, ils sont toujours en retard et... Non, mais sinon, des trains, il y en a assez, quoi.
1: Mmh, d'accord. Sophie?
3: Ils ont bien répondu.
10: Quoi?
1: Ouais, mais... Oh! Celui qui s'amuse entre couscous et Billy, vous vous calmez, s'il vous plaît, merci.
10: Ah, pas moi.
3: Ah, je calmez, maintenant.
10: Faire des câlins.
1: Bon, alors Billy, tu dégages, bonne nuit.
10: Bah, c'est pas moi!
1: Non, c'est qui?
10: Ah,
7: attends Gérard, j'ai un problème, j'ai le père des Siamois, Juju.
1: Non, je veux pas que ça voudrait
7: parler parce qu'il est pas content.
1: Non, non, mais j'en ai rien à foutre, Juju.
10: Oui, bonsoir. Alors que j'entends un truc là, c'est pas très sympathique quand vous parlez à mes enfants.
1: Ouais, ben dans ce cas-là, ils ont qu'à être polis avec moi, ils sont plus polis avec eux. Alors dans ce cas-là, quand je dis que c'est terminé pour eux, ils insistent pas.
10: Okay.
1: Non, mais c'est bon, alors maintenant ça y est terminé pour vous, ils restent chez vous.
10: Oui,
1: ils
10: vont dormir.
1: Ils vont dormir. Ils vont dormir.
10: Oui, c'est ça, oui.
1: Ils vont dormir.
10: Alors je vois pas Jojo, mais il va se calmer, il va s'excuser d'abord.
1: Non, mais moi je veux pas le savoir, maintenant je pose la... Il y a d'autres personnes...
10: Je tenais à m'excuser auprès de tous ceux qui nous écoutent.
6: Oui.
10: Pour mon comportement. Voilà, c'est bien.
1: Ouais, et, ça y est.
6: Jojo.
10: Est-ce que je peux rester, mais je me calme.
1: Bon alors, t'as intérêt parce que sinon tu vas vite virer.
10: Mais Gérard, c'est
1: le dernier premier et dernier avertissement que t'as. Donc...
10: Merci pour mon fils.
1: Eh oh, pour l'instant, je viens de te demander quelque chose, ok?
10: D'accord.
1: Mais
10: bah, c'était mon père, là, qui voulait te remercier.
1: Bon. Alors, Muguet.
3: Oui.
1: Donc, pourquoi? Oh! Putain, mais c'est pas vrai! Oh!
9: Gère un peu, vas-y, assure.
3: Bon, question.
1: Muguet.
3: Moi, j'espère qu'ils vont faire aller très beaucoup plus vite, comme ça, le trajet de chez toi à chez moi sera beaucoup plus vite.
10: C'est quelqu'un qui joue à la Game Boy.
1: Non, mais, oh,
10: Billy
1: dehors.
9: Billy est dehors déjà, je l'ai viré donc.
1: Alors tu vires Jojo parce que ça doit être lui qui joue à la Game Boy.
7: À la quoi?
1: À la Game Boy.
10: Non, Jojo il attend là. Hein.
1: Ouais.
10: Gérard, Jojo il attend gentiment.
1: C'est qui là qui est encore derrière?
10: Gérard.
1: C'est qui?
10: C'est Billy.
1: Non mais entendu.
10: Non mais moi j'ai rien dit Gérard.
1: Ça commence à gonfler là. Hein.
10: Mais j'ai rien dit Gérard moi. Bah, il faut mettre de la crème hein.
1: Tout à l'heure tu as dégagé pour de bon, toi ça va te faire tout drôle. Hein.
10: Bah non, t'as dit que ça gonfle, alors je te dis de mettre de la crème.
1: Ouais.
10: Hein. Donc, Gérard, moi, je t'apprécie énormément et je voulais te dire quelque chose. Je voulais te savoir si tu voulais bien que je te récite un poème, ça fait un an que je l'ai préparé.
1: Bon alors Billy, pour l'instant tu vas la fermer.
10: Non mais ça me tient.
1: Billy, tu cœur. Vas la fermer.
10: Bon, tu poses une question, connard.
1: Bon alors Billy, tu dégages.
10: Ah, c'est pas moi, Gérard, qui dis ça. Oh, Billy, pas cool, Billy. C'est Jojo encore.
1: Bah alors Jojo, ce coup-là, tu dégages. Jojo, tu dégages.
10: Je n'ai pas parlé, Jojo.
1: Jojo, tu dégages.
10: Je n'ai pas parlé, putain.
1: On dit pas putain.
10: Putain, mais t'es vraiment
1: dans le cul,
10: quoi,
1: tu qui mets. Dégage-moi, Jojo, ce coup-là, c'est terminé pour de bon. Hop, terminé.
9: Mais après, son père, il va m'engueuler.
1: Je ne veux pas ça, moi. Je ne veux pas ça, là. C'est qui s'amuse là? C'est qui là?
7: Ah, bah, c'était une nana en plus, alors, tu vois. Eh
10: hey, Gérard!
1: Muguet!
10: Gérard!
1: Oh!
10: Ouais, c'est Muguet là.
1: Non, c'est pas Muguet, Mimosa.
3: Oui.
1: Bon, réponds parce que...
3: Ben moi j'ai dit que j'espérais qu'ils allaient faire les trajets beaucoup plus rapides, comme ça je pourrais venir te voir plus vite.
1: Non mais attends, du côté de Vitrolles, de toute manière, ça met quoi? Ça met un peu... Bon, celui qui s'amuse avec la gratte, tout à l'heure, il va dégager. Bon, ouais, tu me prends Jojo Couscous et Billy de hors antenne parce que je commence à
10: râler
1: le bol. Je commence à
10: râler
1: le bol.
6: Tu commences à nous péter les glaouis, hein.
1: Ouais, bah si t'es pas content, tu rentres.
6: Ouais, j'ai rien dit.
1: Bon, alors Mimosa.
3: Oui.
1: Bon, alors.
3: Du côté de Vitrolles, en TGV, il faut 4 ou 5 heures.
1: Ouais mais dans ce cas-là, il y a des changements normalement. Parce que maintenant le TGV c'est...
10: Ah, mais tu croiras tes renseignements de billets d'avion, de train plus tard, GG, hein, la question là.
1: Non mais attends, pour l'instant tu permets, je réponds quand même.
10: Ouais mais enfin là vous êtes en train de voir vos billets d'avion, de vacances, ça va, moi aussi je voudrais savoir s'il y a un train qui m'emmène jusqu'à Montpellier, demi-tarif.
3: Bah toi c'est plein tarif, hein, pour les goyots c'est plein tarif.
10: Je suis goyot, ouais, tu vas voir un peu.
11: GG.
1: Ouais.
11: Je peux toujours pas te réciter mon poème.
1: Non.
3: Mais Gérard, tu me déçois là, il t'a fait un poème, tu n'aimes pas.
1: Ouais, qui c'est qui dit ça?
3: C'est Sophie, tu me déçois vraiment.
10: Ouais, Gérard. Bah ouais, tu nous déçois.
11: S'il te plaît, Gérard, laisse.
3: Vraiment, il t'a fait un poème.
6: Allez, vas-y, fais le poème, vas-y. Tu as ce qui t'écoute.
11: Alors, ça s'intitule Toi. Alors, avec toi, je voudrais fonder une famille. Avec toi, je voudrais te faire plein de câlins. Avec toi, je voudrais te faire beaucoup de bisous. Avec toi, je voudrais te faire des caresses avec une plume. Avec toi, je voudrais qu'on en fasse du camping.
1: Ça y est, c'est bien, t'as terminé?
11: Non, non. Avec toi, je voudrais te prendre la main sur...
12: Oh, le poème de GG, c'est nul.
11: Et avec toi, je voudrais te dire je t'aime sur un anus. Et voilà.
1: C'est un peu con. Donc,
11: il te rappelle rien, ce poème.
1: Ouais, bah, quand tu copieras sur moi, ça ira bien. Ok, bon, bah, dans ces cas-là. Bon, tout le monde a répondu à la question. Ouais, donc, question au débat.
11: Et à la fin du poème, il y avait je voulais te dire mon numéro de tatou.
7: Non, on va s'en passer.
1: Ouais, bah, là, on va s'en passer parce que tu as dégagé maintenant.
11: Ah, ok. Bah, et non, on accueille... Je dis pas.
7: Non, Billy. Et on accueille Melkara.
1: À la place.
7: À la place de personne.
1: Melkara?
7: Ouais.
11: Ouais, Melkara, ouais.
1: Tu dirais caramel, ça irait peut-être plus vite, hein.
11: Salut,
1: ouais,
11: c'est Melkara!
1: Ouais, d'accord, ok.
12: Bah,
1: tiens,
12: mon amour.
1: Vous commencez.
12: Chocho n'a pas répondu, hein, mais bon.
1: De quoi?
12: Chocho n'a pas répondu.
1: À laquelle question?
12: Celle d'avant et celle-là, là.
1: Bah, attends, pour l'instant, on a pas, j'ai pas encore posé. C'est, bah, alors, tu réponds, tu te dépêches.
12: Vas-y, la question, c'est quoi?
1: Non, mais attends, ouais.
12: Non, mais attends, j'étais perturbé avec mon père.
1: Non, bah, alors, c'est bon. Tu l'as écouté, donc...
12: Non, je vais y répondre, les vacances scolaires chez les Belges...
1: Non, c'était l'histoire d'améliorer les...
3: Les transports,
1: hein. Qui sont plus rapides et moins chers.
12: Alors, il faut savoir quand même que pour les transports, déjà pour la Palombe, pour prendre les transports pour la Belgique, c'est... maintenant on met 1h20, parce qu'il y a le Thalys...
1: 1h25.
12: Ouais, Gérard l'a pris, je prends plus dernièrement.
11: Ouais, c'est GV Thalys.
12: Et bon, c'est plus emmerdant, parce que quand tu veux faire des trucs dans les chiottes, c'est plus 1h20 au lieu de 2h.
1: Bon alors Jojo, ce coup-là tu dégages, ça t'apprendra d'être poli pour de bon. Merci Jojo, au revoir.
12: Si tu veux venir, je le dis à mon père.
1: Ah bah tu peux aller pleurer dans les jupons de ta mère.
11: Elking de Suren. Elking de Suren, tu m'as pas dit bonsoir, c'est le caramel.
1: Moi je sens, pour un sens, je te dirai bonsoir quand tu te réveilleras aussi toi.
12: D'accord, t'es gentil, tu m'as reconnu mais tu me dis pas bonsoir.
1: Bah alors salut.
12: Ouais, c'est ça. Ouais, vas-y,
6: pour bonsoir, ça. Caramel.
12: Ouais, salut à tous.
1: Bon alors, bah ouais, merci. Bon alors, tu vas peut-être répondre à la question.
11: Ouais, moi je veux bien, ouais, bon, je vais répondre à ta question. Ouais, attends, je vais répondre à ta question. J'aime ça, mais pas le dimanche.
1: D'accord. Quand t'auras compris le thème de la question, fallait-il améliorer la SNCF et qu'il soit moins cher
11: Non, mais comme je dis, le dimanche est beaucoup moins cher quand t'as ta frais jeune.
1: Non, mais attends,
11: jeune est beaucoup moins cher.
1: Mais alors dans ce cas...
11: Je suis un peu ton actualité là, dans le 98, d'accord?
1: Non, mais caramel. Je te signale, les tarifs zones, ils existent depuis 97, entre parenthèses. Hein. Donc il faudrait peut-être que tu te réveilles un petit peu. Hein?
11: Avril ou mai?
1: J'en sais rien, en tous les cas, mais je sais que c'est depuis 97.
11: Ok.
1: Ok.
11: Et quel rapport avec la question?
1: Ouais, bah quel rapport, c'est tout, t'avais qu'à écouter. Donc on va passer sur les phénomènes de mode. C'est bête parce qu'il y en a probablement beaucoup, mais je vais en trouver une autre. Bon, alors il nous reste Couscous, Mimosa, Sophie, Caroline, Billy et Caramel, bien sûr.
12: Non, il y a Caramel là, toujours
3: présent. Ouais, Caramel. Gérard, c'est Caramel, je peux répondre?
1: Caramel, Couscous d'or. Voilà. Alors, c'est vite géré, comme ça tu vois là ce qu'il a à te proposer d'autre comme personne.
7: Mais là on n'a plus personne, j'ai viré tous les caramels.
1: Non mais je veux pas le savoir. Donc sur la mode. Bon tu te fous de ma gueule là.
9: Mais quoi? Il y a plus personne là.
11: Ça y est.
1: Bon Max.
9: Quoi
1: Max?
9: Bon bah, je les remets, ok.
1: Non mais sinon c'est pas tout à l'heure qui va les calmer, tu vas voir, ça va aller vite fait avec moi. Tu vas voir.
3: Gérard, c'est Caramel,
1: ouais,
3: je
1: réponds. Bon, Caroline, tu commences pas à t'amuser à passer à dire des conneries parce que tu as gerbé vite fait.
3: Non, mais j'appelle Caramel, je peux répondre, j'ai pas répondu à la question.
1: Si, t'as répondu, tu m'as dit qu'ils avaient 1h30, je t'avais pris un train et qu'il avait 1h30 de retard.
3: Non, j'ai jamais dit ça.
1: Non, comme par hasard. Tu dis jamais rien et
11: ouais,
1: c'est...
11: Ouais, super.
3: Non, réponse, c'est Caramel.
11: Moi c'est... Ouais, non, mais là, c'est moi.
13: Hello, c'est Caramel.
1: Ouais, c'est... Bah, couscous.
13: Caramel, est-ce que je peux répondre?
1: Couscous, tu t'écrases. Caramel, tu t'écrases.
13: Oui, bah attends, Gérard, tu commences pas à me
7: dire... Gérard, tu poses ta question. Bon, alors, après, tu demandes à chaque auditeur... ce qu'ils en pensent. Allez.
1: Allez. Alors, pourquoi les filles se font de plus en plus de piercings couscous?
13: Eh ben,
11: pas. Mais non, t'es pas Caramel, toi, tu réponds.
1: Oh, ta gueule, toi, je t'ai pas appelé pot de chambre.
3: C'est quoi la question, Gérard?
1: Pourquoi? Pourquoi les filles... Attends, c'est pas toi qui commandes, d'accord, Billy?
11: Non, pardon.
1: Parce que tout à l'heure, tu as...
11: C'est Caramel à la parraine, hein.
1: Ben, Caramel, pour l'instant, c'est pas toi qui...
11: Non, Caramel, pas camarade.
1: Billy, si t'es pas content, tout à l'heure, tu as gerbé. Donc, la question pour les filles, c'est-à-dire pour Mimosa, Sophie et Caroline, donc je vous répète la question, pourquoi les filles se font de plus en plus de piercings? Donc, couscous pour toi.
13: Ben, parce qu'en fait...
11: Oh là là, faut pas répondre, t'es Caramel. T'es con.
1: Billy, dors.
11: Billy, c'est pas moi.
1: Couscous.
3: C'est Caramel.
1: Couscous.
13: Gérard, il n'y a pas de couscous ici, c'est Caramel.
3: Gérard, bon, c'est Caramel,
13: ouais.
3: Je peux répondre.
13: Il n'y a pas de couscous, c'est Caramel.
1: Tu les reprends au sondage, tu leur dis qu'ils prennent leur vrai nom. Ou jamais.
13: Gérard, c'est Caramel, qui va te répondre.
3: Gérard, c'est Caramel,
13: moi. Oh,
1: bon, Caroline, tu dégages.
3: Bon, Gérard, c'est Caramel.
1: Caroline, tu prends ton vrai nom, tu dégages.
13: Gérard, c'est Caramel, je réponds à
1: cette question. Couscous, tu prends ton vrai nom, tu dégages.
13: Alors, en fait, les filles, elles aiment les piercings parce qu'elles aiment se faire pincer le cul.
1: D'accord, ta connerie, tu me dis.
13: Elles ont plein de percées partout.
1: C'est ça, Mimosa pour toi. Mimosa.
7: Mais il n'y a pas Mimosa.
13: Il n'y a pas de Mimosa, ici, c'est Caramel.
7: Alors,
13: on a ta question, tu t'as pas.
1: Bon, allez.
13: Alors, en fait, les filles, elles aiment les percées.
1: Non, allez.
7: Tu veux faire une pause, Gérard?
1: Ouais, tu fais une pause, moi, j'arrête là.
7: Max, c'est pas là, moi, je décide pas.
1: Tu t'envoies de la musique.
7: Non, mais attends, pose la question, ils vont réfléchir, et puis Max va peut-être arriver. Bah, il est là.
1: Mais attends, il déconne à mort, lui, hein.
11: Pauvre, on le déconne.
1: Bon, tu te tais, toi, pour l'instant, vous allez réfléchir pourquoi les filles se font de plus en plus de piercings. J'entends encore un mot. Si vous passez pas sous vos vrais noms, vous allez tous dégager.
7: Je les ai mis en attente, là. Ah, donc on se fait une petite pause et on revient donc avec les questions et tout ça. Hein.
1: Mmh.
7: Ok,
1: voilà.
7: Qu'est-ce qu'il y a encore comme débat à aborder?
1: Là on en est sur la mode, il nous reste les couples, les positions et puis je vais voir après.
7: D'accord, ok. Bah vous ne bougez pas, c'est la suite du best-of de Gérard en direct de ses débats de 97. Si vous voulez toujours y intervenir, ça cartonne. Hein. Le standard est bloqué. 0800 70 000, 0803 08 000, j'ai vu les chiffres. Ce soir vous êtes plus de 18 millions. Bravo.
1: Bravo Gérard. Hey, oh, quand on te demande quelque chose, toi tu vas travailler et parce que ça va mal se
7: faire. 0,16% de nanas de plus.
1: En plus. Oh là là.
11: Mieux en mieux.
1: Bon allez. C'est quoi comme de musique?
7: C'est sûr qu'il y a peut-être une nana de 8 ans qui écouterait de plus que d'habitude. Voilà.
1: C'est quoi comme disque?
7: J'ai pas Enculator. Avec les petits proutes.
1: Et d'écouter la salade bleue rose, l'ultime passion atomide. Donc tous ceux qui étaient tout à l'heure avec nous, c'est-à-dire Caroline, Sophie, Couscous et puis Mimosa, ben vous essayez de nous rappeler. Mimosa, vous essayez de rappeler. Sinon Fildar va te rappeler parce que c'est lui qui a gerbé tout le monde. Donc Fildar, c'est.
14: Il faut savoir aussi, Gérard.
1: Je les avais pris, je leur avais dit qu'ils se calment et qu'ils reprennent leur nom normal. Ils m'ont dit oui, toi tu m'as gerbé tout le monde, tu m'as repris d'autres personnes.
7: Oh là.
1: Alors tu vas te débrouiller, tu vas me rappeler Mimosa et elle va venir.
7: Non mais les autres aussi, hein, tu rappelles Couscous, pas que Mimosa apparemment. Hein.
1: Ouais, tu rappelles Couscous.
7: Si t'allais pas voir Mimosa, tant pis, mais au moins Couscous ou tout ça, les mecs quoi.
14: Ok.
1: Bon, donc on accueille Jérôme.
15: Salut Gérard, tiens, ça pue ici.
1: Attends Jérôme, si ça te plaît pas, tu vas gerber déjà.
15: Oh putain, ferme ta bouche, ça pue.
1: Bon alors Jérôme, je te préviens, tu fais encore un mot comme ça et tu dégages, tu répondras même pas à la première question. Ok. Marie, bonsoir.
16: Marine.
1: Oh,
16: c'est pas grave.
14: Ah, excuse-moi Gérard, c'est moi qui m'a noté.
1: Ben, d'accord. Marine, bonsoir.
16: Bonsoir Gérard.
1: Estelle.
16: Bonne fête Gérard.
1: Merci.
16: De rien.
1: Sylvain, bonsoir.
17: Bonsoir Gérard, ça sent bon.
1: Merci. Sylvie.
18: Bonsoir.
1: Bonsoir. Maxime.
19: Bonsoir Gérard.
1: Bonsoir. Donc vous avez entendu la question, non?
19: Non, je répète.
1: Alors pourquoi les filles se font de plus en plus de piercings? Alors Jérôme.
11: Alors moi je pense que tu as raison, elles se font de plus en plus de piercings. Simplement moi j'aimerais savoir c'est pourquoi tu as failli te noyer à la locomotive parce que tu mets la tête dans la cuvette des chiottes pour mieux te faire enculer.
1: Eh ben Jérôme, tu t'en vas, tu dégages, bonsoir.
18: Ben, il commence bien celui-là. Hein.
1: Voilà, ça commence très vite. Marine ?
20: Ben alors je sais pas, peut-être parce que leur mec leur demande.
1: Ouais mais non mais pourquoi de plus en plus pourquoi il y a de plus en plus de
20: parce
1: filles
20: que leur mec leur demande de faire un piercing au nombril parce qu'ils trouvent ça vachement excitant et puis voilà.
1: D'accord. Estelle,
21: moi je voudrais savoir Gérard si tu en as un en ce moment en piercing.
1: Non j'en ai pas.
21: Tu devrais t'en faire.
20: C'est
21: un
20: dommage.
21: Très bien.
1: Bah ouais mais ça coûte trop cher hein.
21: Non ça coûte pas cher, ça coûte quoi, 60 balles.
1: Ouais 60 balles et puis après t'as...
21: Si tu veux je t'en fais un avec une aiguille, y'a pas de problème.
1: Non non non non merci.
20: Ça fait
18: moi
20: pas
18: j'ai
20: mal,
18: le chalumeau.
1: Non,
21: ouais,
1: mais...
21: voilà. On t'en fait un dans le nez avec un anneau.
1: Ouais c'est ça. Sylvain.
18: Ouais bah les piercings chez les filles, bah, c'est ce que je disais pour tout le monde, l'égalité des sexes, elles veulent se faire des piercings, elles font des piercings.
1: Mais non, mais c'est pas l'égalité des sexes. Ce qu'on fait, c'est pourquoi que les filles se font de plus en plus de piercings. Répond correctement. La question
18: oui,
1: commence pas à répondre
18: mode,
1: n'importe comment.
18: C'est à cause de toute la mode techno, tout ça. Et il y a plus en plus
20: c'est
18: de piercings.
20: C'est à cause de Max, en fait. Hein.
18: Ouais, voilà. Non, c'est grâce à Max. Parce que Max,
1: non, c'est
18: Max,
1: pas...
18: On l'aime.
1: Mais peut-être, mais c'est pas pour ça qu'il y a plus de nanas qui se mettent des piercings. Non,
7: ceci dit, c'est vrai que depuis que je fais de la radio, j'en ai percé pas mal.
18: Exact.
1: N'importe quoi.
18: Sans anesthésie en plus.
7: Excusez-moi, Maxime. À la place de Jérôme, on accueille Roger. Bonsoir Roger.
11: Oui, bonsoir Max, bonsoir Gégé.
1: Salut.
20: D'abord bonsoir
11: GG,
20: ensuite bonsoir Max.
11: Oui bonsoir GG, excuse-moi.
1: Non mais Max en principe il est là pour faire l'arrêt, hein, donc
20: il n'est pas là pour... Il est là pour faire joli en fait, c'est une galère de Noël. Hein.
1: Donc Sylvie.
22: Moi je pense que c'est parce que c'est la mode et elles ne savent plus quoi faire pour se faire remarquer.
1: D'accord, et Maxime.
18: Oui bah les filles se font de plus en plus de piercings parce que c'est la mode qui les incite. Donc percez-vous, moi je suis...
22: C'est ce que je viens de dire.
18: Se percer, percez-vous si vous m'écoutez.
1: Et Roger.
11: Elles se font de plus en plus de piercings par rapport à la position de Vénus, par rapport à Jupiter, ça c'est quelque chose de acquis, hein.
1: Non mais attends, Roger.
18: Moi l'astrologie,
1: oui. Roger.
11: Oui, je suis voyant, c'est pour ça. Hein.
1: Non, mais alors là, c'est pas un tome sur la voyance, hein, je te dis tout de suite.
18: Et Roger, tu t'appellerais pas Rabbit par hasard?
1: Non, mais c'est bon, Sylvain ou Maxime, là, vous calmez, hein. Donc moi, je vais vous répondre, de toute manière, maintenant, c'est vrai que ça devient à la mode. Et ça, il y a de plus en plus de nanas
18: ça,
1: qui sont...
18: Ça, c'est ce qu'on vient de dire.
1: Et ouais, mais moi, je...
20: Toi,
1: non.
20: Mais laissez le répondre.
1: Je peux quand même répondre à la question, quand même. Parce que sinon, moi, je passe à l'autre question du débat. Et puis comme ça, à 3h30, on arrête.
20: Vas-y, réponds.
1: Donc, moi, je trouve qu'en ce moment, c'est vrai, c'est devenu à la mode, mais c'est sûr que ça coûte assez cher. Bon, maintenant, si c'est comme Marine disait, ou Estelle, ou Sylvie, je sais plus qui c'est, laquelle des trois qu'elle disait, que c'est leur mec qui leur demande, bon, moi, personnellement, si je connais une nana, je lui demanderais pas de se faire percer.
20: Moi, j'ai eu un mec qui m'a demandé, hein.
1: Ouais, et tu as accepté?
20: Non.
1: Ah, ben, tu vois.
20: J'avais pas que ça fasse mal.
1: Et toi, Estelle?
20: Gérard?
1: Oui.
20: Tu dirais quoi si à ta colombe elle faisait un piercing?
1: Moi, pour l'instant, je n'ai pas demandé. Et même si elle me disait je veux me faire persiner, si c'est pour me faire plaisir.
18: Gérard, c'est un truc. Maxime, si elle fait un piercing sur la langue.
1: Non, ça, c'est un truc que je vois. Hein. Je connais.
18: Ça te gênerait?
1: Ah oui. Je connais quelqu'un qui en a un sur la langue, fais-moi confiance que ça ne doit pas être agréable. Oui.
7: C'est qui?
20: Gérard, je sais qui c'est.
1: C'est la grande Sophie.
23: La moche, là.
1: La grande... pas Sophie, Stéphanie.
18: La
1: grande Zaza. Si, qui vient souvent à la loco, là, qui est toujours juste devant toi, là, en train de s'éclater sur toi. Un anin sur la langue. C'est pas la petite Sophie, là, celle qui a un sur le ventre, là.
18: C'est la meuf, là.
1: Ouais,
11: il faut pas confondre piercing et cheveux sur la langue, aussi.
1: Non, je l'ai bien vu, c'est bien un piercing, qu'elle a. Hein.
18: Elle s'appellerait pas Sophie Favier, par hasard?
1: Non, pas du tout. Qui c'est qui voulait me poser une question? J'avais entendu une voix de fille, là, tout à l'heure.
20: Sylvie. Gérard, tu connais pas de mecs qui ont des piercings dans la langue?
1: À ma connaissance, j'en ai pas entendu parler, encore.
18: Il paraît que pour la fellation, c'est bien.
11: Gérard, est-ce que pour toi un coton-tige dans le cul c'est un piercing?
1: Qui c'est qui vient de dire ça? Qui c'est qui vient de dire ça?
18: C'est décoratif.
1: Qui c'est qui vient de dire ça?
18: C'est du design.
1: Qui c'est qui vient de dire ça?
18: C'est de l'art plutôt braque, Vasarely.
1: Qui Tu sais qui vient de dire cette connerie?
2: Jean-Paul Gaultier.
1: Non, non, mais répondez là. Entre Roger, Sylvain et Maxime, vous répondez s'il vous plaît.
21: Non, mais écoute, ils ont raison.
1: Attends, qui c'est qui dit ça?
2: C'était pas moi.
1: Qui, moi?
21: C'est moi.
1: Qui, moi?
2: Bah, point d'interrogation, il s'appelle.
4: Allez, GG.
1: Je sens qu'il y en a qui vont... Ça va virer vite fait, hein.
2: Ça va gerber, ouais, que vous allez dire.
21: Voilà.
1: Pourquoi que les pantalons pas de téléphone ne sont-ils plus à la mode aujourd'hui?
21: Attends, non,
2: Maxime, c'est vrai, Roger... ils sont toujours à la mode.
21: Ouais, non, Gérard en porte un.
1: Non, pas aujourd'hui, tu vois.
2: On peut sortir le dimanche, hein.
1: Donc, Maxime, toi, pourquoi?
2: Bah, ils sont toujours à la mode, hein.
1: On en voit de moins en moins. Sylvie?
21: Parce que
1: quoi?
21: Parce que je m'en fous.
1: Bon, alors Sylvie, tu dégages, comme ça va t'apprendre si tu t'en fous, tu te réveilleras le prochain coup.
21: Ta gueule.
1: Ah ben alors là. Hé hey ah, Fildar, s'il te plaît. Fildar. Fildar.
21: Ta gueule, Gérard.
1: Oh
21: Gérard, ta gueule.
4: Oh, Fildar.
2: Oh, méchant, là.
4: Mais quoi?
1: Hé, hey, tu viens, Sylvie, là, allez hop.
2: Allez hop.
1: Oh.
2: Tu dégages. Non, je voulais sur les cheveux, alors, enfin, les
1: pantalons. Tu me la vires, là.
2: Les pantalons à pas de téléphone, je voulais dire que c'était
1: tu
2: pas
1: Tu vires, Sylvie.
2: Allô, allô.
21: Vas-y, t'écoute. Gérard, t'as un piercing sur la queue.
2: Que c'était pas
1: Sylvain.
2: À la mode.
21: Ouais, c'est pas beau, hein.
2: Non, c'était pas à la mode, parce que moi, je suis allé en boîte avec une côte de maille, on s'est bien foutu de ma gueule. De chevalier, là, on s'est bien foutu de ma gueule toute la soirée. Moi, je préfère les pantalons à pattes de babouin.
1: Bon. Estelle.
21: Ouais, donc moi je voudrais savoir si tu portes des slips à fleurs.
1: Non mais attends, je te parle des pantalons, alors Estelle...
21: Je te parle des slips, moi.
1: Là, je te parle des pantalons.
2: Tous les soirs.
21: Des slips style Antoine.
1: Estelle, tu te réveilles ou tu vas dégager?
21: Est-ce que tu portes des slips kangourou, Gérard?
1: Je sens que tu vas dégager, Estelle.
21: Gérard.
1: Les pantalons, pas de téléphone, sont-ils plus à la mode aujourd'hui? Pourquoi?
21: Mais plus à la mode dans les années 60-70.
1: Ouais, mais pourquoi? Non, mais aujourd'hui, maintenant, à l'heure actuelle.
2: Mais c'est évident, Gérard.
1: Non, mais attends, et ça, elle répond à côté de la question, elle.
2: Ben, Gérard, répondre à la question,
21: Gérard.
2: Okay.
21: Gérard.
1: Oui.
2: Bon, parce
1: que... Non, Marine.
21: Parce que Greenpeace, ils sont mis à travers, ils ont tué trop des...
5: C'est pas Marine, ça.
2: Bah,
1: non, non, mais...
2: Gérard,
1: non.
2: Fait déjà fait.
21: Ils ont tué trop des éléphants pour faire les pantalons, et puis Gérard, il a pris toutes les queues.
2: Non, tu sais, Gérard, des pattes d'éléphant, tu sais, c'est large, donc tu ramasses les merdes. Alors,
1: Marine, s'il te plaît, tu réponds à la question.
21: Je te réponds que c'était à la mode dans les années 60-70 et que si t'en mets, c'est pas génial.
1: D'accord. Et Roger?
2: Ben moi, tu sais ce que j'aimerais faire ensuite avec toi? J'aimerais faire ça, regarde.
1: Eh ben Roger, tu vois ce que tu as fait?
2: Tu vas finir dans la cuvette des chiottes.
1: Roger, tu sais ce que tu as fait? Tu as dégagé.
2: C'est pas moi, là, Gérard.
1: Non, c'est toi qui viens de le faire, donc... Je suis désolé, tu dégages, ça t'apprendra. Bonne nuit.
2: Gérard, c'était Stéphanie.
1: Non.
2: Gérard, c'était Stéphanie.
1: Je te dis bonne nuit.
2: Stéphanie, pourquoi tu le dis pas?
1: Non, il n'y a pas de Stéphanie sur ma liste.
2: Bon, Gérard, je dis une chose, c'est moi qui commande ici, alors tu fermes ta gueule.
1: Eh ben alors, tu dégages.
2: Ta gueule.
1: Eh ben, tu dégages.
21: Au standard, allez.
1: Tu dégages, tu me dis...
2: Voilà. Gérard, tu sais si je me casse...
1: Tu dégages, ça y est.
2: Je vais t'abandonner comme ta femme et ton enfant, tu sais.
1: Oh.
2: Tu sais qu'est-ce qu'il
21: aime bien?
2: Eh cousin, t'as
21: pas
2: une garette.
1: Bon allez, moi je... Max, tu continues, j'arrête
21: là,
1: pas.
21: C'est plus simple, hein.
8: Non mais là j'écoute les enfants et on n'allait pas trop loin à répondre aux questions, moi. C'est dommage que les questions
2: sont... Maxime, je voudrais répondre à la question.
1: Bah vas-y.
2: Donc la question c'était... Pourquoi ils sont de plus en plus à la mode, c'est ça?
1: Pourquoi que les pantalons en pattes d'éléphant ne sont-ils plus à la mode aujourd'hui? Voilà la question.
2: C'est parce que c'est un peu dépassé. Mmh. Parce qu'en fait, c'était plus à la mode du temps des années 60-70. Hein.
1: Mmh.
2: Genre, s'il y a du samedi soir, John Travolta, quoi.
1: Ouais.
2: Voilà.
1: D'accord.
2: Voilà.
1: Donc tu reviens à peu près sur la question. Voilà. Je crois, la réponse, c'est celle qui l'avait donnée, je crois. Ou Marine, je sais plus.
2: J'ai capté du coup le terme du débat.
1: Bon, donc on va passer à un autre débat maintenant.
8: Ouais, et on accueille Jo à la place de Roger, ce salaud là.
2: Bonsoir Gérard, c'est Jo.
1: Salut Jo.
24: Hey Jo, quand est-ce qu'on mange?
1: Voilà, bon, donc t'as pas répondu, t'as entendu la question, non?
2: Oui, alors moi je sais pourquoi, bon, c'est parce que bon, moi je fais du VTT, et puis quand t'as les, tu sais, les pattes d'éléphant, ça se prend dans les rayons, quoi.
1: Ouais, mais pourquoi qu'ils sont plus à la mode
2: aujourd'hui?
1: Ouais.
2: À cause des VTT.
1: Non mais...
2: VTT Rock Rider.
1: D'accord.
2: VTT, ça veut dire vagin tout trempé.
1: Non, ça veut pas dire ça, ça veut dire je sais plus quoi,
7: vite à vie, ça veut dire.
18: Voilà. Et motobilette, ça veut dire quoi?
1: J'en sais rien donc. Maintenant, on va passer sur le débat des couples.
18: Ah, j'adore ça.
1: Alors, mais vous allez répondre assez rapidement.
18: Assez rapidement, super, super ravi.
1: Non, non, même pas assez rapidement, parce qu'après, il nous en reste plus qu'un, donc on va essayer de...
18: Allez.
1: Je vais essayer de voir si je retrouve pas une autre question. Donc, que pensez-vous?
18: Grouille-toi, j'ai des feux d'embrouille après, vas-y.
1: Les feux d'embrouille, c'est pas sûr si c'était, si ça va,
18: oui,
1: pas, tu vas ailleurs. Donc, depuis... que pensez-vous des couples célibataires? Donc, Jo.
0: Bien sûr.
18: Jo, alors,
1: Jo.
18: Oui. Moi, je pense que les couples célibataires, c'est vraiment... c'est pas super, quoi.
1: C'est-à-dire, pourquoi?
18: Bah, parce que on se fait chier, quoi, je crois.
1: Mmh.
0: Ça, c'est vrai.
1: D'accord. Marine?
0: Bah, j'ai pas vraiment d'avis parce que je passe une question un peu conne.
1: Non, mais c'est des questions qu'on a posées en 97, je refais un best-of dessus, donc...
0: J'ai pas dû écouter Jo, là.
1: Ah bah ouais, bah si t'écoutes... Ah,
0: ça m'aurait perdu, hein.
1: Non, mais attends, hein, dans ce cas-là, si t'écoutes pas les trucs en 97, c'est pas la peine que tu t'appelles.
0: Oh, il va se calmer, la bête.
1: Ouais ben moi je te dis si t'écoutes pas, si t'as pas écouté régulièrement 97, je sais pas pourquoi que tu t'amuses à appeler à l'heure actuelle.
0: Parce
1: que tout à l'heure moi.
0: Solitaire.
1: Eh ben.
18: Gérard, est-ce que tu peux te rapprocher du micro? Je suis en train de me branler, j'ai envie de te spermer sur la gueule.
1: C'est qui dit ça?
18: C'est le best-of ça aussi.
1: C'est qui dit ça? Eh, je sens que tout à l'heure...
18: Ça va gerber, mais grave.
1: Ouais, je vais faire comme ce que Pildar a fait. Ça va aller vite, je vais virer tout le monde.
18: Allez, hop.
1: Ça va essayer encore plus vite. Donc, t'es seul pour toi?
0: Bah, moi, je suis célibataire, mais alors, par contre, toi, avec la gueule que t'as, je pense que tu resteras toute ta vie.
1: Hein. Mmh. Eh ben,
0: c'est pas la peine de chercher. Hein.
1: Ouais, ben, dans ce cas-là, toi non plus. Hein.
0: Dans ces cas-là...
1: Toi non plus.
18: C'est bon.
1: Toi non plus, celle, si je suis con, bah toi t'es conne alors.
0: Non, je suis pas voilà. Conne, moi.
18: Est-ce qu'on est vraiment célibataire avec un coton tige dans le cul?
1: Alors Jo, tu dégages, bonne nuit.
18: C'est pas moi, hein.
1: Non, c'est qui?
0: C'est Jo.
18: C'est pas moi, c'est Jo.
4: C'est un mec de la radio qui s'amuse.
1: Ouais, c'est ça. Un mec de la radio.
18: C'est Jo.
1: Ah ouais.
18: Et c'est Jo qui... C'est pas moi qui se raconte.
1: Et alors, qui c'est qui s'amuse à dire ça? Alors, Sylvain.
4: Le frère radio.
1: Sylvain. Sylvain.
18: Je sais pas qu'est-ce que j'avais répondu à l'époque.
1: Bon, Sylvain, si tu dors, bonne nuit, hein.
18: Ah ouais, Sylvain.
1: Ok.
0: Une bonne rêve.
1: Alors, tu réponds à la question ou pas?
18: Bah oui, le couple célibataire, mais non, mais c'est débile, franchement, c'est débile.
1: Mais pourquoi?
18: J'ai passé des nuits blanches à t'écouter, mais c'est maintenant que je me rends compte que c'est débile. Compte pas sur moi pour 98, hein, je te le dis tout de suite.
1: Eh ben, dans ce cas-là, si t'es pas content, bah tu dégages, au revoir. Bonne nuit.
18: Non, mais je suis content.
1: Non, mais bonne nuit, ça t'apprendra, comme ça, si on comptera pas sur toi pour 98 pour participer au débat. Voilà, bonne nuit à toi.
18: Tu m'aimes pas, alors.
1: Eh ben non, mais alors, bonne nuit.
5: Qui, bonne nuit?
1: Qui? Sylvain. Sylvain, dehors.
5: Bah, bonne nuit, Sylvain.
18: Moi, j'aimerais savoir, est-ce qu'on est célibataire avec une baleine ou pas?
1: Maxime.
18: Oui.
0: Et avec un cygne.
18: Donc, ouais, les couples célibataires, c'est pas une bonne idée, quoi.
1: Mais pourquoi?
18: Bah, parce que vaut mieux être pas célibataire que célibataire.
0: Ouais, je voudrais savoir si c'est célibataire hétéro ou homo.
1: Qui?
18: Ouais, ça, c'est une bonne question.
0: Gérard, c'est Sylvie, je veux savoir si c'est des célibataires hétérosexuels ou homosexuels.
1: Attends, mais...
0: Ou bisexuels, peut-être.
1: Attends, elle me traite de connard et de tous les noms, et elle est encore là, que je t'avais dit de la saquer.
0: Gérard, t'es chiant, mais dans ta gueule.
1: Alors là, tu la dégages.
0: Gérard, il est bisexuel.
1: Mais moi, je t'emmerde, pétasse. Et hop, tu la vires celle-là.
18: Oh là là, grave dans les insultes là. Hein.
1: Dans ce cas-là, on n'inquiète pas avec moi aussi. Je suis poli avec les gens.
8: Gérard a entièrement raison. Répondez aux questions un petit peu, les enfants. Là.
1: Oh, Maxime.
8: Dommage.
18: J'ai déjà répondu, Gérard.
1: Ça y est, donc tout le monde...
18: C'est pas une bonne idée.
1: Ok.
18: Il fallait être des couples mariés.
1: Ok, alors, je vais prendre une question comme ça au hasard sur les couples. Dans quel endroit se forment les couples?
0: Dans les chiens de la loco.
1: Attends, qui c'est qui vient de dire ça? Estelle ou Marine?
0: Non, c'est pas moi, c'est Estelle.
1: Alors Estelle, bonne nuit.
0: Bonne nuit,
8: bonne nuit Estelle, on accueille Mimosa, je l'ai rappelé pour te faire plaisir.
1: Alors Mimosa, que t'appelles Couscous aussi, s'il te plaît.
0: Gérard?
1: Oui.
0: J'aimerais bien que tu leur dises qu'ils s'arrêtent de me raccrocher comme ça constamment.
1: Non, mais t'inquiète pas, je croyais que c'était une fausse manœuvre de la part de Fidla. Tu rappelles Couscous, s'il te plaît,
18: ouais,
1: Fidla, quand même, hein.
0: Ouais, comme on a...
1: Non, attends.
18: Couscous, là, parce qu'il est sympa, lui.
1: Oh hey, tu rappelles...
18: Tu rappelles Arissa aussi, hein.
1: Non, mais...
18: Et puis,
0: tu rappelles Manuela aussi.
8: Bon, hein. Alors... j'ai rappelé Couscous à la place de Maxime.
1: Ok. Non, c'est pas Maxime qu'on a viré.
3: non, mais c'est bon.
6: Bonsoir, Gérard, c'est Couscous.
9: Ouais. C'est Cutie qu'on a viré.
6: J'ai encore là, bah, il avait fait une fausse manipulation.
3: Ouais, c'est pas grave. Donc, alors, donc, je répète les, bah, la question, je pense que vous l'avez entendue, donc, Mimosa.
10: Oui.
3: Donc, pour toi.
10: Un peu partout, dans la rue.
3: Non, non, attends, attends, parce que là, c'est une autre... C'est une autre question que j'avais prise. Sur la... Que pensez-vous des couples célibataires, c'est pour ça?
10: Ben, les couples célibataires, je trouve que c'est pas bien parce qu'ils doivent être drôlement malheureux.
3: Mm-hmm.
10: Et donc, il vaut mieux qu'ils soient unis plutôt que d'être célibataires.
3: Ah, enfin, moins, il y en a qui comprennent parce qu'il y en a d'autres qui disent qu'ils comprennent pas.
6: Et Couscous, tu peux répondre, ouais. Il vient d'arriver.
3: Ouais, Couscous.
6: Donc, les couples célibataires, oui, mais avec des merguez et des pois chiches.
3: Oh, le mot pour rire, c'est bien pour commencer l'année 98, c'est bien.
9: C'est cool, hein.
3: Ça, c'est pas mal, Couscous, ça, là, ta réponse. Donc, Marine, t'as répondu?
10: Oui, oui, ça y est.
3: Jo?
9: Ouais, moi, je suis d'accord avec toi, là, hein. J'ai compris la question, je suis d'accord.
10: Okay. Alors, la prochaine question, c'est où est-ce qu'on peut rencontrer...
3: Dans quel endroit se forment les couples, pardon?
10: À qui de répondre?
3: Alors Jo.
9: Moi je trouve que les couples se forment bien dans les lavomatiques. Tu vois, les lavomatiques.
10: Ah, très très bon, lavomatique.
9: Ouais.
10: Très bien.
9: Que c'est bien, là.
3: Ouais. Ouais, dans...
10: Dans les boîtes d'échangisme aussi, comme dirait Max.
3: Marine?
10: Ben voilà, j'ai dit dans les boîtes d'échangisme, tout à l'heure, Max en a parlé.
3: Ah ouais, j'étais là quand j'étais en haut quand ils en ont parlé, ouais.
10: Voilà.
7: Excuse-moi Gérard, on accueille Monchou à la place de Sylvain, et j'aimerais que Capucine raccroche son téléphone. Merci Capucine.
3: Capuce, on raccroche s'il te plaît. Alors Monchou.
9: Ouais, j'aime bien quand tu m'appelles comme
10: Monchou.
9: Ça.
6: Bonsoir.
3: Voilà.
6: Oui, grande frère.
3: Allez.
9: Quoi
3: Ouh, alors, non, attends, j'étais sur avec Marine là encore, pardon.
9: Ah, excuse-moi.
3: Marine?
10: Ouais.
3: Donc toi, t'as répondu, c'était sur dans les clubs échangistes comme le truc que Max avait passé tout à l'heure.
10: Voilà, exactement.
3: Ah d'accord. Donc pour toi, Mimosa?
10: Ben moi, partout, dans la rue, dans le métro, sur cette radio, partout.
3: Ah
9: la salope.
3: Attends, qui c'est qui commence à dire ça?
6: Allez, chaud aux dents.
3: Attendez, je préviens d'une chose. J'entends encore un mot salope comme ça, je vais pas chercher qui c'est. Je vais virer Jo et mon chou.
9: Mais non, tu arrêtes, hein, moi j'ai rien dit. Hein.
3: Ok.
9: Et puis Jo, j'ai rien dit.
6: Oui, ma biche. Arrête,
3: hein. Alors attention. Hein.
7: Moi, on accueille Bébert aussi, excuse-moi.
10: Bébert,
7: à la place de la fille, là.
3: À la place de Sylvie?
7: D'Estelle.
3: Bah non, c'est Mimosa qu'on a.
7: Non, mais Mimosa, elle a la place de Sylvie. Enfin bref, c'est un rythmic.
3: Ouais, bon, c'est pas grave.
9: Chaise musicale.
3: Qu'est-ce que tu m'as dit, merde?
10: Bébert.
3: Donc,
9: Salut, je t'aime.
6: Allez, Bébert.
10: Je t'aime, mon amour.
3: Bon, ok, Marine et Bébert, là, vous commencez pas, ou sinon vous allez gerber tous les deux d'entrée, là.
9: J'ai juste dit bonsoir.
3: Non, bonsoir, Bébert. Donc, Monchou, donc, pour toi, parce que ce nom-là, j'aime pas... pour toi...
9: La couille. Donc, les couples, c'est sur les couples encore.
3: Oui.
9: Donc, ils se rencontrent un petit peu partout.
3: Dans quel endroit se forment les couples?
9: Dans quel endroit?
3: Oui.
9: Je sais pas, dans les églises, dans les...
3: T'as déjà vu un... t'as déjà vu un couple se former dans une église?
9: Non, je fais le Notre Père et je bande.
3: Qui c'est qui pose, là? Qui c'est qui parle, là?
9: Il y a Bébert qui voulait répondre.
3: Ouais, Marine, tu disais?
10: Eh ben, comme lui, il veut rencontrer sa femme dans une église, l'épouser vierge dans une église. Donc, il...
9: Non, pas la femme vierge, qu'est-ce que tu racontes? Blasphème.
3: Ok. Donc, Bébert, pour toi?
9: De ma fenêtre, moi, j'ai déjà vu se former sur la rambarde de la fenêtre, sur le... et aussi sur les toits, à côté des gouttières. La plupart du temps, ils se mettent là, ils se forment là. Mais là, je peux pas leur lancer de pain.
3: Mmh.
9: Mais sinon, quand ils veulent, non, ils se forment pas, il n'y a pas de couple.
3: D'accord.
9: Ils sont à plusieurs en groupe,
3: mmh.
9: C'est surtout sur le balcon où ils sont en couple.
3: Couscous.
6: Oui, les couples, ils se forment un peu partout en France. T'as toujours un petit mot l'autre qui va rencontrer une Rachida.
3: Ok. Ok, donc...
9: C'est surtout dans le
10: spécial d'Euro Disney.
9: Et quand Mouloud met la merguez dans
3: Marine.
9: Le...
3: Marine.
10: Ouais.
3: C'est toi qui voudrais parler à Couscous après?
10: Non,
9: c'est Bébert.
6: Ouais, Bébert, je te connais bien, on a fait une merguez partie avec Kadir.
9: Et je me souviens, c'était bien.
3: Bon,
9: Gégé n'était pas là.
3: Non,
12: Gérard, moi...
13: Voilà, il n'a pas voulu branler la merguez.
14: Ouais, c'est ça, hein. Le
15: Gérard, moi, je voudrais savoir, est-ce que c'est vrai que tu as rencontré ton premier amour au salon de l'agriculture?
14: Non, c'était dans un bois, il l'a dit.
1: Eh non, mais hey, quand vous posez des questions comme ça, vous donnez vos noms.
15: D'accord.
1: Qui c'est qui dit qu'il peut avancer un peu plus vite?
14: Ouais, c'est
1: Marine. Ouais, ben Marine, tu permets, j'ai le droit, les gens ont le droit de me poser une question, j'ai le droit de répondre, d'accord?
15: Donc c'est vous, là.
1: Donc si ça te plaît pas, Marie, attends, Jo.
15: C'est vrai que t'as rencontré ton premier amour au salon de l'agriculture.
1: Je n'ai jamais été... Non mais attends, Jo, je vais te répondre, j'ai jamais été au salon de l'agriculture, comme tu dis si bien.
15: De toute manière, il serait même pas à l'exposition?
1: Non.
15: Ah bon?
1: Donc, voilà. Donc, alors, depuis...
15: T'es pas tout nu là-bas?
1: Non.
15: D'accord, ok.
1: Qui c'est qui voulait reposer une question, là, vite fait?
14: Weber.
1: Ouais.
14: Comme j'ai pas entendu ce qu'a dit Mouloud, non.
1: Ouais, ben, Couscous, ouais.
13: Oui, Couscous, oui.
14: Couscous, j'aurais voulu savoir ce qu'il en pensait.
1: Ben, il vient de te le dire.
14: Ah, d'accord, ben, excusez-moi.
13: Je viens de te dire, on rencontre des couples partout, et toujours un petit moulot qui va voir une rachida.
14: Eh ben, moi, j'ai trouvé
13: partout,
14: ça sympa.
13: Sur les trottoirs, dans les coins de rue, dans les boîtes de nuit, à la locomotive, partout, hein.
1: Eh ben, voilà. Si, souvent, t'as des gens qui se rencontrent là-bas.
14: En boîte de nuit, ou que ça soit...
1: Qui c'est qui cible là?
14: Ouais, c'est gênant, hein, on discute avec
15: Gérard.
14: Pourquoi avec
15: Gérard, est-ce que les couples célibataires sont bisexuels? Et si oui, pourquoi?
14: Bah, on cherche
1: un peu. Non, là, je vois pas le rapport.
15: C'est une question.
1: Gérard,
15: c'est une question.
16: C'est Mimosa.
1: Oui.
14: Bah, Mimosa.
16: Moi, j'ai une question.
1: Oui.
14: Bah, je l'aime bien, Mimosa.
16: Où est-ce que tu aimerais rencontrer ta femme?
15: Au bois de Boulogne.
1: Alors, Jo, tu dégages.
15: Allez, hop. C'était pas moi que tu racontes.
1: Alors c'est qui a dit au bois de Boulogne?
15: Bah c'était l'autre là, comment il s'appelle l'autre là?
1: Ouais non mais attendez, parce que là si vous vous amusez à dire des conneries sans donner vos noms, ça va
15: jamais c'est ça. C'est sérieux.
1: Alors la question c'est pour comment je voudrais rencontrer la femme de ma vie, c'est ça?
16: À quel endroit?
1: N'importe où.
16: Et dans quelles conditions?
1: Dans des conditions autres que l'histoire des chiottes de la loco, tout ça. C'est-à-dire soit en boîte. Soit dans le train, soit sur un quai de gare, soit dans
16: le bateau, partout.
1: Soit dans le métro, même par même par correspondance.
16: On n'a pas compris, Gérard, question suivante.
15: Par fax,
16: moins de boîte à lettres. C'est pas courant, mais c'est toujours agréable.
1: Bah si, ça se fait, hein.
14: Dans un tunnel?
1: Non, pas dans un tunnel, comme ça.
15: Dans un tunnel, dans le métro.
1: Ouais, c'est ça.
15: Gérard, est-ce que c'est vrai que pour rencontrer quelqu'un, tu t'es enfermé dans un tambour de la machine à laver dans un avomatique, hein?
1: Non, pas du tout. Bon, alors la question suivante, donc, depuis quand les gens forment-ils des couples? Couscous.
13: Alors, les couples, ça se forme depuis belle lurette.
16: Par exemple, les merguez et les pois chiches.
13: Attends, et la petite pointe d'humour, c'était pour telle l'heure. Hein.
14: C'est pas bête ce que tu dis.
13: Alors, tu peux répéter ta question, s'il te plaît?
14: Oh, il dort le couscous, hein.
13: Bah, le couscous, dis donc, il n'a pas tout entendu, donc...
14: D'accord. Ouais, mais c'est ce que je disais, on n'entend pas tout parfois.
13: Alors, en fait, alors si, je me rappelle.
14: T'en es top pois chiche.
13: En 1492 avant Jésus-Christ.
1: D'accord.
14: À ton avis, Couscous, une dernière question, Gérard, s'il te plaît.
1: Oui.
14: C'est plus l'homme ou la femme qui va vers l'un vers l'autre?
1: En principe...
14: Non, c'est pas toi, je parle à Couscous.
13: Je dirais plus que la femme va plus vers l'homme et que l'homme va plus vers la femme.
14: Dans quelle année?
13: Alors là, c'est une question à laquelle je te répondrai pas.
1: D'accord. Bébert.
14: Oui, je te réponds justement directement.
1: Approche-vous.
14: Vis-à-vis.
1: Non mais Bébert, oui. Depuis quand les gens forment-ils des couples? Donc tu réponds à la question, s'il te plaît.
14: Au début, il s'est passé des tas de choses et il y a eu la conclusion que comme toi t'es venu sur Terre ou comme la femme.
1: D'accord.
13: Moi j'ai une question à poser à Bébert.
14: Oui.
13: Est-ce que tu penses que c'est Napoléon Bonaparte qui a inventé les couples?
14: Ah, seulement
12: Non, je suis pas d'accord avec toi.
1: Bon, allez, bon, c'est tout. Là, ben, non.
12: S'il te plaît, j'avais une dame.
1: Oh, Bébert et Couscous, ça, s'il vous plaît. Il y a encore 4 personnes qui n'ont pas répondu, donc vous laissez répondre les personnes. Si vous
12: d'accord,
1: voulez,
12: d'accord,
1: si vous voulez jacter ensemble,
12: d'accord.
1: Vous acterez hors antenne. Hein.
8: Parce qu'après, il y aura encore un dernier débat à aborder. Il est déjà 3h15, alors répondez les 4 derniers. Non, ben, on n'aura peut-être pas le temps. Alors, les deux derniers, vas-y, les 4 derniers à répondre, là.
1: Donc, Monsou, là.
17: Oui, bonsoir, mec.
1: Ouais, tu réponds, s'il te plaît. Alors, tu restes poli, s'il te plaît.
17: Déjà, les couples existent depuis déjà très longtemps.
1: Ouais.
17: Même en pensant à tes parents, les hommes préhistoriques.
1: Non, mais depuis quand les gens forment-ils des couples? Je te parle pas des...
17: Déjà, l'époque de la préhistoire. Déjà, les femmes allaient à la cueillette, les hommes à la pêche.
1: Ouais, d'accord.
17: Ils formaient des couples.

0: y a deux personnes qui peuvent être ensemble et qui se plaisent ensemble.
1: D'accord. Et Jo?
2: Depuis tourner manège.
1: ça m'aurait étonné aussi. Hein. Non, mais c'est sûr.
0: Les amours.
1: Non, mais c'est sûr que. Vous voyez qui c'est qui rigole comme ça, là? Qui c'est qui rigole comme ça quand je voulais répondre?
2: Et Gérard, qu'est-ce que t'en penses que enfin, Adam et Eve vont repeupler le monde? Est-ce que ce serait possible que moi et toi, on repeuple le monde en explosant ta boîte à caca?
1: Non. Mais alors là, tu vas rester quand même poli là, là-dessus. Hein,
0: parce que... J'aimerais trop, ça nous noierait tous. Hein.
1: C'est toi, Marine, qui dis ça? Oh, Marine!
0: Quoi?
1: C'est toi qui viens de dire ça?
0: Quoi donc?
1: La connerie, là?
0: Quelle connerie?
1: Non mais attends, il y a quand même bien une nana qui vient de dire une connerie comme ça, qui a répondu sur celui que le mec a parlé là.
2: C'est-à-dire?
0: Ça, j'ai rien que
1: c'est
3: Mélanie
0: qui
1: non,
0: a
1: non,
0: parlé là.
1: Bon, allez.
2: Il devient fou le mec.
1: Ouais, ouais.
2: Il est parano.
1: Ouais, ouais. Alors donc, alors là on va
4: faire une pause, mais juste avant la pause, il y a encore un débat que Gérard aimerait aborder, un des plus grands débats de l'année 97.
1: Ouais, celui-là, je crois qu'il avait, il a été très chaud.
4: Alors écoutez bien le débat que nous allons aborder, les trois questions d'un débat qui était sur le...
1: Alors c'était le sexe et la pornographie. Le sexe et la pornographie.
4: Voilà, et la première question que nous poserons,
1: c'est... Fréquentez-vous aussi les sex shops? Donc on revient à peu près sur le truc des clubs échandisseurs.
4: Voilà, donc...
1: Des clubs échangistes.
4: Voilà, donc réfléchissez bien à tout ça.
1: Et Fildar, tu t'amuses pas à zapper tout le monde, ce coup-là.
4: Voilà, et si vous souhaitez, par le plus grand des hasards, intervenir encore, faites vite, il vous reste encore 3/4 d'heure pour le best-of de Gérard en direct avec les meilleurs moments. Il y a toujours DJ Bingo Standard et...
1: DJ Rico et...
4: DJ Rico.
1: Et l'enfoiré de Fildar qui raccroche au nez de tout le monde.
4: Ouais. Donc 0-870-5000 et 0-803-08-5000, DJ Bingo s'occupe de tout, et pour l'instant...
1: le titre de la musée du disque qu'on s'écoute, c'est la tulipe qui pense à l'euro, qui pense rose, la vie reste toujours, la vie devient... des débats, donc c'est toujours le best-of de la nuit encore qui continue, donc on récupère...
4: Parle devant ton micro, approche ton micro, approche-le, encore. Voilà,
1: on récupère Jo, Marine.
3: Ah non, mais j'ai rappelé tout le monde.
1: Mais merde, putain, mais qu'est-ce que tu me fais là à chaque fois?
3: Bah, tu m'as dit de changer.
1: Non, je te dis.
3: C'est là la nouvelle liste.
1: Punaise, mais c'est pas vrai, hein.
3: Bah, excuse-moi.
1: Oh là là là là là. Putain, mais c'est dingue, toi, hein, ton boulot. On dirait que ça te coûte cher, hein, de faire ce qu'on te demande, hein. Patrick, bonsoir. Allô?
2: J'aimerais savoir si c'est vrai que toi et Christine, vous avez tourné un film qui s'appelle Jurassic Sex.
1: Ouais, alors, pour l'instant, tu dis bonsoir, après tu répondras aux questions que j'ai à poser, d'accord?
2: D'accord, bonsoir.
1: Magnolia.
3: Marjolaine.
0: C'est moi.
1: Bonsoir.
0: Salut.
1: Serge.
5: Salut.
1: Ken.
6: Bonsoir.
1: Patricia.
7: Bonsoir.
1: Et Jean.
8: Bonsoir.
1: C'est pas mal, toi, quand je te demande quelque chose, de pas me virer les gens. Non, bonsoir. Toi, tu me les vires. Surtout que... c'était bien parce qu'entre Bébert et Couscous, on s'amusait pas mal. Là, je crois que ça aurait bien, bien jonglé encore.
5: Ah, mais c'est pas grave, je dis, on va pouvoir s'éclater ce soir.
1: Ah, ouais, non, mais même. Ça fait deux fois qu'il me fait le coup, alors.
5: Non, mais laisse tomber, on verra.
0: Je vais pas essayer de rappeler Couscous.
1: Non, mais on verra. Il y a deux.
3: J'ai la question, allez.
1: La question, elle a été posée avant le disque.
2: Mais tu l'as posée où, sur la table?
5: Ouais, mais non, c'est pas grave.
0: De temps en temps, on est sex shop.
1: Alors, voilà. Donc, Patrick?
2: Moi, je suis d'accord, quoi.
1: Ouais, mais t'es d'accord sur quoi?
2: Ben, qu'il faut poser la question.
1: Ben, fréquente... Patrick, tout à l'heure, tu as dégagé, ça va aller vite fait, toi. Hein.
2: Attends, j'ai rien fait.
1: Non, mais tu as te réveillé, parce que sinon, tu as dégagé.
2: Ben, je suis réveillé, qu'est-ce que tu racontes?
1: Je t'ai dit, la question, je l'ai posée avant la pause.
2: Ben, tu l'as posée où? Je la vois pas.
1: Ben, t'as... Oh, bon, Patrick, encore un truc comme ça et tu dégages.
2: Ouais, t'as raison, vas-y.
1: Alors, est-ce que tu réponds à cette question ou pas?
2: Oui, je veux répondre à cette question.
1: Alors, tu réponds?
2: Mais moi, j'aimerais savoir si t'as tourné un film qui s'appelle Jurassic Sex avec Christine.
1: Eh ben alors, tu dégages, ça t'apprendra. Allez, hop, tu me rappelleras...
3: Joe!
1: Non, Couscous.
3: Ok.
1: Alors, Marjolaine.
0: Ouais.
1: Donc, fréquentez-vous aussi les sex shops? Donc,
0: non, j'ai jamais été.
1: Bon, d'accord. Et pourquoi?
0: Bah, je sais pas, j'ai jamais eu l'occasion.
5: J'ai mes moi un peu dans le cul.
0: Oh.
1: Ok, je préviens que celui que j'entends encore dire ça, il va gerber.
5: Mais 16e.
1: C'est qui dit ça?
5: Un petit peu d'il faut

0: Bon, t'essayes de savoir qui c'est là?
1: Oui, c'est Gérard, plein
2: deux.
1: Gérard.
0: Non, Serge.
1: Oui, alors moi je te disais, Couscous du bébé, c'était bien sympa, mais nous on veut aussi répondre aux questions.
0: Eh ben tu réponds, je l'ai déjà posé.
1: D'accord. Non mais moi j'ai... Ah, c'est quoi c'est la personne qui jouit là? C'est quoi c'est
0: des... Non, Marjolaine, tu calmes.
1: Gérard.
0: Marjolaine.
1: Gérard, j'ai envie de te
0: mettre un doigt dans
1: le...
3: Gérard.
0: Gérard.
3: Oh oui, Gérard.
0: Tu te calmes.
1: J'ai envie de te mettre deux doigts dans le...
4: Oh Gérard, tu te réveilles un petit peu?
0: Oh, gentil, s'il te plaît, pour ça, je demande.
4: Gérard, c'est vrai que tu les aimes bien longs.
0: Hein?
4: Gérard, c'est vrai que les bites, tu les aimes bien longues et bien dures.
0: Attends, Jean, c'est pas le thème de la question, d'accord? Alors tu vas te calmer. Marjolaine,
4: c'est quand même le thème de ta vie.
0: Qui c'est qui dit ça?
4: Ouais, mais il préfère peut-être les cotons-tiges de Gérard.
0: Bon, alors Jean, tu dégages, ça t'apprendra d'être poli.
5: Ouais, c'est bon, je rappelle Couscous.
0: Et voilà. Marjolaine, s'il te plaît. Tu te calmes, ou sinon tu vas virer.
3: D'accord.
0: Ok. Alors Serge.
1: Moi je sais plus où on en était.
0: Fréquentez-vous aussi les sex shops?
1: Oui, mais ça fait très longtemps que j'y suis pas allé parce qu'aujourd'hui c'est trop cher maintenant.
0: D'accord. Je suis d'accord avec toi.
1: Mais c'est pas moi qui habite. Tu sais, j'habite une petite province et à la capitale, c'est combien aujourd'hui les sex shops?
0: J'en sais rien.
1: T'as pas été voir depuis?
0: Non.
1: Et les pipes chauds?
0: Non plus. Ken?
1: Il y a personne qui me dit, qui peut me dire c'est combien les prix?
0: Ben, tu viens sur la capitale, et comme tu dis si bien sur la capitale, et puis tu verras
1: quand même. Je passe samedi, on peut peut-être se voir, tu pourras m'emmener.
0: Non, tu iras tout seul.
4: Tu veux son adresse?
1: Ouais.
5: Non, ça va aller.
0: Ça va aller, Serge, tu vas dégager.
1: Et j'ai fait moi ton adresse, et puis on se voit samedi.
0: Non, je te donne pas mon adresse.
1: Mais si, on va ensemble.
4: Je te la donnerai hors antenne.
0: Bon, alors Serge, tu dégages. Serge, tu dégages.
1: Et pourquoi?
0: Tu dégages, t'as pas besoin de dire que tu donneras mon adresse. Hop, termine.
1: Non, j'ai pas dit que je donnerai ton adresse.
0: Si, tu viens de le dire.
4: Tu viens de le dire, t'as bien entendu.
0: Bon,
4: on prend les gens pour des cons.
0: Qui c'est Bébert?
6: On a récupéré donc Bébert, Couscous et Jo.
7: Ouais, bonsoir.
1: Ça va mon Couscous?
7: Ouais, salut, je suis toujours là et grâce à mon petit GG.
1: Tu m'étonnes.
7: Ouais, un petit Couscous.
0: Couscous. C'est bon. Ken?
1: Il y a Bébert aussi, hein.
0: Ouais, mais c'est bon. On se calme là, Bébert, Couscous et Jo, là, vous vous calmez.
4: Donc moi, pour les sex shops, il y a un truc bizarre quand même, parce que moi, je veux toujours y aller, et à chaque fois, ils tirent le rideau.
0: Ouais.
4: Donc je peux pas rentrer, en fait.
0: D'accord.
4: Donc je me demande si, je sais pas, même ou même pas, ou...
0: Okay.
4: Le rideau, il est toujours tiré.
0: D'accord. Patricia?
8: Oui.
0: Donc, pour toi?
8: Oui, moi, je fréquente les sex shops régulièrement.
0: Pourquoi, juste?
8: Pour mon plaisir personnel.
3: J'ai envie de sentir ta
4: piste.
8: Pour... Alors, elle a 15 ans,
4: Baisse la culotte.
0: Ouais, à mon avis, je crois qu'elle doit avoir 15 ans, celle-là.
4: Baisse la culotte, elle va sortir la piste.
8: Je l'ai jamais vue. Alors, si elle veut, je l'emmène avec moi faire un tour au sex shop.
0: Non, mais attends, je sais qui c'est, de manière à va virer elle. Donc Patricia, donc pour finir toi.
8: Moi je vais dans les sex shops pour trouver des ustensiles de différentes tailles et de différents diamètres. Quelquefois des petites potions magiques pour mon ami qui est pas toujours aussi vaillant qu'il le prétend. Et puis pour diverses choses.
1: Ouais mais bon avec ta gueule que t'as,
8: que
1: c'est normal.
0: D'accord. Couscous.
7: Ouais, moi je vais pas dans les sex shops parce qu'ils ont jamais ce qu'il faut là-bas. Mais si j'y vais, ça serait pour trouver un petit peu de sel, un peu de poivre, un petit peu de piment.
0: Attends, Patricia.
7: Pour parfumer mon petit
0: couscous. Tu vires Marjolaine là. C'est Marjolaine, tu la vires.
4: Couscous, t'as quoi comme pigeon?
0: Tac, terminé, je veux pas te savoir.
7: 404 moi. Ouais, j'ai une 404 avec tous les autocollants derrière.
0: Ok, c'est bon, Couscous. Donc, Jo.
1: Attends,
0: Bébert, je vais venir à toi aussi après, mais attends.
1: Ouais,
0: de toute façon, je demande à Jo, d'accord?
9: Alors, moi, je travaille dans un sex shop, hein, je fais un show gay, mais je dois t'avouer que...
0: On a qui?
9: Pardon?
0: Hein? Sonia à la place de...
5: Marjolaine.
0: Et qui c'est qu'on a à la place de Serge?
5: Bébert.
0: Patrick? Tu sais, attends, Bébert, tu m'as dit à la place de Patrick et Serge, alors...
5: Bon, il y a Jo.
0: Couscous, Patricia, Ken, Sonia et Bébert.
2: Et
1: ben voilà, on est bien là, ensemble.
3: Bonjour, okay.
0: Salut Sonia.
9: Ouais, donc, Joe, alors,
0: donc Joe.
9: Ouais, moi, donc moi je travaille dans un sex shop et je fais un show gay.
0: Mmh.
9: Mais je peux, depuis quelques temps, on n'a plus de clientèle parce que paraît-il que l'achat des chats de Léoco, c'est vachement hot, quoi.
0: Non, mais alors Joe, c'est.
9: Non, mais c'est vrai, je te dis la vérité, hein, on n'a plus de clients.
1: Et tu les vends combien les gottes à GG?
0: Bon, qui c'est qui vient de dire ça?
9: Qui vient de dire ça là? Qui c'est que tu vis, hein?
1: Sonia, c'est Sonia.
0: Non, c'est un mec. Alors, Bébert, je te préviens, si c'est toi, tu vas dégager.
1: Non, tu me connais. Pourquoi tu m'excuses?
0: Mais attention.
3: Gérard, il vend des godemichés pour l'association de Zen.
0: Moi, Patricia.
1: Quand il a plus de caméra dans les mains.
0: Patricia.
3: Quoi?
0: C'est toi qui viens de dire ça?
3: Et alors?
0: Alors, tu dégages.
1: Hop.
5: Salut. Je m'appelle Mimosa.
0: Voilà. Et tu t'excuses auprès d'elle pour la troisième fois.
5: Ok.
0: Alors Sonia.
1: À genoux.
0: Sonia.
3: Oui.
0: Donc pour toi, fréquentez-vous les...
3: Oui.
0: Fréquentez-vous les...
3: J'y ai été une fois, ça m'a vraiment pas emballé.
5: Ah, elle est là.
0: Mimos, rebonsoir.
3: Ouais, ben, ça commence à bien faire.
0: Ouais, c'est pas de ma faute, hein. Tu t'en prends un profil d'art.
3: Non, mais bon, c'est pas sa faute, j'en veux pas, mais bon, ça m'agace un peu.
0: Ok. Donc, après, il reste Sonia Bébert, et puis toi, tu reprends, ça serait... Tu répondras. Oh la merde. D'accord. Tu m'as compris.
3: C'est ma présence qui te trouble?
0: Non, c'est que j'étais en train de parler à Sonia et Sonia m'a dit qu'un truc que bon. Ouais, Sonia, tu me disais.
3: Je disais que j'étais déjà allée une fois dans un sex shop
0: mm-hmm.
3: et que ça m'avait un peu beaucoup déçu parce que bon, je sais pas. Enfin, comme on disait tout à l'heure, c'est vrai que les prix sont démentiels. Hein.
0: Mm-hmm.
3: Et puis il y a pas des trucs vraiment innovants, quoi.
0: D'accord.
1: Sonia, est-ce que tu suis cette tu avant?
0: Bébert.
1: Écoute, moi je pratique pas hein, toutes ces cochons dedans, hein, tout ce qui est libertin, tout ce qu'il faut payer pour avoir la femme, je pratique pas. Hein, moi,
7: tu as bien raison, Bébert. Moi, je suis d'accord avec toi
1: à la maison. Tu vois ce que je veux dire, Gérard?
7: Je veux dire,
1: couscous,
0: d'accord, ok.
1: T'as compris ce que je voulais dire?
0: Bah ouais, t'as une femme.
1: Un pitbull.
0: Oh. Ouais, bon, ok.
1: Gérard, est-ce que c'est vrai que tu as failli te faire violer par un pitbull parce que tu pues la transpi?
0: Qui c'est ça?
1: C'est Luigi. C'est quoi ce bordel? Luigi, il était pas là?
0: Non mais attends, on n'avait pas Luigi, j'avais Ken.
5: Non, c'est Joe, là.
0: Bah, Joe qui se fait passer pour Luigi.
5: Bah ouais, là,
1: avec sa voix de René. Mais Joe, et qu'est-ce que tu racontes?
0: Et Ken, il est toujours là?
5: Ouais.
1: Bah non, il est parti avec Barbie.
0: Ok. Ken, t'as répondu?
3: Barbie girl.
0: Ken!
1: Oui?
0: Tu réponds, s'il te plaît?
1: Il n'y a aucun problème. Je vais répondre à la question suivante.
0: Fréquentez-vous les... Alors Mimosa, pour finir, après on attaque l'autre.
3: Oui, mais très rarement.
1: Et tu m'attaques, j'appelle les flics, hein.
0: Non mais, comment ça faire? Attendez, oh!
1: Je t'attaque la touffe,
0: oh!
1: Je te bouffe la touffe, Gérard.
0: Et Joe, Couscous, Oukane et Bébert, vous vous calmez quand je veux savoir quelque chose, parce que j'ai pas entendu ce qu'elle a dit.
7: Vas-y, Gérard, vas-y,
1: qu'est-ce que tu veux savoir?
0: Donc Mimosa, donc, tu disais, toi?
3: Je disais que ça m'arrivait, mais rarement, quelques fois, de temps en temps.
1: Gérard, est-ce que tu peux te parler plus
3: doucement, s'il te plaît?
7: Bon, la fille, elle se calme un petit peu.
0: Ouais,
7: là.
0: Sonia,
1: ouais,
0: tu vas te calmer.
1: J'ai pas eu peur un petit peu en couille. Ça part un petit peu en couille.
0: Ouais, ben attends, ben là, maintenant, ça va se calmer. Je vais poser la question. Avez-vous déjà vu ou participé à une partouze? Alors, Bébert.
1: Moi, je te dis, je pratique pas toutes les cochonneries. Hein.
0: Ouais, d'accord. Ah, ouais, toi, c'est vrai, t'aimes pas les sex shops, donc t'aimes pas...
1: Un petit frustré, lui.
0: T'aimes pas participer ou regarder une partouze, c'est ça?
1: Bah ouais, t'as bien compris.
0: D'accord. Donc Sonia?
3: Si tu considères que faire ça à trois, c'est une partouze, bah oui.
0: Bah en principe, ça, c'est ou à trois, ou quatre, hein, n'importe. Hein,
3: ah ouais, principe. Bah oui.
0: Ok. Et t'as déjà vu ou t'as déjà participé?
3: Non, j'ai participé.
0: D'accord.
5: Oh là là, la cochonne!
0: Ouais. Apparemment, ça, t'as dû aimer ça, hein?
1: Et toi, Gigi, est-ce que t'es ouvert à ces choses-là?
0: Attendez, je vais répondre après à la question. Je vais répondre après, quand même. Hein. Je vais laisser finir les gens. Ken?
4: Bah moi non, j'ai jamais participé, mais je suis prêt à participer.
3: Avec donc, moi?
4: Oui, il n'y a pas de problème.
2: Tu sais qui, avec qui? Avec Sonia?
3: Ouais.
2: Ah bah d'accord.
4: Tu lâches ton numéro après?
3: Ouais,
2: ouais, bah, vous arrangerez hors antenne, hein?
4: Ok.
2: Hors antenne surtout, pas en direct. Mimosa?
3: Oui.
4: Sinon tu m'appelles sur le portable de GG, il me fera le message.
2: Ken?
4: Oui.
2: Si tu t'amuses encore à dire une seule fois ça, tu vires.
4: Gérard, si tu me vires, je donne le numéro de ton portable.
2: Alors tu dégages.
4: Non, mais attends, je le donne, hein.
2: Hey
4: 0685, je donne tout, hein.
2: Voilà, terminé. Voilà, donc, comme ça, tu vires complètement, hein, c'est pas la peine. Complètement, non. Non, parce que là, c'est plus la peine. Donc, Mimosa, tu disais?
3: Je disais que oui, et c'est très bon.
2: D'accord. T'as participé et t'as déjà bu?
3: J'ai des bruits, pas forcément, quand tu participes, tu vois, et...
4: Mais qu'est-ce qu'on voit exactement?
3: Ben, tu vois tout ce qui se passe, pas sur toi, mais sur les autres. Voilà.
2: D'accord. Alors, couscous?
7: Mais oui, bien sûr que je participe à la partouze. Avec moi, Raymond, n'arrête pas de faire ça toutes les nuits. Eh oui, la petite Rachida, je la prends par derrière et je lui mets les gousses.
2: D'accord.
1: Il est malin, couscous.
2: Ouais, donc Joe.
9: Ouais, alors moi j'ai vu une partouze sur internet, j'ai vu des photos, ça m'a hyper choqué. Il y avait trois personnes, c'était...
1: Sur internet.
9: C'est ta gueule, putain, c'était Christine, Gérard et Rachida.
2: Bon, alors Joe, dehors.
3: Et Diana.
2: Alors attention Sonia, parce que toi aussi tu as viré.
3: Excuse-moi.
2: Alors Joe dehors, hein, lui, ça y a
1: pas de problème. Attention,
5: on accueille Gugu à la place de Ken.
1: Bonsoir, Gugu, bienvenue parmi les hommes, Gugu.
2: Non, Gugu, tu
1: vois. Bonsoir, Gugu. Bonsoir,
3: bonne année, Gugu
2: Gamno. Ouais, Gugu, tu réponds à la question, s'il te plaît.
1: Bah, j'ai ton standard, tu peux me répéter, s'il te plaît.
2: Alors, avez-vous déjà vu ou participé à une partouze?
1: Ah non, jamais, mais je
2: la couscous, tu
7: c'est pas moi, Gérard, c'est
1: Bébert. Ah, je peux parler, Bébert. Faut pas dire accuser les autres.
7: Oh, d'accord, Bébert, comme t'es un ami en moi, je vais te faire
2: foutre.
1: Bébert,
3: bah écoute, oui, pourquoi
2: bon,
3: pas.
2: Moi je vous verrai.
1: Y'a pas de raison d'accuser les autres à travers.
4: Gérard, si tu veux, je te préviens.
3: C'est pour une personne.
4: Oh, j'étais monté dessus.
1: Gérard, si tu veux, je te préviens. Bah
3: Sonia, tu m'as
2: dit. Attention, là, il est encore là, le Ken, hein.
1: Non. Je dirais les bonnes personnes aussi au standard, hein.
2: Là, va falloir se calmer, celui qui s'amuse à vouloir donner mon numéro.
6: Et on a Herbert à la place de Jo.
1: Eh bah, bonsoir Herbert, hein.
3: Bonne année, Herbert.
1: Bonne année aussi, Herbert.
9: Et bonsoir, monsieur Gérard.
2: Bonsoir.
9: Surtout la santé.
2: Oh,
1: ah, mais c'est Herbert Léonard.
2: Bon, allez.
1: Herbert Léonard, les chansons sont aussi pourries, hein.
2: Hé, Gugu ou Bébert, là, vous vous calmez, s'il vous plaît.
1: Non, c'est pas Bébert.
2: Bon, alors, c'est qui?
7: Ah, c'est pas Couscous, non plus.
2: Bon, allez, vous vous calmez, donc...
7: D'accord,
2: Herbert, tu réponds?
7: Non, c'est Bébert, pas Herbert.
2: Herbert, tu réponds, s'il te plaît?
7: Non, c'est Bébert, pas Herbert.
9: C'était Herbert, je vais répondre. Hein. Alors, monsieur Gérard de Suresnes, si on prend l'étymologie de partouze, par qui vient du latin ouze qui vient de douze, il faut comprendre que ça revient très très loin. Hein.
2: Mm-hmm.
9: Il faut prendre, ça c'est très très important, le dictionnaire Petit Robert, hein, et l'anglais.
2: D'accord. Ok, c'est bien. Eh bon, donc.
3: Gérard,
2: oui.
3: Question suivante.
2: Ben, on y arrive. Doit-on mettre de la vaseline avant un rapport vaginal? Alors, Herbert, tiens, bah...
1: Là, c'est Bébert.
2: Non, tu permets, il y a Herbert, Bébert.
1: Oui.
2: Ok.
1: Herbert. Vous n'avez pas compris.
4: Alors, couscous Berbère, il faudrait répondre.
2: Bon, Herbert.
1: Non, Bébert. Non, pardon, je déconnais.
4: Herbert.
2: Bon, c'est bon, Bébert, s'il te plaît, tu te calmes.
1: Ok, il n'y a pas de problème, Gérard.
2: Alors, Herbert.
1: Accuser les autres de travers.
2: Oh, Herbert, tu...
9: Oui.
2: Oh, Sonia, tu te calmes?
9: Alors, moi, je vais te dire, Gérard, moi, je trouve que de la vaseline, ça fait cheap, donc je prends du beurre, hein, de cacao.
2: Mm-hmm.
9: D'accord. Ok.
2: Ok, ça marche.
9: D'accord.
2: Couscous.
9: Ok.
7: Où est de la vaseline, Gérard?
2: Hein?
7: Pourquoi tu dis de la vaseline? Moi, je mets de la smoule, ça marche aussi bien avec la Zoubida.
2: Mimosa?
3: Non, j'ai pas besoin de vaseline.
2: D'accord. Mais tu m'expliqueras ça tout à l'heure.
5: Oh,
2: Gugu.
1: Gugu.
2: Ouais, Gugu, ouais.
4: Je sais pas mon nom. Non, je mets pas de vaseline, moi c'est caché, c'est tout sec.
2: D'accord.
4: Sec.
2: Sonia ?
3: Ah ben non, j'ai pas besoin.
2: Ah ouais, mais toi qui tout à l'heure qui aimais bien pas mal de trucs, alors donc je vois pas pourquoi maintenant que tu changes là.
10: Hé, Gérard, est-ce que tu peux parler un peu plus lentement, je suis en train de me branler là.
2: Attends, celui qui se mise en sable, tout à l'heure, il va gerber. Hein.
10: Ah.
2: Bébert.
4: Va gicler.
10: Il n'y a pas de problème. Vaseline, huile de moteur, couscous.
3: Huile de moteur.
10: Oh. Ah ouais, non, mais moi, je suis adepte à tout. Hein. Si c'est pour te mettre bien profond, j'ai...
2: D'accord. Alors donc... N'importe quoi. Donc, on a fait le tour du débat, là.
3: Waouh, ça y est, on a fini.
2: Non, pas encore. Il y a encore un dernier débat. Et après, je vous répondrai sur toutes les questions.
11: Donc, dernier petit disque, dernière petite pause.
2: Voilà, dernière petite pause avant les positions. Et là, écoutez bien les questions, parce que je vais
11: parler. Ouais. Ça sera derrière les deux dernières questions. Hein.
2: Voilà. Et tu gerbes pas tout le monde à ce coup-là, toi.
4: Et genre, c'est qui commande ici?
2: C'est...
12: Oh,
2: le
12: je pose ta question.
2: Les jeudis, c'est moi qui commande, mais Max, il fait la réalisation, donc c'est lui qui a le droit de dire ça sera le dernier disque et le dernier.
4: Et t'as pas besoin d'un standardiste pour ton émission?
2: Non, non, mais ça y est, on a déjà un, mais il a moitié barjo.
11: Alors, écoutez bien, alors ça sera donc la dernière question des derniers débats du Best of 97, Gérard. Alors, il y aura quoi sur les positions?
2: Aimez-vous pratiquer la position du chou-fleur? L'homme est assis, la femme... Et t'as cheval sur lui. Et la deuxième, quelle est la...
11: devant ton micro, toujours, lève la...
7: devant le micro, Gérard.
2: D'accord, couscous. Et la dernière, quelle est la position la plus difficile à y réaliser? Donc on se met un disque et vous avez le temps de réfléchir à ces deux questions-là.
11: Voilà, donc si vous voulez encore participer à ces deux dernières questions du résumé des débats, des meilleurs débats des questions des Gérard de débat, de questions de Gérard de débat...
2: De 97.
11: Vous appelez encore dès maintenant, au temps de fin de radio, il y a toujours Fielda, il reste encore un petit quart d'heure, 0800 70 5000 et 0803 08 5000.
3: 42-46-01-17.
2: Allez,
4: nouveau.
2: 42-46-01-17. S'il vous plaît, là vous vous calmez. Donc, c'est la fin du best-of des années, des débats de l'année 97. Donc, on récupère Bébert.
10: Salut, mon pote.
2: Sonia.
3: Oui.
2: Cucu.
4: Salut, mon chou.
2: Numéro.
3: C'est lui qui m'a demandé mon numéro, Antenne, je lui donne après.
4: Hein.
3: Et
4: okay,
3: celui qui a noté, tu demandes à parler à Lisa l'hippopotame.
2: D'accord, Lisa l'hippopotame, on aura compris que le prochain coup que tu feras, que tu passeras sur un débat en 98, on t'appelle, si on te rappelle, on te mettra Lisa l'hippopotame. Voilà, ça t'apprendra. Comme ça, j'ai tout entendu, c'est super. Donc, ça sera plus Sonia, ça sera Lisa, l'hippopotame. Voilà.
4: On va oublier alors pour le numéro.
2: Voilà, tant pis pour elle. Mimo.
7: Oui.
2: Toujours là, Couscous.
7: Eh ouais, toujours là, toujours présent.
2: Et Herbert.
10: Herbert,
2: tu commences à me les gonfler, hein.
9: Oui, Gérard, est-ce que je peux... Sous la table.
2: Bon, Herbert, s'il te plaît, tu te calmes.
7: C'est la censure.
2: Donc, Herbert. Herbert, t'as le temps de réfléchir à la question, donc je vais commencer par toi.
9: Écoute, Gérard. Moi, je pense que la position, en tout cas, est commun.
2: Oh, l'hippopotame, là, tu te marres pas comme une...
9: Comme un
2: rhinocéros.
9: Comme un hippopotame.
2: Bon, Herbert.
9: Oui,
2: Herbert, dépêche-toi, il reste plus que 13 minutes d'émission.
9: Oui, Gérard, alors, est-ce que tu peux parler, s'il te plaît, un peu plus lentement, parce que je suis en train de me vider les couilles, là.
2: Bon, alors, Herbert, c'est bon. Couscous.
4: Il a vraiment vidé les couilles, quand même.
7: Qu'est-ce qu'il y a, Gérard?
2: Bon, tu réponds à la question.
7: Vas-y, repose-moi ta question.
2: Alors,
7: la question sur les positions, c'est ça?
2: Aimez-vous pratiquer la position du chou-fleur? L'homme est assis et la femme est à cheval sur lui. Voilà.
7: Mais bien sûr, je vais te dire, mon petit Gégé. Mais bien sûr, toutes les positions, le client est roi. Tu lui fais toutes les positions par devant, par derrière, sous les côtés, à l'endroit comme à l'envers.
2: Ok.
3: Le client est roi.
2: Mimosa. Mimosa.
3: Oui. Gérard a un fou rire qui n'arrive que facilement.
2: Mon Mimosa.
4: Gérard, j'aime pas quand tu rigoles, je préfère te voir pleurer.
3: Moi j'aime bien quand tu rigoles.
2: Mimosa.
3: Oui.
2: Mimosa, vas-y.
4: Gérard,
3: alors la position du chauffeur.
4: Ouais. Ta mâchoire, vas-y.
3: Bon, alors moi la position du chauffeur, je trouve qu'elle est très agréable. Au niveau des sensations, c'est très bon, mais au niveau pratique, c'est pas ce qu'on a fait de mieux pour gigoter.
2: D'accord. Gugu?
4: Bah ouais, ma position sexuelle préférée, c'est la sieste, et mon temps, le temps de pause clope, il dort plus longtemps que l'amour.
2: D'accord.
4: Chez moi.
2: Bon, l'hippopotame? Oh, l'hippopotame, il y a quelqu'un derrière à côté de toi, hein, je te signale.
4: Ouais, c'est un rhinocéros.
2: Bon, allez, oh!
3: Allez, dis bonjour.
2: Eh non, non, tu dis pas bonjour, dis pas bonjour, tu réponds à la question, hein. Bon, allez, tu es.
12: Allez, hop.
5: Je vire qui, là? Je vire qui, là?
2: Sonia, là, parce que...
13: Non, c'est pas Sonia.
2: C'est qui?
5: C'est Mimo.
2: Non, non, non, non, c'est pas Mimosa.
12: C'est Mimolette.
2: Non, non, ouais. C'est Sonia, là, qui a quelqu'un derrière elle.
13: Non, c'est pas Sonia, je te jure.
8: Mais oui, ça, là. Pourquoi elle veut me faire porter le chapeau, elle?
2: Bon, et tu réponds à la question ou tu vires?
12: Allez, réponds, réponds. Genre.
7: Allez, réponds à la question plus vite que ça.
2: Allez, réponds.
5: Tu
2: adores celle-là. Bébert.
12: Oui, il n'y a pas de problème.
2: Alors
12: dans tous les sens du terme.
2: D'accord, ok. Bon, bah, dans ce cas-là, ça a été vite fait.
13: Gérard, tu crains.
12: C'est vrai. Hein.
2: Mais tu sais qui s'est mis à mettre ça? Ça, c'est les mecs. Donc, ça y est, elle est partie.
5: Et Capucine à la place.
2: Capucine.
5: On l'a eu, enfin.
2: Putain. Alors, Capucine.
13: Allô?
2: Ouais.
13: Allô, qu'est-ce que vous êtes dur, hein?
2: Bon, bah attends, ça fait 5 fois qu'on me demande de raccrocher, hein.
13: Bah attends, je suis désolé, mais...
12: En plus, Capucine, c'est le prénom hamster à Candy.
2: Ouais, bon, allez, bon. Capucine, t'as entendu la question, toi?
13: Ouais.
2: Alors, okay, alors toi?
13: Moi, j'ai jamais pratiqué, non, c'est peut-être sympa, hein.
2: Non, mais, ouais, d'accord, ok. D'accord, je vois. Non, je vais pas te faire répondre tout de suite à la dernière. Donc on va demander à Herbert.
12: Oui, non, Bébert.
2: Bébert, tout à l'heure tu as dégagé ça, et vite fait tu as avoir répondu à la question là.
12: Si tu parles, dégager quoi?
2: Tu as allé voir Fildar au standard, d'accord?
12: Mais attends, je dégage pas les bons là.
2: Ouais, non, mais pour l'instant tu laisses Herbert parler, d'accord?
12: Ok, et je m'en fous d'Herbert.
2: Bébert, je te signale pour
12: l'instant... Mais tu m'as déjà viré 3 fois.
2: Ouais, ça fait 3 fois que tu repasses, alors fais gaffe à la 4e, tu repasseras plus là.
12: Allez, jusqu'à 5.
2: Ouais. Herbert.
12: Oui, non, Bébert.
2: Herbert, quelle est la position la plus difficile à réaliser?
12: Alors moi, vraiment, la position plus difficile, le triple axel, c'est le double salto arrière. Si tu veux, c'est la position quand tu prends la nana dans le frigidaire, c'est vachement dur, quoi.
2: D'accord, ok, je vois.
12: Non, c'est vrai, surtout dans le panier à glace, là, putain, c'est vachement petit. Mmh.
2: Couscous.
7: Oui.
2: Couscous. Donc, réponds à la question.
7: Et j'ai pas entendu la question.
2: Alors, merde.
7: Tu répètes s'il te plaît.
2: Ouais, je vais te la répéter.
13: Bien couscous, hein, Gérard.
2: Quelle est la position la plus difficile à réaliser?
7: La position la plus difficile à réaliser.
2: Bébert, tu dégages pour de bon. Allez, ce coup-là, Bébert, c'est fini pour lui. Tant pis pour lui.
5: Salut, Bébert.
2: Salut, comme ça il fera pas la conclusion, il répondra pas. Donc alors, couscous.
7: Alors la position la plus difficile à réaliser, c'est manger couscous et baiser la zoubida en même temps.
2: D'accord, c'est pas mal. Mimosa.
13: Le poirier.
2: Le poirier, c'est quoi ça?
13: C'est la jeune fille fait l'arbre droit.
2: Ouais.
13: Écarte les jambes, et puis le monsieur est debout et il se débrouille.
12: Voilà, et puis tu descends en rappel sur elle.
2: Gugu, pardon, merde.
12: C'est Gugu le pointu.
2: Ouais, ouais, non.
12: La levrette, j'y arrive pas.
2: D'accord. Capucine, pour finir.
13: Moi, je sais pas. Non, franchement, j'ai une idée, quoi. Et Jean, je peux te poser une question?
2: Oui.
13: C'est quoi ta position préférée?
2: Blablabla. Voilà, ça, c'est une très belle question qu'il faut que je réfléchisse. Faut que je te réponde tout de suite?
13: Non, je crois pas.
12: Moi, je sais, c'est couché, mort, décaloté.
2: Non, alors... Capucine, attention à ce que tu dis.
13: Tais-toi!
2: Capucine, tu...
13: C'est pas moi, je te jure que c'est pas moi.
12: Ouais, ta position préférée, c'est lever, monter avec sa main droite. Et Gérard, est-ce que c'est vrai que ta position préférée, c'est la position du chauffeur routier, c'est-à-dire que tu t'en manges sur le manche à balai, quoi, le manche à vitesse, quoi.
2: N'importe quoi.
13: Tu connais le fond de main?
2: Attention, Capucine, parce qu'il n'y a que toi qui dis ça.
12: C'est toi, Capucine, c'est toi.
13: Non, c'est pas moi.
2: Donc, alors, je vais répondre quand même à la question à Mimosa, parce que sinon, elle va encore me la reposer une troisième fois, puis je vais pas y avoir répondu.
12: Bah alors, Mimosa, tu vois, c'est la position de la cabine téléphonique, c'est-à-dire que tu mets le combiné téléphonique.
2: Non, c'est la position la plus dure à réaliser. C'est celle qui fait le plus mal. C'est celle qui fait le plus mal à une nana, c'est-à-dire... La sodomie.
13: Non, voilà. Mais celle que tu préfères.
2: Moi, celle que je préfère, c'est la levrette.
13: Ah, moi aussi.
12: Moi, j'arrive pas, moi. Tu peux me donner des conseils, Gégé?
2: Alors...
12: Gégé, tu peux me donner des conseils pour
11: la levrette? On va peut-être terminer, parce qu'il reste 5 minutes, que
13: mais
11: chacun...
13: Pas question sur 98?
11: Voilà, non, on va faire très vite, on va
2: 98, on verra, je verrai ça
11: si on va vous poser des questions, en fin de compte, qu'est-ce que vous souhaitez de bon pour la bonne année, chacun votre tour.
2: Capucine.
13: Oh,
2: piscine.
13: Je sais pas.
14: Ah, ça pue.
2: C'est lui qui s'amuse à faire ça, bon. Donc, Capucine.
13: Bah, moins de chômage, comme tout le monde, hein.
2: Voilà. D'accord.
13: Ouais, ouais. Je suis là, moins de chômage, la paix dans le monde et de tout le brassard.
2: D'accord. Cucu.
4: Bah, moi, j'espère un jour manger chez toi.
2: Non, bah, là, tu rêves.
4: Là, tu... En 98, ça s'est passé en 97.
2: Ouais, bah, là, je vais te dire une chose que tu rêves. Tu... Là, tu vois...
13: Je peux avoir ton numéro de tatou.
2: Qui?
13: Capucine.
2: Non, non, mais tu rêves, Capucine.
4: De toute façon, il marche plus son tatou.
2: Ah, pour, attends, qui c'est qui dit ça, là?
4: C'est moi, c'est Gugu.
2: Ouais, et comment tu sais qu'il marche plus?
4: J'avais le numéro ARP, puis je te l'ai désactivé.
2: Alors là, mon pote, tu vas voir. Là, tu sais ce que tu vas faire?
4: Ouais.
2: Là, tu vois, Max, il est libre, là, pour l'instant, il va te prendre.
4: Il veut sortir avec moi.
15: Je suis célibataire, là, si ça vous intéresse.
2: Max, tu l'attrapes comme celui qui s'amuse à le dire.
4: T'es célibataire, tu veux m'attraper, gauche.
2: Donc, Mimosa, pour toi.
13: Beaucoup plus d'amour, d'humour et de rencontrer.
2: Alors, amour, humour et rencontre.
4: C'est pas compatible. Hein.
2: Ça fait trois choses pour la même année, c'est bien. Couscous.
7: Ouais, bah moi Gérard, pour 98, je voudrais faire une couscous party avec toi.
13: Ah oui.
2: De quoi?
7: Je voudrais faire une couscous party avec toi.
4: Il voudrait prendre les fesses dans la semoule.
2: Herbert.
7: et aussi, j'ai Odoulitia.
2: Bébert, se dit tu dégages.
10: Non, Bébert.
2: Non, c'est Herbert qui me reste.
7: Alors, moi... Et Couscous, j'avais pas fini.
2: Ah, excuse-moi, Couscous.
7: Et aussi, si à mes côtes, Aïcha, reviens vers moi.
2: D'accord.
13: Ah, oui.
2: Herbert.
10: Non, Bébert.
2: Herbert.
9: Oui, c'est Herbert, ouais. Alors moi j'aimerais que, pour 98, qu'après avoir rencontré une baleine, tu rencontres un cachalot pour marrer, quoi.
2: Bah d'accord, t'es sympa avec moi, là.
10: Oh, c'est génial.
2: Là, t'es vachement sympa.
10: Toi, génial, je te fous une carambe au cul, c'est génial.
2: Ouais, donc, Bébert, comme t'es encore là.
10: Ouais, bah, moi, pour 98, j'espère que tu continueras les débats sur Sky ou une autre radio.
4: Europe 1.
2: Bien sûr, c'est ça. D'accord. C'est ça, vous avez raison.
10: Les projets de télé, bah, ça se passe bien. Et puis, bah, que tu continues à parcourir toute la province, toute la France et les pays étrangers pour les débats et pour les poèmes. Et puis,
4: moi, Bébert, je l'aime bien, mais
10: que tu fais trouver quand même l'âme sœur, une chaussure à ton pied.
2: Et ben là, pour l'instant, il y en a une qui a scruté trois trucs à la fois, donc c'est pas mal.
15: Ouais.
2: Donc, moi,
15: je sais pas pourquoi, mais en tout cas, moi, j'ai l'impression que Gérard va trouver cette année les chaussures à son vœu, parce qu'il est devenu tellement une star grâce à Fan Radio.
13: Toi, Max, tu veux quoi?
10: Pardon? Bah, je sais déjà qu'il traîne avec un ton, donc.
13: Quoi, toi, pour 98 hein?
15: Moi, ce que je veux,
13: ouais.
15: Je sais pas.
13: Je peux rajouter quelque chose?
15: J'ai déjà tout, moi.
7: Et Max, t'as toujours pas trouvé ma bouche à ton pied?
15: Bah, je suis déjà blasé.
13: Moi, j'aimerais rajouter.
4: T'as déjà tout, partage un peu.
2: Attendez, là, qui c'est qui veut rajouter quelque chose?
10: Bébert.
15: Oui, qu'est-ce que tu veux rajouter, Bébert, très vite?
10: Bah, je sais qu'il traîne avec un ton en ce moment, c'est pour ça.
2: Non, mais c'est bien, Bébert, mais c'est pas Bébert qui voulait parler, c'est Mimo.
13: Moi, j'aimerais que Max, il se mette plus souvent de profil sur la caméra, parce que j'adore.
15: Eh ben, je tâcherai.
2: Donc,
15: Gérard, toi, qu'est-ce que tu penses pour l'année 98 et qu'est-ce que tu souhaites?
2: Déjà, ce que je souhaite, bon, bah, c'est continuer les débats avec toi.
4: Donc, avec les mêmes, ouais.
2: Non, pas... Attendez. Laissez-moi répondre à la question que Max a posée.
15: Oui.
2: Ça serait sympa de votre part, merci.
15: Vas-y.
4: Ouais, je veux dire, ouais.
2: Donc, c'est de continuer comme on a fait en 97, de continuer les débats.
15: Voilà.
2: Que je reprenne, c'est sûr, des nouveaux poèmes, que je me remette dedans comme l'année dernière.
15: Ouais, là, c'est vrai que la fin de l'année 97, septembre-décembre, a été très mauvaise.
2: Ouais, très mauvaise.
15: Pour que tu reviennes comme à la bonne époque, septembre, à la cabine de temps en temps, c'est pour faire plaisir la semaine.
2: Novembre, décembre, tu veux dire, 4 mois.
15: Ah, il faudrait que tu reviennes, c'est comme à la bonne époque, c'est dans la cabine de temps en temps, tu nous appelles, tu dis tiens, j'ai écrit des poèmes, c'est comme à l'époque.
2: Bah là, je crois que je dois en avoir un ou deux qu'on devait faire à Namur.
15: Non, on veut des nouveaux poèmes. Enfin bref, j'espère que tu vas le faire, est-ce que tu promets?
2: Ouais, là j'ai...
15: Attention, ça enregistre, est-ce que tu jures que tu vas faire des nouveaux poèmes dans la cabine? Pas toujours devenir à la radio, mais dans la cabine aussi. Avec le son dans la cabine, c'était bien à l'époque où Gérard était dans la cabine de Suren.
2: Mais on essaiera de trouver un autre système après.
15: D'accord, ok. Un système avec une balise, c'est par satellite.
2: Donc, refaire des poèmes, continuer des soirées comme on a fait en 97.
15: D'ailleurs, s'il y a des patrons de boîte qui veulent que Gérard vienne, hein, et que je vienne aussi, bah, qui n'hésitent pas à nous écrire, à nous appeler, on fera suivre. Et voilà, quoi.
2: Et puis trouver, bien sûr, l'âme sœur.
15: L'âme sœur, ouais.
2: Et bien sûr, du boulot.
11: Voilà, et du boulot en plus de ça. Faut dire qu'il cherche. Il se lève tous les jours à 18h, il boit son petit café pendant une demi-heure, il vient à la radio, il est 20h. Il cherche du boulot. Hein. C'est vrai que c'est, t'as pas cherché. T'as pas vraiment cherché du boulot hein, cette année. On peut pas dire que t'as vraiment cherché. Hein.
16: Pas trop, non.
11: Mais le boulot, il peut pas venir si tu cherches pas, GG. Hein.
16: Donc voilà.
11: Merci à vous d'y avoir participé à ce débat best-of.
16: Hein. Mimosa, tu raccroches pas comme tu voulais me parler en antenne.
11: Ah, les autres non plus, je crois que vous voulez parler à Gérard en antenne.
7: Oui.
11: Non, mais attends, il y a... Sois sympa pour tout le monde. Allez, pour la nouvelle année, il vous prend tous en antenne.
16: Allez, tous en antenne, vous restez. Ne quittez pas, là, vous allez retrouver qui?
11: Eh ben, c'est Bart, là, pour...
16: Bart pour la nuit sans pub, et 6h, 9h, Ginny, Lorenzo, et puis...
11: Si tu veux, ouais. On s'en fout, ouais. Si tu veux.
16: Et n'oubliez, et puis ce soir, 22h minuit, le Star System.
11: Avec deux remix exclus Gérard, on l'a écouté tout à l'heure, on en écoutera, c'est le mec qu'on a écouté tout à l'heure, on en passera deux, peut-être un résumé de ce qui s'est passé ce soir, si on a eu le temps, parce qu'il y a beaucoup de boulot à faire. Puis minuit, on retrouvera de nouveau, comme à la bonne époque, les mix, je ferai un petit mix Transgora, très bien. Non, pour ceux qui aiment vraiment la trance... Dagua là, attention, Filda, il le sait. On termine avec les DAS.
16: Les DAS Spike.
11: Voilà.
16: Il n'y a pas de soirée à Loco.
11: Si, il y a une soirée à la Loco, je ne joue pas, mais c'est repos pour tout le monde, mais il y a quand même Stambase qui joue à la Loco, donc c'est vrai, il a raison.
16: S'il y en a qui veulent y aller, ben, vous pouvez toujours appeler encore. Hein.
11: Non, là, il n'y a pas de place, là, malheureusement. Ah, il n'y a pas d'invite. Non, mais c'est pas grave, vous pouvez toujours y aller pour 60 balles avant minuit, vous allez voir, vendredi.

0: non, mais moi je veux le savoir.
1: Attends, calme-toi. Moi, ce que je vais te dire, c'est que on n'a pas commencé la semaine.
0: On n'a pas commencé la semaine.
1: T'as été sage tous les matins. V'là pas qu'on revient le soir. Et t'es oui, là, mais... tu cries ta haine. Mais... Alors, calme-toi, ne crie
0: non,
1: pas.
0: Non, mais attends, pourquoi? Pourquoi que je suis rentré d'abord avec Sandy?
1: T'es en Allemagne
0: Sandy,
1: quand même.
0: Sandy, tu peux venir remercier Titi, s'il te plaît. on va le remercier quand même.
1: Non, mais t'as pas l'impression de parler de quatre sujets en même temps, tu mélanges.
0: Non,
1: tout,
0: non,
1: quoi.
0: Mais attends, on va. Vas-y.
1: Bon, alors d'abord, Kamacha, tu peux. Mais t'as pas besoin du casque pour parler dans un micro, Sandy.
0: Vas-y, c'est plutôt le micro.
1: Tu remercies Titi.
2: Oui, donc bonsoir à tout le monde. Et j'aurais voulu remercier Titi de nous avoir amenés jusqu'en Allemagne.
3: C'est toi, gros
0: minel. Bon, Fildar, tu dégages. Hop, ça vaudra mieux pour ton matricule. Donc, nous,
1: non,
0: on rentre,
1: je t'explique que si tu parles comme je suis en train de parler, on t'entendra aussi bien de l'autre côté du poste que si tu parles comme ça. Bonsoir, Gérard. Alors là, c'est clair que dans 10 minutes, il y a 3 personnes qui vont écouter la radio et les 14 millions d'auditeurs qu'on avait dans les débats à l'époque, on les aura plus.
0: Ouais, mais moi.
1: Non, mais en, les 14 millions d'auditeurs, on les aura plus.
0: Qui a été donné numéro du portable?
1: Non, mais là, toi, tu passes de ça à ça. Moi, je veux savoir, t'étais en Allemagne?
0: Oui.
1: Oui. Raconte l'histoire, ça s'est passé comment et qu'est-ce que t'as vu là-bas?
0: Ben, disons, on a été mardi, comme tu sais très bien, avec l'histoire de François.
1: Vous pouvez. Vous mettez sur le petit. Parce que maintenant, on a un moyen sur les enceintes, vous mettez un petit carton, vous mettez scoop. Au-dessus du logo fun, vous mettez scoop parce que là, il va y avoir du scoop dans l'air. Gérard, vas-y.
0: Donc, si tu veux, mardi, avec l'histoire qui s'est passée avec Françoise, il y a un routier qui est venu là. Avec,
1: qui était aussi cassé que toi?
0: Non.
1: Au passage?
0: Non, non, non.
1: Non.
0: Non, donc il était très sympa. Donc, on a discuté tout. Bon, ce soir, on était se boire un petit verre. Et il nous dit après, il t'a vu, il t'a parlé.
1: Oui, bon, sans souffrance. Donc, enfin bref, c'est que t'es parti avec lui. Lui allait faire son. Allait travailler, c'est-à-dire qu'il partait de Neuilly pour aller jusqu'en Allemagne livrer de la marchandise. Peu importe, on va pas citer la marque.
0: Voilà.
1: Pas de marque. Hein.
0: Et en fin de compte, on est revenu.
1: Et donc, il vous a proposé de partir avec. Sandy, au début. Sandy.
2: Bah déjà, moi, en plus, j'ai fait une bêtise, c'est que j'avais pas mes papiers sur moi.
1: Ah, j'ai cru que j'avais fait une bêtise, j'avais mes règles et tout.
2: Non, mais en fin de compte, j'avais pas de papiers, ni de passeport, ni carte d'identité. Et en fin de compte, j'étais obligée...
1: Même pas du sopalin, rien du tout.
2: Non, rien du tout.
1: Okay.
2: Et j'étais obligée de me coucher sur la couchette qu'il y a dans les routiers. Et donc, ils ont fermé les rideaux et tout.
1: Quel filou, ce Gérard.
2: Pour pas que la douane, ils me voient. Parce que sinon, la douane, il m'aurait vu, il m'aurait embarqué là-bas.
1: Ah, mais je peux te dire une chose, même si t'avais eu ton passeport, il t'aurait vu, de toute façon, tu ne serais pas passé.
2: Donc, comme je voulais pas rester là-bas.
1: Et donc, t'es allé en Allemagne, donc l'Allemagne, est-ce que ça vaut le coup? Parce que maintenant que tu l'as visité, est-ce qu'on peut, pour l'été prochain, est-ce que c'est la destination de rêve?
0: Ben, disons, là où qu'on a été avec Titi, donc en fin de compte, c'est le routier. Ouais. En fin de compte, c'est pas l'Allemagne même. Parce qu'on a été dans la zone industrielle, pour pas citer. C'était une usine.
1: Fais gaffe, parce que si tu dis zone industrielle, tu cites la marque là.
0: Ouais, mais dans les zones industrielles d'Allemagne, tu peux pas savoir ce qu'il y a.
1: Je préférerais pas trop que tu donnes.
0: Je préfère que tu dises Zadi. Ouais, Zadi, c'est pareil, zone industrielle.
1: Zone industrielle, est-ce que c'est considéré comme une marque ou pas?
0: Ouais.
1: Non, mais s'ils connaissent, ils sont spécialistes des marques.
0: Ouais, s'ils connaissent, ouais, ils connaissent rien du tout.
1: Donc, je préférerais que tu dises Zadi.
0: Oui, ils vont peut-être s'occuper de leurs standards et de pas me casser la tête. Ce soir, si c'est pas prévu comme.
1: Bonjour, il y a quelqu'un là? Je suis là, en face de toi. Tu préfères que tu dises Zadi?
0: Zadi, c'est zone industrielle, hein. Je suis désolé.
1: Pas de marque. Max. Ouais, mais pas de marque.
0: Ouais, ben Zadi, c'est ça.
1: Ouais, ben Zadi, hein. Tu dis que tu étais dans la Zadi d'Allemagne.
0: Donc, on était en haut, donc j'ai aidé Titi à s'angler. Ouais. Bon, je t'explique pas le carnage sous la flotte du début jusqu'à la fin.
1: Ah, c'est con, on aurait bien dit que tu nous racontes. Ah, ben tu nous racontes finalement, alors.
0: On est parti sous la flotte de Neuilly.
1: Mm-hmm.
0: On est arrivé en Allemagne sous la flotte. On a vidé sous la flotte. On est reparti d'Allemagne sous la flotte.
1: D'Allemagne. Oui, d'Allemagne.
0: Bon, vous fermez vos gueules tous les deux.
1: Moi, j'ai rien dit par contre.
0: Ferme ta gueule.
1: Je voudrais savoir si la mère est chaude. Mais qu'est-ce que t'as contre eux? Qu'est-ce que j'ai fait?
0: Tu la fermes.
1: Non, mais arrête. Je vais demander si la mère est chaude.
0: Oh, y a pas de. Et ta connerie, elle est chaude. Occupe-toi de ton standard.
1: Tiède, elle est tiède.
3: Je sais pas.
1: Non mais attendez, parce que là, à la vitesse où se fait...
0: Hey, je sens,
1: non mais
0: je
1: Gérard,
0: sens.
1: Gérard, je t'explique, à la vitesse où hey, ça...
0: Il
1: non.
0: est minuit 20.
1: Oh là là là là
0: je
1: là.
0: Je sens qu'à l'heure actuelle, vous allez voir.
3: Oh. On t'a appelé, Gérard.
1: Tu me suis, tu me repères.
0: Non mais je suis pas connard.
1: Mais j'en ai ras le cul que tu m'écoutes pas, parce que là tu fais qu'à ta sauce. À la vitesse où tu vas, avec les merdes que t'es en train de me faire à gueuler comme un putois. Là, ouais, ben. Non mais là je suis en train de signer mes adieux à la radio parce que lundi je refais pas l'émission. Hein.
0: Bah tu te débrouilles moi. Bah,
1: je me débrouille dire. À cause de toi, je te fais un procès.
0: Mais merci au fait Olivier. Tiens, merci hein. Tu te débrouilleras. Merci Olivier pour l'accueil au téléphone. C'est pas grave. C'est pas grave. Enfin bon, pour terminer.
1: Est-ce qu'on pourrait maintenant avoir un petit peu de sourire et un petit peu de bon esprit? Parce que là, c'est quand même ton retour le jeudi tant attendu. Je sais pas si tu vois. Regarde les 24 lignes. Si ça sonne pas pour toi. Tout le monde ne veut.
0: Ouais, tu parles. Les 24 lignes, ils ont sélectionné les auditeurs pour les débats?
1: Pas encore.
0: Non.
1: Pas
0: encore. Non. Non, mais ils ont pas fait leur boulot.
1: Mais c'est normal, ils ne savent pas sur quel thème on va parler.
0: On parle sur Bill Clinton et sur...
1: Bon, alors débat sur...
0: Décalage horaire.
1: Alors, Bill Clinton, pour commencer.
0: Oh, faut quand même pas
1: l'affaire déconner. Bill Clinton ou le mariage?
0: L'affaire. Attends, hé, hey, Fildar, tu fais quoi comme connerie? Hé, hey, tu commences à m'énerver, là. Hé, hey, tu me téléphones deux fois pour savoir. Oh, allez, hop.
1: Tu te démerdes.
0: Non, mais tu me téléphones deux fois pour me dire ouais, je vais avoir des auditeurs et t'as personne.
4: Mais si. Mais on a du monde.
0: Déjà, ça, je te le retire.
1: Mais arrête
0: tu me retires.
1: Mais c'est pas pour toi, ça. Occupe-toi de tes oignons.
0: Non, balance pas. Toi, c'est la dernière fois que tu dis...
1: Non. On peut laisser ouvert. Gérard, va falloir te calmer, sinon je...
0: Non.
1: Attends,
0: pour l'instant, on t'a personne.
1: Non, mais Gérard, c'est normal. Allez, pose ton cul. Allez, va t'asseoir. Non. Oh, la bête à Gérard.
0: Non,
1: hey, oh, s'il te plaît. Oh, je te rappelle que... Je te rappelle, Gérard, je te rappelle que... Non, il n'y a rien à régler. Il n'y a rien à régler, tout va bien. Maintenant, il va falloir te calmer. Sandy va sortir du studio. On va faire le débat. Parce que quand elle est là, elle ça la...
0: Non. Alors, Olivier, pourquoi tu dis...
1: Non, mais ça n'a rien à voir. C'est pas... Non, mais attends, là, on est en train de gueuler pour les auditeurs. On est en train d'expliquer. Gérard, c'est après... Non.
0: Tu prends un taxi comme on a fait, tu rentres à la maison. Tu prends les clés et tu rentres.
1: Mais n'importe quoi. Mais elle-même, elle gueule parce qu'elle trouve que tu gueules. T'as, sans déconner, faut pas gueuler, on fait un débat.
0: Non, l'autre, il me téléphone deux fois dans la journée.
1: Mais il a fait son boulot.
0: Il a même pas fait son
1: mais
0: boulot.
1: Si, c'est moi qui plaisante, il l'a fait son boulot. Les auditeurs sont là, on les a.
0: Tu penses, on va avoir Tony
1: Arnaud? Non.
0: Regarde,
1: Allume ton micro, Gérard. Allume ton micro. Putain, je te balance un CD dans la gueule si tu continues. Allume ton micro. Tu m'écoutes pas, on dirait une bête, on dirait un singe.
0: Les fréquences, ça sont où?
1: Ah ouais.
0: Mais attends, même pas encore rappelé. Non, bah moi, je veux les fréquences.
1: Oui, mais on va les avoir, calme-toi. Bon, les débats, on commence avec quoi comme débat? Comme prévu, Bill Clinton.
0: Ouais.
1: Bon, ça, c'est ce qui était prévu, donc tout va bien. Maintenant, on va calmer la sauce parce qu'on tiendra jamais là.
0: Ouais.
1: Oh, la surtension, ouais. Dis donc.
3: On a une
1: zigzag
3: là, hein?
1: Un truc. On a une zigzag, on va mettre une
0: zigzag. Pierre Fula! J'en veux pas!
1: Oh non, il est gentil, Pierre Fula!
0: Non, j'en veux pas! Non!
1: Oh là là! Mais qu'est-ce que t'as?
3: On ma fiche, on l'appelle.
1: Mais c'est hallucinant, Gérard, ce que t'es mauvaise foi. On va pas... C'est peut-être le seul débat du jeudi, là. Non, mais moi, le problème, c'est que avant t'étais bien, maintenant que tu as ce que tu voulais, là, ton truc, maintenant tu gueules.
0: Mais attends! Ben l'autre il me dit ouais.
1: Oui mais il a fait son boulot.
0: Non, j'ai rien bu ce soir. Mais... Alors maintenant il me fait un boulot de merde. Hein? Là les auditeurs, je suis sûr que je les prends rien qu'à écouter. Tu vas voir les voix. On va voir Tony, Arnett et toute la bande. Alors non, il est hors de question. Terminé.
1: Mais ça a pas commencé le débat.
0: Non.
1: Bon attends, calme-toi Gérard, s'il te plaît, je t'en supplie pour l'amour de Dieu, sur lesquels j'ai pas obligé d'aller d'allumer.
0: Mais de manière, tu pars pas des studios.
1: Non.
0: Tu restes là, c'est toi qui fais la programmation. J'en veux pas. Eux ils restent au standard et c'est toi qui fais la prog. Et Rigaud, il vient là, sur l'internet. Et Olivier, il va être dans le coin. Donc, tous les deux, vous restez au standard, vous me trouvez
1: mais
0: des...
1: Mais moi, je vais te demander, après on va en discuter en antenne pendant un 10, c'est que quand même, je reprends le soir, c'est le retour, donc ça serait bien qu'on soit une équipe soudée et pas une équipe dessoudée. Hein, je ne vais pas être obligé de faire venir un plombier pour réussir à souder toute l'équipe pour qu'on fasse quelque chose de correct. irc.funradio.fr, tu peux
0: Vas-y. Donc, alors, si vous voulez nous appeler, donc, vous avez le répondeur au 01 40 521 521, pour les Belges 00 33 870 5000 et IRC, donc c'est sur internet ircfunradio.fr.
1: Voilà, puis c'est bon, l'autre c'est pas la peine, c'est une adresse personnelle.
0: Voilà.
1: Il y a des demoiselles qui sont venues dans le studio, hein, des auditrices, hein, et elles pourront témoigner, elles pourront le dire autour d'elles que le Gérard, si c'est pas un client facile et que c'est pas un mec qu'on a créé de toute pièce, c'est du vrai de vrai. Hein.
0: Mais les deux numéros de téléphone marchent.
1: Non, c'est le gratuit seulement, zéro.
0: Donc 0800 70 5000 si vous voulez nous appeler. N'hésitez pas pour le premier débat qui portera sur l'affaire Bill Clinton d'ici 5 minutes.
1: Et tu sais que toi tu vas me donner une crise cardiaque, mais je te jure c'est... Bon, t'es calme maintenant, c'est bon, on va pouvoir attaquer tranquillement le débat. Intelligemment je veux dire.
0: Mais c'est toi qui as la prog.
1: Au début.
0: Non, les deux. Non, les deux.
1: Ah bah non, parce que les deux. Les demoiselles, là, faut que je m'occupe d'elles.
0: Non, mais alors moi, si tu me laisses ça, c'est pas la peine.
1: Si tu me laisses ça.
4: Attends, tu prends
1: en haut. Oh, respecte-les, ils sont pas des animaux, c'est des êtres humains quand même.
0: Quoi, vous avez, toi, tu m'as appelé deux fois dans la journée.
1: Moi qui déconne, c'est pas vrai, ils ont fait leur boulot, ils savaient très bien que c'était l'affaire Bill Clinton et que c'était des décalages.
0: Ouais, bah attends, Pierre Pulas, c'est quoi ça?
1: Mais c'est parce que c'est un mec bien.
0: Non.
1: Rigaud, t'es là?
0: Ah ouais, là.
1: Ouais, il est là. Bah oui, il est là, Rigaud.
0: Non, mais Rigaud, il va s'occuper
1: de... Oui, mais là, il va faire un remix.

0: demande si... Si en passant voir un examen, ça vous rentre, c'est pas comme moi, espèce d'abruti.
1: Bah, je sais pas, si je passe un examen de radio, par exemple, dans une école de radio, ça peut me rendre triste, quoi.
0: Attends, t'as déjà eu des examens de radio, toi?
2: Bah, ouais.
0: D'accord. Oh, tu sais qu'il s'amuse, là.
3: Oh, que je suis en train de déjeuner.
1: Bon appétit. Bon appétit.
0: Bon, au stand-là, ça commence à me prendre la tête, celui qui bouffe quand on parle.
1: Ouais, ouais. Bon, la tête, ça va, hein.
0: Si je vous dis, avez-vous fait l'amour pendant les examens?
4: Oh, tu trouves pas qu'elles sont de plus en plus bidons, les questions, Gérard?
2: Eh, t'as mis couvert! Ah, pardon! Aïe! Ben, j'avais pas vu!
0: Donc, Stéphanie?
1: Bah, tu peux répéter, j'ai pas entendu avec le bordel du standard, là.
0: Donc, avez-vous fait l'amour pendant les examens?
1: Bah, en fait, ouais, si tu veux l'avoir, ton bac, t'es obligé de coucher avec l'examinateur, c'est clair.
0: Ça veut pas spécialement, non?
2: Pourquoi?
0: Bah, c'est bon, vos gueules avec vos pourquoi, vous deux.
2: Dans quel sens?
0: Bah, occupez-vous du standard, d'accord? Faites bien votre boulot, ça vaudra mieux.
1: T'as passé des examens, toi, Gigi, ou quoi?
0: Spécialement, non.
1: Et le docteur, il t'a laissé partir après les examens?
0: Ils arrêtent pas de faire les cons là, ces deux-là.
4: Docteur, réveillez-vous au standard.
0: Bon, Christiane,
4: 7h41 quand même.
5: Ouais. Non, moi j'ai jamais fait un cours pendant un examen, par contre pendant une panne d'ascenseur.
0: D'accord, on est, ça, c'est pas le thème du débat.
6: Thème du débat.
0: Alison.
5: Ouais, c'est pas trop mon camarade, c'est cool, ouais.
0: D'accord. Et si je vous dis, prenez-vous rendez-vous pour passer un examen.
1: Ouais, c'est Stéphanie.
0: Ouais.
1: Ouais, ben je pense que les toubibs, ils auraient pas dû te laisser partir après les examens, c'est clair.
0: Ah, vous avez quand même compris que que je parlais de médecine, là, sur celle-là.
1: Ouais, super.
0: Donc, pour toi, Stéphanie?
1: Ben, je te dis, les toubibs, ils auraient jamais dû te laisser sortir, c'est tout.
0: D'accord. Christiane?
5: Non, en général, t'es convoqué, mais bon.
0: Alison?
5: Je vois pas trop le rapport avec les examens, de bac ou... Ouais, d'ailleurs, pourquoi?
4: Non, mais attendez, les auditeurs, il va vous expliquer, Gérard.
0: Non,
4: vas-y.
0: Mais...
4: Hey, tu travailles ou quoi, Gérard? Tu dors?
0: Là, la
4: question... Tu laisses parler tout le monde.
0: La question, c'est simple. Avez-vous pris rendez-vous pour passer un examen? C'est comme si vous alliez chez le docteur.
5: Bah oui,
0: c'est
5: pas un examen.
0: Bah, pourquoi? Bah, quand tu prends un rendez-vous pour passer un examen de radio.
5: Bah ouais, mais pourquoi?
0: Ouais, il n'y a pas des pourquoi, alors vous me faites chier avec vos pourquoi.
2: Dans quel sens, surtout?
0: Ouais, écrase, dans quel sens? Parce que tout à l'heure, je vais te mettre une droite.
5: Oh,
0: d'accord, tu vas me faire le coup de vendredi.
4: Tu vas te mettre une droite vers la gauche.
0: Ouais, ouais. Quand vous me trouverez des gens qui seront réveillés le lundi, vous me pressignez aussi.
4: C'est à chaque fois la même chose, aussi.
0: Non, mais ça dort à moitié.
4: Donia, je pose une question à Donia. Les auditeurs, ils sont réveillés, c'est pas de ma faute, c'est quand ils arrivent à l'antenne, tu les endors.
0: Ouais, ben.
4: Ouais, c'est ça,
0: donc t'as raison.
2: C'est soporifique, Gérard.
0: C'est ça.
2: Soporifique.
4: Ah, ça va, les insultes.
0: C'est ça. Ouais. Vous allez voir, lundi, vous allez vous démerder si vous continuez à me parler comme ça. Vous allez voir comment que je vais faire maintenant, lundi.
4: Allez, 7h43 quasiment, Gérard, encore la fin, conclusion de ce débat, peut-être, encore
0: Non, on va faire conclusion. Donc, Stéphanie.
1: Bah écoute, moi je pense que à 17 ans, CM2, t'as dû passer plein d'examens.
0: D'accord, ben tu peux mieux te regarder toi.
4: Stéphanie, c'est un mec.
2: Bah ouais, mais alors.
1: Bah oui, tout à fait, mais mes parents m'ont donné ce don-là, j'y peux rien, hein. Regarde la gueule de Gérard, il peut rien non plus.
0: Mais ma gueule, attends, allez, dégage, bonne nuit. Allez, bonne journée à toi. Comme ça, c'est... Christiane.
5: Ouais, bah moi, conclusion, je passe mon bac dans une heure.
0: Ouais.
5: Tu m'as endormi, tu m'as sapé le moral, j'ai raté ma fille.
0: Eh bah, faut bien dire qu'une fois, sur deux, vous allez réussir. Hein.
5: Je ne
0: pas être méchant.
4: Allez, va pas de merde. D'accord.
5: Moi, je veux juste te dire à Christiane que ça ne sert à rien de stresser. Quoi. Ah. Franchement, ah, je ne stresse pas, c'est Gérard. Je vais stresser.
0: Bon, bah voilà, donc, bah moi...
4: Oh là là, c'était chelou ton débat.
0: Petite conclusion, c'est quoi?
5: Il y a
0: qui?
2: Il y a Guillaume.
0: Non, Guillaume, il y avait dit bonne journée depuis longtemps.
2: Ah bon, mais pas nous.
0: Non, mais moi, je vous ai dit de le saquer. Non, mais vous faites votre boulot à moitié, hein.
4: Non, mais Denia, il a envie de faire une conclusion, laisse-le.
0: Bah, alors, conclusion?
7: Attends, je me fais couler ma douche.
0: Ouais, bah c'est ça, alors va te faire couler, dégage.
4: On se lave pas le matin, ça serait dans les studios de Gabriel.
0: Donc, conclusion sur ce débat, c'est encore le standard qui a foiré comme tous les lundis.
4: Rigolez.
0: Alors lundi prochain, j'annonce pas le thème du débat, comme il n'y en aura pas, comme ça je vais rester au lit.
2: Oh
0: voilà, vous avez tout gagné.
2: Ouais,
0: voilà.
4: Ça vous fait rire?
0: Oh. Voilà.
4: Voilà, vous êtes content?
2: Ouais.
4: Bon, bah bravo.
0: Bah, même pour les petites annonces, compte plus sur moi maintenant. Voilà. Comme ça, on va être tranquille. Voilà. Alors, quand vous ferez bien votre boulot, vous nous ferez signe. Et pour mercredi, on sait pas encore ce qu'on fait, hein. Voilà.

0: Mais je veux faire l'internet, moi.
1: Non.
0: Pourquoi on changerait pas? Non, tu veux pas, non.
1: Non. À l'internet, ça sera toujours Rigo qui vous attendra sur le www.fr. Non, mais de manière, il y a que lui qui fait du bon boulot.
0: Mais justement, est-ce qu'on peut essayer?
1: À l'aria, ça sera Manu.
2: C'est faux. Manu.
1: Manu à l'aria.
0: Non, moi je veux faire l'aria et l'internet.
1: Non, tu feras.
3: Moi je veux faire l'internet et l'aria aussi.
1: Toi, tu vas faire le standard et tu fermes ta gueule, c'est tout. Parce que hier, tu l'as trop ouverte ta gueule.
0: Ah oui, c'est vrai.
1: Et en plus,
0: ah, y a pas assez de lumière.
1: C'est pas mal parce qu'il y a, comme c'est la Saint Casimir et que à Manu j'avais oublié d'y donner un surnom. Maintenant, je vais l'appeler Casimir. Ça sera Casimir.
3: Super.
1: Donc Casimir, bonsoir à toi. Ça va? Ça va, Casimir?
4: Mais là, lui, il fait la gueule.
1: Bon, il fait la gueule. Non, mais il a qu'à aller voir son voulait... bébé rose et pas nous faire chier.
4: Non, mais il disait que ce soir, en plus, il voulait pas faire le débat. Parce qu'il
1: eh était... ben, s'il veut pas faire le débat, il se casse. Voilà. Et puis, c'est tout.
4: Bon, en tout cas, d'après ce que m'a dit Manu, donc, que de Manu et Fildar, enfin, c'est Fildar qui m'a dit ça. Donc, le premier débat, c'est sur la bande FM.
1: Non. Non.
4: Ah, bon, on a rappelé les gens pour la bande FM.
1: Ah ouais? Ouais, mais merde, c'est moi qui commande le jeudi. Ce soir, on commence par la chasse et on finit par la bande FM.
4: Non, c'est Apolline qui a rappelé les gens pour la FM. Elle a demandé, elle a dit, je pense que ça serait mieux pour elle, elle préférait la FM, Apo.
1: Non. De toute manière, on en avait discuté.
4: Oui, mais je sais, mais elle a préféré.
1: On en avait discuté la semaine dernière.
2: Ouais, Gérard, c'est mieux de commencer par la radio, je trouve, tu vois.
1: Non,
4: c'est à lui qui décide.
1: Mais qu'est-ce que tu vas me prendre la tête avec la radio en premier? Les auditeurs,
2: je pensais ça parce qu'on est dans une radio.
4: On
2: n'a
4: rien à foutre, t'allais le dire, mais t'as raison, Gérard. C'est exactement ce que je pense.
2: Non, mais on est dans une radio.
1: Mais non, mais même, je m'en fous. C'est en deuxième débat, c'est tout.
4: Je pense que Gérard avait raison. C'est dommage qu'on va être obligé de commencer par le débat de la bande FM.
1: Alors, si on commence par les radios, ça sert à rien.
3: On commence par l'euro, ok.
4: Mais non.
1: Non, mais pourquoi pas mon pied dans ton cul, toi?
4: Non, mais commencez pas. On devait faire le débat sur la bande FM, parce que là, qu'est-ce qui se passe au niveau de la stratégie? Gérard, il avait travaillé sur la stratégie.
1: Moi, j'avais prévu l'autre en premier,
4: et
1: la
4: pourquoi,
1: chasse.
4: Et pourquoi t'avais choisi Explique-leur.
1: Ben, parce que c'est ce qu'on avait décidé, nous, la semaine
4: dernière.
1: Mais
4: pourquoi on a décidé ça? C'était pour une stratégie.
1: Voilà. C'était justement pour que les jeunes soient encore avec nous. Là, la deuxième partie, c'est sur les radios FM. Donc, je vais pas changer mon système.
4: Alors, on fait comment?
1: Maintenant, si vous voulez qu'on fasse la bande FM, dans ces cas-là, tu me reprends d'autres auditeurs, tu me gardes pas ce que tu m'as fait voir. C'est tout.
4: Bon alors, qu'est-ce qu'on fait? On fait la chasse et la pêche en premier quand même.
1: Ouais.
3: D'accord.
4: Okay. Bon, il faut savoir. C'est qui commande? C'est le chef. C'est moi le chef avec lui. On est deux chefs là.
3: On fait la chasse et la radio. Non, la chasse. Après, on fait la pêche.
1: C'était pas prévu.
4: La chasse et la pêche, on fait un petit quart d'heure.
1: Alors je vais te dire une chose, si c'est pour faire un truc d'un quart d'heure, c'est pas la peine que
4: qu'il se déplace, ça sert à rien qu'il vienne pour rien à ce moment-là, le fatigué pas pour rien.
1: Me cassez pas les burnes en ce moment, c'est pas le mois à me casser les burnes.
4: Voilà, exactement.
1: Non, j'ai pas mes ragnagnas, d'accord.
4: Non, c'est Manu qui parlait.
1: Ouais, non, mais toi, Casimir, ça suffit.
4: Alors, en tout cas, Manu, lui, donc, il a décidé de faire le standard, il fait le standard, il a dit.
1: Ah bah s'il fait le standard, dans ce cas-là, il fait le standard, et puis il va à l'aria, c'est tout.
4: Non, je fais le standard.
1: Non, mais faut pas me prendre pour un con, faut pas me prendre pour une girouette.
3: Arrêtez, parce que là, c'est
1: un peu. Non, mais faut pas me prendre pour une girouette.
4: Je vais te bétonner le standard.
1: Ouais, non, mais une girouette, j'en suis pas une, ok. Alors, en ce moment, je sais pas ce que les auditeurs, ils ont, je sais pas si c'est les vacances ou quoi, mais hier, je vais te dire une chose, que j'en ai un qui m'a appelé, qui n'a pas été content, comme quoi que Max a arrêté à minuit et demi. Alors maintenant, c'est à vous, les auditeurs, d'éviter de nous faire de nous appeler pour nous dire des conneries. Parce que hier, l'émission, à minuit et demi, ça s'est coupé. Moi, j'étais pas content non plus. Alors, je vous préviens, vous trouvez des sujets valables et jusqu'à une heure. Parce que vos conneries d'hier, ça suffit comme ça.
4: Gérard, avant qu'on aille vers la parodie, il est prêt ou pas?
3: Ouais. Il est prêt.
4: Bon, bah juste avant la parodie de Gérard, écoutez plutôt ceci, un remix qui nous a été apporté tout chaud en main propre par les personnes qui l'ont fait. Enfin, on l'a reçu, c'est un pirate qui nous a été envoyé, qu'on nous a déposé, de Turpentine et Chocoline. Non, Turpentine.
3: Acétone.
4: Hein? Turpentine et Acétone. Et Acétone, pardon, et Chocoline.
3: C'est ça.
4: Ouais, c'est un peu comme ça, quoi. On dirait Aglaé et Sidonie. Et puis, on se retrouve juste après pour la parodie de Gérard et ensuite les débats de Gérard, donc sur la chasse et la pêche et la radio.

0: Et voilà, bienvenue sur Fun Radio, il est 0h30, tout pile, et donc vous êtes sur Fun Radio, donc Rigo est sur l'internet, www.fr, bonsoir Rigo.
1: Bonsoir.
0: Donc d'après ce que j'ai pu entendre, un petit chiffre, on n'est que 217 connectés.
1: On n'était que 217 juste avant le générique des débats, et on est déjà à 3022.
0: Ah ben, ça c'est bien. Et donc Manu... Oh. Manu qui est à l'aria,
2: con
0: qui
2: con comme un balai.
0: Non, qui est pas con comme un balai.
2: Merci Gérard.
0: Tu restes gentil avec Manu, d'accord? Parce que sinon tu vas te prendre des claques. Donc
2: bonsoir à tous.
0: Ce soir, Manu est à l'aria.
2: Ouais.
0: Fuldar et Apolline pour la première fois sera au standard, en espérant que si ça se passe mal, j'espère que Fuldar, tu vas lui expliquer comment que ça se passe.
3: Ouais.
0: Parce que sinon tu vas prendre des claques à sa place.
3: Je vais apprendre la vie.
0: Par contre, j'aime bien. Quand tu me prends les auditeurs, tu pourras leur demander leur fréquence.
3: Oui, mais j'ai pas eu le temps, donc tu vas leur demander chacun leur tour. D'ailleurs, on va les accueillir.
0: Alors, pour ça, on va accueillir le premier débat, j'ai oublié de préciser, c'est la chasse et la pêche. Donc, en deuxième débat, ça sera les radios. Donc, vous pouvez appeler dès maintenant pour participer, et même sur le Minitel, 3615 Code Fun Radio, rubrique directe. Et vous pouvez toujours appeler au 0803 08 5000. Et pour ça, on va accueillir Marc Cassin du Sud, 19 ans de Nantua. Tu peux me donner la fréquence, s'il te plaît?
4: Oui, bonsoir Gégé, tout à fait. La fréquence est 109.5.
0: 109.5, je te remercie.
4: Pas de problème.
0: Petit piège à loup, 22 ans de Grenoble, tu peux me donner la fréquence?
5: Oui, bonsoir, c'est 108.7.
0: 108.7, ok. Et Carabine, 21 ans de Nice.
6: Bonsoir Gérard.
0: Bonsoir, tu peux me donner la fréquence?
6: La fréquence, c'est 91.2.
0: 91.2, je te remercie.
6: Je t'en prie.
0: Monsieur Mazur, 37 ans de Paris, c'est 101.9.
7: Oui, bonsoir, c'est Monsieur Mazur.
0: Oui, ben, j'espère que tu vas pas faire comme tu as l'habitude de faire, parce que sinon tu vas gerber vite fait. D'accord?
7: À vos souhaits.
0: Ok. Petit Purée, 13 ans.
8: Salut!
0: Fuldar.
8: Putain, je suis en direct sur Fun, les gars.
0: Non, c'est bon, hop.
8: Ah, salut.
0: Non.
8: Salut, putain, je vais faire le débat, moi.
0: Oh, putain, on dit pas putain, on dit moment de travail, d'accord? Toi, à 13 ans, tu vas pas commencer. Quoi?
8: Ta mère a dit des jours.
0: Allez, hop, bon, au revoir pour toi. Terminé. Ça t'apprendra d'être poli, hop. On s'en va, on reprendra quelqu'un d'autre à la place, hop. Ça va plus vite. Alors, la première question, c'est comment organise-t-on une bonne pêche? On va demander ça à Monsieur Mazur.
7: Une bonne pêche. Eh bien, je crois que d'abord, il faut choisir le bon arbre, je dirais.
0: Non, mais je crois que là, t'es en train de te foutre de ma gueule.
6: Mais non.
0: Non, tu prendrais pas le train?
3: Non, mais explique-lui, Gérard, explique-lui.
0: Non, mais on va demander à tout le monde et on verra. Donc, Carabine.
6: Oui. Je sais pas, je pense qu'il faut que tu prépares tes gaules.
0: Ouais.
6: La veille. Que tu montes tes hameçons.
0: Ouais.
6: J'y connais pas grand-chose. Peut-être que tu fasses. C'est quoi? C'est de la pâte, c'est ça?
0: Vous êtes
6: dans l'eau?
0: Ouais.
6: Que je sais pas, que t'achètes des vers de terre et puis que tu te lèves tôt et puis voilà.
0: Mm-hmm.
6: Tu
0: okay.
6: prends une bonne bouteille de rouge et puis voilà.
0: C'est ça, t'as raison. Oui. Petit piège à loup.
9: Oui, alors moi je pense que, bon déjà moi je pêche beaucoup, hein, mais ce que je déteste c'est pêcher les thons et les morues, hein, c'est pas mes poissons préférés. Mm-hmm. Par contre, alors pour bien pêcher, alors faut avoir une tenue mais super bien, faut déjà avoir une tenue spécialisée. Hein. Bon évidemment la canne à pêche bien tendue, bien raide.
0: Mm-hmm.
9: Et puis voilà, donc avec un petit fil et puis des appâts.
3: Sacré cochon.
1: Gérard, sur IRC, il y a des V1, il te demande de ne pas faire l'amalgame entre l'eau de la pêche et la chasse, donc la chasse d'eau, il faut éviter quoi.
0: Bon, lui, il va pas commencer à me prendre la tête. Marc Cassin.
4: Ouais, bah écoute, moi je suis pas trop calé en pêche, je suis plutôt branché chasse, donc je m'y connais plus en pruneau qu'en pêche, voilà.
0: Non mais tu peux quand même répondre à la question si ça te dérange pas.
4: Bah écoute, je sais pas, moi je pêche au fusil ou à la dynamite, donc tu vois.
0: Ah ouais, donc pour avoir des poissons, tu serais prêt à balancer une dynamite dans l'eau, toi?
4: Ouais, mais alors ça, faut pas trop en parler parce que c'est interdit. Si je me fais choper par le garde-chasse à balancer des bâtons de dynamite pour pêcher, ça va quand même craindre un maximum.
0: Ouais, ben je pense que si tu t'amuses à balancer des bâtons de dynamite pour avoir un.
4: Ah, mais en fait, que ça marche, hein.
0: Oui,
4: ça
0: non,
4: marche.
0: Mais, ouais, non, mais pour avoir. Oh, marcassin, ouais. S'il te plaît.
4: Ouais.
0: Si t'es prêt à balancer des bâtons de dynamite pour aussi avoir des lapins, des pesants ou des
3: ou autre,
0: je crois que tu te fais griller aussi, hein.
4: Ouais, n'empêche que ça marche bien, quoi. C'est tout ce que je peux dire. Mais on va pas parler du braconnage tout de suite.
0: Non, mais de toute manière, le braconnage, ça rentre pas dans le truc, hein. D'accord.
4: Ça rentre pas. Bah, tu mets un petit peu de pommade et c'est bon, ça rentre.
0: Marcassin.
4: Ah, c'est pas moi qui dis ça, Gérard. C'est quelqu'un qui parle pas dessus moi.
0: Ouais, non, mais je te préviens, commence pas à faire ton guignol, parce que tout à l'heure... Comment ?
4: C'est un guet-apens de France Télécom.
0: Oui, mais moi, je te dis, commence pas à faire ton rigolo, parce que sinon, tu vas dégager.
4: Ok.
0: Ok. Oh, non,
4: ok, pas de problème.
0: Alors, comment organise-t-on une bonne pêche ? Alors,
3: attends,
0: moi,
3: excuse-moi.
0: Bah, je réponds.
3: Vas-y, excuse-moi.
0: Donc, comment organise-t-on une bonne pêche ? Donc, déjà, tu prépares tout ton matériel la veille. Par exemple, si tu vas le week-end, tu prépares ça le vendredi. C'est-à-dire, tu prépares tes appâts. Ouais. On n'a pas.
9: Qu'est-ce que tu
4: as, Gérard ? Tu es plutôt asticot ou vers de terre ?
0: Non, tu peux prendre des vers de terre, des asticots. Par contre, tes vers de terre, j'ai remarqué une chose,
4: ouais,
0: c'est plus.
4: Ça te rappelle la branlette, je sais, ouais.
0: qui c'est qui vient de dire ça ?
9: C'est encore Pedro.
4: Ah, c'est Pedro, ça.
9: Toujours Pedro. C'est
4: Pedro.
0: Bon, tu t'écrases, Pedro, mais...
4: Il y a pas de défense télécom.
0: Ouais, ben, tu vas pas me casser les couilles longtemps, toi.
4: D'accord.
3: Vas-y, Gérard.
0: Donc, pour organiser une bonne pêche, t'achètes ton matériel là, bien avant. Déjà, l'ouverture de la...
9: Tu peux préciser, parce que quand tu dis bien avant, c'est à peu près quand ?
0: De toute manière, tu peux l'acheter en début de semaine. Par contre, ce qui est pour les vers de terre et tout ça, faut les acheter à la dernière minute. Tu les achètes, par exemple, le vendredi.
3: Pourquoi ?
0: Tu les achètes le vendredi parce que si tu les achètes avant, ils tiendront pas.
9: Ah ouais, parce que moi, je les achète toujours un mois avant et ça marche pas.
0: Comment ?
7: Et puis après, on ne pourra pas les manger.
9: Gérard, tu peux pas les mettre au congélateur ?
0: Non.
10: Mais ouais. Gérard, t'es obligé de les acheter, tu peux pas aller les chercher ?
0: Si, tu peux aller chercher les vers de terre.
9: Parce que ouais, quand on va chercher, on va les chercher dans la boue, on se traîne dedans.
0: Ouais. Non mais il y a un truc qui faut bien se dire, c'est que il y a certains trucs qu'il faut acheter chez les revendeurs de pêche, mais maintenant je crois que ça se fait moins souvent parce que maintenant je sais même pas s'il y a encore des magasins de pêche qui existent.
9: Non, mais c'est les pêcheurs.
4: Ouais, GG, de toute façon, oui. Le ver de terre, il faut le chasser, c'est tout.
0: On reste mais non, on... Mais non, on chasse pas les vers de terre, abruti.
4: Bien sûr que si, moi j'ai un chien qui est dressé à aller dans les trous de vers de terre pour les ramener, je te dis que ça se chasse.
7: Ah, ouais, Gérard, permettez-moi, c'est monsieur Mazur, permettez-moi de confirmer, le vers de terre se chasse, bien entendu.
0: Bon, monsieur Mazur, vous avez pas commencé à me casser les cacahuètes, parce que vous, si c'est pour me couper la parole sans arrêt, ça me sert à rien de vous avoir dans mes débats. D'accord ?
1: Gérard ? Sur l'IRC, il y a Père Fouras, il voudrait pêcher des idées chez son poissonnier. Mais comment on fait s'il n'y a pas de bocal à pêche chez son poissonnier ?
0: Alors là, je vois pas du tout sa question. Parce que
1: dans la pub, ils disent pêcher des idées chez votre poissonnier. Et s'il n'y a pas de bocal à la pêche ?
0: Bah, mais s'il n'y a pas de bocage à la pêche, ça sert à rien d'aller chez son poissonnier. Je vois pas du tout le rapport.
3: Il va à l'étang.
0: Bah ouais. Je vois pas du tout je vois pas du tout le rapport, hein. Enfin, s'il a plus de confirmation à me donner, bah, ça serait bien.
1: Une mare, pêcher dans une mare.
3: C'est con, les mecs de l'internet.
0: Grave. Dans une mare, de toute manière, dans une mare, t'as pas grand chose, hein. À part
3: de l'eau.
0: À part de l'eau, mais dans les mares, tu vas trouver des canards, hein.
10: Et il y a pas de poisson.
11: Ça se pêche aussi, hein.
0: Les canards, non, je crois pas, hein. T'as déjà vu un canard qui se fait pêcher, toi?
11: Bah, on sait jamais.
3: Se fait pécho, un canard qui se fait pécho.
11: Ça arrive tout le temps.
0: Ah ouais, les canards qui sont pécho, tu t'es déjà fait pécho, toi, dans une mare?
11: Bah, non, je vais pas dans les mares.
0: Non, bon, bah alors. Tu vas dans les baignoires et puis tu te fais pécho?
11: Ouais, ça m'arrive, ouais.
0: Ouais, ouais. Pêcher ou chasser peut-il être une passion? On va demander à monsieur Mazur, comme il a. Par contre, à la place de petit furon, on a personne.
3: Là, je cherche.
0: Ah ouais, ça fait peur que vous cherchiez au standard.
4: Vas-y, chasse.
0: Hein ?
4: Chasse l'auditeur.
0: Tu cherches. Ouais, ouais. Chasse. Chasse là. Chasse sur les 22 lignes.
12: Je chasse.
0: Chasse. Chasse. Monsieur Mazur.
7: Alors écoutez, moi je pense que tout à fait, bien sûr, la pêche tout comme la chasse, a priori, peut être une passion. Moi-même, j'ai une passion lorsque je vais poser par exemple une grosse pêche. J'adore ça.
13: Au pied d'un arbre.
0: Bon, monsieur Mazur. Oui. Un conseil que je vous donne, arrêtez de renifler et répondez comme il faut aux questions. Ou sinon vous allez sortir.
7: Oui, j'ai tout à fait répondu à votre question.
0: Non, mais faut pas me prendre pour un con, d'accord ? Alors je vous préviens.
7: Je m'en garderai bien.
0: Comment ?
7: Je m'en garderai bien.
0: Ouais, bah alors, vous retournez voir.
3: Non, justement, il dit je ne vais surtout pas l'insulter ou vous prendre pour un con. C'est ça qu'il veut dire.
0: Ouais, voilà. Non, mais moi, je préviens d'une chose, que si ça se passe mal, ça va gerber vite fait ce soir.
7: Je suis tout à fait d'accord avec vous.
0: Ouais, ben, déjà, vous allez commencer par répondre correctement aux questions, sinon, c'est pas la peine qu'on vous sélectionne, ok ?
7: C'est ce que
0: en de bon entendeur, salut. Monsieur Carabine. Carabine, pardon.
13: Mademoiselle Carabine, s'il te plaît.
0: Carabine, pour toi.
13: Moi, c'est une passion pour ceux qui sont passionnés, mais personnellement, ça me passionne pas.
0: Ouais, mais dans quel sens que ça te passionne pas ?
13: Ça me passionne pas dans le sens où on tue des animaux et ça me passionne pas du tout.
0: Non mais ça faut bien dire une chose, que chasser ou pêcher, de toute manière, quand on pêche, automatiquement le poisson après on le mange, donc on le tue.
13: Mm-hmm.
0: T'es bien d'accord avec moi ?
1: Ouais, parce que sur IRC on demandait peut-on pêcher sans tuer ?
0: Ah oui. Tu pêches automatiquement le poisson quand il a pris l'hameçon avec par exemple l'asticot ou autre.
13: Ouais, mais tu peux le remettre à l'eau.
3: Exactement.
0: Oui, non, mais ça dépend quel poisson, parce que ça dépend comment qu'est enfoncé l'hameçon dans sa bouche.
7: C'est-à-dire que
0: Monsieur Mazur, pour l'instant, je m'adresse pas à vous. Monsieur Mazur, je m'adresse pas à vous. Bon, allez, hop. Tu me le vires, celui-là. Allez, hop, terminé. Oh non, parce que là, il me prend la tête.
3: Attends, Gérard, c'est un mec qui s'y connaît, on va le garder.
0: Non.
1: Gérard, sinon, sur IRC, il y a Turpentine, elle te demande si t'as déjà pêché avec tes vers du cul.
0: Alors, Turpentine, tu ferais mieux d'aller pêcher avec les vers de ta chatte.
13: Au moins,
0: comme ça, elle, je connais sa réaction.
13: Je connais sa conclusion
0: du débat. Le débat n'aura ni queue ni tête comme toi. Alors, je préfère la première tout de suite qu'elle aille chercher ses vers de terre dans son cul et qu'elle aille pêcher dans sa chatte. Voilà. Petit piège à loup.
13: La chasse et la pêche, c'est une vraie passion, hein, évidemment. Mais il faut savoir déjà que les vrais pêcheurs, ils rejettent toujours le poisson.
0: Non, pas tous. Hein.
3: Si.
0: Non.
3: Vrais, oui. C'est les vrais.
0: Ouais, non, mais faut dire une chose. Attends, parce que là...
4: Attends.
13: Oui.
0: Moi, je peux vous dire une chose, que je suis pas trop... C'est vrai, il y en a qui les relâchent, mais ceux qui partent en mer pendant une journée ne les relâchent pas.
3: Si ?
0: Non.
3: Ça dépend ?
0: Non. Sur les bateaux, ils les relâchent pas. Hein.
3: Comment tu sais ? T'es déjà allé en mer avec...
0: Non. Parce que j'ai vu des reportages et tout ça. Tu vois pas mal de mouettes qui sont sur...
3: Les mouettes. Bah oui.
0: D'accord ?
3: C'est quoi le rapport avec les poissons ?
0: Eh ben, ils suivent le filet, espèce d'andouille.
3: Mm-hmm.
0: Qui c'est qui a pas répondu ? Marc Cassin ?
4: Ouais, bah écoute, moi je pense que tout à fait, la chasse, la pêche, c'est une passion. Moi je dirais même plus, c'est un mode de vie. C'est carrément une philosophie, tu vois, c'est un peu comme quand toi tu dis, il faut être routier, il faut foncer.
0: Mm-hmm.
4: Eh ben là, c'est pareil, si vous voulez être pêcheur, si vous voulez être chasseur, il faut foncer, les mecs.
0: Ouais, non mais je suis d'accord avec toi là-dessus.
4: Ouais, voilà, arrêtez de vouloir être genre ministre ou professeur ou tout ça. Non, chasseur, pêcheur, ça le fait, c'est tout.
0: Non mais, faut dire une chose, que la chasse et la pêche, c'est vrai que ça peut venir une passion. Parce que moi, je sais que j'aime bien pêcher.
4: Ouais.
0: Hein, je resterai des heures et des heures jusqu'à temps que ça vienne, hein, que le poisson y morde. Hein.
3: Ça me rappelle quelque chose.
12: Faut pousser quand tu crottes.
0: Bon,
13: tu pêches quoi, Gérard ?
1: Sur IRC, on n'arrête pas de me dire que t'es le roi de la pêche au thon.
0: Ils vont faire une illusion à 110, c'est ça ?
4: Je vais te taquiner.
0: C'est
1: toi qui fais.
0: Non,
1: c'est peut-être même pas, c'est toi
0: qui fais. Non, mais je préfère prévenir que sur l'IRC, si vous voulez faire illusion à 110 ou à
3: illusion,
0: Christine, ça ne sert à rien. D'accord ? Donc.
3: Non, 110, c'est la baleine. Christine, c'est la baleine.
0: C'est pas le. Heurt-toi ! Non, toi, fais gaffe, parce que 110.
3: Je me suis trompé de prénom.
0: Non, non, mais Sandy, elle t'a dans la peau. Alors, fais bien gaffe à ton matricule quand elle va te voir.
10: Elle va te morfler,
0: qu'elle m'a dit ce soir.
11: Elle va te morfler.
12: Elle va me péper.
1: Elle va te morfler.
0: Alors, fais bien gaffe.
11: En tout cas,
0: fais bien gaffe.
11: T'es le roi des grosses prises quand même. Hein.
0: Fais bien gaffe, Fildar. Donc.
10: Bon, GG, avant, si tu pêches pas de thon, tu pêches quoi, toi?
0: Moi, je pêche le gardon, la carpe, et puis le goujon.
10: Et c'est des gros poissons, ça?
0: C'est des petits.
11: Les merdes, ouais.
0: J'ai vu un reportage tout à l'heure. Oh, celui qui pèle le poisson, il arrête, merci. J'ai vu que un reportage là-dessus. Le mec, il avait pêché la carpe. L'hameçon était bien enfoncé et il l'a relâché. Celui qui s'amuse à ça, arrête, s'il vous plaît, merci.
1: Gérard, oui. Sur IRC, il y a Oxide qui te demande est-ce que les végétariens peuvent manger du poisson à la viande de poulet?
0: Alors,
12: c'est faux.
14: Mais oui, bien sûr.
0: Alors, les végétariens, je sais pas s'ils mangent du poisson à la viande de poulet. Genre,
11: pas de porc, en tout cas.
0: Je sais qu'ils mangent pas de porc. Bon, n'importe. Bon, ça suffit, je vais passer au sondage, là. Oh,
4: je te taquinerais bien le goujon, quand même. Hein.
0: Qui?
4: C'est Pedro.
0: Ouais, bah Pedro, tu vas te faire enculer. Tu commences pas à me faire chier, d'accord?
3: Petit sondage, Gérard.
0: Alors, petit sondage, pour ou contre la chasse ou la pêche, il y a 40% qui sont sûrs, 30% répondent non, 20% peuvent en parler, et 10% préfèrent continuer. Et d'après vous, qu'est-ce qui est plus difficile entre la chasse et la pêche? Alors, 42% des gens savent pourquoi, donc je vois pas du tout. Je sens que tout à l'heure, il y en a qui vont se prendre des baffes. Il y a 23% des gens qui ne peuvent pas le dire. 15% n'ont aucune idée. Et 9% ont le droit de savoir quoi. J'en sais rien. Donc, troisième question. Quel chien peut-on avoir pour chasser? On va demander à Marc Assin.
4: Ouais, bah écoute, je pense qu'on peut chasser avec tout type de chien. Je te conseille quand même le chien de chasse si tu veux ramener quelque chose. Hein.
0: Ouais, non, mais voilà. C'est quoi comme
4: ça
0: chien?
4: Ça dépend. Si tu chasses le rat, tu prends un ratier, par exemple. Sinon, je sais pas, si tu chasses à l'homme, tu prends un big bull, c'est tout.
0: Un pic bull?
4: Un pic bull, excuse-moi.
0: Non, mais je vais te dire une chose déjà, les pic bulles, ça m'étonnerait qu'ils soient autorisés pour chasser.
4: Si, t'as le droit de chasser avec un pic bull, sauf que si tu chasses avec ce clébard-là, t'as pas grand-chose à bouffer à la fin de ta chasse. Quoi, c'est tout.
10: Tu bouffes le pic bull?
4: Il y a des bruits d'animaux derrière. C'est la jungle. Hein.
0: Gérard, qu'est-ce que t'as fait?
4: Ah, c'est la jungle.
10: Qui c'est qui est dans un zoo, là?
0: Non, mais c'est Pildar.
11: T'as tapé dessus.
1: Putain, j'ai raté ça, merde.
11: Sans taper dessus encore.
0: Fildar, fais gaffe quand même.
4: Ça, c'est l'arche de Noé.
0: Fais gaffe. Fais bien gaffe.
10: Il y a même des gros béons.
0: Parce que tu risques de te retrouver là-bas.
12: Excuse-moi, Gigi.
0: Ouais, non, mais fais bien gaffe à toi, hein.
10: Bon, Gérard, est-ce que tu peux aller avec un pic-bull à la chasse, à la pêche?
0: À la pêche, non. Parce que les pic-bulls, ils vont pas dans l'eau, hein. Ils vont pas au fond de l'eau, hein.
12: C'est faux.
4: Tu prends un froc terrier, ça le fait, hein.
0: Petit piège à loup.
13: Ouais, alors pour la chasse, quand tu vas à la chasse à l'ornithorynque ou au grizzly, souvent tu emportes un chien de race, je sais pas, labrador chibre ou tu sais, les retrievers phallus là.
0: Je peux vous dire une chose, que les chiens de chasse sont des bulles terriers.
4: Non.
13: Des
0: frosses terriers. Carabine.
13: Oui.
0: Oh,
13: au coucher, Médor. Tu peux utiliser. Tu peux utiliser tous les chiens, en fait, si tu les dresses.
0: Ouais, non, mais je te demande, quel chien peut-on avoir pour chasser?
13: Je te dis.
0: Oh là là là là là là.
13: Il suffit que ton chien soit dressé, tu peux utiliser n'importe quel chien.
0: Alors,
13: regarde jamais la pêche, là, et la chasse la nuit sur TF1. Ils sont naturels, je t'appelle. Oui, excusez-moi.
0: Non, je regarde pas ça.
13: Bah, tu devrais regarder. Des fois, il y a des caniches, ils vont à la chasse aux pigeons, c'est assez rigolo, quoi. Ils lancent les caniches en l'air et le caniche.
0: Ah ouais, non, mais attends, ils lancent les caniches en l'air et ils leur tirent dessus.
13: Oui.
0: Non, mais attends. Ouais. Carabine.
13: C'est une chasse traditionnelle dans les Landes.
0: Non, mais carabine.
13: C'est ancestral, c'est une chasse traditionnelle dans les Landes.
0: Carabine. Ça y est, tu vas me laisser parler ou quoi, là?
14: Mais je t'explique.
0: Non, mais moi, je vais t'expliquer une chose. Je crois que c'est dans des rêves qu'on... Je crois que tu dois rêver qu'on s'amuse à lancer des chiens, mais on leur tire dessus.
14: Mais on leur tire pas dessus.
0: Ils oh là là. Oh, qui c'est qui m'a choisi, ces auditeurs de merde, là?
15: C'est la police.
16: Ah non,
0: non, non. Marre-toi, toi.
15: Mais non, mais attends, ils sont bien.
0: Ouais, ouais, ils sont bien, oh, ils sont même pas capables de répondre.
15: Monsieur Mazur, il voulait répondre.
0: Oh, bah lui, je crois que j'avais dit que c'était terminé pour lui.
15: J'ai calmé.
16: C'est parce que la moitié, ils sont chasseurs et ils ont leur chien avec eux.
15: J'ai calmé Monsieur Mazur.
0: Bon, alors, Monsieur Mazur, pour finir la troisième question.
17: Moi, je préconiserais l'épagneul breton, qui me semble un excellent chasseur.
0: De toute manière, c'est ça comme chien qu'il faut pour chasser.
17: Il y a également le berger hongrois.
0: Non.
17: Pardon?
0: Non.
17: Pourquoi?
0: Non.
18: Ça, c'est uniquement dans les prisons.
0: Alors toi Marcassin, tu dégages pour de bon. Au revoir.
14: Pedro.
0: Au revoir Marcassin.
14: C'est pas moi.
0: Terminé.
14: C'est pas Marcassin, c'était Pedro.
0: Non, je veux pas le savoir. Je veux pas le savoir. Terminé pour Marcassin. Voilà.
16: C'est pas lui.
17: Et enfin, je dirais le dog mexicain.
0: Dog mexicain, c'est bizarre.
17: Excellent
0: parce que...
17: chasseur.
0: Non mais j'ai pas connaissance de ces chiens-là.
17: C'est un chien qui vit au Mexique et qui a pour spécificité, n'est-ce pas, de chasser les serpents là-bas.
0: Ah, mais, non mais moi je pense que c'est plutôt les pagnols bretons qui...
17: Ah, au Mexique il y en a peu, mais les pagnols bretons est un très bon chasseur.
0: Ouais non mais je pense que c'est cela que les chasseurs utilisent régulièrement pour récupérer le gibier.
17: Et en plus, permettez-moi d'ajouter en ce qui concerne les pagnols bretons, c'est qu'ils ne pèsent pas lourd et comme a dit la demoiselle tout à l'heure, on peut facilement le jeter dans l'air.
0: Non mais ça c'est...
17: Pour attraper des canards.
0: Ouais mais... Non mais ça, le canard, c'est une autre histoire.
15: Mais il faut que le chien soit quand même tenu en laisse, hein, à préciser, pour pas qu'il s'envole.
0: Non.
16: Donc il faut une grosse laisse.
0: Non. Bon,
16: oui,
0: alors...
16: C'est une longue laisse.
0: Alors, la quatrième question, et après on va s'écouter une musique. Donc je préviens d'entrer, j'ai oublié de le préciser au départ... C'est que je précise, je pose la question au départ, je la reprends dès que la musique est terminée, mais je ne le répète plus. Si vous n'avez pas compris la question, ce n'est pas de la peine de me dire « Est-ce que tu peux répéter la question ?» Parce que ça vous irez directement au standard.
14: Okay.
0: Ouais. En devant notre
14: ouais.
0: Alors, dans quel endroit se passe la
1: chasse ? Attends. Vas-y, c'est bon.
0: Non, dis ce que tu voulais me dire.
1: Non, je voulais juste que tu prennes un petit peu ton temps. Mais
0: Tu peux me donner le chiffre avant la ZIC?
1: Alors, avant la ZIC.
19: La classe.
1: La grande classe. On est déjà, oh là là, c'est beaucoup quand même, ça a monté d'un coup. On est 8765.
0: Oh là là,
1: 8765. Bravo. Et je salue au passage Alan Clark, Izen, Dan, Lampiote, Belge Boris, Seigneur, Perfouras, Radzinski, Olaf Kuhl et les autres.
0: Ok. Ben,
1: et les gens de Canal J.
0: Bah, bien sûr. Et donc, qu'est-ce que je voulais dire ?
1: On s'écoute.
0: Non, la question c'est dans quel endroit se passe la chasse aux escargots et on va s'écouter le gibier surinois avec des poids sur l'anus. Et vous pouvez toujours nous appeler au 0803 08 5000 et toujours le 3615 Copen Radio rubrique direct et www.fr et on se retrouve tout de suite après. Et voilà, vous venez d'écouter le gibier de surinois avec des poils sur l'anus et... Donc c'est la suite de la Libre Antenne, débat sur la chasse et la pêche. Donc vous pouvez toujours nous appeler au 0803 08 5000, l'IRC www.fr, Fun Radio, vous tapez, et toujours le 3615, rubrique direct. Et pour ça, donc la question, c'est dans quel endroit se passe la chasse
15: à court,
0: la chasse aux escargots. Et pour ça, on va demander à Petit Pied Jaloux.
15: Et on accueille, excuse-moi, Petit Pied Jaloux.
0: On accueille Serp en route, 23 ans, Damien. La fréquence, c'est 101.4, il paraît.
20: Oui, bonsoir Gérard, tout à fait.
16: Salut Damien.
20: Bonsoir Damien. L'équipe de Fun Radio.
0: Voilà, bonsoir à toi. Donc, Petit Pied Jaloux pour toi.
16: Oui, alors, pour moi, je pense qu'on chasse les escargots en Bourgogne.
0: Mm-hmm.
16: Parce qu'on dit les escargots de Bourgogne.
0: Non, mais tu peux préciser dans quel endroit se passe la chasse aux escargots. J'en ai marre de répéter les questions.
16: Mais,
0: bien
16: je vais
0: les...
16: te répondre.
0: Mais les escargots de Bourgogne, tu peux très bien les...
16: Non, mais c'est une région, la Bourgogne, t'es gentil.
0: Ouais, non, mais c'est... je suis gentil. Attends, tu vas pas commencer à m'énerver parce que sinon tu vas dégager, toi.
16: Bah oui, c'est ça, mais attends, mais... Je réponds à tes questions et tu m'engueules, alors je vois pas pourquoi...
0: Non, mais c'est pas la peine de préciser la ville, d'accord ?
16: Mais c'est une région, c'est pas une ville.
0: Ouais, ben peut-être.
20: Okay, gamine.
0: Celui qui s'amuse à dire ok gamine, tu commences à te la fermer aussi toi.
20: Ah, c'est Polo.
0: Ouais ben tu, carabine.
18: Oui Gérard. Bah n'importe où en fait je pense. Partout où il y a de l'eau, il y a de l'escargot.
0: Quand il pleut en principe les escargots c'est dans les bois qu'on va les chercher hein.
18: Bah ouais parce que tu les reconnais, ça mouille beaucoup donc tu les sens.
0: Ouais ben c'est comme vous quand vous mouillez vos culottes.
18: Ouais j'irai pas jusque
0: là. Ouais non mais moi je vais jusque là tu vois, si tu veux pas y aller moi j'y vais.
18: Bah viens-y alors.
0: Ouais, ça sent. Non mais moi j'en ai rien à foutre, j'ai déjà mon casse-croûte à la maison.
21: Et elle sent quand elle mouille.
0: Non quand elle mouille elle sent pas alors.
21: Toi, je demande, je me renseigne.
0: Ouais, non, ouais, bah, tu te renseignes, tu ferais mieux de te renseigner auprès de bébé Rose. Monsieur Mazur.
22: Oui, alors moi j'apporterai à peu près la même réponse. Il faut bien entendu un endroit humide, hein, comme ce que vous venez de préciser. Cet endroit, monsieur Gérard, est parfaitement indiqué pour trouver des escargots et autres sortes d'animaux rampants et visqueux.
0: Je parle des escargots, je ne parle
22: bien
0: pas.
22: Entendu.
0: Je ne parle pas des limaces ni autres.
22: Ni de votre casse-croûte.
0: Mon casse-croûte, il t'emmerde, monsieur Mazur. Ok, alors monsieur Mazur, tu retournes voir Fildaro Standard parce que là ça commence à bien faire.
21: Et qu'est-ce que tu dis
0: Tu le changes, tu prends quelqu'un d'autre parce que
21: je change
0: le bol.
21: Il a mouillé, Mazur.
0: Alors hop, au revoir pour lui. Au revoir. Au revoir, bonne nuit. Serpent Rut.
23: Oui, tout à fait, bonsoir. Moi, je pratique effectivement la chasse tous les week-ends, comme tu l'as bien précisé tout à l'heure. Et moi, je chasse les escargots, en fait, à la Kalachnikov. Je mets une cagoule, je me balade à poil, je précise. Et je tire dans les coquilles, et puis ça sort, j'ai rattrapé avec une cuillère.
0: Moi, je vais te dire une chose, que la chasse, dans quel endroit se passe la chasse aux escargots la
23: Corse,
0: chasse...
23: Moi, je la pratique en Corse.
0: Oui, en Corse. Alors, je vais te dire une chose... pour toi, c'est terminé aussi, ça t'apprendra.
23: Ah, mais non, mais
0: au revoir.
23: Dis,
0: au revoir.
23: Non,
0: je ne veux pas le savoir.
23: Non,
0: au revoir.
23: Gérard,
0: au revoir. Hop, terminé pour lui. Comme ça,
21: ça va
0: vite
21: hein, ce soir.
0: Ouais. Ce soir, ça va aller vite le débat sur la chasse et la pêche. Hein.
21: Bah, on voit. Hein.
24: Gérard, j'ai deux nouveaux auditeurs, donc, parce que tu en as viré deux d'un seul coup, là, j'étais en galère. Donc, il y a Boulette, 21 ans. De Paris, 101.9. Salut Boulette.
25: Bonsoir Gérard.
26: Salut.
24: Et il y a Grosse Caisse, 18 ans de Bourges. Salut Grosse Caisse.
27: Salut, c'est Grosse Caisse. Allô ouais.
0: Ta fréquence, s'il te plaît.
27: 98.6.
26: Tu devrais arrêter la cigarette, Grosse Caisse.
0: 98.6, oh, ouais. Tu ferais mieux même d'arrêter de fumer le joint.
27: Hein
0: remplace pas la gaffe, tu veux.
27: De quoi?
0: Ouais, de quoi prends-moi pour un con.
27: Oh bah non, attends.
0: Non, mais tu me prends pas pour un con, tu m'y laisses, c'est ça?
27: Ah, si tu veux.
0: Ouais, ben d'accord. Donc, alors, pour toi, la question.
27: Ouais, je t'écoute.
0: Grosse caisse!
27: Ouais, je t'écoute.
0: Non, mais moi, je te demande de répondre à la question.
27: Bah ouais, mais je viens d'arriver, j'étais avec Silver au standard, j'ai pas entendu la question.
24: La chasse aux escargots, c'est où, Grosse caisse?
27: Ah ouais, bah c'est à côté des lacs.
0: Ouais, bah, je pense que t'es en train de. Là, je crois que t'es en train de me prendre pour un con.
27: Mais n'importe quoi, attends.
0: Non, mais tu t'oserais pas.
27: À côté des lacs, il y a des forêts, je veux dire, tu te balades dans la forêt, tu trouves des escargots, c'est voilà.
26: C'est clair, on trouve partout.
0: Ok. Bah,
27: attends.
0: Boulette.
25: Oui, bah, au supermarché, rien en conserve.
0: Dans quel endroit qu'on les chasse dans un supermarché et en boîte?
25: Bah, ouais, mais... j'habite Paris, dans une ville, j'ai pas de forêt. Où veux-tu que j'aille les chasser?
0: Attends, dans Paris, il n'y a pas de forêt.
21: Il connaît bien les forêts, Gérard, de Paris.
0: Non,
25: ouais,
0: mais.
25: Tu connais que le bois de Boulogne,
21: les grosses limaces au bois de Boulogne, ouais.
0: Les grosses limaces, ça t'emmerde, toi, d'accord? Ça, c'est pas parce que t'as pas de limaces que tu dois nous faire chier, ok? Alors, fais bien gaffe à ce que tu dis, toi. Cinquième question. Peut-on faire la chasse à l'homme? C'est vrai, il faudra peut-être que je réponde à la question. Dans quel endroit se passe la chasse aux escargots? Ben, dans la forêt.
26: Ouais, mais dans la forêt, mais où, Gérard?
0: De manière, tu peux. Il y a plusieurs. Dans Paris, le mec, s'il a une voiture, il peut aller très bien dans la forêt de Rambouillet ou autre.
26: Ouais, mais où dans la forêt?
0: Non, mais dans la forêt.
21: Au pied des glands.
0: Dans la forêt, t'as la forêt de Rambouillet, t'as la forêt de Fontainebleau.
26: Ouais, mais où?
21: Est-ce qu'il y a des coins, genre là où il y a de la mousse,
26: feuilles,
21: là où c'est humide?
0: Non, c'est vers les arbres.
26: Sous les pierres, je sais pas moi.
0: Non, sous les pierres, je pense pas, parce que sous les pierres, c'est.
21: Ils meurent les escargots.
26: Ah ouais, ils sont écrasés.
24: De toute façon, c'est pas quoi un escargot, tu le siffles, il arrive.
0: Ouais, c'est ça.
21: Ça dépend si t'as son nom.
0: Et toi, si on t'appelle pot de chambre, tu sortiras de sous la console?
21: Ah, on peut essayer.
0: C'est ça?
21: Pot de chambre.
0: Donc, alors, peut-on faire la chasse à l'homme, femme ou autre? On va demander ça à Grosse Caisse.
27: Ouais, bah moi je suis complètement d'accord pour faire la chasse à, plutôt à la femme, tu vois, parce que bon, bah l'homme, pas trop quoi.
0: Ouais, mais non, mais tu peux préciser quand même.
27: Ouais, bah c'est-à-dire que, si tu veux, on a tous remarqué que, bon, il y a une différence quoi entre les hommes et les femmes. Mmh. Donc, il faut que ça s'imbrique parfaitement, si tu veux, l'un dans l'autre quoi. Donc, moi si je suis un homme, j'irais plus faire la chasse à la femme plutôt qu'à l'homme.
0: D'accord. Une question IRC avant qu'on demande à Boulette sa réaction.
1: Alors, c'est un peu compliqué parce que ça parle... Alors attends, il y a Belge Boris, il dit qu'il chasse les escargots dans sa baignoire. Il fait même des concours d'escargots. Le plus rapide du monde, c'est 5 jours 30 pour 100 mètres. Record olympique.
0: Non mais c'est vrai que j'ai pas parce que la chasse et la pêche, on pourrait... merci derrière pour ceux qui parlent. Sur moi, j'aime pas trop.
26: C'est quoi la chasse et la pêche, genre?
0: Non mais c'est vrai que il y a des concours d'escargots. Et je voudrais bien savoir s'il y a des gens qui ont déjà fait des concours d'escargots. Ça fait quoi?
24: Ouais, mange le plus.
1: Justement sur l'IRC, je sais plus qui c'est qui vient de dire ça, mais
24: c'est ceux
1: qui
24: mangent le plus, Gérard.
1: C'était ça.
0: Non, mais il y a des concours. T'as des concours d'escargots. C'est vrai que ça fait comme l'histoire de
24: ceux qui mangent le plus de saucisses ou le.
2: Le plus grand nombre.
0: Mais non, n'importe quoi là. Vous êtes en train de dire n'importe quoi là, Gérard, derrière.
1: Sinon, il y a Snooze sur l'IRC, il te demande si quand t'es allé pêcher ou chasser en forêt, est-ce que t'as entendu le loup, le renard et la belette?
0: Non, justement, non. Les loups, c'est quand même vague. Hein. Donc, Boulette.
25: Oui, j'ai pas d'avis.
0: T'as pas d'avis?
25: Non, mais j'ai pas bien compris la question.
0: Ah non, mais alors, tu retournes voir Apolline ou Pildar, moi, je veux pas.
25: Non, Gérard. Gérard.
0: Boulette.
25: L'homme ou la femme n'est pas une bête, donc nous ne pouvons pas la chasser.
0: Oh là! Eh, Boulette!
25: Oui?
0: Ça commence à bien faire, je ne répète plus les questions, t'as bien compris?
25: Bon, ok, je réponds. Alors, écoute, pour chasser l'homme ou la femme, le mieux c'est.
0: Non, mais là, tu me prendrais pas pour un con, là?
25: Jamais de la vie, Gérard.
0: Alors pourquoi tu me dis je peux te répéter la question alors que t'es en train de me dire la réponse à la question?
25: J'ai peur de répondre à côté.
0: Ah ouais? Donc, non mais je crois que ça va mal se terminer pour toi.
25: Non.
0: Si.
25: Non.
0: Si, je le sens. Bon, je le sens venir dans peu de temps.
25: Non, je vais me calmer, respirer un coup et répondre clairement à tes questions.
0: Ouais ben, alors t'accouches.
25: Mais je trouve que c'est peut-être une pas mauvaise idée.
0: D'accord. Ok, bah, avec toi, carabine.
3: Moi j'aime chasser l'homme.
0: Tu peux préciser?
3: L'homme plutôt bien monté.
0: Précision.
3: À cheval.
0: Ouais.
3: En forêt.
0: Hein?
3: À cheval, en forêt, tu rencontres pas mal d'hommes qui montent.
0: Ouais.
3: Et bah, c'est surtout ceux-là, en fait, qui sont les plus intéressants à chasser.
0: D'accord. Petit piège à loup pour terminer.
5: Alors oui, bah, je suis une grande spécialiste de la chasse à l'homme. J'ai dans ma gibecière de nombreuses prises.
1: C'est clair.
5: Et... Oui, et bien voilà, je donne des cours d'ailleurs, et puis je donne aussi, c'est pas que je donne des cours, mais je cherche en ce moment de nouvelles cibles.
0: Moi je peux vous dire une chose.
2: Regarde à ta gauche.
0: Peut-on faire la chasse à l'homme, femme ou autre? Moi je préfère faire la chasse à la femme. Bon, c'est pour ça que j'ai fait la chasse. J'ai fait la chasse au courrier.
24: À l'huître.
0: Et en fin de compte, j'ai récupéré ce que je voulais.
27: Voilà. C'est tout ce que tu dis.
0: Oh, ta gueule, toi.
26: Bon, et Gérard, tu utilises quoi pour faire la chasse à l'homme ou à la femme?
0: Ce que j'utilise, c'est, tu vois, c'est un stylo, un papier, et j'écris.
26: Oh, la classe. Et ça
0: marche. C'est pas comme toi, je m'amuse pas à faire la chasse par le standard. Ou à mettre mes seins sur l'internet et à laisser son soutif traîner devant le standard. Voilà, franchement, voilà, c'est tout.
2: Gérard, tu pourrais au moins mettre une de tes couilles sur internet, quoi.
0: Ouais, mais... Et puis toi, tu ferais mieux de mettre ton cul aussi sur internet. De quel accessoire?
1: Attends, j'ai un petit sondage avant, Gérard, parce que là, je sens que t'es énervé.
0: Ah oui, sondage,
1: vas-y,
0: c'est vrai.
1: Fais-nous un petit sondage, s'il te plaît.
0: Alors, la chasse et la pêche, c'est bien, mais peut-on faire mieux? Alors, il y a 45% des gens qui pensent que oui.
1: Attends, sur IRC, on me demande que tu répètes du début.
0: Alors, la chasse et la pêche, c'est bien, mais peut-on faire mieux? Celui qui ronfle, déjà au standard, vous éteignez votre micro parce que j'en ai ras-le-bol. Alors, il y a 45% des gens qui pensent que oui. 33% des gens pense que si ça continue, on mangera plus. Eh ben ça c'est vrai. De toute manière, faut bien avoir des poulets des poulets pour manger. 25% pensent que ça fait encore trop de viande. Mais ça, pour ceux qui aiment la viande, eh ben c'est bien. Et 10% aimeraient ne plus en avoir en parler. Alors là, je voudrais bien savoir qui c'est qui s'amuse à récupérer ça. Ne me dites pas que c'est Apolline parce que c'est pour là.
24: Non, c'est Rigaud.
0: Non, plus c'est pas Rigaud, c'est toi, Fildar. Alors tu ferais mieux de t'écraser, de me trouver de la merde comme son âge. En de bon entendeur, salut pour toi, Fildar. Donc, sixième question. De quel accessoire disposez-vous pour pêcher ou chasser? On va demander un petit piège à loup.
4: Pour pêcher ou chasser, moi je dispose de mes jambes, de ma gueule et de... Ah oui, on parle plus de la chasse à l'homme, là?
0: Non, on parle de quel accessoire disposez-vous pour pêcher ou chasser?
4: On
0: parle plus de la chasse à l'homme.
4: Ah, bon, de toute façon, moi je fais que ça, donc je sais pas trop. Je pense qu'on doit utiliser un fusil. C'est ce que j'ai dit tout à l'heure, une canne à pêche bien raide et bien tendue. Et puis deux besaces bien, bien lourdes et...
0: D'accord. Ok, carabine.
6: Moi, quand je chasse, j'utilise la jarretière. Et quand je me fais pécho, j'utilise la jarretière aussi.
0: Tu peux préciser parce que j'arrive pas à comprendre là.
6: La jarretière est un instrument élastique.
0: Ouais, que tu mets sur toi quand tu te maries et qu'on doit défaire à la fin du mariage, c'est ça?
6: Il s'adapte à toutes les situations.
0: Ouais, c'est ça. D'accord. À part ça, tu seras pas une cochonne du sexe,
1: Gérard.
6: Pas du tout.
0: Non, Gérard. Presque pas,
1: Gérard.
0: Un petit peu quand même. Oui, Rigaud.
1: Sur IRC, il y a Snous qui a une bonne question et on se la pose tous. C'est combien coûte un permis de chasse?
0: Eh ben voilà, la question justement.
7: Ben voilà.
0: Y a justement c'est voilà. Ce que je voudrais savoir.
24: Qu'est-ce que tu veux savoir? On est là. Hein,
7: on peut t'aider.
0: Non, mais vous au standard, vous faites votre boulot parce que si personne prend des.
24: Moi je peux t'aider.
7: Toi, je trouve un chasseur qui me donne le prix d'un permis de chasse, c'est ça? Tu demandes, j'ai.
0: Ouais, t'as quoi? T'as rien du tout, t'es même pas capable de prendre des lignes, alors arrête tes conneries.
24: Grosse caisse, t'es un chasseur, toi?
0: Non, non, ouais.
24: T'es un chasseur, toi, grosse caisse?
27: Ouais, je suis un chasseur.
0: Ouais, c'est ça, un chasseur de lapines, ça.
27: Bah ouais.
0: Ouais, c'est ça, t'as raison. Carabine.
27: Des lapines que des raies entre nous.
0: Ouais, ta gueule, un peu. Carabine.
6: Moi, je chasse lapine aussi, ouais.
0: Ouais, d'accord. Toi, tu chasses plutôt le gland que la lapine parce que...
6: Exact, je chasse le gland sous les chênes dans les forêts.
0: Ouais, c'est ça. Boulette.
25: Écoute, moi, mon outil préféré pour la pêche, hein, je parle de la pêche, c'est la mouche.
0: Non, mais je te demande de quel accessoire?
25: Ouais, de la mouche.
0: Ouais, mais il y a la mouche. Ouais, c'est vrai qu'il y a la pêche à la mouche. Et
25: super pratique. En plus, les mouches, il y en a partout, quoi. Mmh. Donc, une bonne tapette, on en suit une bonne vingtaine.
6: Tu vas avec un copain?
25: Ouais, bien sûr, une bonne grosse tapette.
0: Mmh.
25: Et on éclate les mouches, quoi. Puis on les roule entre les pouces, on fait des petites boulettes.
0: Mmh.
25: Et ça marche tout seul, quoi.
0: D'accord. Grosse caisse pour finir?
27: Ouais, moi, je dis pour la chasse comme pour la pêche, de toute façon, l'essentiel, c'est d'avoir un très gros calibre.
25: Ouais, c'est vrai.
27: Avec des poids autour.
0: Ouais, c'est ça. Alors, je crois, là, pour l'instant, vous êtes en train de me foirer les débats. Hein, parce que vous n'êtes pas capable de répondre Gérard, correctement à la question.
1: Pour remonter.
0: Non, alors grosse caisse, tu la fermes.
27: Mais
0: non,
27: mais attends,
0: Tu la fermes.
26: Il y a Rigaud qui te pose une question.
1: Ouais. Avec le micro, c'est mieux à peau.
0: Ouais.
1: C'est Jupiler, il te demande, parce qu'il comprend pas très bien, quand il va aux chiottes, il tire la chasse, mais quand il va à la chasse, est-ce qu'il faut tirer les chiottes?
0: En principe, tu tires la chasse. Tu tires la chasse quand tu vas aux chiottes, une fois que tu as fait. Tu tires la chasse.
1: Quand tu vas à la chasse?
0: Tu vas à la chasse, je vois pas du tout le rapport avec la question. Qu'est-ce qu'il me pose comme question nulle, lui?
1: Il demande s'il faut tirer les chiottes.
27: Non, mais c'est vrai.
0: Non, mais c'est complètement nul, sa question à lui. Donc, de quel accessoire disposez-vous pour pêcher ou chasser? De manière, normalement, vous disposez... Merde, est-ce qu'il y arrivait ou quoi?
24: Je crois pas.
0: À 1h15. Donc, pour chasser, il vous faut un bon fusil avec des cartouches... Avec des cartouches taille-gueule, grosse caisse. Merci.
26: Ouais, mais Gérard, tu peux chasser avec des pièges aussi.
0: Ouais, mais ça s'appelle de la...
27: Du braconnage, Gérard.
0: Ça s'appelle du braconnage et c'est interdit. Oh, ça va, vous arrêtez maintenant ou quoi?
27: En tout cas, moi, je sais, j'ai eu une gastro, des chiasses, j'en ai eu.
0: Bon, alors, grosse caisse, terminé, au revoir. Hop! Comme ça, tu iras perdre ta gastro entérique dans tes chiottes. Au revoir pour toi.
8: Non, c'est faux.
0: Voilà. Pour pêcher, ben, il vous suffit d'avoir du bon matériel. Donc, faut mettre quand même le prix. Parce que du matériel de pêche, si je me trompe pas, moi je...
25: Ça coûte 112 000 francs environ.
0: Non, il faut compter à peu près, avec le permis que, de pêche, qui est, pour l'année, ça coûte pas loin de 300 francs.
1: C'est bizarre, t'as rappelé celui de tout à l'heure.
0: Pour 300 balles.
25: C'est très expansif.
26: Ah oui.
1: C'est bizarre, t'as rappelé l'auditeur de tout à l'heure.
0: Non mais, ça va. Oh.
1: De quoi?
0: Non mais c'est bon, tu peux lui demander tout à l'heure.
1: Non mais là j'appuie sur le bouton.
21: En fait tu l'entends mais ça.
1: J'appuie sur le.
21: Donc c'est pas à l'antenne.
1: Ça passe pas à l'antenne. Fildar, tu l'as rappelé ou pas?
21: Oh putain t'es bon.
1: Fildar, tu l'as rappelé ou pas l'auditeur de tout à l'heure?
21: Attends, j'ai qu'une petite là.
1: Ah ok d'accord.
21: Bah, vas-y enchaîne Gérard là.
0: Donc pour.
21: Tu vas me chasser la règle.
0: Bon.
25: Bon Gérard, on était au prix de la carte de pêche.
0: Donc faut compter à peu près 300 balles un permis de pêche. Pour un permis de chasse, de toute manière, je crois qu'à l'heure actuelle, maintenant, faudrait que je voie...
25: 112 000 francs à peu près, non?
0: Non, faudrait pour avoir une licence, je sais plus quoi...
24: Licence 4. Ouais. Gérard, excuse-moi, à la place de Grosse Caisse qui est parti se coucher, on accueille Sanglier du Nord, 24 ans de Lille, fréquence 96.4 FM.
9: Alors, 96.4 et on accueille Sanglier...
24: Du Nord, Sanglier du Nord.
9: Sanglier, bonsoir.
26: Du Nord.
0: Sanglier.
24: Appelle-le par son nom, Sanglier.
0: Sanglier du Nord, tu travailles.
10: Bonsoir, mon pote.
25: Oui, bonsoir.
10: Bonsoir.
25: Bonsoir.
10: Bonsoir,
25: bonsoir. Bonsoir.
10: Bonsoir à tous.
0: Oh, tu réponds maintenant. T'arrêtes de dire bonsoir parce que sinon tu vas dégager.
25: Bonsoir.
10: Bonsoir.
25: Bonsoir.
10: Bonsoir
25: à tout le Nord.
10: Bonsoir.
25: Salut à tous.
26: Salut.
0: Ouais, ben, Sanglier, je crois que tu vas retourner voir celui qui t'a choisi.
10: Est-ce que je pourrais répondre à la question après que tu me l'aies répété, s'il te plaît, Gérard?
0: Non, je ne répète plus les questions.
10: Je viens d'arriver, je viens du
0: je
10: Nord.
0: Je ne répète plus les questions.
10: Ok, bon
1: Gérard.
10: Que tu prends comme matériel. Voilà, je vais improviser. Alors déjà, une bonne paire de bottes. Parce que
0: ouais.
10: Pour aller pêcher, Gérard, il faut des bottes.
26: C'est bien.
0: Non, mais attends, je te dis oui.
10: Ah bon, d'accord. Ensuite, comme on disait tout à l'heure, une bonne gaule. Et puis ensuite, ce qui est vachement important, c'est le panier repas. Donc il te faut un bon sauciflard.
0: Ouais.
10: Une grosse miche de pain. Petite bouteille de rouge quand même.
0: Ouais, non mais ça, tu peux de toute manière, c'est...
10: Bon, du rouge ou du pastaga, hein. Tu peux prendre du pastaga.
0: Non, tu peux prendre ce que tu veux.
10: Ouais. De quoi?
26: Tu peux prendre les deux?
10: Ah, tu peux prendre les deux? Bah ouais, c'est
0: bon,
10: clair.
0: Bon, tu continues?
10: Surtout si tu vas tout seul.
0: D'accord. Bon, bah, écoute, continues.
10: Après, il faut au moins un bon clacos bien fait.
0: Mm-hmm.
10: Et puis, je sais pas, un petit fruit en dessert, tranquille.
0: Non, mais ça, de toute manière, c'est tout le matériel pour pêcher qu'il faut. Pour chasser, ça, c'est différent parce que c'est entre amis.
10: Ouais, il faut du clébard déjà pour chasser.
0: Non, mais ça, c'est entre amis. Mais même à la pêche, je pense que ce que tu as dit, normalement, si tu connais pas mal de monde.
10: Ouais.
0: Pour.
10: Nous, on pêche entre potes, hein, c'est clair.
0: Ouais, mais dans ces cas-là, vous partagez la bouffe.
10: Ah, bah, c'est clair, on partage la bouffe. Il y en a un qui amène du rouge, l'autre, il amène du blanc. Le troisième, il amène du rosé, par exemple.
0: Ouais, voilà. Donc, t'as pas besoin. Tu peux vous cotiser.
10: Voilà.
0: Il y en a un qui va faire les courses et tout ça.
10: Ouais, c'est clair.
25: Ouais. Et en plus, entre amis, on peut aller aussi à la pêche à la moule. Hein.
0: Ouais, ah, c'est ça. Ok. Avant de poser la septième question, je vais faire, d'après vous, un petit sondage là. Je vais faire les deux derniers, puis comme ça, on en parlera plus sur cette histoire-là. Fildar,
24: j'ai froid aux mains.
0: T'as froid aux mains, donc peut-être ton micro et t'arrêtes un peu parce que tu commences à me gonfler là ce soir. Alors, les deux derniers sondages, d'après vous, pêcher, est-ce un péché?
24: C'est un délit, ouais.
0: Alors, 34% pensent que le pape a tort. c'est signé du Fildar pour me sortir des saloperies.
10: Mais non, mais c'est vrai, il a tort, ce vieille croûte.
0: Ouais, mais tais-toi, toi. 31% sont membres du temple de la péniche. Non, ça, c'est bien ces conneries pour lui.
26: Du péniche.
0: Et 24% pensent que c'est un péché de gueuler dans vos oreilles. Alors là, Pildar, tu vois, je vais te dire une chose, que t'es vraiment un con.
26: Il a pas tort quand même. Hein.
0: Il est vraiment con. Alors toi, si t'es pas contente, ma petite, tu dégages, d'accord? Hein? Parce que si vous n'êtes pas capable de répondre correctement aux questions, moi je vous emmerde.
26: Moi
0: je vais te dire une chose, que des connes comme celle que je viens d'entendre qui a dit que c'est pas, il a pas tort, moi je t'emmerde.
1: Ok, ah bah voilà. Gérard, allez, pour calmer le débat, bien, c'est bien d'applaudir Manu.
24: Bravo Manu, bien. Ah ouais,
8: il y a que Manu qui applaudit.
1: Sur IRC, il y a Roadrunner, pour calmer le débat, il dit, il dit que tu es à la radio ce que le poisson est à la pêche.
27: Ouais.
0: Ben, ouais, si on veut. Si on veut. Donc, qu'aimeriez-vous...
1: Et sinon, il y a Yankee qui dit que tu es à la radio ce que la bite est à une gouine.
0: Alors là, je réponds même pas sur une question pourrie. Manu, s'il te plaît, au lieu de te marrer comme un
24: fou,
0: je crois que j'annonce le Minitel, mais il faudra peut-être savoir s'il y a des questions.
24: Il n'y a pas de problème, Gérard, regarde, je te montre.
8: Pas de problème.
0: Tu vois, le Minitel, je suis sûr qu'il fonctionne pas. Ah bah d'accord, c'est pas mal.
8: Il est cassé.
0: C'est pas mal,
24: il y a 13 connectés là.
1: Ouais, ça marche.
24: Tu vas le remettre.
0: C'est toi, Manu.
24: Je vais te mettre ça en route, gamin, mais... tu vois.
0: Vas-y. Alors, qu'aimez-vous
24: Ça arrive, les petits, ça arrive. Vous allez
0: qu'aimez-vous à la place? Alors, 54% veulent des grosses suceuses.
27: Oh oui.
0: Ça, c'est pour Manu. Non, c'est pas, pardon. Non, c'est pour Fildar, ça s'adresse.
24: Et ta sœur, et ta sœur.
0: Ma sœur, elle t'emmerde, d'accord. Alors, tu ferais mieux de t'occuper de ta sœur. 21%.
27: Gérard, Gérard, Gérard.
0: Ta gueule.
27: Ferme ta gueule.
0: Va te faire enculer, connard.
27: Ça vient direct du 9-4, ça.
0: 21. Celui qui vient de dire le 9-4, le 9-4 t'emmerde.
8: T'allais me faire enculer dans le 9-4?
27: Ouais.
0: Tu t'es déjà fait toi enculer dans Grenoble?
8: Bah, jamais dans le 9-4.
0: Alors, je vais te dire.
27: Ça peut t'arranger, ça.
0: Alors, faites-moi confiance. Vous répondez correctement aux questions. Et ça va bien se terminer, ou sinon je vous herbe tous.
27: Bien
0: et
27: je vais prendre d'autres personnes. Ferme ta gueule.
0: La tienne. Alors, je passe pas celui-là.
24: T'en es où, ma biche?
0: 16% pensent que
24: t'es beau.
0: Pense que tant que ça rentre, il faut y aller. Alors ça, donc ça c'est terminé.
27: Allez-y, foncez. Ouais. N'hésitez pas.
0: Ça c'est bien, ça c'est signé du ta gueule toi. La fiche là.
24: Et je viens de te la donner, c'est bon, disque 2. Ah non, c'est ça, pardon. Excuse-moi, voilà. Zizia.
0: Merci.
24: Excuse-moi, ma biche.
0: Et donc, alors, y a-t-il des concours de pêche ou de chasse? On se retrouve après avec les gros tons du bois, avec des harengs dans le slip. Et on se retrouve tout de suite après au 0800.0800.000 et toujours le 3615 Scotland Radio, rubrique direct et www.fr.
11: Et pas d'insultes de Gérard.
0: Et voilà, vous êtes toujours sur Fun Radio, il est exactement 1h25. Vous venez d'écouter les gros tons du bois avec des hands dans le slip. Et donc, vous pouvez toujours nous appeler au 0800.08 5000. Il y a Fildar et Apolline qui vous attendent. Fildar, t'es prié de faire ton boulot correctement, sinon tu vires.
24: Quoi?
0: Le studio. Je dis pas le Libération, s'il te plaît, merci. Et toujours www.fr, c'est Rigo qui vous attend.
27: Wesh, wesh.
0: Et toujours Manu. Ouais.
24: Manu
0: à l'aria, qui envoie la ZIC. Donc, la question, avant qu'on accueille tout le monde, c'était, y a-t-il des concours de pêche ou de chasse? Et pour ça, on accueille Petit Piège à Loup.
8: Oui, c'est moi. Ben alors, y a-t-il des concours? À mon avis, il y a des concours, ouais. Mais alors, je sais pas où ça se passe, hein, par contre. À mon avis, le concours de chasse se passe dans une forêt. Et concours de pêche près d'une mare ou de la mer?
0: De toute manière, je pense que les concours de chasse et de pêche, la chasse, ça se passe. Je sais pas s'il y a des concours de chasse, mais je pense qu'il y a plus de concours de pêche. Il y a plus de concours de pêche que de chasse, en principe. Carabine.
24: Concours de chasse.
8: Il y a des concours, mais par contre, je sais pas ce qui gagne.
0: Ce qui gagne, c'est des coupes. Hein, ça fait comme des concours de.
8: Comme Manu.
27: Ouais,
0: Manu, il a bien gagné une coupe pour... il a gagné une coupe sur...
1: C'est bon.
0: Avec l'histoire de...
24: Une coupe de fruits. Une coupe.
0: Sur je sais plus quoi, là. Comme
24: Truc. Voilà, Tekken 3.
0: Voilà.
27: Ouais, mais c'est parce que j'étais pas là, c'est pour ça.
0: Boulette.
12: Écoute, moi, je sais pas s'il y a des concours de chasse, mais en tout cas, il y a beaucoup de concours de pêche, surtout à la ligne.
0: Tu peux préciser?
12: Il y a des concours de pêche à la ligne dans les foires, où il y a des manèges, beaucoup de choses comme ça.
0: D'accord.
12: Je pense que les autres seront d'accord avec moi.
0: Mais de toute manière, c'est vrai qu'il y a pas mal. C'est vrai que des concours de chasse, j'en ai pas encore vu beaucoup.
12: Peu de chasse à court, mais très peu.
0: Non, mais je pense qu'il y a plus de concours de pêche pour gagner des.
12: Des petits lots.
0: Non, mais ça peut être.
8: Lolo.
0: Non, ça peut être de l'argent, ça peut être ou autre, du matériel de pêche, tout ce qu'on voudra. Sanglier du Nord, pour terminer.
10: Oui, tout à fait. Moi, je voudrais que tu me précises un petit peu en quoi ils consistent, les concours. Parce que tu parles de concours, mais on ne sait pas ce qu'il faut faire le concours. Est-ce que c'est celui qui lance le poisson le plus loin ou quoi, je veux dire
0: Non mais attends, t'es pas en train de me prendre pour un con, tu veux pas.
10: Je veux savoir, c'est celui qui pêche le plus gros poisson, c'est celui qui pêche le plus de petits poissons, c'est quoi?
0: Les concours de pêche, c'est celui qui en met plus dans sa bourriche.
10: Dans sa bourriche?
26: Bah, quoi?
10: Non mais attends, au bout d'un moment, si t'en mets trop dans ta bourriche, ça saigne et tout, je veux dire, faut y aller.
0: Et ta connerie, elle saigne pas?
10: Non mais attends, Gégé,
0: ta connerie, elle saigne pas?
10: Ta bourriche, elle déborde au bout d'un moment.
0: Et alors?
10: Là, qu'est-ce que tu fais? Tu la décharges, après tu recommences?
26: Tu la décharges comme tu fais sur une imprimante.
0: Il y en a une tout à l'heure, je vais la décharger. Oh ça va être entre carabine ou piège à loup, je vais vous décharger au standard.
10: Ah oh bah décharge carabine.
0: Ouais, parce que je commence à en avoir ras-le-bol depuis tout à l'heure de ces deux-là.
26: Pourquoi moi?
10: Bah parce qu'on décharge.
0: Non, mais moi je vais pas chercher midi à 14h.
26: Bon, je vais bien faire décharger par Sanglier du Nord alors.
0: Ouais, alors, c'est qui?
1: Ah, il kiffe.
10: Bah attends, je vais lui mettre une cartouche.
0: Alors, carabine.
10: Carabine,
0: au revoir.
10: Direct.
0: Au revoir, carabine.
26: Ah bah non, elle est gentille, carabine.
0: Au revoir.
10: Attends, j'allais lui mettre une cartouche.
0: Ouais, ben, toi, sanglier, ça va être pareil, tu vas aller faire une cartouche au standard.
10: Non, je suis calme, tranquille.
0: Donc,
27: Elle est là, grosse poule.
0: Y a-t-il... moi, je vais répondre. Ben, de toute manière, j'ai répondu comme tout le monde m'a demandé. Donc, c'est vrai qu'il y a plus de concours de pêche que de chasse, parce que je ne sais pas pourquoi, mais moi, j'ai jamais vu de concours de chasse encore.
10: Ouais, c'est pas
26: mais
10: normal.
26: Mais t'as déjà fait des concours de pêche?
0: Oui, j'en ai déjà fait. Je me suis retrouvé troisième.
26: Oh, joli.
0: Troisième avec... ben, sur comme 3. Matos. Non, sur 50.
10: Non, mais t'as pêché quoi?
0: De tout.
26: Il y a combien de temps?
0: Non, il y avait de tout et je me suis retrouvé avec du bon matos
26: ouais,
0: de pêche.
26: Mais il y a combien de temps?
0: Ça fait un bout de temps. Hein. Et je me suis retrouvé avec du bon matos pour finir. Je préciserai pas les marques.
1: T'as fumé, non?
0: Non. C'est toi qui fumes, alors ferme ta gueule.
26: Et on peut fumer pendant les concours?
0: Bien sûr, t'as le droit de fumer.
1: Ouais, mais t'es dopé alors quand tu pêches, toi?
0: Non.
1: Oh le bâtard.
0: Alors, combien?
26: Je m'appelle Suzy, je fais 200 kilos et j'aimerais bien que tu me prennes le cul.
0: Moi je t'emmerde toi connasse.
1: Gérard, à la place de Calibre on accueille Cartouche, à la place de Cartouche on accueille Gros Calibre, 19 ans de Bordeaux.
0: Non mais alors je te dis une chose Fielder.
1: Mais c'est un mec, c'est pas...
0: Non mais attends, il y a jamais eu de Cartouche.
1: Mais si on vient de la virer.
0: Non c'est Carabine, espèce de
1: Carabine, excuse-moi.
0: Et on appelle.
1: On accueille Gros Calibre.
0: Gros Calibre.
27: Salut Gérard.
0: Salut.
27: Salut.
0: Alors
27: tu peux répondre à la question?
0: Ouais.
27: Tu peux me la reposer?
0: Non.
10: Bah, les concours.
27: Je viens d'arriver, j'ai galéré pendant une heure pour vous appeler.
0: Non, mais moi je veux pas le savoir.
27: Quand tu
0: téléphones, t'as très bien la radio à côté de toi, donc tu peux très bien écouter.
10: Les concours, vas-y mon pote, les concours.
27: Ok, bah moi je fais des concours aussi de pêche. Hein. Je suis spécialiste, je suis pêcheur d'ailleurs. Mmh. Je suis spécialiste dans la grosse baleine à poil. Hein. Et cette année j'en ai pêché au moins une dizaine quoi. Et d'ailleurs je les vends si y en a qui sont intéressés.
26: On parle pas du Moby Dick Mystère.
25: Non, Mnitz de la Sandy.
27: Non, surtout pas. Non.
0: Ouais. Alors je préviens, c'est la dernière question, comme ça vous me prépêchez avec Sandy. Oh, dernière question. Combien de temps faut-il pour pêcher ou chasser? Hop, dernière question.
10: De quoi? Répète.
27: Allô?
0: Merde!
10: Oh là là.
0: Bon
26: okay, vas-y. Combien de temps faut-il pour pêcher ou chasser?
10: Ok.
27: Fun.
10: Oui, Fun, bonsoir, t'es au standard, tu veux parler de quoi?
27: Ouais, je voudrais passer une dédi fun au mec qui parle à la radio.
10: Ouais, y a pas de problème, t'attends, Morgane va arriver.
27: Ok.
10: Oui, allô, Fun, bonsoir.
27: Ouais, salut, je voudrais parler au doc.
10: Ouais, le doc, tu quittes pas, il va te prendre dans deux secondes.
27: Non, mais c'est que j'ai un problème, la levrette, j'y arrive pas, quoi.
10: La levrette, t'y arrive pas, bon, va donc.
0: Alors, maintenant, vous me faites.
27: Je vous laisse.
0: Vous me faites chier!
10: Y a pas de problème, on va trop.
27: Gérard, je peux prendre un kit?
10: Les kits, attends, bouge pas, je regarde. Ah non, on en a plus.
27: Des capotes.
0: Putain, calmez-vous, les gars. Ta gueule, toi, tu fais ton boulot.
1: Calmez-vous.
10: Photo de GG avec.
27: Ah ouais, je veux bien, ouais, mais sans.
1: Voilà, c'est bon.
26: Voilà.
0: Dernière question, de toute manière, c'est la conclusion.
25: Non.
0: Manu, déconne pas, s'il te plaît.
1: Rien fait.
0: C'est la dernière question. Combien de temps faut-il pour chasser ou pêcher?
10: Sanglier du Nord.
0: Je t'écoute.
10: Oui, bah, ça dépend de la quantité que tu veux chasser ou pêcher. Si c'est pour prendre 3 brins de friture, il faut 3 minutes.
27: Ouais, c'est clair.
10: C'est clair. Si tu veux pêcher, je sais pas, moi, 20 kilos de gardon, il va te falloir plusieurs jours. Mm. Je pense que c'est un problème mathématique simple que même toi, tu pourrais résoudre.
23: Ah ouais.
10: Mais je constate qu'apparemment, non.
0: Ok.
10: Voilà.
0: Boulette.
23: Oh
0: boulette une fois, boulette
23: oui,
0: deux
23: oui,
0: fois,
23: excuse,
0: boulette
23: non,
0: trois
23: non,
0: fois,
23: non.
0: Au revoir.
23: Non, mais j'étais débarqué.
0: Attends, mais merde.
23: Excuse-moi.
0: Eh, vous commencez à me casser les couilles au standard, là, tous les deux.
23: Non, en fait, j'étais en train de boire un petit coup
0: mais
23: d'eau.
0: Merde.
23: Pour garder la boulette. Pour répondre, écoute, donc, moi, je te dis, donc, combien de temps faut-il pour pêcher ou pour chasser? Je pense que c'est suivant la personne, quoi. Il y en a qui pêchent très vite, il y en a qui tirent très très vite, très très rapidement, il y en a qui tirent beaucoup moins rapidement. Ça, c'est un peu, c'est une question...
13: il vaut mieux quand même prendre son temps. Hein,
23: si oui, mais pas toujours.
13: Remarque, oui, c'est vrai que
23: c'est vrai que quand on tire doucement, c'est vrai qu'on a la sensation de la chasse, du tirage, c'est vrai quelquefois un petit coup rapide, comme ça, à la carabine, un petit tir, ça
0: petit
23: peut être
0: piège jaloux.

0: Oui. Moi, je pêche ça en 30 minutes. Et il faut beaucoup d'adresse, ça c'est clair. Et surtout quand tu pêches les grosses baleines poilues.
1: Alors, comment tu fais pour pêcher des baleines à poil?
0: Bah, en fait, j'ai une canne à pêche spéciale que j'ai achetée dans un bon petit magasin.
1: Parce que ça doit être adapté aux baleines, en fait.
0: Ouais, voilà. Puis je mets un gros appât devant pour les choper, quoi.
2: Mm-hmm. Les appâts à quoi?
1: Ouais, avec quoi tu les attaches?
0: Je n'aurais pas la marque.
3: Qui c'est qui est derrière, là? Petit Pierre Jaloux, t'as du monde?
0: Bah, y a du monde.
4: Il y a du monde derrière.
3: Faudrait peut-être pas me prendre pour un con, d'accord?
1: Non, mais pas du tout.
3: Non.
0: Peut-être pas prendre son anse pour une tasse à café, hein.
3: Donc, combien de temps faut-il pour pêcher ou chasser? Donc, en principe, déjà pour pêcher, tu pars le matin de bonne heure. Mmh. Et pour chasser, c'est pareil.
5: Mais non.
3: Bon, toi, tu commences à me casser les couilles. Fildar, c'est la dernière fois que je te le dis. Ce soir, tu m'as fait de la merde.
6: Bon, Gérard. Pour calmer le débat, il y a Guépi sur l'IRC, il te demande quels seront les thèmes des débats la semaine prochaine.
3: Alors lui, pour l'instant, j'y réponds pas parce que j'en sais rien. D'accord. Alors, qui commence pas à me demander les thèmes de débat de la semaine prochaine, parce que je ne sais pas ce que ça sera. Alors,
5: Gérard.
3: Quoi?
5: Ferme ta gueule.
3: Alors, on va faire la conclusion, comme ça sera vite fait, bien fait.
5: Mais non.
3: Alors, conclusion, gros calibre.
0: Oui, conclusion, débat fort intéressant, même si j'ai participé qu'à la fin. Et je salue tous mes potes.
3: C'est bien.
0: Mégane, Tony, Goldo.
3: C'est ça. Au revoir. Petit piège jaloux.
1: Ouais, bah alors débat de merde.
3: Alors dans ce cas-là, si c'est un débat de merde, moi je t'emmerde. Alors au revoir pour ta conclusion.
1: Ouais.
3: Merci pour ta conclusion. Boulette.
7: Oui, donc alors la conclusion. Donc c'était sûrement un débat très intéressant. Pas assez approfondi à mon avis à cause de toi. Parce que tu nous as pas assez posé de très bonnes questions, mais enfin bon, c'est pas très grave. Je pense qu'on pourra ressortir du débat ce qui ressort très profondément quand même, c'est que la chasse et la pêche, c'est une occupation comme une autre. Je pense que tu es d'accord avec moi.
3: Oui.
7: Oui, donc chacun fait un peu ce qu'il veut. Et puis voilà, donc c'est vrai que tu nous as donné beaucoup d'informations, que tu es un peu notre maître à penser quand même juste après Love Amour. Donc c'est vrai que tu es intéressant, donc voilà, c'est tout.
3: Ok, Sanglier du Nord pour terminer.
8: Ouais, bah écoute, débat bien. Moi je trouve que c'est bien que t'aies fait un débat sur la chasse et sur la pêche. Parce que c'est vrai que tu t'y connais quand même en gros gibier faisandé. C'est vrai quand même que tu sens un peu le poisson. D'ailleurs, je voulais te dire à ce sujet-là, à propos de la pêche, les asticots, c'est pas pour toi, hein, c'est les poissons qui doivent les bouffer.
3: Moi, je t'emmerde, d'accord? Je suis pas un asticot, alors je t'emmerde, Sanglier. Au revoir.
8: Il y a une bonne petite cartouche dans le derrière, quand même.
3: Ouais, bah moi, je t'emmerde. Ok, en de bon entendeur, salut.
8: Ciao.
3: Conclusion sur l'IRC.
6: Alors, il y a plein de conclusions. Déjà, il y a la conclusion de Turpent.
3: Ouais, qui a ni queue ni tête. Manu, s'il te plaît, tu recommences
5: tu
3: pas.
5: Voilà.
3: Tu t'amuses pas à couper Rigaud quand je demande des conclusions. S'il te plaît.
6: Donc, okay. Comme j'ai été coupé, conclusion de Turpentine.
3: Mon débat n'avait ni queue ni tête comme moi, c'est ça.
6: Voilà,
3: donc,
6: exactement.
3: Moi, je t'emmerde.
6: Donc, je la dis pas.
3: Voilà.
6: Et enfin, il y en a plein. Il y a Snooze qui dit qui va à la chasse perd sa place, c'est bien connu.
5: Et à la pêche.
6: Et il y a Perforas qui dit ma conclusion please. Voilà.
3: Okay. Ben moi conclusion de ce débat là, grâce à Fildar, ça a été un peu le bordel, comme d'habitude. Je vais pas mettre ça sur le dos d'Apolline. Merci pour le l'arsène que j'ai dans les oreilles, c'est incroyable. Donc je vais pas mettre ça sur le dos d'Apolline parce que c'est Fildar qui est.
5: C'est trop lourd en plus.
3: Qui est chiant. C'est Fildar qui est chiant, donc c'est de sa faute. Donc, on se retrouve pour le deuxième débat qui va porter sur les radios. Et on se retrouve tout de suite après et on va s'écouter les Sangliers Cardoz avec des bottes de drag queen. Et on se retrouve tout de suite après au 0803 08 5000, toujours www.

0: me réveillerai, Jennifer.
1: D'accord,
0: t'inquiète pas.
1: D'accord, Gérard.
0: Thierry, 19 ans, de Rennes.
2: Bonsoir, salut, Thierry. Super, bonsoir à tous. Comment ça va, Gérard?
0: Ouais, ben, ça va, c'est bon. Pascal, 33 ans, de Toulon.
3: Oui, bonsoir à tous. Ça va, Gérard?
0: Je sais pas, je te dirai ça demain, quand j'irai.
3: D'accord.
0: Quand j'aurai dormi.
1: Après le café.
0: Et après, on va accueillir Marine, 20 ans de Brest.
4: Salut mon petit Gégé d'amour, ça va?
0: Bonsoir ma petite chérie, comment vas-tu à Brest? Il fait beau à Brest?
4: Oui.
0: Ça va chez les Bretons?
4: Bah ouais.
0: Il y a une Bretonne et un Breton, hein, alors attention. Hein.
2: Ouais, salut Brest, ça va bien?
4: Ouais, ça va.
2: Super.
0: Bon, allez.
2: Grosse patate de folie, hein?
4: Ouais, comme
0: ça. On se calme, s'il vous plaît.
1: Merci.
0: Voilà. Donc, alors.
2: Non,
0: mais attendez. Là, maintenant, c'est le premier débat s'est très bien passé. Donc, je voudrais que le deuxième se passe aussi bien.
2: Ouais,
1: oui, le débat était excellent. Hein, Gérard. Hein? Moi, j'ai bien écouté. C'était excellent, quoi.
2: Ah, ouais, c'était génial. Alors, ouais, pareil.
1: Elle a carrément bordel. Hein.
0: Bon, alors maintenant, je vais vous poser la question. Donc, vous allez répondre chacun votre tour. Je sais que c'est la première question. C'est une question vraiment bidon. C'est êtes-vous pour ou contre le mariage?
1: Jennifer.
0: Oui, Jennifer.
1: Alors moi, je suis pour le mariage, mais pas trop tôt, quand même. Pas trop tôt.
4: Ouais, c'est Leïla. En fait, moi aussi, je partage son point de vue.
0: Moi,
4: je dis que oui, pour le mariage, mais pas trop tôt, quoi. Ouais, faut profiter
5: Pascal.
4: Un petit peu.
5: Non,
4: et,
5: c'est Marine.
0: Marine. Marine.
4: Oui.
0: C'est Marine, c'est pas Leïla.
4: Ah non, c'est Marine.
0: Ah oui. Donc, alors, on va accueillir... Marine, tu m'excuses de te couper.
4: Ouais.
0: On va accueillir Michel, 23 ans de Paris.
6: Oui, bonsoir Gérard.
1: Bonsoir Michel.
6: Bonsoir tout le monde.
2: Bonsoir. Super, carrément super Michel, bonsoir à toi.
0: Bon, oui, Thierry.
6: Oui.
0: Thierry, tu te calmes et Pascal, vous vous calmez.
2: Non, mais donc, c'est la pêche, quoi. Bon.
0: Non, mais c'est bon. Ouais, alors, c'est maintenant, je repose la question comme okay. Michel vient d'arriver.
2: Ouais.
0: Donc, pour ou contre le mariage? Alors, Marine, tu me dis que t'es contre. Alors, pourquoi?
4: Non, moi, je dis que je suis pour.
0: Oui, mais pour... Alors, t'es pour, mais pourquoi?
4: Je suis pour, mais pas trop tôt, quoi. Moi, je dis qu'avant, il faut d'abord un peu profiter, s'épanouir sexuellement et tout. Et après, ben...
1: Rencontrer du monde. Tout.
4: Voilà, rencontrer du monde et s'amuser avant de s'engager.
0: Ouais, d'accord.
1: La bonne personne.
0: Voilà. Tout à fait. Donc, il y a une question qui s'adresse à...
2: À moi?
0: Non, qui s'adresse.
2: Ah,
0: qui c'est Manu, malheureusement, qui s'adresse encore à. Qui va s'adresser à Tina. Et donc, si Tina pouvait répondre à Manu.
2: Salut,
0: c'est
2: Tina.
0: C'est marqué.
1: Bonsoir Tina.
0: Donc, c'est marqué pauvre Tina qui va passer dans les bras de Gégé.
6: Ouais, c'est clair que ça doit être dur quand même. Ouais, ça va être très dur. Hein.
0: Là.
5: Non, pas du tout.
1: Et Christine alors, Gégé.
0: Comment?
1: On la met où, Christine?
0: Attends, qui c'est qui parle là?
2: Un petit quiz.
0: Jennifer.
1: Ouais, bah,
0: Jennifer.
1: Oui,
0: Jennifer.
1: Oui.
0: Je vais te dire une chose avec Christine, ça fait déjà plus de.
6: Bon, six mois, Gérard.
0: 6 mois que ça a terminé.
1: Oh,
0: ok.
1: Oh,
0: donc, Manu, t'as entendu la réponse, donc non. Donc pour toi, Marine.
4: Oui.
0: Donc, à ton avis.
4: Ouais.
0: C'est bon.
4: Ouais, moi, je suis pour le mariage, mais pas tôt, quoi.
2: Je peux dire, moi.
0: Oui.
2: Alors moi, bon, salut, c'est Thierry de Rennes, donc.
0: Oui, vas-y.
2: Je suis animateur dans une discothèque et, moi, je veux dire, je suis contre le mariage parce que, une fois qu'on est marié, on peut plus se faire sucer sous la console. Mais
0: ouais.
2: Je suis pour le mariage parce que, d'un autre côté, une fois qu'on est marié, on peut se faire sucer sous la console.
0: Mais ça va, là, je vais dire une chose, Thierry.
2: Oui.
0: T'es carrément à côté de la plaque.
2: Mais écoute.
7: Pourquoi Gégé, t'aimes pas te faire sucer sous la console?
0: Non, Jennifer.
2: Gérard, Jennifer.
1: Oui.
0: Vas-y.
1: Oui.
2: Ah, j'ai un petit pipe sous la console, quand même.
0: Alors, vas-y, Jennifer. Pour ou contre?
1: Ben, j'ai déjà répondu, je t'ai dit que...
0: Ah non, c'est Marine qui m'a répondu.
1: Ben non, j'ai répondu la première, donc avant Marine.
4: Ouais,
2: À Michel.
6: Michel,
0: je t'écoute.
6: Oui, ben, je voudrais te poser une question sur Christine et le mariage.
0: Non, alors c'est bon, Michel, tu retournes au standard. Bonne nuit.
2: Allez,
0: au revoir. Au revoir, Michel.
4: Et toi, j'ai été là.
0: Alors, il y a Nabis qui me dit, alors tu es libre pour moi, mon amour. Nabis, si t'es un homme, non. Je suis libre que pour... merci Nabis. Oui.
1: Gérard, t'es pour ou contre le mariage?
0: Moi, je suis tout à fait contre, parce que déjà, pour une chose, c'est que dans la vie, si tu te maries trop jeune, t'as pas le temps d'en profiter.
2: Ouais, super.
0: Attendez.
1: C'est bien Gérard, non. Là, je suis
5: excusez-moi.
1: Tout à fait d'accord avec toi.
5: Oui. Michel est parti,
0: oui.
5: Comme tu l'as jarté, bien sûr.
0: Oui.
5: Et c'est Robert, 27 ans, de Suresnes, qui arrive.
8: Salut tout le monde.
0: Salut
2: Robert. Salut Roro, comment tu vas, super. Bonsoir Gérard, s'il vous plaît. Bonsoir Gérard.
0: Bonsoir Robert.
2: Voilà.
1: Voilà, super,
0: bon donc alors, donc je réponds donc à la question. Non, c'est bon, s'il vous plaît.
1: S'il te plaît.
0: Bon, je vous préviens tout de suite, c'est pas la peine de demander Luigi et tout ça.
2: Parce que c'est quand même
0: ça ne sert à rien. Sinon, il y a, sinon j'arrête. Je continue pas.
2: Gérard, je peux répondre à ta question.
0: Vas-y, Robert.
2: Gérard, c'est Pascal. Je peux répondre à ta question là.
0: Vas-y, Pascal.
2: Ouais, ben moi je suis quoi ? Je suis pour le mariage parce que vu que je me suis marié à 17 ans, moi alors je suis pour le mariage. Hein.
1: Ouais. Et pourquoi tu es pour ? C'est marié à 17 ans. Parce que tu es marié à 17 ans.
0: Non, mais attends, Pascal.
2: Oui.
0: Pascal, tu t'es marié à 17 ans ?
8: Non, mais c'est toi qui est marié.
0: Non, attendez. Attendez, je vais répondre à la question quand même à Pascal parce que là ça me paraît bizarre.
8: Il n'y avait pas de question.
0: Non, attendez. Attendez, je vais quand même intervenir. Pascal,
2: oui,
0: tu dis que tu viens de te marier à 17 ans.
2: Non, j'ai pas dit que je viens de me marier. J'ai 33 ans. Bon, je me suis marié à 17 ans.
0: Oui.
2: J'ai vécu pendant 6 ans avec cette femme.
8: Oui.
2: Bon, et j'ai divorcé. Et là, maintenant, je vis avec ma autre femme. Ça fait plus de 11 ans.
8: Et tu vas te marier avec ?
0: Non, mais...
2: Comment ?
8: Tu vas te marier avec ?
2: Ah ouais, vu que j'ai 4 enfants, je vais me marier, oui.
0: Non, mais attends, Pascal. Il y a un truc qui va pas là, parce que pour moi ça me chagrine.
2: Vas-y.
0: Bon. Tu la connais depuis combien de temps que tu as dit ? Parce que j'ai pas trop entendu, parce que tout le monde a parlé sur quand tu l'as dit.
2: Ouais, la deuxième femme ?
0: Non, bah attends. T'en as combien là,
2: voilà, je t'explique, genre. Voilà, je me suis marié à 17 ans.
0: Ouais.
2: J'ai eu un enfant avec sa femme là.
0: Ouais.
2: Bon, j'ai divorcé.
0: Ouais. Là,
2: je me suis remis avec une autre femme. Ça fait 11 ans que je suis avec elle et j'ai déjà 3 enfants avec elle.
8: Ok.
0: Oh là là.
2: À 33 ans, j'ai 4 enfants.
8: Et donc, tu as 72 ans.
2: Gérard. Ne mélange pas les pinceaux là.
0: Oh là là.
2: C'est Robert.
0: Non, c'est bon. Robert, tu veux.
2: Ouais, je vous.
0: Robert.
2: Oui, bonsoir. Je voudrais te poser une question, Gérard.
0: Vas-y.
2: J'ai vu des rumeurs sur l'internet. C'est vrai que tu vas te marier avec Arlette.
0: Bon, allez, c'est bon. Robert, dehors. Hop. Robert, dehors.
2: Si c'est pour dire ça, dehors.
0: Hop. Bonne nuit, Robert.
2: Grande soirée. Bonne nuit, Robert. Salut à toi.
0: Bon,
1: mais,
0: alors.
1: Mais Gérard, il a seulement lu ça, le pauvre. Pourquoi
0: je dois pas le savoir. De toute manière, moi, des conneries comme ça, je suis pas, pas là pour les entendre sur un débat. Je suis très calme ce soir, donc c'est pas la peine de.
2: Il n'avait même pas dit un mot, tu lui envoies déjà à la
0: blague. Non, mais l'histoire de...
2: Gérard, c'est hyper dur quand même.
1: Gérard, c'est bon.
2: Oui, s'il a lu sur Internet, je vais le laisser parler, Gérard.
9: Excusez-moi, Michel est parti, maintenant c'est Marcel, 24 ans de Limoges.
0: Bonsoir Marcel.
2: Bonsoir tout le monde.
8: Salut Marcel, comment tu vas ?
1: Salut Marcel.
8: Super grosse soirée ce soir, hein. Grosse patate de folie.
1: Ouais, à fond de méga.
8: Ah, donc, ça,
0: ouais,
8: c'est
0: bien.
8: Tu étais sous la grosse tout à l'heure, ok ?
2: Salut Gérard.
0: Salut Marcel.
1: Deuxième question.
0: Bon, alors on revient au mariage. Donc moi bon,
8: faudrait peut-être demander l'avis à Marcel quand même pour ou contre le mariage ?
2: Moi je suis pour.
0: Non, alors pourquoi t'es pour ?
8: Super.
0: Mais attends, si t'as.
2: En fait, oui.
0: Oui.
2: Bah oui, non, je suis pour le mariage, mais ça dépend à quel âge, bien sûr.
0: Mm-hmm.
2: Si je te marie à l'âge de 17 ans, 19 ans, 20 ans, c'est vrai que c'est pas très, très cool, quoi.
10: Non, 17 ans, je me suis marié à 17 ans, mais j'ai rien perdu de ma vie.
8: Non, hein. Mais faut être con, je veux dire, faut se marier à 17 ans.
2: Ouais, c'est clair, faut être con.
0: Stop. Attendez.
8: Gérard, t'es d'accord avec nous, quand même, Gérard.
0: Attendez. Moi, je vais vous répondre. Stop.
1: C'était vous, putain.
8: D'accord ou pas?
0: Moi, je vais vous répondre. Moi, de toute manière, je suis contre le mariage trop jeune.
2: Faut profiter de la vie.
0: Faut profiter.
2: Mais écoutez.
0: Vous la fermez!
8: Excusez.
2: Gérard, pourquoi t'es contre le mariage?
0: Parce que faut profiter de la vie en premier.
2: Attends, Gérard, il a pas dit qu'il était contre le mariage trop jeune.
8: Gérard,
2: attends, Gérard. Non, mais attends, une seconde, je voudrais parler à Gérard. Moi, je pense que c'est vrai que le mariage, c'est pas bien à partir de 17 ans, 18 ans, ces trucs-là, parce que, en fait.
0: Déjà, à 17 ans, faut déjà avoir l'accord des parents, d'accord?
2: Mais faut profiter de sa jeunesse, se faire sucer sous la console par Gérard.
8: Carrément, Marcel, mon frère,
0: Pascal et Thierry, vous retournez au standard, bonne nuit. Bonne nuit à tous les trois, j'ai dit, Gérard, j'ai envie de mener le débat, je veux participer.
7: Stop, t'as 30 secondes, c'est Gérard qui mène le débat, Gérard, déjà.
0: Donc,
7: et
0: moi,
7: Gérard était en train de dire qu'il fallait profiter de sa jeunesse, pourquoi?
0: Parce que
7: tu veux pas te marier, Gégé, tu veux jamais te marier. T'as envie de te marier un jour.
0: Bon. Déjà.
4: C'est Marine, t'as pas envie de fonder une famille, je sais pas.
0: Bon, Marine, oui. Maintenant, comme on en vient à la question, et ça, je voulais pas trop en parler sur l'antenne.
4: Ah, d'accord.
0: Bon, malheureusement, on m'a posé la question, donc maintenant, je vais quand même le dire. Donc, Marcel, Pascal et Thierry, vous la fermez.
2: D'accord, Gérard. Ok, pour le.
9: Excuse-moi, Gérard.
2: Big respect, brother.
0: Stop!
9: Il y a aussi Chris, 30 ans de Saint-Jean-de-Six.
11: Bonsoir Chris.
2: Bonsoir Gérard. Salut Six.
11: Alors moi je suis tout à fait d'accord avec Gérard parce qu'il a raison.
2: Ouais.
0: Bon allez, pour l'instant, moi je vais vous dire une chose que j'ai déjà vécu un mariage.
11: Comme moi.
0: Non mais attends, pour l'instant, tu permets, je réponds à la question à Julie.
11: Oui, le mariage c'est dégueulasse.
0: Bon, s'il vous plaît.
2: Vas-y.
0: Je réponds à une question.
7: Vas-y. Il nous dévoile sa vie privée, alors écoutez pour une fois.
0: Ouais, bah...
11: Il va parler d'Arlette à tous les cours.
0: Ouais, non.
4: Soyez respectueux.
0: C'est bon, vous voulez pas écouter, alors dans ce cas-là, vous allez vous faire foutre. Pensez-vous au mariage. Allez hop, terminé. C'est bon. Pensez-vous au mariage.
7: Attends, ton sujet, Gégé, je crois que c'était pour ou contre le mariage.
2: Oui, mais...
0: Non, non, mais...
7: Si c'est pour ou contre, c'est qu'ils y pensent.
0: Chris, Marcel, Pascal et Thierry comprendront que tu m'as posé une question que je vais répondre, dans ce cas, ils s'affirmeront. Ouais, donc, comme tout le monde parle, hop, c'est bon. On enchaîne. Pensez-vous au mariage.
2: Ah, c'est bon.
11: Gérard.
0: Ouais, mais attends, vous allez me fermer.
2: Ouais, c'est bon.
0: Bon, Gérard. Allez.
2: Ça va.
0: Tu me vires, Thierry. Tu me les vires.
2: Ça va.
0: Allez.
2: Marcel,
0: Pascal.
11: Gérard, avant de me virer, je veux dire
0: Pascal, Marcel, Chris et Thierry.
11: Tout à l'heure, il y a Michel qui a dit sur l'internet que t'allais te marier avec Arnette, je crois.
0: Allez, c'est bon, tu me les vires tout ça. Allez, tu me les vires tout ça. Bon. Alors maintenant, je vais pouvoir... il reste plus que Jennifer et Marine, c'est pas grave, on va récupérer d'autres personnes. Donc je vais quand même répondre à la question... Ouais. À Julie qui m'a posé tout à l'heure, pourquoi que j'étais contre le mariage? C'est ça la question que tu m'as posée.
7: Non, parce que tu avais l'air de dire il faut profiter de sa jeunesse. Je t'ai dit, mais est-ce que toi tu comptes pas te marier un jour?
0: Je vais te répondre maintenant parce que comme ça un peu plus calme, on peut discuter. Donc s'ils veulent intervenir de filles à peuvent. Donc moi j'ai déjà été marié, j'ai eu une fille.
4: Ouais.
0: Bon. Maintenant à l'heure actuelle, elle a 7 ans. Donc elle va sur 8 ans. Et à l'heure actuelle, bon ben suite à un accident que tout le monde connaît, parce que j'en ai déjà assez parlé sur l'antenne, donc je vais pas redire tout. Donc vous êtes au courant si vous êtes des fans de Max. Donc j'en ai parlé. Donc j'ai dit, donc suite à l'accident, maintenant. Bon, elle est partie, c'est depuis 80...
7: Non, mais tu nous parles du passé, là, je sais pas
0: oui,
7: ce qui...
0: Oui, mais à l'heure actuelle, moi, je suis contre...
7: Moi, je te parle
0: contre.
7: Du futur. Même, maintenant, t'es contre.
0: Même à l'heure actuelle, je serais contre de me remarier avec quelqu'un. Je ne referais...
4: Parce que ça t'a
0: trompé. Je ferai ma vie avec quelqu'un, mais je vivrai en concubinage.
7: En cucubinage?
0: En concubinage.
9: J'ai des nouveaux.
0: Oui.
9: Alors, j'ai Jérôme, 20 ans, de Cherbourg.
2: Bonsoir Gérard.
0: Bonsoir.
9: Il y a Gilles de Paris.
2: Et bonsoir Gérard.
0: Bonsoir Gilles.
9: Il y a Billy de Lille.
2: Ouais, salut Gérard, ça va?
12: Ouais, salut Bill.
9: Et Gérard, j'ai Jean-Pascal.
2: Salut Gérard.
0: Salut. Derrière.
2: Gérard, bonsoir. Tu peux poser la quatrième question sur le mariage?
0: Non, alors déjà, si ça commence comme ça...
2: Tu
0: vires
2: tout le monde.
0: Allez, tu me le chopes.
2: C'est mieux.
0: C'est bon, allez. Bonne nuit à celui-là, Billy. Billy, bonne nuit.
2: C'est pas Billy. Gérard, c'est pas Billy qui parle, là. Hein.
9: C'est
12: on n'a rien dit encore.
2: C'était l'autre. Billy, il est sage pour l'instant.
0: C'est qui?
2: Ça va, Billy.
0: Allez, hop. Dehors, celui-là. Dehors. Dehors.
9: Je crois que c'est Jean-Pascal, je vais le virer.
2: Voilà. Gérard, je voudrais te poser une question sérieuse sur le débat.
0: Vas-y.
2: Vous vous voulez les autres, mais c'est un peu des imbéciles quand même. Oui, qu'est-ce que tu penses de se marier à l'âge de 27 ans?
12: C'est le bon âge.
2: Tu penses que c'est un bon âge de se marier à 28 ans?
0: Non, mais de toute manière, moi je vais vous dire une chose. Bon, moi, de toute manière, la meilleure chose.
2: Juste une chose. Hein.
0: Bon, Jérôme.
2: Une
11: une chose. Vas-y,
0: ouais,
11: non,
0: allez,
11: je n'ai rien dit.
0: C'est Billy, le standard, là. Tu me sors le mec, tu me mets. À la poubelle. Allez, hop, dehors, cela.
11: Gérard, tu serais pour un mariage homosexuel ou pas?
0: Non.
11: Pourquoi pas?
0: Contre.
9: Et un mariage homosexuel. Nouveau Paul Henry, un Paul Henry.
13: Paul Henry. Cracher ta main dedans, c'est Paul Henry. 5 minutes maintenant.
0: Bon, on va mettre un disque.
11: Gérard,
0: je suis parti.
13: Bon, ça va.
11: C'est vrai,
7: on va tout arrêter. Ok, non, on va faire une petite pause, le temps que tout le monde se calme.
10: Gérard là.
14: Allô?
10: Gérard?
14: Gérard.
13: Il est où?
14: Gérard, on sait.
10: Les Gérard.
14: Poèmes de GG.
11: C'est tout à l'heure, j'ai le D.
14: Il habite à su. Il habite à su.
0: Attends, mais qu'est-ce que c'est, s'il te plaît?
11: Tellement déçu, tellement à
7: Gérard, stop. Je crois qu'on va un peu trop loin. On va faire une petite pause et on se retrouve après ça.
15: Le débat, s'il vous plaît.
0: Non, mais les mecs, vous sortez.
15: Oui.
9: Non, il y a un nouveau qui est assez cool. Il s'appelle Paul Henry.
15: Oui, parce que moi j'ai adoré l'émission en entière.
0: Ah oui.
16: Bonjour Paul Henry.
15: Bonsoir Paul Henry.
16: Bonsoir. Tu as quel âge Paul Henry?
15: J'ai 32 ans.
0: Tu as 32 ans et toutes tes dents?
15: Oui.
4: T'es marié Paul Henry?
15: Est-ce qu'on pourrait finir le jour de mariage?
16: Tu appelles d'où Paul Henry?
15: J'appelle de Saint-Jean.
0: Non mais attends,
15: Oui. Très jolie ville.
0: Non mais attendez, oui. Point et.
15: Oui.
0: Hey, c'est pas aux autres. Oui, déjà, tu as baissé ta radio.
15: Bonsoir, Gérard.
0: Bonsoir, tu as baissé ta radio.
16: Non, on reprend le débat sérieux, là.
0: Non, mais
15: pas, Gérard.
0: Donc,
15: et après, t'as promis plein de choses.
16: Allez, repose une question, Gérard.
4: Ouais, donc, on t'écoute.
0: Donc, alors, baissez un peu la radio, s'il vous plaît, parce que j'ai trop d'écho.
11: C'est pas cool, là.
0: Baissez les radios.
16: S'il vous plaît, baissez les radios.
0: Les radios, ouais.
16: Les auditeurs sont priés de baisser leur radio, merci.
0: Voilà. Enfin.
16: Allez, vas-y, Gérard, super.
0: Bon.
11: Alors, la prochaine question, Gérard.
0: Maintenant, c'est dans le casque. Voilà. La production, s'il vous plaît. La responsable de la production. Madame à la production, j'ai trop d'écho.
16: Parle bien devant ton micro, Gérard.
0: J'ai trop d'écho.
7: Parle devant ton micro, mais je n'y peux rien. Ce n'est pas moi, ce n'est pas de ma faute.
0: Ouais, mais moi j'ai trop d'écho.
11: Bon,
16: alors. Non, sérieux, les gars.
0: Bon, ça y est, c'est bon, ça y est. Stop.
11: C'est bon. S'il vous plaît.
0: De toute manière, les poèmes de Gérard, vous les aurez pas ce soir.
11: Bravo.
4: On a été gentils. T'as vu, le débat était super, tu parles de poèmes.
16: Allez, non, on veut le débat, c'est pas grave.
0: Bravo. Non, mais pour l'instant, vous l'avez fermé.
11: Bravo. La question, là.
0: Vous l'avez fermé, donc. Donc on va, je repose la première question et après on va, je pense qu'on va conclure là-dessus.
16: Vas-y.
0: On va conclure.
16: Ah non.
0: Donc pensez-vous au mariage?
16: Tout le temps.
11: Oui.
0: Oui, qui?
11: Gilles.
0: Non. Gilles, alors vas-y Gilles.
16: Non.
11: Ah moi je suis d'accord, je suis
15: pas rien. Moi je suis tout à fait d'accord avec tout le monde.
0: Bah,
15: moi,
0: non, attends, Gilles.
11: Oui,
0: Gilles.
16: Je crois que c'est clair, il ne vit.
0: Stop.
11: Allez, parler.
17: C'est qui Gilles comme un fou?
0: Bon, hey, tu me vires Jean-Pascal.
7: Gégé, il n'y aura plus personne.
0: Bon, fou, tu me vires Jean-Pascal.
9: Mais j'ai pas de Jean-Pascal.
0: Alors, qui c'est qui l'a remplacé?
7: Paul Henry.
9: Je sais plus.
0: Jérôme, il est encore là?
9: Ouais, mais il est cool, lui.
0: Bon, Gilles. Ouais, c'est Gilles qui veut répondre.
9: C'est
0: Bill.
9: Bien.
0: Billy.
9: Billy est là, il est hyper sympa.
0: Billy, tu le dis.
9: Il est hyper sympa, Billy.
11: Non,
9: et il y a Paul Henry qui est hyper cool aussi.
15: La conclusion, c'est Paul Henry, on voit la conclusion.
0: Mais pour l'instant, Gilles.
11: Oui.
0: Gilles.
11: Oui.
0: Tu viens de dire que tu étais contre le mariage.
11: Alors, je suis pour le mariage.
16: Tu pensais souvent.
0: Non, attends. Gilles, t'as dit que tu étais pour le mariage. Pourquoi?
16: Ah merde, putain.
0: Baissez la radio.
16: C'est pas un téléphone, c'est la radio, imbécile.
0: C'est bon, là, on les vire, là.
11: Genre,
0: tu me vires
16: tout. Non, Gilles, réponds, vas-y.
0: Ouais, merde avec votre trompe de merde. Ta gueule, toi. Bon, allez, c'est bon. Ouais, c'est bon.
17: Non, sérieux, c'est déjà
4: ouais,
17: Gérard, c'est pour débat, ça devient vraiment un truc.
0: Ouais, c'est bon, alors Gilles, t'es contre.
17: Bon.
0: Gilles.
17: Oui.
0: T'es contre le mariage, pourquoi?
17: Parce que.
0: Non, c'est bon, et Bill et Jérôme, vous la fermez, s'il vous plaît.
7: Attends, mais laisse-le répondre, GG, sérieux.
0: Bon, alors. Et Gilles, t'es contre, pourquoi?
17: Non, je suis pour.
0: Non, pensez-vous au mariage. Attends, non. Bah,
17: parce que on peut créer quelque chose dans la vie, quand même.
4: Ouais. Ouais, super, moi je suis pour lui.
18: Bien joué, ouais.
4: Ouais, moi je dis, c'est Marine, c'est important de fonder une famille.
0: Ouais, ouais, attends, hey, Marine. Ouais. Marine. Bon, allez.
17: Dors. Gérard, c'est Jules.
0: Eh, Marine.
4: Oui.
0: Marine.
4: Oui.
0: Attends.
4: Je t'écoute, Gégé.
0: Eh, Marine, à 20 ans, tu crois que tu vas te marier?
4: Mais oui, oui.
7: Bah, attends, je suis désolée, elle a le droit de penser un jour à se marier.
4: Je vais me marier.
0: Ouais, bah.
4: En fait, Jennifer, c'est un objectif dans ma vie, quoi.
0: Ouais, d'accord.
4: C'est important.
0: Et t'es vraiment attaché à lui? Attends, 5 minutes.
4: Mettez-vous.
0: Marine.
4: Oui, mais je t'en vois pas, Gégé.
0: Bon, allez, viens-le, là. Viens-le. Viens l'autre, là.
7: Gérard, pourquoi est-ce que tu penses qu'à 20 ans, on n'a pas d'espoir de se marier un jour?
4: Gérard,
0: Marine.
4: Gérard, est-ce que je parle de Jennifer?
0: Oui, Jennifer.
4: En fait, moi, je pense que c'est plutôt une question de situation sociale. C'est-à-dire, si tu fais tes études, si tu fais tes études, il est clair que, de toute façon, tu vas te marier dès que tu termines tes études. Mais si t'as rien, t'as trouvé ton boulot, t'as 20 ans, donc tu veux te caser. Non, mais c'est Marine. Moi, je dis pas que je vais me marier à 20 ans. Oui, c'est sûr que je vais d'abord attendre d'avoir une situation et tout.
0: Non, mais là, je... Bon, allez, s'il vous plaît.
17: Gérard, t'es d'accord avec moi, ils sont chiants. On peut même plus s'entendre parler.
0: Non, mais de toute manière, je réponds à Marine. Bon, Marine, oui, je vais te répondre à ta question. Et de toute manière, on va conclure là-dessus parce qu'il est déjà 3h56.
17: Gérard, j'ai un peu moins.
0: Non, mais de toute manière, c'est pas toi qui commande pour l'instant. Donc, Marine, moi, je vais te dire une chose. Stop! S'il vous plaît!
17: Ouais.
0: Donc, moi, Marine, je vais te dire une chose. Moi, je reviens à ta question. Donc, moi, je suis tout à fait là.
17: Oh là là, ils sont pénibles.
0: Tu te croyais hors antenne,
17: tout à l'heure,
0: tu vas y aller hors antenne.
7: Gégé, il serait bien que tu t'essaies de mener ton débat.
0: Non mais, quand ils
7: la question d'après.
0: La dernière question est...
7: Fais la dernière question, s'il te plaît.
0: Pensez-vous vous marier avec quelqu'un de plus jeune que vous?
17: Oui.
4: J'ai pas compris.
0: Pensez-vous vous marier avec quelqu'un de plus jeune?
19: C'est hyper difficile de se marier avec quelqu'un qui est né exactement le même jour à la même heure. Donc soit il est plus jeune, soit il est plus vieux, forcément.
0: Non mais attends, vis-à-vis de l'âge, abruti. Vis-à-vis de l'âge,
17: tu pourras te marier avec un bisexuel.
0: Oh, ta gueule, toi.
19: Est-ce que tu pourras te marier avec Arnette?
0: Ta gueule.
17: Est-ce que tu pourras divorcer avec Christine?
0: Allez, bonne nuit à tous.
7: Attends, il manque la conclusion sur le mariage.
0: Bonne nuit à tous. Voilà, tu les vires.
7: Gérard, il faut que tu fasses une conclusion. Tu dis pas au revoir comme ça, qu'on retrouve demain, qu'on retrouve après. Le chef a dit, t'assure.
0: Bon, vos gueules, maintenant c'est terminé. C'est terminé, maintenant vous allez retrouver Yannick pour la nuit sans pub à 6h. Quoi, tu t'en fous? Eh ben dans ce cas-là, si vous vous en foutez, vous n'aurez pas de cadeau. Surtout qu'il y a des bons voyages à gagner avec Lorenzo. Donc, de 6h à 4h, vous allez...
17: Oh,
0: allez, c'est bon. On voit le remix et c'est bon. Voilà. Donc maintenant vous allez retrouver Yannick pour la nuit sans pub et de 6h à 9h vous allez retrouver...
20: Non.
0: Si, on va retrouver Yannick parce que...
20: Non,
0: Yannick,
20: espèce d'hétéro, va.
0: Toi-même. Donc vous allez retrouver Yannick pour la nuit sans pub, 6h-9h Lorenzo, après ben toute l'équipe, Miguel, après Eric et Ramzy. Donc 20h-22h Doc Arnold et Jessica. Et n'oubliez pas surtout 22h le plus beau et les plus de les deux plus beaux standards, c'est-à-dire Julie, Florent, et bien sûr n'oubliez pas votre chef qui vous aime, c'est-à-dire Max. Moi je vous souhaite une bonne nuit et n'oubliez pas qu'il y a des places encore pour la loco de cette nuit à gagner. Voilà, bonne nuit à tous et là, comme tout le monde était sympa, vous allez écouter les poèmes de Gégé, je pense. Allez, bonne nuit.

0: Et les places?
1: Place Vendôme, c'est...
0: de marque.
1: C'est mon coin préféré. Là-bas, j'achète...
0: T'achètes toutes les saloperies qui se vendent pas cher.
1: Gérard, tu connais Place Vendôme?
0: Je viens de te dire oui. Tu as pas commencé à me les gonfler.
2: Oh, il t'a dit oui.
1: Ok.
3: C'est là où il y a les puces, non, Gérard, Place Vendôme?
0: Ouais. Non. Là où il y a les puces, c'est du côté du... C'est sur les... Mais bien sûr, sur Rennes. Toi, tout à l'heure, tu as faire sur Rennes, tu vas rentrer chez toi si tu travailles pas. Puis vous allez couper un peu les sons des radios parce que ça commence à être pénible un peu, là.
3: Gérard, excuse-moi de te déranger, on accueille donc un nouveau, c'est Monsieur Mazur.
4: Oui, bonsoir, c'est Monsieur Mazur à l'appareil.
5: Bonsoir, Monsieur Mazur.
1: Bonsoir, Monsieur Mazur.
4: Bonsoir, Monsieur Thierry.
5: Total respect.
4: Bonsoir, Mesdemoiselles. Bonsoir,
1: Monsieur Mazur.
4: Oui, alors, je crois comprendre que c'est un sujet sur les bijoux, n'est-ce pas?
1: Oui.
4: Je voudrais savoir, Monsieur Thierry, votre opinion en ce qui concerne les boules de geisha.
0: Non, il n'y a pas de Monsieur Thierry. Thierry.
4: Je suis navré, mais le garçon standard m'a dit Monsieur Thierry, donc je...
5: Peut-être bon. Thierry.
0: Bon, oh non, non, là, ça commence à bien faire, là, il y a un son pas possible.
5: Comme c'est bizarre.
0: Là, on a un son. Alors, vous répondez tu réponds à la première question, Mazur, ou pas du tout?
4: Oui, écoutez, je ne sais pas, on m'a dit, c'est un débat sur les bijoux, j'ai une question à poser sur les boules de geisha, je voudrais simplement avoir votre opinion.
0: De quoi?
4: Votre opinion.
1: C'est pas question.
4: Sur les boules de geisha.
0: C'est quoi ça? C'est quoi ça?
4: Oui, eh bien, n'est-ce pas, c'est un bijou national japonais, comme tout le monde le sait.
5: Oui.
0: Non, mais ça, je vois pas le rapport avec les bijoux qu'on porte au doigt.
4: Ah, bah écoutez, on ne les porte pas, les boules de geisha ne se portent pas au doigt, mais je peux vous garantir que ce sont des bijoux, Monsieur Thierry.
0: Non, mais je m'appelle pas Monsieur Thierry, d'accord? Merci.
4: Allô?
0: Oui, non, bonne nuit.
4: Allô?
0: Allô?
6: La bouche magique, est-ce que je pourrais répondre à la question?
0: Oui.
6: Alors, moi, je suis fils d'un grand émirat arabe. Et si tu veux les bijoux, j'en ai partout chez moi et je sais pas quoi en faire, à vrai dire.
0: Ben, tu les revends pour faire du fric, hein. C'est tout ce que je peux te dire.
6: Je vais les revendre et j'en ai toujours. Et mon frère, il s'appelle Jody Al-Fayed.
0: Bon, alors, c'est bon celui-là.
6: Quoi?
0: Bonne nuit.
3: Qu'est-ce qu'il a dit, Gérard?
1: Mais c'est peut-être vrai, Gérard, hein?
0: Non, mais on commence pas à s'amuser à citer.
6: On dit frère, mais en fait, ça veut dire en fait très proche ami.
0: Non, mais ça.
6: Il n'y a pas de lien de parenté, en fait, si tu veux.
4: Ah oui.
0: Ouais,
4: d'accord.
0: Mais faudra peut-être pas commencer à jouer là-dessus.
4: C'est un peu comme les galeries Al-Fayed, alors.
6: Voilà, c'est la même chose, en fait.
4: D'accord.
0: Bon, alors, Fildar, s'il te plaît. Fildar. Fildar!
3: Il écoute pas l'émission.
0: Non, mais lui, oui. Je crois que.
4: Monsieur Thierry, vous n'avez pas répondu à mes questions concernant les boules de geisha. Je voudrais simplement avoir.
0: Bon, Fildar, Bon, Fildar, tu as déjà commencé à dire à
3: Thierry?
0: À bout de Machi. Il n'y a pas de nommé Thierry ici, d'accord?
3: D'accord.
0: Donc, tu commences à les camer tous les deux.
3: D'accord.
0: Ça va vite commencer parce que si vous voulez que ça se termine bien,
3: ouais. Alors
0: qu'on commence pas à s'amuser sur des conneries.
4: Ah, c'est d'accord. Sûr,
0: d'accord.
5: Gérard.
0: Oui, c'est qui?
5: C'est Slob.
0: Oui.
5: Est-ce que tu as des bijoux, toi?
0: Jusqu'à maintenant, j'ai essayé d'en porter, mais je suis allergique à certains bijoux.
4: Alors,
1: t'as une bague au doigt, non?
0: Oui, mais j'ai une bague au doigt, mais.
1: Non, Sandy.
0: Hein?
1: Sandy.
0: Sandy, oui.
3: Pardon, merci.
0: Oui, Sandy, elle a une bague au doigt.
4: Oui.
3: Comme elle est baguée comme les pigeons.
1: Gérard.
0: Oui.
1: Gérard.
0: Oui.
1: Ouais, tu lui as offert quoi comme bijoux à ta femme?
6: Des bijoux de famille.
0: Non.
1: Des bijoux de famille.
0: Non,
4: le...
1: C'est
4: un plastique.
0: Hein? Les boules
4: de geisha.
0: Voilà. Alors,
4: justement, est-ce que votre amie Stéphanie est intéressée par les boules de geisha, monsieur Thierry?
0: Bon, déjà, monsieur Mazur. Il n'y a pas de Thierry, il n'y a pas de Stéphanie, écoutez, d'accord? Alors, bonne nuit pour vous, au revoir.
4: Non, je suis absolument navré au standard. On me dit, l'animateur s'appelle Thierry, je suis complètement respectueux, je vous vois.
0: Non, ça m'étonne pas de Fildar, donc Fildar, c'est...
5: Mais pourquoi Fildar tout de suite?
1: Manu?
0: Qui c'est qui s'amuse là, avec un truc?
4: Ah, je crois reconnaître le son de boule de geisha, elles ont un son...
0: Non, donc,
1: un son
4: métallique.
0: Oui.
1: J'ai une question.
0: Oui.
1: C'est petite friandise.
0: Oui.
1: Je voulais savoir, est-ce que tu penses que les bijoux d'hommes sont plus excentriques que les bijoux de femmes?
0: Comment ça?
1: Est-ce que tu penses que c'est...
0: Bon, qui c'est qui s'amuse avec ce bordel, là?
5: Bon, dis donc, qui c'est, là?
1: Est-ce que tu penses que il y a plus de fantaisie, il y a plus de sentiments, il y a plus de choses?
0: Comment? Mais dans quel sens?
4: Pourquoi?
0: Non, il n'y a pas des pourquoi. D'accord.
1: Gérard,
0: bon, qui c'est qui s'amuse avec son tatou là?
4: Pourquoi?
0: Bon,
3: je suis en train de voir qui c'est, Gérard.
0: T'es en train de voir, tu t'occupes parce vachement que... du standard, toi. De toute manière, tu peux les deux débats au standard, ça va t'apprendre.
4: Parce que je crois que les bijoux, c'est un débat de fond qui est, ma foi, très intéressant. Je propose de recadrer un peu le débat.
6: Je crois, oui, je suis d'accord avec l'idée, monsieur.
1: Gérard, tu m'as répondu?
0: Ben moi, j'arrive pas à comprendre ta question, déjà, pour commencer.
1: D'accord, je te répète, est-ce que tu penses que les bijoux que portent les hommes?
0: Oui.
1: Est-ce que tu penses qu'ils sont plus excentriques que ceux que la femme porte?
0: Mais non, mais... Oh, mais attendez
1: C'est parce que tu penses que...
4: Allô?
0: Bon, fil d'art, tu prends ta place et tu t'écrases un peu, s'il te plaît.
2: Quoi?
0: Tu prends ta place, là.
2: C'était moi. Je suis pas avec ma mère, moi. Fais ton débat, Gérard, allez.
0: Ouais, mais ta mère, on en a rien à foutre.
3: Gérard, j'ai un petit sondage pour alimenter ton débat. On nous dit que 85% des gens n'ont qu'une alliance comme bijou, que 10% des gens mettent l'alliance au majeur et que 5% préfèrent alliance ethnique. Qu'est-ce que t'en penses?
0: Ouais, mais là, on va pas commencer déjà avec des sondages bidons.
3: Non.
4: Monsieur Thierry, vous souffrez?
0: Bon, Mazur, ça suffit. Ça commence à bien faire.
1: Réponds à la question, toi, Gérard.
0: Bon, moi, de manière, est-ce que je possède des bijoux? Bon, ben, pour l'instant, je peux dire que oui, parce que Sandy m'a acheté des colliers, donc je les ai pas mis ce soir.
3: Antipus. Non, avec son nom, la petite boucle, pour pas qu'il se perde.
7: Ils sont comment, tes colliers?
0: C'est des colliers comme un Lala.
7: Ah, d'accord, ok.
4: Avez-vous tenté le bijou Prince Albert, monsieur Thierry?
0: Oh, il n'y a pas de monsieur Thierry, Mazur, ok?
1: Vous vous trompez, monsieur.
4: Monsieur Mazur.
0: Bon, alors, monsieur Mazur, vous dégagez, vous me faites pas brère. Hop, bonne nuit à vous.
1: Allez, au revoir.
0: Voilà, bonne nuit.
4: Je comprends pas. C'est un débat sur les moutons ou sur les bijoux, il faut le savoir.
0: Non, sur les vaches.
4: Ah bon, bah écoutez.
6: Non, mais Gérard.
0: Quoi?
6: C'est snob.
0: Ouais.
6: Ouais, sois pas agressif, j'ai rien dit.
0: Non, mais c'est pas toi.
6: Ah, excuse-moi alors.
0: J'écoute ta question.
1: Gérard.
0: Bon, Snob, tu veux poser une question? Tu réponds, s'il te plaît. Bon, qu'est-ce que vous me faites, là?
1: Gérard, Stéphanie.
6: Oh, tu m'écoutes?
0: Ah ouais, mais arrête de les couper, parce que toi, tu as dégagé, tu vas faire ton bordel de l'autre côté, toi. Tu vas voir ton studio, là, à côté.
3: Gérard, on va peut-être reprendre...
0: Ouais.
4: Donc...
1: Non.
0: Quoi, non?
6: Bah attends, mais j'ai ma question, moi.
8: Monsieur Gérard, continuez votre débat.
3: Reprends les auditeurs dans l'ordre. Non, et avance, parce que là...
0: Faudra peut-être qu'il se calme. L'autre, là, tu vas me le calmer.
3: Non, mais vas-y, reprends.
0: Donc, Fanny, t'as répondu à la première?
1: Ouais, mais j'ai une question pour toi.
0: Alors, vas-y.
1: Pour certaines personnes, leur corps est un bijou.
0: Tout à fait.
1: Ils mettent des piercings. T'en as, toi?
0: Non, mais ça, la question des piercings...
1: C'est des bijoux, hein?
0: Ouais, mais on va y venir au fur et à mesure, ok?
1: Ok.
0: Bon, alors, Aphrodite.
1: Oui.
0: T'as répondu?
1: Oui, j'ai répondu.
0: Petite friandise.
1: Oui.
0: Pareil, t'as répondu?
1: Ouais, j'ai dit que je suis la Castafiore.
0: D'accord. Sleb?
6: Ouais, j'ai répondu, mais j'avais une question et tu m'as pas laissé poser ma question.
0: Bah, dis.
6: Alors, c'est le... que Sandy t'a offert.
0: Bon, alors, Fildar, tu déconnes. Fildar, tu dégages, je veux plus te voir. Allez, hop!
3: Il a rien fait, Gérard, c'était moi. J'ai coupé l'insert et j'ai pas fait exprès, désolé.
0: Donc, alors, répète ta question pour la dernière fois.
6: Encore? Mais je vais pas faire que répéter, hein.
0: Bon, allez, hop, c'est bon, t'as... Abou Chami, là.
6: Abou Chami, j'ai répondu à la question, déjà.
0: Ouais, Mazur?
4: Alors, moi, je souhaiterais à monsieur Gérald de savoir ce que vous pensiez des boules de geisha.
7: Gérard, t'es trop naze.
0: On en a rien à foutre, ok? Bonne nuit.
4: C'est un bijou comme
0: un autre. On en a rien à foutre.
4: Je ne comprends pas pourquoi. Je ne souhaitais pas répondre à cette question, n'est-ce pas?
0: Alors, moi, je voudrais bien poser mes questions, donc vous fermez un peu votre clapet. Et il n'y a pas de monsieur Thierry, ok? D'accord? Et Pilar, tu vas t'occuper un peu plus du standard comme il faut, parce que sinon tu vas gerber.
4: Absolument.
7: Oh, Gérard, ta gueule!
0: Mais moi, je t'emmerde, pétasse.
6: Gérard, n'hésitez pas à la casser, celle-là.
0: Non, ben, t'insultes pas, t'essayes de savoir qui c'est qui s'amuse à passer sur les gens. Ok?
4: Ne vous laissez pas faire, monsieur Gérard.
6: Ne vous laissez pas faire, exactement, monsieur
0: Gérard. Donc, alors, dépensez-vous.
1: Bon, Gérard, continue.
7: Oh, Gérard, ta gueule!
0: Pilar, tu vas te manier de t'occuper du truc.
2: Ouais.
0: Dépensez-vous de l'argent.
4: Allez-y, monsieur Girard, posez votre question.
0: Je m'en fous, j'ai jusqu'à 5 heures, je peux faire des blancs.
3: Ah non, pas de blanc.
0: Alors tu choisis qui c'est qui s'amuse à faire le con et c'est tout.
3: Je choisis au pif.
0: Non, mais il n'y a pas de tu choisis au pif, t'essayes de savoir qui c'est, d'accord?
3: Bon, 2 secondes avant, Girard, avant de recommencer, on a Slub est parti, on accueille TT7 à la place.
0: Non mais attends, Snob il était mieux que les deux autres caves de fin.
3: Bah oui, mais il devait partir.
0: Ah
3: on
0: bon.
3: A TT7.
1: Bonsoir.
4: Mais c'est pas TT7, c'est PP7.
3: Ah, PP7, pardon.
4: Ouais. Bonsoir, Fildin.
0: Donc,
4: Bonsoir, Star System.
0: Bonsoir.
4: Et bonsoir, Gérard, et bonsoir, Apprendi.
7: Tes débats, ils sont inintéressants.
1: C'est long.
0: Alors, aimez-vous, dépensez-vous de l'argent pour un bijou de valeur.
7: N'importe quoi.
4: Le débat a démarré, là.
0: Bon, alors, le débat, il a démarré.
4: Ah,
0: où tu vas te réveiller?
4: Non, mais monsieur Girard...
0: Où tu vas te casser?
4: Je vous
7: n'importe
4: écoute.
7: N'importe quoi.
0: Alors, si ça plaît pas, celle qui dit n'importe quoi, tu dégages, tu raccroches ton téléphone et tu m'emmerdes pas.
1: Oh, tu peux reposer ta question, Gérard?
4: Oui.
7: Ah, c'est à chier.
0: Bon, Fildar, tu te démerdes.
2: Mais c'est qui? Je sais pas.
0: Tu te démerdes.
3: N'aide pas sur les autres.
0: Tu te démerdes, comme tu veux.
3: Je vais trouver, continue.
0: Donc, je reprends la question, dépensez-vous de l'argent pour un bijou de valeur? On va demander à Fanny.
1: Moi, non, on me les offre.
0: D'accord. Et...
4: Ta bouche.
7: Gérard, ta gueule.
0: La tienne, pétasse.
3: Gérard, t'insulte pas.
9: Pas de...
0: Non, mais attends, dans ce cas-là, l'autre, il fait son boulot comme il faut, il dégage du studio.
3: Pas de marque.
0: Donc,
7: Gérard, ta gueule, ta...
2: Ah.
9: Oh. Bien joué, Fildar, sur le coup.
2: Merci.
9: Numéro 1.
4: Bien joué.
0: Donc, Fanny.
1: Ouais, j'ai répondu.
0: Donc, Aprodide.
1: Moi, on me les offre, c'est pareil, quoi, les bijoux.
0: Ouais, mais ça me dit pas qui c'est qui vous les offre, hein, parce que c'est bien de dire. De reprendre amis, constamment la question qu'on vous pose.
1: C'est des amis, leur anniversaire, par exemple. Moi, c'est mes chéris.
0: Mmh.
1: C'est mes hommes qui me les offrent.
0: D'accord. Petite chérie.
2: Oui. Petite friandise.
1: Oui, mon petit chéri aussi, petit chéri. Oui, écoute, moi c'est simple, à chaque fois que j'ai envie de me faire un petit plaisir, je fonce dans un magasin de bijoux et puis je m'achète ce que
0: j'ai.
1: Donc voilà, quoi, je m'achète des colliers, des bagues ornées de pierres précieuses. Et puis...
2: Joyeux anniversaire.
4: Tout à fait, oui. Et vous, monsieur Gérard, qu'est-ce qui vous dérange?
1: Qu'est-ce qui se passe?
2: Joyeux anniversaire, Gérard!
1: Non.
0: Bon, PT7.
4: Joyeux anniversaire, monsieur Girard.
0: PT7. Bon, tu réponds à la question ou pas?
4: Ouais, surtout hors saison, on peut trouver des bijoux, mais beaucoup moins chers. Il m'est arrivé, moi, par exemple, quand je suis parti, c'est rare hein, que je pars. Avec un ami à la pêche au crabe cet été en avion et on a trouvé un bijou mais on ne sait pas du tout la valeur.
0: Mmh.
4: Alors va savoir pourquoi il n'a pas de valeur actuellement, je sais pas.
0: D'accord.
4: Est-ce que toi tu sur photo, si je t'envoie la photo, tu pourrais me dire d'où l'origine et pourquoi, quel rapport peut-être avec le crabe et son prix?
0: Non mais attends, je vois.
10: Allez Gérard, montre-nous tes fesses.
0: Allez Gérard,
10: montre-nous ton cul.
4: Donc je te disais, est-ce que ça a rapport avec le crabe?
0: Je te préviens, Fildar, où tu fais ton boulot comme il faut.
2: C'est ma fête, hein.
0: Voilà. Où tu fais ton boulot comme il faut, où je m'arrache pour de bon.
4: Pardonnez-moi, monsieur Gérard, s'il vous plaît. Quelles sont ces personnes qui vous demandent de montrer votre postérieur?
0: Vous, pour l'instant, vous la fermez, je vous ai pas appelé pour chambre.
9: Gérard, excuse-moi, il y a une question Minitel. C'est Max Biaggi qui te demande, qui nous dit que pour aller en boîte, tu te mets des CD autour du cou, en guise de bijoux. Est-ce que c'est vrai?
0: N'importe quoi.
6: Oui, c'est vrai. J'ai eu l'occasion de vérifier. Monsieur Gérard porte bien plein de CD autour du cou lorsqu'il va à la loco.
0: Qui?
6: Monsieur Gérald.
0: Non, mais qui confirme?
7: Comment?
6: C'est à bouche. Enfin, vous pouvez m'appeler Mohamed si vous voulez. Plus rapide. Mais à part ça, moi, j'ai toujours pas eu ma réponse, GG.
0: Ben, moi, je peux te dire qu'une chose, que ça dépend des bijoutiers, combien que tu les as achetés.
4: Ah oui, non, mais d'accord. Mais,
0: il n'y a pas de commande derrière, ok?
4: D'accord, mais non, mais c'est peut-être d'accord.
11: mais
12: pourquoi
11: environ 1500 francs.
0: Bon, Fildar,
2: ouais.
0: C'est la quatrième fois que je te le dis, ou tu me payes un standard bien
2: potable,
0: potable ou tu dégages.
2: Ok.
0: Donc, monsieur Mazur.
11: Oui. Alors, écoutez, moi, j'ai pour habitude de fréquenter les grands bijoutiers de la place Vendôme, mais la dernière fois que j'ai acheté un bijou à ma femme, n'est-ce pas, j'ai dépensé 1,75 francs. Vous savez, ces gentils petits colliers ornés de bonbons de forme ronde.
12: Ouais, mais Mazur, ils sont deux derrière toi.
11: Allô? Donc, moi, je crois pas trop que Mazur, ça commence avec un M.
0: Non, ça commence avec un quoi, alors?
11: Ah, mais c'est, tu vois, mais on dérive, là, on parle des bijoux et lui, il nous parle.
13: Oui, bah, pas, écoutez, non, je suis absolument désolé, non, mais j'ai le droit, j'ai tout autant le droit
7: de m'exprimer. Ça pue la transpi! Ah, l'odeur d'Adidas, c'est désagréable.
11: Et puis, elle, de toute façon, elle a une voix de pétasse.
13: Oui, alors là, je suis bien d'accord.
11: Là, au standard.
13: Je suis vraiment bien d'accord. Mais, excusez-moi, mais j'ai tout aussi le droit de m'exprimer sur les colliers.
0: Ah, bah, dégage! Dégage, ça vaudra mieux.
13: Que ce monsieur qui a.
7: Vraiment être con pour aimer Sardou, hein.
11: Ouais, non, mais d'accord, Sardou, ok, les bijoux, ouais, mais Mazur, il dégage.
13: Mais attendez, je vois pas pourquoi j'irais m'en aller. Moi, je suis tout à fait dans le sujet.
3: Gérard, tu pourrais reprendre les commandes du débat, Gérard, s'il te plaît.
0: Mazur, tu te tais, s'il te plaît.
13: Gérard, écoutez, je
0: Mazur, tu te tais. Mazur, tu te tais.
1: Gérard.
0: Oh, vous vous calmez, s'il vous plaît.
13: Autour du cou, il y a de jolis colliers.
0: Bon, Mazur, dort.
11: Tout de suite, on parle des couilles, ouais.
1: Gérard.
0: Celui qui s'amuse avec sa musique, il arrête parce que ça commence à bien faire.
11: Ça doit être Monsieur Mazur, ils sont deux
1: Gérard.
11: Derrière.
1: Mazur,
0: qui c'est qui parle là?
1: C'est Petite Friandise.
0: Vas-y.
1: Est-ce que je peux poser une question à Monsieur Mazur?
11: Mais oui.
1: Je voudrais savoir votre question parce que j'ai rien compris à votre question.
0: Non mais c'est les.
13: Alors la question justement, moi je.
1: C'est vrai,
13: je
1: c'est
0: posais non, mais Mazur, Mazur.
13: Je voulais effectivement savoir si pourquoi est-ce que on me disait de dégager alors que j'étais complètement dans le sujet alors que le monsieur qui a dit qui a parlé de crabe.
11: Mais ça
13: n'a
11: rien à voir. Vous êtes deux derrière.
1: Expliquez-nous.
13: Eh bien, tout à fait. Moi, j'avais démarré justement avec l'exemple des boules de geisha et je pense que c'est un sujet vraiment intéressant. J'attends d'ailleurs la réponse de Monsieur Girard. Et...
1: Bah, vas-y, je réponds lui.
13: Les boules de geisha, Monsieur Girard.
0: Non, mais déjà, celui qui met de la musique, arrête. Ça commence à me prendre la tête.
13: Monsieur Girard, les boules de geisha, s'il vous plaît.
0: Les boules de geisha, j'en ai rien. Poutre, t'es collier à deux balles, là, c'est écoutez. Des trucs. Oh, tu la fermes maintenant, s'il te plaît, merci.
11: Bon, Monsieur Gérard, c'est à vous, je m'achille, là. Je commence à m'énerver, là. Est-ce que je pourrais répondre à la question, s'il vous plaît?
1: Oui,
11: là.
1: S'il vous plaît.
11: S'il vous plaît, là. Il y a quelqu'un, là?
3: Tu gères un peu le débat, Gérard?
0: Ouais, non, mais toi, tu as géré. Rien, tu as géré. Tu as géré que celui qui s'amuse à mettre de la musique arrête un peu, parce que ça commence à me gonfler.
3: Je vais pas
0: jurer jusqu'à 5 heures du matin.
11: Dans Gérard, tu as géré.
0: Voilà, c'est quoi, ça?
11: Eh, hey, GG. C'est PP7.
3: T'entends quelque chose, celui-là?
11: Je peux te demander.
0: Non, mais vous entendez rien. Arrêtez. Tu veux.
3: Quoi?
0: Je t'ai dit, tu fais les deux débats, tu as perdu quelque chose de botable ou pas?
3: Mais c'est pas moi, j'ai rien fait, j'entends rien, il y a rien du tout.
0: Tu as envoyé un disque?
3: Ah bah non, pas tout de suite, on peut pas.
0: Si, t'envoies un disque.
3: Bon.
11: Monsieur Gérard.
0: Non, pour l'instant, vous allez réfléchir.
3: Tu vas poser ta question, ils vont y réfléchir, alors, et on va envoyer le disque.
0: Aimez-vous les femmes à bijoux? Voilà.
3: À quoi? Les femmes à quoi?
0: Les femmes à bijoux! Les oreilles, c'est comme le cul, ça se lave.
3: Ça veut dire quoi? Explique avant d'envoyer les disques. Oui. Explique-leur la question, comme ça, ils pourront bien réfléchir.
0: Tu connais pas les femmes qui ont des bijoux, toi? Non.
3: Des bijoux de famille aussi?
0: Oh putain, mais t'es complètement
3: ça, c'est des travelots,
0: toi.
3: C'est des travelots, Gérard, hein, ça. Ça veut dire quoi, alors? Qu'est-ce que c'est, une femme à bijoux?
0: Une femme à bijoux, c'est celle qu'on porte constamment sur elle.
3: Ouais.
0: Et toi, tu dégages. Okay. Toi, je vais plus te voir.
2: Tu fais où, à la SPA?
0: Ouais, tu as la société protectrice des animaux, tu vas aller rejoindre ton alligator. Allez hop. Bonne nuit pour toi.
3: Gérard, peut-être que tu vas rappeler les numéros où les auditeurs peuvent te joindre et le Minitel aussi.
0: Donc alors, vous pouvez toujours nous appeler au 0803-08-5000 et 0870-5000 et toujours le 3615 Code Fun Radio, rubrique directe, et on met
3: ça.
0: Ah ouais, on met ça.
3: Ça c'est ça avec les City Underground.
0: C'était le bon parce que ouais. Avec toi au standard, c'est pas évident. Donc on récupère Fanny. Fanny une fois, Fanny deux fois. Merci Manu de mettre les
3: pardon.
1: C'est Fanny.
0: Donc Fanny.
1: Oui.
0: Ok, bonsoir, rebonsoir.
14: Rebonsoir, Gégé.
0: Aphrodite.
14: Oui, rebonsoir.
0: Petite friandise.
14: Bonsoir.
0: PT7.
15: Il n'y a plus PP7, c'est Start à la place.
0: De quoi?
15: C'est plus PP7, c'est Start à la place.
0: Bon, Fildar, s'il te plaît, c'est quoi ce bordel là?
3: Ah, j'ai oublié de te l'annoncer, excuse-moi.
15: C'est Start.
3: Start.
0: Ah, d'accord, mais il faudrait peut-être le préciser.
15: Bah, il y a précisé, Start, c'est mon nom.
0: Donc, Abou Chami.
15: Abou Chami, oui, bonsoir Gérard, je vous entends.
0: Et Mazur.
16: Bonsoir Monsieur Béjart.
0: Bon, Mazur, tu as déjà commencé par m'appeler Gérard et tu as te calmer un petit peu.
16: Ah, excusez-moi, vraiment, je suis navré, j'ai cru que votre nom était Thierry Béjart, n'est-ce pas, comme le
0: Bon,
16: garçon.
0: Alors, je crois que...
16: Non, mais ça... autant pour moi, ne vous énervez pas,
2: autant
16: des erreurs arrivent.
14: Gérard.
16: Qu'est-ce qui se passe?
14: Gérard.
0: Oui.
14: C'était quoi le titre du disque, s'il te plaît?
0: C'est un petit Mickey d'Assy.
14: Ouais.
0: Avec un petit burin pour un caca dur. Voilà. Ouais, je le répète pas constamment.
16: Et on peut le trouver dans le commerce.
2: C'est potable.
16: Qu'est-ce qui se passe là?
0: Bon, troisième question. Vous avez compris la question?
16: Non,
0: mais faudrait pas prendre les gens pour des cons, hein. Alors, aimez-vous les femmes à bijoux?
15: À bouche, ma fille.
0: Alors, vas-y.
15: Ah oui, j'adore les femmes à bijoux, comme ça au moins, si tu veux, on passe le temps avec, quoi, on sait quoi faire avec, on achète des bijoux, et encore des bijoux, et puis voilà.
0: D'accord.
15: Quand on en a marre de baiser, ben, c'est les bijoux.
0: Non, mais...
14: Moi, je suis pas d'accord, hein.
15: Moi, je suis d'accord.
0: Qui est pas d'accord?
14: Petite friandise.
0: Vas-y.
14: Écoute, moi, je pense que, les femmes à bijoux, je les trouve premièrement très coquettes. Ce sont de grandes coquines, et je vois pas... Je vois pas ce que ça a à voir là-dedans, quoi. Que dit le garçon.
0: Bon, celui qui s'amuse à rôter, reste poli ou il dégage?
14: Ouais, s'il vous plaît.
16: Oui, rôter poliment. Poli. Moi, je crois que j'ai trouvé la réponse à la question, c'est Start.
0: Oui.
16: Je peux répondre?
0: Vas-y.
16: Je te remercie. Je crois que les femmes à bijoux, elles sont plus à bijouterie qu'autre chose, hein, quand je les vois.
0: Dans quel sens?
16: Bah, plus, je pense comme toi, hein, surtout.
0: Non, si tu peux pas répondre à la question que je viens de te demander.
16: Mais si, bah, tu dis, aimez-vous les femmes à bijoux? Je te dis, plus à bijouterie.
0: Mais je te demande dans quel sens?
15: Le sens inverse des aiguilles d'une montre.
16: Si bon, je vais de l'avant et que je rencontre une femme à bijoux, j'y dis tri.
0: Je vois pas le...
16: on fera une bijouterie.
0: D'accord, je vois pas du tout le rapport. Aphroïde.
15: Non, Gérard, c'est juste entre nous. C'est Aphrodite.
0: Aphrodite!
16: Je crois qu'elle est partie.
0: Aphrodite, une fois!
3: Non, mais je suis en train de la rappeler parce qu'elle avait un téléphone pourri. Je suis désolé, Gérard.
0: Oh non, mais attends, on faudrait peut-être prévenir avant. Hein.
3: Bah, je suis en train de te le dire.
0: Alors, Fanny?
14: Ouais, les filles à bijoux?
0: Les femmes à bijoux?
14: Moi, je préfère les hommes à bijoux.
0: Ah bon, t'as déjà vu des hommes qui portaient plein de bijoux, toi?
14: Ouais.
16: Absolument. Vous savez, justement, à ce sujet, c'est M. Mazur à l'appareil, qu'il existe des clips sexe pour hommes assez fabuleux.
0: Mazur, vous commencez à me les gonfler. Écoutez, sérieusement.
16: Mais justement, si ça gonfle trop, n'accrochez pas de clip parce que ça risque de vous faire très mal.
0: Bonne nuit. Comme ça, vous répondrez...
16: À qui tu dis bonne nuit?
0: À Mazur.
16: Ah, d'accord. Attendez. Bonne nuit, M. Mazur.
0: Allez, hop.
3: On a retrouvé Aphrodite. Hein.
0: Donc, Aphrodite.
14: Oui, tu peux me répéter la question?
16: Est-ce que vous avez déjà vu des femmes à bijoux?
14: Est-ce que j'ai déjà vu des femmes à bijoux?
0: Oui.
14: Ouais, ma mère.
0: Ah bah voilà.
16: Ouais, mais comment elle est, ta mère?
14: Je l'ai en face, là, elle est pas terrible.
16: C'est-à-dire?
14: 80 kilos, hyper grosse, pas belle.
16: Ouais, mais précise son nom.
0: Celui qui veut en savoir trop, tout à l'heure, tu vas dégager au standard.
14: Il y a un téléphone aussi, non?
3: Il y a encore Max Biaggi sur Minitel qui nous dit que toi, les femmes à bijoux, tu t'en contrefous. Ce que tu préfères, c'est les femmes à lunettes.
0: Femmes
14: à quéquettes.
0: Mais attends, tu commences à te taire, toi.
14: Oh.
0: Ouais, il n'y a pas de haut.
3: Et donc, on nous dit qu'au Pakistan, il existe des cotons-tiges en or pour porter en bague.
0: Alors ça, tu vois, cette merde-là, c'est pas la peine de les lire.
3: Ok.
0: D'accord.
3: Pas de problème.
0: Donc, Fildar, t'as quelqu'un d'autre à la place de Mazur?
3: Ouais, Coussin d'Air, il a 25 ans, il appelle de l'île de La Réunion.
16: D'où il appelle? C'est Coussin d'Air, à La Réunion. Ah, d'accord. Ça va?
14: Bonsoir.
16: Il doit faire chaud, La Réunion.
0: C'est pas le thème du débat!
16: C'est carrément l'hiver, là, en ce moment. Il fait 32 degrés.
14: Ah ouais.
16: Écoutez, le début du débat, Non, je crois que c'était un truc sur la nourriture créole, c'est ça? Non,
0: c'est ça, alors tu vas déjà aller voir Phil Dark pour commencer.
3: Mais c'est un débat sur les bijoux, voilà, il le sait, maintenant on peut continuer.
16: Non, c'est en raison du décalage avec la Réunion, hein. Il y a quand même plus 12 chez nous. Ah, c'est mieux.
0: Ouais, bon, 12.

0: Quand tu la connais bien et c'est tout.
1: Ouais, mais généralement, tu vas en acheter où? Dans une bijouterie, mais tout seul?
0: En principe, oui, pour y faire la surprise.
1: Ah d'accord, mais dans quel sens?
0: Dans quel sens? Tout à l'heure, tu vas te prendre mon sens, tu vas retourner au standard, toi, abruti.
2: Tu peux aussi aller à la foire du trône hein, pour acheter des bijoux.
0: Ouais, ben ça, foire du trône, tu veux? Arrête un peu tes conneries, toi. Occupe-toi de faire ton standard correctement. Ouais, Fanny.
3: Gérard.
0: Fanny.
1: À la réunion, il y a des très jolis petits bijoux, vraiment, qui sont faits à base de... d'écailles de cramouille. C'est vraiment des bijoux absolument somptueux pour offrir à des dames.
0: Ouais, c'est ça. Et surtout qu'on peut faire... oui. On peut offrir des cornes de rhinocéros ou d'éléphant.
1: À la réunion, oui. Le problème, c'est que... Mais en tout cas, là, ces petits bijoux, là, avec les écailles de cramouille, c'est vraiment splendide.
0: Mmh. Donc, Fanny, tu avais une question à me poser?
3: Ouais. Sandy, c'est une femme à bijoux?
0: Alors, je vais te dire une chose. Elle va te répondre sur les bijoux, elle va pas te répondre sur ta deuxième question pourrite.
3: Non. Moi, j'ai posé la première, pas la deuxième.
1: Et puis d'ailleurs, on ne dit plus quéquette, mais bite. Hey, GG, c'est ça.
0: On laisse répondre Sandy, s'il vous plaît, merci.
4: Donc, je vais répondre à sa question, à je sais plus c'est quoi.
0: Fanny.
4: À Fanny, oui, je porte une gourmette et puis une bague.
1: Ah ouais.
3: Et Gérard?
0: Moi, je porte simplement...
3: Cartier?
0: Non, je porte une montre.
3: Pas de marque.
0: Je porte une montre et une bague, c'est tout.
1: Ouais, mais Sandy, tu voudrais pas que Gérard, il t'offre... par exemple, il t'offre un bijou avec ton nom, ça te ferait plaisir?
4: De quoi?
1: Si par exemple Gérard t'offrait un bijou mais qu'avec ton nom dessus,
4: bah j'accepterais parce que je suis amoureuse de lui et puis je l'aime.
1: Et toi par exemple, même si c'est beau ce que tu viens de dire.
3: Waouh.
1: Oh bah bravo. Et même si c'était sur une chevalière, parce que c'est petit quand même, on peut pas voir tellement le nom là.
0: Non mais sur une chevalière, tu fais graver les deux initiales, c'est-à-dire GS.
2: Ouais. Et puis ça dépend de la taille du doigt aussi.
0: Sur une chevalière.
1: Et pour la chevalière, il faut faire de l'équitation, c'est.
0: Et pour la chevalière, faudra peut-être que tu réfléchisses à ce que je viens de dire, que les chevalières, il n'y a pas besoin de monter sur un cheval, espèce d'abruti.
1: Ah, pourtant, moi, c'est ce qu'on m'a dit. On m'a toujours dit, nous, ici, à La Réunion, on monte sur des chevaux pour porter des chevalières.
0: Hein, c'est ça.
1: Mais ça, c'est de l'histoire ancienne.
3: Ouais, ça remonte à l'histoire. Hein.
0: Donc, qui c'est qui voulait poser une question?
1: C'est moi.
5: Bah, elle est à côté de toi, la grosse?
0: La grosse, ça t'emmerde.
4: Exactement, je t'emmerde, connasse.
3: Gérard.
2: Excusez-moi, avant de vous poser des questions, on accueille Fleur d'Anus à la place d'Abou Machin.
6: Oui, bonsoir Gérard, bonsoir tout le monde.
3: Bonsoir.
6: Bonsoir. Tout seul.
3: Ça va?
6: Ouais, ça va, tranquille.
3: Gérard.
0: Je t'écoute.
3: Je voulais te poser une question. Je voulais savoir, ne penses-tu pas que une femme avec plein de bijoux n'est-elle pas précieuse?
0: Dans quel sens?
5: Eh bien,
3: prétentieuse.
0: Oh, tu restes poli avec ta gueule, toi, pétasse.
3: Ouais, exactement. Donc, je te disais, Gérard, ne la trouves-tu pas précieuse, prétentieuse? Qu'en penses-tu?
1: Oui, voire un peu pétasse, en clair.
3: Non, pas du tout, non.
1: Non.
3: Vous n'avez pas compris.
0: Non, je vois pas du tout le rapport, là, avec la femme au bijou.
3: Gérard, j'ai pas entendu la question, GG. Ça n'a rien à voir avec ça, mais c'est une question que je te pose. Une femme avec plein de bijoux, des colliers, des bagues, des bracelets... Ne penses-tu pas qu'elle est précieuse?
0: De toute manière, t'en vois souvent hein, des femmes comme ça. Tu me laisses répondre, s'il te plaît, ou quoi, là?
1: Je viens d'avoir une idée.
0: Hey, le bulldog, il t'emmerde.
3: Quelle est ton idée?
1: Je peux poser ma question, Gérard?
0: Et attends, toi, tu as déjà essayé de savoir qui c'est qui s'amuse à traiter les gens de bulldog?
7: Ah oui?
0: Ok. Ouais,
1: probablement.
0: Oui. Mais ça va être maintenant.
7: Ah oui?
0: Sinon, tu...
7: Dans quel sens?
0: La lourde.
7: Dans quel sens?
2: Et pourquoi?
1: Est-ce qu'on peut mettre des bijoux à un bulldog, en fait?
0: Non.
1: Non, on peut, pourquoi est-ce qu'on peut pas?
5: C'est moi, Sandy.
4: T'es vraiment une petite conne, toi, hein?
7: Ouais.
4: T'as rien à foutre que de faire des conneries.
1: Bon, c'est Fleur d'Anus, est-ce que je peux parler de bijoux?
4: D'abord, je suis pas un chien.
0: Vas-y. Oh, tu fais quoi, là? Oh, tu travailles? Je t'éclate, là, maintenant.
3: Ouais, te laisse pas faire, Sandy.
0: Tu vas travailler ou quoi?
2: Gérard, calme-toi.
1: Ouais.
2: On va éviter. Tu vas éviter de taper Phil Dard.
0: Parce que là, plus tard, tu dégages.
1: Gérard.
0: Dehors.
5: Je m'appelle Sandy. C'est moi, Sandy.
0: Bon, allez, moi.

0: Attends, genre, attendez les auditeurs, attendez 30 secondes.
1: Qu'est-ce qui se passe? Qu'est-ce qui se passe?
2: Attends, tu te démerdes avec lui là.
1: Mais attends, mais lui. Mais tu te marres, Gérard aussi.
2: Mais son bordel, qu'est-ce que c'est que ce merde là? Il laisse passer n'importe qui.
1: Bah tu la vires elle.
3: Ouais, bah je vais la trouver.
2: Ouais, tu vas la trouver, tu trouves rien.
1: Bon.
2: Connard.
1: Non, mais c'est la haine, elle a raison, t'as parlé, t'as gueulé, Sandy. Parle ton micro, allume.
4: C'est peut-être Sandy qui fait double.
1: Ton micro, on n'entend rien.
5: Non, j'ai traité la fille de connasse, quoi.
1: Bah, approche ton micro, qu'on entende ce que tu dis.
5: J'ai traité la fille de connasse.
1: Eh ben, c'est très bien, mais attends.
2: Non, mais toi, tu te démerdes.
3: Ah oui, je vais trouver.
2: Mais vite fait.
3: Ah oui, vite.
1: Non, mais il y a Karine aussi hein, qui peut aider, hein, Gérard. Ouais, hein,
0: Gérard. Elle fout rien, Karine, elle est nulle. Sale, nulle, 2-0.
3: Elle est là pour glander ou quoi?
2: Non. Attends, tu fais quoi là?
1: Là, elle est 24 lignes, on a dit.
2: Tu fais quoi là avec le combiné ici?
1: Connard. Demande-lui de prendre sur les 24 lignes, putain. Ouais.
0: Ça commence à bien faire, Pildar.
3: Regardez l'heure qu'il est, faut dire jusqu'à 5h, 6h même,
0: on a dit. Karine,
1: 6h30, je crois.
0: Karine, tu prends la ligne et tu me prends sur les 24 lignes.
1: Pildar, t'as qu'à prendre Karine sur les 24 lignes, ça peut être sympa.
0: Ouais, ben ça, je le sais qu'on ne sera pas arrivé jusqu'à 5h.
1: Hein. Ah, mais Jacques, on n'est pas parti. Tiens, Gérard, j'ai une petite brève. On nous dit qu'en 1985, un Hollandais a fait monter la Joconde du musée du Louvre sur une bague, mais elle est tombée, elle s'est cassée la cheville. Qu'est-ce que t'en penses?
0: Tes trucs comme ça, qu'est-ce que tu me parles des trucs comme ça?
1: Bah, je sais pas, c'est une info. Hein.
6: Ah oui, non, moi j'étais là, j'étais présent d'ailleurs, hein, j'étais en vacances là.
4: Et bien qu'elle mette du Saint-Paul.
6: À Paris, et c'est vrai que j'ai vu ça, c'était très impressionnant. Hein.
3: Ouais, mais tu nous fais chier avec tes vacances.
6: Oui, mais je sais, je te fais chier, écoute. Qu'est-ce que tu veux que je te dise? Moi, j'essaie d'alimenter le débat, d'apporter des trucs, tu vois, un peu le soleil.
3: Ouais, parce bah, plus que tu l'alimentes le débat, plus il est gros et plus t'es gros.
6: Oui, petit bisou, pépère. Petit bisou, pépère.
3: Je veux plus le savoir, moi.
6: Petit bisou, pépère.
3: Ça me fait pas plaisir ce que tu me dis.
6: Oui, je sais.
0: Bon, s'il vous plaît, s'il vous plaît. Merci.
3: Mais pose ta question, toi, homme.
0: Ouais, si t'es pas content, tu retournes au standard, toi, ça me fera des vacances.
7: GG, c'est Fleur Danus, est-ce que je peux répondre à la question?
0: Vas-y.
7: Donc moi, je voudrais parler d'un bijou que tout le monde connaît, c'est le cœur de l'océan. C'est un diamant que portait Kate Winslet quand elle était jeune.
4: Titanic?
7: Non, pas du tout, ça n'a rien à voir. Et donc, ensuite, quand elle était plus vieille, elle l'a lancé dans l'océan. Donc ça a fait le cœur de l'océan. Et j'ai vu ce documentaire au cinéma, et 17 millions comme moi l'ont vu. Et c'est un diamant qui coûte la peau du cul, hein, faut le dire.
0: Bon.
7: Et qui a été taillé dans une pierre selon Louis XVI.
3: Ouais, c'est bien, précise ton nom.
7: C'est Fleur Danus. Ouais, ah bah voilà.
4: Ouais, mais t'as
0: bon, sorry. Hein.
4: Gérard.
7: Ah, c'est Élisée Bonnivet.
0: Oh, Fleur Danus. On se calme, Fanny.
4: Fanny, ouais, tu iras chercher le cœur de l'océan pour samedi.
8: Je paye ma dette à la société. Enfin bref, j'ai que ça à foutre dans la journée.
4: Élie, tu la fermes.
8: Allez, au plaisir.
4: Salut.
3: Ça va vous coûter cher en production.
0: Bon, Fanny, tu voulais poser une question?
4: Oui, j'entendais, là, le cœur de l'océan.
7: Oui, c'est moi.
4: Ouais.
0: Mmh. Bon, Fleur Danus, tu t'écrases, s'il te plaît, merci.
3: Allez, Gégé, tu dors. Hein.
4: Gérard, tu vas le chercher pour samedi?
0: J'irai mettre le...
4: au bout du monde. Putain, on est envahis.
7: Ah, c'est le bordel, là, c'est le bordel.
0: C'est quoi, là, Pildar?
1: C'est, je sais pas, je cherche.
0: Ah ouais, tu cherches vachement, là.
1: Ah ouais, cherche la réponse.
0: Tu cherches vachement, t'es en train de marquer des numéros de téléphone pour faire chier le monde encore.
1: Mais non, j'ai en 5 lettres, petit homme qui parle avec une voix bizarre.
6: Eh, Gégé, tu peux poser ta prochaine question, Pildar?
0: Oui.
4: S'il te plaît, je vais te dire une chose.
6: Le débat, il peut avancer, là, un peu.
0: Non, mais Manu!
1: Quand je suis au champ, c'est bien. Oui, Gérard, je t'écoute.
0: Ouais, t'essayes de voir parce que sinon tu vas pas faire la deuxième réa.
1: Ben, Gérard. Et qu'est-ce que tu veux que je voie, moi? Je peux.
7: C'est quelqu'un de la radio qui s'amuse.
1: Je peux rien voir du tout, là, Gérard, moi.
6: Gérard, arrête de chanter et fais le débat, s'il te plaît.
0: Donc, seriez-vous prêt?
6: À quoi?
0: À vous faire un piercing?
6: Oui, mais un piercing, c'est pas un bijou.
0: Non, c'est quoi, connard?
4: Oui, c'est un bijou. Aphrodite, tu peux répondre, Aphrodite?
9: C'est quoi un piercing?
6: Ah, un piercing.
1: C'est quoi ça, Gérard?
0: C'est celui qui se lave les dents va se laver les dents en dehors de...
1: En dehors du débat.
6: Alors, Gérard, moi j'ai une question à te poser là.
0: Vas-y.
6: Je voudrais savoir, à ton avis, quand on a un piercing là dans la langue, est-ce qu'on peut se laver les dents?
9: Oui, mais c'est quoi un piercing?
6: C'est, tu sais, quand tu trous, en fait.
9: C'est vrai, Gégé?
0: Un piercing, c'est ce que les nanas se mettent sur le nez ou sur le nombril ou sur la langue.
6: Ou sur une balle, et ça donne un coup de balle.
1: Excusez-moi tout le monde, il y a une dépêche AFP qui vient de tomber. Et on vient d'apprendre que le dénommé Monsieur Gérard de Suresnes aura un piercing en forme de camion de 30 tonnes au bout du gland. Et l'information a été confirmée par la grosse Christine. Gérard, je te donne la dépêche.
8: Attends. Je sais pas si c'est vrai ou pas.
4: C'est pour ça qu'il a du mal à marcher.
6: Ouais, tu penses pas vers l'avant quand tu marches.
0: Tu vois, parce que ça, c'est des trucs que vous avez fait cet après-midi. Ça.
1: Ah non, elle est tombée là, la dépêche.
0: Bah oui, c'est ça, elle est tombée, t'as un connard.
6: Et dis-moi.
0: Et toi, t'es pas tombé du lit ce matin, non?
6: T'as
0: fait des conneries comme ça.
6: Et quand Gérard.
0: Donc, on va demander à Fanny. Fanny,
4: t'as dit que le piercing c'était pour le nom pour les femmes et pour les hommes, ça s'appelle comment?
0: Non, pareil,
1: putain, Gérard.
4: Pareil, ok.
6: Gérard,
4: Aphrodite, t'as pas répondre?
0: Non, mais attends, on va laisser finir Fanny.
4: Vas-y. Ouais, moi j'ai vu que certaines.
0: Oh, celui qui se mouche, s'il vous plaît, merci. Cela vous commence à me gonfler. Je sens que ça va pas durer jusqu'à 5h du matin comme prévu.
4: Mais si.
0: Non, mais attends, tu fais quoi là? Tu t'amuses à quoi, là, Fildar, s'il te plaît?
4: Au tennis.
0: Ah ouais, au tennis, pour l'instant, t'es même pas capable de gérer un standard.
4: J'ai
0: t'es
4: fait.
0: Vraiment con, hein.
1: C'est pas évident, hein. Tu t'amuses, toi, hein.
0: Ah ouais. Ouais, t'es en train de gérer le standard quand on te demande quelque chose, t'es en train d'écrire. Donc, Fanny.
4: Ouais, tout dépend de la personne, le look. Parce qu'il y a des personnes à qui ça va, il y a des personnes à qui ça va pas.
7: Qu'est-ce qu'il dit n'importe quoi là?
0: Non, c'est Karen au standard et elle a raison.
6: Alors, moi, je peux, c'est coussin d'air là. J'ai une.
0: Non, il n'y a pas de coussin d'air.
6: Non, mais
4: Aphrodite,
6: c'est juste.
4: Elle peut répondre.
0: Alors, Aphrodite.
4: Alors.
0: Bon, Manu,
1: pardon. Je suis désolé, vraiment. Non, je te jure, je suis désolé. Non, sans déconner.
0: Manu, tu commences à me les casser aussi, toi. Hein.
1: Je suis désolé.
0: T'es comme Pildar, vous êtes deux connards ensemble. Hein.
1: Pardon.
0: Heureusement que
1: j'ai désactivé. Écoute, regarde. Vas-y, parle.
0: Ouais, heureusement, c'est les vacances.
1: C'est désactivé. Hein.
6: Est-ce que les nickel. Connards peuvent se faire du piercing?
0: Donc, on va demander à
9: nos
0: Aphrodite.
9: Nos candidats sont concentrés.
0: Aphrodite.
4: Oui, alors moi j'en ai un au niveau du sein, on va dire.
9: Nos candidats sont concentrés. Nos candidats sont concentrés.
4: Et un au nombril.
0: Donc, d'accord.
7: Gérard, c'est Fleur Danus. J'aurais une question à te poser.
0: Non, bah attends, pour l'instant, on va laisser continuer les gens.
7: D'accord.
0: Donc, petite friandise.
4: Oui, écoute, Gérard, très sincèrement, moi, je trouve que le piercing, c'est ringard.
8: Ah non, c'est pas vrai, ça.
4: Non, mais je peux continuer, s'il te plaît?
0: Non, mais moi, je peux te dire, moi, je vais te couper avant que tu conduises.
4: Non, mais je t'ai pas expliqué, Gégé.
0: Non, mais moi, je peux te dire.
4: C'est pas qui te la ferme, ok?
0: Ouais, vous vous calmez, là, toutes les trois, là. Sinon, je vais en sac et une au hasard.
1: Vas-y, Gérard.
0: Non, mais quand vous me laisserez les auditeurs.
1: Ben, ils sont là, les auditeurs.
0: Mais qu'est-ce que j'ai fait? C'est pas moi. Allez hop, réfléchissez à la question. Moi, je demande à Max qui vienne ici.
4: Non mais
0: là, tous les deux, vous allez dégager.
4: Non, vas-y, Gégé, vas-y, réponds-moi. Réponds.
0: Donc, tu disais que c'était.
4: Moi, je dis que le piercing, c'est ringard.
0: Mais pourquoi? Mais non, moi, si c'est bien porté, non, c'est pas ringard. Désolé.
4: Non, j'explique, Gégé. Généralement,
1: explique, Gérard, pourquoi c'est ringard. Après, tu m'expliqueras, Aphrodite.
0: Non, bah, c'est pas Aphrodite, c'est petite friandise. Ça va expliquer maintenant.
4: Dans la
0: bon. Bon, allez hop, vous me faites chier.
1: Réponds, ouais.
4: Oui, écoute, moi, sincèrement, je pense que les gens qui portent des piercings, c'est, je pense qu'ils veulent marquer une différence.
0: Dans quel sens?
4: C'est-à-dire que c'est comme.
0: Non, mais là, c'est tous les deux.
4: C'est
0: tous les deux, là.
6: C'est tous les deux.
10: C'est Karine aussi, là.
1: Hein. Ouais. Non. Elle est pas innocente, hein.
4: Coupé, Gérard, il faut qu'elle explique, hein.
0: Non, mais tu permets, il y a Max qui vient d'arriver. Moi, je commence à en avoir ras-le-bol des deux.
10: Oh,
0: ta gueule, toi. D'accord.
10: Ah non.
1: Bon, moi, je propose une chose.
0: Non, mais cherche.
1: Fida, quand est-ce que tu travailles? Moi, je propose une chose. On va mettre le standard ici, comme ça, Karine, elle fait le standard et l'area.
0: Non.
10: Par contre,
0: tu le vires, lui.
1: Mais qu'est-ce que j'ai fait? J'ai rien fait.
10: Mais tu pues.
1: Mais j'ai rien fait.
10: Tu pues.
1: Ok. Hein? Tu pues l'Adidas ou un truc. Ça sent.
0: Lui.
1: Ça pue depuis tout à l'heure là.
0: Toi, tu vas dégager. Hein, tu as. Parce que qu'est-ce que tu fais là?
10: Je t'ai mis c'est le 10. Mais c'est le 10.
0: Ah ouais. Et ça, tu t'amuses à quoi là?
10: Mais c'est tes auditeurs.
0: Ah ouais, c'est les auditeurs.
11: Regarde. C'est pas des auditeurs, c'est
10: Fanny,
11: des auditeurs.
10: Tout ça.
11: Ce que tu rappelles après.
0: Ouais.
10: Alors.
0: Non. Donc, vous réfléchissez à la question.
12: Ouais, attends, ça se passe bien. Moi, le débat, j'écoute, c'est un peu le bordel, mais ça va, qu'on comprend. En tout cas, moi, j'ai appris des trucs. Je savais pas que le piercing, c'est vrai que c'est un bijou. Je suis d'accord avec Gérard. Le piercing est un bijou.
0: Voilà. Donc, on va reprendre la question juste après. On va s'écouter un petit poussé.
12: Ah, bon, encore ? Mais attends, c'est combien ? C'est toutes les 10 minutes, une vieille disque ?
0: Ah, toutes les demi-heures. Toutes les demi-heures.
12: Encore 5 minutes, on va prendre une question.
0: On laisse finir. Donc, petite friandise. Hey, tu me le mets comme il faut, toi, le... Tu me mets les
1: double son. Le double son. Ok, c'est parti.
4: Je continue ma lancée, GG.
6: Gérard.
4: GG.
0: Celui qui a du monde derrière se calme.
6: Gérard, t'as un piercing au cerveau ou quoi? Attends.
0: Oh là là. Non, attends, cherche-le. Sont
9: concentrés.
0: Va le chercher.
10: Ouais, bah oui, j'y vais.
4: Voilà, je réponds, GG. Bon, tu peux la laisser finir, Gérard? Ouais, s'il te plaît.
6: Vas-y. On a vraiment rien à foutre des auditrices, hein,
4: GG. Voilà, je continue sur ma lancée. Je pense que, au fait, ils veulent mettre une différence, quoi. Tu vois? C'est-à-dire, c'est-à-dire qu'il y a une sorte de mur. C'est comme s'ils voulaient dire, moi, je suis comme ça, et toi, tu es l'autre.
0: Non, mais de toute manière, un piercing, ça vaut combien à l'heure actuelle?
4: Non, mais je sais, tu comprends, tu t'as pas écouté.
0: Mais je te demande combien coûte un piercing à l'heure actuelle.
4: À peu près
0: 1000
4: balles.
0: À tous en même temps.
4: Sans patate.
6: 1500 francs.
0: Alors, attends, attendez. Qui a dit 1500?
6: C'est moi, 1500 francs suisses même.
0: Qui, non, moi?
6: Coussin d'air.
0: Qui, moi?
6: Coussin d'air.
0: Coussin d'air, 1500 francs, d'accord.
6: 1500 francs suisses, parce que moi je connais une fille, elle s'est fait un piercing là sur le ventre, elle a payé 1500 francs suisses, et tout ça pourquoi? Pour aller draguer des acteurs de cinéma et rien ne marche.
4: C'est ta copine.
0: Quelle Flavanie. Oh, s'il vous plaît.
6: Hein, je peux te dire que là, maintenant, elle trimballe son truc.
0: Coussin l'air, tu te calmes.
7: Tu peux citer son nom?
0: Fleur d'anus.
7: Ouais. Ah, je crois pas. Tant pis.
0: Fleur d'anus.
7: Ouais. Donc, moi, j'aimerais te poser une question. J'aimerais savoir.
4: Et réponds d'abord à la question.
1: On te demande le prix d'un piercing, Fleur d'anus.
0: Le prix dépend.
1: Non, s'il vous plaît, pas tous en même temps parce qu'on s'entend plus, on comprend rien là.
7: Ouais, c'est vrai.
4: Je réponds.
7: Non, les Fleur d'anus.
0: Fleur d'anus, combien?
7: Bah, ça dépend si c'est plaqué or, si c'est en or, si c'est en argent.
0: Donne un prix, si c'est tout. Argent, si Fleur d'anus, c'est... bonne nuit, allez hop.
7: Qu'est-ce qu'il y a?
0: Non, donne un prix, vas-y.
7: Un prix, 2000.
0: Voilà.
7: Bien, 2000. C'est mon
4: dernier. Aphrodite, moi j'en ai fait des piercings. Et ça vaut entre 200, 300 francs quoi. Ouais.
6: Ça a mal été fait parce que des vrais piercings, t'en trouves pas à moins de 1200 francs.
0: Fanny!
4: Mais Fanny! Moi, je dis comme Aphrodite, c'est par là, normalement. Moi, personnellement, je l'ai fait 300 balles, quoi. C'est avec du métal chirurgical. Ouais, c'est ça.
7: Non, mais moi, j'aimerais bien savoir le nom de la pétasse qui s'est fait un piercing sur le ventre.
0: Le nom de la pétasse, ça t'emmerde, toi, connard.
5: Ouais. Gérard, est-ce que je peux répondre?
4: Moi, j'en ai au niveau du sein.
1: Attendez les auditeurs.
0: Petite friandise.
4: Oui, écoute, entre 500 et 1000. Ouais.
0: Donc entre 500
4: et 1000
0: francs. 500 et 1000 francs.
1: Ouais. Sur Minitel, on nous dit quand même entre 300 et 500 francs.
0: Attends. Ouais. Qui c'est qui nous reste, Star?
6: Ouais, mais TTC ou pas?
10: c'est le directeur technique là, qui met des sons là.
4: C'est lui, Gérard.
0: Star.
6: En euros?
0: Non, en francs, abruti. Tout à l'heure, tu vas aller faire l'euro dans ton lit, toi.
1: Ouais, mais pourquoi?
0: Star deux fois. Star trois fois, bonne nuit,
1: j'ai vendu.
0: Ouais.
5: Moi, Gérard, je peux répondre?
4: Mais qu'est-ce qu'il a comme ça?
6: Tu vas faire l'euro dans ton lit.
1: C'est vrai que c'était drôle ce que t'as dit, GG. C'était hyper drôle, non?
6: Excusez-moi, faut que j'aille pisser, j'en peux plus.
1: Mais quoi, de savoir quoi? Moi, je sais rien, moi.
0: T'as demandé de me virer Star, toi.
1: Je sais rien, moi.
0: Donc,
5: moi, je voulais dire que j'ai un piercing au nez. Et j'ai payé 200.
13: Elle est à côté de toi, la grosse?
5: J'ai payé ça 200
0: francs. Et la grosse, ça t'emmerde, connasse.
5: Exactement, je t'emmerde. Donc moi, je voulais dire que j'ai un piercing sur le nez, j'ai payé ça 200 francs.
13: Bulldog,
5: tu vas te la fermer ou c'est moi qui va te gerber?
6: Ouais. C'est pas mal, ça aussi. Je vais te reprendre.
5: Ah bah, si t'es pas content, tu vas voir ailleurs.
4: Casse-la, Sandy.
0: Alors donc, personne n'a été capable de me donner entre 200 et... Entre 200 et 300, hein.
4: Moi, je t'ai dit.
5: En fait, moi, c'est ce que je vais payer.
13: Aussi. Alors déjà, ça dépend si... Non, mais tu l'as payé 200 francs quand tu l'as fait poser.
5: Ouais, quand je l'ai fait poser.
13: Moi j'ai payé beaucoup plus cher, mais avec la pose plus l'anneau. Et après, effectivement, quand tu l'achètes, tu payes entre 300 et 400 francs. Mais il n'y a pas un prix exact, ça dépend des magasins dans lesquels tu vas.
7: C'est remboursé.
13: Ça varie.
7: C'est remboursé par la sécu ou pas?
13: Et puis, toi, tu l'as fait au nez, moi j'ai fait au nombril, donc c'est déjà différent.
5: Mais moi, je vais bientôt faire un nombril aussi pour faire plaisir à Gérard.
13: Ah bon, pourquoi Gérard, ça t'intéresse?
4: C'est pas de le faire.
5: Je lui en ai parlé, puis je pense qu'il a.
1: Et les auditeurs, 30 secondes, laissez-les répondre.
13: C'est vraiment pourri.
5: Et toi, t'es vraiment pourri.
2: Pétasse.
5: Exactement, t'es vraiment pourri de toi-même.
1: Ah, Gérard, donc ça te plaît, toi, les piercings au nombril? Explique-nous un peu,
13: elle est
1: parce
13: à côté
1: que.
13: De toi, la grosse?
2: La grosse, ça t'emmerde.
1: C'est pas grave, Gérard, tu peux répondre
2: à... Bah, moi, si elle s'en fait un au nombril, moi.
5: Putain, mais elle comprend rien, celle-là, ou quoi?
2: Je crois qu'elle a oublié de se laver les oreilles ce matin, cette connasse.
4: Mais le cadre, laisse tomber.
2: Et donc.
4: Mais Gérard?
2: Ouais.
4: Je voulais savoir, mais moi, je pensais avant. Que le prix dépendait de la partie du corps.
2: Ouais. Non, il n'y a pas...
4: Non, du tout.
2: Y a, ça n'a rien à voir avec la partie du corps.
5: Si, je crois que c'est plus cher au nombril quand même.
4: Non. Aphrodite, Gérard?
2: Oui.
4: Tu peux répondre? Aphrodite, moi j'en ai fait un.
14: Ouais, mais tu m'interromps pas, s'il te plaît, ok?
4: Tu peux répondre? Gérard, une fois, deux fois...
2: Non, mais je t'écoute, mais j'attends. Je voudrais bien savoir qui c'est ce connard qui s'amuse à mettre n'importe quoi. Ouais. Non, Olivier?
1: Comme par hasard, il arrive dans le studio, les sons s'arrêtent. C'est bizarre. C'est
2: douche.
1: Ah, tu vois, il repart, ça reprend.
4: Ça, c'est Max. Donc, j'ai...
2: Non, c'est pas Max.
7: Ben non, Max, c'est un bijou.
15: Excusez-moi, à la place de Start, on accueille Monsieur Show Arty.
1: Merci à toi, Filda.
15: Tiens, Gérard, prends l'affiche.
1: Vas-y, continue ton
15: accueil de Gérard. Vas-y, tu peux l'accueillir. Bonsoir. Dans les débats. Dans les débats du jeudi soir.
16: Qui voulait parler du débat?
1: Gérard, alors Gérard.
16: Vas-y, Francky, c'est bon.
2: Oh, le dernier arrivé là, tu fermes ta gueule, s'il te plaît, merci.
16: Vas-y, Francky, c'est bon. Vas-y,
4: Francky. Il va retourner au standard, lui, hein.
2: Voilà, comme ça au moins on sera tranquille. Donc Aphrodite et Fanny, bon ben apparemment vous êtes à peu près dans les bons tarifs.
4: Ouais,
2: alors l'autre.
7: Jordanus, non.
4: Et tout dépend de la grosseur du bijou, hein. Ouais, tout à fait, ouais, c'est vraiment plus ça.
7: Qui dit
2: maintenant. Bon, je pense que.
4: Et tu peux répondre toi, Gérard?
2: De quoi?
4: Réponds à la question.
2: Non mais quand celui qui sera amusé à mettre sa musique de merde.
4: C'est Olivier de la prog.
7: C'est quand même vachement mieux que Michel Sardou, hein.
2: Mais Michel Sardou, il t'emmerde, connard.
7: Oh ben ça je crois pas, parce que je l'ai rencontré personnellement, il m'emmerde pas du tout.
1: Gérard, on va peut-être mettre un disque.
2: Ouais.
1: Hein, donc tu vas poser la question.
2: On va rester sur la question du piercing.
1: On va rester sur la question du piercing, ils ont pas tous répondu.
2: Non.
1: Ok, un fil d'art, c'est quoi le disque là?
2: Donc c'est un petit poussé avec un stérilet à la foire du trône. Et vous pouvez toujours nous appeler au 0800 308 5000, les 0800 70 5000, et toujours le 3615 Copen Radio, rubrique directe. 0800 308 5000, les 0800 70 5000, et toujours le 3615 Copen Radio, rubrique directe.
1: Qui cartonne fort ce soir d'ailleurs, puisqu'il y a 65 connectés en ce moment même.
2: Ah ben, c'est bien ça, 65 connectés. Ouais.
1: Faut qu'on tape la barre des 100 hein, ce soir, Gérard.
2: Je crois que depuis à peu près 3 ans, mais je pense que ça va continuer. Ouais, on en veut d'autres, hein, des connectés. Donc on va récupérer Coussin d'air.
7: Ouais.
2: Fanny.
7: Toujours en direct de la Réunion.
2: Fanny.
4: Oui, je suis là.
7: Ça camaché, Gérard.
2: Aphrodite.
4: Présente.
2: Petite friandise.
4: Bonsoir.
2: Choirty.
7: Tout à fait.
2: Et qu'est-ce qui nous manque?
1: Fleur d'anus et coussin d'air.
2: Bah, ça y est.
7: Non, je suis là, coussin d'air, en direct de la Réunion. Fleur d'anus, je viens d'arriver.
2: Voilà, donc c'est bon.
7: Mais Gérard, je voulais préciser sur mon nom.
2: Ouais.
7: Tu peux m'appeler seulement Arty.
2: Bon, non, mais c'est bon. Donc, on reprend la dernière. Donc, je vais abréger vite fait. Normalement, le prix d'un piercing, ça, personne pourra en démentir. Normalement, ça coûte entre 2 et 500 balles.
7: Non, non, non, non,
2: c'est tout, c'est tout, c'est tout. C'est tout, c'est tout. Stop, stop, stop.
7: Non, non, non, non. Gérard.
6: Stop,
14: ça... Non, non, mais ça y est, on a... Non,
6: Gérard, écoute-moi.
14: Coussonnet.
6: Si tu payes ce prix-là, tu te fais arnaquer parce que il faut le prix d'un piercing, c'est 1500 francs.
14: Ah ouais.
6: Si tu le payes entre 200 et 500, tu te fais entuber, vraiment.
17: Non, ah ouais, bah ouais. C'est des instruments non stérilisés, hein.
6: Absolument.
14: Non.
6: Tu vois bien que Sandy, bah voilà, elle a enflé.
14: Attends, toi, Sandy, elle connaît avec connard.
6: Ça n'a pas été stérilisé, faut pas déconner non plus.
14: Alors, tu dégages, Fleur d'anus, tu dégages.
6: Eh, ta femme, j'ai l'infection, c'est pas possible.
14: Allez,
6: nous,
14: hop.
6: Et nous, on croyait que tu lui avais soufflé dedans, mais non, finalement.
14: Tu me les calmes un peu, là. Merci. Donc,
17: Mais Gérard, GG.
14: Oui, je t'écoute.
17: Penses-tu que les instruments pour faire des piercings peuvent être stérilisés ou pas?
14: Normalement, oui.
17: Mais est-ce que tu penses que c'est bien?
14: De toute manière, tu peux pas faire un piercing non stérilisé, ma petite.
17: Bah si.
14: Ah
17: bah,
14: bon? Alors si t'attrapes des boutons ou autre, c'est normal.
17: Mais Sandy, oui, elle a fait.
14: Ouais, mais ça a été stérilisé, hein.
17: Ben non,
14: Gérard.
17: Mais des boutons.
14: Gérard, elle a pas de boutons, connasse.
6: Gérard, moi je suis étudiant, je sais coussin d'air, je suis étudiant en médecine et je peux te dire que les boutons de Sandy, ça n'a rien à voir avec le piercing, c'est plutôt l'acné.
5: Alors, excuse-moi, je peux te dire que moi j'ai pas de boutons sur la figure.
6: Non, mais peut-être pas sur la figure, mais tu dois certainement en avoir sur les fesses parce que tu.
5: Bah oui, c'est ça, les fesses, c'est des fesses de bébé, espèce de con.
14: Connard!
17: Ouais!
14: Eh, fleur d'anus!
18: Non, c'est coussin d'air!
14: Coussin d'air!
6: Oui, Gérard!
14: Je serais que toi, j'irai m'en mettre un sur le bout de la queue pour savoir si c'est stérilisé.
6: Que je me mette quoi? Une Sandy sur le bout de la queue?
14: Non, tu iras te mettre un piercing en forme de taureau et abruti!
6: Ah bah oui, comme ça, je pourrais faire concurrence avec ton piercing en forme de camion sur ta bite!
14: Mais attends, avec un camion comme moi, je vais te dire, on s'amuse avec un camion comme toi, on se fait chier! Bon, quatrième.
1: Avant Gérard, fleur d'anus est parti, comme tu l'as viré, et on accueille Kaira.
19: Bonsoir tout le monde, bonsoir Lascar.
14: Non, attends, toi, fil d'art, quand je te demande de me virer quelqu'un, tu me demandes pas de changer de nom derrière, s'il te plaît.
17: Ça, c'est un trablo.
14: Ouais.
17: C'est pas trablo.
6: J'ai pas bien compris, c'est parti.
17: Bon, qu'est-ce que tu penses des piercings?
14: Cinquième question, je m'en fous, mais je vous ai...
17: Ah, si.
19: Moi, je voulais dire que j'ai fait un piercing à ma Fatima, et elle paraît que ta femme, elle a enflé. C'est une infection, maintenant. Elle pèse 80 kilos. Donc, voilà, quoi, il faut pas...
17: Ouais, comme ma mère, quoi.
19: Faut pas faire ça.
14: Voilà. Moi, je connais des trucs qui pèsent 200 kilos.
19: Ouais, mais on va pas parler de ta Rome.
14: Ma Rome, elle t'emmerde, connard.
17: Moi, Sandy, elle pèse 200 kilos.
14: Et Sandy, elle t'emmerde.
5: Je pèse 55 kilos.
6: Ah, juste le bras droit, alors.
14: Le métier de bijoutier vous attire-t-il?
17: Comment?
14: Ouais, comment tu te laves les oreilles, s'il te plaît, merci.
6: Est-ce que vous vous êtes déjà fait tirer par un bijoutier, c'est la question.
14: Est-ce que tu t'es fait tirer par une taupe, toi? Je crois que tu t'es fait tirer par un éléphant.
6: Bah, réponds, Sandy.
14: Sandy, elle va pas te répondre parce que c'est moi qui pose la question. Le métier de bijoutier vous attire-t-il? C'est ouais. Oui, comment?
6: Bah écoute, il m'attire, c'est Arty.
14: Oui.
6: Il m'attire dans un sens plutôt positif. Parce que si je fais le métier de bijoutier, c'est que j'ai un métier.
14: Bah oui, mais est-ce que ça t'attire? Est-ce que tu vois beaucoup de monde qui viennent t'acheter des montres, des bagues, des gourmettes, des chevalières ou autres?
1: Des glaces?
14: Des glaces, toi, tu fermes ta gueule parce que quand...
18: Toi, tu vas aller
14: réparer ta glace dans ta bagnole dans un bijoutier, toi, abruti.
6: Ouais, mais Gérard...
1: deux dans le bijoutier. Hein.
6: Tu dis ça les attire, mais faut pas confondre les bijoux et les aimants non plus.
14: Non, mais je te pose la question.
6: Oui.
14: Donc, est-ce que toi, est-ce que t'es prêt à fabriquer des montres, des bagues ou autre?
6: Bah, par exemple, oui. Ouais. En tout cas, les montres, ça dépend à quelle heure.
19: Gérard, en parlant de bijoux, j'aimerais savoir si c'est vrai que pour l'anniversaire Sandy, tu lui as offert une muselière en argent.
14: Et toi, pour ton anniversaire, tu sais ce qu'on va t'offrir?
17: Ouais, Sandy.
14: Non, on va lui offrir une tétine. Comme ça, il fermera sa gueule toute l'année.
6: Ouais,
17: on l'applaudit.
14: Donc, Gérard, Fanny.
6: Ouais, j'ai répondu, je crois, mais je peux compléter?
14: Non, je demande à Fanny maintenant.
6: Tu complètes
17: pas les bijoux, non?
19: Pas tout.
6: Ah, voilà, en fait.
19: Vas-y, on t'écoute.
14: J'ai demandé à Fanny qui réponde.
20: Ouais, bah sans arrêter de me couper.
21: Je souhaite bonne chance.
20: À tout de suite.
19: Comment ça, wesh, la femme.
20: Fanny, on peut poser une question.
19: Comment ça, wesh.
14: J'en connais un tout à l'heure qui va se prendre un verre de café dans c'est le coin du museau bien bouillant.
20: Oh.
14: Il va comprendre sa douleur. Non, c'est toi. C'est toi qui s'amuse à couper les gens. Donc Fanny, reprends parce que j'ai pas tellement compris parce que le Fildar il s'amuse avec le standard.
20: Tu peux répéter la question s'il te plaît?
14: Le métier de bijoutier vous attire-t-il?
20: Non.
14: Et dans quel sens, pourquoi non?
20: Non, parce que moi je préfère les porter que les fabriquer.
14: Ah oui, mais si un jour tu te maries avec un bijoutier, tu seras bien obligé de voir comment qu'il les fabrique.
20: Mais
14: pourquoi? Bon, toi avec tes pourquoi, tu fermes ta...
1: Ouais, mais si tu veux, mais comment il les fabrique alors? Comment?
16: Pourquoi? Ouais.
1: Ça fabrique quoi en plus?
14: Aphrodite.
20: Non.
1: Mais pourquoi non?
14: Mais attends, c'est toi qui... Hey, tu veux faire les débats, toi?
1: Ouais, j'aimerais bien, mais c'est pas le problème, non? C'est parce que je m'intéresse.
20: Ouais.
1: Non,
20: mais oui, laisse-le parler quand même. Ouais, occupe-toi ton standard, Manu.
14: Manu,
1: ça va pas être facile.
14: Manu, il s'occupe de ça, Réa. Moi, je me... Manu. Bon, qui c'est qui s'amuse avec le téléphone?
16: C'est moi. Manu.
1: Oui, je suis là.
16: Ouais, pourquoi tu t'intéresses?
1: Même moi, je me demande à l'heure qu'il est là. Pourquoi je m'intéresse à ça?
16: Mais Gérard, t'as pas répondu à la question.
20: Ouais, mais les auditeurs n'ont pas répondu encore.
14: Bah non, tout le monde n'a pas répondu. Petite friandise.
20: Oui, écoute, Gérard, très sincèrement, moi, ce métier me frustre.
14: Et dans quel sens?
20: pour moi, c'est de la frustration perpétuelle, continuelle.
14: Mais je vois. Mais dans quel sens?
20: Vers la droite. C'est-à-dire que. Comment t'expliquer, Gérard?
14: Attends, petite friandise, parce que l'autre, il se marre comme un perdu. Non. Si c'est une question bidon, c'est pas la
1: peine. Non, c'est pas une question, c'est une affirmation. C'est Albert sur Minitel qui nous dit Gérard a une diarrhée mentale, dès qu'il a une idée, c'est la merde.
14: Et ça te fait rire de dire ça comme ça à l'antenne, toi?
1: C'était pas moi?
14: Non, c'est toi qui lis les messages Minitel. Donc, petite friandise.
20: Oui, écoute, Gérard, c'est comme si tu adores le chocolat et que tu tenais un magasin de chocolatier.
1: Il faut rien, Karine, regarde, elle dessine.
14: Non, pour l'instant, Karine, elle est en train de chercher des gens pour le deuxième débat parce que je crois que ça va aller vite.
16: Et Gérard, Karine, il paraît, elle est super bonne. C'est vrai.
14: Bon, start.
20: Gérard, j'ai pas répondu.
19: Elle est debout, Karine.
16: Elle paraît qu'elle est super bonne.
1: C'est
14: blonde.
1: Pas Star, c'est
16: Show, Artichaut.
14: Non, c'est... Moi, il y a aussi Star.
20: Elle a un
14: crumé.
16: Bon, Star. Oui.
14: Non,
16: Show,
14: je veux dire.
16: Aussi.
20: Il y a des poils partout.
14: Oh, vous vous calmez, s'il vous plaît, maintenant.
16: La question, c'était si je voulais...
14: Le métier de bijoutier vous attire-t-il? On se dépêche, là.
16: Bah non, parce que j'ai choisi une autre voie.
14: D'accord. Coussin d'air.
16: Le métier de bijoutier, comment te dire? En fait, non, pas tellement. Pas tellement, parce que je trouve que, d'abord, le bijoutier, c'est le dernier à porter les bijoux. Là, les bijoux que lui, il fait, tu les vois sur les CRS, tu les vois sur les routiers, qui portent beaucoup de colliers et de petits diamants, comme ça, pour faire efféminer. Et je trouve que, non, je préfère pas faire bijoutier.
14: D'accord.
19: Pose-moi la question, moi, c'est Kaira, je veux m'intégrer, vas-y, pose-moi la question. Pose-moi la question, pourquoi, c'est quoi ça?
1: C'est celui qui a remplacé Fleur d'Anus.
14: Bah vas-y maintenant, réponds.
1: Bah note-le.
19: Tu me fais quoi là? Pose-moi la question là.
14: Oh, tu parles correctement et tu réponds maintenant à la question.
19: Ouais, moi je voulais dire qu'avec avec mon cousin Zoubir, on tape des bijouteries.
14: Bon, allez hop.
1: Bah attends, ça peut être intéressant.
19: Vous rigolez comme ça? Vous foutez de ma gueule, c'est ça?
1: Vas-y, on rigole pas. C'est tranquille.
19: Je tape des bijouteries avec mon cousin Zoubir. Après, je repense à.
14: Toi, ça te fait rire, abruti connard. Bon, allez, c'est bon, ça y est.
19: J'ai percé le feu, elle m'a fait, ouais, pour plaire à mon mec, je vais mettre un piercing sur mon nez. Je fais, ok, la grosse, te perce. Voilà. Ok, c'est tout, c'était une anecdote, voilà.
14: Ah, c'est bien. Tu restes poli, t'arrêtes de roter, merci.
20: Ouais, je rote pas dans cette émission.
19: Vas-y, je rote pas, je m'intègre, c'est tout.
14: Savez-vous comment sont fabriqués les bijoux?
16: Oui.
20: Mais t'as pas répondu, Gégé.
18: Allez, toi, réponds un peu.
14: Moi, le métier de bijoutier, ça m'intéresse pas du tout.
1: Mais dans quel sens?
14: Parce que ça m'intéresse pas, c'est tout. Il n'y a pas dans quel sens, ça m'intéresse pas.
1: Elle est bidon, ta réponse. C'est naze comme réponse.
14: Ça m'intéresse pas, non? Ça m'intéresse pas. C'est mon droit. Si ça m'intéresse pas, c'est tout. Il n'y a pas des pourquoi, il n'y a pas des comment. Oh, tu fermes ta gueule, tu t'occupes du standard.
1: Ouais, mais pourquoi il devrait s'occuper du standard?
14: Et toi, tu t'occupes de l'arrière et tu t'écrases.
16: Dans quel sens ça t'intéresse pas et pourquoi?
20: Et dans le sens d'une aiguille d'une montre.
16: Et si oui, pourquoi?
14: De manière, ça m'intéresse pas. Point final à la ligne.
16: Pourquoi?
14: Ben ça, c'est trop dangereux.
16: Et comment?
14: Oh, ta gueule avec tes comment?
16: Pourquoi?
14: Ta gueule.
19: Faut que tu fasses un taf, là.
14: Pourquoi?
19: Faut que tu
14: t'en sortes. Bon, Manu, Fildar, c'est la première fois, et c'est la première et dernière que je te dis de me calmer.
19: Qu'est-ce qu'il y a?
14: Sinon, tu te prends le café dans la gueule. C'est clair et net, maintenant.
20: Non, c'est plus vert de coca, là. On a viré.
19: Alors, sinon... Pourquoi t'es violent comme ça? Alors,
14: savez-vous comment sont fabriqués les bijoux?
16: Oui.
14: Qui?
20: Oui,
16: moi.
14: Oui, moi, donne ton nom.
16: Poussin d'air.
14: Vas-y.
16: Tu prends, j'ai vu une fois, un marteau et un burin, et tu tailles.
14: Un marteau et un burin. Alors, pour toi, les bijoux, les alliances sont fabriquées bien avec sûr. Un marteau et un burin.
16: Bien sûr. Ah bah, bien sûr, à la
14: base. Ouais, non, mais attends, attends, allez, coussin d'air.
16: Je t'explique. À La Réunion, on a plein de plages avec des galets et beaucoup de réunionnais. Le week-end, ils vont prendre le marteau et le burin et ils fabriquent les bijoux à partir des galets qui sont sur la plage.
14: Non, mais attends, des bijoux en or.
16: Ça donne des bijoux qu'on vend dans les bijouteries les plus. Les
14: coussin
16: plus
14: d'air. Du monde. Coussin d'air. Je te repose bien la question. Est-ce que tu crois que les gens vont porter des bijoux de galets?
16: Oui. Mais écoute, bien sûr, s'ils sont assez cons pour les acheter, ils vont les porter, hein.
14: Ah bah ça, y a que chez vous qui sont cons pour les acheter, hein. Ah bah non, je suis désolé.
16: Attends, non, les Réunionnais, ils savent totalement. Non, je parle par exemple des Français spécialement. Ça marche très très fort, paraît-il, la Suresne. Et bon, qu'est-ce que tu veux que je te dise? C'est comme ça.
14: Non, mais moi, je peux te démentir que...
16: Si, moi, j'y suis pour rien. S'il y a un pourcentage énorme de connards à Suresne qui achètent des bijoux qui sont taillés à partie de galets, moi, j'y suis vraiment pour rien.
14: Et tu sais que le pourcentage de connards qui habitent à Suresne, ils t'emmerdent aussi.
3: Ouais. Parce que moi, j'ai vu un couple à Suresne qui avait des boucles d'oreilles en galets.
14: Un couple de deux.
16: Mais cependant, c'est très élégant, hein, faut pas croire.
14: Arty.
19: Radio, ça même pas parler français.
14: Attends, si t'es pas content, toi, tu dégages. Toi, on va parler français avec toi. Moi, je parle aussi bien le français que toi et je t'emmerde.
19: Mais pourquoi tu me parles comme ça? Toi, je t'attends à la t-shirt, toi, tu vas voir.
14: Avec mes potes, attends, tu m'attends à la t-shirt. Va te faire sauter.
19: Tu vas voir, toi.
14: Allez, retourne chez toi.
19: Moi, je suis une descente, je te nique.
14: Ouais, moi aussi, je te nique.
16: Ah, vous êtes pédé, alors.
14: Allez, vas-y, Arty.
21: Oui.
14: Arty, pour toi.
21: Alors, seulement pour moi et pas pour les autres, on peut cueillir des fleurs.
14: Non, bon, alors attends. Maintenant, tu vas me sortir qu'on fabrique des bijoux avec des fleurs.
21: Bah, écoute, on peut même
20: manger... Par la queue.
21: Des fleurs pour un repas, hein.
14: Ah bon?
21: Ah oui, d'accord. Tout à fait. Écoute, les fleurs, on peut faire aussi...
14: Non, mais c'est bon. Ça y est, c'est bon.
16: On peut faire fleuriste aussi avec des fleurs.
14: Ouais. Petite friandise.
20: Écoute, Gérard, moi je pense que c'est la création, hein. Un bijou, c'est à partir d'un dessin, c'est à partir
14: d'une... Je vous souhaite bonne chance.
20: Gérard?
14: Je t'écoute.
20: J'ai été coupé, là.
14: Non, mais je t'écoute.
22: Je vous souhaite bonne chance.
20: Je dis, c'est de la création, tout ça.
21: Bah, mais dans quel sens?
20: Mais c'est-à-dire que...
14: Déjà, savez-vous comment qu'on fait pour fabriquer des bijoux?
16: Oui, mais pourquoi?
14: Bah, attends, pour l'instant, toi et ton pourquoi, tu vas te la fermer.
20: Mais je peux répondre.
14: Moi, je te demande, est-ce que vous savez comment qu'on fabrique des bijoux?
20: Oui, à partir de dessins.
14: Ah oui, à partir de dessins, d'accord.
20: C'est comme un tableau.
14: Oui, c'est comme un tableau. Et comment qu'on les fait?
20: Bah avec des outils.
14: Oui.
20: Mais la base, GG, c'est un dessin.
14: Mmh. Ouais, mais oui, GG...
21: Pourquoi
14: 5 minutes, attendez.
20: Oui.
14: Je vais répondre à la petite friandise. D'accord, c'est à base de dessin. Mais ça, tes dessins, je commence à en avoir plein le cul. On le sait que c'est à base de dessin.
20: Ouais.
14: Mais alors maintenant, je te demande, est-ce que tu sais, à part les outils et les dessins, comment que c'est coulé?
20: C'est des grandes bassines avec de la fonte, tout ça,
23: et des douches.
14: Non.
20: C'est comme le chocolat.
14: Bon, alors déjà, pour commencer...
21: C'est comme à la télé.
20: C'est comme où on prépare le pain, je crois, non?
19: Vas-y, Gérard, pose-moi la question.
20: Gérard, je t'écoute.
19: Je vais m'intégrer, moi aussi, vas-y.
14: Donc, les bijoux sont fabriqués. On les coule dans un moule.
21: Mm-hmm. Ouais, mais dans quel sens?
14: Oh là, dans quel sens, tout à l'heure, tu vas voir dans quel sens qu'on retourne au standard, toi. Donc, c'est fabriqué dans un moule. C'est coulé, c'est mis à 50 ou 100 degrés plus que le pain. Et après... C'est ressorti, c'est préparé par des personnes qui sont compétentes pour ça, pour faire ce métier-là. et c'est eux qui les font. Et les alliances à l'heure actuelle qu'on trouve dans les bijouteries, que ce soit les bracelets de montre ou autres, même les colliers, c'est eux qui les fabriquent. Et je peux vous dire une chose, qu'à l'heure actuelle, un bijou, si vous voulez vraiment offrir un bijou à quelqu'un que vous aimez, vous n'en avez pas pour, comme on m'a dit, même pour un piercing ou autre. À l'heure actuelle, si vous voulez payer un bon bijou pour quelqu'un que vous aimez, vous mettez à peu près 10 000 balles. Au-dessus de 10 000 balles, peut-être que vous aurez quelque chose de plus bien, mais ça va être très dur.
3: Il y aura peut-être les raisins avec.
14: Donc voilà.
8: Ouais, c'est pareil, hein.
20: Ouais, mais Gérard.
14: Oui.
20: Gérard.
21: Ah, mais Gérard, comment ça se fait qu'on fait des bijoux?
20: Mais Gérard, on utilise quoi? On utilise des marteaux?
3: Mais oh, téléphone.
9: Je vous souhaite bonne chance.
14: Merci. Donc. Pour cette histoire, on utilise des marteaux et on utilise des petits tournevis qui sont adéquates pour ça.
21: Moi, je le disais tout à l'heure, à la réunion, on prend un marteau et un burin, tu voulais pas me croire.
14: Oui, mais on prend pas un marteau et un burin pour
21: bien sûr. Tu viens de dire, on prend le marteau et le
14: oui, mais ça, c'est pour tailler sur ce qui ressort du four, qui a été
21: boulangé. Pas la peine de parler comme ça, écoute. Non, mais franchement, tu vois, maintenant que j'ai raison, on prend le burin, on prend un marteau et puis on taille.
20: Gérard, où on trouve les matériaux?
14: Ah ben ça, les matériaux, c'est aux fabricants de bijoux de savoir comment qu'il fait pour les trouver.
21: Oui, mais pourquoi?
14: Non mais attends toi avec pourquoi et tes comment et...
21: Mais pourquoi là tu fais quoi toi
20: Gérard
14: Oui
20: Gérard t'as dit tout à l'heure qu'on utilisait un marteau, mais est-ce que c'est le même que le marteau du menuisier?
14: Non, c'est un marteau spécial qui est en bijouterie.
21: Voilà.
20: Ah d'accord.
11: À ce sujet-là, je voulais dire aussi que moi j'utilise le marteau pour refaire les numéros de mobilette. Parce que
14: tiens-moi ça.
11: Après je les retape et je les vends. Je les vends normal, je fais du commerce moi aussi, putain. Ouais. Je suis aussi français que toi, merde.
14: Moi je t'emmerde. Donc, faites-vous de l'allergie au toc.
20: Ouais.
21: Ah oui.
14: Alors attendez, je précise, que ça soit le toc, l'argent, ou l'or, ou le plaqué. Ou le plaqué.
21: Ok.
14: Parce qu'il y a beaucoup de personnes qui sont allergiques au plaqué or et à l'argent.
20: Alors, Aphrodite.
14: Oui.
20: Alors, moi, je mets que de l'argent, donc je suis pas allergique. Non, je suis pas allergique.
21: Coussin d'air.
14: Non, mais attends, coussin d'air, tu laisses aller.
21: Je crois que tu avais fini. Chouarty.
20: Fanny.
14: Oui.
21: Coussin d'air.
14: Coussin d'air, tu la fermes, s'il te plaît, pour la troisième fois.
3: Non, merci. Demande à qui, Gérard? Demande.
14: Fanny.
3: Voilà.
20: Chouarty. Ouais, avec le plaqué.
14: Oui.
20: Je deviens rouge, mais.
14: Non, mais. Non, mais plaqué or, hein, je te dis.
20: Non.
21: Mais pose la question à Pierre.
20: Tout ce qui est chaud, je viens rouge, quoi. Rouge, j'explose.
14: Ouais, mais. Dans ce cas-là, si vous avez quelque chose en plaqué or, je pense qu'à mon avis, ça va vous faire des traces noires.
21: Pourquoi
20: noir?
3: Ça, c'est quand tu t'essuies pas aux toilettes.
14: C'est toi, t'as des questions cons, j'y répondrai même pas.
3: Non, c'est quand c'est en bronze, les toilettes.
14: Bon, Aphrodite.
3: Gérard, t'as pas 2 francs pour un café, s'il te plaît?
14: Non, c'est pas marqué banque.
3: Et 5 balles pour un coca non plus.
14: Aphrodite.
20: Et j'ai répondu, hein.
14: Donc, petite friandise.
20: Oui, écoute, GG, c'est une question d'allergie, donc en fait, ta peau ne tolère pas un certain matériel.
14: Mmh.
20: Donc, je pense que c'est un phénomène chimique, quoi. Donc, c'est bactériel, tout ça, hein.
14: Bah oui, mais ça dépend si c'est...
20: Mais ça dépend des bactéries.
14: Déjà, une question que je vais poser à tout le monde. Et je pense que...
11: Je peux répondre à la question, au moins.
14: Bon, attends, tu permets, toi, s'il te plaît, merci.
11: Attends,
21: attends, pourquoi, toi?
11: Moi, je voulais dire que j'étais pas allergique au toc, mais c'est les flics, les enculés, là. Ils me tapent avec des bretons.
3: Ouais. Ok, je le calme. Vas-y, Gérard.
14: Donc, c'était avec qui? J'étais avec...
3: Non, tu voulais poser une question à tout le monde.
14: Ouais. Donc, moi, je vais vous demander, est-ce que vous savez comment qu'on reconnaît de l'or au toc?
21: Oui, moi, coussin d'air.
14: Vas-y.
21: Bah, c'est-à-dire le doc, c'est un médecin qui fait de la radio.
14: Et... Le toc, connard.
20: C'est fini, vas-y, continue.
3: C'est pas gentil de traiter de Christian, connard.
21: Bon, il est reconnaissable parce qu'il porte, je crois, un stéthoscope.
20: Oui.
21: Et quand tu es malade, eh bien, il vient, il te le met là sur la poitrine et puis voilà.
11: C'est le toc et Rimmel.
14: Donc, oui. Je répète.
11: Le toc et Rimmel, moi je connais l'émission.
14: Je répète.
21: Tu connais, c'est bien comme émission.
14: À quoi Rimmel, reconnaît-on l'or au toc?
21: À sa voix. On le reconnaît à sa voix.
14: Oh, oh.
22: Bulldog.
14: Le bulldog, il t'emmerde.
20: Fanny.
14: Il faut l'enlever là. Ça commence à me casser.
20: Fanny.
14: Ça,
20: ça commence à me casser.
10: questions qui sont pas à l'antenne, c'est pour ça.
0: Alors, je répète la question, à quoi reconnaît-on du toc à l'or?
21: À savoir
0: Fanny.
20: Fanny avec du mercure.
0: Non.
20: Si. Non. Si tu mets du mercure sur l'or, normalement ça fond, Aphrodite, sinon ça peut sonner.
0: Attends.
20: Aphrodite. Alors,
0: Aphrodite.
20: Eh bien, tu mets de la javel, c'est pas?
0: Non plus.
20: Pas de la javel?
0: Non, petite friandise.
20: Moi je pense que c'est une réaction chimique.
0: Non donc, plus.
20: Tu mords dedans, quoi, je sais pas.
0: Non.
20: Bon.
1: Gérard. Arty. Il y a une réponse sur Minitel. On nous dit que l'or c'est jaune, alors que le plaqué c'est jaune.
0: Non.
1: Qu'est-ce que t'en penses?
0: Il y en a aucun de tous les auditeurs qui est capable de me dire à quoi qu'on reconnaît l'or au toc.
20: L'or, il est poinçonné.
0: Ah, voilà enfin. Voilà enfin une question que j'attendais.
21: Oui, moi je voudrais savoir. Je voudrais savoir, il est poinçonné par qui?
0: Par un poisson.
21: Par un
0: dessus, dessus, pour savoir si c'est... Oh, au lieu de te marrer comme un perdu. Bon, tu me le casses. Allez.
1: Vas-y Gérard, dessus.
0: Donc dessus, il y a une espèce de poisson.
1: De poisson rouge?
0: Non, c'est un poisson qui est dessus et on sait si c'est de l'or ou du toc. Le toc n'est pas poinçonné, tandis que l'or est poinçonné par un petit poisson.
10: Bravo. Okay.
12: Et ça rime à quoi les lilas là-dedans?
21: Gérard, c'est coussin d'air. Puisqu'il y a un poisson sur l'or, le vrai, c'est-à-dire que tu peux l'acheter qu'en avril.
0: N'importe quoi, toi. Je m'y attendais à cette question.
20: Non, réponse.
0: Je m'y attendais, de toute manière, je vois pas le rapport avec un poisson d'avril sur une alliance. Hein.
21: Pourquoi?
0: Non, il n'y a pas de pourquoi, parce que des poissons, d'accord.
21: Comment ça, dans quel sens?
0: Ouais, vous commencez à me les gonfler. Hein.
21: Dans quel sens aussi?
22: Je voudrais raconter une anecdote qui m'est arrivée dans ma banlieue. Il y avait un mec qui m'avait demandé 100 lagots d'or. Et ce que je lui ai fait, c'est je lui ai refourgué 100 lagots de toc. Et le mec, il me recherche partout. Le mec, il me recherche partout. Jamais il me trouvera. Jamais. Avec mes potes, on a tout refourgué, on a blanchi l'argent.
0: Ça y est, t'as fini la...
22: J'ai fini, je t'en
21: Mais remercie. Comment tu as fait pour blanchir de l'or?
22: C'est-à-dire que moi, je fais appel à des fondations.
21: Ouais.
22: Notamment la fondation Fun Radio.
21: Ouais.
0: Tu le sais.
12: Et tu reprends le débat, c'est toi le chef.
22: Donc, c'est toi. Tu m'arrêtes quand tu veux, je veux dire.
0: Pour l'instant, tu te tais. Non, mais c'est bon.
22: Et ça me tarma, tu vas pas te la prendre comme ça, quoi, je veux dire. Tu m'arrêtes et puis voilà, je m'arrête.
0: Bon, tu te tais, c'est tout. Ok. Alors, pensez-vous que les bourgeoises en font trop avec leurs bijoux?
20: Comment?
0: Bon, celle qui s'amuse à prendre son pied quand je pose des questions, ça vaudra mieux.
1: Tu les excites.
22: Non, mais c'est ma femelle en train de...
21: Ah, c'est vraiment une petite cochonne, celle-là.
23: Alors, démonstration.
22: Il faut poser ta question, là, qu'est-ce que t'attends?
20: Gérard, tu peux poser ta question, s'il te plaît?
0: Pensez-vous que les bourgeoises en font trop avec leurs bijoux?
20: On comprend rien, Gérard.
21: Je sais pas ce que tu lui fais, mais tu lui fais bien, ou
20: pas, hein.
0: Tu travailles!
20: Merde!
12: Mais elle meuf, elle jouit, j'y peux rien.
0: Et toi, tu as travaillé!
12: C'est pas grave si je me suis endormi, quoi.
0: Ouais, tu as travaillé tout à l'heure, tu vas voir.
21: Gérard, excuse-moi.
0: Oui.
21: Gérard, c'est coussin d'air. Je voudrais juste savoir, est-ce que tu pourrais demander à la jeune fille qui jouit là, de continuer parce qu'il faut que je me finisse là. Hein.
0: Ouais, tu vas te finir que on va faire la conclusion.
10: Gérard.
0: Alors?
10: Putain, c'est le directeur du son là.
0: Il fait rien!
12: Directeur du son, lui dit.
22: C'est le bordel, là, c'est quoi ça?
1: Oh là là.
0: Donc, conclusion du débat.
20: Mais non.
0: Conclusion, c'est moi qui commande, je rattaque le deuxième à 2h. Conclusion.
12: Ça va être une super conclusion, il y a 25 minutes de conclusion.
10: Le prochain, il n'est pas à 2h.
0: Mais là, à quelle heure?
10: Mais non,
0: il est tout de suite. Donc, conclusion.
20: Les bourgeoises.
10: Allez, Gérard.
20: Tu peux répéter la question? Les bourgeoises aiment-elles les bijoux?
0: Voilà.
20: Tu peux la répéter toi-même, s'il te plaît.
0: Non, mais t'as très bien compris. Non, maintenant
20: c'est ça.
0: Bon, allez, conclusion, parce que vous me prenez la tête.
20: Non, attends, on n'a pas...
0: Non, mais attends, toi. Et toi, tu as déjà commencé par te calmer, parce que ça commence à bien faire que tu coupes tout le monde aussi.
22: Ouais, moi, je voudrais répondre...
20: Il est trop, lui, elle était t'aider pour avancer au débat. Hein.
0: Bon, allez.
22: À la question. Moi, j'aime pas les bourgeois, moi, je les dépouille.
0: D'accord, ok, c'est bien. Alors, ça, c'est ta conclusion. Ouais, coussin d'air.
21: Alors, moi, j'aime bien, je vais te dire, parce qu'on est très chaud, nous, ici, à La Réunion.
0: Ouais.
21: Moi, j'aime bien les bourgeoises quand elles sont couvertes de bijoux et qu'elles sont complètement à poil et que tu les prends pas derrière et ça fait cling, cling, cling.
0: D'accord.
21: Excuse-moi.
0: Non, mais, coussin d'air. Coussin d'air.
21: Ouais.
14: Tu crois pas qu'on ferait mieux de leur mettre une cloche au cou pour comme ça on pourra les suivre de plus loin?
21: Ah tu m'étonnes. Ah tu m'étonnes, ça c'est une
14: mais c'est con parce que pas qu'est passé mais on a oublié des cloches hein.
21: Ah bah ça c'est vrai, Gérard.
14: Il y a des cons qui sont partis mais les cloches elles sont restées comme au standard hein.
21: Excuse-moi, ça c'est super envoyé ça.
14: T'as pas écouté, c'est dommage pour toi.
22: Excuse-moi, monsieur de la Réunion, t'es où? T'es dans le 95, c'est ça?
14: Bah non, bon, allez, conclusion s'il vous plaît.
22: C'est où ça la Réunion?
14: La Réunion, c'est dans le département 974.
22: Ok, d'accord.
14: Donc c'est pas du tout dans le 95 comme tu m'y as de dire.
20: Je sais pas. La Réunion, c'est en Afrique.
22: À quelle heure? Je connais que la banlieue.
14: Allez, conclusion.
4: Chacun leur tour, allez.
14: Fanny.
20: Conclusion, bijoux, super.
14: D'accord. C'est tout?
20: Bah ouais.
14: Hey, je vous signale que c'est la semaine prochaine, on va faire un débat sur l'amour.
21: Ah.
14: Alors faites-moi confiance sur l'amour, vous allez en prendre plein vos oreilles.
21: L'amour avec du poil autour.
14: Wow. Il y a l'amour avec du poil autour et l'amour sans. Et faites-moi confiance que là, je vais vous poser des questions sur des positions. Vous avez intérêt de vous réveiller parce que ceux qui vont pas vouloir réagir vont gerber sec.
21: Ah ouais.
14: Donc, Fanny, ta conclusion, t'as dit l'amour, c'était bon. Les bijoux, c'était bon. Donc, pour toi, débat sur les bijoux. Allô?
21: Mais tu parles à qui?
13: Tu parles à qui, là?
14: À Fanny.
13: Elle vient de répondre, on en a Aphrodite, là. Tu
14: alors,
13: suis pas,
14: Aphrodite.
13: Là.
20: Alors, je veux dire que le débat était nul.
14: Nul, là-bas.
20: Je passer le bonjour à Mickaël, David.
14: Non, c'est bon, t'es bonjour, bonne nuit. Alors, petite friandise.
20: Oui, écoute, débat fort intéressant. Le monde des bijoux est fascinant. Et je trouve que Gégé, tu as mis de la lumière dans ce débat.
14: D'accord.
20: Voilà.
14: Arti.
15: J'ai bien aimé le débat, alors pourquoi?
14: Bah oui, dis pourquoi.
15: D'accord, alors petit A, parce que toi t'as été excellent, parce que tu nous as appris d'où venait la différence entre le plaqué, l'or, le toc, etc. Ça c'était pas mal.
14: Mm-hmm.
15: Petit B, parce que les meufs, pour une fois, elles étaient elles participaient.
14: Ouais.
15: Petit C, parce qu'il n'y a pas eu trop d'habituels.
14: Ouais.
15: Petit B, parce qu'on n'a reconnu personne.
14: Et petit E, maintenant c'est bon, on a compris ta conclusion. Coussin d'air.
21: Oui.
14: Coussin d'air.
21: Oui, c'est à moi. Écoute, moi je suis ravi par le débat sur les bijoux. Et j'aimerais ajouter, comme je viens d'une île où la population créole est quand même représentée en majeure partie, que les bijoux c'est bon pour le moral. C'est bon pour le moral.
14: Ouais, bah ça...
21: Avec moi, c'est bon, bon.
14: Bon. C'est non, bon, bon. Non, mais bon ça, coussin d'air.
21: Un bijou dans le cul, tu verras, ça fait du bien. C'est bon pour le moral.
14: Coussin d'air.
21: Bon.
14: Coussin d'air. C'est bon, bon.
22: Qu'est-ce que tu nous fais?
14: Bon, bah c'est bon, tu me calmes le coussin d'air maintenant. Qui c'est qui nous reste?
13: Kaira.
22: Et qu'est-ce qu'il nous a fait, la coussin d'air? Il a chanté. Ouais, moi, je voudrais faire une case dédiée, là, à tous mes topos. Sarcelles.
14: Ouais.
22: Et je voulais dire que si jamais il y a quelqu'un qui veut acheter des scooters.
13: Ouais. On s'en fout, Kaira, on veut une conclusion sur les joubis.
22: Sur les joubis?
13: Ouais, les joubis.
14: Ouais.
22: Putain, là tu me colles, là, enculé.
14: Y a pas d'enculé.
22: Putain, alors les.
14: On dit pas putain.
22: Les bijoux, moi je les tape, moi. Donc, y a pas de problème, quoi, je veux dire. Si jamais il y a quelqu'un qui veut des scooters ou des joubis.
14: Ouais, ben c'est bon.
22: Y a pas de souci, quoi.
14: D'accord.
22: Puis j'embrasse tout le monde.
14: Ouais, ben moi aussi, on t'embrasse. Allez, donc, conclusion, bon, ben...
13: La tienne.
14: Ben, moi, conclusion, donc, je pense que j'ai pu donner des renseignements sur les bijoux. La fabrication, comment que c'était fabriqué, comment qu'on reconnaissait de l'or et tout.
13: Jacques.
14: Donc, c'est pas évident, parce qu'avec un abruti qui dort au standard. Donc, sinon, ben, je pense que le deuxième, on va essayer de le mener aussi bien que le premier. Et là, c'est sur la chanson française. Alors donc, ouais. comme on en a un qui venait de l'île de la Réunion, j'espère qu'on va pouvoir finir. Et puis on va pouvoir lui faire plaisir.
4: Une chanson de là-bas,
14: Blur. Ouais, voilà, une chanson.
13: Ouais,
14: donc on va demander, à Miss là, si elle pouvait faire sa conclusion, si elle est d'accord avec moi, comment sont fait fabriquer les bijoux.
5: Bah, ma conclusion, c'est que j'adore les bijoux, moi, et puis j'adore en porter, et puis que le débat, il était bien.
14: Non, mais est-ce que tu es d'accord avec moi de reconnaître de l'or au toc?
5: Bah oui, je suis d'accord avec toi, on peut reconnaître avec un poinçon.
14: Voilà, donc c'est... Ouais. C'est ce que je voulais dire. C'est ce que je voulais savoir.
13: Merci.
14: Donc,
5: il n'y a pas de quoi.
13: Grâce à toi, on a encore avancé un peu plus dans, le, dans la conclusion, on est d'accord.
14: Grave, grave. Donc, Laure, donc on va s'écouter. Ouais. Manu, tu mets un... Merci.
2: J'ai rien fait.
14: L'heure, donc on s'écoute l'heure avec une montre, c'est mieux pour avoir l'heure, c'est simple. Alors là, j'espère que c'est un bon titre, ça s'est signé Fildar. Et donc le deuxième débat, c'est sur la chanson française. Et on se retrouve tout de suite après au 0803-085000 et 0870-5000 et toujours le 3615, Code Fun Radio, rubrique directe.

0: une bonne épine du pied. Donc apparemment, ce message a été truqué. C'est pas l'aise de Benoît.
1: De toute manière, tu l'écoutes bien. Et si, parce qu'il a été truqué, parce que Sandy a laissé un message en disant comme quoi que fesse de Bagouin, faut qu'il lui foute la paix, donc c'est pas la peine de dire comme quoi qu'elle avait envie de câlin avec lui, et comme quoi qu'elle a mis la sodomie. C'est pas parce qu'elle a fait un truc une fois sur l'antenne, parce que tu lui avais demandé, c'est pas la peine de rebalancer ça constamment.
0: Ben ça, je le dis directement à Fesse de Bagouin, qui a dû, à mon avis, intercepter le message sur le répondeur et qu'il l'a changé de chez lui.
1: Ah ben, si c'est lui, de cette manière...
0: Mais c'est lui, c'est sûr.
1: Et avant que t'appelles, ça se trouve que c'est lui qui a essayé de joindre encore Sandy. Donc, qu'il arrête de nous appeler, parce que le jour où que je vais l'attraper, lui, il va morfler, mais pas si grave.
0: Ça va faire mal.
1: Hein?
0: Ça va faire mal.
1: Je lui conseille d'arrêter.
0: Voilà.

0: aller.
1: Kizizi.
2: Pour ceux qui n'y ont pas été, donc voilà. C'est vrai qu'il y a des trucs à voir qui est drôlement bien. Donc le château de la Belle au Bois Dormant, comme on en a fait allusion là à l'instant.
0: Il y a quoi dedans?
2: Sinon,
0: il y a quoi dans ce château?
2: Je sais pas, on l'a pas visité. Sinon, t'as la nouvelle attraction là, le passe montagne,
0: ouais.
3: Grave nouveau.
2: Sinon, t'as toi comme parc d'attraction, t'as aussi le.
0: T'as pu le faire ça, le passe montagne?
2: Non, on n'a pas fait. On a
0: parce que je crois qu'avec les boules, ça explose, ça va trop vite.
2: Ouais. Non, c'est le train là qu'on a fait là, qui est assez, qu'il faut pas être trop grand.
3: C'est la chenille.
2: Ouais, qui
0: le tape tout. Le tape tout.
2: Non, pas le tape tout. Qu'est-ce qu'il y a d'autre encore? Oh, il y en a pas mal. Et puis il y a aussi les fameux chars qui défilent tout le
0: temps.
2: Non, les chars avec
0: les chars Panzer.
2: Non, pas les chars Panzer.
0: D'assaut.
2: N'importe quoi, toi. Bon, enfin bref,
3: Gérard, vite fait sur IRC, oui. Où on est très beaucoup.
2: C'est-à-dire
3: énormément, on doit être au moins 8500.
0: Hein, ah, bravo, déjà.
3: Ouais,
2: déjà pour commencer.
3: C'est le premier débat, donc il y a toute la communauté internet qui te souhaite un bon débarras.
0: Ouais.
3: Et sinon, il y a ton pote Christian, il voudrait quand même que tu précises la différence entre un parc d'attractions et une fête foraine.
2: Qui, lequel pote Christian?
3: Bah, je sais pas, hein, c'est toi qui sais.
2: Moi, je connais pas de pote Christian, c'est celui de la Selle Saint-Cloud, non.
0: Tu crois que Selle Saint-Cloud est à l'internet?
2: Je pense pas, mais voilà. Je vois pas qui c'est d'autre en Christian, je vois pas.
3: Et donc, pour répondre à sa question?
2: Quelle est la différence entre un parc...
3: d'attractions et
2: un parc d'attractions et une fête foraine? Donc, c'est pas du tout pareil, parce que les parcs... les fêtes foraines, c'est des manèges, et les parcs d'attractions, c'est des, en fin de compte, si...
0: Des gros manèges.
2: C'est des petits trucs que tu peux marcher. De toute manière, c'est vrai qu'il faut marcher beaucoup dans les parcs d'attractions pour pouvoir tout faire. Voilà. J'espère qu'il aura pu être au courant de ça.
0: Mais Gérard, j'avais une question, c'est à te demander. Les fêtes foraines que tu retrouves à Paris, tu en as parlé tout à l'heure, la fête des loges, la fête la fête du cancan.
2: Non, la fête au parc de Saint-Cloud, ouais.
0: Ouais. Est-ce que ces parcs, non, ces fêtes foraines se déplacent en France?
2: Ben, de toute manière, dès qu'ils font la fête des loges, après, ils vont à au parc de Saint-Cloud.
0: Oui.
2: Et je sais pas, parce que petit Mickey, c'est toi qui avais parlé de la fête à Neuneu.
4: Ouais, tout à fait.
2: Est-ce que t'es au courant non, c'est dans le bois de... c'est à la porte d'Auteuil.
4: Boulogne. Non, bois de Rambouillet. Au bois de Rambouillet, et d'ailleurs, faut savoir que l'année prochaine, ça sera remplacé par la foire fouille, hein, quand même.
5: T'as une putain de boîte, toi.
4: Ouais, je sais.
2: C'est à la porte d'Auteuil. Merci, d'Auteuil, Manu, pardon. Tu commences pas le premier débat comme ça, s'il te plaît, d'accord?
0: J'ai rien fait, Gérard.
2: Ouais, non, mais moi, je te le dis. Donc, petit Mickey, tu peux nous donner des renseignements, si elle bouge après, cette fête ou pas?
4: Ouais, je te dis, elle bouge. Il y a une tournée internationale qui doit se terminer au Japon pour le 1er janvier de l'an 2000.
2: Non, mais ça, on s'en fout.
4: Il y a Céline Dion en première partie.
2: Ouais, bah, c'est bon, alors. Petit Mickey, si c'est pour me dire des conneries comme ça, tout à l'heure tu as dégagé, ça va aller vite pour toi, d'accord?
4: C'est ce que j'ai eu au programme. Hein.
2: Ouais, c'est ce que tu as eu au programme, mais ça m'étonnerait. Dans quelle fête foraine aimeriez-vous aller? Alors on va demander à Petit Nougat, tiens.
6: Bah écoute, ça dépend quel genre de fête foraine tu parles, parce que moi à Caen, à part Mongolieland, il n'y a rien. Hein.
2: Ouais, mais quand il y en a pas du côté du Havre où on fleure?
6: Bah disons que je traîne pas trop là-bas, moi je suis sur Caen, et puis il y a que Mongolieland une fois par an. Il n'y a rien d'autre, donc je peux pas dire, je me suis pas déplacé dans la France, quoi, j'ai pas...
2: Ah ouais, donc tu restes toujours sur Caen, donc tu peux pas aller voir...
6: voilà.
2: Bah pourtant, Caen-Rouen, ça fait combien de bornes à peu près?
6: Bah il y a une centaine de bornes, mais Rouen, il n'y a rien.
2: Ah si, il y a une fête, il y a Luna Park, je crois, si je me trompe pas, qui passe...
6: Je sais que tous les ans, il y a des Allemands qui viennent pour leur tournée de bière, mais à part ça, je crois
2: qui c'est qui a un portable? Qui a un portable? Ne répondez pas tous à la fois.
4: Bon, allez-y,
0: alors répondez tous à la fois.
4: Qui a un portable alors?
2: Il y a quelqu'un qui a un portable.
4: Qui a un portable?
2: Bon, Fildar, s'il te plaît, tu me gères celui qui a un portable et tu le vires. Hop. Tu lui dis au revoir et c'est terminé pour celui-là.
4: Oui, attends,
2: j'avais bien dit.
0: Je vais essayer de le gérer, de voir si c'est portable. Mais ça se trouve, c'est le standard.
2: Terminé.
0: On en a parlé, c'est peut-être le standard, c'est pas les auditeurs. Je vais voir.
2: Barba Papa, toi, pour toi.
7: Bah moi, j'adorais m'envoyer en l'air dans les montagnes russes aux États-Unis.
2: Non, mais je te demande, dans quelle fête foraine aimeriez-vous aller? Je te parle pas.
4: C'est fini la guerre froide, hein, laisse tomber.
2: Bon, petit Mickey, s'il te plaît, tu laisses répondre Barba Papa, s'il te plaît, merci.
4: D'accord, merci.
5: T'as déjà répondu, alors pour l'instant, tu attends.
4: Ah non, j'ai pas répondu.
5: Ah bah, tu attends ton tour, c'est tout. Barba Papa.
7: À la fête foraine des États-Unis.
5: Bah, c'est quoi comme fête foraine là-bas?
7: Bah, c'est une super grande fête foraine aux États-Unis. Et, en fait, elle fait toute la côte. Elle part de Los Angeles, elle va jusqu'à San Francisco, passant par Miami.
5: Ouais.
7: Il y a plein de montagnes russes qui font des boucles et des bouclettes. Enfin, c'est super top, quoi.
5: Ouais,
7: attends, c'est sur 50 km de long, hein, tu te rends pas compte.
5: Ouais, ouais, d'accord.
3: Gérard, à propos de montagnes russes, il y a Emeric sur IRC, il te demande ce que tu penses des montagnes russes aux États-Unis.
5: Aucune. C'est pas le thème du débat. Donc, je peux pas lui répondre. C'est pour ça que Barba Papa, c'était pas la. Le thème du débat non plus, t'as la question que je te posais.
7: Mais j'ai tout faux, moi, ce soir. Hein.
5: Bah oui, apparemment
7: c'est
5: pour
7: la soirée, c'est pas grave.
5: Ouais, non, mais c'est bon, parce que c'est la première. C'est la première, à mon avis, vous n'êtes pas encore bien revenu.
7: Oui, il faut prendre l'habitude.
5: Vous n'êtes pas revenu dans le bon bain. Petit Mickey.
4: Bah écoute, moi, j'ai en projet d'aller au parc Astérix. Parce que en fait j'ai trippé sur Laetitia Casta dans le film et je me suis dit que c'était peut-être le meilleur endroit pour essayer d'avoir un rencard, donc je pense que je vais aller faire un tour là-bas quoi bientôt.
5: Ouais, mais c'est vrai qu'on en a pas trop. Qui c'est qui a eu l'occasion d'y aller?
0: Moi,
5: au parc Astérix
0: aussi. Moi, Philippe,
5: oui, Manu. Qu'est-ce qu'il y a comme attraction là-bas? C'est à peu près comme Disneyland, non?
0: Ouais, mais il y a moins de Mickey quoi.
8: Ouais, il y a plus d'Astérix.
5: Bah ouais, mais ça c'est normal.
3: Et de Romain.
5: C'est normal qu'il y ait plus de...
0: Bah en fait,
5: qui c'est qui bouffe, là?
4: Filou.
0: C'est pas grave, on va gérer.
5: Ouais, ça commence mal, là, hein.
0: Oui.
4: Tu l'as vu, Laetitia Casta, au parc Astérix? Je veux dire, ça vaut le coup que j'y aille ou pas pour...
0: Je sais pas où elle est précisément, je sais pas dans quel manège elle se trouve.
4: Mais elle y est, tu me garantis qu'elle y est, quoi.
0: Je pense, oui. Okay,
5: non, moi, apparemment, elle a jamais été au parc Astérix, parce que ça a pas été tourné au parc Astérix, hein, le film. Hein.
0: Si.
7: Bah, ils l'ont dit, hein.
0: Parce qu'en fait, c'est la réplique, si c'est vrai, la réplique du village de Gaulois.
5: Monsieur Mazur, pour finir, avant de passer au sondage.
9: Oui, bah moi je répondrai, malheureusement, je ne suis pas très original, mais toujours Nigloland.
5: Il y a quand même autre chose de parler.
9: Monsieur Gérard, mais pour moi, si vous voulez qu'il y ait un couple de putois en mascotte d'un parc d'attractions, je trouve ça extraordinaire. Et d'ailleurs, j'ai entendu dire qu'il y avait une énorme montagne russe qu'ils n'ont pas intitulée russe, mais tchécoslovaque.
5: Ouais, bah ça, on en a rien à foutre.
9: Bah écoutez.
5: C'est pas le thème du débat, d'accord?
9: Moi, j'ai un ami qui habite là-bas dans une caravane qui m'a dit que c'était absolument exceptionnel.
5: Bah, moi, pour l'instant, moi, je peux dire que vous allez arrêter entre Barba Papa et puis vous, Monsieur Mazur.
4: Hein,
5: vous allez arrêter avec vos histoires de montagnes russes.
9: Je suis complètement d'accord avec vous, Monsieur Gérard. Bon. Il faut arrêter.
5: Ben ça commence à être lourd et c'est pas le thème du débat, d'accord?
9: Absolument.
5: Alors si j'entends encore parler de ça, si j'entends encore parler une fois d'une montagne russe, je vire la personne et ça sera terminé, d'accord?
9: Monsieur Gérard, une question, peut-on parler des montagnes belges?
5: Non plus, c'est pas le thème du débat. Les débats, c'est les parcs d'attractions et pleine forêt. On mélange pas les torchons et les serviettes.
9: Absolument, Monsieur Gérard.
5: Alors, quel est votre parc d'attractions préféré? Alors, il y a 56% des gens préfèrent le parc mettre... ça c'est pour mettre les sous, c'est bien. 30% préfèrent le parc à huîtres, c'est pour conserver les huîtres. 17% préfèrent les parcours, c'est quoi ça? Lesquels parcours? Les parcours de quoi?
0: Les parcours dans les parcs d'attraction.
5: Et 9% n'y ont jamais allé, n'y sont jamais allés. Mais ça serait même, mais c'est dommage parce que c'est des trucs à voir.
0: Mais c'est absolument aussi des fois un problème d'argent, Gérard, parce que c'est pas gratuit les.
5: Non, les justement, on va en parler, on va en faire allusion. Et c'est vrai que c'est pas donné, hein, les parcs, surtout le Disneyland Paris, les tarifs sont quand même assez chers. Hein.
8: Tiens, d'ailleurs, on reparle de Disneyland Paris. Justement, il y a quelqu'un sur Minitel qui me demande si t'as essayé la grosse turbine à chocolat là-bas.
5: C'est
8: une nouvelle attraction, il paraît que c'est bien.
3: Toute nouvelle.
8: Ouais, tu te fais fourrer, t'en ressors.
5: Ouais, c'est ça. T'as raison. Troisième question, oui. Aimeriez-vous travailler dans un parc d'attractions ou fête foraine? On va demander ça à Barba Papa.
7: Ouais, bah moi j'ai travaillé dans un parc d'attractions. Je ne citerai pas le nom parce que pas de pub. Et
5: parce qu'on fait, on a fait allusion au truc qui se trouve à Troyes. On a fait illusion du parc Astérix. On fait illusion du parc Disneyland. Il y a d'autres parcs. Il y a encore d'autres attractions. Il y en a une du côté de
7: Jean.
5: Non, de Sergi Pontoise, je crois que... je sais plus s'il y a encore, Rigo.
6: La mer de sable.
3: Je sais pas.
5: À Sergi Pontoise, du côté de...
9: Ouais,
5: non, non,
3: si, si.
5: Mais on s'en fout de celle-là.
0: Blénoland.
6: Ouais.
5: Non, il y en a une autre, là, du côté de...
0: Kistoland.
5: Non, c'est
6: Pédolande,
5: monsieur. Non, non, Gérard, mais on s'en fout.
6: Pédolande.
5: Bon, Barba Papa, donc toi. Ouais,
7: donc je t'ai dit, je travaillais dans un grand parc d'attractions. Mmh. Je ne citerai pas le nom de toute façon. Et je vendais des billets, en fait, des bas des montagnes russes.
5: Bon, alors Barbare Papa, au revoir. Hop, terminé.
7: Pourquoi ?
5: Allez, hop, terminé, ça commence la première saison. Au revoir. Au revoir, Barbare Papa.
7: Je suis la première.
5: C'est malheureux.
3: Gérard, sinon, sur IRC, il y a ton pote Perforas, il dit que la nouvelle attraction à Paris, la dernière au top, c'est un resto au Ritz, une course en Mercedes et on finit en boîte.
5: Ouais, bah lui, il commence pas à me casser les bonbons avec l'histoire de Diana, d'accord ? Ah, bah, parce qu'on va pas recommencer une nouvelle saison comme ça, parce que ça se terminera encore mal. Je pense. Petit Nougat.
6: Bah écoute, moi personnellement, j'ai pas travaillé là-dedans et puis ça me branche pas trop parce que, comme je t'ai dit, à part Mongoliland, il n'y a rien du tout. Mmh. Mais j'ai une amie qui a travaillé justement à Disney pendant quelques moments à la nouvelle attraction que Manu a parlé tout à l'heure, à savoir où on te fourre et puis tu ressors.
5: Ouais, mais
6: et ça existe.
5: Non, ça existe pas. Ça existe pas pour
6: c'est
5: là.
6: C'est sorti au mois de juin et elle a travaillé pendant les vacances là-bas et apparemment il n'y a que les mecs qui y vont parce que les nanas ça les intéresse pas.
5: C'est bizarre parce que moi on y a été avec quelqu'un que je citerai pas son nom parce qu'elle m'a dit de pas dévoiler son nom à l'antenne. Mmh. Donc je garde l'anonymat de cette personne-là. On y a été et on n'a jamais vu cette histoire-là. Vous arrêtez de parler des gens politiques, sinon je vais vous comme petit Mickey, tu vas virer aussi, tu vas faire comme Barbara Papa.
4: J'ai rien dit.
6: Gérard,
9: en plus, il s'agit de Céline Dion. Alors.
5: Bon, alors, monsieur Mazur, au revoir aussi pour vous.
9: Je n'ai rien dit, monsieur Gérard.
5: Ouais, bah,
9: rien
5: dit. Céline Dion, c'est terminé.
0: Gérard, déconne.
5: On arrête un petit peu.
9: Monsieur Gérard.
5: Ouais, bah, alors, monsieur Mazur, tu te calmes, d'accord ?
9: Absolument, monsieur Gérard.
5: Bon,
9: Gérard.
5: C'est la dernière fois que je te le dis.
6: Oui, monsieur Gérard.
5: Attends, s'il vous plaît.
8: Sur Minitel, il y a quelqu'un qui me dit qu'il a vu Sandy parce que
5: au parc
8: Astérix, il y a un show avec un orque.
5: Je ne répondrai pas à la question. J'ai précisé que je ne voulais plus entendre parler de Sandy sur les débats. Parce que ça commence à gonfler. Petit Mickey.
4: Ouais, bah écoute, moi j'ai travaillé au parc des Schtroumpfs. Je sais pas si tu te souviens à l'époque du parc des Schtroumpfs. Parce que avant d'être amoureux de Laetitia Casta, je kiffais la Schtroumpfette.
5: Ouais, mais on en a rien à foutre de Laetitia Casta.
4: J'ai fait le boulot de Schtroumpf beau gosse pendant un été il y a quelques années là-bas.
5: Monsieur Mazur, pour finir.
9: Écoutez, moi, les parcs d'attractions, ils travaillaient. Non, je préfère nettement mon emploi de pianiste dans un bar à pute. C'est beaucoup plus.
6: Oui, c'est
9: au niveau des montagnes russes, voyez-vous, c'est.
5: Mm-hmm. Bon, monsieur Mazur, encore une fois. Encore une fois, les montagnes russes, vous faites comme Barbara Papa, parce que ça commence à me gonfler aussi.
9: Pardonnez-moi, monsieur Gérard, mais je n'ai absolument pas mentionné ce que vous venez de dire. Je n'en ai pas parlé et tout le monde pourra en témoigner.
5: Oui, ouais, bah si.
0: Je témoigne d'ailleurs.
4: Ouais, il a parlé des prostituées russes, Gérard, des prostituées.
9: Absolument,
4: ouais,
9: monsieur Gérard.
5: C'est ça.
9: De merveilleuses pipoff pour pas cher.
4: Comment Svetlana, d'ailleurs.
6: Même si elle pouvait être bossue pour les prostituées russes.
5: Donc, alors, aimeriez-vous travailler de manière maintenant ? C'est vrai que là, la saison va être terminée. De toute manière, ils recherchaient du personnel et je crois qu'ils en recherchent encore pour Disneyland Paris,
6: il
5: me semble. Ils en cherchent constamment durant les années, mais c'est vrai que.
9: Présentez-vous, monsieur Gérard.
5: Pour habiter carrément presque à côté. Alors,
6: ouais, mais je te verrais bien en costume de Mickey faire la parade.
5: Non. De quoi j'ai mal entendu là ?
9: Monsieur Gérard.
5: Oui.
9: Ou en costume de mini lors de la gay parade.
5: Mais ça ils ont déjà leur personnel pour les.
6: Ah. Mais tu sais, ils recrutent sans arrêt, hein.
5: Ouais, non, mais ils ont déjà du personnel qui est qualifié pour, donc ça.
6: Ou alors à Pocahontas, peut-être, je pense.
5: Pocahontas, j'ai pas eu l'occasion d'en voir justement là-bas.
4: Ouais, GG, pour approfondir ta question, il faut un diplôme pour travailler comme personnage dans un parc, d'après toi?
5: Je pense pas. Je sais plus s'il demande quelque chose. Je sais qu'il faut avoir un bon moyen de communication avec les gens.
4: Une bouche quoi.
5: Faut communiquer avec eux. De toute manière, faut déjà parler certaines langues parce que c'est.
9: Il y a beaucoup. Gérard,
5: Attendez. Je réponds quand même à la question. Merci. C'est vrai qu'il y a plusieurs. Il y a pas mal d'étrangers, donc faut savoir quand même parler plusieurs langues. Hein.
9: Oui, mais monsieur Gérard, si, oui. vous portez, n'est-ce pas, un costume, comment voulez-vous vous exprimer, ne serait-ce qu'auprès des étrangers, dans votre langue étrangère, ils ne vous entendent pas avec votre costume.
5: Oh, non, mais de toute manière, c'est vrai que pour l'instant, ils recrutent du personnel, mais ils demandent de savoir parler anglais et puis tout ça.
10: Ouais, mais attends, Mickey, il parle qu'une seule langue, il parle pas plusieurs langues.
5: Mais ça, c'est différent. C'est pour ceux qui veulent travailler, petit Mickey qu'on pose.
10: Ah, d'accord.
5: D'accord.
0: Okay, j'ai entendu dire que tous les gens qui bossaient en parc d'attractions et qui étaient déguisés étaient sourds et muets.
5: Ouais. Non.
3: Si, moi j'ai vu ça sur Internet.
6: Si, j'ai vu ça,
5: ouais. Ouais, bah, pour moi encore, j'ai pas eu l'occasion. Ouais, il y a quelqu'un d'autre là-bas.
0: Oui, Gérard. Bonsoir.
10: Bonsoir.
0: Il y a Arrière-Train Fantôme qui habite à Brest, qui a comme fréquence le 93.3 FM et qui est très content de te retrouver ce soir. Enfin, c'est une fille.
5: Bonsoir.
0: Attends, elle arrive, voilà.
5: Allô.
0: Bonsoir.
6: Bonsoir Gérard.
5: Bonsoir.
6: Je suis très contente de te retrouver ce soir.
5: Quelle fréquence déjà?
6: Bonsoir. 93.3.
10: Bonsoir.
6: 93.
5: Oh.
6: Bonsoir Monsieur
5: Mazur. Bonsoir. On se calme.
6: Bonsoir.
5: Oh, ça y est, c'est fini les bonsoirs, ou sinon vous virez.
6: Bonsoir.
0: C'est une question de politesse.
3: Bah ouais, dis bonsoir.
5: Ça y est.
6: Bonsoir. Alors donc.
5: Bon, ça y est, c'est fini.
3: Bon Gérard, pour calmer le débat, il y a Shkoumoun le forain. Sur IRC, il dit que le point commun entre un manège et Gérard, ça tourne en rond pendant des heures sans avancer, il faut bien s'accrocher au bar.
5: Ça n'a pas le rapport avec le thème, avec les débats.
9: Avec la choucroute.
0: Oui. Donc, Gérard, enfin Rigo, tu peux dire à ton auditeur que Gérard, lui, est gratuit.
3: C'est vrai.
6: Oui.
3: Mais...
0: voilà.
5: Arrière-train, donc, pour toi.
6: Non,
5: oh et monsieur Mazur et petit Mickey, vous allez commencer par vous la fermer ou vous allez dégager tous les deux d'un seul coup.
9: D'accord.
5: Alors, en de bon entendeur, on se calme.
10: Tout à fait.
5: Alors pour arrière-train, donc toi, est-ce que t'aimerais alors la question c'est, aimeriez-vous travailler dans un parc d'attractions ou faites pour une... Enfin, Manu, t'arrêtes de rigoler comme un porc ou tu vas te prendre quelque chose dans la gueule. D'accord, tu commences pas ta nouvelle saison.
6: Gérard, si je te
5: permets. Mazur, au revoir, Mickey, au revoir.
10: Oh bah non,
9: j'ai rien dit, monsieur. Allez, je vous assure,
5: terminé.
9: Monsieur Gérard, j'ai rien dit pour vous deux.
5: Au revoir.
9: Au revoir. J'ai rien dit, j'avais la bouche pleine.
5: Je m'en fous. Allez, au revoir pour ces deux-là. Terminé. Ça va commencer vite. Il est déjà minuit et demi. Ça commence déjà pas mal. Alors, arrière-train pour toi. Arrière-train
6: fantôme, s'il te plaît.
5: Ouais, ben. Aimeriez-vous travailler dans un parc d'attractions ou fête foraine?
6: Oui, j'aimerais beaucoup. Comme ça, j'aurais plein de tickets gratuits.
5: Bah, ça, de manière. Déjà, pour commencer, t'as déjà.
6: Ah oui, c'est clair, il y a des beaux mecs dans les parcs d'attractions. Ouais, bah,
5: moi, non, mais il n'y a pas que ça. Il y a quand même pas mal de trucs.
6: Mais je parle de tickets.
5: Ouais, mais pour les mecs.
6: Mm-hmm.
5: Ouais, mais ça, c'est pas tout le temps évident, hein. Donc alors, quatrième question, doit-on accepter les enfants de moins de 6 ans plus les femmes enceintes non accompagnées? Ça c'est des conneries à Pildar. Hey, Pildar, tu arrêtes parce que tout à l'heure tu as dégagé du bureau.
3: Studio Gérard, le studio.
5: Alors je préviens, Pildar, tu vas arrêter, Manu c'est pareil aussi. D'accord?
11: Y a pas de problème.
5: Parce que vous n'avez pas commencé la nouvelle saison comme ça tous les deux. D'accord? Alors, doit-on accepter les enfants de moins de 6 ans? Parce que femme enceinte non accompagnée, ça c'est des conneries à fil d'art. Alors, tes conneries comme ça, là c'est la dernière fois que je te préviens que les débats, c'est moi qui les paie les questions, t'as pas à t'en occuper. Ok?
12: Qu'est-ce qu'il y a?
5: Ah, parce que ça commence à bien faire vos conneries. Déjà, tu commences ton bordel en me téléphonant, tu t'amuses à dire des conneries, donc tu as pas commencé ta nouvelle saison. Et au standard, c'est pareil. Tu as ces deux-là, je t'ai dit de déborder, tu les bords. Ok? Ça commence à bien faire déjà.
12: Yeah.
5: Non, mais t'as peu. Regarde! T'as là qui s'amuse à renifler comme des cochons là. Oh, ça suffit ou quoi là?
12: Arrêtez!
0: Arrêtez de grogner!
5: Ouais, je sais
12: pas ce qu'ils ont.
5: Ça commence à bien faire hein, maintenant. Alors, doit-on accepter les enfants de moins de 6 ans? Petit nougat.
6: Bah écoute, moi j'ai vu des femmes très âgées qui étaient aveugles, sourdes, muettes et qui avaient 80 ans, donc je vois pas pourquoi on n'accepterait pas des enfants de moins de 6 ans.
5: Ouais, mais pour faire les attractions, ça m'étonnerait.
6: Ah bah si.
5: Ah non, parce que j'y ai été...
6: Je te dis, moi, de toute façon, là où je suis, c'est à Mongolieland, donc tu vois tout, hein.
5: Bon, on en a rien à foutre de ça, d'accord?
6: C'est très important pourtant, Gérard.
5: Ouais, ouais, bah moi, j'en ai rien à foutre de ce truc, hein.
6: Bah oui, mais c'est un parc d'attractions comme les autres. Hein,
5: ouais, mais dans tous les parcs d'attractions, de toute manière, c'est bien précisé. Quand vous faites la... Parce qu'il y a des queues énormes pour faire...
6: Des queues énormes.
5: Oui, il y a des queues énormes pour faire des attractions.
8: C'est bien précisé. Aller, hein.
5: C'est bien précisé que tout enfant de moins de 6 ans ou 7 ans, non accompagné, n'ont pas le droit de monter dans les trucs parce que c'est trop dangereux
6: faut
5: pour eux.
6: Faut mettre un siège voiture. Ah non, alors, mais ils savent pas si parmi les clients il y a des pédophiles ou pas, il faut faire attention aussi.
5: Ouais, non, mais c'est vrai que... C'est vrai qu'il y a, déjà eu pas mal de problèmes dans des trucs comme ça. J'ai vu ça il n'y a pas longtemps que lors de la parade là,
6: la
5: gay parade qui se fait les après-midi. C'est vrai que ouais, à Disneyland Paris, il y a eu un étranger qui s'est fait faucher par.
6: Ouais, je sais, à la gay parade de Disney, ouais, il y en a tous les jours. Ouais. Ouais.
5: Non mais là c'est la première fois. Là.
6: C'est fréquent, tu sais, c'est...
5: Bon, Manu
0: Fildar, arrêtez le grenier.
5: C'est la dernière fois que je vous le dis tous les deux, d'accord? Parce que ça va mal se terminer pour vous deux.
0: Gérard.
3: Ah, vas-y, Fildar.
0: Bon, on accueille deux nouveaux auditeurs, Gérard. Donc, il y a Romano, 27 ans, de Lille. Bonsoir, Romano.
3: Bonsoir.
11: Bonsoir, Romano.
0: Bonsoir.
9: Hola, cabrón. Que tal?
11: Muy bien, et tout?
5: Oh Romano, s'il te plaît, tu te calmes.
9: Oui, Gérard, oui.
5: Bon, tu te calmes, la fréquence de Lille.
9: 101.5.
11: Vous êtes la fréquence de Delilia.
0: Et on accueille aussi Star Turk, de 22 ans, de Montpellier, 107.7 FM.
11: Ah, c'est Arcane.
13: Bonsoir Gérard.
5: D'où, tu m'as dit?
13: De Montpellier.
0: De Montpellier, 107.7 FM.
13: Tout à fait.
11: Salut Poussin.
13: Bonsoir.
3: Et donc, pour calmer le débat, vite fait, il y a Idiboy19 sur l'IRC. Il demande si tu aimerais créer ton GG Land vu que t'as déjà une grosse roue.
5: Non. Alors, si c'est des conneries. Bon.
3: De quoi?
5: Ouais, vous avez fermé vos gueules là, tous les deux.
13: Le
5: toi, tu vas faire ton boulot correctement et tu vas te. Je sens que Pildar, tu as te manger quelque chose avant la fin du premier débat. Hein. Alors, donc, pour Romano.
13: Ouais.
5: Donc, pour toi.
13: Ouais.
5: Donc, la question, doit-on accepter les enfants de moins de 6 ans dans les parcs d'attractions?
13: Non,
5: dans les parcs d'attractions, je me trompe.
3: Des attractions.
5: Des attractions.
13: Traduit en espagnol, là, pour
5: nous. Non, je traduis pour...
13: Ok. Por
11: favor, señor.
5: Tu sais que... Bon, Fildar,
9: ouais,
5: s'il te plaît.
9: La question, oui. Vas-y, ouais.
5: T'essayes qu'il parle correctement, parce que...
9: Bon, il faut parler aussi, hein.
5: Bon, doit-on accepter les enfants de moins de 6 ans pour faire des attractions ou dans les fêtes foraines aussi? Alors...
9: Tu travailles, c'est ça, là-bas, moi j'ai dit oui.
5: Bon, toi, tu penses que tu laisseras un enfant...
9: Oui, on peut faire travailler des
5: non,
9: enfants...
5: Non. Est-ce que les enfants...
9: D'attractions,
5: doit-on accepter les enfants de moins de 6 ans pour faire des attractions, pas pour y travailler? Attention, nuance.
9: Ah, ok, d'accord, ok.
5: Pour faire les attractions non travaillées,
9: ouais,
5: d'accord.
9: Les attractions comme si tu te servais d'un aimant, c'est ça?
5: Non, pour faire... Oh là là là là là là là.
13: Ah, il comprend rien, le Manu.
5: Je crois que... Ouais. Fildar, tu lui expliques comment que se passe un débat, s'il te plaît. Startuc. Putain, mais arrêtez, mais merde. Putain, mais... Bon, tu réponds là.
13: Oui, tout à fait, Starcure, donc moi je pense pas, les 6 ans c'est beaucoup trop jeune pour les faire travailler, il faut attendre au moins 7 ans et demi.
5: Non, c'est pour qu'ils fassent des attractions, je te demande.
13: Mais comment ça, genre la femme tronc, la femme à barbe?
5: Non, par exemple, pour les fêtes foraines, les voitures tamponneuses, tout ça. Oh là là, mais ça commence à bien faire là, celui-là. Hein.
13: Tu remplaces les jetons par des enfants de 6 ans, attends.
5: Non, mais est-ce que les... Oh là là, hey. Oh, tu vas te calmer, toi, parce que sinon tu vas dégager aussi.
13: Je comprends pas le sens de faire l'attraction, si tu veux.
5: Bon, est-ce que...
0: On va rentrer dans le manège,
5: voilà.
0: C'est ça.
5: Voilà,
0: non accompagné des parents.
13: Papa et tout ça.
5: Oh là là.
9: Mais entrer dans le manège, pourquoi?
13: Oh là. Mais non, tu sais qu'en dessous de 6 ans, ils sont trop petits, ils passent sous la barre, donc ils peuvent pas aller dans les montagnes russes.
5: Bon, alors, tu vas voir Fuller au standard aussi.
0: Non,
5: toi,
0: c'est vrai, il a raison.
5: Mais
0: parce
5: non,
0: que dans Space Mountain,
4: il y a une taille minimum. Tu sais, si les enfants ils sont trop petits, ils ne peuvent pas passer. Ils n'ont pas le droit de rentrer dans
0: on
4: le
0: avait vu.
5: Ouais, mais de toute manière, c'était s'ils ne sont pas accompagnés des parents, parce que c'est bien précisé, c'est bien mis devant les parcs avant de les faire.
8: Même avec les parents, je crois que c'est interdit.
0: Oui, parce que si, il y avait eu
8: l'histoire. Le Space Mountain, c'est interdit.
5: Ouais, mais peut-être là, mais moi, je vais te dire une chose. J'ai fait une attraction où j'avais des enfants. Et fais-moi confiance que les enfants, à un moment donné, ils commençaient à pleurer. Hein. Donc ils étaient déjà accompagnés avec les parents.
0: Oui, mais Gérard, tu sais, il y a des manèges où tu es harnaché, tu sais, t'as le harnais en haut.
5: Ouais,
0: et si t'es pas assez grand pour mettre le harnais, tu vois, ça te prend la tête. Et Mimi Mathy, elle va par exemple faire le Space
5: Mountain. Ouais, mais d'accord, mais on s'en fout de Mimi Mathy, d'accord.
0: Bah, non, mais c'est
5: parce que c'est vrai qu'il y a le fameux truc, là, le train là, qui passe dans les montagnes, là, pas les montagnes russes, comme tout le monde est en train de nous faire chier avec. Oui. Mais c'est vrai que là, déjà, c'est pris, on est protégé uniquement qu'ici, on n'a pas protégé.
3: C'est où ici, parce que les auditeurs ils vont.
5: Non, là, c'est à la limite du ventre.
3: Ah d'accord.
5: Non. Sur.
0: Non, mais je veux dire, tu parles devant le micro.
5: Ah ouais, d'accord. Mais sinon, c'est vrai que c'est assez dangereux cette attraction-là, et c'est vrai que pour l'instant, il n'y a pas encore eu d'accident dans les attractions encore.
0: Ouais, mais donc on peut dire qu'il y a quand même des manèges en fonction de l'âge.
5: Non, si on veut, dans un sens, non, je pense que non. Hein.
0: Est-ce que tu peux, par exemple, aller à la pêche au canard sans tes parents?
5: Et toi, est-ce que tu peux aller chercher ta pigeauve sans l'autorisation de tes parents? Non. Bon, alors, dans ce cas-là, petit nougat.
0: Tu coupes ça sur la DAT, c'est nul.
8: Non, mais voilà l'état de la vanne, quoi.
3: Ouais.
5: Petit nougat. Bon, petit nougat, je pense que tu avais répondu.
11: Oui, j'ai répondu, ça y est.
5: Arrière-train aussi.
11: Fantôme. Tout le monde a répondu.
5: Et Romano, il a quand même compris comment ça se passait, un débat.
9: Mais
5: il est prêt à répéter.
11: Ça y est, Romano.
5: Ça y est, t'as...
11: Tu sais comprendre.
9: Ouais.
5: Bon, ça y est.
9: Et
5: arrière-train fantôme.
9: Et peut-être des enfants, toi, surtout.
5: Comment?
11: Pas de malheur.
5: Arrière-train fantôme et petit nougat, vous taisez parce que j'ai pas compris ce qu'il m'a dit.
11: Justement.
9: Je disais au niveau de l'attraction pour les enfants, si tu prenais la trocade à la cuite, tu pouvais pas la voir.
11: Non.
5: Mais tu peux préciser le
9: fantôme. Bah oui, c'est tout simplement quand tu prends là-bas.
11: Ouais, puis t'es trop loin.
9: Ouais, ouais.
5: D'accord.
11: Ça peut pas se faire après.
5: Justement, quel est le meilleur âge pour visiter un parc d'attractions? Il y a 45% des gens qui répondent qu'il vaut mieux avoir plus de 10 ans, et ça c'est vrai. 31% répondent qu'il est préférable d'être né, donc je vois pas du tout ce que ça veut dire. On trouvera bien une solution à ça.
0: Ça regroupe les femmes enceintes.
5: 20% répondent qu'il vaut mieux ne pas être incontinent. Incontinent, ça veut dire quoi, ça, Fildar, s'il te plaît?
0: Bah, c'est que t'en fous plein ton ben quand tu montes en manège, quoi.
5: Et 12% répondent qu'est-ce que ça peut me foutre? Je suis médecin. Bon, ça.
0: T'es pas médecin, je crois.
5: Non, ouais, je ne suis pas médecin. De manière, j'en ai rien à foutre. Aussi. Alors, 5 questions IRC, non?
3: Il y en a énormément. Vu qu'on n'arrête pas de monter, on est déjà 9722.
11: Ouais.
5: Ça va.
3: Donc il n'y a pas ton pote Sad Hill. Alors attends, parce que ça va très vite. Donc il n'y a pas ton pote
5: Sad Hill. On se calme. Manu, s'il te plaît, arrête de me couper mon micro sans arrêt parce que j'aime pas ça. D'accord, merci.
3: Il voulait savoir, pas ton pote Sad Hill, si on peut recharger un portable en euros dans un parc d'attractions pour médecins de nuit qui sont en Formule 1 et qui sont pas enceintes de plus de 6 mois.
5: Alors là, je vais te dire une chose, que les histoires de portables, déjà, pour l'instant, c'est interdit dans les parcs d'attractions. Il me semble.
3: Ah non.
5: Non, c'est pas interdit, mais pour les. Moi, j'y ai été, mais j'ai pas pris le mien parce qu'il y a pas mal de fauches. Non, mais il y a pas mal de fauches, déjà, pour commencer.
0: Et
5: il
0: y a du vol
3: dans les poches.
5: Hein, dans les parcs d'attractions, t'as pas vu le monde qu'il y a, toi? Il y a plus de 60 000 personnes qui vont dans des parcs d'attractions. Tiens, Disneyland, durant le mois de juillet, au mois d'août, d'après un sondage qui a été fait, il paraît qu'il y avait plus de 60 000 personnes qui vont.
3: Le même jour.
5: Il y a pas mal d'étrangers, en plus. C'est rien que des étrangers. Hein. Ouais.
8: Sur Minitel, il y a Guillaume qui te pose deux questions. Il demande si tu connais le parc Kistland, à côté de Bordeaux.
5: Non.
8: Il paraît que le symbole, c'est une rotule, je sais pas. Tu connais pas?
5: Non, je connais pas.
8: Et il me demande aussi si tu connais l'attraction GG, j'ai agrandi le coton-tige.
5: Lui, il ferme sa gueule parce qu'avec ces histoires-là, cette année, je veux pas en entendre parler. Sinon, ça va mal se terminer.
8: Ok.
5: Alors, quel genre de manège préférez-vous faire? Arrière-train.
11: Fantôme?
5: Ouais, bon, je m'en fous que ça soit fantôme ou pas, je m'en fous.
11: Ben justement, c'est le train fantôme.
5: Ouais, c'est ça. Le train fantôme, c'est ça, le manège que tu préfères?
11: Ouais.
7: parce que c'est tout noir.
5: Ah bah d'accord. Ah bah, t'as pas trouvé mieux que de me répondre ça.
7: La chenille.
5: Ouais. Ça c'est...
7: Attends, ça fait peur la chenille.
5: Ouais.
0: Mais ça dépend aussi, on parlait tout à l'heure du budget, de l'argent qu'il faut pour avoir pour aller dans les manèges. Est-ce que tu peux donner un budget toi? Quel est le prix aujourd'hui pour faire un manège?
4: Ouais, d'un tour.
5: Bah attends, on répondra après, on va déjà faire répondre les gens, d'accord?
0: Non mais
5: faut pas tout mélanger. Faut pas mélanger les torsions et les serviettes, d'accord?
3: Il te pose énormément cette question sur IRC.
5: Ouais, bah justement, je vais y répondre.
3: Oublie pas. Hein.
5: Petit nougat, mais il me la répétera.
7: Bah moi j'aime bien les miroirs.
5: Ouais.
7: Mais sinon, généralement, j'y vais pour manger, donc...
5: Ah d'accord, donc toi tu fais...
7: Les barbes à papa...
5: Ouais, t'as aucune... T'as aucun manège que tu préfères,
0: bien plaisir.
7: Les petits bateaux. Ou alors les. Tu sais les manèges avec les chevaux dessus.
5: Avec les chevaux dessus?
7: Oui,
5: oh ouais, non mais ça c'est. Vu l'âge que t'as, je crois que c'est plus bon pour toi. Hein.
0: Tu bossais Gérard dans ces manèges là, non? C'est pas toi qui récupérais le crottin.
7: Mais non, c'est lui qui prend les tickets.
5: Ah ouais, d'accord, je vois ce que tu veux dire, d'accord.
7: Non,
5: Star-tuc, là.
4: Star-tuc. Ouais, bon. Écoute, moi, mon manège préféré, c'est la boîte javanaise.
5: C'est quoi, ça, ce truc?
4: Bah, c'est quand la fille, elle met ses pieds là, tu vois, comme ça.
5: Oh non, mais attends, hey. Oh, faut pas confondre le parc d'attractions, les fêtes foraines...
7: Et
5: la boîte à pute en même temps, parce que ça c'est pas du tout dans le thème du débat, ça, les boîtes à pute.
4: C'est quand même un tour de manège.
5: C'est pas dans le thème du débat. Ah,
3: c'est quand même une attraction.
7: De toute façon, quand tu prends un manège, tu peux t'envoyer en l'air aussi. Hein,
5: ouais, mais ça, c'est... Ouais, okay. Romano.
14: Ouais.
5: Toi.
14: Moi, mon attraction préférée, enfin, il y en a deux, c'est...
4: Ouais, des parades de
5: feuilles. Oh, Star-tuc, s'il te plaît. Oh, on se calme,
0: s'il te plaît.
5: Merci.
14: Ouais. C'est donc je disais, c'est la caravane qui pue et Motus sur France 2.
5: Bon, alors au revoir, Romano, au revoir.
14: Pourquoi?
5: Au revoir, Romano.
0: Fais gaffe, hein. Fais gaffe, il peut venir.
5: Ouais.
7: Bon.
5: Alors, donc, moi, quel genre de.
14: Ça sourire à la gitane, là.
5: Vas-y. Oh, c'est bon, toi, au revoir, lui.
14: Ah, parce que moi, j'arrive, hein.
4: Vas-y, finis le travail.
5: Tu lui dis au revoir, c'est terminé. Donc quel genre de manège préférez-vous faire donc soit dans les parcs d'attractions, dans les fêtes foraines? Et c'est bizarre que personne a eu le
0: réflexe.
5: Le réflexe de parler du Grand 8 et de la Grande Roue.
0: Ah.
5: Ouais. Et pourtant ça c'est des attractions que tout le monde aime bien faire, même des trucs tamponneuses. Hein.
0: Et justement, est-ce qu'elles sont chères ces attractions?
5: Ces attractions-là sont assez chères parce que déjà pour faire 10 tours, ça te coûte à peu près 50 balles. Pour les voitures tamponneuses.
0: Mm-hmm.
5: Pour le Grand 8 et le.
0: Les montagnes russes?
5: Non et merde, comment on appelle ça? Le Grand 8 et la Grande Roue, je ne sais pas, parce que j'y suis jamais monté dedans.
3: Gérard, à propos des Grands 8, il y a Isidore sur IRC, il demande pourquoi 80% des Grands 8 ne font pas de Grands 8.
5: Ah bah ça, je ne sais pas, faudrait demander ça à un forain qui travaille dans une fête foraine, justement.
0: On peut peut-être essayer d'avoir un forain, Fildar.
3: Bah ouais.
5: Voilà, Fildar, s'il te plaît, essaye de nous trouver un forain qui travaille dans une fête foraine, mais un vrai.
0: Pas un forain qui travaille en fête foraine.
5: Pas un cave.
0: Un forain en boucherie, ça t'intéresse?
5: Non, mais pas quelqu'un qui travaille dans une fête foraine que je voudrais avoir.
0: Ok.
5: D'accord. Donc c'était la question, c'était ce que vous voulez que je réponde, donc c'est bon.
3: Il y a Bobby qui te demande le thème du débat.
5: Oh non mais attends,
0: ouais, il est con lui hein.
5: Il vient d'arriver ou quoi lui?
3: Bah je sais pas.
5: Le thème du débat c'est parc d'attraction et fête foraine, Bobby.
7: Montagne russe.
4: Les forains homosexuels.
5: Sixième question. C'est justement peut-on dormir sur place si on veut tout visiter? Donc on va demander à Star-tuc.
4: Ouais bah écoute, comme tu disais tout à l'heure, il y a de la fauche. Donc moi je te dis, si tu plantes ta guitoune et que tu te ramènes avec ton sac de couchage et que tu passes la nuit là-bas, c'est clair, les manouches ils vont te dépouiller et tu vas repartir en calbar. Donc je déconseille à tout le monde d'essayer de camper cette foraine quand même.
5: Non mais d'accord, je suis d'accord avec toi Star-tuc, mais c'est vrai que là-bas
4: que tu connais la vie des manouches de l'intérieur, t'as de la famille côté des gitans un petit peu quand même.
7: Très loin.
5: Ma vie privée te regarde pas. Et puis
4: ah non mais je sais pas, t'aurais pu apporter une pierre au débat, c'est pour ça.
5: Non mais je te dis, ma vie privée te regarde
4: d'accord,
5: pas.
4: Non, mais t'aurais d'accord. Pu parler des caravanes quand même. Quoi.
5: Non, mais justement, on va en discuter parce que pour ceux qui travaillent à Disneyland Paris sont logés sur place. Et quand t'as des étrangers qui arrivent, ils viennent... Eh bien, Tildar, c'est bien.
0: J'arrive.
5: Il y a quelqu'un qui a coupé. Petit Nougat. Petit Nougat.
0: Peut-être parti, Petit Nougat. C'est Petit Nougat qui est parti, je gère.
5: Alors, arrière-train fantôme.
11: Oui.
5: Alors, pour toi?
11: Pour moi, c'est comme tout à l'heure.
5: Quoi?
11: Bah, la question.
13: Tu passes la nuit ou pas?
5: Non, c'est peut-on dormir sur place si on veut tout visiter?
11: Bah, moi, je déconseille, en fait. Ou alors, dors dans ta bagnole, quoi. Mais, dors pas dans la grande roue.
13: C'est interdit, Gégé. On n'a pas le droit de dormir dans les voitures.
5: Hein. Non, normalement, c'est strictement interdit.
13: Surtout
5: parce qu'on
13: est à bord de fête foraine.
5: Non, mais même, de manière, les gens, s'ils viennent, c'est vrai que pour visiter les fêtes foraines, de toute manière, il y a des parkings et c'est vrai que là,
3: c'est payant.
5: Les parkings sont payants. Mais je crois que c'est 5 ou 10 francs l'entrée.
3: Toujours moins cher. C'est au moins 50 francs.
5: Pour rentrer, dans un parking, moi je vois celui de la fête de Saint-Cloud, c'est marqué gratuit le parking. Hein. Ah. Il y a un panneau
0: pour les fêtes foraines peut-être, mais pour les parcs d'attractions.
15: Gérard, j'ai un forain, je le rappelle là.
3: Ah
5: ouais,
15: ouais, ok.
13: Là, je te rappelle. T'as pas de caisse.
5: Hein. En espérant que c'est un sûr. Hein. Pour répondre à la question, à ta question, Startuc, donc c'est vrai que ceux qui travaillent à Disneyland Paris, de toute manière, sont logés et nourris sur place. Et
13: en caravane
5: Il y a des caravanes, ouais. T'en as qui viennent avec des caravanes.
13: Il y a des bungalows bohémiens et tout.
5: Non, il y a des. Il y a des. Des camping-cars aussi.
13: Ah, et bien.
5: Ils sont nourris, logés, donc leur blanchis. Paye. Non, ils sont pas blanchis justement. Ah. Mais ils sont habillés, c'est déjà pas mal. On va pas les blanchir non plus. Hein. On va pas faire comme ceux qui sont en tôle. On va pas les nourrir, loger, blanchir.
15: Oui.
5: On fait de la princesse.
15: Donc, oui. Excusez-moi, donc j'ai le forain que tu cherchais. On a eu de la chance. Il a Cognac. Il s'appelle Maurice Mike. Il a 42 ans et la fréquence là-bas c'est 87.2.
13: Pour Maurice.
15: Bonsoir Maurice Mike.
3: Salut Maurice.
15: Voilà.
3: Salut.
15: Par contre, il est portable.
5: Ouais, mais c'est pas grave. Maurice Mike.
13: Je voulais demander à Maurice, est-ce qu'il peut nous faire une animation, tu sais, comme s'il était dans son manège
11: et qu'il
13: chauffe la foule, quoi, en fait.
16: Ok, d'accord.
13: C'est quoi comme manège d'abord, Maurice? Excuse-moi de te couper.
5: Attends,
16: Gérard, laisse-moi répondre au jeune homme, quoi. C'est pas vraiment un manège, tu vois. C'est une attraction plus, tu vois, où on te file des boules.
13: Ouais.
16: Et puis tu les lances, puis tu détruis des trucs.
13: Ah ouais, d'accord, ah cool. C'est efficace, quoi.
15: C'est un chamboule tout, Gérard, ça, non?
16: Ouais. Alors, en fait, là, justement, je peux lancer un petit appel, là, Gérard, parce que c'est pour le boulot. Bon, je suis un peu emmerdé. C'est-à-dire, il faut lancer des boules contre des piles de conserve. Et je suis en manque de conserve parce que les affaires marchent pas très fort. Mmh. Alors là, pour le moment, je suis obligé de mettre en tant que cible ma famille, c'est-à-dire mes trois filles, ma femme et puis le clébard. Alors, commence un peu à être bleuté de partout, tu vois. Alors, s'il y avait quelqu'un qui pouvait m'envoyer des conserves vides, ou pleines, hein, d'ailleurs, faut pas hésiter, je laisse mon adresse standard.
5: Il n'y a pas de problème. C'est la question qu'on posait là tout à l'heure. Combien que ça coûte à peu près pour faire les trucs là dans les fêtes foraines, grosso modo, les tarifs?
16: Écoute, tout ça, c'est un peu comme partout, je te dirais que ça dépend si c'est fait avec la main ou la bouche, quoi. Bon, mais.
5: Non, mais par exemple.
16: Alors, ensemble, je sais pas, moi je suis pas un vrai professionnel, j'y suis allé 2-3 fois.
5: Non, mais là, pour faire l'attraction que vous avez.
16: L'attraction. Mmh. Ah, moi, mon attraction, là, pour. Bon, ça, écoute, moi je prends pas cher, pas plus de 150 francs, quoi, par personne.
5: Combien?
16: 150.
5: Ouais, c'est un peu cher, hein. C'est un peu cher, là.
16: 150, attends, Gérard, 150. Ça, c'est le prix que je fais au moins de 6 ans.
11: Mais breakfast ?
13: Il y a un breakfast,
16: d'accord,
13: ouais.
16: Au moins de 6 ans.
5: Ouais.
16: Et pour les parents, ça va chercher dans les 400.
5: Ah bah d'accord, ça fait un peu cher, hein.
16: Ah bah attends, t'es gentil, t'as bien vu dans les actualités tous les problèmes qu'on a, faut qu'on vive, hein.
5: Ouais, mais ça c'est sûr, ouais.
16: Ah ouais, parce que qui c'est qui va y mettre l'essence dans la caravane et la remorque et tout ça? C'est pas toi, hein.
5: C'est
13: forain et puis ça roule en Mercedes ou en BMW.
5: Startuc, tu arrêtes s'il te plaît, monsieur Maurice, on se calme, hein, parce que là faut qu'on speed un peu, parce qu'on va prendre. Ça y est.
13: Ils font un gros moteur pour tirer la caravane.
5: Bon, Startuc, ça y est. Ça y est, on a assez tourné là-dessus. Maintenant, on va continuer parce qu'il reste plus que à peine 10 minutes pour continuer. Allez,
3: bon, Gérard, vite fait.
5: Oui, vite.
3: Sur IRC, il y a ton pote Anakin de Fun. Il te demande si t'es adepte du trou fantôme.
5: Non.
17: Du trou noir.
5: Non.
8: Excuse-moi, Gérard. Juste avant, sur Minitel, on me dit aussi que t'es quand même le seul à réussir à glisser sur une plaque de verglas aux auto-tamponneuses.
5: Ouais, mais ça, je sais avec sur quoi qu'il fait allusion. Je ne répondrai pas.
3: Moi, on me dit que t'es le seul à tamponner une grosse roue aussi.
5: D'accord. Combien de parcs d'attractions existent-ils en France ou autre Monsieur Maurice Salé. Grosso modo.
16: Quoi parcs... Grosso modo, moi je dirais pas plus de 4.
5: Pas plus de 4
16: gros. Ah mais vraiment grosso. Hein.
5: Ouais, grosso
16: modo, mais plutôt grosso.
5: D'accord. Starduc.
17: Oh là là, j'ai aucune idée, je sais pas, une fourchette entre 10 et 1000 quoi, à peu près.
5: Non, quand même pas. Ah ouais, si on mélange. Non, mais si on mélange les parcs d'attraction et fêtes foraines.
17: Ouais, les petites fêtes foraines en province, là, machin, où il y a trois manèges, tu vois, ça peut faire beaucoup.
5: Non, mais je pense que.
17: Il y a des trucs qu'on n'a pas cités. Regarde, t'as pas parlé du Futuroscope, tout ça, il y en a plein d'autres, hein, et il y a plein de trucs qu'on a oubliés.
5: Non, mais Futuroscope, je crois pas qu'il y a de manèges, c'est un truc à
17: viser.
5: Si, il y a des.
3: Si, sur les
6: manèges,
5: ouais, bon.
0: Il y a Vulcania aussi, le truc de.
5: Arrière-train fantôme, ça suffit. Petit Nougat, on l'a récupéré.
0: Non, à la place, on a Sucre d'Orge. Qui appelle de Rouen 97.5 FM. Bonsoir, Sucre d'Orge.
5: Sucre d'Orge, bonsoir.
6: Bonsoir.
5: Rouen.
6: Bonsoir.
16: Ouais,
5: bonsoir. Bon, ça y est. Oh.
0: On va aller vite là parce qu'il reste 10 minutes.
5: Allez. Sucre d'Orge. Combien de parcs d'attractions existent-ils en France ou autre? Allez.
6: Je sais pas, une trentaine.
5: Toi, t'es sur Rouen, donc t'es au courant du Naparc qu'il y a sur les bords de la Seine.
6: Oui, tout à fait. Ouais. Bah, je sais pas, une trentaine
5: en tout
6: toute la France.
5: D'accord, je pense pas. Hein. C'est dommage qu'on n'aille pas de sondage sur ça.
0: Il y a quoi comme sondage?
8: Il y en a d'autres, hein, il y en a là.
5: Non, mais avez-vous déjà dormi sur les parcs d'attractions?
8: Ah, c'est bien, tu l'as pas fait ça.
5: Ouais. Non, je l'ai pas fait, mais je l'ai fait en dernier avant la conclusion. Et arrière-train fantôme pour finir.
18: Oui, bah, moi justement je me suis renseigné et il y en a exactement 1274.
5: Ah bah non, c'est chiffres précis. Hein.
18: Ah bah je peux pas être plus précise.
5: Hein. Ouais bah donc tu comptes tous les.
18: En fait elle est passée au petit nougat.
5: Petit Nougat nous a quittés, donc voilà. Combien 8 Oh s'il vous plaît.
0: S'il vous plaît.
5: Vite là. Bon ouais. Bon, Fildar, s'il te plaît, ton boulot, c'est de les calmer, d'accord?
0: C'est fait.
5: Merci.
3: Bon, sinon, sur IRC, il y a Figeau qui conseille à tous d'aller à Orphelinland.
5: Oh, bah lui, Figeau, il commence à me casser les cacahuètes, alors qu'il commence pas à me faire chier, lui. Existe-t-il un autre moyen pour rentrer dans les parcs d'attractions que l'argent? On vous demande à... Voilà. Bon, arrière-train fantôme.
18: Tu rentres sans payer?
5: D'accord, ouais, mais faut que tu connaisses quelqu'un, d'accord?
18: Ouais, ou tu sais l'ouvreur, mais bon.
5: Ou t'essayes de faire de l'œil au caissier.
17: Oh! Oh, mais c'est une vraie salope!
5: Bon, Startuc, au revoir!
18: Ouais!
5: Startuc, au revoir!
18: Non, mais laisse-moi, je suis une vraie salope!
5: Non, Startuc, tu lui dis au revoir!
0: Non, j'ai viré, mais il y a des moyens, genre si par exemple, tu sais, tu te fais passer pour quelqu'un d'autre, pour une star, ou des trucs comme ça.
5: Ouais, mais ça, de toute manière, il y a déjà eu Michael Jackson qui y a été, tout ça, donc on va pas s'éterniser là-dessus.
0: Tu peux rentrer dans des costumes aussi.
5: Sucre d'Orge!
6: Bah écoute, je sais pas, à moins que tu te déguises en Mickey, enfin ça dépend où tu vas, quoi. Tu sais, tu peux te déguiser en fantôme ou tu sais, tu peux toujours trouver le moyen de rentrer. Hein.
18: Moi, Gérard, t'as pas besoin de te déguiser, quoi.
6: Ouais, voilà.
5: Non, mais moi, de manière, la fois qu'on a été à Disneyland Paris, on y est rentré gratuitement.
6: Bah, ça m'étonne.
5: Je vous dirai pas.
6: Ils ont dû le prendre pour dingo.
5: Je vous dirai pas par quel moyen qu'on y est rentré, parce que ça vous regarde
0: t'as
5: pas.
0: T'as couché encore, mon salaud.
5: Et ça, c'est quelqu'un qui. S'il vous plaît.
3: Non, mais si, c'est pas ça.
5: C'est une auditrice qui nous a fait rentrer gratuitement. Et qui veut pas que je dévoile son nom à l'antenne. C'est tout. Maurice, pour finir la question.
3: Elle s'appelait Maurice.
5: Maurice.
16: Ouais, bah écoute, moi je dirais que par expérience, hein, moi je vois la seule chance d'entrer gratos. Moi, mon avis, c'est de se déguiser en nain luxembourgeois. Je vois pas sinon.
5: D'accord.
16: Bon, c'est un déguisement vachement poussé. Hein.
5: Mmh.
18: Ça, c'est tout.
16: Mais ça peut marcher.
5: D'accord. Alors, comment doit-on s'habiller pour aller au parc d'attractions? La tenue vestimentaire, on demande au hasard. Sucre d'orge.
18: Tu peux te déguiser en drag queen, ça marche très bien généralement parce que tu sais, les gens te regardent tout le temps et puis c'est amusant, ça fait attraction aussi pour les autres.
5: Mmh, d'accord.
0: Gérard, en fait, voulait dire peut-être pour la façon de d'être plus à l'aise, tu vois, pour aller dans un parc d'attractions, parce que c'est
18: pas
0: évident.
18: Mais laisse-nous dire ce qu'on veut.
5: Ouais.
18: À poil.
5: À poil, ça m'étonnerait là. Qui c'est qui vient de dire ça? C'est sucre d'orge.
18: Bah non. Non, c'est...
5: Alors arrière-train fantôme, toi?
18: Oui.
5: Alors pour toi?
18: Oui, moi je te déconseille les talons aiguilles, Gérard.
5: Non, bah ça, j'en mets pas, donc t'es tout de suite servi.
18: Et puis aussi les faux ongles.
5: D'accord, bah ça, j'en mets pas non plus.
18: Les fossiles, t'as essayé?
5: Non plus.
18: Non, les faux cul.
5: Maurice.
16: Ouais. Bah donc... écoute, l'essentiel, moi je dirais.
18: C'est de se raser avant.
16: Ouais, déjà d'une. Mmh. Et puis ensuite de mettre, c'est surtout au niveau du pantalon, tu vois, tu choisis 3-4 tailles au-dessus. Mmh. De manière à ce que l'hiver, tu vois, tu puisses déposer ce que tu as déposé pour que ça te tienne chaud. Mmh. Tu ne perds pas ton temps, tu te fais passer devant dans les putains de files d'attente. Le temps que tu ailles aux toilettes, tu vois, tu reviens, boum, ça y est, t'as encore une heure de trucs à faire. Quoi.
18: Ouais, ouais.
16: Donc tu moi je considère.
18: Tu peux mettre des couches.
16: Oh bah non, elle connaît rien la petite demoiselle là, faut pas mettre des couches ma chérie, parce que si tu mets des couches tu sens rien, et puis c'est, tu vois, le bonheur de la vie, le bonheur de l'acte, c'est de sentir ce genre de choses.
5: D'accord. Je vais faire les deux sondages là qu'on n'a pas fait, puis après on posera la dernière question, puis on fera la conclusion du débat. Donc avez-vous déjà dormi dans un parc d'attractions? Il y a 75% des gens pensent que c'est interdit. Je ne pense pas, parce que de toute manière, si tu veux tout visiter, tu es obligé de dormir sur place, mais dans une caravane, mais pas dans une toile de tente, parce qu'il n'y a pas d'herbe là-bas. J'en ai pas vu à Disneyland Paris, dans d'autres parcs d'attractions peut-être. Je pense que ce sucre d'orge du côté de Rouen, il y a des terrains où on peut planter des tentes, toi, là-bas. Du côté de Rouen, sucre d'orge, s'il te plaît.
18: Il est mort de Rouen.
5: Sucre d'orge.
18: Oui, tu peux me reposer la question, s'il te plaît.
5: Je te demandais si à Luna Park, quand les gens y vont, est-ce qu'il y a un coin pour planter une toile de tente? Voilà la question. J'attends la réponse.
18: Non, tu peux... je sais pas.
5: Tu ne connais pas.
18: Planter une tente, non, peut-être pas, mais...
0: Il y a des hôtels, non?
18: Ouais, tu peux planter ton hôtel.
5: Ah d'accord, planter un hôtel, t'as raison toi. Je crois que à mon avis, t'habites à Rouen, mais t'es pas au courant de s'il y a des coins pour que les gens, quand ils viennent, s'ils peuvent installer une caravane ou autre.
18: Bah non, mais t'as le parking, donc tu peux faire ce que tu veux dans le parking.
5: Ouais d'accord, dans un parking sans herbe, tu peux planter une tente toi. T'es vachement balèze, hein.
18: Oui, je sais, on l'a toujours dit.
5: Ah ouais, ben 29% des gens que le bas, il n'y a pas de... Il n'y a que des hôtels de pour putain. Alors ça, je vois pas du tout le rapport avec le truc. 5% pensent que les animaux sont interdits. Donc les animaux sont interdits, ça c'est vrai. Et donc que ma femme il n'ira jamais, ça c'est faux. Donc, alors pour ces sondages de merde, c'est pas la peine.
0: Merci.
5: Dernier. Mais pas toujours tout sur la Potarigo, parce que toi tu y en es pour quelque chose.
3: C'est des sondages ça quand même.
5: Parce que si le 23, si je mets les 23%, fais-moi confiance que là j'ai des emmerdements et ça sera par ta faute si ça arrivera. Donc tu vois, celui-là je le ferai pas. Et donc dernier sondage pour la tenue vestimentaire. Donc quelle est la tenue vestimentaire la plus appropriée pour visiter un parc?
0: Justement on en parlait là.
5: 60% répondent qu'un costume et une cravate suffisent. Non, parce que ça est... Vu le temps que tu passes costume cravate, c'est...
0: Mais pourquoi ça va pas ça?
5: Bah attends,
18: très bien.
5: Ouais mais attends, le mec, tu crois pas qu'il va faire des attractions en costume cravate? Non mais attends.
18: Il y en a qui viennent après le boulot. Hein.
5: Ouais mais d'accord, mais mais ils ferment à quelle heure les parcs d'attractions?
0: Bah ils ferment pas si tu dors là-bas.
5: Si, il y en a qui ferment quand même. 40.
18: Ou alors un pyjama.
5: Oh,
18: si
5: c'est sucre d'orge.
18: Oui.
5: Si t'as du monde derrière, t'arrêtes de parler avec eux parce qu'on entend tout ce que tu dis, d'accord?
18: Oh bon, d'accord.
5: Alors, je crois que...
18: Mais il n'y a personne avec moi.
5: Ouais, non, mais... Alors, 45% répondent des vieilles tongs et un t-shirt qui pue, ça, non? Des vieilles en tongs, c'est possible.
18: En pyjama, s'ils dorment là-bas.
5: Ouais, mais même, ça peut tout est...
0: Tout est bon.
5: Tout est bon. 36% pensent que des déguisements de Pluto est le mieux, ça c'est vrai. Il y a des chapeaux qui sont faits en forme de Pluto et d'autres. Et 18% pensent que non, et c'est tout, ben c'est pas mal, et voilà.
15: Gérard, pour la dernière question et pour la conclusion, on accueille Capitaine Kurde de Nice, 103.3 FM.
6: Capitaine Kurde ?
19: Oui, bonsoir, c'est le Capitaine Kurde à la page.
5: Ouais, la fréquence
6: Kurde.
5: De Nice.
6: Bonsoir, Capitaine Kurde.
19: Bonsoir,
6: bonsoir Capitaine Kurde.
19: 103.3, bonsoir.
6: 103. Bonsoir, Capitaine Kurde. Bonsoir.
5: Gérard, ça y est, ça y est,
6: bonsoir,
5: ça y est.
6: Bonsoir.
5: Sucre d'orge, arrière-plan, fantôme, on se calme. Bon, sucre d'orge, encore une fois, et tu dégages. Alors, dernière question, l'Égypte.
3: Vite fait, Gérard, excuse-moi de t'interrompre, mais il y a Alligator qui a une question importante. Il voulait savoir s'il pouvait faire un barbecue à Space Mountain.
5: Les barbecues sont interdits. Donc, barbecue à Space Mountain,
15: ou autre.
5: Non.
15: Ou autre.
5: C'est
15: grillade,
5: interdit.
15: Grillade, merguez, saucisse.
5: C'est interdit. La dernière question. Les Gitans ont-ils le droit d'ouvrir des parcs d'attractions? On va demander à Monsieur Maurice.
16: Ouais, évidemment qu'ils ont droit à temps. Ouais.
5: Ça, c'est une question à Fildar. Hein,
15: Faut,
5: ça,
15: j'étais avec Fildar, c'est une question à toi, c'est toi qui
5: as dit. Non, c'est Fildar.
15: Bon, on va répondre maintenant, c'est pas grave.
5: Maurice.
16: Je te ferai juste remarquer que les Gitans ont complètement le droit, bien entendu.
5: Ouais, parce que c'est votre gagne-pain.
16: Ouais, et la preuve.
5: Sucre d'orge ou arrière-train fantôme, s'il vous plaît, vous vous calmez toutes les deux. Merci. Maurice, alors, pour finir.
16: Ouais, alors, je te disais, la preuve. Il y a Egypt King, ils en ont ouvert un en Camargue, là, pas loin.
5: Ah, d'accord, ok. Capitaine machin, là ?
19: Capitaine Cure, tout à fait. Je conseille d'ailleurs à tout le monde d'aller au Sainte-Marie de la Mer, à Bombolei ou au Hollande, là, ou je sais pas quoi. Là.
5: Quoi,
19: Egypt King dont il parlait, c'est au Sainte-Marie de la Mer.
5: D'accord.
16: Absolument.
5: Bombolei
16: Hollande.
19: Voilà.
5: Sucre d'orge. Merci. Arrière-train fantôme, pour finir. Arrière-train fantôme. Arrière-train fantôme. Arrière-train fantôme, tu réponds ou tu t'en vas?
6: Oui, Gérard.
5: Alors tu réponds à la question, tu t'en vas tout de suite si tu recommences à chanter. Comme ça, il n'y aura pas de conclusion.
6: Je ne chantais pas, moi j'attendais qu'ils arrêtent de chanter.
5: Bon alors maintenant tu réponds.
6: Oui, ça m'a perturbé l'esprit, je ne sais plus la question, Gérard.
5: Les Gitans ont-ils le droit d'ouvrir des parcs d'attractions? C'est la dernière question et après on fait la conclusion et on commencera par toi, ça ira plus vite.
6: Oui.
5: Bon alors.
6: Oui, c'est
5: oui.
6: Vrai,
5: oui,
6: c'est vrai.
5: Ah bah d'accord, alors c'est bien.
19: Regarde Esmeralda, elle a bien fait notre.
5: Non mais moi je pense qu'ils ont le droit parce qu'en fin de compte c'est quand même leur gagne-pain quand même pour eux aussi. Donc je pense que tout le monde a le droit d'ouvrir des parcs d'attractions. Hein. Alors, peut-être des.
3: On fera les conclusions tout à l'heure en fait.
5: Alors,
3: je voulais juste dire qu'on a dépassé les 10 000 tout à l'heure.
5: Oh non.
3: Si, si, et on est redescendu, mais ça va remonter.
5: Bon, ok. Alors, arrière-train fantôme, donc toi, la conclusion du premier débat de la rentrée.
6: Conclusion, ça fait vachement du bien et je suis déçu que tu sois toujours aussi con.
5: Alors, arrière-train fantôme, je vais te dire une chose, que moi, je suis content que les auditeurs qui nous écoutent, qu'il n'y a pas longtemps, qui sont sur Fun, soient sympas.
6: Alors pour les auditeurs qui sont là depuis peu, Gérard est con.
5: Eh ben, toi, t'es une petite conne, au revoir pour toi.
6: Gérard.
5: Voilà, comme ça ira plus vite. Sucre d'orge.
15: Non, elle est partie.
5: Elle est partie. Ah ben, elle a rien répondu. Capitaine
19: Kurde, très très bon débat, moi je l'ai trouvé excellent. Je suis étonné que t'aies pas plus parlé la foire du trône, parce que les GOG, ça te connaît quand même.
5: De toute manière, on a fait allusion quand même à pas mal de fêtes foraines. Et c'est vrai que la foire du trône, elle est après la fête de Saint-Cloud, je crois.
19: Je sais pas.
5: Si, il me semble, Manu, non?
15: Oh bah moi, bien sûr.
19: Bah oui, Manu,
5: non, mais...
15: Bah non, mais si.
19: Si,
15: je suis d'accord.
5: Rigaud, non, parce que c'est du côté de Vincennes là-bas. Mmh. Et toi, c'est pas ton quartier là-bas, toi. C'est pas dans le quartier 9-4, donc toi, tu connais pas. Toi, c'est le quartier 10 où t'as ton espèce de parc d'attractions.
3: Le débat.
19: C'est vrai, Gigi, qu'ils vont installer un aquaboulevard à Suresnes dû à la consommation d'eau qui augmente chaque année.
5: Je n'en sais rien.
15: À l'eau qui reste et qui ne
5: sert
15: pas.
5: Je n'en sais rien. Et Maurice, pour la dernière conclusion.
19: Attends, Gigi, je voulais dire que j'étais pas du tout d'accord avec l'auditrice d'avant qui disait que t'étais toujours aussi con, t'es quand même vachement plus con que l'année dernière quand même.
5: Ouais,
19: Allez, bonne soirée à toi. Hein.
5: Ok, salut connard. Voilà. Maurice, pour terminer.
16: Écoute, moi j'irai...
5: C'est vrai, on t'a pris en cours de débat, mais tu nous excuseras.
16: Bon, écoute, moi je dirais vraiment, ça, je crois que les vacances t'ont fait vraiment du bien, t'es revenu en pleine forme. Bon voilà, tu fais une bonne rentrée. Maintenant on sait pas dans qui tu vas la rentrer, mais.
5: Non, mais c'est... Ouais d'accord. Non mais c'est vrai que.
16: J'ai un mystère, quoi.
5: Ouais, voilà. Non mais c'est vrai que. Bon, c'est vrai que là, le premier débat, on a quand même eu des petits problèmes avec certains auditeurs et puis auditrices qui ont voulu trop se la jouer, mais je pense qu'ils vont se calmer pour le deuxième. Parce que sinon, Manu, il va trinquer pour Fildar. Ça va pas être pareil.
15: C'est bien, ça, c'est bien.
5: Ça va être lui le responsable. C'est lui le responsable du deuxième débat. Moi, je pense que le premier débat, ça s'est pas trop mal passé.
3: Ah, j'ai quand même quelques conclusions de l'IRC, hein, ouais. Vite fait. Donc, oulala, ça défile un peu trop vite, mais on va retrouver. Il y avait Davy One qui vient d'arriver à l'instant, et parce qu'il pensait pas que, il pensait que tes débats avaient été remplacés par un documentaire animalier, et après réflexion, il se rend compte que ça revient au même, donc il a

0: Non, parce que là, sur l'IRC, on a fait quand même 9722, monsieur Manu. Ok. Donc, qu'est-ce que j'ai d'autre à vous dire? Que le deuxième débat va porter sur l'éclipse. Et là, on va faire une pause...
1: musicale, ça s'appelle.
0: Musicale. Et on va commencer par la carabine à morpion avec Chamboule tout sur mes dents de devant. Et le deuxième, c'est le petit Mickey avec Viens me faire des montagnes russes sur mes kystes. Et on se retrouve tout de suite après pour le deuxième débat sur... l'éclipse, et vous pouvez toujours nous appeler au 0803 08 5000 et l'IRC ou Crigo vous attend, et toujours le 3615, code Fun Radio, rubrique direct. À tout de suite.

0: répondre, s'il te plaît, ET.
1: ET. Oui, c'est moi, je t'ai répondu, Gérard.
0: D'accord. Roosevelt.
1: Oui, moi j'en ai vu dans mon jardin.
0: D'accord. Ah ben, de toute manière, la question, justement, ça va être que pensez-vous avoir vu des ovnis dans votre jardin?
1: Ah, moi j'en ai en ce moment, Gérard.
0: C'est qui que t'as dans ton jardin?
1: Bah, j'ai plein d'extraterrestres dans mon jardin.
0: Ouais, mais ils ressemblent à quoi?
1: Bah, plein de petits bonhommes verts, tu vois.
0: Ah, des nains avec des nains de jardin?
2: Voilà, avec des bonnets rouges.
3: Mais ouais.
0: D'accord. Et on se calme. Fox Mulder.
3: Ouais, j'en ai vu. D'ailleurs, il y en a un juste devant moi, là.
0: Attendez, il y a peut-être Minitel. Attends, Fox Mulder, une question Minitel.
4: La seule question Minitel que j'ai, c'est GG se prend des ovnis dans le cul à la loco. Est-ce que c'est vrai?
0: Alors, ça, celui qui vient de dire
2: c'est
0: ça.
2: C'est pas des ovnis, c'est des bites. Hein. C'est identifié à 100%.
0: Stop! Ce sont des ovnis. J'ai bien précisé au départ. Avant de prendre avant de commencer les débats,
2: on ne
0: parlait pas de locaux.
2: On n'a pas parlé de Christine, d'ailleurs. On n'a pas parlé de Christine, hein.
0: Non, non, mais même on ne parle pas de locaux. Ok. Alors, sur Minitel, ta question n'a ni queue ni tête, j'y répondrai pas.
2: C'est le cas de le dire.
0: Donc, Fox Mulder, alors pour toi.
3: Ouais, mais il y en a un juste devant moi. Regarde, Gérard.
0: D'accord, t'as raison. Bon, ah c'est bon. Oh tu arrêtes, s'il te plaît.
2: J'aimerais poser une question à Fox Mulder.
0: Non mais
2: c'est Gizmo. Je voudrais lui demander si ça le grattait pas un peu quelque part de travailler avec Dana Scully et de jamais coucher avec.
0: Non mais
2: et de chercher la vérité un petit peu partout.
3: C'est qui me pose cette question?
2: C'est Gizmo.
3: Ouais Gizmo. Ouais. Bon Dana Scully, je veux dire qu'elle était vachement bonne au lit quoi.
2: Mais non mais bon moi je regarde la série si tu veux je l'ai jamais vu.
0: Ce n'est pas le thème du débat. Gizmo, tu te tais, s'il te plaît.
2: Oui, d'accord, mais moi, j'ai jamais vu coucher avec Dana Scully.
0: Gizmo, tu te tais, s'il te plaît. Gizmo, tu la fermes.
2: Oui, d'accord.
3: Tu veux, mais pas les scènes dans la durée, quoi. Je pourrais te passer des cassettes, tu veux.
2: Gérard, il paraît que tu aurais été vu avec un martien, par un extraterrestre qui s'appelle Ricardo.
1: Gérard, les ovnis ont le droit de coucher aussi.
2: Non, non, c'est pas comme ça, l'air de Gizmo, c'est comme ça. C'est... Ou tu le fais bien ou tu le fais pas. Ok.
0: Bon, deuxième question. Pensez-vous avoir vu des ovnis?
1: Moi, j'ai même pas répondu.
0: Qui a pas répondu?
1: AZT.
0: AZT, vas-y, réponds alors. Oui. Voilà. AZT, je t'écoute.
1: Oui, j'ai dit oui.
0: Oui, mais mais comment?
1: Oui, j'ai déjà vu.
0: Oui. Voilà. Ouais, mais où?
1: Chez moi, dans mon jardin.
0: D'accord, ok.
2: Mais non, c'était pas des ovnis, c'était des morpions.
0: D'accord, faut pas confondre les morpions avec les omnis, hein, d'accord, parce que c'est pas du tout pareil.
2: Bah oui, comme moi, je pourrais répondre.
0: Question Minitel, non?
4: Gérard, que penses-tu des femmes au volant d'OVNI?
0: Alors là, les femmes au volant d'OVNI.
2: Ah, les OVNI au tournant.
0: Ah. Oh punaise, la question, elle est vachement dure à répondre.
2: Ça intéresse au tournant.
0: Alors, comment que je vais pouvoir dire? Bon, à toute manière, c'est sûr que c'est pas évident à répondre à cette question.
4: Non, mais t'en as déjà vu?
0: Non.
4: Ah ouais, c'est...
0: C'est bête parce que là, la question elle est bien tournée, mais je peux pas y répondre, j'en ai jamais vu encore. Donc, personnellement, j'y crois pas trop. Hein,
2: j'ai déjà vu plein de Roswell routiers.
4: J'en ai une autre si tu veux. Pensez-vous que j'ai sucé des ovnis se faire prendre par Chewbacca?
0: Non, pas du tout.
4: Chewbacca, non, c'est ça le truc.
0: C'est quoi Chewbacca?
4: Je connais pas Chewbacca.
0: Non, pas,
4: Chewbacca.
0: Pas du tout. Je connais pas du tout Chewbacca.
2: Moi, je reviens à Fox Mulder et j'aimerais savoir s'il a le numéro de tatou de Dana Scully.
0: Bon, attends. Hé, hey, Gizmo.
2: Il pourrait le donner à l'antenne.
0: Bon, Gizmo.
2: Bah,
0: Gizmo. Hey. Gizmo.
2: Ah,
0: Gizmo.
2: Ah, des messages de Dana Scully. Alors, Gérard est un...
0: Tu me prends Gizmo et Fox Mulder.
2: Ah,
0: tu les cannes tous les deux, s'il te plaît.
2: Attends, qu'est-ce qu'elle dit, Dana
1: Scully?
2: Bah, Dana Scully a dit que Gérard est un extraterrestre.
0: Bon, tu prends
2: avec une bite de 3 cm.
0: Fox Mulder au standard.
1: Gérard.
0: Fox Mulder au standard, oui, qui c'est?
2: Apple TV, donc Dana Scully, on peut le dire, Apple TV.
1: Bon,
0: oui, qui c'est?
1: C'est Roswell.
0: Ouais, Roswell.
1: Moi, je voulais
2: Roswell,
1: dire
2: la vérité est ailleurs.
1: Deux fois et tu vas même pas rappeler.
0: Mais attends, t'es qui toi, Roswell?
1: Hein?
2: C'est un petit nain, si tu veux.
0: Non, mais attends, Roswell.
2: Ils l'ont hospitalisé de la tête aux pieds.
0: Oh, tu te tais derrière quand je parle à Roosevelt, s'il te plaît, merci.
2: Moi, je voulais poser une question à E.T.
0: Non, mais attendez, pour l'instant, moi, Roosevelt, dès qu'on passe un disque bizarroïde, je te parle aussitôt.
1: Gérard, le départ des femmes, c'est déjà passé, hein.
0: Ouais.
1: C'est le débat des femmes, c'est déjà
0: oui,
1: passé.
0: Oui, mais de toute manière, je vais quand même parler
3: à Roosevelt
0: parce que j'ai pas compris sa question là.
1: Ah oui, Gérard.
0: D'accord. Tu me diras. Non, mais
3: ça
0: tu me diras.
3: Rien à voir.
0: Tu me diras qui c'est tout à l'heure. Tu me diras ton vrai nom hors
3: c'est
0: antenne,
3: Gizmo,
0: d'accord
3: Gérard. Gérard, c'est Gizmo. Moi, je suis lié. Gizmo, c'est l'extraterrestre le plus puissant du monde. Tu poses des questions sur les extraterrestres, mais en fait, c'est les questions des femmes et tu mets extraterrestres à la place de femmes. Pourquoi
1: exactement.
3: Est-ce que les extraterrestres nous montrent pris leur ventre? Pourquoi est-ce que les extraterrestres
5: sont des persistants
3: en gland? Donc, t'es grillé, Gérard.
0: Gizmo, tu te tais, s'il te plaît, il y a une question Minitel maintenant.
4: Non, on sait qui est Chewbacca, par contre. On a la réponse. C'est celui qui te sodomise à la loco, nous dit Maud, département 92.
3: On a dit qu'on parlerait pas de
0: crime. Alors, Maud, tu fais une chose, si tu veux bien, tu laisses ton numéro de téléphone et je te préviens que je vais t'incendier au téléphone dans peu de temps.
3: Tu vas lui mettre le feu à la tour,
1: Gérard.
0: S'il vous plaît, on se calme.
4: Question Minitel.
0: Oh, ta gueule.
4: Est-ce que tu sais faire des feuilles de Roswell?
0: Non,
4: Gérard, non.
0: Non, donc Roswell, de toute manière, je vais y parler tout à l'heure en antenne, merci. Donc, pensez-vous avoir vu des ovnis dans votre jardin?
1: Alors, pas dans mon jardin, dans mon lit.
0: Bon, alors, on va demander... attendez, je vais prendre quand même Zweb.
3: Tu peux la question?
0: Non, mais attends, tu n'as pas commencé, là.
3: C'est pas Zweb, c'est Zob.
1: Tu peux répéter la question?
0: Bon, allez, dégage au standard.
1: Oh, c'est vrai, ouvrez vos
0: oreilles. Tu me prends quelqu'un d'autre. Hop là, bonne nuit Zob.
3: Salut Zob.
0: Gizmo.
3: Oui.
0: Est-ce que t'as déjà vu des ovnis?
3: Ouais, mais on me fait toujours une blague parce qu'on me dit oh, regarde Gizmo, des ovnis. Après moi je tourne la tête comme ça d'un mouvement rétroactif et je regarde et puis y a rien. Et puis moi je pense qu'on me prend un peu pour un con, hein. Parce que quand je regarde, il n'y a rien.
0: D'accord, ok.
3: Je pense qu'on me prend un peu pour un con.
0: D'accord.
3: Je le pense, hein.
0: Non, c'est bon, Gizmo.
3: Oui.
0: Ça y est, c'est bon.
3: Oui.
0: AZT.
1: Oui.
0: Alors, toi, est-ce que tu as déjà vu des ovnis dans ton jardin?
1: Pas dans mon jardin, non.
0: Non. Est-ce que tu en as déjà vu?
1: Oui.
0: Oui, où?
1: Samedi dernier, en sortant de la loco.
0: Ah, d'accord. Je vois pas du tout le.
3: Tu es tombé nez à nez avec Gégé.
0: Non, mais attends, Gizmo, pour l'instant, c'est pas toi que je me suis adressé, donc.
3: C'est AZT,
0: donc. Donc, pour en finir à ta question, tu voulais dire qui, par exemple? Comme par hasard?
3: Ah, comme par hasard, toi. Ah non, ça commence par un G. Ça commence par un G. Et ça finit par Erard.
1: J'ai rien dit, j'ai dit comme ça, quoi.
0: Non mais attends, tu peux quand même donner un nom.
1: C'est vrai, précise le fond de ta pensée.
0: Non mais précise.
3: On va faire un rébus. Mon premier est un blaireau, mon deuxième est un blaireau.
0: Mon premier.
3: Mon troisième est un blaireau.
0: Mon premier.
3: Mon toucher des débats.
0: Mon premier, c'est pas toi que je m'adresse. Mon premier, c'est pas toi que je m'adresse à AZT. Donc AZT, tu finis ta pensée, s'il te plaît.
1: Tu peux rater la question?
0: Non mais attends, il faut pas me prendre pour un cab, hein. Donc AZT, s'il te plaît, tu finis la fin de ta pensée, s'il te plaît.
3: Pourquoi on va pas te prendre dans la cave.
0: C'est bon. Merci pour celui qui a carotté.
3: Ça vient du fond du cœur.
0: À quoi reconnaît-on? À quoi reconnaît-on?
1: J'ai même pas répondu, moi.
0: Qui?
1: ET.
0: ET, vas-y, réponds.
1: Alors moi, je n'ai pas vu dans mon jardin, mais j'en ai vu trois dans mon lit.
0: D'accord.
3: Fox Mulder, j'ai pas répondu.
0: Ouais, mais attends, Fox Mulder, pour l'instant.
1: Non, mais on a l'impression qu'il y a que ET qui t'intéresse, Gérard.
0: D'accord.
3: Non, mais j'ai pas répondu.
1: Et Gérard?
0: Oui.
1: On a l'impression qu'il y a que l'autre qui t'intéresse.
0: Qui?
1: AZT.
0: Bon, attends, AZT.
3: Ouais, il y a des préférences. Moi, je dis, il y a des préférences.
0: Non, mais attendez, AZT n'a pas répondu, n'a pas donné la fin de sa question, n'a pas donné la fin de sa pensée.
1: Non, mais et j'avais une raison. Gérard, tu m'as demandé si j'avais vu des extraterrestres dans mon jardin. Je t'ai dit non. J'ai dit samedi dernier, en sortant de la loco. Oui, et tu me dis, mais qui?
0: Oui.
1: Mais qui, quoi?
0: Qui t'a vu en sortant de la loco?
1: Des extraterrestres, des ovnis.
0: Ah d'accord, ok.
3: Est-ce que Fox Mulder peut bien répondre?
0: Oui, Fox Mulder, je t'écoute, mais vite fait.
3: Bah moi j'en ai pas vu dans mon jardin, mais j'en ai vu au bois de Boulogne.
0: Non mais alors, là je vais te dire une chose que... Non mais je vois pas du tout le rapport.
3: Le rapport c'est que Gérard en t'a vu sur Domizard.
1: Gérard, on peut voir n'importe où les ovnis.
0: Ouais non mais attends, parce que là, bois de Boulogne, faut quand même...
3: Gérard, j'aimerais te poser une question. Tu t'intéresses au dimanche au bois de Boulogne.
0: Qui c'est qui veut me poser une question?
3: Oui, c'est Gizmo.
0: Ouais, Gizmo.
3: J'aimerais savoir si ça t'est déjà arrivé que les extraterrestres t'enlèvent.
0: Non.
3: Si
2: si oui, pourquoi est-ce qu'ils t'ont ramené?
0: Bon, alors, je vais te dire une chose, c'est non et non.
2: Donc, t'es
0: tout de suite au courant. Donc, on m'a demandé, t'as répondu?
1: Oui.
0: Donc, Roosevelt?
1: Oui, bah moi, j'en ai trois dans mon jardin, moi.
0: Ouais, donc, c'est des nains de jardin?
1: Ah non, c'est des vrais, ils sont tout verts, ils sont...
0: D'accord, donc c'est des omnivers.
1: Ah, Gérard, c'est vrai, hein? Ah ouais, hein.
2: Bon, Gérard, alors... c'est Gizmo, en parlant de Roosevelt, Gérard Harvey Oswald, pourquoi est-ce que t'as tué Kennedy?
0: Bon, c'est bon, tout à l'heure, Gizmo, tu vas retourner au standard, tu vas pas m'énerver.
2: Et pourquoi est-ce que t'as fait une queue de poisson à la Mercedes sous le pont de l'Alma?
0: Bon, allez, Gizmo, tu dégages. Gizmo, au standard, bonne nuit. Bonne nuit, Gizmo.
6: Bonne nuit, Gizmo.
1: Gérard.
0: Bonne nuit. Ouais, Roosevelt.
1: Est-ce que tu crois aux extraterrestres?
0: Non, pas du tout.
1: Pourquoi?
0: Je n'y crois pas du tout.
1: Est-ce que tu aimerais en voir, Gérard, des extraterrestres?
0: Non.
1: Pourquoi? Ça te fait peur?
0: C'est pas que ça me fait peur.
1: Ils sont gentils. Ah, non. C'est vrai, ils sont très gentils. Hein.
2: Mais Gérard...
1: Ils sont sociables. Ouais.
2: Et Gérard, ils sont vraiment très gentils.
1: Ils leur manquent pas de dents à eux.
0: Bon, on va continuer.
2: Tu sais ce que ça veut dire, OVNI?
0: Pour l'instant, on continue le thème du débat. Je vous dirai ce que ça veut dire, OVNI, plus tard dans les jours à venir.
1: Gérard, on est en train de parler de l'OVNI. Ouais.
0: Attendez, stop, s'il vous plaît, derrière.
4: On a Gugu à la place de Gizmo.
0: Qui?
4: Gugu.
0: Gugu?
4: Oui.
2: Allô?
0: Non, bah, c'est bon, là, il y a...
2: Il y a un problème, là.
0: Voilà.
1: Allô? Allô?
0: Qui c'est là?
2: Ah, on n'entend plus Gérard là.
0: Ouais, c'est bizarre et ça recommence.
1: Gérard,
0: c'est
1: fait enlever par les
0: auditeurs. Non, les auditeurs m'entendent plus.
1: Gérard, on nous a volé.
0: Allô, est-ce que vous m'entendez? On m'entend plus là.
1: Allô,
0: c'est Max, on m'entend?
2: Gérard, on n'entend plus Gérard là.
0: Ça recommence.
2: Bon, bah, Gérard est parti.
0: Vas-y, ça revient, là, c'est les
1: Gérard.
2: Allô, connard.
0: Parle plus fort, Gérard.
2: Allô, connard,
0: il t'emmerde, tu le dégages.
4: Ça y est, ça marche.
0: Le mec qui vient de dire connard, tu le dégages.
1: Ah, bah, ouais, Gérard, c'est bien fait,
2: Gérard. Allô, je suis là.
0: Ouais,
2: Gérard, c'est Gugu.
0: Ouais, Gugu.
2: Gugu, petit oiseau, Bubble Gérard. Bon,
0: ouais.
2: Est-ce que je pourrais répondre sur le débat?
1: Est-ce que tu peux arrêter de faire exprès de ne pas nous entendre?
0: Non, on a des petits problèmes, mais c'est bon, ça y est, ça marche.
1: Arrête, c'est très bien que tu fais exprès.
2: C'est Gugu, petit oiseau, Bubble Gum.
0: Je ne fais pas exprès.
1: Tout ça parce que tu ne peux pas parler à qui tu veux.
0: Si, mais je peux te manier, je peux parler à qui je veux. Et maintenant, bon, on va passer à la troisième, quatrième question.
2: Est-ce qu'on pourrait me recevoir? Je suis quand même un volatile réputé. Et est-ce qu'on pourrait me recevoir digne de mon nom?
0: Alors vas-y, réagis.
2: Bon bah c'est Gugu.
0: Ouais bah tu te
2: moignes. Je pose une question, Gugu, pointu.
0: Bon Gugu, tu réponds à la question.
2: Oui mais attends, la question je l'ai pas suivie parce que je viens d'arriver.
0: Alors,
2: on commence à la première question.
0: Non, pensez-moi.
2: Alors moi j'ai déjà vu des ovnis. Dana Scully, c'est une vraie rousse. Je pose la question à
0: Fox. Oh non, mais arrête, faut pas déconner.
2: Okay, d'accord.
0: Attends. Là, ça commence à m'énerver avec les connards là que j'ai au standard.
2: Non, là, il arrête.
0: La question. Regardez-vous les ovnis. Regardez-vous les ovnis dans les jumelles. Vous réfléchissez à cette question.
2: Ouais, quand ils sont en sous-vêtements.
0: Et on va mettre. Là, tu dégages avec ta caméra, toi, maintenant.
2: Bon, tu dégages. Moi, j'ai pas de jumelles, j'ai deux télescopes.
0: On va mettre comme mouche les fagots, attention.
2: Ah ouais. Ok.
0: Voilà, c'est parti. Et vous venez d'écouter Gob Mouche avec les fagots, attention, donc voilà.
4: Les faillots, attention, Gérard.
7: Au standard, on a Goldorak à la place d'AZT.
0: Ah bon, on vire une nana pour mettre un mec. C'est
2: pas non mal. Bonsoir, Goldorak.
8: Salut.
2: Ah, c'est une fille, Goldorak. Goldorak, salut. Est-ce que tu peux m'expliquer quelque chose?
0: Oui. Non, bah attends, non,
2: attends,
0: oh,
2: mais
0: Gigi demande...
2: Attends.
8: Vas-y. Non, mais les gars, il y a que Gérard qui a le droit de draguer.
2: Non, écoute, Goldorak, moi je comprends pas. c'est que, tu sais, quand Actarus, il rentre dans le truc.
1: Ouais.
2: Avant, il est dans sa soucoupe volante.
0: Ouais. Et, Gugu.
2: Quand il monte dans la tête, il fait trois tours comme ça avec son siège, alors que ça serait plus simple qu'il s'y montait d'un seul coup, quoi, je veux dire.
0: Hey,
2: ça,
0: Gugu.
2: C'est quand même, Goldorak, c'est quand même un truc qui a,
8: paraît que
2: ça a été construit par le peuple de la Lune, avec Minos Minas.
0: Oh, il se calme le standard, là.
2: Et ça, je comprends pas.
1: Gérard.
8: Et pourquoi il fait pas
1: Goldorak?
2: Vas-y.
1: Taisez-vous.
2: Goldorak.
1: Allô Gérard? Allô Gérard?
2: Non mais Goldorak, explique-moi.
1: Non mais c'est tout simple.
0: Personne, on m'entend plus.
2: Goldorak.
1: Oui, Gérard.
0: Allô.
1: Gérard.
0: C'est quoi la sœur que personne m'entend?
1: Gérard.
0: Allô.
1: Allô. Allô. Gérard,
0: ça y est, ça marche, ça marche. Allô.
1: Allô.
0: Vous entendez? Vous entendez Max?
1: Oui. Oui, on m'entend.
0: Et vous entendez Gérard ou pas?
1: Bah non.
0: Bon, Roosevelt.
1: Oui.
2: Roosevelt.
0: ET.
9: Bon, attends, on a quelqu'un aussi, après je vous laisse. On a D2R2.
1: À la place salut D2R2.
9: À la place de Fox Mulder. Bonsoir D2R2.
2: Salut
1: D2R2.
0: Salut.
2: Salut, bonjour à tous. Bon, là, j'ai pris un langage que vous pouvez comprendre, mais bon, il va peut-être y avoir des dysfonctionnements pendant le débat, je garantis rien.
0: Non, mais attends, BBR2, s'il y a des trucs dans le débat, tu vas pas rester longtemps avec moi. Hein.
2: Non, mais pour l'instant, j'ai une disquette conforme à votre langage, mais je garantis pas parce que je suis un petit peu vieux, donc bon.
0: Non, mais de toute manière, vieux ou pas vieux, j'en ai rien à cirer, je m'en bats les cacahuètes.
2: Bon, vas-y, ta question, là, s'il te plaît.
0: Regardez-vous des ovnis dans des jumelles, là.
1: Non.
0: Le premier qui s'amuse à déconner va dégager vite fait.
2: Tu vois, Gérard, si tu nous interdis de déconner, tu vires tout le monde, il n'y a plus de débat, alors. Hein.
1: Oui, c'est vrai, quoi.
2: Bon, un petit peu de sérieux, je voudrais répondre à la question de Gérard.
1: Moi, des DR2, j'aurais besoin
2: donc,
1: de
2: quoi,
0: là. BR2, s'il te plaît, tu réponds.
2: Oui, bah écoute, moi j'ai pas besoin de regarder les ovnis, puisque de toute façon je suis dedans, moi, donc...
0: D'accord, tu fais partie de la bande des caves.
2: Pardon?
0: Ouais,
2: tu fais partie de ta bande, quoi.
0: D'accord.
2: Donc, bon, c'est Gugu, je voudrais répondre.
0: Ouais, Gugu.
2: Alors moi, bon, je suis chercheur au CNRS, je sais pas si tu connais.
0: Non,
2: comme c'est si... pas grave, de toute façon, c'est pas grave.
0: Ouais, vas-y,
2: donc,
0: vas-y, dépêche-toi.
2: Moi, j'ai dit les soucoupes volantes, les extraterrestres. Et j'ai fait une étude sur les extraterrestres.
0: Ouais, bon, bah ça y est.
2: Alors, je sais qu'ils arrivent sur Terre sur...
0: c'est pas la question, d'accord? Tu vas pas commencer à raconter
1: n'importe quoi. C'est vachement intéressant, Gérard.
2: Je veux dire, j'ai mon bac.
0: Je m'en bats les couilles que t'as ton bac.
2: Bon, alors.
0: Ok, Goldorak, s'il te plaît.
1: Ouais.
2: Pas de couilles. Goldorak avait même pas répondu à ma question. Alors, Actarus, il rentre comme ça.
0: Tu me prends celui qui s'amuse à déconner, là, tu le dégages.
2: Jean-Luc ! Il fait trois tours avec son...
10: Jean-Luc ! Tu dégages !
2: Moi, je comprends pas.
10: Arrête ta caméra !
0: Bon. Bon, alors, Gugu et BBR2, vous dégagez.
1: Non !
0: Bonne nuit à vous deux.
1: C'est pas sympa.
0: Bonne nuit à vous deux.
10: Bonne
0: nuit à vous deux.
10: Bonne
0: nuit à vous deux.
1: Il n'a rien fait de mal, Gérard.
0: Voilà.
2: Rien fait de mal, j'ai
0: fait
1: Goldorak. Ouais, Goldorak.
0: Bon.
1: Gérard, bon.
0: Cinq. Bon, allez, hop.
1: Allô.
0: Oh.
1: Gérard.
0: Non, mais bon.
1: Allô, Gérard.
0: Ça suffit, là.
1: Allô,
0: Gérard. Bon, allez, hop. Tu me viens, là. Tu me vires les abrutis.
10: Tu me vires.
0: Tout à l'heure, c'est simple, je vais arrêter. Il est
10: 3h49. Arrête pas le sort de la planète Terre en dépens.
0: Tu dégages.
1: Tu
0: reprends tout le monde.
1: Gérard, écoute-moi.
0: Le sonar, tu me reprends tout le monde. Moi, je continue pas avec toi la musique. Tu reprends tout le monde.
1: Tu as un ovni sur l'antenne, profite-en.
0: C'est
1: un extraterrestre,
0: il
1: vient
0: de
1: parler.
0: On met un disque. Ça marche pas.
1: T'énerve pas. Mais c'est super rare d'avoir un extraterrestre.
0: Concentre-toi. Celui qui s'amuse, à passe.
10: Ne me repousse pas.
0: Dégage maintenant.
1: Gérard, arrête de t'énerver.
9: Gérard, reconcentre le débat, repose ta question.
1: C'est vrai, quoi.
0: À quoi ressemble à un ovni dans la vie.
9: Comprends rien.
8: T'as un petit truc rond, Gérard.
0: Gérard, on a Ulysse à la place de Gugu.
2: Oui, bonsoir, c'est Ulysse.
0: À la place de Gugu.
2: Jean-Luc. Ouais, salut, c'est Ulysse, c'est pourquoi salut, bon, c'est Ulysse.
11: Salut à toi.
8: Salut Ulysse.
2: Je suis fier de participer à ce débat entre votre compagnie. Et donc, les ovnis et dans la vie. Non. Alors, il y a deux tests qui se confondent.
0: Non, mais c'est pas toi que je m'adresse pour un seul Ulysse.
11: Il y a deux tests.
0: Allô. Vangel.
8: Bonjour, arrête de crier, merde.
9: Tu dégages, là, il y a des gens intéressants, c'est bien le débat, alors continue.
2: Gérard, écoute-moi.
0: Roswald, tu réponds, s'il te plaît, à la question.
2: Gérard, je vois le côté.
0: Tu la fermes, pour l'instant, je ne sais pas adresser la parole.
8: Gérard, est-ce que tu crois que c'est une façon de parler à un ovni?
0: Oh là là.
2: Moi, je me méfierais, Gérard, parce que Dark Vador, il a des super pouvoirs méga cosmiques.
8: Est-ce que tu crois que c'est une façon de parler à un ovni, Gérard.
0: Septième question.
4: On a une question militaire, Gérard, avant CD, si tu veux bien.
0: Bon, celui qui s'amuse à parler
2: Tu me le vires. Un petit peu sur les nerfs, quand même.
4: Gérard, tu m'écoutes? Question militaire.
0: Ouais, mais quand ils vont se calmer.
4: Mais ils sont calmes, ils sont très calmes. À ton avis, peut-il y avoir des homosexuels extraterrestres ou alors sont-ils au contraire tous comme toi, Gérard, hétérosexuels?
0: Voilà. Non, je pense pas du tout.
4: Tu penses pas quoi?
8: Non, mais tout à l'heure, Gérard a dit hétéro comme toi.
0: Non, attends, qui c'est qui vient? Attends, la question minutale, je vais répondre. Qui c'est qui a osé dire que j'étais homo?
8: C'est moi qui ai dit ça.
0: Bon, toi, pour l'instant.
2: Qu'est-ce que tu vas lui faire? Vas-y, Gérard, Allez, défends-toi, Gérard.
0: Bon, c'est bon, pour l'instant, je réponds à Goldorak. Alors, Goldorak, tu me reposes la question, s'il te plaît, parce que j'ai pas entendu.
8: Ah, j'ai pas posé de question, hein. Tout à l'heure, t'as dit que t'étais homo.
12: C'est vrai.
0: Non.
8: Non.
0: Attendez, tout à l'heure, j'ai jamais dit que j'étais homo, d'accord?
2: Nono, quand il se met à quatre pattes, il commence à rouiller. Est-ce que tu pourrais le remplacer?
0: Non.
2: Bon, tant pis.
0: Voilà, t'es.
9: Gérard, on a C3PO à la place de D2R2.
13: Oui, bonjour. Salut, C3PO. Alors, moi, bon, j'arrive dans le débat. J'espère que je vais pas trop me faire jeter. Gérard, je suis très content de participer à un débat avec toi. C'est la première fois et j'espère que ça va se passer bien.
0: C3PO,
13: pour te situer, c'est le robot tout doré là.
0: Bon, Ulysse, tu te tais, s'il te plaît. Ulysse, tu la fermes. Ulysse, au standard. Bonne nuit, Ulysse.
8: C3PO, c'est comme ça que tu vas réussir à gérer ton débat.
0: Bon. Alors maintenant on va continuer on va demander à Roosevelt de répondre à la sixième question.
8: Alors pose la question, Gérard, j'ai pas entendu.
0: À quoi ressemble un ovni dans la vie?
8: Donc Roosevelt, les yeux bleus, les chatons,
10: un tableau téléphonique.
0: Bon, CPO, tu te tais, s'il te plaît, pour l'instant.
8: Alors un ovni,
0: Roosevelt.
8: Un ovni, c'est moche, c'est petit, ça a les yeux verts, les chatons. Et ça va souvent à la loco.
13: Ça a une dent,
0: moi,
13: aussi.
0: Bon, attends.
8: Ça, c'est un ovni.
0: C'est qui vient de dire ça, Rosette, t'es plus président. Gérard.
9: Oui, on a Alcor à la place d'Ulysse.
2: Oui, bonsoir, c'est Alcor, je remplace Gugu, Gizmo, tout le bordel.
0: Alcor, pour l'instant...
2: Dégage.
0: Oh, tu te tais, toi, intercepteur, tu vas dégager, toi, CPO.
2: Excuse-moi, je te prie de m'excuser, Gérard.
0: Bon, qui c'est qui parle, là? Donnez vos noms, s'il vous plaît.
2: Bon, Alcor, je peux pas trop le situer, parce que je connais pas trop.
0: Alcor, pour l'instant, et CPO, pour l'instant, vous la fermez.
2: Eh oh, s'il te plaît, respect.
0: D'accord, maintenant...
2: Respect myself.
0: Oh, vous vous calmez ou sinon vous allez au standard.
11: Respect, groove. Move your body.
1: Gérard.
0: Oui, qui c'est qui parle?
1: Je voudrais te poser une question.
0: Qui parle? Donnez vos noms.
1: C'est E.T.
0: Ouais, E.T.
1: Alors, je voudrais savoir si le fait de pouvoir envoyer les gens au standard est un pouvoir extraterrestre.
0: Je peux me...
11: Non, j'aimerais répondre, Alcor.
0: Alcor
11: J'aimerais répondre, CPO.
0: Alcor, CPO, pour l'instant, vous voulez fermer, je réponds.
11: CPO. Moi, je pense que c'est plus dû à un sentiment de frustration intellectuelle dû à un manque de maturité hormonale.
1: Voilà.
11: Voilà.
0: Bon. Alors, je vais répondre à E.T.
11: Gérard Salcor, tu me dois 230 balles pour la consultation.
0: C'est ça, bon, là, tu vas te faire foutre, mon pote.
11: Je voudrais bien
12: mettre
11: une chatte
12: de voix à l'arrière.
1: Bon, Gérard, peux-tu répondre à ma question?
4: Mais Gérard joue avec les plantes, là, donc.
0: Non, mais je joue pas avec les plantes. Je joue avec le mec qui est en train de m'énerver avec sa caméra. Donc, tu me disais si ça me faisait plaisir d'envoyer tout le monde au standard.
1: Non, c'est pas ça que je te disais. Je te demandais si le fait de...
0: Mais t'arrêtes un peu avec ta caméra derrière ta plante.
1: C'est la caméra, on te fait, c'est pour que les extraterrestres puissent te voir.
0: Ouais, mais déjà, vous me voyez assez sur
4: Gérard,
0: TPS.
4: Gérard.
1: Mais les extraterrestres,
4: ouais,
1: te voient pas.
4: Dark Fluor à la place de Goldorak.
0: Non, Goldorak, c'était une nana, on pouvait la garder.
11: Voilà,
0: putain,
11: c'est incroyable,
0: Corotté,
11: Gérard, putain.
0: Gérard,
11: c'est Dark Pure.
0: Dark Pure.
11: Oui, Gérard, j'ai une
0: question. Luigi. Voilà, merci, Luigi. Tu es, c'est sympa.
11: Mais tu as 3000 à l'arrière.
0: Oh, t'arrêtes, s'il te plaît.
11: Luigi, t'es trop grillé.
1: Gérard,
11: j'ai juste...
0: Oh, tu ne refais pas ça, d'accord?
11: Gérard, tu as 3000.
0: Tu recommences pas ça.
11: Oh,
1: Gérard est un
0: expert.
11: Moi, ça va encore, il me grille pas, mais toi, t'es trop grillé.
0: Bon, E.T.
11: Gérard,
1: oui,
11: c'est juste...
1: Gérard,
0: mais il n'est pas arrivé, mais pense à la radio.
1: E.T.
0: Allez, oh, on se calme, s'il vous plaît, maintenant.
1: Gérard, E.T. Je t'écoute, Gérard.
11: Écoute, c'est Dark Pure, je vais te poser...
0: Luigi, tu te tais, s'il te plaît.
1: Gérard.
11: Est-ce que c'est vrai, Gérard, que quand
1: Gérard.
11: Tu me dis, Gérard, est-ce que c'est vrai, non? On écoute Dark Fluor. Gérard, est-ce que c'est vrai que quand tu étais petit, tu as voulu jouer au cosmonaute et tu es rentré dans la machine à laver, tu as fermé le hublot et que ta mère a appuyé par le bouton
1: étonnage
11: rapide.
0: C'est bon.
1: Gérard.
0: Là, tu me prends Dark Fluor, j'aime pas qu'on parle sur la famille.
1: Gérard.
11: J'aimerais confirmer.
0: Non, alors là, je préviens d'une chose, que le prochain qui me parle sur ma mère, sur ma famille...
11: On parle pas sur ta mère, on parle sur la machine à laver. Gérard, est-ce que c'est vrai?
0: Gérard,
11: est-ce que c'est vrai?
0: Bon, allez,
11: Max,
0: tu
11: fais... Gérard, c'est une blague.
4: Non. Gérard, repose ta question. Repose ta question.
0: Non, là, il est hors de question.
4: Qu'est-ce qui se passe?
0: Il est hors de question que les mecs qui s'amusent à parler sur mes parents.
4: Pas sur les parents, s'il vous plaît.
0: Max, s'il te plaît.
11: Donc, Gérard, on va parler un peu de ta sœur.
4: S'il vous plaît. On est là pour parler des ovnis et pas des horreurs. Ce sera la semaine prochaine, le débat.
11: Max, tu m'écoutes deux secondes.
4: Oui.
11: J'ai une histoire drôle. Est-ce que t'as déjà touché les poils de chatte de ta mère?
4: Non. C'est à moi qui pose la question, Gérard.
0: Ouais, mais même. Lui, il arrête avec sa caméra. Trop près maintenant.
11: La chute, c'est que tu portais un casque. Voilà, c'est que tu portais un casque.
0: Tu
11: portais mon nez par les poils de chatte de ta mère, c'est tout. Voilà, d'accord. C'est
0: une blague. Et on se quand même.
11: Gérard, est-ce que c'est vrai qu'un jour à Euro Disney, tu faisais la manche à côté du Space Mountain et qu'un groupe de Japonais, ils t'ont pris en photo, ils t'ont demandé d'enlever ton déguisement? C'est extraterrestre.
0: Non, mais de toute manière, je vais te dire une chose, c'est complètement à côté de ta plaque.
11: Arrête,
0: s'il te plaît, maintenant tu dégages, là. Là, ça m'énerve.
4: Bon, Gérard, remets-toi dans le débat, là.
11: Jean-Luc!
4: Tu fais de la radio, n'oublie pas.
0: Jean-Luc!
4: Bah, arrêtez, maintenant, on revient dans le débat.
11: Dégage, Jean-Luc!
4: On revient dans le débat.
11: C'est Alcor, est-ce que je pourrais répondre sérieusement à la question?
0: Vas-y, Alcor.
11: Bon, est-ce que c'est vrai que tu t'es fait sodomiser par un passage dans ta cabine?
0: Alors là, Alcor, je vais te dire une chose, que ta question, elle est complètement bidon.
11: C'est pas Alcor, mais je veux bien aller au standard. Mais Alcor, tu vas au standard.
0: Voilà, Alcor, tu vas au standard.
11: Voilà.
0: Tu m'as demandé si gentiment, t'y retournes.
11: Eh ben merci,
0: au revoir, Alcor.
11: Je te remercie.
0: Voilà, bonne nuit, Alcor. Alors, E.T.
1: Oui.
11: Est-ce que c'est vrai que quand tu t'es fait sodomiser par un extraterrestre dans ta cabine, t'avais le truc tout bien?
0: CPO, tu commences à me les gonfler.
12: C'est pas moi, j'ai rien dit, putain, fais pas chier.
0: Bon, alors tu dégages, comme ça, ça t'apprendra
12: à être poli. C'est bon, sans déconner, mais tu m'as dit, ça j'ai rien dit, pour une fois.
0: Arrête, s'il te plaît, toi. ET, pour la troisième fois, tu me reposes sa question et je te réponds maintenant.
12: Jean-Luc,
0: t'as bouche.
14: T'as déjà oublié la question, Gérard?
0: J'ai pas pu y répondre, comme il y a Jean-Luc qui arrête pas, il y a...
14: Donc je te demandais si le fait de pouvoir envoyer des gens au standard...
0: Attends, ET. Celui qui s'amuse à mettre le remix, il dégage.
14: Mais Gérard, le remix, c'est super derrière.
0: Non, mais moi, je veux pas entendre ça.
9: Allez, on écoute le débat. Putain, c'est nul, tes débats.
0: Ouais, ils sont nuls. Lui, il arrête avec sa caméra trop près. C'est nul, 5 fois que je lui dis.
9: Ne parlez pas tous en même temps.
14: Gérard, tu es incapable de te concentrer.
0: Alors, ET, tu me reposes.
9: On accueille Chewbacca, quand même.
0: Ouais, mais ça y est, allez-y.
12: Gérard,
0: je sens que tu as terminé tout seul ton débat.
12: Autant pour moi. Là, c'est un coup, je sais pas. Autant pour Chewbacca, bien assuré, autant pour Chewbacca, je déconne un peu.
0: Bon, allez, là, tu vires. Tu dégages. Bon, allez, on met un 10.
4: Non, une question Minitel à la place. Question Minitel.
0: Voilà, question Minitel, ça vient. Bon, là, tu m'énerves maintenant.
4: C'est grave.
0: Question ministère.
4: La première qui me vient devant les yeux, Christine était-elle extraterrestre car elle ressemble à Zembla?
0: Là, je répondrai pas parce que j'avais prévu qu'on parlait pas de ça.
4: Mais c'est qui Zembla?
0: J'en sais rien, je connais pas.
12: Voilà. Gérard, c'est un qui te parle.
0: Septième question. Pensez-vous que les ovnis, ça existe?
12: C'est 3PO. Oui, moi Gérard, je suis d'accord.
14: Gérard.
12: Je pense que ça existe, les ovnis.
15: D'ailleurs, ta cabine téléphonique, elle est pas vivante.
0: D'accord.
12: Parce que, Gérard, les ovnis, ça veut dire quoi pour toi? Pour moi, ça veut dire olive verte, nettement indigeste, c'est ça?
0: D'accord.
14: Gérard, je pourrais te poser une question.
0: Vas-y, c'est qui?
14: C'est ET.
0: Oui, ET, je t'écoute.
14: Alors, je voulais te demander si tu crois, est-ce que c'est possible que Christine soit un ovni?
0: ET, tu vois... Il y a bien une chose que je vais te dire.
15: Tu dégages au standard.
0: Non, pour l'instant, toi, tu vas te taire parce que je vais répondre gentiment à ET, d'accord?
15: Tu poses la caméra avec ton téléphone.
0: Donc, ET, il y a une seule chose, je l'avais dit au départ, donc tu sais très bien que normalement, si t'as bien écouté depuis le début, il était hors de question qu'on parle de ça.
14: Ouais. Non, mais Gérard.
0: Non, mais ET, ET.
15: Hors de question,
0: t'as
15: dit. Non, mais oh.
14: Je t'entends.
0: Bon. Normalement, c'était interdit de parler de ça, d'accord? Bon, alors je vais te répondre gentiment. Je vais te dire une chose, non.
15: Non.
14: T'es sûr? Parce que comment tu peux le savoir? Est-ce que tu sais qu'il y a des ovnis qui prennent l'apparence des femmes humaines?
0: À ma connaissance, j'en ai jamais vu.
14: Mais si, je peux te dire ceci, puisque Christine en était une.
0: Non.
14: Mais si, je te le dis, moi.
0: Moi, je te dis que non.
15: Moi, je te dis que non, moi. Gérard, il paraît que t'as les couilles qui parlent.
12: Gérard, est-ce que c'est vrai que tu as failli mourir noyé?
0: Bon, alors, dégages.
15: Tu dégages. T'as failli mourir noyé sous mon sperme.
12: Non, c'est vrai, Gérard.
15: Gérard, je peux répondre à la question? C'était un message de Gizmo, Gugu, Alcor, Chewbacca, Tony.
12: Non, mais laisse-moi parler, Gérard.
0: Non, je te laisserai pas parler.
12: Mais si,
0: je te laisserai pas parler. Avez-vous des...
14: Tout le monde a le droit
15: de répondre à la question, Gérard.
0: C'est qui?
15: C'est 3PO.
14: Tout le monde a le droit de s'exprimer, Gérard.
0: Alors, Roosevelt, vas-y.
14: C'est le faux Luigi qui est là.
0: Ouais, mais
12: je
0: sais.
12: Je sais,
0: t'inquiète pas, je reconnais les voix.
15: Mais non, c'est 3PO qui reconnaît les voix.
0: Roosevelt, tu réponds à la 7ème question, s'il te plaît.
12: Oui, alors je réponds à la question.
0: Pour l'instant, c'est pas sonné, toi.
15: C'est 3PO.
0: J'ai demandé à Roosevelt qu'à répondre à la question.
14: Repose ta question, j'entends pas, Gérard.
16: Repose ta question.
14: T'arrêtes pas de poser
0: question. Alors, pensez-vous que les ovnis, ça existe?
14: Oui.
15: Est-ce que je peux répondre?
0: Pour l'instant, c'est pas à toi que je m'adresse.
15: Non, mais est-ce que je pourrais répondre quand même?
0: Tu attendras ton tour.
15: C'est bon, t'as fait un débat avec les filles. Maintenant, est-ce qu'on peut, répondre, nous, les mecs?
0: Non, pour l'instant, Roosevelt n'a pas répondu à la question. Tant qu'elle répondra pas, vous parlerez pas, les mecs.
15: Gérard, et pas que tes voisins, ils t'ont vu tes collègues, ta cabine téléphonique à 3h du matin.
0: Bon, alors toi, tu vas au standard et tu dégages. Bonne nuit à toi. Au revoir.
12: Jean-Luc,
0: tu la fermes.
15: Roosevelt. Il est pas là, ça existe. T'es malade, t'es taré.
0: Bon, alors si je suis taré, ben plus taré que toi, je meurs, ok? Alors tu dégages au standard.
15: Bonne nuit.
0: Roosevelt, s'il te plaît, tu réponds à la question.
15: Mais je vais pas répondre, bordel.
0: Non, il n'y a pas de passe, bordel.
2: Oh, elle répond à la question.
16: Mais non, mais elle, c'est quelle fois que tu lui poses la question, elle répond jamais, bordel. Elle est nulle, hein, car ton de standard.
17: Mais, ouais, mais non, tu fais pas chier, Roselle, casse-toi.
16: Casse-toi, putain, Roselle, qu'est-ce que tu fous là, merde. T'as
18: mais Gérard, je peux
16: Roselle, je suis sûr que t'as déjà fait l'arnaque avec Jacques Pradel.
2: Ouais, parce que moi j'ai vu l'émission Le lycée de l'étrange, et puis ils ont dit dans cette émission que c'était même du faux.
0: Ouais, c'est vous voulez la fermer? La question numéro 8, et vous allez réfléchir.
16: Eh, j'ai pas répondu, Gérard, putain.
18: Gérard, peux-tu répondre à la question?
16: Gérard, c'est trop plus haut, ça fait 10 minutes que je veux répondre.
18: Attends, Gérard, tu donnes toujours la parole à Rosouette et jamais à nous, c'est pas normal.
16: C'est
18: pas le temps de parler.
0: Pour l'instant, je sais pas qui c'est que j'ai même plus de nom sur ma fiche.
16: C'est trop haut, je te le dis depuis 10 minutes.
2: Moi, je m'appelle Gizmo
18: Gérard,
0: je vais arrêter de le dire.
4: Bon, Gérard, pose la huitième question, on envoie un disque ensuite.
0: Avez-vous déjà vu des ovnis dans votre vie? Oui.
18: Oui.
16: Gérard, eh ben, si tu réponds, on peut pas répondre.
0: Vous réfléchissez à la question et on va écouter.
4: On n'a pas compris la question là, Gérard, faut que tu recommences.
16: Pour une fois, je voulais être sérieux, merde.
18: Répète la question.
16: Gérard, c'est Tony, est-ce qu'on peut écouter le disque? Gérard, est-ce que tu peux continuer à parler?
4: Allez, Gérard, faut qu'on envoie le disque.
0: Avez-vous vu des ovnis dans votre vie? Si oui, pourquoi ou non, comment? Oui, comment et non, pourquoi? Et on va écouter les boules à Z, tu me pompes.
4: D'accord.
0: La suite des débats, donc je remercie tous ceux qui sont dans la radio et apparemment, d'après le chiffre qu'on vient de me donner, il paraît qu'il y a plus de 7 millions d'auditeurs qui nous écoutent. Bravo! Donc, ça s'applaudit quand même.
4: Bravo!
0: Ouais, bravo, ouais. Tous ceux qui sont dehors, je dois vous entendre un peu.
18: C'est bon,
0: on va accueillir.
9: Tu te rends compte, Gérard, et tous ceux qui sont devant la radio, tu en as parlé?
0: Ouais, j'en ai parlé, et ils sont tous à haut.
9: Ils sont plus de.
0: Salut à tous, Toho!
9: Ils sont plus de 700 devant la radio!
0: Et qui c'est qui m'a ramené un sandwich pour après? Personne!
9: Ta gueule!
0: Ta gueule, héros, sois poli! Ouais, ton chapeau, il m'énerve, hein!
9: Voilà, allez, continue le débat, on y va!
4: Allez, Gérard, c'est parti!
0: On va accueillir!
17: Gérard, c'est
0: Dark Pure,
17: est-ce que c'est vrai que quand
9: il va
17: au
9: chien, c'est plus important? Gérard, on y va, Gérard, s'il te plaît, merci!
0: On va accueillir ces trois PO! C'est trois PO, tu travailles, s'il te plaît!
9: Oh,
17: oui,
9: pas,
17: Gérard, je suis
9: pas
17: là, c'est pas la peine de crier!
18: Arrête de crier, t'inquiète pas, on t'entend, hein.
0: Qui c'est qui me parle comme ça?
17: Gérard, il paraît que tu fais des soirées avec des extraterrestres.
0: Bon, ça y est, s'il vous plaît, vous me laissez finir.
17: Et arrête, enlève ton masque, on t'a reconnu.
0: Et on se calme, s'il vous plaît, quand je fais des présentations, parce qu'il reste plus que 29 minutes d'émission.
17: Il reste plus que 1h29.
0: On accueille Zob.
17: Ouais. Zopi, bonsoir.
0: Salut Zobi. Je sais pas si devant la radio vous voyez ce qui m'arrive, mais alors je suis envahi.
17: ET,
0: s'il te plaît, t'es toujours là?
18: Oui.
17: Du H3000.
0: Ouais, bah H3000, pour l'instant, je sais pas appeler, toi.
17: Gérard, arrête la mouche.
16: Bon, Gérard, est-ce que c'est vrai que quand tu vas aux chiottes, tu nettoies pas le cul, mais tu mets du brut un petit peu sur les fesses et que ça donne du brut de merde?
0: Non, mais attends, toi, je sais pas
16: ce que c'est.
0: On va accueillir.
17: Allez, gobelin avec la langue.
18: Gérard, arrête de péter, ça fait mal aux oreilles.
17: Gobelin avec la langue, Gérard.
18: Arrête de péter, ça fait mal aux oreilles.
0: Et t'arrêtes, s'il te plaît.
17: Comme ça, comme ça.
0: Punaise. Et tu dégages.
17: Bon, pose ta question, pauvre taré.
0: Très bon, tu dégages. Le pauvre taré, tu vois ce que j'ai dit, tu dégages. Tu vas arrêter ton standard.
17: C'est qui
0: l'a dit sourire. Bon, allez hop,
17: vite. Putain, bordel.
0: Huitième question,
18: avez-vous... Merde, arrête de péter.
17: Tu m'as oublié.
0: Avez-vous des amis, dans votre vie?
9: Gérard.
0: Oui.
9: On a Princesse Léa à la place de Zob.
0: Princesse Léa, bonsoir.
17: Bonsoir. On les gagne un petit peu.
19: Bonsoir, tout le monde.
18: Bonsoir.
19: Les Andréon.
4: Salut,
19: Fais ton prénom.
4: Qui est ton nouvel auditeur, Gérard?
17: Princesse Léa, t'as toujours ta coupe en...
0: Enfin, Princesse Léa, bonsoir.
17: Bonjour.
0: Gérard. Au moins, quand on crie, ça se réveille.
17: Allô,
18: Gérard.
17: Bordel.
4: Vous m'entendez?
17: Vous m'entendez, Gérard?
4: Faut que tu parles plus fort, il y a tellement de monde qu'il faut que tu parles plus fort.
17: Oui, c'est moi.
4: Bon, Gérard se bat avec un chapeau et deux plantes.
17: Gérard, c'est Anakin Skywalker.
0: Tu
17: vas te foutre le fanfond de la force dans ton cul.
0: Bon, alors tu dégages quand tu restes poli.
19: Gérard, est-ce que c'est vrai que t'as failli mourir noyé à la locomotive parce que tu mets d'habitude ta tête dans la cuvette pour mieux te faire plan dans le vrai?
0: Tu dégages.
19: Il a appuyé sur la chaise quand il voulait
0: tu parles tout le monde.
19: Et je sais que lui, il a fait quelque chose.
0: Je ne peux pas le débat comme ça. Je ne peux pas le débat comme ça.
18: Arrêtez.
0: Tu les calmes, s'il te plaît.
19: Je suis ta soeur.
0: Tu les calmes.
4: Il faut que tu poses ta question bien clairement, que tu répondes un par un.
0: Non, mais pour l'instant, tout le monde parle. Je ne poserai pas la question tant qu'au son nom, on les calmera pas.
18: Gérard.
0: Vous vous calmez, s'il vous plaît.
19: Gérard, c'est Princesse Léa. Est-ce que c'est vrai que tu te déguises en Chewbacca, que tu fais des dents de
0: poing séquelles
19: sur le
0: bord
19: de la
0: loco? Ouais, tu les calmes.
19: Gérard, c'est Tony, est-ce que tu pourrais reprendre tes questions quand
0: Non, pour l'instant, vous la fermez, je ne continuerai pas.
19: C'est Princesse Léa.
4: On n'avance pas, là.
19: Gérard, est-ce que c'est vrai que t'es ridicule et aussi poilu que Chewbacca?
0: T'arrêtes, là, d'accord?
19: Gérard, est-ce que c'est vrai que j'ai pas de dos pour le mieux sucer?
0: T'arrêtes, là.
19: Bon, arrête, Gérard.
0: Vous vous calmez, s'il vous plaît.
17: Bon, taisez-vous.
19: Allez, on arrête. Arrêtez.
0: Dégagez.
19: Viens. Allô, Gérard?
0: Philippe!
19: Eh ben, c'est...
0: Ouais. Philippe, tu dis un autre, qu'est-ce qui se passe avec la caméra maintenant?
19: Il faut calmer les gens, là.
0: Bon! Au standard, tu me les reprends tous?
4: Bon, c'est quand tu veux, Gérard.
0: Non, mais moi, je veux pas te savoir, tu dégages!
4: Pose ta question, Gérard!
19: Jean-Luc, tu dégages!
4: Gérard, reste là. Gérard, tu poses ton casque, ça va pas là. Remets ton casque, Gérard.
0: Pas comme ça.
4: Gérard se bat avec le caméraman. Gérard, tu peux
19: t'asseoir. Jean-Luc, tu reviens à ta chance dans ton émission.
4: Remets ton casque.
19: Jean-Luc, remets ton casque. Bon, Gérard.
4: Fais de la radio, fais-toi
0: ce que t'es. Ah, bouge!
19: Jean-Luc, tu reviens faire de la radio. Bon, Chiabodo, ça suffit maintenant.
0: Bon, Max, tu descends, s'il te plaît.
4: Gérard, est-ce que tu peux t'asseoir, s'il te plaît, merci. Tu fais de la radio, là, tu as un micro qui est là.
0: Tu dégages.
17: Vas-y, on t'écoute. Est-ce que c'est vrai que tu as perdu tes dents de devant pour le mieux sucer? Tu parles.
0: Tu dégages avec la caméra.
17: Tu parles pour parler d'avant.
0: Je vais faire virer.
19: Les gars.
4: Bon, Gérard, t'as oublié que t'avais des auditeurs quand même à l'antenne. Ouais,
0: hein. Et dans ces cas-là, tout le monde se calme. Toi, tu viens avec ta caméra. J'en ai marre.
4: Laisse la plante tranquille, Gérard.
0: Non, mais
4: c'est une plante, c'est tout, t'as rien fait.
0: Oh là là, au sommet, s'il te plaît, tu me prends là. Non, non, non. Ils font tous me les prendre dans ma quand tu nous parles de ma comme ça.
20: Gérard.
0: Non, je continue pas.
4: C'est normal, ça se paye, c'est sur les
0: ovnis. Je ne continuerai pas.
20: Gérard.
0: Vous taisez, s'il vous plaît.
20: Arrêtez tout, les gars.
0: Vous taisez, s'il vous plaît.
20: Arrête,
0: s'il te plaît.
4: Non, mais Gérard n'a plus envie de vous parler, là, donc.
21: Gérard, fais face à la situation.
20: Les gars, on fait deux questions sérieuses. Ouais, ouais. Allez, vas-y.
0: Avez-vous. Déjà, toi, tu dégages, que ça t'apprendra à être poli. Bonne nuit pour celui qui m'a dit enculé.
21: Concentre-toi.
0: Au suivant.
21: Concentre-toi.
0: Avez-vous déjà vu des omnis dans votre vie?
20: Oui, c'est trop PO.
22: Mais moi, je crois que la différence entre E.T. et Gérard, c'est que E.T. a compris qu'il devait retourner à la maison.
0: Toi, tu vas retourner au standard, comme ça, t'auras compris ta douleur. Et toi, tu dégages.
20: Gérard, c'est Caramel.
0: E.T.,
20: s'il te plaît. Salut, c'est Caramel.
0: Gérard, on a Golgoth 21 à la place d'Anakin Skywalker.
20: Salut, Gérard.
22: Golgoth
20: 21.
0: Gérard, s'il te plaît, tu réponds à la question, parce que tout à l'heure, je vais m'énerver.
20: C'est quoi la question? Si tous ces noms sont pas des faux noms.
23: Alors moi, Gérard, je voudrais répondre, je crois que les femmes au volant sont pas une bonne chose.
20: Les femmes au volant,
23: ça fait baisser les polices d'assurance qui ne sont pas une bonne chose pour les mecs, parce que ça nous fait de l'inflation sur les polices d'assurance.
20: Gérard,
0: E.T., s'il te plaît, tu réponds à la question.
23: E.T., elle est plus là depuis 10 siècles.
20: C'est Caramel.
23: Depuis deux années-lumière.
0: Si, elle est là.
20: Allô,
0: non, mais là, tu me les calmes. Allez, moi, j'arrête.
20: Gérard,
0: non, mais je dois pas le savoir, moi, j'arrête. Je ne continuerai pas dans un cercle comme ça pour poser mes questions.
20: Écoute, c'est Caramel
0: qui
20: te pose
0: une question. Il n'y a personne qui veut répondre aux questions. Ils sont tous en train de jacter. Je demande à E.T. de répondre. Elle ne répond pas. Parce que tout le monde parle. Donc, au standard, tu les calmes, je ne continuerai pas.
4: Répondre, Gérard.
20: Et c'est trop fou, il peut jamais répondre dans
4: la vie. Calmez-vous deux secondes. Gérard va reposer sa question et vous allez répondre chacun votre tour. Allez, vas-y, Gérard.
0: Merci pour la radio.
4: Allez, vas-y, tu vois, ça fait un blanc quand tu parles pas, vas-y.
0: Donc, avez-vous vu des omnis dans votre vie? Si oui, pourquoi?
20: Oui,
0: Gérard,
20: c'est Caramel.
0: Caramel, tu me le dégages pour de bon ce coup-là.
20: Il a rien fait, Gérard.
0: Laisse ce coup-là, tu dégages. Allez, moi, j'arrête.
4: Il a rien fait. Gérard, il a rien fait, Caramel.
0: Remets
4: ton casque, Gérard.
20: Je viens de la planète. Allez, les gars, il a plus le casque sur
0: les oreilles. Mais tu me le prends tous au standard. Et toi, tu te casses avec la caméra pour la cinquième fois.
24: Attends, je vais calmer, toi. Attends, j'arrive.
21: Gérard, calme-toi.
0: Tu dégages.
24: Attends, je vais les prendre.
0: Tu dégages avec ta caméra.
4: Je vais les prendre. Cyril, tu recules, s'il te plaît. Merci, on arrête.
0: Là, j'en ai marre.
4: Allô.
0: Je ne continuerai pas.
4: C'est qui?
20: Je viens de la planète Anus.
4: On se calme, je les calme en antenne, en direct. Attention.
20: Okay.
0: Ah non, attends, mais là, je continuerai pas comme ça.
4: Allô, salut, ton casque. Allô.
21: Allô.
4: C'est qui, là? Y'a personne. Allô, allô.
20: Golgoth 21.
4: Attends, mais là, attends.
21: Allô.
4: Golgoth.
20: Ouais, salut.
4: Tu te calmes.
20: D'accord,
4: y'a qui encore?
20: Dark Fluor,
4: qu'est-ce que c'est que ce bordel, Dark? Dark, je suis pas très content. Bon, y'a qui encore?
21: Y'a E.T.
4: Bon, alors.
0: Pour l'instant, j'ai posé la question.
4: E.T., tu dégages.
0: J'ai posé la question à E.T.
20: Jean-Luc!
0: Merde!
20: Est-ce que Max pourrait me calmer un petit peu?
4: Ouais, c'est vrai, je devrais me calmer.
20: Calmez-moi, s'il vous plaît.
4: On a perdu quelqu'un, malheureusement, je crois qu'on a perdu David ou Arnett, là.
20: Je suis là.
4: Ah bon? Ils se sont fait avoir.
0: Comme par hasard, on a les mêmes.
20: Tony, je suis là.
4: Allô.
20: Oui, je suis là. Tony, on a vachement bien réussi à rouler les mecs.
4: Est-ce que
20: Caramel
4: est là?
20: Oui, il est là, Caramel.
21: Je peux dire quelque chose?
20: Tout le monde est là. On a réussi à rouler le standard.
21: Allô, je demande la...
0: Oui,
4: j'ai tous enlevé. On va changer, je vais les virer, on en prend d'autres.
0: Allez,
4: donc tu parles, tu peux parler pendant deux secondes. Est-ce que tu peux raconter une histoire sur les ovnis?
0: Non, on va mettre un disque. Toi, tu dégages, tu dégages avec ta caméra.
24: Attends, j'ai une idée. Tiens, prends un boîtier, j'ai une idée d'enfer.
0: Tu dégages avec...
24: Tu vas te calmer.
0: Toi, tu dégages. Non, je ne l'avais pas dans la figure. Maintenant, tu dégages. Et là, c'est pour de bon, parce que sinon, j'arrête maintenant.
24: Parce que c'est dommage, que c'est bien ce soir. Je suis content de toi.
0: Hein, on n'est qu'à la 8e question, il reste encore 2. Alors, tu dégages avec ta caméra, pas
24: c'est
0: trop
24: bien.
0: Près.
24: Je suis content de toi, Gérard.
0: Donc, on Gérard. Va mettre...
24: On n'a plus de disque, là. On peut plus mettre de... Philippe, il n'y a plus de clip.
0: Philippe a... Philippe, tu travailles, s'il te plaît.
3: Excuse-moi, Gérard, tu vas bien?
0: Eh, hey, tu es... C'est quoi le
24: Philippe,
0: clip?
24: Philippe, tu te réveilles, s'il te plaît.
0: Ouais, le clip
24: clair. Il n'y en a plus.
3: Mais c'est...
24: Non, mais il n'y en a plus, tu m'as dit.
3: C'est un remix.
24: Il
3: n'y
24: en a plus, tu m'as dit.
3: Bah oui, il n'y en a plus, c'est un remix qu'on va mettre.
0: Eh ben alors, on balance le remix.
24: Non. Je vais changer d'auditeur, je vais aider le gamin là, parce qu'il est complètement.
0: Ouais, parce que là, il est à moitié dans le cirage, le gamin. Ça commence à m'énerver là au standard. Hein.
5: Bah, je suis en train de l'échanger.
24: Attends, j'ai une idée.
0: Allez, on va mettre un.
24: Non, on va rien mettre du tout.
0: Ouais, on va écouter.
24: Non, tu vas raconter une histoire de d'OVNI le.
0: Bon, toi, tu dégages avec.
24: Oh
0: non, mais il n'y a pas de. Tu dégages.
24: Arrête avec ta caméra.
0: Non, parce que là, ça commence à m'énerver.
24: 5 minutes. Merci, pour de vrai, s'il te plaît. Alors, bon, j'ai un CD là, c'est Morgan qui vient de mettre le CD, et j'ouvrai le plus grand silence le temps que je refasse le standard avec le gamin qui est perdu.
0: Hein, gamin? Pauvre gamin.
24: Vraiment,
0: Bac pardon.
24: Pauvre gosse.
0: Pauvre gamin, là.
24: Tu rigoles en attendant.
0: Pas cool. Pas cool.
24: Gérard, écoute-moi bien.
0: Pas cool.
24: Écoute-moi, Gérard.
0: Vas-y, je t'écoute.
24: Est-ce que tu peux raconter une histoire sur la musique des silences des années? Tu racontes une histoire sur l'extraterrestre? Une histoire? C'est un peu comme quand je fais la nuit avec la petite fille de la mer.
0: Ah, je suis pas capable, là. Non, je suis pas Max.
24: Raconte un petit truc, une histoire morbide. C'est avec une sorte d'un vieux monsieur. Mais attention, une ambiance très avec une belle voix. Grosse. Tu peux essayer? Essaye, je suis sûr que tu arrives parce que quand tu arrives à faire les pommes, tu peux faire quelque chose de très joli.
0: Bon, on va essayer.
24: Alors attention, on laisse la concentration. Morgan, t'as plus là, c'est quand tu veux pour l'ambiance. Pour l'instant, là, je fais du standard.
3: T'es concentré, Gérard?
0: Ouais, vas-y, envoie le babouin, là.
24: Et c'est parti.
0: Donc, allez. Un vieux monsieur qui se balade tout seul dans la forêt. Et d'un seul coup, il rencontre une petite fille. Et cette petite fille-là, elle est perdue. Elle demande au monsieur, « Dites-moi, monsieur, est-ce que vous pouvez me redonner mon droit chemin? Je suis perdu. » Le vieux monsieur lui dit, « Bien sûr. » Mais malheureusement, il n'a pas sa boussole. Il ne sait pas comment faire. Alors, la petite fille lui dit, « Mais dans ces cas-là, où je vais aller? Qu'est-ce que je vais faire? Est-ce que je vais rester là, à dormir? Je vais mourir. Je n'ai rien mangé depuis 3 jours. Qu'est-ce que je vais devenir? Je suis jeune, je n'ai que 13 ans. Et je voudrais continuer ma vie, non mourir comme ça. Donc, le vieux monsieur lui dit, bah viens avec moi dans une petite cabane. Je vais te faire voir, je vais te donner à manger. Et tu verras, tu pourras dormir tant que tu voudras. Je serai là à tes côtés pour te faire des petits câlins, des bisous, même aller plus loin si tu veux. Mais tu n'as que 13 ans et moi je suis trop vieux pour toi. Alors le petit monsieur l'emmène dans sa maison. La petite fille mange, elle dévore tout. Et après, la petite fille commence à s'endormir sur la table. Le vieux monsieur la prend dans ses bras, l'emmène dans un lit. Et lui se couche à côté. Et la petite fille dort jusqu'au lendemain. Le lendemain matin, la petite fille se réveille. Mais malheureusement, le vieux monsieur est parti. La petite fille se retrouve tout seule dans la maison. Et elle cherche toujours son chemin pour rentrer chez elle. Elle continuera sa route. Elle va continuer jusqu'au bout, jusqu'à ne plus avoir de force. Et elle arrive au bord d'une route, il y a une voiture qui s'arrête. Et c'est une jeune femme au volant qui lui dit, « Mais où tu vas, ma petite ?» Alors elle lui dit, « Bah, je veux rentrer chez moi, mais je ne sais pas où je suis là à l'heure actuelle. » Et la jeune femme la prend dans sa voiture et la ramène en ville. Elle s'arrête près d'un café, il déjeune et tout. Et la petite fille, comme ça, d'un seul coup, s'en va, sans prévenir. La jeune femme, elle se demande où qu'elle est partie. La jeune femme croyant que la petite fille allait téléphoner à ses parents, elle est partie sans la prévenir. Et la petite fille, on l'a retrouvée le lendemain matin. Voilà, c'est terminé. C'est terminé. J'espère que ça a plu à tout le monde. Je suis pas Monsieur Star System pour vous raconter des histoires comme ça. Donc,
6: c'était bien, Gérard. C'était donc, vraiment bien.
0: Là, s'il te plaît, tu t'en vas. Maintenant, on va continuer le débat. Donc, on va récupérer qui au standard? Pour l'instant, on n'a toujours personne.
6: Bah, repose ta question.
0: Avez-vous vu des ovnis dans votre vie? Oui, pourquoi et non comment? Oui, comment et non pourquoi? Voilà. Donc, qu'est-ce qu'on met comme disque en attendant?
6: On va voir les trois boys avec Boucheton S.
0: Voilà, Boucheton. Les trois boys avec Boucheton S.
6: Voilà.
0: Et on se retrouve juste après pour la suite de la libre antenne, la suite des débats du jeudi soir.

0: Besson de Gérard, voilà.
1: D'accord.
0: Donc s'il te plaît, merci.
1: Ok. Non mais s'il y a quelqu'un qui.
2: Et tu te manges le cul.
1: Non mais attends, on gueule pas. Zob. Ou Zoub. C'est quoi là que tu m'as écrit là, du schmoll?
0: Zoip.
1: Zoip.
3: Ouais, salut.
1: Salut. Caramel. Y'a pas de caramel.
0: Candelro.
1: Hein?
0: Candelro.
1: Candelro. Candelro. Oh, tu travailles. Bon, allez hop, bonne nuit.
4: Bon.
1: Allez hop. Allez hop, allez okay. Hop, bonne
4: suivant.
1: Nuit.
4: Je suis encore là, moi.
1: Ouais.
4: Ouais.
1: Fais clochette.
3: Ah, la fée clochette, c'est le chien, c'est, là, dans Blanche
1: Neige. Mais c'est quoi, ça, ce nom bizarroïde?
3: Mais
1: c'est quoi, là, ce nom? Il n'y a même pas une meuf. Poil de cul. Bah, voyons.
3: Excellent.
1: Poil de cul.
3: Et que ça fait marre à 4h du mat, quand même.
1: Ouais, poil de cul. On se réveille.
3: Ouais, c'est bon, je suis là.
1: Ça te talent, les poils qui te restent sans cuite, tu vas plus en avoir.
3: Il est marrant. Ouais, super, okay. Il est marrant, le mongol.
1: Le mongol, tu sais ce qu'il te dit?
3: Non, je veux pas le savoir.
1: Bon. Nono.
5: Ouais, c'est Nono, le petit robot.
1: Ça y est, c'est bon.
5: Ouais, j'aimerais savoir, Gérard, est-ce que c'est vrai qu'on t'a proposé de tourner Alien le retour sans maquillage ni costume? C'est vrai.
1: Hé, Nono.
5: C'est vrai.
3: C'est une question.
1: Nono.
5: Ouais.
1: Je réponds à ta question. Est-ce que t'es aussi con dans la vie que maintenant?
5: Mais non, il joue un rôle, là. C'est pas comme toi.
1: D'accord.
5: Gérard.
1: Gérard. Gérard.
5: Ouais, ouais, ok.
3: Ouais, c'est de la merde.
5: Gérard.
3: C'est de la merde.
5: J'entends les gars. Alors, je voulais juste dire que je suis contre la fédération du patinage. Et je suis prêt.
6: Je vais tomber un championnat du comment.
5: Et je suis prêt à venir rouler des patins à toi, Gérard.
1: Et
5: Oh,
1: Dismal, là, au standard, tu vas me les calmer, là, quand ça va être
3: calme. Non, non, non.
5: Les gars, calmez-vous. Allez, on se calme, on écoute. Alors, pose ta question. Allez.
3: Alors, toi, qui les gars, là, avec ta caméra?
1: Bah, il n'y en a pas, Gérard.
7: Non, qu'est-ce qu'il faut? On sait pas dans ce moment.
3: Bon, Gérard, il y a Sophie, les gars.
5: C'est là.
3: Allô?
5: Allô? Allô? On écoute la question, on y va, Gérard, on se mêle le cul. Attendez, les gars, zéro, on écoute.
7: Tu les calmes ou quoi?
3: C'est vrai, il faut les calmer comme un
7: vieux.
5: Gérard?
8: Oui, Gérard.
5: Allô, Gérard?
7: Mais
5: alors, Gérard, c'est caramel. Non, chute, faut pas le dire.
7: C'est quoi ce bordel là?
8: Ben, je sais pas.
5: Gérard, vous êtes tous les
7: gens. Les gros porcs, tu dégages.
3: Allô? Gérard? C'est Nono, est-ce que tu peux poser ta question très lentement parce que je suis en train de me branler là.
9: Nono, tu dégages.
3: Et pareil pour moi, sauf que je me fous un dos dans le cul. H3000. Gérard, c'est la fée clochette. Est-ce qu'on pourrait parler de la différence d'âge chez les extraterrestres? T'es pour ou contre? Un coup c'est aigu, un coup c'est grave, je prends rien. T'es pour ou contre?
9: Ouais, moi j'arrête.
3: Moi je suis plus pour.
1: Gérard.
3: Arrête de jouer, reprends ta voix normale s'il te plaît.
9: Est-ce que tu crois que ça existe? Les extraterrestres.
3: Gérard, arrête de jouer.
9: Oupini. C'est pareil, j'ai un restaurant, tous les
3: Où tout le monde parle en même temps ou personne parle.
5: Gérard, je viens de la planète Anus.
1: Arrête, Cyril.
9: Vas-y, tu commences à me gonfler.
3: Je viens de la planète

0: apparemment, avec la webcam, t'as plus rien à comprendre. Il est mignon, il est con, mais il est mignon. Tu pourrais peut-être la tenir. C'est comme Gérard. On t'a coupé les coucougnettes, Gérard.
1: Bon, toi, Gérard, tu dégages, tu retournes au fond, ça t'apprendra d'être poli.
2: Allô, et ce serait bien au moins qu'il puisse poser une question, qu'on puisse y répondre, parce que c'est vrai que vous parlez tous en même temps, c'est rigolo.
1: Et puis là, lui, il dégage avec sa caméra aussi, parce qu'il m'énerve.
2: Voilà, alors, on y va, s'il vous plaît, on y va, c'est parti. La question.
1: Tu dégages.
2: Bon, c'est bon, il dégage.
1: Tu dégages.
2: On pense à faire de la radio, là. Allez.
0: Jean-Luc,
2: oh là, y a plus rien qui marche, bordel.
0: Allô, Jean-Luc.
2: Bon, ce cas.
0: Allô. Bon, allez, du con, tu te dépêches, tu la poses ta question.
2: Allez, pose
0: attends,
2: question.
0: Il nous entend plus. Hein. Allô.
2: Allô. Pose ta question.
0: Allô.
3: Avez-vous déjà vu des ovnis dans votre vie?
0: Non, n'aie pas peur, pose ta question.
3: Avez-vous déjà vu des ovnis dans votre vie?
0: Oui.
2: C'est quoi ce bordel?
1: On peut plus continuer.
0: Mais j'ai pas vu d'OVNI, mais j'ai vu un extraterrestre. Sur TPS.
3: Moi, c'est je qui crois.
0: Gérard.
1: Il y a un truc bizarre.
0: Ça commence par un G, ça finit par Erard.
3: Non, là, c'est
0: quoi? Je te donne mon D, je te donne mon A, mon R, mon D.
2: Non. On va essayer. Non, bon, attends. Arrêtez, j'ai pissé dans la culotte, arrête, calme-toi, on arrête, tu te calmes, stop, t'as dit, Cyril, terminé, c'est bon, tu t'assois, attendez, c'est très dur à gérer, on se croirait à l'Alaska, là.
0: Ultimate Fighting.
2: Oh là là là là là.
0: Ah, j'imagine.
2: Bon, alors, non, faut le voir, pour le croire.
0: Ouais, c'est clair. Moi, je crois que
2: allume
0: si
2: ton
0: tout
2: micro,
0: monde ressemblait
2: allume
0: à Gérard, allume le monde serait une idée déjà je minimale. À quand un débat en live?
2: Le patron qui écoute, je touche. Eh, oh. Tu veux faire.
3: Mais c'est quoi?
2: Oh, et ça?
0: Gérard, tu peux pas
2: à cause de
0: poli
2: toi. Alors, s'il te plaît, un peu de respect.
0: Et essaye d'être poli.
3: On entend deux voix. Et personne n'a pas encore question. C'est pas possible de travailler dans
0: Max, c'est vrai que t'es pas crédible là comme ça, c'est Gérard. Faudrait peut-être que tu la poses la question aussi.
2: Alors pose ta
3: question. Mais ça m'a bien posé depuis tout à l'heure la question.
2: Arrêtez, s'il vous plaît.
0: C'est pas crédible avec une voix comme ça.
2: Non mais parce qu'on a un problème, alors s'il vous plaît, on écoute la question, on t'écoute.
0: Arrêtez, alors.
2: On écoute. Non, laisse comme. En règle.
1: Avez-vous déjà
3: vu des.
2: Voilà. Non mais c'est bon là.
3: Avez-vous déjà vu des ovnis dans votre vie? C'est
0: il est mignon. Maintenant bah tu te demandes. Oh joli, c'est quoi? Oh rien, c'était les dans mon trou.
2: C'est nul ce que tu fais, c'est nul.
0: Un peu spatial, j'avais jamais entendu. Gérard, c'était les portes dans mon anus.
3: Mais c'est quoi ce tir?
0: Un rond cosmique. Je
3: sens
2: dans les couilles. Oh là, t'es nul.
0: Je m'appelle.
2: Allez, bon, allez,
0: foutre des mille.
3: Oh, le mochac.
0: Je viens de la planète.
3: Mais non,
0: on arrête. Oh, Gérard, c'est quoi, putain?
2: On a deux voix. Et alors? Non, c'est bon là, c'est bon.
0: On peut pas répondre sérieusement aux questions.
1: Caméra, non.
2: Alors qui veut répondre?
0: C'est la fée Clochette.
2: Jean-Luc! Il est là, Jean-Luc, il y a un mec qui s'appelle Jean-Luc?
0: Jean-Luc!
1: Non, il y a pas de Jean-Luc. Clochette, tu réponds!
0: Bon, alors, c'est la fée Clochette. Ouais, c'est Jean-Luc!
2: Bon, David.
0: Oui.
2: Ah, tu vois, David, est-ce que tu veux répondre?
0: Absolument.
2: Alors, t'écoutes. On écoute, on laisse parler David.
0: Quelle est la question? Est-ce que c'est vrai que Raël il a complètement pété les plombs en voyant sortir d'une sanisette à 6h du matin à Paris?
1: Qu'est-ce que c'est que ça?
2: Est-ce que t'as compris la question?
1: Non, j'ai pas compris, mais tu m'énerves.
2: Arrête de faire croire que tu comprends plein de questions, tu comprends jamais rien. Alors arrête, parce que là tu fais vraiment partie des ovnis, parce que à chaque fois ton truc à toi c'est de faire. Non mais c'est quoi ça? Parce que tu comprends pas, c'est trop compliqué.
0: Et en fait tu nous dis qu'on est des cons parce qu'on pose des questions à la con, mais en fait c'est toi qui les comprends pas.
4: Gérard, c'est réincarné.
2: Alors est-ce que Arnaud,
1: Gérard. On t'arrête s'il te plaît maintenant.
2: Y'a qui?
5: Bioman à la place de Jean-Pierre.
2: Bioman, bonsoir.
6: Bonsoir.
2: Ah,
0: Biogirl.
1: Enfin.
2: Ah, c'est Biogirl, pas Bioman. Et il y avait qui encore qui était dans le débat? Il y a Poil de cul.
1: Il y a Poil de cul.
2: Poil de cul, t'es là?
0: Ouais, je suis là.
2: Bon, Poil de cul, tu voulais.
1: Regarde, j'ai la caméra, bon sang.
0: Est-ce que je peux répondre à la question? La fée Clochette.
1: Ouais. Bon, allez, on va pas.
2: Mais c'est nul.
0: Jean-Luc!
1: Oh là là là, mais c'est pas vrai, lui!
0: Jean-Luc! Mais c'est qui ce Jean-Luc, là?
6: Mec, c'est moi dans un coup.
1: Bon, c'est vous! Oh non, mais c'est quoi, là?
2: Attends. Vas-y.
0: Mais c'est quoi ton message, Gérard, dans tes débats? C'est tout le monde picole, c'est ça?
2: Vas-y.
0: Bon, c'est quoi le but, Max?
1: Oh non, mais là, on peut pas.
0: Jean-Luc, c'est où l'endroit à l'envers? Tout le monde se pique, c'est ça? C'est le chômage pour tout le monde?
1: Non, mais là, je pense qu'on va arrêter. Hein.
0: Non, mais vas-y, Gérard, putain, j'ai envie de répondre, moi aussi. Ouais, allez, tu dégages.
7: Pose ta question, Gérard.
1: Vas-y, ouais, je
7: veux répondre. Pose ta question, GG.
1: Je la pose depuis tout à l'heure, ma question.
0: Vas-y, je voudrais répondre. Alors, moi, en fait, j'ai déjà vu un ovni, en fait. Alors, il était une fois dans un petit foie de Paris. Je crois que c'était nord-ouest. Et puis, je sais pas, moi j'étais avec ma voiture.
8: C'est pas alors, des phares.
0: Tu peux mettre une musique d'ambiance, hein?
8: C'est tragique. Il y avait des phares, alors j'arrive.
1: C'est bon. Allez, stop.
0: Derrière un arbre, j'ai vu surgir une grosse cliquette. Et c'était. Qui c'est qui était au bout? Eh ben, c'était Gérard avec des grosses coquillettes derrière.
1: Bonne nuit à tous, mon frère.
2: Bonne nuit.
1: Voilà, bonne nuit à tous. Donc, je pense qu'on va arrêter parce que là, il n'y a plus moyen.
0: Bonjour, Luc. Tiens, on va faire ma conclusion. Il n'y a plus moyen de transport.
1: Alors, les conclusions et on se dépêche.
0: Oui, donc, ça va être dur parce que quand même.
2: Ah, ça marche, c'est bon.
0: Je dois faire plusieurs conclusions.
1: Ah, y a un problème. Non, t'en fais qu'une.
0: Non, mais je dois faire les conclusions de Gizmo, Ulysse.
1: Non, tu fais ta conclusion et c'est tout.
0: Chewbacca.
1: Bon, alors, dans ce cas-là, tu dégages.
0: Donc, allez, je vais les faire brièvement. Bon. J'aimerais mettre en garde.
2: C'est qui s'amuse là?
1: Là, il y a un léger problème. Hein.
0: C'est moins de 20 ans.
8: On n'a pas parlé d'inflation.
0: Il y a un problème dans ce pays.
1: Bon, allez, c'est bon.
0: Non,
1: on arrête.
0: Il y a un phénomène. Actuellement, il y a un phénomène bizarre dans Paris.
2: Attendez, vous parlez à chaque fois deux par deux. Vous pouvez pas parler un par un quand il y en a, par exemple, si David parle, les autres ferment leur gueule, par exemple.
1: Non, mais par contre, il y a la nana qui voudrait parler, mais là.
2: Tu peux pas revenir ici à l'antenne, t'es dans ton catacombe ou quoi? Qui c'est qui te fait? Oh, t'arrêtes de jouer avec tes effets.
1: Ouais, c'est pas moi.
0: On puisse faire bon,
2: David. Vas-y, David.
0: Oui, je dis qu'en ce moment, dans Paris, il y a un phénomène assez bizarre, même en province. Hein, c'est que, il paraît qu'il y aurait des témoins. Et tu aurais vu des cabines téléphoniques un petit peu partout dans le ciel, avec Gérard et François en train de se foutre la gueule avec sa belle-sœur.
1: Alors David, tu dégages. Bonne nuit à toi David, mais t'inquiète pas que si Françoise a une réflexion à faire, tu te débrouilleras avec elle, d'accord?
0: Bon, d'accord, est-ce que je peux faire ma conclusion? C'est Tony.
2: Alors c'est Tony.
1: Tony, tu fais ta conclusion par hasard.
2: Comme par hasard, toujours les mêmes.
0: Les conclusions de Gizmo, Ulysse, Gugu.
1: Non, tu fais ta conclusion toi-même. Les autres, ils s'appellent.
2: Attends, Tony, alors vas-y.
1: Tony, tu fais ta conclusion toi-même.
0: Bon, j'aimerais mettre en garde la population contre les ovnis et d'autres fléaux qui gangrènent notre société.
2: Ouais.
0: Car enfin, bon, la semaine dernière, j'avais vu des castors volants avec des ailes de vautour qui essayaient de m'attaquer et me picorer la tête.
2: N'importe quoi.
1: Non, mais ça. Attends, mon pote, bonne nuit. Bonne nuit, Tony.
2: Poil de cul. Ah, oh, vas-y.
0: Si c'est possible.
2: Ah, oh, c'est grave ce soir.
0: Donc, aujourd'hui, j'ai teasé comme un malade.
1: Ouais.
0: Et
1: vachement
0: donc, ce qui
1: grave,
0: s'est passé, c'est que maintenant, je vois...
1: Il n'y a qu'un débat sur deux qui a bien fonctionné, c'est sur les nanas, heureusement.
0: Non. Non. Quand est-ce que tu vas faire un débat rien qu'avec des mecs?
1: Alors là, je ferai un débat avec les mecs que quand j'aurais pu ni Tony, ni Arnett, ni Luigi...
0: Vas-y, finis. Oui, mais là, on s'entend pas, là.
8: Vas-y, vas-y.
2: Ah bah voilà, mais qui c'est qui touche aux machines?
1: Tu vires.
2: Tu vires.
8: Ben, y a un problème.
0: Toi, Luc,
8: je suis attaqué par des migales à tête de fourmi.
2: Gérard, t'as été extrêmement mauvais sur le deuxième débat. Parce que là, on avait des gens très sympathiques.
8: C'est vrai, hein.
2: Qu'on n'avait pas eu l'occasion d'entendre depuis longtemps.
8: C'est vrai.
1: Ouais, comme par hasard.
2: Attends, plus, ça fait combien de temps que David, Luigi, Arnett n'étaient pas passés sur l'antenne? Ça date d'il y a au moins une semaine minimum. Mais boys, minimum une semaine. Minimum, je dirais une bonne semaine.
8: Moi, en plus, je sais que je suis ton chouchou, Gérard.
1: À peu près 7 jours, t'as raison.
2: Attends, ça va. Eh oh, il pourrait passer tous les jours. Il passe que tous les 7 jours. Bon, la malchance fait que ça tombe tous les jeudis.
1: Et là, tu dégages là.
2: Mais
1: en plus, tu vires là-bas.
2: Gérard, en plus.
1: Tu l'as pas vu.
2: En plus, ce que je voudrais te dire quand même, Gérard, c'est que aussi bien Luigi, Arnett, tout ça, Poes que David, etc. J'en oublie.
8: Ouais, tu m'oublies toujours, mais bon, c'est pas.
2: C'est qui, David?
8: Tony.
2: Je voulais juste te dire que eux en ont marre de passer jeudi, qu'ils demandent pas mieux ce que tu fasses les débats le vendredi pour passer le vendredi.
8: Ouais, plutôt.
1: Ah non, mais moi, c'est plus
8: d'ailleurs,
1: c'est
8: pas de débat le vendredi.
2: Je sais que ça arrange David qui souvent est fatigué, il a des plans de nana, il est pas toujours en forme.
8: C'est pas trop crédible, ça. Hein.
2: Ah.
8: C'est pas trop crédible.
2: N'est-ce pas, David?
8: Ouais, ça reproduit comme ça. Bon, je peux faire ma conclusion.
1: Bah, vas-y, fais ta conclusion vite fait.
8: Alors, moi, j'aimerais vraiment savoir, c'est vachement important pour moi, si t'as vraiment failli mourir noyé dans les chiottes de la loco quand tu mettais ta tête dans la cuvette pour mieux te faire prendre en levrette et qu'un mec a tiré sur la chasse d'eau.
1: Alors, Luigi,
8: sans déconner,
1: tu vois, ta réponse, c'est non. Et non. Maintenant, tu as hâte de parler de loco, d'accord?
8: Gérard,
1: c'est demain, un entendeur, salut, au revoir, Luigi.
8: Gérard, c'est est-ce qu'on pourrait parler de la différence d'âge
1: des extraterrestres? On couche pas ensemble, toi, tu dégages.
2: Ils sont en train de se taper dessus, là.
8: Eh ben, c'est normal qu'il y ait la caméra parce que c'est un média, quoi.
2: Non, c'est fini.
8: Quoi, c'est fini?
2: Non, mais il s'est calmé. Gérard, assis-toi, c'est fini, on fait la conclusion. La conclusion, Gérard.
8: Max, tu peux payer.
2: Bon, va prendre l'air 2 minutes, Gérard, et tu feras la conclusion après. Va prendre l'air. Avec ta caméra.
1: Non.
2: Si.
8: Tu pourrais me payer TPS?
2: On va. Alors, Gérard, s'il te
1: plaît.
2: Va dehors, 2 minutes, prendre l'air, Gérard.
8: Putain, mais faut qu'il assume, bordel.
2: Mais non, mais il assume pas, c'est une vraie gonzesse, ce mec.
8: Mais ouais, mais c'est incroyable, ça.
1: Attends, c'est tous les jeudis, je leur pleine gueule. Oh,
2: ça va, et moi aussi, je leur pleine gueule. Moi, j'ai tout.
8: Tu veux plus l'avoir, tu viens plus faire les débats, c'est
2: ça? Bah voilà, hein, exactement. Moi, je vais faire. Il y a un monsieur qui s'était proposé de faire des débats à ta place, vu que monsieur a envie. Donc, à tous les chauffeurs routiers qui nous écoutent et qui sont devant la radio, sachez qu'il y a une place à prendre.
8: Ouais, ça peut être sympa, ouais.
2: Voilà.
8: En plus, alors, se foutre de sa gueule, alors on va faire comment? Mais on va tous retomber dépressifs, là.
6: Ah ouais?
8: On va faire quoi le jeudi soir?
2: Alors,
8: on va regarder le cercle de
2: Arrête, laisse-le!
8: Avec Laura Adler.
2: Arrêtez! Bon, on s'excuse parce que là, il y a un problème avec le caméraman qui est Cyril et qui n'arrête pas de le suivre partout.
8: Cyril qui pue des pieds?
2: Voilà, c'est bon. Stop.
8: C'est Cyril qui pue des pieds?
2: Oui, c'est Cyril qui pue des pieds, de toute façon. Donc, qu'est-ce que tu voulais dire, mademoiselle?
6: Gérard, il voulait me parler, donc je voulais le prendre en antenne.
2: Oui, mais lui, si tu le prends en antenne, il va te prendre le cul, donc.
6: C'est pas grave.
8: Tu peux lui parler à l'antenne, on est une grande famille.
2: Sinon, les enfants, ça va?
8: Ouais, ça va.
2: La vie est belle?
8: Bah oui.
2: Bon. Tout va bien?
8: Ouais.
2: On va bientôt dîner tous ensemble.
8: Et bah, Jean-Max, ta femme, ça fait?
2: Hein?
8: Bon, est-ce que Jean-Max, Gérard est le fils naturel de Chewbacca?
2: Qui parle?
8: Ouais, est-ce que Gérard est le fils naturel de Chewbacca?
2: Écoute, il y a de fortes chances, mais... Ah, ça y est, il revient, bah Chewbacca... Oh putain! Arrête! Il est en train de claquer la porte, il a failli péter la machine à 30 000 km. Oui.
8: Max et Tony, on va manger ensemble, mais c'est toi qui paye, hein. Que ça soit bien clair. Si tu nous as...
9: C'est Gérard qui paye.
2: C'est Gérard qui paye.
8: Par contre, Max,
2: Gérard, qu'est-ce que tu penses de faire un dîner avec Poes, Tony, Arnett, Luigi, David? Qu'est-ce que t'en penses? Arrête!
1: Ça suffit maintenant!
2: Tu vas la casser, la porte, Gérard! Tu la laisses ouverte!
1: Il reste pas!
8: Voilà. Est-ce que t'acceptes le liquide?
1: Tu mens ou ça fait pas? Tu dégages avec la caméra!
8: Jean-Luc!
1: Arnett!
2: Jean-Luc! Bon, allez, je mets le truc avec le truc de Cabrel avec le 3668 si tu veux.
8: Et Max, par contre, à quand un débat en live où on est tous présents sur le plateau?
2: Ah, ça c'est envisageable peut-être.
8: Sans déconner, putain, ça serait puissant parce qu'au moins on le verrait bouger, tout ça, et il nous verrait aussi réagir, quoi.
2: La semaine prochaine, déjà, il y aura l'heure de vérité, ce qui va être le jeu de la vérité. Alors là,
1: je te préviens, l'heure de vérité, c'est sans caméra. Je ne veux plus là.
8: Bah, le jeu de la vérité, ça se passait à la télé.
1: D'accord,
8: hein.
2: Le jeu de la vérité, ouais.
8: Après, Gérard, on fera la vie de recherche avec ta classe de mongolien, là. C'est en
1: termes de... Mongolien, t'emmerde.

0: souris sur informatique, je te parle sur quand tu tapes sur quelque chose, pas sur sur de la musique. Hein. Parce que je vois pas si, je sais pas si Claude va être d'accord avec moi. Arrêtez avec le téléphone parce que ça commence à me prendre la tête là. Oh.
1: C'est sûrement quelqu'un qui est importable.
0: Ouais, ben voilà, si ça
1: est. Non, Gérard, c'est moi.
0: C'est qui?
1: C'est Muguet. Mais je fais pas exprès, c'est parce qu'il est. Il craque un peu.
0: Ok.
1: Je vais essayer d'éviter de bouger.
0: Donc, alors, Michael.
2: Oui, Gérard.
0: Donc, tu me disais qu'on pouvait s'amuser avec une souris pour de la musique.
2: Bah oui, il y a des problèmes.
0: Donc, alors, attends, on va demander à Claude.
2: Oui, vas-y.
0: Donc, Claude.
2: Oui.
0: Est-ce que tu as déjà vu qu'on pouvait jouer pour faire des disques avec une souris?
2: Bah, en fait, oui, parce que sur ordinateur, t'as des logiciels qui existent pour faire de la musique.
1: Ah. Mmh.
2: Donc,
3: ouais, je t'ai pas répondu une bêtise.
0: Non, mais ok, Claude, c'est bon, okay. c'était pour confirmer.
2: Non, oui,
0: tu vois, j'attendais confirmation.
2: Pas de problème.
1: Et c'est possible d'avoir le nom du logiciel qui permet de faire de la musique sur PC?
0: Qui c'est qui demande ça?
1: C'est Muguet.
0: Mm-hmm.
2: Je peux lui donner?
0: Tu verras ça hors antenne.
2: Ouais, on verra ça tout à l'heure.
0: Hors antenne.
2: Ok.
0: Estelle?
4: Oui, bah moi, c'est pareil, j'ai suivi des études de bureautique, donc je sais parfaitement me servir d'une souris, Gérard.
0: D'accord. Christiana?
5: Non, c'est Christina.
0: Christina, pardon.
5: Ouais, bah non, moi, depuis que je suis sortie du bahut, je fais plus d'informatique et puis je me suis jamais servi d'une souris.
0: Mmh. Mais pourquoi?
5: Ça a toujours été sur clavier.
0: Hein?
5: Ça a toujours été sur clavier.
0: Ouais, mais quand même.
5: Ouais, mais bon, je suis m'en servir, quoi.
0: Ouais, mais bah, dans ce cas-là, si on t'apprend à te servir d'un clavier, tu peux te servir d'une souris.
5: Bah oui, bien sûr.
0: Donc, je vois pas pourquoi tu me dis, ouais, mais tu t'en es jamais servi.
5: Non, je m'en suis jamais servi au bahut, quoi.
0: Mmh.
5: Mais bon, si on me demande de m'en servir, je saurais.
0: D'accord. Cécile?
6: Ouais, bah moi, c'est quand je surfe sur Internet, donc j'ai besoin de la souris, donc voilà, que je sais très bien m'en servir, quoi.
0: Alors, attends, maintenant, je vais demander à Claude, est-ce que Claude, t'es toujours... Claude?
2: Ouais.
0: Est-ce que tu peux me confirmer qu'on peut essayer avec une souris sur Internet?
2: Ouais, on peut faire tout marcher, hein. Tout marche avec la souris dans ton ordinateur, quasiment.
0: D'accord. Même sur Internet?
2: Ouais, sur Internet, tout le temps. On s'en sert tout le temps, nous.
6: Sur réseau Internet.
2: Allez-y,
0: Ok. Muguet?
7: Bah oui, tu verras dans le courrier que tu recevras demain matin. Je me suis servi de la souris, entre autres.
0: Ok. D'accord. Bon, moi, je peux vous dire une chose, que pour l'instant, j'ai jamais eu l'occasion de me servir de... si, j'ai eu l'occasion parce qu'on m'en avait donné un, mais bon, bah, on me l'a repris. Mais sinon, de me servir d'une souris, je voudrais bien qu'on me fasse voir comment que ça fonctionne, c'est tout.
7: T'en as déjà vu?
8: T'as bien eu des petites souris,
0: là,
8: hein?
0: Non, mais attends, quand on me dit petite souris, moi, je te parle de la souris.
8: Christine?
0: Non, attends. Là, on va pas commencer. Là, Olivier, tu vas pas commencer à me parler de Christine, sinon je vais pas rester longtemps.
8: Ah, c'était pas ma petite souris.
0: Non, tu vois. Elle, j'en ai rien à foutre de sa gueule.
8: Ah, j'écoutais pas.
0: Tu vois, j'en ai rien à foutre de sa gueule.
8: D'accord.
0: On va pas commencer déjà.
8: Je m'excuse.
0: Je suis déjà à la première question. On va pas commencer la première question.
8: Tu as raison.
0: À jouer comme ça.
8: Tu as raison.
0: Donc, moi, les souris, j'ai jamais eu l'occasion de m'en servir.
7: Mais t'en as déjà vu?
0: Oui, mais je ne sais pas comment qu'on s'en sert.
2: C'est pas compliqué,
7: Gérard.
2: C'est pas très dur. Hein.
0: Oui, attendez, chacun votre tour.
2: Ouais, c'est Claude, là.
0: Oui,
2: ouais.
0: Oui, Claude.
2: La souris, en fait, c'est pas compliqué, tu la prends dans ta main, et c'est juste un coup de main à prendre, tu la fais glisser, t'as deux boutons ou trois sur lesquels tu peux appuyer, c'est tout.
0: Non, parce que là, on m'en présente une avec un bouton rond. Est-ce que c'est pareil que le même système avec les deux boutons, comme tu me dis?
2: Bah, le bouton rond, en général, il est au milieu, il sert à d'autres fonctions. Tu peux lui donner une fonction particulière.
0: Mm-hmm.
2: Et puis, c'est tout. Mais en fait, c'est très simple à s'en servir.
0: Ah, ok. Donc, tu peux taper ce que tu veux avec, alors, en fin de compte.
2: Non, la souris, elle sert pas à taper, elle sert à, par exemple, se déplacer dans ton environnement. Et tu tapes tout avec le... Quand tu te sers d'une souris, tu te sers encore du clavier.
0: Ok.
2: Tu te sers des deux à la fois, en fait.
0: Mm-hmm.
3: La souris, donc, il y a une flèche qui se déplace sur l'écran, c'est avec la souris que tu déplaces la flèche sur l'écran.
0: Voilà.
7: Arrête. Gérard.
0: Okay. Oui.
7: C'est Cécile. Moi, je vais te demander, je n'ai pas compris, à un certain moment, t'as dit qu'on t'avait confisqué un ordinateur ou je sais pas. J'ai pas très bien compris.
0: Non, mais j'ai eu un ordinateur et la personne que j'avais hébergé, parce que j'étais trop gentil.
7: Ouais.
0: Bon, pourquoi bon, c'est qu'elle est partie, et puis en plus, c'est un ordinateur qu'elle avait récupéré dans des grosses ordures.
7: Voilà.
0: Donc, il l'a trafiqué, et bon, ben... Donc, c'est tout. Je vais quand même pas tout dire maintenant. Hein.
7: Ouais, c'est trop.
8: Oui, c'est sûr. On va pas tout dévoiler.
0: Celui qui s'amuse à se prendre pour un canard, va pas rester longtemps. Ça va être clair et net. Vous avez pas commencé, il est 1h09. Vous avez pas commencé. Ça, c'est sinon ça va gerber.
9: Il est 1h19.
0: Ouais, Mickaël, tu as pas commencé.
10: Attends, non, c'est pas Mickaël, c'est une fille.
0: Non, bah on verra par la suite.
3: Si c'était moi, j'assume, hein. Mais c'est pas moi.
0: Alors, avec tous les intermarchés, les continents, etc., avez-vous besoin des internets?
9: Comment?
8: Tu peux répéter parce que...
2: Ouais, vas-y, répète.
0: Non, mais attends, parce que là, je vois...
8: Elle est compliquée, la question.
0: Non, mais attends, parce que là, je comprends pas du tout, moi, non plus.
8: C'est pas toi qui les a fait.
0: Non, mais même, celle-là, je vois pas du tout le rapport.
8: Relis-la.
0: Donc, avec tous les intermarchés, les continents, etc.,
8: oui.
0: Avez-vous besoin des internés?
9: Internés.
8: Donc, c'est moi qui va répondre à la question.
0: Non, mais attends, attendez.
10: C'est la 3.
0: Ouais.
10: Alors, je relis, hein. Ouais. Avec tous les intermarchés, les continents, etc., avez-vous besoin des internets? Bah, ça veut dire les continents, tu sais, Europe, Afrique, tout ça, États-Unis, machin.
0: Ah, c'est pas mal.
10: Et ben, le rapport avec l'internet, c'est mondial pour se connecter
0: les intermarchés.
10: D'un continent à l'autre. Bah, les intermarchés, c'est là où tu peux acheter internet et ça se trouve sur les continents, à mon avis.
0: Ah. Donc, alors,
8: c'est une structure passive.
0: Claude?
2: Ah, bah ouais, je dis que je pense que les internets dans les supermarchés, enfin, les intermarchés, sur les continents, ça peut toujours servir. L'internet, comme on dit, c'est assez utile. Hein. On peut trouver tout ce qu'on veut.
0: Mmh. Et pourquoi, à ton avis?
2: Ah bah tu peux communiquer. Tu vois, cet après-midi, moi, je vais te donner un exemple. Je communiquais avec quelqu'un du Québec alors que j'étais à Paris. Mmh. Et tu peux avoir toutes les images que tu veux, toutes les informations. Bon, moi, je veux pas dire vidéo de cul, image de cul, mais c'est un peu ça aussi. Hein.
0: Mmh.
2: Tu peux avoir de tout. Tout
0: d'accord.
2: Ce que tu veux.
0: Ok. Mickaël?
3: Ouais, je suis d'accord avec Claude, c'est utile, on peut communiquer entre tous les continents. Et...
0: Ouais, mais c'est pas la peine de dire que t'es d'accord avec Claude, si c'est pour me dire à toutes les questions que t'es d'accord avec Claude, c'est même pas la peine.
3: Bah non, la première, c'est lui qui était d'accord avec moi, c'était pas moi.
0: Non, attends, la première question, Claude avait pu répondre, j'ai demandé de réagir sur ce que tu disais. Maintenant, tu me dis que t'es d'accord avec lui. Donc, si t'es pas capable de répondre sur une question, je vais te dire une chose, je vais pas sans arrêt demander à Claude qu'il t'explique. Parce que ça servira à rien que tu viennes faire participer au débat.
3: Bah, il va rien m'expliquer.
9: Non,
3: j'ai Internet chez moi, je vais pas être pas d'accord avec lui puisque je l'ai.
0: Ouais, mais alors, dans ce cas-là, explique-moi par rapport à la question que je viens de te poser, sans me dire que tu es d'accord avec Claude.
3: Bon, bah c'est très simple, écoute, je vais te dire un truc. Si moi j'ai besoin d'écrire à quelqu'un aux États-Unis, je le fais sans passer par le courrier. Je prends Internet, j'écris, point. Et je reçois la réponse dans la minute qui suit.
0: Ah bah donc,
3: c'est utile.
0: Ouais, bah dans ce cas-là, tu réponds à peu près ce que Claude a dit.
3: Bah oui, on se sert des mêmes appareils.
9: Gérard?
0: Oui.
9: Des fois, il y a des phénomènes de télépathie, hein, donc voilà, ça marche entre eux, c'est tout.
0: Ok. Estelle?
11: Ben moi, je pense que c'est l'avenir. Mm-hmm. Tu peux faire des échanges, tu peux discuter, dialoguer avec des tas de personnes. Mm-hmm. Et je pense même que bientôt, on pourra faire nos courses de chez nous. On n'aurait même pas plus besoin d'aller aux intermarchés.
0: Ouais, ben je pense que...
2: Ça se fait déjà.
0: Comment?
2: Ça se fait déjà.
0: Qui c'est qui dit ça?
2: C'est Claude. Mm-hmm. On peut déjà commander... Enfin, c'est pas un intermarché, on peut déjà faire ses courses avec. Tu commandes et les gars te l'apportent chez toi. Et tu payes par carte bleue.
0: Ah ouais, mais ça c'est différent, ça.
2: Ah non, c'est l'internet.
9: C'est plus cher ou moins cher?
2: Ça dépend, je sais pas, j'ai jamais essayé.
0: D'accord. Christina?
12: Ouais, franchement, je m'en suis jamais servi.
0: Mm-hmm.
12: Et ça me manque pas du tout, quoi.
0: Ouais, mais tu dis... apparemment...
12: Ouais, je veux dire qu'on peut vivre sans, quoi.
0: Mm-hmm. Ouais, mais comme tu m'as dit que tu sais pas te servir d'une souris, là, parce que tu m'as dit, toi aussi.
12: Bah, pas trop, quoi.
0: Ok. Donc, tu sais taper sur un ordinateur.
12: Ouais, ouais.
0: Donc, apparemment, l'internet, c'est à peu près pareil, hein.
12: Ouais, c'est à peu près pareil, mais je veux dire que moi, je m'en suis jamais servi et j'ai jamais eu besoin de faire quoi que ce soit avec, quoi.
0: Mm-hmm.
12: Non, okay. Mais moi, je suis pas d'accord, hein.
0: Qui?
12: Cécile.
0: Ouais, ben, attends, Cécile, tu vois, je viens à toi maintenant. Alors, vas-y, pourquoi? Pourquoi non, que t'es pas d'accord?
12: Non, parce que j'ai dit que l'internet, en fait, c'est l'instrument du futur, quoi. Un rôle très social, tu peux envoyer des emails partout dans le monde. Moi, je trouve pas que ça soit si social que ça.
2: Si.
12: Bah, si, tu peux.
0: Non, mais attends, Cécile, pourquoi?
12: Bah, par exemple, je sais pas, t'es à Paris, t'envoies un email à Tokyo, à n'importe quel village qui se trouve au Tibet, partout, quoi.
0: Mm-hmm.
12: Donc, c'est cool, tu découvres la culture, tu dialogues, quoi, c'est cool.
11: Ouais, mm-hmm. D'accord, avant qu'il y ait Internet, tu le faisais aussi, quoi.
0: Non, mais de toute manière, tu peux très bien dialoguer. Moi, je sais pas ce Claude, Michael, Estelle, Christina et Muguet, ce que vous en pensez. Je vais répondre
10: Gérard,
0: à la question.
10: 30 secondes, Michael est parti, hein, donc.
13: Ah bon? On n'entend plus rien.
2: Ouais, on entend mal,
0: hein. Alors ça, là, si on commence à avoir des problèmes, là, ça a pas duré, là.
2: Le volume a baissé dans notre téléphone.
13: Ouais, c'est ça.
0: C'est qui qu'on remplace à qui c'est?
8: C'est parce que tu parles pas devant ton micro, Gérard, c'est pour ça.
0: C'est qui c'est qui qu'on a la place
10: mieux, mais pour l'instant mieux, il a raccroché, hein. Gérard, donc je vais chercher quelqu'un et je te dirai quand il sera là.
0: Ok. Donc on n'a plus Mickaël.
10: Non, Mickaël, il est parti.
0: Ok. Donc alors donc Estelle, Christina, Cécile et Muguet. Donc c'est pour répondre. Bon, moi je réponds à la question quand même à Cécile.
13: Mm-hmm.
0: Bon, moi je vais dire une chose, c'est pas parce que maintenant qu'il y a Internet,
13: mm-hmm.
0: tu vois. Bon, ouais. Ça, même par le bien de l'ordinateur,
13: ouais.
0: Je pense que tu pouvais quand même dialoguer avec quelqu'un.
13: Non, mais le courrier, ça prend vachement longtemps, quoi.
2: Ouais.
13: Et puis, t'as pas toutes les adresses. Par exemple, tu sais pas si t'as envie de dialoguer avec quelqu'un qui se trouve en Sibérie.
11: Bah, moi, j'en ai pas
13: cool,
11: 200 et demi.
13: Tu tapotes sur ton Internet et puis tu trouves des adresses et puis c'est vite fait, quoi.
2: C'est instantané.
13: Donc voilà, donc c'est bien.
8: Qu'est-ce qu'il y a, Gérard?
11: Je peux dire quelque chose?
0: Oui.
13: Gérard?
0: Oui.
11: Moi, je sais pas, je crois que c'est... je sais pas qui est-ce qui disait qu'elle trouvait que c'était vachement social et tout. Moi, je trouve pas parce que... Ben, le mec...
0: C'est qui parle, là?
11: C'est Muguet. Plus ça va aller, plus je demande aura Internet. Ils vont tous rester cloîtrés chez eux. Ils vont uniquement se rencontrer par le biais de l'ordinateur. Ils vont s'écrire, ils vont se parler, ils vont se voir.
0: Mmh.
11: Et puis, au bout du compte, tout le monde restera tout seul chez soi.
13: Ouais, bah, je suis d'accord
11: ils
13: avec
11: toi. Dans leur petit univers, et puis personne ne se rencontrera dans les rues.
0: Non, mais.
13: Oh là là, mais ça, c'est pessimiste tout ça, oh.
10: Attendez, excusez-moi, excusez-moi tout le monde.
2: Ouais,
10: 30 secondes. On accueille Christophe, 22 ans, Rodez.
2: Salut Christophe.
13: Salut Christophe.
2: Ça va? Bonsoir tout le monde, bonsoir Gérard. Bonsoir. T'es prêt pour l'informatique là? Oui, je suis.
13: Bon, je peux terminer?
2: Je suis pas. Bien sûr, tu peux terminer, vas-y. Ouais, vas-y, vas-y.
13: Et donc, je trouve que...
0: Non, mais attends, déjà, tu vas pas commencer à vouloir jouer les gros caïds, parce que sinon, tu vas pas rester longtemps, toi.
2: J'ai rien dit. Hein.
0: Ouais, non, mais moi, je te préviens d'entrer.
2: Ok.
0: Ok.
2: Excuse-moi.
0: Bon. Apparemment, de toute manière, ta voix me dit quelque chose. Hein.
8: Moi aussi.
0: Ok. Donc, alors, Muguet.
13: Ben, je termine.
0: Attends, Muguet. On va déjà interroger le dernier arrivé quand même, et après.
8: Ben non, parce qu'elle est en train de parler, il faudrait peut-être
0: Non, mais attends.
13: Gérard.
0: Oui.
13: Ouais, c'est Cécile.
0: Oui.
13: Ouais, je voulais dire aussi que Internet aussi, ça, c'est éducatif, quoi.
2: Ouais, pour le cul.
13: Sur ta planète.
0: Attends, et celui qui commence déjà à parler de cul, je vais dire une chose. C'est pas, on en a rien à foutre.
8: Ça va mal se passer.
0: On sait très bien que sur Internet et par le bien des ordinateurs, on peut faire des rencontres cul. Ok? Alors, tu vas pas commencer comme ça, toi. Parce que sinon, tu vas retourner d'où que tu te viens.
2: Non mais j'ai rien dit, hein. Excuse-moi, c'est l'autre personne. Hein. Excuse-moi.
0: Ah ouais, c'est l'autre personne. À part toi et Claude.
2: Bah c'est Claude.
0: Ah ouais, non, c'est Claude. Moi. Comme par hasard. Tu crois que tu me prendrais pas pour un con là?
2: Non, non.
0: Non, tu m'y laisses.
2: Non mais pourquoi tu me cries comme ça dessus? J'aimerais répondre aux questions sur l'informatique.
0: Ah ouais, mais alors, dans ce cas-là, t'as pas besoin de parler du truc de cul, ok?
2: C'est pas moi.
0: Pour l'instant, c'était pas le thème du débat, ok? Pour l'instant, tout le monde a bien répondu, c'est pas toi qui vas se mettre ta merde.
2: Ouais,
0: okay.
2: Okay, oh, ok.
0: Alors maintenant tu réponds.
2: Ah, tu peux me répéter la question s'il te plaît?
0: Non, allez hop, bonne nuit. Allez hop,
2: non, s'il te plaît. Déconner, là.
0: Allez hop.
10: Ça y est, il est parti.
2: Ouais.
0: Allez hop, Muguet.
8: Oh. Ça vient d'où ça?
0: Oh, c'est quoi là?
8: C'est manif.
13: J'ai le retour pourri. Hein. Ah, il y a voilà. Quelqu'un qui a la télé allumée, là, qui regarde un match de foot. Hein.
0: Donc,
13: ah
0: ouais. Muguet.
13: Oui.
0: Donc, maintenant que Christophe est parti, puis j'en veux plus.
8: Sur Minitel, il y a Galaxian qui dit que maintenant, par Internet, on pourrait même s'enfoncer contre tige dans le cul.
0: Ah bah, lui, je répondrai pas. Donc, Muguet, tu voulais rajouter quelque chose?
13: Ben, je disais que plus personne allait se rencontrer, que ça serait très dramatique et qu'ils vont rester pourrir devant leurs ordinateurs.
11: Ouais, mais
13: d'autre part, j'ai pas fini. C'est très bien. Moi, j'ai un abonnement Internet, je m'en suis pas encore servi parce que j'ai pas trop le temps et je voudrais m'y mettre pleinement, quoi.
0: Ouais, mais...
13: D'autre part, c'est très bien, c'est très instructif.
0: Ouais, mais je crois
13: qu'il faut pas perdre tout son temps là-dessus.
0: Mais il paraît que je crois que ça coûte vachement cher, il paraît.
13: Ouais, ouais. Ben,
12: disons que quand t'as un abonnement, quand t'achètes ton PC, au départ, souvent t'as un abonnement, et tu payes tes communications à part. Mais par le biais de France Télécom, t'as un abonnement à tarif réduit.
0: Ok. Qui c'est qui voulait rajouter quelque chose Oh, mais c'est qui, là, qui s'amuse, là?
10: Je crois que c'est Muguet.
0: Non.
10: Si, je t'assure.
0: Non, elle vient de me parler à l'instant.
12: Non, attends, moi, je m'appelle pas.
0: Non, c'est pas elle.
10: Si.
0: Non, c'est pas elle.
8: Ça, c'est la voix d'une fille.
0: Non.
10: Je le vois au petit truc vert, en dessous le standard.
8: C'est pas très grave, Gérard. Continue ton débat, on va essayer de choper.
0: Donc, préférez-vous les ordinateurs portables ou les ordinateurs... Donc, préférez-vous les ordinateurs portables ou les ordinateurs... Pas portable.
14: Non,
0: en fin de compte, je vais modifier. Hein? Préférez-vous le portable ou pas? Voilà, c'est voilà. Tout parce que la question là.
8: Est-ce qu'on préfère l'ordinateur portable ou pas d'ordinateur, c'est ça?
0: Ben, disons, c'est soit que quelqu'un a besoin d'un ordinateur portable dans le train pour taper pour
8: dans le train,
0: autre, pour son boulot.
8: C'est pour le train, ça, moi.
0: Ouais. Bon, qu'est-ce qu'il y a, toi, derrière, là? Qui c'est qui se fout de ma gueule? Claude?
15: Oui.
0: Tu te foudrais pas de ma gueule?
8: Ah, non, c'était pas lui.
12: Non.
0: Et qui c'est qu'il y a à part Claude?
10: Ah, il y a que lui comme garçon, hein.
0: Ah bon? Et parce que pour l'instant, t'es pas capable de chercher?
10: Non, mais je vais calmer Christophe.
0: Non, mais c'est pas la peine. C'est pas la peine.
10: Calmer, quoi.
0: Non, c'est pas la peine, lui. Hop. C'est bon, c'est tu bon. Peux lui dire au revoir, tu reprends quelqu'un d'autre et c'est tout.
8: Tiens, il y a quelqu'un sur Minitel, d'ailleurs.
0: C'est pas la peine.
10: J'arrive chercher le numéro.
0: Non.
8: Albert, tu raccroches ton Minitel.
0: Non, mais tu prends d'autres personnes. Non, mais là, il y a des lignes qui sonnent.
15: Gérard,
12: reprends ton débat, s'il te plaît.
15: On va continuer le débat, là, vas-y.
0: Bon, alors.
12: Réponds.
0: Préférez-vous les portables, les ordinateurs portables ou pas?
12: Réponds.
0: Qui?
12: Cécile.
0: Ouais, mais attends, Claude.
8: Mais Cécile va répondre, vas-y.
0: Bon, alors, vas-y, Cécile.
12: Alors, moi, j'aime bien les ordinateurs portables parce que tu peux les balader où tu veux, dans la rue, quand tu prends ta douche, quand tu bouffes.
0: Non, mais attends. Oui. Attends, hey, Cécile.
12: Oui.
0: Cécile.
12: Oui.
0: Non, mais tu crois que tu vas t'amuser à écrire sous une douche avec ton ordinateur? Ça va pas ta tête ou quoi, là?
8: Mais Gérard, bien sûr que oui.
15: Gérard.
0: Oui, Claude.
15: Ouais, c'est Claude.
0: Attends, Cécile. Claude.
15: Ouais, il y a des modèles d'ordinateurs étanches. Hein.
12: Bah voilà.
15: Sorties, ça existe. Hein.
8: Et il y a Starbucks sur Intel qui dit que même il y en a qui vont à l'échelle de la loco.
15: Ils vont à la plage. Il y en a qui se baignent à la piscine.
0: Eh, Olivier, je vais te dire une chose.
16: On parle pas de ça, Olivier.
0: C'est même pas la peine d'essayer de me balancer des conneries comme ça sur Minitel.
8: Autant que tu me
0: balances des questions réelles. Alors je préviens, sur Minitel, c'est pas la peine de vous amuser avec les chiottes de la loco et les cotons-tiges.
8: Et les cotons-tiges portables. Hein,
0: ça, non, mais ça, il est hors de question.
12: C'est simple.
0: Qui c'est?
12: C'est Muguet.
0: De quoi?
12: Je vais aller au standard.
0: Pourquoi?
12: Bah, il faut que j'y parle.
10: Bon, bah, j'arrive alors. Hein.
15: Bon, Gérard, je réponds à ta question pour les portables.
12: What?
8: Donc là, Gérard...
12: Gérard.
0: Ouais, j'écoute.
15: Ouais, je vais répondre à ta question. En fait, les portables, c'est bien. Mais en fait, t'as pas de mulot sur les portables. C'est juste une boule. C'est pour... Faut tâter la boule.
12: Ouais, et c'est vrai que c'est hyper dur, en fait. Hein.
0: Mm-hmm.
15: Parce que faut bouger ton doigt sur la boule. Et là, c'est... Bon, c'est pas pareil qu'une souris. Hein. C'est aussi une habitude à prendre.
0: Non, mais est-ce que t'es... Pour les portables, tu préfères lequel, quoi? Le portable normal ou chez toi?
15: Ah, chez moi.
0: Ça dépend ce que tu fais comme étude.
15: Bah, en informatique, hein, c'est sur la programmation et tout. Mais t'as besoin d'un ordinateur chez toi, toujours, parce que l'écran, c'est plus grand, tu peux faire beaucoup de choses.
0: Mmh.
15: Et un portable, c'est toujours bien. Comme elle disait, si jamais t'es très occupé, tu peux faire en prenant ta douche à la plage ou n'importe où.
12: Ouais, voilà, c'est ça, ouais.
0: Mmh.
15: Par contre, le portable, je te disais, hein, c'est pas de souris, c'est pour tâter la boule.
0: Mmh, ok. Muguet, elle est toujours là ou pas?
12: Oui, je suis là.
0: Donc, alors, toi...
12: Moi, j'aime pas les portables.
0: Hein?
12: J'aime pas ça, les portables.
0: Ouais, mais en ordinateur, hein, je te parle.
12: Oui, j'aime pas ça, les ordinateurs portables, parce que, bon, c'est une impression que j'ai.
0: Mmh.
12: J'ai l'impression qu'ils sont pas complets, tandis qu'un PC, t'as ta disquette, t'as le CD-ROM, t'as plein de trucs.
0: Mmh.
15: Sur les portables aussi, hein.
12: Bon, peut-être.
0: Bah ouais, mais c'est ce qu'a dit, hein, Claude. Hein.
12: Mais enfin, j'ai l'impression, je sais que je me trompe, mais j'ai l'impression que c'est pas complet. Et puis moi, j'aime bien qu'il y ait les choses stables dans la vie. J'aime pas les choses qu'on se traîne partout derrière ça.
0: D'accord. Ok, Christina?
17: Ouais, bah moi, je trouve que les ordinateurs portables, c'est bien pour certaines personnes, hein, qui sont toujours en déplacement, c'est bien.
0: Mmh.
14: Mais bon, moi, je préfère celui que je garde chez
10: Gérard.
14: Moi.
10: Gérard, oui. Excusez-moi. On accueille Victor, 19 ans. Il est en études d'informatique, donc il va pouvoir tous nous renseigner.
0: Voilà. Ouais, mais attention.
8: Attention.
0: J'espère que tu l'as bien prévenu. Que les questions, c'est moi qui les pose et qui ne mette pas trois plombes à répondre sur une question.
10: Ah mais non, il va comme ça, il va pouvoir nous expliquer. Hein.
0: Ok. Donc je vais
14: finir.
0: Salut Victor.
15: Comment ça va, mon frère? Ça va et toi? Ça va.
0: Alors, non, mais c'est bon, vous n'avez pas commencé tous les deux, parce que sinon vous allez gerber là.
15: Il n'y a pas de problème, Gérard.
0: Ok.
15: Ouais.
0: Donc maintenant, vous allez me laisser finir avec. Qui c'est qu'il faut qu'il raccroche?
8: Karianne,
0: tu raccroches ton Minitel, s'il te plaît, on te rappelle. Merci. Donc, Christina, tu disais.
14: Ouais, ben non, mais j'ai fini, hein. J'ai dit que c'était bien pour ceux qui se déplaçaient souvent.
0: Ouais.
14: Un portable, mais bon, moi je préfère celui qu'on garde chez soi, quoi.
0: Ok. Estelle?
16: Ouais, ben moi c'est un peu pareil. Hein. Sur un portable, t'as quand même pas beaucoup de mémoire. En plus, la batterie, elle s'use relativement vite. Donc, si t'as pas l'occasion de te déplacer fréquemment, bah je trouve que ça sert à rien, quoi. Vaut mieux le bon vieux PC que tu gardes chez toi.
14: Voilà, bien parlé, petit.
0: Ok, Victor.
15: Ouais. Bon, un portable, c'est bien dans la mesure où on peut utiliser pas mal de logiciels comme Turbo Pascal, comme Cubasic, comme Windows, qui ne demandent pas beaucoup de mémoire et c'est des programmes qu'il faut tout le temps qu'on ait sous la main, comme moi par exemple qui fait des études informatiques au niveau du dos, c'est pas mal de compression de données avec WinZip, et un portable c'est bien pour quelqu'un qu'on ait l'utilité, mais autrement je recommande le bon vieux PC home essential, comme on dit par chez nous, quoi.
0: Ouais, mais je te demande, est-ce que t'es pour ou contre est-ce que tu préfères le portable normal ou le portable
8: le portable PC, pas normal.
15: Mais moi, personnellement, je préfère le...
8: Lequel? Le normal ou le pas normal?
0: Moi, de toute manière, je peux vous dire une chose déjà d'entrée.
8: Manière?
0: Moi, je vais répondre quand même à la question parce que...
14: Qu'est-ce que t'en penses,
0: Gérard? Personnellement,
8: devant le micro.
0: Personnellement, j'ai jamais eu de portable, donc
8: t'as un téléphone quand même.
0: Non, mais attends, c'est pas du tout la même chose. Ah. Ça a rien à voir entre l'informatique et.
8: Ah, parce que tu parlais de portable, donc téléphone.
0: Ouais, mais
8: portable.
0: Non, mais c'est les ordinateurs. Bon.
14: C'est quoi ça?
0: Bon, tu me prends Claude et Victor là parce que.
15: Ça, c'est pas nous,
10: Gérard.
0: Ah mais la musique, merci, ça commence à me gonfler déjà d'entrée. Si je réponds à la question, j'aime pas entendre des musiques. Donc moi, je suis tout à fait contre les ordinateurs portables.
15: Hein. Gérard, je peux te poser une question?
0: Oui.
15: C'est quoi les notions que t'as en informatique, en fait?
0: Aucune, tu vois.
15: Aucune? Je veux dire, t'as bien vu un traitement de texte
0: Ah ben, de toute manière, j'ai tapé sur un ordinateur, ça oui.
15: T'as fait des jeux, des trucs comme ça quand même?
0: Non.
15: Si, c'est le minimum.
0: Comment?
15: C'est le minimum, faire des jeux quand même. Ouais, l'ordinateur, c'est vachement. C'est mieux. En fait, Gérard, je vais te dire un truc. On a beau dire, mais un ordinateur, c'est vachement mieux qu'une console, quoi.
0: Celui qui a de la musique derrière, arrête!
14: Gérard, pourquoi t'as fait un débat sur l'informatique si tu connais rien? Pour qu'ils s'instruisent.
0: Non mais attendez, là ça commence à bien faire celui qui a de la musique.
15: Mais y'a pas une musique, hein.
14: Mais non, presque pas. Gérard, ça fait un fond sonore. Alors bon, celui qui a la musique...
15: Ça doit être à Fun Radio.
0: Donc, non, c'est pas à Fun Radio, tu vois.
15: Non, quoi, moi j'entends.
0: Nuance, parce que pour l'instant, on a pas encore décidé de faire la pause. Donc tu disais, Estelle?
14: Je t'ai dit plein de... Oui, pourquoi tu décides de faire un débat sur l'informatique si tu n'y connais rien?
0: Parce que, comme ça, au moins, je peux savoir vos pensées.
15: Et Claude?
14: Et puis tu t'instruis.
0: Non, mais attends, Victor, s'il te plaît. Victor?
15: Oui, c'est moi.
0: T'essayes pas de parler à Claude quand je parle, s'il te plaît, quand je réponds.
15: D'accord, je me calme tout seul.
0: D'accord, merci. Donc, si je fais un débat sur l'informatique... Celui qui met de la musique, ça commence à me faire chier.
14: Allez Gérard, reste poli, tu t'en fous, ça veut
17: dire. Allez Gérard, pose ta question suivante, s'il te plaît.
0: Bon, donc pour finir, donc non mais qui c'est qui voulait la question suivante?
17: C'est moi.
15: C'est qui? Tout le monde.
0: Ouais, Cécile, tu vas attendre, je vais quand même répondre par politesse.
17: Ah oui, vas-y, je t'en prie Gérard, vas-y.
0: Hein? Donc si je fais un débat sur l'informatique, c'est pour savoir à peu près vos pensées.
17: Ouais.
0: Et de voir si un jour. Si j'ai l'occasion de me mettre à taper sur un ordinateur, si je comprends pas, d'essayer de voir avec la personne, de voir comment que ça fonctionne, c'est tout. Non, voilà.
15: Gérard, c'est Victor.
0: Oui.
15: Y a pas des PC à Fun pour qu'ils puissent te faire voir, parce qu'il doit bien en avoir un qui s'y connaît là-dedans.
0: De toute manière, à Fun Radio, tout le monde s'y connaît. Bon, pour l'instant. Pour l'instant,
18: je vais mettre trop de temps pour l'expliquer.
8: Là, pour le moment, Gérard, on lui montre comment l'allumer déjà.
0: Ouais, déjà, c'est quand même l'allumer l'ordinateur. Hein.
15: Gérard,
0: c'est, ouais. Gérard, c'est pas très bien allumé. Hein.
15: Gérard,
0: ouais.
15: Oh là là.
0: Oh
15: Gérard, c'est Victor.
18: Je crois qu'il y a quelqu'un qui habite à côté d'un zoo.
0: Ouais, j'ai l'impression.
18: Ouais,
0: hein.
18: C'est pour ça qu'on entend des bruits d'animaux là. Hein.
0: Non, non, vas-y, Victor.
18: C'est pour remettre l'ambiance dans ton enfance.
15: Je veux dire, t'as vraiment jamais joué à un jeu n'importe quoi sur PC.
0: Bon. Je sens...
8: Ultimatum.
0: Je sens que si vous continuez, je vais attaquer l'autre débat avant 4h.
15: Non, Gérard, attends.
8: On a fini avant, c'est cool.
18: Attends, c'est vachement intéressant l'informatique.
0: Ah bah si tu veux te casser avant, moi je prends quelqu'un d'autre à ta place.
8: Non, j'ai pas dit ça.
0: Non, non, mais moi, je prends quelqu'un d'autre à ta place pour mettre la musique. Moi, j'en ai rien à foutre si tu veux te barrer avant.
18: Oh, Gérard.
8: Je m'excuse.
18: Si tu veux être moins bête, écoute jusqu'au bout.
0: Merci, c'est qui me sort ça? C'est Estelle. Merci, Estelle.
8: Ça va pas être facile.
15: Gérard, on avance dans le débat là.
0: Mais attends, si t'es pas content, c'est le même prix, d'accord?
8: Non, mais Gérard, il arrive pas à commander.
15: Je suis content, mais.
18: Respecté, GG.
15: Pour le prix que j'ai payé, je voudrais qu'on avance quand même.
0: Attends, qui c'est qui vient de dire ça là?
8: Bah oui, on fait payer les débats, Gérard.
18: Bien sûr qu'on paye Gérard.
8: On fait payer maintenant.
0: Non, pour l'instant, c'est pas vous qui payez, hein, d'accord?
8: Si, parce que maintenant, la participation est
10: trop mal. Pour l'entrée des débats, c'est 120 francs.
15: Ouais, c'est extrêmement bien. Comment à la loco pendant les chiottes?
0: Alors, Victor, Claude et Victor, vous dégagez. Allez hop.
10: C'était Claude, hein, c'était pas Victor, GG.
0: Eh ben, c'est bien.
10: Claude est parti, ça y est.
0: Allez hop. Ça y est,
18: pour moi.
15: Gérard.
0: Quoi?
15: C'est Victor. Est-ce que tu connais le jeu Fire Tracker 2?
0: Non.
15: Même pas?
0: Non, j'ai pas d'ordinateur pour moi, mais j'ai pas les moyens de m'acheter un ordinateur et puis de jouer avec les trucs qui sortent à l'heure actuelle, tu vois.
18: Et tu connais personne qui en possède un?
0: Non.
15: T'as jamais
18: et pourquoi tu vas pas dans un cybercafé?
15: Ouais, c'est ce que je voulais dire, un cybercafé, ouais.
0: Dans non, mais attends, moi j'ai pas les moyens d'aller dans des supercafés pour m'amuser sur une Nintendo.
8: Juste dans des cafés.
0: Ok. Alors les ordinateurs savent-ils plus à jouer qu'à travailler? Ou à travailler? Alors on va demander à Victor.
15: Les ordinateurs, moi, en ce qui me concerne, ça me sert vachement plus à travailler. Parce que les jeux, bon, je les fais. C'est vrai que ça me sert à jouer pour les tester, mais franchement, un ordinateur, tu vois, les jeux, moi, on avait calculé la fréquence avec mon prof d'IUT que je salue au passage, parce qu'il nous écoute.
0: Non, mais ça, les saluts, là, les bonjours négatifs. Encore une fois. Bon, allez hop, Victor dehors.
15: J'ai rien fait.
0: Hop. Allez hop. Oh, c'est quoi là,
8: l'ordinateur,
10: mais
8: là.
10: Mais ça y est, Gérard, il est parti.
0: Musique.
8: Manu qui joue avec l'ordinateur.
0: Non, musique.
18: Attends, mais pourquoi tu réponds à mes questions, Gérard?
0: Musique.
18: Gérard, je
0: commence pas comme. De toute manière, je fais une pause.
8: Ça y est, je crois que tu l'as zappé là. C'est bon, il a gerbé.
10: Mais oui, ça y est, c'était Victor, il est parti.
8: Il a gerbé.
0: Non, mais là, ça commence à bien faire. Tu me mets le fil d'art maintenant. J'en veux plus, tu me mets le fil d'art. Allez hop, fil d'art maintenant.
18: Gérard.
8: Ah, il y avait un mec qui jouait avec.
0: Fil d'art, tu me prends le standard, c'est tout.
10: Il veut plus de moi.
19: J'ai plein de boulot, je peux pas.
0: Non, moi je continue pas.
18: Gérard, tu renvoies Manu là ou quoi?
0: Oui.
18: Ah non, tous pour Manu.
0: Vas-y, vous
18: merci.
0: Musique, et tu me vires tout le monde. Voilà. Comme t'as l'habitude de virer tout le monde, toi.
10: Voilà.
0: Tout à peine, donc on continue.
8: Non, d'accord.
0: On continue sur l'informatique, donc on en était resté, donc on récupère Muguet.
8: Tu rappelles peut-être les numéros de téléphone?
0: Donc, si vous voulez continuer les débats, donc c'est participer au débat, c'est au 0803-08-5000 et 0870-5000 et 3615, code fun... Radio, rubrique directe.
8: Oh, t'as tout fait d'un coup.
0: 1,29€ la minute. Donc,
10: bien joué, Gérard. Hein.
0: N'hésitez pas à appeler. N'hésitez pas. Et il y a Manu et
8: Ringo. Je crois que
0: Ringo,
8: c'est 2,23€ la minute.
0: Au standard qui vous accueille les bras ouverts. Donc, n'hésitez pas.
10: Ok. Bon, Gérard, on accueille aussi avec les nanas, on accueille David, 23 ans, de Dijon.
18: Salut David.
10: Et on accueille Thierry, 21 ans, de Rouen.
15: Bonsoir tout le monde.
18: J'aime pas les paroles.
15: Bonsoir tout le monde.
0: Bonsoir.
15: Salut. Bonsoir Gérard.
0: Salut. Bon alors donc, les ordinateurs servent-ils plus, à jouer ou à travailler? Alors Thierry?
19: Non, pas du tout. En fait, l'ordinateur sert beaucoup plus à travailler, à programmer. Bien sûr, en JavaScript ou Java tout court, tout aussi. Bon, pour les jeux, c'est clair que c'est...
20: C'est des logiciels, Java?
19: Non, c'est une source pour Internet, pour se procurer des pages web, enfin.
20: Mm-hmm. Ah, ok.
19: C'est un système, c'est... Et donc, plus pour jouer, non, je ne pense pas, non.
18: Oh, moi, je suis pas d'accord.
19: Non, tu achètes une PlayStation ou une Nintendo 64.
18: Non.
19: Tu t'achètes une Game Boy, et puis voilà. Mais sinon, je pense que PC est beaucoup plus nécessaire pour le travail.
0: D'accord, c'est bon, Thierry.
18: Voilà, ok.
0: Attendez. Tony, David peut-être.
21: Ben moi, je suis pas du tout branché informatique, donc...
18: Pourquoi tu es là?
21: Ben en fait, je suis là parce que je voulais parler à Gérard, et puis je voulais participer au débat, mais...
0: Non, mais attends, David.
21: Ouais.
0: David, c'est pas parce que tu veux me parler, moi je te demande de réagir sur les débats. Si c'est...
21: Ah oui, non, mais bon, allez hop.
0: Manu! Non, ça commence à bien faire, là.
22: Manu, il y a quelqu'un qui joue aux jeux vidéo.
0: Non, là, ça commence à bien faire.
20: Hey, Gérard, comme tu l'as vu par toi-même tout à l'heure, ça vient pas de moi.
0: Ouais, mais là, ça commence à bien faire, là.
20: Bah, je sais bien, mais écoute, là, ça vient pas de moi.
22: Tu te fous de la gueule du monde, Manu.
0: Non, mais là, je sens que tout à l'heure, ça, il y aura pas de deuxième débat, je vais me casser.
18: C'est clair. Ouais, ça vient pas de nous, hein. Calme-toi, mon GG.
22: C'est Manu, hein? Manu, il appelle des copains à lui pendant qu'il voulait faire du standard.
0: Déjà, il y en a un, là, ça m'étonnerait.
22: C'est des habituels en plus.
19: Gérard, je voudrais réagir à propos de quelque chose.
0: Vas-y.
19: Bah, c'est Thierry donc. Oui, ce que disait une fille tout à l'heure que.
0: Non, mais attends, pour l'instant, Thierry, t'as répondu.
19: Ah, d'accord. Non, mais c'était pour réagir parce qu'il y avait quelque chose que j'ai entendu et qui.
0: Ouais,
19: avait...
0: alors vas-y, dis.
19: Non, c'est donc, il y avait une fille tout à l'heure qui disait qu'une fois qu'on avait internet chez soi, on restait bloqué chez soi et qu'il n'y avait plus de sociabilité, etc.
18: Ouais, c'est moi qui disais.
19: C'est pas du tout ça parce que bon, une fois que tu. C'est pour les informations, c'est pas pour passer ta vie dessus, donc
18: Non, mais moi
19: j'ai internet depuis un bon moment et je ne suis pas bloqué.
0: Ouais. Et c'est pour ça que tu t'amuserais pas à m'appeler de temps en temps sur mon portable et que t'aurais pas eu mon numéro de portable.
19: Je sais que ton numéro de portable diffuse sur internet.
0: Alors c'est bon. De manière tirée. Oui.
18: Je crois que David est amoureux de toi.
0: Ouais, non, mais attends, moi, je suis pas amoureux de lui, tu vois. Moi, j'aime pas les hommes. Ok.
21: Je sais pas comment tu peux dire ça.
18: Mais Gérard, moi, il voulait te parler spécialement et tout, donc, je sais pas,
23: Gérard. C'est vrai que t'as une voix tellement sensuelle.
18: David, tu peux pas te prononcer, s'il te plaît?
21: Hein?
18: Tu peux pas te prononcer?
21: Ah, si, moi, je suis follement amoureux de Gégé, hein.
0: Ouais, c'est comment ton vrai nom?
21: David.
0: Non, tu me prends.
19: Ah, je suis sûr que lui, c'est un...
0: Attendez, stop, une question Minitel.
22: Non, c'est pas une question, en fait, Gérard, c'est Nathalie.
19: C'est une affirmation.
0: Ah, vos gueules, là, les deux mecs.
19: Ok, d'accord.
22: Donc, elle s'appelle Nathalie Christine Carole, ça, c'est ses trois prénoms. Elle a marqué les trois prénoms. Elle a 29 ans. Elle habite dans le département 52. Elle est prête à venir à Suresnes et elle dit qu'elle est prête à t'apprendre à jouer sur son ordinateur.
21: Ah.
22: Il a très peu de touches, deux sur les seins. Une sur le clito, une sur le nez, cinq sur chaque main, et la puce, c'est sa langue. Nathalie.
0: Ah, c'est chaud, bon, Nathalie, tu laisses ton numéro, et puis si tu veux participer au deuxième débat, il n'y a pas de problème.
21: Ton numéro de portable, tu t'appelles directement, GG.
0: Non mais attends, ah bah alors toi, Thierry et David, allez hop.
19: C'est lui, c'est David.
0: Les deux. Hop, les deux.
21: Hein?
0: Allez hop. Il n'y a pas de bordel. Voilà. Donc Estelle.
24: Oui.
0: Donc les ordres. Je repose la même question.
24: Non mais c'est bon, t'inquiète pas, je la connais la question.
0: Bon, voilà.
24: Donc moi je pense que ça dépend de l'utilisateur. Il y a des utilisateurs qui vont les acheter uniquement pour jouer et puis d'autres uniquement pour travailler et puis d'autres pour faire les deux. Donc après, il faut être taré pour mettre une plaque dans un PC uniquement pour jouer. À ce moment-là, tu mets 100 000 dans une.
0: Tu
24: dis ça à mon petit frère à ce moment-là parce que lui il a un PC dans sa chambre. Il a je ne sais combien de jeux qu'il a acheté. Il s'en sert uniquement pour jouer. Il a 16 ans, il s'en sert uniquement pour jouer, c'est clair.
0: Ouais, qui c'est qui a coupé la parole à Estelle au moment de parler? Comment?
24: C'est Muguet.
0: Muguet parle plus fort et je t'entends mal.
22: Muguet, parle devant ton combiné.
24: C'est Muguet.
0: Voilà. Alors, donc tu disais Muguet?
24: Je disais que c'était idiot de mettre une plaque ou je sais pas combien. Enfin, moi je sais que.
22: 100 000 francs.
24: Voilà.
22: Enfin, un million, c'est un million maintenant les ordinateurs, je crois.
24: Voilà.
18: C'est dans ces eaux-là. Donc,
24: pour compter ça à peu près potable, il faut compter 10 000 francs. Et c'est idiot de mettre 10 000 francs dans un ordinateur uniquement pour jouer. Alors que ça permet de faire beaucoup de choses, pas bien plus intéressantes, mais très très intéressantes aussi.
0: Ok.
18: Ouais,
24: mais pour l'instant, il y a
0: Vous avez.
24: J'ai pas fini.
1: Oui.
24: C'est vrai que c'est intéressant de jouer, mais moi je pense une fois quand j'ai beaucoup travaillé dessus, que je suis un peu fatiguée, pour me détendre, je joue un petit peu, mais je vais pas jouer pendant 10 heures d'affilée. Je joue pendant un quart d'heure, 20 minutes, ça détend. Mm-hmm. Et après je reprends, ou alors j'éteins tout.
1: Ok. Cécile.

0: Lever du coucher du soleil, quoi, c'est des horaires.
1: Je vois pas le rapport, hein.
2: Ah bah, si, la position de la lune aussi, Gérard.
1: Non, mais dans ces cas-là, Cécile.
0: Oui.
1: Dans ce cas-là, si tu dis que ça dépend de la position du soleil, ouais. Dans ce cas-là, pourquoi pas avec les étoiles, on peut pas s'amuser avec les étoiles.
0: Pourquoi pas, si. Non, mais voilà. Parler des horaires, Gérard, ce sont les horaires respectés, quoi.
1: Ouais, non, mais attends, mais moi je vois pas le rapport, hein, là-dessus.
3: Gérard, excuse-moi, on accueille Ultraman, c'est un passionné d'informatique.
4: C'est Ultraman.
1: Non, mais là ça commence à bien faire.
0: Salut Ultraman.
5: Salut, ça va?
0: Hello, salut Ultraman.
1: Non, mais il y en a qui s'amusent à faire les cons. Ça va aller vite.
3: Ça vient pas de là, hein. Ça vient pas de nous.
1: Non, ça vient pas de nous. Bien sûr, tu crois que je virais. Alors c'est qui là?
3: Mais ça vient pas de nous.
4: Regarde, je suis cool.
5: Qu'est-ce
4: qu'il dit?
3: C'est Olivier qui joue avec les boutons.
4: Je fais rien, moi. J'ai les mains ici.
1: J'ai demandé que la nana qui veut participer à l'informatique, elle voudrait être appelée quand même.
3: Oui, mais on n'arrive pas à la voir.
1: Ah ben alors qu'a raccroche son numéro.
4: Ah donc attends, il y a sur Minitel, il y a donc 3615 sur la radio, il y a Manu qui donne le serveur des chats de la loco, donc c'est www.
1: Ouais, ben c'est bon, c'est pas la peine de jouer là-dessus. Donc Ultraman. Ouais, Ultraman, alors vas-y.
5: Hello
0: Ultraman.
5: Oui, mais quand j'étais au standard, j'ai pas entendu les questions.
1: Non.
4: C'est pas grave, tu réponds comme ça. Moi non plus, j'écoute pas ailleurs.
0: Bah pose ta prochaine question, Gérard.
5: Ouais, pose ta prochaine question, Gérard.
1: Non, mais pour l'instant, tu réponds, t'as très bien pu entendre tu peux très bien écouter la radio en appelant la radio.
5: Ouais, mais attends,
1: en appelant le standard. Non, tu me prends pas pour un con, tu veux.
4: Ne prends pas pour un con, Gérard.
1: Bon, non, tu m'y prends pas, tu m'y laisses. Alors si tu veux pas répondre, tu vas pas rester longtemps.
5: Tu
1: sais pas la question?
5: Non.
1: Mais t'es pas un habituel?
5: Non, je suis pas un habituel, non.
3: Non, Gérard, promis. Tu veux son numéro de téléphone?
1: Non.
3: Tu veux le comparer?
1: Alors
3: avec
1: dans ce cas-là, tu dis, tu lui demandes quand il appelle le standard s'il écoute pas la radio.
3: Mais s'il écoutait, mais c'est parce que
1: il écoute la radio.
3: Non mais Gérard, laisse-moi finir.
1: Des deux et alors. Attends, non mais il y a un truc Ultraball.
4: Attends, vas-y Gérard.
1: Ultraball.
5: Ouais.
1: Il y a un truc que j'arrive pas à comprendre, c'est que tout le monde a compris la question, il y a que toi. Donc t'as deux combinés
3: avec moi.
1: Tu te les mets sur les oreilles.
0: Okay. Gérard, je vais lui répéter la question si tu veux.
5: Ouais, vas-y.
1: Hein?
0: Alors l'ordinateur, est-ce que ça sert plus à travailler ou à jouer?
4: Au niveau de la différence d'âge.
5: Moi je trouve qu'un ordinateur ça sert quand même plus à travailler.
1: Voilà.
5: Y a plein de logiciels qui ont été mis au point, plein de traitements de texte, plein de trucs pour faire des graphiques. Mm-hmm. Et je pense pas qu'un ordinateur, si on a sorti des imprimantes, des scanners et tout ça, je pense pas que ce soit fait pour faire des jeux. Donc, à mon avis, un ordinateur, ça sert plus à travailler qu'à jouer.
1: Ok.
0: Donc, je peux répondre?
1: Ouais, c'est qui?
0: Christina.
1: Oui, Christina.
0: Ouais,
1: ah ouais, y a que toi qui a pas répondu à la question, malheureusement.
6: Tout le monde, hein.
1: Donc, vas-y.
6: Allô?
1: Oui, je t'écoute.
6: Oui, moi, je voulais dire que c'est vrai qu'il sert plus à jouer. Mais à travailler, excuse-moi. Ouais. Mais la plupart des gens que je connais qui travaillent dans des bureaux, la plupart du temps, ils jouent, quoi.
1: Ouais, ben ça.
6: Pour passer le temps.
1: Ouais, mais je pense qu'à mon avis, je pense que Ultraball, maintenant qui a compris la question, Estelle, Christiana, Cécile, et Muguet,
3: Gérard, et Hakim qui vient d'arriver.
5: Salut Hakim.
1: Tu me refais une fiche. Donc moi je pense à mon avis, je sais pas ce que vous en pensez, mais à l'heure du déjeuner, je pense que il y en a qui s'amusent à faire des jeux dessus.
6: Mais même pas qu'à l'heure du déjeuner, hein.
5: Gérard, c'est
6: même pendant les heures de boulot, hein. Oui, pendant les heures de boulot, hein.
0: Mm-hmm. Moi quand je suis au restaurant, j'ai mon petit ordinateur portable et puis je m'amuse, hein.
5: Gérard,
6: ouais, ça s'appelle une Game Boy.
4: Moi c'est au chiotte.
5: Gérard, c'est Ultraman.
1: Ouais.
5: Pour te donner un exemple, moi en ce moment je fais un stage à France Télécom.
1: Mm-hmm.
5: Et le midi, pour décompresser, tous les PC de réseau sont reliés entre eux et puis on joue aux démineurs.
1: Mm-hmm.
5: Tu vois, c'est pour ça. Les jeux, ça sert à décompresser, quoi. Mais tu vois, comme je te disais tout à l'heure, si on a sorti des scanners, des imprimantes, des modems pour se connecter au réseau téléphonique, je pense pas qu'un ordinateur soit fait pour jouer. Pour ça, il y a la Nintendo.
0: Ouais, d'ailleurs, à ce sujet, il faudra m'expliquer la règle du démineur parce que j'ai rien compris. Hein.
1: Ok.
5: Je peux l'expliquer, Gérard?
1: Non.
5: Hors antenne, alors.
1: Ouais, tu.
0: C'est hors antenne, comme le nom du logiciel qu'on m'a toujours pas donné.
1: C'est qui qui a demandé ça, là?
0: C'est Muguet.
1: Ah, c'est Muguet?
0: Eh oui.
1: Toi, tu veux beaucoup de choses, hein, Muguet?
0: Eh oui, mais...
5: C'est normal, hors antenne, c'est un logiciel pirate qui a été fait par Crisis de Poitiers, donc tu l'auras jamais, hein.
1: Comment?
5: Je disais que hors antenne, c'est un logiciel pirate qu'elle ne trouvera jamais dans le commerce.
0: Ouais. Oui, celui-là ou un autre.
5: Bah, il faut trouver le nom de code. Je te conseille Pantatech, qui est pas mal.
0: Mais il faut trouver le nom de code.
1: Bon, de toute manière, là...

0: C'est ça.
1: Le nom de code, c'est MQX Libs.
2: Comment
1: MQX Libs.
3: J'ai rien compris.
1: MQX Libs.
3: Ah, d'accord.
0: Ouais, mais à mon avis, il est pas tout seul derrière, il y a quelqu'un qui lui souffle. Hein. Ah, parce que j'entends des voix.
3: Bah, j'ai l'impression aussi.
1: Ouais, ouais. Je suis tout seul dans une chambre d'étudiant.
0: Ouais, ouais, c'est ça. Tu
3: te laisses déborder, reprends ton débat.
0: Donc, alors, pour ou contre l'Internet? L'Internet.
3: Pour.
0: Quand? Alors, attendez. Parce que là, on va demander aux spécialistes de France Télécom.
1: Ouais.
0: Comme ils s'amusent. Ouais. Qui nous donne des trucs bidons et qu'il a du monde derrière lui.
1: J'ai pas de monde derrière moi, Gérard.
0: Non, mais c'est pour ça. Mais amuse-toi avec les touches du téléphone.
4: Moi, Gérard, si je peux me permettre d'ajouter quelque chose. C'est pas bidon, hein, les noms du logiciel, moi je m'y connais un peu.
0: Mm-hmm.
4: Et le nom qu'il a donné, c'est vrai que c'est un vrai logiciel, quoi.
3: C'est quoi, parce que j'ai pas entendu?
0: Ben, Muguet...
1: Le logiciel qui est MQX Libs, tu peux demander à...
0: Oh, celui qui s'amuse avec la touche du téléphone, il arrête, s'il vous plaît, merci.
1: Oui, donc tu voulais me poser la question, Gérard, pour ou contre l'Internet.
0: Ouais.
1: Bon, l'Internet, c'est bien dans la mesure où c'est le seul truc où on peut s'exprimer librement, où on peut faire circuler n'importe quel truc d'information.
0: Ouais.
1: Mais, oh, bon, t'arrêtes, putain.
0: Attends, toi, pour l'instant, c'est pas toi qui commande, Ultraman.
1: Je te donne un coup de main, Gérard.
0: Non, non, mais attends, tu permets?
1: Oui. Bon, alors, comme je disais... c'est la libre circulation de toutes sortes d'informations. Bon, c'est sûr qu'il y a du cul, il y a des sectes, il y a n'importe quoi.
0: Déjà... Non, mais attends. Hey. Il y a certains trucs que je veux bien entendre. Bon, celui qui s'amuse avec...
1: Je me reprends, il y a du sexe, il y a des sectes.
0: Non, mais ça, tu vois...
1: Non, mais
0: attends, dans ces cas-là... Oh.
1: Oui.
0: Oh, Ultraman.
1: Ouais.
0: Les sectes, j'en ai rien à foutre, tu vois.
1: Oh, mais tu vois, il
0: s'est quand même... Non, mais ça, j'en ai rien à foutre.
1: C'est quand même sur Internet, mais je dis pas...
0: Mais ça, on en a rien à foutre. On en a rien à foutre,
3: ouais,
0: c'est tout.
3: Raison, j'ai...
1: Gérard,
0: on en a rien à foutre.
1: Je dis justement qu'il faut pas y aller. Et qu'il y a...
0: Oh, celui qui joue avec ça, avec les touches du téléphone, il arrête.
1: C'est Muguet.
0: Non, c'est pas Muguet. Attends, Ultraman, parce que tout à l'heure, c'est toi qui me l'as viré. Tu crois que je vais la virer pour ta gueule? Là, tu rêves.
3: Moi, je resterai là.
1: D'accord.
0: Bon. Alors Ultraman, je te préviens, c'est la dernière fois que je te pose la question pour ou contre Internet, mais je te préviens, tu modifies ce que tu dis.
1: Alors,
0: parce que sinon tu gerbes.
1: Moi je suis pour l'Internet.
0: Alors pourquoi maintenant?
1: Je suis pour, parce que c'est une mine d'informations formidable, Gérard. Tu trouves tout ce que tu veux sur n'importe quel sujet.
0: Mmh.
1: Mais par contre, il y a des trucs qui sont pas visitables, quoi, qu'il faut même pas visiter.
0: Ok.
1: C'est pour ça que... Ajouter une dernière chose.
0: Vas-y.
1: Il faudrait qu'il y ait des comités de censure d'Internet, parce qu'il y a des trucs qui sont vraiment pas admissibles. Quoi.
0: Ok, c'est bon.
3: Ouais, c'est bon.
0: Hein. Hakim.
5: Ouais.
0: Oh, tu travailles?
5: Je suis toujours présent.
0: Ah bah, tu réponds maintenant.
5: Bah, je vais répondre, moi je suis pour Internet.
0: Alors, vas-y, pourquoi?
5: Bah, on peut faire beaucoup de choses dedans.
0: C'est-à-dire?
5: Comme j'ai vu un petit peu partout, mettre de l'argent sur les comptes, patati patata, avec le
0: piratage
5: et tout ça.
0: Ah bon, alors attends, t'inquiète pas, tu dis qu'on peut mettre de l'argent sur compte sur Internet?
5: Pas mettre de l'argent.
0: Ah si, je pense que c'est ce que t'as dit, j'ai très bien entendu, je suis pas encore sûr.
5: Non, c'est ce que j'ai dit, mais je me suis mal exprimé, mais on peut transférer de l'argent.
0: Ah bon, ok, attends, on va en... Peut-être que j'aurai confirmation par les voix.
3: Ah mais si, on peut, Gérard.
6: Mais si, Gérard,
3: les interchanges monétaires, ça.
0: Attendez 5 minutes, là, on va pas... Alors, Estelle, pour toi?
7: Estelle. Moi, je suis pour aussi.
0: Alors, pourquoi?
7: Bah, parce que, je te dis, comme je t'ai déjà dit tout à l'heure, c'est l'avenir.
0: Mm-hmm.
7: C'est vrai que tu peux faire beaucoup, beaucoup de choses avec Internet. Visiter énormément de sites, apprendre énormément de choses, dialoguer avec plein de monde, enfin bref, quoi, il y a possibilité infinie avec l'Internet, donc voilà.
0: Mmh. Et est-ce que tu penses que ce que dit Hakim, t'es d'accord aussi avec?
7: Mais ouais, bien sûr, déjà quand tu vois qu'au guichet de ta banque, avec le petit ordinateur que t'as au guichet, tu vois ce que je veux dire?
0: Mmh.
7: Bon, et ben là, tu peux faire des virements rien qu'avec ce petit ordinateur-là. Alors imagine sur Internet...
0: Oh, du
7: faire.
0: Calme au standard, là, s'il vous plaît, merci.
4: Ah, je touffe,
0: Non, mais vous vous calmez.
3: Le pauvre Foufou, il est malade.
0: Ah, oh, mais ils sont tous malades, ces bandes d'abrutis.
1: Gérard, c'est Ultraman.
0: Non, mais attends, pour l'instant, Ultraman, toi, ça commence à bien faire avec ta réaction.
1: D'accord.
0: Ok, tu laisses finir Estelle,
1: Estelle.
0: Ok.
7: Ouais, non, mais c'est bon, moi, j'ai fini, je te dis, donc pour moi, ce qu'Aki m'a dit, c'est vrai, quoi, il n'y a pas de problème, on peut faire des virements sans aucun problème.
0: Ok.
1: Et il n'y a même pas que ça, parce que
5: J'ai entendu dire. Bon, je pense que c'est vrai, ça. On peut même ouvrir un exemple des boîtes, des entreprises. D'ici, on peut les ouvrir à l'autre bout du monde. Ouais. Par Internet. C'est l'avenir.
0: Mmh. Ok. Christana ?
3: Bah, moi, je suis contre.
0: Pourquoi ?
3: Parce que ça va supprimer beaucoup d'emplois, quoi.
0: Ah bah ça... De manière, je pense que celui qui a inventé ça, je pense qu'il aurait mieux fait de se casser une patte, hein, à mon avis. Hein.
3: Bah ouais, ouais, désolé, alors il y en a plein qui disent qu'il y a plein de chômage et puis tout le monde est pour l'Internet. Mmh.
0: Voilà. Donc, Cécile ?
2: Ouais, mais Gérard, tu sais, en fait, une question, est-ce que tu sais qui a inventé l'Internet, en fait ?
0: Non, et puis je cherche même pas à savoir.
1: Mais Gérard ?
2: Ouais, bon,
0: ben, mais minute, là, les deux mecs, arrêtez de dire Gérard, je sais que je suis là, mais laissez parler un peu les nanas, merde.
1: D'accord, mais attends, je veux juste m'exprimer, moi.
0: Bon, alors, vas-y, dis, c'est qui ?
1: C'est Ultraman.
0: Ouais, encore ? Ultraman, tu commences à...
1: Je suis désolé, hein.
0: Ouais, mais tu commences à gonfler, hein.
3: Allez, fais de rire,
0: Gérard. Alors, vas-y.
1: Bon, alors, je voulais dire que... Je suis pas tellement d'accord avec ce que tu dis que le gars qui a inventé Internet aurait mieux fait se casser une jambe parce que. Enfin, je voudrais d'abord savoir c'est quoi ta définition pour toi d'Internet, Gérard ?
0: Non mais attends, pour l'instant j'ai pas encore donné ma réponse, donc si tu laisserais les gens un peu. Hein, s'exprimer.
5: Pour moi, Internet c'est facilité d'utilisation et perte d'emploi, rien d'autre.
0: Ouais, mais attends. Bon, voilà, ça y est, t'es que. Bon.
1: Ouais, mais attends, Gérard.
0: Qu'est-ce que tu veux encore ? C'est encore Ultraman, alors vas-y !
1: Il y a perte d'emploi, mais ça va quand même créer des emplois.
0: Mais non, ça va pas créer d'emploi, abruti !
1: Qui
0: fait du Larsen ?
1: Gérard, il faut bien des gens pour héberger les sites internet, il faut bien des gens pour les concevoir.
0: Mais attends, mais de toute manière, ils se les conçus eux-mêmes.
1: Oui, mais
0: attends, sois pas bête un peu dans ta tête, toi.
1: Je sais pas, t'as des entreprises qui créent des emplois comme ça, qui proposent de créer des sites internet pour pas cher, ça crée des emplois.
0: Mais de manière, bientôt, ça va, tout va être sur informatique.
3: Ouais, je suis d'accord avec toi, Gigi.
0: Tout sera sur informatique.
1: Mais tout y est déjà, Gérard.
0: Et alors ?
3: Ouais, non.
0: Et c'est pour ça que j'attends le chômage. Alors arrêtez vos conneries.
3: Et maîtrise la situation, Gérard.
0: Non, Céline.
2: Gérard, oui, je réponds, Gérard. Je suis pour l'Internet.
0: Ok.
2: Parce que je trouve que c'est un moyen de communication super rapide. Mais le seul inconvénient, c'est que c'est cher, quoi.
1: Je peux donner juste un petit exemple.
0: Non, c'est bon, Ultraman.
1: C'est pas moi.
0: Non, mais même Hakim, pour l'instant, vous arrêtez de. Muguet.
6: Yeah.
3: Moi, je suis plutôt mitigé.
0: Olivier, si tu t'amuses avec les boutons, tu as viré de la pro.
3: Tu joues pas avec les boutons, Gérard.
8: Il y a beaucoup de gens qui viennent.
0: Ouais, non, mais tu vas pas me faire chier longtemps. Hein.
8: Non, s'il te plaît.
0: La semaine dernière, c'était mieux que ça. Hein,
8: ça s'est bien passé ?
0: Ouais.
8: Je t'ai manqué ?
0: Non, mais c'était mieux que ça parce qu'on s'amusait pas avec tout ça. Hein.
8: Bah.
0: Alors, cette semaine, tu vas pas faire comme le 97.
8: Ok, mon chéri.
0: C'est prévu que 98, ça arrive pas comme ça. Et je suis pas ton chéri, d'accord ?
3: Ok.
8: Ok, mon poule.
0: Alors, on devait un entendeur, salut. Mais tiens, prends ça dans ta tête.
9: Wow.
0: Ok. Yeah. Donc, Muguet, pour finir.
9: Ouais, quand même.
10: Là, Olive, tu fais moins le malin déjà.
3: Ah bah. Bravo,
0: Muguet.
3: Oui.
0: Muguet.
3: Bah, je disais que j'étais mitigée parce que c'est bien. Je pense à petite dose et avec beaucoup plus de surveillance et de restrictions parce qu'il y a des choses pas jolies à voir.
9: D'accord.
1: Tout à l'heure.
0: De quoi ?
1: Je peux donner un petit exemple.
3: Oui, tu l'as dit tout à l'heure, mais c'est l'inconvénient de parler en dernier parce que tout le monde a tout dit.
0: Voilà. C'est ça l'inconvénient du direct, c'est que je prends les gens comme je veux. Je fais parler qui je veux et si la personne
8: sur Minitel, il y a Patagone qui dit que c'est une femme et qu'elle t'adore.
0: Non ben qu'elle laisse son numéro, on verra.
8: Tes débats.
3: Ah, en fait, je vais te demander est-ce que t'es bien hétérosexuel.
0: Qui c'est qui demande ça ?
3: Cécile.
0: Ouais.
8: Ben oui.
3: Ah, parce que je sais pas, il y a des rumeurs qui courent que tu t'aimerais les hommes.
0: Attendez, hey, Cécile.
3: Que tu es bisexuelle.
0: Attends, Cécile.
3: C'est sur un magazine, hein, donc.
0: Dans quel magazine ?
3: Je sais pas, Homomag, je crois.
0: Ah ouais, Homomag. Alors, ouais. Je vais te dire une chose, tu vois, tu continues encore de parler, encore une fois, d'un truc comme ça.
3: Ouais.
0: Tu vois, tu sais ce que je vais faire.
3: Mm-hmm.
0: Tu vas retourner au standard.
3: Non, mais c'est rare.
11: Mais il l'a déjà dit, Gégé, tu es hétéro.
3: Oh, je vais me laver.
0: On est clair, c'est bien clair.
1: On parlait pas d'informatique. Ouais, on parlait d'informatique au départ.
0: Oh, non, mais attends. Moi, je réponds quand même à Cécile.
3: Gérard,
2: Je me renseigne, Gérard.
0: Ouais, bah...
11: Il faut écouter la radio.
0: Ouais, bah t'écoutes bien là, écoute bien là ce qu'on dit.
4: Oui.
2: Ok, c'est bon, Gérard. C'est
0: d'accord.
2: Bon.
5: Je peux parler à Hulter d'arrêter avec votre Larsen pour son truc, là, il a dit que ça créait pas le chômage, Internet.
0: Alors vas-y.
5: Un exemple, juste un petit exemple. Il y a bureau, une petite entreprise, il y a une comptable qui va tout gérer par ordinateur. Et s'il n'y avait pas l'ordinateur, il y aurait combien de comptables?
0: Non mais attends.
11: Ouais, mais tout à l'heure, t'as dit que t'étais pour.
0: Ah ouais.
5: Non, je suis pour.
0: Ouais, mais alors attends.
5: Ça crée du chômage.
0: Et Hakim.
5: Ouais.
0: C'est toi qui poses ça, cette question. Oh. Eh, vous vous réveillez là quand je vous demande quelque chose?
2: Ouais, mais t'as demandé à Hakim, hein.
0: Alors c'est Ultraman.
5: Non, c'est pas moi, c'est Hakim qui a parlé.
0: Non mais attends, vous foutez de ma gueule tous les deux.
5: Moi je reste sur ma décision, Internet ça va.
0: Non, foutez-vous pas de ma gueule. Vous êtes deux mecs, sur les deux mecs, il y en a bien un qui vient de dire qu'il y avait une compta avec et puis tout ça.
5: C'est Hakim.
0: Et alors, quand je te demande quelque chose, tu peux répondre?
2: Ouais, on obéit.
5: Oui, chef.
0: Bon allez, Hakim, tu dégages. Allez hop, Hakim dehors. Hop,
4: d'ailleurs, on a quelqu'un à la place, hein, tout de suite. Oui, on accueille. Alors, qu'est-ce qui se passe? On accueille Gilbert, 30 ans.
2: Gilbert,
4: 30 ans de Lyon.
2: C'est l'alerte au feu,
6: Bonsoir.
5: Salut, Gilbert.
2: Salut.
0: À la place.
5: À la place
4: d'Estelle, qui est partie.
2: Salut.
4: Qui était fatiguée.
5: Elle est toujours là, alors?
2: Bah, moi, je vais aller prendre une douche, hein.
0: Estelle?
4: Non, elle est partie.
12: Elle est partie.
0: Putain, vous raccrochez au nez des gens comme ça, ça commence à me faire chier.
4: D'accord, c'est nous, Gérard.
5: Muguet, t'es toujours là?
2: Muguet est toujours là.
0: Voilà, mais attends, pour l'instant, Muguet, tu l'as laissé tranquille, l'Ultraman, d'accord?
8: Bon, on en est où, Gérard, dans ton débat, là?
5: Vas-y, pose une question.
8: Pose une question, Gérard.
0: Ouais, bah, Ultraman, tu vas vraiment dire ton nom parce que tu t'appelles pas Ultraman, d'accord?
5: Non, c'est mon surnom, Ultraman.
2: Gérard.
0: C'est qui?
5: Tu veux mon vrai prénom, Gérard?
0: Ouais, c'est bon, laisse-moi finir. Qui c'est qui veut savoir quelque chose?
2: Non, moi je voudrais vraiment hors antenne, si c'est possible, avoir Ultraman après pour qu'il me donne des trucs de logiciel.
0: Qui?
2: Ben moi.
0: Qui moi?
2: Muguet.
0: Ouais, mais Muguet, mollo toi.
5: Bon, on s'en fout.
8: Reprends le débat, Gérard.
2: Reprends le débat.
8: T'en es où dans tes questions?
2: D'accord. Quelle question, Gérard?
0: Bon, donc on va mettre un disque là.
8: C'est quoi la prochaine? Alors.
0: La prochaine, c'est. Non.
2: Oui.
0: Un ordinateur compte-t-il plus vite que vous?
5: Que toi, ouais, sûrement.
0: Attends, c'est qui, toi?
5: Ultraman. Non, ouais, c'est faux. Ultraman.
0: Ouais, ben...
2: Gérard!
0: Oh, qui c'est?
5: Gérard, je peux répondre à la question?
0: Attends, tu permets?
5: Ouais, vas-y.
0: Mais attendez, je vais savoir qui c'est qui vient de me répondre, là, il va gerber avec moi.
5: C'est le nouveau, là.
0: Ouais, ouais, tu vas voir que ça va gerber. C'est quoi le titre?
2: Oula, je crois qu'on a un message intergalactique, là.
0: Ouais, ben, pour l'instant, on va écouter Coton Punch in Me As. Bon, enfin, merde, tu l'annonces.
4: Répète, Gérard, on a... Vas-y.
8: Vas-y, répète-le, Gérard.
4: Gérard.
8: C'est Coton Punch in Your As. Ok.
0: Ah, ça, on avait... Je sais pas ce qui s'est passé, donc...
13: Gérard.
8: Ah là.
13: On a tout cassé.
8: Ah là, Gérard.
0: Alors donc, il y en a plus qu'un, maintenant?
13: Allez, va en face.
0: Oh là, putain!
8: Va en face.
13: Gérard.
0: Ne
8: se
0: mets qu'un disque.
8: Bah oui, je mets qu'un disque.
13: Mais arrête de passer ton temps au standard.
8: Allez, alors je vous explique, parce que quand même, Gérard, pendant les disques, il est en train d'essayer de draguer.
4: Tu passes ta vie avec les auditrices.
8: Et puis voilà, donc il fait même pas attention. Dès qu'on est plus là, t'es perdu. Non, mais dès qu'on est pas là, t'es perdu, quoi.
4: Ça, c'est clair.
8: Tu passes ton temps à vouloir qu'on s'en aille, mais finalement.
0: Non.
13: Censuré.
8: Allez, travaille.
13: Bon, alors, un appui.
8: Travaille.
13: On accueille Muguet, Céline.
2: Oh, on entend mal, hein.
5: Mais j'entends rien.
2: Olivier, je t'aime. Non.
0: Oh, qui c'est qui vient de dire ça, là?
5: Olivier, je t'emmerde.
0: Bon, alors, Gilbert, tu dégages.
2: Manu, je t'aime.
0: Gilbert, tu dégages.
5: Non, c'est pas Gilbert, c'est Ultraman.
0: Non. Eh ben, Ultraman, tu dégages. C'est bien, Ultraman, tu dégages.
5: C'est pas moi.
8: Non, Gérard.
0: Non,
8: on pose la question, donc c'était quoi?
0: Mais attends,
8: d'âge.
0: Ultraman, il a dit, Olivier, je t'emmerde.
5: Ouais, moi, dans ce cas-là. J'ai entendu.
0: Tu dégages. Non, mais moi, c'est bon, ça va vite.
5: Allez hop.
8: Non, mais je l'excuse.
0: Non.
5: Non, y a pas excusé.
0: Non, y a pas d'excuse avec moi. C'est pas. Hop, terminé. Ultraman, bonne nuit.
5: Bonne nuit, Ultraman.
2: Olivier, je t'aime. Manu, je t'aime.
5: Olivier, je t'emmerde.
0: Gilbert dehors.
5: Non, c'est pas
2: Ultraman, hein. C'est Daniel.
5: C'est Ultraman, il a eu.
0: Hey, vous commencez à me faire chier. C'est clair.
2: C'est clair.
0: Ah, Alors les mecs, vous avez commencé à fermer vos gueules.
14: Ouais.
0: Parce que tout à l'heure, le deuxième débat, il n'y en aura pas.
14: Ah non, Gérard. Ah non, Gégé.
15: Ouais. Tu serais pas un peu antisémite, Gérard?
0: Qui c'est qui dit ça?
16: Alors là,
15: non, attends, c'est Ultraman, quoi. Toujours.
0: Eh ben, Ultraman, tu dégages maintenant. Allez hop.
17: Mais ça y est, il est parti.
0: Il est encore là.
17: Mais il est parti, Gérard.
16: C'est pas lui.
0: C'est qui?
16: C'est Tony.
15: Mais non, rien à voir.
18: Il est pas là, Tony.
0: Non,
16: c'est Gilbert.
19: C'est David, alors.
15: Je suis en train de dormir.
0: Allez hop. Non, hé.
19: Non, mais c'est des habitués.
0: Moi, je continue pas. Non, je reprends pas.
19: C'est des habitués.
0: Je reprends pas le débat.
14: Gérard, je peux répondre.
19: Ultimatum.
0: Je reprends pas le débat comme ça.
18: Y a plus de mecs, là.
17: Y a plus de mecs, Gérard. Parle-leur, tu verras.
0: Alors.
14: On est toutes là. Toutes
20: Gérard, je veux répondre. On est toutes.
0: Alors,
20: on est là pour toi.
0: Virginie.
20: Oui.
0: Ça va, bien. Christina.
21: Oui.
20: Oui.
0: Céline.
20: Oui, je suis là.
0: Et Muguet.
21: Oui.
0: Ok. Donc, la question, c'est pas la peine d'essayer de me mettre des mecs, ils vont virer avec moi.
20: Olivier, je
17: Ah, tu veux plus de mecs? Ah, bah, qui dit plus de mecs, dit plus de nana. Hein.
0: Oh, ah, bah, attends, Gérard. Tu permets? C'est moi qui commande.
17: Ah oui, on peut pas faire un débat sans mec.
0: Attends,
17: ça, tout le monde peut dire.
0: Attends, dans ce cas-là, la semaine dernière, les débats sont mieux passés qu'avec toi. Cette semaine, c'est le vrai bordel.
17: Ah, mais il y avait des mecs.
0: Ouais, mais quand je demandais quelque chose, c'était fait.
17: Et ben moi aussi, c'est fait. Il y a plus de mecs à l'antenne, là, Gérard. C'est seulement que tu m'en veux personnellement.
19: C'est Fun Radio. Je
17: peux pas leur parler, de parler en même temps, Gérard.
0: Hein oui, dans ce cas, vous faites votre boulot.
19: 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Voilà. Gérard, c'est à toi, on
0: donc,
19: est à l'antenne.
0: Un ordinateur compte-t-il plus vite que vous? Alors, Virginie.
20: Bah, d'après moi, ouais, quand même un peu.
0: Pourquoi?
20: Bah, parce que c'est son devoir de calculer plus vite que nous.
0: Dans quel sens?
20: Dans tous les sens, quoi. Essaye de faire un programme à côté d'un ordinateur. L'ordinateur, il va le faire en 30 secondes, que toi, tu vas galérer pendant 2 heures, quoi, surtout. Toi.
0: D'accord, ok. Ouais, ben, je crois qu'il y a quelqu'un qui répond aussi en même temps. T'as pas quelqu'un derrière toi, Virginie?
20: Non.
0: C'est bizarre parce que. J'entends certaines voix derrière toi quand même, hein.
20: Non, mais parce que moi, je suis dans une autre pièce. Dans d'autres pièces, il y a d'autres personnes qui parlent, donc c'est pour ça.
0: Ben, si t'as des échos, c'est pas la peine, hein.
20: Ben, j'ai pas d'échos.
0: Christina?
20: Oui, ben, moi, je voulais dire que, ouais, c'est plus rapide que nous, quoi.
18: C'est beau.
0: Voilà, là, Olivier a été chercher son portable, il me le fait voir, donc apparemment, il y a des jeux dessus. Donc, alors, Christina, donc, pour continuer.
20: Ouais, je disais qu'elle avait raison, parce que, bon, bah, quand t'as des multiplications de milliards et de milliards, tu vas pas t'amuser à les faire, quoi.
0: Ouais, mais dans ce.
20: Tu mets peut-être un quart d'heure, alors que l'ordinateur, il te fait en seconde.
0: Oh!
20: Il y a quelqu'un qui part derrière moi, là.
0: Oh, Virginie! Bon, ouais. Tu me prends Virginie, là, tu me
17: l'as. Ça y est, elle est partie. D'ailleurs, on a une question qui vient de nous arriver au standard, Gérard, pour toi. On nous demande, donc, David, de Clermont-Ferrand, nous demande si le PC Neutron 13 Pentium, il est plus puissant que le PQ526 ou pas. Donc, il voulait savoir ce que t'en pensais, quoi.
0: Alors, attends, le PQ, c'est pour sortir le cul, donc.
17: Sa
0: question, elle est bidon.
17: C'est un modèle de portable.
0: Non.
20: Gérard, PQ,
0: oui.
20: Ça veut dire personal computer.
17: Exactement.
0: D'accord. Donc, Virginie, tu me la calmes parce qu'elle a du monde derrière elle, c'est pas la peine qu'elle continue.
17: Ouais, ça y est, elle est partie.
0: Christina, t'as répondu à la question.
20: Oui, j'ai fini, ouais.
0: Donc, Cécile.
22: Ouais, ben moi je dis qu'au fait, ça calcule plus vite que nous. Parce qu'au fait, l'homme a créé la machine pour qu'elle le surpasse, quoi, dans tous les domaines.
0: Mm-hmm.
22: Donc, en ce qui concerne les calculs, ouais.
0: Mm. Ok. Donc, Muguet.
23: Ben ouais, ils ont tout dit, hein.
0: Non, mais toi, tu peux... Non, mais... Il y a Muguet, essaye de te creuser la tête.
23: C'est vrai, Gérard, quoi. À chaque fois, je passe en dernier, et puis ils ont tout dit. Alors, au lieu de répéter tout ce qu'ils ont dit, je dis oui.
0: Eh, vous vous calmez, là, au standard, ou quoi?
17: Ah, bah, tu veux qu'on fasse notre boulot, maintenant, on les prend, hein. On gère, hein. D'ailleurs, en parlant de ça, on accueille Laurent, 26 ans, de Nice.
24: Bonsoir, Gérard. Bonjour, bonsoir tout le monde.
20: Salut Laurent.
24: Ça va, Gérard?
20: Bonsoir, Laurent, de Nice.
24: Ouais, Laurent de Nice, 26 ans.
0: Salut.
24: Donc, Gérard, je peux répondre à la question?
0: Oui.
24: Bon, alors, en ordinateur, ça calcule. Non,
20: mais à chaque fois que je réponds, moi, il y a quelqu'un pour parler à ma place.
0: Hein, attends, Laurent, tu permets, parce que Muguet, elle a quand même pas fini.
20: Ouais, c'est vrai que les mecs, ils interrompent tout le temps. Hein.
0: Muguet, Laurent, s'il te plaît, tu te calmes.
24: Ouais.
0: Hein, tu laisses finir Muguet de parler.
24: D'accord.
0: Parce que la pauvre va finir toujours la dernière et tout le monde lui prend la parole.
24: T'inquiète pas, la mettre derrière.
0: Mais attends, je fais ce que je veux, d'accord?
24: Bon, d'accord, excuse-moi, Gérard.
7: Bon, vas-y, Muguet.
0: Eh, je vais dire une chose, Laurent, si ça te plaît pas que je pose les questions aux nanas, bah dans ces cas-là, t'appelles pas.
7: On
0: ok.
7: Merci,
24: Gérard.
0: Donc, Muguet, pour fille, si tu veux répondre.
7: Ben alors, il y a des ordinateurs, des PQ qui calculent vachement vite. Il y en a d'autres qui vont moins vite parce qu'ils sont moins performants, mais il y a des PQ qui sont très performants et ça va très vite. Voilà.
0: D'accord. Donc, Laurent.
24: Ouais, alors Gérard, un ordinateur, ça calcule beaucoup plus vite qu'un homme. Et je vais t'expliquer pourquoi. Comme ça, tu seras un peu plus sur l'informatique, d'accord?
7: Moi, je vais chercher des comptes. Bon, moi, je vais aller faire ordinateur... des coups pendant ce temps-là.
0: Non, mais...
7: Laissez-le parler.
0: Hé, Laurent.
24: Ouais.
0: T'essayes de faire vite.
24: Mais t'inquiète pas, ça va être vite fait. Tu vois, un ordinateur, ça tourne, par exemple, le PQ-133 tourne à 133 MHz. Ça veut dire qu'il fait 133 millions de calculs par seconde. Tu te rends compte? Tu fais pas 133 millions de calculs par seconde. Donc oui, les ordinateurs calculent bien plus vite que nous.
10: Dans ce cas-là, t'appelles pas. Ok.
0: D'accord.
7: Allô.
0: Merci pour la double voix, Olivier. Non, mais c'est pas la peine de me mettre ça dans les oreilles. Hein.
24: Olivier, arrête avec les boutons.
0: Gérard, là, merci.
16: Gérard.
18: Joue avec on accueille Darwin, mais c'est un peu particulier. Il appelle des États-Unis et il nous capte justement grâce à Internet de là-bas. Il veut nous parler de tous les programmes informatiques qui hostent et qui arrivent pas en France, en fait.
0: Ouais, mais que ça dure pas.
18: Non, t'inquiète pas, tu vas voir, c'est.
0: Alors, vas-y.
21: Hola.
18: Oh, la liaison satellite, elle est pourrie.
7: Hello.
21: Oui, yes. Hello, everybody.
7: How are you?
25: Yeah, how are you?
21: Very fine. Je parle un tout petit peu français.
7: Moi, je sais même anglais que tout à l'heure.
21: Est-ce que tu me comprends?
24: If you want, I can. You can speak yeah. English and I translate to Gérard in français.
7: Moi, je peux translate.
21: Yeah, ouais.
24: Je fais la translation.
21: Ok, very well.
0: Non, attends, Laurent.
24: Ouais.
21: Yeah.
0: Pour l'instant, tu te calmes.
21: Yeah.
0: Attends. Yeah. Oh.
16: Ah, il y a son mental et à Bruce Lee qui dit qu'il a vu la personne qui a mis la lettre dans la boîte à lettres de GG. Il y a beaucoup de monde sur Minitel, sur 36.15 sur la radio.
0: Ça, j'en ai rien à foutre.
21: Oh yes.
0: Muguet.
7: Oui.
21: Yes.
0: Ouais, attends, une minute. Muguet, tu comprends un peu l'anglais?
16: So, what do you want to say?
21: What do you want, Gérard?
0: Attends, Muguet, tu me calmes. Tu permets, Olivier?
7: Gérard.
21: Ah, la liaison satellite.
7: Il y a de la
16: suture,
7: hein.
16: Hello.
21: Ok.
0: Bon, Muguet, t'essayes de me traduire ça.
24: Gérard,
7: Eric est moins
21: de bordel. If you speed, please. Because it's very cher, l'internet.
16: Yes,
0: okay. Non, attends, il parle aussi bien français que moi, je suis...
16: Non,
0: allez hop. C'est bon, c'est pas la peine, il s'amuse, là.
18: C'est obligé qu'il soit aux États-Unis parce que quand je l'ai rappelé, j'ai fait...
21: Okay,
0: c'est ça, c'est ça. Mais c'est bon.
7: Je sais même pas. Il parle en anglais, hein.
0: Non, mais je...
7: Translate. Oui, je translate.
21: Ok. Mais
0: Muguet,
21: je peux transférer. J'ai une maîtrise de 2 ans de langue d'anglais. Donc.
0: Non, mais attends, toi, Laurent, je ne sais pas appeler Potsom. Quand je t'appellerai Potsom, tu sortiras
7: du Soudi.
21: Ok.
0: J'ai demandé à Muguet, je ne t'ai pas demandé à toi.
24: Gérard, ça va aller beaucoup plus vite.
21: Oh, ouais, hein,
0: je ne t'ai pas demandé à toi, Laurent, tu la fermes.
21: Here we go. All
24: right.
21: Ok, Gérard. Ok, in English.
7: Oui.
21: Yes. What do you want when you content change in your face?
7: Oh là là.
16: Donc, normal, il a demandé.
0: Est-ce que là, j'ai entendu contentige.
16: Non, pas du tout.
0: Allez hop, c'est le fantôme du débat. Dehors.
18: Je pense que ça veut pas dire la même chose en anglais.
7: Non, ça veut pas dire la même chose.
18: Allez, sûr, Gérard. Attends, écoute, Muguet, 30 secondes.
7: Tu voulais dire quoi?
0: Ça veut dire quoi?
7: Non, parce qu'en anglais et en français, il y a beaucoup de mots qui se ressemblent phonétiquement. Mais ça veut pas dire pareil, faut pas se méprendre.
21: Alors,
7: what do you want with your cotton cheese in your face?
21: Yes.
7: Bon, il demande si l'ordinateur que tu as eu quand tu as hébergé quelqu'un.
21: Ouais.
7: Et tu t'en es servi pendant longtemps.
21: Ouais, exactly. Gérard, please.
7: Gérard.
0: Oui.
21: It's darling.
7: Gérard. Tu as entendu la traduction ou pas?
0: Non.
21: You suck and not you suck, no.
7: Il demande quand tu as eu un ordinateur chez toi.
0: Ouais.
7: Si tu t'en es servi pendant longtemps ou pas?
0: Non, je m'en suis pas servi longtemps.
21: All right.
7: Non,
0: c'est
7: non,
0: c'est
7: il
0: était heureux. Mais merde, Laurent, ferme ta gueule un peu. Non, allez, hop, c'est bon.
21: It's the internet.
0: Non, mais il s'amuse avec quelque chose derrière, lui.
18: C'est la liaison satellite.
21: Yes,
18: Gérard.
21: Well. Il est loin, hein. Here we go.
0: Bon, allez,
16: Here we go.
21: Yeah.
0: Yeah. Allez, il reste plus qu'un quart d'heure, il reste 3 questions, allez, hop.
21: Non,
0: mais c'est bon, oh.
16: What did you feel?
0: Merde.
16: You're right.
21: 6 minutes.
16: Yeah.
21: Ok.
16: You
21: want to the server?
0: Non, Olivier, merde, il reste 3 questions, il est 2h15,
19: Wait, wait.
21: You want to have the watch on our radio?
0: Oh, merde.
22: Vas-y, Gérard, pose ta question.
0: Alors, l'informatique facilite-t-elle la vie? Alors, Laurent, comme t'as une grande gueule.
24: Alors,
0: Laurent.
24: J'ai une grande gueule et je l'assume. Oui, l'informatique, t'as facilité.
0: Ouais, t'as une grande gueule, tu l'assumes. Et ben maintenant, tu vas répondre, mais tu as abrégé vite fait tes questions.
19: Tu vas abréger vite fait tes questions.
24: Alors, j'abrège vite fait mes questions. L'informatique, ça facilite la vie dans la mesure où t'as quelque chose à taper. Tu peux le rendre vite fait, propre, bien imprimé sur une imprimante. Tu peux scanner des photos. Donc, oui, ça facilite la vie, oui.
0: D'accord.
19: D'accord.
24: Ça te va?
0: Bon, Olivier, au lieu de jouer là,
19: je joue avec toi.
0: Ouais. Mais t'es pas là pour jouer, t'es pas payé pour jouer. T'es payé pour écouter un peu ce qui se passe.
18: Gérard, excuse-moi, j'ai une autre question qui m'est arrivée du standard là. Les Américains ont-ils plus de chances de posséder le logiciel ID Band Speedly que les Français? Darwin pourrait peut-être nous répondre.
0: Mais attends, qu'est-ce qu'il fait encore là? Je t'ai dit de s'inquiéter. Moi je
18: plus dire une autre question.
0: De manière, c'est simple, c'est la dernière question, comme ça, ça va aller vite.
21: Gérard.
0: Oh non, non, mais moi, ça va aller vite.
18: Gérard.
0: Non.
18: Mais si, je voulais te demander si tu connaissais le logiciel ID Band Speedly.
0: Je ne connais aucun logiciel, ok?
18: C'est
0: pas la peine de
18: continuer. Non, mais je pensais.
0: C'est tout. Donc, Christina.
22: Ouais,
0: attends, si je connais pas grand chose, tout à l'heure, tu as gerbé, toi. Tu vois, si je connais pas grand chose.
24: Rien dit.
0: Attends, Laurent, tu fermes ta gueule. Oh, je sens qu'il y a du monde. Il y a quelqu'un qui a du monde derrière lui.
24: Comme ça,
0: Ouais, alors Laurent, bonne nuit.
24: J'ai rien dit.
0: Ouais, non, mais t'as du monde derrière toi, ça t'apprendra.
24: Pas de monde derrière moi, putain, t'arrêtes, merde. Tu vois, ça t'apprendra à recevoir du monde, t'as qu'à rester tout seul.
0: Allez hop.
18: Allez. Chut.
0: Bonne nuit pour lui. Christina.
22: Ouais, moi je suis d'accord avec Laurent.
0: Non, mais il est plus là maintenant, tu vois.
22: Il est plus là,
0: Ça y apprendra d'avoir du monde derrière lui.
22: Ouais, je disais que j'allais dire que c'était vachement mieux. Parce que quand tu veux écrire une lettre et tout ça, c'est vachement plus rapide, quoi.
0: Mmh.
22: Donc, ça facilite vachement la vie.
0: Donc, Muguet.
22: Ça facilite la vie, surtout quand on en a un.
0: Non, parce que je vais pas te demander à toi la dernière, parce que sinon, tu vas me dire...
22: Je vais marronner et je vais être chiant.
0: Voilà. Comment?
22: Je vais marronner et je vais être chiant.
0: Non, mais après, tu vas me dire, je suis toujours la dernière et... Que tout le monde a répondu ce que tu voulais répondre.
22: Ça facilite la vie si on en a un et si on sait s'en servir.
0: D'accord. Et manque de peau, Cécile? Non, mais tu travailles, s'il te plaît,
22: Non, parce que j'écoutais attentivement ce que Muguet disait.
0: Oui.
22: Tu vois, c'est gentil. Donc, ça facilite la vie, sur tout point de vue, quoi. D'imprimer, taper des lettres, des PV, tout ça. Donc, c'est cool, quoi.
0: Mmh.
22: Mais toi, qu'est-ce que t'en penses, Gigi?
0: Moi, personnellement, pour taper des CV, moi, je veux bien, mais à une condition que j'en aille un. Hein.
22: Ah ouais,
19: c'est vrai.
22: De
19: quoi?
22: C'est logique,
19: hein,
22: de CV.
19: De feuille ou de CV ou d'ordinateur?
0: Non, un ordinateur.
19: Bah tiens, voilà. Alors, on va taper ton CV. J'ai mon ordinateur sous...
0: Attends, non.
19: On va taper le CV de Gérard.
0: Gérard? Non,
18: Gérard.
0: Si,
18: plus, avant que
19: tout le monde va t'aider?
18: On accueille Jean-Pat à la place de Darwin.
24: Ouais, salut,
18: pourquoi tu me regardes comme ça? Qu'est-ce que j'ai fait? Voilà.
24: Allô?
0: Et c'est tout?
18: Ouais. Bah oui, pour l'instant,
0: allô?
18: Oui.
0: Alors vas-y.
24: Je sais pas si on m'entend.
0: Si, on t'entend.
24: Ouais, salut, c'est Jean-Pat. Moi j'appelle pas longtemps, je voulais juste te dire, écoute, je t'écoute depuis longtemps, les débats que tu fais, tout ça, c'est génial. Et comme moi, j'ai des computers chez moi, je me suis amusé à créer, avec des images de synthèse, tout ça, je me suis amusé à créer un petit personnage Gérard, et puis je le fais évoluer dans différents levels.
22: Niveau comme tout le monde.
24: Ouais, voilà.
0: Attendez, taisez-vous les filles.
24: Ouais, il y a plusieurs niveaux, quoi, tu vois. Et donc le petit Gérard, quoi. Enfin, je t'ai jamais vu, donc j'ai dessiné un petit bonhomme comme ça avec une sale tête, quoi. Et donc il
0: attendez,
24: évolue. Et par exemple, tu sais, il y a des trucs que tu dois, par exemple, quand tu, il doit ramasser des trucs pour faire des points, tu vois. Et par exemple, des fois, il se bat contre des méchants, mais il a toujours son coton-tige avec lui. Tu m'écoutes?
0: Laisse-le parler.
24: Oh, tu m'écoutes? Allô?
0: Oui.
24: Alors, ouais. Et donc je te dis, dans le jeu, il se met des cotons-tiges dans le cul et tout ça, quoi. C'est assez drôle comme jeu. Et je voudrais ton autorisation, déjà te le montrer et essayer de le commercialiser, pourquoi pas.
0: Alors, tu vois mon pote?
24: Non, je suis pas ton pote, non, c'est juste Jean-Pat. Hein.
0: Ouais, tu vois ce que je veux te dire?
24: Non, ouais, vas-y.
0: C'est con, parce que là, tu vois, là j'ai mis toutes les filles en antenne.
24: Ouais.
0: Et là, tu viens de dire ça devant plus de 2,5 millions de...
21: Ah bah non, on m'a dit que j'étais au standard et que j'avais en antenne.
0: Eh ouais, et non, mais manque de potes, t'es en direct sur l'antenne. T'es baisé, mon con.
21: Ah, ça m'est... Ah non, non, non.
0: Eh si, c'est enregistré.
21: Mais c'est...
0: Eh ouais, t'es baisé, mon con. Ouais.
21: Ah.
0: Ça t'en prendra.
21: Ah bah...
0: Eh ouais, toi,
21: non, tu vois... Non, non, mais attendez, Gérard.
0: Ah non, non, non.
21: Ah non, mais si t'es pas d'accord pour le commercialiser, ben je m'en fous, enfin, je le fais tout seul, quoi.
0: Ouais, ben, dans ce cas-là, attends, on va essayer de... C'est bien enregistré.
1: Ouais, ouais.
0: Oh quoi, putain.
18: La DAT, elle a pas marché.
21: Bah voilà, bah tout simplement, tu vois.
3: Elle est arrêtée, la DAT.
18: Merde.
0: Putain, vous l'avez fait exprès ou quoi? Olivier!
18: Ça c'est Olive, ça.
21: Oui.
0: Au lieu de jouer, ouais, au lieu de jouer, là.
3: L'armée, je crois.
21: Gérard, dis-moi, tu m'as pas répondu.
3: C'est bon, c'est reparti.
21: Ouais, donc on peut commercialiser ou pas? T'as pas résolu mon problème.
18: Tu pourrais nous expliquer, Jean-Patrick?
21: Oui, non, mais tout simplement, le jeu, je te dis, par exemple, le premier level, bon, bah, le gros monstre à
0: putain,
21: la fin, bon,
0: tu vois,
21: à peu près, j'imagine que tout le monde connaît les jeux, bon, tu parcours, tu ramasses des bonus, tout ça, tu, les cotons-tiges, et par exemple, le premier level, bah, il est obligé de coucher avec Christine, quoi, pour passer l'autre level.
18: Enregistré, c'est bon, attends. Oui, vas-y, j'entends. Pardon.
21: Ah, pardon. Je sais pas, ouais, je suis toujours, au standard.
18: Bien sûr, t'es au standard, je te dis.
21: D'accord, donc je te disais, Manu.
18: Ouais.
21: Le premier jeu, le premier level, il est assez éclatant, quoi. Tu
18: ça consiste en quoi alors?
21: Je te dis le. Bah,
18: tu dois rattraper la Christine.
21: Ouais, non, tu t'essaies de lui monter par derrière, quoi. Enfin, tu vois, c'est pas évident, quoi.
18: Ouais.
21: Bah, tu sais.
18: Faut que tu sautes, il y a des obstacles.
21: Ouais, niveau graphisme, j'ai pas eu assez de place dans l'écran pour la mettre.
18: T'as inclus les contons-tiges et la loco, tout ça? C'est d'autres mondes?
21: Bah, non, ouais, il y a d'autres mondes dans à la loco aussi. Ouais, enfin ça j'ai pris des photos quand parce que j'allais à la loco, puis bon je prenais des photos, ça elle le sait pas. Hein.
18: Ouais, bah oui, tu m'étonnes.
21: Parce que avec les images de synthèse, ça.
18: Ok.
21: Et donc, c'est assez éclatant, je vais te le passer. Déjà je te ferai une copie, je te le passerai.
18: Ouais, bah pas de problème, j'aimerais bien, ouais.
21: Là pour l'instant il est en noir et blanc. Et puis je vais essayer de le mettre en couleur, mais tu sais, quand t'es jeune t'as pas d'argent. Hein.
18: Ok, bon.
21: Je pense que s'il peut. Ah, je sais, comme il a pas mal d'argent, il sort, bah tu sais, c'est une vedette quoi.
18: Ouais.
21: S'il pouvait me sponsoriser, ça serait bien.
18: Ok, bah écoute, on va lui demander, hein.
21: Ouais, hein. Bah ouais, bah passe-moi l'antenne alors.
18: Vas-y, vas-y.
0: Ouais, bah maintenant t'es content de ce que tu viens d'annoncer?
21: Bonsoir.
0: Oui.
21: Allô?
0: Ouais.
1: Bonsoir, t'es à l'antenne.
21: Ouais, salut.
0: Salut.
21: Ouais, c'est Jean-Pet, donc j'ai fait un jeu.
0: Mmh.
21: Ah bon. Allô?
0: Ouais.
21: Je t'entends pas là.
0: Non, mais tu m'entends pas, moi je t'entends. Donc dans ce cas-là, bah c'est bien, bah maintenant bah, on va te laisser.
1: Mmh.
0: On va te souhaiter une bonne nuit, puis
21: Manu,
0: on va.
21: Manu, je suis encore au standard ou pas?
18: Non, t'es à l'antenne là.
21: Allô?
0: Ouais, t'es en direct.
21: Ah oui, d'accord. Donc?
0: Je te disais qu'on allait te souhaiter une bonne nuit, puis on te remercie pour tout ce que tu viens de dire. Ben, maintenant que
21: oui.
0: On sait que tu as t'amusé à te faire du blé sur mon dos, on a tout enregistré, mon pote.
21: T'étais
0: en direct sur l'antenne.
21: Ça te dérangera pas?
3: C'est pas vrai! Ça s'est encore arrêté!
0: Ouais, non, mais vous l'avez fait exprès, alors c'est bon.
3: Je suis là,
0: Non, mais c'est bon. Moi, de manière, je fais les deux dernières questions. Et moi, je.
1: Allez, Gérard, enchaîne sur la deuxième question.
0: Ça va gerber.
1: Enfin,
0: déjà, le mec, là, tu le bires.
18: Pas de problème.
0: Maintenant, tu me remets Christina, Cécile et Muguet.
18: Ça y est.
0: Donc, alors, les filles, qu'est-ce que vous en pensez de ce qu'il vient de dire? Oh, Olivier, arrête de jouer, merde!
1: Attends, je joue, ça va, je vais perdre.
0: Ouais, mais attends, moi, pour l'instant, j'ai personne.
3: C'est l'informatique, ça.
6: Bon, alors. Allô?
0: Coupé. Olivier!
3: Okay. Ton débat.
6: Pardon.
0: Mais merde, tu te casses avec ton bordel, tu vas jouer dans ton bureau.
6: Véran.
0: Alors, Christina.
6: Oui, bah moi...
0: Cécile.
6: Oui, je suis
0: là. Et Muguet.
6: Oui.
0: Donc, qu'est-ce que vous pensez de ce que le mec, il vient de dire?
6: Bah, c'est des conneries. Bah oui, il est vraiment con. La foutaise, il est bête, stupide.
9: Il a rien d'autre à foutre, quoi.
0: Voilà, ok. Donc on va continuer avec vous.
6: Ouais.
0: Donc, qu'est-ce qu'une disquette système? Alors là, je vois pas du tout le rapport. Attends, on va demander à Olivier. Si Olivier, tu pouvais quand même m'aider, au lieu de jouer avec ton ordinateur de merde.
1: Mais je vais perdre.
0: Mais j'en ai rien à foutre. T'es là quand même pour m'aider à gérer un débat, pas pour s'amuser.
1: J'ai la couleur en
0: Mais
1: plus.
0: J'en ai rien à foutre.
6: Mais laisse-le gagner la partie, Gérard.
0: Hein? Voilà, comme ça il va s'amuser à faire des conneries et je crois que ça va être vous. Hein?
1: Alors, tu voulais. Merde, j'ai perdu.
0: Bon, ça c'est plus Olivier. T'es même pas capable de t'occuper d'une DAT.
1: Je sais.
0: Le mec, je suis sûr que tu l'as même pas enregistré.
1: J'y connais rien, mon DAT.
0: Ouais, tu connais rien.
6: Gérard, je peux répondre.
1: Donc, c'est quoi, Gérard? Tu veux que je t'aide sur quoi?
0: Ouais, qui c'est?
22: C'est Cécile.
0: Ouais.
22: Qui veut répondre. Mmh. Ben, je pense qu'une disquette système, c'est une disquette qu'on formate et voilà quoi. C'est une disquette, voilà.
0: Ben, d'accord. Pas du tout. Muguet?
4: Ben moi, je sais pas ce que c'est. Je sais ce que c'est une disquette, mais pas une disquette système.
18: Il y a, excuse-moi Gérard, 30 secondes, il y a Kevin donc qui appelle pour répondre à ta question justement.
4: Kevin Costner.
24: Bonsoir Gérard, bonsoir les filles.
4: Kevin Costner.
24: Bon alors Gérard, une disquette système, c'est très simple. Compte en PC à planter...
0: Non mais attends, pour l'instant, je demande aux nanas ce que c'est, bon, après tu vas me dire, tu vas peut-être pouvoir répondre.
24: J'ai la réponse exacte de toute façon.
0: Oh, ouais mais tu permets, je demande aux filles quand même.
24: Ok, il y a non malaise Gérard, je vais me taper un petit Tetris en attendant.
0: Ouais ben...
24: Bah, je peux.
0: Et je sens que tout à l'heure tu as trop tapé le standard.
24: Ok, bah,
0: oh,
24: j'ai rien de mal.
0: Ça va aller vite fait, bien fait avec moi, là.
19: On pourrait peut-être se connecter sur le réseau, je pourrais jouer avec toi.
24: Ouais, attends, on
0: ouais, bah, dans ces cas-là, tu joueras pour le deuxième débat, parce que je te veux pas si c'est pour faire ça.
19: Ah, d'accord.
0: Ok.
19: Bon, je peux pas, j'ai pas le droit.
0: Donc,
19: Sur Minitel, il y a Joseph qui t'aide. Il dit que la disquette système permet de mettre en mémoire de l'ordinateur ce qu'on appelle un bio, c'est-à-dire le langage.
24: Un BIOS.
0: Donc tu vois à peu près, Muguet, ce que ça veut dire?
22: Non, bah ouais, c'est compris. Ça, quoi, c'est formater une disquette, hein.
4: Mais n'importe quoi.
19: Exactement.
24: Formater une disquette, ça veut dire l'effacer.
0: Ah ouais, ah non, attends, là je vais te dire une chose, à mon avis t'es complètement à côté de la plaque.
22: Ouais,
0: c'est formater une disquette, pour moi c'est enregistrer quelque chose dessus.
22: Voilà,
24: ouais, c'est
22: voilà,
24: non, ouais. Nuance.
4: Non, ouais, c'est ça.
0: Hein?
4: Non, en fait, formater une disquette, c'est ce qui consisterait vulgairement à la dépuceler et qu'elle soit
22: pas enregistrée.
0: Non, mais c'est pour...
24: Tu formates une disquette pour l'effacer.
4: Mais n'importe quoi.
0: Arrêtez vos conneries.
24: Vas-y, Gérard, pourquoi faire formater alors?
0: Ouais, vas-y, connard, tu t'y connais mieux que moi, vas-y.
24: Bah oui.
0: Allez, vas-y, accouche.
24: C'est moi le connard?
0: Ouais, c'est toi le connard.
24: Ok,
0: Ouais, bah t'accouches parce que tout à l'heure, tu vas te manier parce que tout à l'heure, tu as gerbé.
24: Gérard, formater une disquette, ça veut dire l'effacer totalement.
0: Qu'est-ce qu'une disquette système, abruti?
24: Bon, une disquette système, c'est simple. Quand ton PC a planté à cause du logiciel MBatrixTH...
4: N'importe quoi.
22: Tu
0: délires. Non mais attendez, laissez-le parler parce que apparemment, c'est un mec qui... Je crois que c'est un monsieur je sais tout, je sais pas d'où.
24: Je dis pas, je suis monsieur je sais tout. Bon, une disquette système, Gérard, quand ton PC a planté... On en parlait avec Manu au standard, avec le logiciel DMBTRAXTH.
0: Bon, non, mais ça, t'as pas besoin de donner les noms, on en a rien à foutre.
24: Quand ton PC a planté, tu éteins ton PC, tu remets ta disquette dedans, tu l'allumes et hop, ça la répare tout de suite. C'est à cause du logiciel créé par la boîte de CryosTH.
0: D'accord, ok. Je viens d'avoir une info, Gérard,
18: toujours par le standard. Il paraît qu'aux États-Unis, ils ont inventé un ordinateur pour chien et au lieu d'être une souris, c'est un chat.
0: Ouais, bah, j'en ai rien à foutre de leur connerie. Comme ça va plus vite. Dernière question, parce qu'il est 22h28. Il y a la conclusion. Il est 2h28. Et c'est la conclusion. Ta gueule, toi.
22: Et en fait, Gérard.
0: Ouais.
22: Olivier, il en est où dans la partie?
0: J'en sais rien.
19: Là, je suis sur l'hypercard.
24: Ah, bon. Il est connecté avec moi, alors.
0: Oh, ta gueule un peu à toi. Parce que tout à l'heure, tu as dégagé, tu vas pas me faire chier longtemps, toi.
22: Vas-y, Gérard, ta question.
0: Alors, la dernière question, l'informatique est-elle trop compliquée? Donc, à mon avis, je pense que vous allez tous répondre oui. J'en connais une qui va me dire oui tout de suite.
24: C'est
0: oui. Bon, toi, ta gueule, je t'ai pas sonné.
24: Oui. Ben, merci, hein.
0: Donc, Muguet?
24: Oui.
0: Donc, je savais que t'allais me répondre ça.
19: Gérard, il y a une question minitale. J'ai quand même une question.
0: Attends, Muguet, il y a une question.
19: Il y a Sagaro qui te demande si t'aurais pas joué dans le cobaye et c'est toi qui jouerais le rôle du Béné.
0: N'importe quoi, celui-là. Non, mais les mecs sur Minitel posaient des questions sérieuses, pas des questions cons. Ça, ou sinon, dépensez votre fric, hein. Donc, Muguet.
24: C'est compliqué.
0: Donc, l'informatique est-elle trop compliquée?
24: Ça dépend à quel niveau, mais il y a des choses très faciles et il y a des choses très compliquées. Voilà, point à la ligne.
0: Ok, point final à la ligne.
24: Point final à la ligne.
0: Ok, je te remercie. De toute manière, on fera la conclusion après. Donc, ah oui, Cécile.
24: Je vais conclure avec toi.
22: Ouais, ben non, moi je dis que c'est pas.
0: De quoi, Muguet?
24: Non, ouais.
0: Je croyais que c'est toi qui avais dit que je voulais bien conclure avec toi, c'est ça?
24: Ouais, je te signale que moi j'ai pas encore répondu. Alors. Ouais, mais attends,
18: excusez-moi, quelqu'un, parce qu'au standard on nous demande toujours des trucs.
0: Non, maintenant,
18: en ce qui concerne les disques durs, si quelqu'un peut expliquer ce que c'est qu'un disque dur, tout simplement.
24: Qu'est-ce que c'est?
0: Bon, vas-y, toi, le connard, alors.
24: Bon, alors. Un disque disque dur, Gérard, ça a une capacité de stockage beaucoup plus importante qu'une disquette. Mais c'est à l'intérieur du PC, tu peux pas l'enlever, mais tu peux en faire ce que tu veux.
23: Oh, il travaille sur Arte, lui, ou quoi?
0: Non mais attends, connard.
24: Ouais.
0: Tu peux très bien. Je vais te dire une chose, me prends pas pour un con parce que c'est pas parce que j'ai eu un ordinateur pendant un mois. Tu vas pas me dire qu'on peut pas effacer ni un disque dur, ni une disquette. Tu peux tout effacer, espèce d'abruti. T'as simplement, t'as changé ton truc et t'effaces tout.
24: Voilà.
0: Ok. Alors mon pote. Non, mais alors ta gueule. Tu connais rien. Tu connais rien, alors ferme ta gueule.
24: Bon, Gérard,
23: je réponds.
0: Alors Cécile.
23: Oui, moi je disais que en fait c'est pas compliqué, il suffit d'avoir un cerveau quoi.
0: Ouais, d'accord.
23: Un cerveau rempli de neurones et puis c'est bon. Hein.
0: Ouais. Et pourquoi pas de chromosomes.
23: Gérard, il suffit d'avoir un cerveau. Voilà, quoi.
0: Pourquoi que les majorettes ont un chromosome de plus que les chevals?
24: Pour pas chier quand t'es défile.
0: Ta gueule à toi, c'est pas à toi que je m'adressais, connard.
23: Tu peux répéter, s'il te plaît?
0: Ah bah c'est bon. Bon, Christina.
8: La réponse, Gérard.
9: La réponse.
0: Ça y est, il a répondu.
8: Ah, c'était ça.
0: Il a répondu, le connard, là.
8: Ok.
24: Olivier, tu connard,
0: ta gueule, toi. Christina.
23: Oui, bah moi je dis qu'il y a des. Il y en a qui sont super faciles, alors qu'il y en a un qui sont super durs.
0: Mm-hmm.
23: Et c'est pas parce qu'on est plus bête ou plus intelligent qu'on va y arriver.
0: Ok. Et maintenant, la broutille de service numéro 9.
24: Ouais, alors Kevin,
8: il dit que. Moi je suis là, Gérard.
0: Bon, toi.
8: Ah merde.
24: Non, moi c'est
0: celui qui connaît mieux que tout le monde.
24: Ouais.
0: Monsieur, je sais tout.
24: Bon, alors Gérard, l'informatique. Ouais,
19: alors donc, je pense que l'informatique.
0: Non, ta gueule à toi là-bas.
19: C'est un système qui.
0: Donc, c'est peut-être de mettre deux disques là.
8: Ah merde,
24: Gérard, je peux répondre.
0: Ouais, mais accouche.
24: Bon, alors je dis que l'informatique c'est compliqué, mais c'est
0: pas grave. Non, ouais,
9: c'est 4 heures.
19: Non, mais on va enchaîner parce qu'en plus, il y a 3 débats ce soir.
0: Non, il y a 2 débats.
19: Non,
0: 3. Conclusion.
19: Bon, manne-toi. T'as 2
0: minutes. Conclusion. Muguet.
23: Oui.
0: Qu'est-ce que tu as pensé du débat?
23: J'ai trouvé que le débat était super bien tenu, organisé et structuré et que c'était très intéressant et instructif.
0: Ok. Cécile?
23: Ouais, je dis que c'était très instructif, c'était intelligent, on a appris.
0: Gérard, là.
23: Eh, c'est dégueulasse.
0: Oh, ah, t'es vraiment crado. T'es crado, ça.
24: Gérard, on va te tuer.
23: Gérard, tu nous as roté à la gueule.
0: Excuse-moi, Cécile.
23: Gérard, t'as roté pendant que je parlais.
0: Bon, excuse-moi, Cécile, allez, vas-y.
23: Ah, t'excuses pas.
0: Ouais, si, je viens de m'excuser, allez.
23: Bon, alors, ma conclusion, c'était instructif, c'était intelligent, les questions étaient hyper intelligentes. J'ai passé un beau moment, c'était cool, quoi.
0: Ok. Christina.
23: Ouais, bah, moi, comme je suis la dernière, bah, je vais dire que je suis d'accord avec les autres.
0: Ouais, et l'espèce de trou du cul, là, qui connaît mieux que tout le monde.
8: Kevin.
24: Olivier,
8: Kevin.
24: On parle.
0: Ouais, Kevin.
24: Oui, bon, alors je dis
0: tête
24: que...
0: de con.
24: Bon, le débat s'est bien passé. Personne n'a eu d'insulte, sauf moi. Parce que
0: ouais, on fait le deuxième. Mais on met deux disques. Ouais, conclusion.
24: Mais ma conclusion, c'est que le débat s'est très bien passé. Il a été très instructif. Mais je regrette qu'on n'ait pas parlé du logiciel Pentatech.
23: Ouais, d'accord.
0: Non, mais avant ça, je vais dire une chose là-dessus. J'en ai rien à
24: dire. Ce sera peut-être un prochain débat.
0: Voilà, tout à fait. Donc, le deuxième débat, ça portera sur l'école.
19: D'accord. Donc...
0: Et donc.
23: Gérard?
0: Oui.
23: Est-ce qu'on peut écouter les Demoiselles de Suresnes, si c'est possible?
19: Non, là je suis désolé. Là.
0: Ah, voilà,
19: je vais écouter autre chose. Je suis ensemble aux Demoiselles.
0: J'ai mes fesses sur mon ordinateur et. Le deuxième débat, ça portera sur l'école. Et la première question, l'éducation à l'école est-elle efficace? Vous réfléchissez, on met deux disques.
19: Et c'est Fun Radio, c'est les débats de Gérard.
0: Voilà, toujours.

0: Non, c'est fini.
1: En simple, en simple.
0: Bon, on dit,
1: il y a du canoë kayak en salle.
2: Il y a le taekwondo, là, le machin.
1: Oui, le taekwondo aussi.
0: Tes conneries, j'ai vu les programmes, il reste plus grand-chose, on n'est plus dedans presque. On n'a plus que la finale de boxe et le basket, et c'est tout. Il n'y a plus rien d'autre pour les Français maintenant.
1: Le taekwondo aussi.
0: Mais non.
3: J'y vais pas que pour voir des Français, hein, Gérard.
0: Ah bah...
3: spectacle, quand même.
0: Bah, qu'est-ce qu'il y a comme spectacle? Tu veux avoir les... quoi?
4: Il y a la fermeture.
1: Attends, Michel.
0: Ouais, mais Michel.
1: Ouais. Ne me dis pas que tu vas juste pour la parade de nuit, quand même.
0: Tu vas pour la clôture?
3: Bah, un petit peu aussi, ça peut être...
1: Ouais, bah attends, t'as des billets ou pas, Michel?
3: Ah ouais, non, sérieux, ouais.
1: T'as des billets de quoi? T'as des billets Hollywood?
3: Bah ouais.
1: Quel parfum?
3: Menthe.
0: Ouais, c'est ça. Fous-toi bien de notre gueule.
3: Non, mais sérieux. Tu connais pas les voyages en bus Hollywood Chungle?
0: T'as besoin de préciser la marque?
1: Putain, pas de marque.
0: T'as besoin de préciser la marque?
1: Ah là là là là là là, encore avoir des procès.
0: T'as besoin de préciser la marque?
3: Bah ouais.
0: Oh, tu travailles ou quoi, là, quand je te parle?
1: T'es rayé ou quoi, toi, Gérard?
0: Eh non, mais tu dors ou quoi, là, derrière ton téléphone?
3: Bah non, pas du tout, Gérard, mais voilà, moi, je suis obligé de préciser la marque, quoi.
0: Bah, t'as pas besoin de ça. Putain, mais t'es con ou quoi?
3: Bon, non, excuse-moi, j'en ferai plus.
0: Ah bon? Bah, je l'ai dit, de toute manière, à l'heure actuelle, t'as presque plus rien. Si tu vas pour voir ce qui reste, et puis la clôture...
4: Moi, je peux pas t'aider, j'y connais rien en géo, donc... Gérard, il parle le plus, parce que moi, j'y connais rien.
0: À part la clôture...
1: Alors, rappelle que JO, c'est pas Jolo Otage, hein, comme on l'a entendu dans l'un de tes débats. Hein.
3: Ouais,
0: chaud. Ça, c'est les deux cons.
1: Ouais, enfin, bon, j'ai eu des problèmes à cause de toi, et c'est toi qui es responsable.
0: Il y a aucun barbu aussi. Ouais, c'est ça, t'as raison. Manu, tu fermes ta gueule, tu t'occupes de ton standard. D'accord. Quand on t'appellera Potiam, tu sortiras de sous le lit.
1: Si, il y avait le
0: toi,
1: tireur.
0: Toi, c'est pareil, tu fermes ta gueule.
1: Michel Hack, il était barbu, hein, c'était un bubard.
0: Putain, mais ils sont cons.
1: Bon, alors, pour terminer sur Michel,
0: sur Michel, de toute manière, je peux te dire, si tu vas pour à peine deux jours, maintenant, ça sert à rien du tout.
3: Mais surtout que j'ai entendu dire que...
1: Tu pars quand, Michel? Demain?
3: Bah, je pars demain matin.
1: En plus. Bon, attends, en bus pour aller jusqu'à...
0: Non, mais attends, tu vas comment?
3: En bus.
0: Alors là, t'es pas... Non, mais t'es pas arrivé, hein.
1: Ça fait combien de trajets en bus, Gérard,
0: Je sais pas, parce que je sais déjà que il y a un décalage de 10 heures d'avion. Il y a un décalage de 10 heures.
1: Attends, parce que si on fait un calcul rapide, Michel, tu me dis si je me trompe, hein, ouais. Sachant qu'il y a 10 heures de décalage en avion, ça fait combien en bus? Ça fait au moins 36 heures de décalage en bus.
0: Mais attends, il est pas arrivé. Hein.
4: Vous voulez que tu prennes l'avion, hein?
0: Ouais.
5: Il va remonter dans le temps.
0: Tu vas en avion, ça va plus vite, hein?
1: Il va remonter dans le temps.
0: Ouais. Tu vas en avion, tu restes chez toi, tu regardes les...
1: Retour vers le passé et tout grâce au bus Hollywood.
0: Non, mais je crois que, à mon avis, tu vas y aller pour rien, hein, là. Oh, Michel.
3: Sandy?
4: Oui?
3: Des rumeurs de couloir que tu représentais la France pour l'épreuve de sous-motorie masculin.
0: Et toi, tu représentes le connard qui est en train de se foutre de la gueule du monde.
3: Non, mais pas du tout. Moi, c'est ce qu'on m'a dit, donc...
0: Ouais, bah, ce con, c'est les gens cons. Tu sais pour c'est quoi, des « on » Pour moi, c'est des cons.
1: Voilà, exactement.
0: D'accord. Et toi, tu fais partie des cons parce que tu le répètes.
1: Et Michel,
3: ouais.
1: T'as intérêt à amener de la mousse à raser parce qu'effectivement, là, si tu prends le bus... Et que tu vas, à mon avis, faire tout ton bus avec les bus Hollywood en partant de Paris pour la raciner. Là, finalement, la beubarde, tu vas finir par l'avoir. Hein.
3: Ouais, c'est clair. C'est chaud.
2: En plus, pour y aller, tu passes par des pays sympas, quoi, si tu fais le trajet.
1: C'est clair, ouais.
0: Non, mais à mon avis, je crois que tu vas y aller pour rien. Hein.
3: Ah bon, tu penses?
0: Ah oui, vu qu'il reste deux vendredi et samedi.
1: Ah ouais, là, c'est chaud, là, encore.
0: Dimanche, c'est la clôture, donc tu vas pour rien. Hein.
3: Les billets Hollywood, je me suis fait bébard, quoi.
1: Bah ouais, c'est dommage.
0: Tu t'es fait rembourser?
3: Ah ouais?
0: Bah ouais, hein.
3: Mais je les ai gagnés, donc si je me les fais rembourser, je me fais rembourser que dalle, quoi.
0: Eh ben, dans ces cas-là...
4: Tu pourras jamais se les faire rembourser, hein.
0: Tu vas pas.
1: Non, ça va pas être faisable. Bon, en tout cas, bon voyage, Michel, et tu nous tiens au courant.
0: tu rappelles dans la semaine pour nous dire où que t'es.
1: Ah, il sera pas arrivé, ça sera dans le bus.
3: Le samedi prochain.
0: Ouais, d'accord, samedi, ok.
1: D'accord.
0: Samedi.
1: Ok.
3: Allez,
1: ciao, à samedi.
0: Ciao, bisous.

0: faire Fun Radio. Donc on est combien là pour l'instant, Rigo, s'il te plaît ?
1: On est déjà 1280 et ça arrive, ça arrête pas d'arriver, tu vois, plus ça va et plus ça monte.
0: Donc voilà. Le premier débat va porter sur les jeux télé. Donc on va accueillir pour ça je pue la crotte Yeto, on peut écouter Fun Radio non, sur
2: Ifto, Gérard, excuse-moi. Ifto.
0: Ah, Ifto. D'accord. Ouais. T'écriras mieux, d'accord?
2: C'est la
0: tout ce non, qui non, est. Non, mais t'écriras mieux.
2: Mais c'est okay. Manu qui a écrit.
3: Gérard, c'est mon écriture, tout ce qui est ville et fréquence.
0: Ok, je te remercie, Manu, de préciser. Donc, non, on rien. Peut écouter écrit, Fun Radio sur 87.9.
4: Oui, bonsoir Gérard, bonsoir à tous.
0: Ouais, bonsoir Tony.
4: Non.
2: Mais non, Tony, il est là. Écoute, Tony, allô?
4: Oui, bonsoir Gérard, bonsoir voilà. À tous. C'est pas moi.
0: Bah oui, ben, bien sûr, Tony à Brest. C'est ça, Tony, c'est Paris.
5: Il a le droit de voyager.
1: Il est en vacances à Brest.
4: J'ai pas un sou, mais j'ai plus.
0: Enfin, bref.
4: Bah ouais.
0: Pipoin.
2: Pipion.
6: Ouais,
0: Pipion.
6: Salut, Gégé, ouais.
0: Albi. 97.1.
2: Ouais, c'est ça.
0: Non, mais répondez pas quand je parle. Bon, Pipoin, là.
2: Pipion.
6: Oui,
0: oh, Pipion, tu réponds ou quoi?
6: Je suis là, merde.
0: Oh, quoi, merde, je vais te faire foutre, ok?
2: Oh, Gérard, doucement quand même, c'est le début, hein.
0: Pute de nuit. Pute de nuit, Arras. Bah, bien sûr, allez, foutez-vous de ma gueule. Foutez-vous de ma gueule, allez, hop. Oh, on attaque. Comme ça.
2: Non, mais présente quand même tout le monde, GG.
0: Attends, pour un sens, c'est quoi ce bordel que tu me fais? Tu commences.
1: Gérard.
0: Tu commences. Tu commences.
1: C'est juste le nom.
2: Attendez, attendez.
0: Merde. Putain, mais c'est quoi ce bordel?
7: Moi, je fais le standard.
2: Mais quoi, j'ai rien fait. Mais t'es dans ce
0: putain, mais
2: gens.
0: C'est quoi?
7: Putain, gueule pas. Eh, on va avoir trois auditeurs.
0: Oh non, mais attends. C'est quoi ce bordel là qui nous fait?
2: Quoi, il y a je pue la crotte.
0: Non, allez, hop, allez, hop.
2: Mais calme-toi, t'es énervé pour un rien.
0: Putain, mais merde, qu'est-ce qui me fait là? Qu'est-ce que c'est que ce nom?
2: Mais quoi, c'est ses surnoms, j'y peux rien.
0: Attends! Je te jure, dégage, je veux plus te voir ici. Dégage, casse-toi.
2: Mais qu'est-ce qu'il va faire, le standard?
1: Comment on fait,
0: attends,
1: Gérard?
0: Putain.
2: Non, mais Gérard,
0: moi,
2: ça
0: j'en
2: va.
0: Ai ras-le-bol. J'en ai ras-le-bol. C'est tout, toutes les semaines, c'est le bordel.
2: Mais non.
0: Mais si, ce soir, ça va être le bordel.
2: Mais non.
0: Mais si, je vois le coup arriver.
2: Mais arrête des bêtises, c'est toi qui es énervé ce soir.
0: Attends, moi, je vois le coup.
2: Non, t'es énervé d'office.
0: Tony.
4: Ça va bien se passer,
0: Bah, bien sûr.
2: Gérard, t'as décidé que ça allait être le bordel. T'as décidé.
0: Ouais.
2: Donc c'est ta faute.
0: Ouais, pourquoi?
2: Parce que
0: il est là. Il a pas été, je ne voulais pas ce soir.
2: Mais qui est à ta place?
4: C'est bon.
0: Je ne veux pas.
2: D'accord, bah tu choisis quelqu'un. Alors il y a personne au
4: standard. Olivier.
1: Et comment on fait?
5: Non, mais là, il voulait quelqu'un. C'est lui qui remplace, c'est lui le chef. J'en ai parlé hier.
1: Bon.
6: C'est Gérard au standard?
1: Bah, il fait tout, Gérard.
0: Et Françoise?
8: Oui.
0: Bonsoir.
8: Bonsoir Gérard.
6: Ah,
0: Françoise,
6: salut.
0: Oh, on se calme.
6: Bah écoute, j'ai le droit de dire bonjour quand même.
4: C'est quand même Gérard la star. Ouais, c'est clair.
1: Vas-y Gérard.
0: Ça allez. Commence à...
1: Allez, boum, première question.
4: Allez.
0: Génial. Oh là, c'est bien.
1: Fais voir.
0: Attends. C'est quoi les
1: j'en
0: noms qui me cherchent?
1: J'en ai rien à foutre.
0: Bien. Vas-y, j'en ai rien à foutre.
4: Salut Gérard, ça va?
0: Salut.
4: Hey Gérard, est-ce que tu pourrais me prendre au standard là? J'ai quelque chose à te dire, s'il te plaît.
0: Non. C'est qui veut me parler?
4: Rodrigo.
0: Hein?
4: Rodrigo.
1: Bon, Gérard, allez, on y va. Question, parce qu'il y a personne au standard, c'est la merde.
9: Ouais.
1: Alors vas-y, Gérard. Alors, première question.
9: Dans le débat.
0: Première question, c'est sur les jeux télé. Quel est votre jeu télévisé préféré? On va demander ça à Je pue la crotte.
4: Je sens la crotte. Bonsoir. Moi, mes jeux télévisés préférés, bon, alors mon jeu télévisé préféré, c'est quand même le Big Bill. Faut le dire, c'est un jeu passionnant et j'adore. J'adore la gaffe.
0: Ouais.
4: Voilà.
0: C'est tout?
4: Ouais.
0: Alors, Pipion?
6: Bah, moi, c'est sans aucun doute le juste prix, hein.
0: Ouais.
6: C'est vraiment bien, quoi. C'est intéressant, c'est culturel, enfin, c'est tout, quoi.
0: Ouais, d'accord. Vous cherchez pas trop à...
6: Bah, c'est vrai.
0: Non, mais vous cherchez pas trop à répondre aux questions, hein.
4: Bah, pourquoi? Faut que
6: tu me dises.
4: Du jeu en plus.
0: Alors, pute de nuit.
6: Ouais, moi, c'est 100% question sur Arte.
0: Comment?
6: Moi, c'est 100% question sur Arte.
0: Non, sur Arte. Non, sur Arte, il y a rien.
1: Si, il y a Formos sur.

0: Cadoc, non, j'aime pas trop parce que ça me fait trop penser à l'Académie des Neufs.
1: Ouais, c'est trop de
0: La Famille en Or. Hein, non plus, parce que c'est sur TF1.
2: Et alors?
0: Ouais, ben j'aime pas, non, en fait, non, parce que je trouve ça...
2: Ah, dans ce cas-là, si ça te plaît pas, tu changes de chaîne et c'est tout.
3: Voilà, il a le droit de pas aimer. Il a le droit de pas aimer.
4: Il regarde les autres chaînes.
0: Bah ouais, c'est ce que je fais, ouais, c'est ce que je te dis, Gégé.
2: Françoise.
1: La gaffe. La gaffe, le juste prix,
0: le millionnaire.
5: La roue de la fortune.
1: Oui, avec Philippe, ouais.
5: Philippe, tu le connais?
1: Bah bien sûr, ouais.
5: Ah bon?
1: Ouais, ouais.
3: T'as déjà couché avec lui, Françoise, non?
1: Oh, Manu, ça suffit.
3: Oh, hein. Je demande, je me renseigne.
0: Et Françoise, tu regardes Cascado ou pas?
1: Non.
2: Et j'en ai rien à foutre pour terminer.
0: Moi, c'est le Big Bill, mon préféré, et j'ai participé une fois. Et en fait, derrière le rideau, j'ai une boîte de coton-tige.
2: Alors, j'en ai rien à foutre.
0: Bah, c'est vrai.
2: J'en ai rien à foutre, c'est terminé
0: non,
2: pour toi.
0: Je l'ai vu cette émission, c'est vrai.
6: Bah oui, c'est vrai.
2: Bon, alors, si vous commencez à me casser les burnes.
0: Mais je te casse pas les burnes, Gérard. C'est vrai, j'ai participé.
2: Tu réponds comme il faut à la question et tu la fermes.
0: Bon, alors, c'est le Big Bill, voilà.
2: Parce que pour l'instant, vous êtes en train de me casser les couilles et j'aime pas ça.
0: Oh, c'est bon signal.
7: Oui, si, c'est bon.
3: Allez, Gérard.
2: Hey, continuez comme ça, vous allez.
0: Bon, allez, enchaîne un peu, là.
2: Quoi, qu'est-ce que t'as, toi?
0: Bah, quoi, t'es animateur radio ou t'es un banquier?
2: Qu'est-ce que t'as, là?
0: Bah, quoi, tu me cherches, là? Vas-y, je casse pas le manouche qui s'éveille en moi.
2: Si t'es pas content, tu te casses. Ok.
7: Allez, Gérard, arrête d'être agressif.
0: Bon, allez, enchaîne.
4: On enchaîne.
2: Lors des émissions des jeux, jouez-vous à deux ou à plus ou autre? On va demander à Françoise.
1: À plusieurs.
2: Tu peux préciser?
1: C'est-à-dire que je joue moi, mon fils et puis mon partenaire.
2: Ouais, mais tu peux préciser sur quel jeu à peu près, Françoise?
1: Bah, la plupart, c'est la gaffe. Ainsi que le juste prix.
2: D'accord.
5: Sexuel,
2: J'en ai rien à foutre.
0: Bah moi, disons que je joue tout seul parce que j'ai qu'un chat, donc je joue tout seul.
2: D'accord. Je crois que toi, pour l'instant, t'as pas l'air de comprendre ce qu'on pose comme question. Rico.
4: Oui, sur IRC, il y a Davy One qui te demande est-ce que tu serais intéressé de présenter un jeu télé sur Fun Radio?
2: Non. Présenter un jeu télé sur Fun Radio, ça m'étonnerait.
8: Allô.
2: Bon, alors celui qui s'amuse à ôter va arrêter.
0: Ça pourrait s'appeler le Fun Big Bill.
8: Allô.
5: Allô.
2: Non mais c'est quand vous voulez. Vous allez pas commencer le premier débat comme ça.
0: Bon, allez, tu poses ta question. Allez. Un jeu comme le pauvre blaireau, ça t'intéresserait pas?
2: Alors Tony.
0: Oui.
2: Le blaireau, il t'emmerde.
0: Non mais
4: ne parle pas de toi.
2: De gros mots.
0: Un jeu sur Fun Radio, ça. Pauvre blaireau là. Bingo.
3: Bon Gérard, je sais pas, fais quelque chose, mais
2: non, mais attends, pour l'instant.
3: Vas-y, parce que là.
2: Non, mais attends, pour l'instant, personne est capable de gérer l'autre. L'autre pile d'art, il me
3: prend. Bah oui, mais regarde, maintenant il y a personne au standard, tu l'as viré, c'est pour ça, c'est la merde.
2: Tu vas là.
3: Et qui c'est qui fait la
2: réa? Olivier!
0: Olivier, c'est quoi là?
1: Ouais.
2: Eh, vos gueules derrière, s'il vous plaît, merci.
0: C'est ingérable.
7: Fais l'appeler! Olivier!
0: C'est vraiment inadmissible. Olivier, merde!
2: Olivier, tu peux
3: le standard.
7: D'accord.
2: Non, tu laisses ouvert.
7: Ah, ok.
2: Non, tu fais le standard, tu me calmes tout le monde déjà pour commencer.
4: Bon, vous vous calmez un peu.
2: Non, mais t'éteins ça.
0: Prends-moi.
2: Il y a Tony qui veut te parler, donc tu te débrouilles avec lui. Donc, j'en ai rien à foutre.
0: Tu peux reposer la question, s'il te plaît.
2: Non. Je repose plus les questions.
4: Ah, les gens de l'IRC, ils l'ont pas compris la question.
2: Alors, lors des émissions de jeu, jouez-vous à deux ou
1: à plusieurs
2: ou autre? Bon, alors. Quand vous avez fini de me faire chier comme ça, ben vous me le dites.
5: Tu peux répondre, Gérard?
2: C'est qui?
0: Je réponds.
5: Plus de nuit.
2: Ouais, bah vas-y.
5: Bah moi je suis un peu comme l'autre garçon, j'ai aussi qu'un chat, donc bah je joue toute seule, mais
0: bah,
5: si
0: oui.
5: J'aille jouer avec lui, je veux bien. Hein.
0: Eh, Gérard, tu gueules, mais si on a qu'un chat, comment tu veux qu'on fasse?
2: Bon, attends, pour l'instant, je t'ai pas sonné, toi.
0: Bah si, tu m'as engueulé tout à l'heure.
2: Non, mais pour l'instant, moi je t'ai dit, je t'ai pas sonné. Donc tu laisses parler les gens. Donc plus de deux nuits.
5: Ouais.
2: Donc pour toi.
5: Bah, je te dis, je joue avec mon chat aussi, donc jouer à deux, c'est plus sympa, mais aussi.

0: si le garçon veut que j'aille jouer avec lui, il n'y a pas de problème.
1: Mmh. Ok. Pipion ?
2: Moi, je regarde comme ça. Je regarde la télé, je joue pas, ça m'intéresse pas.
3: Pas de chaleur les fesses.
2: Voilà.
1: Ok, je pue la crotte.
4: Ouais, ouais, je pue la crotte, bonsoir. Moi, je joue avec mon chat aussi.
1: D'accord. Tony ?
5: Il est au standard avec Olivier, Tony.
4: Ouais, ouais, je suis là. Donc moi, GG, moi je joue en famille. Ah, question pour un champion, mais comme c'est j'ai une famille d'immigrés, c'est enfin ils n'arrivent pas à répondre aux questions, donc c'est moi qui joue tout le temps.
1: Bon, Tony, tu vas te calmer.
4: Vrai, écoute,
1: vas te calmer parce que tu passes sous le test même dans les débats.
4: Écoute, bah, je te kiffe, c'est pour ces 100% FN.
1: Hein. Alors, moi, je te kiffe, je t'emmerde, ok.
5: Mais Gérard, il a rien dit là.
4: Bon, ah, je t'ai pas insulté là. Et pour le même prix, je t'insulte, je te le dis direct. Hein.
6: Bien, Olive.
7: Il est fan de toi, quoi, Gérard. Comprends-le. Bon, allez, Gérard, on enchaîne.
6: Enchaîne.
5: Allez, allez.
1: Alors, troisième question. Je répondrai après aux questions.
2: Oui, abrège.
1: Attends, si t'es pas contente, toi, tu dégages, ok?
8: Allô?
2: Allô?
4: Allô?
2: Allô?
4: Allô?
2: Allô?
4: Allô?
2: Allô?
4: Allô?
5: Bah, Gérard, allez!
1: Non, mais attends, celui qui s'amuse à dire j'insulte ton cul, je l'emmerde!
5: Allez, okay. Gérard!
2: Pas d'insulte!
1: Parce que là, ça va pas commencer comme
6: c'est,
1: ça!
6: C'est pas forcément okay, à toi qui parle.
4: Vas-y, enchaîne.
1: Trouvez. Qu'est-ce que t'as, Tony? Je t'ai dit de dégager!
5: Mais c'est pas Tony, allez, Gérard!
4: Je sens la crotte, c'est bon, allez, enchaîne.
1: Allez. Eh putain, vous savez pas comment ça me casser les couilles au premier!
0: Oh, Gérard, on dit rien, alors fais ton
1: débat. Alors trouvez-vous qu'il y a trop de pubs entre deux?
0: Entre deux quoi? Trop de cul.
1: De manière, vous allez réfléchir, on va s'écouter. Les saisons.
5: Attends, repose la question. Calmement.
1: Alors, trouvez-vous qu'il y a trop de pubs entre deux et on va s'écouter.
5: Voilà, attends, où est-ce que les gens peuvent nous appeler?
1: Au 0870-5000, c'est Olivier qui vous attend. Et sur l'IRC, il y a toujours Rigaud.
6: Ouais.
1: Donc, vous pouvez toujours essayer de nous appeler sur l'IRC, donc www.fr, Fun Radio.
6: Voilà, tout à fait. Et on a dépassé les 2500, on est à 2782.
1: Ouais, c'est bien.
6: Ça monte bien, quoi. Donc, Gérard, j'aimerais bien que ton débat se passe bien pour ces gens-là, qu'on essaye encore de battre.
1: Ouais, mais moi aussi, je voudrais bien que ça se passe bien. Donc, on va s'écouter, les soupçons de ma grosse sont les meilleurs avec des portes Gertel et on se retrouve tout de suite après.
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1: Et voilà, donc on se retrouve, il est 0h45, donc c'est toujours Olivier qui est au standard qui vous attend au 0800 70 5000 et 0803 08 5000. Et toujours Rigo qui est sur l'internet donc vous pouvez toujours nous laisser des petits messages sur l'internet www.fr.
6: Tout
1: et
6: on fait.
1: Oui, Rigo.
6: Oui, tout à fait. Non, mais je te laisse finir. T'allais dire quoi?
1: Et on va saluer quand même les Belges parce que on n'a pas beaucoup de Belges. Donc
6: Si, il y en a. Enfin, contrairement à ce que tu crois, il y en a beaucoup sur l'IRC justement, vu qu'il y a des gens de partout à travers le monde. Et voilà quoi. Les Belges, ils sont en train de s'exciter là parce que je parle d'eux. Et il y a même des gens de très très loin. Et malheureusement, il y a des gens qui captent pas TF1. Donc,
1: non mais.
5: Ah ouais.
6: Mais ils écoutent quand même le débat via internet.
1: Ok. Donc on va écouter on récupère je pue la crotte.
5: Pardon, c'est moi.
1: Merci
5: excuse-moi.
1: Manu. Donc
4: bonsoir.
1: Je pue la crotte.
4: Bonsoir.
1: Donc j'espère que vous avez compris ce qu'Olivier vous a dit.
4: Ça y est, c'est bon.
1: Donc Pipion.
2: Oui, bonsoir.
1: 18 ans. Pute de nuit.
0: Bonsoir Gérard.
1: Donc Tony.
4: Bonsoir.
1: Françoise.
10: Bonsoir Gérard.
1: Et j'en ai rien à foutre.
4: Bonsoir.
1: Alors donc, maintenant je vais quand même répondre aux deux questions. Non mais vous commencez pas, d'accord? Parce que Olivier vous a calmé, si vous continuez, de toute manière, on va changer les noms.
4: Ok, c'est bon, ah bah il n'y a pas de problème.
1: Hein? Non mais de toute manière, on va reprendre d'autres personnes à la place. Parce qu'il y a quand même 24 lignes qui sonnent.
4: Ok.
1: Donc, je voudrais bien que vous répondiez, qu'on passe des débats corrects. Hein?
2: Okay,
1: je voudrais bien qu'on arrive à faire au moins les deux débats, potables, pas comme toutes les semaines que ça foire.
4: D'accord.
1: Hein? Okay. Donc alors la première question, quel est votre jeu télévisé préféré? Donc j'ai pas répondu, maintenant je vais vous répondre. Donc comme Françoise elle écoute et puis tout le monde je pense regarde TF1. Donc il y a le Big Bill, il y a le Juste Prix, il y a le Millionnaire, il y a Drôle de jeu et il y a plusieurs jeux qu'on peut regarder, et bon, bien sûr, ceux qu'adorent le Big Bill, donc c'est sûr qu'ils regardent tous TF1. Bon, sur la deuxième question, lors des émissions de jeu, jouez-vous à deux ou autre? Bon, là-dessus, je pense que... Là, c'est un peu dur de répondre parce que, en fin de compte, on peut regarder le Big Bill ou autre, même le Juste Prix. Bon, c'est sûr que c'est pas évident à trouver sur des chansons, parce que là ce soir j'ai écouté les chansons, elles étaient faciles. D'habitude c'est un Gigi qui le fait, et donc c'est pas évident à trouver les chansons.
5: Mm-hmm.
1: Donc la troisième question, trouvez-vous qu'il y a trop de pubs entre deux? Donc alors je m'explique bien. Les pubs, dès que le début de l'émission commence, ça au bout d'une demi-heure à peu près, vous avez une pub. Est-ce que vous trouvez ça normal ou pas? Donc on va demander j'en ai rien à foutre.
7: Bah non, je trouve pas ça normal du tout, ils mettent beaucoup trop de pubs.
1: Ouais, mais tu peux t'expliquer?
7: Disons qu'ils mettent une à deux pubs pendant une émission qui dure une demi-heure, ça fait beaucoup trop.
1: Ouais, mais bon, d'accord. Non, ok. T'inquiète pas, de toute manière, je vais avoir une réponse aussi là-dessus. Rigo?
6: Non, Gérard, j'ai un sondage vite fait sur Internet.
1: Ouais.
6: Alors, sondage sur Internet. 32% des internautes se cuisent des choux de Bruxelles en regardant le Big Bill. 23% des auditeurs voudraient savoir ce qu'ils peuvent gagner en répondant au sondage. 20% des auditeurs ne trouvent plus leur télécommande. 15% des auditeurs ne savent pas suivre les jeux TV car ils n'ont pas Arte. Et 7% des auditeurs préfèrent regarder Santa Belgica.
1: Ok. Bah, de toute manière, sur Arte, il y a pas beaucoup de pubs. Hein.
3: Mais tu regardes.
1: Il y a pas beaucoup de jeux sur Arte.
3: Tu regardes souvent Arte?
1: Non.
3: Non. Bah comment tu peux savoir alors?
1: Non, parce que je regarde plus la première comme Françoise. Donc Françoise.
10: Moi tout ce que je peux te répondre, moi je trouve un peu dommage qu'ils mettent trop de pubs, mais d'un sens comme tu regardes la gaffe, ça permet aux candidats qui sont au téléphone en direct de chercher dans leur dictionnaire.
1: Ouais,
10: sur la question,
1: mais...
10: sur la question du Big
1: D. Non, attends, Tony.
7: Ah, non, mais c'est truqué.
1: Non, c'est pas truqué. Parce que moi, je vais te dire une chose, que ce soir, la question a été, qu'est-ce que c'est un palindrome? C'est un mot qu'on peut prononcer d'un sens à un autre.
7: Et tu le savais, ça?
6: T'as un exemple?
3: C'est-à-dire, ouais, un exemple, ouais, parce que moi, je capte pas. Quoi.
1: Palindrome, par exemple, tu prends en cassette.
3: Mm-hmm.
1: Tu fais, tu prends à l'envers, ça fait
3: 7K, mais c'est voilà. C'est du verlan, ça, wesh.
1: Bah ouais, wesh, big up.
3: Bah ouais, tu connais quoi en verlan?
1: Comment?
8: Non, j'ai rien dit.
3: Non, tu connais quoi en verlan, toi, Gérard?
1: Connais
3: quoi,
1: non, ouais. Non, mais moi, en verlan, je connais rien du tout.
3: Comment on dit, Gérard? En verlan, comment tu dirais, je sais pas, moi. Bonjour à tous, en verlan.
6: Coton-tige.
1: Olivier,
6: non, pardon.
7: Gérard, en verlan, c'est feu beau.
1: Bon, on va demander à Tony maintenant.
7: Ouais, je trouve qu'il y a trop de pubs à la télé, c'est vrai, mais c'est surtout sur TF1. C'est clair, ouais, parce que France 2, ils en ont pas trop de pubs, en fait.
1: De toute manière, ils en mettent quasiment pas du tout.
7: Ouais, c'est vrai.
0: Hein. France 2, tu rigoles.
1: Attends, Tony. Tony.
7: Ouais.
1: Laisse parler, Laisse-la finir. C'est qui vient de dire?
0: C'est plus de nuit.
1: Ouais, ben maintenant ça va être à ton tour. Après, je vais vous répondre.
0: Je te disais qu'il y avait autant de pubs en fait sur la 2, sauf que eux ils coupent pas les émissions, donc il y en a encore plus entre les émissions.
1: Ah ouais. D'accord. Ok. Attends.
4: Gérard, mais... je sens la crotte, tu peux répondre.
1: Non, attends, t'as déjà...
4: Non, j'ai pas répondu.
1: Non, mais attends, on va demander à Pipion.
0: Tu peux répondre à ta question quand même?
1: Ouais. Mais qui c'est qui a coupé là? Qui c'est qui a coupé?
3: Non, c'était Pierre Fulin, mais j'ai rappelé.
2: Comment c'est Pipion, je peux répondre?
1: Attends, Olivier.
4: Je sens la crotte pour ce soir.
3: Quoi?
1: Olivier,
3: non, mais c'était
1: ça...
3: pour moi, je veux dire, il m'a appelé pour moi. Pour demain.
1: Non, mais Olivier, ça va pas aller, hein. Quand quelqu'un coupe, tu me prends d'autres personnes, hein.
3: Ah, d'accord.
1: Pipion.
3: Je prends des appels.
2: Ouais, bon, moi, je trouve qu'il y a beaucoup trop de pubs. Il faut pas trop se plaindre parce que, en Amérique, il y en a encore beaucoup plus. Donc, voilà.
1: D'accord. Toi, je crois que t'es carrément à côté de la plaque, hein.
2: Ah ouais,
1: je pue la crotte.
4: Je sens la crotte, bonsoir, oui. Moi, je trouve ça normal.
1: Non, c'est je pue la crotte, c'est pas je sens la crotte, c'est je pue la crotte qu'on m'a marqué.
4: Ok. Donc moi, je trouve ça normal, qu'il y ait de la pub sur TF1, vu que c'est TF1. Donc, TF1, c'est 100% pub, c'est pas 100% tube comme Fun, c'est 100% pub.
1: Mm-hmm.
4: Donc c'est normal. Mais sur France 2, je confirme, il y en a bien.
1: Ah ouais, alors moi...
4: Il y en a trop, attends, avant Friends, avant de regarder l'épisode de Friends, ils se mettent...
0: Il y a un quart d'heure.
1: Non, attendez. Parce que là, attendez. C'est qui là qui veut répondre avant moi?
0: C'est
1: plus de nuit. Ouais, bah...
4: Elle est chaude, elle.
1: Non, mais tu réponds comme il faut, s'il te plaît.
0: Oui, non, mais je te réponds, c'est vrai, avant Friends, il y a un quart d'heure de pub.
1: Non, moi je peux te confirmer.
0: Tu regardes, moi je te confirme que de moins 25 jusqu'à 50, tu as de la pub.
1: Bon, moi je peux confirmer, et ça je reviens. Oh, ça y est, derrière!
4: La seule pub que j'apprécie, c'est quand on voit Jennifer Aniston.
0: Ouais, à la fin.
4: Moi,
1: Oh, vous me laissez parler ou pas?
4: Moi, Ross, je trouve qu'il a un peu une tête de chien battu quand même.
1: Tony!
4: Ouais, ouais.
1: Tu te calmes!
4: D'accord.
1: Donc, je vais répondre à Françoise.
10: Oui.
1: Donc, de toute manière, tu m'as appelé.
10: Ouais.
1: Donc, on a regardé vaguement et t'as vu comme moi, c'est ce qu'ils ont passé, des pubs. Donc, moi, je trouve une chose, et ça, je pense que personne me le contredira, c'est que sur TF1, c'est malheureux à dire, c'est que sur TF1... Oh, vous arrêtez derrière, doigts en plein comme des putes!
3: Non, c'était un bruit de mobylette.
1: Ouais, mais les bruits de mobylette, ils vont se casser.
3: Je vais calmer les mobylettes.
1: Hein?
3: Continue à ce que
1: parce
3: tu
1: disais. Ça commence à bien faire.
3: Continue.
8: Allez, Gérard, vas-y.
3: Continue sur TF1.
1: Donc, alors, tout à l'heure, la question, c'était qu'est-ce qu'est un palindrome?
8: Ouais.
1: Donc, ils ont passé la pub. Il y a eu 4 minutes de pub. Pendant ces 4 minutes-là, t'as rien pu comprendre. Parce que t'as eu la pub et après, tu l'as eu... Et ça, c'est un truc que je trouve dégueulasse.
8: 4 minutes.
1: Mmh. Il y a 4 minutes.
8: Gérard, s'il y a de la pub dans une émission, ça veut dire que ça marche. Donc c'est plutôt bien, quoi.
1: Non, mais même, moi je trouve pas... Non, moi je trouve que lors des jeux...
3: Moi je suis d'accord avec Gérard. Hein.
1: Moi lors des jeux, tu mets pas de pub.
8: C'est faux.
1: T'es lancé dans un jeu...
3: Laissez Gérard parler.
8: Vas-y.
1: Lors d'un jeu, de manière, on peut pas se concentrer pour trouver quelque chose.
3: Bah ouais.
1: Par exemple, sur la 2, c'est faux, il y a pas de pub.
3: Ouais.
1: Il y a aucune pub.
3: D'ailleurs, il y a plus de gens qui gagnent sur la 2 que sur la 1.
8: Ouais.
3: Parce qu'il y a pas de pub.
1: Parce que sur que ça soit Le Millionnaire ou Juste le Prix, de manière, il y a des pubs dans partout.
8: Sur le mais faut pas non plus se concentrer pour jouer au Juste Prix, faut arrêter d'halluciner, quoi.
1: Si. Ouais, mais attends, au Juste Prix, de manière, t'es sélectionné, faut bien te concentrer pour trouver le cadeau,
8: pour trouver le rideau.
6: Sur IRC, il y a Alf qui dit qu'en fait la pub ça sert à réfléchir pour trouver les bonnes réponses.
0: Bah oui.
1: Non.
4: Et Gérard, est-ce que tu regardes le jeu là après Friends là, c'est qui c'est avec Marie
0: Ange Nardinelli?
1: Qui est qui? Non.
4: Qui c'est avec Marie Ange Nardinelli?
1: Qui? Non, je le regarde pas.
4: T'aimes pas? C'est une Lady Fun à Pépita.
1: Non, mais même Tony.
4: Non, c'est pas lui.
1: C'est qui?
4: C'est.
8: Bah c'est le but du jeu, hein. Qui est qui? Faut retrouver qui c'est, quoi.
1: Ouais, mais même de manière, moi je trouve que c'est un peu con parce que
0: t'as pas des métiers.
1: Non, mais même de manière, tu peux pas regarder dans un dico.
4: Non, mais c'est clair. Moi, j'ai du mal à me concentrer quand je vois Le Millionnaire. Ils mettent une pub, j'arrive pas à tourner la roue de mon VTT, c'est clair.
1: Bon, ouais. Alors toi, tu vas tourner ta roue de ton VTT avec Olivier au standard. Salut à toi.
4: Mais non.
1: Tu vas tourner la roue de ton VTT.
3: Je dégage.
6: Pour calmer le débat, il y a Oxyde qui te demande comment on fait pour gagner Marie-Ange Nardi. Comment on fait pour la gagner?
1: Ça
7: la moque.
1: Comment?
7: C'est Marie-Ange Nardi la moque.
1: Tony, tu te calmes. D'accord, parce que toi aussi tu vas faire comme les autres.
7: Non mais c'est son vrai nom, mais c'est un nom d'artiste, elle l'a coupé en deux.
2: Je t'aime Tony, elle est gentille cette Marie-Ange.
1: Oh, on se calme.
7: Ouais mais quoi, elle a un petit peu grossi hein. Je sais pas, depuis qu'elle s'est fait griffer par le tigre là.
1: On se calme.
7: C'était
1: un lion.
7: C'est bizarre hein.
1: Un lion. On se calme.
7: Ah, c'était un lion, excuse-moi.
1: Alors, avez-vous déjà participé à un jeu télé? Si oui, lequel? On va demander ça à Je pue la crotte.
2: C'est parce qu'elle avait ses règles.
1: Je pue la crotte.
11: Non, tu l'as viré. Je viens de le virer là. C'est celui que t'as viré tout à l'heure.
1: Ah bon, ouais. Celui.
11: Je suis en train d'appeler quelqu'un d'autre.
1: Ok. Mais Olivier, pas sur le même nom, hein?
11: Non, d'accord, non.
1: Tu me prends sur les.
11: Non, mais j'appelle quelqu'un d'autre là. Voilà.
1: Donc on va demander à Pipion.
2: Non, j'ai assisté à aucune émission télé.
1: Non, Pildar. Non, Pildar. Attends, Pipion, ouais. Avant que je te parle. Non, c'est pas la peine d'essayer de donner des numéros à Olivier. Olivier, il prend le standard et c'est tout.
7: Ouais, sur les 24 lignes.
8: Non, c'est moi qui l'ai pris, Gérard, c'est une vraie auditrice qui a participé au Big Bill.
11: Voilà, elle vient de m'appeler, elle vient de me rappeler, elle voudrait participer au débat. Elle a 40 ans, elle est amoureuse de toi, elle est folle de toi.
1: Non, mais c'est
8: si
1: bien.
8: Bah, il faut qu'on la rappelle, Gérard, elle a participé à un jeu télé, c'est la question.
1: Vas-y. Oui, je vais l'appeler. Vas-y, tu l'appelles donc, on va demander à Pipion.
6: Gérard, pour revenir au débat, il y a le chien sur IRC qui te demande si les jeux télé sont tous en direct.
1: Oui.
8: Mais en direct d'où?
1: Non, ils sont en direct dans les studios comme là on est. Ouais. Ils sont en direct et c'est bien fait en direct, c'est pas truqué.
2: Mais ça, crois que c'est le même public qui fait toutes les émissions toute la journée?
1: Le public change.
2: Ah bon?
1: Mais de toute manière, je peux le certifier et ça Françoise pourra le confirmer parce que Françoise elle me l'a dit tout à l'heure au téléphone quand elle m'a appelé chez moi. Elle va participer dans...
7: Avec son culotte.
1: Oh !
2: On a un scoop.
1: On se tait. Donc le scoop, c'est que Françoise va être dans le public le 18 janvier.
8: De quel jeu ?
1: Lors du Big Bill.
6: Ouais. Et Françoise, fais-nous un coucou. Hein.
10: Si la caméra elle est sur moi, oui, bien sûr.
8: Tu fais une banderole, Max Star System.
1: Voilà, tu fais un peu de pub pour Fun Radio.
10: Ne vous inquiétez pas pour ça.
1: Donc, on va demander à Pipion.
2: Ouais.
11: Attends, Gérard, entre-temps... Gérard,
6: c'est là-bas, Olivier, ça c'est Olivier. Là-bas.
11: Entre-temps, on accueille, on se calme avant d'accueillir Béatrice aussi. Mais d'abord, on se calme, c'est un auditeur.
1: Donc, je t'écoute, on se calme.
7: Oui.
1: Ben, bonsoir à toi.
7: Bonsoir. Allô.
1: Oui, je t'écoute.
7: Ouais, je viens d'arriver, tu peux me poser la question?
1: Avez-vous déjà participé à un jeu télé? Si oui, lequel? Donc, je demande à Pipion.
2: Non, j'ai pas assisté à des émissions télé.
1: Donc, t'as jamais été sur un plateau télé?
2: Non, mais ça m'intéresse pas trop.
1: Mais pourquoi?
2: Parce que j'ai pas envie qu'on me voit à la télé, et puis voilà.
7: T'es moche, toi.
1: Non, attends, Tony, s'il te plaît. On se calme, là, parce que c'est moi. C'est moi qui pose des questions, d'accord? Donc, je voudrais avoir plus de renseignements.
2: Non, j'ai pas envie de passer à la télé, puis c'est tout.
1: Donc, toi, si un jour on t'appelle chez toi, tu voudras jamais participer à un jeu télé.
2: Non, je veux pas.
1: Parce que tu veux pas qu'on voie ta tête.
2: Non, c'est pas ça, mais j'ai pas envie, ça m'intéresse pas.
1: Ouais, mais précise.
2: Bah, je sais pas comment dire.
7: Précise ton nom.
1: Tony, s'il te plaît.
7: Non, c'est pas lui. Ah, mais tu m'en veux là ou quoi, non?
1: Où j'en ai rien à foutre là, tu te calmes. Hein? Bon, ok. Donc,
2: c'est pas du genre à crier sur un plateau, voilà, c'est tout.
1: Mais non, mais de manière, t'as pas à crier, t'as simplement à applaudir pour...
11: Et toi, t'as envie de le faire, Gérard?
1: Personnellement, non.
11: T'as pas envie d'aller gagner des trucs à la télé?
1: Non.
2: T'as pas envie de gagner une bagnole?
8: Une bagnole ou un petit million, Gérard? Tu dirais pas non, quand même.
1: Une bagnole, à la rigueur, ouais, je dirais pas non. Bon, on va demander à pute de nuit.
2: Ouais. Moi, j'ai déjà assisté une émission, mais j'avais 7 ans. 6-7 ans, c'était à Paris. Je ne sais plus du tout comment ça s'appelle, mais je sais qu'il y avait Rita Zaraï.
0: parce que c'était à fond dans le studio.
12: Elle est moche, elle.
0: Ouais, elle est moche, clair. Elle chante mal.
1: Non, mais attends, attends, à 7 ans, tu peux participer à un jeu télé? Ah ouais, ouais, c'est vrai, c'est... Non, non, mais c'est vrai que là, ce soir, j'ai regardé, il y avait des enfants qui avaient 5-6 ans à peu près.
3: Ouais, je confirme, il y avait un bébé de 2 semaines aussi.
1: Ouais. Non.
3: Il y avait un bébé pas né aussi dans le public ici. Ouais. Il y avait même des femmes enceintes.
1: Non. Tony.
4: Ouais, moi j'ai participé à Fort Boyard, mais j'ai failli me noyer en fait.
1: Ouais, d'accord. Toi, quand tu répondras correctement aux questions, avant de demander à Françoise, Rigaud, oui.
6: Oui. Est-ce que alors non, mais parce que ils sont en train de se parler entre eux. Tu vois, sont en train de tous
3: ils s'en foutent,
6: se raconter leur jeu télé, quoi. Là, pour l'instant, ils t'écoutent pas vraiment, mais depuis que j'en parle, ils arrêtent pas. Turpentine te demande si t'as déjà joué à Top Santé.
1: Non. Top Santé, c'est quoi ça? Ça a jamais été un jeu.
3: Tu peux gagner des rasages gratuits, je crois.
1: Ouais, non.
6: Top
3: si.
6: Santé.
3: Si, je te jure.
4: Tu peux te faire opérer du kiss gratuitement, je crois.
1: Tony, tu te calmes, s'il te plaît. Bon, Tony, tu retournes voir Olivier au standard.
4: C'est le jeu, c'est comme ça.
1: Tu retournes voir Olivier au standard, s'il te plaît, merci. Olivier.
4: Gagner un an de kiss.
1: Olivier.
6: Ouais, je gère.
1: Olivier,
6: je gère.
1: Tu prends Tony, tu lui dis qu'il se calme ou sinon il s'en va. Terminé. Donc, Françoise.
10: Oui.
1: Donc, toi. Bah, toi.
10: Bah, moi, ça y est, j'ai déjà répondu. Hein.
13: Ça va pas, là. Tu fais du bordel, tu vois. Ça peut pas aller.
10: Ouais.
4: Te calme.
14: Bonjour.
4: Bonsoir.
14: Ton cul.
1: Donc, toi, Françoise, pour l'instant, t'as jamais participé, donc
10: non.
1: tu as participé pour la première fois le 10.
10: J'ai pas participé, hein.
1: Tu as perdu.
10: Seulement en spectateur. Hein.
1: Ouais, tu fais partie du public.
10: Voilà.
1: Donc, tu vas y être à partir du 18 janvier.
10: Lundi 18 janvier.
1: Ok. J'en ai rien à foutre.
7: Bah moi j'ai participé à l'école des fans là avec le gros porc.
1: Le gros porc, tu restes poli s'il te plaît.
10: Carlos.
7: Avec Jacques Vartin et j'ai gagné un circuit électrique et deux patins de.
1: Toi tu dégages.
7: Deux paires de patins à roulettes.
1: Ouais c'est ça. Alors j'en ai rien. J'en ai rien à foutre. Tu retournes voir Olivier au standard. C'est pareil pour toi.
6: Ah bah, je peux plus.
4: On se calme, je peux répondre.
10: Bien fait.
1: Alors, on se calme maintenant pour toi.
4: Ouais, donc moi j'ai participé à un jeu, ça s'appelait les grosses têtes avec Philippe Bouvard sur RTL, pardon. Mmh. Et ouais, c'était assez sympa quoi. J'ai pu avoir un autographe de Castelli et puis le cheveu sur la langue d'Isabelle Mergo.
1: Ouais. Non mais attends, un jeu télé.
4: Non ouais, mais
1: faut pas confondre.
4: Et alors, les grosses têtes, ça passait sur TF1, Abruti.
1: Abruti, va te faire sauter, toi, mais... connard.
10: Oui. Okay.
1: Ok.
4: Bah, quand tu veux, je t'attends.
1: Alors tu dégages, on se calme. Allez hop.
4: Mais non.
1: Terminé pour toi.
3: Ah, tu dégages tout le monde aujourd'hui, Gérard. Hein, ça rigole pas. Hein.
1: Allez.
10: Encule ton cul.
6: Tiens, on accueille tout de suite. Tu dégages à l'antenne. Tiens.
1: Non.
4: Bonsoir.
1: Non, tu dégages. Je l'ai déjà eu de la semaine dernière. J'en veux plus. Hop.
6: Ouais, mais
1: il va être sage.
6: Il a plein de choses à dire sur Canal Plus, tout ça.
1: Non.
4: Gérard, allez, fais pas le con.
1: Non.
4: Allez, fais pas la pute. Oui, bonsoir, donc aujourd'hui les jeux de 20h avec Gérard de Suren, le plus beauf des plus beaufs.
3: Bon alors Gérard.
1: Enfin, alors donc on reste avec Pipion.
6: Gérard, sur IRC, il y a Kenji qui te demande si t'as déjà joué par téléphone à Hugo Délire.
1: Non, non, je pense pas que
6: parce
1: ça existe.
6: Que, il a une cassette et il a enregistré, il me dit que c'est ta voix et tu draguais Karen Cheryl.
1: Alors donc vous allez.
4: Gérard, j'aimerais savoir si c'est vrai que Sandy elle a couru dans Interville et pourquoi est-ce qu'elle.
1: Alors Tony, tu dégages. Tony, c'est terminé. Terminé pour Tony. Terminé.
6: C'est terminé pour lui.
10: Oh non,
1: non.
10: Pas Tony.
1: Bon, non, pas Tony. Terminé.
10: C'est une chance.
1: Alors Tony, j'en ai rien à foutre. Et on se calme.
6: Attends. Oh, j'ai pas suivi. J'en ai rien à foutre aussi. Il est parti.
1: Ouais, tu me dis.
6: Il était méchant.
1: Alors, j'en ai rien à foutre. On se calme. Et Tony, ils s'en vont. Et tu me récupères d'autres personnes sur les 24 lignes qui sonnent.
10: Connard,
1: va te faire enculer, toi, bâtard.
3: Gérard, pas de...
1: Alors, hein. Le Big Bill était vraiment un extraterrestre et on se retrouve tout de suite après. Et vous pouvez toujours appeler Olivier au standard...
8: Gérard,
1: vous allez. Pouvez toujours appeler Olivier au standard au 0870-5000 et 0803-08-5000. Et toujours sur l'IRC, il y a toujours Rigaud qui vous attend. Ouais. On est combien, Rigaud?
6: On a dépassé les 3000, on est à 3280,8. Donc ça booste, ça booste.
1: Voilà. Donc, big up. Heureusement que t'es voilà. Là pour faire du boulot.
6: T'inquiète.
1: Donc, on va s'écouter Bouffe du couscous avec des petits beurres, s'il te plaît. Merde. Ah ben c'est bien ça. Ah ben. C'est bien hein. Et on se retrouve tout de suite après. Et voilà, vous venez de vous écouter Bouffe du couscous avec des petits beurres s'il te plaît merde. Donc c'est ce que Manu tout m'a donné comme disque.
8: Ouais, c'est bien hein.
1: Bah à mon avis c'est un truc techno.
8: Ouais, c'est
1: de la techno hein.
8: C'est techno, grave.
1: Ouais, c'est techno grave.
8: Grave.
1: Donc on va récupérer Petit Pion.
12: Ouais.
1: Pute de nuit.
12: Salut.
1: Et Françoise.
12: Salut.
6: Ok, alors on a que Canada aussi qui vient de l'internet.
1: Alors attends, tu me fais...
6: Faut nous aider, non?
1: Donc Canada, bonsoir.
15: Bonjour.
16: Salut Gérard. Ça va?
1: Bonsoir à toi.
6: Et y a Chang aussi, il y a Chang.
1: Et Chang.
16: Salut Chang.
12: Bonsoir.
1: Bonsoir. Oh, s'il vous plaît.
16: Bonsoir tout le monde.
1: Bon, alors donc, la question... Françoise, t'es toujours là?
12: Oui, je suis là.
1: Ah ouais, je t'avais oublié.
12: Mais tu m'as cité, hein.
1: Ah, ok. Je croyais que j'avais pas...
12: Non, tu m'as cité.
1: Ok. Donc, alors, la question, c'est que le Big Bill est-il vraiment un extraterrestre? Ben, on va demander, tiens, à Pipion.
12: Ouais.
1: Pipion.
12: Ouais, donc, non, Big Bill n'est pas un extraterrestre, évidemment.
1: Mm-hmm.
12: Et c'est juste un... C'est virtuel, quoi. C'est en 3D, c'est un truc...
16: Une image de synthèse.
12: Ouais, une image de synthèse, ouais.
1: Qui c'est qui répond, là?
16: C'est Chang.
12: Heureusement qu'il m'a aidé, parce que je cherchais le mot, en fait. Non, c'est vrai?
16: C'est le terme technique.
12: Ouais.
1: Alors, on va demander à... Pute de nuit.
17: Ouais. Bah, Big Bill, c'est un vrai extraterrestre, hein.
1: Mm-hmm.
17: D'ailleurs, t'as sa famille aussi. Donc, c'est la preuve, hein.
1: Ouais, non, mais dans la famille, bon, c'est sûr, ça, c'est pour faire voir aux candidats ce qu'ils veulent comme cadeau. T'as le frère, t'as la sœur et t'as la mère.
17: Ouais, mais c'est vrai, c'est sa vraie famille.
1: Non, mais ça, on le sait pas.
17: Bah, si, ils le disent.
1: Non.
16: Ils ont la même tête.
1: Non. Moi, je peux te confirmer que à mon avis, je pense pas. Hein. Donc... Qui c'est qui me met un double son là?
6: On va régler ça. Genre.
1: Donc Françoise.
12: Oui, moi je te dis non pour la bonne raison, c'est qu'on l'a déjà vu une fois en vrai sur Drôle de jeu.
1: Ouais, je pense que j'ai.
12: Oh, ça non. Fait double alors.
1: Manu, s'il te plaît.
8: Je te jure que je touche à rien.
1: Mais si.
8: Mais non.
6: Manu, tu faisais du bon travail.
1: Attends.
8: Micro.
1: Attends, tu joues à quoi là?
8: Ah non, regarde, tu vas voir.
1: Attends, même Françoise vient de le confirmer. Il y a
6: ouais.
1: Elle vient de le confirmer.
6: Bon, reprends Gérard, reprends le débat.
1: Donc Françoise.
12: Oui. Bah, donc, ça y est,
1: ouais. Toi, tu m'as dit qu'on l'avait bu à Drôle de jeu. Et bon, toi, tu dégages avant que je t'éclate.
18: Avec ta caméra là.
1: Ouais. Toi, tu as dégagé.
8: Avec ta caméra.
12: Hein? C'est dangereux, Gérard.
1: Chang.
18: Mais c'est...
16: Ouais,
18: les
16: donc,
18: effets, c'est peut-être le standard.
16: Ouais. Donc le Big Bill, c'est une image de synthèse.
12: Mmh,
16: ça, c'est obligé. Et je ne l'ai jamais vu en vrai, non.
1: Non, mais tu peux préciser si ça ne te dérange pas.
16: Chang.
1: Tu peux préciser?
16: Oui, bah c'est une image de synthèse, c'est-à-dire c'est fait par ordinateur. Et,
1: On te demande si c'est... La question est... Le Big Bill est-il vraiment un extraterrestre? Est-ce que tu peux préciser ta pensée?
8: Oui, pourtant clair.
16: C'est pas un extraterrestre, c'est une image de synthèse, c'est fait par ordinateur. Donc un extraterrestre, c'est un...
1: Oh là là là, mais attends, mais toi,
6: c'est pas vrai.
12: C'est toi,
1: tu comprends rien du tout, Chang. Hein.
12: Mais si, il a tout compris, c'est toi qui comprends pas.
1: Non, mais attends, moi je demande si le Big Bill est-il vraiment un extraterrestre. Mais attends, il me dit c'est une image de synthèse.
12: Bah oui,
1: non, c'est pas une image. Non.
16: Je travaille sur Nintendo et sur Sony, je peux te dire que c'est une image de synthèse. Je suis programmeur.
6: C'est bien d'où ça?
16: Le Big Bill est une image de synthèse, c'est tout.
6: Attendez, il y a Gérard qui s'énerve.
8: J'ai besoin de toi, Gérard.
1: Non, mais ça,
8: j'ai quelque chose d'autre là.
1: Non, mais non. Non, mais j'en ai besoin.
15: Ouais, non, mais
1: T'amuses pas bon, à faire...
11: Bon, Gérard, reprends le débat, là, parce que là, tu parles.
1: Bon, alors, qui c'est qui nous reste à répondre?
19: Il y a moi.
11: Il y a Fleur Danus aussi, t'as pas
1: Fleur Danus.
11: Qu'on accueille.
19: Bonsoir.
1: Salut.
20: Salut,
15: Fleur Danus. Ça sent
19: bon, hein? Salut à tous.
20: Ah ouais, ça sent bon, le sperme, là. Quelle bonne odeur de merde.
1: Oh, vous fermez vos gueules ou quoi, là?
11: Gérard.
1: Ouais. Eh, putain, mais...
19: Allô.
11: Gérard.
19: Gérard, je peux répondre. Pour
11: calmer le débat.
15: Dégage. Avec ta caméra, filme.
11: Arrête, assieds-toi. Gérard, donc il y a Paradox sur IRC qui te demande si tu serais au courant que Bill serait le cousin de Iki.
1: Non. Non, mais ça, tu vois, j'ai eu des trucs là-dessus, des sondages, j'en parle même pas parce que c'est des conneries.
19: C'est des conneries, ouais.
1: Tony, c'est bien, je viens de te reconnaître.
19: Gérard, c'est Fleur Danus, je peux répondre?
1: Oui, ben, réponds.
19: Donc, moi, je pense que le Big Bill n'est pas un extraterrestre. C'est comme disait Chang, c'est un personnage inventé, ah ouais, qui a été dessiné sur un ordinateur et qui a été envoyé sur l'écran. Voilà.
1: Non, mais là, je parle.
15: Dans mon portefeuille.
20: Gérard, tu veux dire que c'est un mec qui est dans un gros truc bleu?
19: Voilà, c'est un mec qui, en fait, qui est dans une boîte. Et
20: Tu veux dire que c'est un costume qu'il porte?
19: Voilà, c'est ça, en fait.
20: Ah, d'accord.
19: Voilà, c'est un mec qui est déguisé dedans. Casimir. Voilà, avec des ampoules pour
1: Attends, Casimir, qui c'est qui parle de Casimir, là?
21: C'est moi, c'est Françoise, pareil.
1: Ah, c'est Françoise qui parle de Casimir.
20: C'est le cousin de Casimir.
1: Moi, je te dis que tu...
15: Tu dégages avec ta caméra.
1: Fildar, Fildar, tu as dégagé, mais vite.
19: Allez, hop, pile d'art.
1: Alors,
19: bon,
1: donc...
19: Je peux parler, là.
1: Mais c'est qui?
19: Le Canada. Ouais, le Big Deal, c'est pas l'extraterrestre, hein. C'est le nom de l'émission, c'est Bill qui est l'extraterrestre. Hein.
1: Comment?
19: C'est Bill qui est l'extraterrestre, hein. Le Big Deal, c'est le nom de l'émission.
20: Ah, voilà quelqu'un qui répond à la question.
1: Eh, attends, le Big Bill, c'est quoi pour toi?
19: Le Big Deal, c'est le nom de l'émission.
20: Big Bill.
21: Big Bill.
15: Big Bill.
1: Bon, enfin, bref. Apparemment, je pense que...
11: Lui, il a pas compris la question, il répond à côté.
1: Non, bah...
11: non. C'est bon.
19: Ah non, Bill, c'est un extraterrestre.
11: Non,
19: d'accord,
11: mais t'es le seul qui répond à côté.
19: Ils
1: vont les mecs sur
19: Internet.
1: Ah, vos Tony, d'accord?
19: Il est pas là, Tony.
1: Non, presque pas. À partir de quel âge peut-on.
11: Attends,
1: jouer?
11: Moi j'ai un petit sondage, moi, avant la question. On a un petit sondage quand même. À la question pour ou contre les jeux télé, il y a 52% des gens qui sont pour.
1: Non, mais attends.
11: 36% des gens qui sont contre.
21: Péter la nuit.
1: Hop. Alors moi, si ça commence comme ça. C'est simple.
19: Non,
1: le premier débat. Va ça.
21: Oh non. Il jouillait pas. Va te laver les fesses, tu pues. Arrête, tu veux faire bander.
15: Bah Gérard, t'envoies le bois là un peu.
1: Ça y est, vous avez fini vos conneries.
20: Oh les blancs.
1: Ouais bah les blancs, celui qui s'amuse à mettre des conneries.
11: C'est
1: donc maintenant ça commence à me faire chier. Mm-hmm. Je sens que tout à l'heure on va garder que Françoise et on va reprendre d'autres personnes
20: et
1: au standard,
20: aussi,
1: ça va aller vite fait.
11: Pipion et puis Denu aussi, elles ont été sages. Hein.
20: Ah ouais, on a rien
19: fait. Oui, moi aussi. Hein.
1: Non. Alors, à partir de quel âge peut-on participer à un jeu télé? On va demander à Fleur Danus.
19: Moi je pense qu'on peut participer dès l'âge qu'on peut participer, c'est-à-dire à partir de 10 ans. Voilà.
1: Pute de nuit.
20: Bah moi je pense qu'il faut être majeur. Non, parce que quand même tu gagnes des
15: Gérard
20: cadeaux.
15: Gérard, arrête, qu'est-ce que tu fais? Gérard, assieds-toi.
20: Laisse-t'en.
15: Il veut taper Fildar avec la cam.
20: Non.
1: Pute de nuit.
11: Gérard, t'occupe pas de la caméra, continue.
20: Moi je te disais, je pense qu'il faut avoir 18 ans parce que imagine tu joues au Big Bill à ta.
15: Bien le standard, Olive. Tu sais pas d'où ça vient,
11: ouais. Je comprends rien.
1: Non mais là je pense que
11: ça
1: commence à ça bien faire.
19: Je sens que dans 2 minutes j'arrête.
1: Ouais ben si t'es pas content tu dégages. Et Manu tu me coupes le double son.
19: Ouais, c'était Big Bill qui nous parlait.
13: C'est un auditeur qui fait ça.
15: Je sais pas, Max il a dit que ça venait peut-être du standard.
1: Bah ouais, ça vient du standard, c'est ça. J'ai l'impression que vous avez l'intention de me faire chier sur les débats jusqu'à la fin de l'année.
20: Pas du tout.
1: Non, presque pas.
19: Non, c'est toi qui te fais chier tout seul.
1: Attends, comment?
15: Bon, allez. Hop.
1: Alors, pute de nuit.
20: Oui. Ça fait 5 minutes que je te réponds, mais tu m'écoutes pas, Gérard. Que je te disais qu'à mon âge, il faut être majeur. Parce que si tu participes au Big Bill et t'as 10 ans et que tu gagnes une voiture, t'as pas l'air con. Donc,
1: non, mais...
20: Au moins, c'est ton permis.
1: Non, mais attends...
20: Pas ton permis, tu peux pas participer.
19: Ça dépend, il faut gagner des voitures à pédale aussi.
1: Tony, tu fermes ta gueule!
19: C'est pas Tony!
1: Ou Arnett! Alors celui qui est... Putain, Olivier! Olivier, tu me calmes ça? Tu calmes!
5: Oui, je calme, je calme.
1: Magne!
5: Oh! On se calme! C'est bon, on se calme. Voilà, tu vois.
1: Alors, Pipion?
20: Bah, je suis d'accord avec Pete Dunley, faut être quand même mineur ou majeur, quoi.
19: Ah, le blanc.
1: Non, mais attendez, parce que là, je suis en train de...
5: Non, parce que Gérard, tu suis pas ton débat, c'est tout, et c'est pour ça qu'il y a des blancs, quoi. Fais attention à ce que les gens disent, plutôt à ce qui se passe en studio.
1: Alors,
20: Il manque de la maturité, en fait.
9: Et on a 2 francs, Ringo, s'il te plaît.
1: Prenez-la.
9: T'as 2 francs, Ringo, s'il te plaît.
1: Vous jouez à quoi, là?
19: Ça deal
5: grave.
1: Oh!
5: Mais quoi? Gérard, tu t'apprêtes.
1: Dégage!
5: Retenez-le.
1: Dégage!
5: Non mais sors de là si tu veux qu'il dégage.
1: Va t'asseoir.
9: Je vous explique qu'il est en train. Gérard est en train de courser Fildar dans le studio.
1: Dégage!
5: Oui, il dégage, il s'en va.
9: Vas-y, je te coupe.
5: Il s'en va.
9: Allez, parti. Allez,
5: voilà. Gérard, pour calmer le débat, il y a Izen sur l'internet qui te demande si toi dans la radio là, tu te sens pas un peu comme Big Bill dans sa télé.
1: Non. Pas du tout.
5: Et on accueille Pot de Couille.
1: Non.
5: On accueille Pot de Couille à place de Kennedy qui a raccroché.
22: Bonjour Gérard.
1: Alors Pot de Couille.
22: Bonjour Gérard. J'ai pas entendu la question, hein.
19: Salut Pot de Couille.
1: Alors à partir de quel âge peut-on jouer au jeu de télé?
22: À partir de quel âge? Bah pour le Big Deal, le truc pas fut-fut, là, je sais pas, 8 ans.
19: Big Bill,
22: ouais. Allô?
1: Non mais je t'écoute.
22: Bah oui, j'ai dit 8 ans.
1: 8 ans, d'accord. Chang?
19: Bah je crois qu'ils font avoir la majorité pour participer à un changement. Hein.
20: Majorité absolue?
19: Ouais.
1: Non mais tu... vous pouvez préciser ou pas, là?
19: Bah oui, il faut avoir la majorité, c'est-à-dire 18 ans. 18 non. ans, c'est-à-dire un peu plus de 7-17 ans.
1: Bon, d'accord. Et toi, quand t'auras fini de te foutre de ma gueule, tu me préviendras.
19: Ok.
1: Françoise.
23: Oui, bah moi, je réponds à partir de la majorité.
1: Attends, Françoise. 5 minutes. Olivier.
5: Qu'est-ce qu'il y a?
1: Tu me calmes, Chang, sinon, parce que ça va pas aller long. Ça va pas durer.
5: Maintenant, reprends ton débat.
1: Non, mais ça va pas durer longtemps, hein. Je sens que...
5: Non, mais je le calme.
9: Vas-y, réponds à Françoise.
1: Il y aura pas... Je vais pas faire 11 questions.
5: Mais toi, à la question, tu penses quoi, d'ailleurs? Enfin, quel âge, à ton avis?
1: Donc, toi, Françoise?
23: À partir de la majorité.
1: Mm-hmm. Ouais, mais je pense, là, ce soir, t'as regardé comme moi?
23: Bah oui.
1: Bon, donc, t'as vu qu'il y avait des personnes avec leurs enfants, donc...
23: Oui, mais ils ont pas le droit de participer, hein.
1: Bah ouais, mais ça, je suis d'accord avec toi. Mais je pense que t'as plusieurs personnes qui ont
20: des enfants qui se mettent de la peinture sous les pieds. Ils sauraient pas répondre aux questions aussi.
1: Comment?
20: Quand on est trop petit, on peut pas répondre aux questions.
1: Ouais, mais attends, faut quand même dire, c'est que il y a le mari, il y a les enfants qui sont là pour essayer de conseiller.
9: Gérard, oui, depuis tout à l'heure, tu demandes est-ce qu'il faut avoir la majorité à partir de quel âge? Mais est-ce qu'il y a un âge limite? Est-ce qu'on peut être trop vieux pour participer à un jeu?
1: Non.
5: Voilà, exactement, parce qu'il y a Yankee sur l'IRC, il te demande jusqu'à quel âge on joue au Monopoly.
9: Par exemple.
1: Non, mais ça, le Monopoly, t'as pas d'âge, c'est comme le Scrabble. T'as pas d'âge pour jouer là-dessus. C'est autorisé à toute personne. Hein.
9: C'est pas possible qu'il y ait une dame de 94 ans qui joue au Big Bill. Si.
1: Ben si, ça peut se faire parce
9: t'as
1: que.
9: T'as déjà vu toi qui regarde tous les soirs.
1: Non, mais tu peux demander à Françoise. On a vu des personnes qui étaient assez vieilles. Donc qu'on jouait. Bon, c'est sûr.
9: Elles ont pas gagné alors.
1: Bah disons.
23: Si tu peux gagner, hein.
1: Ouais, mais c'est pas toujours évident parce que c'est pas facile, hein.
9: Attends, t'as déjà vu à Fort Boyard une mémé faire un saut à l'élastique, toi?
1: Non, attends, là, Fort Boyard.
23: Mais faut pas comparer Fort Boyard avec le Big Deal, hein.
1: Non, parce que là.
23: Et la famille en or, c'est pareil, les trucs comme ça.
5: Françoise, sur IRC, on me dit que c'est aussi dangereux, hein.
23: Bah oui, c'est dangereux. Imagine, ils font une crise cardiaque s'ils gagnent une bagnole.
1: Attendez, là, on va éclaircir un peu les jeux.
9: Tiens, mets de la lumière pour éclaircir Oli, s'il te plaît.
1: On va éclaircir un peu le système des jeux. Là, faut dire une chose que aujourd'hui, dans la famille Yanor, il y avait une qui s'est, dans les imitatrices. Mm-hmm. Mm-hmm. Je pense que, Françoise, mm-hmm. tu l'as regardé comme moi.
0: Dans quoi?
1: Dans La Famille en Or.
0: Non, je regarde pas La Famille en Or.
1: Bon, donc, il y en avait une qui se faisait passer pour Madonna.
0: Ouais, bah ça, j'ai vu le passage. Il y a Columbo et tout ça, mais disons que je ne regarde pas. Je ne regarde plus La Famille en Or pour la bonne raison, c'est que depuis qu'il y a Pascal, ça donne plus pareil.
1: Ouais, ouais, mais...
2: C'est vrai qu'il est tout naze, hein.
1: Non.
7: C'est plus qu'à brûle.
14: À propos de La Famille en Or.
1: Attendez, oh, attendez. Où sens-tu, toi? Va te faire enculer, toi, connard.
0: C'est pas Patrick Roy? Gérard. Non, bah non, il faut pas parler de Patrick Roy.
1: Attends.
14: On accueille Benjamin.
24: Allô.
1: Benjamin, bonsoir.
24: Bonsoir.
1: Donc, une question IRC avant que Benjamin réponde.
14: Oui, on me demandait si on peut jouer à La Famille en Or tout seul.
1: Non, faut être 5.
14: Ah, mais si on n'a pas de famille et qu'on veut être la famille.
1: Non, mais tu peux très bien trouver des gens que tu connais et tu les inscris avec toi, c'est tout.
14: Mais s'ils sont pas ta famille.
1: Mais même.
7: C'est plus une famille en or.
14: Comment tu fais?
7: Non, c'est des copains en plomb.
14: Attends.
1: Non, même si c'est pas de ta famille, tu peux...
7: Comment on fait? Mais non, c'est pas possible.
14: C'est pas possible s'ils sont pas de ta famille, si c'est une famille en or.
7: J'ai coupé les auditeurs pour pas qu'ils te...
14: Gérard, mais comment on fait? Et quand on n'a pas d'amis? Et quand on n'a pas d'amis, Gérard?
1: Attendez, pas les trois d'un seul coup, donc Rigaud. Rigaud, en priorité.
14: Quand t'as pas de famille et pas d'amis et que t'es tout seul, comment tu fais pour gérer une famille en or? C'est discriminatoire comme jeu.
1: Non, mais de toute manière, tu peux prendre quelqu'un que tu connais bien.
7: C'est plus une famille.
1: Mais non, mais même...
7: Donc le titre du jeu, il a plus rien à voir. Non, je m'inscris en faux, je suis désolé, c'est pas possible.
14: Bon, attends, c'est discriminatoire.
1: Ah ouais. Toi, tu fais l'arrière, tu te tais.
7: Ouais, mais c'est pas possible, ça.
1: Toi, tu te tais.
7: Non, c'est pas possible. C'est pas possible.
14: On me dit aussi que si on est tout seul, on peut peut-être amener des animaux avec soi, non?
1: Pour faire une famille. Là, dans une famille en or, il y avait le faux Columbo qui est venu avec son chien.
7: C'était quoi?
24: C'était quoi?
7: Un boule-boule?
1: Non, c'était un pas boule-boule. Un pitbull. Donc, Benjamin.
24: Allô?
0: Ouais.
24: Ouais, excuse-moi, Gérard, je suis en train de regarder le Big Bill là, en même temps.
1: Non, mais Benjamin! Benjamin!
24: Ouais.
1: Tu dégages!
24: Bah, attends! Ah non, non, Gérard,
14: je sais pas où il est! Je sais pas où il est!
24: Excuse-moi, Gérard, je réponds sur la cassette.
1: Non, Benjamin, c'est terminé.
24: Ouais, non, donc je disais, donc par rapport à la question, moi j'aime bien les jeux télé quand même.
1: Mmh. Non, mais je te demande, à partir de quel âge peut-on jouer?
24: Bah, je pense que ça dépend des jeux, hein. Parce qu'il y a des jeux qui sont faits pour les enfants, et des jeux qui sont faits pour les adultes, il y en a qui sont faits pour les vieux, il y en a qui sont faits pour les ados.
1: Donc, comment?
24: Non, rien. Il y en a qui a dit un truc pas cool, là.
1: Non, mais j'ai l'impression que tout à l'heure, je vais tous vous zapper.
24: Ouais.
1: Et on va reprendre d'autres personnes.
24: C'est clair, comme ça vous mettra, bande de connards.
0: Oui.
1: Ça, je pense que ça va aller vite fait tout à l'heure.
24: Ouais.
1: Je le sens.
24: T'as raison, Gérard.
1: Je le sens. Donc, Rigaud, oui, une question IRC avant.
14: Bah, maintenant, ça parle de questions pour un champion.
24: Gérard, t'es un mec cool.
1: Merci Benjamin.
14: On me dit, est-ce que c'est pas discriminatoire aussi, quoi? Parce que les questions qu'il pose, il y a plein de gens. Toi, si tu regardes Question pour un champion, tu peux répondre à combien de questions? Vraiment.
7: Moi deux.
1: Non, Manu, pas, pour l'instant, tu...
14: Gérard, aucune.
1: Tu t'écrases.
14: Juste à bonjour. Sur toutes les questions de Julien Boubers.
1: Non, sur Question sur un champion, faut vraiment avoir les trucs en tête.
14: C'est discriminatoire. Cool.
1: Attendez, s'il vous plaît, derrière, on se calme, je réponds à Rigaud.
24: Toi, t'es un mec cool, Gérard.
1: Benjamin, tu te tais, s'il te plaît.
14: Il dit que t'es cool.
0: Bah, il dit un truc gentil et toi tu...
1: Non, mais pour l'instant, je réponds. Je voudrais répondre à Rigo.
0: Bon, ouais. Mais laissez-le répondre, merde.
14: Gérard, lui, c'est plus histoire naturelle, ces jeux, quoi.
1: Olivier, pour l'instant, t'éteins ton micro, merci. Donc, ta question, donc,
14: ouais,
1: c'était...
14: Est-ce que t'arrives à répondre à combien de questions de Julien Boubers dans Question pour un champion?
1: Sur Julien Lepers, pour Question sur un champion, fais-moi confiance que c'est pas évident. Parce que déjà, pour que tu puisses avoir toutes les questions, faudrait que tu regardes sur le dico, mais t'as pas le temps. Vraiment, t'as
14: c'est ça le jeu, faut
7: surtout sur le plateau, quoi. T'as déjà vu quelqu'un avec un dico?
1: T'as moins de 20 secondes pour répondre.
7: Là, la question pour un poupon, ça s'est jamais vu ce truc.
14: Tu connais le champion.
7: Gérard, vas-y.
1: Attends.
14: Non, mais ce que je voulais dire, c'est quand tu connais le champion, tu peux répondre aux questions sur le champion.
1: Ouais, non, mais c'est pas évident. Parce que, par exemple, je vais poser une question à Manu. Quelle est la capitale?
14: Quel champion?
7: Attends, t'as une question, Gérard, vas-y.
1: Attends.
14: Non, mais ce que je voulais dire, c'est quand tu connais le champion, tu peux répondre aux questions sur le champion.
1: Ouais, non, mais c'est pas évident. Parce que, par exemple, je vais poser une question à Manu. Quelle est la capitale de... Quelle est la plus grande ville
2: de...
1: Quelle est la capitale de New York?
8: Bangkok.
1: Non.
8: Ah, je sais pas.
14: De quoi?
8: La capitale de New York.
2: La capitale de New York. Attends,
8: je sais pas, le Bronx?
1: Non.
2: La capitale de New York. C'est un grand pays, en plus. Quoi.
8: C'est simple. Comme
1: Washington.
2: Eh ouais, la capitale de New York.
1: C'est non, Washington, non, je me suis gouré, c'est...
8: Non, si, c'est ça.
14: Non. Bravo. C'est ça, c'est Washington, la capitale de New York.
1: Oui. Donc, par exemple, quelle est...
8: T'as une autre question, parce que...
1: quelle est la plus grande pute de Paris?
8: Oh, bah, ça, je sais, mais je vais pas le dire, ça va avec, c'est ta femme. Ça va avec, c'est ta femme, donc je...
2: Non, je sais pas.
1: T'es vraiment à fuyer, toi.
8: Ah ouais, mais tu cherches.
1: C'est la Tour Eiffel, parce qu'elle écarte les jambes. Allez, on récupère Fleur Danus.
14: On repart dans le débat, on repart.
1: Fleur Danus.
3: Oui.
1: Attends, qui c'est qui vient de parler de Sandy, là?
3: C'est un mec cool, Gérard.
1: Non, mais attends, Benjamin, pour l'instant, je veux savoir qui c'est qui s'amuse à parler de Sandy.
3: Moi, c'est une conne, laisse tomber.
1: Attends, c'est une conne, elle t'emmerde, toi, d'accord?
3: Mais non, mais pas Sandy. Pas Sandy, c'est qui a dit ça.
4: Les bulldogs sont nos jamais, il faut les aimer aussi.
3: Ouais, calmez-vous, les mecs.
14: Ouais, calmez-vous, les mecs.
1: Fleur Danus.
3: Oui, Gérard. T'es cool, bon. Gérard.
1: Toujours là, Pipion.
3: Ouais.
1: Pute de nuit.
3: Ouais, je suis là.
1: Françoise.
3: Oui, je suis là.
1: Peau de couille.
3: Ouais, je suis là.
1: Et Benjamin.
3: Ouais, je suis là et je voulais dire que t'es un mec cool.
1: Alors, être animateur.
3: Au cul, Benjamin.
1: Oh, vous vous calmez, s'il vous plaît.
3: Bonjour.
1: Non, mais quand vous aurez fini, je pourrais peut-être poser ma septième question.
3: Vas-y.
1: Être.
3: Ah, vas-y.
1: Alors, je t'encule, tu vas pas enculer, toi, sale pédé. Ok.
3: C'est bon.
14: T'as mec cool.
1: Alors, être animateur d'un jeu.
3: Bon. Elle est chaude, elle.
1: Eh, Olivier, tu fais quoi, là?
3: Putain, c'est pas possible, on peut pas faire un débat dans le calme, hein.
1: Ah non, mais de toute manière, c'est tous les jeudis, c'est comme ça.
3: Gérard.
8: Il te parle, Benjamin.
1: Ouais, Benjamin, je t'écoute.
3: J'aimerais bien qu'on fasse un peu le débat, parce que moi, tu sais...
8: Il a raison.
3: J'ai des trucs à faire, hein. J'ai pas que ça à foutre. Hein.
1: Ouais, mais pour l'instant, je voudrais bien savoir qui c'est qui s'amuse à dire des conneries.
3: Bah, je vais essayer de le trouver, t'inquiète.
1: Alors
3: pas.
1: Donc, être animateur d'un jeu, vous tente-t-il?
3: Ouais, Benjamin, je vais répondre.
1: Ouais.
3: Ouais, parce qu'en fait, voilà, je vais te le dire tout net, en fait, j'écoute tes débats depuis longtemps, et en fait, moi, je m'appelle Benjamin Risoli.
10: Oh non.
3: Et en fait, mon père, c'est Philippe Risoli, quoi.
10: C'est ça, vrai.
3: Et donc,
17: c'est lui des deux.
3: Non, sans déconner, c'est sérieux, et donc, moi, je suis bien passé pour en parler, parce que étant donné que mon père, il fait le millionnaire, ainsi que la roue de la fortune, merde, j'ai un trou.
10: Juste prix,
3: excusez-moi. Mmh. Donc, moi, je peux vous dire que c'est un métier qui en vaut, quoi.
17: Ah ouais.
3: Parce que moi, je sais qu'on a pas mal de thunes.
10: Mmh. Ouais.
3: Qu'on en profite grave.
17: Ok.
3: Et moi, je conseille à tout le monde de devenir un animateur télé. Hein.
1: Okay. Bon, ok. On va demander un peu de couilles.
3: Gérard.
1: C'est qui?
3: C'est Benjamin encore.
1: Non, mais attends, Benjamin.
3: Non, je vais seulement dire que t'étais cool.
1: Bon, ok, ça y est, j'ai compris. Peau de couilles.
3: Ouais. Ouais.
1: Bon, tu réponds?
3: Bah, je sais pas.
1: Non, bon, alors, hop.
3: Bah non, vas-y, attends, vas-y, répète.
1: Non, retourne.
3: Dégage-le.
1: Françoise.
2: Toi aussi, je vais te dégager.
10: Je suis là.
1: Françoise.
10: Disons que, non, moi, ça m'intéresserait pas de remplacer quelqu'un, C'est quoi cette connerie-là?
1: Non, ça, c'est Olivier. Olivier, je t'ai dit de me dégager l'autre.
3: Bon, Olivier,
8: c'est ça qui nous fait des jingles, putain.
1: Putain, il fait des jingles et il est même pas capable de faire un standard.
2: Toi, fais ton débat pour le moment, déjà. Hein.
1: Punaise. Pour l'instant, vous êtes c'est la septième question et c'est de la merde. Il est déjà 1h33, 1h34. On est à la septième. Et pour l'instant, c'est de la merde que vous me faites.
14: Gérard,
3: qu'est-ce que tu racontes?
14: Pour revenir au débat, s'il te plaît, les auditeurs, il y a Formos qui te demande si tu aimerais animer un jeu télé, et si oui, lequel?
1: Alors, tu peux répéter la question?
14: Alors, Formos sur l'IRC te demande si tu voulais animer un jeu télévisé, est-ce que ça t'intéresserait, et si oui, lequel?
1: Non, ça m'intéresserait. Ça m'intéresse pas. Manu, s'il te plaît, quand je te demande de me couper tout le monde, tu le fais et tu te tais maintenant.
8: D'accord.
1: Donc, pour très... Bon, Manu, ça commence à bien faire.
6: J'ai rien fait.
1: Oh là là là là.
12: Arrête.
6: Mais je touche à rien.
12: Arrête,
16: Gérard, il touche à rien.
6: Oh, c'est mon micro.
1: Viens, mais t'es chiant, hein. Donc,
17: On accueille Fessé.
1: Ouais, non, mais attends, pour l'instant...
17: Non, j'ai mis à l'antenne, ça y est.
1: Donc, pour te répondre, je ferai même pas de débat télé, ni rien du tout.
16: Non, un jeu, pas un débat, un jeu.
1: Non, mais même un jeu télé, je
17: ne ferai pas. Allez, pourquoi? Tu serais bon, en plus.
1: Non,
6: de remplacer la gaffe.
1: Non.
16: Oh, Gérard.
17: On peut t'inscrire à des jeux, ici.
1: Non. De toute manière, rien qu'à voir les emmerdeurs, c'est bon.
16: Sinon, il y a Philou. Attends deux secondes, il y a Philou, ouais, qui te demande si tu comprends le principe des chiffres et des lettres.
1: Oui.
16: Le principe.
1: C'est compliqué. Le principe, c'est de trouver le compte est bon et de chercher des mots. Faudrait pas quand même qu'il me prenne pour un con, lui, sur l'IRC. Donc, PC.
16: T'as compris, Philou?
22: Oui, je réponds à la question.
1: Ouais.
22: Bah, moi, je voudrais pas être animateur télé, non. Je sais pas, je ferais plutôt de la radio comme toi, être payé à rien foutre, à faire des émissions à la con, ouais.
1: C'est qui s'amuse avec son téléphone?
24: Ouais, téléphone. Ça va gerber?
23: La la la la la.
1: Qui s'amuse?
17: Ça va casser sinon. Hein.
24: Ton cul. Bon là c'est Benjamin, arrêtez avec le téléphone, c'est chiant.
1: Bon Benjamin, pour l'instant c'est pas toi que je m'adresse, on va demander à
24: c'est
1: Françoise.
24: Cool. Gérard, c'est trop cool.
23: Bah, je t'ai répondu, Gérard.
6: Oui, c'est bon.
1: Pute de nuit.
23: Ouais, bah moi je voudrais pas être animatrice, parce que je pourrais pas gagner les cadeaux.
1: Non mais de toute manière, t'as pas besoin d'être animatrice pour gagner les cadeaux.
6: Non mais quand t'es animatrice, tu peux pas gagner les cadeaux.
24: Rigo,
23: moi j'aimerais bien gagner des cadeaux.
24: Rigo, c'est Benjamin. Est-ce que Fleur d'Anus, elle est sur l'internet là?
16: Non.
24: Parce que je suis en train de faire de l'internet en même temps et.
16: Ouais. Et tu la trouves pas?
24: Bah non.
16: Va voir sur dièse Fleur d'Anus.
24: Ok.
16: Ou dièse enculeur de GG.
24: Merci.
16: C'est les noms des serveurs.
1: Benjamin!
16: J'avais complètement.
1: Benjamin!
16: Excuse-moi, GG.
24: Ouais.
1: Benjamin!
24: Ouais.
1: Si tu pètes d'internet en faisant les débats, c'est pas la peine.
17: Ça va casser. Super. Hein.
24: Gérard, c'est Fleur d'Anus, je peux répondre?
1: Ouais, je t'écoute. Ouais. Bah justement, il cherche Benjamin.
24: Ouais, bah tu vas.
18: Non, mais c'est pas le même. Hein.
24: Non, c'est pas le même.
18: Je suis pas homo. Hein. C'est mon frère jumeau. Donc, moi je j'ai pas l'intention de devenir un animateur de jeux télévisés parce que c'est complètement débile.
1: D'accord. Pipion.
23: Je ne veux pas être animatrice.
1: D'accord. C'est bien. Toi, tu réponds comme pute de nuit. Pute de nuit, c'est pareil.
23: Bah, c'est
1: tout. Ouais, d'accord.
23: Bah, si tu as des questions des villes, alors nous aussi on répond des villes. Hein.
1: Bah, de toute manière, si ça vous plaît pas les débats dans ces cas-là, pourquoi qu'on vous sélectionne?
23: Mais non,
24: si, c'est génial, t'es trop cool.
1: Non, mais là pour l'instant, on n'est même pas arrivé à.
17: On s'endort surtout, quoi. Parce que tu n'étais plus dans ton débat, donc reprends-le un peu.
1: Non, mais ouais, toi pour l'instant, quand tu me prends du boulot correctement.
17: Bah, je fais pas le boulot correctement, là.
1: Non, mais
23: bon,
1: pour l'instant.
23: Bref, ouais.
17: Mais reprends.
1: Comment, qui c'est qui est pas contente, là?
6: Tout le monde est content, Gérard.
24: C'est qui est pas contente, là?
1: C'est laquelle qui vient de dire j'abrège?
24: C'est laquelle pauvre meuf qui a dit ça, là? Benjamin, tu dégages.
1: Entre pute de nuit et pipion, là, c'est laquelle
17: nuit,
1: des
17: c'est
1: deux?
17: C'est pute de nuit, je crois.
23: C'est pas moi.
6: C'est Benjamin,
23: c'est
6: Benjamin.
23: C'est Benjamin.
6: Connard, c'est Benjamin.
23: C'est Benjamin, il a
24: c'est Benjamin, faut le gerber. C'est Benjamin, dégage. Mais Gérard, ils veulent me gerber, ça va.
23: Il y a une fille avec Benjamin.
1: Alors, que doit-on supprimer comme jeu télé? On va demander ça à pute de nuit.
23: Je te dirai pas le fond de ma pensée, mais je pense que TF1 devrait changer un peu le concept de ces jeux.
24: Non, c'est faux.
1: Benjamin, s'il te plaît, tu te calmes.
24: Bah attends, si jamais ils arrêtent tous les jeux, moi mon père il a plus de taf, j'ai plus de thunes.
23: Non, mais mieux.
1: Benjamin, tu te tais!
23: Il va sur une autre chaîne, ton père. Il est connu.
1: Bon,
24: cool.
1: Pute de nuit, tu réponds correctement à la question parce que ça commence à être lourd.
24: C'est vrai, tu dis que des conneries. Hein.
16: Gérard.
23: Les jeux de TF1 pour moi c'est bidon, c'est rien quoi. T'apprends rien.
24: Ouais, elle a raison cette fille.
16: À propos des jeux de TF1, il y a. Alors ce qui c'était, c'est Chocobo sur l'IRC qui te demande si t'as rencontré Sandy à Tournée Manège.
1: Non, mais justement, dans
24: Tournée. Non, c'était dans 30 millions d'amis.
1: Qui c'est qui vient de dire
23: ah,
1: ça?
23: C'est drôle.
24: C'est Benjamin.
1: Alors Benjamin, tu dégages. Benjamin, tu dégages.
24: Et pourtant, t'es moi, Gérard.
16: Pourtant,
1: tant
16: Benjamin,
1: pis pour
16: t'es...
1: toi.
24: Mais non, t'es trop cool, Gérard. Tu peux pas me virer, t'es trop cool comme mec.
17: Je sais pas où il est,
24: Attends, je te suis depuis 10 ans.
17: Ah, c'est bon, je crois que j'ai trouvé.
24: Non, je suis dans la rue depuis 10 ans, Gérard.
16: Il est super cool, Benjamin.
23: Et c'est lui qui t'amène des lettres.
1: Ça y est, vous avez fini vos conneries?
24: Ah ouais.
17: Bon, Benjamin, je suis désolé.
24: Dégage.
23: Gérard?
1: Alors, Françoise.
23: Oui. Moi, en supprimer un, je supprime la famille en or.
1: Pourquoi?
23: Parce que j'aime pas Pascal du tout.
1: Non mais c'est sûr.
23: Non,
1: attends.
11: C'est plus Cabrou, là, je sais plus trop quoi.
23: Cabrou, non.
11: C'est qui maintenant?
1: C'est Pascal Brunner. Oh, celui qui faisait passer la chantée sur la 3.
17: Un tout naze, lui.
1: Attends, Françoise. Ouais. Il y a une question IRC.
16: Il te demande, enfin, ça change de jeu encore, mais c'est Oxyde qui te demande comment on reconnaît les billets gagnants du millionnaire. Comment on fait?
1: Alors, pour le millionnaire, tu grattes et si t'as 3 télés, tu passes à la
17: télé.
1: C'est
17: 4.
1: Non, 3.
24: Non, c'est les morpions.
23: Non, c'est 3 télés.